0: Schubert, c'est la truite.
1: Bien sûr, mais elle a raison, oui. Schubert, c'est la truite.
0: T'as raison.
1: Là, c'est Die Lustige Witwe, ça, c'est la veuve joyeuse. Et l'autre, bah, je vais vous le traduire maintenant que vous avez trouvé la veuve joyeuse. L'autre, c'est le pays du sourire, Das Land des Lächelns.
2: Ah, la Chine.
1: Mais.
0: Donc.
1: Qui est con?
3: C'est vrai que je savais pas que c'était particulièrement con.
4: Donc, ça peut pas être aussi connu qu'Offenbach.
1: Ah oh bah quand même il est assez connu.
3: Bah, la veuve joyeuse.
2: Et Offenbach pour moi c'est un DJ.
3: Moi aussi. C'est Strauss.
1: Ah Strauss, ouais. Pas du tout. Ah. Pas du tout.
3: Ah, non. C'est pas Strauss. Ah, hein, il m'a piégé. Alors attendez, la veuve joyeuse. Ah.
1: Je me marre ici, mais je me marre.
0: C'est pas Strauss.
3: Donc,
1: c'est pas Strauss.
3: C'est pas Haydn.
1: Mais non, c'est pas Haydn.
4: Je vais dire une bêtise, ouais. Je l'ai dit quand même, on sait jamais.
1: Ce serait pas la première, Valérie.
0: Je vais dire Mozart.
4: Wagner.
1: Ah, Wagner,
2: oh,
1: ouais.
2: Non,
3: c'est 19e ou c'est 20e?
1: Ah, et ta sœur. Ah non, on est effectivement fin 19e, début 20e.
2: Baden, Baden.
1: Non, il est mort. Il est mort en Autriche en 1948. Oh, il est mort dans des circonstances difficiles. Hein, parce qu'il souffrait de problèmes biliaires, rénaux, glandulaires et oculaires.
5: Il faisait de la bile.
1: Et de pneumonie aussi. Alors,
2: Très constipé.
1: Avec ses femmes, ils ont passé les derniers mois de la guerre à Bad Ischl. Ils sont allés en Suisse pour un séjour qui leur ferait du bien, vous voyez, à Zurich. Mais la femme est morte là-bas, la pauvre.
2: Oh là là.
1: Alors, il a décidé de rentrer, hein, de mettre fin au séjour de 2 ans en Suisse. Et puis, il est revenu triomphalement chez lui. Et il a été nommé citoyen d'honneur, mais il est mort 1 an après son épouse. Vous voyez, ça, il n'a pas supporté.
3: C'est pas Meyerbeer.
1: Pardon.
3: Meyerbeer.
1: Oui, il n'a pas connu la veuve joyeuse, puisque sa femme est morte avant lui, pour le coup.
2: Oui.
1: Mais c'est lui qui a composé la veuve joyeuse et le pays du sourire.
0: C'est archi connu, la veuve joyeuse.
1: La veuve joyeuse, c'est ça. Vous connaissiez ça, monsieur Barbier.
3: C'est comme un amour qui est sur le.
4: En effet, elle est joyeuse. Hein.
1: Et le pays du sourire, c'est ça, le pays du sourire.
0: Ah, c'est gay.
3: C'est gay.
2: It's a Small World à Disney.
1: Et c'est des opérettes très célèbres. Maintenant, effectivement, vous ne connaissez pas l'auteur de ces deux opérettes. Si Madame Bachelot était là,
3: mais elle n'est pas là, Laurent. Faites avec ce que vous avez. Voilà.
1: Je veux bien faire avec.
3: C'est pas Meillac et Alévi.
1: Non,
3: c'est pas eux.
1: Je veux bien faire avec ce que j'ai, mais normalement, Monsieur Barbier.
3: Bien sûr, bien sûr. Mais il s'est mis à notre niveau, que voulez-vous.
0: Contemporain d'Offenbach.
1: Il s'arrache les cheveux, vous voyez.
3: C'est plus tardif qu'Offenbach. Enfin, c'est plus récent, c'est plus près de chez nous.
1: Il
3: s'arrache les cheveux. Cela dit, j'ai une très bonne adresse pour les remettre. Hein, monsieur.
1: Sa langue maternelle est le hongrois, vous voyez. Et là,
3: c'est pas Caudalie.
1: C'est pas. Mais je vous demande pas ce que c'est pas. Je vous demande ce que c'est.
3: Bien sûr. Platy pas qui gueule sur
5: Barbier. C'est pas Vivaldi.
1: Comment vous dites vous?
5: Oui, mais je sais pas. On dit ce que c'est pas. C'est pas Vivaldi. C'est pas
1: Vivaldi.
0: Vivaldi.
1: un bel Autrichien, Vivaldi.
5: T'es pas loin.
3: Ah là, je suis pas en forme.
1: Alors, il a fait des tas d'autres opérettes. J'aurais peut-être dû vous aider en vous donnant les titres.
3: Voilà, Laurent.
1: Dermann mit den drei Frauen.
0: Oh, oui,
5: le monsieur avec les trois femmes.
3: La sonnerie téléphone, tiens.
1: Siegenerliebe, Rosenstock und Edelweiss.
2: Oh là là, le Edelweiss.
4: Ah, Edelweiss.
3: Laurent.
1: Der Sterngucker.
3: Laurent continue à parler en allemand comme ça. On dirait le début d'un mauvais film porno.
1: Vaudilersche singt, Frühling, die Gelsenschake.
3: Ah, da, Laurent, da.
1: Paganini, Clo-Clo.
3: Mein liebe, liebe petit garçon.
1: Bah écoutez, voilà, 300 euros qui s'en vont, tant mieux pour notre auditeur, puisque Simon Pierrat va recevoir très vite un chèque RTL. Regardez, il y a une dame au premier rang, trois autres personnes derrière.
2: Il y a beaucoup de monde qui sert.
1: Bravo, bravo.
5: Bonjour madame, comment vous appelez-vous?
1: Quatre ou cinq auditeurs. Bonjour Christine.
5: Marie-Christine, c'est ça. Et quelle est selon vous, Marie-Christine, la bonne réponse?
6: Je pense que c'est Franz Léard.
1: Et c'est Franz Léard. Bravo madame. Barbier s'en veut, hein.
3: Je m'en veux d'autant plus que mon épouse m'a offert un autographe de Franz Léard.
1: Oh,
3: je suis impardonnable.
1: Oh là là,
3: je suis impardonnable.
4: Oh là là.
3: Eh ben voilà, il va pouvoir se taper ma mère. C'est comme étant en route, je l'avais sur le bout de la langue.
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9: Est-ce que Richard est resté simple au contact de ces grandes stars?
1: Oh,
9: sans Sharon Stone, tu n'existerais pas.
5: Ah non, il restait tout
9: c'est Sharon Stone qui t'a un petit peu mis
10: Non, j'étais très pote avec Sharon Stone, mais c'est pas elle qui

0: mamie.
1: Ah bon, vous êtes, je savais pas ça, moi.
2: Elle a couché avec.
3: Ça a été une de ses premières clientes.
1: Mais comment vous savez tout ça?
3: J'ai regardé le Wikipédia à 5h53.
1: Qu'est-ce que vous avez fait avec Sharon Stone?
3: D'après vous.
1: Mais pourquoi vous ne nous racontez pas ces trucs-là?
0: Vous ne me posez pas de questions.
1: Eh ben moi, je vous en parle.
0: Il y en a pour les autres.
1: Alors, qu'est-ce que vous avez fait avec Sharon Stone?
0: Avec Sharon. Non, Sharon Stone, elle m'a repéré à la base parce que on a fait le festival de Cannes ensemble.
1: Ouais.
0: Je ne connaissais pas. J'avais mis donc mes premières sculptures sur des tables, voilà, qui étaient là sur un dîner.
3: Oui, au Courtepaille.
0: Et ensuite, oui, au Courtepaille, voilà, exactement. Et ensuite, elle était très séduite par mon charme. Elle a aimé mes sculptures. D'accord. Et donc, elle en a acheté, on a fait la promotion, puis on est resté potes pendant des années.
4: Ça t'a coûté $1 million?
0: Ça m'a coûté $3 million, pas d'ailleurs.
1: Vous lui avez fait un pic à glace en résine?
0: Basic Instinct.
3: Ah oui, ça. Lui avait offert, Richard, ou qu'est-ce qu'elle a payé pour vous avoir? Okay.
0: Qu'est-ce qu'elle a payé pour m'avoir?
1: C'est pas une pute!
0: Elle a payé très cher pour m'avoir.
3: Vous imaginez passer de Sharon Stone à Yoann Riou? La décadence totale!
1: Mais t'as rien offert! Hein.
3: Ta vie est un échec! C'est bien, tu évolues bien, c'est franchement.
1: Je voulais pas dire, monsieur Rolinski, mais j'ai l'impression qu'Yoann Riou se fout de votre gueule.
0: Oui, absolument,
3: non, pas du tout, parce que je sais que vous êtes un immense artiste. Apparemment, c'est un matin, vous êtes levé et vous avez changé de vie, non? Vous n'étiez pas dans le management avant.
1: Non,
3: qu'est-ce qui vous a amené à l'art?
1: J'ai entendu des interviews depuis Jacques Chancel. L'aider comme ça.
5: Mais c'est pas ça. Il était gardien de zoo.
3: Non, mais Richard, sérieux.
5: Et il voyait des singes, il s'est peigné en rose.
3: Je crois que vous étiez dans le management, c'est ça, non?
0: Oui, absolument. J'ai fait une espèce de burn-out et un jour, j'ai voulu me revenir à ce que je voulais faire vraiment.
3: Vous avez souffert.
0: Oui, j'ai un peu souffert, effectivement. Et après.
1: De toute façon, dans ce métier, il n'y a pas de promo, il n'y a pas d'interview si on n'a pas souffert. Si tous les dimanches soirs, moi, je regarde 7 à 8, si tu n'as pas souffert, tu n'as pas de promo.
5: Et Frédéric Lopez, c'est pas ça, lui?
1: C'est vrai, il faut avoir souffert.
5: Mais oui, quand vous faites le dimanche soir.
1: Carina,
5: à la
1: vous n'avez pas assez souffert.
6: Non, j'ai pas assez souffert.
7: Pourtant, quand on fait ta gueule, hein.
6: Ou peut-être.
4: Yoann, tu regardes les notices biographiques avant de venir à l'émission?
3: En fait, ça m'intéresse énormément. Et Richard, c'est la première fois que nous faisons quelque chose ensemble. Et franchement,
0: quelque chose ensemble.
3: Non, franchement, je t'écoute régulièrement en grosse tête et je vous trouve très très bon. Vraiment, je vous trouve très très bon parce que vous avez su faire votre place. Mais il faudrait que vous pouviez encore progresser sur un domaine.
0: Oui,
1: la sculpture.
0: Oui,
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1: Vous voulez être jeune homme au père en Polynésie?
11: Oui, je vais faire son petit phoque sur son bateau. Non, ça serait formidable.
12: J'aime bien Stevie, mais de loin, tu vois. Alors, retourne dans ta cuisine, admirer la
11: joie. Pourtant, tes yeux me regardent de près, mon cher.
12: Non, il me fait chier, l'autre, là.
1: Mais pourquoi vous voulez être jeune homme au père, Stevie, alors que vous avez un travail, jardinerie?
11: Mais oui, mais j'aurais voulu faire ça parce que ça ouvre plein de perspectives. En fait, on peut aller à l'autre bout du monde, on peut aller en Amérique. Ma cousine, elle l'a fait, elle est partie en Australie pendant un an.
1: Mais
11: en
1: non.
11: Fait, nous, on reste ici entre quatre murs, mais à mon époque.
1: Elle est partie en Australie, c'est elle qui avait caché un kangourou dans son slip.
11: Oh non!
6: C'est
11: trop que pour les jeunes, c'est.
1: Attendez, on va voir la vie de Sylvie Tellier, et ça, je sais que la France. La France attend ça.
6: Moi, c'est ma quatrième fille au père, et j'avoue que quand je.
1: Qu'est-ce que vous faites? Quatrième fille au père?
6: Bah oui, parce qu'elle change tous les ans.
11: Qui s'occupe de ses enfants?
6: Et j'avoue que quand je sélectionne la fille au père, je regarde quand même un peu la photo pour être sûre qu'elle ne soit pas trop jolie. Parce que quand même, tu te dis, elle va vivre à la maison.
1: Donc mais c'est l'inverse du concours des Miss.
6: Exactement, tu fais le casting.
1: Pour les Miss, elle prend les plus jolies.
11: Tu reproduis ce que...
1: Et pour les filles au père, elle prend les plus moches, alors?
6: Non, pas les plus moches, mais bon, quand même, on se dit, elles ont entre 20 et 25 ans.
5: Ah ouais, quand on
6: elle
5: marie,
6: va vivre
5: elle
6: à la maison. Donc,
11: c'est dégueulasse. Ça,
1: ouais. Mais elle a une chambre à elle et
6: oui,
1: tout.
6: Oui, bien sûr. Oui, elle dort pas avec nous, je vous rassure.
1: Là actuellement, vous avez une fille au père.
6: J'ai une fille au père.
11: Elle vient d'où, ta fille au père?
6: Alors, cette année, elle vient de Chicago.
1: Carrément,
11: ah ouais. Américaine.
6: L'année dernière, elle était australienne. Avant, elle était allemande. Avant, elle venait d'Amérique
1: du
6: Sud.
1: Et vous les enterrez où après, alors?
6: Non, je ne les enterre pas. Et d'ailleurs, on dit 7 mars, c'est son anniversaire aujourd'hui. Elle s'appelle Rachel.
1: Oh, c'est pas vrai. Alors, bon anniversaire à Rachel, la fille au père de...
6: D'accord. Merci.
1: Et donc, maintenant, elles sont payées, vous nous dites.
6: Ouais, alors, on est obligé de les payer. Alors,
11: combien
6: on leur donne... En fait, on leur donne, je crois que le minimum en France, c'est à peu près 100 euros par semaine. Mm-hmm. Et en plus, il faut les déclarer. C'est un vrai travail.
12: Elle va être contente d'apprendre que tu la trouves moche.
6: Non, non, non. Mais non.
11: C'est le cadeau d'anniversaire.
6: Non, mais par exemple, je prends jamais de blonde.
12: Bon anniversaire, la moche.
1: Bon anniversaire, Rachel.
11: Rachel le boudin.
1: Non, heureusement, elle comprend pas encore le français.
6: Non, non, mais elle est jolie, mais je ne prends pas de blonde. Je fais attention. Mon mari adore les blondes. Je n'ai jamais pris une blonde.
1: Ah, donc voilà.
6: C'est, voilà. Elle est rousse.
12: Les connes, alors.
1: Ça en fait une intelligente dans la famille.
11: Elle est rousse.
6: Elle est rousse, ouais.
1: Une question pour Quentin d'Arques.
11: On aura tout entendu. Hein, franchement.
12: Bien voir ce qui est... Quand est-ce qu'on vient voir chez toi la gueule qui est là?
6: Ben, venez.
12: Non, elle est quoi? Elle est américaine?
6: Elle est américaine.
11: Oui,
6: ah ouais.
11: Chicago.
1: Mais combien d'enfants elle a à s'occuper? Combien vous avez?
6: Trois, j'en ai trois mois.
1: Ils ont quel âge vos enfants?
6: 15 ans, 11 ans et 6 ans.
11: Ah, ah oui, du taf.
12: Ah, ils vont commencer à niquer des moches alors.
1: À mon avis, celui de 15 ans déjà.
6: Non, mais c'est ça.
1: Ah oui.
6: Faire gaffe. Parce que il y a deux ans, j'avais une petite allemande, elle avait 17 ans. Bah, je peux vous dire que le jour où elle est arrivée, je commence. D'habitude, mon fils, bon, c'est un ado, donc il regarde pas trop. Et là, on va la chercher à l'aéroport. Je vois tout d'un coup mon fils hyper serviable. Bonjour, bienvenue. Je me dis, je vais avoir un autre problème. C'est que maintenant, ça va être l'ado qui va essayer de draguer la fille au père.
1: Oui. Voilà. Maintenant, c'est elle qui ramasse les Kleenex le matin.
6: Ouais. Voilà, c'est ça.
11: Oh.
1: Et elle sait que vous êtes une vedette et tout, alors?
6: Vedette, elle sait que je suis maltraitée lundi matin chez vous, enfin lundi après-midi chez vous, oui.
1: Mais elle nous écoute aux grosses têtes.
6: Non, elle vous écoute.
5: Yeah,
6: pas.
5: The big
6: non,
5: head.
6: Elle est pas assez. Non, non. Ça va trop vite chez vous.
1: Ah, bah, bien sûr. C'est pas plus mal, hein. On embrasse Wikis Rachel. Allez, on enchaîne avec une autre question pour Quentin d'Arcas qui habite dans le Val d'Oise. Question culturelle, littéraire pour monsieur Claudel. Quand même, profitons de la présence du président de l'Académie Goncourt pour qu'il nous rappelle dans quelle œuvre célèbre. Qu'est-ce qu'il y a, monsieur de Kersauron?
12: J'ai pissé.
1: D'accord, oui. Bon.
6: Il annonce.
5: Oh, c'est chiant, cette prostate.
11: Ça va être la marée du siècle.
0: Monsieur, tsunami.
1: Concentrez-vous, monsieur Claudel.
0: J'essaye.
1: Je vous demande de retrouver dans quelle œuvre entendez ton et lisait-on cette célèbre phrase « Je suis jeune, il est vrai, mais aux âmes bien nées, la valeur n'attend point le nombre
11: oh,
1: de... »
11: Oh, moi je sais.
5: Bah oui, c'est facile.
1: Allez-y alors.
11: C'est Corneille.
1: Oui, bravo.
0: Oh. Le Cid.
11: Mais alors, le...
1: Et bah c'est oui. Le Cid de Corneille. Bonne réponse.
6: Incroyable.
0: Bravo, Stevie.
6: Oh,
1: bonne réponse de Stevie Boulet. Alors là, vraiment, vous m'épatez, Stevie.
11: Ah bah oui, c'est une phrase que j'entends presque tous les jours.
1: Ah oui, bah c'est vrai.
0: Pourquoi c'est ta sonnerie de téléphone?
1: Je suis jeune, il est vrai, mais aux âmes bien nées, la valeur n'attend point le nombre des années. C'est bien le Cid de Corneille. Si je m'attendais un jour à dire réponse commune de Philippe Claudel, président de l'Académie Goncourt, et de Stevie Boulet, ex du Loft.
11: Eh oui. Comme quoi, le monde évolue.
1: Oui, bravo à tous les deux, bravo. J'ai rien à dire.
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1: Il s'agit des questions littéraires et évidemment on compte sur notre journaliste écrivain ici présent.
13: Je suis là.
1: Gaël Chakalov qui va certainement pouvoir me dire quel écrivain célèbre est intimement lié au domaine de Malagar puisque c'était la demeure familiale.
5: Ah, je l'ai su.
1: Demeure familiale d'ailleurs qui a donné son titre aussi un roman autobiographique, écrit par celle qui a servi dans ce domaine, la famille de l'écrivain. Elle a écrit un roman qui s'appelait Mon Malagard, Lucienne Saint-Zel, alias Nénette. C'était son surnom, Nénette.
13: C'est Malagard, pas Malaga en Espagne.
1: Malagard, avec un R à la fin. Mon Malagard.
14: Oui, ce domaine est où ?
13: Malaga, c'est en Espagne.
15: Oui, c'est bon, c'est magnifique.
13: C'est au sud, c'est près de Marbella.
16: Il y a Marbella.
13: Il y a un bon climat, c'est
1: là, c'est en Gironde, Malaga.
13: Ah oui.
16: On a rien à voir.
3: Est-ce que le gars, est-ce que l'écrivain a eu le prix Goncourt ?
1: Alors, l'écrivain n'a pas eu le Goncourt. Non, non, non.
15: Est-ce que cet écrivain est mort au 19e siècle ?
1: Alors, il est mort, je vais vous donner la date très exactement. Non, ouais. Il est mort au 20e. Il n'a pas eu le Goncourt, mais il a eu, en revanche, et c'est quand même pas mal, le prix Nobel de littérature en 1952.
13: Ah, quand même.
1: Et c'est son fils qui a commencé à raconter un peu le domaine de Malagard. Et voyant ça, celle qui, pendant des années, a servi dans un deux pièces, sans électricité, sans eau, sans chauffage, au château de Malagard, au service de la famille, a raconté elle aussi tout ça dans un livre qui a beaucoup fait parler à l'époque, évidemment. Ah oui. Lucienne Saint-Zel, fille d'un ouvrier agricole qui a passé son enfance à Malagard dans le domaine de l'écrivain, enfin plutôt du père.
14: Après, il a déménagé après, hein, Céline. Voilà.
1: Ah, c'est Céline, pas Céline. Non, oui. Non, non, non.
14: Drieux-la-Rochelle.
1: Ah, non, non, non, non, non.
15: Est-ce qu'il apportait une particule ?
1: Ah non, il n'y a pas de particule là-dedans. Ah, oui. Non, en revanche, il écrivait régulièrement. Je vais vous aider un peu parce que je vois.
15: Dans le monde.
13: Ah, ça patine.
1: Oui, ça poutine même, on peut dire. Ah, et non, il écrivait régulièrement dans un hebdomadaire célèbre.
3: Raymond Aron ?
1: Raymond Aron, non.
15: Lorsqu'il est mort, est-ce qu'il était âgé ?
13: C'est vrai, dit comme ça.
16: Non, lorsqu'il est mort, est-ce qu'il était vivant juste avant ?
15: Bah, excusez-moi, on peut mourir à 30 ans, on peut mourir
13: effectivement,
15: à.
13: Effectivement, vous avez raison, madame. C'est vrai, mais oui, ça sonnait mais bizarre.
15: C'est une indication.
1: Comme il a déjà eu le prix Nobel de littérature en 1959, comme je vous le rappelle, oui. On a rarement le prix Nobel de littérature à 20 ans, voyez-vous.
15: Bah, donc... Et à François Sagan ?
1: Elle n'a jamais eu le prix Nobel de littérature.
15: Non. Ah non, le prix Nobel, non, je croyais le prix, effectivement, le prix Goncourt.
1: J'ai du boulot ici, j'ai du boulot. En tout cas, il était né, faites le calcul, en 1885.
15: Il était très vieux.
1: À Bordeaux, il était né, vous voyez.
14: Alors, il a écrit sur la bourgeoisie ?
1: Ah oui, oui, il a écrit sur la bourgeoisie, sur sa famille, des romans adaptés au cinéma français.
13: Ah bon ?
1: Il a écrit un rapport avec Chabon Delmas.
14: Qui d'écart ? Aucun, oui.
15: Hervé Bazin ?
1: Non, non, non.
15: S'il avait eu un prix Nobel.
13: Est-ce qu'il a un lien avec Chaban Delmas ?
1: Chaban Delmas, non.
15: Alors Bordeaux, est-ce que c'est de la famille de Christophe Beaugrand ?
1: Il avait aussi, je vous aide, je cherche des détails, hein. Il avait aussi des penchants, on va dire, homosexuels.
15: Ah, alors, encore un,
1: alors,
15: si vous pensez que ça réduit le champ des possibles.
13: Ah ouais.
15: Ils sont partout.
14: Vous n'êtes pas du tout.
13: Ah oui, non.
14: Vous êtes bien.
13: Ah, pour toi, hein, moi, ça ne m'aide pas trop, là. Non, une autre question, Laurent, qui va bien nous aider, qui est un peu plus ras des pâquerettes. Ouais, est-ce que le nom. C'est un mot commun, un objet, vous voyez, comme genre, par exemple, Jean Montagne.
1: Non, ou,
15: je crois que je l'ai,
14: Romain Bouteille.
15: Il n'a pas écrit Madame Rosa ?
1: Ah, Madame Rosa, pas du tout. En tout cas, Monsieur Titoff, il a une rue à Marseille.
13: Ah, ouais.
15: Ah, c'est Maurice Canebière.
1: Marcel Vélodrome.
15: Vous savez que je ne suis allé qu'une ou deux fois à Marseille.
13: Mais c'est vrai, je connais. Ah ouais, donc elle était très à l'aise à Marseille. Elle rasait les murs.
15: À tous
13: les coins de rue, elle croyait qu'on allait se faire tirer dessus.
14: Est-ce que c'est Marcel Jouandeau ?
1: Augustin Vieux-Port. Ouais.
13: Jean, moi j'ai une autre question. Est-ce que Gaël Tchakaloff a déjà lu un livre ?
14: Oh, arrête.
3: C'est pas Henri quelque chose, Henri ?
13: Henri Troyat.
15: Henri de Fursac.
1: Non. Eh ben écoutez, voilà, 300 euros qui s'en vont.
15: Hein. Et peut-être 100 euros de plus.
1: Ah ben peut-être, on va voir, ça on va vérifier, mais enfin c'est pas gagné. Ah. Il faut demander à quelqu'un dans la salle. Ah, regardez les mains, on se lève.
14: Ah,
13: énormément.
14: Il y a une dame devant, au premier
13: perso,
14: rang.
13: J'ai jamais vu autant de mains levées, quoi. On dirait une boîte de nuit.
3: Bonjour madame, comment vous vous appelez ? Monsieur. Ah pardon. Je suis désolé. Non mais, monsieur a un masque, je suis désolé.
15: Ouais, c'est ça.
3: Mais non mais, je vous touche pour vérifier, mais excusez-moi. Oh merde, j'ai fait la boulette de ma vie. Monsieur, c'est pas grave, il n'y a plus de joueur aujourd'hui. Et c'est votre femme qui est avec vous en plus. Non, c'est pas votre femme. Mais elle vous touche, vous vous touchez.
15: C'est son frère.
3: Comment vous appelez ?
1: Ah, c'est deux jumeaux.
3: Monsieur, comment vous appelez ?
17: Samuel.
3: Ah, et vous, madame, vous appelez comment ?
14: Nathalie.
3: Mais alors, vous êtes quoi, frère et sœur ? Vous êtes quoi ? Amant ? Ami, d'accord. Ah, ça existe l'amitié entre hommes et femmes. Alors, c'est quoi la réponse, monsieur?
17: François Mauriac.
3: François Mauriac. Ah, oui,
1: évidemment, oh, François Mauriac.
3: Bravo, monsieur. Excusez-moi.
1: Bravo, monsieur.
15: Oh, là, la honte, la honte.
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1: Pour Madame Larve, Valérie Larve.
19: Qui n'irait pas voir son nez.
20: Mais, il va réagir à tous les noms, en fait.
19: Ouais. Bah, il n'y a que les noms exprès, c'est fait exprès.
20: C'est moi, ça.
1: Non, c'est pas fait exprès. Madame Larve habite à Nevers, dans la Nièvre.
20: Ah bah, Larve vert, en plus.
1: Oui, alors si vous y mettez aussi. Oh bah.
15: Mais c'est pas vrai.
19: Ah, mais au Téléthon, il est drôle, aux grosses têtes, un peu moins.
20: Alors, la question.
1: Oui, oh ben, c'est ce que je veux. Hein. Vous m'interrompez, après vous voulez que je vous pose la question, il faudrait savoir.
19: C'est même pas moi.
1: Monsieur Bayrou a planté un arbre, vous le savez. Et il

0: n'a pas attendu les six mois officiels, monsieur Barbier, vous connaissez la tradition, expliquez-nous.
1: Bah, il faut attendre six mois à Matignon pour avoir le droit de planter un arbre, mais il n'est pas le seul à y déroger. Hein. Gabriel Attal avait triché un petit peu de quelques jours, et puis je crois que Jean Castex aussi.
0: Mais, c'est vrai, mais ils sont restés plus de six mois.
1: Ils sont restés plus de six mois, mais ils ont planté l'arbre avant d'atteindre leur...
0: Mais ils auraient pu de toute façon le faire, puisqu'ils sont restés plus de six mois.
1: Oui, Gabriel Attal était démissionnaire, donc il a franchi les six mois en étant Premier ministre démissionnaire.
2: Il a planté
1: un chêne. Des Pyrénées.
3: Il a gardé sa voiture de fonction.
0: Pardon ?
3: Et il a gardé sa voiture de fonction. Il faut six mois pour pouvoir bénéficier à vie des prestations de garde du corps, officier de sécurité.
0: Mais quel rapport avec l'arbre ?
3: Ben, six mois, c'est pareil. Parce que si tu passes pas les six mois, c'est dans les règles. L'arbre, c'est les mêmes règles.
1: Et c'est l'ordre national du mérite. Voilà.
2: Ouais, c'est comme chez Darty, t'as six mois pour ramener la machine si elle marche pas.
1: Il a planté un chêne des Pyrénées, c'est logique, il en vient.
4: Ah, pour un gland ?
0: Alors... Là, je crois qu'on a fait un bon résumé de la situation. Effectivement, il aurait dû normalement attendre le 13 juin prochain pour planter son arbre. Bon, il l'a fait un peu avant. Il s'est dit, on sait jamais, peut-être que je serai pas encore là le 13 juin. Mais quels sont les deux autres premiers ministres qui, eux, n'ont pas planté d'arbre parce qu'ils sont restés moins de six mois?
1: Alors, Jacques Chirac n'a pas planté d'arbre en 86. Pourtant, il était resté plus de six mois, mais il n'a pas planté d'arbre.
0: Ça, vous, alors?
2: C'est son métier?
1: Parce que j'ai vu ce matin qu'il avait planté un chêne et je me suis dit que ça vous intéresserait pour poser une question aux grosses têtes.
0: Oui, mais il est resté plus de six mois, lui.
1: Il est resté plus de six mois. Barnier n'a pas eu le temps de planter un arbre.
0: Michel Barnier n'a pas eu le temps de planter d'arbre.
1: Et Bernard Cazeneuve.
0: Bravo, Barbier. Non, dis donc, depuis le temps qu'il y a des premiers ministres, il va y avoir une forêt là-bas.
1: Oui, non, mais le problème, c'est que les arbres meurent. Par exemple, Pierre Mauroy, qui avait planté un chêne de Hongrie, il est mort en quelques années. Jean Castex, qui en 2021 a planté un arbre, il est mort très très vite.
5: Pourquoi?
1: Parce que les arbres plantés comme ça, c'est très difficile de les faire prendre, surtout en
2: Jean Castex,
1: ville.
2: Il est mort, mais connu pas moins.
0: Pas lui.
1: Michel Rocard. Michel Rocard avait planté un copalme en 91 quand il était à Matignon. Et l'arbre est mort. Eh bien, Manuel Valls, qui était son conseiller à l'époque.
0: Vous connaissez tous sur les
1: premiers ministres. Bien, Manuel Valls l'a invité pour planter avec lui un arbre. C'était sympathique. Edith Cresson a planté un Ginkgo Biloba. Vous savez pourquoi? Parce que le Ginkgo Biloba est un arbre japonais qui avait survécu aux explosions atomiques.
6: Biloba, pas
1: on l'appelle
6: Biloba,
1: aussi l'arbre aux 40 écus.
3: Okay.
0: Attention, vous avez entendu ce que vous dit...
1: Édouard Philippe a planté...
0: Édouard Philippe a planté
1: un pommier de Normandie.
5: Mais c'est Truffaut, là, à côté.
0: Mais comment vous savez tout ça?
1: Parce que quand j'ai vu ce sujet, je me suis dit, Laurent Ruquier va poser une question, j'ai décidé de tout réviser sur les arbres des premiers ministres.
6: Débranchez-le, débranchez-le.
5: C'est fini,
1: c'est magnifique.
5: J'aime pas les
1: l'arbre le plus planté, c'est un chêne.
5: Mais il plante l'arbre, il plante la graine ou il déracine un arbre et il le
1: Non, il plante un arbre qui fait un mètre de haut.
3: Il repique.
1: Qui est jeune.
5: Et pourquoi ça meurt?
1: Parce qu'il attrape des tas de maladies, ils ont du mal à prendre. C'est pas facile de faire pousser des arbres, encore moins en pleine ville. Un érable argenté avec...
0: Oh non!
5: Ah mais pète-le terre!
1: Manuel Valls, c'était un arbre à caramel.
0: Vous savez donc tout sur les arbres.
1: J'ai révisé, j'ai trouvé ce sujet passionnant et assez rafraîchissant par les temps qui courent.
0: Alors, écoutez, comme maintenant vous trouverez un sujet passionnant, parlez-moi avant. Pouvez-vous me dire, et ce sera la question suivante pour Pierre Duval qui habite Reuilly dans l'Indre, qu'est-ce qu'un nimbiste? Et c'est un terme qu'on utilise aujourd'hui dans la presse, je vous dirai à propos de quoi dans un instant.
5: C'est un rapport au nuage?
0: Un nimbiste.
2: C'est en deux mots, nimbiste?
0: Non. N-I-M-B-I-S-T-E. Certains pourraient l'écrire avec un Y, mais moi je l'ai lu ce matin sous la forme française N-I-M-B-I-S-T-E.
1: Parce que ça vient de l'anglais N-I-M-B-Y, not in my backyard, pas dans mon arrière-cour. C'est tous ceux qui veulent qu'on installe des centrales nucléaires, qu'on construise des prisons, des poulaillers, mais pas chez eux, chez les voisins.
0: Excellente réponse. Est-ce que vous avez compris, Isabelle?
5: Non.
1: En fait, c'est parti d'un article où on dit qu'on manque de poulaillers en France parce qu'on consomme de plus en plus de poulets et on les élève pas
0: le
1: parce que
0: le poulet a dépassé le cochon dans la consommation des Français.
1: Même mais personne n'a de poulailler dans son voisinage parce que ça fait du bruit, ça sent mauvais. Donc on importe du poulet brésilien.
2: On a perdu le patron.
0: Monsieur Toen essaie de faire rire depuis tout à l'heure. Et alors il est à côté à chaque fois.
2: Non, j'ai dit même dans les commissariats, il parlait des poulets.
0: Oui, j'ai compris.
2: Mais il n'est pas complètement nul.
5: Mais c'est pas drôle.
1: On a économisé 300 euros, on peut payer son taxi alors.
2: Je peux faire le tour du périph' même.
0: Mais c'est vrai, monsieur Barbier a raison. NIMBY, c'est l'acronyme de l'expression Not in my backyard, ce qui veut dire pas dans mon jardin, pas dans ma cour, parce qu'en fait, généralement, on est d'accord pour certaines choses, mais à condition que ce soit loin de chez soi. Et vous avez raison, c'est à propos des poulaillers, puisque le poulet est devenu la viande la plus consommée de France. Et j'ignorais qu'il y avait même une loi qui s'appelle la loi Duplon. Vous connaissez monsieur Duplon, monsieur?
5: Non. Il n'a pas planté d'arbres, alors.
1: Non, il a un certain poids politique, mais c'est
0: Laurent Duplon, il est LR, il est sénateur LR, et il a décidé, à travers sa loi, de lever les contraintes au métier d'agriculteur, toutes les normes environnementales, toutes les entraves à l'usage d'un certain nombre de pesticides. Et c'est vrai qu'aujourd'hui, par exemple, pour faire un nouveau poulailler en France, puisqu'on manque de poulets, la plupart des poulets, on bouffe tellement de poulets qu'on en fait venir d'ailleurs.
1: Du Brésil, notamment, où il y a des élevages de millions de poulets. Il faudrait, me disait la ministre de l'Agriculture, ouvrir un poulailler par an et par département pour suffire à nos besoins. Ça semble pas énorme.
5: Non.
1: Mais on va pouvoir manger des ailes de poulet grâce à monsieur Duplon. Duplon dans l'aile.
5: Un poulet, c'est quoi? C'est un adolescent?
4: Un coq reproducteur.
0: Un poulet, monsieur Barbier saurait vous répondre.
5: Ah,
0: un
5: vous
0: poulet,
5: savez...
0: c'est un petit mot d'amour qu'on envoie à quelqu'un.
5: Oui, enfin bon.
0: Ah, bah oui. Ah oui, c'est la définition du mot poulet.
1: Oui, exactement. Ou alors, c'est un type qui sonne à 6 heures du matin chez vous pour vous mettre en garde à vue.
5: Non, mais c'est quoi un poulet?
0: Chaque Français, en tout cas, a consommé 31 kilos de volaille, dont 24, presque 25 kilos de poulet l'année dernière. Et on bouffe désormais, on peut dire bouffer, parce que on bouffe désormais plus de poulet que de cochon. C'est votre cas, Isabelle, vous mangez beaucoup de poulet?
5: Non, moi je mange très peu de viande.
0: Ah oui?
5: Oui.
0: Ça alors?
5: Ben ouais, j'ai décidé.
2: Même des sucettes à la viande?
5: Végétarienne. Mais bon, j'oublie souvent. Alors, par exemple, la dernière fois, j'ai demandé un tartare et je me suis dit, merde.
2: Mais c'est au petit-déj en plus.
5: Mais, oui, mais non, mais il y a trop de...
0: Il y a trop de viande dans le tartare. Hein.
5: Non, mais...
1: Les Français en mangent parce que c'est moins cher, c'est moins gras et c'est compatible avec toutes les religions.
7: Voilà. Oui, puis il y a des poulets où on sait d'où ils sortent. Hein. Parce que les espèces de trucs qui sont collés les uns contre les autres...
2: De toute façon, ça c'est un débat qui nous dépasse avec Richard, on ne veut plus du caviar.
1: Tu vois, mais tu vois au moins...
2: C'est... Ah, tu te rappelles le petit déj hier, on a bien rigolé. On pensait à tous les cons qui mangeaient des Chocapic. Et non les tecnas de caviar.
0: Merci en tout cas Isabelle. Qu'est-ce que vous faites sur votre téléphone Isabelle?
5: Je veux regarder ce qu'est un poulet.
0: Bon bah écoutez, le temps de la pub, vous nous direz après.
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0: Ah, une question pour Pierre Duroy qui habite Curico, c'est au Chili, vous devez connaître. Marcela Yacou.
7: Curico.
0: Ben voilà, vous voyez, comme elle le dit mieux que moi tout de suite. Hein.
4: Même ta langue, tu sais pas la parler.
0: De toute façon, la question concerne Paris et l'Olympia. Tout le monde connaît la salle mythique de l'Olympia.
4: C'était bien.
0: L'ouverture de l'Olympia, c'est le 11 avril 1893.
10: Ah oui, on est confinés depuis longtemps.
0: Mais quel est l'artiste qui a ouvert l'Olympia et qui est resté à l'affiche pendant plus de 7 mois?
4: Oh, bah Charles Aznavour déjà.
0: 7 mois à l'Olympia en 1893.
10: Eh ben, Sarah Bernard,
0: non.
4: La Goulue?
0: Alors, la Goulue, bravo monsieur Gazan, c'est vrai qu'elle était là. Elle dansait, mais en première partie.
10: Est-ce que c'est Joséphine Baker?
4: Est-ce que c'est une chanteuse déjà?
0: Ce n'est pas une chanteuse.
7: Une danseuse, non.
10: Est-ce que c'est pas celle qui avait la jambe de bois?
0: Sarah Bernard, on vient de le dire. Ouais.
4: Mais c'était une femme ou un homme qui a fait cette.
0: C'est un homme.
4: C'est un homme.
7: Voilà,
0: Toulouse-Lautrec.
4: Aristide Bruant.
10: Attendez, donc un poète?
0: Un poète, non.
4: Non, un chanteur.
7: Attendez, c'était pas un chanteur?
0: Non, il n'était pas chanteur.
7: Valentin le Désossé?
0: Pas du tout.
4: Un humoriste?
0: Alors, humoriste, je pense que ça amusait les gens, ce qu'il faisait, c'est sûr.
4: Jean Rouvrard, un truc comme ça, un fantaisiste?
10: Je pense qu'il faudrait.
4: Est-ce qu'on pourrait faire une pause juste une seconde? Parce
10: qui est Valentin le Désossé?
4: Il y a quand même Valérie Mérès qui a dit Valentin le Désossé. Oui. Tout le monde a réagi comme si c'était une proposition totalement acceptable. Qui est cette personne?
0: On va vous emmener dans une expo Toulouse-Lautrec. Vous verrez la Goulue, vous verrez Valentin le Désossé.
2: Faubourg.
10: Oui. C'était danser au Moulin Rouge.
0: C'était des personnages de l'époque.
11: Alors, c'était un saltimbanque. C'était quelqu'un qui faisait...
0: Un saltimbanque, ça c'est sûr.
12: Est-ce que c'était le pétomane?
0: Pétomane, non.
10: Est-ce que ça... Mais non, qu'on est con. Houdini.
0: Houdini,
10: un magicien.
12: Bah non, tu es con alors du coup.
11: Un transformiste.
0: Oui, bravo.
12: Ah, Frégoli.
0: Frégoli, excellent. Très

0: En tout cas, voilà, installé d'abord au Trianon, à Montmartre, puis à l'Olympia, il a fait un triomphe pendant 7 mois à guichet fermé. Et puis ensuite, il a eu son propre spectacle qui s'appelait le Théâtre à l'envers, où il démontrait seul en scène que personne ne l'aidait. Bon, après, il paraît qu'il y a quand même une vingtaine de personnes qui pouvaient l'aider en coulisses à changer.
1: La transparence, toujours la transparence.
0: Vous savez ce qu'il y a décrit sur sa tombe, c'est assez joli quand même. Il a une tombe à Viareggio, je crois que c'est au bord de la mer.
2: Oui, hein, c'est sur la côte méditerranéenne.
0: Eh bien, donc, il a une tombe, il est enterré à Viareggio et l'épitaphe sur sa tombe, c'est « Ici repose Leopoldo Fregoli qui a accompli son ultime transformation.
3: Oh. »
0: C'est pas mal, hein, oui, quand même. Avouez, c'est pas mal, cette affaire-là. Pouvez-vous me dire maintenant, et ce sera une question peut-être un peu difficile, parce que là, il faut connaître Rogier Gillin de Bubesque.
4: Pardon ?
5: Augier Gillin de Bubesque.
0: C'est vous dire que Benjamin Amran, qui habite Villeneuve d'Ornon, a une chance en Gironde de toucher un chèque RTL. Augier Gillin de Busbeck, pardon, j'ai écorché son nom.
4: Il me semblait bien aussi.
2: Ça, c'est ça, oui. Est-ce que vous pouvez appeler Busbeck?
0: Busbeck. Augier Gislain de Busbeck.
5: Ah, Gislain.
2: Olivier.
0: Non,
2: Augier.
0: Augier Gislain de Busbeck.
2: Il a un double prénom, c'est pas deux frères, Augier et Gislain.
5: Non, mais c'est son nom de famille. Ah, je croyais qu'il y avait trois personnes.
6: C'est un nom composé.
2: C'est un prénom composé, Augier Gislain.
0: Vous permettez que je pose ma question.
2: De Busbeck.
5: Non.
0: Il est mort à Rouen, Augier Gislain de Busbeck. Mais au départ, il est né en Flandre. Et puis, il a surtout été pendant une longue partie de sa vie, ambassadeur auprès de l'Empire ottoman du sultan Soliman le Magnifique. Il est resté longtemps, même emprisonné là-bas, et puis il a réussi à revenir en Europe et en France en 1562. Mais justement, qu'est-ce qu'il a ramené en France en 1562?
4: Bah, le papier à rouler, OCB?
0: Non. OGB, Augier Gislain de Busbeck.
5: Il a ramené quelque chose qui se mangeait?
0: Non, pas quelque chose qui se mangeait.
5: Qui se fumait,
0: non.
4: Un objet... Le thé.
0: Du thé, non.
2: Mais du café.
0: Du café.
2: Du chocolat.
0: L'opium. Du chocolat.
2: La fève de cacao.
4: Non, il a ramené la Mairie Corée?
0: Non, la Mairie Corée.
5: Ça se fume pas, ça se mange pas, ça se boit.
4: Ça se boit.
0: Ça ne se boit pas.
2: Est-ce que ça se porte? Est-ce que c'est une matière? On en fait des tissus? On en fait des vêtements, je veux dire. Alors, c'est une fibre. Il a apporté le coton.
0: Elle s'arrête quand?
4: Mais ouais, je sais pas.
2: D'accord, je suis sur une piste.
4: La soie,
2: moi, je suis comme un
5: c'est
2: bon
5: pas
2: de
5: une drogue.
0: J'ai l'impression d'un Doberman qui se...
5: C'est ça.
6: C'est pas le... Non, pas la raison, non? C'est quelque chose.
0: Non, il a pas raison du tout.
6: C'est
0: non.
6: Pas l'opium?
0: L'opium, non.
5: Non, mais ça se fume pas, on a dit.
0: Ça ne se fume pas.
5: Ça se mange pas, ça se voit pas. Est-ce que c'est un matériau qui se transforme?
0: Ah non, vous avez dit que ça ne se voyait pas.
5: Ça ne se fume pas.
4: Ça ne se fume pas.
5: Ça ne se boit pas.
0: Ah, ça ne se boit pas.
5: Et ça ne se mange pas.
4: Mais ça va ramener une maladie. Ça s'étale.
0: Ça s'étale. Bon, si vous l'écrasez, ça va s'étaler.
2: Ah, non, mais quand je dis, est-ce qu'on en fait des vêtements ou est-ce que c'est un tissu, vous avez...
0: Non, parce que ça m'a fait penser à un sketch, mais ça n'a pas de rapport a priori avec des vêtements.
4: L'eau ferrugineuse?
0: Non.
2: Ok, alors attendez.
5: Est-ce que c'est quelque chose qu'on possède chez nous?
0: Chez vous, si on vous en offre.
4: D'accord.
2: Est-ce qu'on en fait des bijoux?
4: Est-ce que c'est quelque chose?
0: Pardon.
4: C'est une fleur?
0: Oui, c'est une fleur.
4: La rose.
0: La rose, non.
4: La jonquille.
0: Eh oui, parce que.
4: Le muguet.
0: Et c'est vrai que monsieur Augier Gislain de Busbeck était non seulement diplomate, mais aussi botaniste flamand. Et c'est vrai qu'il était ambassadeur dans l'Empire ottoman. Il a ramené.
4: Le muguet.
2: Les orchidées.
0: Non, les
4: jonquilles.
2: Bah pourtant, en Flandre, la
0: jonquille, non.
5: Les cactus.
4: L'orchidée.
0: Le tournesol.
2: Le baobab.
0: Le baobab.
5: Attendez, on cherche une fleur ou une plante.
7: Et puis on t'en offre souvent.
4: Ouais, c'est facile à transporter en plus.
2: Il a jamais connu des baobabs.
5: Laurent, on cherche une fleur ou une plante?
0: On cherche une fleur. C'est un arbuste au départ, mais avec des fleurs.
6: La renoncule.
0: Pardon.
4: Le géranium.
6: La renoncule.
0: Non.
4: Le géranium, le bégonia.
0: Non, c'est un arbuste.
5: Le mimosa.
0: Un arbuste ou un arbre.
5: Le lilas.
0: Bonne réponse. Bonne réponse de Karine Le Marchand, le lilas. Et quand vous m'avez demandé si c'était des vêtements, Caroline Diamant, ça m'a fait penser au sketch de Fernand Reynaud qui va chez, vous savez, chez le tailleur et qui veut acheter une jolie chemise et il veut une chemise couleur lilas. Vous connaissez pas
2: je
0: ça?
2: Je ne connais pas ça.
0: Alors le type lui sort une chemise un peu mauve. Il dit, c'est pas ça, je veux une chemise couleur lilas. Alors il apporte une chemise rose. Ah, mais non, je veux

0: J'aime ce couleur, lila. Ils sortent tous les coloris possibles. Et puis, évidemment, ça dure un quart d'heure, le sketch. Hein, je vous la fais courte. Puis, à un moment donné, le type est désespéré. Il dit, bah, vous faites chier toutes les couleurs. Oui, mais je veux une chemise couleur lila. Il dit, laquelle? Bah, celle qui est en vitrine. Mais elle est blanche. Il dit, elle est blanche. Et alors, il n'y a pas du lila blanc.
1: À suivre.
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0: Une question d'éphéméride d'ailleurs, puisque c'est l'anniversaire aujourd'hui, les 75 ans de Julia Migenes, qu'on a pendant longtemps appelé d'ailleurs Julia Migenes Johnson. Ça, Madame Bachelot, vous pouvez dire à vos camarades...
3: C'est une chanteuse,
0: Cantatrice, vous pouvez
3: cantatrice,
0: dire.
3: Oui, mais enfin, chanteuse, Carmen. Elle a en particulier tourné dans le Carmen.
0: Voilà. Grande cantatrice américaine, qui était soprano, qui est toujours, j'imagine, bon, à 75 ans, je pense qu'elle n'exerce plus beaucoup. Vous me confirmerez, Madame Bachelot?
3: Oui, on l'entend plus, effectivement. À 75 ans, c'est rare.
4: Hein, il a pas arrêté, soprano, il chante encore. Excusez-moi cette précision, mais ça me paraissait important de préciser.
3: Signale que Carmen, c'est pas un rôle de soprano, c'est un rôle de mezzo.
5: Ah non, mais.
6: C'est Michaela la soprano.
4: Oh la honte! Et les métiers libanais, hein.
7: Dis pas ça.
6: C'est Michaela la soprano dans Carmen.
3: Ouais, exactement.
0: Bah écoutez, je vois marqué en tout cas sur le CV de Madame Migenes.
3: Mais c'est de temps en temps chanté par des sopranes.
0: Johnson, tessiture, soprano, voyez-vous.
6: Ah, c'est le même qui a fait la question sur les Jeux Olympiques.
0: C'est moi, vous pouvez vous adresser à moi.
3: Bon, alors c'est quoi la vacherie?
0: La vacherie, c'est que même... D'abord, on peut quand même lui souhaiter un bon anniversaire.
3: Bon anniversaire.
0: Julia Migenes Johnson, 75 ans.
7: Dis soprano.
0: Je crois qu'on ne doit plus dire Johnson, d'ailleurs. Hein. Je crois qu'elle veut qu'on dise Julia Migenes maintenant.
6: Elle doit être divorcée.
0: Ouais, elle a été mariée 4 fois. Et divorcée 4 fois. Je crois qu'on a moins entendu parler d'elle ces dernières années parce qu'elle appartenait à l'église de la Scientologie. Et on va dire que c'est un peu nuit à la fin de sa carrière à Julia
4: Migenes Cruz.
0: Julia Migenes, qu'est-ce que vous dites?
4: Elle s'appelle Migenes Cruz maintenant.
0: Travolta, peut-être.
8: Cruz, ça lui a pané, hein.
0: En tout cas, elle est née à New York, Julia Migenes, le 13 mars 1949. Ça vous confirme bien qu'elle a bien 75 ans aujourd'hui. Et elle avait fait un spectacle chez nous en France qui s'appelait Diva au bord de la crise de nerfs. Un one woman show pour lequel elle avait fait appel à quelqu'un chez nous en France. Mais de qui s'agit-il?
7: Un auteur,
0: oui, absolument.
7: Français,
0: oui, absolument.
8: Qui est vivant, non.
7: En quelle année?
3: Houellebecq.
0: En 98, Julia Migenes a fait appel à...
3: Oh, ça, je sais pas.
0: Comment ça, vous savez pas?
3: Ben non.
0: Mais quand c'est pas, on cherche quand même.
3: Non, mais parce que vous dites c'est une vacherie, parce que Bachelot elle saura pas, donc je confirme que je sais pas, donc que vous êtes vengé, donc voilà, ça va bien.
4: C'est bien les ministres.
7: Oh là là là là.
4: C'est pas combattu.
6: Est-ce que c'est un auteur de chansons?
0: Et je le mets où, le chèque RTL de 300 €?
3: Vous le mettez où vous voulez.
7: Topo.
6: C'est un auteur de chansons ou un écrivain?
0: Là, je crois qu'il a écrit 2-3 chansons, mais pas plus.
4: C'est pas Topo.
0: Topor, non.
7: Volinsky,
0: non.
3: Mais c'est quand même un auteur qui écrit des livres sérieux.
0: Il a fait pas mal de livres sérieux, non. On peut pas
8: Frédéric
0: dire
8: Dard.
0: Frédéric Dard, non.
7: Cavana,
0: non.
6: Toujours vivant, vous avez dit.
0: Toujours vivant.
3: Alors.
0: Et en 98, Julia Migenes a fait appel à lui pour Diva au bord de la crise de nerfs.
6: C'est un romancier?
0: Non, pas du tout.
7: Non, c'est un auteur.
3: Un journaliste
0: non plus, non.
8: Un nouveliste?
0: Je crois qu'il a. Non, je suis même sûr, il n'a jamais eu sa carte de journaliste.
3: Il y a des gens. Il y a des gens qui écrivent dans les journaux qui n'ont pas leur carte de journaliste.
0: C'est vrai, ça.
4: Et il y a des gens qui sont ministres qui n'ont pas leur carte de ministre.
7: Une de ses œuvres.
0: Pardon.
7: Vous pouvez nous donner une de ses œuvres?
0: Ah non, moi je ne donne pas. Moi je réponds oui ou non à vos questions.
8: Est-ce qu'il a fait de la bande dessinée?
0: Bande dessinée, non.
6: Des scénarios de films?
0: Quand il était adolescent, je crois.
7: Il a été metteur en scène.
0: Metteur en scène, non.
8: Dialoguiste.
7: Il n'a rien fait finalement.
6: Scénariste, dialoguiste.
0: Ah si, il a fait beaucoup de choses.
3: Il a fait des choses pour le cinéma.
0: Pour le cinéma, non.
8: Le théâtre, oui.
7: Jean-Michel Ribes.
0: Jean-Michel Ribes, non.
4: Il a été directeur de théâtre.
0: Directeur de théâtre, oui.
7: Directeur de théâtre.
0: Oui.
7: On les connaît maintenant, les directeurs de théâtre.
0: Non, mais il n'a pas fait que ça, évidemment.
3: Jean-Claude Brialy.
0: Jean-Claude Brialy est mort.
8: Est mort.
0: J'ai une mauvaise nouvelle pour vous.
3: Oui, parce qu'il habitait le Maine-et-Loire.
7: Olivier Palais des Glaces. Ah, mais directeur de théâtre.
0: Ah non, mais directeur de théâtre, c'est pas ce pourquoi on l'a le plus connu, voyez-vous.
3: Ah d'accord.
5: Jean Bouquin.
0: Qui ça?
5: Jean Bouquin.
0: Jean Bouquin, non. Non, non.
5: Mais... Théâtre parisien.
0: Un théâtre parisien, oui, absolument. Oui, oui.
5: Oui, Rive Gauche.
0: En 98.
6: Bernard Murat.
0: La cantatrice Julia Migenes a fait appel à lui pour Diva au bord de la crise de nerfs.
8: Mais pour mettre en scène ou pour écrire?
0: Non, pour adapter le spectacle en français, car évidemment,
5: oui,
0: elle l'avait.
5: C'était machin.
3: Elle a joué en anglais.
0: Oui, oui. Diva au
6: Pierre
0: bord.
6: Laville.
0: Pierre Laville, non, pas du tout.
3: Elle l'a joué où?
0: Oh, bah écoutez, je vais pas vous faire la liste de tous les théâtres où elle l'a joué.
8: Bon, donc c'est un auteur, on joue ses pièces.
0: Oui, absolument. Oui, oui, oui, c'est vrai. Oui, oui. Qu'est-ce que j'avais dit, hein? 300 euros de chèque RTL.
5: Ah, c'est fini, là?
0: Ah oui, c'est fini, là, Bernard. Et je me suis bien vengeance sur la bachelose.
3: Yes. Est-ce il que, est mesquin.
0: Est-ce que
3: plus.
0: Quelqu'un aurait une idée dans la salle? Il y a une main qui se lève là-bas. Allez-y, Jean-Philippe Janssen.
8: Il y a une main timide.
7: Ça, c'est vraiment une main qui va te fatiguer.
4: Eh bien, laissez la lever, Edmund, sinon comment je la retrouve, moi?
6: C'est quelqu'un qui a vu.
4: Bonjour, comment vous appelez-vous?
9: Clément.
4: Et Clément, quelle est selon vous la bonne réponse?
9: C'est pas vous, Laurent Ruquier?
0: Bravo, monsieur, vous venez de gagner 100 euros.
5: Oh, c'est drôle.
3: C'est pas vrai.
5: Oh, c'est drôle.
7: Vous avez été directeur de théâtre?
0: Alors, je savais que je les aurais.
5: Ah, oui. Oh, c'est drôle.
7: Vous avez été directeur de quel théâtre?
8: Merde, oui.
0: Du théâtre Antoine, pendant 6 ou 7 ans, monsieur Haas. Et je me vois encore arriver, alors je vais vous dire, ça a duré 2 jours. Hein. Je me vois encore arriver chez Rudy Amiguenes Johnson, on l'appelait encore comme ça à l'époque, avec son piano. Elle était totalement folle. Et au bout de 2 jours, j'ai abandonné.
3: Mais c'était pas une question d'art lyrique.
0: Non, mais elle est vraiment mauvaise.
3: Ah, ouais, je suis très mauvaise.
8: Ariel Dombal, tellement elle est de mauvaise foi.
7: Vous avez très bien joué, parce que vous avez même dit sur le truc de la carte de journaliste. Vous avez dit non, mais non, il l'a jamais eu.
0: Bah non, c'est vrai, j'ai jamais eu la carte de journaliste.
7: Ça fait comme si vous réfléchissiez.
0: Ah, bah oui, bien sûr.
8: Ah, bah.
4: Oui, il y a Smith,
3: non, mais c'est. Ah là, c'est un pervers.
4: Du meilleur acteur. Quel vicieux. Mais quel vicieux.
0: Je suis tellement content de vous avoir eu.
7: Et il y a Bernard Mabie qui a dit, mais il a rien fait ce gars en fait.
3: Ah oui, t'as
0: il
3: raison.
0: Est con ce Bernard.
3: T'as raison. T'as raison.
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0: Une question pour Monsieur Victor Guillaumard, qui habite Lacroix dans le Var, et la question la voici. Quelle célèbre reine fut grand-mère de 3 rois en épousant un roi? Vous m'avez compris? Et elle a eu 10 enfants avec ce roi.
8: Oh, vache.
0: Et elle fut grand-mère de 3 rois.
6: Marie Leschinska.
0: Comment vous dites?
6: Marie Leschinska.
0: Qui fut?
6: La femme de Louis XV, qui est la grand-mère de Louis XVI.
0: Paniquez pas.
6: Calme-toi, tout va bien. Non, mais on va pas capiquer. Louis XVI, Louis XVIII, Charles X.
0: Et c'est une bonne réponse de Paul Alcarat. Marie Leszczynska, vous répondez. Vous, elle est connue, hein.
6: Marie la pondeuse.
0: Vous prononcez comme vous voulez. Elle est polonaise, hein, évidemment, au départ. Marie Leszczynska, grand-mère de 3 rois de France, en ayant épousé Louis XV, effectivement. Mais alors, Louis XVI n'est pas le fils de Louis XV.
6: Ah non, pas du tout.
0: Il faut le rappeler.
6: Son petit-fils. Parce que c'est le fils de Louis de France, Ferdinand de France, qui est mort avant son père, donc il n'a pas régné.
9: Entre les deux, il y a eu Louis XV et demi, donc.
0: Et voilà pourquoi. Bah oui, toujours des demi-pointures, pour être à l'aise.
6: Voilà. Oui, ça chose petit, le roi.
0: Voilà pourquoi, effectivement, elle est devenue grand-mère, et non pas mère, de 3 rois de France, Louis XVI, Louis XVIII et Charles X. C'est une vraie bonne réponse de notre polo. Alors, peut-être plus difficile.
6: Enfin.
0: Oui, parce que là, c'est de la mythologie grecque, donc, et je vais vous demander qui était Cilé à la naissance, que sa maman le jeta du haut de l'Olympe.
6: Héphaïstos. C'est Hera qui a jeté Phaïstos parce qu'elle le trouvait ahurissant de laideur.
0: Et qu'est-ce qui lui est arrivé au pauvre?
6: Eh ben, il est devenu boiteux en chutant.
12: C'est devenu boudère.
6: Oh là là.

0: Alain Boudet, on va lui dire.
1: Mais vous savez, c'est mon frère, moi aussi je suis moche.
0: Mais en tout cas, c'est quand même encore une bonne réponse de Paul Elkarat. Héphaïstos. Le roi,
2: dieu de la forge,
0: le dieu du feu, de la métallurgie, de l'artisanat et des forgerons, le
3: Vulcain,
0: voilà, Vulcain pour les Romains, effectivement, vous avez raison, c'est le même Vulcain et Héphaïstos de Fonquin, et c'est pas gentil, sa maman l'avait jeté parce qu'il était trop moche, et elle l'avait jeté du haut de l'Olympe.
4: Vous imaginez si tout le monde faisait ça?
0: Si bien qu'il s'est mis à boiter toute sa vie.
5: Elle n'avait pas trouvé de place en crèche.
0: Il a eu une belle, qu'est-ce que vous dites?
5: Sûrement qu'elle n'avait pas trouvé de place en crèche.
4: En créchos, parce que c'est vrai.
0: En Crète, elle n'a pas trouvé de place en Crète. Allez, une question pour Marie Gaspari maintenant. Et, ah, peut-être elle est plus difficile, cette question-là.
3: Gaspari, c'est des biathlètes suisses.
0: Oui, enfin, Mme Gaspari, elle habite Boussière-sur-Sambre dans le Nord. Et la question concerne Paul Lipschutz. Paul Lipschutz, il a... je ne sais pas si vous le connaissiez, ce monsieur, mais monsieur Lipschutz a inventé quelque chose qu'on est nombreux, d'ailleurs, à utiliser aujourd'hui. C'est très, très répandu. Et j'ignorais, d'ailleurs, que cette chose portait une partie du nom de monsieur Lipschutz.
3: C'est Lip?
4: Les bagages.
3: Non, c'est le créateur du coton-tige.
0: Ah, pas du tout.
6: C'est les montres Lip?
0: Les montres Lip, non plus.
4: Les montres Schutz?
6: Les bracelets Lip?
0: Non plus.
5: C'est un Schutz?
4: Vous en avez sur vous, là?
3: Le gilet de sauvetage?
0: Je pourrais l'avoir dans ma poche, peut-être dans la poche de ma veste.
4: Un mouchoir?
0: Un mouchoir, non.
3: Un porte-carte?
0: Qu'est-ce qu'a inventé monsieur Paul Lipschutz? Qu'on utilise pour la plupart aujourd'hui.
4: Des skis?
0: Dans sa poche. Que j'ai des skis dans ma poche.
4: Ça ouais. 40. Mais c'était pour aller tout chousse.
0: Ah oui, bien sûr.
3: Des mouchoirs en papier?
0: Des mouchoirs en papier, non. Son nom va pas forcément vous aider parce que je ne suis pas sûr que vous connaissiez le nom de ce qu'il a inventé. Et que vous utilisez sûrement les uns et les autres.
4: Un stylo,
0: lipstick.
4: Des stylos.
0: La plupart des gens utilisent ça aujourd'hui. Un stylo, non.
4: Un labello.
0: Un labello, non.
5: Mm-hmm. Donc, ça se met dans la poche, vous avez dit.
0: Oui, ça se met dans la poche, oui. Ça tient dans la poche.
4: Un porte-clés.
0: Un porte-clés. Alors justement, non.
4: Ah.
0: Mais en quelque sorte, vous vous rapprochez, vous brûlez, Michel.
3: Ah, donc c'est lié avec les clés?
4: Oui. Quand on doit montrer son pouce sur... par exemple, quand on doit entrer dans un laboratoire où on n'a pas le droit de rentrer...
0: Faites ça souvent, vous.
4: Mais Laurent, il fait ça tout le temps. Eh bien, il y a des gens...
0: Non, je vous dis, c'est commun aujourd'hui.
5: Une carte.
0: Non, on ignore le nom de ce petit
4: objet. Un digicode.
0: Mais vous étiez tout près de ce petit objet. Et vous avez failli me le dire, là, monsieur Gazan.
5: Un ouvre-bouteille.
0: Non, vous êtes loin.
3: Un pied de biche?
0: Non. Monsieur Paul Lipschutz. Et c'est vrai qu'il a créé ça en 1978. Et je ne savais pas que ça portait quasiment son nom. Il a pris l'initiale de son prénom et le début de son nom. Et ça a donné...
4: Un PTT, un PA.
3: Plip.
0: Un plip, voilà.
3: Un plip.
0: Mais qu'est-ce que c'est qu'un plip?
3: Un plip?
0: Oui, c'est ma question.
5: Un plip?
0: Un plip.
4: Quand on est coursier, on dépose un plip.
3: C'est le mélange entre un pneu et un slip. C'est une clé qui... Non, c'est pas un
0: plip. Non, enfin, il n'y a pas plus simple comme réponse. Mais vous êtes à côté, vous tournez autour et vous
4: trouvez... les clés d'une porte blindée?
0: Non, mais on se rapproche. Mais
3: le clé d'un coffre-fort?
0: Mais non, enfin voyons.
5: Un truc à code?
3: C'est une clé magnétique.
0: C'est-à-dire?
3: Un badge d'accès?
0: Mais non, mais ça vous l'avez dit 10 fois.
4: Les voitures, les clés de voiture qu'on n'a pas besoin de mettre dans le trou.
0: Oh,
4: quoi.
0: La belle définition.
4: C'est le bip pour ouvrir les voitures.
0: Le dévouement. Je crois que la meilleure définition, c'est celle de Valérie Mérès. Mais oui, c'est une bonne réponse, enfin. Le verrouillage à distance des portes de voiture.
3: Vous ne pensez pas aux mêmes portes.
0: Ah ben oui, mais vous
4: tout de suite, on voit la maison, mais non.
3: Non, la voiture.
4: On ne vous voit pas en voiture, Laurent.
0: Mais quand même, on a souvent ça maintenant. On ouvre à distance sa voiture avec, et j'ignorais que ça s'appelait ainsi, le verrouillage à distance des portes de voiture. Ça s'appelle un plip.
4: Je ne ferai plus jamais pareil, je n'ouvrirai plus jamais ma voiture pareil.
5: Oui, qu'il est mon plip.
4: Je dirais mon plip. Voilà. Et c'est des plips kangourous, il y en a ou pas?
0: C'est quand la voiture. Tu sautes.
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0: Tiens, un anniversaire encore, mais l'anniversaire d'une disparition cette fois. Ah non, c'est pas moi. C'était il y a 150 ans à Menton.
5: Il y a un citron qui est parti.
0: Non, le 24 février 1872.
8: Les Bogdanov.
0: Non. D'ailleurs, il est enterré là-bas à Menton. Je vais même vous donner son nom. Il s'appelle William Webb Ellis. Mais qu'a inventé William Webb Ellis, dont on célèbre les 150 ans de la disparition?
8: Un parfum?
0: Non.
8: Le distributeur de linge?
0: Non.
8: Ellis.
0: Il

0: Il était britannique, attention. Oui.
1: L'ascenseur.
0: L'ascenseur, non.
2: C'est culinaire?
0: Culinaire, non.
3: Non. C'est l'hygiène, non. Ah,
0: c'est un nom qui devrait vous dire quelque chose, normalement, quand même.
3: William Webb Ellis.
0: William Webb,
3: ça me fait penser à la toile et à Internet.
0: Oui, mais sauf qu'en 1872...
3: Ouais. Mais il y a des prémices, parfois, faut écrire. Regardez, par exemple, Léonard de Vinci, il a pratiquement inventé l'hélicoptère.
0: C'est pas faux.
3: Même si c'était des
0: années... C'est vrai.
4: Voilà. Ça volait pas bien à l'époque. Ouais,
3: non,
5: c'était pas terrible. Non.
0: Alors, mon William Webb Ellis, je savais que je pouvais poser la question aujourd'hui parce que je savais pertinemment que personne ici n'avait jamais.
4: Comment tu écris Ellis, s'il te plaît?
0: E2LIS.
6: Oui, bah, c'est bien de préciser.
3: Est-ce qu'il a inventé un sport
0: oui,
3: ou
0: madame.
3: Une activité
0: oui, madame.
3: Genre MMA?
0: Pas le MMA, non.
1: Le cricket.
5: Le jokari.
3: C'est lui qui a importé d'Inde le badminton.
0: Le badminton, non
1: le
0: plus.
1: Baseball.
5: Boomerang.
0: Non, plus simple que ça.
2: Le rugby.
3: Le tennis.
0: Le rugby.
2: Bah oui.
0: Bonne réponse de Monsieur Semoun.
2: Ellis et Moon.
0: Eh oui. D'ailleurs, la Coupe du Monde de rugby s'est appelée pendant longtemps le trophée William Webb Ellis.
3: Et on m'a rien dit.
0: Si vous intéressiez un peu au rugby, vous
3: le
0: sauriez.
3: Moi, je m'intéresse.
6: Moi, c'est un calendrier pour moi.
3: Exactement.
0: Ah oui, mais il y a un match là.
3: J'ai des tas d'hommes nus assis sur des balles.
6: Oui, je sais que c'est Webb Ellis. Hein.
0: Alors, on va donc affronter l'Écosse. Mais justement, vous savez qu'évidemment... On appelle la France les Bleus, le 15 tricolore. Et les Irlandais, on appelle ça le 15 du...
3: Du trèfle.
0: Voilà, merci Caroline.
3: C'est vrai?
0: Mais oui.
3: Ah, mais j'ai dit au pif.
6: Ah, bah tu vois. Après...
0: L'Angleterre, le 15 de la rose. Oh, voilà. Eh ben alors, comment on appelle
3: Les le 15 du whisky.
0: Enfin...
5: Le chardon.
0: Bonne oui. réponse de Bernard ouais. Mabie. Le chardon. Vous suivez le rugby, monsieur Mabille?
5: De temps en temps.
0: C'est-à-dire quoi, de temps en temps?
5: J'allais voir les matchs amateurs quand j'habitais dans le Gers.
0: C'est pas vrai.
5: Voilà.
0: Vous aimez bien les matchs de rugby?
6: Ah, mais j'aime bien, parce que pendant un moment, j'étais très proche de l'entraîneur de l'équipe de rugby de Montpellier, donc j'ai fait beaucoup de troisième mi-temps.
0: Comment ça?
5: C'est à lui qu'on doit ta transformation.
0: Non, mais c'est vrai que les rugbymen, contrairement à ce qu'on imagine, sont plutôt gay-friendly, comme on dit.
6: Ils sont très gay-friendly, oui.
0: Plus que les footballeurs.
6: Ah oui, mais on jetait derrière une poubelle, on a bien rigolé. Hein. Non, c'est pas... Et après,
0: j'ai pas l'impression que les navigateurs soient très gay-friendly.
6: Non,
0: en tout cas, pas aujourd'hui.
3: Non, ils sont pas gentils, friendly.
4: J'arrive pas à comprendre de quoi vous parlez.
6: Eh ben, du rugby, la mêlée, tout ça. Et puis après, Air France, je faisais partie des vols spéciaux, donc on emmenait les rugbymen au tournoi destination. Donc avec les supporters et tout ça. Et il y avait l'équipe des juniors, l'équipe des féminines, et puis après, les stars du rugby. Eh ben, l'équipe des féminines, peut dire, elle faisait peur, hein. Prenez un morceau de pain à la
3: Non, mais les fans te font peur tout
6: plus viril que ma sœur, et c'est rare.
0: Monsieur Semoun, je crois que vous avez essayé de jouer au rugby.
2: Oui, j'ai fait le ballon, moi, en fait. Hein. Donc,
0: vous avez fait du sport dans votre carrière, monsieur Semoun?
2: Pas vraiment, du badminton, mais c'est tout. Ça s'arrête là. Bah, je suis gaulé un peu comme un asticot. Hein.
0: Non, j'ai pas voulu dire ça.
2: Oui, bah, enfin, je vous le dis, moi.
0: Mais si vous voulez, je vous emmène à la pêche la prochaine fois.
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0: Vous pouvez changer, Stevie.
1: Ah non, mais il a été divisé en deux. Je sais pas ce qui s'est passé, mais je ne t'ai jamais vu aussi maigre.
2: C'est, j'ai cru que t'allais dire aussi beau.
0: Non, faut pas non plus.
1: Exagère pas non plus.
2: Mais Caroline, ça fait six mois qu'on n'a pas fait une émission ensemble.
3: Alors,
2: Caroline, ça me manque beaucoup.
3: Très sincèrement, tu es métamorphosée.
4: Ah bon?
3: Et mais du coup, tu fais encore plus petit.
2: Mais qu'est-ce qu'il faut que je fasse, Caroline, toi,
3: non,
2: qui
4: change de gueule?
3: Non.
0: Bah pour grandir, là, c'est foutu.
3: Non,
0: là.
3: Tu es très séduisant, maintenant.
4: Non, mais,
2: bravo.
3: Tu me touches beaucoup.
2: Non, mais
3: tu me touches beaucoup. Ah non, je te touche
2: non,
3: pas.
2: Non, mais t'es profond.
5: Elle le chauffe.
4: Mais pourquoi tu lui donnes des faux espoirs comme ça? C'est dégueulasse.
3: Mais
4: tu
3: il
4: vois
3: va
4: bien
3: se
4: que...
3: marier. Mais
0: Hector Obike est très jaloux, déjà.
5: Elle le chauffe.
0: Ah oui, parce que vous aimeriez avoir des compliments de Caroline, vous.
5: J'en ai jamais. Jamais. C'est toujours de l'ironie un tout petit peu douce. De toute façon, c'est une torture de venir ici.
2: C'est vrai qu'on a un casting de gens adorables aujourd'hui.
5: Non, c'est que ils ont tous des bonnes têtes.
3: Oui, oui.
5: Stevie, je m'y fais. Bluebill, c'est une merveille.
3: Bluebill,
5: c'est une merveille.
3: Mais non, c'est Bluebill. Tu savais même pas qui c'était.
5: Bluebill, c'est Bluebill. Je le découvre là. Si j'étais cinéaste, je le prendrais dans mon film.
3: Oh,
4: merci, c'est gentil. Merci beaucoup.
0: Julie Ferrier, vous la connaissiez, Julie?
6: Non, oui, il m'a vu dans un film de Charlotte Turkheim dans lequel j'ai pas tourné.
2: Mais je comprends pas, Hector. D'habitude, tu démarres les émissions au bout d'1h20 environ. 1h25, et là, au bout de 2 minutes, boum, t'es déjà
3: fighter
2: aujourd'hui. Qu'est-ce qui t'arrive?
5: En général, c'est quand vous êtes là, vous me provoquez tout de suite. Et je démarre.
0: Hector Obike, évidemment, est le spécialiste de la peinture. Il y aura beaucoup de questions peinture aujourd'hui.
4: Ah oui, oui. Tant mieux, je vais pouvoir briller.
0: Je parle de l'art, Max Boublil, hein, pas de la peinture Valentin avec laquelle vous faites au rouleau votre cuisine, voyez-vous.
4: Oui, pas le BTP, quoi.
3: C'est pas Valentin, c'est du luxe Valentin.
0: Ah, c'est Valentine, la
3: peinture.
0: Je suis pas bricolage. Autant je suis art, autant je suis pas bricolage. Monsieur Boulet est un peu...
1: Ah, moi, je fais tout, moi.
0: Ah, oui, oui.
1: Moi, je suis tout terrain. Je peins, je pose le placo, je ponce.
0: Et il s'y connaît en peinture.
5: Alors, oui.
0: Son peintre préféré, c'est Caillebotte. Sachez-le. Hein. Il connaît que celui-là, mais alors à fond.
1: J'étais tellement doué en art plastique que on était deux dans notre classe à être à plus de 18 de moyenne en art plastique. Au lieu de faire des découpages, des trucs à la con que faisaient les autres, elle nous faisait faire des reproductions de tableaux.
5: D'accord.
0: Voilà. Et il m'a même offert une toile qu'il a peinte lui, je vous la montrerai.
2: Elle est où chez vous? Elle est où chez
1: ma croûte? Oh.
0: Elle est dans la chambre d'amis, j'ai pas osé la mettre dans ma chambre parce que.
2: C'est pas vrai.
0: C'est lui à poil vu de dos.
3: C'est vrai,
0: je l'ai vu.
2: Et oui, c'est vrai.
1: Mais il est beau en plus, mon tableau.
0: Tout le monde la voit sans savoir que c'est le cul de
3: Stevie. C'est lui le cul chez vous.
4: Ah, mais t'avais un très beau cul, la cul.
1: Ah, bah regarde mieux, chérie.
2: Mais comment t'as fait ton autoportrait? On peut pas dessiner son propre cul puisqu'on le voit pas quand on dessine. Comment t'as fait pour le voir?
1: J'avais un miroir derrière moi, il se peignait en me regardant.
4: Mais attends.
0: C'est plus facile de voir son cul que sa gueule.
4: Mais attends, avec tous ses talents et tout, pourquoi t'as pas fait les beaux-arts? Pourquoi t'as fini dans le loft?
0: Parce que il a pas tort en même temps.
1: Parce que j'ai fait audiovisuel plutôt qu'art plastique.
3: Voilà. J'ai fait audiovisuel. C'était un bac.
4: J'éviterai cette option pour mes filles à l'école.
2: Est-ce que t'as un Caillebotte chez toi? T'as pu en acheter un?
1: Bah non, ça va pas.
2: Ah, ça coûte cher.
1: Fortune, mais c'est mon rêve.
0: Monsieur.
5: Oui.
0: Je suis là. C'est votre nom. Je n'arrête pas sur Instagram d'avoir des propositions. Je sais pas pourquoi on m'envoie ça. Remarquez, c'est plutôt rassurant pour moi parce qu'il y en a, ils reçoivent des trucs pour grossir leur pénis, des machins.
3: Vous recevez quoi? Des trucs pour le rapetisser?
0: Non, vous allez voir comme quoi, quand même, c'est ciblé. Je reçois des propositions pour des fausses œuvres, des chefs-d'œuvre de la peinture, mais des
3: copies.
0: Des copies, voilà.
4: Ah bah parce qu'ils savent que vous aimez la peinture et que vous n'avez pas d'argent.
0: Il y a deux erreurs là-dedans.
4: C'est beau de le dire.
0: Et alors, c'est bien ou pas de faire ça alors? Parce que moi, je me dis, tiens, je me ferais bien faire un petit Vermeer en faux, vous voyez.
5: Alors, c'est très simple.
0: Ah.
5: Si c'est Mondrian, c'est bien. Si c'est Vermeer, c'est pas bien.
0: Ah, pourquoi?
5: Pourquoi? Bah parce que Mondrian, c'est très facile à faire. Donc, un faux vaut bien vrai. Alors que Vermeer, c'est très difficile à faire. Et tout de suite, on voit que c'est pas du tout Vermeer.
0: À penser que si je me fais faire un Vermeer, les gens diront, ah, ça, c'est... Bah, de toute façon, ils diront, c'est un faux, il y en a 16.
5: Non, mais même, c'est désagréable à l'œil. Moi, je n'aime pas tellement Mondrian, mais quand même, je le veux bien chez moi, dans la mesure où, de toute façon, je vais pas m'emmerder à acheter un truc que je pourrais faire moi-même en 3 jours. Oh. Donc, il vaut mieux le faire.

0: Attends, mais qu'est-ce qu'il a comme tableau dans son salon, monsieur?
1: Ne vous inquiétez pas, il y a de quoi voir, mais je vous ai pas encore invité. Mais
0: ah bah, elle champagne, hein.
2: Mais excuse-moi,
1: j'ai beaucoup de jeunes artistes, hommes et femmes.
2: Ah. Excuse-moi,
1: il y a autant d'hommes que de femmes, d'ailleurs.
3: Hein, mais accroché au mur ou dans ton salon?
1: Dans ce cas, il sort de là, il n'y a pas...
3: Les œuvres, hein, pas les femmes. C'est pas les jeunes mecs et les jeunes filles qui sont accrochés au mur.
4: C'est un peu gangbang.
1: En ce moment, il n'y a que des expositions de femmes artistes.
3: On y viendra peut-être, évidemment, parce que j'ai préparé plein de questions.
1: C'est un gros problème.
3: Qu'est-ce qu'il y a comme gros problème?
1: Il y a trop d'expositions de femmes artistes.
2: T'es bien dans ton époque, toi.
5: Pourquoi elles dessinent moins que les hommes, mais pourquoi alors?
1: Il y a autant de bons artistes, hommes que femmes, aujourd'hui. Et cette parité n'existe pas au XVIe siècle ni au XVIIe. C'est pas ma faute si la société était patriarcale. Donc, tout d'un coup, dire que maintenant, on va chercher des nazes, du XVIe, du XVIIe, du XVIIIe, du XIXe, pour dire qu'il y en a autant. Il n'y en avait pas autant. Donc, qu'est-ce qu'on va... C'est pas que c'est injuste pour les hommes, c'est injuste pour la peinture.
3: Il est temps, je crois, que je passe à une première citation et ce sera pour Madame Bourgeois, Colette Bourgeois, qui habite Belleville-sur-Vire, en Vendée, qui a dit, je vais vous donner... Ah bah c'est pour vous, Monsieur Rioux, tiens. Je vais vous donner la solution idéale pour maigrir. Ah. Secouez la tête de gauche à droite quand on vous propose un plat.
5: Pas mal. C'est très très bon. Des proches ou Coluche?
3: C'est
5: proches.
3: Coluche. Oui. Bonne réponse de Johan Rioux. Pour Monsieur Idrid, Mohamed Idrid, qui habite Marseille, qui a dit à la question « Faites-vous encore confiance au sondage ?» 64% des Français ont répondu non, 59% ont répondu oui.
2: Coluche. Ah,
4: non, ça c'est le Belge, c'est le Canadien Pierre Légaré.
3: Non, il est belge.
4: Ou Raymond Devos.
3: C'est Philippe Gueluc. Ah ouais, deuxième bonne réponse de Johan Rioux. Pour Victor Laforge, qui habite Saint-Malo, qui a dit « Les noyés remontent toujours à la surface, mais souvent trop tard, en général.
0: » Oh, c'est vieux, ça.
3: Ah oui, c'est vieux. Oui, oui, oui.
4: C'est français.
3: C'est français.
1: C'est tragique.
3: C'est très français.
5: Victor Hugo?
3: Pas Victor Hugo.
1: C'est assez beau.
5: Dumas, alors, Alexandre Dumas.
3: C'est du XXe siècle.
4: Je pense peut-être à... Oui. Non, je pense à personne.
3: Généralement, quand je donne la date de sa disparition, son décès, on trouve.
4: Boris Vian.
3: Mais pour... Oh, bah, bravo.
0: Oh, dis donc.
4: Parce qu'en général, vous dites 59 ou tout ça.
3: Elle n'est pas cultivée, mais elle a de la mémoire.
4: Non, mais traitez-moi.
3: Bonne réponse de Caroline Diamant.
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3: La question qui vient maintenant concerne ce qui s'est passé dans la nuit du 10 au 11 octobre 1963. Cette nuit-là, il y a donc bientôt 60 ans, du 10 au 11 octobre 1963, il s'est passé quelque chose d'illégal. Quoi donc?
0: Dans quel domaine?
4: Il a dû se passer beaucoup de choses illégales.
0: Il y a un type qui a fait un excès de vitesse.
3: Alors, quelque chose, évidemment, dont tout le monde est au courant, sans savoir forcément que c'était illégal.
4: Alors, j'ai une idée.
3: Ou plutôt, on connaît l'événement sans savoir qu'il s'est passé de cette façon-là.
4: Alors, c'est le mec qui a assassiné le 22 novembre, et ben peut-être que dans la nuit du 10 au 11, qui avait assassiné Kennedy, peut-être qu'il a acheté un flingue.
3: Pas du tout. Ça se passe en France.
0: Il aurait été con de venir en France acheter un fusil pour assassiner son truc en plus à la douane, c'est compliqué.
8: Alors, est-ce qu'il s'agit d'un meurtre?
3: Pardon?
8: Est-ce qu'il s'agit d'un meurtre?
3: Non, non, Isabelle, il ne s'agit pas d'un meurtre.
8: Si vous pouviez comprendre tout de suite ce que je dis,
4: qu'est-ce qui était illégal dans les années 60? Tout, pratiquement.
3: Oh, ça reste illégal aujourd'hui.
4: Ah,
3: hein.
4: Alors, est-ce que ça a un rapport avec la prostitution ou les maisons closes?
0: Avec les stupéfiants?
3: Du tout.
8: Avec les femmes?
3: Ah non, mais c'est une date peut-être que vous pourriez avoir retenu, la date du 10 ou 11 octobre 1963.
8: Bah, dans
3: justement,
2: une manifestation.
3: La
4: nuit?
3: Non.
5: Mais c'est un truc dont les Français sont fiers?
3: Oh non, c'est pas ça. Mais d'ailleurs, on va commémorer cette date-là en octobre prochain.
0: Je sais, c'est la nuit des longues fourchettes.
3: C'est quoi?
0: Il y a eu la nuit des longs couteaux en Allemagne, de triste mémoire.
4: Bon souvenir.
0: Et on a moins parlé de la nuit des longues
9: fourchettes.
3: Ça se passe en France.
4: J'ai une idée.
3: Oui, allez-y.
4: Je l'ai un peu perdu, mais je l'avais il y a deux jours.
8: Ça s'est passé à Paris?
3: Alors, je vais vous aider, même, et je vais répondre à votre question, chère Isabelle. Ça se passe entre entre Grasse et Paris.
9: Grasse. Dans un train.
8: Ah, donc
9: dans
8: c'est un train. Tracé, un oui. Train. Un train, un train. Oh, oh, celui-là.
3: Oui, oui, j'écoute.
8: Un train, c'est l'histoire. Y a, c'est, ça, est-ce qu'il y a un train dans l'histoire?
4: Mais il y a un moyen de locomotion.
3: Je crois que j'ai bien compris la question.
8: Ouais. Alors, oui
3: et,
8: ou non?
3: Et il n'y a pas de train dans cette
8: un
3: histoire.
8: Un avion?
4: Oui, oui. Transport. C'est la sœur de Catherine Deneuve, hélas, qui est décédée dans un accident
8: mais
4: de voiture.
8: Non,
3: pas
8: non,
3: du
8: non,
3: tout.
8: Il y a un avion? Il y a un avion? Il y a un moyen de locomotion?
9: Ouais, c'est ça.
3: Oui, une voiture.
4: Bah oui, entre Grasse et voilà. Paris, c'est
3: il y a une
4: sûr
3: voiture, on a,
4: pas
3: voilà.
4: Est-ce que ça concerne un homme?
3: Non, une femme.
9: Accident. Ils étaient trop dans la voiture.
3: Non.
0: Laurent, y a-t-il un accident de voiture?
3: Non, il ouais. N'y a pas d'accident
8: ah,
3: de voiture.
8: C'est illégal, c'est le moyen de transport qui est illégal.
3: Non, non, c'est la...
8: C'est l'enfant, c'était, elle n'avait pas son permis de conduire.
4: Ah, c'est Chantal Nobel avait... qui était en train de faire
1: pas
4: une...
1: Dans les... Non, pas en 63.
3: Pas en 63, ou alors c'est la plus longue fellation qu'on n'ait jamais connue.
0: Et c'est pas illégal.
4: Je cherche, monsieur.
3: C'est vraiment que notre ami Sacha Distel ouais. Était long à venir.
8: Elle n'avait pas.
9: C'est une,
8: elle n'avait
9: c'est une
8: pas,
9: femme, hein.
8: Elle c'est n'avait
9: une femme,
8: pas son permis
10: de conduire. Parce que si vous dites trop de conneries, elle moi n'avait... demain j'appelle c'est... pour faire le rectif.
9: C'est une femme hein. Écrivain.
8: Elle...
3: C'est pas une femme écrivain.
8: Elle n'avait pas. Écoutez-moi deux secondes. Parce
3: mais
8: que
3: je ne fais que,
9: en fait
3: je...
9: que ça.
3: Je bois
8: vais...
3: vos paroles.
8: Je vais fatiguer tout le
0: oui.
8: Monde. Mais
0: on est forcément, on est tous obligés de boire ses paroles quand elle fait des chuchus.
8: La personne n'avait pas son permis de conduire.
3: Rien à voir avec ça.
9: Est-ce qu'elle est connue cette femme?
3: De toute façon, il ne pouvait pas conduire.
9: Mais elle est connue, cette femme.
3: Ah oui, très.
0: Attendez,
3: ah.
0: Elle ne pouvait pas conduire. C'est le transport d'une personne décédée.
4: Oui, Claude oui. François
0: Non, laissez-moi.
10: Mais pourquoi tu veux mettre laissez des célébrités
0: moi, laissez-moi terminer. Laissez-moi
3: Claude
0: terminer.
3: Claude François est mort dans les années 70.
9: C'est une momie, c'est une momie.
0: On a ramené le corps à Paris, entre Grasse oui. Et Paris, d'une personne qui était oui. Décédée à Grasse.
3: Oui.
0: Et on a voulu faire croire qu'elle était morte à Paris.
3: Exact.
0: Et il s'agit d'Edith Piaf.
3: Et c'est la bonne oh réponse de Philippe Gueluc.
4: Vous a aidé quand même.
3: Eh oui, Edith Piaf nous a quittés il y a 60 ans. Et,
4: ça, c'est dingue.
3: Et Edith Piaf est morte chez elle à Grasse, mais elle voulait mourir à Paris, si bien ouais. Qu'une fois son décès constaté, on l'a ramenée dans le 16e arrondissement en pleine nuit, dans la
4: dans
3: nuit
4: coffre
3: du ouais, 10 ouais. Au 11 octobre.
4: Ah non, rien de rien. Rien de regret, rien.
9: Et du coup,
4: oh, quelle horreur.
9: Ça lui a fait plaisir d'être morte à Paris, du coup, elle a préféré. Eh
8: oui. Mais on l'a mis dans le coffre.
9: Ouais.
0: Non. Non, non, on l'a
4: non,
0: attaché
4: on l'a mis
0: avec
4: à la place du mort. Ouais.
0: Avec la ceinture de sécurité à côté.
9: On l'a mis à la place du mort. Et avec une ficelle, il venait bouger la main. L'arrêt d'Angleterre.
0: Et le mec du péage s'est douté du truc parce qu'elle bougeait. Elle a pas tourné la tête pour dire bon, au revoir.
3: Un peu de respect pour Madame
10: ah
3: Pierre.
10: Ouais. C'est l'hymne à la mort.
9: Oh, mais on a vachement de respect pour elle. Attends.
4: Ah,
9: mais,
4: moi, j'adore.
3: Mais oui. C'est vrai que officiellement, elle est morte le 11 octobre, alors qu'en fait, elle est morte la veille, le 10. Et on a annoncé sa mort à 7h du matin le 11, alors qu'elle était morte depuis la veille. Et c'est pendant la nuit qu'on a ramené ouais, le corps ouais. De Piaf.
9: J'ai vu tous les chiens qui suivaient la bagnole.
8: On l'a ramené
9: l'odeur
8: comment
9: l'odeur de viande froide et tout.
4: Bah, en voiture.
3: On l'a ramené en voiture.
8: Mais en voiture oui. Classique.
9: Il l'avait ramené en vélo.
0: Il est arrivé un truc formidable un jour. C'est une famille belge qui était en vacances en Espagne. C'est une histoire véridique. Et lors des vacances, la grand-mère décède malheureusement, un petit peu comme Edith Piaf. Et plutôt que de payer des frais considérables pour rapatrier le corps, ils roulent la grand-mère dans un tapis et ils la mettent sur le... sur la galerie, sur le toit. Je vous jure. Et ils s'arrêtent un moment sur une aire d'autoroute pour déjeuner un truc et on leur pique la bagnole. Bon, c'était pas Edith Piaf, mais c'est bien quand même.
3: Elle s'est éteinte en début d'après-midi, le 10 octobre 1963.
0: Oh, bah, en début d'après-midi, comme Claude
3: train.
0: François.
3: Dans sa maison.
0: Claude François s'est éteint en début d'après-midi aussi.
3: Dans sa maison.
10: Alors lui, c'était à Dunkerque, mais comme il a voulu aussi.
3: dans sa maison du quartier Place Cassier à Grasse, ouais. À la suite d'une rupture d'anévrisme, et sa secrétaire et amie Danielle Bonnel qui l'accompagnait, s'est dit, on peut pas la laisser là, il faut qu'elle meure à Paris, c'était son souhait, on va la ramener pendant la nuit. Donc,
0: Ce qui aurait été drôle, c'est que la bagnole fasse un accident de la route et qu'on constate qu'elle est morte deux fois. Une fois.
3: Et donc, ils l'ont ramenée illégalement, parce qu'évidemment, c'est illégal.
4: Ah, on n'a pas le droit de déplacer. Oh là
3: Non, non, on n'a pas le droit de déplacer un mort pendant la nuit.
9: Ah
3: non.
9: Bon
8: et pendant la journée?
4: Pendant la journée, c'est moins discret, pardonnez-moi.
9: Moi, j'ai des copains, ils font que ça, ils déplacent des morts la nuit, tu rigoles.
3: Et ce qui fait qu'elle est morte, finalement, le

0: même jour que Jean Cocteau, ouais. Alors que, en fait, elle est
1: morte. Il y en a du monde qui est mort
2: la veille.
0: Elle est morte la veille. Cocteau, quand même, a appris que Piaf était morte parce qu'il a quand même eu le temps d'apprendre qu'elle était morte.
3: Ça a été une belle semaine, quand même. Piaf, Cocteau, il y a un troisième dans le tiercé, là.
0: C'est du covoiturage.
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0: Bah, c'est quand même votre activité principale. Il paraît qu'il y a 3 millions d'euros en jeu, là.
1: Ah, bah, mon activité principale, je fais plein d'autres choses. Je ne fais pas que tirer les boules. Je les tire ce soir.
0: C'est quand? Ah, c'est ce soir?
1: Ce soir, je tire
0: ce
1: soir.
0: C'est quoi, l'euro million? C'est quoi?
1: Non, alors là, ce soir, c'est le loto. Vendredi soir, je fais l'euro million. Et samedi soir, de nouveau le loto.
0: Bon, vous n'arrêtez pas.
1: Je n'arrête pas.
7: Quelle carrière?
0: C'est rêvé. Les boules ont toutes la même taille entre l'euro million, le loto et...
1: Alors non, les boules de l'euro million sont un peu plus petites.
7: Ah, c'est pour ça que tu présentes pas.
1: Mais c'est parce que... Je présente aussi, elles sont plus nombreuses en revanche.
0: Ah voilà.
8: Ah, parce qu'on gagne plus.
1: Il y a plus de boules, donc c'est plus difficile
0: de gagner. Comment ça, il y a plus de boules?
1: Il y a plus de numéros, il y a plus de boules.
0: Ah bon?
1: Ben oui! Déjà, l'euro million, il y en a 50. Et pour les étoiles, il y en a 12. Alors que pour le numéro chance, il y en a 10 pour le loto. Donc il y a plus de probabilité de gagner.
0: De prostate?
1: Oui! Excusez-moi, c'est l'habitude. Il y a plus de probabilité de gagner au loto qu'à l'euro million, voyez-vous. Parce qu'il y a plus de boules.
0: On a l'impression d'être sur TF1 à 20h35.
7: La chance.
1: Alors j'ai qu'une minute 20 pour expliquer tout ça. Donc j'ai pas le temps.
0: C'est à quelle heure déjà je suis tombé dessus?
1: Vers 20h45.
0: Ah oui.
8: Mais j'imagine que c'est une activité qui t'enrichit énormément spirituellement.
1: Ah, mon banquier.
0: Elle
1: adore,
0: a vraiment l'art de se foutre de la gueule du monde. Hein.
1: Non, mais croyez, il faut bien savoir lire les chiffres et tout, c'est pas facile.
7: Et t'as un prompteur pour lire les chiffres ou c'est
1: mais
7: pas
1: oui, il y a un prompteur.
7: C'est vrai. Pour pas te tromper,
0: faut parce quelqu'un qui sait lire les boules à l'envers.
1: Non, mais c'est pas si facile, hein. Il y a de la pression.
8: En fait, t'as jamais les boules en main?
1: Non, je n'ai pas le droit.
8: Non,
7: demande à Jean-Philippe.
1: On a fait le tour de mes boules, on peut passer à autre chose.
0: Oui,
1: si
0: on va passer à la première citation pour Yvette Lebrillant, qui habite en Haute-Garonne, qui a dit « Quand vous voyez un flic dans la rue, c'est qu'il n'y a pas de danger. S'il y avait du danger, le flic ne serait pas là. »
8: Jean-Yann.
0: Non, pas Jean-Yann.
3: Coluche.
0: C'est Coluche, bien sûr. Je dis ça parce que ce matin, on recevait, enfin on, je dis pas moi on, mais RTL, je fais partie de la famille de
1: Vous
0: RTL.
1: Êtes corporate, évidemment.
0: Voilà, et on recevait Monsieur Retailleau, le ministre de l'Intérieur, il y avait des flics partout.
7: Vous l'avez trouvé comment,
0: Retailleau?
7: Petit. Ils sont tous petits, les ministres.
0: Pour Laurent Gourion, qui habite les Andelys dans l'Eure. Ah, j'aime bien cette citation qui a dit « Jamais la souris ne confie sa destinée à un seul trou ».
1: Ah bah moi non plus. Pardon, excusez-moi.
0: Jamais la souris... Ah, c'est une citation culturelle.
8: Hein, Steinbeck.
0: Ah, à cause des souris.
3: Des
0: oh, il y a de la culture chez madame.
1: Ah bah alors, Walt Disney.
8: Ah oui, Ratatouille.
0: Ce n'est ni Walt Disney, ni Steinbeck.
7: Je crois que je sais.
3: Un américain.
8: Oui, jamais. Est-ce que vous pouvez répéter? J'ai pas compris.
1: Ah, ça m'étonne.
7: On va te montrer, on va te mimer.
0: Jamais la souris ne confie sa destinée à un seul trou.
7: Ah, c'est Dominique Pellico.
0: Non.
7: Enfin, il l'a pensé,
1: oh,
7: en tout cas.
1: Quelle horreur.
3: C'est honteux.
1: Oh mon Dieu, je me désolidarise de cette émission.
7: Excusez-moi de trouver les bonnes réponses.
1: Laurent, faites quelque chose. C'est horrible.
7: Mais je pose une question, ça se trouve, c'est pas lui. C'est lui ou c'est pas lui?
0: Je peux pas le réprimander, ça me fait rire.
1: C'était moi aussi, mais j'ai honte.
7: C'est pas lui, c'est pas lui.
0: Ça empêche pas,
7: c'est
0: je
7: pas Dodo,
0: ris.
7: C'est pas Dodo la saumure.
0: Je ris et j'ai honte, vous voyez.
1: Oui, c'est ça.
0: Voilà.
7: Donc c'est pas lui.
0: J'ai même envie de dire Tom et Jerry, puisque.
1: Exactement.
0: On parle de souris. Mais
1: est-ce que c'est français?
0: Alors, ce n'est pas français.
1: Anglais?
0: Alors écoutez, ce n'est pas anglais non plus.
8: Américain?
0: Ah non, c'est pas.
8: Ah,
0: américain.
8: C'est belge?
0: C'est pas belge.
3: Espagnol?
0: Vous avez des nouvelles de Paul Elkarat, vous?
1: Je sais pas. Est-ce que c'est européen?
0: Européen, oui.
1: Ah,
8: russe. Espagnol.
1: Italien.
8: Italien.
7: Est-ce que c'est ch'ti?
0: Italien, oui.
3: Italien, ah.
7: Ah.
1: C'est un dramaturge?
0: Un dramaturge, oui, absolument.
7: Berlusconi.
1: Pirandello?
0: Non, auteur comique, dramaturge.
7: Dino Buzzati?
0: Non.
1: De quel siècle?
0: Ah, voilà une bonne
1: 18e?
0: Oh, bien avant. On est dans les années, on va dire, entre

0: 200 et 180 avant Jésus-Christ.
1: Ah oui,
2: il est mort alors.
3: Romulus.
0: Donc, pardon.
3: Romulus.
0: Romulus.
3: Alors Rémus.
4: Donc l'Antiquité.
2: Rébus.
0: Plaute. Plaute. Bonne réponse de Paul Elkarat. C'est Plaute.
4: Plaute.
0: Pour Véronique Folle.
4: Plaute.
0: Comment vous dites-vous?
4: Plaute.
0: Ah, il pense encore à ses boules.
2: Exactement.
0: Pour Véronique Folle, qui habite Carcassonne.
4: Véronique Folle, je l'adore.
2: Oui, c'est un homme ou une femme?
0: Qui a dit l'important. Oh, écoutez, merde.
4: Coucou Véro, c'est Véro Folle, monsieur madame Folle.
3: Goûte, Laurent.
0: Il importe peu de descendre du singe, l'essentiel est de ne pas y remonter.
2: Ah, Jean-Yann.
4: Ça, c'est français.
0: Non, ce n'est pas français.
2: C'est africain?
4: Ça a été dit en français,
0: ça a été dit plutôt en allemand,
4: en allemand.
0: Nietzsche. Même si c'est quelqu'un qui est mort à Venise.
5: Thomas Mann.
0: Non, pas Thomas Mann.
4: C'est un auteur.
0: Un philosophe? Pas tout à fait auteur, non.
6: Au XXe siècle, il est mort à Venise au XXe siècle.
0: Ah non, il est mort en 1883.
7: Un musicien?
2: Goethe!
0: Un musicien.
7: Wagner.
0: Oui. Richard Bravo. Wagner. Bonne réponse de Richard Orlinski. Bah, qu'est-ce qui vous arrive, Paul?
5: Non, mais j'étais dans la littérature.
0: Ah bah voilà, oui, c'est oui, ça, bah sortez-en. Hein. Pour Thomas Simon, qui habite Saint-Étienne, voilà une citation qui nous avait coûté 300 euros il y a quelques années. C'est un auteur que peu de gens connaissent, à part notre camarade Pierre Bénichoux, que j'aime citer en ce mois de mars, puisqu'on célèbre hélas la disparition de Pierre et qu'un livre vient de sortir sur non seulement sa vie, mais ses meilleurs mots à Pierre Bénichoux. Et il aimait beaucoup cet auteur. Enfin d'ailleurs, plus que l'auteur lui-même, il aimait cette phrase. Une phrase qui nous avait coûté 300 euros parce qu'un jour j'avais eu le malheur de la ressortir en l'absence de Pierre Bénichoux et personne n'avait retrouvé l'auteur de, écoutez bien, ne me secouez pas, je suis plein de larmes.
2: Oh, c'est joli.
7: Orangina. Français.
0: Avouez que c'est joli.
4: C'est très joli.
7: C'est français.
2: David Orangina.
0: C'est français.
2: Didier Orangina.
4: Orangina.
2: Et donc, est-ce que Ludovic Orangina?
6: Orangina.
2: Ah, non, Thierry Fanta. Thierry Fanta.
0: Non.
4: Secouez-moi.
0: Ni Fanta ni Orangina. Un écrivain, journaliste, français, humaniste, libertaire.
5: Est-ce que vous pensez qu'on...
0: C'est né en 1904 et mort en 56.
5: Mais je sais qui c'est.
7: Il est mort jeune. Je pensais à lui,
5: mais je cherche le prénom.
2: Trouve la réponse, on s'en fout.
4: Bah, dis le nom, c'est pas grave.
7: Non, c'est pas grave.
5: C'est Calais.
0: Oui, c'est Calais.
3: Bah,
0: oui.
3: Ah bah c'est super Calais comme ça.
4: Bonne réponse.
0: Mais vous n'avez pas le prénom?
3: Jean Calais.
7: Jean Calais.
2: Charles.
0: Non.
4: Est-ce que c'est un prénom composé?
0: Non plus.
7: Bien Calais.
5: Il sait son vrai nom.
0: Pas mal bien calé.
2: Les calés.
4: Son
5: prénom, c'est Barthelmès. Son vrai nom.
0: Pardon?
5: Barthelmès, son vrai nom.
0: Ah oui, c'est vrai qu'il s'appelait Raymond Théodore Barthelmès.
4: Ah bah, Raymond,
3: Théo,
4: alors.
3: Théo.
7: Raymond Décalé.
3: Calé. Théo Calé.
0: Non, parce qu'il a changé aussi le prénom.
4: Aussi.
0: Oui,
7: Décalé.
0: Pardon?
7: Décalé.
0: Décalé?
7: Oui, Décalé. Ah, c'est... pas de Calais, non.
0: Non. Non, mais c'est dommage, vous retenez le nom et pas le prénom. Mais avouez que la phrase est pourtant jolie.
5: J'ai même son vrai
7: prénom. Elle est sublime.
0: Ah oui, elle est sublime.
4: Très belle phrase.
0: Ne me secouez pas, je suis plein de larmes. Et c'est signé de l'auteur de La Belle Lurette ou du Tout sur Tout. Ah. Un écrivain, un journaliste qui s'appelait, je vais vous accorder la réponse.
5: Non, mais c'est quoi la première lettre, juste le prénom?
0: H.
2: Grégory.
3: Henri Calais.
0: Bravo. C'était Henri Calais.
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0: Une question pour madame Michèle Demange qui habite en Haute-Garonne.
10: Ah, très bien.
0: En 1890, qu'est-ce que Frédéric Delair a été le premier à numéroter?
10: Ah bon?
0: C'est une question très difficile, autant vous dire. Qui a quand même un lien avec l'actualité, si vous avez bien lu.
4: Ah oui, sinon elle n'aurait pas lieu d'être, cette question.
2: Est-ce qu'il numérote les électeurs?
0: Il pose parfois des questions d'ordre culturel qui n'ont pas de lien avec l'actualité.
2: Il numérote les parrainages?
0: Mais les parrainages, non.
7: C'est lié au plaisir?
0: Qu'est-ce que vous appelez le plaisir, monsieur?
7: Je sais pas, celui qui a inventé le match compteur à la sortie des putes ou un truc comme ça. Là.
0: Alors non, si c'est le sexe, non, mais c'est du plaisir.
7: C'est la bouffe.
0: Alors oui, la bouffe, oui.
7: Bon.
2: Il a numéroté les saveurs.
0: Alors c'est lié à des animaux, oui.
4: Il numéroté les morceaux de viande, non, c'est ça?
2: Les abattis.
0: Alors c'est vrai que ça concerne de la viande.
2: Il faut numéroter les abattis.
11: Il numérote les parties du corps.
2: Mais oui, c'est le tableau chez le boucher.
4: Oui, que la vache.
3: Ah oui,
4: la vache.
3: Il y a une grosse vache,
11: pas des drumsticks,
2: Valérie, pas le miroir, chez le boucher. fille.
3: Et puis, il y a plein de chiffres.
0: Rien à voir.
2: Les vitamines.
0: Rien à voir avec la viande de bœuf.
4: Le poulet, alors.
2: Ça moutons. Concerne les volailles.
0: Ah les volailles, oui.
2: C'est pas sur le, c'est pas sur les oies.
4: C'est sur la dinde.
0: Les dindes, non.
4: Le foie gras.
0: Non.
1: Les oies.
0: Les oies, non.
4: Mais qu'est-ce qui a fait numéroter quoi sur ces poulets?
3: Ah, les canards. Les canards. Les canards.
2: Les canards.
0: Les canards, oui, mais comment, pourquoi?
3: Ah ben, parce que ceux qui étaient sur les lacs dans le bois de Boulogne.
4: Ah, les canards putes. Ils ont un col vert et tout.
1: Ouais. C'est les seuls que tu peux parce tirer dans sont... les coins.
3: Alors, est-ce que ça a un rapport avec des canards vivants ou des canards morts?
0: Ah bah non, le canard est mort quand il le numéro.
3: Ah, c'est
0: le
3: canard PC.
0: Non.
2: Avec les foie gras de canard?
0: Non, oui. Non, bah... Pourtant, je sais que vous, monsieur Junior, vous avez dû voir ces canards numérotés.
2: C'est la fête pour l'argent.
0: À la tour d'argent. Bonne réponse de Gérard Junior. Expliquez, Gérard.
2: J'ai jamais mangé parce que je trouve ça effrayant. C'était le canard au sang. On prenait un canard, on l'écrasait pour sortir le sang. C'était horrible.
0: Effectivement.
2: Numéroté, je crois.
0: La tour d'argent va fermer provisoirement. Là, vous pouvez y aller jusqu'au 30 avril. Mais après, il faudra attendre le 1er février 2023. C'est un restaurant qui est une véritable institution à Paris où les plus grands de ce monde sont allés. 15 quai de la Tournelle avec vue sur Notre-Dame de Paris.
4: Et la péniche de Christine Bravo, ça cache la vue, je te dis.
0: Ou sur l'incendie, ça dépend des jours. Mais en tout cas, c'est évidemment une institution parisienne qui existe depuis très longtemps. Et Frédéric Delair, c'est le premier maître d'hôtel, propriétaire en 1890, qui a servi en salle le fameux canard au sang, tel qu'on le connaît encore aujourd'hui. C'est évidemment ce qui fait la renommée du lieu, entre autres, hein, parce qu'il y a la vue quand même aussi, mais c'est le célèbre canard de la tour d'argent qui est découpé devant vous à bout de fourchette sans toucher le plat, paraît-il, il faut faire ça comme ça, vous voyez, et le canard au sang est découpé et numéroté depuis le numéro 1.
2: Il est écrabouillé dans un truc, je crois, surtout.
0: Et voilà, qui a été découpé en...
2: Est-ce qu'il est sélectionné? Est-ce que j'aurais numéroté parce qu'il est un peu prestigieux?
0: Non, il est numéroté parce que c'est...
11: Comme une œuvre d'art.
0: Comme une œuvre d'art, parce que c'est comme ça, on numérote tous les canards au sang découpés à la tour d'argent depuis 1890. Je serais intéressé de savoir à quel numéro.
4: Ah, oui, oui. Je ne comprends pas ce que ça veut dire numéroter un canard au sang.
0: Joyce, dites-lui.
11: Mais c'est comme une œuvre d'art, une pièce unique. Mais moi, je me dis que les associations doivent être folles.
4: Mais quand tu l'as mangé, c'est une pièce unique. À ce moment-là, on se l'est caché.
11: Mais c'est pas numéro... ça, c'est
2: contre... On le découpe. Il y a une association, les amis des canards numérotés.
11: Non, mais c'est...
2: Ce monde va très bien.
11: C'est un peu barbare.
2: Très, très bien.
11: C'est un peu barbare d'arriver avec ton canard comme ça que tu découpes à table.
2: Mais c'est un resto.
0: Oui, c'est un restaurant qui a eu 3 étoiles. Je ne sais pas s'ils les ont encore.
2: Ouais, il a tout perdu.
0: Mais à une époque, ils ont eu 3 étoiles.
2: C'est le cadre qui est joli aussi. C'est la vue, là, sur...
0: Alors, la moquette est affreuse, en revanche.
4: Oui, c'est... Oui.
0: Alors, moi, j'y suis allé.
2: Mais c'est pas pour partouzer, c'est pour manger. Que...
4: Bah, faut pas
2: forcément, Laurent, bah oui. Lui, il arrive, le menu, il a rien à foutre. Hein. Mais les gens s'assoient et mangent, Laurent. Excusez-nous. Voilà. Ils sont pas à quatre pattes en train de faire l'hélicoptère avec Stevie. Voilà. Excusez-nous d'avoir les vies normales, nous.
0: Olivier, vous avez dû y aller, vous, à la tour d'argent.
1: Oui, oui.
0: Eh ben oui, c'était bien, alors, le canard au sang.
1: Ouf, je voyais longtemps, j'ai oublié.
0: Ah ben, oh.
1: Il y a un numéro dans les toilettes quand vous tirez la chasse d'eau. Moi, j'étais le 121 832. Il numérote les canards et il donne des dossards aux crottes. Voilà. C'est la folie du numéro dans cette institution.
2: Bah, c'est le même numéro que ce que t'as mangé.
0: Oui, c'est la chasse aux canards.
4: Ah oui. Voilà.
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0: Une question de vocabulaire pour madame Lisa Marie Payard, qui habite Plumerjat dans le Morbihan. Comment appelle-t-on un bateau d'Extrême-Orient à fond plat, à dérive, muni de 2 ou 3 mâts et gré de voiles raidies par des lattes en bambou?
14: Une jonque?
0: Une jonque. C'est oui. Une excellente réponse oh de Christophe Barbier. C'est pour ça
11: c'est
0: que
11: beau,
0: qu'est-ce
11: d'ailleurs.
0: Qu'il y a

0: Monsieur Mabille.
1: Non, mais là, c'était facile.
2: Ah, bah,
1: Vous
0: alliez le dire, vous, monsieur.
3: Je sais ce que c'est une jonque.
0: Ah oui. Alors, c'est quoi une jonque?
3: Eh ben, c'est un bateau à fond plat avec trois mâts en bambou.
1: Avec des voiles en bambou.
3: J'ai fait la baie d'Allongue en jonque.
0: Vous avez quoi à faire?
3: La baie d'Allongue, la baie d'Allongue.
0: La baie d'Allongue?
4: La baie d'Allongue au Vietnam.
3: La baie d'Allongue au Vietnam.
0: Bon, en jonque.
4: Ah, oui, en jonque.
3: Avec tout un équipage.
4: Ah, tu crois que t'étais fait la baie d'Allongue?
5: Ouais, il s'est fait la baie aussi.
6: La baie d'Allongue.
1: C'est un abbé de là-bas.
6: Et c'est sympa comme métier, classique. Il était sympa.
3: Ah oui, c'est bien.
6: Il avait une jonque, d'ailleurs, de la dimension remarquable.
4: Tu articules, mais il a raison.
3: C'est là que j'ai appris ce que c'était une jonque. Lorsque je visitais la baie d'Allongue au Vietnam.
5: Même quand il essaie, il n'y arrive pas.
0: Une question pour Sylvia Berthelot, maintenant. Elle habite les Sorinières, c'est en Loire-Atlantique, et il s'agit de rendre hommage à un philosophe, écrivain, académicien français, quand même, qui est mort il y a 25 ans, déjà, on est content. Comme le temps passe.
4: Dépend. On se rend compte si on connaît le nom, mais si on ne connaît pas, si on le connaît bien, on se dit, ah, déjà 25 ans.
0: C'était un ami de Monseigneur Montigny. Alors, vous allez me dire, Monseigneur Montigny, est-ce que vous savez qui c'est?
1: Non.
0: Eh bien, il deviendra le pape Paul VI, voyez-vous, Monseigneur Montigny. Et c'était un ami intime de... Pourquoi vous vous barrez, vous?
5: Parce qu'on fait tous semblant que ça nous aide. On ne sait pas non plus qui est Paul VI.
4: Donc on fait tous semblant d'être pas
0: curé. Il était pape.
5: Oui, bah, oui, pas le pape Paul VI, mais je veux dire...
4: Mais bon,
0: oui. Oui, bah enfin, quand même, il n'y a pas eu 10 000 papes.
6: Non.
5: Il y a déjà eu 6 Paul.
1: Il y a eu 6 Paul et 7
4: Pi. Et il y a eu Pi 7.
1: Oui, Pi 7.
6: Et j'ai joué Pi 7 au théâtre.
0: Vous avez joué?
6: Oui, j'ai joué Pi 7, c'était le pape que Napoléon. C'est le pape que Napoléon a destitué, il l'a kidnappé. Et dans l'otage de Paul Claudel que j'ai joué, je jouais le pape Pi 7.
5: Toi, tu vas toujours choisir les détails les plus chiants de l'histoire et t'en fais une pièce, quoi.
6: Et c'est vous qui parlez du pape Pi 7.
5: C'est jamais l'histoire originale. C'est toujours, alors, c'est le beau-frère d'un cousin qui connaissait Napoléon et on raconte toute sa vie. C'est incroyable, c'est que des trucs comme ça.
0: Pi 7, c'est le pape de Napoléon. Ça, on le sait parce qu'on a retenu ça.
5: Exactement.
0: Ça fait rire tous les écoliers de toutes les écoles de France.
5: Ah oui, en 1910, qu'est-ce qu'on riait.
6: Moi, j'ai joué un pape, les Ferrari n'ont que des soupapes.
0: Wow.
5: Oh, on a arrêté.
6: Ah bah si, quand même.
4: Ça va qu'un carton.
5: Allez, je la note. Hein.
4: Pas mal.
5: Je la note parce qu'il faut
6: pour
5: Bercy,
6: libre de droit.
5: Je crois que même René Labranlette, il te la vole pas, celle-là.
0: Bon, dites, je peux revenir à mon Paul VI.
4: Oui, alors, Paul VI.
6: Était-ce un ecclésiastique, cet homme?
0: Non, ce n'était pas un ecclésiastique. Académicien français, ami de Paul VI. Ils avaient d'ailleurs gardé une relation amicale. Ils se connaissaient d'avant que Monseigneur Montigny devienne Paul VI. Et d'ailleurs, ça a donné un livre, une conversation entre eux, Dialogue avec Paul VI, qui fut publié en 1967. Alors, il a beaucoup écrit sur la religion. Chaque jour que Dieu fait, celui qui croyait au ciel et celui qui n'y croyait pas.
1: Avec
0: Jacques Lanzmann.
4: Jean Guiton.
0: Excellente réponse de Bernard Mabille et Isabelle Mergaud.
4: Ah, mais j'aime beaucoup Jean Guiton parce que c'est le seul philosophe avec Alain que je comprends bien.
0: Ah ben voilà.
4: Et
0: ben
4: alors, qui est très facile à lire.
0: Je sais pas si c'est un compliment pour lui, mais c'est...
4: Bah si, parce que ce qui se conçoit bien s'exprime clairement.
1: Il a dû faire un bouquin avec les Bogdanov.
0: Il a fait aussi un livre avec les Bogdanov.
1: C'est pour ça que ça volait pas François Mitterrand. Quand même, hein.
0: Pardon.
6: Très proche de François Mitterrand.
0: Oui. Très proche de François Mitterrand aussi, effectivement. Les pouvoirs mystérieux de la foi, chaque jour que Dieu fait, effectivement, le livre de la sagesse et des vertus retrouvées, Dieu et la science avec les Bogdanov, Dialogue avec Paul VI.
5: Le switch.
4: On dirait un Camoulox.
5: On sent le grand besoin d'argent, là. On sent le creux et avec un gros besoin de thunes.
1: Il a rien fait avec Daniel Gilbert.
0: La philosophie pour Isabelle Mergaud. Mais en tout cas, c'était bien Jean Guiton. Bravo à Bernard Mabille et à Isabelle Mergaud. Il y a 25 ans qu'il est mort. Il était académicien français. En 1933, on entendait pour la première fois parler de l'île du crâne. Mais qu'est-ce que l'île du crâne?
1: L'île du crâne? Le bagne?
0: Ah, le bagne? Non.
6: C'est les pirates dans les Caraïbes?
0: Ah non.
5: Est-ce que c'est un endroit?
1: C'est dans un bouquin?
0: C'est un endroit, l'île du crâne.
5: Réel?
0: C'est une île en réel, non, fictive.
1: Peter Pan,
0: non. Non.
3: C'est dans un film?
0: Un film, plusieurs films même.
6: L'île au trésor?
5: Robinson Crusoe?
0: L'île au trésor, non.
5: Robinson Crusoe?
0: Robinson Crusoe, non.

0: Pirates des Caraïbes.
1: Pirates des Caraïbes, non.
2: En 1933.
3: 33.
1: Mais il y a eu un film en 1933, le film.
2: Oui, mais pas Pirates des Caraïbes.
4: Et ça s'appelait King Kong, là.
1: Et c'est King Kong.
0: Ah oui.
1: Bonne réponse d'Isabelle Mergaux. Et oui, King Kong vivait sur l'île du crâne quand effectivement des Américains sont venus le chercher et l'ont embarqué à New York. Et évidemment, ces explorateurs n'ayant pas été spécialement gentils avec lui, il s'est échappé. Il était enchaîné dans un théâtre comme une bête de foire, vendu au public. C'est un peu finalement Elephant Man avant l'heure.
4: Hein, c'est une histoire vraie.
1: Non, c'est pas une histoire vraie.
4: Ah bon ?
2: Et un gorille 45 mètres qui a attaqué New York en 1933.
4: Après, ils ont fait le remake avec DSK.
2: Rappelle-nous le philosophe qui est facile pour toi.

0: Oui, bien sûr, c'est vrai.
1: Il trouve un gros gorille. Pas l'énorme gorille.
2: Ah, mais ça, c'est déjà arrivé.
1: Et qu'il ait été exposé.
3: Un petit singe.
1: Après...
3: Ah oui, Stitty.
1: Et qu'on en ait fait un film, mais que c'était un gorille vraiment un peu plus gros que les deux. Mais pas gros, gros, gros.
0: Non.
1: Oh merde, j'ai cru que c'était un truc de.
2: Ça aurait fait un bon film.
3: Vous savez comment vous pouvez vous sauver de cette situation?
1: Mais je ne suis pas dans l'embarras.
3: Enfin. Ça tombe bien parce qu'on comptait pas vous prêter d'argent.
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3: Sous quel nom connaît-on mieux la fille de Gervaise Macquart?
0: Cosette,
3: non.
0: Nana.
3: Nana, excellente réponse de Julie Leclerc. C'est Nana. D'Émile Zola, évidemment.
6: C'était Tampax, moi.
0: Oh non.
2: Pom.
0: Oh là là. Ça gâche tout, là. Je viens de faire une bonne réponse et toi derrière.
3: C'est vrai
0: boum.
3: Qu'à chaque fois que je vois Nana Mouskouri, elle n'était pas contente.
7: Ouais, ouais. Tampax Mouskouri, ouais, c'est.
3: Un jour, je lui avais dit, je l'avais reçu, Nana Mouskouri, et je lui avais dit, vous avez un prénom de serviette périodique. Elle n'était pas contente.
0: Oh, ouais.
1: Mais quoi
0: pas ça, Nana Mouskouri.
1: Franchement, vous savez parler aux femmes, vous.
3: Vous l'avez reçu souvent, Nana.
8: Ah, j'ai même eu le privilège de l'assommer sur la scène.
3: Expliquez-nous.
8: Ah, bon ah oui, c'est une histoire qui ça les est souvenir. Nana, oui, elle est adorable. C'est
3: la sommoire, ça fait la suite.
8: C'est la sommoire, oui.
0: Ouais. Wow,
8: ben, elle était derrière moi sur scène. La scène n'était pas immense, c'était rue Bayard, RTL. Et puis, j'ai voulu la présenter d'un geste large, n'est-ce pas, de la main, mais j'avais pas vu qu'elle était derrière moi. Alors, j'ai fait ce geste large et je lui ai cassé ses lunettes en deux et je l'ai assommée.
3: La prochaine fois, il faut inviter Régine, elle ne bougera pas.
8: Alors, évidemment, on était un peu embêtés, forcément, parce que c'est pas la meilleure façon de recevoir Nana Mouskouri. Alors, on est allé lui chercher un énorme bouquet de fleurs. Mais c'est une femme adorable.
3: Mais bien sûr.
8: Elle m'a pardonné.
3: Non,
8: voilà.
3: Tu chantes.
8: Mais c'est un souvenir.
3: C'est
6: horrible.
3: Quand elle chante Zemmour en héritage.
9: Alors lui, il a sauvé Nana Mouskouri et moi, j'ai sauvé Mireille Mathieu.
3: Ah bon?
9: Ah mais à la Concorde.
3: Arrêtez tous.
9: Non mais c'est vrai.
8: Qu'est-ce que t'as fait à Mireille Mathieu? J'ai pas compris.
9: Ah mais non, mais la pauvre Mireille. C'était lors du quand Sarkozy est élu président, il y a Mireille Mathieu qui est venue.
3: Ah, vous étiez à la Concorde.
9: Et moi, c'est vrai.
0: Elle a chanté les colombes.
9: C'était avec à la Concorde, juste devant. Et puis c'est vrai qu'il y avait tellement de monde. Et à un moment, ça poussait parce que Sarkozy, il allait monter sur scène et il y avait cette pauvre Mireille Mathieu qui était face à moi, à côté de moi. Hein. Je me tenais
0: mais t'étais
9: pas.
0: Sur scène aussi, toi, à la
9: Mais oui, j'étais au pied de la scène. Et en fait, tout le monde voulait l'écraser parce qu'elle est menue, elle est toute petite.
7: Mais tout le monde
9: et moi, je mettais mes bras contre les barres et je retenais toute la masse.
6: Tu t'es tapé?
9: Toute la masse.
7: Ah oui.
9: Mais non, mais...
6: Oh, dis donc.
7: Ah, la vache.
6: Première fois qu'elle a vu le loup.
1: Et même pas, elle
9: mais
1: lui a
9: non, mais
1: elle
9: attends,
1: lui a
9: mais moi, on m'écrasait et tout, et j'essayais qu'elle puisse respirer, c'est un petit bout de femme.
7: Continue,
9: mais
7: non, mais ça
9: elle
7: lui fera plaisir.
9: Oh. Mais elle est très gentille. Elle m'a dit merci.
7: Ouais.
9: Et après, elle est montée, elle a chanté 5 colombes ou 1000, je sais plus.
0: Ah ouais. Bah oui, les 1000 colombes.
9: Voilà,
0: 1000 colombes.
7: Ah ouais.
6: Elle t'a dit merci en playback.
0: Elle les a pas comptées. 5 colombes ou 1000.
7: Ah oui.
9: Non, mais elle est mignonne.
3: J'avais oublié que vous étiez à la Concorde.
9: Ah bah oui.
0: Au premier rang.
9: Je monte et après, Sarkozy me fout une claque.
3: Pourquoi il m'avait foutu une claque?
9: Je sais pas, en fait, tout le monde était là, il était heureux, président élu, et là, il regarde tout le monde.
3: Heureux, il était plutôt malheureux en amour à
9: oui,
3: cette époque-là.
9: Oui, il y avait Cécilia qui était quand même sur scène.
3: Vous auriez peut-être même pu finir première dame de France.
9: Non, je serais pas première dame, déjà.
6: Les gardes républicains, jupettes.
9: Non, je serais premier damoiseau à la rigueur, mais pas...
3: Premier damoiseau.
7: Eh ben, il est pas dans la merde, le royaume de France. Et voici notre premier damoiseau qui vit, voilà.
9: Bon bref, Sarkozy il regarde tout le monde à un moment, il est sur scène et je sais pas pourquoi Il sourit à l'assemblée, il est bien, et moi il me voit.
3: Ouais.
9: Il me regarde.
3: Ouais.
9: Il s'avance vers moi.
3: Ouais.
9: Et me...
3: Attendez, il y a un suspense.
9: Et là, ouais, il me fait trois petites claques sur ma joue comme ça.
7: Il te fait une tapette avec un... alors, il te fait trois tapettes, c'est ça?
9: Et là, il fait un grand sourire.
3: Voilà. C'est quand même des souvenirs, ce sera dans les...

0: livre d'histoire.
1: Ouais. Oh. C'est quand même autre chose que Napoléon, tout ça. Hein.
2: tu lui as offert bourriquet ?
3: Ah non, non, non, non. Mais il est très gentil. Mais j'ai jamais su pourquoi il me suicidait. Enfin.
4: Non, Stevie.
0: Faites attention à ce que vous dites.
3: Je n'ai jamais su pourquoi je suscitais un peu d'intérêt chez lui. Voilà. Ah, parce que quand il faisait les discours, une fois il m'a rappelé à l'ordre.
0: Ah oui,
3: parce que
0: ah
3: c'était pas, il y avait pas encore, c'était pas tout le temps diffusé sur les chaînes info encore en 2007, c'était pas des meetings dans toutes les villes, etc. Et là on est à Angers et je suis en train de ricaner avec Sébastien Chenu parce qu'il fait très bien Michel Serrault. Enfin bon, peu importe, il imite Michel Serrault.
0: Oh la vache. Et il est passé au Rassemblement National.
3: Oui, maintenant, oui,
0: c'est fou ce que vous suscitez bien.
3: Et là, on rigole avec Sébastien Chenu.
0: Ah oui, on rigole, tu parles.
3: Et puis d'un seul coup, je me fais rappeler à l'ordre sur l'estrade par le patron. Ça m'a.
0: Ah, le patron, vous l'avez.
3: Ah, il a tapé sur le pupitre en disant Stevie. Et là, je peux vous dire que bah, tu dis c'est un bossu, ça le fout droit. Hein.
0: C'est normal, c'est comme ça, les patrons. D'ailleurs, vous viendrez me susciter à la fin de l'émission.
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0: Il manque une grosse tête. Ah, je le dis pour les auditeurs qui font les comptes. Il nous manque Paul Aïcarat.
6: Notre fils adoptif.
0: Donc, profitez pour donner des bonnes réponses avant qu'il arrive. Les uns et les autres.
7: C'est le moment,
0: oui. Enfin, vous en donnez jamais de toute façon.
8: Oui, c'est vrai. C'est vrai. Je parlais au nom de l'équipe, mais pas pour moi. C'est vrai.
0: Mais c'est vrai qu'il y a Christophe Barbier, Philippe Claudel, Ariel Dombal, dont c'était l'anniversaire hier.
6: Hier.
8: Bon anniversaire. Oh là là
6: 36
8: là là.
6: Ans.
0: Et il se trouve que je l'ai croisé, le hasard a voulu que je l'ai croisé dans un grand restaurant parisien.
8: Elle était à poil sur la table.
6: Hier.
0: Et elle était avec son mari.
8: Vous étiez au flunch.
7: Quel a été le cadeau de Bernard?
0: Alors oui, on veut connaître le cadeau. D'anniversaire.
8: Alors.
9: Eh bien, il est un poète.
0: Oui, oui.
9: Par conséquent.
0: Ça, c'est qu'il a rien offert.
9: Ce sont des mots d'amour.
0: Oh là, bien sûr, ça, oui.
8: Ça, alors, le crevard.
0: Ça coûte pas cher.
8: Et puis avec lui, c'est votre anniversaire tous les jours.
6: Ah oui, une nuit d'amour avec BHL, c'est quand même le cadeau d'anniversaire, quand même.
9: Exactement.
0: Comment vous le savez, vous?
6: Je l'ai.
7: C'est du vécu?
8: Là, il y a.
7: Ou c'est du fantasme?
6: Non, là, j'ai là. Dit que je supputais.
0: Oui, ah oui, ah, ben, ça pour supputer, vous supputez. Bon, écoutez, on saura donc pas ce que Mademoiselle Dombal a eu pour son cadeau d'anniversaire. Et c'est, il faut quand même le rappeler, c'est un an.
9: Exactement.
0: Ah, vous avez...
9: Mais je crois qu'on a le même âge.
0: Oui, vous avez fêté hier,
9: exactement.
0: Quoi, j'ai le même âge que vous?
6: Non.
0: Ah, j'ai connu des escrocs.
6: Moi, j'ai le même âge que Laurent.
0: Une deuxième menteuse.
6: Ah oui, Laurent, il est de 63.
0: Ah ben voilà.
6: Et moi, je suis de 62.
0: Ah oui, ben voilà.
6: Oui, mais Ariel, elle est de 85.
0: Je suis un petit jeune. Je suis...
8: Si vous êtes un petit jeune, mais je suis un petit spermatozoïde, moi.
6: Ah oui.
0: Oh bah vous en avez bien la tronche, tiens.
7: Oui, mais il manque la queue.
0: Avec le bonnet sur la tête, là. Il est temps de passer à une première citation pour Mademoiselle Bourges, Christelle Bourges, qui habite la Ciotat, qui a dit « Le karaté est un art martial qui nécessite des années d'apprentissage avant de pouvoir, grâce à ses pieds et ses mains, réaliser les plus mauvais films de l'histoire du cinéma. »
7: Oh. C'est un jaloux, ça.
9: C'est un Américain, peut-être.
0: Non, c'est un Français, habitué des grosses têtes.
9: Jean-Yann.
0: Réalisateur lui-même. Jean-Yann, bonne réponse d'Ariel Dombal. Et regardez,
8: eh ben voilà.
0: Ariel, vous avez eu raison d'en profiter.
10: Paul.
0: Parce que Paul Aïcarat est déjà là.
9: Voilà. Mais j'ai répondu avant lui.
0: On pensait avoir un répit un peu plus long, monsieur Aïcarat.
11: Jamais.
0: Ah ouais.
8: On peut connaître la raison du retard ou pas du tout?
0: Vous êtes proviseur, vous, maintenant.
8: Bah, j'aime bien avoir quelques précisions sur la raison pour laquelle on était à l'heure et pas lui.
0: Alors allons-y, monsieur Aïcarat. Est-ce que vous voulez bien répondre à l'autre couillon, là-bas?
11: Je sais pas si ça en vaut vraiment la peine, mais j'ai fait de mon mieux, quoi.
0: Qu'il a fait de son mieux.
8: Mais on me le dit de pas prendre le métro. Les gens raquettent là-bas tout le temps.
11: Non, en plus, j'ai vu quelqu'un qui demandait de l'argent.
0: Ah bah, voilà.
8: Ça, c'est pas du racket, c'est de la mendicité. Ça n'a strictement rien à voir.
0: C'était pas un monsieur en chemise blanche qui disait pour le cadeau d'Ariel. Alors, une autre citation pour Sarah Paturel, qui habite Sancy, c'est dans Lyon. Oui. Quelle actrice à qui on demandait pourquoi prenez-vous des bains de lait? Elle a dit parce que je n'ai pas trouvé de vache assez haute pour prendre des douches.
11: Cléopâtre?
0: Non, pas Cléopâtre.
7: Une actrice française?
0: Une actrice française.
6: Arletty? Sarah Bernard?
0: Alors là, il faut la connaître parce que c'est pas récent.
2: Ah.
0: Récent.
2: Est-ce que c'est Pauline Carton? Dernier.
0: Pauline Carton, non.
2: Cécile Sorel?
0: Eh bien, c'est une bonne réponse, la deuxième. Darielle Lombard.
8: Elle est en forme, hein?
7: Elle est dopée, voilà. Ariel. Hein?
8: Voilà, mais
0: vous prenez des bains de lait vous-même, chère Ariel?
9: Non, mais en revanche, j'adore les bains.
0: Ah oui,
9: c'est vraiment la chose que j'aime au monde.
0: Bien sûr.
9: Et j'ai essayé tous les parfums, toutes les huiles.
0: Et hier soir, BH, vous a embrassé sur la douche.
9: Non, mais je n'aime pas du tout les douches.
0: En tout cas, il fallait connaître Cécile Sorel. Bravo, oui, Ariel.
8: Deuxième bonne réponse.
0: C'est une actrice qui est morte à Trouville-sur-Mer, d'ailleurs.
8: Oh, c'est dommage de mourir là-bas, quand même.
0: Pourquoi? Non, il y a déjà le trou.
9: C'est magnifique. Non, mais elle disait une chose très jolie sur les miroirs.
0: Oui.
9: Elle se regardait dans le miroir comme ça. Mmh. Elle disait « Oh, les miroirs ne sont plus ce qu'ils étaient
0: ». On sent que c'était son anniversaire hier. Pour Valérie Lopez, qui habite dans les Ardennes, qui a dit « Quand j'ai envie de lire un livre, j'en écris un ». Puisque M. Paul Elkarat est arrivé un peu en retard, je vais quand même lui offrir son petit cadeau du jour.
6: Hein.
0: Alors, si je dis 1804-1881,
11: Blanqui?
0: On n'est pas sûr du français. Hein.
11: C'est Benjamin Disraeli.
0: Et voilà, Benjamin Disraeli.
7: Bravo.
0: Ouais. Qui fut premier ministre du Royaume-Uni et aussi écrivain. Bravo, il fallait quand même le retrouver.
8: Ouais, mais il l'a retrouvé après deux fois. Enfin, il s'est trompé une première fois. C'est important de le souligner.
11: Non, parce que Blanqui, il a les mêmes années.
8: Ah ouais, mais bon, enfin, voilà, c'est pas... C'est important.
11: Voilà, voilà.
8: C'est bien quand même, hein, mais...
0: Vous laissez pas faire par Guillaume, vous voyez.
8: Bah, on se connaît bien.
0: Ah oui?
8: Bah oui, hein. C'est moi qui le raquette à la gare du Nord.
11: Ouais, il a ses running gags, il va s'endormir après.
0: Allez, une dernière citation, et cette fois, cette citation sera pour Thibault Laflèche. Monsieur Laflèche habite Gradignan, Gironde, qui a dit « Les femmes sont comme les cheveux. Quand ils ou elles ont décidé de nous quitter, rien ne peut les retenir. »
2: Oh, c'est du Sacha Guitry.
0: Non. Et c'est pas compliqué. Non plus Monsieur Guillaume qui doit être chauve sous son bonnet.
8: Ah bah pas du tout.
0: Ah bah pourquoi vous mettez un bonnet? C'est bien parce que vous êtes chauve.
8: Et d'ailleurs, je remercie mon partenaire principal qui s'appelle Turkish Protection Cheveux. Qui a fait un travail formidable. Je suis impatient de vous dévoiler le résultat.
10: Ah, ça repousse, c'est une serre alors.
8: C'est une serre.
6: Alors, est-ce que c'est un homme ou une femme, Laurent?
11: C'est un Français.
0: C'est un homme qui a dit ça, un Français.
6: Les cheveux, ben c'est un mec
10: qui était chauve.
0: Alors, j'ignore. Ah oui, je regarde, il y a une caricature, il manque un peu de cheveux sur le dessus. C'est quelqu'un qu'on cite rarement, hein, autant vous dire. Les femmes sont comme les cheveux, quand ils ou elles ont décidé de nous quitter, rien ne peut les retenir.
7: C'est un écrivain, Laurent?
0: Alors c'est un dramaturge, scénariste, réalisateur.
6: Maurice Barthélémy.
0: Je vais vous donner les dates. 1876-1957.
8: Paul.
11: Yves Mirande.
0: Yves Mirande.
7: Voilà. Bravo.
0: Alors là, bravo, l'auteur de Tabouche, une opérette, Tabouche. Bravo à Paul Elkarat, qui a bien fait de venir.
7: Il a bien fait de venir.
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14: Un couple est au restaurant. La femme remarque de petits détails sur la tenue du maître d'hôtel. « Je peux vous poser une question ?»« Oui, bien sûr, madame. »« Je peux savoir pourquoi vous avez une petite cuillère avec votre pochette ?»« C'est pour les petits incidents. Par exemple, si vous avez un petit peu de bouchon dans votre verre, je prendrai ma cuillère pour vous le retirer. Ça me permet de ne pas me mettre les doigts dedans. »
0: Dans le verre.
14: Dans le verre, pardon. Ben, d'accord.
10: Mais quelle horreur.
15: Elle était super.
0: Elle n'est pas finie.
14: Je comprends rien. Taisez-vous. Alors, et si je puis me permettre,
0: oui.
14: Pourquoi vous avez un petit bout de fil à votre braguette, là? Ça, c'est pour descendre du bout des doigts à ma fermeture éclair. Puis ensuite, ça me permet, quand je suis très pressé, de dégager mon sexe en retirant délicatement mon slip. Très bien. Je peux savoir comment vous rentrez votre trois petits points dans votre slip quand vous avez terminé votre affaire? Eh bien, avec la petite cuillère.
0: Elle est si bien racontée.
16: Ouais, c'est ça
14: fait tout.
0: Ouais. Monsieur de Kersauzon, on se débarrasse tout de suite de votre...
17: Ouais, tu peux y aller.
0: Allons-y.
17: Oui. Pourquoi les blondes ne mangent-elles pas de bananes? Parce qu'elles n'arrivent pas à trouver la fermeture éclair. Voilà. Et ça te fait rire, toi.
0: Raconté par vous, ça me plaît bien.
16: Non, dans ta bouche, c'est drôle.
17: En plus, c'est quand même assez misogyne, tu vois, c'est pas gentil. Quand même.
0: Madame Bravo, s'il vous plaît.
16: Alors, on est au bord de la mer et il y a un gars qui descend faire de la plongée. Ah, il s'équipe, il descend à 10 mètres et il voit un mec à côté de lui sans équipement. Bon, il descend à 20 mètres. Le mec est toujours là. Il descend à 30 mètres. Il est encore là. Il sort un panneau. Il dit, mais qu'est-ce que vous foutez là, sans équipement? Et l'autre, il répond, je me noie, connard. Avec le...
0: Elle est bien racontée, efficace.
18: Ah oui, je la connaissais pas, on la connaissait pas. Hein.
0: Monsieur Titoff.
18: Allons-y, alors. Alors, nous sommes dans un train de nuit, et il y a Doumé, un jeune de Corse, qui est dans un train de nuit, il cherche le sommeil, voilà, puis bon, il est bercé par le bruit du train, tout ça, il commence à s'endormir, et juste au-dessus de lui, sur la couchette au-dessus, il y a une dame, une rousse, avec des grosses lunettes, qui est en train de lire un livre. Monsieur, excusez-moi, vous dormez? Ben, il fait Doumé, il fait, ben non, plus maintenant, là, vous m'avez réveillé. Excusez-moi, il fait un peu chaud, pourriez-vous, s'il vous plaît, ouvrir la fenêtre? Alors, bon, Doumé, il se lève un petit peu groggy, endormi, pas de mauvaise humeur, bon, il ouvre la fenêtre, et puis il va se recoucher. Puis du coup, la dame rousse fait, monsieur, finalement, il fait un peu froid, pourriez-vous fermer la fenêtre? Ah, ça commence un peu à le gonfler, le Doumé, tu vois, il fait sans un mot, Doumé se lève, tu vois, il ferme la fenêtre et se recouche. Quelques minutes plus tard, d'un coup, la dame rousse avec ses grosses lunettes fait, monsieur, vous ne voudriez pas rouvrir la fenêtre et me passer la couverture? Et là, sans bouger de sa couchette, Doumé, oui, écoutez, là, on est tous les deux dans cette cabine, hein. Pourquoi on ne ferait pas comme si on se connaissait un peu depuis quelques années, comme si on était mariés? La dame bourgeoise, tout ça, elle fait... oui, dis donc, c'est vrai que ça m'excite un peu. Pourquoi pas? Faisons comme si nous étions mariés. Pourquoi pas? Il dit, bon, ben, Doumé, il fait, ben, parfait. Ben, alors, écoute, tu sais ce que tu vas faire? Tu vas descendre de ta couchette, tu vas ouvrir la fenêtre, tu vas la fermer. Et surtout, tu vas fermer ta gueule parce que j'ai envie de dormir.
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0: Quel point commun, en dehors d'être des présidents des États-Unis, ont les deuxième, troisième et cinquième présidents des États-Unis?
16: Ils sont tous assassinés.
21: Non, ils sont tous les deux morts le 4 juillet.
0: Il y en a trois.
21: Trois, ils sont morts le 4 juillet, jour de l'indépendance américaine.
0: Comment vous savez ça?
21: Ils sont morts. Il y en a un qui, les deuxièmes, John Adams et Thomas Jefferson, sont morts le 4 juillet 1826, le même jour. Et l'autre, Monroe, 4 juillet 1823.
0: Bravo. Ces trois présidents sont morts le 4 juillet, le jour de la fête de l'indépendance en plus aux États-Unis. C'est un point commun incroyable pour des présidents des États-Unis. Ils n'étaient pas en fonction, hein, évidemment.
21: Et en plus, ils sont tous les deux nés avant la guerre d'indépendance.
0: Oh, bah, on va s'arrêter là, ça suffira. Mais effectivement, John Adams, Thomas Jefferson et James Monroe sont trois présidents, tous morts un 4 juillet, jour de l'indépendance, fête de l'indépendance des États-Unis. C'est une excellente réponse de monsieur Paul Elkarat. Et justement, j'ai une petite question subsidiaire, plus difficile, celle-là, pour Cyril Verdier, qui habite Saint-Maur-des-Fossés. Si on va à Monticello, qui est la ville où est décédé Thomas Jefferson, et si vous allez voir la maison-musée de Jefferson, quelle surprise vous aurez, car on y voit le buste d'un Français. Quel Français?
21: Lafayette.
16: Guy Bedos.
0: Non, mais vous n'êtes pas si loin.
21: Ah, voilà. Un comique, un acteur français?
0: Non.
21: Maurice Chevalier.
0: Non.
21: Mais qui a vécu après, il l'a pas connu.
0: Pardon?
21: Ce buste, il l'a pas connu, cet individu?
0: Ah si, il l'a connu.
16: Jefferson a connu le mec.
0: Oui, absolument.
1: Et c'est un Français.
0: Un Français.
16: Ah, je sais qui c'est.
0: Allez-y.
16: Maurice Chevalier.
0: Mais non.
21: Mais on vient de le dire, il l'a pas connu, Maurice Chevalier.
4: Clémenceau.
0: Non, un Français.
1: C'est plus un artiste qu'un politique.
0: Ah non, c'était un homme politique aussi.
16: Voilà. Napoléon.
0: Non, Napoléon.
21: Non, Napoléon, il est corse.
4: Qui a été président de la République ou qui a été patron de la France? Il a été patron de la France.
0: Ah non, il n'a pas été président de la République. Alors, quand je dis français, en tout cas, quasi français, mais.
1: Ah, pas vraiment français.
4: Franco-Suisse,
1: Canadien, Paoli.
0: Pardon?
21: Pascal Paoli.
0: Le Corse. Bonne réponse.
18: Nul.
16: Ah bah, alors écoute.
0: Bonne réponse de Paul Aycarat.
21: J'étais sûr qu'il y a une question sur les Corses, je sais pas pourquoi.
0: C'est un homme politique militaire.
21: Patriote.
16: Ah, il y en a partout des statues.
21: Ben, patriote corse.
0: Pascal Paoli a inspiré Jefferson pour la déclaration d'indépendance, oui. Justement.
21: Je savais pas qu'il y avait
0: un
21: buste.
0: Et oui, il y a un buste de Pascal Paoli, cet homme politique corse, dans la maison de Jefferson, là-bas, à Lemon. Comment vous avez dit?
21: Monticello.
0: Monticello. Et c'est pour ça, quand vous m'avez dit Guy Baudos, je vous ai dit Palois, parce que c'était un Corse.
16: Il est enterré à Lumio.
0: Pardon?
16: Il est enterré à Lumio.
22: Chez Laetitia Casta, Lumio. Oh.
16: Il est enterré, quoi, vous me regardez. Il est enterré à Lumio.
0: Qui?
1: Ben, Baudos.
16: Guy Baudos.
4: On te croit. Ben, Jefferson.
0: Oui, mais quel rapport.
21: Mais non, mais c'est pour faire un... Elle a fait un lien avec le fait que vous parliez de Guy Baudos. Ouais. Elle a dit, du coup, il est enterré
16: merci,
21: à Lumio.
16: Merci, merci. Voilà, c'est incroyable, il n'y a que toi qui comprends.
0: C'est pas bon signe. Ouais,
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0: Alors, monsieur Toen, pardon, mais pour une fois, vous n'aurez pas la vedette, parce que la vedette, c'est Bernard Mabille.
18: Ah, qu'est-ce qui se passe?
0: Qui fait son retour, parce que vraiment, les gens m'écrivaient, ils me disaient, mais il est mort, il est...
18: Mais non, pas encore.
25: Il demandait, mais où est-ce qu'il est enterré?
18: Pas encore.
25: Cherchez.
0: Ah bah, je suis allé au Père Lachaise, je l'ai ramené par la peau des fesses.
25: Il était au bord du trou, je lui ai dit, non, Bernard.
26: Moi, je suis contente.
18: Non, mais j'ai eu un accident, puis voilà, c'est simple.
0: Ça va mieux.
18: Oui.
24: Mais est-ce que c'est le vrai? Ou c'est toi, Bernard?
0: Vous êtes contente?
26: C'est ma première émission avec Bernard Mabille.
18: Bah, je suis ravi.
24: T'es un vœu.
0: On en a eu des pires.
18: Oui.
0: Ah, Bernard, ça remarche d'un coup. Hein.
26: En plus, je peux servir à quelque chose.
18: Ça n'a jamais cessé de marcher.
0: Ah bon?
25: Ah, il y a des prétentieux. Hein.
24: On va tout faire. Oui, Bernard, pour la Saint-Valentin, tu peux la baiser. Elle l'a fait avec Foucault, hein. Elle peut dire oui à toi.
26: Là.
0: Elle l'a fait avec Foucault, elle peut bien le faire avec Foucault.
26: Mais arrêtez de m'inventer des relations comme ça, non mais oh.
0: Non mais Bernard, on est heureux. Je suis sincère.
18: Moi, je suis très heureux.
0: Regardez,
18: aussi.
0: J'ai même une petite larme là qui perle.
18: Oh.
0: Ah oui, parce que vraiment, vous m'avez manqué, mon bon Bernard.
18: Mais non, mais j'ai eu un accident de cheville. Bon, ça peut arriver.
25: Ah, pas de cheval.
18: Non, de cheville.
0: Un accident de cheville comme Nicolas Sarkozy
18: mais
0: ou
18: non,
0: plus.
18: Non, écoutez. Écoutez, j'étais chez une amie, je voulais la séduire et à la fin du repas, j'ai voulu débarrasser la table et j'ai oublié que j'étais en chaussettes et j'ai glissé sur le plancher, voilà.
0: C'est pas vrai.
25: Ah, parce que tu dis en tête à tête en chaussettes.
18: Ah, oui. Bah, on avait déjà commencé.
0: Toujours au moment du fromage.
26: C'est très sexy la chaussette.
24: Franchement, elle aurait pu t'aider, Isabelle Mergault. Elle a pas aidé.
0: Bon, vous êtes quand même content, dites-le. Parce que nous, on fait des efforts.
25: Oui.
0: Dites-le que vous êtes content de nous revoir.
18: Mais j'arrête pas de le dire. Je suis content de vous revoir.
0: Bah, on le dirait pas.
25: Oui, bah oui. Hein.
2: Oh, je suis content
3: tu
2: de
3: pourrais
2: vous
3: armer
2: voir.
3: La queue.
0: Franchement. Ah bah non, mais je suis déçu.
2: Non, mais je suis super content.
0: Ah bah voilà, dites-le.
2: Oui, je vous embrasse.
0: Ah non, pas quand même. Pas quand même. Une première citation. Rien n'a changé ici. Vous verrez, monsieur Mabille. Et voici une citation dont, à mon avis, vous pouvez retrouver l'auteur pour Christophe Lombois, qui habite Coutguerbranche. C'est dur à dire ça.
5: Coutguerbranche.
0: Merci. Il fallait un local pour pouvoir donner le nom. Coutguerbranche, c'est ça?
2: Oui.
0: Ah bah parfait.
2: C'est où ça?
5: Dans le Chenal.
6: D'après toi.

0: côté
1: de l'île. Il a trouvé la réponse.
2: Pour que l'autre couillon connaisse. On croit qu'il a été steward, mais il a fait l'île Valenciennes, Valenciennes, l'île. Hein.
3: Il était conducteur de bus.
4: En fait, faut être bourré pour bien le dire. Faut être du Nord, quoi.
2: Coup de carte blanche.
5: Ouais, coup de carte blanche.
2: Et dites-lui, il paraît que vous avez eu votre Michel Drucker rien qu'à vous aussi.
5: Ouais, incroyable.
2: Ça va passer quand, ça?
5: Dimanche, avec canapé pour moi.
6: Avec mes parents dessus.
5: Il a fallu changer de canapé quand même, hein, mais il y avait mes parents.
4: Et il l'a mis où, le chien? Le chien, il l'a mis où, du coup?
5: Il était pas là, le chien.
4: Ah ouais, il n'y a pas le chien.
3: Ah, il est mort avant lui.
2: Et vous êtes sur scène ce soir, Jean-Philippe.
5: Oui, à la Comédie des Champs-Élysées.
2: Vous reprenez le spectacle.
5: Pour 4 exceptionnels, oui.
4: Alors, on vient tous.
5: C'est la 150e ce soir, c'est vrai.
2: Hein. On fait la fête alors ce soir.
5: Ah oui, on fait la fête. Il y a tout qui est prévu, des cotillons, tout ça. On doit faire la chenille, une grande chenille, organiser tout. Non, ça va être bien. Il y a tout un parterre de stars, il paraît.
6: Moi, je serai là.
5: Oui. J'ai dit des stars.
6: C'est pour ça que je serai là.
1: Vous regardez les stars.
5: Elle va sortir du gâteau.
6: J'ai fait danse avec les stars, hein, donc je suis un peu star.
2: On en parlera d'ailleurs de ça, que vous avez fait danse avec les stars aujourd'hui. J'ai une surprise pour vous.
4: Tu faisais quoi là-bas, Dame Pipi?
6: Oui.
2: Bon, pas tout en même temps, procédons par ordre. On commence toujours, cher Bernard, vous le savez, par les citations. Et voici donc pour Monsieur Lombois de coup de carte branche, maintenant j'y arrive, la première citation, qui a dit « Qui suis-je? Où vais-je? Et qu'est-ce qu'on mange à midi ?»
4: Jean-Yann Blanche?
2: Non, pas Jean-Yann, quelqu'un qui a travaillé avec Jean-Yann.
6: Ah.
4: Jacques Martin?
2: Non, mais
4: Prévost?
2: Pas loin, il a travaillé aussi avec Jacques Martin. Il était un...
4: Laurent Gérard?
2: Non.
4: Laurent Jura?
2: Non, il était un... Un confrère qui est mort en 2015.
4: Ah, Ondelat.
2: Non.
3: Il était aussi connu que...
2: Ah, il était un peu moins connu que Jacques
3: Martin. Laurence Riesner.
2: Ah non. Non, mais il jouait le physionomiste dans 2h15 avant Jésus-Christ.
3: Ah, José Arthur.
2: José Arthur, bonne réponse de Bernard Mabille. Une citation pour Christophe Stéphanie, qui habite la Genevraie.
4: C'est un Yel?
2: Dans l'Orne, pardon.
4: Bah Christophe Stéphanie, c'est un mec ou une nana?
2: Bah Christophe, c'est son prénom, et Stéphanie, c'est son nom.
4: Moi, j'ai un pote qui est Yel, il s'appelle Jean-Marie Ludivine. Moi, je vous dis ça. Excusez-moi, patron. Ça va, le public? Eh ben, réveillez-vous! Allez-y, patron.
2: Lui non plus n'a pas changé, hélas. Donc, pour monsieur Christophe Stéphanie, qui habite dans l'Orne, qui a dit « Certains disent que le verre est à moitié vide, d'autres qu'il est à moitié plein. Moi, je dis que le verre est trop grand. »
5: Ah, c'est un alcoolique
6: Coluche.
1: Coluche,
3: Gainsbourg.
2: Pas Coluche, mais c'est quelqu'un qui a connu les débuts de Coluche, en tout
6: le
2: cas.
6: Luron.
3: Romain Bouteille.
2: Bonne réponse.
5: Heureusement qu'il est revenu. Ah, dis donc.
2: De Bernard Mabille. Une citation pour Elisa Petit-Collat, qui habite Romorantin, qui a dit « C'est parce qu'il ne digérait pas l'hostie que Luther a fondé le protestantisme. »
6: Pas mal.
4: Ouh là là.
3: C'est un humoriste.
2: C'est un humoriste.
3: Ah, au 18e degré.
1: Américain.
6: Grand Schtroumpf.
3: Français.
2: Américain.
5: Il y a un mouchoir ici. Oh là là, c'est horrible.
6: Là, regarde.
2: Oh, il me l'a envoyé dans la gueule. Ah mais Serge, il me l'a envoyé dans la gueule.
4: Ah mais il a tout. C'est génial, c'est public, ils ont tout. Qui a de la coke? Balance Serge.
2: Serge est notre livreur de mouchoirs.
4: Il est génial pour ça, Serge.
2: Vous avez Madeleine qui vous donne des chouquettes, vous.
4: C'est pas Madeleine, c'est Catherine, mais elle offre des Madeleines.
2: Je sais bien, mais moi je l'appelle Madeleine.
4: Bah oui, c'est ça, oui.
2: Parce qu'elle veut garder l'anonymat.
4: Ah d'accord.
2: Bah oui, quelqu'un qui vous livre en chouquette, elle n'a pas envie que tout le monde le sache.
4: C'est vrai. Là, elle a filé à Orlinski, là. Oh, qu'elle veut gratter un Kong.
5: Mais tu fais des sculptures sur demande, on peut te faire une commande précise. Tu peux.
1: Bah oui, voilà, il vient de me demander une.
5: Et tu peux sculpter ma chatte, moi par exemple, Duchesse, j'aimerais bien
1: voir. Ouais, bien sûr.
4: Sculpter quoi?
1: J'ai déjà sculpté une chatte d'ailleurs.
5: Ah bah voilà, bah, si je pouvais faire. Excusez-moi, je passe ma commande, mais ça me coûte.
2: C'est combien pour se faire sculpter la chatte?
5: Oui, combien que ça va me coûter?
1: Ça dépend de la taille.
5: Ah, une chatte normale. Hein.
1: Ça dépend si elle est vivante, si elle est morte.
2: J'en fais quoi de ma citation, là?
4: On s'en fiche!
5: Ah oui, allez-y, là.
6: C'est un Américain, ou pas?
5: L'hostie indigérable, c'est ça?
2: C'est parce qu'il ne digérait pas une hostie que Luther a fondé le protestantisme.
3: Alors, est-ce qu'il est français, le mec qui a dit ça?
2: Non, il est américain.
4: Ben, oui, Dean Martin.
2: Et c'est donc...
4: Ah, Jay Leno.
3: Bob Hope.
0: Bob Hope.
2: Mais non.
6: Freddie Mercury.
2: Quelqu'un qui s'intéresse aux religions, c'est. Woody Allen. Bonne réponse de Michel Bernier.
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2: On l'aime bien, Bélami. Hein.
0: On l'adore.
2: Je l'ai mis à l'honneur parce que vous êtes vraiment un fil.
9: C'est très gentil. Et moi, je suis ébloui par l'élégance des dames. Alors, Ariel, l'élégance. Je trouve que Ariel est d'une élégance extraordinaire. Je trouve que Isabelle Mergault dégage un mystère, une sensualité.
2: À la fin de l'émission, elle dégage.
6: N'exagère pas quand même.
9: Et il y a une folie qui est égale à elle-même.
2: Et Boudboul, alors
9: pardon, oui.
2: Boudboul, elle sort l'écurie ou quoi?
6: Non, mais il n'est pas allé jusqu'à l'écurie, c'est pour ça.
9: Qui a un sourire de jument.
6: Non. Tu vas s'en prendre une fois avec ton sourire de cheval. Mais Isabelle, on est en
0: donc
6: studio, il
0: n'y
6: a pas de soleil. Mais c'est pourquoi t'as mis des lunettes noires? Je te vois plus.
0: C'est des lunettes de vue.
6: Ah,
0: moi je la défends.
6: D'accord, hein. T'as raison, je vais les enlever parce que là je te vois trop.
9: Mais c'est...
6: Non mais elle est tellement belle, elle est sexy, elle est rarement si sexy. Hein.
2: Ouais,
6: mais
2: elle a toujours eu une voix aussi stridente, même à l'époque de Bouvard.
0: Oui,
2: comme
0: c'est
2: ça.
0: Tout le temps.
2: Quoi?
0: Tout le temps. Non, ce qui est bien, c'est qu'on est quatre femmes et c'est très rare aux grosses têtes.
6: Ah, quatre et demi.
9: Comment ça?
6: Bah toi.
9: Au bois du don.
2: Vous allez bien, Ariel?
10: Mais écoutez, oui, parce que tout à l'heure, je suis retournée au Crazy Horse.
2: Oui.
10: Voilà.
6: Oh, je t'avais vu quand j'étais plus jeune.
10: Ah ben oui. Eh ben,
2: dès
10: voilà.
2: Qu'elle entend le mot cheval, ah, ouais, elle se réveille.
6: Ah, non.
2: Fallait pas dire ça, malheureuse.
6: Mais j'y suis allée qu'une seule fois.
2: Oh, on s'en fout.
6: C'est quand il y avait Ariel, pour voir Ariel. C'était hallucinant, sublimissime.
2: Habillée de lumière, comme on dit.
10: Voilà.
2: C'est pour pas dire à poil.
6: Ah non, mais je la vois encore.
9: Laisse-la parler.
10: Non, non, mais simplement, voilà, c'est tout à coup, un lieu inspiré reste un lieu inspiré. Et
2: inspiré, pour... pas vrai, inspiré. Oui, c'est un lieu inspiré.
10: Ah, oui, il y a beaucoup de rêves. Hein.
0: Un lieu inspiré.
10: Ouais. Voilà.
0: Elle donne les mêmes E que Fanny Ardant.
10: Non, mais c'est très difficile. Franchement, le ça a toujours été difficile pour tout le monde.
11: Mais même là, c'était élégant.
2: On a cru qu'elle rotait pour la première fois. Une première citation, disais-je donc, pour Marie-Claude Imbert, qui habite Morlaix, dans le Finistère, qui a dit « Mesdames, un conseil, si vous cherchez un homme beau, riche et intelligent, prenez-en trois. »
10: Sacha Guitry.
2: Non.
0: C'est une femme.
11: Ah non, c'est Coluche.
0: C'est un homme, c'est Coluche qui a dit ça.
2: Alors, c'est Coluche,
0: il avait dit 5 Coluche.
2: Mais il l'avait piqué à quelqu'un.
0: Ah,
2: comme souvent.
0: Est-ce que c'est une femme qui a dit ça?
2: Oui, c'était une femme.
0: Ben, c'était une humoriste, c'était pas Jacqueline Maillan?
2: Ah non, mais elle lui ressemblait un peu.
0: Avec des cheveux courts.
2: Oui, elle était blonde un peu.
10: Ah, je sais.
6: Anne-Marie Carrière.
2: Non, Anne-Marie Carrière. Ah, oui. Bonne réponse. Une citation plus littéraire pour Louis Debise, qui habite hier dans le Var, qui a dit « À quoi bon soulever des montagnes quand il est si simple de passer par-dessus ?»
10: Oh, ça c'est du Lao Tse.
2: Oh non, pas Lao Tse, non, c'est plus français et contemporain.
11: Maurice Herzog.
2: C'est quelqu'un qui est mort en 1959.
9: Saint-Exupéry.
2: Non. Généralement, quand je dis mort en 1959, on trouve son nom.
10: Il faisait de la scène ?
2: Alors écoutez, je vais vous dire, il était à la fois... écrivain, romancier, poète, parolier, ingénieur, chanteur, critique musical, musicien de...
9: Boris Vian. Boris Vian.
2: Boris Vian. Bonne réponse. Bonne réponse d'Olivier Bellamy. C'était facile quand
10: même. Est-ce que je peux dire l'écume des jours?
2: Vous pouvez le dire, mais enfin bon, mais d'accord, on le sait, oui.
10: Oui. Et est-ce que je peux dire j'irai cracher sur vos tongs?
0: Oh la Luc, qu'est-ce
2: mais
0: que tu
2: sauf
0: prends?
2: Sauf que vous, on vous croit.
0: Qu'est-ce que tu prends, Ariel?
11: J'irai postillonner sur vos tombes.
2: Si vous venez cracher sur ma tombe, faites-le quand le trou est pas rebouché, des fois que je suis encore vivant et que ça me réveille.
0: Oh mon Dieu, quelle horreur.
2: Ah, c'est votre hantise?
0: Non, c'était la hantise de ma maman.
2: Ah oui, d'être enterrée vivante?
0: Ah oui, vous pouvez pas se faire tout ce que j'ai fait pour savoir qu'elle soit bien.
2: C'est pas vrai, ah oui. Vous l'avez mordue et tout? Oh,
0: non, mais parce que c'était ça. Il y a des personnes, ils sont nombreux comme ça.
6: Mais c'est comment tu peux être mordue?
0: C'est une phobie. Non, c'est une phobie
9: comme
0: pour
9: Chopin
0: des personnes
9: aussi.
0: D'être, de dire je vais me réveiller dans ce cercueil. C'est horrible, mais...
2: Ah oui, c'est voilà. Arrivé, hein, déjà.
0: Oui, c'est arrivé,
10: totalement
0: déjà.
10: Arrivé. Moi, absolument. J'ai tourné avec une vieille actrice qui s'appelle Olga Valérie, je peux la citer.
0: D'accord.
10: Eh bien, sa mère a été enterrée morte. Et il y a des voleurs qui sont venus voler ses bijoux. Ça se faisait beaucoup avant. On enterrait les morts avec des bijoux, avec des choses précieuses.
11: Au
10: moment où ils lui ont arraché sa bague, elle est revenue à elle.
0: Si.
10: Et elle est sortie de la tombe. Non, mais c'est vrai.
0: Non, mais c'est vrai.
2: Il y a une histoire comme ça, hier, que j'ai souvent raconté. Oui. C'est l'histoire de Pierre Doris, où effectivement, oui, sa femme est morte. Les croque-morts viennent chercher le corps. Ils foutent ça dans le cercueil. Sauf qu'il habite au 4e étage. Il n'y a pas d'ascenseur. Et donc, ils descendent avec le cercueil. Et là, ils lâchent le cercueil qui tombe. Et d'un seul coup, la femme se réveille.
11: Mais non.
2: Et donc, elle revit. 15 jours après, elle meurt vraiment parce qu'elle n'était pas en bon état. Elle remeurt. Un mot qu'on emploie, un verbe qu'on emploie rarement. Elle remeurt. Les gars reviennent la chercher. Et là, on entend Pierre Doris qui dit à sa femme, faites attention à la marche.
10: Donc,
2: vous voyez que ça existe.
10: Mais absolument.
0: Oui, c'est...
2: Une citation pour Annie Jacobelli, qui habite Paris 19e, qui a dit, si le plus grand plaisir des hommes est de se payer le corps des femmes, le plus grand plaisir des femmes est de se payer la tête des hommes.
10: Oh.
2: Sacha Guitry, bonne réponse d'Isabelle Mergaux. Elle est de bonne humeur, on peut y aller.
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2: Question d'actualité pour Yvan Charron qui habite dans la Vienne et la question concerne la presse que vous pouvez trouver en kiosque aujourd'hui. On peut trouver deux diastèmes à la une des journaux aujourd'hui en kiosque. Quels sont les deux diastèmes qu'on peut voir dans la presse?
4: Il y a Vanessa Paradis.
2: Vanessa Paradis à la une de Paris Match. Rappelez ce que c'est qu'un diastème.
15: C'est un petit écart entre les deux dents de devant.
2: Les dents du bonheur.
11: Jean Tiberi avait les dents du bonheur.
2: Et Jean Tiberi aussi avait les dents du bonheur. Bonne réponse du couple. C'est désormais un couple, Tellier-Barbier. Et oui, un diastème, ce sont les dents écartées devant. On appelle ça les dents du bonheur. Et Jean Tiberi avait les dents du bonheur.
11: Ça avait donné chez les Guignols la fameuse chanson à l'orgue de Barbarie, très drôle. Il a les dents du bonheur, mais sa vie, c'est que du malheur. Elle déroulait Xavier Tiberi toutes les affaires de son mari.
2: Elle est en vivante, elle-même,
11: oui,
2: Tiberi.
11: Oui, tout à fait. Elle va avoir 89 ans le 22 août.
2: Et lui est mort à 90 ans. Bravo, en tout cas, vous avez bien lu les journaux, chère Sylvie Tellier, Vanessa Paradis et Jean Tiberi sont bien les deux diastèmes, les deux dents du bonheur du jour. Il y en a d'autres, des artistes.
11: Yannick Noah,
2: il y a eu effectivement, qui a eu d'autres? Nicole Calfan, les dents du bonheur aussi.
11: Oui.
2: Non, mais il y a d'autres quand même dents du bonheur célèbres. Marlène Jobert, elle n'avait pas les dents du bonheur aussi.
11: Marlène Jobert.
2: Maria Pacôme avait les dents du bonheur.
10: Ah, oui.
2: Diastème, c'est pas le nom d'un chanteur aussi.
4: D'un réalisateur.
11: D'un écrivain de théâtre aussi.
2: Et d'écrivain de théâtre, voilà. Mais diastème, sachez-le. Ça fait mieux de dire que les dents du bonheur. Oh, vous avez un joli diastème.
15: Ah oui, c'est, moi je trouvais toujours que ça rimait avec diadème. Mais voilà, là, on n'a pas eu une Miss France avec un diastème.
4: Mais comment vas-tu chercher tout ça?
15: Mais oui, mais parce que...
4: Tu bosserais pas au Miss France?
15: Mais on n'a jamais eu une Miss France qui a un diastème.
11: Ça rime avec diastème aussi.
16: C'était éliminatoire ou pas?
15: Pas du tout, non, moi je trouve ça très joli.
16: Il
15: n'y
16: a pas eu de candidate.
15: Non, mais il n'y a pas beaucoup de femmes qui ont des diastèmes. En plus, avec...
2: Il faut qu'elles aient des dents quand même, les Miss.
15: Il faut qu'elles aient des dents, ça aide.
2: Même celle de cette année qui était plus vieille, elle avait toutes ses dents.
15: Et oui, et je vais vous raconter une anecdote. Un jour, j'ai un petit garçon, on est en séance de dédicace, j'étais avec Laurie Tillman, qui a un très beau sourire. Et un petit garçon vient me voir, moi j'étais à côté de Laurie, et il me dit, mais madame, je peux vous poser une question? Je dis, bah oui, pourquoi les Miss France, elles ont plus de dents que les autres? Et j'avais trouvé ça très mignon parce que, évidemment, elles sourient toutes et elles ont toujours de très belles dents. Laurie a très belles dents. Donc non, les Miss France n'ont pas plus de dents que les autres, mais c'est vrai qu'elles n'ont pas de diastème.
2: Madame de Fontenay, il en manquait bien deux ou trois à la fin quand même.
15: Non, ou bah comme toute personne âgée, je pense qu'il en manque à tout le monde. Mais non, ça la caractérisait pas par son manque.
4: Non, elle était super. En plus, elle est super belle dans Star Wars quand elle fait Dark Vador. C'est le mimétisme, mais sans maquillage.
2: Non, mais vous aussi, vous avez une belle dentition, je dois dire.
15: Moi, j'ai corrigé un petit peu parce que j'avais les dents de devant qui se chevauchaient, donc j'ai mis un petit appareil dentaire à 30 ans, je crois. Laetitia Casta, ça lui va très bien, mais moi, je trouvais que ça m'allait pas du tout.
4: Regardez Christophe, il est tout content. Il a pris les trucs sur ses lits, il a rien à foutre, mais c'est bon, ça.
16: Quel charmeur, quel coquin.
15: Tu sais, je suis divertissante. C'est mon rôle ici.
11: Et puis, il y a la beauté dans la vie. Parfois, ça passe. Et puis, il y a l'élégance et ça ne passe jamais. Et Sylvie, c'est l'élégance, oh, pas comme d'autres.
16: Il veut vraiment...
10: Exact.
16: Il veut vraiment être son cadeau d'anniversaire. Ah oui, qui c'est qui va souffler la bougie, Christophe?
2: Qu'est-ce qu'il a fait de pas élégant, monsieur Toen, Christophe?
11: Il a fait un marché de l'inélégance. Il nous attaque tous en dessous de la ceinture, il nous prend de biais comme ça, mais c'est ce qui fait qu'il est drôle aussi.
16: Pauvre con.
2: Voilà, ça alors effectivement, pauvre con, ça confirme. Pour Caroline Lust, qui habite dans le Morbihan, la question concerne maintenant Sterling Hollow. Ouais, Jim Cummings, Scarlett Johansson et Kate Blanchett, qu'on pourrait comparer aujourd'hui, si on en croit un article de Thomas Soulier dans Le Parisien, ouais, qu'on pourrait comparer à monsieur François Bayrou. Mais quel est le point commun entre ces noms américains et François Bayrou?
1: Les oreilles?
2: Les oreilles, non.
11: L'élocution? Le fait d'avoir été bègue?
2: Alors, bègue, non.
16: Il est bègue, François Bayrou?
17: Bah, ils ont peut-être un trouble déficitaire de l'attention?
2: Non plus, non.
10: Elle parle lentement.
2: Sterling Holloway.
17: Dyspraxie?
2: C'est le premier, d'ailleurs. Jim Cummings, et puis plus récemment, Scarlett Johansson et Kate Blanchett ont un point commun avec François Bayrou, si on en croit les journalistes du Parisien.
17: Ah, elles ont physique, non.
2: Elles ont tous une peau, non.
17: C'est une opinion.
2: Une opinion. Comment ça, une opinion?
11: Bah, par exemple, il a dit qu'il était en hésitation sur la fin de vie. Est-ce qu'ils se sont exprimés sur
2: Non. L'opinion, c'est plutôt le journaliste du Parisien Thomas Soulier qui nous l'a soumis, puisque il considère que François Bayrou peut être comparé à quelqu'un. Je vais vous aider un peu parce que c'est vrai que c'est difficile ma question. Thomas Soulier compare François Bayrou à un personnage à qui Sterling Holloway, Jim Cummings, Scarlett Johansson et Kate Blanchett ont prêté leur voix.
11: Un personnage de dessin animé, alors.
2: Un personnage de dessin animé.
17: Carl Fredricksen?
2: Non.
10: Betty Boop?
2: Comment?
10: Betty Boop.
2: Alors, dites-moi bien le rapport entre Betty Boop et François Bayrou.
10: Eh bien, je trouve que de temps en temps, quand il a le vent dans le dos, il a la tête de Betty Boop.
1: Bayrou. Avec le vent dans le dos.
2: Pour une fois, laissez-la parler, parce que là, je sens qu'on atteint quand même des sommets.
10: Et il suffit de rajouter des cols en résille et c'est fait.
15: Et moi, j'ai pas l'image.
10: François Bayrou avec le vent dans le dos. Donc, ses petits cheveux noirs se dressent sur le côté.
2: D'abord, il a pas de cheveux noirs.
1: Ouais, il a pas de cheveux noirs.
10: Voilà. Bah, il a trois petits poils.
15: Betty Boop, elle est un peu connue pour ses formes.
11: On
15: est
11: d'accord.
1: Et les oreilles,
15: d'où François Bayrou, on est plus dans l'arrondi quand même.
10: Tu retiens la tête avec les yeux. Et puis les petites jambes.
16: On va appeler l'infirmière.
10: Moi, je le vois bien.
17: Du coup, un homme, c'est des hommes et des femmes qui ont interprété un seul personnage.
2: Oui, la voix.
17: Ça veut dire un personnage de Disney?
2: Pas seulement, c'est au départ un roman comme souvent chez Disney. Ah, ouais. Disney utilise un roman, il en fait un dessin animé. Mais c'est vrai que le personnage a été rendu célèbre.
17: Il est masculin.
1: Un nain de Blanche-Neige.
2: Un nain de Blanche-Neige, ouais. Ça c'est intéressant. Alors attendez, François Bayrou, vous le comparez à quel nain de Blanche-Neige?
1: Prof, par exemple.
2: Atchoum.
17: Pinocchio
2: non plus.
10: Ah, c'est un animal.
15: C'est pas un personnage de Disney, mais j'ai une idée. Est-ce que ça pourrait pas être le petit ours brun?
2: Mais non, puisque c'est pas un personnage.
1: Vous m'avez dit qu'au départ, c'était un roman.
2: Oui, au départ, c'est un roman.
10: Est-ce que c'est un animal avec des poils?
2: Avec des poils, non.
10: Ah, voilà, c'est je peux avoir ce truc-là.
1: C'est un poisson.
2: Un poisson, non plus.
11: Un oiseau.
2: D'ailleurs, il y en a très peu de ce genre d'animaux dans les films de Disney. Ah. Mais dans ce film...
17: Un caméléon,
2: non.
11: Un dragon.
1: Un papillon.
2: Un dragon, un papillon, non.
11: Un oiseau?
2: Un oiseau.
11: Un reptile?
2: Un reptile, oui.
11: Ah, c'est K, le livre de la jungle.
2: K dans le livre de la jungle. Bonne réponse de Christophe Barbier.
11: Et confiance, crois en moi.
1: Pourquoi comparer Bayrou à K?
2: C'est Thomas Soulier qui le compare, c'est pas moi, dans Le Parisien aujourd'hui. Il dit que Monsieur Bayrou remet toujours au lendemain ce qu'il doit faire, le plan d'économie, par exemple, mais pas seulement. Il a, il faut le dire, écrit Thomas Soulier, des allures de ce serpent hypnotiseur K dans le livre de la jungle. Il endort ses proies et il gagne du temps. Voilà, c'est K, l'hypnotiseur. Non, c'est pas très flatteur. Et il se trouve qu'effectivement, le serpent K dans le livre de la jungle, qui était un personnage secondaire au départ, a marqué les esprits dans le dessin de Walt Disney. Et effectivement, il endort Mowgli, il va être sauvé par Bagheera,
11: la panthère,
2: et puis après, on sait que le serpent va s'attaquer au tigre aussi, Shere Khan.
11: Avec la même chanson pour hypnotiser.
2: Et la fameuse chanson.

0: Attention, va descendre.
1: C'est Roger Carrel qui fait la voix française.
2: C'est pas Bérou, ça.
1: Non, c'est pas François
3: Bayrou. Un autre Premier ministre avait été comparé à K, c'était Balladur. Les Chiraciens, en 93-94, disaient « Mais Balladur, c'est K, il vous endort, il vous dit de faire confiance, laissez-moi faire. » Et il était comparé.
1: Et en tout cas, Scarlett Johansson et Kate Blanchett ont prêté leur voix, elles aussi, à K, le fameux serpent de Disney, qui se termine quand même, il faut le dire, avec un nœud au bout de la queue. Hein, ouais, rappelez-vous. Ouais. C'était une bonne réponse de Christophe Barbier.
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1: Mais c'est à vous de jouer, Carole. Bonjour, Carole.
6: Bonjour.
7: Vous êtes... Bonjour. Oui, madame, vous êtes énervée, Carole.
1: Voilà, elle est remontée, Carole.
6: Oh là là, je suis très contente avec vous.
1: Ah, qu'est-ce que vous faites dans la vie, Carole? Vous êtes pas très loin, d'ailleurs, vous êtes dans le Val d'Oise.
6: Exactement, ben, je suis fonctionnaire.
1: Ah, ben, en plus, l'indice vient d'être remonté, lui aussi.
6: Ah, ben, on attend encore.
7: Ah, bon, on vous a dégelé le point d'indice.
1: Ah, quand même, on vous a dégelé l'indice.
7: Alors,
6: oui,
7: ça fait du bien.
6: Oh, oh, oh,
1: trois coquillettes de plus à la fin du mois. Carole, vous allez devoir parier sur une de mes grosses têtes pour tenter de gagner. Alors là, attention, hein, c'est pas une promesse que je vous fais. C'est du... Alors là, c'est du vrai, c'est du dur. C'est deux nuits.
7: Oh là là. Alors c'est pari où, hein. Parce que lui, c'est du vrai, c'est du mou.
1: C'est deux nuits à Saint-Malo, l'hôtel Spa, le Nouveau Monde. La cité des corsaires et des grands navigateurs vous attend. L'hôtel Spa, le Nouveau Monde, c'est un enchantement à tous les étages. Piscine à gérer souvent.
8: Ça veut dire que ça baise à tous les étages.
7: Il n'y a pas que le sexe, Bernard.
1: Solarium, spa avec piscine à gérer, restaurant des sept mers, le plaisir des papilles.
8: Des mamies.
1: Le Nouveau Monde. Hôtel le Nouveau Monde.fr.
8: Oui, puisque c'est les papilles et les mamies.
7: Les papilles et les mamies.
8: Puisqu'il y a une piscine à gé.
6: Tout le monde est bien en forme.
1: Ah oui. Carole, il faut surtout trouver celui, pas celui qui est drôle, mais celui qui connaît mieux et qui suit mieux les noms qui font l'actualité.
9: Celui ou celle?
1: Oui, celle ou celui. Celui-là, ciel. Ciel,
7: ouais. Le yel. Ouais, c'est ça.
1: Ciel qui saura le mieux répondre à mes questions, qui est qui fait quoi.
6: Oui.
1: Oui. Je vous sens
7: convaincu, hein.
1: Je vous sens hésitante.
6: Non, je vais miser sur Christophe Beaugrand.
1: C'est un bon choix, autant
10: que
1: On va tout de suite commencer par Bernard Mabie. Bernard, pouvez-vous me dire qui est Christiane Lambert?
8: Christiane Lambert, c'est l'agriculture.
1: C'est-à-dire?
8: C'est la patronne de la FNSEA.
1: Excellente réponse. C'est normal qu'il ait retenu son nom. C'est la semaine pendant laquelle il bouffe gratos.
3: Il y est en exposition. Hein.
1: Mademoiselle Tchakalov.
9: Oui, mon amour.
1: Pouvez-vous dire qui est Max Verstappen?
9: Un joueur de rugby?
1: Ah, c'est un pilote.
9: Un apprenti?
1: Champion du monde de Formule 1 qui reprend du service
9: bon,
1: ce week-end.
9: C'est pareil.
1: C'est le Grand Prix à Bahreïn. Grand Prix, premier Grand Prix de la saison qui redémarre avec le duel que tout le monde va à nouveau suivre entre Lewis Hamilton.
9: Mais voyez!
1: Sœur Lewis Hamilton, car il a été anobli par la reine. On doit même donner maintenant le nom de la maman.
8: C'est le fils de sœur Ursule?
1: Non! Gudule!
3: Il est à côté.
1: En tout cas, Max Verstappen vous élimine.
9: Oui, ben désolé, mais les auditeurs sont complices. Enfin, ils savent ce que vous faites. Ils savent très bien que je ne connais rien au sport et que vous me posez une question de sport.
1: Monsieur Christophe Beaugrand, pouvez-vous me dire, cher Christophe Beaugrand, qui est Germain Louvet?
7: Alors, Germain Louvet, il est très bien connu.
1: C'est pas un sportif. Hein,
7: il est en train de faire des signes bizarres. Là. Germain Louvet fait du patinage artistique. Germain Louvet est un danseur étoile. C'est ça. C'est le nouveau danseur étoile de l'Opéra de Paris.
1: Alors, je dois dire que je vais vous accorder le point. Je vais vous dire pourquoi je vais vous accorder le point. Parce que franchement, trouver un danseur étoile en voyant Loan Ryu, alors là, chapeau, fallait le faire.
7: En fait, mais On aurait dit l'hippopotame dans Fantasia. Vous savez.
2: Non, vous devez vous remercier, madame. Vous devez me remercier.
7: Oui, alors, Johan a tout donné.
1: Germain Louvet.
7: Merci d'être.
8: J'espère que la scène de l'opéra est solide.
1: Germain Louvet est un magnifique danseur étoile qui vient de publier des choses qui se dansent chez Fayard et qui va danser la Bayadère tout prochainement avec François Allu. D'ailleurs, ils seront.
7: François Allu, je connais.
1: L'un et l'autre sur la scène de l'opéra Bastille. Allez, vous êtes qualifiés, mais c'est bien parce que j'ai envie.

0: faire plaisir à notre auditrice Carole et que merci. Le mime de Ryu était tellement introuvable.
1: Il y avait un exploit.
2: Pas
1: ah bah, vous êtes passé à côté d'un truc là.
0: Ariel Dombal, oui. Cher Ariel. Oui. Pouvez-vous me dire, Ariel, qui est Patrice Evra?
3: Oui, Patrice Evra fait maintenant partie du gouvernement. Et c'est le nouveau secrétaire d'État auprès des dom-toms.
0: C'est un ex-footballeur qui a publié sa biographie il n'y a pas si longtemps. Et ce qui est étonnant, pourquoi on en reparle aujourd'hui, vous le savez, monsieur Rioux.
4: Il a fait un bouquin, non? Il a fait un livre où il raconte.
5: La sextape.
4: Ah, j'ai pas vu ces dernières heures.
0: Il y a un mois. Non, il va faire un combat de boxe, Patrice Evra.
1: Ah non, je pensais.
0: Il va boxer, il va affronter un youtubeur sur un ring.
1: Ah bon?
0: Oui.
1: Un youtubeur.
0: Le 30 avril prochain.
4: Comment il s'appelle ce youtubeur?
0: L'ancien footballeur Patrice Evra va disputer son premier combat de boxe.
1: Contre McFly et Carlito. Ça va être violent.
0: Contre le youtubeur Adam Salé, que je ne connais pas.
1: C'est
0: un Américain d'origine qui a 28 ans. Il est également chanteur et ils vont s'affronter sur un ring. Vous êtes éliminé.
3: Mais oui.
0: Ariel Dombal.
1: C'est du catch, ça.
0: Monsieur Mouax.
6: Raison.
0: Pouvez-vous me dire qui est Louis Léopold Boyi?
6: Oui, c'est l'homme qui était témoin de la défenestration de Mike Brandt.
0: D'où non, ça sort,
3: moi,
0: ça.
3: Moi je sais, Boyi.
0: Allez-y.
3: Eh bien, c'est un caricaturiste, un dessinateur qui a une exposition au musée
0: Cognac-Jay.
3: Ouais,
0: c'est dommage que c'était pas votre tour. Hein,
3: bah ouais.
0: Monsieur Mouax s'est éliminé.
3: Oui, oui.
1: Il y a un homme qui était témoin de la défenestration de Mike Brandt.
6: Lui.
1: Ah ouais.
0: Mais non, il est mort en 1845.
1: Ah, oui.
0: C'est jusque fin juin au musée Cognac-Jay, exposition Louis-Léopold Boyi. Seul un qualifié pour l'instant, sur qui vous avez misé.
1: Non,
0: Carole.
1: Deux. Il a trouvé Bernard.
0: Ah oui, c'est vrai, j'avais oublié Bernard.
1: Il a trouvé la dernière histoire.
0: Alors il y en a deux.
1: Christian Lambert.
5: Je sens le pâté, appelez-moi Inaf.
1: Inaf is Inaf.
0: Et il y a Ryu encore, Johan Ryu, pouvez-vous me dire, cher Johan, qui est...
7: Non, vous n'allez pas m'avoir.
0: Salomé Zourabichvili.
7: Une Ukrainienne. Alors, une Ukrainienne qui essaye de sauver son pays, qui se bat. Une Ukrainienne, une...
0: La présidente de la Géorgie, vous êtes éliminée.
1: Elle parle parfaitement français.
0: Un duel Mabille-Beaugrand. Je vais éliminer Mabille très, très vite, vous allez voir. Ça va se faire.
1: Bien.
8: Il n'est pas facile à éliminer.
1: Il a le courage,
8: hein.
1: Il a la vieille troupe.
0: Qui est Edith Jones?
5: Edith Jones, c'est la sœur d'Edith Piaf.
0: C'est un Australien qui est évidemment l'entraîneur-sélectionneur du 15 d'Angleterre.
5: Oh, pas,
0: on va les affronter samedi, évidemment. Et attention, on va peut-être gagner le Grand Chelem samedi soir. Nous, les rugbymen français.
1: Ouais.
0: Nous, les bleus.
1: Et oui.
0: On sera devant notre...
1: Avec Antoine Dupont, poste. Avec lui, il est beau.
0: C'est Fabien Galthié qui est le sélectionneur français. Et c'est Edith Jones qui est le sélectionneur anglais, même s'il est australien d'origine. Christophe Beaugrand vous envoie, cher Carole, à Saint-Malo.
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0: Alors une question maintenant qui nous emmène au jardin du Luxembourg, puisqu'il y avait un célèbre château qui se trouvait là avant. Il y a longtemps, hein, un château qui a été détruit, mais ce château, tout le monde connaît son nom.
11: Château du Luxembourg.
0: Quel célèbre château pouvait-on trouver là où se trouve aujourd'hui le jardin du Luxembourg?
8: Ça appartenait pas à Marie-Antoinette?
0: Pas du tout, non.
8: Le château prenait toute la place du jardin?
0: Oh, je sais pas, hein, je suis pas non plus à ce point connaisseur de l'endroit, hein, mais effectivement, on est dans le quartier de l'avenue de l'Observatoire, il y a le jardin du Luxembourg, et là, il y avait un château dont le nom est encore connu aujourd'hui, à cause d'une expression célèbre, d'ailleurs. Et
8: souvent... Où il y a château dedans?
0: Alors, non, dans l'expression, il n'y a pas château, mais il y a le nom du château qui se trouvait au jardin du Luxembourg.
1: C'était une prison?
0: Ah, une prison, non.
11: Château Boyard?
0: Non.
8: Boyard?
0: Non.
8: Ça appartenait à un roi?
0: Alors, ça a appartenu à un roi, ce château.
11: Souvent,
0: ça,
11: les châteaux.
8: Louis XIV?
0: Ça, c'est vrai, ça a appartenu à Robert Robert le Pieux, vous voyez, ce château.
6: Ah, le roi de l'Omille.
8: Ah, le Pieux.
0: Et puis voilà, au XIIIe siècle.
2: C'est une expression.
0: Le nom du château, oui.
2: La cruche
0: Non.
2: On va la cruche à l'eau.
0: Non.
11: Pour sous-entendre l'abondance, par exemple, ou pas?
0: Si vous voulez, à la mort du roi, le château a été abandonné et très vite c'est devenu un château en ruine. Ça a servi de refuge à des brigands pendant des années, une sorte de cour des miracles. Et puis c'est en 1257, hein, bien après la mort de Robert le Pieux, que Louis IX, Saint-Louis, a concédé le terrain à un monastère. Puis voilà, c'est devenu par la suite le jardin du Luxembourg.
8: Et alors,
2: Moulin?
0: Non.
8: L'expression, c'est rapport à l'effondrement de quelque chose.
0: Non. Mais c'est vrai que le fait qu'il y ait eu souvent des brigands dans ce coin, c'était une sorte de cour des miracles.
6: Un coupe-gorge.
0: Non.
6: C'est une expression comme ça,
8: du braconnier.
2: Foire d'empoigne.
0: Non.
8: La foire d'empoigne.
0: Non, c'est un ancien lieu-dit de Paris. Hein, vous voyez, situé, on va dire actuellement entre les rues Monsieur le Prince et Malebranche. Vous voyez à peu près. Donc on est bien au cœur du jardin du Luxembourg.
6: On trouve encore le nom dans le quartier.
2: Il y a une rue?
0: Je ne suis pas certain qu'on trouve encore le nom. C'était le nom du château, mais le château n'existe plus.
6: C'est pas Tournefort?
0: Ah, Tournefort, non.
11: Ah oui, c'est une expression, ça.
8: Alors, ça a un rapport avec les voleurs, les brigands, etc., l'expression?
0: Pas tout à fait, mais avec quelque chose qui fait peur, oui.
11: Ah, hanté.
0: En tout cas, c'est devenu une expression populaire qu'on utilise encore parfois.
6: Le diable Vauvert?
0: Et donc, le château, ça.
6: Le diable Vauvert? Le château de Vauvert?
0: Le château de Vauvert! C'est une excellente réponse de Christophe Barbier. Allez au diable Vauvert, c'était aller au château de Vauvert qui se trouvait effectivement à l'emplacement du jardin du Luxembourg aujourd'hui.
2: Mais aller au diable Vauvert, ça veut dire que c'est très loin.
0: Ah oui. Oui, ça veut dire aussi aller te faire voir, quoi.
11: Moi, après, monsieur Riquet, ça fait bien au moins une semaine que j'ai pas utilisé cette expression.
0: Aller au diable Vauvert.
11: Ah oui, au moins.
6: Revenir
11: même
6: du diable
11: Vauvert.
2: Lui dit aller au château d'If, lui.
6: On dit revenir du diable Vauvert.
0: Parfois, même dans les commentaires de football, excusez-moi, mais Thierry Roland utilisait souvent cette expression.
11: Oui.
0: Oui.
6: Il est revenu du diable Vauvert.
0: Il parle d'un footballeur qui revient du diable Vauvert. Non, mais c'est bien de savoir d'où ça vient, quand même.
8: Ah ouais, moi je trouve ça très intéressant.
0: Ah, merci Isabelle.
8: Je suis en train de le noter, d'ailleurs.
0: Ah ben voilà. Oui, je suis content quand vous.
8: J'aime bien.
2: Le problème, c'est pas de le savoir, c'est de le retenir.
6: Mais c'est Robert le Pieux dont il faut se souvenir, parce que c'était le roi de l'an 1000, et donc toutes les prophéties sur la fin du monde, il a dû lutter contre ça, c'était le fils du Capet.
8: Le fils du
6: Duc Capet.
11: Le Pieux.
6: Le premier des Capétiens.
8: Le
2: Pieux, c'est-à-dire qu'il était très croyant. Ça
6: n'avait rien à voir. Non, il en avait une. Voilà.
8: Moi, je pensais au lit, plutôt.
6: Non, il y a un X. C'est le Pieux avec un X, oui.
8: Arrêtez de me regarder comme ça.
0: Je vous regarde toutes les trois parce que je vous trouve tellement belle.
2: Laquelle?
6: Mais c'est une très bonne idée de les avoir mis toutes les trois, une brune, une blonde, une rousse, c'est magnifique.
8: Ah, parce que vous trouvez qu'on a un spectacle mieux, là.
2: On a il y a trois.
8: Franchement, entre bouboules, là.
11: Non, sois gentil avec Gérard. Sois gentil avec Gérard.
6: Mais c'est très bien, il y a une coiffée.
0: Entre un chauve, un bouboule et monsieur je sais tout. Franchement, voilà. Vous avez raison, je préfère vous regarder toutes les trois.
10: À suivre.
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0: Serge Liado, monsieur Chanson est au téléphone. Et attention, j'ai intérêt à ne pas bafouiller parce que justement, vous nous avez fait une nouvelle sélection de ce qu'on appelle des virelangues ou des trompe-oreilles.
13: Oui, c'est ça. La seule différence, c'est que le trompe-oreille, on a l'impression que c'est une langue étrangère. Et rappelez-vous, dans la grande patrouille, il n'y a pas d'hélice, hélas, c'est la kélos.
0: Ah oui, il n'y a pas d'hélice, hélas, c'est la kélos.
13: Voilà, alors j'ai trouvé quelques autres exemples qui sont tout aussi savoureux que ceux de la première livraison. Le premier, c'est le plus ancien, Réventura et ses collégiens, les chemises de l'archiduchesse en 1937.
14: Pour faire un bon speaker, il faut savoir speaker. On prend de la valeur à savoir répéter. Les chemises de l'archiduchesse sont-elles sèches, archi-sèches? Pour qu'on dise cette phrase avec adresse, il ne faut pas que la langue soit rêche. Si vous bafouillez, c'est qu'elles sont encore mouillées. Alors faut répéter. Les chemises de l'archiduchesse sont-elles sèches et archi-sèches?
0: Ah, on la connaissait celle-là, évidemment. On la connaissait avec les chaussettes de l'archiduchesse.
6: Oui,
0: je sais pas pourquoi ils ont remplacé les chaussettes par les chemises dans la chanson.
13: Peut-être la version de Sacha Distel a modifié en chaussettes, oui.
0: Et on passe à Bourville après. Alors.
13: Bourville, 1953. Il y a un petit couplet pour mettre en condition et après un refrain qui n'est pas facile à répéter.
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0: Amini élimé, Mélanie l'a éliminé.
1: Jane Birkin vient maintenant, alors c'est Serge Gainsbourg j'imagine.
2: Oui, bien sûr.
1: Qui lui a livré cet exercice zozotant.
2: Ah oui, un petit chef-d'œuvre, il y a le son Z tout au long des quatre couplets de la chanson, j'en ai juste sélectionné deux. Z.

0: osées.
1: Allez, photos osées. Chanté par Jane Birkin, c'était jolissime. Une grosse tête maintenant, oui. Avec son fameux évadé du Nevada.
2: Oui, je pense même qu'il l'avait créé dans les grosses têtes. Et ça a été repris récemment, il y a 2 ans, par un jeune ambianceur d'origine... Alors j'ai assemblé les deux versions. Le garçon est martiniquais, j'ai assemblé les deux versions.

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1: Ah, il le fait bien, ce jeune.
2: Bien,
1: ce jeune chanteur. Comment il s'appelle, ce chanteur?
2: Il s'appelle Le Haïm. Alors, je sais pas comment ça se prononce. Le plus loin, A-Y-M.
1: Bah, c'est quand même rare de reprendre Sim. Faut le faire, alors.

0: du sulfogaïacolate de potassium, du glycérohydrate mono ammoniaca, du bichlorhydrate mélanique officinal, de l'orthodioxybenzénotocopérol, du gazoxyprovanidiol, de la vinophénisulfonadrénamide, de l'hexachlorocycloxanusculoside, de l'acétylamine isopropylorbiturique, de l'étabazylammoniumprotétosporique, de l'acétylaménéphénylarsinazole, du gazoxyprovanidiol en capsule.
1: Ah, c'est bien du Jean-Yann.
2: Très sympa.
1: Bah alors, vous pensez que c'est truqué, vous dites, Serge Gadot?
3: Oui, il y a un truc. Alors, il faut l'écouter attentivement. Vous remarquerez, le Ginette Garcin, quand elle chante ce refrain, c'est beaucoup plus aigu. En fait, ils l'ont enregistré au ralenti. Ça a été accéléré par la suite.
1: Alors.
2: Des déceptions.
1: Oh, je suis déçu.
3: Parce que je l'ai visionné plusieurs fois dans plusieurs séquences. Elle a toujours chanté en playback, alors que d'habitude, elle chantait en direct. Voilà.
4: C'est à ça pas que possible d'aller aussi vite. Isabelle Mergault le chante très bien. C'est encore plus vite.
1: C'est pas bien de détruire quelque chose qui m'a toujours fait rêver.
2: Ah ouais.
1: Oh là là, le...
3: c'est un soupçon, c'est pas à confirmer.
1: Le crésoxypro, pas de dé... C'est vrai que c'est dur à dire. Vous y arrivez, vous, Armel?
5: J'avais commencé à la branche, découvert dans le spectacle d'Éric sur Jean-Yann, et j'ai pas réussi.
4: Alors, c'est pas de Jean-Yann le texte, c'est du docteur Raoux.
1: Merci, monsieur Chanson.
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1: Henri est au téléphone, il a laissé un message sur notre adresse mail, lesgrossetêtes@rtl.fr. J'aime la répéter de façon à ce que vous laissiez vous aussi vos doléances, réprimandes, critiques, quelques compliments de temps en temps font du bien aussi, mais ce n'est pas l'essentiel.
4: C'est moins marrant.
1: C'est moins marrant, ça dépend qui est concerné, c'est toujours pareil. Bonjour Henri.
8: Bonjour, bonjour Laurent, bonjour les grosses têtes et bonjour le public, évidemment.
1: Eh ben tiens.
4: Quel paillot.
1: Ah, et Henri a noté une petite erreur que je reconnais avoir pu commettre récemment, parce que je suis allé vite en sortant cette phrase, je me souviens.

0: exactement dans quelles circonstances c'était, mais allez-y, je vous écoute, Henri.
1: Oui, c'était la question. Qui a dit, qu'il vaut mieux être le premier mari d'une veuve que le deuxième?
0: Oui.
1: Et donc, je me suis dit, ou bien Laurent s'est mélangé un tout petit peu les pédales, ou bien l'auteur de cette citation n'était pas très futé, parce que le premier mari d'une veuve étant carrément mort, évidemment, sa place n'est pas enviable.
0: Non, voilà, effectivement, voilà. La citation, c'est il vaut mieux être le deuxième mari d'une veuve que le premier.
1: Voilà. Il me semblait bien aussi.
0: Et c'est de Sacha Guitry. En fait, je sais exactement pourquoi je me suis planté quand j'ai donné cette citation que je connais par cœur depuis des années. C'est que c'est un jour où Isabelle Mergaux se plaignait dans l'émission de ne pas avoir eu de citation de Sacha Guitry. Ah.
1: Et oui, donc, je m'en souviens.
0: Voilà. Et au dernier moment, j'ai sorti de mémoire la citation. Et comme je l'ai sorti de mémoire très rapidement, j'ai inversé les deux propositions. Mais vous avez absolument raison. Et évidemment, ça n'est drôle que si on ne se trompe pas dans l'ordre. Il vaut mieux être le deuxième mari d'une veuve que le premier. C'est bien de Sacha Guitry. Bravo d'avoir rectifié et de bien suivre. C'est aussi pour vérifier si les auditeurs sont attentifs.
2: Laurent,
1: je vous suis depuis tellement longtemps que forcément.
2: Vous avez quand même appelé les grosses têtes pour dire que Laurent s'était trompé en disant qu'il s'était mélangé les pédales, qui est une expression qui n'existe pas du tout puisqu'on se mélange les pinceaux.
3: Oui, parce que moi j'étais pas là sur l'heure en plus.
1: Effectivement.
4: C'est perdre les pédales.
0: Oui, parce que je ne mélange aucune pédale. Sachez-le, je sais qui est qui. On vous remercie, Henri. Maggie, maintenant, est au téléphone. Ah, Maggie, rend la vie. Je ne sais plus comment c'était la chanson.
5: Maggie le jour, Maggie la nuit.
0: En visant.
5: C'est un poème.
2: J'adore Rosiva.
6: Ah, avec
2: elle, c'est la bouche.
6: Avec elle, c'est la bouche. Maggie, la, la, la, la, la, la.
5: On est sous le charme.
0: Alors, on les découvre, les ex-intello de France Inter. Ah, bravo, Vizorek.
2: Ah, j'adore Rosiva.
0: Il nous a fait croire pendant 10 ans qu'il regardait 7 sur 7 d'Anne Sinclair. Alors qu'en fait, il
2: était devant
0: Maggie. Il regardait Maggie parce que c'était la même heure, hein, je vous préviens.
2: C'est pas faux.
0: Et oui.
2: C'est pas faux.
0: Alors bonjour Maggie en tout cas.
6: Bonjour Laurent, bonjour les grosses têtes, bonjour à tous.
0: Bonjour.
6: Je suis très très très heureuse de vous avoir.
0: Ah, c'est gentil. Alors, et particulièrement, voilà. Vous aimez nos ch'tis, je crois.
6: Ah, bah, j'appelle du Nord, bien évidemment. Oh. Donc, un gros bisou à Jean-Phi.
3: Un bisou, tchotte.
6: Un petit gros bisou, mon tio. Ouais,
7: oh,
6: mon
7: tio.
6: Ouais, bilote, gros bisou aussi à qui. Hein. Mais ceci dit, je n'oublie pas Alex, parce que je suis sa compatriote.
0: C'est pas vrai.
2: Belge du Nord, mais... c'est pléonasme, hein.
3: Non.
6: Pléonasme, mais bon, je suis belge comme Alex, mais je trouve qu'Alex, il a perdu son accent.
2: Alors, j'ai travaillé. Ouais. J'ai travaillé. Je voulais que je vous explique pourquoi.
0: À France Inter, oui. Ils sont obligés.
2: Non, c'est quand je suis arrivé au cours Florent, on m'a dit qu'avoir un accent dans sa langue, ça n'allait pas. C'est-à-dire que si j'avais un accent allemand, un accent italien, j'aurais pu jouer le Cid. Mais jouer le Cid avec un accent belge ou un accent québécois, c'est mort. Et donc, effectivement, j'ai travaillé. Donc, je ne dis plus huit, je ne dis plus mon radiateur à fouille.
3: Ah oui.
2: Je ne dis plus, je prends le wagon.
0: Nonante.
2: Je ne dis plus de nonante.
7: Et c'est difficile d'enlever son accent?
3: Non, moi, j'ai pas eu de mal à le perdre.
2: Mais, Maggie, je peux le reprendre très facilement, hein, si tu veux.
3: Le Cid, nous partions, ça ensemble.
6: Bah, écoutez, moi, je fais du théâtre et de temps en temps, je dois prendre l'accent belge.
2: Mais dans quelle pièce tu as un rôle de belge?
6: On avait fait la chambre mandarine et alors, au lieu d'avoir un accent méridional, moi, j'ai pris un accent belge.
3: Il y a la comédie musicale aussi de La Frite Enchantée.
6: Oui.
0: Et c'est pour ça, parce que vous aimez le théâtre, j'imagine, que vous avez appelé votre chien Roméo.
6: Oui, ça me plaisait bien. C'est un petit rescapé qui vient d'un chenil. Et voilà.
0: Je pensais que c'était pour Shakespeare, moi, vous voyez. Oui.
6: Pour Shakespeare aussi, puisqu'on me demande partout où est sa Juliette. Voilà.
0: Et il a déjà connu une Juliette Roméo ou pas?
6: Il en a connu certainement une.
0: Ah oui, mais avant vous voulez dire.
6: Oui, enfin, avant moi.
3: Non. Avant qu'il se fasse opérer.
0: Entendons-nous avant vous, avant qu'il soit. Oh, et merde. On ne peut rien dire ici. On vous embrasse, Maggie. Daniel, pour terminer. Bonjour, Daniel.
4: Oui, bonjour Laurent, bonjour à tous.
7: Bonjour.
0: Alors Daniel, qu'est-ce qu'il me dit Daniel? J'écoute les grosses têtes depuis le début, je regrette la disparition des vraies grosses têtes. Ah. Jean Dutour, Jacques Martin et Jean-Yann.
3: Ah. Oui, ben oui, ils sont
2: nous aussi. Nous aussi.
7: Qu'est-ce qu'on peut faire?
2: Est-ce que vous voulez l'explication de pourquoi ils viennent moins souvent?
4: vous avez une espèce de poule qui glousse et qui coupe la parole de tous les autres, ouais. Qui est assez insupportable.
7: C'est qui?
3: Ah, oui. Oui. Ah, c'est moi la poule.
0: Uniquement avec...
4: Heureusement, elle relève le niveau. C'est une petite grosse, quoi.
7: Ah, Johan Riou.
4: Ah, voilà,
7: oui.
0: Ah,
7: une petite voilà. Grosse.
2: Mais c'est... On est plus sur un dindon, hein.
4: Alors, en fait, tout ça, ce n'était qu'un jeu. Le but de la manœuvre, vous l'avez bien compris, c'est d'avoir une montre.
0: Vous savez quoi? On va vous envoyer deux montres RTL. Je vais vous dire pourquoi. Je vais vous envoyer une nouvelle et une ancienne pour que vous puissiez les comparer.
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0: On m'a dit ça. On m'a dit que vous avez pleuré dans Pékin Express. J'ai pas vu. Pourquoi vous avez pleuré?
1: Parce que c'était un grand moment d'émotion. Je me suis super bien entendu avec les deux jeunes avec qui j'étais, Enzo et Otis, que je salue. Et j'ai fondu en larmes devant plein de gens et tout.
0: Dans quel pays c'était?
1: C'était en Tanzanie.
0: En Tanzanie.
1: Et on était paumés, on était vraiment à la rue et tout. Et là, dans une station service, j'ai pleuré, j'ai fondu en larmes parce qu'il m'a fait un petit compliment, le gars qui était avec moi. Et puis, j'ai essuyé ses larmes, il a essuyé mes larmes.
0: Qu'est-ce qu'il vous a dit comme compliment?
1: Il m'a dit, c'est beau, Johan, tout ce que t'as fait pour nous depuis 3 jours, tu te bats pour nous. T'es fantastique, merci et tout. Et j'ai fondu en larmes, Karina. Est-ce que t'as déjà fondu en larmes sur scène, Karina?
0: Le jour où elle a pris que vous veniez la voir.
1: Est-ce que sous l'émotion de la Joconde, tu as déjà pleuré sur scène depuis que tu fais la Joconde?
2: Bah bien sûr, moi je pleure tous les soirs sur scène.
0: Quand elle apprend la mort de Léonard de Vinci.
2: Ouais, absolument.
3: Oui. C'est vrai que l'émission elle est super. Il y a plein d'émotions. Là, je l'ai vu moi celle avec Éric Zemmour là. Ah non, c'est pour ça que Pétain Express. Pardon.
4: Elle est bonne.
5: Mais Yoran, c'est là que t'as couché avec des putes.
3: Oh.
5: Des putes, oui, mais de Tanzanie.
0: Oh là là.
1: C'est extraordinaire, mais.
2: On démarre fort, hein.
1: Et c'est ma première avec Richard Orlinski. Et Richard, ce qui est fou, c'est que j'arrive pas à comprendre.
0: Vous n'avez jamais fait l'émission ensemble.
1: Jamais.
0: Du bol, Orlinski.
6: On m'a dit que j'ai échappé au pire.
1: Vous êtes mondialement connu, vous êtes super riche. Qu'est-ce qui vous amène aux grosses têtes alors que vous n'avez pas besoin des grosses têtes?
5: Le plaisir.
6: C'est le plaisir, la joie de partager avec le plus grand nombre, l'émotion.
0: Être ici entre amis.
6: Être ici entre amis.
1: Ah, moi aussi, je savais pas!
3: Mais c'est lui aussi! Avec des gros sculpteurs, forcément!
1: C'est pas vrai! On est dans la même allée, tous les deux! C'est pas vrai!
0: Mais pas du tout! Monsieur Orlinski n'est pas homosexuel!
1: Ah oui, j'ai vu sur votre page Wikipédia, vous avez plein d'enfants! Ouais. Non, mais j'ai vu ça!
0: Plein d'enfants!
6: Ça change quoi?
1: Et Richard, c'était magnifique tout à l'heure de vous voir, c'est le comble du chic. Sur votre veste, il y avait marqué Richard Orlinski. Moi, je suis connu, mais j'ai pas marqué Johan Rioux sur ma veste.
0: Si! Dans tous vos cols de chemise et cols de vêtements, votre maman, c'est ma main. C'est ma main, elle a écrit son nom. Là, par exemple, dans ce que vous portez.
1: Non, parce que je l'ai acheté il y a vraiment 2-3 semaines et donc elle a.
5: Toujours la même qui porte depuis 3 semaines.
0: Elle n'a pas encore eu le temps de faire le petit
1: nom. Mais
0: c'est quand même dingue qu'elle fasse ça encore, votre maman.
1: En fait, Karina, il faut que je vous explique, Karina. Ma maman...
2: Non, c'est pas obligé.
6: C'est pas obligatoire.
1: Dès le début de l'émission, il est fantastique.
2: Non, vraiment.
1: Je sens que je vais être très très chiant aujourd'hui.
2: Mais l'avantage, c'est que quand tu es là, Toen se tait.
0: Une première citation pour monsieur François Talandon, qui habite à Vaines-en-Bray. C'est en Seine-Maritime, et j'ai choisi cette citation, évidemment, pour faire plaisir à madame Bachelot, qui a dit « Un chanteur d'opéra, c'est un type qui reçoit un coup de couteau dans le dos et qui, au lieu de saigner, se met à chanter.
5: » Tristan Bernard.
0: Non.
1: Des proches?
5: C'est vivant.
0: Alors, c'était un dialoguiste, scénariste.
1: Audiard.
0: Alors, pas Audiard.
5: Henri Janson.
0: Bonne réponse de Roselyne Bachelot. Pour Amandine Doré, qui habite dans la Marne, qui a dit « J'ai 11 enfants, tous ne sont pas du même lit, il y en a au moins 4 qui sont du canapé.
3: » Ah bah c'est l'autre, là, quand... Élodie Gossoin.
1: Rigole pas, il en a plein.
0: C'est quelqu'un qu'on cite régulièrement. D'ailleurs, j'ai vérifié, il n'en avait pas 10 ou 11 des enfants, ou 4. Remarquez, il en avait quand même 3. Hein, 3 enfants. Il avait d'ailleurs un double foyer, si j'ose dire.
3: Ah, Bruel. Non, pardon, c'est un triple foyer.
0: Ça s'est su à la fin de sa vie qu'en fait, il était...
1: C'est pas une star de la radio sur Europe 1 qui racontait des histoires, Pierre Bellemare.
0: Ah, c'est vrai que Pierre Bellemare aussi avait un double foyer, mais c'est pas très gentil de le rappeler à ses veuves.
3: Il était avec Zitron, c'est vrai.
0: D'ailleurs, c'est vrai, il était réputé pour devoir dîner 2 fois. Alors, premier dîner avec la première femme, il disait « j'ai pas très faim ce soir », forcément, parce qu'il allait dîner avec la deuxième.
3: Mais non.
0: Ensuite...
1: Philippe Bouvard?
0: Non.
3: C'est pas Castelli?
0: Non, mais d'habitude, je vous raconte pas tout ça, mais c'est un des maîtres de l'humour.
1: Doris?
0: Dac? Pas Pierre Dac.
3: Francis Blanche.
0: Francis Blanche. Effectivement, c'est Francis Blanche. Pour Jean-Michel Godard, qui habite Saint-Loup.
3: Qui ça?
0: Monsieur Godard.
3: Pas Jean-Luc.
0: Jean-Michel.
3: Pas Jean-Luc Godard, l'acteur de X.
0: Non plus. Qui a dit, ça c'est pour madame Bachelot encore, que j'ai choisi cette citation, le meilleur argument contre la démocratie, c'est une conversation de 5 minutes avec l'électeur moyen. C'est pas très gentil pour l'électeur.

0: évidemment, mais c'est quelqu'un qui en même temps disait « la démocratie est le pire des systèmes, à l'exception de tous les autres ».
1: Winston Churchill.
0: Winston Churchill. Bonne réponse de Roselyne Bachelot. Ah, j'aime bien celle-là aussi pour Marie Hénaud qui habite Breuillet dans l'Essonne, qui a dit « Ma femme est sans défense, heureusement pour elle d'ailleurs, sinon on la confondrait avec un éléphant. »
2: Oh, oh, c'est charmant.
3: C'est pas Johnny animoriste, animoriste.
0: On l'a cité d'ailleurs par erreur il y a deux
3: c'est
0: minutes.
3: C'est pas Johnny
4: Hallyday. Doris.
0: Pardon.
3: Pierre Doris.
0: Pierre Doris, bonne réponse de Johan Rioux. Elle est plus compliquée, peut-être.
5: Ah, oui. Vous voulez une... qu'on participe un petit peu.
0: Ou alors là, je compte pas trop sur vous, sur celle-là. Autant vous dire. C'est pour Virginie Soto qui habite Nantes.
5: Ah, la fille de Thomas?
0: Ou peut-être. Qui a
5: l'ex
0: dit,
5: de Thomas.
0: Le dindon est un pan qui n'a pas réussi.
2: Ah, c'est joli. Très beau.
5: C'est très vieux, ça.
0: Oh, bah, c'est du début 20e.
5: Ah, oui, c'est ce que je me disais aussi.
0: C'est un journaliste, écrivain, membre de l'Académie Goncourt.
5: Ah, Laurent Delahousse?
0: Non.
5: Non. Ah, on a dit journaliste, pardon.
0: Qui avait d'ailleurs aussi travaillé au Canard Enchaîné.
2: Cavana?
5: Il est très connu, franchement?
2: Non, il est
0: pardon.
2: Pas...
5: Il est très connu, honnêtement?
0: Ah, bah, il est très connu pour un célèbre roman. Et ce célèbre roman, c'est Les Croix de Bois.
1: Ah, Roland d'Orgelès?
0: Roland d'Orgelès! Excellente réponse de l'ex-ministre
3: bravo,
0: de la Culture,
3: bravo.
0: Madame Bachelot.
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0: Je garde la rubrique ou pas? Qu'est-ce que je fais?
3: C'est quoi votre question?
0: Bah, c'est-à-dire que je vous regarde là tous les six et je me dis, est-ce que vraiment aujourd'hui je tente les questions littéraires?
8: Oh là là!
3: C'est pas gentil de dire ça.
9: Pourquoi pas si c'est des albums à colorier?
0: Peut-être que Madame Boutboul.
10: Non, mais Christophe, il est très très cultivé.
0: Non, non. Christophe Bourgon?
2: Si, ah oui.
9: Mais il a fait Cagne et Pocagne.
3: Non, j'ai fait que Hippocagne. J'ai arrêté avant.
10: Très cultivé.
2: Mais elle a fait Hippocagne aussi, Daria.
3: Elle a fait que Hippo.
2: Personne rigole, j'ai dit un truc drôle.
3: Oui, bravo.
2: Non, mais enfin.
5: Oh là là, mais quel cabot ça.
0: En plus, il y a un champ de course à Cagnes.
2: Oui, à Cagnes-sur-Mer, il y a un champ de course.
9: Hippopotamus.
0: Mais enfin, généralement, chère Julie, si on ne rit pas à quelque chose, sachez-le, c'est que c'est pas drôle.
3: Mais, non, mais elle avait pensé qu'on n'avait pas entendu.
2: Oui, moi, je
9: ne soyez pas trop technique, elle débute.
2: Vous n'avez pas entendu, Laurent, qu'est-ce que j'ai dit?
0: Ben, vous avez dit, elle a fait hippoca, elle a fait kippo, je sais pas.
2: Hippo?
0: Oui, on a compris,
3: pour
0: oui.
3: Cheval, oui,
0: pour hippo.
2: Hippo pour les chevaux?
0: Oui, on a compris, oui, bah oui.
2: Vous,
0: vous aurez beau le dire 10 fois.
3: Non, mais c'était plutôt.
1: Enfin, moi, si tu me payes, je ris.
3: Bah oui, d'ailleurs, tu ris hein, aujourd'hui.
0: Bon, alors j'y vais avec ma question littéraire.
3: Oui,
5: moi, j'aimerais. Laissez-moi me concentrer 5 minutes.
3: Elle a une très jolie chienne, Dari Boutboul, quand même.
0: Ah oui, vous êtes
3: elle
0: d'accord.
3: Est, elle est avec sa noix petite
0: de coco,
3: chienne.
0: Elle s'appelle Noix de Coco.
3: Elle est trop mignonne.
0: Il ne faut pas le dire, elle est là en clandestine.
3: Ouais, elle n'a pas le droit.
2: Oui, elle n'a pas le droit d'être là.
0: Elle n'a pas le droit de rentrer à RTL.
10: Elle rentre dans mon sac à main.
9: C'est pour ça que Julien Altenia, pour passer inaperçu.
2: Oh, écoute.
3: Elle a des grandes moustaches.
0: Qui, Dari Boutboul?
3: Non, mais non. La chienne.
1: Sa chienne ou sa chatte?
0: Oh là là. Enfin,
9: Caroline, quelle classe!
10: Caroline, tu faisais une émission sexuelle. Alors, tu as animé une émission de conseils.
3: C'est... Pardon, non, c'était Amanda Lear, ça.
10: C'est vrai qu'elles sont Caroline.
0: Elle a fait ça l'après-midi
10: elle
0: sur France 2.
10: Elle a fait des conseils.
0: Oui, oui.
1: Moi, je connais le courrier du cœur. Hein,
2: ah oui, c'est ça.
1: Normal, là,
2: c'était avec Daphné Burki, là, c'est cette émission-là.
10: Mais alors, en dehors du cœur, côté pratique. Je me demandais justement parce que les chiennes, elles les cheveux blancs chez nous et les chiens aussi. Ouais. Mais nous, on a les cheveux qui deviennent blancs.
3: Oui.
10: Mais on a rarement les poils des bras qui deviennent blancs.
3: Ah,
10: et je me demandais à quel moment ça devenait blanc aussi.
2: Philippe.
3: Caroline, est-ce que tu peux répondre
10: Non mais c'est pas drôle, alors, c'est intéressant.
1: La chatte blanchit entre 75 et...
3: Pourquoi Caroline saurait plus que vous?
10: Parce que Caroline est spécialiste doctoresse sexe.
1: Non, parce que j'ai côtoyé une sexologue pendant 3
3: ans. Oui.
1: Mais c'est vrai que j'en ai posé des questions.
10: Parce que
1: mais j'avoue celle-là.
5: Il faut dire que les jeunes générations, de ce qu'on m'a raconté, ne portent plus trop la toison.
10: Enfin, ah ben bah non, bah même les vieilles. Hein.
0: Comment ça, de ce qu'on vous a raconté?
2: Tu parles.
10: C'est intéressant, il faudrait poser la question, peut-être pas un sexologue, un dermatologue.
4: Parce que ça peut déprimer les poils.
10: Parce que regarde Laurent, il a pas les poils des bras. Regarde les poils.
4: Alors Laurent, il a les barbes, il a la barbe blanche.
0: Très poilu des bras.
10: Oui, mais c'est blanc. Vous avez des bras superbes.
0: Merci.
10: Mais pas blanc. Alors que la barbe et les cheveux sont blancs.
4: Alors du coup la question maintenant Laurent.
0: Laurent, au début de la question j'avais pas de barbe. Pour Emmanuel Paco qui habite Skiffiec, c'est dans les Côtes d'Armor.
4: Vous essayez de noyer le poisson.
0: Pouvez-vous me donner le nom de l'auteur de L'expérience intérieure, un ouvrage publié en 1943 pour la première fois, remanié, réédité en 1954.
9: Adapté deux fois.
1: Jules Verne
0: Jules Verne,
2: mais non. Freud
0: Non, c'est avant. Non. C'est un essai divisé en cinq parties.
4: Oui.
0: Je vais vous donner les noms des cinq parties, ça va peut-être vous aider.
4: Certainement.
1: Oh, si vous nous les donnez, c'est que ça va pas nous aider.
0: Première partie, ébauche d'une introduction à l'expérience intérieure. Deuxième partie, le supplice. Troisième partie, antécédent du supplice.
1: Mental.
3: C'est le marquis de Sade.
0: Non. Quatrième partie, post-scriptum ou supplice.
4: Ah bon, décidément.
1: Gilles Deleuze.
3: Il est un peu bloqué.
0: Gilles Deleuze, non.
10: Un philosophe.
0: Alors, c'est un philosophe.
4: Et c'est un philosophe français.
9: Foucault.
0: Foucault, non.
4: Est-ce que c'est un philosophe français?
0: Un écrivain, philosophe, romancier, poète français. Alors. Vous m'avez pas laissé donner les cinq parties.
2: Après post-scriptum, il y a quoi?
0: Ébauche d'une introduction à l'expérience intérieure. Le supplice. Antécédent du supplice. Post-scriptum au supplice. Et enfin, Manibus daté Lilia Plenis.
4: Pardon?
1: Ah ouais.
4: Alors ça, c'est
3: celui que j'ai préféré.
4: Mais alors, dites donc, Laurent. Est-ce qu'il est mort il y a longtemps, ce monsieur?
0: Ah, il est mort il y a un petit moment quand même. Il est mort en 1962.
9: Je m'en souviens quand c'était hier.
0: Un français.
10: Ouais. Est-ce qu'il est étudié en terminale?
0: Ah, il est étudié, je pense, en philosophie.
2: Merleau-Ponty?
0: Non, en philosophie contemporaine.
10: Il est en terminale, donc il n'est pas dans les philosophes qu'on étudie en philo terminale.
0: Ah si, je pense qu'en terminale on doit aussi l'étudier.
1: Il n'est pas aussi célèbre que Sartre.
0: Ah non, mais quand même il est assez célèbre, il a écrit La mort, L'impossible, Le bleu du ciel, La part maudite.
1: Supplice, La mort, il est en pleine forme le mec.
9: Il a des noms composés.
0: Ah non, il n'y a pas de nom composé.
2: Henri Bergson.
4: Est-ce qu'il a un nom qui sonne typiquement français?
0: Oui, il a un nom très français et le prénom tout de même.
1: Il était âgé en 62 quand il est mort.
0: Il est mort à 64 ans, il est mort à Orléans si ça peut vous aider.
2: Non, pas, évidemment.
9: Est-ce que vous pourriez faire un jeu de mots avec son nom, vous?
4: Ah oui, amusez-nous,
9: c'est
4: Laurent.
9: C'est drôle quand vous faites des jeux de mots.
0: Non, j'en ferai guerre.
1: Bataille.
0: Georges Bataille, vous voyez que vous le connaissiez.
1: Voilà.
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0: Ah, une question d'actualité pour Yoann Courmier qui habite Izon. Pour quelle raison les ex-écoliers que nous sommes avons été très déçus hier par l'annonce de monsieur Denis Borrell?
8: Il n'y aura pas d'uniforme à l'école.
0: Non, pas du tout. Hier, monsieur Denis Borrell a fait une annonce importante qui a déçu beaucoup de vieux écoliers. Quand je dis vieux écoliers, des gens de notre âge qui ne sommes plus écoliers, évidemment.
1: Il y a une discipline qui n'aura plus lieu à l'école.
0: Ah non, c'est pas ça, non.
8: C'est un livre.
0: Ah non, c'est pas un livre.
10: C'est
0: non
10: par
0: plus.
10: Rapport à la récré?
0: À la récré, non. Il faut peut-être trouver le métier de monsieur Denis Borrell.
8: Ah oui. Mais il est ministre de
0: Ah non, il est pas ministre.
1: Il est pas dans l'éducation nationale.
0: Ah non, pas du tout. Non.
8: Il écrivait pas les manuels?
0: Pardon?
8: Est-ce qu'il écrivait les manuels?
0: Il écrit pas de manuels, mais en tout cas, son travail, on le retrouvait et on le retrouve
1: des dans ardoises, les ardoises, il faisait des ardoises.
0: Non, on le retrouve dans les manuels.
11: On a
0: travail.
11: Supprimé le bled.
0: Comment ça?
11: Le fameux bled qu'on a tous connu.
0: Ah non.
11: Le livre de grammaire.
8: Est-ce qu'il était dans les livres d'histoire, ce monsieur?
0: Pas d'histoire. Mais c'est pas
1: géographie.
0: Lui. C'est pas lui directement, c'est son travail qu'on retrouve dans les manuels.
1: Des illustrations, non?
0: Non, mais vous avez dit quelque chose d'intéressant avant.
8: C'est rare.
11: Avant, il a bafouillé.
1: Donc, c'est pour ça que c'est intéressant.
0: Il y en a un qui a dit dans les livres d'histoire.
1: Géographie, j'ai dit.
0: Vous avez dit géographie.
12: Les cartes.
1: Ouais. Allez, les athlètes.
12: Les
13: cartes au fond
12: les
13: de la
12: dessins,
13: classe.
12: Les dessins. Les dessins.
0: C'est plus précis que ça, voyez-vous. Qu'a fait Monsieur Borrell, dont il a fait l'annonce hier.
8: La map monde.
0: Pardon.
8: La map monde.
0: La map monde. Non, mais tout
12: non,
0: ça.
12: Non, la carte de France. La carte de la dernière carte de France.
0: Mais tout ça, ça a déjà été fait.
1: Mais oui, oui, mais quoi.
0: Alors, qu'est-ce qu'il fait régulièrement, Monsieur Borrell?
8: L'horoscope.
0: Non. Vous aviez l'horoscope à l'école, vous.
8: Bah, une fois, j'ai ouvert mon livre de Géo et je suis tombé sur Gémeaux, vous êtes en forme.
12: Oui. Alors, est-ce qu'il mettait les mots importants en caractère
8: Est-ce qu'il calculait quelque chose qui, comme il n'y a plus, et ben, on ne peut plus le mettre dans le livre?
0: Ah, on se rapproche, là, on brûle.
1: Une mesure de distance, les maïs, c'est des kilomètres.
0: Non,
12: c'est les
1: nœuds, les nœuds. C'est pas les nœuds.
0: Oh, pensez à autre chose, vous.
13: il faisait les équivalences de mesures, les conversions.
0: Mais non, mais.
8: Dans la géographie, tu convertis quoi?
0: Qu'est-ce qu'il mesure? Tous les deux ans, il fait ça.
8: Les péripéties.
0: Mais non. Quelle péripétie?
8: Je voulais dire les précipitations.
1: Alors, c'est une mesure, et c'est tous les deux ans.
0: Oui, tous les deux ans, il mesure quelque chose.
1: Eh ben, le sommet du Mont Blanc.
0: Eh ben voilà, bonne réponse de Jean-Philippe Janssen.
1: Bravo, Jean-Philippe. Alors, il a perdu 2 mètres.
0: Alors, attendez, je vérifie combien vous aviez appris à l'école, vous.
1: Alors, 4807.
0: Oui, bravo. 4807, on a tous appris ça. Sauf que maintenant, il ne fait plus que 4805 mètres, le Mont Blanc.
12: Mais non, mais il paraît que justement, heureusement, la calotte n'est pas touchée.
0: Parfois, effectivement, il est plus haut. Parfois, il est plus bas. Faut pas trop qu'on s'inquiète.
13: Je comprends pas pourquoi. Pourquoi il enlève alors? Parce qu'il a perdu 2 mètres.
0: Alors là, il a perdu 2 mètres. Maintenant, il faut apprendre en ce moment 4805 au lieu de 4807.
12: Mais la calotte est toujours là.
0: Sachez qu'en 2011, c'était l'inverse. Il avait pris 2-3 mètres. Il était à 4810 mètres, le Mont Blanc.
1: Ah, oui, c'est vrai.
0: Il le mesure. Bon, il y va pas tous les jours, hein, monsieur. Il est géomètre, monsieur Borrell. Géomètre expert en Haute-Savoie, président de la commission pour la mesure du Mont Blanc. Et effectivement, tous les deux ans, alors il prend un. Ils sont deux, parce qu'il faut qu'il y en ait un en haut qui tienne le mètre.
1: Et puis celui qui est en bas.
0: Et il y a celui qui est en bas qui tient l'autre bout.
11: Il y a un gros rouleau. Ah non,
12: mais,
11: hein.
12: mais qui est le premier là, qui a
11: je ne dis pas quand il remballe le rouleau. Hein. Ça, si tu te le prends dans la gueule, ça va vite.
13: T'imagines quel métier à la con de faire ça, non?
0: Et bah oui, mais ça prend 2 ans, il faut monter là-haut. Hein. Et alors il y a celui qui est là-haut, il fait « Ne bouge plus !» Tu m'entends?
11: Tire de ton côté pour voir.
0: Non, parce que c'est vrai qu'il faut que ce soit précis, hein, vous imaginez bien.
1: Bien sûr, évidemment.
0: Non, mais maintenant, il y a le GPS, c'est le toit de l'Europe.
1: Oui,
0: Bravo, monsieur.
1: Oui. Ah, j'aime bien les montagnes.
0: Moi, le Mont Blanc, ma mère, elle le mettait à 3 mètres pour pas que je l'attrape.
13: Ah oui, c'est ça. Le gourmandise.
0: C'était la crème au chocolat.
12: Oh, le Mont Blanc, ce n'est pas la crème au chocolat, le Mont Blanc.
1: Non,
12: c'est du marron.
13: Oh, oui, c'est
12: du marron, crème de marron avec crème fraîche au-dessus.
0: Mais ouais, non, mais
13: c'est ça,
0: c'est
13: ouais,
0: le Mont Blanc.
13: Ouais,
12: non, madame. Non, c'est le Mont Blanc.
0: Mais, mais ça, c'est chez Angelina.
12: Oui, c'est chez Angelina.
0: Mais au Havre, rue Paul-Louis Courrier, le Mont Blanc, il était en boîte de conserve.
12: Ah, d'accord.
0: Enfin, bah oui. Chacun son enfance, Ariel. Oh, le Mont Blanc. On allait boire à 17h.
12: Non, mais j'ai jamais
11: avec la crème du marron.
12: J'ai jamais entendu quelqu'un qui mange un Mont Blanc en boîte de conserve. En tout cas, dans l'art de la grande tradition culinaire française.
1: Oui, madame.
12: Un Mont Blanc. C'est toujours de la crème de marron avec de la crème fraîche par-dessus.
0: Mais non, pour les gens, les Français qui nous écoutent, les Français que je suis, madame. Eh bien, le Mont Blanc, c'est une boîte de conserve avec de la crème. Et vous voulez, je vous dis, Ariel, vous êtes passé à côté de quelque chose. Demain, je vous apporte une boîte de Mont Blanc.
8: Est-ce que t'as déjà goûté un petit Suisse?
12: J'adore.
0: Elle en a encore sucé 3 hier.
13: Non, mais c'est la première fois que j'entends.
0: Et elle a dit, oh, c'est bon un catalogue.
13: Non, franchement, moi, je suis d'accord avec elle.
11: Tu vas y passer, quoi.
13: Moi, je savais pas qu'il y avait de la pâtisserie en boîte.
14: C'est pas oui, de la pâtisserie,
0: c'est de la crème. Enfin, la écoutez, crème. Vous connaissez rien. Mais vivez un peu.
8: Soyez pauvres.
0: Mais oui.
14: c'est des vraies valeurs.
0: Remarquez, moi, j'en ai encore. Maintenant, j'ai une boîte de Mont Blanc, mais c'est trois stylos.
13: Bah, c'est ça.
0: Comme quoi, voyons, on ne change
12: ah,
0: pas.
12: Ah oui. C'est vrai.
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0: Pour Johanna Hiller, qui habite Bourg en Gironde, le chanteur d'opéra Lloyd Thomas Leach a été le premier à enregistrer ça. Mais enregistrer quoi ?
19: Un classique de l'opéra ?
0: Alors, un classique de l'opéra, non, justement. Mais on a fait appel à lui, à ce chanteur d'opéra, justement, pour toute autre chose.
19: Ah, c'est lui qui a repris toute la compagnie créole ?
0: Non.
13: Oui. Alors, c'était quand les cinémas est passé, on a commencé à faire des sons pour les cinémas.
0: Ah non, non, non, non, non. Non.
12: C'est
0: non.
12: Parce qu'il savait faire des staccato particuliers
0: ou... Non, non, non.
20: Est-ce
0: non.
20: Que c'est pas l'air Caruso, là, non ?
0: Non plus.
19: Attendez,
0: non, non,
19: c'est
0: non.
19: Un morceau qui n'a, en fait, qui a été composé ou chanté qu'une fois ? Vous dites que c'est
14: pas un morceau lyrique.
13: Ah non, non, non, c'est la première fois. Que...
0: C'est la première fois, enfin plutôt c'est pas la première fois, c'est lui qui le premier a enregistré ce que vous connaissez tous, mais on ignore que c'est un chanteur d'opéra au départ qui a fait ça.
19: Une pub ?
0: Une pub, non.
19: Carglass, c'est pas lui ?
0: Non, c'est pas lui. Monsieur Lloyd Thomas Leach, il a chanté à l'opéra dans les années 40, 50,
19: ah,
0: jusqu'au début des années 60, aux États-Unis, hein, si ça peut vous aider.
19: Attendez, et, ça peut vous aider pourquoi ?
0: Et c'est lui qui a inventé et même enregistré le premier. Quoi donc ?
12: Est-ce que ce ne serait pas le cri de Tarzan ?
0: C'est une bonne réponse, oh, Ariel Dombal.
20: Joli.
19: Tarzan.
20: Ouais. Donc c'est pas Johnny Weissmuller qui...
0: Non, Johnny Weissmuller, après lui, il a imité ce que ce chanteur d'opéra avait créé, mais ouais. Effectivement, Thomas Leach, Lloyd Thomas Leach, a mélangé sa voix, la trille d'un soprano, la note sol d'une corde de violon, on a ajouté, je crois, un cri de hyène derrière.
19: Ah, c'est pas un singe ?
0: Et ça a donné, effectivement, ce célèbre cri, Monsieur Bellamy.
19: Non, là, ça c'est Tarzouze, Tarzouze. Fais Tarzan plutôt.
13: Ça c'est quand il y a un scrupule.
0: Ah oui, oui. Là vous avez un caillou dans votre godasse, monsieur.
20: Oh, non, allez, à trois, et ailleurs, et ailleurs.
19: On le fait à trois ensemble.
0: Ah, non,
19: un,
0: non, mais allez-y.
19: Deux, trois.
0: Alors, je crois qu'effectivement, Ariel serait la mieux pour le faire. Allez-y, oui. Ariel.
13: Ça, c'est Chita, c'est pas Tarzan.
20: C'est Chita.
0: Oh, la mauvaise. Mais vous êtes mauvaise.
13: Aujourd'hui, je me suis réveillée mauvaise.
0: Jean-Philippe, vous pouvez essayer le cri de Tarzan.
20: Oh, oh, oh.
0: Ah, il se tape sur le torse.
20: Non, ça, c'est Jane.
19: Olivier, le fais pas, hein, tu vas faire un AVC.
13: Mais non.
0: Voici une question pour Mélina El Radzaoui, qui habite Chèvremont, dans le territoire de Belfort. Dans la mythologie grecque, quel rôle a eu Sinon ?
21: Remplaçant ?
0: Non. On le connaît pas bien, Sinon, mais pourtant, il a eu un rôle capital.
12: Ah bon ? Est-ce que c'est autour de la légende du Minotaure ?
0: Non, rien à voir avec le Minotaure.
20: Des enfers ?
0: Des enfers, non plus.
20: De l'Olympe ?
0: L'Olympe, non. Alors, il y a Ulysse hein, dans cette histoire-là, si je peux vous aider un peu. Mais évidemment, on connaît mieux Ulysse.
12: Alors, est-ce que c'est autour des Argonautes ?
13: Est-ce que c'est une sorcière, Sinon ?
0: Ah, Sinon n'est pas une sorcière.
19: Est-ce que c'est un meurtre ?
0: Non, c'est une sorte d'espion grec, Sinon.
19: Il a tué César ?
0: Non, non, non.
13: Ah, mais César, qu'est-ce que tu racontes ? Tu penses que c'est un personnage mythologique ?
19: Non, César, pas la bouffe pour chat,
13: mais comment tu peux te... Comment tu peux
20: c'est la mythologie. l'écologie, crétin.
19: Comment tu parles à Marcella?
5: Mais attends.
19: Comment il te parle? Mais comment il te parle?
5: Non.
19: T'as vu comment il te parle?
5: Non.
19: T'as un peu, Olivier?
5: C'est vraiment...
20: Enchaînez, patron, parce que là, vraiment...
5: Non, mais...
19: Dites à Elise Moon d'arrêter la petite annonce, là.
5: Dire que César est mythologique et tu te moques des Portugais comme s'ils étaient... Ils connaissaient que les carnages.
0: Bravo, Marcella. Oui.
5: C'est quand même pas... C'est honteux.
0: Elle a raison, César, c'est pas la mythologie grecque.
19: Enfin mais on avance, on pose des questions, c'est des indices.
21: C'est pas sur Zeus. Il n'y a pas de Zeus.
0: Il n'y a pas de Zeus.
5: Non, il y a... C'est Ulysse.
22: C'est dans l'Iliade et l'Odyssée.
0: Bah oui, puisque je vous parle d'Ulysse.
19: Tu l'as réveillé Poséidon.
0: Non, il n'a pas...
5: C'est lui qui a avaré les chevals des Troie.
0: Ah, expliquez, là, on se rapproche.
5: C'est lui qui a convaincu de faire entrer les chevals des Troie.
0: Excellente réponse de Marcella Yacoub.
19: Alors là, bravo, hein. Franchement, c'est... elle est vilaine, mais elle sait des trucs.
0: C'est lui, sinon...
19: Et à cette époque, je ne sais pas ce qui est le mieux.
0: C'est lui. C'est lui, sinon, qui a réussi à convaincre les Troyens d'accepter ce cadeau venu des Grecs. Mais évidemment, les Troyens ignoraient qu'à l'intérieur du châle de Troie, il y avait...
19: C'est joli, Troie. Hein. Tous les... Il a été fait à la grosse tête.
0: Tous les...
19: Non, il y avait mes arrières dans le cheval ou pas?
0: Non, c'est Turquie, c'est Troie, T-R-O-I-E.
5: Ah.
0: Et c'est en Turquie aujourd'hui, le site de Troie de l'époque.
19: Donc en Europe.
0: Ulysse est à l'intérieur du cheval de Troie, évidemment.
19: Mais non, il est sorti depuis.
0: Avec ses copains, mais non, mais avec ses copains grecs, évidemment. Et quand pendant la nuit, tout le monde va être bourré au sein du château, de l'enceinte.
19: Et bah, lui, il sort.
5: Ils vont couper la tête à tout le monde.
0: Exactement. Il y a qu'Hélène de Troie qui va s'en sortir. Et alors, Hélène de Troie, elle sait qu'il y a les Grecs à l'intérieur.
21: Elle est une mèche.
0: Oui, elle est une mèche, si vous voulez. Il y a un truc qu'elle fait, elle fait trois fois le tour du cheval, paraît-il.
19: Pour voir si c'est un vrai.
21: Pour faire quoi?
0: Hélène, elle dit « Hélène !»
5: Parce qu'elle cherche son mec, en fait, il est venu la chercher.
0: Elle imite, ça c'est assez incroyable comme histoire, mais je vous jure que c'est dans la mythologie, elle va imiter toutes les femmes de tous les Grecs qui sont à l'intérieur, en les appelant chacun par leur nom, avec la voix de leur femme.
19: Non, comme Marc-Antoine Lebret.
0: Si vous voulez, on dit pas Lebret, on dit Lebré.
19: Dans le X, on dit Lebret.
20: On dit Levret et Lebré.
0: Ça c'est important à dire, il était immense ce cheval de Troie, mais quand même, il rentrait par les portes. Il fallait.
21: Oui, de la ville.
0: Parce qu'autrement, il aurait. C'est con ce que je dis.
21: Il était en kit.
19: Non, non, pas du tout, patron.
0: Ils ont pris quand même la dimension des portes.
21: Ils avaient mesuré.
19: Ils ont vérifié avant.
0: Et évidemment, ils ont fait un cheval moins large. Ça aurait été des Belges, n'est-ce pas?
19: Ils auraient mis un poney.
0: Ils seraient restés à l'extérieur. La mythologie belge.
19: Bien sûr.
0: Très, très différent.
19: Vous avez vu, là.
0: Ça, alors, ça passe pas. En tout cas, c'est bien sinon. Bon. Qui réussit à convaincre les Troyens de faire entrer le cheval de Troie.
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0: Qu'est-ce que vous allez faire pour Pâques, vous, alors, Chantal?
24: Eh bien, moi, on me fait une rose à mon nom, si vous voulez.
0: C'est-à-dire?
24: Chantal Latsou.
25: Mais ils font des roses fanées?
24: La rose Chantal. La rose Chantal Latsou.
0: Avec des vieilles tiges.
24: Non, je n'écoute pas ce que vous dites. Elle pique, justement. Elle est très.
26: Ah oui,
24: très,
26: ça y a des épines. Hein.
24: Très droite.
0: Mais je pensais que vous l'aviez déjà, votre rose.
24: Oui, mais alors, c'est la fête de la rose à Bellegarde et on me
0: fait. C'est où ça, Bellegarde, d'abord?
24: C'est dans le Loiret.
0: Dans le Loiret.
24: Très connu, la fête de la rose. Il y a toutes sortes de roses.
0: Vous allez aller à Bellegarde ce week-end?
24: Dimanche. Je vous invite là-bas à Bellegarde pour fêter ma rose.
25: Et c'est quand le chrysanthème?
24: Qu'est-ce que ça peut
27: Ça te fait rire, Julie?
25: Ah oui, vraiment?
24: Alors que tu partiras avant moi, en plus. Et hier, je suis allée voir Jérémy Ferrari, c'est fantastique.
0: Ah oui, oui.
24: Ah,
0: c'est j'y vais ce soir.
24: Ah, c'est très bon. Et alors, il y avait dans les coulisses, après, quand j'attendais pour le voir, Valérie Trier-Weller.
0: Ah oui?
24: Et donc, j'étais avec mon mari.
0: Oui.
24: Et donc, elle ne connaît pas mon mari. Et puis, j'ai eu un trou de mémoire, je sais pas, je ne me souvenais plus de son nom.
25: À ton mari?
24: Et pour être bien élevé, j'ai dit, je te présente Julie Gaillet, mon mari.
25: C'est pas vrai.
26: Non, sérieux?
0: Bon, bah, je crois qu'il est temps qu'on démarre. On a trois blondes aujourd'hui, à faire avec.
8: Ah, hein. Ouais. On en souffre.
0: Oh bah vous, alors dites donc.
1: Ouais. Oh, t'as été blonde, hein, Stevie.
8: Oui, bah je sais.
1: N'oublie pas.
8: Tu sais comment reconnaître une blonde intelligente, c'est une brune décolorée quand même. Hein.
1: Ah, ça c'est pas faux pour moi.
0: Ah, vous êtes décolorée depuis combien d'années, Julie?
1: Ouh là là.
0: C'était combien d'années avant ou après Julien Lepers?
1: Oh, mais là, c'est... Oh, bon.
20: Elle a eu Julien Lepers.
1: C'est vrai, ouais. Julien Lepers. Ah oui, Julien et Julie, c'est
8: on
1: bien.
8: En a combien dans la liste, là?
25: Ah, mais elle s'est tapée toutes les 7 jours. Hein.
0: C'est qu'elle a
2: mais
0: eu aussi...
2: Mais t'as votre... couché avec Julien Lepers?
1: Et alors?
25: Mais c'est pas possible. Mais c'était pour le plaisir.
2: Non, mais attends.
1: Exactement.
0: Non, c'était dans moi. Une partouze, il s'en est fait 5 à la suite.
2: Non, mais attends, c'est un truc de ouf. Moi, on me fait passer pour une info alors que j'ai eu 2 mecs dans ma vie. L'autre, elle s'en est tapée 4492.
0: Vous avez eu 2 mecs dans votre 93. Vie la nuit dernière.
2: Non, mais... Et l'autre, elle, mine de rien, elle s'est tapée tout le monde.
1: Mais non, puis de toute façon...
0: Je peux passer à une première citation.
2: On verra.
0: Est-ce que je peux passer à une première citation?
2: Yes, oui. Ça dépend.
0: Le professeur Rollin s'impatiente et monsieur Gazan aussi souhaite répondre à des questions. Eux, voyez-vous.
2: Oh, oui, bah oui. Oh.
0: Pour monsieur Guérin de Sèvres, dans les Deux-Sèvres justement, qui a dit « Si Moïse avait été un politicien, il n'aurait pas eu les 10 commandements mais les 10 suggestions ».
1: Guy Bedos.
0: Ah, pas Guy Bedos.
25: C'est vivant?
0: Ah oui, un grand classique.
25: Coluche?
0: Pas ah, Coluche.
25: Jacques Martin.
0: Alors, il n'est pas vivant.
1: Jean-Yann.
0: Qui a dit Jean-Yann?
1: Moi.
0: Eh ben, c'est une première bonne réponse.
1: Eh ben voilà, Chantal.
0: Oui, il n'y a pas de quoi non plus.
20: C'est bien.
0: Il n'y a pas de quoi non plus en faire un plat, hein, Chantal.
1: Ah si, pour une fois que j'en ai une, attendez, non.
0: Baptiste Biaison habite Bourbourg, dans le Nord. Il espère un chèque RTL. La deuxième citation est plus difficile, celle-là, qui a dit « Avec ceux que nous aimons, nous avons cessé de parler ». Et ce n'est pas du silence.
1: Oh. Ouh là là.
2: Ah, c'est un écrivain, ça.
0: Ah oui, un écrivain.
25: Un français.
3: C'est pas tout jeune, hein.
0: C'est assez joli, quand même. Oui, joli, bah, pas tout jeune.
2: C'est 19e.
0: C'est quand même du 20e siècle. Ah,
1: Jean d'Ormesson.
0: Jean d'Ormesson, non. Avec ceux que nous aimons, nous avons cessé de parler, et ce n'est pas pour autant du silence.
2: Oh. Est-ce que c'est un romancier qui a été plasticien aussi?
0: Non, plasticien, non. Non, mais son nom irait bien avec notre amie Julie, pour vous aider un peu.
1: Alors, s'il y a du Leclerc dans, le, dans l'air,
25: Julie,
1: non?
25: Julie Pietri?
1: Julien quelque chose?
0: Non, mais j'essaie de vous trouver des astuces.
25: Gérard?
1: Julien Gracq?
0: Ben oui, oui, oui, bien sûr. Oui.
2: il a eu des prix?
0: C'est pour vous, normalement, ce genre
2: est-ce
0: de question, que,
2: oui,
0: monsieur.
2: Oui, est-ce qu'il a eu des prix? Ben oui, attendez.
0: Monsieur Roland, c'est pas à vous que je m'adressais, c'est à vous.
20: Ah, le bestier cruel.
2: Non, mais... Pardon, je me
8: de notre côté, c'est pas nous, c'est pas toi le cerveau ni moi, c'est François de notre côté.
1: Vous avez entendu ce que j'ai dit, Laurent?
0: Vous
1: ou
0: avez
1: pas
0: dit quoi?
1: Saint-Jean-Pers pour le Pers.
0: Ah non, rien à voir avec
1: Laurent. Bah, vous disiez qu'il y avait un indice.
2: Oh, il t'habite le Pers.
0: Il n'y a pas que Julien Le Pers dans votre vie quand même.
1: Ah non, ah non, ah non, non.
25: Julien Topalov.
0: Non, mais pensez à son mari actuel.
1: À qui et quel mari?
25: Gérard de Nerval.
1: Ah, Gérard
25: de Nerval.
0: Vous voulez des titres d'œuvres?
1: Oui.
0: Alors allons-y. Fureur et mystère, La parole en archipel, Le marteau 100 mètres.
1: Ça me dit rien.
0: Voilà, vous les avez, les œuvres.
20: René Char.
0: René Char. Bonne réponse. Ah, ben,
1: quel rapport? Mais c'est avec Céline Dion qu'il y a un rapport, René Charles.
0: Pardon?
1: C'est avec Céline Dion qu'il y a un rapport, René Charles.
2: Non, mais vous
1: pas
2: pourriez.
1: Avec moi.
2: Non, mais moi, il fallait me dire.
0: Et les Charles Leclerc, vous en faites quoi?
1: Ah oui.
2: Non, mais attendez, Laurent.
0: Ils sont vraiment cons, hein.
2: Non, mais.
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0: – pour Charles Gigotte qui habite Hondres dans les Landes. Ah, vous avez encore quelques semaines pour aller à la Comédie Française puisque c'est jusqu'au 29 avril que se joue Cyrano de Bergerac avec Laurent Lafitte d'ailleurs dans le rôle titre du héros.
19: Il joue plus tapis, il joue Cyrano maintenant.
0: Oui, maintenant il joue Cyrano. Le nez s'allonge tout autant pour Bernard Tapie que pour Cyrano de Bergerac. Mais en tout cas, c'est évidemment une pièce de la Comédie Française qui est au répertoire régulièrement, mais c'est assez rare quand même. Joué par Laurent Lafitte, en tout cas, c'est un événement. Et c'est jusque fin avril. Ma question est toute bête, c'est une question d'ordre culturel. On va voir si vous connaissez si bien Cyrano de Bergerac. Quel est le dernier mot de la pièce d'Edmond Rostand ?
3: Panache.
0: Pardon ?
3: Mon panache.
0: Mon panache. Oh, wow. Excellente réponse.
6: Alors c'est là, pas bravo. Mon panaché, t'es sûr?
0: Non, alors, c'est mon panaché. Vous savez exactement comment ça se termine alors, monsieur Ferrand?
7: Oui, il est
11: Le pauvre, il est en train de mourir. Il est dans le cloître avec Roxane, évidemment. Et il se bat contre tous ses ennemis, contre la vanité, etc.
0: Et il dit, mais il est quelque chose que j'emporte. Et ce soir, quand j'entrerai chez Dieu, mon salut balayera largement le seuil bleu. Quelque chose que sans un pli, sans une tâche, j'emporte malgré vous. Elle lui dit, et il répond, mon panache.
21: Oh là, c'est beau.
0: Ah oui, c'est beau.
6: Bravo.
0: Bravo, monsieur Ferrand.
19: C'est ce qu'a dit Renaud aussi avant de mourir. Hein. Mon panache.
0: Non, mon panache.
6: Ouais, panache.
0: Monsieur Amar habite Villers-les-Nancy en Meurthe-et-Moselle. Dans quel cas est-il conseillé de mâcher un chewing-gum?
21: Quand on pue de la gueule.
6: Je sais. Quand on joue au poker pour masquer ses traits et ne pas donner d'indication.
25: C'est dans l'avion dans l'avion quand on décolle.
0: Non, plus.
25: Ah bon?
6: Je vous le dis, au poker, on nous dit de mâcher du chewing-gum. Comme ça, on bouge le visage.
21: Il y a plusieurs cas.

0: on ne peut pas lire des tics
1: c'est pour le bluff.
0: Ou des indications pour bluffer.
2: Quand l'avion il descend pour se déboucher les oreilles, non.
3: Il y a plusieurs cas, effectivement.
4: Ça une fellation ?
3: Moi, je vous demande un cas précis qui fonctionne pour tout le monde, vous voyez.
5: Alors, est-ce que ça vraiment ça nous sert?
2: Et les conseillers d'en mâcher, c'est
3: pas
2: ça.
3: Pas seulement pour ceux qui jouent au poker et pas seulement pour ceux qui voyagent en avion.
4: Ah, pour avoir des gaz.
3: Non, non.
1: Non, mais c'est pour colmater.
3: Non, pour colmater.
2: Pour faire travailler l'estomac.
0: Est-ce que c'est pour le sortir de la bouche et en faire quelque chose
3: non,
0: après?
3: Non, du tout. Non, non, il faut mâcher un chewing-gum et cela vous sera utile. Pourquoi?
5: Mais est-ce que ça peut aider en quelque chose?
3: Ah ben oui, c'est ce que je suis en train de vous dire.
6: En cas de hoquet.
3: Non, mais on se rapproche un peu.
1: Ah, en cas d'éternuement.
3: Non plus.
5: Quand on veut, excusez-moi, c'est pas du tout vulgaire, mais quand on veut roter pour éviter de
3: non,
5: roter.
3: Non, non, non.
2: C'est
3: non,
2: bien,
3: non,
2: c'est sur l'anatomie. Enfin, ça agit sur le corps. C'est un truc. C'est pas.
5: C'est pour. Oh, mais... Ah, quand on a envie de faire pipi, quand on a envie de faire pipi.
0: C'est pour soi ou c'est pour un voisin?
2: Ah non,
3: c'est pour soi-même.
4: Ah, c'est pas avant un lavement?
3: Non.
4: Si, comme ça, on est détendu, on mâche. Et quand tu nous mets la poire, on est bien.
6: Ça permet d'éradiquer un problème de santé. Ou un...
3: Alors un problème de santé, non, on n'ira pas jusque là.
6: Oui, oui, un désagrément.
0: Ça y est, c'est évident. C'est évident. On aurait dû penser.
3: C'est le troisième roulement de tambour sur la même question. Hein.
0: Oui, oui, mais je peux battre des records. Je suis sûr que le fait de mâcher à temps régulier permet de réguler les battements cardiaques.
3: Non, non.
5: J'ai trouvé Laurent, peut-être, c'est pas quand on, c'est pour s'habituer, tu vois, quand on sait qu'on va faire l'amour, tiens, en mâchant,
0: non, mais
5: bah, on saute, ça imite le sautement.
3: Faites pas de gestes.
0: Non, ça va aller.
5: Alors, est-ce que c'est,
3: vous essaierez chez ça. Vous et des tas d'auditrices et d'auditeurs qui nous écoutent, c'est leur principe en tant qu'auditeurs et d'auditrices, eh bien, certainement diront, ah, bah, tiens, je vais essayer la prochaine fois.
6: Pour déboucher le nez?
3: Non, pas pour déboucher.
5: Ah, pour ne plus bailler, pour ne pas bailler.
3: Ne pas bailler, non.
5: Pour ne pas éternuer.
3: Non plus.
2: Et ne plus avoir de reflux gastrique.
3: Non plus.
6: C'est un lien avec l'abdomen ou avec la tête?
3: Plus la tête.
0: C'est
1: pour dégager
0: les sinus. C'est un rapport avec les migraines?
3: Les migraines, non.
4: C'est contre les otites?
3: Les otites, non.
1: Ah, c'est pour effacer la
6: yeux.
1: Peau.
0: Ah, ok, ok. Ah,
6: c'est les yeux.
3: Avec les yeux, oui.
5: On ne peut pas pleurer.
4: On cligner des yeux.
5: Pour mieux pleurer, pour faciliter le pleur.
0: On ne peut pas cligner des yeux quand on mâche un chewing-gum.
3: Non, là, vous commencez à brûler.
2: C'est pour dégager le canal lacrymal.
4: Non, c'est pour le nez, pour pas que le nez coule.
3: Mais non, non.
1: Alors, on est sur les yeux.
5: Parce que parfois, tu as des sécheresses.
0: Ah, c'est pour coller les paupières.
3: Non plus, mais non.
5: Le matin, quand on a plein de glaire dans les yeux.
4: Ah oui.
0: Arrêtez de se
4: coller,
0: ça descend.
4: Ça s'appelle la goutte, ça descend.
3: Déjà qu'on vous voit à 15h30, laissez-nous tranquille avec comment vous êtes le matin.
0: Je suis d'accord.
1: Déjà qu'il ne fait pas le ménage chez lui.
3: Surtout, on est en train de perdre 300 balles à cause de vous.
1: Alors, est-ce que ça, on voit plus clair quand on...
3: Mais non.
1: On pleure.
2: Ça retire les larmes.
1: Ça sèche les yeux.
0: Ça permet de cligner des yeux et du coup, si on a quelque chose dans l'œil, ça part.
3: Mais non, enfin là, vous êtes en train de brûler, vous ne donnez pas la
4: réponse. Ça permet de pas loucher.
3: Pardon.
6: Avec les paupières.
3: Avec les paupières, non, pas directement les paupières.
1: Ah, ça fait cligner des yeux.
3: Non plus.
6: C'est sur une douleur. C'est un lien avec une douleur.
3: On donne 300 euros à Monsieur Hamard. Et regardez les mains qui se lèvent dans le public.
6: Oui, là, tout le monde a
3: Jean-Philippe Janssen, c'est à vous d'y aller. Là, vous n'avez pas été malin. Hein. Là, on perd vraiment bêtement 300 balles. Hein.
2: Bonjour, comment vous appelez-vous?
7: Bonjour, je m'appelle Louison.
2: Et Louison, quelle est, d'après vous, la réponse?
7: C'est lorsqu'on épluche un oignon, on pleure pas?
3: Évidemment, c'est pour éviter de pleurer quand on épluche les oignons. Il suffit de mâcher un chewing-gum.
2: Quelqu'un? Je savais qu'il fallait faire couler de l'eau.
1: Ouais.
3: Eh oui, souvent quand on épluche un oignon, on a envie de pleurer. Eh bien, si vous mâchez un chewing-gum...
2: Ça dépend.
3: Quoi?
2: Ça dépend.
3: Comment ça,
2: non,
3: ça dépend?
2: Non, parce que moi, quand j'épluche mes oignons...
3: Oui, bon, on sait lesquels.
2: Il faut faire couler de l'eau. De l'eau froide, bon, c'est pas bon pour la planète, mais ça empêche de pleurer.
3: Eh bien là, vous mâchez un chewing-gum...
4: Et ça empêche de bander aussi.
3: Si vous mâchez un chewing-gum, vous ne pleurerez plus en épluchant vos oignons.
6: C'est drôle, ça.
0: Voilà. Mais ça piquera quand même.
3: Pardon?
0: Est-ce que ça piquera quand même?
3: Oh, j'en sais rien, j'épluche pas les oignons, mais écoutez, essayez chez vous et vous nous direz, ouais. Voilà.
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3: Une question pour Sylvie Favreau, qui habite Parthenay dans les Deux-Sèvres. On a longtemps dit que l'empereur Néron était porophage. Mais qu'est-ce que cela veut dire?
8: Manger du porc.
3: Pardon?
8: Manger du porc.
3: Manger du porc? Non, monsieur.
8: Manger ses crottes de nez?
3: Non plus.
10: Ah. Vous pouvez répéter le terme scientifique?
11: Le terme scientifique.
10: Porophage.
3: Mais bien sûr, professeur Boulet.
1: Porophage.
3: Porophage. PO2RO et phage.
12: Il mangeait quelque chose de particulier.
3: Absolument.
12: Ah, la queue?
3: Quoi?
12: La queue?
3: Quoi, la queue?
12: Bah, manger des queues. Que de vache, que de chèvre, que de
1: c'était humain ce qu'il aimait manger.
8: Les testicules.
1: C'est animal ce qu'il aimait manger.
12: C'est animal?
3: Animal, non, humain non plus.
1: Ah. Bon.
12: C'est un légume?
3: Un légume, oui, monsieur Fabrice.
12: Ah, il aimait pas les trucs verts.
3: C'est-à-dire?
12: Eh ben, il aimait pas les courgettes, les concombres et tout ce qui est vert, les poivrons.
1: Non, il aimait parce qu'il est phage. Il les mange.
12: Phage, pas file. Les
8: tomates.
11: Il mangeait des poireaux.
3: Il mangeait tout simplement beaucoup de poireaux pour éclaircir sa voix et calmer sa toux. Bonne réponse d'Olivier Kersauzon. Eh oui, il était porophage, on le surnommait le porophage, tellement il mangeait de poireaux.
12: Il devait sentir bon.
10: Le poireau, c'est bon pour la gorge?
3: Ah, c'est bon pour tout le poireau.
10: Ouais. Moi je prenais du thym, du romarin, mais je peux planter du poireau.
1: Et poireau donnait poro, c'est bizarre ça. Poireau faisait poro, PO2RO.
3: Ça arrive ça, vous voyez. Vous les faites comment les poireaux vous-même, Julie?
1: Vinaigrette.
3: Très bon ça.
1: Alors. Ah, c'est très très bon. Ouais.
3: Comment vous faites alors les poireaux vinaigrettes?
1: Eh ben, je les fais cuire à la vapeur.
3: Oui.
1: Ensuite, je les égoutte bien. Et je fais une sauce moutarde. Je fais une sauce moutarde, c'est-à-dire que je mets beaucoup, beaucoup de moutarde, un tout petit peu de vinaigre, et je monte avec de l'huile comme ça, très épaisse, que je mets sur les poireaux.
3: Faites encore les gestes, ça nous excite.
1: Et comble du raffinement, sur les poireaux vinaigrettes, je mets des œufs mimosa.
3: Eh oui,
8: oui,
3: évidemment.
8: Moi, j'ai une recette plus pratique, je caresse le poireau et j'ai la vinaigrette.
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14: Et merci de me mettre à côté de Angoun, ma première rencontre avec Angoun. Je sais qu'il faut jamais complimenter une femme pour son physique, parce que c'est macho de dire qu'une femme est belle.
15: Ah si, non.
14: Mais je vous trouve une beauté.
15: Moi, je prends.
14: Et vous avez été un fantasme de jeunesse, vraiment.
3: Ah, dans mes... okay. Ça c'est moins élégant.
14: Et vous êtes toujours aussi belle et tout, mais c'est dingue, comment vous faites et tout alors? Vous ne changez pas, vous êtes une beauté extraordinaire.
15: Ben, je fais beaucoup l'amour.
3: Tout votre opposé.
14: Ouais, c'est vrai, Angoun. Et pourquoi ça fait du bien? Pourquoi ça fait du bien aux rides, l'amour? Parce que ça détend. Quand on est dans le lit à faire ça, ça détend les rides, ami. Je comprends.
16: Elle a l'impression de voir un extraterrestre.
14: Ce soir, je vais faire l'amour.
16: Calme-toi.
14: Parce que je commence à avoir des rides.
17: Est-ce qu'Angoun sait que Johan traverse un désert sexuel depuis que les derniers matins?
14: 2000. Alors c'était à Deauville, c'était juste avant les grosses têtes, février 2019. Ah, première quinzaine.
16: Mon Dieu. La dernière fois que tu as fait l'amour?
14: Ouais.
15: C'était
3: donc 5 ans. Hein. C'est vous dire si elles sont pleines.
16: Bon alors Angoun, ne sois pas trop jolie quand même, ça pourrait exploser.
14: Angoun, est-ce que t'aimes bien les hommes maladroits au lit? Les hommes qui savent pas y faire. Des hommes qui ne peuvent pas, des hommes qui sont impuissants, des hommes qui n'arrivent pas, des hommes qui...
16: Mais arrête, personne n'aime ça.
15: Et il faut que je réponde.
16: Mais personne n'aime ça.
14: C'est vrai. Parce que c'est touchant, non? Moi j'aimerais bien être...
15: Non mais de toute manière, maintenant c'est trop tard, j'ai un mari.
14: Ah c'est vrai.
15: Super, oh là là.
14: Tu es fidèle?
15: Mais grave.
3: En tout cas à l'antenne.
16: En tout cas à côté de Johan. Sur tout ça.
3: Monsieur Gillot, vous avez vu que j'ai remarqué que vous faisiez aussi de la pub maintenant pour les vérandas. J'ai entendu ça ce week-end.
8: Oui,
3: des extensions de vérandas.
8: C'est ce que je gagne ici.
18: Ouais, mais il essaye de me piquer mon boulot. Les meilleures vérandas, c'est Akenal. Arrête les vérandas.
14: C'est quoi cette pub, Gérard? Alors qu'est-ce que.
18: Rénoval, c'est de la merde, Rénoval.
3: Ah non, Rénoval.
8: C'est du haut de gamme.
3: Rénoval, c'est point final. Hein,
8: absolument.
3: Hein, Gérard.
8: Et c'est du haut de gamme.
16: Et ça rapporte.
8: Sinon, j'aurais jamais accepté.
16: Ils t'ont fait une véranda gratos en échange?
8: Non.
15: Mais...
8: Vous n'avez pas une question?
16: Si, j'ai une question.
14: Ah, ça aime l'argent, les acteurs.
3: C'est le dernier film de Gérard Jugnot, un poisson nommé Véranda.
15: Oh
3: Non, mais enfin, c'est bien, Gérard, parce que oui, non, vous êtes très bon dans la pub. Moi, je vous ai entendu, il y a plusieurs...
14: Mais souvent, il est meilleur dans les pubs.
19: Excellent dans les pubs.
14: Vous êtes passé comme de Alain Delon à une pub.
3: Qu'est-ce que vous dites?
14: Bah, Gérard Jugnot a joué avec Alain Delon, c'est énorme, Monsieur Klein, un de ses plus beaux films. Comment on passe d'Alain Delon à une véranda? Comment
20: Il est vénéneux, il fait semblant d'être très gentil, c'est une salope.
3: Une première citation, et ah, j'aime beaucoup cette citation, je crois qu'on l'avait posée il y a quelques années de cela, mais comme j'en suis à ma 10e saison ici, je recherche dans les vieilles citations, parfois que j'avais oublié moi-même, qui est l'auteur de cette fameuse liste « 6 mensonges les plus courants ». 1. Le chèque est parti ce matin. 2. La villa est à 100 mètres de la plage. 3. Vous avez de la chance, il nous en reste plus qu'un en stock. 4. Ce n'est pas pour l'argent, c'est pour le principe.
21: Mais oui.
3: 5. Je suis tombé par hasard sur un film porno. Et 6. La taille n'a aucune importance.
19: Et c'est proche.
14: C'est français, ça?
3: Ce n'est pas français.
14: Ah,
3: c'est pas
14: américain?
3: Américain.
20: Woody Allen?
3: Ce n'est pas Woody Allen, c'est son maître.
14: Groucho Marx?
3: Groucho Marx. Bonne réponse de Gérard Jugnot. Pour Samantha Lacaille, même Lacaille, pour l'instant en tout cas, est sur... Ah bah oui, ça vole vite ces choses-là. Est en Seine-et-Marne. Et la citation, la voici, qui a dit « Si vous voulez bien manger en Angleterre, prenez 3 petits déjeuners. »
14: C'est pas faux. Ça, c'est français.
3: Non, alors, oui et non, parce
14: Belge.
3: Que c'est quelqu'un qui est né, on va dire, à l'ambassade de Grande-Bretagne, qui se trouvait sur territoire français, donc... Il est en fait de ce...
14: Ah, il est anglais, donc, mais il est né en France.
3: Voilà, il est né en France tout en étant anglais.
22: Peter
3: voilà.
22: Ustinov?
3: Pas Peter Ustinov.
14: Oscar Wilde?
3: Un romancier, dramaturge,
22: novéliste. Somerset Maugham?
3: Somerset Maugham! Oh là là! La réponse!
22: Oh, bon grand.
20: Mais Christophe!
22: Et pourquoi tu as l'air
20: c'est
22: étonné?
20: C'est une fulgurance!
22: Non, mais il a écouté les grosses têtes il y a très longtemps.
14: C'est vrai, quand
22: c'est vrai que c'était le grand jeu de...
3: De Philippe Castelli. Castelli oui, qui disait fait... Somerset Boom! Il sortait sa grande langue, un peu comme Beaugrand, d'ailleurs.
14: Oui, mais j'écoutais petit, c'était mon, j'avais envie de devenir Philippe Castelli, tu vois.
3: Oh, ben ça y est.
14: C'est vrai.
3: Une autre citation plus littéraire, celle-ci. On va profiter de la présence de Monsieur Claudel. Et c'est pour Robert Renaud, qui habite dans l'Aisne, qui a dit « Les livres sont nos meilleurs amis. Ils sont tellement vexés quand nous les prêtons qu'ils ne reviennent jamais. »
14: Ah, c'est drôle, c'est joli. Ça. C'est vrai, en plus.
19: Oui, oui, c'est vrai.
22: C'est Sainte-Beuve.
3: C'est Sainte-Beuve. Oui, bonne réponse de Philippe Claudel. J'ai aussi un écrivain à identifier, un écrivain qui a fait partie des grosses têtes d'ailleurs, et c'est pour Tatiana Dalle qui habite dans les Vosges. Cet écrivain a dit « La chance est la forme laïque du miracle ».
14: Français donc.
3: Un Français. Un écrivain qui se faisait moquer beaucoup ici aux grosses têtes.
22: Ah oui, naïf.
3: Ah oui.
22: Et Paul Guth.
3: Paul Guth. Bonne réponse de Gérard Jugnot, c'est Paul Guth. Une dernière citation pour Madame Millot, qui habite Paris 17e, et celle-ci, je vais la dédier plutôt à Monsieur Johan Rioux, qui a dit « Nous avons des raisons de penser qu'historiquement, le premier homme qui s'est mis debout voulait simplement se libérer les mains pour pouvoir se masturber.
14: » Ah oui, c'est pas faux. Jean-Yann?
3: Jean-Yann, non.
14: Desproges?
3: Desproges, non. Mais
14: Coluche? Jacques Martin?
3: C'est quelqu'un qui a travaillé avec Pierre Desproges.
19: Rib?
3: Pas Rib. Et c'est vrai qu'il était, on va dire, face à Pierre Desproges pendant plusieurs années.
22: Louis Rego.
3: Louis Rego, ah, dans oui. Le tribunal des flagrants délires. Encore une bonne réponse de Gérard Jugnot.
14: Bravo.
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0: va y avoir des embouteillages hein, dans les librairies où on vend. Tant mieux, oui. Ah, vous avez raison. Les grands auteurs.
1: Parce qu'ils pourront acheter autre chose.
2: Voilà. Faut espérer.
0: Bon, en tout cas, il y a une citation dans l'hebdomadaire Le Point, une citation d'Edouard Philippe, qui n'est pas extraite du livre, hein, mais extraite d'un interview, d'une interview qu'il a bien voulu accorder, l'ex-premier ministre, maire du Havre. Le Havre, très bien classé en Ligue 1.
3: C'est vrai.
4: De quel ballon ?
0: Oh.
4: Ah, parce que le rugby, il y a une latitude. C'est-à-dire qu'au-delà d'une certaine latitude, il n'y a plus de rugby.
0: En dessous de la Loire, Nouvelle-Zélande, Afrique du Sud. On est meilleurs.
4: Ouais, il n'y a pas de
1: Pays
4: de
1: Galles, Irlande.
2: Oh, bah, il y a quand même, oui.
0: Bon, dites, bon, Édouard Philippe, là, je dis bien mon Édouard Philippe, puisque au fond, bah, oui, c'est un peu mon maire.
4: Mon petit Laurent.
0: Oui.
4: Expliquez-moi. Au Havre, il n'y a pas de rugby, il n'y a pas d'équipe de rugby.
2: Première équipe.
0: C'est comme le football, tout est né au Havre. Le rugby, le football et Laurent Ruquier.
2: C'est vrai.
4: Voilà.
0: C'est vrai en plus.
5: Oui.
0: C'est le club doyen de football, le HAC. Et pour le rugby, pareil, forcément. Ouais, ouais. Ça venait d'Angleterre, donc c'est arrivé directement via la Manche par chez nous, voyez-vous.
4: Et ben voilà, j'ai appris un truc, c'est formidable.
0: Ouais. Le maire du Havre, donc,
4: a écrit un livre.
0: A déclaré dans une interview, phrase étonnante, et effectivement, je vais enlever le dernier mot de cette phrase, c'est le principe du jeu du ding-ding. À vous de retrouver ce mot. Le responsable politique qui vous dirait la prochaine élection présidentielle, on s'en fout, ce n'est pas le sujet. Il vous raconte du...
1: Des caramels.
0: Quoi ?
1: Des caramels.
0: Du caramel, il a dit. Du caramel. Bonne réponse de Roselyne Bachelot. Et j'ai vérifié, ça n'existe pas, cette expression,
1: non.
0: En fait.
1: Non, c'est lui qui l'a inventé.
0: D'où ça sort, ça ?
4: Il voulait dire carambistouille et qu'il a oublié la fin du mot.
5: Ça marche avec
1: il
5: tout.
1: Il avait déjà mis en route le bololo.
5: Le bololo ?
0: C'est quoi ça, le bololo ?
5: Vous direz la danse de l'été.
1: Il avait dit les gens qui mettent du désordre, les gens qui foutent le bololo. Ça avait fait Florès, cette déclaration.
5: Ah non, ça avait fait quoi ? On comprend rien. C'est...
0: C'est mon surnom, le bololo, mais autrement. Oui. Et aussi celui de Valérie, pour d'autres raisons. Mais...
1: Vous vous souvenez pas ? Vous vous souvenez pas de cette déclaration ?
0: Ah non, on se souvient pas.
1: Visiblement, les déclarations d'Edouard Philippe ne vous marquent pas.
0: Non, moi, ce qui me marque.
1: Il paraît que vous allez faire une émission d'information sur BFM TV.
0: C'est pas ça, les déclarations d'Edouard Philippe m'intéressent. La preuve, je vous interroge sur cette phrase, mais c'est vrai que quand il nous dit il vous raconte du caramel, mais c'est une expression qui n'existe pas.
1: Non, bah, il a le droit.
0: Il invente des expressions.
6: Voilà. Bah oui, parce que le caramel, c'est mou, donc ça part dans tous les sens.
5: Voilà. Voilà, allez.
1: Oh bah...
5: Merci Valérie.
2: Allez, vas-y, Daryl.
5: Fin de tournage.
0: En tout cas, voilà, monsieur Édouard Philippe a effectivement employé cette expression du caramel. Un caramel, c'est un coup de poing, plutôt généralement. Un caramel, c'est.
1: Oui,
0: voyez, c'est.
2: Ah bon ?
1: Oui, c'est ce qu'on
6: voit.
0: Ah oui, au rugby, un caramel, c'est un plaquage assez violent.
2: Au rugby, oui.
0: Voilà, un tampon.
5: On dit pas une boîte ?
0: Non, coller un caramel, je vais vous coller un caramel, c'est je vais vous en foutre une, vous voyez. Ouais, ou prendre un bon caramel.
5: Ah bon ?
0: Mais en tout cas, c'est pas un mensonge, un caramel.
5: Non.
4: Mais au rugby, ils se donnent pas des coups de poing. Ils se couchent les uns sur les autres.
1: Alors là, la question, que signifie de demande le journal Ma Minute, le terme bololo employé par Édouard Philippe pour évoquer les manifestations du 17 novembre.
0: Mais quand c'était ça ?
1: Alors...
6: C'était
1: en 2018.
0: En 2018, vous voulez qu'on se souvienne qu'il y a 4 ans, 5 même, 5 ans, monsieur Édouard Philippe ?
1: Oui, vous devriez vous en souvenir.
0: Enfin, écoutez, le bololo d'Édouard Philippe d'il y a 5 ans, on s'en souvient pas. En tout cas, écoutez, ça prouve qu'en politique, chère Roselyne, vous touchez votre caramel. Parce que ça, c'est une expression qui existe aussi.
5: Oui. Ah bon ?
0: Ah oui. Ah bah oui.
5: Toucher son caramel.
0: Son caramel.
5: C'est sexuel ?
6: Ah ben.
5: Ça, si c'est vous, oui.
0: Ça veut dire être compétent, toucher son caramel, bien connaître son sujet.
5: Mais non, c'est toucher sa bille.
0: Toucher son caramel, ça veut dire bien connaître son sujet.
6: Dans ce cas-là, je préfère qu'il soit dur.
5: Vous l'avez dit que c'était sexuel. T'en as tâté du carambar. Hein.
4: Tu confonds avec l'abricot, Jérémy. C'est pas caramel, c'est l'abricot.
5: L'abricot.
1: Mais l'abricot, c'est le sexe féminin.
0: Ce qu'elle veut dire.
5: Ouais, toucher l'abricot.
0: Puisque vous aimez les mots un peu étonnants, il y a un autre mot que je ne connaissais pas bien et c'est une photo toujours dans Le Point. Tiens, d'ailleurs, quelques pages suivantes dans l'hebdomadaire, on voit une photo, je dois dire, assez amusante, une photo sur laquelle Elisabeth Borne et Gérald Darmanin sont...

0: Non, ils sont en train de jouer ensemble. Mais à quoi jouent-ils?
1: Oh, c'est une espèce de, un palais dans le nord, ils jouent.
2: Au Uno?
0: Comment vous dites?
2: Ils font un Uno?
0: Un Uno, non.
1: Ils jouent au palais?
2: À la bataille navale?
0: Ah ben, c'est un nom, ce jeu. Et effectivement, on voit Mme Borne qui est penchée, là, et en train de balancer je ne sais quoi. Monsieur Darmanin qui la regarde, un autre qui a relevé son pantalon.
3: Oh là, oh là, oh là, oh là, oh là, oh là, oh là, oh là,
4: ça va faire.
5: Ah, il y en a
4: qui avaient
5: un
4: gage. Ça va faire carrément, ça.
0: Je vous jure, c'est vrai. La photo est absolument incroyable.
1: Non, mais c'est quand il a organisé son grand truc à Tourcoing et qu'elle est allée. Elisabeth Borne est allée remettre de l'ordre dans tout ça.
3: Alors attendez, moi, ce que je vois sur la photo, je vois trois personnes dans une cuisine.
2: Ouais.
3: Elisabeth Borne qui est penchée en avant, Gérald Darmanin qui lui mate le cul parce que ça c'est Gérald Darmanin. Et à côté, il y a un mec en short avec une cravate et des tongs.
5: C'est vrai en plus.
3: Non mais je vous assure. Hein.
0: Et c'est dans Le Point cette semaine et cette photo nous montre une partie de...
1: Jambes en l'air.
0: Non.
2: C'est très angoissant ce que tu racontes.
5: De pneus.
0: C'est un jeu de boules.
5: Mais des grosses boules.
3: Ouais, mais
0: un jeu de boules traditionnel du Nord. C'est dans le patrimoine culturel immatériel de France, hein, ce jeu.
1: C'est vrai?
0: Ah oui, oui.
1: Nom d'un chien.
0: Ah oui, oui, oui.
6: La boule de Tourcoing.
0: Alors justement, c'est pas bête, la boule de Tourcoing.
6: Ah oui.
0: Mais
2: c'est la boule de la boule d'Arras.
0: Il manque une lettre là-dedans.
3: La boulette de Tourcoing.
2: La bloule?
0: Non.
2: La broule?
0: Presque.
2: La croule?
0: Non.
3: Troule?
0: Non.
3: Troule?
6: La boîte de
3: troule?
2: La groule? La groule? La groule?
5: Ah, la bourle!
0: La bourle!
2: Ah, la bourle!
0: Bonne réponse. Bravo. De Valérie Mérès. C'est la bourle!
5: Bravo, Valérie!
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0: Je vais vous donner trois noms de chiens: Panda, Pipa et Lupita. Quel est le point commun entre ces trois chiens?
5: Ils sont dans les 101 dalmatiens.
0: Un panda, Pipa et Lupita.
9: Ouais.
0: Dans les 101 dalmatiens.
5: Lupita, non.
0: Non, non, non.
2: Mais même Panda et Pipa.
3: C'est des vrais chiens ou ça fait partie de...
0: Ce sont des vrais chiens.
9: Les trois chiens de Trump.
0: Les trois chiens de Trump. Mais non, il n'a pas de chien.
9: Il n'a pas de chien, Trump.
0: C'est le premier président américain à ne pas avoir de chien.
5: Ah bah.
0: On vous l'a déjà dit ici.
9: Ouais, c'est vrai.
0: Panda, Pipa et Lupita.
2: Panda,
6: Pipa.
2: Il faut l'actualité en ce moment, ces trois chiens. Ils ont
0: ah oui, il faut l'actualité.
2: Ah, c'est pas eux qui ont sauvé des gens dans la montagne ou
0: du tout.
5: Ils sont dans un film.
0: Ah,
9: on n'est pas loin.
5: Ils sont dans un film.
0: Ils sont dans un film, pas dans le même film d'ailleurs. Panda, Pipa et Lupita. Alors regardez, quel est leur point commun?
9: Ah, c'est des Saint-Hubert, c'est des Beethoven.
2: Ah non.
0: Pardon.
9: Je sais pas ce que j'ai raconté.
6: C'est pas
9: non, mais c'est les Beethoven, là, les gros chiens Beethoven.
5: Les Saint-Bernard.
9: Saint-Hubert, c'est le beurre.
6: Oh, wow. Non, c'est pas du beurre.
2: Mais c'est mon beurre, en plus, c'est mon beurre, je t'assure.
9: Saint-Hubert Oméga 3, bien sûr. Non, mais j'ai trouvé Saint-Hubert et Saint-Bernard.
6: Mais non, mais il y a vraiment des chiens Saint-Hubert.
9: Ah, il y a des Saint-Hubert en chien aussi. Saint-Hubert, le chien et le beurre, alors.
2: Ah, c'est pas des chiens qui ont été promis, qui ont gagné à Cannes, qui font partie de trois films qui ont gagné quelque chose à Cannes ce week-end? Ah, j'ai gagné! Ce sont trois chiens qui font partie de films qu'on a vus à Cannes.
0: Mieux que ça.
9: Ils ont gagné la palme dans le film de l'Iranien.
6: Ouais, voilà.
9: L'Iranien qui a gagné la palme d'or.
5: Ils ont eu un prix.
0: Alors ça, non, vous êtes tout prêts, mais allez-y.
5: Ils ont eu un prix pour le chien, spécialement pour le chien.
0: Et oui, il y a une palme dog à Cannes.
6: Wow.
0: Tous les ans, on récompense un chien, même plusieurs, parce que Panda, lui, il a eu effectivement le prix, la palme dog. C'est pas la palme d'or, hein. C'est
2: con.
6: Ah oui. Pour Anatomie d'une chute, il y en a eu un qu'on a eu. Ouais.
0: Déjà l'année dernière.
6: Mais
0: ça fait plusieurs années qu'il y a la Palme Dog qui récompense le meilleur chien du festival. Et donc Panda, qu'on peut voir dans un film qui s'appelle L'amour qu'il nous reste, a obtenu la Palme Dog. Il est vraiment, regardez, dans la liste des récompenses.
2: Et quelqu'un leur a remis la récompense
0: officielle.
9: Oui, oui.
0: Alors lui, c'est le chien berger du réalisateur islandais de ce film, L'amour qu'il nous reste. Mais alors, ce que j'ignorais, c'est qu'il y a aussi le grand prix du jury décerné pour deux autres chiens, Pipa et Lupita, qui eux sont les chiens qu'on voit dans un autre film qui s'appelle Sirat.
2: Mais comment ils apprennent leur texte, alors, ces chiens? Non, mais c'est vrai, comment on les dirige? Comment on peut...
9: Qu'est-ce qu'il est bête?
2: C'est pas évident pour les acteurs de jouer avec un chien. Parce qu'on connaît pas la répartie du chien.
5: Pourquoi tu te fais plus bête que tu n'es?
0: Monsieur Berlin, vous avez déjà joué avec un chien ou une chienne, monsieur
6: Berlin? Non, mais déjà, je suis en face de lui. Être devant Johan Rioux, faut faire aussi.
2: Non, mais c'est une vraie
6: alors,
2: question.
6: Je n'ai jamais joué. Non, ah si, j'ai joué.
0: Ah,
6: si, Momo.
0: Quoi?
6: J'ai joué une pièce de théâtre avec un chien, Momo.
0: Momo. Ah bah
6: oui,
0: voilà.
6: Oui, oui, c'est ça. Bah, du coup, dès que le chien arrivait, on voyait que lui, quoi.
0: C'est ça, on dit toujours que les chiens volent la vedette.
6: Bah bien sûr, oui.
0: Les chiens...

0: et les enfants.
1: Il y avait deux chiens, il y en a un qui rentre sur scène, la première fois qu'il rentrait sur scène, et c'était avec Muriel Robin qui était en robe, et il est allé sous la robe de... Pour ce qui fait que ça a déclenché un fou rire total des spectateurs, et de ma pomme d'ailleurs, c'était affreux. Il a fallu me sortir de scène, je ne pouvais plus.
0: Ben voilà, en tout cas, il y a des chiens récompensés à Cannes, et effectivement, cette année, c'est Panda, Pupa, et comment je vous ai dit
2: Pupa,
0: d'ailleurs
2: Pipa, Pipa.
0: Et voilà, et Lupita. Pipa, bah Pipa, c'est pas la belle sœur de...
3: Middleton.
4: Ah oui, oui.
3: Pipa Middleton.
0: Ah oui,
5: Pipa Middleton.
0: Et ben voilà, ils ont donné le nom de la belle sœur à une chienne. Pipa, Lupita et Panda ont bien été récompensés à Cannes. Bonne réponse collective. Pour Gérard Grosso, monsieur Grosso habite Plouviens dans le Finistère. Il y a un vin effervescent belge.
1: Ah oui.
0: C'est pour vous ça. Alors monsieur Buccella, parce que comment vous dites?
1: Belbule.
0: Oui. C'est le nom Belbule. Bonne réponse de François Berléand.
1: Incroyable.
0: Il y a donc du champagne belge.
4: Oh non, pas du champagne, du vin effervescent belge fabriqué.
0: Mais c'est pour nous faire croire que c'est du champagne, j'imagine.
4: Non. C'est en toute modestie.
3: Paradoxe du vin, il va nous raconter.
4: Non. Mais c'est vrai que c'est bien fichu. Franchement,
3: c'est
4: bien fichu.
3: C'est pas blanc.
4: Et c'est blanc effervescent.
0: C'est blanc, c'est pétillant.
4: C'est
0: un bouchon comme du champagne. C'est du Canada Dry.
4: Ouais, si on veut. Mais ce qui est marrant, c'est que ce sont beaucoup de maisons champenoises qui se sont associées avec des Belges pour les lancer soit en tant que consultant mais actionnaire des sociétés, soit en tant que directement société qui fabrique le vin.
0: Parce que vous êtes sommelier aussi.
4: Ouais, non, je suis pas du tout sommelier, mais j'ai eu une passion pour le vin, oui, tout à fait.
0: Et vous êtes œnologue.
4: Oui, ça c'est celui qui fait un peu de la bière, oui.
6: Enfin,
4: qui...
6: Et proxénète, c'est fou, hein. On ne paraît pas comme ça.
7: Hein. Et je t'assure, et il a un conseil extraordinaire, en tout cas pour nous les hommes parfois en difficulté, pour vraiment quand on sait qu'on va faire l'amour et pour avoir une érection, il faut prendre un seul verre de vin rouge et du pinot noir.
4: Et du pinot noir.
7: Vous confirmez ça? Oui, pourquoi un verre et pas deux verres de rouge?
4: Parce qu'après deux ou trois verres, après chacun gère, mais moi après trois verres, il n'y a plus rien qui fonctionne. Mais donc, je dis, comment ça?
1: Bon, écoutez, moi je vous laisse.
0: surtout si tu ouvres une porte et que c'est une chèvre.
4: Oui, ou qu'on avait dit qu'on le ferait d'ici la fin de la semaine et que ce serait une surprise.
0: Donc, vous, un petit verre de pinot noir et hop.
4: Oui, parce que le pinot noir a à la fois un effet vasodilatateur et donc il permet l'afflux du sang dans les corps caverneux de la verge.
0: Les gens s'emmerdent à acheter du Viagra.
4: Bah oui.
0: Alors qu'un petit verre de pinot noir.
1: Mais oui.
7: Et j'avais une question, pourquoi, par exemple, c'est mon cas, monsieur Buccella. Pourquoi, quand on prend un verre de vin blanc, on sent qu'on est plus rapidement bourré qu'avec du rouge? Moi, en tout cas, quand je prends du blanc, je suis plus vite bourré. Il y a une raison scientifique, mathématique?
4: Ouais. Non, ça dépend vraiment des...
3: Non, mais il y a les degrés derrière la bouteille,
4: gens,
3: c'est tout.
4: Des personnes. Ça dépend. Il y a des personnes qui supportent moins bien le blanc. Le blanc est plus acide. Le rouge a des tanins et des cofacteurs. Il y en a qui supportent moins bien le rouge. Il y en a qui supportent moins bien le blanc.
1: C'est mathématique.
2: C'est une question de probabilité.
0: Je suis en train de me demander si je pourrais pas devenir professeur à Bruxelles.
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0: Clément Michel, qui habite en Ille-et-Vilaine, très facile, hein, puisque la question concerne Raphaël Nadal. Hein. Ça y est, on sait que sa carrière de champion est terminée.
1: Et de bodybuilder.
0: Et il a mis fin à sa compétition. Aujourd'hui, il y a une interview dans Le Parisien, c'est assez intéressant. C'est quelqu'un qui rend hommage à la carrière de Nadal. C'est celui qui l'a fourni en raquettes. 1250 raquettes. Et justement, moi, je connaissais pas la marque de la raquette de Nadal. Quelle est la marque de la raquette de Nadal qu'il a utilisé toute sa carrière?
3: Babola.
0: Babola. Il a appris à l'école. Babola. Bonne réponse de Paul Alcarat. C'est Babola. Vous saviez ça, Jean-Fille, vous?
12: Non, je ne savais pas que c'était Babola.
1: Ah non, non, non.
5: On ne dit pas Loyola.
12: Moi, ma deuxième raquette, c'était une babole, là, moi.
0: Ah oui.
1: Ah
0: oui.
1: Ah, super.
0: Parce que vous jouez au tennis, vous, avec deux raquettes.
12: Je suis tennisman depuis très longtemps, moi.
1: Génial.
12: Ah, ouais, vous jouez une babole, là. J'étais niveau 30.
1: C'est vrai?
12: Non, mais moi, j'ai fait plein de sports, moi, dans ma vie.
0: Ah oui.
12: J'ai eu ceinture verte judo.
0: Ah oui.
12: Mais oui, mais vous me posez jamais de questions.
1: Fais-moi une prise.
12: Et je fais de la course à pied, j'ai fait du foot un peu aussi.
5: On pourrait courir tous les deux.
12: Oui, bah quand tu veux.
5: Bah super.
1: Ah oui, c'est
12: voilà.
1: Bah voilà.
5: On va courir à Saint-Dizier.
0: Voilà.
12: À Saint-Dizier.
0: Oh regardez.
5: Oh, ouais.
0: On va retrouver les mouchoirs au bord de son lit.
12: Les chaussettes.
5: Bah non, il en aura pas besoin.
1: C'est bien d'avoir une cougar dans l'émission.
5: Bah, ça va, Léo, cougar.
1: C'est toujours bien d'avoir une cougar.
5: Ouais. Non,
1: dans toutes les émissions, il y a une cougar.
5: On dit pas MILF.
1: Ah oui, mais ah.
5: Moi je suis MILF, je suis pas cougar encore.
1: Ah t'es MILF?
5: Bah oui.
1: Un Paul, il va délirer.
12: C'est encore mieux. Attends, j'écoute.
0: Ah mais je crois que notre polo est chaud en ce moment.
1: Ah oui.
0: Il m'a envoyé un petit message hier, je ne vous en dis pas plus.
1: Ah bah si.
12: Non mais c'était pour rigoler.
0: Ah il attend avec impatience.
12: Non, j'ai rien dit.
0: Notre invité du jour. Il m'a dit elle est jeune, demande-lui si elle est célibataire.
12: Non, j'ai pas dit ça.
1: Oh, le mytho.
12: Non, j'ai dit ça dans deux messages différents, c'était pas la même formulation.
0: Oh bah oui, bah enfin quand même, ça voulait dire. Regardez, il est tout rouge.
12: On dirait ma mère qui trafique les mots.
0: Il aime la jeune chanteuse qu'on va recevoir aujourd'hui. Et moi, ça me fait plaisir de voir que quand même.
1: Ah, qui ça?
0: Il est émoustillé.
1: Catherine Laroche.
0: Mais non, pas Catherine Lara.
12: Ah bah avec Catherine, on a passé des nuits magiques.
0: Il les lui fait tout, Apollo. Hein.
12: C'est non, quoi. Mais si oui, je mais réponds un truc, que ça soit l'un ou l'autre, ça
0: pardon
12: va. Non, mais si je réponds oui, non, après, ça va. Soit je vais être pris pour un obsédé, soit elle va être offusquée, donc je vais pas rien.
5: Oh non.
1: Non,
12: mais je vais rien.
1: Il faut bien te présenter, par exemple. Paul, tu vas être classe. Toujours le baise-main dans la levrette.
12: Je l'ai déjà entendu, celle-là.
1: Si t'es classe avec Sylvie, elle dit oui à tout, y a pas de souci. C'est une gentille dame, tu es un gentilhomme.
0: Vous aimez bien les bonnes manières, Sylvie?
5: Ah, j'adore les bonnes manières.
1: Ah ouais.
5: Pas partout, hein.
1: C'est-à-dire, oula,
0: ça pas partout.
5: Bah non, pas partout. Hein. Bah non, mais si t'es trop poli au pieu, à un moment donné, tu t'ennuies.
1: Ah
5: oui,
1: voilà.
5: Oui, donc, si. J'aime bien qu'on me tire les cheveux un peu quand même.
12: Oh la salope.
1: Bah non, mais bah, j'en connais un qui va se marier demain soir.
12: Regarde-moi-le, l'autre.
13: Tu m'étonnes qu'elle fait une pelade.
5: Ah, c'est vrai, j'en ai plus beaucoup.
0: Mais vous, Isabelle, vous aimez ça qu'on vous tire un peu les cheveux?
14: Moi, j'aime pas du tout qu'on me tire tout court, c'est tout.
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0: Comment appelle-t-on les habitants de la Lune?
16: Les lunaux.
12: Les sélénites.
0: Les sélénites, ah, oui. Bravo.
17: Mais il n'y a personne
18: sur
17: la Lune.
18: Il n'y a pas d'habitants.
16: Bah oui.
17: Il n'y a personne sur la Lune.
0: Non, mais c'est au cas où il y en aurait eu.
17: Ah.
16: Mais c'est dans un livre.
17: Franchement, donner un nom de personne qui n'est pas.
18: Comme les Martiens.
0: Oui, mais il y en aura peut-être un jour, Elon Musk ou d'autres rêvent d'aller vivre sur la Lune. Et un jour, il y aura peut-être des sélénites. Et on a déjà prévu le mot, effectivement, qui désigne les habitants imaginaires pour l'instant de la Lune, mais qui peut-être un jour seront réels.
16: Quand on aura fait une colonie sur la Lune.
0: Voilà, voilà.
19: C'était le nom d'un café théâtre, le sélénite.
0: Eh ben, vous voyez, ben, les sélénites sont bien les habitants imaginaires de la Lune. Une question pour Ségolène Ravon. Ah. Oui, Mme Ravon habite dans le Var. Et j'aimerais que vous me disiez comment on appelle l'insecte voisin de l'abeille à corps noir et aile bleutée.
16: Bourdon.
0: Non, appelé aussi parfois d'ailleurs abeille charpentière.
12: La mouche à mer. C'est le xylocope.
0: Le xylocope, bonne réponse de Paul Elkarat.
16: Ah oui, alors là...
0: Ah, vous connaissiez pas les xylocopes?
12: Ah, l'abeille charpentière, c'est l'autre nom.
0: Ils creusent leur nid dans le bois.
12: Dans le bois,
13: oui, xylo, c'est bois.
0: Ah oui,
13: bois,
0: c'est
13: vrai. En grec.
0: Vous qui êtes, je crois, un bon menuisier, monsieur...
12: Monsieur Boutbil
16: ou Junior?
12: Non, mais c'est vrai que quand t'achètes un appartement, ils font un...
17: Mais si tu construisais toi-même...
0: On
19: a construit des théâtres, mais très mal.
0: Mais le week-end, vous bricolez pas.
19: Ça m'arrive, mais...
0: Ah, bah, vous voyez,
19: très mal.
12: Il ponce.
19: Mais
0: pionce.
18: Non, il pionce, par exemple, ils ont une lettre près.
0: Donc, vous ne saviez pas ce qu'était que les xylocopes. Quand on bricole, on sait ce que sont les xylocopes parce qu'effectivement.
19: C'est les petits trous.
0: On les trouve dans le bois, vous voyez.
18: Les trous, les petits trous.
19: Mais c'est des vers. C'est
17: pas, mais ils, abîment, des... ils abîment le bois.
0: Ah, bah, ils abîment le bois. Ils font ah, oui, ils font leur nid dedans. Hein.
17: Comme les termites, alors.
0: Ah bah,
20: Et alors, quel rapport avec les abeilles? Parce qu'elles font du miel aussi?
0: Qu'est-ce que je lui dis?
17: Non, mais elle a pas tort, parce que vous avez dit quelle est la voisine de l'abeille. Moi, je connais pas toutes les adresses des abeilles.
19: C'est un miel un petit peu plus. C'est de la sueur, ce qu'on appelle.
0: Tiens, on va rester dans le domaine animalier pour Bertrand Montel, qui habite Telgruc-sur-Mer. C'est dans le Finistère. Comment appelle-t-on un jeune poisson utilisé pour repeupler un étang?
18: Alors, on le connaît, ça.
21: Qui repeupler des étangs?
0: L'alvin,
18: c'est le bébé poisson.
17: Voilà, toutes les races. Oui. C'est des
0: l'alvin existe aussi, vous avez raison.
17: L'alvin triste, hein. Il y en a.
0: Car le mot qu'on cherche est un alvin.
18: Alors, Laurent, est-ce que le mot que l'on
17: cherche. Un gardon.
18: Est-ce que le mot que l'on cherche est utilisé pour désigner quelque chose qui n'a rien à voir avec les animaux et les poissons?
0: Alors, ça existe aussi. Un autre animal, et c'est vrai qu'on le connaît mieux sous le nom de cet autre animal que sous le nom du petit poisson qu'on met dans un étang.
17: Par exemple, une panthère, quoi.
0: Voilà.
18: Ça désigne aussi
19: un agneau. Un agneau.
18: Non.
19: Est-ce que c'est pas une totoche?
18: Il est lourd, mais.
17: Est-ce que c'est le blanc d'amour?
0: Il est lourd, mais là, pour une fois, il a été drôle.
18: Merci, vous pouvez enlever le
17: poilu. Est-ce que c'est un animal poilu?
18: L'autre animal, est-ce que c'est un animal qui a des poils?
17: Mais il n'y a pas de poisson poilu.
19: Une paramécie.
0: Elle dit il n'y a pas de poisson poilu, elle a raison.
19: Oui, ben. Si, le barbu.
18: Le blanchon. Le blanchon. Et la bout de boule quand elle se baigne.
17: Voilà. Et l'arrêt, comment veux-tu l'arrêt?
18: Il arrive que j'ai déjà vu des raies poilues.
17: Alors, est-ce que c'est pas un petit poisson qui s'appelle le blanc d'amour?
18: Mais on te demande un animal poilu.
17: Oui, mais le blanc d'amour, il se transforme. Je serais d'avis qu'on cherche l'autre animal qui a le... Voilà. Alors, est-ce que c'est un animal qu'on trouve... Je vous parle de l'autre animal. Qu'on trouve dans la jungle.
0: Cet autre animal, on ne le trouve pas dans la jungle et je veux dire qu'il a été popularisé grâce à la télévision.
19: Mais Shadok.
0: Non, mais
19: un ragondin.
0: Non, mais en tout cas, la première définition de ce mot, c'est bien du frottin, un petit poisson qu'on met dans un étang pour le repeupler.
18: Okay.
0: Et effectivement,
17: et ben vous venez de le dire.
19: C'est frottin.
18: Du menu frottin.
0: Non, c'est un alvin, c'est un frottin, et c'est un autre mot que je cherche et que je vous demande de me donner.
17: Et alors, est-ce que c'est un poisson herbivore ou insectivore?
19: Il n'y a pas d'insectes dans la mer.
18: Un poisson herbivore.
0: Qu'est-ce qu'elle raconte?
18: Un poisson herbivore.
19: Il n'y a pas d'insectes sous l'eau.
18: Si, ça s'appelle
17: surtout,
18: des crustacés.
17: Dans les étangs, quand tu veux faire une mare. Moi, j'ai une mare à grenouilles.
18: Oh.
17: Eh bien, dans une mare
0: et
17: à grenouilles...
0: Et vous avez de l'eau jusqu'où?
17: Non, mais cherchons l'autre animal qui a été popularisé...
18: De quelle famille, l'autre animal?
17: Qui a été popularisé à part la télé.
0: C'est pas moi de vous donner la famille de l'animal.
18: Ah, il a pas de poils, il a des plumes.
17: Est-ce qu'il vole, l'autre animal?
0: Tout ce que je peux vous dire, que le même mot désigne à la fois...
19: Calimero.
0: Ce petit poisson frottin qu'on met dans un étang pour le repeupler, et un autre animal, attention, quand il est jeune, on le désigne ainsi.
18: Est-ce que c'est un animal qu'on a chez soi? Est-ce que c'est un animal? Est-ce que c'est un animal qu'on a chez soi?
0: Alors, vous pouvez en avoir chez vous parce qu'effectivement, par extension, on a donné ce nom aussi à un objet.
18: Un hérisson, non.
0: Une salamandre. Et c'est d'ailleurs cet objet qui a popularisé ce mot à la télévision.
17: Une tête de loup.
18: Tête de tigre,
19: un schmilblick.
0: Non, cet objet n'est pas un œuf et un œuf ne fait pas de politique.
17: Je sais plus ce qu'on cherche, un objet,
19: un animal.
17: Je suis perdu.
19: Je suis perdu.
18: Et l'autre animal, vous...
0: Ah, je suis content, on va donner 300 euros.
19: Attendez, c'est un objet qui est en même temps un animal qui a été popularisé par la télé qui est poilu.
17: Et qui fait ménage.
18: Et qui est aussi un bébé poisson.
0: Au départ, la première définition, je vous l'ai donnée.
19: C'est un frottin.
0: C'est un frottin, petit poisson. qu'on met dans un étang pour le repeupler, mais c'est vrai que c'est aussi dans l'élevage un jeune animal qui n'a rien à voir avec les poissons. Et ce jeune animal qui n'a rien à voir avec les poissons a été popularisé par la télévision, au point que ça a donné son nom à un objet que vous pouvez avoir à la maison.
20: Il sert à quoi?
3: Un bec de canne?
0: Je vais vous le dire, tiens.
18: Est-ce que c'est un objet à la maison qui sert pour nettoyer, par
0: exemple? Pas du tout, non.
3: Un poussin?
18: Oh non!
0: 300 euros pour Monsieur Montel qui habite Telgruc-sur-Mer. Est-ce que quelqu'un aurait une idée dans le public? Je ne pensais pas qu'on allait perdre un chèque RTL avec le Nourin. Un Nourin.
3: Ah, Nourin, bah oui, Maître Capello.
0: Maître Capello,
18: ah,
0: souvenez-vous.
18: Le cochon.
0: Dans
18: le
0: les
20: Gourin,
0: jeux
20: de... il disait.
0: Ah non, pas Gourin, non. Nourin disait, on va mettre 100 euros dans le Nourin.
3: On mettait les francs.
0: Un Nourin, effectivement, est un petit porc. Un jeune porc après le sevrage. C'est devenu une tirelire en forme de cochon.
20: Ah!
0: Grâce à l'émission, effectivement, des jeux de 20 heures. Mais au départ, un Nourin, c'est un petit poisson qu'on met dans un étang pour le repeupler. Voilà.
16: Oh non, je connais pas.
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0: J'étais en train de me demander, en vous regardant, monsieur Janssen, si vous étiez steward aujourd'hui, vous seriez à la retraite ou vous seriez encore en vol?
21: Il sera à la soute.
20: Si jamais je vous vire, est-ce que vous avez un plan de secours?
22: La règle, c'était d'avoir 55 ans et au moins 20 annuités. Ah. Donc, je serais une vieille hôtesse de l'air en perdition, là.
0: Mais vous ne seriez pas à la retraite?
22: Non, mais le chariot me servirait de...
21: Oui,
22: mais le chariot me servirait d'ambulateur, en fait.
20: Non, mais il aurait pris le plan de départ.
22: Je me voyais pas vieille hôtesse, c'est vrai. Dans ma tête, je me voyais pas vieille hôtesse.
0: Non.
22: C'est un métier qui va avec jeune.
0: Ah bah justement, j'ai une question à propos de ce qui peut se passer à bord d'un avion. C'est dans le magazine Elle, sous la plume de Patrick Williams, que j'ai lu toute une page consacrée à une expression, l'expression de la semaine, c'est une rubrique dans Elle. Et cette expression, c'est le raw-dogging. Mais qu'est-ce que le raw-dogging à bord d'un avion?
23: Alors, wow, ça veut dire cru. Dogging, ça veut dire chien. Donc, le chien cru.
0: Non, écoutez, raw, c'est R-A-W, effectivement, et dogging, c'est D-O-G-I-N-G.
22: C'est quand on se met à quatre pattes pour manger.
0: Pardon.
22: C'est quand on se met à quatre pattes.
21: Ça, c'est la levrette.
23: C'est les gens qui ont peur de l'hygiène et qui se mettent sur l'abattant des toilettes pour faire pipi.
0: Non, pas du tout.
22: C'est un rapport avec la nourriture?
0: Non.
20: C'est un rapport avec le siège?
0: C'est un rapport avec tout ça de toute façon, mais c'est quelque chose d'assez étonnant.
23: C'est pas quelque chose qui se mange?
0: Ah non. D'ailleurs, c'est étonnant, mais...
22: C'est un comportement?
0: C'est un comportement dans l'avion, le rôle...
21: Des passagers ou du personnel?
0: Du passager, un comportement d'un passager ou de plusieurs passagers.
23: Un passager, un comportement désagréable?
0: Pas du tout, pas désagréable. Il n'embête personne, le passager.
20: Mais il y en a beaucoup.
0: Et c'est devenu une tendance étrange, bizarre, parfois loufoque, mais qui consiste en quoi cette tendance?
23: Oui, j'ai
0: une tendance à bord d'avion.
23: D'accord. Vous abaissez votre tablette.
20: Et vous dormez.
23: Et vous dormez, mais la tête sur votre tablette.
0: Ah non, non plus. Justement, vous ne dormez pas non plus.
21: Vous parlez toujours aux passagers à côté.
0: Non plus.
23: Est-ce que vous aboyez dans l'oreille de votre voisin?
0: Après, vous me direz, monsieur Janssen.
21: Vous chantez?
0: Non plus, si certain.
22: Est-ce que j'ai observé ça?
0: Oui, à bord des avions, il paraît que c'est devenu trendy, tendance.
21: Le passager est assis quand il fait ça?
0: Alors, le passager est assis.
20: Et les hommes et les femmes?
0: Les hommes ou les femmes. Alors, il paraît que c'est plutôt les hommes que les femmes.
20: Ils se mettent un masque sur les yeux pour se couvrir les yeux?
0: Alors, normalement, pas de masque sur les yeux non plus.
21: Mais ils se mettent quelque chose?
0: Non, ils se mettent rien.
20: Ah, ils se mettent rien?
24: Ils se mettent pas la tête.
20: Alors, attendez, en récapitulons. Ils sont assis comme tout le monde. Ils ont leur ceinture de sécurité.
0: Oui, assis comme tout le monde, ceinture de sécurité.
20: D'accord.
22: Et ils font quelque chose.
21: Ils prient.
0: Alors, ils font quelque chose.
23: Non, ils font rien.
0: Alors.
23: Oui, ils dorment les yeux ouverts.
0: Non, ils ne dorment pas les yeux ouverts, mais.
21: Ils ne bougent pas, ils ne mangent pas, ils font rien.
23: Ils ne dorment pas, ils travaillent pendant toute
21: la journée. Non plus, ils font rien.
23: Ils font rien. Ils restent comme ça.
20: Ils font rien.
23: Plantés.
0: Ils ne font rien. Cela consiste effectivement à s'asseoir.
23: Ah ben je fais du raw-dogging chez moi beaucoup.
20: Sur le canapé.
0: Oui, mais vous restez immobile.
21: Oui, regardez.
0: à fixer. Mais non, monsieur Bellamy, intervient de temps en temps. Il fait pas du rodogging dans les grosses têtes.
2: Je vous écoute.
0: Mais les adeptes du rodogging, ouais, en fait, sont extrêmes. Ils se retiennent même de manger, de boire ou d'aller aux toilettes.
22: En général, ces gens-là qui étaient dans l'avion et qui faisaient du rodogging et qui ne bougeaient pas de tout le vol et qui disaient rien, qui mangeaient pas et qui buvaient pas, en général, c'était des mules qui étaient chargées de drogue et c'est pour ça qu'ils bougeaient pas et qui...
0: Ah bon?
22: Oui.
0: Ah oui. Mais comment vous savez ça?
23: Parce que vous croyez qu'il mettait où sa drogue?
22: Mais non. Mais un de mes premiers vols, j'étais étonné, il y avait une femme qui restait au hublot, qui n'a pas bougé, qui n'a pas demandé à manger,
20: ah,
22: qui n'a pas bu.
20: Ah, mais c'est possible.
22: Et en fait, arrivée, la douane, ils l'ont chopée et elle avait l'estomac rempli de petites boulettes de cocaïne.
20: Ah, mais c'est possible.
0: Non, mais là, pas au point.
23: Non, non, mais attends.
22: En quoi ça serait tendance et que ça serait moderne de faire ça?
0: Bah, parce que, en fait, c'est comme un pari, comme un défi qui permet de réfléchir. Ça permet de patienter. Ça permet de faire l'expérience de l'ennui. Ça permet de réfléchir sur soi-même.
20: Ah, bah, c'est de la méditation.
0: Vous devez rester immobile à fixer le siège devant vous, sans boire, sans aller aux toilettes, sans manger, oh, bah, sans lire.
2: Et sans regarder un avant-goût de la mort, quoi.
0: Sans regarder de film, ni même consulter son portable. Et par exemple, il y a quelqu'un qui témoigne, là, dans le magazine Elle, qui dit: je viens de faire un vol de 7 heures en rodogging. C'est mon record personnel, 7 heures. Ce phénomène aurait été inspiré par une série sur Apple TV dans laquelle Idriss Elba, vous savez, le
23: magnifique
0: acteur noir, là, qui doit patienter sur son siège pendant tout un détournement d'avion, vous voyez. Donc c'est venu de là.
22: Les gens,
2: c'est des gens qui vont adorer la mort.
22: Excusez-moi, monsieur Ruquier, mais c'est
20: la névrose. Ah oui, mais alors, qu'est-ce qui se passe quand
22: la vie, elle n'est pas suffisamment compliquée pour qu'on se la complique pas un peu plus en faisant du rodogging.
0: Oui, mais c'est le meilleur moyen. Je vous lis le papier de Elle. Hein.
20: De vider son esprit.
0: C'est le meilleur moyen pour le cerveau de se mettre en mode reset, vous voyez.
23: Et reset, à mon avis, de quoi chez ces gens-là, il n'y a rien à resetter.
0: Hein. Fais reset, à papa.
2: Et quel est le pourcentage de mortalité?
23: Ah, il reparle.
0: Non seulement M. Bellamy reparle, mais il a fini son rodogging, parce que dans un instant, croyez-moi, M. Bellamy devra répondre à des questions musicales.
2: Oh non.
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23: Après, on n'en parle plus. D'accord. Mais est-ce que c'était votre rêve d'aller au Pérou?
0: Eh bien, votre réponse, votre question m'intéresse, et je vais y répondre.
23: Parce que mon rêve, c'est la Syrie, par exemple.
0: Et sauf que si j'y réponds sérieusement, vous allez dire, ça y est, il fait encore son malheureux et ceci, cela.
23: Non, non, non.
0: Eh bien, oui. Quand j'étais enfant.
23: Ah ben voilà, ça, c'est une vraie histoire.
0: J'achetais les fascicules de Alpha Junior. On faisait les encyclopédies en achetant chaque semaine un fascicule chez le marchand de journaux. Et un des premiers fascicules Alpha Junior était consacré au Pérou. Et je me suis dit, je devais avoir 10 ou 11 ans, un jour, j'irai au Pérou.
20: Oh, c'est beau.
0: Voilà. Voilà.
20: C'est beau.
23: Moi, j'avais lu une BD sur le Cap d'Agde, ouais, du résultat. Ben, vous voyez, plus du slip et gros zibouille. Bah, du coup, à 15 ans, mes parents, ils m'ont dit, allez, hop.
0: Attendez, comment vous les avez appelés?
23: Plus du slip et gros zibouille. Vous connaissez pas les aventures des deux bonhommes, là, au Cap d'Agde?
0: Plus du slip et gros zibouille.
23: Et gros zibouille. Bah, c'est une bande dessinée un peu olé olé, mais moi, mon oncle, il lisait ça. Avec mes nièces.
0: Bah, j'ai bien fait dire Alpha Junior. Pour Michel
23: mais
0: Richard.
23: Du coup, vous n'êtes pas déçu. Non mais, juste après, on n'en parle plus. Mais vous n'êtes pas déçu de votre voyage. Vous n'êtes pas
0: du tout. Pas du tout. Est-ce que j'ai l'air déçu? Je reviens épanoui. Je suis heureux. Je vous revois en plus après.
23: Mais alors, qu'est-ce que vous avez envie de faire maintenant? Généralement, un voyage, ça marque les esprits. Vous avez envie de quoi maintenant? De mettre un bonnet péruvien? De gravir les montagnes?
0: Non, j'ai envie de gagner à nouveau un peu d'argent pour pouvoir repartir.
23: Parce que ça a un prix quand même. Parce que c'est pas cher là-bas. C'est cher?
0: Ah non, c'est pas cher. Alors en plus, ça, c'est vrai que c'est pas cher au Pérou.
23: C'est combien la baguette?
1: Oh bah, la choucroute de la mer, c'est
5: pour ça. C'est pain au chocolat ou chocolatine?
1: C'est pas. Le menu aux courtes pailles.
0: C'est pas une baguette, il n'y a que des flûtes là-bas.
1: Non, mais le menu aux courtes pailles, c'est combien? C'est 12 euros?
0: Mais même les restaurants, évidemment, sont pas chers. Là-bas, vous pouvez manger pour 2 euros, bien sûr.
1: Ah, c'est bien le tiers.
5: Oh là là.
0: Bah oui, évidemment, enfin, 2 euros, l'équivalent.
5: Mais ne prenez pas cet air supérieur pour, alors qu'on apprend de
0: enfin,
5: vous.
0: Enfin, c'est pas en 2 euros, il faut multiplier par 4, en gros, pour avoir le prix en sol péruvien, voilà.
9: En sol?
0: Oui, c'est des sols.
9: De quoi, les salmonières?
5: Mais le sol.
0: La monnaie, c'est le sol.
9: Ils payent en poisson, là-bas?
0: La monnaie, c'est le sol.
5: Parce qu'il faut se baisser pour le ramasser.
0: Et donc, vous divisez par 4 et ça vous fait le prix en euros, en gros.
1: D'accord.
0: Voyez voilà.
1: Et on rencontre des gens facilement ou les gens sont... Mais moi, j'aime bien savoir quand je vais dans un pays si les gens sont accueillants. Et les pays qui sont plus accueillants que d'autres. Alors, la France, c'est pas le plus accueillant. Enfin, alors, le Pérou, vous arrivez, vous sortez de l'aéroport, vous dites quoi? Vous dites olé?
10: El Condor Pasto.
1: Écoute, quelqu'un vient vous parler? Comment ça se passe?
0: Hola, on dit hola.
1: Hola, hola. Hola, Catal. Hola, Quintal. Hola, Quintal, si vous êtes gros.
0: C'est à peu près les seuls mots d'espagnol que je
1: connais. Mais les gens sont sympas. Ils voient pas seulement le touriste occidental plein de thunes.
0: Pas du tout. Non, pas du tout.
10: Ça serait fou.
5: Mais il y a la mer à Lima?
0: Oui, il y a la mer. Oui, ça. Il y a même des tas de très jolies plages.
5: Ah, je pensais que
1: c'était. Et vous y avez pas été?
0: Mais si, bien sûr, je suis allé à la plage.
1: Avec votre slip arena.

0: là-bas, les super.
1: Ah oui, mais alors quel temps il faisait là-bas? Ah bah, il faisait chaud ou pas?
0: Très chaud. Je peux vous dire, alors j'ai des ampoules aux pieds, j'ai trop marché. Si vous voulez savoir, ce que j'ai fait, j'ai trop marché. Voilà.
1: D'accord.
0: Beaucoup marché.
2: Il n'y a pas Uber? Il n'y a pas Uber?
0: Si, il y a Uber aussi.
2: Ah, il y a Uber au Pérou?
0: Bah, bien sûr. Ça, c'est... Alors c'est vrai que ça aussi, ça change les voyages.
2: Mais non.
0: Il faut bien dire, le téléphone portable change tous des voyages aujourd'hui.
2: Et c'est quoi les conducteurs là-bas? C'est quoi? Parce qu'ici, c'est beaucoup de. Voilà. Et là-bas, c'est quoi?
3: Bah, c'est Umberto.
0: Bah, il y a des Vénézuéliens, il y a des Boliviens.
3: Ah, c'est leur Pakistanais à eux. D'accord. Non, et sur la plage, ils jouent à quoi les Péruviens? Ils jouent au Jokari?
4: Mais Lima, c'est pas au bord de la mer?
0: Ah bah hein. si. Ah,
2: mais t'es pas dans géographie, toi, j'ai l'impression.
0: Ah c'est ça, je vous confirme.
2: Ça, Machu Picchu...
3: On comprend pourquoi
2: la police n'a pas mis aux affaires étrangères. Hein.
4: Ça, ah, c'est au bord de la mer, Lima.
0: Ah bah plus au bord de la mer, vous pouvez pas.
4: Ah d'accord.
0: Bon, j'avais même bien. De très jolis couchers de soleil, voyez-vous, cher.
1: Et vous êtes baigné dans la mer?
0: Non, je ne me suis pas baigné dans la mer.
1: Vous trouvez qu'il a pris des couleurs? Oui.
0: Oui, bah oui, je suis
3: oui,
0: pas.
3: Oui, quand même.
0: Je suis pas lichon d'habitude, voyez.
1: D'accord.
3: Non, par contre, t'as que la fesse droite qui est bronzée, c'est marrant.
1: Pour 2 euros, tortilla de maïs y pèse espada.
0: Qu'est-ce qu'elle dit?
1: Qu'est-ce que vous avez mangé pour 2 euros? La tortilla de maïs.
3: Il y avait les mêmes là-bas ou pas? Non, mais qui vous avez préféré, la mer ou la montagne?
0: Vous
3: ne
0: croyez pas si bien dire. Vous me parliez d'immigration. Effectivement, il y a une immigration chinoise.
3: Ils sont partout. Hein.
0: Il y a un quartier chinois. Il y a Chinatown aussi.
3: Mais non.
0: À Lima. Oui, oui, absolument.
2: Ouais, partout, il y a partout des Chinatown.
1: Les bureaux de tabac sont tenus par les Chinois.
3: Mais est-ce qu'il y a un quartier chinois à Pékin?
1: Ah,
3: ça se demandait maintenant.
2: Non, donc quand vous commandez des Uber, c'est Xang Zingli qui est à l'approche.
3: C'est possible, ouais.
1: Il y a des pousses là-bas. Ou des touc-touc.
3: Mais non, des tac-tac.
2: Il y a Roselyne qui voudrait savoir si le Pérou c'est toujours en Afrique ou s'ils ont changé de place. Ils l'ont déplacé depuis.
0: Dites, je suis en train de penser, heureusement que vous n'avez pas été ministre des Affaires étrangères.
4: Ouais, je vous emmerde.
0: Alors une question pour Madame Richard.
3: Enfin, ça vaut le coup d'y aller. Quoi.
0: Oh.
3: Non mais au final, non mais après on n'en parle plus.
0: Regardez.
3: Après on n'en parle plus, patron. Est-ce que ça vaut le coup d'aller au Pérou?
0: Regardez.
3: Parce que moi je vais tous les week-ends à Melun. Si vous dites ça vaut le coup, je vais dans le Pérou.
0: C'est quand même 11 à 12 heures de vol.
3: Quoi?
0: Bah oui, ça évidemment, c'est pas la porte d'à côté, voyez.
1: Vous avez enlevé vos chaussures? Non mais sinon on gonfle des pieds. Par contre, gardez votre slip, ça peut aider.
0: Alors oui, c'est la première chose que je fais en avion, chère Isabelle, j'enlève mes chaussures.
1: Mais pour un voyage long.
0: Oui.
3: Donc vous voulez nous dire que 5 jours au Pérou, c'est jouable?
0: Pas au Pérou, à Lima.
3: À Lima.
0: Parce qu'au Pérou...
3: Ah, si on veut faire le pays, c'est impossible. Et pourquoi alors?
0: Parce que c'est très grand.
3: D'accord.
0: Comprenez.
2: C'est grand. Vous êtes resté que 5 jours.
0: C'est plus grand que la France, le Pérou. Enfin.
3: Mais non.
0: Mais oui.
3: Il n'y a pas plus grand que la France, monsieur. Il n'y a pas plus grand que la France. Ça, c'est vraiment... Ça, c'est pas patriote. J'aime pas ça.
1: Non, mais...
2: Mais ça, je peux pas, moi. 12 heures de vol pour rester 5 jours, c'est impossible.
0: Mais enfin, écoutez, c'est ça.
3: Il arrive à dormir en économie.
0: Pardon.
1: Il y a le décalage horaire.
0: Ben, il y a 6 heures de décalage, oui.
1: Et vous avez pas l'air décalé.
0: Non, je suis du Havre, je suis pas de Calais. Oh là là, écoutez.
3: Allez, on enchaîne, patron. Ouais.
0: Alors, pour Michel.
3: Mais vous y retourneriez? Non, mais après, on n'en parle plus. Mais est-ce que, par exemple, parfois, on va dans un endroit, on dirait j'y retournerai bien?
0: Oui, j'y retournerai. Rien que pour plus voir vos gueules. Oh là là là là là là là là. Mais écoutez, oui, ça suffit 4 ou 5 jours dans une grande ville.
2: Non, mais quand vous faites 12 heures de vol, surtout que vous allez dans un pays où il y a un décalage horaire, je peux pas rester 5 jours, c'est impossible.
0: Bah, moi, ça me dérange pas.
2: Bah, non, bah, vous faites plus ça, vous ne faites plus ça.
1: Moi aussi, il faut amortir quand même.
2: Bah, oui.
3: Et en plus, si t'arrives là-bas, que tu tombes malade, tu chopes une tourista. Tu restes 4 jours au lit, à te chier dessus. Donc, t'as tout perdu, quoi.
1: Il y a non, des touristes.
3: Ça arrive dans ce genre de pays, le moindre riz complet, attention.
1: Il y a des touristes là-bas?
0: Il y avait moi. Oh, regardez la tourista. Non, vous me faites chier, c'est le cas de le dire.
3: Allez, on enchaîne, patron.
0: Pour Michel Richard.
3: Et vous irez où la prochaine fois? Vous avez d'autres rêves de destination que le Pérou?
0: J'ai plein d'autres rêves. J'aimerais aller en Australie, je suis jamais
3: allé. Mais c'est loin.
1: Pas l'Australie.
5: Tant que vous lui répondez, on est foutu, Laurent.
2: À l'Australie, il y a 24 heures d'avion, vous avez qu'à faire un week-end. Vous avez qu'à faire un week-end là-bas. 24 heures d'avion, vous restez samedi, dimanche et vous rentrez lundi, comme ça c'est bien. bien.
3: Ah ouais, ça n'a aucun. Ne partez pas un week-end.
2: Ça va être super.
1: Non, en Australie, il y a plein de bestioles horribles.
3: Les Australiens, c'est les Anglais gros et bourrés. Et bronzés, ils sont bronzés.
0: Les kangourous, c'est sympa, un kangourou.
1: Non, mais il y a des grosses araignées, il y a des mygales, il y a des serpents. Non, c'est faut pas y aller.
3: Mais il n'ira pas dans la jungle, patron.
0: Là, il y avait des tortues, par exemple.
1: Ah oui, mais les tortues.
0: J'ai vu des belles tortues au Pérou.
5: Les fameuses tortues Lima.
3: Moi, il y avait quelqu'un en bois de Boulogne, là, un Péruvien, qui faisait la tortue avec ses couilles. C'est peut-être la même personne que vous avez vu, patron. Non, mais sérieux. Non, mais écoutez, moi aussi, j'ai mon côté touriste et découvreur de... Voilà.
5: On n'a pas répondu à une question, mais on est crevé. Hein.
2: Non, mais l'Australie...
3: Et à part l'Australie, vous y allez où en week-end, patron? Le château de Chambord, ça vous dit ou pas?
5: Stuttgart, vous connaissez Stuttgart? C'est très joli.
0: Ah bah non, mais il y a des... Alors, j'adorerais retourner à Berlin, mais c'est...
5: Non, j'ai dit Stuttgart, j'aime pas dit Berlin.
0: J'aime voyager.
5: Eh bien,
0: j'ai quand même le droit d'en profiter.
2: Berlin, vous
0: regardez bien, vos gueules, vous qui voyagez pas.
2: Moi, j'ai fait un voyage et je suis resté ici. Hein.
0: J'aime bien aller en Thaïlande, vous, monsieur Haz. Est-ce que je vous fais la leçon?
2: Je suis resté 3 semaines, moi.
3: Oui, c'est vrai. Et même pas une MST, rien. T'as 3 semaines à Pattaya, pourtant t'as dû rigoler quand même. Oui. Bon, patron, vous, par exemple, si on pouvait se faire un week-end entre grosses têtes, vous iriez où avec nous?
0: Oh, avec vous?
3: Non, mais avec nous tous.
0: Ah, je ferais une petite croisière au Groenland.
3: Ah, c'est sympa. Ça.
1: Ah, c'est bien le Groenland. Mais à Berlin, ce qui est bien, c'est qu'il y a un zoo. Et y a un rhinocéros albinos. Non, mais c'est très extraordinaire. C'est
0: vrai, oui. J'aurais beau aller plus loin, possiblement jamais je retrouverai ce que je retrouve ici.
1: On dit pas un zoo, on dit un zoo.
5: À Berlin, on dit un zoo.
1: Non, on dit un igloo, mais un zoo.
3: Mais
1: pourquoi vous voulez faire l'Antarctique?
3: Mais on dit un igloo, pas un igloo.
1: Pourquoi vous voulez faire l'Antarctique avec nous?
2: Le Groenland,
1: ah oui.
5: C'est en haut, là.
1: Mais il fait froid là-bas. Non, moi je
0: vous
1: pas.
0: Je vous emmène en croisière, Isabelle.
1: Ah non, j'ai le mal de mer.
3: Mais pourquoi vous voulez aller au Groenland avec nous, patron?
0: Mais parce que je trouve que ce serait sympa, un peu.
1: Mais il n'y a rien à voir.
3: Ah. Mais si, il y a des phoques. Mais pas vous allez au Groenland, patron. Hein.
1: Mais non, mais il n'y a rien à voir, à part de la glace et de l'eau.
0: Bah, c'est beau de regarder de la glace
2: c'est
0: et de
2: très
0: l'eau.
2: Beau.
3: Bon, moi, chez Picard, on reste une semaine chez Picard, on est bien. Hein. Non, mais sérieux, moi, chez Picard, 3 jours. Il lui file les clés, ils aiment bien les grosses têtes, il paraît.
0: J'ai bien fait de revenir.
3: Mais vous referiez pas quel pays, par exemple?
0: Comment ça, je referais pas?
3: Vous avez fait plein de... Vous partez souvent en vacances.
0: Il y a des pays où on a. Ben non, mais écoutez, c'est pas une conférence que je tiens ici, quand même.
3: Par exemple, le 93, vous referiez pas.
2: On a perdu
3: la rive droite, à Paris, vous referiez pas, par contre, par exemple.
0: Non, je vais très peu rive gauche à Paris, voyez, par exemple.
3: Ah, vous êtes peu rive gauche? D'accord.
2: Rive gauche, c'est laquelle?
1: C'est là où il y a, par exemple, l'Institut du Monde Arabe, tout ça.
2: Pourquoi, par exemple, l'Institut du Monde Arabe, tout de suite? Pourquoi,
1: non,
2: par exemple?
1: Non, mais
2: il y a plein de trucs à Paris. Par exemple, l'Institut du Monde Arabe.
1: Voilà,
2: c'est comme si moi, quand je te regarde, je dis, par exemple, la brasserie, voilà.
1: Non, l'Institut. Alors, je t'explique. Excuse-moi, je t'explique. C'est parce que j'ai un pote qui habite juste à côté
2: de... T'as un pote arabe?
1: Non, juste à côté de l'Institut du Monde Arabe. Et je sais que c'est rive gauche, donc c'est ma référence.
3: D'accord.
1: Donc, moi non plus, je n'y vais pas.
3: Moi, j'ai eu l'occasion d'aller au Pérou.
0: Ah.
3: Et en fait, j'ai refusé. Enfin, j'ai pas refusé, mais ça me paraissait trop loin et c'était pas assez long. Et puis,
0: je vais vous dire, c'est à l'aéroport, j'ai croisé quelqu'un qui voulait m'emmener en moto jusqu'en Bolivie.
3: Non.
0: Vous m'auriez peut-être pas revu.
3: Sylvain Tesson.
2: À Charles de Gaulle. Vous avez un taxi moto jusqu'en Bolivie. Putain, mais ils vont de plus en plus loin, ceux-là. Hein.
3: Attention, c'était un kidnapping, patron. Hein. Faites gaffe la prochaine fois.
0: Non,
3: hein.
0: C'était à l'aéroport Chavez, ça s'appelle l'aéroport là-bas.
2: Ah, j'ai eu peur.
3: À chaque fois, c'est un démocrate, hein, le nom de l'aéroport.
0: C'est pas le Chavez qu'on connaît, c'est
3: non,
0: un autre.
3: D'accord.
0: Et. Oh, merde.
2: Mais quoi, là-bas, à l'aéroport, les taxis proposent d'autres pays, carrément. Espagne.
3: Moto, Espagne.
2: Brésil. Mais c'est quoi, y a pas les villes avant, y a pas.
1: Mais parce que c'est pas loin la Bolivie.
3: Mais racontez, patron. Laissez-le raconter, parce que c'est assez l'air comme histoire.
1: C'est pas loin la Bolivie, on peut y aller en taxi.
2: Demande à Roselyne, elle est forte en géographie.
0: Alors, mais
3: attendez, vous sortez de l'aéroport.
0: Non, je suis.
3: Vous êtes au duty free, vous achetez des Haribo, je vous connais.
0: Je m'apprête à prendre mon vol pour Paris pour rentrer, vous voyez.
3: D'accord.
0: Et je suis, j'ai cette chance d'être dans le lounge, le truc d'attente. Oui. Voilà, et là, il y a des gens qui attendent. Et là, il y a un jeune homme charmant qui s'installe en face de moi. Je fais comme si je ne le voyais pas. Je bouquine, je lis beaucoup, vous voyez. Je prépare les.
3: Alors, vous l'avez vu qui s'approchait.
0: Je prépare les livres du jour, vous voyez. Donc, j'ai lu aussi beaucoup pendant ce voyage. J'aime bien m'installer en terrasse, lire.
3: Tout en m'attendant son petit cul. Mais ça va, non. Non, mais vous l'avez dit, patron, excusez-moi, vous l'avez dit. Je sais qu'il vient, mais je fais genre, je le vois pas. Excusez-moi. Bon, bref.
1: Bon, alors donc, vous.
3: Le mec
1: vous...
3: s'arrête, il est curé, oui, allez-y. Et là, ça commence. Si on lisait la Bible dans l'avion, bien sûr. Ouais.
0: Ah, mais non, je vous ai dit, j'ai fait plusieurs messes.
3: Moi, j'étais au week-end à messe il y a 3 semaines.
5: Contre pétri.
2: Ah. Et donc, le gars vient vous
1: alors,
2: voir.
1: Alors, le gars, il vient vous voir et vous dit Bolivie, Bolivie.
0: Mais non, un garçon charmant qui prenait l'avion pour aller à La Paz, en Bolivie. Et là-bas, il allait faire un raid moto, vous voyez.
1: Voilà.
0: Et
1: il vous dit. Ah, il vous proposait de faire un raid.
0: Voilà.
1: Mais pas de vous emmener de là où vous étiez en Bolivie.
0: Bah,
1: si! Il a flashé sur Laurent. Non.
3: Oui, mais ça, pas... c'est une autre question, ça.
1: Ça, c'est. Non. Vous, il vous a dit, rejoignez-moi.
2: C'était un quoi,
1: en Bolivie.
2: C'était un quoi? C'était un quoi? Un Bolivien?
0: Ah non, un moche Livien.
3: Et vous avez pas dit oui, mais où est votre sens de l'aventure qui vous caractérise tellement, patron? Vous êtes un peu le Olivier Mine de la radio.
2: Bah, il a un sens du salaire. Avant, il devait rentrer pour RTL. Hein.
0: Exactement. Puis surtout, je savais que j'avais des amis qui m'attendaient ici.
1: Ah bon,
3: oui, c'est vrai. Ouais.
0: Bah, vous. Ah. Et ça me fait tellement plaisir de vous revoir.
4: Alors, c'est quoi la question?
2: Ouais, cette question.
0: Si vous saviez comme vous m'aviez manqué, cet humour qui vous caractérise les uns et les autres.
3: Mais vous savez, patron, vous n'avez pas fait la moto jusque La Paz, là, tout ça. Mais si vous voulez, en sortant du studio, vous pouvez vous faire un tour en scooter sur le périphérique avec moi.
0: Eh ben, ça, c'est pas le Pérou. Et la question, la question pour Mme Richard, elle attend, hein, depuis tout à l'heure.
1: Michel Richard.
3: Ah, c'est un transgenre, Mme Richard.
0: Michel Richard, elle habite à Morestel, dans l'Isère. La question, ce sera après la pub.
3: Oh,
0: voilà.
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0: Une question pour Mehdi Benatia. J'en profite pendant que...
8: Ah, c'est le même nom de famille que Nabila.
0: Oui, peut-être.
8: Bah, je vous confirme.
0: Mehdi Benatia habitera...
8: Vous êtes fan de Nabila, vous.
0: Dans la Marne. Je m'en fous de Nabila. Je vais vous parler de Anne Boutiot. C'était son nom de jeune fille, Anne Boutiot. Oui, Anne Boutiot. Et puis, évidemment, pas de chance pour son nom de jeune fille. Elle a épousé un Victor, Totor, si vous préférez, Totor. Dont le nom, évidemment, va devenir le sien. Et c'est sous le nom de son mari que désormais tout le monde la connaît. Encore aujourd'hui, c'est une vraie vedette.
8: Anne Roumanoff.
0: Non. Anne Boutiot, qui est-elle?
8: Elle s'appelle toujours Anne, on est d'accord.
3: Hidalgo.
0: Ah, Hidalgo, non. Non.
3: Elle est morte.
4: Vedette, ça, on peut pas lui
8: enlever. Une grande vedette.
0: Ah, ça pourrait être morte. Elle est morte. Elle est morte en 1931.
9: On la connaît sous le nom de Madame Machin ou on connaît Anne quelque chose?
0: Alors non, justement. Elle s'appelait, c'était son nom de jeune
8: Anne
0: fille.
8: Anne Boutiot, oui.
0: Anne Boutiot. Son nom de jeune fille, Boutiot, évidemment, n'est pas resté à la postérité puisqu'elle a pris le nom de son mari. Et pas de chance, son prénom non plus.
8: Ah, bon, d'accord.
9: Ah, c'est ça. Donc c'est Madame Ducon.
0: Exactement.
3: Ducon.
2: Okay. Alors ça nous aide pas du tout de connaître son prénom et son nom de jeune fille.
3: Pourquoi tu crois qu'il nous le donne? Tu commences à le comprendre ou pas?
8: Il est vistard. Mais pardon, est-ce que c'est une artiste, cette dame?
0: Alors, artiste, dans ces cas-là, j'aime bien dire à sa façon, vous voyez.
8: Elle était écrivain?
0: Écrivain, non.
9: Elle était engagée?
0: En tout cas, elle est morte à 80 ans, en 1931.
8: Ouais.
3: Qui est pas banal.
8: En 1851.
0: Pardon.
8: Elle était née en 1851, du
0: exactement.
8: Coup.
0: Exactement.
8: Mais oui.
0: À Nevers, pour tout vous dire.
8: Nevers,
3: Anne
8: de Nevers, Bretagne. Nevers,
3: elle s'appelle La Botte.
8: La Botte de Nevers. On va y aller, nous, peut-être. C'est pas fait, on va pas la laisser.
3: Je pense qu'on va passer de même. Je pense qu'on va aller direct à l'apéro.
9: C'est une femme politique?
0: Une femme politique, non, Madame Boutboul.
8: Est-ce qu'elle a fait quelque chose d'admirable? Et c'est pour ça qu'on s'en rappelle aujourd'hui.
0: Un peu d'admirable, je ne sais pas, mais en tout
9: de
0: cas.
9: Remarquable.
0: C'est vrai que c'est quelque chose qu'aujourd'hui encore, là, en 2022, les gens parlent, font même un détour pour elle.
9: Elle a inventé quelque chose?
3: Oui.
8: C'est la mère Poulard.
3: C'est la mère Poulard.
0: La mère Poulard. Bonne réponse d'Éric Le Gérias et de Caroline Diamant. Elle est d'ailleurs morte, au Mont-Saint-Michel, hein, la mère Poulard.
10: Et la mère Boutiou.
11: Ah, dis donc, ça maintient en vie, dis donc, de battre des œufs.
0: Oui, 80 ans, la mère Poulard. Elle est morte, effectivement, âgée, du nom de son mari, Victor Poulard. Et d'ailleurs, ils avaient d'abord comme première enseigne à la renommée de l'omelette soufflée. Et puis, très vite, évidemment, la renommée de la mère Poulard a fait des envieux. Et c'était parce que, faut savoir que ses enfants, Victor et Alphonse, parce qu'ils ont pris le même prénom pour un de leurs enfants, Victor l'aîné et Alphonse le jeune Poulard, ont lancé leurs propres hôtels avec leur propre omelette pour faire
10: concurrence à la vieille.
0: C'est
10: pas bien, moche.
0: Ah, c'est pas beau ça.
10: C'est très moche.
11: Ah, c'est Dallas.
0: C'était Dallas. C'était Poulard, mais Dallas.
11: Poulard est en univers impitoyable.
9: Alors, c'est plus dans la famille Poulard. Non.
12: Moi, je tiens à dire que ma
9: cousine.
12: C'est
9: chinois maintenant, non?
12: Pardon. Ma cousine.
10: Ça va être bien, je pense.
12: C'est la mannequin qui a servi pour représenter la mère Poulard sur les galettes Saint-Michel.
0: C'est la mère Poulard sur les galettes Saint-Michel.
12: Oui, c'est vrai.
0: D'être sûr de ça.
12: Non, bah je vérifierai.
10: Dites-lui oui.
0: Alors il paraît que c'était une bonne mère de famille, mais que les enfants n'ont pas été très très gentils avec elle.
11: Bah, elle travaillait tout le temps.
0: Et le curé du Mont-Saint-Michel, qui s'appelait Émile Couillard.
10: Le père Couillard.
11: Heureusement qu'elle s'est pas mariée avec lui, parce que la mère Couillard, ça aurait peut-être moins bien marché.
9: Ouais, l'omelette de la mère Couillard.
11: Ouais, regarde, je vais battre mes œufs.
10: Ah, bien dit, bats les plus près. Oh, t'as fait un bien fou.
11: Ça se trouve, le père Couillard, il battait les œufs aussi. Hein.
0: Bon, oubliez le curé Couillard.
10: Bon.
0: Et revenons à l'omelette de la mère Poulard, pour laquelle tous les grands noms de ce monde se sont précipités jusqu'au Mont-Saint-Michel.
11: C'est vrai, il y a des photos quand tu vas dans le restaurant, des photos en noir et blanc.
0: Le roi des Belges, Léopold II.
11: Il y a Ronald Reagan.
0: Le roi des Belges, Léopold II, s'est installé à la terrasse pour déjeuner et au départ, il s'est vu refuser de se faire servir. Comme tout le monde, il a dû prendre son repas dans la salle à manger parce que la mère Poulard ne servait pas son omelette en terrasse.
11: On se porte très gentil tout de même, hein, parce que Léopold aurait mérité.
13: Non, je ne sers pas en terrasse parce que ça les dégonfle, il fait trop froid.
0: En tout cas, à l'heure de la retraite, les époux Poulard ont fait construire une très belle maison sur les hauteurs du Mont-Saint-Michel et ils ont fêté leur noce d'or. C'est quand même...
9: C'est beau, ça.
11: 50 ans,
9: c'est très romantique.
11: Anne et Victor, donc.
9: On est bouleversés.
0: Ah bah oui, c'est joli à avouer quand même.
9: C'est une belle histoire.
0: Et Annette Poulard, parce qu'il l'appelait Annette.
10: C'est mignon. Anne. Le père Couillard,
9: fleur bleue. Hein,
0: non, pas le père Couillard.
11: Non, Couillard, c'était l'amant de Anne.
10: Mais
11: non,
10: c'était le curé.
11: Eh ben, ça n'empêche pas.
10: Ah bah ça n'a jamais rien empêché, c'est sûr.
0: Voilà pour la mère Poulard, je crois.
10: Ah bah oui.
0: On sait tout sur elle.
11: Oui, c'est dégueulasse, de toute façon.
0: Comment ça, c'est dégueulasse?
11: Vous y êtes allé?
0: Ah bah oui,
11: c'est
0: oui.
11: C'est pas bon. Hein.
0: Dites pas ça, écoutez, elle nous écoute peut-être.
11: Mais non, elle est morte en 1920.
0: Non, enfin, je veux dire, ceux qui ont pris la succession de la mère Poulard.
9: Mais c'est des Chinois.
0: Ils ont pas.
11: C'est des Chinois? C'est pas possible.
10: Demandez la baguette.
0: Quand on arrive au Mont-Saint-Michel,
11: ah, ça fait bizarre.
0: Et qu'on est accueilli par
10: direction Mont-Saint-Michel, solution,
0: c'est une omelette uniquement avec les blancs, pas les jaunes.
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0: Qu'est-ce que vous faites, Isabelle Mergo? Je vous signale qu'on est filmé, vous vous levez devant les caméras de Paris Première. Qu'est-ce que vous faites? Qu'est-ce que vous allez draguer un monsieur au premier rang?
16: Eh ben, j'ai essuyé ma table parce que j'ai beaucoup parlé. Non, j'ai renversé mon thé, voilà.
0: Ah, vous avez renversé votre thé.
16: Il y a un monsieur qui m'a prêté gentiment des Kleenex. Personne voulait ici me prendre. Et il y a de l'électricité, j'aurais pu subir un choc électrique.
12: Ah, mais qu'est-ce qu'il y a comme...
0: Imaginez que vous retrouviez une parole normale. On sait jamais.
16: C'est comme ça? Ça commence comme ça?
0: Non, ça commence pas comme ça. Non, j'ai cru que vous vouliez faire comme Carina Marimont, trouver l'homme de votre vie au premier rang, comme c'est arrivé à Carina. Enfin, elle, c'est d'abord par téléphone. Elle n'avait pas vu la tête du mec au départ.
17: Oui, c'est vrai. C'est la voix d'abord.
12: C'est quoi cette histoire?
16: Je suis pas au courant.
0: Vous n'êtes pas au courant, Bernard?
16: Ça fait longtemps.
17: Eh bien, figure-toi que j'ai rencontré mon amoureux ici.
12: Il a appelé
17: pour dire des trucs sympas sur moi, puis après on s'est vus, et puis maintenant on s'aime.
12: Ah oui.
17: Ouais.
0: voyez.
18: Ça nous l'a donné. T'as réussi à trouver un jeune.
0: Voyez, messieurs, ça peut arriver.
18: Vous croyez que ça peut m'arriver, moi? Laurent, ça peut m'arriver,
0: oh,
18: moi?
0: Bah, écoutez, il y a bien 2-3 veuves dans la salle.
2: Ah oui.
0: Parce qu'en plus, il était veuf, hein, il faut le rappeler.
17: Il l'est toujours, Laurent.
19: Dans Le Dindon, Georges Feydeau fait dire à un de ses personnages, la différence entre le bœuf et le veuf, c'est que le veuf, il peut recommencer.
0: Ah, oh, c'est joli.
16: Non, j'ai pas parce qu'un bœuf est coupé.
19: Ah oui,
16: c'est comme un chapon. Un chapon, c'est chapon pas.
18: Un bœuf est coupé, c'est comme un chapon.
16: Sinon, c'est un taureau.
18: Et dis donc, à Noël, c'est gros un bœuf à la place du chapon.
16: Ah bah ça, faut le
2: partir.
0: Hein. Et vous, monsieur Boulet, vous allez bien? Il y a longtemps qu'on vous a pas fait venir.
2: Ah bah oui, bah moi,

0: ça va bien, écoutez.
1: Faut dire qu'il est en tournée théâtrale, il vend ses plantes au Mans.
0: Eh ben oui, je suis un homme heureux.
2: Oh, il a une belle
0: boutique. Mais vous me manquez quand même, hein.
1: Ah, c'est vrai.
0: Mais je vous écoute.
1: Ah, bah, c'est gentil.
0: Oh, bah oui, quand même. Et vous comprenez... puis alors, j'ai avec mes deux premiers de la classe, là, en plus, Ferrand et Barbier. Le
2: gars. C'est gentil pour moi. T'es vraiment un salaud, hein. Alors là, vraiment.
1: Oh, bah, vous.
0: Oh, t'étais pas le premier de la classe.
2: J'achèterai plus rien dans ta boutique. Alors là.
1: Qu'est-ce que vous avez acheté dans la boutique?
0: Oh là là, une dévalise, Bernard.
1: Il vous dévalise?
0: Ah,
1: mais vous faites alimentation aussi?
0: Oui. Là, elle a fait tous ses cadeaux de Noël.
2: Des plantes carnivores.
1: Qu'est-ce que vous avez acheté à Stevie?
2: Bah, des vases et des bougeoirs.
1: Des vaches.
2: Des vases. Des bougeoirs. Plein de choses. Tout est beau. Tout
1: c'est
2: est
1: pas
2: beau.
1: Vrai.
3: Mais tu vas
2: à part le vendeur, tout est beau.
1: Oh, alors là, vous n'auriez pas craché dessus il y a longtemps, à l'époque où vous pouviez encore cracher. Hein? Vous nous avez avoué ici déjà vos petits travers.
3: Ah, c'est vrai?
2: Oui.
3: Ah bon? J'ai des travers de porc.
2: Oh la vache!
1: Un petit travers homosexuel, on va dire, Bernard.
2: On a pu s'égarer une fois ou
1: voilà.
2: Deux.
0: Ouais, il était tard, il avait bu, il avait une perruque. Bon.
1: Une première citation, vous êtes d'accord? Il est temps d'enchaîner.
3: Oui, enchaînez-moi.
1: Pour même Ragusa, qui habite Seine-Saint-Denis, qui a dit « Les statistiques prouvent que les femmes vivent plus longtemps que les hommes, surtout les veuves.
2: » Ah, bon, voilà.
4: On non, reste dans le
1: Jean-Yann. C'est pas Jean-Yann.
2: C'est un politique.
1: Oh non, c'est...
2: Un Raffarin.
1: Non.
3: Ah non, c'est un grand...
1: Un des habitués, oui.
5: Ça pourrait être le tien,
4: Ça pourrait être Sacha Guitry. Ça pourrait être Pierre Dac, ça pourrait être Francis Blanche.
1: Et c'est Pierre Dac, bonne réponse de Christophe Barbier. Pour Isabelle Pion, qui habite en Seine-et-Marne, qui a dit « Avez-vous remarqué que quel que soit le bruit qui vous réveille, il cesse aussitôt que vous êtes réveillé ?»
3: Sacha Guitry.
1: Pour Patrick Claude, qui habite Plogastel-Saint-Germain, qui a dit « Depuis l'invention du tabac, les cannibales se plaignent du goût de la viande. »
0: Ah, ça c'est oui. Très joli.
4: C'est britannique?
1: Pardon.
4: Un Britannique?
1: Un Britannique.
5: Un Américain?
1: Alors, c'est marrant que vous disiez ça, un Britannique, un Américain. Philippe Bouvard vous aurait répondu à l'époque, car c'est une citation que j'ai reprise à l'époque de Philippe Bouvard. À l'époque, Philippe Bouvard avait dit « On ne sait pas quelle nationalité il a en ce moment. »
2: Dupont de Ligonnès.
1: Non, enfin.
4: Peter Ustinov.
1: Peter Ustinov.
2: Ah, oui.
1: Bonne réponse de Christophe Barbier. Et je vais vous expliquer pourquoi j'ai choisi cette citation et pourquoi je suis ravi que vous ayez répondu, monsieur Barbier. Parce qu'en 1998, Philippe Bouvard avait posé cette citation, écoutez.
6: Qui a dit « Depuis l'invention du tabac, les cannibales se plaignent du goût de la viande ?»
5: Pierre Doris.
6: Non, alors c'est...
5: Vivant ?
6: Il est vivant, il n'est pas français, je ne sais pas d'ailleurs quelle est sa nationalité du moment.
5: Peter Ustinov ?
6: Peter Ustinov. Bonne réponse de Laurent Ruquier.
1: Ah. Et voilà ! Et voilà ! Non, parce que quand vous dites « je ne saurais pas répondre aux questions », vous voyez, j'ai la preuve que si...
2: Quelle modestie.
1: Et je suis retombé là-dessus, c'est un auditeur, parce qu'il paraît que pendant la nuit passent les anciennes émissions des Grosses Têtes, et effectivement, en 98, j'étais venu avec Henri Jean-Servin, Jean-Pierre Coff et Jacques Pradel aux Grosses Têtes, j'étais venu précédemment d'ailleurs, mais c'est, je crois, la dernière fois que j'étais venu aux Grosses Têtes en tant que Grosses Têtes, et je me suis rendu compte, bah dites donc, j'étais pas mauvais.
4: Bonne réponse de Laurent Ruquier.
1: Ça fait plaisir.
2: Je dirais que vous aviez du bol.
1: Ça fait plaisir d'entendre Philippe Bouvard dire bonne réponse de Laurent Ruquier.
4: Oui.
1: On va la repasser en boucle. Hein.
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1: Vous êtes content de revenir, monsieur Esteban?
8: Oui, c'est ma troisième fois et je suis super en forme et j'espère décevoir tout le monde.
1: Non, parce que vous ne nous décevez déjà pas en termes de, je dois le dire, de tenue. Je ne sais pas si vous avez...
5: Qu'est-ce que vous avez risqué, Caroline?
9: J'adore ce petit sweatshirt...
8: Panthère. Voilà, panthère. J'ai un sweat panthère. J'aime bien mettre de la couleur, au moins ça met quelques points de mon côté déjà.
1: Alors, oui, puis c'est génial qu'il n'y a pas de couleur, c'est du noir et blanc. Ouais, là, ce que vous avez.
3: Oui. Non, mais le bas, c'est de la couleur. C'est un rose poudré.
8: Et je montre mon t-shirt Mickey, qui est hyper coloré.
5: Voilà. Ça ne laisse aucune ambiguïté quand même. Hein.
0: C'est de la radio,
5: c'est,
0: mais
5: c'est
0: bon.
5: Beau, c'est un assortiment gourmand que ça s'appelle. Hein. Tu sais, il y a deux sortes de panthères. Moi, je travaillais dans la fringue. Il y a panthère, la panthère, selon que tu l'accessoirises, c'est panthère chic ou panthère pute. Bah, toi, t'es entre les deux.
0: Chic ou pute.

0: j'ai vu quelques petits ratons aussi, que je n'avais jamais
1: des
0: vu
1: ratons,
0: auparavant.
2: Des ratons, des laveurs
1: ou pas?
3: C'est quoi des ratons?
0: Écoute, c'était des ratons, parce que ça ressemblait...
4: Des gros rats. Oui. Pourquoi tu ne sais pas que c'était des rats adultes de petite taille?
0: Non, parce qu'ils étaient beiges, plutôt mignons.
5: Vous avez vu Candy? Vous avez vu Candy?
0: Candy.
5: Ah, c'est le nom d'un raton.
0: Ah, c'est le nom d'un raton. Et c'est aussi...
5: Le Candy raton.
6: Bravo. Allez, je l'applaudis, mais c'est pour lancer l'émission.
0: Non, mais il faut relancer, ouvrir. Non, ouvrir les plages. Qui est allé à la plage?
5: Personne.
0: C'est
5: interdit.
0: Oui, mais non, mais ça, c'est pas possible. Les plages,
5: en
0: vraiment...
5: En plus, je vais vous dire, à Paris, c'est rare.
0: Ah non, il y a Paris plage qui va réouvrir.
3: Oui, bien sûr, oui, bien sûr.
4: C'est bien
5: plage.
4: Une année où on est sûr que ça va réouvrir.
2: C'est sûr. Ouais.
5: Elle est d'un optimisme, Ariel Dombal. Vraiment. Tiens, d'ailleurs, est-ce que vous avez trouvé quelque chose sur les réseaux sociaux,
0: oui,
5: Ariel?
0: Alors, j'ai trouvé une pensée philosophique. Plus que ça, un sujet de philo 2020. Il manque de masques ou bien il masque des manques? Vous avez 4 heures.
3: Oh, c'est très joli.
5: Ah oui, c'est joli.
0: Ah ouais, c'est joli.
5: Le musicien que vous êtes, monsieur Esteban, a trouvé quelque chose?
6: Oui, je vais citer un autre musicien qui est un poteau à moi. Enfin, pas vraiment pote, mais on s'est déjà bourré la quiche ensemble. Enfin bon, bref, c'est Joe Star. Il dit, le plus triste de tout ça, c'est qu'on ne saura jamais si la France aurait fini dernière ou avant-dernière de l'Eurovision 2020.
5: C'est vrai, normalement, c'est le 16 mai que c'était prévu l'Eurovision.
0: Dites-moi, bourrer la quiche, c'est où la quiche?
6: La quiche, c'est une sorte d'endroit un peu entre deux zones qui est une sorte d'état second.
0: Ah, c'est
6: enfin
0: ça.
6: Bon, bref, on était à un festival et puis il y avait un petit jacuzzi gonflable et puis...
3: Avec Joe Star, t'as fait
6: oui, avec
3: jacuzzi.
6: Oui, avec Joe Star, j'étais dans un jacuzzi gonflable.
2: Mais vous aviez rempli le rhum?
6: Et ben, du coup, il me tendait sa bouteille
5: c'était
6: de rhum.
5: C'était avant ou après KL?
6: Bon bref, il m'a tendu sa bouteille de rhum. Je voulais faire pote avec lui. Alors du coup j'en ai bu et j'ai complètement foiré mon concert. Et c'est un concert où on a commencé à 7000 et on a fini à 700. Et même le régisseur nous a dit bon allez là c'est mort. Et il nous restait 3 morceaux et il a dit non ben c'est bon.
3: T'étais bourré.
0: Et ouais, donc c'est bourré la quiche.
6: Bourré la quiche, ah oui, ouais. Se mettre dans un état second.
4: Ça veut dire se bourrer la gueule.
6: Voilà. Oui voilà, ça, ouais, la quiche, la gueule.
0: Ah mais ce n'est pas plus bas la quiche, c'est tout.
6: Non.
5: Harry.
4: Mais attends, quand ton mari te dit fais-moi une quiche, tu lui fais quoi pour la bretelle?
2: Elle lui fait la gueule. Elle lui fait la gueule.
3: Et c'est quoi la quiche de rêve?
2: Tu me fais la quiche.
4: Parce que là j'ai très peur.
5: Vous avez trouvé quelque chose, Florian Gazan?
2: Oui. Quel dommage, tous les gens qui sauraient diriger le pays sont occupés sur Twitter.
5: On disait ça des chauffeurs de taxi avant. Ah, il y a Florent Moreau aussi qui a tweeté, après chaque utilisation, lavez votre masque en tissu 30 minutes en machine à 60 degrés, puis désinfectez la machine cycle eau de Javel, démontez la machine pièce par pièce et passez les pièces au sèche-cheveux. Enfin, rincez la salle de bain au Karcher, puis allez vivre quelques jours à l'hôtel le temps que ça sèche.
2: C'est tellement ça.
5: C'est à peu près ça. Et puis, il y a Land Yves, le célèbre Yves Land, qui nous gratifie de quelques mots d'humour sur Twitter régulièrement. Il dit, le gouvernement martèle que les vacances dépendront des efforts des Français, alors que c'est de leur fait au gouvernement s'il n'y a pas de masque, pas de test, ni de moyens pour l'hôpital. C'est un peu comme si un mec qui baise mal expliquait à sa meuf, si tu veux jouir, va falloir y mettre un peu du tien.
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5: C'est un défi que je vais lancer aux grosses têtes,
2: oula,
5: puisque ce n'est pas une, mais 18 questions que je vais vous poser sur ces périphrases qui désignent des lieux. J'ai trouvé ça, d'ailleurs, je vais citer mes sources. J'ai trouvé ça sur Instagram, quelqu'un qui a un post Instagram qui s'appelle « C'était facile » et qui propose 18 périphrases qui désignent des lieux. On va voir si en 3 minutes, vous arrivez à retrouver les 18. La ville aux 1000 minarets.
9: C'est en... Marrakech, Argenteuil, non, où je dors.
2: Saint-Denis. Saint-Denis.
10: Au 1000 minarets, c'est ça?
9: C'est dans quelle ville?
10: C'est en Inde.
5: Ah bah, si je vous dis le
0: en
5: pays.
0: Tunisie.
9: Taj Mahal.
0: En Tunisie.
5: C'est africain en tout cas. En
0: Égypte.
5: En Égypte, la ville. Alexandrie.
9: Le Caire.
5: La ville aux 1000 minarets, c'est le Caire. La porte du bonheur.
9: Porte d'Italie.
5: Non.
2: La porte maillot.
5: Non.
9: Istanbul.
5: Istanbul, la porte du bonheur. Le Paris de l'Orient.
9: Alger.
5: Non.
9: Oran.
5: Non.
4: C'est une boutique.
5: Une ville où je vous ai emmené, monsieur Stevie.
9: Beyrouth.
5: La ville blanche.
9: La ville blanche.

0: Espagne.
1: Non. Ah,
2: c'est en Tunisie.
1: C'est en Tunisie.
2: Pas Tunisie.
1: Tunisie.
2: Moussaïd.
3: Pas Tunisie.
2: C'est au Maroc.
3: Maroc.
1: Maroc.
2: Agadir.
3: Non.
4: Non. Casablanca.
3: Casablanca.
0: Ah bah oui.
2: Ah oui. Casablanca.
3: La Venise du Nord.
2: Oh, Bruges.
4: Bruges.
3: La ville éternelle.
0: Rome.
2: Non. New York.
3: Rome. New York.
5: New York. Pourquoi pas Angoulême?
1: C'est pas parce qu'elle dort jamais que...
2: Oui, c'est dans un...
3: Le berceau de la civilisation.
2: Ah, Byblos!
3: Non.
0: Mais... Athènes.
2: Ah, merde.
3: Le céleste empire.
0: Pékin.
1: Oui.
3: La Chine, parfait. Oui. La ville lumière.
0: Paris.
3: Le toit du monde.
0: Le Tibet.
1: L'Himalaya.
3: La cité de Calvin ou Calvin, si vous préférez.
2: Saint-Denis.
3: Non.
0: Genève.
3: Genève, bravo Roselyne. La Grande Bleue.
0: La Méditerranée,
3: Nice. Parfait. Nice. La perfide Albion.
2: L'Angleterre.
3: La fille aînée de l'Église.
2: La France. France.
3: La terre des dieux.
0: La Grèce.
3: La Grèce. Le pays aux mille lacs.
1: L'Écosse.
0: La Suisse.
1: C'est l'Italie.
3: Non, le pays aux mille lacs.
1: L'Allemagne.
3: Non.
5: La Suède.
3: C'est plus scandinave.
2: Le Japon.
1: La Norvège. L'Islande.
3: La Finlande. L'Empire du Soleil Levant.
2: Le Japon.
3: Et enfin, le Nouveau Monde.
2: L'Amérique.
3: Allez, c'est gagné.
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3: La question concerne des gens qui ne vivent pas en Seine-Saint-Denis. Eux, c'est la famille Otaïza, Adan Otaïza, son épouse et leurs deux filles, d'ailleurs Sophia et Paz. Ils ne sont que quatre à y vivre dans cet endroit, mais où ça ?
0: Dans leur maison ?
3: Alors oui, c'est leur maison, c'est pas tout à fait le mot d'ailleurs.
0: Igloo ?
3: Alors un igloo, non.
5: Dans un arbre ?
3: Même si j'imagine qu'il y a une maison aussi, mais
1: c'est en Islande ?
3: En Islande, non.
0: C'est troglodyte ?
5: En Europe ?
3: En Europe, non.
0: Au pôle sud ?
3: Alors qu'est-ce que vous appelez le pôle sud ?
0: L'Antarctique.
3: Alors non, c'est pas l'Antarctique.
0: Andorra Delhi,
5: c'est le Pacifique Sud quand même.
3: Alors on est dans une partie de, on va dire, du sud, mais pas n'importe quel sud.
0: En Afrique du Sud.
3: En Afrique du Sud, non.
0: Non.
5: Le Cap Horn.
3: Le Cap Horn, donc.
5: Le bout de l'Amérique du Sud.
3: Alors ils vivent.
5: Ushuaïa.
3: Où vit cette famille ?
0: Ils vivent.
5: Ushuaïa.
0: Dans le phare.
5: Dans le phare du Cap Horn.
3: Dans le phare du Cap Horn. Bonne réponse. De Christophe Barbier, et oui, le Cap Horn qui appartient au Chili, hein, je crois.
0: Ah bon ?
3: Ah oui, c'est le Chili, cette partie.
0: Ils l'ont acheté quand ?
3: Cette partie du monde, c'est évidemment le plus au sud des grands caps, le Cap Horn, qu'a dû voir Monsieur de Kersauzon au loin pendant des années. Je ne sais pas si vous arrêtiez pour dire bonjour.
0: J'avais été manger chez eux.
1: C'est sympa le dîner chez Okaïda.
0: Il est le père de Sophia et de Paul. Chez Adan Otaïda.
1: Ah ouais ?
3: Ah, c'est peut-être vous le papa des deux filles.
1: Ah oui, s'ils font la gueule avec des yeux bleus, c'est...
3: Bon bah, dis donc.
2: C'est pas drôle, hein. Je trouve pas ça drôle.
3: Je serais à la place des enfants, franchement, je vais dire, je ferais la gueule aussi, parce que ça va quand même pas être très rigolo. Il y a que comme habitant, j'imagine. Vous le voyez?
2: C'est très désert, cette partie-là. Ah, ouais.
3: C'est désert.
2: Oh, c'est beau, hein.
3: Vous le voyez, le phare, quand vous passez au long?
2: Tout petit. Il est tout petit, ouais.
0: Et du coup, les enfants vont faire quoi de leur vie?
2: Ils t'interrogent quand tu passes.
3: Comment ça?
2: Ils t'interrogent par radio, ils te demandent qui tu es, t'es identifié, et d'où tu viens et où tu vas.
0: Ah bon?
2: Donc moi, il m'appelle et il me dit « you dans des Viennes ?» Je lui dis « de Brest. Vous allez où ?»« À Brest. » Le mec, il comprenait pas. Il m'a fait répéter 40 fois. Et à la fin, j'ai raccroché. Il dit,
3: ah ben oui, c'est vrai que quand on fait le tour du monde, on part d'un endroit et on y revient. Et peut-être vous avez connu Sophia et Paz, alors les deux petites filles, peut-être avec vos jumelles, vous l'avez...
2: Ah oui, j'ai regardé les jumelles avec des jumelles, c'est ça. Ça laisse bien au Cap Horn, hein, pour tâche, quoi.
5: En tout cas, il a les 80e ronchonnant. Hein.
2: Mais attends, oh là là.
3: Mais c'est quand même l'enfer du Grand Sud, hein, je disais.
2: Ce qui est bien, c'est que tu parles vachement bien d'un endroit où tu ne mettras jamais les pieds.
3: Ah, c'est pour ça que je vous interroge, parce que nous, on n'a pas vécu...

0: C'est une fatigue.
1: Pauvre terrien, nous.
2: Tu parles de Cabourg.
3: Nous.
0: Il y a un petit phare à Cabourg.
3: Nous, on n'a pas vécu ces choses-là, vous voyez, monsieur de Kersauzon. Donc, on a là, quand même, devant nous, quelqu'un qui peut nous faire vibrer, qui peut. Là, par exemple, quand vous avez raconté cette anecdote sur le gardien de phare qui vous demande où vous allez et d'où vous partez, et que vous répondez Brest à chaque fois, là, on en a eu pour notre argent. D'ailleurs, je vais vous laisser tranquille.
0: On était avec toi.
4: On est pendu à tes lèvres.
0: On était avec toi, là-bas.
3: Je vais vous laisser tranquille jusqu'à la fin de l'émission.
5: C'est utile. Téléphone maison.
3: Ah, vous êtes d'accord?
0: On y était.
3: On y était.
4: Tension dramatique.
6: Regardez.
3: On refait la scène. Mais non, parce que cette scène, je la trouve jolie. C'est vous le gardien de phare, Jean-Philippe.
0: Ah oui. Ça lui va.
4: Oh là là, je vois un bateau. Qui va là? C'est qui fait?
3: Attendez-moi, je fais
5: non,
3: les petites.
5: Non, mais c'est en espagnol.
3: Je fais les petites filles.
0: Oh, papa. Oh, papa. Papa, il y a un bateau là-bas.
4: Attends, bah, tchot, je vais regarder. Ah oui, effectivement, il y a un bateau. C'est pas le gros Kersauzon, ça. Allô, qui c'est?
3: Il s'en va.
0: Oh, papa.
7: Il largue les amarres.
3: Papa, il y a le monsieur, il s'en va du bateau.
4: Eh, faut revenir, hein. Alors, où c'est que tu vas? Alors, ça tabasse en mer en ce moment. Est-ce que t'as vu le jab qui marie sa fille, qui boit sa femme?
7: Il fait très bien le phare, Jean-Philippe. Je comprends pas pourquoi on dit que c'est pas une lumière.
4: Reviens voir un arc-en-ciel. Qui c'est qui va à Brest et qui revient à Brest? Hein? Et sinon, t'aimes bien le Paris-Brest?
3: C'est Jean-Philippe qui nous l'a fâché, hein. Ah non, Jean-Philippe, vous êtes trop violent.
4: Ah, oui, souvent on me dit ça, effectivement.
6: Alors,
4: oui.
6: Olivier, il est tellement élégant.
4: Je vais m'en excuser, hein, j'espère ne pas l'avoir trop froissé, sa susceptibilité.
3: Mais non, mais je suis sûr qu'il vous aime beaucoup. Hein, vous savez,
0: oui, autrement, il t'aurait pas laissé à côté d'une
4: chose. Oui, bah, pour me faire pardonner, j'y ferai une maquette de bateau, j'y offrirai une main.
3: On va demander à monsieur Lasky.
4: Ah oui, là, tu peux pas me faire un bateau en 3D?
5: Il n'y a pas de problème pour demain.
3: Ah, vous faites de la 3D? C'est en 3D vos trucs ou pas?
5: On travaille
6: avec 3D à la base. Ah oui, c'est pas plat, c'est sculpture.
5: C'est pas plat, oui, c'est la sculpture. La définition, Laurent, de la 3D, c'est que c'est vrai que c'est pas plat.
3: Oui, mais avant, il n'y avait pas de 3D avant, alors.
4: Ben, ça s'appelait des bas-reliefs.
5: Mais la 3D, c'est à 3 dimensions. La 2D, c'est un tableau.
6: Oh, l'autre, il a fait 3 pyramides.
7: C'est l'imprimante 3D que vous voulez dire. Vous voulez dire l'imprimante 3D.
3: Voilà, c'est ça ma question.
7: À 3e dimension, Rodin sculpté en 3D. En 3D, mais sans imprimante.
4: Et oui, et vous, quand on vous regarde, vous êtes en 3D également. Voilà.
5: Et à l'atelier, vous êtes en 2D.
4: Vous avez du volume, c'est ça la dimension.
3: Qu'est-ce que vous essayez de me dire, vous, là-bas? Attention à vous.
6: Tu vas te fâcher avec tout le monde.
3: Attention à vous, monsieur Janssen, parce que Olivier de Kersauzon, c'est un ami. Et si je lui demande, il peut vous péter la gueule à la récré.
6: Ah oui, et il le ferait avec plaisir, à mon avis.
3: Et d'ailleurs, dès qu'il revient, je lui demande. Voilà.
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3: Marc-Antoine est au téléphone, il a 21 ans, Marc-Antoine, il a envie de rigoler, de parier sur une grosse tête, celle qui va faire le plus rire avec sa blague. Bonjour Marc-Antoine.
10: Bonjour Laurent, bonjour les grosses têtes, bonjour les auditeurs.
6: Qu'est-ce qu'il gagne?
3: Vous savez ce qu'il va gagner?
6: Je pense que ça l'intéresserait.
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6: Ou son dulcinée.
3: Il fait ce qu'il veut.
10: Ouais, ou bien je l'offrirai à mes parents.
3: Eh ben, c'est encore mieux.
6: C'est mieux.
3: Voilà.
6: C'est bon, c'est trop mignon.
3: Pour ses vieux, très bien.
6: Oh, 21 ans, ses parents doivent pas être très vieux.
7: Ils ont mon âge.
3: Ils ont mon âge, sûrement, ses parents.
10: 63 comme vous, je crois.
3: Eh ben, voilà. Marc-Antoine, vous voulez que je sonde mes camarades grosses têtes pour savoir quel genre de blague ils ont? Si ça peut vous donner une petite idée sur qui miser?
10: Oui, on peut tâter le terrain.
3: Eh ben oui, tâtons le terrain. Caroline, la vôtre est bien.
12: Alors déjà, on ne traite pas de terrain. Primo.
3: Elle veut bien être tâtée.

0: santé, mais pas sur le terrain.
1: Alors la mienne est courte, et souvent courte, c'est efficace.
0: Eh ben oui, c'est vrai. Titoff, la vôtre.
2: Je ne dirais pas la même chose, mais la mienne est très efficace. Je pense que je vais gagner ce
0: Johan Rioux, vous.
3: Très honnêtement, j'ai hurlé de rire tout à l'heure quand j'ai révisé, parce que la chute est extraordinaire. C'est nul les 8 premières lignes, c'est nul à chier, mais la conclusion, elle est tout le monde va pouffer de rire.
0: Jean Benguigui, vous.
1: Ah, j'espère faire rire un petit peu avec ça.
0: Et vous, Dari Boudboul.
4: Moi, je la trouve pas hilarante.
0: Ah bah.
1: Elle a pas fait le 16 vendre, hein.
0: Ah bah là, au moins, écoutez, Marc-Antoine, ça vous donne une petite idée.
5: Je pensais à Titoff, mais Johan l'a bien vendu, donc je vais prendre Johan.
3: Allez, j'espère pour vous ce voyage. Allez.
0: Alors, Johan Rioux est celui sur qui vous pariez. On va pas commencer par lui, on va laisser un peu de suspense. Caroline Diamant, d'abord.
1: C'est Yann Moix, c'est Stevie. Bah, il dit papote, il discute, tout ça. Puis Yann demande à Stevie, dis donc, si c'est la fin du monde dans 15 minutes, qu'est-ce que tu ferais, toi? Notre Stevie répond, bah, je baiserais tout ce qui bouge, et toi? Eh ben, moi, je bougerais pas.
0: Elle est bien?
6: Elle est belle.
2: Elle est pas mal.
6: Elle est très bonne.
0: Elle l'a bien raconté. Elle est efficace. Titoff, c'est à vous, Titoff.
2: Alors, c'est deux Anglais trichis qui jouent au golf. Et puis, l'un d'eux, au moment de faire un putt vraiment très, très, très important, d'un coup, voit au loin passer un enterrement. Il se redresse tout d'un coup, comme ça, il enlève son chapeau. Il prend la pose, comme ça. Très grave. Et puis, il y a son ami à côté. Il fait, bon, c'est bon, là, ça va. Allez, on joue, quoi, non? Il fait, oh, boy, excuse-moi, mais bon, c'était tout de même ma femme.
0: Ah oui, oui, elle est en deux temps, mais elle est bien. Madame Dari Boudboul est demandée au parloir.
4: Alors moi, c'est un malade qui va voir son médecin, il a fait des analyses, etc. Il arrive chez le médecin. Le médecin lui dit, écoutez, voilà, j'ai une mauvaise nouvelle, mais j'ai aussi une très mauvaise nouvelle. Bon, ben, commencez par la mauvaise. Vous avez un cancer. Oh là là, c'est affreux. Et alors, il a très mauvaise. Écoutez, la très mauvaise, c'est que vous avez aussi la maladie d'Alzheimer. Oh, ouf, docteur! J'avais tellement peur d'avoir le cancer!
1: Elle est jolie.
0: Elle est pas si mal.
3: Elle est jolie.
0: Elle est pas si mal. Yann, moi.
1: Elle raconte bien, hein.
0: Yann. Ouais, ouais. Yann.
7: C'est Titoff qui est à Marseille dans un très grand hôtel. Et il drague une fille à fond les turbines. Il a une coupe de champagne à la main. Et il voit, il y a un canon total. Et la fille est totalement tétanisée par Titoff, donc elle s'approche de lui et dit, Titoff, je t'ai reconnu, j'adore les grosses têtes, mais il paraît que t'as toujours plein de gadgets sur toi. Titoff, il dit, ah, des gadgets, j'en ai, sur moi. Il dit, tu pourrais m'en montrer un? Et regarde ma montre, là, elle peut dire si la fille avec qui je discute porte une culotte ou pas. Et la fille dit, et là, Titoff, je porte une culotte? Il dit, non, tu n'as pas de culotte. Il dit, bah, c'est raté, j'en ai une. Et Titoff répond, en regardant sa montre, oh merde, elle avance d'une heure.
0: Ah si, elle est bien.
2: Elle est bien racontée.
0: Monsieur Benguigui.
1: Alors c'est un prêtre catholique qui rencontre son ami rabbin, juif. Et lui dit, tu sais, j'ai trouvé un très bon plan pour manger à l'œil. Ah bon, dit le rabbin, comment il fait? Il dit, c'est simple, je vais au restaurant vers 21h, je commande une entrée, un plat, un fromage, un dessert, un café, un cognac, un cigare, je prends tout mon temps pour digérer, que lorsque le serveur arrive, il retourne les chaises sur les tables et il me demande de régler l'addition, je lui dis que j'ai déjà réglé à son collègue qui est déjà parti. Oui, c'est super, on y va demain. Avec plaisir. Le lendemain, le curé et le rabbin se retrouvent au restaurant, ils commandent entrée, plat, dessert, fromage, café, cognac, cigare, ils prennent tout leur temps. Et lorsque le serveur leur demanderait l'addition, comme prévu, le prêtre lui répond « Mais monsieur, mon frère, mon ami, nous avons déjà réglé ça à votre collègue qui vient de partir. »« Oh, excusez-moi, monsieur, je l'ignorais. Bonne fin de soirée, monsieur, » répond le serveur. Et le rabbin ajoute « Ne partez pas comme ça, on attend toujours la monnaie.
3: » J'ai l'impression, tout le monde a rigolé à toutes les blagues.
0: On terminait par Johan Rioux.
3: Allez, on y croit. C'est un homme qui pue des pieds et une femme qui pue du bec qui se sont inscrits dans une agence matrimoniale. Malheureusement, personne ne veut d'eux, mais un jour, l'agence décide de les faire se rencontrer. Ils se retrouvent donc pour un premier rendez-vous, et là, c'est le miracle, ça se passe tellement bien qu'ils se retrouvent au lit. Ils se rapprochent, se font des petits papous, s'embrassent, quand tout à coup, la femme dit « Mon amour, il faut que je t'avoue quelque chose. Oui, je sais, tu as bouffé mes chaussettes. » Quoi, t'es gagné ?
1: Oh non, c'est pas gagné.
4: T'es gagné.
2: Oui, il crie quand même tout chaque fois à la fin.
3: Vous avez compris. Ah, c'est pas mal quand même.
0: Il l'a très mal raconté.
1: Non mais non, c'est pas possible.
0: Il l'a mal raconté.
1: J'aimerais beaucoup que Marc-Antoine gagne. Mais
0: Marc-Antoine,
5: oui.
0: On peut pas dire que vous ayez gagné. Alors vous pouvez vous rattraper et gagner quand même votre séjour si vous nous racontez vous une histoire drôle.
5: D'accord. Alors j'ai une blagounette pour mes copains sans et hors, côté d'Arras. Alors, ouais. Comment reconnaît-on un supporter du Racing Club de Lens? Son nez rouge et ses dents jaunes.
2: Son nez rouge et ses dents jaunes. Eh ben c'est encore perdu, hein.
1: Il a perdu. C'est dommage. Il avait l'air bien, cet hôtel.
0: Eh ben je crois que vous partez à Paimpol avec Yohann Rioux.
1: Un huis clos dans ta ferme.
0: Je suis désolé. Bon,
2: moi, j'en ai une très vieille, je crois.
0: Allez-y, allez-y.
2: C'est des aventuriers qui partent comme ça dans la Pampa et puis ils se font capturer par une tribu, mais vraiment sanguinaire et sans pitié. Et bon, il y a un Américain, un Français et un Corse. Ils se font attraper, puis il y a le chef de la tribu qui arrive, il s'attache, et d'un coup il refait « Maintenant, là, vous avez le choix, goulou goulou ou la mort !» Premier, c'est l'Américain. L'Américain, il se dit « Bon, goulou goulou, je sais pas ce que c'est, la mort, je sais ce que c'est, bon, goulou goulou. » Là, il y a le fils du chef de tribu qui arrive, qui est 2m10, un sexe, de la taille de Yohann Rioux, enfin, le corps entier, hein. Il le prend et il retourne l'Américain, bon, bon, bon, golo, golo, golo, il y a toute la tribu qui golo, golo, bon, l'Américain, il fait, bon, ben voilà, il se fait défoncer, il me dit, bon, moi, j'ai évité la mort. Là, le Français arrive, c'est Stevie Boulet. Donc, il dit, bon, vous avez pas un fils cadet? Bon, le Français arrive, lui aussi, il est là, il se dit, bon, putain, la mort, quand même, putain, j'ai vu ce qui s'est passé avec l'Américain, mais bon, tant pis, golo, golo, golo, golo, golo, golo, alors, il le retourne, bam, bam, bam. Le Français, bon, voilà, golo, golo, golo, golo. Et là, arrive le Corse. Alors, le grand chef lui dit, alors, golo, golo, ou la mort? Et là, le Corse, très fier, il fait... La mort. Le chef, il dit, d'accord, mais d'abord, golo golo.
0: Quelle mignonne. Marc-Antoine.
5: Oui.
0: Comme on a oublié qui a le fait, franchement, là, avec toutes les histoires, vous savez quoi, on dit rien à personne, vous partez à l'île de la Lagune.
5: Ah
0: ouais,
5: c'est très
0: sympa. Bravo. Allez, hop.
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0: Une question pour Christian Gouèche, qui habite Troyes dans l'Aube, qui en octobre 1967, avant de mourir, aurait dit « Ne tirez pas, j'ai plus de valeur pour vous vivant que mort ».
9: Belmondo dans Le Professionnel.
0: Non,
7: un homme politique.
0: On est en octobre 1967.
10: Donc c'est pas Kennedy.
0: Ce n'est pas Kennedy.
9: Non. Un Français?
0: Un Français, non. Alors vous m'avez dit politique, je suis obligé de vous répondre oui.
9: C'est pas Reagan?
0: Non, c'est pas Reagan.
9: C'est un Américain.
11: Pas le révérend père...
12: Martin Luther King.
0: Qui a dit Martin
12: c'est
0: Luther
12: moi.
0: King? Eh ben c'est pas ça.
7: Il est mort en fuite.
0: C'est bien d'avoir des nouveaux, je peux refaire mes vieux coups.
12: Mesrine.
9: Vous avez dit Reagan parce que je pensais à Reagan acteur, moi. C'est dans un film qu'on a dit ça?
0: Ce n'est pas dans un film, c'est dans la vraie vie. Et avant d'être fusillé, car il sera effectivement fusillé, il a dit « Ne tirez pas, j'ai plus de valeur pour vous, vivant que mort. »
9: C'est pas Pierre Goldman?
0: Non, ce n'est pas Pierre Goldman.
10: C'est un ancien dictateur?
0: Un ancien dictateur, non.
11: C'est en Amérique?
0: En Amérique, qu'est-ce que vous appelez
12: Amérique du Sud. Aux États-Unis.
0: En Amérique du Sud.
10: En Amérique.
9: C'est pas le Che Guevara? Le Che Guevara.
0: Bonne réponse de Monsieur Cohen. C'est le Che.
9: Ernesto.
0: C'est le Che, justement, en octobre 67.
9: C'est un peu le Gérard Larcher de l'époque.
0: Qui était là-bas?
7: Régis Debray,
9: le Français.
0: Alors, Régis Debray, c'est vrai, mais quelqu'un d'autre aussi, dont on parle beaucoup dans la presse ces jours-ci.
7: Pierre Goldman.
0: Ah oui. Bonne réponse de Yann Moix, c'est oui, le demi-frère.
9: C'est là qu'il a créé les enfoirés.
0: Le demi-frère de Jean-Jacques Goldman était effectivement, c'est raconté aujourd'hui dans Libé, était là-bas au moment où le Che s'est fait tuer. Et c'est vrai qu'il a été lui-même abattu. On ne sait pas trop par qui, on n'a jamais vraiment su.
9: Ah bah c'est les secrets portugais, c'est sûr.
0: Alors qu'effectivement, il venait d'être libéré, d'être sorti de prison.
7: Il a été abattu par un groupuscule intitulé Honneur de la police en septembre 79. Beaucoup ont cru que c'était Giscard qui l'avait fait assassiner, mais on sait aujourd'hui que c'est un règlement de compte de flics douteux.

0: de Barbouze, qui n'ont pas supporté qu'il soit innocenté en 76, alors qu'il est vraiment considéré par eux comme coupable.
1: Il y avait un papier ce week-end dans le magazine M du Monde sur Pierre Goldman, absolument incroyable, avec des photos surtout de l'enterrement, et on voit, alors on voit Simone Signoret, Yves Montand, Jean-Paul Sartre. Alors, il paraît qu'il a même dû être exfiltré, Jean-Paul Sartre, du cortège.
2: Est-ce qu'on voit Pierre Bénichoux?
1: Alors, Pierre, il devait y être,
2: oui,
1: Pierre.
2: Normalement, il a sûrement chanté la trompette, ça a été très mal vu par courage.
1: Mais non, mais Sartre était en très mauvais état et il a eu un malaise. Il a fait un malaise au cimetière pendant l'enterrement de Pierre Goldman et on l'a exfiltré vers une station de taxi. Et d'ailleurs, le cortège avançait très très lentement. Il y a quelqu'un qui a plaisanté en disant « c'est Sartre devant qui freine tout le monde ». Puisqu'on parle cinéma, c'est demain que le film sur Pierre Goldman sort.
3: Il y a... Vous l'avez vu, patron ?
1: Non, je ne l'ai pas vu encore.
4: Sort demain.
1: Mais je voudrais, j'aurais pu le voir
4: en
1: avant.
4: Oui, même pour les stars.
3: Chez BFM, ils ont tous les films en avance.
1: Je vois tous vos films en avance.
3: Ah, c'est bien ça le problème.
1: Aïe, aïe, aïe, aïe.
5: C'est mieux de les voir en avant, toi, tu les feras pas.
4: C'est gentil.
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1: Monsieur Titoff fait partie du...

0: Du jury Miss France, oui. Sylvie Tellier.
1: On s'en souvient, tout le monde s'en
2: Comment
1: souvient.
2: Comment ça, on s'en souvient? Racontez-moi.
3: oui, non, c'est un super souvenir.
1: Sonia Roland s'en souvient, n'est-ce pas? C'est ça?
3: Ah non, ça c'est une autre histoire. Ça. Non, c'est très très vieux. C'était en 2000. Je peux la raconter peut-être.
1: Bah vas-y, raconte-la, je pense.
3: Donc j'avais croisé Sonia Roland, puis c'était pour Fort Boyard en fait.
2: Ouais.
3: Et la veille, on dormait dans une chambre d'hôtel.
2: Ouais.
3: Et j'avais mon manager, Jean-Philippe, qui avait la chambre juste à côté de celle de Sonia Roland. J'ai dit, écoute, franchement, Jean-Louis, mais non, je vois pas pourquoi on changerait de chambre. J'ai dit, allez, bon, passe-toi de là, on va changer de chambre. Le matin, on se levait à 5h30 du matin, je crois, à 6h. Donc, on va se coucher pas trop tard. Et puis, moi, d'un coup, comme par hasard, je veux me brosser les dents, j'ai plus de dentifrice. Et comme la chambre communiquait,
2: oui.
3: Je tape dans la porte comme ça pour demander à Sonia Roland, la Miss France, si elle avait du dentifrice. Donc, je tape comme ça. Et là, ça s'ouvre. Je dis, putain, c'est super, elle ouvre la porte. Et là, c'était Xavier, le fils de Madame de Fontenay, qui a ouvert. Et il dit, moi aussi, j'ai changé de chambre.
4: Tu nous fais croire que tu te laves les dents.
2: Quant aux écharpes, c'est vrai que finalement, vous êtes une sorte de Miss à vous tout seul, Monsieur Barbier.
5: Exactement, je me délabre beaucoup plus vite et il ne serait pas venu taper pour du dentifrice. Hein,
1: moi, j'ai une question parce qu'une Miss, nous, on dit souvent aux Miss, écharpe culotte. C'est pareil pour vous?
5: Elle est rouge aussi, oui.
1: Avant de partir le matin, c'est écharpe culotte.
2: Comment ça, écharpe culotte?
1: On n'oublie jamais son écharpe et sa culotte.
4: Mais enfin, tout le monde!
2: Moi, je mets toujours. Oui, je mets même plus souvent une culotte qu'une écharpe. Hein.
4: En tout cas, Christophe Barbier est assez élégant pour et conduire, parce que on s'est rencontrés, on était en avance, et j'ai buvé un coup dans le même endroit que lui, là, tout à l'heure, ce matin, cet après-midi, enfin, après, là.
2: Ah, il a pris plusieurs verres
6: avant l'émission.
4: Hey. Et je lui dis bonjour, et il me dit, oui, bonjour, on se voit tout à l'heure. Ça veut vraiment dire... ça veut vraiment dire, t'assieds pas à ma table, connasse. J'étais un peu vexée, mais je comptais pas m'asseoir de toute façon. Mais il était en train de lire les journaux.
5: Et ben, je l'ai suivi ensuite dans la rue, discrètement.
2: Oui.
5: Elle s'est arrêtée devant une vitrine de pâtissier.
4: Oui.
5: Oui.
3: Radio, ça fait un moment. Ça fait un moment que je suis pas venu. Il y a des sacrés scoops quand même. Hein.
2: Et alors, elle a acheté quelque chose chez le pâtissier.
4: Oui,
6: du dentifrice.
2: En tout cas, je vois qu'Isabelle Mergault, qui d'habitude accueille plutôt fraîchement les nouvelles grosses têtes, est ravie de voir Sylvie Tellier parmi nous.
4: Oui, mais j'aimerais bien ne pas être tout à fait à côté d'elle parce que. Enfin, je préfère être avec une moche.
1: Oh.
4: J'ai l'air plus joli, quoi. Vous voyez,
6: bah, change de siège.
3: Ouais, j'ai pas osé, tu vois. Viens.
2: Non, alors. Ah, c'est pour Valérie Bérès, ça.
6: Non, c'est
4: pour. Ah, mais t'es horrible.
7: Non, mais de toute façon, il est ingrat, il est ingrat. Hein.
2: En deux mots. Une première citation, j'enchaîne dans ces cas-là. Pour monsieur Goulec, Laurent Goulec, qui habite dans le Maine-et-Loire, qui a dit, les orteils, ça sert à trouver les pieds de chaise et les montants de porte quand il fait noir.
4: Un humoriste.
2: Oui,
4: Pierre Pierre Desproges.
2: Pas Pierre Desproges.
4: Oh, si.
3: Légaré.
2: Pierre Légaré. Bonne réponse de Titoff. Pour Charles Lumal, qui habite Talence, qui a dit « C'est très reposant d'être sourd.
3: »
2: On ne vous dit que l'essentiel.
4: Sabrina Ditry.
2: Voilà. Ça, c'est fait.
6: Ça l'a calmé.
2: Plus difficile, attention, car c'est quelqu'un, qu'on cite beaucoup moins aux grosses têtes. Et je crois d'ailleurs que j'avais déjà délivré cette citation il y a quelques années de cela. Ça fait quand même 10 ans que je suis ici à la tête de cette émission. Donc, il m'arrive de repiocher dans les citations des premières années. Je crois qu'à l'époque, on avait quand même donné un chèque RTL, car personne n'avait identifié l'auteur de cette phrase. Je vous la donne. Madame Kemat, qui habite dans le Lot et Garonne, a donc une chance, elle aussi, qui a dit « Étant donné deux points A et B, situés à égale distance l'un de l'autre, comment faire pour déplacer B sans que A s'en aperçoive ?»
4: C'est pas un mathématicien.
2: Non, pas du tout.
4: Un homme ?
2: Un poète, un écrivain, français.
3: Oui, vivant.
2: Vivant, non, il est mort en 1995.
5: Un poète.
2: Il avait 91 ans.
5: Jean Tardieu.
2: Pardon.
5: Jean Tardieu.
2: Oh, vache.
3: Ben, ça a changé.
5: Vous auriez dû m'inviter il y a 10 ans.
2: J'ai attendu et

0: c'est vrai que j'ai eu tort parce que vous êtes une vraie grosse tête et c'est bien Jean Tardieu. Excellente réponse. Mais comment vous avez trouvé Jean Tardieu?
1: J'ai eu la chance de connaître Jean Tardieu sur la fin de sa vie. Il habitait juste en face de la prison de la Santé, parce que j'ai mis en scène une de ses pièces, La Cité sans sommeil. Et c'est un être qui était délicieux, qui a écrit des pièces savoureuses, pleines d'esprit.
0: Ok, ok, je relève le niveau, ok, ok.
2: Et c'est là qu'on comprend pourquoi il a pas voulu prendre le petit déjeuner avec Isabelle.
0: Pour Timothée Ballard, je monte encore le niveau d'un cran. Monsieur Ballard habite Belleville-sur-Vie. Voilà quelqu'un aussi qu'on a sûrement jamais cité au grosses têtes, en tout cas dans cette partie des citations, qui a dit « Il faut donner un sens à ses larmes, sinon autant à l'épicer. »
3: C'est un urologue.
4: Il est mort?
0: Ah oui, ça, il est mort.
4: Depuis longtemps?
0: Oh là, il y a un petit moment quand même. Il est mort en 1878.
4: Ah oui, ah oui.
0: Dans l'Isère. Alors attention, il était académicien français, mais il avait une particularité tout de même en tant qu'académicien. En tant que... Oh, bah, dis donc.
4: En tant que
0: gagadémicien.
4: Il est du même village que Michel Barnier.
0: Ah non.
3: Il
0: non,
3: était...
0: Non. Ah, quoique, c'est marrant ce que vous disiez là. Ah, parce que
1: la tronche, il est né, Michel Barnier.
0: Il était du département du Mont-Blanc, qui correspond au duché de Savoie. Vous voyez, donc vous n'êtes pas si loin, Mme Tellier.
3: Okay. Et puisque... Oui,
5: enfin, Mademoiselle Tellier. Elle n'est pas non plus très près.
1: C'est un historien, c'est un écrivain de littérature,
0: alors,
1: un dramaturge.
3: Un homme politique.
0: Un homme politique, mais pas seulement. Il avait une particularité que peu d'académiciens ont eu. Il y en a eu, mais pas tant que ça.
3: Il était drag queen.
1: Président de la République.
0: Comment?
2: Drag queen, il était drag queen.
0: Alors drag queen, non, mais il portait la robe.
4: On disait le père machin.
0: Et c'est vrai qu'on a utilisé son nom pour une chanson. Oui, on disait le père.
4: Merci.
0: On peut même pas mieux dire que le père, d'ailleurs, parce que c'était...
2: Il avait des enfants.
0: C'est devenu une célèbre chanson.
3: Le père. Dupont-Loup.
0: Bonne réponse de Gérard Jugnot. En tout cas, effectivement, la fameuse chanson paillarde, le père Dupont-Loup, vient de cet académicien qui s'appelait comme vous d'ailleurs, Gérard, Félix Dupont-Loup.
4: Alors c'était le curé de Camaret?
0: Non, rien à voir, le curé de Camaret, c'est pas Félix Dupont-Loup, vous voyez. Il y a plusieurs chansons paillardes qui sont différentes.
4: Oui, mais c'est toujours les couilles qui pendent, parce que le curé de Camaret, c'est les couilles qui pendent, et lui aussi, c'est les couilles. Le père Dupont-Loup, les couilles qui pendent.
1: Quand un pape était élu, on disait « Duo tenet et bene pendentes ». Il en a deux et elles pendent bien pour vérifier que c'était un homme.
4: Depuis qu'il y a eu une femme qui a été papesse.
6: Mais c'est parce qu'elle n'en servait pas beaucoup, alors elle pendait.
4: Alors ça, c'est faux, parce que tu peux t'en servir et que ça pend quand même.
6: Ah bon? Ouais. C'est une question d'âge. Souvent.
4: Moi, j'aime bien quand c'est bien relevé, tu vois.
0: C'est bien d'avoir invité trois spécialistes.
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0: Où trouve-t-on une furgette, un fusquois, une esguillette?
9: Dans mon slip.
0: Non, ou une fourgeoire.
1: Dans une armure?
0: Non.
10: On dirait des outils, non?
0: Non.
9: Vous pouvez répéter.
10: On cherche quoi exactement?
9: Est-ce que ce sont des animaux?
0: Alors, plus précisément, car j'ai commis une petite erreur dans la question. Mais enfin, en même temps... La question reste valable, mais pour être un peu plus précis et vous aider, je dirais qu'on peut trouver une escurette, une furgette et un fusquois dans une fourgeoire. Mais qu'est-ce qu'une fourgeoire?
9: C'est autour d'un végétal.
5: C'est du vieux François.
0: Ah oui.
9: Est-ce que ça se mange?
0: C'est du 14e siècle.
5: Ça ne se mange pas. Je l'ai senti tout de suite.
10: C'est un appareil?
0: Comment ça, un
10: genre
0: appareil?
10: Une horloge ou un truc comme ça?
0: Oh, il n'y avait pas beaucoup d'appareils à cette époque.
4: Dans un château des ustensiles.
9: Est-ce que ça se mange, Laurent?
0: Non, ça ne se mange pas.
5: C'est une pièce d'habillement.
0: Non,
9: c'est pas dans le premier iPhone?
0: Alors, ma question donc.
5: Où est-ce qu'on trouve une escourgette? Est-ce que c'était un légume?
10: Mais non, une escourgette.
2: C'est dans un fursoir.
10: Une escourgette.
9: C'est dans un fursoir.
0: Une escurette. Une furgette.
5: Oh, ça va, c'est pas loin.
6: Ce sont des instruments de dentiste, des ustensiles de dentiste.
0: Un fusquois, non. On les trouve dans une fourgeoire.
9: C'est pas une architecture,
0: mais
9: là.
0: Qu'une fourgeoire?
5: Laurent, est-ce que ça existe toujours sous un autre nom?
0: Ah oui, bien sûr.
9: Mais pardon, mais est-ce qu'une fourgeoire, c'est là où on range une escourgette et une furgette?
5: C'est une fougère. Eh bien, ce sont des plantes.
0: Non.
9: Mais non, j'ai demandé déjà.
0: Dans la fourgeoire, vous y glissez vos escurettes.
9: Est-ce que ce sont des clés?
0: Votre furgette et votre fusquois.
5: C'est un sac.

0: sac.
1: Est-ce que là, c'est une besace?
2: Une bourse, une bourse.
1: Est-ce que le oui, c'est là qu'on met les arcs.
3: Est-ce que le fourgeoir est très loin du galoiseau?
0: La fourgeoire.
4: Est-ce que c'est une arme?
0: Non plus.
2: Est-ce qu'on a aujourd'hui des fourgeoires qu'on appelle autrement? Mais est-ce que vous croyez que nous, autour de la table, on a des fourgeoires?
0: Ah oui, moi j'ai plusieurs fourgeoires et vous aussi.
1: Ah c'est, bon, c'est pas lié au cheval? C'est des passoires.
3: Des salaires.
1: Moi, c'est pour égoutter les pâtes.
0: J'en ai deux, trois. On vous en... C'est un truc qu'on offre souvent aussi aux gens.
1: Des bougies?
0: Non, non.
2: On en a dans sa cuisine.
0: Ah non, c'est pas fait pour aller dans la cuisine.
3: Ça va dans le salon?
0: Pas non plus.
2: Des bougies, des toilettes.
1: Mais non, mais au 14e siècle, il n'y avait pas de toilettes.
5: Bah, bien sûr que si.
6: Dans la maison. C'est destiné à la maison.
0: Alors, c'est destiné à la maison. Dans les toilettes, ça dépend où se trouvent les toilettes.
2: Est-ce que c'est joli?
1: Bah, les toilettes, ça se trouve.
5: Souvent.
2: Ça se trouve dans une pièce de la maison qui s'appelle les toilettes.
0: Mais c'est pas loin, en tout cas.
6: C'est vrai que. Dans la salle de bain.
2: Est-ce que c'est.
0: J'ai même envie de dire, comme son nom l'indique.
3: Le coiffure-joueur.
1: Ah, c'est la petite pour quand il y a des traces de pneus.
3: Non. C'est la brosse.
1: La balayette.
3: La balayette. C'est la brosse à toilette.
2: Non mais attendez,
1: c'est pas ça.
2: Je comprends pas ce que vous avez dit juste
4: est-ce
2: avant.
4: Est-ce que c'est une partie architecturale d'un endroit comme une des chauguettes?
0: Mais pas du tout.
4: Pas du tout.
1: Oui, c'est les WC.
2: Est-ce qu'on en a au bureau? Est-ce qu'on en a au bureau des fourgeoires?
0: Ah non.
3: C'est pas loin des toilettes.
2: Est-ce qu'on a ça dans sa salle de bain?
0: Oui.
2: Ah voilà.
1: Une brosse à dents.
2: C'est pas une brosse à dents. Est-ce que c'est fait pour se faire la barbe
0: Non.
4: C'est une trousse de toilette.
0: C'est une trousse de toilette. Bonne réponse d'Éric Logérias.
6: Une fourgeoire.
2: Alors pardon, on avait des trousses de toilette au 14e siècle.
0: Oui, une fourgeoire, c'est l'endroit, c'est une sorte de trousse de toilette dans lequel on y mettait son escurette. Alors ça c'était pour
2: vous
0: les oreilles.
4: S'escurer les oreilles.
0: Pour s'escurer les oreilles, une furgette, ça c'est pour les ongles, la furgette. Et un fusquois, c'est un cure-dent. On y mettait aussi l'esguillette qui faisait office de fil dentaire et tout. Tous ces petits.
6: D'accord.
2: Et du coup, on vous offre régulièrement des
6: fils dentaires.
0: Souvent, vous savez qu'on reçoit une trousse de toilette en cadeau.
2: Ah oui.
0: Dans l'avion, 50, on vous donne une trousse de toilette.
3: Pas en économique, monsieur Riquet.
0: En business, vous avez le droit à une trousse de toilette, pardon de vous dire.
2: Bah oui.
0: Ou même parfois certains sponsors vous envoient.
2: Enfin, ah oui, oui.
0: Qui n'a pas une trousse de toilette aujourd'hui?
1: Ah, moi j'en ai 30.
0: Alors voyez que j'avais raison, Caroline.
1: Ah, oui. Ah moi j'adore ça.
0: J'en ai même une avec la photo de mon chien pour quand je pars en voyage. Comme ça, je vois mon chien dans la salle de bain de l'hôtel.
6: C'est mignon.
4: Il voyage pas dans la soute comme ça, il voyage au-dessus de la tête, c'est ça.
3: C'est mignon.
2: Et de votre chien actuel ou du précédent?
0: Bah du chien actuel.
1: Ah, ouais. Moi j'ai mis la photo de Jean-Philippe Janssen, moi, sur ma trousse de toilette.
2: Sur ta fourgeoire.
0: J'en peux plus.
1: Il est toujours avec moi comme ça.
3: Il y a une trousse de toilette au Moyen-Âge.
1: Ouais, alors je suis très étonné.
0: C'est quoi l'autre nom de la trousse de toilette d'ailleurs?
2: Bah, la furgeoire.
1: C'est le vanity.
3: Le vanity case éventuellement.
4: Le baise-en-ville, le baise-en-ville.
0: Non, le vanity c'est un coffret.
6: C'est le petit truc avec une
0: danse. Ça se dit même plus un vanity case.
1: Non, ça n'existe plus.
0: Ça
1: n'existe plus puisqu'on n'a plus le droit de prendre.
0: Et le baise-en-ville c'est plutôt pour les papiers, pour les messieurs.
1: Non, le baise-en-ville c'est
2: pas pour les papiers.
1: C'est des fringues, c'est un sac un peu plus imposant qu'un sac à main qu'on appelle baise-en-ville. Parce que
2: on a les rechanges,
1: un sac à 7,
2: on a le rechange, exactement.
1: Voilà. Bah oui, tout le monde baise en ville. J'imagine. Hein,
2: non mais c'est sûr, c'est ça un baise en ville.
0: Non, un baise en ville, on y met ses papiers, ses clés.
3: C'est pas la sacoche en bandoulière là.
0: C'est la banane et la banane est l'enfant du baise en ville.
4: Ah, vous avez vu ça, la banane revient à la mode, c'est un enfer.
1: Le kiwi aussi.
4: C'est un enfer.
3: La banane, bah oui.
2: J'adore faire le kiwi.
3: Quand j'avais le kiwi en boule en banane, c'était génial.
2: Et alors, quelle était votre question, Laurent?
0: Sur vous, ça va, Florian?
4: Oui. Ça coûte pas.
3: Tout ce qui est moche me va.
2: Ça fait ton sur ton.
3: Oui.
1: Il n'est pas gentil.
0: C'est vrai que vous n'êtes pas le roi de la mode. Hein.
3: Non, ça j'avoue. Ça j'avoue que.
1: Mais c'est pas mal ce string en mohair.
3: Mais mes parents.
1: Aujourd'hui.
4: Et la couleur Zinzola est intéressante.
1: Ah ouais, Zinzola en plus.
2: Non, mais c'est vrai que tu joues pas sur cet atout-là.
3: Ma mère m'a demandé si j'étais non-voyant la semaine dernière. Elle commence à avoir des doutes.
1: Mais t'en fous, tu fais pas un métier d'image, t'en fous.
3: Bah, pas du tout. Moi je commande des caisses à savon. Ah, oui.
1: Tu sais, au Mutuel du Mans, personne regarde tes fins.
3: Ah, non, foutre.
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0: On a quand même bien chanté du Michel Legrand, hein, c'était chouette.
10: Telle hein. Près de moi et telle loin d'ici, je n'en sais rien encore, mais je sais qu'elle existe. Abadabidiba, adadabidida, adababidida, abababibiba. T'as vu comme c'est chiant.
2: Attends, mais, attends, mais un de ses meilleurs tubes, c'est Il s'appelle Oum le Dauphin. C'est lui la pub Oum le Dauphin pour
0: exactement.
2: Le Galac.
11: Bah, on a raconté une histoire, il avait énormément de talent, mais il paraît qu'il avait une réputation quand même très très difficile. Il paraît qu'il n'était pas facile du tout, et on m'a raconté ces histoires d'un type qui arrive, un batteur. Pour enregistrer avec Michel Legrand, il arrive, il met sa batterie, etc. Et le directeur du studio fait non, il n'y aura pas d'enregistrement. Ah bon, pourquoi? Parce que Monsieur Legrand est mort. Ah bon? Bon, il part, il reprend sa batterie. Deux minutes après, il revient, il remet sa batterie et le mec lui dit, écoutez, je viens de vous dire, monsieur, il n'y aura pas d'enregistrement. Michel Legrand est mort. Ah bon, d'accord. Il part, il revient, il remet sa batterie. Et là, il me dit, écoutez, monsieur, ça fait trois fois que je vous dis que Michel Legrand est mort. Pourquoi vous revenez? Parce que c'est tellement bon de l'entendre.
12: Il connaissait cette blague, Michel. Il en riait beaucoup.
0: Et c'est lui qui a fait la petite musique du top horaire RTL.
12: Absolument. Et il me l'a expliqué. Et comment ça s'est passé? Il était très jeune. D'ailleurs, c'est au moment où il a travaillé avec Miles Davis, avec tous ces gens-là, et qu'il a fait le premier album de Barbara Streisand, parce que son tout premier album est en français, puisqu'à l'époque ils étaient en couple tous les deux, et ils s'aimaient énormément. Et donc plein d'histoires. J'ai eu le temps. Il m'a raconté vraiment beaucoup de choses.
13: Tu disais qu'il était génial, donc il était perfectionniste, donc il était un peu insupportable. Il y a des génies qui sont accessibles, sympathiques, regarde Max Boublil.
12: Moi, ça s'est toujours bien passé avec lui.
2: Ne serait-ce que Laurent Ruquier, qui est un génie. Et qui
0: Et là, à cause de vous, je vais pas être un génie sans bouillir.
2: Oh, joli.
0: On passe à une question littéraire, si vous le voulez bien, pour Mme Massol, qui habite Cultura, dans le Jura.
14: Elle habite à Cultura
0: Cultura.
2: Cultura, l'esprit jubile.
14: Oh, merde.
2: Je connais les pubs, je suis désolé.
0: Question littéraire.
2: L'esprit jubile.
0: Qui concerne une œuvre à retrouver. Je veux évidemment le nom de l'œuvre et le nom de l'auteur. Il s'agit d'une œuvre dans laquelle un mystérieux Rodolphe, qui en fait, en fait est le grand-duc de Gerolstein.
14: Bah oui.
0: Et il circule, ce Rodolphe, avec le Chourineur et la Goualeuse.
14: C'est logique.
0: Alors,
14: c'est les 220 ans de sa
12: naissance.
14: C'est Eugène Sue, les Mystères de Paris.
0: Ah, bonne réponse de Paul Elkarat. Bravo Paul.
2: Eugène Sue, la statue me regarde.
12: Oui, c'est ça le sketch.
0: Eugène Sue, qui est mort il y a 220 ans. Enfin,
14: non, né,
0: temps,
14: né,
0: est né, né il y a 220 ans.
13: Il est mort depuis ?
0: Oui. Mais c'est l'anniversaire de sa naissance et pas de sa mort, effectivement. Il est mort en 1857. Ah, c'est jeune, d'ailleurs.
14: Oui, c'est ça.
0: Il est mort à 53 ans. Il est enterré à Annecy, d'ailleurs, si vous voulez savoir.
14: Oui, pas loin.
0: Parce qu'il s'était un peu retiré, hein, il faut bien dire.
14: Il avait des
0: raisons politiques.
14: Oui.
0: Bravo de savoir que Rodolphe, le Chourineur et la Goualeuse sont les trois personnages principaux
14: des
0: Mystères de Paris, signé Eugène Sue. Une question peut-être plus difficile.
13: Ah, j'arrive.
0: Pour Marc Chiez, qui habite Vauréal, dans le Val d'Oise. Nous sommes le 17 juillet 1816.
2: Non, on est le 26 janvier 2024.
0: Pardon. C'est une supposition, monsieur
2: Bobon. Excusez-moi.
13: T'es aussi drôle le matin ou pas?
2: Je suis plus poli que toi, en tout cas.
0: Le 17 juillet 1816, ce jour-là, on a vu des tas de gens faire signe à l'Argus. Mais pour quelle raison?
14: Tout simplement parce que l'Argus, c'est le bateau qui est venu à la rescousse des naufragés de la Méduse qui avaient fait naufrage.
0: Et ils étaient où, ces naufragés de la Méduse?
13: Dans l'eau.
14: Ils étaient au large de la Mauritanie.
0: Oui, mais ils étaient sur quoi?
14: Sur le radeau.
2: Le
14: banc d'Arguin.
2: Oui, mais sur le radeau de la Méduse.
14: Ah ben, vous
0: n'avais pas encore dit radeau, c'est pour ça.
14: Oui, mais j'allais y venir, mais là j'étais en train de...
15: Pardon, mais je ne maîtrise pas cette information.
14: J'étais simplement en train de dresser le décor, vous voyez.
0: Ah, très bien.
14: En disant simplement que... simplement que ce bateau...
0: Vous étiez le Géricault de RTL.
14: Voilà. C'est Géricault qui l'a peint 3 ans plus tard.
0: Vous étiez en train de dessiner effectivement le paysage. Bon,
14: c'est ça.
0: Et effectivement, sur le radeau, on voit des gens faire signe à l'Argus, car l'Argus, c'est le bateau qui va finalement les sauver alors qu'ils ont échoué. Et le radeau, ce n'est pas d'ailleurs la Méduse, c'est pas le nom du radeau.
14: Non, c'est le nom du bateau, la Méduse.
0: La Méduse, c'est le nom du bateau avec lequel, évidemment, ils ont échoué. Bateau sur lequel, d'ailleurs, sont restées quelques personnes, parmi lesquelles il y aura 3 survivants qui, peut-être, ont bien fait de rester sur le bateau d'ailleurs, sur le radeau il y a eu beaucoup de morts, y compris
14: la mer était démontée, donc
0: certains qui se sont fait bouffer par
12: les autres,
14: les requins,
0: les requins, les survivants et
12: mangeaient entre eux,
13: c'est vrai. Ah, mais c'est méchant, un migrant.
12: Qu'est-ce que c'est méchant, un migrant, ils se bouffent entre eux.
15: Quelle horreur.
0: Et effectivement, le 17 juillet,
14: il parlait de migrants, mais il y avait une personne noire sur le bateau qui a fait scandale sur le tableau en 1819 d'avoir dessiné un noir sur un tableau.
0: Absolument. Le 17 juillet 1816, en tout cas, effectivement, enfin, les naufragés du radeau de la Méduse apercevaient un bateau qui arrivait pour les sauver, le fameux brick, c'était un brick, qui s'appelait Argus. Bravo, Paul Alcarat.
16: À suivre.
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0: Un couple qui, dans la prison de Sing Sing, fut exécuté le 19 juin 1953.
18: C'est deux Américains qui avaient trahi.
0: Et comment s'appelle-t-il ?
14: Rosenberg.
18: Un couple, voilà.
0: Le couple, Rosenberg. Bonne réponse de Fabrice et d'Olivier de Kersauzon.
15: Ils ont fait quoi ?
0: Ah ben, ils étaient communistes. Ils ont été arrêtés pour espionnage au profit de l'URSS. Bon, ça, à la limite, j'allais dire, c'est pas grave, mais c'est vrai qu'ils étaient vraiment communistes. On l'a su, parce qu'à un moment donné, on a dit que c'était un coup monté, mais après, les archives ont démontré que c'était vrai qu'ils étaient des espions. Bon, après, de là à les exécuter sur la chaise électrique, évidemment, c'est ça qui est terrible. Bon, en couple, c'est moins grave.
18: Oui, c'est une banquette électrique. Tu vois,
19: main dans la main.
18: Ça va chauffer, chérie. Ça fait partie des moments intimes de la vie de couple qui sont quand même assez remarquables.
19: On appelle ça le coup de foudre.
18: Voilà.
0: Non, mais c'est terrible, évidemment. Ils sont
18: exécutés. Ça y est, t'as le feu au cul maintenant.
12: Oh non.
0: Ils sont exécutés en 53 dans la prison de Sing Sing. Ça aussi, c'est un joli nom pour une prison. C'est mieux que
18: Sing Sing, oui.
0: Ah, Sing Sing. C'est, tu vois, chante. Ouais,
14: Sing Sing, c'est la vie.
0: Eh ben oui, Sing Sing.
18: Ça pourrait être une chanson de Nana Mouskouri.
12: Sing Sing.
0: Enfin, c'est quand même terrible, la chaise électrique.
18: Nous, on décapite, c'est mieux. Parce que tu peux faire des rondelles si tu recommences. Enfin, un peu comme le saucisson, tu vois.
14: Mais nous, la France, on n'a jamais utilisé la chaise électrique, si.
12: Non. Avec la guillotine, c'est beaucoup plus.
18: On l'a fait avec des bougies à une époque.
12: Claude, ça prenait du temps. Hein.
18: C'était pour Jeanne d'Arc.
19: Oh, mon Dieu, Olivier. Claude François a essayé la baignoire électrique et ça n'a pas marché. C'était pas mal.
18: Mais ça donne des ampoules aux mains.
14: Ben moi, dans ma salle de bain, j'ai une ampoule qui vrille, mais tu sais que à chaque fois je pense à Claude.
18: Fais pareil, on dira du bien de toi.
14: Et oui, mais je te jure, à chaque fois je suis en train de dire non, je vais pas faire mon Claude. Mais je te jure, je suis tenté toujours.
0: Essayez.
14: Mais non, mais ça se trouve, il m'a sauvé.
0: Ah oui.
14: Ah mais ouais. Il a sauvé plein de gens, Claude, évidemment.
0: Ah oui.
12: Mais pourquoi? Mais on ne te met pas dans le bain pour toucher l'ampoule.
14: Bah oui, mais c'est grâce à lui.
19: Bah vite,
12: mais oui, mais alors fais-le hors du bain.
14: Je sais, mais j'y pense pas.
12: Mais fais venir un électricien et on n'en parle plus.
14: T'observes ta salle de bain quand tu ne fais rien, que t'es à l'aise et détendu. C'est là que tu vois tous les vices d'une salle de bain. Ah oui. Quand tu te reposes, tu dis ah bah là il y a une toile d'araignée, là ça va pas, là il y a une infiltration.
18: Là il y a des rats, il y a des coupures.
0: Tiens, Charlotte Corday.
19: C'est quand t'es assis sur ton bidet. Ouais.
14: Et là, je regarde mes lustres et là, je me dis, ah bah là, ça vrille.
0: Vos lustres,
14: ah bah oui,
18: bah. Ah bah oui,
19: c'est pas Versailles ici. Oh les lustres.
18: Attends, mais... Il y a la Joconde dans la cuisine, imagine ce qu'il y a dans la salle de bain.
0: Mais il y a quoi dans votre salle de bain?
14: Bah rien, juste deux lustres.
0: Deux lustres
12: avec des pampilles.
14: Ah bah laissez-moi passer, bah oui, les amis.
12: Les pampilles.
14: Ah bah moi, j'adore les pampilles.
20: À moi quand ça brille.
0: C'est quoi des pampis?
21: Mais c'est les petits trucs en cristal.
22: C'est les trucs qui pendent.
20: Et quand t'as le soleil qui tape dessus, ça brille dans toute ta maison.
19: Oh, non, magnifique. Ça et la Joconde, c'est un piège à vieille. Hein. Ah oui. Oh la vache. T'imagines?
20: Ah, il va falloir que tu viennes faire un tour, mon Bernard.
0: Ah, bah, il rentre pas dans la baignoire, le pauvre Bernard.
20: Ah non, mais j'ai une pièce douche aussi, il rentre. Hein.
0: Ah, vous avez une pièce douche?
20: Oui, oui, toute la pièce, c'est la douche. C'est là que je mets mes plantes et c'est là que je me lave avec mes plantes.
18: Il y a marqué éléphant bleu à l'entrée.
19: Une pièce douche.
20: Mais il y a ma vidéo de ma douche sur Instagram.
0: Ah, mais c'est un palais, c'est un palais chez Stevie.
22: Vous êtes allé, Laurent?
0: Ah, moi, j'y suis allé une fois.
22: Ah, il a un goût.
0: Je n'en revenais pas tellement. Je vais vous dire, moi, à côté de chez moi, c'est rien, quoi. Je veux dire. Ah non, non, mais c'est...
20: Ah, l'autre, il veut un mouchoir pour pleurer, peut-être?
0: Ah non, mais je vois où est passé tout mon argent.
20: Mais c'est grâce à vous, mon cher Laurent. Mais j'aurais pu craquer l'argent dans la drogue, dans des trucs. Non, j'ai acheté une maison, j'ai mis ma maman à l'abri et je m'occupe de mon jardin.
0: Ah, c'est vrai que sa maman est à l'abri, il y a une petite cabane dehors.
19: Il y a une niche.
0: Ouais. Elle attend
18: le bus. Tu lui as changé sa gamelle avant de partir. Oh. Allez, maman, couchez.
20: Ma pauvre mère qui est une sainte.
0: Ah non, mais je me suis bien dit que c'était grâce à moi quand j'ai visité tout ça. Je pissais dans chaque pièce.
23: Pour marquer votre territoire.
0: Non, mais c'est vrai, c'est beau chez Stevie. Vous y êtes allé aussi, Isabelle.
22: C'est magnifique.
20: Mais il y a que des plantes. Hein. Finalement, il n'y a que des plantes chez moi.
22: Oui, et des pampilles.
20: Et des pampilles. Mais il n'y a que ça.
0: Et une ampoule qu'il faut réparer, donc.
20: Ah ouais, non, mais ça.
0: Vous voulez pas y aller, Olivier, vous qui avez le pied marin, un pied dans la baignoire, l'autre.
18: Je veux dire, après une vie de merde, mourir dans la baignoire de Stevie, ça me ferait vraiment chier, tu vois.
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0: Une question pour Monsieur Patrice Bosque, qui habite Saint-Maurice-l'Exil, c'est dans l'Indre. Et je vais d'ailleurs vous emmener dans un autre département, dans une autre région, pas loin de Grenoble, exactement à Monestier de Clermont, puisque c'est là-bas que fut créée une célèbre marque par les Français René Ramillon et André Vincent, marque devenue italienne depuis. Quelle célèbre marque, désormais italienne, a été créée près de Grenoble, à Monestier de Clermont?
20: Gucci.
0: Alors, Gucci, non.
22: Marque de vêtements.
0: J'imagine. Vous disiez,
22: une marque de vêtements, de
0: une
22: mode.
0: Une marque de vêtements, oui, de mode.
22: Massimo Dutti?
0: Non, non.
22: Pas de mode.
25: Mais est-ce qu'il y a Ravillon, est-ce qu'on s'est inspiré de Ramillon et de Vincent?
20: Massimo Gaggia?
0: Pas du tout. Mais
25: je suis sur une piste.
0: Vous êtes sur
25: Alors, redonnez-moi les prénoms, s'il vous plaît.
0: René Ramillon et André Vincent, mais ça n'a rien à voir avec leur nom.
23: Fusalpe.
25: Ah non. Vous avez donné la ville.
22: Grenoble.
25: À côté de Grenoble, et c'est le trou perdu là où c'est. Enfin, le trou perdu. J'en sais rien.
22: Bah oui,
25: c'est là. Zut.
22: Honestier. Mais c'est Monestier, une marque d'homme ou de femme?
0: C'est pour homme et pour femme et pour enfant.
20: Ah, je sais, Benetton. C'est Kawaii.
0: Kawaii, non.
22: Attendez.
0: Il y a d'ailleurs une demi-page aujourd'hui dans le Figaro. Marie-Gabrielle Graffin nous dit que samedi soir dernier, cette marque a fait l'événement en Chine en révélant les 10 collections.
22: Moncler.
0: Comment vous dites?
22: Moncler.
0: Moncler.
20: Oh oui.
0: Bonne réponse, Dan Roumanoff.
22: C'est pas français. Enfin,
0: Montclair, ça vient bien de Monestier de Clermont. Ils ont pris la première syllabe de Monestier, la deuxième de Clermont. Monestier de Clermont, ça a donné Montclair.
22: Ah, je suis déçu, je pensais que c'était français, moi.
0: Ah bah, c'était français.
22: Oui, j'ai compris, j'ai bien compris. Ça a été repris par un Italien, Monsieur Ruffini.
0: Vous apprenez des choses ici, hein, Monsieur Simone.
22: C'est dingue.
0: Et effectivement, on voit que cette marque a pris beaucoup d'ampleur depuis quelques années, parce que je suis à chaque fois très surpris quand je vois une boutique Montclair. Il y a toujours des files d'attente.
22: Ah oui, puis c'est
0: je
22: cher.
0: Je me dis, mais qu'est-ce que les gens veulent absolument une doudoune, parce que c'est des doudounes essentiellement, hein, c'est ça.
22: Mais c'est très chaud et
26: du 16e.
0: Pardon.
26: Chaud et chic.
0: Ah, c'est chaud et chic.
22: Ouais. Bah, moi j'ai des damars.
25: Ah, ça c'est sexy.
22: Eh ben, ils font des damars sexy. Enfin, sexy.
20: J'ai pas envie de venir sous la couette là, d'un coup.
25: Non, tu peux laisser la fenêtre ouverte, je pense que t'as plus de soucis.
22: Non, mais le damar c'est bien, parce qu'après, vous pouvez mettre un truc un peu léger, vous avez chaud de toute façon.
26: C'est vrai.
22: Mais Damar m'a écrit en mail là, parce qu'il me dit, mais ça fait 2 ans que je dois aller chercher mon cadeau Damar.
25: Ah, mais c'est vrai qu'il voulait te faire un cadeau.
22: Oui, alors je vais vous dire tout ce que cadeau. Et je suis pas venue, mais il me relance, il me dit, mais vous avez votre cadeau qui vous attend. Alors c'est, cramponnez-vous bien. Imaginez des chaussures, des hugs, ouais, par exemple, mais qui explique qu'ils sont, ils sont pas séparés. On met les deux pieds dedans. Et après, on peut plus bouger. Sauf si on saute comme ça. Ah oui, donc c'est vraiment fait pour les vieux qui restent assis. Et c'est mon.
0: Ah, vous voulez dire que les chaussures sont jointes?
22: Oui, oui. Enfin, c'est, en fait, c'est un, disons que c'est un grand chausson où on met les deux pieds.
0: Une bonne paire de ciseaux et vous coupez en deux.
22: Non, mais c'est, non,
25: c'est une vous savez, quand vous êtes sur le canapé, que vous êtes en hiver et vous regardez un film, et ben, pour pas avoir le froid aux pieds, vous mettez les deux pieds.
22: C'est deux, c'est deux. Imaginez une grande botte, en fait. Oui, oui. On peut pas
25: c'est
22: la séparer.
25: C'est une chancelière.
22: Et oui, et c'est mon cadeau. Oh, c'est mon cadeau de mort. Et il s'étonne que je sois pas allé le chercher. Mais c'est vraiment pour les vieux qui, enfin, les personnes âgées qui ne peuvent pas bouger beaucoup.
0: Allez-y en sautant à pieds joints, ça leur fera une surprise.
22: Ah oui.
25: Enfin voilà quoi. Mais avec ce que Vanda marche, je suis surprise qu'il lui ait pas envoyé quand même.
22: Parce que j'ai pas donné mon adresse.
0: Comment voulez-vous qu'elle trouve l'amour?
25: Ah oui.
0: Elle donne pas son adresse alors que peut-être ouais, le livreur de chez Damar.
1: Bonjour, je suis commercial chez Damar. Je viens vous apporter vos chaussons.
0: Voulez-vous qu'on les essaye ensemble?
25: On peut proposer à Damar de livrer chez RTL le chausson magique à deux pieds et il sera transmis à Isabelle et comme ça
0: et on le met dans la valise
25: de le voir.
0: Alors ça me ferait plaisir et de
1: moi,
0: vous voir.
1: Moi je veux bien
0: arriver.
1: Des outils de jardin aussi.
3: Allez. Bah, je peux passer une petite annonce du coup. Moi je veux bien de l'argent directement.
0: Tiens, restons dans les choses vestimentaires pour Nadia Delage qui habite Saint-Lô dans la Manche. Quels sont les hommes qui dans leur tenue ont un porte-jartelle?
3: Ah, des travestis.
1: Non. Ah non, mais il y a des hommes qui ont des porte-jartelles.
25: Bien sûr.
1: Pour tenir les chaussettes.
22: Et les chaussettes.
3: Alors, des cossets.
0: Alors, c'est pas pour tenir des chaussettes, là.
25: Bah non.
22: Ah, pour tenir le pantalon?
0: Oui, mais.
22: C'est dans un autre pays?
25: Non, c'est dans un sport.
22: Des croupiers.
25: Et c'est un sport américain. Et c'est le baseball.
0: Alors, pas le baseball.
25: Alors, le
22: football américain.
25: Le football américain.
0: Pas le football américain.
22: Ah, oui.
25: Le volley.
0: Non.
25: Le rodéo qu'on est con. Non, quand on tape dans une balle avec une
1: le baseball.
25: Avec une base non, avec un. Ah oui, c'est ce que j'appelle baseball. Il y a une heure.
22: Ah d'accord. Ok.
3: Le golf,
0: c'est pas de sa faute. Elle a les deux pieds dans le même chausson.
22: C'est un sport américain.
0: Un sport, alors pas seulement américain.
22: Le curling.
0: Pas le curling, mais on se rapproche.
22: Ah, patin à glace.
25: Allô, hockey. Hockey.
0: Le hockey sur glace. Les joueurs de hockey ont un porte-jartel.
3: Ah oui, c'est vrai.
0: J'ai fait
3: du hockey, moi.
0: Et vous aviez des porte-jartels.
3: Je me souviens que pour s'habiller, pour faire du hockey, ça mettait une heure.
0: Et oui.
3: Vraiment, c'est très long. Il faut tout se scotcher et tout. J'arrivais sur la glace, j'étais épuisé.
0: Ah oui, mais je comprends.
3: Non, non, mais.
0: Et vous étiez mignon, porte-jartel.
3: Oh, bah écoutez, j'étais. Bah, non, mais ça m'allait pas mal, le truc de hockey.
1: Pourquoi les porte-jartels?
0: Ils ont des. C'est...
3: Bah, oui.
0: Regardez.
25: C'est des protections.
3: Mais tu mets des heures.
0: Ah non, c'est pas des protections.
25: Non, mais c'est ce qui permet d'attacher les protections.
0: Absolument. Voilà.
25: À la ceinture, à un porte-jartel.
0: Vous pouvez acheter des porte-jartels pour 25 euros. Si vous êtes hockeyeur, et bientôt, monsieur Boublil, outre les chaussettes, vendra donc
1: les
0: porte-jartelles Max Boublil. Bientôt chez vous.
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0: Monsieur Michel Faux adore les vieilles chanteuses, les vieilles actrices. Alors, je prépare toujours quand Monsieur Faux vient nous voir des questions. Il s'agit d'identifier effectivement quelqu'un que parfois, hélas, on a oublié. Et là, il s'agit.
5: Il doit être heureux d'être assis à côté de Christine.
0: Là, il s'agit d'une chanteuse française décédée en 1968, Monsieur Faux. Oh. Donc, vous voyez, il y a un petit moment quand même déjà. C'est Jean Cocteau qui l'avait découverte dans la rue. Elle dessinait sur un trottoir et il avait écrit à son propos « Jolie fille pleine de musique » qui ressemblait parfois à un joli garçon. Et il l'avait abordé, il l'avait ensuite amené au Bœuf

0: Mais du coup, si elle s'est suicidée parce que ça marchait pas comme il fallait, elle est pas connue non plus, du coup.
1: C'est ça.
2: Justement, ma question.
0: Donc elle est oubliée, morte et pas connue.
2: Elle a quand même chanté mourir de joie, mourir demain.
3: Ben, il y avait des signes.
4: Elle est gay.
0: Elle avait envoyé quelques messages.
5: Il paraît que la veille de son suicide, elle chantait encore mourir demain.
6: Elle a fait du cinéma?
2: Elle a fait du cinéma, non.
7: Mais il peut pas savoir si elle était pas.
2: Non, en revanche, une chansonnière actrice qui s'appelait Marie-Thérèse Orin a créé un spectacle en son hommage.
4: Ah, ouais.
0: Ah oui,
4: ça a dû marcher. Honneur,
2: un spectacle
4: honneur.
2: Qui s'appelait Je vais, et un livre Je vais mourir demain, vous voyez.
5: Mais vous savez, mais ça c'est historique. Annie Cordy a chanté jusqu'au bout et la veille de son décès, elle chantait encore « Ça ira mieux demain
2: ». Elle avait un nom seulement, c'est-à-dire que son pseudonyme c'était juste un nom, alors que
7: c'était un prénom.
2: Alors que son vrai nom c'était Marie-France Guettet.
7: Mais c'était un prénom.
8: Je te crois pas.
2: Oui, je vous jure.
9: Ouais, elle portait
8: Guettet,
9: un prénom.
8: C'est suicidé.
7: C'est un prénom, c'est
2: elle
7: un
2: avait
7: nom.
2: 26 ans quand elle
5: s'est fait dire.
2: C'est jeune quand même, avouez. Alors ça, on peut rigoler parce que c'était en 68.
7: Surtout qu'on la connaissait pas.
2: Il y a très longtemps, mais quand même.
5: Pensons à ses petits-enfants qui nous
0: aiment. Mais Jean Cocteau l'a repérée en tant que chanteuse parce qu'elle dessinait sur un trottoir. C'est bizarre déjà le début.
2: Oui, oui, elle vivait de dessin.
0: Moi, quand je vois Philippe Luc dessiner, j'ai pas envie de lui organiser une première partie de chant à l'Olympia, quoi.
2: Mais non, mais elle dessinait à la craie.
7: Elle dessinait en chantant.
2: Sur le trottoir, elle avait 16 ans quand elle a commencé à se produire très jeune à Lyon. Ça a commencé à Lyon. Jean Cocteau l'a croisée. Et...
8: On peut pas trouver un nom. On peut pas trouver un nom, d'accord. Soit le nom est un peu faire office de lieu commun.
9: Dire qu'elle a été journaliste. Hein,
5: Christine, est-ce que tu as essayé un jour de mettre les mots dans l'ordre, pardon.
2: Vous n'avez pas des barbituriques.
8: Non, mais il nous demande un nom d'une meuf.
2: Moi, je suis pour
8: l'euthanasie.
7: C'est pourquoi je cherche, ma chère chérie. Je cherche. Est-ce que nous cherchons un prénom ou un nom?
2: Par exemple, la mouette. Cherche un pseudonyme, un surnom, qui est d'ailleurs aussi un surnom de personnage de dessin, de bande dessinée.
8: Voilà.
0: Comme le chat. Ou...
2: Voilà.
9: Ça a commencé. Est-ce qu'il y avait, mettons, le ou la?
2: Non.
9: Avant
2: non,
9: le pseudo, c'est, juste, c'est le pseudo directement.
0: Astérix?
2: Astérix, non.
5: Cendrillon.
2: C'est un dessin animé qui. Ah, je vais vous aider un peu. Un dessin animé qui faisait des dessins. Voilà.
8: Un dessin qui faisait des dessins.
0: Animé.
2: Enfin, c'est un personnage de dessin animé qui faisait des dessins.
0: C'est un dessin animé sur un personnage qui dessinait.
2: Oui, c'est un personnage qui faisait des dessins, d'où son nom d'ailleurs.
8: Je comprends
2: rien. Car le nom est issu d'un verbe.
7: Ça passait à la télé. Pardon.
9: Crayonner, un truc comme ça, c'est ça.
5: Crobar.
2: Pas Crobar.
5: Croquis.
2: Crobar pour chanteuse, c'est pas vraiment une chanteuse.
5: C'est vrai que Crobar.
2: Vous voulez que je vous la fasse écouter d'ailleurs cette.
5: Oh oui.
8: Le.

0: Ça va, hein?
1: C'était bien.
2: Daz, 26 ans.
3: C'est pas moderne, mais c'est bien.
4: Elle est morte à 26 ans.
5: 26 ans.
2: Ah bah, si tu chantes ça à 26 ans, oui.
4: Ouais, mais c'est du Edith Piaf en moins bien.
2: Ouais.
6: Car j'ai peur de mourir.
3: Oh là là là là.
0: Ah bah, elle est monomaniaque, hein.
3: Ouais.

0: Vous allez nous faire perdre 300 euros, monsieur Faux. Hein.
1: Oh, le pauvre.
2: Bah, oui, oui, c'est dommage, elle s'est suicidée parce qu'on ne parlait pas d'elle. Vous auriez fait les grossettes à cette époque, vous l'auriez sauvé.
0: Bah, oui, oui, mais moi, j'aime bien rendre hommage aux artistes comme ça.
3: Mais d'où ça vous sort, ça, ce truc?
0: Quoi donc?
3: Cette meuf-là, d'où elle vous vient ce matin?
4: C'est d'actualité, c'est d'actualité.
3: Elle est dans l'actualité?
0: Non, non,
5: Laurence,
0: non, mais...
5: Ce personnage...
0: Vous avez raison, je ne sais pas comment je suis tombé.
5: Laurence, ce personnage... Ce personnage dessiné, c'est dessiné par qui?
0: Alors, c'est ça qui est amusant. Et c'est pour ça, j'imagine...
4: C'est Gribouille.
0: Et c'est Gribouille. La réponse de Michel Faux. Eh oui.
4: Bien sûr, bien sûr.
0: Et voilà. Eh oui. C'est parce qu'elle dessinait à la craie sur les trottoirs.
3: C'est beau.
0: Quand, évidemment, Jean Cocteau l'a rencontrée, j'imagine qu'elle a pris ce pseudonyme Gribouille.
3: Génial.
0: Voilà, comme un personnage un peu plus tard de bande dessinée qui s'est appelé Gribouille aussi. On a une autre chanson de Gribouille pour lui rendre définitivement hommage.
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3: Oh mon Dieu.
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3: Nous, on va se suicider ensemble.
0: Et vous avez raison, je m'interroge comment je suis tombé.

0: tomber sur
1: mais
0: Grenouille.
1: Oui. Bah,
2: de toute façon, déjà, c'est un jour où ça n'allait pas.
1: Mais Laurent, dites-le.
0: Je pense que c'est dans un livre. J'ai dû trouver son nom dans un livre et je me suis dit, tiens, c'était qui ça, Gribouille? Et puis voilà.
2: Parce qu'il n'y a pas de rue Gribouille.
0: Non.
3: Faut suivre le gars. À 6h du matin, il se lève, il va bosser.
2: Ou peut-être sur Jean
3: Cocteau. Dans une émission drôle.
0: Oui.
3: Et Gribouille tombe dessus et...
2: Pourquoi t'écris pas tes phrases avant et après tu... Non, mais après, comme ça, tu les lis.
0: Elle gribouille, mais à l'oral.
4: Joli.
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0: Ah, je voudrais maintenant vous poser une question zoologique pour faire plaisir à Laurent Baffin et pour Jean-Michel Talaron qui habite Mulhouse. Si je vous dis que le mandril est bleu-blanc-rouge, pouvez-vous me préciser pourquoi et comment?
7: Bah parce qu'il a ses attributs, c'est la reproduction de son derrière sur son nez, c'est un singe de la famille des babouins et c'est ses couleurs qu'il arbore pour la parade nuptiale.
8: Ah ouais.
7: Sur le nez?
8: Ah
7: ouais, sur le nez.
0: Alors qu'est-ce qu'il a de bleu, qu'est-ce qu'il a de blanc et qu'est-ce qu'il a de rouge?
9: Alors moi je dirais le front bleu, le nez blanc et la bouche.
2: Non, il a le nez rouge,
7: il a le nez rouge.
0: Alors il a le nez rouge, ça c'est bon.
7: Et la bouche blanche.
2: Il a les yeux bleus?
0: Non.
2: Le cul bleu?
0: Non. Vous avez une partie de la bonne réponse, cher Laurent, parce qu'effectivement, le mandril, c'est bien un babouin. Ça fait partie de la famille des cercopithèques, qui sont des singes.
9: Il a le cucu tout blanc.
0: Alors, non, c'est pas le cul qu'il a blanc.
9: Non, je
8: les
9: mains.
8: Couilles.
2: Les
8: couilles.
2: Les
9: c'est le torse.
2: Pardon.
8: Les coucougnettes.
0: Alors quoi, les coucougnettes?
8: Les couilles.
2: Sont bleues.
8: Les testicules.
2: Elles sont bleues.
0: Alors, les testicules sont bleues.
2: Oh, comme c'est joli.
0: Oui. Effectivement.
8: Comme les sont, et son sexe est blanc.
0: Et c'est pas le sexe qui est blanc.
2: Le cul.
0: Non, non.
9: Je sais. Il a les cheveux, une petite coupe à l'iroquoise bleue.
0: Il a le nez rouge.
2: Les joues blanches.
0: Ouais. Il a les couilles bleues.
8: Ouais. Ah. Il a les couilles.
2: Ça dépend de la température.
0: Elle a les couilles bleues. Belinda.
9: On cherche le plan.
2: On le rencontre quand?
8: On dirait une chanson de Claude François.
0: Ah, il avait qu'à pas voter Rassemblement National.
2: Le blanc n'est pas sur le visage, Laurent?
0: Non, alors le visage.
8: Sur le torse.
0: Presque.
9: Le cou.
0: Il a une collerette blanche. Ah. Il a le nez rouge, une collerette blanche et les testicules bleus. C'est quand même une bonne réponse de Laurent Baffie du babouin. J'ai une autre question animalière pour monsieur zoologique, pour monsieur Baffie. Bah oui, mais il aime ça, vous savez. Quel est l'autre nom du nandou? Le nandou qu'on trouve plutôt en Amérique du Sud.
7: Le casoar?
0: C'est-à-dire?
7: L'autruche.
0: L'autruche! Bonne réponse de Laurent Baffie. Pour monsieur Sapin, donc de Camaret-sur-Mer.
9: Ah, moi je connais le curé de Camaret.
0: Encore une question animalière.
10: Mais t'es pas loin du sapin.
0: Pouvez-vous me citer, allez, deux exemples d'anatidés?
7: Bien sûr. Le canard, le colvert.
2: Il est chiant, pas les carottes, là.
7: Voilà.
0: Le canard et quoi d'autre?
8: L'oie.
7: Le colvert, la.
0: Le colvert, c'est aussi
8: le
0: un canard.
8: Le cygne.
7: Le grèbe, le foulque, le.
9: Mais non, mais.
2: Le pigeon.
8: Le cygne.
9: L'oie.
0: Le cygne. L'oie.
7: Le
0: canard.
9: Mais oui, il arrête pas de répéter les mêmes noms.
8: Le cygne.
2: Pas tout ce qui fait du foie gras, quoi.
0: L'oie, le canard, le cygne. On fait pas du foie gras avec un cygne.
2: Ah bon?
0: On
2: va
11: essayer.
0: Mais en tout cas, effectivement, ce sont des anatidés, les oies, les cygnes, les canards et effectivement, les autres volatiles apparentés, mais les trois principaux, on va dire, et génériques, ce sont les canards, les cygnes et les oies qui sont tous des anatidés. Bonne réponse de Laurent Baffie.
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14: Moi, je tiens à dire, j'ai pas trouvé de bonne réponse parce qu'il y a quelqu'un dans le public qui m'a apporté des chouquettes, donc j'arrête pas de manger depuis tout à l'heure.
0: Ah oui,
14: Je voudrais remercier madame. Comment vous appelez?
9: Mais c'est Catherine.
14: Merci Catherine. Donc j'arrête pas de manger tout à l'heure et boire du café, mais j'avais trouvé plein de bonnes réponses.
0: C'est goûter, c'est l'heure du goûter, mais d'habitude, c'est que monsieur Toen qui a le droit au chouquet.
9: Oui, mais comme elle veut plus coucher avec moi, j'ai plus rien.
0: Ah, vous voyez ce qu'il vous reste à faire?

0: Tommy.
1: Il y a moyen avec le mec de banlieue, t'inquiète pas. Ouais. Toujours moyen.
2: Je suis prêt, on est là, on est là.
1: Le mec de banlieue, rien à foutre. Un pain au chocolat, un nichon, il est content. Là. Allez, Catherine, fais-toi plaisir.
3: Dites-le, madame, vous auriez pu tomber pire. Hein. Regardez, elle est toute contente, la dame. Ouh là là.
1: Ouais, ouais, heureusement, ça aurait pu être belle amie.
4: On va vivre dedans, toi.
1: Non, mais t'es très bien. Quel âge t'as, le... Quel âge t'as d'ailleurs?
4: Je sais pas, ça change chaque année.
3: J'ai une autre question, une question qui concerne Marie-Louise et Ernest. Voilà un couple incroyable, un couple qui a créé, il faut le dire, la Samaritaine à Paris. Elle était petite vendeuse, dans un autre magasin d'ailleurs que la Samaritaine. Elle était vendeuse au rayon confection du Bon Marché, Marie-Louise.
1: Oui, au Bonheur des Dames.
3: Ouais, voilà, exactement. Et puis lui, il avait déjà racheté la Samaritaine, là où il se passe et où on trouve tout à la Samaritaine.
1: C'est grâce à Bernard Arnault qu'on embrasse d'ailleurs.
3: Bon, c'est plus c'est... un grand magasin aujourd'hui, c'est un hôtel.
1: Non, non, c'est aussi un magasin, vous êtes gonflé là.
3: La Samaritaine.
1: Alors là, c'est du racisme anti-riche.
5: C'est le Cheval Blanc.
6: C'est le oui.
3: Mais non, le c'est le Cheval Blanc, la Samaritaine.
1: Mais ils ont ouvert la Samaritaine, c'est aussi un magasin de luxe, mais il y a l'hôtel qui donne.
5: Cheval Blanc.
1: Merci Catherine. C'est bon, hein, avec Stomy, c'est fait. Je réserve la chambre moi-même. Non, mais tu le mérites, Catherine. La Samaritaine, demandez aux gens qui connaissent un peu cette ville, qui ne sont pas constamment à Neuilly dans leur triplex. Il y a un hôtel qui donne sur la Seine et derrière, ils ont fait un magasin qui ressemble d'ailleurs au Bon Marché, en moins bien parce que le Bon Marché, c'est le top. Mais c'est très luxe. Mais
3: ah
1: c'est,
3: bon, je ne savais pas.
1: C'est
6: bah oui, et du coup, on ne trouve pas tout. Hein.
1: Non, non.
5: Ah, si, la Samaritaine.
3: Ah, bah, je ne savais pas qu'il y avait encore la Samaritaine.
1: Bien sûr.
6: Oui, oui.
1: Ça s'appelle autrement. Non, ils ont rebaptisé ça la Samaritaine. Si, si, si, si.
3: Ça s'appelle la Samaritaine.
1: Oui.
4: Et par on rapport a... à Lidl, c'est comment?
1: C'est un tout petit peu moins cher.
3: Lidl des grosses têtes, c'est vous.
4: Oh, merci patron.
3: Tout ça ne nous dit pas comment s'appelaient Ernest et Marie-Louise.
1: Puisque, c'est connu pourtant.
3: Puisque c'est ça que je vous demande.
6: Ils s'appelaient BHV.
3: Ah non, non.
5: Mais ils étaient déjà
3: ça, c'est BHL, c'est votre mec.
6: Ah, ouais. Mais bien sûr, le roi Merlin. Enfin,
3: ben c'est pas idiot parce que vous avez raison. Le roi Merlin, c'est un monsieur le roi et un monsieur Merlin.
4: Ah non, je sais. Ah non, c'est Bricot et Drama.
3: Mais non. Enfin.
6: C'est pas Ernest. C'est ça qu'il faut trouver l'affaire. En gros quand
2: okay,
6: même.
2: Ça y est,
1: Ernest
2: ça y est,
1: Monop.
3: Ça y est. Ah, oui, oui, bien sûr, il faut trouver deux noms associés.
6: Ah, William Saurin.
3: Ah, mais non.
6: Jacob de Lafont.
3: C'est quoi ça, Jacob de Lafont?
4: C'est des chiottes.
6: Mais non, c'est des ascenseurs. Et des...
4: Non, c'est des chiottes. C'est des chiottes.
5: Et c'est, non, c'est des toilettes aussi.
3: J'étais sûr.
5: Des toilettes.
3: J'étais sûr. Ça, je veux dire, quand vous rentrez dans une pièce Jacob de Lafont, vous devez pas aller très haut, Ariel. Hein. Monsieur Michel Legrand de Dunkerque va toucher 300 euros.
4: Ah bah si c'est Michel Legrand.
3: Ah bah c'est encore Macha Meryl qui va prendre une fois de plus qui va prendre le pognon.
5: Est-ce qu'il y a une rue qui porte leur nom?
3: Ah oui, et c'est même pour ça qu'ils sont célèbres pour
5: ah,
3: tout
5: pour
3: vous
5: la
3: dire.
5: Rue.
3: Eh
5: c'est ouais. Important ça.
3: Eh oui. Et voilà, un chèque RTL pour monsieur Legrand. Et regardez, il y a une main, deux mains qui se lèvent.
6: Ah.
3: Je vous demande d'y aller, monsieur Toen.
1: Bon, Serge, t'as déjà gagné 4000 euros ce mois-ci. On va aller voir quelqu'un d'autre, ça te dérange pas. Bonjour madame, présentez-vous et la réponse, s'il vous plaît.
7: Cognac Huchet.
3: Eh oui, c'est Cognac Huchet.
4: Ah, bah oui, oui.
3: Ernest Cognac et Marie-Louise Jay. Et leurs deux noms se sont associés. Ça a donné Cognac Jay.
4: Oh.
3: Et c'est vrai que la rue Cognac Jay est devenue célèbre. Elle n'a, elle, rien à voir avec la Samaritaine, la rue Cognac Jay. Mais à cause de la télévision.
5: Ou pendant
1: des années. Vous pouvez nous donner un indice quand même.
3: Ouais. Bah oui, mais vous, faut poser les bonnes questions pour ça. Et d'ailleurs, monsieur Orlinski y arrivait doucement parce qu'il avait effectivement trouvé que c'était une rue célèbre dans Paris parce que là-bas, effectivement, il y avait la télévision pendant des années.
1: On à disait, vous Cognac Jay.
3: Ici Cognac Jay, à vous Cognac. Jay, eh bien c'est Ernest Cognac et Marie-Louise Jay qui étaient les créateurs et propriétaires de la Samaritaine.
8: À suivre.
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3: Monsieur Dodwick, Roman.
10: Alors, un sadique, un masochiste, un tueur en série, un nécrophile, un zoophile... Et un pyromane.
4: Ah ben c'est moi.
10: Sont assis sur un banc dans un parc, un endroit où moi déjà j'irais pas, et s'ennuient à mourir. D'un coup, le zoophile dit venez, on attrape un chat. Le sadique dit oh, venez, on attrape un chat et après on le torture. Le tueur en série dit venez, on attrape un chat, on le torture et après on le tue. Le nécrophile dit venez, on attrape un chat, on le torture, on le tue et après on le baise. Le pyromane dit « Venez, on attrape un chat, on le torture, on le tue, on le baise et après on le brûle !» Et le masochiste fait « C'est d'une violence.
3: Elle est bien. Caroline.
0: Alors c'est un gars qui arrive chez son meilleur pote, voilà, son pote est tranquillement assis dans le canapé et avec une énorme mite sur la table basse. Alors il lui dit bah ça va? Et l'autre lui répond oui. Bah c'est quoi cette énorme mite sur la table? C'est atroce. Il dit bah il y a un génie chez moi, tu peux lui demander tout ce que tu veux. Je te crois pas. Si je te jure, il suffit de dire génie je veux et tu l'as. Ah ok, génie, je veux 1 milliard. Et tout à coup, on entend un énorme bruit derrière les deux hommes et il y a un billard qui vient de tomber de nulle part. Il dit donc, il serait pas un peu sourd ton génie? J'ai pas demandé 1 billard, j'ai demandé 1 milliard. Fait ouais, et moi, tu crois que j'ai réellement demandé une grosse mythe?
3: Si elle est bien.
10: Elle est marrante.
3: Max Boublil.
2: Moi, c'est une histoire belge. Alors, deux Belges qui passent leur soirée à faire la tournée des bars. Et lorsque tous les bars sont fermés, il y en a un qui propose à l'autre de venir chez lui terminer la soirée avec une bonne bière. Et une fois chez le gars, son copain qui cherchait les toilettes entre malencontreusement dans la chambre à coucher. Et il referme aussitôt la porte et il revient voir son pote qui a la tête dans le frigo pour prendre des bières. Il dit « Hey, j'en suis allé dans ta chambre et... Eh ben ta femme était en train de baiser avec un mec !» Alors le mari, il se redresse à l'heure du frigo, il pose son index sur ses lèvres et il dit « Chut, il n'y a que de bière !» C'est bien.
3: Paul Elkarat.
7: Eh ben allons-y, hein.
2: Ah bah dis donc, ça te donne envie.
7: Un couple fait son jogging dans les bois en plein hiver. Au bout d'un moment, elle dit « Tiens, il n'y a personne, je te ferai bien une petite gâterie. » Bof. T'as peur d'en avoir une toute petite rétrécie par le froid? Non, j'ai peur que tu claques des dents.
10: Elle est bien.
2: Elle est grave bien. J'adore raconter comme ça plat. Ah ouais.
3: Bien vendu en plus.
0: Bien vendu, surtout bien
2: avec
0: vendu.
2: Avec envie.
3: Jérémy Ferrari.
8: Donc c'est un automobiliste qui roule un peu trop vite sur l'autoroute, il se fait arrêter par un flic. Flic l'arrête, tu diras c'est un tronçon à 110, vous êtes à 170. Donc là c'est retrait de permis immédiat, donc l'automobiliste est dégoûté. Puis le flic il est un peu taquin, il a un peu la connerie le flic, alors il lui dit écoutez, j'ai envie de vous laisser une chance, je vous fais une petite devinette, si vous répondez bien à la devinette, je vous laisse votre permis. Bon, le mec à la voiture, il dit OK, allez-y. Alors, le flic, il dit oh là, quel est l'engin qui a 4 roues et un volant? Le conducteur, il dit une voiture. C'est bon, je peux y aller. Alors, le flic, il dit non, désolé, il fallait préciser. C'est une Peugeot, c'est une Citroën. Ah, vous m'avez juste dit une voiture. Moi, je veux la précision. Est-ce que c'est une Peugeot, est-ce que c'est une Citroën? Le conducteur, il dit non, mais attendez, vous foutez de ma gueule. Il dit attendez, je vous en fais une deuxième. Si vous répondez correctement, je vous laisse votre permis. OK. Qu'est-ce qu'il y a 2 roues et un guidon? Automobiliste, une moto. Enfin, mais vous faites exprès. Je vous ai dit de préciser. Est-ce que c'est une Kawasaki? Est-ce que c'est une Yamaha? Donc le mec, il commence quand même à s'énerver. Automobiliste, il dit bon, ok, de toute façon, j'ai compris, j'ai perdu mon permis. Est-ce que moi maintenant, je peux vous faire une devinette? En flic, il dit oui, bien sûr, allez-y. Il dit ok, qu'est-ce que c'est une jeune fille en mini jupe qui attend sur le trottoir et qui demande de l'argent pour coucher? Alors, le flic, il dit c'est une pute. Il dit, le conducteur, il dit oui, mais il faut préciser. C'est ta sœur, c'est ta mère.
3: Je vais vous donner quelques titres que vous connaissez tous. Là, vraiment, normalement, la réponse devrait fuser. Je compte sur Roselyne Bachelot.
10: Apollo.
3: Sur vous aussi. Sur vous aussi, monsieur Gueluc, parce que tout le monde connaît quand même ses œuvres, d'ailleurs, souvent adaptées au cinéma. Mm-hmm. Si je vous dis Perfidia, L.A. Confidential.
10: James Ellroy.
3: Le Dahlia Noir. James Ellroy. Ouais. Bonne réponse de Florian Gazan. Voilà, ça, c'est du savoir littéraire. Ouais. Oh. Alors, passons à la question. Question historique pour Anne-Marie Gemra qui habite Bruxelles. Et cette fois, il s'agit de retrouver quelqu'un qui avait ses 5 à 9 au 36 rue des Tournelles à Paris. Proche de Molière, elle a même corrigé à sa demande la première version de Tartuffe. De qui s'agit-il?
10: C'est une femme.
0: C'est quoi ces 5 à 9?
6: Madame. Ah,
3: des 5 à 9, c'est-à-dire qu'elle recevait chez elle de 5 à 9.
0: Oui. Alors donc, c'était
3: une courtisane qui tenait salon, comme vous dites.
10: Une madame de.
6: Elle n'avait pas de pressing.
3: Non, elle n'avait pas de pressing. C'était pas 5 à 7, c'était 5 à 9.
11: C'était madame de. C'était pas c'était de la valière.
3: Non, elle avait de nombreux amants qu'elle classait d'ailleurs en amants payeurs, donc ceux

0: qui était plutôt riche, amants martyrs, c'est-à-dire les soupirants sans espoir, et les amants caprices, c'était les élus du moment.
1: D'accord. Oh là là. On disait
2: une pute, quoi.
0: Écoutez, en tout cas, elle a quand même aidé Molière à corriger la première version de Tartuffe.
3: C'était une prostituée forte en autographe.
1: Est-ce qu'elle s'est faite sodomiser?
2: Non.
1: Est-ce qu'on l'appelait la 1-1?
0: Non, c'était pas la 1-1, comme
4: le,
0: je dis.
4: Le 1-1?
0: Ah non, mais vous la connaissez tous, hein.
4: Oui, bien sûr.
1: On disait madame de.
0: Elle est morte en 1705.
2: Mademoiselle de Scudéry.
0: Non, donnait son prénom et son nom de famille et sa particule.
4: Elle a corrigé le.
1: Madame de quelque chose?
0: Non, pas madame de.
2: Mademoiselle.
1: La marquise, la comtesse?
0: La marquise, la comtesse non plus.
4: Elle a déjà corrigé le titre, paraît-il. Il avait écrit Tartuffe. Et elle a dit, ah non.
2: Et on la connaît parce que c'est une. Elle-même, elle est auteure.
0: Alors oui, on la considère aussi comme une femme de lettres, mais elle était plutôt salonnière, mécène que femme de lettres, mais elle a quand même effectivement écrit de nombreuses lettres, par exemple.
2: Madame de Sévigné.
0: Madame de Sévigné, oui. Non.
4: Elle a couché très haut dans la société.
0: Ah oui, bah écoutez.
2: De Montpensier?
0: Non, de Montpensier, non. Elle a écrit au marquis de Sévigné. Ses lettres ont été publiées.
4: Elle avait un petit nom.
0: Là, je suis surpris quand même que son nom ne vous revienne pas.
1: Bah alors, Madame Bouligne, parce qu'à chaque fois, vous êtes surpris. Vous êtes très surpris qu'on ne trouve pas. Alors voilà, Madame de Bouligne.
0: Non, c'est pas Madame de Bouligne. Elle est morte vieille en plus. Hein. Elle est morte
2: est-ce
0: à 84 ans. Ah non, si je vous donne le prénom, là, vous avez le nom. Alors là.
4: Le prénom commence par quelle lettre?
0: Ah non,
4: donnez les cinq premières lettres du prénom.
0: Sûrement pas, sûrement.
5: Est-ce que
0: pas.
5: C'est un prénom assez classique?
0: C'est un prénom qui revient dans un jeu régulièrement. C'est la moitié d'un jeu célèbre.
1: Madame Polly?
5: Madame Polly?
0: Attention, je vous ai pas dit ça pour vous perdre, je vous ai dit ça pour vous aider normalement.
3: Ah oui, ça va.
2: Jouer à
0: comme,
2: jeu.
0: Comme au bout de trois minutes vous trouvez pas, j'utilise des moyens un peu.
1: Un jeu qu'on joue à la maison?
0: Un jeu qu'on joue à la maison, à la radio, partout.
1: Ni oui ni non.
0: Oui.
1: Madame de Ni oui?
0: Ninon de l'enclos. Bonne réponse collective. Par où je suis obligé de passer quand même.
1: Ninon.
5: Tu vois, il t'appelle Laurent, lui il passe partout.
0: De l'enclos quand même.
4: Ça veut dire qu'on a une certaine culture,
0: oui.
4: Malgré tout.
0: Mais enfin, elle a été longue à venir, hein. Ninon de l'enclos. Une question maintenant pour Sylvie Poussin qui habite l'Ermitage. C'est dans l'Ille-et-Vilaine. C'est dans une lettre datant de 1610, lettre du cardinal Ferdinand Gonzague, lettre qu'il adressait à son père, le duc de Mantoue, qu'on a utilisé pour la première fois ce terme à propos d'Adriana Baroni. Quel terme?
1: Franchement, elle est très longue.
4: Imaginez que l'un d'entre nous vous donne la réponse.
5: La cagole.
0: Eh ben, ça aurait pu.
5: La cagole.
0: Ça aurait pu que la réponse fuse comme ça du premier coup si vous aviez su qui était Adriana Baroni.
1: C'est une fille?
0: Non.
1: Comment ça? Non, c'est pas une fille.
0: Fille, c'est une fille, oui, bien sûr.
4: D'accord. Parce que là,
5: là quand même. Là.
4: Bon, je veux bien tout, mais là.
0: Continuez le ni-oui.
2: Rigoletto.
0: Rigoletto, non.
5: Nicoletta.
0: Mais en tout cas, vous avez compris qu'il s'agissait de chant, Roselyne. En effet, car Adriana Baroni, c'était une chanteuse.
2: Une soprano.
0: Alors, quel terme a été utilisé pour la première fois à propos d'une soprano? C'est vrai, elle était soprano.
2: Ah oui, Falcone.
0: Falcone, non.
4: Mezzovoce,
0: non. Non.
2: Castafiore.
0: Castafiore, non.
5: La diva.
0: La diva, non, mais on se rapproche. Un terme d'opéra, effectivement, utilisé pour la première fois par le cardinal Ferdinand Gonzague.
4: La prima quelque chose.
2: La prima donna.
0: Bonne réponse de Philippe Gueluc et Roselyne Bachelot.
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0: Une question de culture générale pour Karine Feuille qui habite Triel-sur-Seine dans les Yvelines.
3: Triel,
0: j'avais bien dit, donc Triel-sur-Seine.
1: Ouais.
0: À quoi le 11e vice-président des États-Unis a-t-il donné son nom? Voilà la question.
3: Ouais, c'était il y a longtemps.
5: La capitale.
0: Alors,
3: le 11e, ça date.
0: Ah oui.
3: Un amendement.
0: 11e vice-président des États-Unis.
3: Est-ce que c'est au début du siècle
0: on
3: précédent?
0: On est entre 1845 et 1849.
3: Oui, date, oui.
0: Et son nom vous donnerait évidemment ce à quoi il a
3: et
0: donné.
3: Et il était le vice-président de quel président?
5: Paul Knox. Vous pouvez nous le dire?
3: Paul Knox.
0: Ça
3: doit être ça.
0: Alors, il était vice-président de James K. Polk.
3: Ouais, d'accord.
5: Okay, ouais, Polk, c'est ça.
0: Ouais. Polk, ah bah, c'est pas ce que vous avez dit.
3: Non, vous avez dit Knox.
1: Est-ce qu'il a
7: donné son nom à un lieu.
0: Un lieu, oui, madame.
8: Alors c'est Knox le Zout.
0: Non.
9: Mais pardon, il n'y a pas Knox dans le lieu.
0: Non, puisque...
9: C'est le vice-président. Alors, du coup, on ne parle pas de Paul Knox, on parle du
0: vice-président. C'est son nom à lui qu'on cherche, pas le nom du président. Le nom du président, je viens de vous le donner.
9: Alors est-ce que ce serait par exemple Rushmore pour le Mont Rushmore ou
0: non, mais c'est un nom de président que vous allez pouvoir chanter, monsieur Beaugrand.
7: Oh là là, non, lui dites pas ça.
0: Un nom de vice-président, si vous préférez.
10: Mais ce vice-président n'a pas été président.
0: Non, il n'a pas été président. Vous avez raison de le préciser.
9: Est-ce que ce lieu se trouve aux États-Unis?
0: Ah oui.
9: Oui.
10: À New York.
0: Et effectivement, j'ignorais que c'était un vice-président des États-Unis qui avait effectivement donné son patronyme à ce lieu.
9: Est-ce que c'est une salle de spectacle?
0: Non.
7: Un édifice, en tout cas.
0: Un édifice, non.
9: Un terrain de sport?
0: Terrain de sport, non.
10: Un
0: lieu géographique, oui.
9: Est-ce qu'il y a une statue?
0: Une statue, non.
9: Non.
10: Le parc de Yellowstone?
0: Non.
10: On est sur un parc naturel.
0: Réfléchissez, monsieur Beaugrand.
9: Mais oui, j'essaie de trouver une chanson, là.
0: Eh ben voilà.
10: Ah oui, c'est vrai.
0: C'est rare que j'arrive à vous bloquer.
9: Une
0: là.
9: Chanson américaine. Non, mais attends, j'essaie de trouver. C'est une chanson américaine.
0: C'est ce que vous avez fait aussi.
10: Ah, j'ai une idée parce que tu vas adorer chanter ça. Est-ce qu'il n'aurait pas donné son nom à la ville de Dallas?
0: Excellente réponse de Bruno Solo.
8: Dallas, ton univers impitoyable.
7: Pam, pam, padam.
8: Glorifie la loi du plus fort.
0: Il s'appelait George Mifflin Dallas. Oh là c'est là. Le 11e vice-président des États-Unis. Et c'est effectivement lui qui a donné son nom à la ville de Dallas que vous connaissez tous.
9: Eh oui.
8: Dallas, le revolver est ton idole.
9: C'est extraordinaire.
0: Quelle personnalité, ah oui. J'enchaîne. Quelle personnalité historique souffrait de macroglossie.
9: Macro, ça veut dire grand.
0: Oui.
9: Et glossy, c'est une grande glotte. Une grande glotte.
0: Farinelli? Ah non, Farinelli, non. C'est pas une grande glotte, la macroglossie.
8: C'est une grande
0: glotte.
8: Une grande langue.
0: Une grosse langue. Une grande
8: c'est langue. Pas le chanteur de Kiss.
9: il l'a montré tout le
10: c'est
9: temps.
10: C'est moi.
0: Vous avez une grande langue, vous?
9: Bah oui. J'arrive à me lécher les trous de nez.
0: Ah ben moi, pareil. Moi, pour attirer les filles, je me mets à la terrasse des cafés, je me lèche les sourcils.
8: Eh ben... Oh, quelle horreur! Non, mais là, Paul, il a fait mieux parce qu'il a cette nouvelle coiffure sur le côté et il s'est coiffé avec sa langue, là.
0: Ah, c'est ça? Qui souffrait de macroglossie?
10: Mais il y en a beaucoup.
9: Est-ce que c'était une star?
0: Alors, il avait une telle grosse langue qu'il était obligé.
9: Elle sortait.
0: Il était obligé.
10: Franck Leboeuf?
9: Jack Lang!
0: George Bush.
10: Allez, c'est parti. Allez, à qui
9: là? On n'en a plus là.
0: Lèvres Ruggieri.
9: Non, mais Marianne James a une très grande langue.
0: Reprenons.
10: Éric Antoine aussi.
9: Est-ce que c'était une star, Laurent?
0: Alors lui, il était obligé de la repousser dans sa bouche avec son doigt quand il avait fini de parler.
7: Quelle horreur.
8: Le problème, c'est qu'à la fin de sa vie, il n'avait plus de doigts.
7: Alors, il était quoi? Écrivain? Il était poète?
0: Bah, politique, forcément. Bien sûr.
10: Pas forcément. Est-ce qu'il est mort?
0: Ah oui, il est mort un 14 mai, pour tout vous dire.
10: Il y a longtemps? Ah,
7: forcément, Laurent.
0: Ah bah, parce qu'il est mort en 1643.
9: Ah oui, ça date, là. Oui.
10: Non, mais attendez.
0: Richelieu? Ah non, pas Richelieu.
9: Il avait la langue bien pendue.
10: Sully, peut-être Sully. Louis XIII, parce qu'il bégayait Louis XIII.
0: Et c'est Louis XIII. Oh, bonne réponse de Bruno Solo. Ouais. On regardait la tête de notre polo, là.
9: Deg.
0: Il est soit vous auriez mieux fait de donner votre langue au chat que de la tirer à Liane.
10: Oh, j'en ai marre.
8: Ouais, c'est il est mal.
10: En plus, c'est que Louis XIII, d'accord.
0: Et d'ailleurs, tiens, j'ai une petite question subsidiaire sur Louis XIII.
7: Oui.
0: De quoi est-il mort?
10: La maladie de Crohn.
7: Ouais.
0: Ah non, non, bah, non.
10: Si.
0: C'est pas ça qui l'a tué.
7: Ah si, non. Ah non.
9: Et il a marché sur sa langue et il est tombé.
10: C'est étouffé.
0: Sa langue. Donc, bah, je vous imaginez quand même avoir une grosse langue puis être obligé de la ranger. Comme
9: de la rouler.
10: C'était un vrai complexe pour lui. Il avait du mal à s'exprimer et de ça en public. Et c'est pour ça que Richelieu prenait très souvent le relais pour.
8: Vas-y, continue à piétiner Paul, n'hésite pas.
10: C'est mon domaine un peu l'histoire. Et puis j'ai fait des émissions sur Louis XIII.
0: Bah oui, évidemment.
10: Mais par contre, je me souviens plus de quoi il est mort.
7: Alors, de quoi
10: mais
7: il
10: la
7: est
10: maladie
7: mort
10: de Crohn.
7: D'un truc rigolo.
0: Il était malade, mais c'est pas ça qui l'a tué.
9: Mais c'est pas lié à sa langue.
7: Il est tombé d'un arbre.
0: Il est pas tombé.
9: Est-ce que c'est une mort un peu idiote?
0: Idiote, non, c'est une belle mort quelque part.
8: Il s'est étouffé en roulant une pelle.
0: Non.
7: Ah.
9: Ah, il faisait l'amour pendant l'amour. Il a fait une crise cardiaque alors qu'il faisait l'amour à sa maîtresse.
0: Pas à sa maîtresse.
9: À sa femme, à la reine.
0: Il est mort d'avoir fait trop ou d'avoir trop fait l'amour.
9: Ah, bah, oh. Ça s'appelle une ch'touille, ça.
11: Ça devait être un super coup, hein, n'empêche.
0: Mais non, justement, ça marchait pas.
9: Ah bon,
0: mais oui, il n'arrivait pas à avoir d'enfant.
10: Oh. Il faisait que des cunilingus en même temps.
11: C'est déjà pas mal.
0: Et sa femme, la pauvre Mary. Ils n'ont pas eu d'enfant, vous me confirmez, monsieur.
12: Sa femme, c'est Anne d'Autriche.
0: Ouais. Oui, bah voilà.
12: Pas Marie, hein.
0: Oui, mais moi, je l'appelais Marie, moi.
12: Marie, c'est sa mère, hein. Marie, c'est sa mère.
9: C'est peut-être pour ça qu'il avait du mal, alors.
12: Marie, c'est sa
9: mère. C'est peut-être pour ça qu'il avait un peu de mal.
12: C'est sa maman, Marie de Médicis, vous voulez dire. Non.

0: Mary.
1: Et puis, ils ont quand même eu deux enfants avant qu'ils meurent. Hein. Le fameux Dieudonné Louis XIV, qu'ils ont enfin eu.
2: Oui,
1: et puis le Philippe d'Orléans. Mais sinon, pour moi, il s'était marqué sur Internet. Cause du décès, maladie de Crohn. C'est ça que j'ai vu.
3: Mais
1: moi.
3: Non, il a trop fait l'amour.
0: Trop de sport en chambre.
1: T'en sais rien, toi, ok.
3: Moi, j'écoute le patron a raison. Et sa femme s'appelait sûrement Mary.
0: Non, mais je vais vous dire, je me suis trompé.
4: Voilà.
5: C'est plutôt Henri IV, non ?
0: Louis XIII avait vraiment une grosse langue, ça. Vous pouvez garder ça, monsieur Sono confirmera. Oui. Et j'ai posé une petite question subsidiaire que je n'aurais pas dû poser.
2: Voilà.
0: Parce que c'est pas Louis XIII, c'est Louis XII qui est d'avoir fait trop d'amour.
2: Oui, parce que parce que je répète, Louis XIII, c'est la maladie de Crohn qui l'a
0: tué. Bonne réponse de Paul Alcarat.
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0: Ah bah le téléphone du jour va nous permettre de savoir qui a été champion du monde de la frite le week-end dernier.
4: C'est important.
3: On est content. Hein. Est-ce qu'on va en goûter hein.
0: Ça se passait à Arras. Et pourquoi Arras, me direz-vous. Et voilà ma question avant qu'on parle évidemment avec le champion du monde. C'est un événement sur RTL.
3: Ah oui, il était français l'année dernière.
0: De toute façon, c'est un français. Hein.
3: Ah bon, très bien.
0: Ça se passe en France, à Arras.
3: Oui, mais il y a des Belges qui participent.
0: C'est vrai, oui. Alors, mais c'est pas les Belges qui ont gagné. Ça, déjà, je peux vous dévoiler une partie du résultat.
3: Il y a quand même une justice.
0: On aura monsieur Alexandre Legault dans un instant au téléphone qui est champion du monde 2024 de la frite.
2: Ah oui,
0: et
2: bravo.
0: Vous saurez où se trouvent ces frites, dans quelle ville il faut aller pour avoir la meilleure frite du monde. Mais d'abord, allons à Arras puisque c'est là-bas qu'avait lieu cette deuxième édition des championnats du monde de la frite. Pourquoi Arras, vous disais-je ? Parce que c'est là-bas qu'est né un botaniste du 16e siècle qui s'appelait Charles de l'Écluse. Ça vous dit peut-être quelque chose, monsieur Barbier, Charles de l'Écluse. En tout cas, c'est lui qui a commencé à étudier, bien avant le célèbre Parmentier, c'est lui qui a commencé à étudier la pomme de terre, en tout cas ce tubercule qui n'était pas encore connu chez nous, et qui venait de quel pays d'ailleurs ?
5: Il venait d'outre-Atlantique,
2: d'Amérique du Sud.
0: Oui, mais quel pays ?
3: Du Mexique.
2: Le Chili, le Pérou.
0: Le Pérou. Bonne réponse de Florian Gazan. La pomme de terre venait du Pérou. Vous le saviez ça, monsieur Legault, bonjour.
9: Bonjour, monsieur Rexy. Bonjour les grosses têtes.
0: Et bravo, vous êtes champion du monde de la frite.
2: Ah oui.
9: Ouais. Alors, je souligne que je suis pas tout seul aussi dedans, je suis avec mon frère. On a concouru tous les deux, donc.
0: Mais bien sûr, vous êtes les frérots de la Vega de la frite.
9: Voilà. Exactement.
2: Est-ce que vous sortez avec la championne du monde de la moule?
0: Monsieur Gazan. En tout cas, pour avoir la meilleure frite du monde, faut pas aller en Belgique. Faut pas aller dans le Nord, comme on pourrait croire.
10: Faut aller où?
0: Il faut aller à Angers. C'est ça qui est surprenant. Parce que votre restaurant, le Badem Tartare, est à Angers. C'est bien ça?
9: Exactement, ouais. Alors nous, on est bretons d'origine.
0: En plus,
9: installés, quel bordel. Il y a un an et demi à Angers.
3: Et alors, c'est quoi le secret pour avoir une bonne frite?
9: Bah moi, comme dirait un certain Émile Gravier, on peut rater 1000 frites une fois, mais on peut pas rater une frite 1000 fois.
3: D'accord, très bien.
0: C'est un proverbe belge.
9: Exactement.
2: C'est la fameuse double cuisson?
3: Ouais, il y a double cuisson.
9: C'est ça, c'est double cuisson à la graisse de bœuf. Nous, on a sélectionné une variété Agata. Et donc c'est une variété à chair ferme, mais un peu plus faible en amidon, ce qui va nous donner une frite qui va être très très fondante et légèrement croustillante. Et ce qu'on va aller chercher, c'est vraiment la sucrosité de la pomme de terre.
0: Alors ce qu'il faut dire quand même, c'est qu'il y avait plusieurs catégories pendant les championnats du monde, mais vous avez gagné la catégorie, on va appeler ça la catégorie reine, c'est-à-dire la frite authentique. Ça veut dire qu'il y a des frites pas authentiques.
9: Ouais, oui. Alors exactement. Bah, frites, en fait, nous, on n'est que des professionnels.
0: Ah, très bien,
9: donc,
0: bien sûr.
9: Donc, la frite familiale, ça va être bah, du coup tous les particuliers.
3: Il y avait des amateurs.
0: Des amateurs de frites. Ah, ouais. Mais il y avait la catégorie sauce chaude de l'année. Ça veut dire quoi, ça, sauce chaude de l'année?
1: La sauce frites.
3: C'est la meilleure sauce chaude de l'année, j'imagine.
9: La meilleure sauce de l'année. Donc, il y avait une sauce froide et une sauce chaude.
3: Mais vous n'avez pas fait la sauce, vous?
0: Je vais prendre tiède, alors. En tout cas, vous, vous n'êtes pas de vrais Angevins. Vous êtes des Bretons qui avaient ouvert un restaurant à Angers. Toujours est-il que si on veut goûter la meilleure frite du monde, il faut aller à Angers. Vous faites avec de l'huile de tournesol.
3: Mais non, il a
4: dit de beurre. De beurre.
0: Oui, mais
4: de...
0: Alors, ouais, pour le concours, alors, mais dans le restaurant.
9: Exactement, dans le restaurant, on pense aussi aux personnes végétariennes.
0: Et voilà.
9: Donc les vrais. Un peu à la graisse, enfin, pardon, à l'huile végétale.
3: Donc les vraies bonnes frites, c'est que pour les concours, quoi. Voilà, on a bien compris.
4: Mais qu'est-ce que
3: pour
4: vous pensez clients, de la graisse de bœuf?
0: Comme diraient les Angevins, l'huile, il faut la vie d'Angers. Oh, voilà. Purée.
3: Oh, voilà, purée. Ouais, oh allez. Là, mon Dieu.
0: On préférait vous prendre à cette heure-ci parce que c'était plus sûr.
3: C'était plus sûr. Très bien. Alors, je pense qu'on pourra pas faire mieux.
1: On a fait le tour.
3: On applaudit les frères Lego. Bravo. Voilà. Et Laurent Ruquier. Vous devriez avoir honte, Laurent.
0: Dites, vous avez gagné le concours de la frite, mais c'est qui la dauphine?
3: Voilà, voilà.
4: Et Laurent, vous avez une sacrée frite aujourd'hui.
9: Mais en tout cas, vous êtes très fort.
0: Oh, mais écoutez, c'est vous le champion et on pourra dire, de toute façon, que vous nous épatâtes.
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0: Croyez-moi, j'en ai fait des soirées. Mais la soirée la plus mémorable de toutes les vacances que j'ai pu faire, c'est une soirée où Monsieur Gazan, d'ailleurs, il m'a même offert un micro karaoké.
4: Avec un peu d'écho pour faire l'animateur de karaoké, bien sûr, évidemment. C'est très important. Ce soir, le karaoké avec les meilleurs tubes, les plus grands tubes, Céline Dion, Herbert Léonard, Jean-Jacques Goldman, ils seront tous là pour les interpréter. Les paroles s'affichent chez votre écran, c'est parti. On va commencer avec celui qu'on appelle la diva du Havre, Laurent Ruquier. Pour vous ce soir.
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4: Bravo, Laurent Ruquier. Formidable. Tout de suite, pour votre plus grand plaisir, imaginez, on a cloné Marilyn Monroe et Jean-Claude Godin, Ziz du panier.
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4: Bravo Ziz du panier, formidable, on l'encourage, on l'applaudit. À ses côtés, tout de suite, la spécialiste du cheval, Bilto, tire ses magazines, elle est là, elle n'est pas montée comme un âne, mais elle a monté les chevaux d'Harry Potter.
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4: Formidable, merci Larry. Extraordinaire. Avec celui qui aurait pu naître à la bourboule, vu sa forme, mais il est d'un guingamp. Yoann et Youhou. Il entend le loup, le rat à la branlette.
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4: Allez, avec moi.
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4: Est-ce qu'on pourrait débrancher Yoann Riou, s'il vous plaît, débrancher son micro, merci beaucoup.
0: Bravo à Florian Gazan, en tout cas.
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0: Direction Caluire et Cuire, c'est dans le Rhône, vous le savez, c'est Gaëlle qui nous attend là-bas. Bonjour Gaëlle. Gaëlle ? Elle nous attend. Gaga, Gaga, Lady Gaga.
13: Gaëlle.
0: Elle a disparu, Gaëlle.
14: Je suis là, je suis là.
0: Bah, qu'est-ce que vous foutiez, alors, Gaëlle?
14: Vous m'entendez?
0: Ah, oui, on vous entend très bien, mais c'est...
14: Bonjour, monsieur Ruquier. Ah, bonjour.
0: Alors, oui, on recommence aussi. Bonjour, mademoiselle ou madame Garando.
14: Madame.
0: Madame Garando. Je vous appelais Lady Gaga. On vous appelle Gaga, Gaëlle?
14: Ah, pas du tout, non.
0: Pardon. Alors, je retire ce que j'ai dit. Que faites-vous dans la vie?
14: Je viens de vendre mon commerce et voilà, je suis en transition. Je me cherche.
0: Ah oui, c'est un gros commerce quand on vend carrément le commerce.
14: Oui, enfin...
0: C'était un commerce de quoi ?
14: C'était une pâtisserie à la Croix-Rousse.
0: Ah, une pâtisserie à la Croix-Rousse.
4: Il y avait des éclairs au café ou pas ? J'adore.
14: Pas du tout.
0: Oh non, on s'en fout, là.
15: Non, mais lui répondez pas, il va... Franchement, concentrez-vous sur le jeu, il y a un mec qui va vous parler.
3: C'est pas un éclair, lui.
16: Il y avait des glands. Il y avait des glands. C'est bizarre que c'est pas le gland.
12: J'adore les glands.
16: Ta pâtisserie préférée.
12: Mais comment on peut avoir une pâtisserie sans éclair au café? C'est comme dans toutes les boulangeries, dans toutes les pâtisseries.
3: Oui, il y a des éclairs au café.
0: C'est juste que Gaëlle avait pas envie de vous répondre. N'est-ce pas, Gaëlle?
14: Non, mais en fait, je faisais la pâtisserie américaine, donc.
3: Non, mais dites qu'il y a des éclairs au café.
0: Eh oui, il y a moins d'éclairs. C'est comme ici, il n'y a pas d'éclairs de génie non plus.
15: La pâtisserie américaine.
1: American
16: pastry. Des cupcakes, vous faisiez des
14: cupcakes.
16: Et des popcakes.
0: Ah, dis donc, vous étiez branché hein, comme commerce, Gaëlle.
14: Ouais, puis Trump est arrivé, je me suis dit que c'était plus tendance.
17: Et vous avez acheté une Tesla.
14: Pas du tout.
0: Gaëlle, concentrez-vous parce que j'ai un beau cadeau à vous proposer. Un week-end à Saint-Malo à l'hôtel Spa Le Nouveau Monde. Il est situé sur la grande plage de Saint-Malo, à 5 minutes à pied de la vieille ville. Piscine à jet sous-marin, hammam, solarium. 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Vous connaissez Saint-Malo, Gaëlle?
14: Alors oui, et ça me motive totalement.
0: Ah, mais vous êtes déjà allé à Saint-Malo en plus et vous avez envie d'y retourner.
3: Ah bah oui.
0: Écoutez, franchement, RTL tombe bien pour ça. Il faut retrouver la vraie info parmi les fake news qu'on va vous donner. Et nous commençons tout de suite par Madame Bachelot.
18: En réponse à Laurent Wauquiez, qui veut envoyer les étrangers sous OQTF à Saint-Pierre-et-Miquelon, François Bayrou, a suggéré de les envoyer à Notre-Dame de Bétarame. Ce sera encore plus dissuasif.
0: Alex Vizorek.
19: Avant toute chose, je présente mes excuses à la personne qui va être citée parce que je l'aime profondément. L'association de défense des sans-papiers de France conseille à ses membres, pour éviter de partir à Saint-Pierre-et-Miquelon, de demander Michel Thor en mariage. Et Michel, je t'embrasse, c'était son anniversaire hier.
0: Je lui ai souhaité. Vous aimez vraiment toutes les vieilles.
19: J'adore Michel Thor. C'est ma préférée.
0: J'ai des chances.
19: C'est ma préférée. Roselyne, méfiez-vous.
0: Az, monsieur Az.
20: Loi sur la fin de vie. Par souci d'économie d'énergie, les députés écologistes ont proposé hier de supprimer la lumière au bout du tunnel.
0: François Berléand.
21: Nouvelle de Turquie. L'avocat de l'avocat du maire d'Istanbul a été arrêté à son tour.
0: Karina Marimont.
22: La ministre de l'Éducation Elisabeth Borne a déclaré que les élèves doivent commencer à réfléchir à leur orientation professionnelle dès la maternelle, et ce n'est pas une information du Gorafi.
0: Yoann Riou, pour terminer.
23: Le Paris-Roubaix et le Marathon de Paris auront lieu ce dimanche. Les organisateurs ont rappelé que si vous voyez un Kenyan sur un vélo, il faut immédiatement le prévenir qu'il s'est trompé d'épreuve.
12: J'ai dit immédiatement.
0: Vous avez dit immédiatement, vous avez foiré la brève.
12: Je sais, on recommence.
16: Non.
0: Même pas capable de lire une phrase.
12: Ouais, mais je perds des yeux, je suis devenu presbyte et après avec.
0: On presse ce qu'on peut. Hein. Gaëlle, où est la vraie info?
14: Alors, le marathon de Paris, j'élimine.
0: Oui, c'est vrai que c'est bien le marathon de Paris ce dimanche prochain, le Paris-Roubaix aussi, mais effectivement, on mélange pas les deux épreuves. Ensuite.
14: La lumière au bout du tunnel de Monsieur Az, j'élimine aussi.
0: Mais c'était très bien. Ensuite.
14: Les sans-papiers qui doivent épouser Michel Thor,
0: ce salaud de Vizorek.
14: Roselyne Bachelot, je vais aussi l'éliminer.
0: Oh oui, on les enverra pas pour autant à Notre-Dame de Bétarame.
14: Voilà, alors il me reste connaître sa formation depuis la maternelle.
0: Oui.
14: Ou les avocats d'Istanbul, et je pense que je vais prendre Elisabeth Borne.
0: C'est-à-dire Karina Marimont. Vous avez raison, bravo Gaëlle. La nouvelle de Turquie, l'avocat de l'avocat du maire d'Istanbul a été arrêté à son tour. Ça, c'était une vraie info du Gorafi. Tandis que le ministre, plutôt la ministre de l'éducation, Madame Borne, qui dit que les élèves doivent réfléchir à leur orientation professionnelle dès la maternelle, ça, c'était pas une information du Gorafi, c'était une vraie info.
18: Elle s'est rétractée. Hein.
0: Ah oui, c'est-à-dire elle se rétracte souvent. Une goutte de citron suffit, pareil.
21: Ce serait quand même d'une bêtise affligeante.
0: Ah oui, c'était affligeant. C'est sur la chaîne parlementaire.

0: Hein, qu'elle avait dit ça.
1: Exactement. Elle a rétro-pédalé. Oui.
0: Elle se dit, oui, c'est un peu tôt quand même la maternelle.
1: Oui, peut-être. En première année de CP, ça devrait. En CP, ça devrait suffire.
0: On devrait avoir autrement que des pompiers, des infirmières, si on demande aux petites filles, aux petits garçons. Voilà. Vous vouliez faire quoi quand vous étiez petit?
2: J'ai regardé, parce que j'ai fait des blagues sur le sujet ce matin, les petits garçons veulent être pilotes d'hélicoptère.
0: Pilotes d'hélicoptère. Bien. Ah oui, oui.
1: Moi,
0: oui.
1: Je voulais être chanteuse d'opéra.
0: Vous vouliez être chanteuse d'opéra.
1: Oui, oui.
0: Bah, c'est pas loin.
1: C'est raté. Hein.
0: Vous, monsieur Berléand?
3: Moi, je voulais être pape.
4: C'est pas fini, c'est pas perdu.
0: C'est pas trop tard, François.
3: Ouais, je sais.
0: Vous n'avez pas été au cinéma encore?
3: Non, mais j'ai reçu déjà une dépêche du Vatican.
1: Faut aller voir Conclave.
2: Le poste va se libérer bientôt, a priori.
3: Ouais.
0: Et vous, monsieur Haas, vous vouliez faire quoi quand vous étiez petit?
5: Moi, je voulais être dans les grosses têtes.
0: Ah, bravo. Karina Marimont.
6: Moi, je voulais être maîtresse d'école quand j'étais petite.
0: Ah oui, maîtresse d'école. Bah, et vous, Johan Rioux?
2: Correspondant de guerre.
4: Je voulais être grand reporter à Beyrouth et tout, parce que quand j'étais petit, je suis en 78, donc le monde se transforme dans des 80.
6: Il va développer là,
4: Et non, je voulais être post-première, je voulais
6: être. Qui lui dit?
4: Et je m'imitais.
5: Franchement, une balle de sniper dans la tête, personne n'est
3: pas là. Faites comme s'il était pas là.
4: Et je vous assure, non mais attendez, je faisais semblant de tenir un micro devant une glace, et je disais, voilà, journal de TF1, on retrouve Johan Rioux, notre correspondant à Moscou, alors que se passe-t-il devant le Parlement?
3: À Beyrouth.
4: Et là, il y a un putsch et tout devant. Vraiment, j'assure, je m'inventais comme vous, vous inventiez votre vie de patron des grosses têtes déjà, et moi je rêvais vraiment qu'on cite mon nom.
3: Okay.
0: Vous continuez à le faire un peu ici quand même, à donner des nouvelles de Beyrouth. Bon, c'est gagné, Gaëlle. Bravo.
7: Super. Merci à vous. Hein.
4: Merci à vous. Vous partez avec Johan Rioux pendant une semaine à Saint-Malo.
1: Saint-Pierre et Miquelon.
0: Vous le voyez dans la thalasso et on vous pardonnera, Gaëlle.
4: À bientôt, Gaëlle.
0: Bah, dis donc, c'est moi qui dis au revoir. Mais pour qui vous prenez maintenant?
4: Je suis heureux aujourd'hui, Laurent. Que voulez-vous? Ne m'en voulez pas, mon bonheur.
0: Pourquoi vous êtes heureux? Il y a vraiment
3: rien. Parce que c'est un imbécile.
0: Ah oui, vu comme ça.
4: C'est mon nouveau duo préféré. Faites une tournée. Rioux Berléand, moi je prends les places.
6: Ça va te changer de Sophie Marceau.
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0: Une question pour Muriel Fondary, qui habite Coude, dans le Puy-de-Dôme. Qu'est-ce qu'il y a?
9: Mais comment tu peux...
0: Bah Coude, ça existe dans le Puy-de-Dôme.
9: J'habite à Coude.
0: Bah oui, oui, oui.
9: C'est près de biceps.
4: C'est près de biceps, voilà.
0: Ah ouais.
4: T'imagines, j'habite à couille. C'est un
0: couche de, pas couille. Alors lui, il rêve, alors. Qu'est-ce qui a été condamné par le pape à son apparition et qu'on appelait l'Allemande?
6: L'Allemande? On appelait l'Allemande?
0: On est au 18e siècle. Hein,
3: une pratique sexuelle?
0: Une pratique sexuelle, non. Qu'est-ce qu'on a appelé l'Allemande et qui fut condamnée par le pape?
3: Un alcool?
0: Un alcool, non.
4: Une dîme? Un impôt?
0: Un impôt, non.
4: Ça se consommait?
3: Une arme?
0: Une arme, non.
3: C'était en France?
0: En France.
3: Dans le monde?
0: En Europe, en tout cas.
4: Un type de vin que l'on sert à la messe?
0: Un type de vin, non.
4: Une danse?
0: Une danse, oui.
9: La branle.
4: Ah oui, ça se danse tout seul, ça, non?
0: Mais c'est quoi, ça, cette danse-là?
9: Et c'est une danse des châteaux de Versailles. Ça s'appelle le branle. Et
3: le branle Charlotte,
9: c'est ça. C'était cherché. Alors, vous ne trouverez pas d'image des branleurs, puisque ils sont morts, mais il y a des lithographies.
3: Ils bougent encore. Hein.
9: Où vous les voyez branler.
4: Oui,
9: on branle.
4: Branle avec les stars.
6: Ah, d'accord.
9: C'est une danse. Voilà. Ouais. Donc, c'est pas celle-là.
0: Non.
3: Le tango.
0: L'allemande, c'est donc.
4: La valse.
0: La valse.
9: Eh oui, la valse.
0: Évidemment, l'allemande, c'est la valse. Bonne réponse de Gazan.
4: Pourquoi ça a été interdit alors?
0: Ça vient d'ailleurs de l'allemand Walzer, qui signifie tourner en cercle. La valse, eh bien, au départ, évidemment, était considérée par les religieux comme une danse où on se rapprochait un peu trop, sexuel, voyez-vous. Voilà. Eh oui, c'était trop sexuel, la valse. Et donc l'allemande a été condamnée par le pape au départ. Non, vous trouvez que c'est pas sexuel, vous, monsieur Junior?
3: Non, je pensais au tango.
0: Le pape a édicté une bulle afin de condamner cette danse au départ. Qu'est-ce qu'il y a, madame? Bravo.
9: Je trouve, Gérard Junior, très pertinent.
0: Ah oui.
9: Quand il dit je pensais au tango, mais c'est pas très allemand comme danse. Et là, il dit ça dans sa barbe, comme à chaque fois. Que,
7: mais tu l'as entendu, tu vois? Tu vois que tu veux entendre?
9: Ah, j'ai mis un casque. À chaque fois que tu ouvres la bouche, je me jette sur le casque.
10: Bah, je suis assez cohérent, ce qu'a dit Gérard. Je vous rappelle qu'il y a des Allemands en Argentine, madame, bravo.
7: Absolument.
0: Une question pour Renoual Villiat, qui habite Chaumont en Vexin, c'est dans l'Oise. Elle s'appelait Jeanne, elle est née le 1er janvier 1867, elle est morte en 1946, et c'est vrai que son grand-père avait permis, il s'appelait Firmin, son grand-père, avait permis à Victor Hugo de fuir Paris lors du coup d'État du 2 décembre 1851. Tout le monde connaît le nom de son grand-père et son nom à elle, car elle devint très très célèbre à travers le monde. Qui est cette Jeanne?
7: Calment?
0: Calment, non.
9: Attends, elle est née en 1867 et morte en 1900 combien?
0: 46.
10: 46.
0: Elle est morte en 46, elle Jeanne.
7: Elle a fait la guerre.
0: Et son grand-père Firmin permit à Victor Hugo de fuir Paris.
7: Gémier?
0: Gémier, non.
10: On disait là quelque chose?
0: Elle est plus connue, elle, que l'était son grand-père. Évidemment, c'est anecdotique, mais c'est toujours...
7: Elle est connue pourquoi? Parce que c'était une artiste.
0: Ah, une grande artiste.
9: C'est la Goulue?
0: La Goulue, non.
7: Mistinguette?
9: C'est
10: là,
9: genre.
10: Là quelque chose?
0: Là quelque chose, non.
7: Mistinguette?
0: C'est vrai qu'on connaît mieux son nom de famille que son prénom.
10: Arletty?
0: On ignore même parfois que c'était une femme.
7: Fréhel?
0: Fréhel, non.
9: Quoi? On ignore que c'était une femme?
0: Oui, parce que son nom est parfois connu, sans imaginer que c'était...
7: Musidora?
0: Isidora, non.
7: Musidora.
0: Et c'est vrai qu'elle a épousé en 1896 le comte Emilio di Pietro, dont elle s'est séparée après avoir donné naissance à sa fille Marguerite.
9: Ah là là,
7: c'est une
9: oui,
7: artiste, une chanteuse.
0: Et c'est elle, d'ailleurs, ah, une chanteuse, non.
7: Une danseuse.
0: Une danseuse.
9: Sarah Bernard.
10: Une comédienne.
7: Une peintre.
0: Une peintre, non.
10: Comédienne.
0: Une comédienne.
10: Une réalisatrice.
7: Romancière. Musicienne.
9: French Cancan.
0: Ah, French Cancan, non.
7: Musicienne.
0: Grande artiste dont le nom est internationalement connu.
10: L'opéra, une chanteuse d'opéra.
0: D'opéra, non.
10: Peintre, sculpteur.
9: Qu'est-ce qu'elle foutait, celle-là?
0: Peintre, sculpteur,
7: artiste,
0: non.
7: Artiste.
6: Bah, une femme de société, quoi.
0: Non. Oh, vous feriez mieux de l'ouvrir, vous, tiens.
10: Est-ce qu'elle est créatrice de mode?
0: Une
9: Coco Chanel.
10: Une styliste.
6: Créatrice.
0: Une couturière. Oui.
9: Coco Chanel.
0: Pardon.
6: Madame Lanvin.
0: Eh ben alors, il est temps de le dire. Oh. Vous alors, elle se réveille.
9: Oh la vache.
10: Ah les chocolats.
6: Bonne réponse.
0: Jeanne Lanvin. Bonne réponse de Christina Cordula. Enfin.
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0: Beaugrand est ici exceptionnellement. Il n'était pas prévu, il a remplacé une autre grosse tête au pied levé.
13: Et croyez-moi que la Belgique s'en réjouit.
14: Hein. Je suis désolé, Philippe. Alors, c'est terrible parce que maintenant, je reçois des menaces de mort de Belges.
0: C'est pas vrai.
14: Ah ben. Si, j'ai reçu des menaces sur Facebook là, l'autre jour.
0: Mais des menaces de mort de Belges. Mais
14: oui.
0: Des menaces de mort anonymes que les Belges signent.
14: Non, c'est signé avec le profil de la dame. C'était une dame, elle n'était pas contente.
15: Oui, oui. Non, mais j'ai vu le message. Elle a dit on va vous tuer une fois.
14: Ça va si c'est un Belge qui le fait. Mais je lui ai dit que c'était de votre faute. Hein.
0: Ah oui, pourquoi?
14: Bah parce que c'est vous qui me demandez de prendre cet accent.
0: Ah, non, moi, je ne demande rien. Non.
6: Mais on peut te tuer parce que tu prends un accent.
15: Il le fait trop mal.
14: Mais voilà. Bien sûr,
15: encore le ferait-il bien, nous l'applaudirions.
14: Non, c'est une dame qui dit arrêtez de dire que c'est l'accent belge, c'est l'accent bruxellois. Hein.
0: Ah. Oui, parce que
7: même pas.
14: C'est une tentative.
0: Oui. Vous avez déjà pris l'accent belge dans une pièce, monsieur Berléand?
7: Quand même pas, faut pas exagérer. Mais mon grand-père étant liégeois, je connais l'accent liégeois.
0: Ah, c'est comment alors l'accent liégeois?
14: C'est plus doux.
7: C'est l'accent liégeois.
15: L'accent liégeois, c'est comme ça.
14: Et je crois qu'on dit oufti.
15: Oufti, et l'accent liégeois, c'est comme ça.
7: Voilà.
15: C'est un petit peu traînant.
7: Traînant.
15: Tandis que l'accent bruxellois,
14: c'est
15: comme...
14: un petit peu plus comme ça.
15: Non, pas du tout.
6: L'accent liégeois, c'est l'accent suisse des Belges.
15: Exactement.
14: Voilà, c'est ça. Moi, j'adorerais entendre Ariel Dombal faire l'accent belge.
0: Ah oui, vous voulez bien essayer, Ariel?
16: Mais il faut savoir si c'est les Wallons ou les autres.
0: Hein. Les Flamands, les autres, c'est les Flamands.
6: Le Bruxelles.
0: Allez-y, levez une patte et essayez.
16: Alors, pourquoi une pâte? J'ai pas compris.
0: À cause des flamands, Ariel. Flamand.
16: Ah, d'accord. Bon, alors je lève une pâte. Est-ce que je pourrais avoir un cornet?
7: Okay.
16: Un cornet de frites?
0: Eh ben, une première citation, donc.
4: Ah, c'est magnifique, bravo. Oh, bien.

0: bravo, je prends.
1: Bon, quand même.
0: Ah non, c'est bien.
2: Faites-nous une promesse, Ariel.
3: Non, mais comment
2: ça s'appelle ? Oui. À table, oui. Demandez à Bernard Henry quelque chose avec l'accent belge.
3: Voilà, voilà. Mais ce que j'aimerais savoir, c'est comment s'appelle, j'oublie toujours son nom, le petit garçon qui fait pipi.
4: Le mannequin pis.
5: Une première citation, si vous voulez bien, pour monsieur Patrick Levin, qui habite Soissons, un grand classique, hein, pour démarrer, qui avait fait passer cette petite annonce. Vent corbillard, occasion, levier de vitesse bloqué au point mort.
6: Pierre Dac.
3: Pierre Desproges.
5: Pierre Dac, bien sûr. Bravo. Philippe Claudel. Bravo, Philippe. Un bon. Pour Aurélie Torres, qui habite Noisy-le-Grand, qui a dit « Avant l'invention de la ligne droite, le plus court chemin d'un point à un autre avait vraiment une sale gueule.
3: » Coluche.
5: Non.
2: Francis Blanche.
5: Pas Francis Blanche.
3: Jean-Yann.
5: Quelqu'un qu'on cite régulièrement aux grosses têtes. Non plus, non.
2: C'est de cette
5: époque. Un de vos confrères, monsieur Gueluc.
4: Un dessinateur.
3: Cavana.
5: Et c'est François Cavana. Bonne réponse de Valérie Mérès.
4: C'est bien, hein.
5: Une citation littéraire pour Jeanne Sauvestre, qui habite à Rennes. Tout le monde connaît cette phrase, mais à qui la doit-on ? Laissez-moi la lire jusqu'au bout, car certains d'entre vous, j'en suis sûr, en connaissent l'auteur. Très jolie phrase. Qui avait écrit « J'avais 20 ans et je ne permettrai à personne de dire que c'est le plus bel âge de la vie ».
3: C'est une femme.
4: Non, c'est un auteur.
5: C'est un homme, un écrivain.
3: Aragon.
5: Ah non, pas du tout.
3: Ah non.
5: Un romancier, philosophe et journaliste français.
4: Du 19e ?
5: Alors, du 20e siècle.
3: Ce n'est pas Sartre, mais c'est un contemporain de Sartre. Celui qui a écrit Eden Arabie, préfacé par Sartre.
6: C'est pas Camus ?
5: Non.
2: J'avais 20.
4: Et romancier et journaliste.
5: Journaliste, et effectivement, elle a absolument raison. Oui. C'est lui à qui on doit la phrase, célèbre phrase introductive du roman Aden Arabi.
3: Voilà, Aden Arabi.
5: Voilà, et c'est cette phrase. D'ailleurs, j'avais 20 ans et je ne permettrai à personne de dire que c'est le plus bel âge de la vie.
2: Laurent, comme c'est une demi-bonne réponse, je propose que si on ne trouve pas, on n'envoie que 150 euros à l'auditeur.
5: Non, mais je pensais pas qu'on allait perdre un chèque RTL. Aussi rapidement. Autant je vais vous dire que ça va pas paraître incroyable, mais cette question, j'ai commencé à la poser la semaine dernière, je ne sais plus quelle grosse tête était là, et la grosse tête m'a interrompu avant que je termine la phrase en donnant le nom de l'auteur. Et je dis, mais non, laissez-moi terminer la phrase. Donc j'ai rangé la phrase, et je vous la resserre aujourd'hui, et là, il n'y a plus personne
3: mais
5: qui
3: non,
5: sait.
3: Mais si.
4: Est-ce qu'on peut appeler la grosse tête, peut-être?
5: Je crois que c'était Ariel Wiesmann.
4: Je crois que j'étais là.
5: Chiche, on le fait.
4: Je crois que j'étais là en plus. Mais je m'en rappelle. Plus.
3: Comme quoi, ça repart vite.
4: Ah oui, ça rentre jamais même.
5: Alors attends,
4: on l'a dit non.
6: Mais j'ai pas le numéro d'Ariel.
4: Ariel.
3: Mais je suis là, j'ai dit Aden Arabi.
4: Non, mais Wiesmann, le cultivé.
5: J'échangerais bien mon baril d'Ariel contre un qui sait.
3: Aden Arabi. Il n'y a pas d'autre indice.
5: Ah bah non, il n'y a pas d'autre indice.
2: Alors attendez, Laurent, les quatre premières lettres de son nom de famille.
5: Ah non, bah écoutez, je peux pas en dire beaucoup plus.
4: Est-ce qu'il y a deux syllabes à son nom de famille?
3: Oui.
5: Voilà.
3: Paul Nizan.
5: Paul Nizan. Bonne réponse d'Ariel Dombal. Paul Nizan, on y est arrivé. Bravo.
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2: Il s'agit d'un écrivain, qui en 1935 a été victime d'une attaque cérébrale qu'il a laissé avec une hémiplégie et une aphasie. De ce fait, il a passé 22 ans, les 22 dernières années de sa vie, cloué dans un fauteuil, incapable de prononcer une autre phrase que « Bonsoir les choses d'ici-bas ». C'est la seule phrase qu'il répétait tout le temps. « Bonsoir les choses d'ici-bas ».
3: C'est curieux.
2: Et il était soigné par un professeur qui s'appelait Théophile Alajouanine, spécialiste des aphasies, qui est devenu son ami et qui a écrit d'ailleurs sa biographie.
3: Alors, il devait avoir une conversation assez limitée quand même, son ami.
4: Mais il pouvait écrire quand même, non ?
2: Non, c'était fini déjà. Il avait déjà
3: « Bonsoir les choses d'ici-bas ».
2: Publié. Il y a même un prix qui porte son nom aujourd'hui.
3: « Bonsoir les choses d'ici-bas ».

0: Est-ce qu'il a eu les prix Nobel de
1: Non, il n'a pas eu le prix Nobel. Sa correspondance, Lettre à André Gide, a été publiée aussi. Il a écrit 200 chambres, 200 salles de bain. Il a écrit Le vaisseau de Thésée, La rue Soufflot.
2: Alien. Ah, Patrick Bruel, dernière ligne droite, La rue Soufflot. Combien sont là? 4, 3, 2, 1, 0. Pardon.
1: Tout est bon. Hein.
2: Dans le cochon.
1: Non, il a un prix qui est d'ailleurs décerné à Vichy, ce prix chaque année.
2: Est-ce qu'il a fait au moins un livre un peu plus connu que tout ça que l'on lit encore aujourd'hui?
1: Il est quand même dans la Pléiade, vous voyez, monsieur.
3: Ah, il est dans la Pléiade.
1: Ah, il est dans la Pléiade.
0: Est-ce qu'il a fait de la politique?
4: Oui. Bonsoir, les choses d'ici-bas.
5: Ah oui, il est dans la Pléiade.
1: Je sais pas pourquoi vous me faites de plus. Vous devriez arrêter le journalisme et faire de l'humour.
2: Oh, bah vous savez, le journalisme a arrêté, hein, déjà.
1: Parce que vous êtes devenu très drôle, Beaugrand. Je tiens à vous le dire.
2: C'est la rentrée. Bon, alors, est-ce qu'il y a un livre très connu de ce monsieur, quand même?
6: Est-ce qu'il a écrit du théâtre?
1: D'ailleurs, à un moment donné, il était en lice pour le prix Goncourt.
5: Ah oui, mais il y en a beaucoup. Hein.
2: Il y a longtemps.
1: Octave Mirbeau a voté pour Poème par un riche amateur qu'il avait publié, mais sans faire connaître sa véritable identité à cette époque-là.
2: D'accord. Il était caché.
1: Il y a un autre de ses romans qui a obtenu quelques voix au Goncourt en 1911 qui s'appelait Fermina Marquez.
4: Bonsoir, les choses d'ici-bas.
0: Non, mais est-ce qu'il était... Je vous ai posé la question.
4: Bonsoir, les choses d'ici-bas.
0: C'est chiant quand même. Hein. Est-ce qu'il a fait de la politique?
4: Bonsoir, les politiques.
1: Alors, il avait une fortune personnelle qui venait de son papa, qui faisait qu'il avait une vie très, très aisée. Vous voyez, il n'avait pas besoin de vendre beaucoup de livres parce que ça lui a permis, cette fortune personnelle et paternelle, de parcourir l'Europe à grands frais, paquebot de luxe, Orient Express.
2: Ah, c'est Bernard-Henri Lévy.
1: C'était un dandy.
5: C'est pas Valérie Larbeau.
1: Comment?
5: Valérie Larbeau.
1: Valérie Larbeau, oh. Bonne réponse.
5: Bravo.
1: De Philippe Claudel, mais comment
5: J'avais
1: ça vous...
5: J'avais du mal à me concentrer avec notre ami Christophe.
1: Comment ça vous est revenu?
5: Refais-le encore.
4: Bonsoir, les choses.
1: Mais comment ça vous est revenu?
5: C'est le roman que vous avez cité, 1911.
1: Eh ben voilà. Marquez. Valérie Larbeau, excellente réponse.
4: Bonsoir, les choses.
1: De Philippe Claudel.
4: Bonsoir, les choses d'ici.
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1: Oui, monsieur Reichmann, vous ne connaissez peut-être pas Sébastien Thoen.
9: J'en ai beaucoup entendu parler.
1: Et vous allez comprendre combien vous vous portiez bien jusque-là.
6: Ça va, Jean-Luc?
9: Je vais très
6: bien. Tu sais qu'ici, d'habitude, on a le Christian Quesada, mais légal, Paul Elkarat.
9: Ah oui, oui, j'ai eu quand même pas mal de candidats.
6: C'est vrai. Tu te rappelles de Paul?
9: Mais et comment? Ah bah, et là, 153 c'est... émissions à mes côtés, c'est. Alors, là, c'est énorme.
1: Autrement, on l'aurait évidemment installé avec vous pendant avec une plaisir. Émission. On vous auriez fait les retrouvailles ici sur RTL, mais Paul
6: est décédé.
9: Non, le pauvre. Mais non, il est bien vivant.
6: Oui, mais il s'est pas fait vacciner, ce con. Non, mais non. Je suis aux côtés du mec qui faisait interview, ça fait plaisir. Ça, Fabrice?
10: Oui, absolument.
6: N'hésite pas pour le sonotone. Hein.
10: Non.
6: Mets-le un peu plus haut. Hein.
10: Mais je suis en train de régler le son. Mais
6: on est en famille.
10: Je capte un mot sur trois, mais genre...
6: Bah comme moi.
10: Genre constitue les phrases.
6: Voilà. Vous
10: débrouille.
4: Mal. Un jour, ils vont déraper.
6: C'est prévu, moi, il faut que je buzz. Moi, je suis en fin de carrière, je suis aux grosses têtes. Donc, En tout cas...
9: En plus, c'est ma première.
6: Ça fait plaisir
9: bien.
6: Aujourd'hui. Que des jeunes et des hétéros. C'est rare. C'est assez rare pour le souligner.
9: Oui, c'est vrai.
1: Enfin, Fabrice était hétérosexuel.
10: Oui.
1: Jean-Luc Reichmann.
6: Et Jean-Philippe aussi, c'est son mec qui me l'a dit. On peut le croire, c'est son
1: Jean-Luc
6: mec.
1: Jean-Luc Reichmann, je connais son épouse.
9: Je vous remercie.
1: Voilà.
9: Merci beaucoup.
1: Alors, excusez-moi, mais enfin, Valérie Mérès est hétérosexuelle.
6: Bon, avec Noël Robin, tu rigoles ou quoi?
9: Il est extraordinaire.
6: Enchaînez, Ruquier, là, on se fait chier. Les gens sont en train de zapper sur les chansons.
9: Qu'est-ce que vous prenez au petit déjeuner, Sébastien?
6: J'ai tourné le tardisson ce matin. Alors, je me suis levé très tôt. Là, c'est 15h35.
9: Ouais.
6: Mais je me suis levé très tôt. J'ai tourné avec Ardisson. On a tourné l'Hôtel du Temps. Enfin, là.
1: Ah, ça y est, ça va enfin sortir cette émission.
6: Wow, en 2025. Non, parce que on a tourné il y a un an. C'est pas encore diffusé, mais là, on a tourné. Là, ça va être diffusé
1: ça
6: dans deux mois.
1: Ce sera une émission posthume de Thierry Ardisson.
6: Voilà.
1: En tout cas, monsieur Reichmann, bienvenue.
9: C'est gentil, merci.
1: C'est votre première ici. Monsieur Fabrice vient de temps en temps nous voir, mais il connaît parfaitement le principe de l'émission.
10: Oui.
1: Vous savez, cher Fabrice, qu'on commence toujours par.
10: Est-ce que je sais, moi je...
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0: Les citations, Fabrice, enfin
1: une citation, une citation.
0: Oui. On va commencer tout de suite par une citation pour Catherine
1: oui,
0: Pave.
1: Elle est de qui, la citation?
0: Bah non, ça, j'ai...
2: C'est ce qu'il faut trouver, hein, Fabrice.
0: Je vais pas
1: oui,
0: faire...
1: Cru
0: ah bah
1: comprendre.
0: Tiens, elle est là, la Leclerc.
3: Non, mais il faut bien répondre, il y a un dentier à gagner, quand même. Hein.
1: Ah oui.
4: Non, mais ça va très, très
3: non, mais
4: vite.
3: Je vous le dis, même pour le public. Hein.
0: Mais il y a du respect pour Monsieur Fabrice.
1: Oui, d'abord.
3: J'ai grandi en le regardant, moi.
0: Ah oui. Ah.
3: Je lui ai dit la classe, oh là là, avec Pompon, avec tout le monde, avec Monsieur, avec Blaise, avec tout ça, avec Bigard, le pauvre depuis, bon bref. C'est moi la classe déjà, Bigard, depuis 2-3 ans là. C'est moi la classe.
4: Fabrice, je suis pantois devant vous, je suis tellement heureux, je travaille encore avec Fifi. Vous travailliez à l'époque avec Fifi.
0: Ah, le petit muet là.
4: Non, il n'est pas muet.
1: Non, si, quand on faisait une émission à l'ouverture de Canal+, il avait un rôle muet dans une émission qui s'appelait Tout s'achète.
3: Ah, celui qui a le MeToo avec Denisot.
0: Je peux placer ma première citation?
4: Attention, il va la placer devant tout le monde.
0: Pour Catherine Pave, qui habite Tourcoing dans le Nord, qui
3: a c'est joli Tourcoing.
5: Ah oui, c'est bien Tourcoing.
3: Non mais c'est vrai, on nous fait chier avec l'île Maurice, mais c'est vrai que...
0: Qu'est-ce que vous avez contre Tourcoing, monsieur Toel?
3: Laurent Ruquier, il y a de la cocaïne dans les pains au chocolat. Et je viens d'en manger deux.
2: Quoi qu'on mange, hein.
3: Donc forcément, je pars en vrille. Voilà.
0: Monsieur Jean-Philippe, défendez Tourcoing, votre région.
5: C'est un beau coin, c'est Tourcoing.
0: À Tourcoing, quoi, tout le monde a une voix de canard.
5: Moi, j'ai commencé ma vie active à Tourcoing. Je travaillais dans un magasin de vêtements, ça marchait bien.
0: Comment ça s'appelait?
5: Ça s'appelait Hexagone H Couture.
4: Hexagone.
5: On vendait des vêtements féminins haut de gamme. Alors j'avais toutes les riches belges et les riches tourquenoises et
2: tourquenoises.
5: Oui, j'ai tous les.
0: Il y a des riches à Tourcoing.
5: Oui.
0: Ça alors.
5: Oui, c'est un site industriel. Donc,
4: ah oui, il y a
5: encore des gens qui ont.
3: Non, mais Tourcoing, c'est pas top. C'est Roubaix qui est joli. Mais faut aimer les barbes, c'est tout.
2: Oh là là là là.
0: Bon, je peux placer ma citation.
5: Oui, oui, oui.
4: Attention, il va la placer.
0: Pour Madame Pave de Tourcoing.
3: C'est joli, Tourcoing. On nous fait chier avec les Maldives, mais c'est vraiment joli.
0: Les Maldives, ça va disparaître un jour.
2: Ouais, hein, vite y aller.
5: Oui, la mer, elle va monter.
3: Mais non.
4: Alors que Tourcoing va rester.
5: Oui, non.
0: Qui a dit « Mon meilleur ami est parti avec ma femme et franchement, il me manque terriblement.
1: »
3: Coluche. Jacques Martin.
0: Non.
4: Pierre Desproges.
0: Non, pas Pierre Desproges.
3: Pierre Doris,
0: bonne réponse de Sébastien Thoen. Une citation pour Alice Grandperrin qui habite Carpiquet dans le Calvados.
4: Carpiquet, c'est où ça?
0: Dans le Calvados.
4: Carpiquet.
3: Ah, vilain là-bas.
0: Pour Madame Grandperrin de Carpiquet, donc, qui a dit « Sous le capitalisme, les gens ont plus de voitures. Sous le communisme, ils ont plus de parking. »
2: Karl Marx.
0: Non.
3: Mélenchon.
0: Non. mais c'est un politique.
4: François Hollande.
0: Non. Un politique qu'on cite régulièrement.
3: Ah, banlieusard.
1: Churchill.
0: Winston Churchill. Ah. Bonne réponse.
2: Fabrice.
0: De Monsieur Fabrice. Une citation pour Benjamin Montriou qui habite Bordeaux en Gironde.
4: Montriou, il y a toujours des noms quand même.
0: Ah oui, Monsieur
4: Montriou.
0: Montriou fait partie de nos auditeurs qui a dit « J'ai toujours rêvé d'un ordinateur qui soit aussi facile à utiliser qu'un téléphone. Mon rêve s'est réalisé, je ne sais plus comment utiliser mon téléphone.
3: » C'est quelqu'un
1: un contemporain, ça.
0: Un contemporain.
3: Mais c'est pas un comique, c'est pas très drôle comme phrase.
0: Vous devriez pas dire ça parce qu'on nous dit souvent que vous êtes un de ses héritiers.
3: Pierre Bénichoux.
0: Bonne réponse. Bonne réponse de Sébastien Thoen.
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0: Voilà, vous connaissez à peu près tout le monde, mais je ne sais pas si vous les connaissiez avant. Certains, oui.
9: Oui, certains, oui, oui, oui.
0: Ariel Dombal, vous l'avez déjà rencontré?
9: Oui, non, rencontré, non.
0: Ah,
9: personnellement, non, je suis vraiment nouveau là.
0: Ah, vous êtes vraiment le puceau de la bande.
9: Voilà, exactement.
3: Ah, non, c'est moi. Ça

0: fraîchi, j'aime bien.
1: Bah, il veut garder, il veut garder son
2: mon titre de gloire.
3: Non, mais c'est pas la même pucellerie.
0: Alors, Vincent, bon courage.
4: Oh là bah là. Oui, j'ai fait ma prière, c'est bon, je c'est suis vrai, prêt.
0: Vous avez deux fois. Fois, vous avez aujourd'hui et demain. Si ouais. le téléphone ne sonne pas la semaine prochaine, c'est que vous ne reviendrez jamais.
4: j'ai compris le principe.
0: J'y crois, vous avez été catastrophique dans Les Traîtres, mais là vous pouvez vous rattraper.
4: C'est mon rattrapage,
0: vous
4: c'est
0: étiez,
4: mon rattrapage.
0: Mais vous étiez.
1: Oh, il était horrible.
0: Vous harceliez les gens, mais je crois que vous êtes un doux personnage.
1: Ah voilà. Non, moi je pense qu'il est méchant.
5: Vous, vous avez été bon dans Les Traîtres, vous.
4: Bah non, j'ai touché une pomme qu'il fallait pas toucher, j'ai été viré, voilà, après 14 minutes dans le jeu.
5: C'est quoi la pomme que, oui, qu'il fallait pas toucher, Liane bah, Folie
1: vous... C'est les poires, Liane Folie.
0: Mais Vincent, est-ce que vous ressentez la pression, vous, justement, en tant que philosophe?
3: Oh là là là.
4: Ah, on essaye de prendre de la distance, mais je suis ravi d'être ici, en fait. Ailleurs, mes blagues marchent pas, on va essayer. Ici,
5: mais ouais. Vous connaissez Michel Bernier.
4: Oui, ah, je connais comme ça de réputation.
5: Beaugrand,
4: ah,
5: peut-être, qui vous a interviewé, même pas une seule fois.
3: Non, non, non. Mais vous sortez le soir ou
4: je lis, j'écris, enfin une vie, oui, pas, une vie normale.
3: Ah, vous voyez personne, en fait. C'est pour ça qu'on vous
4: non.
3: connaît pas.
4: J'ai d'autres cercles, mais je peux pas trop.
1: Non, c'est les gens plus intelligents que nous.
0: c'est pas dur. Et vous chantez aussi, je crois. Vous êtes un chanteur.
1: Ah bon, il chante.
0: Mais oui.
4: Je me suis essayé. J'aime les risques.
0: Ah, et ça.
5: Comment ça, ça, je savais pas. Vous chantez quoi?
4: Je suis compositeur, en fait.
5: Ah, compositeur!
4: Je compose pour grand orchestre, mais ma carrière est en Russie, donc j'ai quelques problèmes en ce moment pour continuer.
5: Ah oui. Là-bas, il y a un chef d'orchestre.
4: Voilà.
3: Il a... chante pas, c'était le temps des fleurs.
6: Je comprends beaucoup mieux le problème dans Les Traîtres.
5: Une première citation, et vous allez voir. Alors, la première n'est pas pour vous, hein, c'est une citation humoristique, on va dire que c'est un habitué. Généralement, la première citation, c'est du tout classique, et le nom arrive même pas dans les 10 secondes qui suivent la phrase. C'est pour Gisèle Mbarga qui habite Strasbourg, qui donc normalement ne touchera rien.
1: Et, la pauvre Gisèle.
5: Et la citation, elle est très célèbre, c'est « Dieu a dit, je partage en deux. Les riches auront la nourriture, les pauvres de l'appétit. »
0: Des proches
3: Jean-Yann.
5: Qui a dit Coluche? Eh ben c'est Coluche. Ah, et c'est une première bonne réponse de Vincent Cespedes. Bah ça démarre bien,
0: c'est pas ah,
5: d'autant plus qu'après les citations deviennent philosophiques, donc vous devriez continuer à briller, monsieur Cespedes. Comment j'ai dit d'ailleurs,
3: Cespedes
4: à l'espagnol.
5: Est-ce que je prononce bien d'ailleurs?
4: Très bien.
5: Cespedes.
7: Ah moi je suis très content qu'on fasse rentrer Cespedes dans cette émission parce qu'il n'y en avait pas assez.
5: Oh non vraiment. Alors attention, pour Franck Desvignes, qui habite dans la Drôme, qui a dit « Les philosophes n'ont fait qu'interpréter le monde de différentes manières. Ce qui importe, c'est de le transformer. »
4: Marx.
5: Karl Marx, bonne réponse.
1: Bon. Mais c'est son boulot, c'est facile. Moi, posez-moi des questions sur les boys bands.
5: Pour Éric Balme, monsieur Balme habite en Flore, qui a dit on ne se baigne jamais deux fois dans le même Flore.
3: Parménide, Héraclite,
5: bravo. C'est la femme du philosophe.
3: Bravo, Ariel. Oui.
1: Elle aussi, c'est facile.
5: Comme quoi, elle retient ce qu'elle avale au petit déj.
1: Oh, mais là, c'est dégoûtant. Laurent, c'est dégoûtant, ça.
3: Oh, mais non. J'ai même pas compris.
5: Mais il y avait rien de cochon là-dedans.
3: Ah, absolument.
5: Elle retient ce qu'elle avale au petit déj. Je veux dire que j'imagine que dès le matin, Bernard-Henri Lévy donne quelques leçons de philosophie au petit déjeuner.
3: Oh,
5: et Ariane les retient.
3: Je suis pas si philosophe le matin.
1: Bernard-Henri est du matin.
3: Il est de toutes les heures. Il est de chaque moment de la journée.
1: Et à chaque fois, c'est comme si c'était le dernier jour.
3: C'est l'ami du petit déjeuner, en fait, Bernard-Henri.
1: Le soleil vient de se lever. Bernard-Henri a très envie. Et elle va bientôt arriver, la belle Ariel.
5: Alors, une autre citation philosophique pour Madame Brochon. Elle habite Saint-Nicolas, dans le Pas-de-Calais, qui a dit « La plus grande victoire ». C'est la victoire sur soi.
4: Oui, alors. C'est mon stoïcien du Marc Aurèle.
5: Ah, pas Marc Aurèle.
1: Ah, il est nul.
3: Mais non.
5: Pas
3: Sénèque.
5: Mais
3: non, c'est pas lui.
0: Épicure.
1: Est-ce que c'est grec?
5: C'est grec.
4: C'est grec.
5: C'est même, effectivement.
1: Aristote.
5: Un philosophe de la Grèce classique.
0: Platon.
5: Vous avez dit quoi?
0: Platon.
5: Oh, c'est une bonne réponse. Pour Kassem Saoui, qui habite Vitrac-Saint-Vincent, Charente, qui a dit Dieu est le seul être qui, pour régner, n'ait même pas besoin d'exister.
3: Ah.

0: ces journées.
1: Ah, c'est joli, ça.
2: Un communiste, un religieux.
3: Là, pour le coup, ce n'est pas un philosophe.
4: C'est français.
3: Même si c'est un grand poète français.
5: C'est Baudelaire.
3: Et c'est Baudelaire. Ah, excellente réponse d'Ariel Dombal.
6: Oh bah dis donc, tu prends des céréales aussi alors. Ah ouais.
3: Pour Timothée Trézy, on va quitter la philosophie avec cette dernière citation avant des questions sur l'actualité. Et là, on revient à l'humour avec quelqu'un qui a dit « J'ignore si ma première expérience a été hétérosexuelle ou homosexuelle. J'étais trop poli pour poser la question.
4: Ah, » Jean-Phi.
3: Non, c'est pas Jean-Phi.
6: Toujours vivant ?
3: Ah, toujours vivant en plus.
1: Toujours debout ?
2: Une grosse tête.
3: Ah, il aurait pu à l'époque, là, il est un peu âgé aujourd'hui, puisqu'il est né en 1943.
2: Et Roland McDan ?
3: Ah non, pas
4: il
3: Roland
4: est homosexuel ?
3: Ah non, je crois pas du tout. Non, il faisait de l'humour.
4: Non, mais on sait jamais.
3: Je pense même qu'il a prononcé cette phrase à l'époque à la radio dans les années 80 quand il participait à une grande émission radiophonique qui faisait beaucoup rire la France.
6: L'oreille en coin ?
3: Pas l'oreille en coin, mais
6: il
3: pas loin.
6: Il était avec Coluche ?
3: Et c'était en tout cas sur France Inter. Il était pas avec Coluche. Non, mais il a tourné avec Coluche dans La Revanche du Serpent à Plumes.
6: Louis Rego.
3: Bonne réponse de Michel Bernier et de Christophe Beaugrand.
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3: Pour Monsieur Talu, qui habite Nersac en Charente, je vous emmène en Grèce où la tempête Daniel a provoqué de curieux changements pour des moutons dans un champ de Thessalie précisément. C'est une région grecque.
1: Au nord du pays.
3: Voilà, la Thessalie. Je précise pour ceux qui ne connaîtraient pas bien la Grèce. Mais c'est vrai que d'un seul coup, les moutons de cette région se sont mis à sauter plus haut que les chèvres. Mais pour quelle raison?
2: Ils se sont mis à sauter plus haut que les chèvres.
9: Parce qu'il y a de la neige?
3: Ça s'est passé là, il y a quelques semaines à peine.
1: Parce qu'il y a des loups,
3: en septembre.
2: Est-ce que le vent a gonflé leur laine et hop, ils sont montés?
3: Non.
1: C'est pas à cause des loups, ils ont eu peur des loups.
3: Alors qu'ils tentaient de se protéger de la tempête Daniel au début du mois de septembre, un troupeau de moutons vivant tout près de Almyros, donc en Thessalie, s'est retrouvé de telle manière à se mettre à sauter. Tout le monde était surpris et on a compris seulement qu'après pourquoi.
10: Parce qu'ils avaient de l'électricité.
3: Non.
1: Ils étaient malades.
5: Ils jouaient au fameux saute-mouton.
3: Oui, ils ont raison. Après tout, vous avez raison. Et puis, ils se comptent entre eux pour s'endormir. Non.
2: Est-ce qu'il y avait des malades?
3: Non,
2: mais attendez. Est-ce qu'il y avait des jets de vapeur qui sortaient de la terre?
3: Alors, malades, on peut dire qu'ils étaient,
9: ils avaient la danse de la Saint-Guy?
3: Non.
1: Le fait qu'ils sautent plus haut que des chèvres, c'est quelque chose qu'ils peuvent faire habituellement. C'est juste que là, ils se sont mis à le faire parce que.
3: Ah non, normalement, un mouton, ça saute moins haut qu'une chèvre.
1: Ah oui, donc là, c'est le fait
2: qu'ils ont mangé des champignons.
1: Ils n'avaient pas de pignouf.
5: Non, mais il y avait une épidémie, en tout cas. Il y avait quelque chose.
3: Alors, monsieur Barbier est tout près de la
2: réponse.
3: Ils ont
2: mangé une plante.
1: Ah, des trucs hallucinogènes.
10: Ils ont mangé du shit.
1: Des plantes hallucinogènes.
10: Ils ont mangé de la marijuana.
2: La marijuana qui était apportée par la tempête.
3: Exactement.
1: Ah bon ?
3: Dans la région, il y avait un champ de cannabis.
5: Ils étaient défoncés, quoi.
3: Et effectivement, les moutons étaient défoncés.
10: Les pauvres.
1: C'est génial.
4: La vache.
3: Comme ils ont eu peur de la tempête, ils ont trouvé refuge dans une serre voisine où était planté du cannabis médical.
1: Ah, et après, ils disaient, bon, c'est ce que je dis,
4: elle m'appartient, cette serre. J'ai des
1: on est bien, là.
3: Les moutons ont ingurgité plus de 270 kilos de cannabis.
10: Oh,
3: oula. Et là, d'un seul coup, ils ont commencé à développer un
1: album de rap.
5: Mais ça fait sauter. du reggae. Il faisait du reggae.
3: Ils faisaient pumer, ils faisaient beuh.
10: Mais ils sont pas morts.
3: Non, ils sont pas morts, mais ils sautaient dans tous les sens.
5: Mais ça fait sauter plus haut.
1: Pourquoi ça les fait sauter haut? Ça n'a pas de sens.
2: Bah oui.
1: Normalement, les gens, ils sont plutôt mous après. Hein.
3: Ah non, mais les moutons, ils sautaient. Alors, écoutez,
1: Chaume le mouton.
3: C'est Newspaper et Newsweek qui nous racontent.
10: Trop drôle.
3: L'information, parce que c'est arrivé jusqu'aux États-Unis, cette histoire.
10: Et le propriétaire, il a perdu vos champs d'argent.
2: Je te dis pas le méchoui après, le goût qu'il avait. Hein.
1: Ah ouais, est-ce qu'on peut manger après le mouton défoncé?
2: C'est du méchouit.
5: C'est un space mouton, quoi.
3: Dites, Karine, vous avez dû, vous, avec vos agriculteurs célibataires, en connaître des chèvres défoncées.
10: Oh non.
5: Ça lui plaît pas du tout. Hein.
1: Elle ne rit pas du tout. Hein,
10: non, moi j'ai du mal avec la cause animale.
3: Ah oui.
10: Je peux vous dire que si je les surprenais à faire ça, je les dégage direct.
3: Ah bah ouais.
1: Ce qui est bien, c'est qu'elle dit pas qu'ils le font pas. Elle dit juste qu'elle les a pas vus.
10: Qu'est-ce que tu peux savoir? Je suis pas là tout le temps.
3: C'est ce soir. Il y a l'amour est dans le pré. Ouais. Ce soir. Ah bah je vais vous regarder ce soir.
10: Ça va être un

0: Bah, l'épisode.
1: Ah oui, oui, il y a quoi? Il y a qui ce soir?
2: Il y a des moutons.
1: Est-ce qu'il y a les agriculteurs homo, là, ils sont là ce soir?
0: Je suis pas sûre, ils étaient là le week-end, la semaine dernière.
1: Ah oui, pas toutes les semaines.
0: Je pense pas.
3: Est-ce que t'as des gens très jeunes?
0: Oui.
3: Parce que c'est, il y a, moi, les bouts, c'est toujours des gens quand même d'un certain âge.
0: Ah non,
4: plus de 16 ans. Plus de 16 ans, ouais, comme dans les
0: oui, bien sûr.
1: Il y en a pas mal. Elle est mignonne aussi. Ils vont faire un joli couple. Je sais pas vous dire quel nom il a, mais.
5: On dirait qu'il parle de
4: moutons. Moi, je sais, moi.
1: Un mec un peu timide. Voilà,
0: un blond aux yeux bleus.
1: Voilà, et elle, elle est mignonne aussi, la petite qui.
0: Il y en a deux encore. Hein.
1: Ah, il y en a deux. Ah,
3: ouais. Vous parlez de faire accoupler des chiens.
5: Ah, ouais, vraiment. Ah, vraiment.
3: Elle est mignonne, la petite, ça, avec mignon, le petit.
5: Il est gentil, un peu timide. Timide. Ah, mais... Puis il pisse pas partout, celui-là.
1: Non, mais on regarde pour ça, on regarde pour.
0: Ah, oui.
6: T'as jamais eu un coup de cœur avec un agriculteur? Jamais, jamais, jamais, jamais.
0: Non.
7: Une attirance pour la vie à la ferme?
0: Ah, si, ça, j'aime bien. Ça, plus je travaille dans cet univers, plus. Si, si, mais là j'ai acheté une maison à la campagne aussi.
3: Mais c'est une maison, c'est pas un corps de ferme que t'as acheté.
0: Non, non, c'est une maison.
1: Elle a un corps bien ferme, même. C'est pas la même chose.
0: Non, mais en tout cas, c'est vrai que ce sont des gens que j'aime beaucoup parce que je trouve qu'ils ont des valeurs, ils ont les pieds sur terre, c'est le cas de le dire, et ils sont pas dans les esbroufs et ils sont.
3: Et puis c'est rentable, hein, cette émission.
0: T'as dit quoi?
1: Ah bah non, mais ça cartonne.
0: C'est vrai.
1: Elle est leadeuse, on dit pas leadeuse.
0: Bah si, disons.
1: Ah oui, ce que j'aime comme séquence aussi, c'est à la fin.
0: Après.
1: C'est-à-dire que non seulement vous avez l'amour et dans le pré avec les agriculteurs.
3: Qu'est-ce que vous les imitez bien.
1: Mais après, ils filment, écoutez bien, ils filment ceux des années d'avant qui regardent les couillons de l'année d'après.
2: Ah ouais.
1: Et là, il faut la haine. Oh non, mais regarde-moi ce con-là, il a l'air mal oeil. Bon, allez, quand même, moi, je serais bien rentré dans la petite.
3: Oh. Il dit ça.
1: Et puis, il donne un petit
0: non,
1: coup.
0: Non, ils disent pas ça.
1: Il donne un petit coup de coude à Germaine. Puis, Germaine, tu te souviens, nous on n'avait pas attendu 15 jours, nous. Hein.
3: En tout cas.
1: Avouez que c'est ça.
0: C'est ça.
3: En tout cas, Karine, tu peux voir après l'imitation de Laurent que vraiment, on n'est pas du tout dans le cliché grâce à l'émission. Les Français ont une belle image de l'agriculture, ça a modernisé.
1: Ah oh, non, bah dis donc, j'invente rien. Parfois, ils sont sous-titrés dans son émission.
0: Ah
1: oh, si.
0: Oh. Alors là, c'est déjà arrivé.
1: Ah, franchement,
0: bien sûr, il y en a un ou deux. Oui,
1: ah bah il y en a un ou deux, ils sont sous-titrés.
0: C'est vrai, c'est vrai. Ah bah il y en a, tu comprends pas.
5: Bah oui. Mais
3: comment il faut pour communiquer avec la personne du coup?
0: Moi je comprends.
1: Moi je vous jure que le jour où je suis sous-titré à la télévision, j'arrête.
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1: Vous savez peut-être, Christine Bravo, que la spécialité de notre ami Az, ce sont les fromages.
9: Eh oui, ça se voit pas, hein.
1: Et donc, je vais poser une question sur un fromage qu'il faut identifier. Monsieur Az, je compte sur vous, mais tout le monde connaît cette marque déposée, parce que c'est une marque déposée au début des années 90, en Saône-et-Loire, une marque qui regroupe 5 fermes caprines du département.
9: Parce que,
1: oui, voilà, parce qu'il s'agit effectivement d'un mini crottin de chèvre d'environ 4 cm de diamètre et de hauteur. C'est un des plus petits fromages en France.
10: Ah, je sais.
1: Allez-y.
10: Le cabécou.
1: Non.
4: Un chabignol ou un truc comme ça.
10: Non, c'est un crottin. Pas de chabignol, c'est encore plus
11: un bouchon.
10: Petit.
11: Un bouchon.
1: Non.
9: Ouais, j'ai des lacunes en fromage de chèvre, en fait.
10: Tu fais du fromage de quoi,
9: non,
10: toi?
9: Mais je suis plus les fromages...
10: De quoi?
9: Bah, je sais pas, les trucs connus, quoi, l'Ardameur et tout.
10: J'arrête tes conneries.
1: La vache qui rit, Babybel.
9: Non, mais Morbier, les trucs comme ça, tu vois, pas les trucs crottins de chèvre et tout.
10: En
9: mais
10: fait, c'est la taille du fromage, c'est plus petit qu'un cabécou.
0: Oui.
1: Un mini crottin d'environ 4 cm. On l'appelle d'ailleurs parfois aussi le cabrion ou le chèvreton du Mâconnais, mais il a un nom plus officiel puisque c'est une marque déposée.
10: On lui met une paille dans le fion, là.
1: Quand il est jeune, sa croûte est blanche et elle évolue vers le gris bleuté tout au long de la...
9: Je vois très bien c'est quel fromage.
1: Maturation.
3: Est-ce que le nom c'est lié à...
10: Je vois très bien c'est quel fromage.
9: Non mais je le vois, je te jure, je l'ai en face de moi dans le rire.
1: Apprenez-lui à parler français.
10: Parce qu'avec la paille, je vois très bien c'est quel fromage.
11: Non mais il n'y a pas de paille.
10: Alors écoute, tu sais quoi?
9: Mais je vois très bien c'est quel fromage.
10: De quel fromage il s'agit?
9: Oui, bah voilà, mais vous avez compris, on voit très bien de quel fromage il s'agit.
3: Est-ce que c'est le nom d'une région ou d'un
1: non,
3: coin?
1: Non, c'est pas le nom d'une région, c'est un nom qu'on n'oublie pas quand on le connaît, voyez.
10: Et c'est le bouchon de cul.
1: Le quoi?
10: C'est le bouchon de cul ou le trou du cul ou un truc
3: comme ça.
10: Ah, on y est.
1: On se rapproche.
10: C'est le cul.
3: La levrette.
10: Non. Il y a le mot cul dedans.
1: Pas tout à fait, non. Mais on se rapproche.
10: Si, si,
9: le du cul. Le cou.
1: C'est un petit fromage au lait cru de chèvre, à pâte molle et à croûte fleurie, originaire du Mâconnais et du Haut-Beaujolais.
9: Mais oui, je vois très bien de quel fromage il s'agit.
1: Peut-être, mais moi, je vois. En revanche, moi, je vois pas c'est quel d'entre vous qui va gagner.
2: C'est un joli nom, c'est un petit jeu, ou c'est rigolo?
1: Ah, c'est rigolo. C'est plutôt amusant.
4: Sur le tutu.
1: C'est parce qu'il est tout petit qu'on l'a évidemment baptisé, nommé ainsi, et que c'est devenu une marque déposée. Un mini crottin de 4 cm sur 4 de haut et de diamètre.
2: Le rikiki.
1: Non.
10: 4 sur 4.
4: Lilliputien.
10: On ne peut pas le mettre d'un coup dans sa bouche. C'est quand même assez gros.
1: Écoutez, ça ne me regarde pas.
10: Non, mais je veux dire, c'est pas un petit truc qu'on met à l'apéro. Vous voyez, c'est pas ce
7: mais
10: qu'on.
7: Mais si,
10: tu mets. Mais non, tu mets pas 4 sur 4 dans ta bouche, Christine.
7: Mais t'as jamais. T'as pas vécu, toi. Si moi, je mets pas 4 sur 4 dans ma bouche.
4: Nagatsu.
1: Alors, ça dégage quand même une. Ça dégage une odeur de chèvre très marquée, hein, autant vous dire.
7: C'est un pu du cul. Un pu du cul.
1: Non.
2: Est-ce que vous l'aimez, Laurent?
7: Mais ouais. Un peu un truc gaulois.
1: Il a une saveur poivrée typique lorsqu'il est sec.
9: Non, mais c'est dans.
1: Et il a un goût à caractère caprin prononcé. Vous voyez, je peux pas vous dire mieux.
2: Est-ce qu'on peut dire qu'il y a la célèbre cul quelque chose?
1: Et comme il est tout petit, oui, il devient sec au-delà de 2 mois et il s'affine rapidement.
7: Voilà. Comme moi.
2: Voilà. C'est un petit mot ou c'est un long mot?
1: Je me demande d'ailleurs si c'est pas une chanson aussi. J'ai un doute si c'est pas le titre d'une chanson.
4: Le zizi.
1: Ah non.
7: Est-ce que c'est un mot grossier?
1: Monsieur Bellamy, si vous avez un zizi de 4 cm de hauteur sur 4 cm de diamètre.
4: Qui vous l'a dit?
10: Le pélargon. C'est un fromage de chèvre, le pélargon.
9: Mais non, mais c'est le rond là, avec l'emballage comme ça. Là.
10: Il n'y a pas le petit. Az, celui-là, c'est la pyramide de Valençay. Ça, c'est le Valençay, le fromage de chèvre qui fait comme ça.
9: Le petit rond avec l'emballage comme ça.
10: Voilà, et ben ça, c'est le Valençay. C'est pas du tout dans le Mâconnais, c'est pas chez moi. Et l'autre avec une paille dans le cul, c'est le Saint-Maur de Touraine.
7: C'est pas le petit fion.
1: Non.
2: Est-ce que c'est un petit peu vulgaire? C'est un tout petit peu.
1: Ah non, ce n'est pas.
7: C'est gaulois quand même.
1: C'est même pas gaulois. Ça peut vraiment, si vraiment on veut aller au bout des choses, faire penser à des choses sexuelles, mais
2: le tourniquet,
7: le gland.
1: Ah non.
7: Le gland. Pourquoi vous avez dit que j'étais pas loin avec le trou du cul?
1: Bah non.
9: Parce que je pense qu'il y a huc.
7: Le cru.
9: Huc.
7: Le trou du cru.
1: Non, pas avec le trou, mais avec le cul. J'ai dit oui, pas si loin.
7: Avec le trou, mais avec le cul.
9: Huc. Huc de sac.
7: La raie.
1: Non.
10: Et est-ce que ça se mange plutôt sec, dur ou mou? Est-ce que c'est meilleur dur ou mou?
1: Si vous attendez 2 mois, ça va plutôt être dur.
4: Le gratte-cul, c'est comme Johan Rioux.
7: On a que ça à foutre.
4: Le gratte-cul.
1: Le gratte-cul, non.
7: Le rince.
1: Non.
10: Le gratte-cul, c'est une confiture.
1: Oui. On va donner 300 euros.
7: Mais quelqu'un sait.
1: Laurence Calou, qui habite à Marcolin dans l'Isère, touche un chèque RTL. Regardez, il y a un monsieur qui lève la main au premier rang, un deuxième. Ah. Si vous voulez bien y aller, Johan Rioux, pour 100 euros dans la salle. Une dame là-bas au milieu aussi.
11: Bonjour monsieur, comment vous vous appelez?
12: Alors Pierre, bonjour.
11: Alors Pierre, c'est quoi votre réponse?
12: Alors moi je pense au bouton de culotte.
1: Exact, c'est le bouton de culotte.
10: Mais bien sûr,
7: on est très loin du trou. Alors là,
10: mais oui, le bouton de culotte.
1: Elle m'a dit le cul. La culotte, c'est pas loin du cul. Excusez-moi. Ou alors vous la mettez sur la tête et ça ne nous regarde pas.
7: Ah oui, c'est la culotte.
10: Mais oui, le.
2: Vous avez déjà goûté, Laurent?
1: Pardon.
2: Vous avez déjà goûté?
1: Non, je n'ai jamais goûté le bouton de culotte, mais on me confirme qu'il y a bien une chanson à propos du bouton de culotte.
13: C'est la

0: Jean-Jacques.
1: À suivre.
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0: Dans un instant, on va avoir Pascal Comte au téléphone. Il a 63 ans. Son épouse n'est pas à côté de lui, mais en revanche, ils sont tous les deux sur la photo du Parisien aujourd'hui, page 19 du Parisien. Pour quelle raison, monsieur, madame Comte, sont-ils en photo aujourd'hui?
6: Ah oui. C'est le marathon.
0: Pardon.
6: Oui, s'ils ont couru le marathon un nombre de fois incalculable, lui et elle, peut-être 18 fois lui, et puis 6 ou 7 fois elle.
0: Et dimanche?
6: Et ben, ils recourent le marathon.
0: Ouais. Et dimanche, ils refont le marathon de Paris. Bravo, Roselyne.
6: Bon, je suis pas très sûr du nombre de...
7: Ça fait sentir aussi 600, fois. Je crois, 600 marathons.
0: Alors, 18e marathon avec sa femme Chantal. Bonjour, monsieur Comte.
8: Bonjour. Bonjour à vous.
9: Il est essoufflé, déjà.
0: Vous venez de courir jusqu'au téléphone. En fait, vous courez toute la journée, monsieur Comte.
8: Oh non, quand même pas. Non.
0: Je suis pas sûr que vous soyez super content du titre du Parisien, parce que, le Parisien vous rend honneur sous la plume de Frédéric von de Poncel, qui doit être un collègue...
7: Bah, vous le prononcez bien, en tout cas.
0: Van de Poncel, je connais pas ce journaliste des pages sport du Parisien. Il vous rend un bel hommage à travers l'article, mais le titre... D'ailleurs, il faut savoir que parfois, ce sont pas les journalistes qui signent l'article, qui font les titres. Le titre est un peu moins élégant pour vous. Les Barjots du Marathon, on vous appelle.
8: Mais je suis d'accord avec lui, il faut être Barjot quand même.
0: Pour courir avec sa femme ou pour faire le marathon?
6: Les deux.
8: Les deux, oui.
0: Et Chantal, alors qu'est-ce qu'elle fait là? Vous l'avez envoyée aller courir ailleurs?
8: Ah oui, je l'ai envoyée au boulot.
0: Parce qu'elle est plus jeune que vous, elle n'est pas à la retraite.
8: Ah, c'était une gamine, ouais.
0: Vous avez 63 ans et vous avez pris une petite jeune de 59 ans.
8: Voilà.
0: Et tous les deux, vous en êtes à vos 18e marathon de Paris. C'est incroyable ça quand même. Quel souvenir vous avez? Quel a été le plus beau pour vous?
8: Plus beau sur Paris ou...
0: Ah bah sur Paris, ouais, on va dire sur Paris, comme on dit, sur Paris. Ah,
8: c'est souvent le même parcours, et le parcours, il est magnifique, des beaux monuments. Mais ce qui m'a surpris surtout, c'est, ça devait être mon 4e marathon, et quand j'ai fini, je faisais la queue à l'attente des soins, et puis il y a un mec qui se faisait soigner, un coureur, et puis le masseur qui lui dit, t'as fait combien de marathons? Le mec il lui répond 48. Je me dis, ils sont barjots ces mecs-là. C'est pour ça le titre, il me convient bien, le titre de l'article.
0: Et vous, alors, vous courez toujours avec votre femme ou parfois vous, il y a quelqu'un qui fait le marathon à un endroit et l'autre à l'autre, ou vous inscrivez au même marathon tous les deux à chaque fois?
8: En principe, c'est au même marathon, principe. Mais par contre, maintenant, elle me met une heure et demie dans la vue à chaque fois.
0: Ça alors, elle voilà. Court plus vite que vous maintenant.
8: Ah oui, il n'y a pas photo.
0: Ah oui, en revanche, ça fait combien de temps que vous l'avez rencontré, votre épouse?
8: Ça doit faire 45 ans, 40, 45 ans.
0: Ah oui, à cette époque-là, quand même, elle courait moins vite puisque vous l'avez rattrapée.
8: Voilà. Mais elle jouait au foot à l'époque.
0: Ah oui, tandis que vous, ça a toujours été l'athlétisme, Pascal?
8: Ah non, je faisais du football aussi avant.
0: Ah bah très bien, vous êtes rencontrés au foot tous les deux peut-être.
8: Voilà, au football, voilà.
0: Au bout de combien de temps vous la voyez plus?
8: On l'a dès le départ.
10: Ça se trouve qu'elle le court même pas, elle rentre chez vous. Elle en peut plus, elle dit je vais rentrer.
0: De toute façon, il y a un classement pour les femmes d'un côté et pour les hommes de l'autre.
8: Alors, voilà.
0: Est-ce que chacun...
8: Mais par contre, c'est pas plus mal que je sois pas à côté parce que j'ai pas pris mes doliprane quand je suis avec elle. Parce que qu'est-ce qu'elle parle?
11: Donc elle se marie avec Rayou.
0: Ça a été mon rêve un jour. Hein. Je l'ai jamais fait, je sais pas si j'y arriverai un jour maintenant.
8: Mais si.
0: Ah ouais, quand même, mais c'est vrai, c'est mon rêve de faire un marathon.
10: C'est vrai?
0: Marathon New York. Vous l'avez fait, oui. Hein, Rio.
7: Le marathon de New York et le marathon de Rome. Et c'est des souvenirs absolument extraordinaires. Et surtout New York. Parce que moi, je suis parti le matin et je suis revenu le soir. Donc, j'ai mis tellement de temps. Mais c'est vrai, je suis parti, il faisait nuit, je suis rentré, il faisait nuit. Et monsieur, je vous conseille vraiment. Vous avez fait New York aussi, monsieur?
8: Ouais, seulement deux fois.
7: Ah, c'est magnifique. Et vous avez, ouais. Mais est-ce que vous avez jamais abandonné en temps de marathon? Vous n'avez jamais
8: eu un? Suite à un gros accident de la route, j'ai repris trop tôt et puis, j'étais souvent par terre et puis j'abandonnais.
0: Ah. C'est une belle histoire quand même, les bargeaux du... Enfin, parce que vous venez de nous dire.
7: Mais, à quel kilomètre on peut venir vous applaudir dimanche? Où on peut venir vous applaudir?
12: À Tours, il va passer par tous les kilomètres. Je veux dire, il n'y a pas...
8: Voilà la réponse.
0: Oh, mais alors... Non, ce qui m'intéresse, puisque maintenant vous le faites à l'âge de 63 ans, ce qui m'intéresse, c'est quand vous avez fait votre meilleur score, votre meilleur classement, c'était quand ?
8: En 1993, et c'était il y a quelques jours.
0: Oui, mais c'était le premier, le deuxième, c'était...
8: Oh non, ça devait être le quatrième ou cinquième.
0: Ah oui,
8: oh.
0: Donc quand même, on peut s'améliorer au bout de quatre ou cinq marathons, et puis après, c'est comme tout, on décline.
8: Ah bah complètement, oui. Mais après, chacun a sa façon de courir. Après, il y en a qui partent pour des chronos. Moi, maintenant, je pars pour en finir un de plus, et puis voilà. Ouais.
0: Pour le plaisir et perdre de vue votre épouse qui est loin devant.
8: Complètement.
7: Est-ce que Laurent, vous voulez réaliser votre rêve avec moi?
0: Non.
7: Vous allez aller vite, non. Franchement.
0: Ça, c'est vrai que je risque de courir plus vite.
9: C'est motivant, quoi.
0: Ah, vous devriez faire ça, un peu de sport.
10: Ah, c'est gentil, je sais pas comment prendre.
0: François, vous avez été sportif, François.
12: Ça peut être intéressant, cette réponse.
11: J'ai fait beaucoup de sport.
0: Mais voilà, c'est la question.
11: Énormément, oui.
0: À quel sport vous avez fait?
6: À peu près tout. Vous racontez que vous avez fait du surf?
11: À peu près tout. Oui, ça c'était du surf quand j'étais gamin. Après, j'ai fait du rugby, j'ai fait du ski, j'ai fait du tennis, j'ai fait du... j'ai fait de l'athlétisme, mais c'était du 800 mètres, voilà.
0: Ah, quand même.
11: Ouais.
7: Et de la boxe, tu jamais de boxe?
10: La piscine aussi, la piscine.
11: Oui, de la boxe, mais ça tu vas comprendre. Quand même. J'ai fait de la piscine, j'ai fait de l'escrime aussi.
10: Champion de piscine de rosé, il était.
11: Non, j'aime pas ça. J'aime pas le rosé.
0: Bon, c'est Pascal, bien, ouais. On va quand même vous dire au revoir. Parce que
12: vous n'avez pas demandé à Roselyne et à moi si on faisait le marathon en couple.
6: C'est ça. Et on s'entraîne.
10: Et vous faites du sport, Laurent?
0: Ah, bah oui, je fais du sport, bien sûr.
7: Il a un vélo d'appartement.
0: Je fais, non, j'ai pas de vélo, j'ai un tapis d'appartement et je fais du sport, je fais des mouvements.
10: Et c'est quoi votre sport de prédilection? Vous êtes un petit peu imbattable?
0: Ah, mon sport où je suis imbattable, l'animation des grosses
10: têtes. Oh là là.
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0: Une question pour Carla Moulineau qui habite qui habite Malakoff.
13: Oh, j'ai Malakoff.
7: Ah, encore une idée de week-end.
11: Qu'est-ce qui fait bien?
7: Malakoff. C'est peut-être un peu loin pour Julie, Malakoff.
0: Carla Moulineau espère elle aussi un chèque RTL. Dans quel cas précise-t-on qu'on a choisi celle ou celui qui est zinzolin?
7: Zinzolin,
0: c'est un adjectif? Alors, c'est un adjectif, zinzolin, oui.
9: On dit zinzoline au féminin.
0: En gros, la question, c'est évidemment, qu'est-ce que veut dire le mot zinzolin?
7: Voilà, zinzolin, c'est un tissu.
0: On peut qualifier un tissu de zinzolin.
7: C'est lié à un motif.
0: Mais alors, dans quel cas?
11: C'est pas pour une fête, genre le carnaval de Dunkerque?
0: Non, mais vous avez raison, un tissu.
7: Oui, c'est un tissu, elle peut être zinzolin.
0: Mais pas seulement les tissus, plusieurs choses.
7: C'est une couleur, c'est la couleur.
11: Est-ce qu'un visage?
0: C'est une couleur.
7: C'est la colorie.
0: Mais quelle couleur?
7: Verdâtre.
9: Le blanc.
0: Verdâtre, non.
7: Que c'est pas un peu rouge, coque de bruyère,
0: un peu violacé, comme ocre.
7: Par exemple, Christine Bravo a le teint zinzolin.
0: Oui, ou un gland peut être zinzolin.
7: Ah, oui. On vit dans le slip du patron, on est content.
12: Mais Laurent,
7: mais ça va,
12: on est content.
7: Il y a
12: peut-être des enfants dans le public.
11: Et on sait pas, on est depuis deux
9: heures.
7: Pourquoi vous parlez de la couleur de votre gland, Laurent?
12: Mais ça va pas.
7: On aura le scrotum à 18h.
11: Non, mais.
7: Alors que le clito qui est rouge.
11: Ah non, mais parti comme c'est. Alors que c'est le clito qui est rouge. Pas pour tout le monde.
7: Ah non, mais vous êtes
0: cousin. C'est pas rouge, c'est violacé.
7: Violacé.
0: Mauve.
11: Vous avez
0: pété les couilles. Monsieur Logérias est en train de me montrer son sexe.
7: Mais oui. Je ne savais pas dire le mot exact, c'est pour ça que je préfère vous montrer.
0: Alors voilà, donc j'ai bien l'idée de dire ce qui est.
7: Violacé. On dit zinzolin ou glandu.
12: Ça a l'air de dégoûter Caroline.
0: Violet, rougeâtre. Et c'est zinzolin ou gingolin d'ailleurs, on peut dire aussi.
14: Gingolin, ça c'est quand c'est Dominique Besnier qui en parle. Moi j'ai le gland zinzolin. Ça il est tout violacé, ça c'est sûr.
15: C'est pas joli comme mot violacé.
0: C'est pour, vous voyez, par exemple, comment il s'appelle notre ami
7: Prince.
0: Prince aurait pu chanter Zinzolin Reign.
7: Zinzolin Reign.
13: Zinzolin Ray.
15: C'était mieux d'ailleurs que
13: la,
15: ça.
13: La couleur Zinzolin de Spielberg, très bien.
14: Voilà. C'est mignon, Zinzolin.
0: Alors évidemment, ça suffit.
14: Mais Laurent,
10: eh ben oui. Non, non, voilà.
0: Non. Ça se vous fatiguez. Ça s'utilise moins qu'avant, évidemment.
13: Ah bah,
0: ça
13: ah bah, pas du tout, oui.
10: Ah bah, là, t'as des souvenirs quand même.
0: C'est un peu vieilli. C'est... Mais en littérature, on utilise encore parfois la couleur Zinzolin.
14: Ah ouais, parce que dans les.
0: Et c'est vrai que des vêtements, du vernis à ongles peut être Zinzolin. Ah,
14: écoutez, vous savez, comme je suis fan de vernis à ongles,
0: oui. Hein,
14: j'ai jamais entendu, est-ce que vous pouvez me mettre un petit Zinzolin
0: ah bah
14: sur
0: si.
14: Les...
0: Ah bah si,
14: un petit vernis couleur gland.
10: Oui,
14: c'est sympa.
10: Ah ouais. Faites-moi donc un vernis gland.
14: Allez,
10: c'est
14: pour une petite soirée.
10: Ça se verra pas. Ah oui, comme en plus elle a les mains poilues, ça fait couille, c'est bien.
14: Ça fait beaucoup.
13: Ça fait une belle soirée, quoi.
14: Vous êtes bêtes. Ah. Ils sont bêtes.
0: C'était une question, franchement, de français, de
13: elle
0: vocabulaire.
13: Oui, tout à fait.
0: Et qui permet quand même d'utiliser des mots un peu nouveau plutôt que de dire mauve, violet, rougeâtre.
14: On dit zinzolin.
0: Ben voilà.
14: Voilà.
0: Zinzolin, vous pourrez dire zinzolin.
14: Moi, je trouve qu'il y a trop de mots pour dire rouge. Finalement.
0: Maintenant, je vous emmène dans la tribu pygmée des Haka en Afrique centrale. Et particulièrement, la question porte sur les hommes. Mmh. Et c'est pour madame Sonia Huche, qui habite Nointel, dans l'Oise. Quelle particularité étonnante ont les hommes, enfin plutôt... Qu'est-ce qu'ils font d'étonnant, les hommes de la tribu pygmée des Haka en Afrique centrale?
14: Est-ce que c'est lié à leur truc zinzolin?
15: Ils se mettent zinzolin, mais tu fais bien.
14: Est-ce que c'est lié au truc zinzolin qu'ils ont que sous, peu, sous le pagne?
0: Que peu d'autres hommes font dans le monde.
14: Est-ce que c'est de
4: la vaisselle?
14: Est-ce que c'est de la souplesse?
0: Pas la vaisselle, mais voyez, il y a...
14: Ils portent les enfants.
0: Alors, ils portent les enfants.
13: Ils nourrissent les enfants.
0: Ils allaitent les enfants.
15: Ils accouchent.
13: Ils nourrissent les enfants.
4: Ils les allaitent.
13: Ils les allaitent.
0: Ils donnent le sein aux enfants. Bonne réponse.
14: Pardonnez-moi.
0: De Florian Gazan.
14: Mais il y a de lait, il y a du lait. On a du lait.
16: Alors, techniquement, normalement, quand on donne le sein, c'est pour donner du lait.
0: Oui, eh bien, oui. Ils peuvent donner du lait aussi.
15: Bien sûr. Ah bon. Et les hommes s'appellent Anso, Virginie, Nathalie.
13: Oui. Ce sont des gueules.
15: Le truc, c'est qu'en fait, c'est pas le même.
14: Non, mais pardon, Laurent, vous pouvez avoir du lait, vous sentir alors, dessus.
0: Alors, ça dépend des circonstances.
15: Si vous ne savez pas.
4: C'est des pygmées, hein, ils sont tout petits.
14: Donc, tout est proche. Tout est proche. On pense qu'on tient sur le.
0: Non, écoutez, vous moquez pas des Haka, il y en a peut-être qui nous écoutent. Les hommes pourraient allaiter. Le seul problème, effectivement, c'est que il y a un processus pour allaiter, pour produire du lait. C'est évidemment très très rare, mais ça arrive et ça peut arriver
14: chez les Haka.
0: Chez les Haka, effectivement.
14: Ah, c'est génétique alors.
0: La création du lait a été constatée chez ces hommes qui donnent quotidiennement le sein aux nourrissons, parce que en effet. Les hommes comme les femmes ont cette possibilité de créer du lait paternel. En effet, on a les appareils d'organes nécessaires à la création du lait, les tétines, les glandes mammaires, l'hypophyse. Mais il suffit effectivement d'activer.
16: Alors, je crois stimuler. Qu'effectivement, j'allais dire, en fait, il faut... Alors, je ne vais pas faire de gestes.
14: Si, vas-y, vas-y. Vas-y, c'est filmé, vas-y.
16: C'est filmé.
4: Si, vas-y.
16: Mais je crois qu'effectivement, une glande mammaire, ça s'active. Et qu'à force de...
0: Absolument.
13: Mais regarde, Bernard Mabille, il fait de l'isio-4.
4: Mais alors, attends, ça s'active peut-être en prenant certains aliments?
0: Non. Alors, je vous explique.
16: En aspirant.
0: De façon purement physiologique, l'homme est au même titre que la femme, doté d'un dispositif nourricier, des tétines, des glandes mammaires et une hypophyse. Ça, je vous l'ai dit.
14: D'accord.
0: La production de lait est déclenchée par une hormone appelée la prolactine.
14: Oui.
0: Les hommes seraient donc en théorie capables de produire du lait.
14: Ça veut dire qu'ils pourraient aspirer les tétines de votre mari toute la soirée pendant plusieurs années pour qu'il y ait du lait qui sorte.
0: Le problème, c'est que l'homme, le mâle, secrète également une quantité importante de dopamine, hormone dite de plaisir qui stoppe la production de prolactine. Mais
14: il faut pas prendre du plaisir quand on vous tête le sein.
0: Et c'est à cause de la dopamine qu'on voit quasiment jamais de lait sortir des tétons masculins. Mais autrement, nous produirions nous aussi de la prolactine.
14: Ah ouais.
0: Et les papas Haka, eux, parviennent cependant à déclencher eux-mêmes. Oui, les papas Haka.
13: On dirait une chanson de Stromae. On dirait le dernier tube de Haka. Papa, donne-moi du lait.
15: Mais en fait, Laurent, donc pendant que les pères, là, chez les AK, donnent le lait, quoi, les femmes, elles sont au bistrot, elles font les baby-foot.
4: Évidemment.
15: Non, mais c'est ça.
10: Et bois du Riga, tu me déclopes.
15: Quelle chance elles ont.
0: Bon, où en était-on? Alors. C'est une bonne réponse, en tout cas.
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0: Qui, hélas, n'a pas été défendu par sa vieille Betsy entre février et mars 1836 et en est même mort.
17: Ah. Qui n'a pas été...

0: Betsy, c'est un animal. Hein.
1: La vieille Betsy n'était pas un animal.
2: Est-ce que c'est une personne humaine vivante ou
1: qui
2: pas
1: est mort, je vais poser la question différemment si vous voulez, qui est mort malgré sa vieille Betsy en février-mars 1836.
2: Est-ce que c'est le nom de son fusil, par exemple, sa
1: exact.
3: Oh là, c'est malin.
1: Bravo, monsieur Beaugrand.
0: C'est sa femme, moi.
4: C'est quelle date?
0: Mais c'est un vrai personnage ou c'est un personnage de film ou de dessin animé?
1: C'est un vrai personnage, madame.
2: Américain.
1: Puisque je viens de vous donner les dates. Alors, c'est comment c'était à cette époque-là, on n'a pas les dates.
5: Ouais. Ah, mais attendez,
3: c'est un cow-boy.
5: Non, c'est pas, il n'a pas eu un problème avec Fort Alamo.
1: Oui.
5: Davy Crockett.
1: Et c'est Davy Crockett. Bonne réponse.
5: Elle s'est enrayée parce qu'il n'a pas pu tirer, il s'est fait tuer en retour.
3: Moi, je ne savais pas que c'était un vrai personnage, Davy Crockett.
0: Bah oui, moi non plus, c'est pour ça que je posais la question, parce que je savais bien que Davy Crockett, il y avait eu ce problème-là.
6: Davy Crockett,
0: l'homme qui n'a peur.
3: Voilà, c'est ça.
0: J'étais sûre qu'il n'avait pas existé, moi, Davy Crockett. J'ai le déguisement, j'ai tout, moi.
1: Comment ça va, le déguisement?
3: Oh, tu gardes tes soirées pour toi, Dari.
4: Moi aussi, j'avais la panoplie.
0: Oui, avec la queue
4: de renard.
0: Bah oui, on avait tous les deux la queue.
1: Davy Crockett a existé.
3: Ah, et bien sûr.
0: Gérard l'a toujours. Hein.
2: Il l'a pas derrière la tête, en principe.
0: Qu'est-ce qu'on sait?
3: Oh, les enfants. On essaie d'élever un peu l'émission, s'il
1: justement,
3: vous plaît.
1: Justement,
0: une panoplie.
7: La tête de qui?
1: En tout cas, Davy Crockett s'est vu confier la garde de la palissade sud du fort à
5: J'ai cru que vous alliez dire autre chose.
1: Et la légende a retenu qu'il serait mort en effectuant une sortie. Il a été fait prisonnier par le général mexicain Manuel Fernandez Castrillon, qui l'a exécuté avec une douzaine d'hommes. Bon, d'autres disent tout simplement qu'il a fait partie des morts lors de l'assaut final et que son fusil, la vieille Betsy, n'a pas servi ce jour-là. Il l'avait appelé Betsy en hommage à sa sœur, Davy Crockett.
3: Qui était vieille.
1: Comment ça?
3: Non, sa sœur, pour la vieille Betsy, je ne sais pas.
5: Ah oui, c'est drôle, ça, dimanche.
2: La vieille sœur.
5: Peut-être tu devrais faire humoriste. Hein.
3: En fait, je me fais charrier par Paul Elkarat.
2: Mais qu'il est méchant.
3: C'est le bout du monde.
1: En tout cas, on a tous aimé regarder Davy Crockett.
0: Ah oui.
4: C'est un feuilleton télé, Davy Crockett.
2: Oui. Ouais,
5: écoute, Gérard,
3: quand tu le chantes, ça donne envie de regarder.
4: J'avais la palette. J'avais même la corne où on soufflait.
2: Oh là là là là.
0: Moi, je pensais que c'était comme Zorro qui n'avait pas existé.
2: Mais Zorro a existé.
5: Et Zorro n'a pas existé. C'est issu d'un roman de Johnston McCulley.
2: On m'a dit qu'Albator n'avait pas existé.
4: Quoi?
5: Oh, vous me saoulez.
2: Et Goldorak non plus.
4: Et Tintin?
5: Ah, Tintin est issu d'une personnalité connue qui s'appelait Pal Ulde.
2: Je pense que la dame va nous rappeler en disant qu'il dit n'importe quoi.
5: Non, je t'assure que c'est vrai.
1: Pour Gauthier Chandron, qui habite Perrières dans le Calvados, la question suivante concerne justement des héros de bande dessinée. On les avait appelés les héros les plus cons de la BD. Et ils s'appelaient Grabadu et Gabalyuchou. Mais qui est l'auteur de cette bande dessinée?
5: Tiffé Tondu?
1: Mais non,
5: je viens
1: de vous donner leur nom, monsieur Elkarat. Soyez pas aussi con que Boublil.
5: C'est pas être aussi con, ça aurait pu être leur vrai prénom.
3: C'est une balle perdue.
1: Grabadu et Gabalyuchou sont les noms des deux personnages de bande dessinée qu'on a appelés à l'époque les héros les plus cons de la BD.
5: C'est Feyo.
1: Ça sortait dans Vaillant dans les années 60. Et je vous demande le nom.
4: C'est belge.
1: Le nom du dessinateur créateur de Grabadu et Gabalyuchou.
2: Bon, il est connu pour une autre bande dessinée beaucoup plus célèbre.
7: C'est pas Hergé.
0: C'est à quelle époque?
1: Ce n'est pas
2: Uderzo.
4: Fortin.
1: Fortin.
2: Franquin.
1: Uderzo non plus.
0: Chef, celui qui a écrit Bécassine.
1: Non plus.
0: Celui qui a écrit Pim Pam Poum.
1: Non plus.
2: Est-ce que si jamais on donne le nom du personnage, l'autre personnage célèbre qu'il a créé, tout de suite son nom à lui va apparaître?
1: Il y a des chances, oui.
0: Ah, celui qui a les trois pieds nickelés, là?
1: Ah, les trois pieds nickelés.
5: Non, c'est Forton,
1: Ribouledingue, Filochard, et non.
2: Est-ce que c'est une bande dessinée qui a encore du succès aujourd'hui?
1: Il y en a fait plusieurs qui ont eu du succès.
0: Il n'y avait pas Zig et Puce?
1: Ah oui, mais c'est pas lui.
2: Il n'y a pas les tuniques bleues?
1: Non plus.
0: Il a été dessiné dans Fluide Glacial?
1: Non, c'est...
4: Il est mort!
1: Alors écoutez, il est mort en 2011.
2: Ah oui. Et il continue à faire des bandes dessinées?
1: Bah non.
2: Non mais...
0: Bah non, c'est mort.
2: Dans les années 2000, il continue à faire des bandes dessinées?
1: Ah bah oui, bien sûr. Ce qu'on dessine, c'est jusqu'à la
0: plutôt
1: fin.
0: Plutôt pour enfants ou des bandes dessinées adultes?
3: Ça, c'est...
2: Est-ce qu'il faisait Natacha, hôtesse de l'air?
1: Non plus.
0: Bah, oh, c'était bien ça.
2: Est-ce qu'il a le personnage célèbre qu'il a créé, c'est un héros ou c'est plusieurs?
1: Ah, il y a tous les genres.
0: Raon, c'est lui qui faisait Raon.
1: Ah non, il faisait pas Raon.
4: C'est pas lui qui a fait Bob Flap.

0: Ah, je peux vous
1: Bob
0: aider.
1: Flappy.
2: C'est quoi cette BD d'avant du Moyen Âge?
1: Bob Flappy.
2: C'est pas que lui, Bob Flappy.
0: Bob Flappy.
2: C'est incomplet.
3: Bob Flappy.
2: J'adore Bob Flappy.
1: Ouais, c'est comme
0: la jeunesse de Gérard Jugnot. Ouais, j'imagine le petit Gérard en train de dire Bob Flappy.
2: Mais c'était
4: il y avait
2: dans
4: Bico.
2: Les années 60.
3: Ah oui.
0: Alors c'est lui aussi qui a créé et dessiné Totoche, si ça peut vous aider.
3: Ah, Totoche.
5: Pif, non?
0: Pif, non. Non.
3: C'est quoi Totoche?
0: Mais il y a deux héros.
3: Parce que moi, une Totoche, c'est autre chose. Donc c'est quoi Totoche?
5: Quoi pour toi, une Totoche?
3: Bah, une Totoche, c'est là où les garçons ils s'amusent.
2: Une Tocha.
0: Oui, oh, voilà. Merde. Ça n'a rien à voir avec tout ça. Il faut faire très attention à ce que je dis. Pardon.
6: C'est Edika.
0: Pardon, Isabelle Mergot. Il est né à Stockholm, puisqu'une fois qu'on est né à Stockholm,
5: on y est éternellement.
0: Mais comme il est mort, bon ben voilà, je me permets de dire qu'il était né à Stockholm, mais il est mort à Pont-l'Abbé d'Arnoux.
1: Est-ce qu'il avait un nom qui sonnait suédois?
0: Non, mais c'est un nom de dessinateur connu, parce qu'on lui doit deux grands, et particulièrement un grand héros de
1: Ricochet
0: de bande dessinée.
3: Gaston Lagaffe.
0: D'ailleurs, qui perdure aujourd'hui encore.
4: Qui a été adapté en dessin animé ou pas?
0: Et même en film, oui.
2: Il n'a pas été assassiné avec...
0: Ah non, il n'a pas été assassiné.
4: C'est plus pour les petites filles ou pour les petits garçons?
0: Il a travaillé pour Pif Gadget, pour Vaillant.
1: Voilà.
2: Il était communiste.
1: C'est pas lui qui a fait Raon, donc.
0: Non, mais par exemple, Corinne et Jeannot, ça vous dit quelque chose?
3: Ah oui. Corinne et Jeannot, c'est mes voisins du quatrième.
0: C'est lui aussi qui a dessiné Corinne et Jeannot, vous voyez.
3: Okay.
0: Mais c'est pas ce qu'il a fait de plus connu encore. Les héros les plus cons de la BD.
6: Transtromer.
0: Grabadu et Gabaliouchtou, on est parti de là, vous voyez. Mais le plus connu, évidemment, c'est une série qui a été adaptée en bande dessinée.
5: La famille Fenouillard.
0: En dessin animé, en film.
3: Bécassine.
0: Peut-être même d'ailleurs Boublil, ce couillon, il a dû jouer dans le film, tiens.
1: Ah, c'est récent alors.
3: Il est tellement con, il s'en souvient même plus.
1: C'est pas le petit Nicolas ou genre de truc.
0: Je pense qu'il est peut-être le seul qui jouait pas dedans, mais enfin bon, il y avait à peu près.
1: Astérix.
0: Non, il y avait à peu près tout le gratin humoristique français là-dedans.
1: Is no good et c'est Tabary.
0: Ah. Jean Tabary, oh, ouais. Is no good. Bonne réponse de Christophe Beaugrand. On y est arrivé.
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0: Saurez-vous retrouver le nom de ce cocktail très connu aux États-Unis? Il a été inventé dans les années 50-60.
5: Le Bloody Mary.
0: Non. Oh, ça, ce serait trop facile. Je vais vous donner les ingrédients du cocktail. 2 centilitres. Alors, c'est par personne, hein, pour une personne. 2 centilitres de sirop de grenadine. 6 centilitres de Canada Dry ou Ginger Ale, si vous préférez.
1: Ouais.
0: 6 centilitres d'eau gazeuse, limonade ou soda. Alors, vous pouvez évidemment ajouter pour faire beau un citron, une cerise confite, un chalumeau ou un parapluie pour la décoration. Mmh. Mais comment s'appelle ce cocktail?
2: Le Manhattan.
0: Manhattan, non.
3: Le Monaco.
6: Le Screwdriver.
0: Non.
6: Le Fuck You All.
0: Non plus.
3: Canada Dry.
6: Le Nique Ta Mère.
3: Non, le Sunlight ou
0: non.
3: Sunshine.
0: Non.
2: Il y a des héros qui le boivent?
0: Alors, il y a des héros qui boivent. En tout cas, c'est un cocktail célèbre parce qu'il a un nom célèbre. Je vous aide un peu.
5: Ah oui. C'est le nom d'une personne célèbre?
0: Oui.
1: Bah oui.
2: Le Trump.
0: Le Trump. Ah non, c'est plus vieux que ça.
5: Hemingway.
1: Le Lincoln.
5: Le James Dean.
0: Le James Dean, non.
3: Le Edburn. Edburn. Edburn. Oh, j'arrive jamais à dire son nom.
0: C'est votre surnom, Edburn.
6: C'est un homme ou une femme? Le nom célèbre, c'est un homme ou une femme?
0: Une femme, monsieur.
2: Le Marilyn.
0: Marilyn, non. Alors, je ne sais pas si vous avez remarqué, et ça devrait vous aider peut-être pour trouver le nom de la personne en question. Écoutez bien, 2 centilitres de sirop de grenadine, 6 centilitres de Canada Dry, 6 centilitres d'eau gazeuse aromatisée. Qu'est-ce qui manque là-dedans?
5: Il manque de l'alcool.
0: Et voilà, c'est
2: du gin. Il manque du gin.
0: C'est un cocktail sans alcool.
4: Et elle était réputée pour ne pas boire.
0: Non, c'est pas ça.
3: Ah, c'est que c'était la plus grande pocharde des États-Unis.
2: Pendant la prohibition.
0: Non plus.
4: Son nom indique la sobriété?
0: Non plus.
2: Le Shirley Temple.
0: Eh oui, elle était trop jeune pour avoir un cocktail avec alcool. C'est le cocktail Shirley Temple. Bonne réponse de Bernard Mabir. Shirley Temple, hein, comme disaient parfois certains Français, Shirley Temple, qui est un peu notre Brigitte Fossé à nous, vous voyez, la Brigitte Fossé américaine, Shirley Temple. Eh ben, elle a un cocktail à son nom, et forcément, à l'époque, comme elle était mineure, c'était un cocktail sans alcool. Ah. Quel cocktail vous préférez, vous, monsieur Fabrice, quand vous réclamez un cocktail?
8: Ah, alors, je suis en train d'en chercher le nom. Le Singapore Sling.
0: Ah oui, le Bordeaux en français.
8: Et vous savez comment il a été inventé?
0: Le single porcelain.
8: Singapour. Yeah. Singapour.
0: Ah, Singapour.
8: Oh. Singapour Sling.
0: Yeah.
8: Vous savez comment il a été inventé?
0: Non,
8: c'est pas extraordinaire. C'est dans le grand palace de Singapour qui s'appelle, aide-moi Olivier, le...
9: Non, attends, moi je dis ouais, pas.
8: Excuse-moi de te réveiller en sursaut. Ouais. Alors.
9: Moi je vais t'endormir en sursaut, tu vas voir, tu me parles comme ça.
8: Oui. Ouais. Alors.
0: Singapour, capitale du Finistère.
9: Non, mais c'est l'hôtel où viennent te chercher en Rolls verte.
8: Exactement.
9: Ah ouais.
8: Ben, comment ils s'appellent?
9: Ben, je le dirai pas, je dis pas où je vais.
10: Le Formule 1.
8: Non. Mais non, c'est le.
4: Oui, enfin, bref, peu importe.
8: C'est le plus célèbre. Et il y avait des gentlemen anglais à l'époque.
0: Pas tous allés à Singapour, on peut pas vous aider. Moi, je suis jamais allé à Singapour.
10: C'est beau, les
9: gars. Et aller au Havre?
0: Oui.
9: Eh bien, le Havre, c'est un Singapour gay.
0: Qu'est-ce que ça doit être, alors?
4: Non, c'est sympa. Magnifique, Singapour, c'est bien. Bah ouais, ouais, ouais.
8: Dans cet hôtel, au début du XXe siècle, les gentlemen britanniques, c'était une colonie britannique, étaient en train de prendre un verre au bar. Et dans ce bar, il y avait un très grand billard. Et à un moment, sous le billard, un tigre est arrivé et s'est installé sous le billard. Les gentlemen britanniques flegmatiques ont regardé cet animal et il y en a un qui a pris la queue de billard, je précise, la queue de billard et qui a chassé le tigre en le poussant comme ça parce qu'il était complètement bourré, il s'est pas rendu compte du danger. Et devant cet héroïsme, cet exploit, le barman de cet hôtel a inventé le Singapore Sling.
9: Le Peninsula.
8: Le Raffles.
4: Le Raffles.
8: Le Raffles. Voilà, le Raffles.
0: On a des gens
8: grâce à un jeune homme au premier
0: public.
11: Ah, j'ai l'impression d'être.
4: Le Raffles, right. Yes.
8: Le Raffles.
11: Ouais. Bah, moi, mon cocktail, c'est le fond de culotte.
8: Ah, je sais si. Je sais ce que c'est.
11: Ah, bah, c'est de la suze et du cassis.
0: Eh oui, parce que.
8: Voilà.
4: On sait que tu suces.
8: Ne suce cassis.
0: C'était une question qu'on a posée aux grosses têtes il n'y a pas longtemps.
8: Ah bon?
0: Mais oui, monsieur.
11: Un fond de culotte.
0: Monsieur Boulet, oui. Et vous, mademoiselle Julie, alors?
4: Moi, c'est le Pina Colada.
0: Ah, le Pina Colada.
4: Ah, j'adore, je pourrais en boire 10 de suite.
0: Ah oui, moi aussi, c'est vrai que j'adore ça.
4: J'adore.
0: Pina Colada. Ouais. Ouais. Et vous, madame Mergot?
4: Moi, le houblon gazeux.
0: Qu'est-ce que le houblon gazeux?
4: Le whisky? Une bière. Ah non, une bière, que je suis bête. Ouais. Déteste les cocktails, c'est gnagnon. Il y a toujours un petit parapluie à la con et des cerises que tu jettes, de toute façon.
11: Vrai que tu te fous le dos de cheval quand même. Hein.
4: Ça m'énerve. Bon. Moi, c'est la bière.
0: À chaque fois que Isabelle Mergot dit, moi, mon truc préféré, c'est la bière. Je repense à cette photo qu'on m'envoie régulièrement. On l'avait déjà raconté l'année dernière, mais ça me fait tellement rire. C'est Isabelle Mergot et Dominique Besnéard qui rentrent dans un bistrot et qui disent 2,16 pour s'asseoir.
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0: Pour Angélique Lelièvre, qui habite Soyons, quel est le colchonero le plus connu en France?
4: Alors d'abord, il faut savoir ce que c'est qu'un colchonero.
0: Mbappé? Non,
8: c'est Griezmann.
4: Raphaël Varane.
0: Antoine Griezmann, bonne réponse.
10: Colchonero, c'est l'Atlético Madrid.
4: C'est quoi un colchonero?
8: C'est un matelassier. Or, l'équipe de l'Atlético de Madrid a des maillots qui sont comme les couleurs des matelas. Donc, c'est les matelassiers. Ah ouais. Enfin, faut se cultiver un peu tout de même, hein. Faut pas tout le temps dormir.
10: Quand il sort les bretelles comme ça, il est imbattable.
8: Alors, je te remercie, tu l'as remarqué.
10: Ah oui, c'est vu.
4: Tu savais ce que c'était qu'un colchonero?
10: Moi, je savais que c'était un joueur de l'Atlético Madrid.
0: Ah bah, c'est pour ça que vous avez dit Mbappé.
10: Mais non, parce que je savais qu'il y avait Madrid dans la réponse.
0: Ah, voilà.
10: Madrid, j'hésitais entre les deux. Mais par contre, je savais pas que le truc du matelas, là, non?
4: Colchonero.
10: Le matelas, j'en sais rien du tout. Moi,
0: ah bah
10: j'appelle ça un matelas. Hein.
0: Ah bah, c'est parce qu'à cause de leur maillot qui ressemble effectivement aux rayures des matelas.
8: Voilà. C'est blanc et rouge.
0: Exactement.
4: Voilà. Ah bon, c'est comme ça, les matelas?
8: Voilà, mon matelas, il est en Espagne, c'est comme ça.
4: Ah bon?
0: Il est comment votre matelas, vous, Isabelle? Est-ce que vous pensez bien à changer de côté tous les 6 mois?
13: Pourquoi faire?
10: Bah sinon, il est tout rouge.
13: Il était hiver.
10: Sinon, il est vraiment
8: mais
10: tout rouge.
8: Alors,
10: pas blanc
8: je suis désolé, Laurent, mais sur le plan du matelas, alors vraiment, il connaît que dalle. Hein. Vraiment, alors. Mais pour que les formes ne soient pas déformées trop rapidement.
13: Bon, enfin, on n'a pas le même poids. Moi, je déforme pas mon...
8: C'est exact.
13: Je ne déforme pas mon matelas. Hein.
8: Ah non.

0: Quand tu l'as retourné deux fois, tu changes de matelas après.
1: Tu parles de quoi? Du matelas ou de matelas?
2: Une question géographique pour Mme Champagne qui habite Toulon. Ah, c'est d'ailleurs une île qui a deux capitales.
3: Aïe, aïe, aïe.
2: Quelles sont les deux capitales de l'île aux chiens?
4: Chypre et Wap.
2: Chypre. Chypre.
0: Héraclion. Héraclion.
2: Non. Quelles sont les deux capitales de l'île aux chiens?
0: Mais c'est où l'île aux chiens?
2: Ah ben c'est toute la question.
5: C'est en Asie.
4: C'est ouf.
2: En Asie, non.
0: C'est l'île de Pâques. C'est l'île de Pâques.
2: L'île de Pâques, non.
1: Du côté de la Guyane?
2: Non plus.
0: L'île aux chiens, c'est pas la Chine?
2: Ce n'est pas la Chine, non.
1: Pas les Caraïbes?
2: Les Caraïbes, non.
4: Golden Retriever.
2: Qu'est-ce que vous dites?
4: Les deux capitales.
2: Ah non, non, non.
5: Est-ce que c'est en Europe?
1: C'est en Océanie. En Océanie.
2: En Europe, oui. En Océanie, non.
0: C'est Malte et Malte.
2: Malte et Malte, non.
5: C'est en Europe du Nord?
2: En Europe, alors, en Europe du Nord, non. Non, non, non. Non.
4: Mais vous cherchez vraiment?
5: C'est pas l'Angleterre, l'Écosse, l'Irlande, par là?
2: Ah non.
5: C'est l'Irlande, non?
1: Ça n'est pas Chypre.
4: On la connaît sous un autre nom.
0: Est-ce que c'est pas Athènes?
4: C'est une traduction, l'île aux chiens?
2: C'est une traduction, l'île aux chiens. Bravo. Bravo, Joyce.
0: Le Chili,
2: Bravo.
0: Dans le sud?
2: Dans le sud, oui. On va dire dans le sud de l'Europe, oui.
1: T'as pas les îles Borromées?
2: Non, non, non.
0: Pourquoi on va dire?
5: Les Canaries?
4: Les Canaries, ouais.
5: C'est dans les Canaries?
0: Tenerife et Palma de Mallorca.
1: Santa Cruz.
4: Non.
1: Santa Cruz.
2: S'en fait une.
1: Et Palma de Mallorca.
4: Et Las Palmas.
0: Et Las Palmas.
5: Las Palmas.
2: Et Las Palmas. Bonne réponse collective.
0: Collective.
4: Non, non, non.
0: C'est moi qui dis Las Palmas.
4: Non, pas collective, j'ai rien dit.
0: Moi j'ai dit Las Palmas.
2: Santa Cruz de Tenerife et Las Palmas des Grandes Canaries, car contrairement à ce qu'on croit, les îles Canaries, c'est pas du tout les îles des petits oiseaux Canaries. Les îles Canaries, ça veut dire les chiens, en fait, tout simplement. Les gens qui vont là-bas, ils pensent trouver Titi et Gros Minet, vous voyez, Isabelle.
6: Bien sûr, prenez-moi pour une idiote. Je crois que c'était.
2: Vous êtes déjà.
6: Non, moi je croyais que c'était au pouce quand on avait un canari.
2: Ah oui, l'île au Panari.
6: Ouais, c'est ça.
4: Au cousse alors.
2: Ah bah c'est fin ce qu'elle vient de dire.
6: C'est bien. C'est vrai. C'est vrai, mais bon. Vous allez vous marrer dans le train.
7: À suivre.
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2: Pour Thierry Bourgeois qui habite Cap d'Agde, quel est le célèbre auteur des androïdes rêvent-ils de moutons électriques?
5: C'est Philippe K. Dick. Philippe K. Dick.
2: Philippe K. Dick. Bonne réponse de Paul Alcarat. Et d'ailleurs, ça a donné quoi, ce livre?
5: Blade Runner.
2: Exactement. Ça a donné le film Blade Runner. Au départ, le roman s'appelle Les androïdes rêvent-ils de moutons électriques. C'est signé ce romancier américain spécialiste de science-fiction, Philip K. Dick. Il a écrit en 66 ce roman, qui ensuite, dans les années 80, a été adapté par Ridley Scott. Et ça a donné... Blade Runner, qu'est-ce qu'il y a, monsieur?
9: Réa, je me dis que si j'avais le cerveau de Paul, qu'est-ce que je m'en taperais de la meuf?
10: Bah, apparemment, ça a pas l'air fou.
11: Non, j'en serais pas si sûr.
2: Vous connaissez Blade Runner, tout de même.
9: Non, je connais, mais c'est juste que la rapidité avec laquelle il ouvre les tiroirs dans son cerveau pour sortir l'information. Moi, le matin, il me faut 6 minutes pour me demander comment je m'appelle, c'est insupportable.
2: Peut-être vous êtes meilleur en sport, j'ai une question sportive. Ah. Pour Josette Briquet, Mme Briquet habite Monchy-Lagache.
5: Monchy?
2: Oui, dans la Somme. Vous êtes au courant que, évidemment, Djokovic a gagné.
9: Bien sûr.
10: Medvedev.
2: La finale contre le russe Medvedev.
9: 24e grand chelem.
2: Mais il a surtout rendu hommage à un autre sportif au moment de sa victoire.
9: Bien sûr, Kobe Bryant.
10: Kobe Bryant.
2: Ah. Excellente réponse de Guillaume, vous voyez?
4: Tu vois?
2: Kobe Bryant, qui était, lui, il faut le dire, basketteur et non pas tennisman, et qui est mort dans un accident
9: d'hélicoptère avec sa fille.
2: D'hélicoptère, effectivement, en janvier 2020. Bravo. Il était tout jeune, évidemment, Kobe Bryant. Quand on doit dire Kobe et pas Kobe, hein, évidemment. Moi, je pense toujours au bœuf de Kobe.
9: C'est pas grave,
10: parce que vous êtes riche.
4: Oui, à chacun ses références.
10: Moi, par exemple, ça me vient pas tout de suite à l'idée.
2: Vous avez jamais mangé de bœuf de Kobe?
3: j'en ai mangé.
2: Eh ben, voyez, voyez.
3: C'était pour faire un bon mot.
4: Et c'est bon.
2: Ah bah oui, vous, à l'Elysée, vous avez dû en manger.
4: Non, pas du tout. J'en ai mangé au Japon.
2: Du bœuf de Kobe.
4: Oui, ben, non, François. Non, non. J'en ai effectivement mangé avec un François, mais

0: pas celui auquel tu penses.
1: Ah ouais,
2: Berléon,
3: sacré Fillon.
0: Exactement. C'était avec Fillon.
3: Ah ben voilà.
4: Qu'est-ce que vous avez mangé de bon à l'Élysée pendant que vous étiez là-bas? Il y avait des bons dîners quand même, j'imagine.
0: Eh ben, il y avait de très bons dîners. Ouais, j'ai mangé de tout, mais il y avait pas mal de plats qui étaient interdits sous François Hollande.
4: Ah bon, quoi,
0: c'est pas vrai. Pas c'était de homard, pas,
5: tu l'avais
0: pas
5: mis
0: de caviar.
5: Régime, tu l'avais mis au régime. Hein.
0: Oui, bah
1: la
0: oui.
1: La poule au pot.
0: Voilà, c'était des plats classiques.
4: Et non, alors, mais... là, puisqu'on est dans... Vous êtes vraiment bonne cuisinière, Valérie?
0: Non.
4: Non, ah bon.
0: Non, mais je suis pas trop mauvais, je sais faire quelques trucs. Ah hein. Bah,
4: comment vous la faites
0: mais
4: monter?
0: Mais j'ai un fils qui est chef aujourd'hui.
4: La sauce de Hollande, comment vous la faites monter?
3: Non, non.
1: Ça, c'est non.
0: Bah, la sauce hollandaise.
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4: C'est notre petit dernier, hein.
5: Oh là là. Ouais,
4: Michel, on en est fiers. Hein.
5: On en est fiers parce que il est drôle, il est mignon, il est sympathique.
4: Vous l'avez allaité, il faut le dire.
5: Alors,
1: détends-toi, il y a toujours
5: j'aurais
1: ma mère
5: pu,
1: dans le
5: hein, j'aurais pu, mais bon, je suis pas sûr que Madame Dodduyck était d'accord.
8: Voilà. C'est Véro, elle est prête à tout. Ah, bah. Elle est open, Véro.
4: Oh, puis Gérard Imat pendant ce temps-là.
8: Ben, il faut bien se marrer le dimanche, je vais faire quoi, un Cluedo?
4: Ils sont fiers de vous, vos parents.
1: Mais je crois qu'ils sont fiers de moi, en tout cas, ils ont
4: mais est-ce
1: pas
4: qu'ils
1: le...
4: écoutaient les grosses têtes avant que vous soyez aux grosses têtes?
1: Alors, figurez-vous qu'ils ils sont allés voir les grosses têtes quand c'était encore Philippe Bouvard qui faisait l'animation.
4: Et vous n'êtes pas revenu depuis, bah bravo! Il a fallu que j'engage le fiston pour qu'il revienne.
1: C'est ça.
4: Vous me virez les deux personnes au milieu du premier rang.
1: Ah, mais je vais écouter les grosses têtes à tout le monde maintenant. Il y a plein de gens parmi mes jeunes spectateurs qui découvrent les grosses têtes et qui, du coup, découvrent aussi des gens ici qui eux ne connaissaient pas, quoi.
4: Bah évidemment.
9: C'est alors moi, par exemple, je ne connaissais pas ce jeune homme.
4: Ah, c'est vrai?
9: Mais non, je veux bien qu'on m'explique.
1: Mais vous savez que vous êtes une référence pour nous, Karine.
9: Nous qui?
1: Nous, les jeunes.
9: Oh putain.
4: Putain,
1: le compliment.
5: C'est terrible quand on devient une référence.
9: Ouais. Tu fais quoi, Romain? Tu fais youtubeur?
1: Alors, avant tout, je suis humoriste. J'ai un spectacle qui tourne un peu partout, le 18 octobre au Théâtre de la Madeleine. Je suis comédien. Alors, en ce moment, je joue dans une série, mais je suis
4: mais
1: aussi.
4: Non.
1: Oui, je fais du doublage. Je fais YouTube, Instagram, TikTok. Je dors pas à la
8: nuit. T'arrives à aller au lycée en même temps?
1: Et en même temps, tout ça.
9: Mais c'est quoi tes thématiques?
1: Tu danses avec les stars. Et je danse avec les stars. Tu danses en
5: temps. Non, ah, t'as fait danse avec les stars?
1: Ouais.
5: Tu vas te brûler, hein, comme ça.
1: Mais ça va, honnêtement, je m'amuse.
5: Bah, pour l'instant, ça va, mais.
8: Mais comme moi, comment on se met, puis à 60 ans, boum.
1: Mais c'est marrant, tout le monde me dit ça, tout le monde me dit.
5: Bah oui, parce
1: calmer,
5: que.
9: Ah non, il faut pas se calmer à 26 ans, dis-moi.
5: Bah, ça mais fait alors, beaucoup, je trouve, là. T'as vu, la liste est longue, quand même.
1: Je dois reconnaître qu'avec tout ce que je fais, des fois, je suis un petit peu stressé. Alors, il y a pas longtemps, on m'a dit que je devrais aller voir un. Comment ça s'appelle?
10: Un proctologue.
8: Un dealer.
9: Un sophrologue.
1: Non, on me dit que je devais aller voir un apiculteur.
9: Non, un acupuncteur.
8: Un quart de là, celle-là, un quart de là.
1: Pique,
8: de
1: deux cas.
10: Mais l'apiculteur peut se transformer en un acupuncteur.
1: Et je suis allé voir un acupuncteur et je crois que c'est le truc le plus stressant que j'ai fait de ma vie.
5: Ah bah ouais.
1: Parce que j'arrive et c'était docteur Nguyen et donc il me dit alors qu'est-ce que vous faites ici? Il m'a parlé très doucement et je dis bah en fait c'est-à-dire qu'en ce moment je suis un petit peu stressé parce que je suis sur Danse avec les stars et en même temps j'ai des spectacles à faire, en même temps je suis en retard sur le dernier. Il m'a dit ok, pas de problème. Allongez-vous. Je dis vous allez pas trop m'en mettre des aiguilles? Il fait non. Moi j'ouvre les yeux et je vois que je suis un hérisson, quoi, tu es couvert de trucs. Et ça marche en fait, c'est-à-dire que vraiment ça détend et je commence à sentir mes muscles qui bougent plus trop.
4: Et après il s'assoit dessus parce qu'il est fatigué. Allez, on oublie les aiguilles, on va aller aux champignons ensemble. Bah oui, c'est la période des champignons et hommage au film de François Ozon qui sort aujourd'hui dans les salles de cinéma. Mmh. Vous savez quand même l'actrice principale, oui monsieur.
10: Avec une affiche extrêmement étrange quand on connaît les champignons, ouais. Puisqu'il est question d'automne et il y a une morie.
4: Eh oui.
10: La morie est un champignon du printemps.
1: Eh ben dis donc.
10: Et pas d'automne.
4: Mais vous avez raison parce que la morie, c'est à partir du mois de mars effectivement
10: bien
4: qu'on
10: sûr,
4: la trouve
10: on ramasse,
4: au printemps. Mais ça n'était pas ma question.
5: C'est la chanson de Brassens.
9: Et elle est innocente, l'actrice.
5: C'est Garo Mori, c'est la chanson de Brassens.
4: Garo Mori.
1: Alors, c'est quoi la question?
9: Josiane Balasko.
4: Alors, effectivement, Josiane Balasko est à l'affiche de ce film.
9: Hélène
4: Vincent dans le rôle principal. Et la pauvre Hélène Vincent fait une recette aux champignons. Puis sa fille va tomber malade à cause de cette recette aux champignons. Enfin, plus que tomber malade, elle va même aller à l'hôpital à cause de ça. Mais ma question est justement dans la liste des champignons comestibles. Quel est le champignon le plus ramassé qui représente plus de 50% de la cueillette des champignons?
9: Paris.
4: Le cèpe. non.
5: La truffe, les girolles.
4: Les girolles, non.
1: La truffe.
4: La truffe, non.
5: Le champignon de Paris.
4: Non plus.
10: Le rose des prés.
4: Rose des prés, non.
5: La trompette de la mort.
4: La tromballon.
5: Ah bah non.
4: Alors là.
8: Ah, la syphilis. Enfin. Il y a aussi un champignon.
5: Ah, c'est la manite phalloïde.
9: Non,
5: attention, moi je vous donne que des bonnes idées.
4: Non, non, mais attention, il y a des amanites comestibles.
10: Ah, oui. La manite des Césars.
4: La manite rougissante et comestible.
5: Psylo, le psylo. Le psylo.
4: Non,
10: la,
4: non.
10: La coulmelle. La chanterelle.
9: Ah, c'est pas un
10: La coulmelle.
4: Pas la coulmelle,
9: la chanterelle.
4: La chanterelle.
5: Ouais.
4: Réponse de Philippe Claudel.
9: Elle est un peu jaune, non? Non, elle est un peu rosée.
4: C'est les chanterelles qu'on trouve le plus en forêt.
9: Ouais.
10: Oui, mais les chanterelles, c'est une famille
9: goût,
10: assez
9: hein.
10: large. Hein,
9: ouais.
10: Donc,
5: très belle
4: c'est,
5: lingerie.
4: C'est pour ça qu'il y a de plus. Ah, vous habillez en chanterelle?
9: C'est pas chanterelle.
5: Je me balade en lingerie, moi, j'adore.
4: Il y a les champignons qui dépassent.
5: Voilà. Puis non, pas vraiment.
8: C'est pas l'affaire, celle-là.
5: Moi, pour moi, le champignon, c'est vraiment ce truc où tu pars avec ton mec en balade pour aller aux champignons, mais tu te penches, et puis c'est là que les choses arrivent. Moi, c'est ça. Non, je vous jure,
8: c'est
5: vrai.
8: C'est juste un prétexte, en fait.
5: Ouais, exactement, le prétexte
8: aussi,
5: pour aller faire l'amour en forêt.
1: Tu l'as déjà fait.
9: Est-ce que ton mari,
1: c'est un cochon truffier, du coup?
5: Non, j'ai un chien truffier.
1: C'est vrai?
5: Ouais, une chienne.
8: Tu as qu'un fils qui veut de ces soirées. Hein.
4: Ça m'est arrivé, je suis reparti en pleurote. Hein.
5: Allez, c'est parti.
4: Non, on va pas faire tous les champignons. Mais la chanterelle, c'est une grande famille de champignons. Voilà pourquoi ça représente 50% de la cueillette des champignons. C'est en ce moment. Et c'est effectivement aussi dans le film de François Ozon, avec les girolles, les coulmelles et toutes les autres.
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4: Ah, c'est dommage que vous n'étiez pas avec nous, monsieur Mabie, à Nice, en déplacement.
14: Ah ouais, j'aurais vu Estrosi, ça m'aurait fait plaisir.
4: Alors, il n'y a pas que Estrosi, mais c'est vrai qu'il était très sympathique, le maire de Nice.
14: Non, il m'a plus qu'il morde.
1: Très sympa.
4: Mais c'est surtout le restaurant où nous avons festoyé. Ça m'a rappelé les grandes heures de RTL quand Fabrice foutait un peu le bordel dans les restaurants.
9: Moi, je vous ai vu sur les réseaux sociaux, vous faisiez tourner les serviettes. Hein.
1: Vous avez chanté Les yeux d'Émilie, elle est formidable, cette
4: monsieur
1: chanson.
4: Monsieur, ça fait comment, Les yeux d'Émilie?
14: J'ai pas chanté ça, moi. Mais non, j'ai chanté Aznavour. J'habite seul avec maman.
1: Oui, c'est très moins festif.
14: Dans un très vieil appartement, rue Sarrazate.
1: C'est faux, là.
14: J'ai pour me tenir compagnie une tortue de canari
15: et une chatte.
14: J'habite
15: T'as laissé
14: seul...
15: la chatte, hein, Christophe, t'as remarqué?
14: Oui, oui. J'habite seul avec mémé, rue du Faubourg Saint-Honoré.
8: C'est la chanson d'Emmanuel Macron.
4: Mon enfin, Bernard.
14: Bah et quoi, je m'amuse.
4: Bah, oui.
14: J'étais pas à Nice, mais j'ai le droit de chanter et de m'amuser.
4: Absolument. Marcella Yacoub va bien. Pardon, je prends de vos nouvelles, chère Marcella.
1: Elle a mis ses plus jolies lunettes de soleil.
5: C'est lunettes des vues.
14: J'ai cru que c'était Paul Naref, moi.
1: Oui, c'est vrai qu'elle a des lunettes très étranges. Hein.
5: Je suis presque aveugle.
4: Bah, il non, paraît d'ailleurs qu'on vous a déjà comparé avec Paul Naref à cause de ses lunettes. Il paraît.
5: Oui, tout le temps.
4: Vous m'avez raconté ça dans
5: tout le temps, tout le temps.
4: Dans une brasserie que vous fréquentez.
1: C'est la moustache peut-être qui fait ça.
4: Qu'est-ce qu'ils vous ont dit les gens?
5: Bonjour Paul Pornalet.
14: Paul Pornalet.
1: Ah oui.
4: Alors, c'est pas monsieur Paul, mais monsieur madame Naref.
14: Non, mais ils l'ont confondu avec son cousin Paul.
1: C'est pas Paul Naref, c'est Michel Paul Naref.
14: Quand tu vois Paul Naref aujourd'hui,
1: elle pensait que c'était Paul le prénom et Naref le nom de famille.
14: Mais le personnage Paul Naref, c'est un vendeur dans le sentier. Quand tu vois Paul Naref aujourd'hui, tu comprends que la poupée se dise non, hein, parce que oh la vache. Oh la vache. Ah, il faut pas vieillir.
5: Paul Naref, je pensais que c'était ses parents.
4: Non, c'est Michel. Non,
14: mais
4: c'est
14: ça fait ça avec tout le monde, genre Johnny Hallyday, je pensais que c'était Ali et Dave.
1: Oui, c'est un rebeu.
14: C'est un arabe, Johnny Hallyday, vous savez pas?
4: Il y a aussi Hugo Frey.
1: Oui. Oui.
4: Qui n'est plus vraiment, d'ailleurs.
14: Bon, si, arrêtez. Il a 95 ans, il est quand même vachement bien.
4: Ah, Hugo Frey.
14: Bah, il a la forme. Mais... À 95 ans, moi, j'aimerais bien être comme ça, quand même.
4: Oui, mais toi, il
14: est...
4: Mais ça y est.
16: Pas loin.
4: C'est vrai pas, que vous êtes signataire de, pardon, de la loi sur la fin de vie.
9: Moi
4: Sylvie, oui. Il paraît que vous étiez pour l'euthanasie déjà du temps de Madame de Fontenay.
9: Oh, mais vous êtes horrible.
16: On est pour l'interdiction de mourir.
17: C'est vrai que tous nos copains meurent, c'est affreux.
4: Oui, ah, oui, oui.
17: Alors
4: oui,
17: moi,
4: oui,
17: je regarde d'abord leur âge sur Wikipédia.
4: Oui, oui.
17: Et je me dis, j'ai 77 ans, il me reste encore 3 ans. Bon.
18: Oh, ça va.
17: Et puis après, je raye leur nom sur mon
5: mais
17: iPhone.
5: Mais tu n'es pas vieux du tout.
17: Et finalement, sur mon iPhone, j'ai plus que mon numéro de téléphone. Et alors, je vais vous dire... Non, attendez, Laurent.
16: Alors moi,
17: attendez, Laurent.
16: Tu sais ce que je fais.
17: Attendez, Laurent, je vais vous dire, quand je m'emmerde, ben, je m'appelle.
4: Et vous, Fabrice?
16: Alors moi, je cherche les avis de décès.
4: Oui.
17: Ah, là, tu
16: parce
17: vois.
16: Parce que j'appelle des copains et ça ne répond pas. C'est vrai, c'est horrible. J'appelle des copains, ça ne répond pas. Pendant un certain temps, je laisse des messages, ça ne répond pas. Je me dis, il se passe quelque chose. Alors je prends le nom, je prends la ville où ils habitent et je cherche avis de décès.
4: Et alors
16: et ben, le pire, c'est que je trouve.
4: Quelle horreur.
17: L'autre fois, je voulais acheter un viager. J'avais trouvé un truc sympa. Je
4: vous vouliez aperçu... vous acheter un viager, un viager.
17: Attends, à 70
4: ans, vraiment optimiste.
17: Les mecs qui vendaient étaient plus jeunes que moi. Alors, là, tu sens que tu vieillis. Là.
5: Moi, je pense que tu mens avec ton âge. Oh,
17: ça va, toi.
4: C'est l'Ariel Dombal des chansonniers.
18: Non, mais c'est pas... T'as que 77.
17: Je mens... Bah, oui.
18: Ah ouais.
5: Moi, j'ai...
17: Je suis en 47, toi, 47, là.
18: Non.
17: La classe 47.
16: Bah, mais t'es un pauvre gamin.
17: T'es plus vieux que moi.
16: Bon, tu plaisantes. Moi, je suis né en 41. J'ai 83 balais,
18: oh
16: monsieur.
18: Là. Oh là là. Oh là là.
4: Vous voyez.
18: Bravo.
4: Vous voyez, monsieur Haz, ça conserve d'être aux grosses têtes.
14: Non, mais j'essaie de pas leur parler parce que ça a l'air d'être contagieux.
4: Allez, une première citation. La citation sera pour Thomas Vinel, qui habite dans les Vosges, qui a dit « Demain, quand on offrira un livre à un gamin, il le tournera dans tous les sens pour savoir où mettre les piles. »
16: C'est restant,
17: ah, c'est
16: ça.
17: Joli, ça.
4: Ah, pas tant que ça, justement.
16: Non, Coluche.
4: Et c'est Coluche. Bonne réponse de monsieur Haz. Ah, j'aime beaucoup la citation suivante pour Jonathan Trou, monsieur Trou. Ah bah tiens,
18: ah,
4: on y revient.
18: Ah, c'est un joli nom, ça. Ça, c'est pas facile.
4: Ah, on est plus très loin de monsieur Trou. Alors
17: ouais. Oh non, non, ça. Non, mais il y a un moment où on va partir avec Fabrice.
18: Ah bah oui, ça c'est sûr.
17: Ah bah oui. Oh.
18: Restez au moins jusqu'à la fin de l'émission.
16: Franchement, méfiez-vous, vous partirez peut-être avant nous.
4: Ça, c'est vrai.
17: Non, arrêtez, quoi.
4: Qui a dit, il faut bien croire... Ah, elle est jolie, d'ailleurs, cette citation. Il faut bien croire à la chance, sinon comment expliquer la réussite de ceux que nous n'aimons pas.
18: Ah, c'est joli. Français ?
4: Un Français.
16: Ouais, mort, récent, mort. C'est récent ?
4: Ah non, c'est pas récent, récent.
17: Français mort, français mort.
9: Lucchini ?
16: Pierre...
4: Un poète, oui.
14: Paul Éluard.
16: Un poète.
4: Pas Paul Éluard.
17: Macorlan.
5: Un poète qui est mort à quel âge ?
17: Apollinaire.
14: Alors, Prévert.
4: Pas Prévert.
16: Paul Fort.
4: Non, non, poète, dramaturge, peintre.
17: Francis Cabrel.
18: Peintre.
4: Peintre, poète, dramaturge, cinéaste, réalisateur.
14: La Fontaine.
5: Jean Cocteau.
17: Bah, Renoir.
18: Jean Cocteau, oui,
5: Jean Cocteau.
4: Et c'est Marcella qui l'a dit en premier. Jean Cocteau. Bonne réponse de Marcella Yacoub.
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4: Une question pour monsieur Jeannot qui habite Saint-Benoît dans la Vienne. Quel est l'autre nom de l'Ulna ? L'apostrophe Ulna.
18: Ulna, est-ce que c'est un quelque chose de géographique ?
4: Ah, pas du tout.
21: Elle est née en quelle année ?
4: Ah bah, Ulna,
21: c'est pas une danseuse du Crazy Horse.
4: Je vais vous dire, l'Ulna existe depuis la nuit des temps.
9: Alors, oui, est-ce que c'est une chose astronomique ?
4: Pas du tout.
18: Est-ce que c'est dans le sol ?
4: Ah bah, parfois on a retrouvé une Ulna dans le sol, mais non.
17: C'est une météorite.
4: Une comète.
21: Une chondrite.
4: Pas du tout.
18: Est-ce que c'est un animal ?
4: L'Ulna n'est pas un animal.
9: C'est un objet ?
4: Ah non, ce n'est pas un objet.
18: Ça ne reste
21: pas. L'univers ?
4: Pardon ?
21: L'univers ?
4: Comment ça, l'univers ?
21: Je sais pas, est-ce que ce serait pas l'univers ? L'univers, un nom pour désigner ou un acronyme ou un sigle ?
4: Pas du tout.
9: Est-ce qu'il s'agit d'un minerai ?
4: Non plus.
9: Est-ce qu'il s'agit de quelque chose qui est dans notre corps ?
4: Oui, Madame Mérès.
9: Alors, est-ce que c'est plutôt en haut ou plutôt en bas ?
4: Alors,
17: ça dépend. C'est au milieu.
18: Ça dépend si on fait le poirier, peut-être.
21: Si c'est les ongles des pieds, c'est...
0: En haut, si tu fais le poirier.
3: Oui, non, mais
18: alors, Laurent, est-ce d'accord. que vous pouvez identifier l'endroit ?
4: On va dire que c'est plutôt dans la partie haute du corps, évidemment.
22: Est-ce que c'est un morceau du cortex ?
4: Et d'ailleurs, l'autre nom de l'ulna, je vais aider notre ami Philippe Gueluc, l'autre nom de l'ulna est aussi un héros de bande dessinée.
8: Tintin.
4: Non.
0: De l'école belge ou française ?
4: Alors, écoutez ça, alors là, vous m'en demandez beaucoup, parce que d'un seul coup, il me revient que ce nom est aussi un héros de BD que je lisais dans Spirou. Je ne sais pas si l'auteur était
8: belge.
4: Est-ce
18: que c'est le nom d'un organe ?
4: Organe, non.
18: D'un os ?
22: Non, mais cubitus.
4: Cubitus, bonne réponse.
18: Et oui,
4: cubitus. Christophe Beaugrand.
0: C'est l'os du haut du bras. Et pourquoi on peut plus l'appeler cubitus ?
4: C'est l'avant-bras, le cubitus.
18: C'est le chien, cubitus.
4: Et c'est un chien de bande dessinée, un os long qui constitue avec le radius l'avant-bras. Ça occupe la partie médiale de l'avant-bras. Il s'articule en haut avec l'humérus et le radius.
0: Okay.
4: L'ulna et le radius jouent un rôle fondamental dans le mouvement de votre avant-bras, évidemment.
22: Et le cartilage du coude.
4: Si vous voulez, Ariel.
0: Oui.
4: C'est ce qu'on appelle la supination, Ariel.
18: Ah oui, c'est quand vous faites une petite fracture.
4: Attention à ce que vous dites, vous.
18: Quand vous faites une petite fracture du coude, il y a un problème pour, par exemple, ouvrir et fermer le pot de confiture.
4: Exactement.
18: Parce que tout est lié, en fait.
0: Pourquoi a-t-on changé le nom de cet os ? Cubitus, c'était juste parfait.
4: On n'a pas changé le nom.
8: C'est un petit morceau de.
4: C'est en anatomie, certains prennent les noms savants, l'autre préfère choisir les mots latins. Cubitus, ça veut dire coude en latin, en fait. Cubitus.
18: Ah oui,
4: vous savez pas ça. Cubitus, c'est coude en latin. Et l'ulna, voilà, c'est l'avant-bras. L'ulna, L apostrophe, plus loin, U-L-N-A. Vous le saurez, c'est toujours bien en société.
22: Mais oui, parce que moi, j'ai une légère douleur à l'ulna, à cet endroit-là.
4: C'est vrai. L'ulna,
22: oui. Et on peut dire, je me suis fait mal au cubitus.
4: Comment vous dites ?
22: Je me suis fait mal au culbutus.
4: Non,
22: culbutus.
0: Culbutus.
22: Culbutus.
8: Tout de suite.
0: Non.
8: Suite,
18: elle ne pense qu'à ça.
0: Vous vous êtes fait.
18: Toujours sexuel.
0: Ariel, vous êtes...
4: Tu m'as fait mal au culbutus avec ta paire de coudes.
0: Et comment ça vous est arrivé ? Mais écoutez, j'épluchais des vitelottes.
21: Non, range tes vitelottes.
4: Bah tiens, restons dans le domaine médical et de l'anatomie, puisque si vous avez une tourniole.
0: Oui.
8: Je vais t'en flanquer une.
18: Est-ce que c'est lié à la pignole ?
0: C'est un éblouissement.
4: Pas du tout. Et c'est pour Brigitte Geneste qui habite Juvignac. Ma question. Elle habite dans l'Hérault, Mme Geneste. Elle espère un chèque RTL. C'est quoi une tourniole ?
18: Est-ce que c'est une blessure ?
4: Une blessure ? Pas tout à fait.
0: C'est pas une partie fine entre plusieurs personnes. Ah non, ça c'est une tournante.
4: Non, une tourniole.
18: Bah, une tournante.
21: Ça se voit sur la peau, Laurent ?
18: Tournante où tu te pignoles, c'est une tourniole.
4: Ça se voit à l'œil nu, une tourniole.
0: Ah bon ?
4: Oui. Ah oui, oui.
22: Ah, c'est dermatologique ?
4: Alors, dermatologique, oui, on peut considérer que c'est...
18: Comme un psoriasis.
4: Pas tout à fait.
0: Ah oui, je sais, c'est comme une moisissure qu'on attrape au menton. Ah non, vous, c'est une barbe.
22: Mais quelle horreur !
18: Est-ce que c'est lié...
22: C'est peut-être un genre lèpre.
4: Un genre lèpre.
18: Est-ce que c'est comme la rougeole, la tourniole ?
4: Ah non.
21: Est-ce que ça arrive spontanément ?
4: Non, c'est un endroit très précis.
0: Sur le bout du...
18: Ce sont des boutons ?
4: Des boutons, non.
21: Une
4: non,
21: irritation.
22: Non. C'est pas de l'herpès ?
4: Ce n'est pas de l'herpès.
18: Ce sont des plaques.
0: Ce sont des crevasses.
4: Non plus.
21: Des rougeurs qui apparaissent.
4: Attention, ça peut être très douloureux, mais heureusement, c'est très rapidement curable.
22: Le zona,
4: non.
22: Ah, mais je sais, une piqûre de moustique.
4: Non.
18: Un poil incarné.
4: Non.
18: Un poil incarné qui s'infecte.
22: De l'acné, tout bêtement.
4: De l'acné, non.
18: Est-ce que quand on appuie dessus, il y a du pu qui sort ?
4: Je vous conseille pas d'appuyer dessus parce que c'est vraiment.
0: C'est vraiment douloureux.
4: Ça peut être douloureux.
18: Quand on a une écharde.
21: Un panari.
4: Qui vous avez dit ?
21: Un panari.
4: Et c'est un panari, la tourniole. Bonne réponse de Philippe Claudel.
0: Mais vous savez qu'un moyen simple, c'est un remède de grand-mère.
4: Ah oui ?
0: Non. Vous mettez de la nuit, vous mettez un drap noir sur le panari et il arrête de chanter et vous laisse dormir.
22: Mais est-ce que le panari...
4: Attendez, Ariel n'a pas compris, mais je vais lui expliquer.
22: Si, j'ai compris.
4: Qu'est-ce que vous avez compris, Ariel ?
22: Mais j'ai compris que panari comme canari.
4: Wow ! Alors là, Ariel...
0: Laurent, donnez-lui...
22: Attention. question.
0: Donnez-lui 100 euros de ma part, s'il vous
22: plaît. Non, non.
18: Et si on met
22: mais
18: un drap noir sur la tête d'Ariel.
22: Qui d'entre vous a eu des canaris?
4: Des panaris?
22: Non, non, moi j'ai eu des canaris.
4: Ah, vous avez eu des canaris.
22: Et j'ai adoré mes petits canaris. Et j'ouvrais la cage et ils étaient libres et ils revenaient dans la cage.
3: C'est pour ça qu'ils étaient sous emprise et ils revenaient dedans.
4: Tout ça est très bien, mais ça nous éloigne beaucoup du panari qui n'a rien à voir avec le canari.
22: Alors, je voulais poser une question sur le panari. Est-ce que le panari peut être partout sur le corps?
4: Non, c'est autour de l'ongle, le panari, justement.
22: Ah bon,
4: et oui. Une tourniole, c'est un panari qui a mal tourné, quoi.
0: Absolument. Et il y a un proverbe qui dit, le proctologue atteint d'un panari doit éviter de recevoir des patients pendant quelques jours.
6: Oh, quelle horreur.
4: C'est affreux.
6: Là, c'est, tout est dégoûtant.
10: C'est honteux.
22: Là, on veut pas entendre ce genre de
18: truc. C'est tout est ignoble. On peut pas commencer la semaine comme ça.
10: C'est pas possible, Laurent.
23: C'est impossible.
22: Qu'est-ce que vous voulez? Tu peux dire. Mais oui.
4: La moralité, c'est qu'il vaut mieux un oncle d'Amérique qu'un oncle qui vient des Panaris.
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4: Quelles sont les trois lettres définitivement associées à l'AB de l'épée?
26: À la ABC. LSF, la langue des signes française.
4: Excellente réponse de Christophe Barbier. Vous pouvez expliquer?
26: Oui, il y a un très bon article dans Libé qui montre que l'abbé de l'épée, c'est certes a créé la langue des signes, mais il s'est inspiré de gestes beaucoup plus anciens qui remontaient au Moyen-Âge, voire à l'Antiquité. Par exemple, le geste de lever l'index et de le baisser, c'est le geste qui veut dire « je donne un ordre ». La même manière, mettre la main sur le cœur et le tendre, c'est un geste d'amour, vient aussi d'une geste médiévale.
4: Et dans les pantomimes aussi, on avait
26: effectivement... Dans les pantomimes antiques, on avait cela.
4: Ouais, les chansons de gestes, tout simplement. Exactement. Et c'est vrai que lui, il s'en est inspiré, mais il a quand même amélioré la langue des signes, on est au 18e siècle, entre 1760 et 1762, quand effectivement cet ecclésiastique, hein, c'était un vrai curé, Charles-Michel de l'Épée, rencontre deux bonnes sœurs, deux religieuses sourdes.
23: Au chocolat?
4: Non. Des jumelles.
23: Ça vous fait marrer, ça. Eh ben, non, le niveau de l'émission, quoi. J'ai toute ma place, donc c'est bon. Je viens de signer un CDI. Si celle-là, elle est bonne, voyons. Merci, patron.
4: Plaignez-vous, vous me faites rire.
23: Mais c'est un plaisir, patron.
4: Des jumelles religieuses. C'est pas souvent qu'il y a des bonnes sœurs jumelles.
23: Ah, c'est vrai.
4: Vous voyez?
22: Et, puis, en plus, sourdes toutes les deux.
4: Oui, bah oui.
22: Non, mais elles ont un cerveau connecté.
23: Bah si, c'est comme les Bogdanov, ils se parlaient à travers le menton.
4: Oh là là. Entre 1760 et 1760.
23: Elle est mieux celle-là. Hein. elle est pas géniale, mais elle est mieux. Donc là, c'est un bon rire. Vous avez
4: alors,
23: raison,
4: l'abbé de l'épée, qu'est-ce qu'il fait? Il étudie les deux sourdes jumelles, les sœurs sourdes jumelles, les religieuses sourdes et jumelles. Ça fait trois choses. Ça fait beaucoup pour l'abbé. Qu'est-ce qu'il y a, Isabelle?
22: Non, mais comme on sait qu'elles sont sourdes jumelles et sourdes, dites les sœurs. Ça y est, vous allez pas redire à chaque fois, on a suivi. Sauf pour les gens qui prennent là l'émission maintenant.
4: Eh ben, en tout cas, c'est pour elle qu'il a mis au point un alphabet à deux mains avec lesquels les sourds ont ensuite communiqué. On voit ça à la télévision, hein, parfois, évidemment, de plus en plus, d'ailleurs.
26: Oui. C'est même une obligation légale.
4: On devrait le faire à la radio, nous aussi.
23: Et pendant les films aussi.
27: Et, vous voulez une petite pantomime, justement,
4: de
27: danse classique qui peut porter à confusion. Qu'est-ce que ça veut dire, à votre avis, ça, en danse classique?
23: Les deux doigts comme ça collés?
26: C'est pas la bénédiction?
27: Ça veut dire « je te le promets ».
4: C'est pas vrai.
27: Ça veut dire, ouais, quand on fait ça dans un ballet, ça veut dire « je le promets ».
22: Et les plonteurs, ils font ça, ça veut dire « tout va bien ». Okay. Non, mais
3: c'est vrai, ouais.
22: Et quand ça va pas bien, ils font
26: « ça, c'est remonter, ça.
27: Descend.
4: Ah ben justement, tiens, il y a des plongeurs là à Saint-Malo lundi prochain.
23: Dans un restaurant?
4: Qui vont faire parler d'eux, mais ils vont plonger. Et pourquoi et avec quoi les plongeurs de Saint-Malo lundi
22: avec
4: prochain?
22: Avec des vraies bouteilles
26: pour aller
22: de
26: sur
22: vin.
26: Une épave. Pardon.
22: Avec des vraies bouteilles d'alcool.
4: Oui, bravo.
27: Wow.
4: Mais
22: c'est
4: comment vous savez ça?
26: Pour les mettre au fond de l'eau.
4: Pardon?
26: Pour les mettre au fond de l'eau et les faire vieillir.
4: Excellente réponse d'Isabelle Mergaud et de Christophe Barbier. Et oui, sont des bouteilles de rhum, vous voyez, qu'effectivement, des plongeurs, alors ils plongent avec des bouteilles, généralement,
26: d'oxygène.
4: Les plongeurs. D'où, évidemment, le trait d'humour qu'a voulu nous faire Isabelle Mergo, mais en fait, elle avait raison.
23: Mais c'était excellent, Isabelle. C'était excellent.
22: Attends, on fait une équipe formidable.
23: Je me gausse.
4: Et effectivement, alors non seulement ils vont plonger avec des bouteilles, mais ils vont remonter des bouteilles qu'ils avaient mis il y a déjà maintenant quelques années de ça. 800 bouteilles vont être sorties de l'eau lundi prochain. Des bouteilles qui avaient été plongées il y a quelques mois déjà pour effectivement permettre au rhum et au vin rouge, hein, c'est aussi valable pour le vin rouge.
26: On s'en est aperçu en remontant du rhum de cargaison de bateaux échoués autant des pirates. C'est pour ça quand on va les chercher sous l'eau, c'est pour ça que l'alcoolisme s'appelle la soulographie.
4: Un an de vieillissement.
26: Mais non, c'est...
23: Ah ouais.
4: Vous croyez tout ce qu'il dit.
23: Bravo.
27: Il faut porter une écharpe,
22: c'est tellement joli.
4: Ce qui m'amuse quand même, après ce genre d'article dans Le Parisien, du rhum dans la baie de Saint-Malo, c'est que quand même, ils continuent à mettre à la fin, pourtant vraiment l'article est innocent, hein, c'est un papier de Solène Durox, qui est correspondante pour Aujourd'hui en France en Bretagne, donc elle explique bien l'immersion des vins dans la baie de Saint-Malo, 800 bouteilles qui vont être immergées, et on appelle ça même la méthode de bâtonnage qui est reproduite en mer, parce que le mouvement de l'eau fait que ça évite évidemment d'avoir à retourner comme on le fait dans les caves de temps en temps, centimètre ou millimètre par millimètre les bouteilles. Là, c'est fait naturellement par l'eau de mer, vous voyez. Et donc, tout ça est très, très bien raconté dans cet article. Mais à la fin de l'article, qu'est-ce qu'il y a à la
22: fin? Eh bien, il y a à consommer avec modération.
4: Ouais, exactement.
22: Oh, mais je suis formidable.
4: Et même la phrase est plus longue que ça, hein. La phrase traditionnelle, et elle y est en entier, c'est l'abus d'alcool est dangereux pour la santé, à consommer avec modération.
23: Évidemment qu'ils mettent ça, sinon les gens ils vont tous vouloir mettre des bouteilles au fond de l'eau, et puis ils vont tous boire. Et puis
22: non mais attends, à consommer avec modération, mais alors ça sert à rien.
23: Comment ça?
22: Bah, l'important quand on boit, c'est d'avoir l'ivresse, sinon bon, autant boire de l'eau.
23: Tu bois un verre de rhum, ça suffit, non? T'as pas besoin d'en boire.
22: Le rhum, je sais pas, je connais pas.
26: Regarde Sébastien, c'est après avoir bu qu'il touche le fond.
23: Oh, il est drôle, c'est qui lui?
27: C'est qui lui?
4: Alors écoutez, il va peut-être répondre lui, comme vous dites, Christophe Barbier, à la question suivante, parce qu'il sait tout sur tout. Donc
23: c'est un génie.
4: Il est, j'en suis certain, capable.
23: Qu'est-ce qu'il fait sur Gulli, quoi? Je comprends pas. Il va sur une chaîne info, Christophe. T'es un tueur.
4: Il est sûrement capable, Barbier, mais vous aussi, de me dire qui est entré au musée Grévin cette semaine.
23: Ah bah, Audrey Fleurot.
26: DJ Snake.
4: Pardon.
26: DJ Snake.
4: DJ Snake. Bonne réponse. Incroyable. De Paul Elkarat. William Gigasin, c'est le vrai nom de DJ Snake. Vous voyez qui c'est, Isabelle, DJ Snake?
22: Oui, c'est un rappeur.
26: Pas du tout. Bah, non, oui, c'est pas un rappeur, c'est un DJ.
23: C'est un DJ.
26: Donc il a des platines et il a eu l'exploit samedi soir d'être au Stade de France jusqu'à 23h30 minuit et de filer animé jusqu'à 6h du matin à l'Arena de Bercy.
27: Ouais, mais c'est ça, un after show.
23: C'est pas une double parce que
22: les DJ Snake, comme DJ Snake, c'est
23: DJ Snake, mais
22: c'est
23: plus drôle. DJ Snake.
22: C'est ceux qui font tourner les disques avec leurs
23: platines. Les platines. Sébastien,
26: ça s'appelle les platines. Les platines.
23: Non, mais il est pas que DJ. Il s'appelle DJ Snake, mais en fait, il compile de la musique électronique et puis il en fait des morceaux. Il est pas que DJ pour les mariages, dans les boîtes de nuit.
4: Ça, par exemple, Disco Maghreb, c'est DJ Snake.

0: qui était son un des premiers succès.
1: C'est un grand, c'est très
2: un peu
1: ingrat.
2: Répétitif.
0: Ah, c'est pas le meilleur qu'il a.
3: Non, il a aussi quand même fait un truc avec Justin Bieber. Aussi. Let me love you. Ouais.
2: On reconnaît le style.
4: On a fait chier avec les Beatles et Mozart. Mais...
3: 80 000 personnes au Stade de France, hein, Christophe.
5: 80 000 personnes et il a battu le record parce qu'il y avait beaucoup, beaucoup de monde. Et surtout, il leur a fait faire le mur de la mort. Et ça, je trouve ça très dangereux. C'est-à-dire, il demande au public sur la pelouse de s'écarter. Puis à son signal, ils foncent les uns sur les autres.
3: Ouais. Ah oui.
4: Mais non.
5: Et là, on se rentrait dedans. On faisait le pogo quand on était jeunes.
3: Et il a de l'humour parce qu'il a publié sur les réseaux sociaux cette phrase. Cherche place pour mon concert de ce soir au Stade de France. Tellement c'était bourré à craquer.
4: Bon, ouais. Il a fait plus que Jules qui a fait 100 000.
1: Surtout,
4: Il a fait plus que Jules qui a fait 100 000.
5: Jules a fait plus parce qu'il a mis la scène au centre. Ah. Il n'y avait pas les gradins neutralisés derrière.
3: Comment vous savez tout ça, Barbier?
4: Il est dans la banlieue.
5: Actualité.
4: Je suis pas de cette musique. Allez, vas-y, va faire du sport. Ouais. Mets-toi sur la tête et tourne. Allez, Christophe. Moi, je sais que t'es un ouf, en fait. Je sais que t'es un ouf.
5: Alors, j'ai passé de la zouk au smurf, là.
4: Ah ouais, non, mais...
5: Je monte en grade.
3: Vous progressez.
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3: Qui, hélas, n'a pas été défendu par sa vieille Betsy entre février et mars 1836.

0: On est même mort.
1: Ah. Qui n'a pas
2: sa vieille Betsy, c'est un animal. Hein.
0: La vieille Betsy n'était pas un animal.
3: Est-ce que c'est une personne humaine vivante ou
0: qui
3: pas
0: est mort, je vais poser la question différemment si vous voulez, qui est mort malgré sa vieille Betsy en février-mars 1836.
3: Est-ce que c'est le nom de son fusil, par exemple, sa
0: exact.
4: Oh là, c'est malin.
0: Bravo, monsieur Beaugrand.
2: C'était sa femme, moi.
5: C'est quelle date?
2: Mais c'est un vrai personnage ou c'est un personnage de film ou de dessin animé?
0: C'est un vrai personnage, madame.
3: Américain.
0: Puisque je viens de vous donner les dates. Alors, c'est comment c'était à cette époque-là, on n'a pas les dates.
6: Ouais. Ah, mais attendez,
4: c'est un cow-boy.
6: Non, c'est pas, il n'a pas eu un problème avec Fort Alamo.
0: Oui.
6: Davy Crockett.
0: Et c'est Davy Crockett. Bonne réponse.
6: Elle s'est enrayée parce qu'il n'a pas pu tirer, il s'est fait tuer en retour.
4: Moi, je ne savais pas que c'était un vrai personnage, Davy
2: Crockett. Bah oui, moi non plus, c'est pour ça que je posais la question, parce que Crockett. Je savais bien que Davy Crockett, il y avait eu ce problème-là.
7: Davy Crockett,
2: l'homme qui n'a peur.
4: Voilà, c'est ça.
2: J'étais sûre qu'il n'avait pas existé, moi, Davy Crockett. Bah, j'ai le déguisement, j'ai tout, moi.
0: Comment ça va, le déguisement?
4: Ah, oh, tu gardes tes soirées pour toi, Dari.
5: Moi aussi, j'avais la panoplie.
2: Avec la queue de René. Bah oui, on avait tous les deux la queue.
0: Bah voilà. Oui, Davy Crockett a existé.
4: Ah, bien sûr.
2: Gérard l'a toujours. Hein.
4: il l'a pas derrière la tête, en principe. les enfants. On essaie d'élever un peu l'émission, s'il
0: justement,
4: vous plaît.
0: Justement,
2: une panoplie. La tête de qui?
0: En tout cas, Davy Crockett s'est vu confier la garde de la palissade sud du fort à
6: J'ai cru que vous alliez dire autre chose.
0: Et la légende a retenu qu'il il serait mort en effectuant une sortie. Il a été fait prisonnier par le général mexicain Manuel Fernandez Castrillon, qui l'a exécuté avec une douzaine d'hommes. Bon, d'autres disent tout simplement qu'il a fait partie des morts lors de l'assaut final et que son fusil, la vieille Betsy, n'a pas servi ce jour-là. Il l'avait appelé Betsy en hommage à sa sœur, Davy Crockett.
4: Qui était vieille.
0: Comment ça?
4: Non, sa sœur, pour la vieille Betsy, je ne sais pas.
6: Ah oui, mais c'est drôle, ça, dimanche.
7: La vieille sœur.
6: Toi, tu devrais faire humoriste. Hein.
4: Parfois, je me fais charrier par Paul Elkarat.
7: Il est méchant.
4: C'est le bout du monde.
0: En tout cas, on a tous aimé regarder Davy Crockett.
2: Ah oui.
5: C'est un feuilleton télé, Davy Crockett.
7: Oui.
6: Écoute, Gérard,
4: quand tu le chantes, ça donne envie de regarder.
5: J'avais la palette. J'avais même la corne où on soufflait.
7: Oh là là là là.
2: Moi, je pensais que c'était comme Zorro qui n'avait pas existé.
7: Mais Zorro est.
6: Et Zorro n'a pas existé. C'est issu d'un roman de Johnston McCulley.
7: On m'a dit qu'Albator n'avait pas existé.
6: Quoi?
7: Et Goldorak non plus.
4: Et Tintin.
6: Ah, Tintin est issu d'une personnalité connue qui s'appelait Pal Huld.
7: Je pense que la dame va nous rappeler en disant qu'il dit n'importe quoi.
6: Non, je t'assure que c'est vrai.
0: Pour Gauthier Chandron, qui habite Perrières dans le Calvados, la question suivante concerne justement des héros de bande dessinée. On les avait appelés les héros les plus cons de la BD. Et ils s'appelaient Grabadu et Gabalyouchou. Mais qui est l'auteur de cette bande dessinée?
6: Tiff et Tondu?
0: Mais non,
6: pardon.
0: Je viens de vous donner leur nom, monsieur Elkarat. Soyez pas aussi con que Boublil.
6: C'est pas être aussi con.
4: Ça, c'est gratuit.
6: Ça aurait pu être leur
4: ça,
6: vrai prénom.
4: Une balle dans
6: ça,
4: tu te l'es
6: pris comme ça. Ça aurait pu être le vrai prénom.
4: C'est une balle perdue.
0: Grabadu et Gabalyouchtou sont les noms des deux personnages de bande dessinée qu'on a appelés à l'époque les héros les plus cons de la BD.
6: Les Feyou.
0: Ça sortait dans Vaillant dans les années 60. Et je vous demande le nom.
5: C'est belge.
0: Le nom du dessinateur créateur de Grabadu et Gabalyouchtou.
7: Bon, il est connu pour une autre bande dessinée plus célèbre.
2: C'est pas Hergé.
8: C'est à quelle époque?
0: Ce n'est pas
7: Uderzo.
5: Fortin.
0: Fortin.
7: Franquin.
0: Uderzo non plus.
8: Chef. Celui qui a écrit Bécassine.
0: Non plus.
8: Celui qui a écrit Pim Pam Poum.
0: Non plus.
7: Est-ce que si jamais on donne le nom du personnage, l'autre personnage célèbre qu'il a créé, tout de suite son nom à lui va apparaître?
0: Il y a des chances, oui.
8: Ah, celui qui a les trois pieds nickelés là.
0: Ah, les trois pieds nickelés.
6: Ah non, c'est Forton,
0: Ribouldingue, Filochard. Et non.
7: Est-ce que c'est une bande dessinée qui a encore du succès aujourd'hui?
0: Il y en a fait plusieurs qui ont eu du succès.
8: Il n'y avait pas Zig et Puce?
0: Ah oui, mais c'est pas lui.
7: Il n'y a pas les tuniques bleues?
0: Non plus.
8: Il a été dessiné dans Fluide Glacial?
0: Non, c'est...
5: Il est mort!
0: Alors écoutez, il est mort en 2011.
7: Ah oui. Et il continue à faire des bandes dessinées?
0: Bah non.
7: Non mais.
8: Bah non, c'est mort.
7: Dans les années 2000, il continue à faire des bandes dessinées?
0: Ah bah oui, bien sûr. Quand on dessine, c'est jusqu'à la
8: plutôt
0: fin.
8: Plutôt pour enfants ou des bandes dessinées adultes?
0: Oh, wow.
4: Bon, ça c'est...
7: Est-ce qu'il faisait Natacha, hôtesse de l'air?
0: Non, non plus.
8: Oh, c'était bien ça.
7: Est-ce qu'il a le personnage célèbre qu'il a créé, c'est un héros ou c'est plusieurs?
0: Ah, il y a tous les genres.
8: Hein,
0: les
8: Raon, c'est lui qui faisait Raon.
0: Ah non, il faisait pas Raon.
5: C'est pas lui qui a fait Bob Flappy?
0: Ah, je peux vous aider.
7: Bob Flappy.
4: C'est quoi cette BD d'avant du Moyen Âge?
5: C'est pas que lui, Bob Flappy.
0: Bob Flappy.
5: C'est incomplet.
4: Bob Flappy.
5: J'adore Bob Flappy. Ouais, c'est comme
0: la jeunesse de Gérard Jugnot. J'imagine le petit Gérard en train de dire Bob Flappy.
5: Mais c'était dans les années 60.
4: Ah oui.
0: Alors c'est lui aussi qui a créé et dessiné Totoche, si ça peut vous aider.
4: Ah, Totoche.
8: Et Pif, non?
0: Pif, non, non, non.
4: Totoche.
0: Mais il y a deux héros.
4: Parce que moi, une Totoche, c'est autre chose. Donc c'est quoi Totoche?
8: Quoi pour toi, une Totoche?
4: Bah, une Totoche, c'est là où les garçons ils s'amusent.
5: Une Tocha.
0: Oui, oh, voilà. Merde. Ça n'a rien à voir avec tout ça. Faut faire très attention à ce que je dis. Pardon.
6: C'est Edika.
0: Pardon, Isabelle Mergot. Il est né à Stockholm, puisqu'une fois qu'on est né à Stockholm, on y est né éternellement. Mais comme il est mort, bon bah voilà, je me permets de dire qu'il était né à Stockholm, mais il est mort à Pont-l'Abbé d'Arnoux.
7: Est-ce qu'il avait un nom qui sonnait suédois?
0: Non, mais c'est un nom de dessinateur connu parce que on lui doit deux grands, et particulièrement un grand héros
7: Ricochet,
0: de bande dessinée.
4: Gaston Lagaffe.
0: Qui perdure aujourd'hui encore.
8: Qui a été adapté en dessin animé ou pas?
0: Et même en film, oui.
5: Il n'a pas été assassiné avec...
0: Ah non, il n'a pas été assassiné
8: c'est
0: dans
8: le bus. C'est plus pour les petites filles ou pour les petits garçons?
0: Il a travaillé pour Pif Gadget, pour Vaillant.
7: Voilà. Pif Gadget.
5: Était communiste.
7: C'est pas lui qui a fait Raon, non?
0: Non, mais par exemple, Corinne et Jeannot, ça vous dit quelque chose?
4: Corinne et Jeannot, c'est mes voisins du quatrième.
0: Bah, c'est lui aussi qui a dessiné Corinne et Jeannot, vous voyez.
4: Okay.
0: Mais c'est pas ce qu'il a fait de plus connu encore. Les héros les plus cons de la BD, Grabadu et Gabaliouchtou, on est parti de là, vous voyez. Mais le plus connu, évidemment, c'est une série qui a été adaptée en bande dessinée, en dessin animé, en film.
4: Bécassine.
0: Peut-être même d'ailleurs Boublil, ce couillon, il a dû jouer dans le film, tiens.
7: Ah, c'est récent alors.
4: Mais il est tellement con, il s'en souvient même plus.
7: C'est pas le petit Nicolas ou genre de truc.
0: Je pense qu'il est peut-être le seul qui jouait pas dedans, mais enfin bon, il y avait à peu près.
5: Astérix.
0: Non, il y avait à peu près tout le gratin humoristique français là-dedans.
7: Is no good. Et c'est Tabary.
0: Ah. Jean Tabary, oh ouais. Is no good. Bonne réponse de Christophe Beaugrand. On y est arrivé.
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0: Alors donc ma question sur le rugby pour Monsieur Berléand. Pardon François, on était en train d'essayer d'élever le niveau sportif
10: là, c'est pas possible.
0: De cette émission. Vous connaissez évidemment le fighting spirit, cher aux Irlandais.
10: Les Irlandais bien sûr.
8: L'esprit
10: de combat, l'esprit de combat.
0: Le fighting spirit,
10: on lâche rien.
0: Pour l'Irlande. Mais de quoi parle-t-on quand on parle des Français et de la place laissée à l'imprévu, à l'inspiration, à l'ingéniosité?
5: French flair.
0: Bonne réponse de Sébastien Thoen.
10: Non, arrêtez, je déteste ça, arrêtez. Non, sérieux, arrêtez.
0: Une question politique, mais d'actualité contemporaine.
10: Ah, j'adore.
0: Je tiens à rassurer Christine O'Krent et Christine Bravo. Il s'agit de Nadine Morano. En effet.
10: Ah, une Miss Monde.
0: Quel était le...
8: On élève le niveau,
10: là. Jamais les Miss Monde, ça.
0: Quel était le nom de famille de Nadine Morano jusqu'à l'âge de 13 ans?
10: C'était pas
5: un nom connu?
0: Alors non, il faut savoir que son papa a fait changer, d'ailleurs c'est un décret qui a été signé par Chirac lui-même, le papa de Nadine Morano a changé une lettre dans son nom.
10: Morano.
0: Ah non, parce que Morano c'est le nom de son mari.
8: Eh voilà.
0: Et là, alors
8: le
0: voilà.
8: Le pauvre. Elle s'appelait Connard ou un truc comme ça. Et ben oui, mais tu sais, les connards, ils changent une lettre pour s'appeler Canard.
0: Elle s'appelait
8: c'est con aussi de s'appeler Canard, en tout cas.
0: Ah.
8: Il est con, le mec qui s'appelle Connard.
5: C'est pas un bon exemple. Il y avait un acteur qui s'appelait Connard.
8: Il change son nom.
5: Ouais, et c'est moi qui lui demandais. Il me dit non, moi je suis né connard, je resterai connard. Il voulait pas changer. Hein.
4: Non, je crois que son nom de famille c'était genre un truc comme Amouk, et non. Du coup ça faisait Nadine Amouk.
0: Non.
4: Non. C'était pas forcément une blague, hein, c'était vraiment une proposition de réponse.
0: Ce qui est intéressant, c'est qu'elle soit née à Nancy.
8: Oui,
0: et quand elle est née à Nancy, donc elle s'appelait.
10: Nadine Metz?
0: Non.
5: Oh là ouais?
0: Non.
8: Est-ce que vous pouvez me dire si c'était un nom chiant à porter?
10: Mais d'après toi!
0: Putain, mais votre c'est question dingue. Est idiote puisque le papa a décidé de changer
10: là,
0: de nom.
10: Là, là, la prochaine fois, on l'appellera Sophie d'avant. Bah,
9: c'était un nom propre. Laurent,
0: si évidemment il a voulu changer de nom, c'est parce que c'était embêtant à porter.
8: Ah, c'était ridicule.
10: Bah c'est pareil.
9: Non, c'était un nom propre.
5: C'est un nom propre qui
0: non,
5: était gênant.
0: Non, pas un nom propre.
5: Un nom commun qui était insultant.
0: Un nom commun.
8: Et insultant.
0: Un nom commun qui est devenu aussi quasiment, pas un nom propre, mais en tout cas...
10: Nadine Fist.
8: Bosch.
0: Bosch, non.
5: Nadine
4: Frigidaire.
5: Claxton.
0: Non.
5: Ordure.
0: Je vous ai donné une...
10: Nadine Mouillette.
9: Non. Oui, Nancy, donc c'est un rapport avec Nancy.
0: Voilà, l'Est de la France en tout cas.
10: Nadine n'est soumise ?
8: Qu'est-ce qu'il y a, Nancy ?
0: Quand elle avait 13 ans, ça n'était pas ridicule.
10: Nadine à table ?
0: Mais ça aurait pu l'être après.
8: Parce qu'à 13 ans,
4: vierge, on n'a pas
8: on
4: ses
8: est
4: règles.
8: On comme ça, vierge.
0: Pas loin.
10: Nadine Pucelle !
0: Pucelle ! Pucelle ! Bonne réponse ! Excellente réponse de Christine, bravo ! Eh oui, Nadine Pugel, enfin plutôt Nadine Pucelle, est devenue Nadine Pugel.
5: Elle a perdu.
0: Parce que son papa a préféré...
9: Mais c'est pour ça qu'elle se prend pour Jeanne d'Arc.
0: C'est quand même incroyable.
11: Ah, parce que c'est vrai, Dorémy c'était à côté de Nancy.
0: Mais oui, bien sûr. Dorémy c'est près de Nancy. Et effectivement, c'est son papa qui s'appelait Pucelle, monsieur Pucelle, qui a préféré, j'imagine pour ses enfants, peut-être pour sa fille.
9: Déjà pour l'épouse de monsieur Pucelle, ça devait pas être...
10: Bah ouais, c'est
0: exactement. Exactement. Et donc, elle s'est appelée Pucelle jusqu'à l'âge de 13 ans, puis Pugel par la suite, et enfin c'est Morano bizarre, hein. De son nom de femme. Excellente réponse collective.
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0: Ah bah tiens, monsieur Stumibug, oui, vous allez pouvoir briller encore, parce c'est, voilà, pour le coup, là, une question contemporaine.
10: Qui est le chanteur de l'Amérique?
0: Non. Ah bah, après, vous allez voir, vous allez comprendre que c'est une question à portée de tout le monde, hein. Mais...
11: Les éphémérides ou pas?
0: Non, pas encore. Je sais pas si vous connaissez Jeremy Allen White. Ça vous dit quelque chose, monsieur Toen?
10: Ah, ça me dit quelque chose, ouais.
0: C'est l'acteur à la mode en ce moment. On l'a vu dans la série The Bear,
10: exactement.
0: Voilà. Ah, vous dites The Bear, vous?
10: The Beer.
0: The Beer, je crois, B-E-A-R.
10: Non, The Beer, c'est la bière. The Bear, c'est l'ours. Non, mais se croit. Attendez, ne parlez pas d'anglais, patron. Ne parlez pas de langue anglaise,
0: alors,
10: vous.
0: C'est B-E-A-R, c'est The Bear.
4: C'est The Bear.
9: The Bear.
0: Bon, en tout cas, il s'appelle Jeremy Allen White.
10: Oui, yeah, vous l'avez bien dit.
0: Ah oui, je l'ai bien dit. C'est une des stars de ce feuilleton, cette série.
10: Ça cartonne, des prix.
0: Et il a effectivement eu des prix, Emmy Awards et compagnie.
10: Victoire de la musique.
0: Voilà, consécration pour ce... Alors, en plus, il y a les pubs pour les slips.
10: Parce qu'il est pas mal quand même. Hein.
0: Je sais pas s'il est pas mal, justement, on dit il est pas très beau gosse, mais il a du charme.
10: Ouais, c'est un peu comme Bellamy.
0: Voilà.
10: ou l'inverse, je sais plus. Bon,
0: la troisième saison de The Bear est disponible sur Disney, et c'est vrai que il a été connu aussi à cause de la publicité pour Calvin Klein. Voilà.
10: Klein. Parce que vous confondez avec Gérard Klein, l'institut.
0: Alors, il faudrait
10: là,
0: savoir.
10: On parle de string. Hein.
0: Mais c'est, alors on appelle ça des hommes rongeurs, des redent men.
8: Ah oui, c'est
10: ils font
8: ça.
10: Hommes, ils font viril.
8: Non, c'est parce qu'ils n'ont pas de menton.
0: Pouf. Oui, mais dans le slip, ça se voit pas.
10: Ah ouais, c'est vrai, ouais.
0: Parce qu'effectivement, il a posé, et c'est ce qui a fait le buzz, en boxeur pour la pub Calvin Klein ou Klein, comme vous voulez.
10: Klein,
0: c'est ce qui aussi l'a fait connaître. Ouais. Alors qu'il n'est pas spécialement, on va dire, mannequin, vous voyez.
10: Et, ouais, mais il est massif, il est dans l'air du temps.
0: Alors,
10: il est...
0: on nous dit, et j'ai vu ça justement dans la presse magazine, on nous dit qu'il fait partie de ces acteurs à la beauté atypique, vous voyez, éloigné des standards habituels, un peu comme Adam Driver, un peu comme Timothée Chalamet, et Jeremy Allen White fait partie de ces redent men, on appelle ça les hommes rongeurs. Et d'ailleurs, il va jouer un rôle important bientôt au cinéma, un film qui sortira l'année prochaine. Qui va-t-il incarner à l'écran?
10: Pierre Niney.
0: Non.
10: C'est un autre rongeur, mais d'autres trucs.
0: Il va incarner à l'écran, ce sera un biopic, une légende.
10: De la musique?
0: Une légende américaine, oui, de la musique. Qui, Jeremy Allen White, va-t-il jouer au cinéma?
10: Alors,
9: quelqu'un? John Lennon?
0: John Lennon, non.
8: Bob Dylan?
10: Non, c'est Chalamet qui va jouer Bob Dylan.
0: Et d'ailleurs, il va jouer quelqu'un qui vit encore.
4: Ah ouais?
0: Ah ouais?
10: Alors, Est-ce qu'on peut avoir un indice sur le genre musical au moins?
0: Ah oh bah c'est le chef, c'est le taulier, vous voyez.
10: Bruce Springsteen. Bruce Springsteen.
0: Bruce Springsteen. Bonne réponse. Excellente réponse de Monsieur Toen. Jeremy Allen White va incarner Bruce Springsteen.
10: De son vivant, c'est bizarre.
0: Oui, de son vivant, un biopic consacré à, effectivement, à la légende du rock'n'roll, au boss, comme on l'appelle.
10: Et puis personne joue Alain Chamfort, tout le monde s'en fout. Qui pour moi est le vrai boss, mais bon.
0: Non, mais Bruce Springsteen vit.
10: Mais c'est bizarre qu'il accepte Bruce Springsteen. Ça fait un peu, on le fait quand la personne
0: est
10: morte.
0: Il est né en 49, il est pas tout jeune non plus.
13: Je sais pas si
10: vous aussi.
13: Bah, tu donnes pas ton autorisation, ils ont le droit de faire un film sur toi.
9: Elton John aussi, il a eu un biopic. Hein,
0: il est, il est vivant. Vrai, eh ben oui, bravo vrai, Valérie.
14: Mais Bruce Springsteen a même donné un concert la semaine dernière à Londres. Et ça coûtait 3000 euros la place.
0: C'est pas vrai, ouais. Ariel. Ah, oui. Mais comment vous savez, ça vous a pris 10 places d'un coup?
14: Non, non, mais j'ai un ami qui m'a dit qu'il n'y allait pas.
0: Il y a toujours un ami qui, dans ces cas-là.
14: Exactement.
15: Et il devait jouer à Marseille.
14: Non, mais c'est incroyable. Qu'est-ce que
15: il devait jouer à Marseille, enfin, chanter à Marseille, et il a annulé parce qu'il a un petit
10: Il est constamment en tournée.
15: Refroidissement.
10: Il est constamment en tournée.
9: Mais est-ce qu'il porte toujours des jeans un peu serrés?
10: Non, ça c'est Johnny.
9: Parce que t'as l'air de savoir, Ariel. Parce que moi, ce qui me fascinait chez Bruce Springsteen,
14: c'est les fesses.
9: Non, c'était devant. C'était dingue, on aurait dit. Et alors, le bruit a couru à une époque qui mettait des trucs...
14: Des chaussettes.
9: Voilà.
10: Ouais. Et qui portait à gauche.
9: À droite.
15: On l'a tous fait, ça.
10: Ah, mais toi, t'es con, tu le fais alors que t'es assis. Puis au moins, il est debout sur scène, ça a l'intérêt. Toi, tu le fais, t'es assis au gros stade.
0: Non, lui, c'est terrible, il l'a fait, mais il s'est trompé, il a mis les chaussettes derrière. Monsieur Bugsy, montrez que vous êtes une vedette internationale plutôt que de chanter du Joe Dassin, ce qui est bien. Mais quand même, vous êtes, vous voyez, plus rap, rock. Chantez-nous du Bruce Springsteen, vous voyez, plutôt que.
13: Born in the USA!
0: Là on y est, vous voyez, Born in USA.
10: Il y en a une autre? On n'en connaît pas d'autres quand on n'est pas fan, c'est bizarre.
0: C'est vrai que moi je ne connais pas
10: ce mec-là. Mais quand on n'est pas fan de ce mec-là, on n'en connaît qu'une.
13: Il avait fait une reprise.
0: Il y a quand même les rues de Philadelphie.
10: Voilà, ah, c'est ça, là, génial.

0: voilà, Bruce Springsteen.
1: Non, mais pour l'imaginer en train de un petit peu danser là-dessus.
0: Avec sa chaussette devant, ouais. Ah ouais.
1: Non, franchement, c'était
2: un peu. C'est beaucoup mieux, oui, effectivement.
3: Mais la fille, elle fait plein de tubes. Quand il chante la pola douce fort, que la moula joue la prechuda. Ah non, c'est l'ambada, ça.
0: L'équivalent, on va dire, de Bruce Springsteen chez nous, monsieur Twain. Je me tourne vers vous parce qu'il y a longtemps que vous ne l'avez pas fait. L'équivalent chez nous, c'est Eddie Mitchell.
4: Ah oui. C'est moi qui est comme ça au ciné. Ma couleur au jukebox.
0: Avec les chaussettes noires devant, bien sûr.
5: Bravo.
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0: Une question pour Geneviève Maillot, question géographique, mais si vous avez lu le Figaro, vous saurez facilement y répondre. Même Maillot habite Vanves, et vous avez vu qu'on a découvert un gigantesque site maya au Mexique, le plus ancien complexe monumental maya révélé par des observations aériennes. On se doutait pas que cet endroit jamais découvert appartenant à cette civilisation pouvait être la plus vieille construction monumentale construite plus de 1000 ans avant notre ère par les Mayas. Mais dans quel état du Mexique se situe cette découverte ?
8: Le Yucatan.
0: Le Yucatan, non.
1: Dans les ruches ?
0: Si je vous pose la question, c'est évidemment parce que c'est trouvable. Autrement, je ne me permettrai pas, vous l'imaginez.
9: Oh, oui, bien sûr. C'est pas cet endroit où il y a la drogue, où il y a un cartel des drogues très important.
0: Alors, rien à voir avec la drogue, à moins que ce soit une drogue pour vous.
8: Ah, parce que l'État a un nom commun?
0: Oui, absolument.
9: D'accord. Voilà, qui se mange,
0: alors, qui se mange?
9: Qui se lèche, qui se suit?
0: Tout ça en même temps, si vous voulez, oui.
9: Ah, bah, ça me rappelle quelqu'un, alors.
8: Du Léry, c'est un berger allemand.
0: Effectivement, cet État du Mexique.
10: C'est une substance végétale?
0: Ah, alors, est-ce que c'est végétal au départ? Oui, j'imagine que ce sont des plantes au départ, absolument. Dites, c'est vous la sud-américaine
10: Oui, on aimerait.

0: Que...
1: Elle a mis son poncho, elle est même pas capable de répondre à ça.
2: Ouais. Là, et aujourd'hui, les masques vont tomber, on va s'apercevoir qu'elle s'appelle Micheline, qu'elle faut absentir des années.
1: On a toujours pensé. Ça fait 5 ans qu'on croit qu'elle est... Moi, je suis persuadé qu'elle vient de la Garenne Colombe.
3: Ça, c'est un poncho maya. Mais ce qui m'étonne, c'est que les mayas n'étaient pas vraiment au Mexique.
1: Ah bah si, la preuve, puisqu'on vient au Mexique de découvrir ce complexe monumental maya, une plateforme datant de 3000 ans.
4: Ils ont retrouvé des vieux ponchos alors.
1: Ah bah si vous voulez, oui.
4: Sous la terre.
3: Ça, 3000
1: ça
3: ans.
1: Ça nous dit pas le nom de cet état qui se trouve dans le sud-est du Mexique.
5: Ah.
1: Sud-est.
5: Alors une substance végétale au départ.
3: Yucatan.
2: Non, c'est une substance qui est consommée dans le monde entier.
1: Ah oui, oui monsieur.
4: Ginseng.
1: Comment vous dites?
4: Gingembre. C'est pire. Ginseng.
1: Ça c'est pas très mexicain, voyez-vous.
4: D'accord, ok, mais on cherche.
1: Alors, c'est plutôt asiatique.
4: Oui, vous avez raison.
5: Mezcal.
1: Mezcal, c'est pas bête, ça. Bravo, Mike Bachelot.
2: Tequila. Tequila,
1: bien. Tequila, on se rapproche.
2: On est plus dans l'alcool, hein, alors, Laurent.
1: Pas de l'alcool, non.
2: Est-ce que ça se boit?
1: Ça se boit. Oui, vous pouvez, mais je vous conseille pas.
4: De l'Ivaro?
1: Oh, l'état de l'Ivaro,
2: oui,
1: ça, c'est drôle.
2: Bien, ça.
4: Pétrole.
1: C'est la Normandie mexicaine, ça.
5: C'est un champignon hallucinogène.
2: Et camembert, Valérie Mérès.
4: Ah, bah, moi, quand je veux me droguer, je prends un camembert.
6: Oui, ben, justement.
2: Guarana.
1: Pardon.
2: Le guarana.
1: Le guarana, non, c'est très facile hein, quand on y pense, évidemment.
4: Banane. Là.
2: C'est un poison?
1: Ah, c'est juste que vous n'y pensez pas. Vous dites banane, vous. Il y a un état au Mexique qui s'appellerait banane.
5: Vadon et banane. Banane.
4: C'est le mojito.
1: Ah, le mojito. Pas du tout. Je vous ai dit que c'était pas de l'alcool. Elle y a cru encore. Hein.
2: Un fruit?
6: Oh, Valérie.
1: Un fruit, non.
5: Goyabe.
3: Mais c'est un fluide, c'est ça, un fluide ou une masse, une matière.
4: Non, c'est une racine.
1: Ah, une racine, non, racine. Pas vraiment.
4: Bah, c'est ce que vous... oh, j'étais dans la racine, moi.
1: Ah, vous étiez dans la racine?
6: C'est pas bon, ça.
4: Pomme de terre.
2: La réglisse, terre. Réglisse.
1: Ah, la réglisse. La réglisse mexicaine est très connue, bien sûr.
5: Ça y est, 300 euros qui partent.
1: 300 euros dès la première question, en fait, alors que c'était quand même très, très facile. Hein, parce que, bêtement, on n'est pas réussi à retrouver l'état du Tabasco.
4: Oh, mais c'est pas une drogue, le Tabasco.
1: Pardon,
4: non, il a jamais dit que c'était une drogue. Il a dit.
1: Merci,
4: Isabelle. Il a dit si vous voulez en faire une drogue, libre à vous. Mais
1: je vous ai surtout conseillé de ne pas en boire et de ne pas boire toute la bouteille d'un coup, évidemment. Le Tabasco, qui tire son nom des piments de Tabasco, l'État mexicain. Les piments, alors c'est fabriqué en Louisiane, hein, le Tabasco, mais les piments viennent de l'État mexicain en question. J'espérais avoir une jolie réponse.
4: De Marcella, c'était ton domaine.
3: Non,
4: Marcella.
3: Mais alors, en plus avec les ponchos maya que je porte. Tu vois,
4: oui. Mais t'aurais dû. Si toi tu trouves pas le Tabasco, qui va le trouver?
1: Mais oui. Mais écoutez, les Mayas sont effectivement mexicains au départ.
3: Non, mexicains. Non, mais vous confondez tout. Hein. Excusez-moi, je connais bien l'histoire pré-colombienne.
4: Elle a un poncho, alors on peut revenir. Hein. Les recherches qu'elle a faites.
2: Au niveau textile, oui.
3: Alors, j'adore parce qu'il faisait sacrifice humain, il mangeait les cœurs. C'était formidable.
4: Ouais. Ah ouais.
5: Ah.
6: Ils ont toujours été au Mexique. Moi, je suis allé dans le Yucatan, j'ai vu tout de suite les Mayas.
1: Mais bien sûr.
6: Mais oui,
5: les Mayas de bain,
6: c'est le Mexique.
3: Non,
4: les Mayas de bain, nous dit
3: les Aztèques. Les Aztèques, vous confondez les Aztèques et les maîtres.
4: Bien cuit. Les Aztèques. Ah ouais, alors, c'est irrésistible.
1: Je sais pas s'il y a les Mayas, mais en tout cas, c'est un cas.
6: Ah, joli.
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1: Question pour monsieur Gauthier Fresne de Cosne-Cours-sur-Loire dans la Nièvre. On nous dit dans les pages économiques du Figaro que l'or blond va faire du mal aux acériculteurs car en effet, il y a un problème avec l'or blond actuellement et les 8000 acériculteurs sont inquiets. Mais de quoi s'agit-il?
8: La bière?
1: Non.
4: Pas le vinaigre? Le blé?
1: Le vinaigre? Non.
9: L'or blond?
1: L'or blond.
8: C'est de l'or.
4: Surtout acériculteur, c'est quoi?
1: C'est les deux, il faut connaître les deux.
4: Ah, l'huile.
9: L'or blond, c'est pas le blé?
1: Le blé, non.
8: Et si c'était que de l'or?
9: Il est brillant.
8: Mais peut-être que je suis brillant, ouais.
9: Attendez, parce qu'il y a de l'or rose.
1: Il vient de mourir de l'or, alors.
4: Il y a de l'or blanc.
1: On peut lui rendre hommage, mais non, rien à voir
8: avec le vrai or.
1: Du vrai or.
8: Ça se mange?
1: Oui, ça se mange.
9: C'est des céréales?

0: Et les Québécois, et particulièrement les 8000 acériculteurs, ça veut dire les producteurs de sirop d'érable.
1: C'est très bon le sirop d'érable, c'est plein de qualités nutritives.
2: Pas tous les sirops
1: d'érable. Pas tous,
3: de la vitamine C, tu vois.
1: Ouais, il y a plein de vitamine C.
0: Non, mais les acériculteurs sont très inquiets parce qu'effectivement, ils ont de plus en plus de mal à produire ce nectar doré, on l'appelle l'or blanc là-bas, l'or blond, pardon, au Québec.
1: Alors c'est plutôt brun en vrai.
0: Ah oui.
1: Bah oui, quand ça coule, c'est plutôt marron, hein, marronasse.
2: Il y a plusieurs formes. Il y en a, qui sont assez blonds.
4: C'est assez dégueulasse.
2: Ah bon. Ah non, c'est bon.
1: Bah là, tu le vends bien.
5: Non, c'est bon sur le sirop d'érable.
1: C'est bon, ça, c'est bon sur les pancakes.
5: Sur les crêpes bretonnes, ah ouais. Bernard.
0: Les experts évoquent l'impact du changement climatique sur le sirop d'érable. D'autres mettent en avant les prix trop élevé du sirop, ça coûte trop cher le sirop d'érable. Et puis en plus, il y a ceux qui font du régime, évidemment, et qui ne veulent plus en prendre. Sans compter un marketing un peu vieillot, il paraît qu'il y a le cliché d'un cheval.
5: Ah bon, c'est pas un élan ?
0: Non, un cheval dans une érablière enneigée sur les flacons les plus célèbres du sirop d'érable qu'on trouve au Québec. Il paraît que c'est un écureuil qui un jour a mordu une branche d'érable et qui s'est mis à en boire l'eau. Et là, il y a un Indien qui a vu l'écureuil faire et il s'est dit « Ah, bah tiens, on va l'imiter ».
2: Je comprends pas pourquoi il y a un problème.
0: Parce que c'est Marine Le Pen qui l'a dit. Elle dit « Il y a trop d'érable en France ». Non mais
4: Alors l'écureuil,
0: un jour il mord une branche d'érable, il se met à en boire l'eau et voyant l'animal, il y a un Indien qui va imiter l'écureuil, vous voyez.
1: Il va mordre.
4: Et il va mordre l'érable.
0: Et voilà. Et sachez
5: on est sûr de ça.
0: Il y a rien de meilleur que le sirop d'érable sur une queue de castor. Il faut
5: parce
0: le
5: que
0: savoir.
5: Les écureuils, ils ont vu les Indiens chasser le bison, ils sont pas mis.
4: Queue de castor.
1: C'est quoi ça?
2: Quoi? Comment ça sur une queue de castor?
5: Ouais, j'ai pas dit, comment la queue du castor est arrivée là?
0: Il y a rien de meilleur que le sirop d'érable sur une queue de castor. La queue de castor, c'est comme un beignet, une crêpe.
2: Ah,
1: c'est pas une vraie queue de castor.
2: Bah non.
0: Je crois qu'on a bien fait le tour du sirop d'érable. Et en tout cas, sachez, si vous voulez...
5: On n'avait vraiment rien à dire.
1: Vraiment rien à dire.
0: Maple syrup, hein, en anglais.
5: Ah
0: évidemment.
5: Oui, on sait vraiment plus quoi dire.
1: Marple.
5: Là, et en espagnol.
2: Érable.
0: C'est important de connaître les langues.
2: Et des origines.
0: Oui, mais je vais vous dire pourquoi, parce que je vous ai préparé une petite question en allemand, dites donc.
1: Ah, c'est une langue que j'adore, que j'affectionne tout particulièrement.
0: Oui, il s'agit de retrouver... Vous parlez allemand, vous, Christophe Barbier ?
5: Pas du tout.
0: Non, parce que j'ai préparé une petite question en allemand. C'est un proverbe qui existe aussi bien chez nous en France qu'en Allemagne, sauf qu'évidemment, en allemand, on dit « Wie man sich betet, so schläft man ». Mais qu'est-ce que cela veut dire ?
1: L'avenir appartient à ceux qui se lèvent tôt.
0: Pas du tout.
5: L'homme est meilleur quand il dort.
2: La nuit, les chats sont gris.
5: La nuit porte conseil.
0: Non. Wie man sich betet, so schläft man.
1: Mieux vaut un que deux, tu l'auras.
0: Non plus.
2: Mais faut avoir fait de l'allemand parce que
5: un homme averti en vaut deux. Ah ben attendez, on va peut-être poser des questions parce qu'il y en a beaucoup des expressions. Hein, si on y va au pif.
2: Alors est-ce qu'il y a un animal là-dedans?
1: Ça n'a rien à voir avec la queue du castor.
0: Non.
5: Est-ce que c'est une morale qui pourrait servir à l'un d'entre nous?
0: Ah oui, c'est vrai, oui. Et c'est d'ailleurs ça sert à tout le monde. C'est une vraie morale.
2: Vous pouvez répéter, Laurent. C'est Wiman.
4: La fin ne doit être genre
2: un homme.
0: Pardon.
2: Wiman, la fin du proverbe. C'est homme.
0: Alors, wie man sich betet, so schläft man.
5: C'est comme on fait son lit, on se couche.
0: Excellente réponse de Christophe Barbier.
4: Bon, et il nous dit qu'il parle pas allemand, alors là.
2: Et pourquoi ça parlera à tout le monde, ça, comme on fait son
1: lit? Ce qui est dingue, c'est que je la connais même pas en français.
0: Ah, vous connaissez pas ce proverbe?
1: Non.
0: Comment on fait son lit?
2: Moi, je l'ai jamais vraiment compris.
0: Eh ben, ça veut dire un peu qui sème le vent récolte la tempête.
2: Non.
0: Si. On ne récolte que ce que l'on sème. C'est à peu près ça.
5: Oui. Non. Et surtout la manière dont on se comporte dans la vie fait de vous l'homme que vous êtes.
0: Voilà.
2: Ça veut juste dire si tu fais pas ton lit, tu dors mal.
5: Si tu veux connaître ton avenir, regarde ton présent. Voilà.
0: Ce proverbe signifie que si on ne prépare pas bien son propre lit avant de se coucher,
4: on dort mal.
0: On court le risque de passer une mauvaise nuit dans un lit mal fait.
2: Eh ben oui.
0: C'est donc une manière figurative de dire qu'il faut assumer les conséquences de ses actes Et voilà pourquoi je vous dis que ça ressemble un peu à « On ne récolte que ce que l'on sème ».
2: Oui, sauf que ça marche plus, parce que maintenant, il y a des couettes.
0: Comme on fait son lit, on se couche, qui se dit en allemand « Wie man sich bettet, so schläft man ».
6: C'est allemand à la base, c'est pour ça qu'on l'a dit en allemand, ou c'est juste que vous avez pris une expression et vous avez traduit ?
0: Non, c'est un proverbe qui existe en Allemagne, et d'ailleurs...

0: En Espagne aussi, quoi de mal à commencer, en est
1: là, ça là, j'aurais compris.
0: Ah, oui. Allez.
2: Là, j'aurais compris.
0: Ou en italien, comme uno si fra il est tôt, così dormé.
3: Donc, ah, alors, oui, mais du coup, ça existe partout dans le monde, si juste vous prenez l'expression et vous
0: ah oui, en Lituanie, capas hésita, giplosi, voyez.
3: On aimerait bien savoir dans quel journal vous avez trouvé cette information.
0: C'est Nelson Montfort qui m'a transmis la question.
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0: Est arrivé le cadeau de Sylvie Tellier? Non, il n'est pas arrivé. Hein.
6: S'il est arrivé, on a vu le pompier entier, là.
3: Le pompier.
10: C'est l'anniversaire de Bernard Denis aussi aujourd'hui.
6: Tu vas voyager.
11: Vous voulez continuer à faire mon éducation sexuelle. Je sais, je vous remercie pour ça.
0: La semaine dernière, c'était Stomy Bugsy. Enfin, il y a un anniversaire tous les jours, vous comprenez. Il y a 60 grosses têtes. Moi, mon salaire passe dans les cadeaux d'anniversaire. J'en peux plus, voyez-vous.
2: Et c'est Bernard Mabille aussi.
0: Pardon.
11: Oui, Bernard.
2: Il y a Bernard Mabille aussi.
0: Si vous commencez à dévoiler les questions que j'ai préparées, Paul Alcarat, vous n'irez pas dans cette émission jusqu'à votre anniversaire, croyez-moi.
6: Oh là là.
12: Il y a quand même des mois où il y a plus d'anniversaires. Donc quand on fait 9 à l'envers, on voit quand les gens schtroumpfent.
11: Oui. Oh bah, comme par exemple, ceux qui sont nés en septembre, ce sont les bébés du nouvel an. Quand tu t'ennuies entre Noël et Nouvel An,
12: t'es né en septembre. Une erreur.
2: Oh là là.
11: Non, mais toi, t'es
12: ou une flûte de champagne en trop.
11: T'es né en septembre ou pas?
12: Oui.
11: Ah ben voilà, ouais, t'es un bébé du nouvel an.
12: Je te dis, un bébé du flûte de champagne en trou.
0: Il va falloir faire avec Dari Boudboul aujourd'hui.
6: Ça va être super.
12: Comment ça, il va falloir faire avec?
0: Oui, bah parce que vous êtes un peu bavarde, voyez-vous.
12: Moi? Alors vraiment, venant de vous, c'est quand même l'hôpital qui se fout de la charité.
0: Hein. Ah, parce que moi, je suis pas bavard du tout.
12: Alors vraiment, vraiment, Laurent Ruquier est pas bavard. Non, ça me fait mal.
2: En même temps, il anime aussi.
0: Qu'est-ce que vous avez? Oui, c'est une bonne.
2: Alors que toi, tu fais partie d'un des six, déjà.
0: Forcément, il a raison, le petit. Il dit pas toujours que des conneries, le petit.
2: Surtout pas.
0: Qu'est-ce que vous allez faire pour votre anniversaire, mademoiselle Tellier?
11: Ah, je sais pas. Oh, bah, je vais être avec mes enfants, mon mari.
12: Ah, pas un boys band.
11: Non.
0: Vos enfants,
11: c'est pas ça.
0: Combien
11: ouais.
0: Vous avez fait d'enfants?
11: J'en ai trois.
0: Ah, trois, quand même.
11: Ah, bah oui, bah, il faut bien.
12: Trois, c'est un chien.
11: Non, mais il faut bien payer les retraites un peu. Hein.
12: Alors, cela dit, avec trois enfants, tu peux plus aller en vacances. Nulle part. Bah, vous savez que la tendance, c'est les vacances sans enfants.
6: Patron, il y a une vieille dame du public qui est à côté de moi. Et vous lui avez donné un micro.
2: Faut la remettre dans le
6: non,
2: public.
6: Non, mais elle est très gentille, mais on comprend pas ce qu'elle dit. Enfin, on voit pas trop l'intérêt, mais. Non,
0: il faut comprendre Dari Boudboul.
6: C'est Dari Boudboul?
0: Oui,
6: c'est enchanté.
0: Elle vit avec des animaux.
12: Mais donc... je leur parle aussi, mais ils me répondent pas.
0: Voilà.
6: Mais l'enclos est grand.
0: Et donc, dès qu'elle arrive ici, elle voit des formes humaines. Et alors, elle nous bassine. Elle ressort tout ce qu'elle a gardé pendant 8 jours, voyez-vous. C'est terrible, quand même.
12: Oui, mais je repars en pleine forme.
0: Oh, mais
12: c'est ma séance de psy. Oh,
3: pas nous.
2: Tu vas jamais chez le médecin.
12: Jamais.
2: Bah non, c'est pas doc.
12: Mais chez le véto, moi.
13: Et est-ce que vous racontez après l'émission à vos chevaux?
0: Oh, le genou.
3: Incroyable.
0: Le cadeau n'est pas arrivé encore, Sylvie, mais vous aurez un beau cadeau.
11: Ah.
0: On a envoyé Rachel, notre personnelle chopeuse, voyez.
11: Ah, je rêve de la montre RTL.
0: Ah non, une montre RTL, vous voulez annuler le cadeau?
2: C'est moi, cher.
0: Ah bah alors, je suis vraiment trop con, moi. J'avais pas pensé à ça, alors.
11: Mais je ne suis pas matérialiste, je ne suis pas vénale.
0: C'est vrai.
11: C'est l'intention qui compte.
0: Ah bah, bon, alors, ah bah ouais. Donc, vous gardez le cadeau pour un prochain anniversaire. C'était un truc féminin, ça ira très bien, Jean-Philippe.
3: À Paul.
2: Un string.
12: Mais elle a pas besoin, elle en met pas avec un cul comme elle a pas besoin de culotte.
2: Mais pourquoi chaque fois?
12: Honnêtement, moi je suis pas une dingue des miss. Hein.
0: Et c'est une spécialiste de culotte de cheval.
11: C'est une spécialiste de croupe.
0: Une première citation qui a été choisie pour vous d'ailleurs, Dari Boudboul, et pour Éric Débucois qui habite Paris 9e, qui a dit: apprenez l'équitation par correspondance. Pour le galop, se référer à la brochure concernant le trot et la lire 3 fois plus vite.
3: Pierre Dac,
0: évidemment. Ah. Bonne réponse de Philippe Claudel et de Paul Alcarat. Pour Stéphane Azotte, qui habite Frolois, c'est en Meurthe-et-Moselle, qui a dit: Shakespeare n'a jamais existé. toutes ces pièces ont été écrites par un inconnu qui portait le même nom que lui.
2: Woody Allen?
0: Non, c'est pas Woody Allen.
11: Français? Un français, ouais.
0: Ça, c'est français.
2: Alphonse Allais?
0: Et c'est Alphonse Allais. Excellente réponse de Christophe Barbier. À quelqu'un qui nous a quittés il y a 5 ans, jour pour jour, et qui a dit « Si on écoutait les opposants à l'avortement, on tricoterait des brassières aux spermatozoïdes. »
11: Bedos.
2: Guy Bedos.
0: Guy Bedos, bonne réponse. Il est mort il y a pile 5 ans, jour pour jour, pour Michel Lartigue, qui habite Machecoul.
11: Patron, vous n'avez pas dit bonne réponse de Sylvie Tellier. Elle va être, et ça va être tellement rare dans cette émission, faut le dire.
0: Oui, mais je crois que vous avez été deux à le dire.
2: Non, mais elle a dit Bedos.
11: J'ai rajouté le prénom, ce qui ne mérite aucune
2: récompense. C'est une bonne réponse de Sylvie Tellier.
11: Ah, merci.
0: Pour Michel Lartigue, qui habite Machecoul-Saint-Même, c'est dans la Loire-Atlantique, qui a dit « Le bonheur est souvent la seule chose qu'on puisse donner sans l'avoir, et c'est en le donnant qu'on va l'acquérir. »
11: C'est une femme, ça.
0: C'est un homme.
1: Un homme français,
0: monsieur.
2: Mort, 18e.
1: Par l'éphéméride.
0: Alors, mort en 1600, non. Alors, mort en... quelle année il est mort? Ah, dis donc, dis donc, quand même, il est mort vieux. Je pensais pas qu'il était mort si vieux, alors. Ah oui, quand même, dis donc.
1: Ouais.
11: En quelle année il est mort?
12: Non. Un poète?
0: Vous savez bien que si je donne les années, il va donner la réponse tout de suite.
12: Dramaturge?
2: C'est pas ce que vous cherchez, il donne la réponse?
0: Allez, c'est vrai, après tout.
11: Dramaturge?
0: Débarrassons-nous en 1694-1778.
2: Voltaire.
0: Voilà. Ah ouais. Allez, une citation pour Delphine Routier, qui habite Lorette, qui a dit « En Provence, le soleil se lève 2 fois, le matin et après la sieste. »
2: Pagnol.
0: Non, ce n'est pas Pagnol.
2: Titoff. Jean Giono.
0: Non, non plus.
2: C'est un Provençal.
11: C'est un politique.
0: Alors, il est né à Saïgon, mais il aimait le midi de la France.
6: Il est né à Saïgon. Le commissaire.
2: Ah, ben, né à Saïgon, c'est Chantal Goya.
0: Non.
2: Amanda Lear.
0: Non plus.
11: Vous avez utilisé un petit accent.
0: Bah oui, puisque ça parle du midi en Provence.
11: Oui, mais lui, il a ou pas? Il a l'accent.
0: En Provence, le soleil se lève 2 fois, le matin et après la sieste.
12: Il est mort.
2: François Sagan?
0: François Sagan, mais non, c'est un homme.
6: Michel Galabru?
2: C'est un homme, François Sagan.
0: Mais effectivement, il était le fils de 2 natifs du Sud. Sa maman était institutrice, native de Marseille. Quant à son papa, lui, il était libraire, natif de Avignon.
12: Tino Rossi?
0: Non.
2: Un auteur?
0: Un auteur.
2: Un écrivain?
0: Spécialiste, si ma mémoire est bonne, de contre Pétri, travaillant au Canard Enchaîné.
6: Patrick Bosseau?
0: Non.
12: La contre-pétrie, c'est un truc de mec.
2: C'est-à-dire qu'il les écrivait pour le Canard, les contre-pétries?
0: Je pense qu'il en a écrit pas mal pour le
2: Canard. Dans l'album de la Comtesse?
0: Exactement. Ouais. Et il a écrit pour le Canard Enchaîné.
6: C'est pas lui qui a dit « Je rêve d'une escalope avec une salade
0: ça, ça, ?»
6: C'est ma contre-pétrie préférée.
0: Ça, c'est une belle contre-pétrie, effectivement. Poireau d'Elpech.
2: À condition de secouer les nouilles avant de servir.
0: Mais bien sûr.
2: Il est mort il y a longtemps.
0: Il est mort en 2004, il y a 21 ans.
11: Et d'Orbesson, on l'a déjà dit.
0: Bon, il est mort à 90 ans, il était né en 1914, il est mort en 2004.
2: Ah, c'est Yvan Audouard.
0: Yvan Audouard. Bonne réponse de Paul Elkarat.
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0: Il s'appelait Jacques Nicolaou, et Jacques Nicolaou, on lui doit d'avoir dessiné des personnages qui, évidemment, ont marqué notre enfance. Quels sont les personnages?
6: Placide et Museau.
0: Placide et Museau, excellente réponse de Sébastien Thoer.
6: Bien. Bravo. Thoen.
0: Alors attention, il n'a pas été le premier à dessiner Placide et Museau.
6: Je vous en prie, c'est un plaisir.
0: C'est Arnal, le premier dessinateur.
2: Oui, Arnal.
0: Dessinateur de Pif, d'ailleurs, aussi, qui a dessiné d'abord Placide et Museau. Puis lui, il a effectivement repris le duo. Et c'est lui qui les a dessinés le plus longtemps dans le journal de Pif, dans Pif Gadget, dans Dimanche Fillette.
6: Ça, c'était bien.
2: Dimanche Fillette.
0: Oui, dans Les Rois du Rire.
6: Oui, c'était un magazine catholique.
0: Et surtout dans Placide et Museau Poche. Moi, j'achetais Placide et Museau
6: Poche. Oui. Les petits bleus, là, les petits bleus
0: voilà,
6: en carré.
0: Placide et Museau Poche. Puis il y avait quand on feuilletait vite, il y avait une,
6: comme un dessin animé.
0: Ça faisait comme un dessin animé.
12: Oui, c'était chouette. Et Arthur et Zoé aussi.
0: Ah bah alors oui, ça c'est autre chose. Mais est-ce que vous savez quand même, Liane, qui sont les personnages de Placide et Museau? Qui est Placide et qui est Museau?
6: Gérard Larcher et le petit Sarkozy.
12: Placide et Museau.
0: Quel genre de personnages? Ce sont des animaux alors? Quel genre d'animaux?
6: Non, il y a dessus une souris.
2: Une souris?
6: Une grosse souris? Non, c'est un panda.
0: Non.
6: Un mulot?
11: Un chat?
0: Non. Ah bah vous voyez,
2: Placide.
12: Non, un ours, un ours.
9: un ours.
0: Alors, effectivement,
9: oui, museau, c'est Placide.
0: Museau, alors, Placide, c'est un ours brun.
9: Un ours brun.
0: Et ouais. museau.
13: Un ours blanc. Pas un tapir.
0: Pardon.
13: Un tapir, un fourmilier.
14: C'est une sorte de renard.
13: Un singe.
14: Comme un petit renard.
0: C'est un renard. Voilà, un ours brun et un renard roux. Voilà.

0: ce que sont Placide et Museau, mais pour ceux qui ne connaîtraient pas.
1: Il s'appelle comment ce monsieur alors ?
0: Alors le monsieur Jacques
2: Nicolaou.
0: Jacques Nicolaou, c'est lui qui a dessiné pendant des années Placide et Museau. Et là, regardez, j'ai un... ça me rappelle mon enfant.
3: Ah, ouais, si pareil,
0: Placide et Museau poche.
3: Ah bah là, en plus, c'est marrant. C'est il fait quoi, Museau, là ?
0: Ah ben vous avez
3: comme raison. Par hasard.
1: Il fait quoi ?
3: Il y a une bande dessinée sur 25 000 ou l'autre Museau. C'est ce qu'a choisi Laurent.
0: Mais pas du tout, pas du tout.
3: Mais pas du tout quoi ?
0: Museau, il est sur des patins à roulettes.
3: Ouais, bien sûr. Et puis l'autre, il a plus de slip.
0: Et Placide, il fait du sport, mais c'est vrai que c'est bizarre.
3: Oui, mais ils sont derrière quand même.
0: C'est bizarre comment il le porte, ça.
3: Ah oui, c'est quand même très bien.
1: Oui, bon, c'est Placide.
0: Je reconnais.
2: C'est bien choisi, Laurent.
0: Et puis il y a le petit chien derrière.
2: Oui, derrière encore.
0: Qui s'appelle Mecton. Et il y a le professeur Gros Talent aussi.
2: Ah, Gros Rolin.
0: Qui est un inventeur qui porte des lunettes comme tous les inventeurs et qui évidemment apporte des inventions à Placide et Museau. Ça sortait tous les 3 mois 1,50 francs que ça coûtait.
1: Moi
0: je me souviens, j'avais 2,50 francs de prêt.
2: C'est super.
0: Le prêt, on nous disait le prêt. Je sais pas si on disait ça chez vous, le prêt.
1: L'argent en poche quoi.
0: Moi on disait le prêt. Mon père il me disait tiens, c'était ça, je t'aurai ton prêt.
4: Si c'est un prêt, vous le rendiez après.
0: Oui, je l'ai rendu bien après.
3: Mais c'est ça. Et c'était quelle année, Laurent?
0: Les années 70.
3: Et qui était au pouvoir? C'était la gauche? Sûrement pas. Est-ce qu'on était malheureux? Sûrement pas.
4: C'était Giscard.
3: C'était Giscard. Moi, je vote encore Giscard, moi, de toute façon.
0: Mais pas du tout, c'est les années plutôt Pompidou, ça, vous voyez.
3: Je l'adore, lui. Il devient quoi?
0: Placide et Museau, poche. On avait Pifou, poche aussi.
5: Ah, Pifou.
0: Ah, Pifou, glop-glop ou pas glop-glop?
5: Glop-glop, j'adore ça. Pas glop, c'est glop ou pas glop. Et je parle encore avec mon frère comme ça à nos âges.
0: Ah oui?
5: Ouais. Parce que quand il a un truc, il me dit, rappelle-moi, parce qu'il est à l'étranger, il me dit toujours, pas glop, rappelle-moi, ou glop, glop, rappelle-moi. Il me dit, on parle, glop, pas glop.
3: La BD, pue du slip et gros hibou, tu disais?
0: Pue du slip.
3: Avec le petit chien, attrape-fion.
0: Mais c'est quoi ça?
3: Ça vous dit rien?
0: C'est quoi ça?
3: Bah, c'était avec Placide et Museau, je crois.
0: Non, pas du tout.
3: Ah bon?
0: Vous venez d'inventer les
3: noms. Pas du tout,
5: mais tu vois.
3: Attrape-fion, le petit chien qui est partout. Fistouille, le petit chat aussi.
1: Fistouille.
3: Mais ça vous dit rien, cette BD?
1: Non.
3: C'est bizarre.
2: Qu'est-ce qu'il est lourd, dingue, celui-là.
0: Merci, Paul. Vous avez raison.
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0: Qu'est-ce qu'on appelle Marine One dans la presse aujourd'hui?
1: Marine One?
3: Marine Le Pen?
0: Ah non, c'est pas Mme Le Pen.
5: C'est comme Air Force One, Laurent?
0: Oui.
5: C'est Bardella?
0: Marine One, ce serait le surnom de Bardella.
2: Un bâtiment de guerre?
0: Un bâtiment de guerre, pas forcément de guerre, mais c'est
3: un voilier. C'est un bateau.
0: C'est pas un bateau, Marine One.
2: Sous-marin.
0: Non, non plus.
5: C'est une arme.
0: D'abord, il appartient à qui, Marine One?
5: À Trump.
0: Bravo, Michel, à Trump. Alors, c'est quoi?
3: Marine One, c'est pas le robot en forme de chien?
0: Ah non, non plus.
5: Les nouvelles taxes?
2: Un club de golf?
0: Je sais pas ce qu'il a fumé aujourd'hui, le petit.
3: Mais non! Mais il met des robots en forme de chien qui parcourent la Maison Blanche.
2: Un objet volant?
3: Un golf?
0: Un golf, non.
2: Un objet volant?
0: Ah oui, ça vole, ça, pour voler.
3: C'est un drone?
2: Un satellite?
3: L'hélicoptère qui part de la Maison Blanche et qui emmène le président.
0: Excellente réponse de Bernard Mabille. C'est l'hélicoptère présidentiel, Marine One.
3: Il n'avait pas de nom avant?
0: Ben non, mais je l'ai découvert ce week-end. Marine One, c'est le nom de l'hélicoptère présidentiel qui conduit effectivement Donald Trump en week-end, chaque week-end, pour Palm Beach. C'est bien Palm Beach?
2: Ouais, Palm Beach.
0: Vous êtes allé voir Palm Beach?
2: Oui.
0: C'est où Palm Beach?
2: Palm Beach, c'est pas du tout dans ce coin-là, c'est plutôt du côté de, à côté de Miami.
0: Pourquoi vous dites c'est pas dans ce coin-là? On n'a pas parlé d'un coin précisément.
2: Mais si, de la Maison Blanche. Je pensais que c'était à côté de la Maison Blanche. L'hélicoptère, c'est quand même un long trajet. L'hélicoptère, ça n'a pas une très grande capacité.
3: Ah, si, celui-là, si. Il est énorme.
2: Oui, mais enfin, l'hélicoptère, généralement, on prend pas l'hélicoptère pour. On prend le jet, il prend un avion pour
3: toi, par exemple.
2: Voilà, c'est pas possible. Moi, je suis pour la France.
3: C'est un jet.
0: Ah, dites-nous si vous avez un jet. Écoutez, on n'a pas toujours des très riches ici, à part moi.
5: Non, il y a. Mais attends, pourquoi? Parce qu'il est peut-être thune, lui.
2: Pas du tout.
5: Non, mais il a un jet 27, il est
2: voilà,
5: bien.
2: Voilà, exactement.
0: Vous avez un jet ou pas un jet, Richard?
2: Non, j'en ai plus.
0: Ah,

0: Ah bon, j'en ai
1: plus. Mais il y a une justice.
2: C'est par rapport. Et t'as plus de jet, donc c'est par rapport à l'écologie ou par rapport à l'argent?
3: C'est par rapport à l'écologie, bien évidemment.
2: Ah ouais, ouais.
3: C'est le bilan carbone.
1: Vous avez eu un jet, vous, Bernard, dans vos belles années?
4: Non, mais il s'envole pas.
5: J'ai eu un ULM.
3: Ultra léger motorisé.
4: Non, ultra lourd motorisé.
2: Moi, j'ai déjà monté dans des jets.
1: Ah bah, on vous demande pas si vous êtes déjà monté dans un jet. On vous demande si vous en avez un, Titoff.
2: Bah non, non.
4: Non, il en a bu.
1: Allez, dans quel jet vous êtes déjà monté?
2: C'était pour les Miss France, c'était le retour. J'étais avec Michel Sardou.
1: Ah oui.
2: Ah ouais, ouais. Valérie Zetoun, c'était très rigolo.
3: Mais aujourd'hui, beaucoup de gens louent des jets. Ils sont pas propriétaires. Parce que ça revient très cher et c'est voilà. Donc même les gens qui ont beaucoup d'argent, ils les louent, ils les partagent.
5: C'est comme les bateaux.
3: Après. Bernard a dit un truc intéressant, c'est vrai qu'il y a des très gros hélicoptères avec comme des Sikorsky et tout ça, des moteurs très puissants effectivement, qui peuvent faire beaucoup plus mais bon, qui reviennent
6: genre super frelon et tout ça, non, c'est ça.
2: Et surtout qu'il a à côté, il y a deux avions
6: qui le suivent.
2: Le suivent en plus.
6: Bah oui.
5: Si son truc tombe en panne, il peut passer dans l'avion de chasse.
3: Parce qu'il se balade avec les codes nucléaires tout le temps.
2: Ah ouais, bah bon, après ça va. Ouais, on est rassuré avec Trump.
3: Tu peux rien faire, tu peux pas. Même en France, hein, le président aussi, il a toujours quelqu'un qui le suit avec les codes nucléaires derrière, où il va. Il peut pas faire un pas sans cette espèce d'attaché avec le code
6: nucléaire. L'aide de camp, ça s'appelle.
3: L'aide de camp.
2: Et Hollande, il faisait comment quand il partait en scooter?
3: Bah justement, le problème d'Hollande, justement, il a semé justement cette aide de camp, ce qui était une faute très grave. C'est pour ça que ça a causé beaucoup de problèmes. C'est la première fois qu'un président se sépare de cette aide de camp, lui dit pas où il va. Et normalement, il doit être tout le temps informé à la seconde près d'où est le président, et lui, il lui a fait un petit coup de...
1: Parfois, il y a des gardes du corps qui s'égarent, suffit qu'il y ait Tchakalov dans le coin.
3: Et vous pas pour les mêmes raisons.
1: Vous les retrouvez dans les toilettes.
2: Avec les codes nucléaires.
1: Le pauvre Henri. Alors.
6: Oh, mais arrêtez.
3: Quel on l'aime bien, Henri, ici, en fait.
6: Mais oui.
1: Une autre question, ce sera pour Monsieur Gontier, qui habite Marseille. Ah. C'est du côté de chez vous, Monsieur Titoff. Peut-être vous avez suivi le Tour des Flandres. Mm-hmm. Et dans tous les comptes rendus aujourd'hui à propos du Tour des Flandres, on nous parle de MVDP, mais que désignent ces quatre lettres?
4: Mathieu Van Der Poel.
1: Mathieu Van Der Poel, bonne réponse de Paul Alcaraz. Il a perdu, hein, d'ailleurs, puisque c'est le Slovène Pogacar qui a gagné le Tour de Flandre. Mathieu Van Der Poel, c'est bien
4: le petit-fils de Poulidor.
1: Le petit-fils de Poulidor, qui donc finit deuxième, toujours comme deuxième. Son grand-père. Chez les femmes, c'est Lotte qui a gagné.
4: Lotte qui
3: C'est Lotte.
1: Lotte.
3: C'est Lotte.
4: C'est une Allemande.
1: C'est une Allemande, elle peut avoir un prénom de poisson quand même.
7: Mais ça se prononce pas comme ça.
1: Lotte.
5: La mille turbo.
1: L'autocopé.
4: Voilà. On est dans la pisciculture.
5: C'est effrayant.
1: Ah oui, c'était ça pour être effrayant. C'est effrayant.
4: C'est vraiment au ras du sol.
1: C'est une Belge, l'autocopé. Qui, elle, a gagné l'auto, elle, du côté des femmes. Le même tour, le Tour de Flandre. En attendant, vous le savez évidemment, le Paris-Roubaix qui va venir bientôt. Et Pogacar s'est inscrit. C'est une grande première pour le vainqueur du Tour de France. Il s'est inscrit pour le Paris-Roubaix. Donc, évidemment.
5: Formidable.
1: Ce sera peut-être... Qu'est-ce que vous dites?
5: Il est formidable, il gagne tout.
1: Pourquoi vous l'aimez bien, Pogacar, Bernard?
5: Parce qu'il est jeune, il est sympa et il gagne tout.
1: On a une Française d'ailleurs qui a pas mal terminé dans le Tour de Flandre, qui avait une médaille olympique, elle a changé de discipline. Enfin, elle faisait déjà du vélo, mais elle faisait du VTT.
5: Ah oui, oui.
1: Quoi?
2: C'est quand même, oui. C'est vrai que parce que t'arrives là, par exemple, tu fais l'haltérophilie, ou au lanceur de javelot, et puis t'arrives, tu fais
1: non, mais elle faisait du VTT, vous voyez.
2: Ah, ça n'a rien à voir, c'est pas du tout la même discipline.
1: Ah, voilà, Pauline Ferrand-Prévot, elle a eu une médaille aux Jeux Olympiques en faisant du VTT, et là, paf, elle a changé de discipline, elle s'est mise au cyclisme sur route, et elle a terminé deuxième. Pauline Ferrand-Prévot, retenez son nom, parce que vous faites du vélo d'appartement, c'est comme si vous, d'un seul coup,
5: Bernard,
1: vous en faisiez dehors, vous voyez, Bernard. Vous faites toujours du vélo d'appartement.
5: Je fais du vélo d'appartement et j'ai acheté un tapis de course.
1: C'est pas vrai.
5: Oui, mais je suis pas monté dessus
1: encore. Quand vous dites j'ai acheté un tapis...
5: J'ai tellement peur de me casser la gueule que
1: quand vous dites j'ai acheté un tapis de course, c'est le tapis qu'on trouve au supermarché sur lequel on met ses courses.
5: Non.
3: Pour courir.
1: Pourquoi? courir.
5: Oui.
1: Ça alors.
5: Mais j'ai peur de tomber, donc je suis pas monté dessus.
1: Ouais, ouais, franchement, essayez pas ça. Et votre vélo d'appartement alors?
5: Ah bah là, je suis monté dessus, mais il est un peu... Il a les roues ovales.
1: Ah, comme ça, vous faites du rugby en même temps. Non mais, faut reprendre le sport là, Bernard, si vous voulez avoir le body summer pour cet été.
5: Oui, oui,
1: pas
5: oui,
1: pour cet été, pour l'été du siècle prochain.
2: Super. Attention avec le tapis,
5: Bernard. Vous êtes
2: Bernard.
5: Fiers de vous.
1: Hein. On dit pas Bernard Sammy, ben d'ailleurs, on dit comment on dit
3: summer body.
1: Summer body. Faites-le, summer body, vous, Gal Chakalov.
6: Non.
1: C'est le moment, là. Hein.
6: Non, mais là, c'est le moment. Je vais partir chez moi, je vais nager pendant trois semaines, ça va aller très
5: bien. C'est où chez toi hein?
1: Ah, bah, c'est son château, là-bas, dans la mer.
6: C'est dans le sud, sur une île qui s'appelle Porquerolles.
5: Ah oui, ah voilà. D'accord.
1: Elle a un château, on n'a jamais
5: été. Nous sommes pas du même monde.
1: On n'a jamais été invité dans son château.
0: Henri ne nous invitera pas.
3: Henri ne nous invitera pas.
1: C'est là-bas qu'il est, Henri, ou pas?
6: Non. Henri, il me rejoint de temps en temps là-bas.
2: De temps en temps, quand elle y est pas. Mais c'est super, c'est magnifique, Porquerolles.
1: Vous y êtes allé, vous?
2: Moi, j'ai passé ma vie à Porquerolles.
1: Non, mais vous êtes allé dans son château?
2: Non, jamais, jamais.
6: Il m'a appelé plusieurs fois pour qu'on se voit, mais
2: il y avait Henri, donc j'ai pas osé. Mais c'est magnifique.
1: Il y a combien de chambres?
6: Dans l'hôtel, dans mon hôtel ou dans l'hôtel de mon père ou dans le château?
1: Oh là là!
3: Oula.
5: Mais t'es à toute l'île pour toi.
2: Mais y a rien sur cette île. Il y a un petit port. Il y a rien.
6: 21 chambres dans l'hôtel.
1: Combien?
6: Dans l'hôtel, c'est un tout petit hôtel de 21 chambres. Il n'y en a qu'un. Oui. Oh. Et puis vous le connaissez peut-être.
3: Non.
6: Et oui. Voilà. Et dans le château, non, il y a pas beaucoup de chambres. Dans le fort, on partage avec ma sœur. En fait, il y a 5 chambres de chaque côté, c'est tout.
1: 5 chambres.
3: C'est ridicule.
0: Ah, c'est vraiment.
3: Je trouve ça ridicule. Ça valait même pas la peine d'en parler. Il y a que 5 chambres de chaque côté.
2: Ouais.
5: Je peux vous inviter à la Courneuve chez moi, mais.
2: C'est pas évident.
1: On aimerait bien y aller avec toutes les grosses têtes.
6: Mais je vous dis toujours, venez.
1: Ouais, enfin, venez, on connaît le truc.
3: Oui, venez.
1: Pour fixer une date. Alors là, moi, Pierre Perret, ça fait 40 ans qu'il me dit viens manger à la maison.
0: C'est ça.
1: J'ai jamais vu l'odeur d'un cassoulet. Hein.
6: On va trouver une date.
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1: Question littéraire, cette fois pour Régine Page, qui habite Courbevoie dans les Hauts-de-Seine. Question qui concerne un livre de mémoires. Des mémoires qui s'intitulaient « Mes souvenirs d'enfants paresseux ». Qui a écrit ce...
9: Sacha Guitry, non.
1: Voilà.
9: C'est quelqu'un qui est encore vivant?
1: Non, ce n'est pas quelqu'un de
0: vivant. Titoff?
6: Français?
1: Titoff, non. Mes souvenirs d'enfants paresseux.
9: C'est quelqu'un de travailleur.
1: Alors un Français, oui, absolument.
9: C'est un artiste?
1: Alors oui, un artiste, bien sûr. Oui, oui, oui.
3: Un politique aussi?
1: Un politique, non.
10: Ah, c'est celui qui a écrit Poil de carotte.
1: Ah, Jules Renard, non.
10: Oui,
9: humoriste?
10: Renard.
1: Humoriste, non.
9: C'était évidemment ironique, il n'était pas paresseux.
10: Comédien?
1: Pardon?
10: Comédien?
1: Comédien, non. Non, non,
9: c'était ironique, il n'était pas paresseux. Quand il dit ça, voilà. Ouais, des rêveurs.
1: Il n'aimait pas ce pourquoi on le connaît au départ, et puis finalement il y a pris goût.
3: La musique, peut-être.
1: La musique, absolument.
3: C'est Ravel?
1: Et c'est Maurice Ravel, ouais. Bonne réponse! Excellente réponse de Christophe Barbier. Ah oui. Je vous en parle parce qu'il y a un album qui sort. Peut-être que Monsieur Bellamy saura me dire si ça vaut le coup de l'acheter. Un piano solo, Maurice Ravel, joué par Philippe Bianconi. C'est un bon pianiste.
9: Excellent. C'est l'intégrale des œuvres de Maurice Ravel. En deux CD. Parce que comme il était tellement perfectionniste,
1: Est décédé.
9: Voilà. Et
1: non, on n'est pas obligé de rire.
9: Très bon pianiste. C'est un très bon pianiste, Philippe Bianconi. Ouais, ouais.
1: Est-ce que vous êtes capable de nous faire le boléro de Ravel, Chantal?
9: Non. Ça, c'est Mozart.
1: Elle avait une chanson de là.
10: Oui, oui.
6: C'est ça?
1: C'est pas ça du tout.
10: Non, non.
6: Bien sûr que oui.
9: C'est beau quand tu fais les chœurs, Chantal. Hein. Mais est-ce que quand un pianiste reprend comme ça des grandes œuvres du classique, est-ce qu'il apporte quelque chose en plus qu'un autre pianiste? Parce que c'est compliqué de dire un mauvais pianiste, un bon pianiste, sinon ils font pas de fausses notes. J'imagine sinon on leur propose pas d'enregistrer un album. Donc qu'est-ce qui fait la différence?
11: Ce qui est absolument fascinant, c'est que le langage musical, ce sont des notes noires sur une feuille blanche. Et que chaque interprète apporte quelque chose. Parce que comme disait Karajan, l'essentiel, c'est ce qu'il y a entre les notes.
6: Exactement.
11: Pourtant, ce sont les mêmes notes, les mêmes indications, et vous prenez 10 interprétations différentes, vous aurez peut-être 10 œuvres différentes. C'est ça qui est extraordinaire.
9: Parce qu'ils doivent quand même respecter, j'imagine, le rythme, la mélodie, etc.
11: Oui, oui, mais on peut...
12: Sur Radio Classique, on va passer...
11: Mais non.
9: Écoute. Non, mais moi, je trouve ça toujours intéressant.
7: Mais parlez-en en café, on s'en branle. Tout à l'heure, il demandait, il est bon, le tennis ? Bah oui, il a sorti un CD, bien sûr qu'il est bon.
11: Oh, c'est pas...
1: Mais beaucoup de gens qui écoutent du piano en CD, monsieur...
7: Ah oui. Chopin, quand tous les CD de Chopin, il en a vendu.
1: Et il y a le Boléro sur les deux CD ou pas, alors?
4: Non, c'est à l'orchestre.
11: Là, c'est à l'orchestre, oui.
4: Le concerto pour la main gauche, c'est Ravel?
11: Ah, oui, ça, c'est Ravel.
7: C'est Jamel Debbouze. Oh. Ah, mais il faut bien des blagues aussi, merde. Tout à l'heure, il nous balance le truc, là. Le catalogue de Wolfgang, machin, là.
1: C'est ça, les grosses têtes, hein, culture et humour. Une question maintenant.
7: Je suis là.
1: Une question pour Géraldine Maurice, qui habite Saint-Cyr-sur-Menton. C'est dans l'Ain, Saint-Cyr-sur-Menton.
7: Ah, il sait où sont les époques d'Anna.
1: Eh oui, bien sûr. Et ma question. concerne...
7: Elle est moins bien, mais dans le rythme, elle est bien.
9: Celle-là, elle est vieille. Hein.
7: Tu vois, elle est nulle, mais comme j'ai bien sorti mon nom. Une bonne blague.
1: C'est le Boléro de Mozart, Chantal.
13: Et tu te souviens, l'ami Audrey?
7: Audrey Bellamy, ouais.
1: Audrey Bellamy.
11: Tu as chanté.
13: Tu m'avais invité dans ton émission.
11: Oui. Bellamy, il a dit à tous les gens qu'il a croisé ici. Tu te souviens quand je t'ai invité dans mon émission? Une sur deux, c'était pas vrai.
13: Bah, moi, c'était vrai.
1: Qu'est-ce que vous avez chanté alors?
13: J'avais chanté L'enfant et les sortilèges.
1: Allez-y.
13: De Ravel, non?
4: Mais oui.
11: Oui,
9: vas-y.
13: Attends, comment c'était?
7: Mais si.
11: Sur un texte de Colette.
13: Sur un texte de Colette.
11: Oh, ça doit être bien.
7: Mais oui.
13: Et ça, c'est vrai, c'est un enfant qui était très méchant et qui cassait les objets.
11: Voilà.
13: Et les objets se rebellaient contre lui.
11: Oui, oui.
13: Ah, l'armoire normande et tout. Tu es méchant, tu es méchant. La, la, la, la, la, la. Tout, tout, tout.
9: Et où est-ce qu'on peut réécouter cette formidable émission?
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17: J'ai fait des publicités pampères.

0: J'ai fait des publicités Pampers, hein, et je suis très fier. Bah oui, je suis très fier de cette pub. Franchement,
1: t'as fait une pub.
0: J'ai fait une pub pour avec Pampers. Ouais.
2: Avec chercher quelqu'un qui a remis une couche.
1: Non, parce que tu n'as pas du tout une voix des radios, toi.
0: Ah, c'est oui, mais.
3: Pas ni à physique, hein.
2: Ah si, justement.
0: J'ai une physique.
1: Oh là là.
0: Mais Laurent, on vous voit jamais dans des pubs, d'ailleurs, c'est vrai. C'est
2: pardon.
0: On vous voit jamais dans des pubs.
2: Non, parce que j'ai toujours refusé ces dernières années, mais j'en ai fait il y a très très longtemps. Mais c'est vrai qu'on me ressort toujours les mêmes images à la con, mes débuts, dans les années 80, et jamais on me ressort les deux seules publicités dans lesquelles je suis passé.
1: Et publicité avec quoi vous avez
2: alors, je vous dis, la Poste, c'est pas écrit La Poste, là, avec Patrick Bouchitet à l'époque, mais c'est pas, j'étais très mauvais, donc c'était pas passé, je pense qu'ils se sont dit, au lieu de la retirer. Et puis l'autre pub, c'était pour le TER, quand on a lancé le TER, et j'étais avec Florence Artaud dans un wagon.
0: C'est énorme.
2: Et le problème, c'est que quelques semaines après, Florence Artaud s'est battue dans un bar, il y a eu une rixe, et donc la SNCF a pensé que c'était pas bien pour l'image des TER, donc ils ont enlevé la pub. Et c'est, en fait, faire de la pub, être payé et qu'elle passe pas, c'est ce qu'il y a de mieux. Vous auriez dû, vous voyez, ça vous aurait évité la honte de faire de la pub pour Pampers.
0: Oui, mais justement, c'était pas à la télé, donc on voyait pas mon image.
2: Ah, c'était la radio.
0: La radio et sur Internet, ouais.
1: Ah non, mais avec
0: je commentais des exploits de jeunes bébés, en fait.
1: Non, mais t'as une voix qui est horrible.
0: Oh non, elle peut être suave aussi.
1: Ah non,
0: Marcelle.
1: Horrible, t'as la voix la plus horrible que j'ai jamais entendue.
0: Est-ce que tu veux qu'on aille au restaurant, Marcelle?
3: Non, ça va rien changer, hein.
1: Allez, comment on peut te embaucher pour ta voix? Moi, je comprends pas.
2: Elle est cachée.
4: Vous voulez réinviter Marcella?
0: Parce que Marcella, quand même, j'ai envie de savoir pourquoi t'es venue en France, ça qui est beau. Qu'est-ce qui t'a emmené dans ce beau pays? Qu'est-ce qui t'a fait quitter l'Argentine pour
1: Je ne suis pas venue ici pour te répondre à tes questions.
2: Il aimerait vous inviter à dîner. Si vous invitez à dîner, est-ce que vous iriez, Marcella?
0: Ah, j'attends la réponse.
3: Bah, c'est pour finir.
1: À mon avis, il va me faire payer à moi.
2: Non. Oui.
5: Et si je viens, Marcella?
1: Ah, si tu viens, oui.
2: Vous l'inviteriez, vous paieriez pour.
5: Eh bien, toutes les deux, tu nous invites.
0: Eh bien, d'ailleurs, dans quelques semaines, ce sont l'anniversaire de mes 6 ans en Grosses Têtes. Eh bien, j'invite beaucoup de gens au restaurant des Grosses Têtes.
2: On n'est pas au courant, je suis pas invité.
0: Bah, mais j'ai pas encore lancé le. Parce que je tiens.
3: L'anniversaire de mes 6 ans.
1: C'est une bonne idée.
0: Vous avez encore un mois pour me virer, hein, mais si je tiens un mois.
2: Mais dans quel restaurant ce sera?
0: Le Beurre Noisette dans le 15e.
2: Le Beurre Noisette?
0: Ouais, un restaurant.
2: Moi, je viens pas au Beurre Noisette. J'ai une question, en tout cas, maintenant, pour Madame Truand, Emmanuel Truand. Et cette question, je vous signale que pour l'instant, vous avez été très brillante, chère Grosse Tête, puisque nous n'avons pas distribué de chèque RTL.
3: Oui, bah c'est comme ça, oui.
2: Et là, je mise bien un petit bifton sur un chèque de 300 euros pour la question qui vient.
0: Bon.
2: Pardon.
0: À vos souhaits.
2: C'était pas j'éternuais pas couillon.
3: Il est vraiment trop con.
2: Il fait pas la différence entre la toux et un éternuement.
0: Mais pourquoi je fais tout à l'envers dans ma vie? Mais c'est dingue.
3: Ce qu'on m'a dit hier soir.
0: Non, ça j'ai pas testé. Laurent, c'est bizarre.
2: Il y a 20 ans, le 9 janvier 2005, mourait Jacqueline Joubert.
0: Oui.
2: Pour les plus jeunes qui ne connaîtraient pas.
0: Extraordinaire.
2: Jacqueline Joubert.
0: La maman d'Antoine.
2: C'était la maman d'Antoine Decaune. Ah, oui. Pour les plus jeunes qui ne connaîtraient pas Antoine Decaune.
5: C'est vrai.
2: C'est le fils de Jacqueline Joubert.
0: Et c'est Rachido.
2: Et de Georges Decaune. Mais c'est vrai qu'Antoine Decaune faisait partie d'une famille qui faisait déjà de la télé. Son papa était journaliste, oui. Georges Decaune. Et Jacqueline Joubert a été effectivement la première speakerine présentatrice de télévision dans les années, rendez-vous compte, de 1949 à 1967. Et on raconte dans son CV, hein, c'est pour lui rendre un petit hommage, elle nous a quittés il y a 20 ans, pile jour pour jour, le 9 janvier 2005. On raconte que pour être accepté, pour être engagé, il a fallu qu'elle passe un concours à la télévision publique. À l'époque, on appelait ça la RTF, c'était même pas encore l'ORTF, c'était
0: avant.
2: La RTF, Radio-Télévision Française. Et il a fallu qu'elle prononce des mots pour qu'on vérifie si elle était capable de ne pas bafouiller en prononçant Rachmaninov, anticonstitutionnellement, Nabucodonosor, vous voyez, oui. Moi j'aurais été viré, Yehudi Menuhin, et encore un autre nom, et là je vous mets au défi. Alors, de retrouver lequel.
6: C'est un nom d'auteur?
2: Oui. Un nom d'auteur, non.
0: Un musicien,
1: Ornithorynque,
2: non.
3: Miaou miaou.
6: C'est un nom commun ou propre?
2: Un nom propre, c'est un nom propre.
6: Un nom de pays?
2: Un nom de pays, non. Non, un nom propre qui n'est pas un nom de pays, le nom d'une personne.
6: Et le nom d'un personnage historique?
2: D'un personnage historique, c'est pour ça qu'on a...

0: peut-être
1: d'un personnage historique antique.
2: Antique, oui.
3: De Thèbes, non, c'est pas. Eponomitas. C'est pas loin. Eponomitas, parce que je l'ai vu ça dans sa biographie.
4: C'est pas un pharaon égyptien.
2: Vous n'êtes pas loin.
3: Epaminondas. Il y a Nondas.
1: Epaminondas. Epaminondas.
2: Bonne réponse de Franck Ferrand, aidé par Johan. Et c'était qui, Epaminondas? Un général, on est en Grèce, dans la Grèce antique, effectivement, et Epaminondas a transformé la cité de Thèbes en cité-état. Il a fait effectivement de cette ville son œuvre, en quelque sorte. Et Epaminondas, je sais pas où est-ce qu'ils sont allés chercher ce nom-là pour une speakerine.
3: Mais c'est un bon test, je trouve ça un super test.
2: Pardon.
3: Je vais essayer, par exemple, anticonstitutionnellement, Yenoudi Menouin.
2: Et moi, Yenoudi merde. C'est la fameuse blague.
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2: C'est tous les jours, même le week-end, mais sont des best-of le week-end.
6: Oui, tous les jours, et les gens, ils écoutent tous les jours.
7: Oui, ouais, ils adorent.
3: Et les nuits aussi.
2: Et non seulement ils écoutent, mais il y a les podcasts, il y a les rediffusions.
6: Et vous êtes payés tout ça.
2: Il y a même des bonus.
7: L'almanach et tout ça.
2: L'almanach, le jeu de société.
3: Il y a le débrief de l'émission aussi, c'est énormissime. Il y a une dame qui est adorable, qui nous pose des questions.
2: Rachel. Qui met une tenue différente.
3: Elle est géniale. Allez sur son Instagram, c'est génial. Elle a mis une robe blanche chez nuit et tout. Elle se touchait la robe blanche, j'ai rien.
7: Elle se touchait la robe blanche.
3: Elle s'appelle Rachel Azria, je l'adore, elle est super géniale.
8: Elle se touchait la robe blanche.
3: Mais je te montre.
7: Mais arrête.
2: Elle est en régie, Rachel. Et Rachel, c'est vrai qu'elle a des tenues. Si elle faisait venir même tourner chez elle, l'autre, elle fait une syncope. Oui, parce que elle a une tenue différente chaque jour.
7: Et c'est très coloré. Elle n'a pas besoin de la faire venir parce qu'elle-même fait des super tenues. Elle est très élégante, Rachel. Je trouve qu'elle fait un travail remarquable dans cette
2: vidéo. Vous n'auriez pas des vues sur Rachel?
7: Pas du tout.
6: Moi, je l'aime bien, mais je trouve qu'on a quand même un meilleur patron qu'elle. C'est-à-dire qu'elle est bien, elle, c'est une assistante, tu vois, mais notre patron.
7: Oui, toi, t'es l'ami des puissants avant tout.
6: Absolument.
3: Mais elle m'a dit qu'elle se faisait beaucoup draguer, donc moi je drague pas Rachel.
7: Ah oui, t'es
3: mais
7: pas méchant.
8: Dommage, t'aurais tes chances.
7: c'est ballot.
3: Et Sébastien, tu vas découvrir un truc extraordinaire avec ton patron.
8: Mais pas lentement, parce que j'ai le cœur qui s'accélère. Je vais faire un arrêt cardiaque si tu continues.
3: Mais je suis stressé, il y a 98 personnes dans le public. Regarde, on est tellement.
6: Mais il y en a autant qui écoutent.
3: On est tellement à guichet fermé qu'il y a un monsieur même qui a dû prendre une petite chaise à côté, tellement on ira. Comment vous vous appelez, monsieur?
9: Je m'appelle Karl.
3: Il s'appelle Karl.
7: Oui, on adore Karl. Mais franchement.
3: Alors, Karl, nom, vous âge, êtes profession, antécédent judiciaire, votre chroniqueur préféré, votre plat préféré, votre film préféré, c'est parti, on vous est.
2: Et il est fou, hein.
10: Il est très fou.
9: J'ai un petit peu peur, effectivement, de répondre à tout ça.
10: Non, mais c'est normal s'il se sert pas trop de sa
7: cliquette. Franchement, ça fait pas grand chose aux gens, les gens qui baissent jamais.
10: Voilà, ça monte au cerveau.
7: Non, enfin qu'il est détendu. Il est détendu.
3: Il y a plein de gens comme moi, sauf que vous le niez.
7: Non, on ne le nie pas.
2: Oui. Bah, je sais pas, j'ai l'impression que le pape est plus calme quand même.
10: Mais non, tu es unique.
7: Attends, le pape baise beaucoup plus.
8: Non. Baiser moins que le pape, faut le faire.
7: Bah, il y a Johan.
3: Et je sais que Laurent, vous n'aimez pas trop ça non plus, Laurent. Laurent, mais vous êtes Laurent, c'est un romantique.
8: Oui, oui.
2: C'est ce que je lui ai fait croire. Je voulais être peinard.
8: Vous avez senti qu'il vous draguait.
2: Je crois que mes amis qui me connaissent. Ma question suivante concerne encore Jacques Perrin, parce qu'on n'a pas beaucoup parlé de sa filmographie tout à l'heure à cet acteur. Certes, on a évoqué les films de Jacques Demy, Les Demoiselles de Rochefort. On a évoqué, c'était quoi l'autre film? Podane. Évidemment, oui. Moi j'ai cité rapidement Le Crabe Tambour. On aurait pu citer Cinéma Paradisio aussi, évidemment. Oui. Et des films de Costa Gavras, Z, entre autres, qu'il avait coproduit d'ailleurs.
6: Et puis Les Tuches qu'il a écrit.
2: Non.
7: Le Château des Oliviers avec Brigitte Fosset.
2: Mais là, ça, c'était à la télévision.
7: À la télé, mais oui.
2: Si on peut aller dans l'ordre, monsieur.
7: Ah, pardon, allez-y.
2: J'étais d'abord au cinéma. Je vais y venir à la télévision. Parce que justement.
6: Il serait temps que vous y veniez le samedi soir.
2: Parce que justement, la question va porter sur la télévision. Mais d'abord le cinéma, parce qu'effectivement, il a produit surtout dans la deuxième partie de sa carrière des films. Oui. animalier.
0: Oui.
2: Microcosmos.
7: Ah ben moi, c'est la bonne réponse.
2: Himalaya.
6: Nicolas Hulot, les stagiaires. Là.
2: Océan.
0: L'Odyssée. Ça, c'était pas lui. Ça.
2: L'Odyssée du loup. Ah
6: ouais. Bourdin et l'hippopotame.
2: Mia, Mia et le lion blanc. Enfin voilà, tous ces films animaliers. Et pour la télévision, alors vous citez le Château des Oliviers.
0: Cette saga de l'été de France 2.
2: Très bien, Monsieur Beaugrand. Mais ma question ne portait pas, hélas, pour vous en tout cas.
0: Ce n'est pas grave.
2: Sur ce Château des Oliviers, mais c'est vrai qu'à la télévision, Jacques Perrin a joué aussi dans de nombreux téléfilms ou séries, effectivement. Vous avez raison, il jouait Pierre Séverin dans le Château des Oliviers.
0: Il était méchant.
2: Avec Brigitte Fosset.
0: Il voulait racheter le domaine. Il mais voulait se venger parce qu'il avait été humilié enfant.
2: Oui. Mais dans les années 80, il a joué aussi dans un téléfilm. Il a joué un personnage ayant réellement existé. Quel est ce personnage ayant réellement existé, qui d'ailleurs a été prix Nobel, je ne vais pas vous dire dans quelle catégorie, mais prix Nobel, et qui fut donc interprété par Jacques Perrin.
0: Un artiste?
8: Alors, dans
0: un
8: une série, Laurent, vous avez dit, non, ou dans un
2: un téléfilm.
0: Est-ce que c'était un artiste?
8: Bob Dylan?
0: Est-ce que c'était
2: pardon
0: un artiste?
8: Bob Dylan?
2: Bob Dylan? Oh, bon, non, pourquoi Bob Dylan?
8: Parce que Bob Dylan a eu un prix Nobel.
2: Ah oui, d'accord.
0: Francis Perrin.
3: Un homme politique? Il jouait le rôle d'un homme politique?
2: Non.
6: C'est
2: non,
6: pas
2: non
6: un chimiste qui jouait?
2: Exact.
6: C'est Curie?
2: Alors, un
0: la voisine.
6: Pierre Curie, Lavoisier,
2: comment vous dites?
6: Pierre Curie?
2: Pierre Curie, non.
0: Marie Curie.
7: Marie Curie,
8: c'était plus étonnant. C'était plus étonnant, mais si, ouais, c'était Marie.
3: Lavoisier?
2: Alors non, mais on était tout près.
6: Escobar?
2: Ah, on était tout près.
7: Non, comment il s'appelle?
2: Ne soufflez pas. Ne
0: Joliot
2: soufflez.
0: Curie.
2: Monsieur Frédéric Joliot Curie, ouais, bonne réponse. Et oui, Frédéric Joliot, dit Frédéric Joliot Curie, parce qu'effectivement, Frédéric Joliot a épousé Irène Curie, la fille de Pierre et Marie Curie.
6: C'est pas Irène Cara, la chanteuse?
2: Non.
0: What a feeling.
2: Non, mais c'est vrai qu'on confond parfois Pierre et Marie Curie et Joliot Curie.
6: Physiquement.
2: Alors que lui, il n'est que de famille par alliance, en fait.
8: Mais attendez, c'était très rare de s'accoler en tant qu'homme le nom. C'était un homme très intéressé, dites-moi.
0: Bah parce que c'était une, oui,
2: ah
0: une
2: bah
0: famille
2: comme
0: de stars.
2: Alors.
8: Oh là là,
0: vous parlez de la femme de non, Michel mais... Legrand Méril.
8: Non mais c'était rare à l'époque, même maintenant.
0: Ah bah
8: les hommes accolent rarement le nom de leurs épouses
6: au
8: leur.
10: Oui, c'est très rare.
8: Non mais c'est vrai. Ah,
2: oui. Il a épousé Irène Curie, la
8: oui,
2: fille
8: bah
2: aînée
8: oui
2: de Pierre et Marie Curie. Et effectivement, ils sont devenus le couple Joliot-Curie.
3: Moi, si je me marie, je prendrais aussi le nom de ma femme. Ah oui.
2: C'est
3: moi,
2: pas
3: je ferais
2: vrai.
3: Ryu, Johan, ah, Ryu, quelque chose.
0: Ah, Johan, avait... Johan Folie.
8: Mais... Oh putain.
0: Par exemple.
8: Non. C'est tout ce que vous jetez.
0: Je vois, c'est une idée comme ça.
3: Je crois que mais d'ailleurs, toi aussi, je crois, Christophe, t'as pris le nom de ton mari aussi.
0: Oui, nous avons le double nom.
3: Et oui, c'est beau.
0: D'accord. Beaugrand Jorin.
2: Donc, vous garderiez le nom de votre épouse, c'est joli.
3: Ouais, je suis féministe.
2: Bah, écoutez, on va avertir Madame Bignol, donc.
3: Ah, attendez.
0: Ryu Bignol.
8: Ryu Bignol. Oh là là.
3: Attendez, vous avez mis 15 secondes à la trouver.
2: Ça fait une demi-heure que je cherchais. Mais je trouve que le couple Ryu Bignol, ça vous irait très bien.
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3: On parlait du Maine-et-Loire tout à l'heure. Voilà Vincent qui lui est à Angry dans le Maine-et-Loire. Bonjour Vincent.
4: Bonjour.
5: C'est dans le secret, hein, ça.
3: Et Vincent, il a envie de rigoler. Alors Vincent a décidé de participer au jeu des histoires en misant sur la grosse tête qui racontera le mieux la sienne. Vous avez une petite idée déjà, Vincent ? D'abord, que faites-vous dans la vie, pardon ?
4: Je travaille dans la démolition.
3: Dans la démolition, moi aussi.
5: et moi, je pourrais.
3: Et alors, vous connaissez le principe, chacun va raconter une histoire drôle. Qui va être le plus drôle en la racontant? C'est ça le but. Vous voulez qu'on s'informe, qu'on enquête tous les deux un petit peu avant?
4: Ouais, j'aimerais bien, ouais, pour avoir j'ai ma petite idée, mais allez-y.
3: Alors, Johan Rioux, je crois, une histoire belge.
6: Ouais, une histoire de football, en plus.
3: Un football belge.
5: Et il fait très bien l'accent belge.
3: Madame Diamant.
5: Une petite histoire de blondinette.
3: Ah bah, évidemment, des blondes pour Madame Diamant. Monsieur Bellamy, elle est bien la vôtre?
7: Moi, j'aime bien, c'est de l'humour noir.
5: C'est pas
7: de
5: vaisselle.
7: C'est de l'humour noir.
3: L'humour noir. Paul Elkarat, oui. Vous?
8: C'est rigolo.
3: Rigolo. Roselyne.
9: Moi, je vais raconter une histoire de chien.
3: Une histoire de chien pour Roselyne. Et enfin, monsieur Titoff, elle est bien la vôtre?
10: C'est rigolo. Ah. Voilà.
3: Alors, Vincent, est-ce que ça confirme votre petite idée?
4: Bah, vous m'aidez pas beaucoup, mais je vais faire corporate, je vais prendre Madame Bachelot.
3: Madame Bachelot.
5: Vous êtes pharmacien?
3: Je vais faire corporate. On terminera par elle, on va commencer par monsieur Titoff.
10: C'est deux amis qui se croisent, et puis, alors, comment ça va, tout ça? Bah, non, dis donc, ça va pas du tout. Je vais divorcer. Et tu dis, enfin, c'est pas possible, tu as déjà divorcé, ça fait même pas 3 mois que t'es marié. Il fait, bah, ouais, attends, tu rigoles, tu accepterais, toi, de vivre avec quelqu'un qui rote, qui pète, qui picole toute la journée, qui fout rien de toutes ses journées? Tu accepterais, toi, ça? Bah, tu dis, bah, non, bien sûr que non. Il fait, bah, voilà, bah, ma femme non plus.
3: Ah, bah, oui, elle est bien.
7: Ah, oui, elle est bien.
3: Elle est vécue, en plus.
7: Elle est bien.
3: Monsieur Bellamy, c'est à vous.
7: Alors, c'est une femme qui vient de perdre son mari.
9: Décidément.
7: Elle est à la chambre funéraire et elle dit en sanglotant au croque-mort: son rêve aurait été d'être enterrée en smoking, mais nous sommes trop pauvres. Nous sommes trop pauvres pour en acheter un. Alors, émus, les employés des pompes funèbres décident de lui offrir un costume. Et le lendemain, elle retrouve son époux vêtu d'un superbe smoking. Ah, mon Dieu! Ah, vous êtes adorables! Combien je vous dois, messieurs? Oh, bah, du tout, rien du tout! C'est un client qui vient de mourir d'une crise cardiaque en sortant d'un gala de charité. Oh, bah oui, mais enfin, quand même! Ça a dû vous donner beaucoup de travail! Oh, bah non, pas tant que ça! On a juste échangé les têtes!
3: Ah oui, de l'humour noir! Caroline Diamant.
5: Elle était fraîche.
3: Ouais. Caroline.
5: Alors, c'est une blonde qui se confie à deux collègues de bureau. Elle dit, oh là là, c'est plus possible. Je crois que je vais tout dire à mon mari. Je vais lui avouer toutes mes aventures extra-conjugales. Alors, sa collègue, il y a une de ses collègues qui lui dit, bah, dis donc, mais quel courage! Et puis, il y a l'autre qui lui dit, mais surtout, quelle mémoire!
3: Paul Elkarat.
11: Un médecin dit à son malade: j'ai une mauvaise nouvelle et une très mauvaise nouvelle. Commencez par la mauvaise, vous avez un cancer. Oh, c'est affreux, répond le type. Et la très mauvaise? La très mauvaise, c'est que vous avez aussi la maladie d'Alzheimer. Ouf! Du moment que je n'ai pas le cancer.
7: Ah, elle est jolie.
3: Elle est bien.
5: Elle est bien.
3: Monsieur Rioux, c'est à vous.
6: Alors, c'est une histoire de football. Donc, c'est un footballeur belge. Il joue dans le célèbre club d'Anderlecht, extraordinaire club historique. Il rentre chez lui après un entraînement. Il a tout donné pour l'entraînement. Il y a un match vraiment très, très important dans quelques jours. Et là, il rentre chez lui comme un possédé, comme un taré, comme un fou. Et il commence à ce moment-là, très bizarrement, à virer tous les meubles de son appartement. Il les met tous dehors. Il se saisit d'un marteau. Il pète tous les murs. Boum, splatch, paf, paf. Il commence à déchaîner. Là, les minutes passent et là, sa femme, elle entre chez elle et elle hurle en voyant le carnage. Mais t'es complètement dingue! Mais une fois, mais qu'est-ce que tu fais? Mais t'es complètement taré! Et là, son mari lui répond: eh ben, mon amour, je fais

0: de la place. L'entraîneur, tout à l'heure, m'a dit que samedi prochain, on jouait à domicile. Oh, il y a beaucoup de sourires. Il est pas mal, mon accent belge. J'ai travaillé cet été.
1: La femme avait un petit début d'accent belge et le mari est parti, mais on ne sait pas dans quelle région.
2: Pauvre Nathalie. Roselyne, c'est
1: bougie,
2: à vous.
1: Bougie.
3: C'est un monsieur très chic qui promène son chien au jardin du Luxembourg. Il y a un homme assis sur un banc et qui lui dit « Oh, vous en avez un joli chien ?»« Oui, c'est un très joli chien, il s'appelle Yuki et il sait faire des tas de choses. »« Ah oui, mais qu'est-ce qu'il sait faire exactement ?»« Ben, je vais vous montrer. » Yuki assis. Le chien s'assied. Yuki croise les papattes. Yuki croise les papattes. Yuki lève les papattes. Yuki lève les papattes. Yuki suce le monsieur. Yuki suce le monsieur. Bon, Yuki, je te montre, mais c'est la dernière fois.
2: Bon, bah écoutez.
1: Allez, extra. T'as fait, t'as tout mimé sauf le pain.
2: Vincent, je crois que vous avez compris quelle était l'ambiance au Conseil des ministres.
3: Oui, parce que je l'ai raconté à Frédéric Mitterrand qui l'a raconté dans un livre.
2: Bravo Vincent, c'est vous qui gagnez le voyage.
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2: Une question pour Marie Stoll, qui habite Conflans dans les Yvelines. Quel célèbre Belge obtint le prix Nobel de littérature en 1911? Ouais, une question culturelle, littéraire, importante, qu'on ne pose qu'à des grosses têtes. Ouais. Aujourd'hui, on en a des vraies grosses têtes. Hein, ouais. Avec Mme Julie, avec M. Fabrice.
5: Enfin, tout le monde sauf nous, Isabelle. En
6: son nom commence.
7: T'inquiète pas,
6: son nom commence par un V.
2: On n'est pas aux chiffres et aux lettres.
6: Ah, bah, il faut essayer.
2: Monsieur alors, Fabrice, vous voyez.
6: Il vivait en Belgique.
2: Ah, bah, écoutez,
8: il est célèbre parce que, en tant qu'écrivain, ou alors il a...
2: Ah bah c'était un écrivain francophone, oui. Ah oui.
8: Mais il a découvert autre chose, il a découvert un truc.
2: Et pour répondre à votre question, monsieur Mabille...
8: Et à la mienne.
2: Oui, mais chaque chose en son temps. Il est né en Belgique, à Gand d'ailleurs, pour être très précis si vous le souhaitez.
9: Je suis allé en boîte à Gand.
2: Mais il est mort... Mais il est mort à Nice, vous voyez.
5: Il est mort
2: à Nice en 1949.
8: Il a fait autre chose que d'écrire.
2: Ouh, non.
6: Son nom commence par un M.
2: Exact.
6: Bah oui, mais j'en retrouve pas son nom.
2: Il a même d'ailleurs les initiales du bonheur, comme on les appelle.
8: Ah oui, MM.
2: Voilà.
9: MM.
8: Michel.
2: Non, non.
8: Maurice.
2: Ah oui.
9: Maurice.
6: Maeterlinck.
2: Maurice Maeterlinck. Bonne réponse de Fabrice. Prix Nobel de littérature en 1911.
8: Il s'est suicidé, lui, non?
2: Il est resté célèbre pour Péléas et Mélisande, mis en musique par Debussy. On lui doit aussi La vie des abeilles, La vie de la nature, La vie de l'espace, La vie des fourmis à Maurice Maeterlinck.
9: Il va avoir un lumbago parce que c'est La vie des fourmis.
5: Ben, les fourmis, c'est quand même passionnant. Hein.
2: Pourquoi vous aimez les fourmis, monsieur Boulin?
5: Parce que en ce moment, je suis en train d'enlever des mottes. Enfin, vous savez, j'ai des...
9: Tu tapes la motte?
5: Mais non. Mais tu sais, je peux pas passer la tondeuse à ras les rochers. Donc,
8: il y a des rochers chez toi?
5: Oui, j'ai des rochers.
9: T'es propriétaire de Fontainebleau?
5: Ah, de l'Everest ou quoi?
9: Oh la vache!
5: Oh, vous m'éreintez, je vous jure. Bon, bref,
8: alors,
5: continue.
8: Raconte.
5: Et donc, je peux.
2: À mon avis, il a épousé le prince Rainier et Paris Match le sait pas encore.
5: Donc, alors, parfois, des fois, quand j'ai le temps, je prends une paire de ciseaux et je fais tout au ciseau.
2: Et vous coupez les rochers?
5: Ah non, oui. Je coupe l'herbe auprès des rochers au ciseau.
2: C'est Sisyphe Boulet.
5: Ou sinon, parfois, j'arrache la touffe d'herbe. Oh. Et la dernière fois, j'avais pas la patience de prendre les ciseaux, surtout je les trouvais pas, parce que alors moi, dès que je pose quelque chose dans mon jardin pour le retrouver, bah tiens, mes couilles. Hein. Enfin, pardon.
2: Que vous retrouvez plus facilement.
5: Et donc, je trouvais pas mes ciseaux, donc j'arrachais les touffes, et là...
2: C'est passionnant. Hein.
5: Et là, une fourmilière, mais... Je n'avais jamais vu ça.
2: Ah oui, ah oui.
5: Vous savez, ça fait comme des petits œufs blancs, là, partout. Ouais. J'arrache ça, mais j'en vois partout. Et toutes ces fourmis que j'ai pris soin de pas écraser, parce que moi, j'adore les fourmis.
6: Ouais, ouais.
5: Elles étaient en train de travailler, en train de ramener tout.
2: Rappelons à Stevie, parce que je suis sûr
5: mais non, mais
2: oublié.
5: C'est fabuleux.
2: C'est quoi le cri des fourmis? Oui.
8: Crondes.
2: Elles crondent.
8: Elles crondent.
2: Les fourmis crondent.
6: Mais vous les avez déjà entendues?
2: Ben oui, elles crondent, les fourmis crondent.
8: Oui, j'ai dit les...
6: Ouais. J'ai jamais entendu une fourmi cronder, moi.
2: Fabrice.
10: Si tu reviens demain, ça ira.
6: Tu crois?
2: Les fourmis crondent.
6: Ben oui, ben j'ai vécu jusqu'ici sans le savoir.
2: Non. Monsieur Fabrice,
6: bah oui,
2: regardez-moi bien.
6: Oui,
2: les fours.
8: Donnez-lui le bourdalou. Hein.
2: Monsieur Fabrice, les fours, micro-ondes.
6: Ah, excusez-moi, oui. Mais il faut pas me réveiller en sursaut à mon âge.
2: Ouais. Bon alors, après, alors vos fourmis.
5: Non, mais c'est passionnant à regarder. Oh, le monde des fourmis.
2: Oh là.
5: Ah non, non, je vous assure, c'est incroyable. Elles prennent tout, elles font tout. Elles aident à éliminer le caca des chiens aussi.
2: C'est pas vrai.
5: Ah, mais si, si, si.
8: Isabelle s'ennuie. Hein.
2: Faut juste du temps, alors.
5: Ouais, non, c'est un écosystème. Et elles sont essentielles à cet écosystème. Mais oui, mais les gens se plaignent d'avoir des mouches dans leur cuisine. Mais ayez une bonne crotte de chien dans votre jardin, elles viendront pas sur votre viande dans votre cuisine. Non, mais c'est vrai.
9: Ah bah, Il faut occuper
5: la nature et chacun sa place.
6: Voilà. Après les fourmis, vous n'avez rien sur les mouches.
8: Pour ceux qui n'ont pas de jardin, mettez une crotte de chien au milieu du salon. C'est pareil. Voilà. Vous n'aurez pas de mouches dans votre chambre.
5: Il faut occuper ces animaux-là. Il faut les occuper.
10: Si t'as mis les hyènes dans la chambre à coucher, tu peux laisser tranquille les lions dans le couloir. Ça ne passera rien. Tu te fous de notre gueule et l'invité mystère qui dépérit.
6: Bah oui.
10: Non mais t'as sûr, invité mystère ici, t'arrives, t'as 18 ans, tu repars, t'en as 22. Attends, arrête tes conneries.
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2: Pour monsieur Larue, qui habite le Fenouillet, quelqu'un d'ailleurs qui est mort très très vieux, et voilà pourquoi il a dit peu avant de mourir, je suis à un âge où le simple fait d'arriver à mettre une cigarette dans un fume-cigarette est une aventure très excitante.
12: Bernard Mabille?
9: L'abbé Pierre?
2: Non,
1: c'est
2: pas
1: un Américain, bien sûr.
2: C'est un Américain.
1: Et c'est Bob Hope?
2: Non, un autre centenaire.
1: Alors, George Burns,
2: sa bonne réponse de Caroline Diamant, qui connaît tous les centenaires milliardaires.
1: Bon, ben, si je les connaissais tous, j'en aurais épousé.
12: Tu serais plus là, oui.
2: Pour Claudine Oléhari, cette citation est plus littéraire, mais on reste dans le même sujet, qui a dit « Les vieillards, il faudrait les tuer jeunes.
12: » Coluche.
2: Non, pas Coluche.
1: C'est un Français
9: humoriste français.
2: Un écrivain français né à Laval, romancier, dramaturge.
12: Mort.
1: Frédéric Dard
2: né à Laval, non.
5: 20e siècle?
12: Mort ou pas mort?
2: Mort.
9: Jarry. Ouais. Alfred Jarry.
2: Bonne réponse de Bernard Mabille. Ah, j'aime bien celle-ci aussi pour Frédéric Marot, qui habite Hasbrook, qui a dit « Plus j'y pense, plus je me dis qu'il n'y a aucune raison pour que le carré de l'hypoténuse soit égal à la somme des carrés des deux autres côtés. »
12: Ça, c'est peut-être pas français, ça.
2: Ça, c'est français. Ah, c'est quelqu'un qui n'est pas né à Laval.
1: Frédéric Dard.
2: Voilà. Elle est maligne quand même. Hein.
12: Elle a pas l'air. Mais...
2: Elle est maligne, Caroline.
9: Elle n'est pas cultivée, mais très maligne.
2: Pour Gauthier Vandeville, qui habite Cosne-Cours-sur-Loire, qui a dit « Le fermier qui aura réussi à croiser une dinde avec un kangourou aura créé la première volaille qu'on pourra farcir de l'extérieur. »
9: Pierre Doris.
2: Non.
12: C'est drôle.
8: José Bové.
2: Non, à quelqu'un que vous avez connu en plus, Michel.
8: Alors donc,
12: c'est pas le professeur être... Choron.
2: Non, mais qui a travaillé beaucoup avec Choron.
12: Cavana.
8: Topor.
2: François Cavana, bonne réponse de Christophe Beaugrand. Pour Jeanne Péala, qui habite Saint-Cyr-l'École, qui a dit à un arbitre, si je vous traite de con, j'ai une amende. L'arbitre lui a répondu, oui, et si je ne vous le dis pas, mais que je le pense très fort. Dans ce cas, non, lui dit l'arbitre. Alors sachez que je le pense très fort.
1: John McEnroe,
2: bonne réponse de Caroline Diamant. Alors j'aime bien celle-ci aussi, et à vous de retrouver qui a répondu alors qu'on lui disait « Maître, mon cœur est déjà pris », il a répondu « Je ne visais pas si haut
12: ». Sacha Guitry.
2: Ce n'est pas Sacha Guitry.
1: Non, c'est un Américain.
2: Non, ce n'est pas un Américain.
9: Cocteau.

0: Bonne réponse de Monsieur Barbier. Allez, encore une pour M. Pichard. Peut-être une possibilité de gagner un chèque RTL. Les séries policières à la télévision s'arrêtent toujours au bon moment. Juste après que le malfaiteur ait été arrêté et juste avant que le juge le remette en liberté.
1: C'est pas Bruno Retailleau. Okay.
0: Non, non, mais...
2: ça peut être Pascal Praud aussi.
0: Ça,
2: hein.
0: Ce n'est pas Pascal Praud. On va pas faire tous ces news.
1: Est-ce que c'est un acteur de série télé policière?
3: Est-ce que c'est un...
0: Non, c'est quelqu'un qui a participé un peu aux grosses têtes ici de temps en temps et pour qui j'ai écrit d'ailleurs à une époque.
4: Un homme.
5: Ah, Jean Amadou.
0: Jean Amadou, bonne réponse de Monsieur Mabille. Pour Madame Benatia, qui habite Reims.
2: Pardon. Ah, c'est le nom de Nabila.
0: Monsieur Benatia.
2: Ah, bah, c'est peut-être le papa de Nabila.
0: C'est Mehdi Benatia, Reims. J'aime beaucoup, d'ailleurs, cette citation assez subtile, je dois dire, qui a dit « Je me fiche de ce qu'on écrit sur moi tant que ce n'est pas vrai ».
1: Ah, c'est joli.
5: Ah, c'est joli, ça.
1: Écrivain français.
2: C'est quelqu'un dont on parlait beaucoup, on écrivait beaucoup de choses sur lui.
0: Alors, c'est quelqu'un qui a signé de nombreuses critiques.
5: Ah. Janson.
0: Non, non, non.
3: Est-ce que c'est une femme?
0: C'est une femme.
3: Voilà. Est-ce que elle est écrivaine aussi?
0: Alors, poète, nouvelliste, critique littéraire, parolière, dramaturge, scénariste, dialoguiste.
5: Oula. Oula. Malé-Joris. Françoise Malé-Joris.
0: Françoise Malé-Joris.
2: Elle est morte depuis longtemps?
0: Ah, elle est morte en 67. À New York.
5: Ah, oui.
2: Elle était américaine.
0: Elle était
1: Dorothy Parker.
0: Et c'est Dorothy Parker. Bravo. Excellente réponse de Christophe Barbier.
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0: J'ai une autre question pour Alexandre Legendre, qui habite Civray, dans la Vienne. Hier, trois comédiens ont joué un extrait de Tartuffe de Molière, les uns après les autres. Mais dans quelles circonstances?
7: Ils ont fait ça en France, j'imagine.
0: En France, c'était en France.
7: À Paris, scène?
0: À Paris, oui, c'était à Paris.
7: Au Palais de Tokyo?
8: Un concours?
0: Un concours, non, pas du tout.
7: C'était dans un théâtre?
0: Mais d'ailleurs, on les a interrompus, hein. On leur a dit de ne pas continuer.
7: Parce que c'était pas bien?
0: Trois comédiens ont défilé pour réciter chacun leur tour un extrait de Tartuffe de Molière.
7: Ils ont perturbé un événement politique. Ils n'ont pas perturbé un événement politique, non.
1: C'est pour de l'humanitaire?
0: De l'humanitaire, non.
5: Pour faire chier.
0: Pardon.
5: Non, pardon.
0: Écoutez, j'ai dit pardon, mais en fait, j'ai très bien entendu. Vous avez dit pour faire chier. Oui, la réponse
7: ça,
0: est oui.
5: Oui,
0: oui.
7: C'est pour ça qu'on les a interrompus.
2: Sous les fenêtres de Sarkozy?
0: Non, pas sous les fenêtres de Sarkozy.
1: Pour faire chier un homme politique.
0: Alors, un homme politique. Il y a un lien avec un homme politique, en tout cas.
1: Avec Mélenchon.
0: Mais là, pour le coup, il n'était pas présent.
7: Mais c'est pour gâcher une manifestation, un événement, ou plutôt vraiment?
0: Pour gâcher une manifestation, mais.
8: Pour illustrer?
0: Oui, pour illustrer. C'était une sorte de performance artistique, on va dire.
1: Pour un anniversaire?
0: Pour soutenir un autre artiste. Vous voyez, je vous aide un peu.
7: Quelqu'un qui a été censuré,
0: c'est pas le mot, mais ça se passait.
1: Ah, pour Piotr, l'artiste russe, Piotr, je prends
8: ah, oui, Piotr.
1: Oui, celui qui était accusé d'avoir balancé la bite à Griveaux.
0: C'était effectivement le procès de celui qu'on qualifie d'artiste, hein, c'est ainsi qu'il se présente. Piotr Pawlenski, c'est son nom, qui avait diffusé la vidéo de Monsieur Griveaux.
7: C'était du bricolage, c'était des travaux manuels.
0: Oui, c'est vrai. Et en tout cas, hier au tribunal, comme c'est un artiste et qu'il aime les performances artistiques, il avait appelé à la barre pour témoigner en sa faveur des copains comédiens qui ont récité Tartuffe de Molière, et à plusieurs reprises, le juge du tribunal leur a dit « Il ne s'agit pas d'un spectacle, mais d'un procès ». Bonne réponse de Vincent Dedienne. Il a d'ailleurs été condamné au bracelet électronique, à 6 mois de prison.
8: Pour... Il le met où?
0: Attends.
7: Ça, c'est Griveaux qui le met quelque part.
0: Tout le monde l'a vu, cette vidéo.
8: Écoutez, moi, je l'ai vu, mais je peux vous dire qui me l'a montré.
0: Ah, qui?
8: Griveaux. Eh ben, vous.
7: Mais je ne l'ai pas vu, moi. Moi, Laurent, je ne l'ai pas vu. Je l'ai cherché.
0: Pour une fois qu'on pouvait dire d'un politique que d'habitude on dit qu'il brûle rien, là, au moins.
7: Non, mais il y a eu beaucoup de commentaires sur la taille et tout. J'ai cherché, mais je n'ai pas trouvé, moi.
0: C'était plutôt à son avantage, n'est-ce pas, Christine?
8: Absolument, parce que grâce à vous, moi aussi, je l'ai.

0: Laurent,
1: mais oui, c'est lui qui nous l'a montré.
0: C'est Piotr ou c'est vous qui avez diffusé les vidéos en
2: fait? Tout le monde se montrait ça à cette époque.
3: Ah bah, pas moi. Bah, moi, je montrais
2: ça. Dans les milieux autorisés.
3: Moi, je ne faisais pas partie du groupe WhatsApp à qui vous l'avez envoyé.
0: En tout cas, sur cette personne, c'est vous. Mais...
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2: C'est vrai, je vous imagine sur le bateau d'Olivier, à la première chanson, vous tombez à l'eau, vous voyez.
6: Ah, mais je pourrais chanter sur ton bateau.
7: On le garde.
6: Liceo Santiano, 18400.
1: Attention, tu peux mourir dans 2 secondes, fais gaffe.
6: Non, mais j'adorerais être sur la proue de son bateau.
3: On le gardera pour la pêche au vif.
6: Et entonner.
8: Oh mon bateau, tu es le plus beau des bateaux.
6: Oh et ça peut marcher en faisant
8: oh mon kerso, il n'y a rien de plus beau, rien de plus beau que le beau kerso.
1: Non, pas que. Alors tu vois, à un moment j'aimais bien quand tu chantais, mais là c'est fini.
6: J'ai toujours rêvé de faire l'amour avec un marin bourru.
2: Alors il faudrait que le marin bourru soit vraiment bourré. Oh non, monsieur de Kersauzon, vous laissez pas faire par ce type infernal qui est beau grand.
3: Attends, c'est ma semaine de bienveillance.
2: Ah, c'est vrai.
6: C'est cool.
1: On est bien tombé alors.
3: Ouais, bah, ça va pas durer. Hein. Je suis à la fin de la semaine. Elle se termine dans 10 minutes, ma semaine de bienveillance.
2: Non, attendez, parce que la semaine dernière, vous m'avez, cher Olivier, Dieu sait que je prends les.
3: On dit pas cher Olivier, on dit très cher Olivier.
2: Très cher Olivier. Dieu sait que je prends des précautions quand je m'adresse à vous.
3: Fais attention.
2: Mais la semaine dernière, m'avait quelque peu agacé parfois en étant trop souvent sur votre téléphone portable, mais vous aviez une excuse, vous m'avez dit j'ai un nouveau téléphone, je ne sais pas encore comment le faire fonctionner.
3: Mais c'est exactement
1: ce que je sais toujours pas.
3: Je sais toujours pas.
2: Parce que là je vous vois encore sur votre téléphone.
3: Mais oui, j'essaie de le mettre silencieux.
1: Non,
3: tu touches pas à mon téléphone.
6: Non, mais il découvre un smartphone, on dirait une poule devant un couteau, c'est génial.
3: Oh, mais j'assume. Hein.
6: Et on le voit, il scrolle.
3: Je dois avoir l'air aussi con devant mon téléphone que toi sur un bateau. Donc le problème, il est réglé. Je ne suis pas gêné du tout, tu vois.
2: Alors, le temps que monsieur de Kersauzon règle son téléphone.
3: Ah, ben, l'état de l'émission va être fini. On va être à la valise.
2: Le temps qu'il le mette en mode bateau, hein, j'imagine.
1: Oui.
2: Voici une citation pour Catherine Delorme, qui habite Vic-sur-Mer, dans la Manche, qui a dit « L'alcool tue, mais combien sont nés grâce à lui ?»
1: Jean-Yann, Coluche,
2: le troisième. Pierre Desproges, bonne réponse, c'est Pierre Desproges.
9: Ah, c'est très drôle.
2: Une citation pour Clément Destal, qui habite Gaillon dans l'Eure, qui a dit « Dites à quelqu'un qu'il y a 300 milliards d'étoiles dans l'univers et il vous croira. Dites-lui que la peinture n'est pas sèche et il aura besoin de toucher pour le dessus. »
3: Ah, c'est très vrai. Oui.
9: C'est très drôle.
1: Francis Blanche.
2: C'est pas Francis Blanche. C'est Pierre Dac. Bonne réponse de Valérie Mérès. Alors, plus difficile, la citation suivante pour Quentin Marnet, qui habite La Roche-sur-Yon, c'est en Vendée, qui a dit « Parfois, on cherche le bonheur comme on cherche ses lunettes quand on les a sur le nez. »
6: Ah, Jean Castex.
3: Laurent Ruquier.
2: C'est joli, avouez. Ah, non,
10: c'est un écrivain.
2: Alors, c'est un écrivain, dramaturge, essayiste, romancier, surtout.
1: Mort ?
2: Mort.
10: Français. 20e siècle, quand même.
2: Il fut président du jury du Festival de Cannes en 1957.
3: André Mauroy.
10: Il faut pas donner de date.
2: Oui, mais là c'est pas
10: donner de date.
2: C'est pas la date de naissance, c'est même pas celle de la mort. Vous connaissez par cœur tous les présidents.
3: Non, mais je sais qu'il l'a été dans les années 50.
2: Bah oui, c'est André Mauroy. Voilà. Bravo.
6: Ça y est. On a commencé, c'est sa parti. Lancée.
2: Ouais, une citation pour Déborah Salman, qui habite Vezin-sur-Loire, qui a dit « Je n'arrive pas à me rendre compte si c'est votre fils qui fait des progrès en violon ou si c'est nous qui nous habituons. »
6: Ça, c'est français ou pas?
1: Ça, c'est très
6: américain,
1: mignon.
6: Américain, non?
2: Ce n'est pas français, Woody Allen, même si c'est quelqu'un qui est né sur le territoire français, sans pour autant être... Tout à fait sur le territoire français.
6: Il était dans les dom-toms?
2: Non.
6: En Algérie?
2: Non.
1: En Alsace?
2: Non.
1: En Afrique?
6: Dans une ancienne colonie?
1: En Afrique?
2: Non. Il est né à Paris en plus.
6: Ah bon?
10: Mais dans une ambassade, loin.
2: Exactement.
3: Ah, bah c'est Somerset Maugham.
10: Maugham.
2: Somerset Maugham. Bonne réponse de Paul Elkarat et Philippe Claudel. Ah, j'aime bien celle-ci pour Grégory Thuy.

0: Lapin, qui habite Saint-Gilles, en Ille-et-Vilaine, qui a dit « Le mec qui a inventé le correcteur automatique est un gros canard ».
1: Ah, c'est mignon ça.
2: Ça c'est presque poétique.
1: Ça c'est très mignon.
2: C'est assez récent forcément.
0: Ça c'est très récent évidemment. C'est
3: Olivier de Benoît ?
0: Non.
1: Dans les grosses têtes. Humoriste ?
0: On le cite rarement, on l'entend plutôt en fin d'émission d'habitude.
3: Marc-Antoine Lebré ?
0: Non, à travers Marc-Antoine Lebré.
2: Alors.
1: Ah, alors François Hollande ?
3: Non, Bigard.
0: C'est pas du Bigard.
2: De Groot.
0: Bigard, son correcteur aurait fait le contraire. Ouais. Il aurait mis connard à la place de canard.
4: Connard.
5: Pour nettoyer mes toilettes, j'utilise du connard WC.
3: Franck Dubosc.
1: François Cluzet.
0: Non, plus jeune.
3: Paul Mirabel.
0: Bonne réponse de Paul Alcarat.
2: Joli.
0: Pour Véronique Livio, qui habite le Perreux-sur-Marne, qui a dit « Je suis déçu par les connaissances en botanique de ma passagère qui, à bord de la voiture, criait « freine » alors qu'on se dirigeait vers un platane.
1: » Elle est tordue, celle-là.
2: Ça, c'est drôle. Ça, c'est assez ancien, drôle. Quand même.
0: C'est plutôt ancien. C'est quelqu'un que M. de Kersauzon connaît bien, avec qui...
3: Sim.
0: C'est Sim. Bonne réponse. Paul Alcarat.
2: Il est déchaîné.
0: Baya Salvani, qui habite Saint-Clair, dans le Calvados, qui a dit « Avant, les parents avaient 3 ou 4 enfants. Maintenant, les enfants ont 3 ou 4 parents. »
1: C'est très drôle. C'est une femme.
0: C'est une femme.
2: C'est aussi, c'est récent.
3: Muriel Robeux.
0: Elle vient ici de temps en temps.
3: Anne Roumanoff.
0: Bonne réponse de Paul Alcarat. Ah, j'aime bien celle-ci pour Didier Rotori, qui habite dans le Haut-Rhin, qui a dit « Lorsqu'un homme ouvre la portière d'une voiture pour sa femme, c'est soit une nouvelle voiture, soit une nouvelle femme.
2: » Elle est très bien, celle-là.
3: C'est un Français ?
0: Non, ce n'est pas un Français.
1: Un Américain.
0: Alors, Américain, non. Il a failli mourir, centenaire, mais non, il est mort juste avant 100 ans, dites donc.
2: D'accord.
3: Ah, bah alors, Paul.
0: Parce qu'il était né...
6: Non, pas de date.
3: Bah, George Burns.
0: En 1921.
2: Est-ce que ce monsieur écrivait, est-ce qu'il faisait de la scène aussi ?
0: Et il est mort en 2021. Mais comme il est né en juin 1920.
3: Ah, c'est Philippe d'Édimbourg ?
0: C'est-à-dire ?
3: Ben, le mari d'Élisabeth. Il est mort juste avant 100 ans.
0: Philippe Mountbatten, Philippe de Grèce.
1: Ah.
0: Le prince consort.
2: Il a dit.
0: Le mari d'Élisabeth II. Bonne réponse de Paul Alcarat.
7: Bravo. À suivre.
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6: Je voudrais remercier ce monsieur qui travaille pour Paris Première, qui, je crois, n'a jamais eu une émission aussi agitée. Alors moi, de temps en temps, il vient me voir et me dire « Faut pas boire de l'eau !» Enfin, si, j'ai le droit de boire de l'eau, mais faut pas mettre l'eau parce qu'il y a une marque dessus, sur le pupitre. Après, il vient me recoiffer parce que je mets toujours la main dans mes cheveux et j'ai les cheveux dans tous les sens.
7: Il vous respecte pas, quoi.
6: C'est vrai qu'au départ, on fait de la radio pour faire de la radio. Mais aujourd'hui, oui, on a la chance d'être filmé par Paris
7: Première. L'honneur, oui, l'honneur.
6: Donc il a un boulot incroyable. Et là, maintenant, il vient essuyer le front de Jean-Philippe Janssen.
5: Oui, parce que je brille. On n'arrive pas à me matifier la gueule, moi. C'est marrant, hein.
7: J'ai une goutte de café sur mon slip, viens. Non, mais viens, sérieux, j'ai du café. On s'en fout, ça fera un MeToo, ça fera du buzz.
6: Non, mais merci, monsieur.
5: On oui, bravo. Merci.
6: On est infernal, en fait, faut bien le dire. On dit inferno ou infernal?
8: On est infernal.
6: Ah, on est infernal.
8: Nous sommes infernaux.
6: Nous sommes, je l'avais bien dit. Nous sommes infernaux et il est infernal. Une autre question culturelle pour Sophie Cruz, qui habite la Riche, c'est en Indre-et-Loire. Sa devise était « Le froid me chasse ». Son emblème était une hirondelle. Elle est devenue veuve à 25 ans quand son époux est mort dans un duel. De qui s'agit-il ?
8: Ah, c'était pas Yvonne Printemps ?
6: Yvonne Printemps, non.
7: Bettencourt ?
6: Hirondelle ne fait pas le printemps. Ouais.
8: Son époux est mort dans un duel, au pistolet.
6: C'était, je pense pas que ce soit au pistolet.
2: À l'épée.
6: Je pense pas, je suis même quasi sûr. On est en 1600, il y a des pistolets.
9: Mais à l'époque, les duels étaient à l'arme blanche.
6: D'accord que c'est à l'arme blanche.
7: En 1600, combien ?
6: On est le 5 février 1651.
8: C'est pas Ninon de l'Enclos ?
6: Non, et elle a 25 ans, elle devient veuve, on lui apprend que son époux s'est tué lors d'un duel.
8: Ah, c'est Madame de Sévigné !
6: Excellente réponse de Franck Ferrand, de son vrai nom.
8: Marie de Rabutin-Chantal.
6: Exactement, Marie de Rabutin-Chantal dit
5: moins chic.
6: Madame de Sévigné. Comment ça, c'est moins chic ?
5: Marie de Rabutin.
9: Elle était la petite fille de Jeanne de Chantal, la sainte.
6: Exactement, Marie de Rabutin-Chantal.
7: Tu n'es pas une sainte.
5: Tu crois qu'on connaît Jeanne de Chantal ?
9: Ouais. Bah, normalement, on connaît Jeanne de Chantal.
5: Non, on connaît Chantal là-dessous, nous c'est tout.
7: Non.
6: La compagne.
5: Qu'est-ce que j'ai à voir là-dedans ? Non. Jeanne de Chantal, la grande.
9: Jeanne de Chantal, c'était une des grandes figures spirituelles du XVIIe siècle, qui était très proche de François de Sales. Bon, bref.
6: La marquise de Sévigné, été veuve très très jeune. Je ne savais pas qu'elle a été veuve à 25 ans.
9: Et ça lui a permis... Elle a été... C'est incroyable, Madame de Sévigné, puisque d'abord, elle est orpheline très tôt.
6: Ah oui.
9: On gère la fortune de ses parents, donc elle devient la plus riche jeune femme à marier. Elle épouse ce mari-là, ce personnage un peu étonnant, c'est
6: François Amanieux, seigneur d'Ambleville.
9: Voilà.
6: Chevalier d'Albret.
9: Et de Sévigné.
6: Voilà.
9: Enfin, marquis de Sévigné. Et il meurt en duel, ce qui fait que non seulement elle est riche, mais elle est libre. C'est incroyable,
5: ça. Oh là là, la chance.
10: 25 ans, mon Dieu, la chance. Péter de thunes.
6: Non, mais quand c'est la Laetitia du XVIIe siècle.
7: Ah là là.
2: Et elle est déjà
5: bien emmerdée, t'es bien.
6: La Macha Meryl du 22e.
5: Le rêve. Non, mais attendez, 25 ans, mais elle aurait pas pu écrire.
2: Et Franck, ils avaient des enfants ou pas?
9: Ah oui, bien sûr. Ouais. Elle avait notamment sa célèbre fille,
6: la
9: comtesse de Grignan, à laquelle elle écrivait. Et puis elle a eu un fils qui lui aussi est mort dans une affaire un peu louche, et je crois probablement en duel.
6: Charles.
9: Il s'appelait Charles.
6: Il s'appelait Charles. Et François, c'était la fille, c'est avec elle qu'elle a correspondu pendant tant d'années. Hein,
9: jusqu'à sa mort, elle est morte chez sa fille. À Grignan.
6: Elle se parlait par correspondance dans le métro. Et en tout cas, effectivement, il y a d'ailleurs à Grignan un fameux festival
9: de lettres.
6: Lettres.
9: Éric Emmanuel Schmitt qui s'en occupe.
6: Mais voilà, au moins on aura appris et on aura rappelé à tout le monde que effectivement la marquise de Sévigné était veuve à 25 ans. Voilà pourquoi ça lui a laissé autant de temps pour écrire à sa fille, être libre. Vous avez
5: jamais remis quelqu'un après la
9: marquise. Elle le dit d'ailleurs dans ses lettres, c'est magnifique. Elle dit, moi je ne veux surtout pas, je veux garder ma liberté. Quoi.
6: Personne ne lui répondait sur Tinder.
2: Non.

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2: Vous pourriez encore participer à une épreuve d'athlétisme, Rachel?
3: Oui, mais pas au triple saut.
2: Ah, pas au triple
4: non,
2: saut.
4: Parce que c'est quand trop... même.
3: Non. Non, parce que c'est quand même...
2: Le triple saut, il est en face de vous.
3: Voilà. Alors, en parlant de saut, vous m'avez gâté, hein, parce que je suis à côté pour la première fois d'Adil Rami. Je suis très honorée. Merci beaucoup.
5: C'est mieux d'être en face.
2: J'ai décidé de lui présenter toutes les grosses têtes féminines, les unes après les autres.
5: Et il va choisir après.
6: Et moi, je suis jaloux. Je commence à être jaloux parce que j'ai joué au foot aussi. Je suis très bon au foot. Mais oui.
7: T'as pas joué au foot, on t'a tapé dedans sur le ballon.
5: Et dis donc, ça te fait quoi d'être comme ça parmi que des femmes?
7: Comment?
5: Ça te fait quoi d'être parmi des femmes seulement?
7: Bah, c'est bien.
3: Ouais,
7: c'est...
2: Elle est comme
3: tu vois.
2: Elle est comme vous après un match, elle a des problèmes d'articulation.
5: T'es un joueur de foot, non? T'es joueur de foot?
3: Oui.
7: Ouais, putain de temps, je l'ai été.
6: Ah bon. Champion alors... du monde, Rachel, il a été champion du monde.
3: Enfin, c'est pas Rachel, c'est pas mal. Ah bah d'accord, bah merci, bah on a rien à voir.
5: Je croyais qu'elle était journaliste, excuse-moi, je te connais pas.
3: Pardon? Mais
5: je croyais qu'elle était journaliste.
2: Qui?
5: La jeune femme là-bas?
6: Elle est journaliste.
3: Non, enfin, on parle pas de Rachel, on parle d'Adil.
5: Je parle des deux en même temps, de gros. Parce que c'est la première fois que je fais une émission avec eux deux. Au moins, ils sont beaux, eux.
3: Calme-toi, maman.
5: Avec des boudins, je dis.
2: Qu'est-ce que vous dites?
5: Mais ils sont beaux, eux. C'est agréable à regarder. C'est pour ça que je me suis de ce côté.
2: C'est vrai qu'on a là un joli couple. Mais pardon, monsieur Rami était déjà en couple avec Liane Folly. Parce qu'il préfère les dames, mais les dames un peu plus âgées, a-t-il
3: dit. Ah, c'est
8: vrai? Ouais, c'est ça.
5: Ah, alors, dis donc, si un jour on est ensemble, tu me prêteras ton pull?
2: Mais pourquoi son
5: il a,
2: pull?
5: Il a un beau pull.
2: Oui, mais enfin, écoutez.
7: Mais non, mais j'aimais bien les plus âgés quand j'avais 18 ans. J'en ai 38.
3: Voilà.
7: C'est compliqué maintenant.
5: Non, mais c'est bien, j'ai ça de l'expérience, de la conversation.
7: De la conversation, parce que j'en ai pas beaucoup, moi.
4: En même temps, c'est pas ce qu'on demande le plus.
6: Que si vous aimez pas.
2: Alors, je vous présente quand même Adil, effectivement, Rachel Kahn.
7: Enchantée.
8: Très honorée.
2: Qui a été athlète, c'est vrai, mais aussi conseillère à la culture pour la région Île-de-France, qui a failli devenir à nouveau au mini. Enfin, je dis à nouveau. Elle a raté une fois, elle vient de rater une deuxième fois.
3: Une troisième fois.
2: Mais elle a encore ses chances, parce qu'on sait pas combien de temps Mme Dati restera à la culture. On sait pas combien de temps Mme Oudéa Castéra restera au sport. Donc elle se tient prête, Rachel.
3: Dans les starts.
2: Ah, vous êtes toujours postulable.
3: Ah bah oui, après il faut demander au président de la République.
2: Et,
3: après
2: vous, ce qu'il et vous, Chantal, vous êtes toujours postulable.
5: Oui,
2: Monsieur Rioux, la dernière fois qu'on a fait l'émission ensemble, c'était au Lido et vous étiez habillé en femme.
3: Ah oui.
2: Talon aiguille, barésie. Oh. Qu'est-ce qu'a dit votre nouvelle fiancée, Nathalie, alors?
6: Elle est très, très, très, très fière de moi. Et tout. Oh. Ah oui. Elle écoute tout. Elle écoute
2: tout. Donc elle est lesbienne aussi, alors. Oh.
5: J'ai vu la vidéo.
3: Moi, j'ai raté un épisode. Ah il a une nouvelle fiancée.
8: Bah oui, moi aussi, je savais pas.
3: Bah oui,
8: t'as une fiancée.
6: Ouais, mais on a eu une réunion de crise samedi matin parce qu'elle avait écouté le podcast. Et maintenant, il faut plus parler de nous deux. Et donc.
3: Ah bah, tu parles, on va se gêner.
8: Parce que ah non, tu la mais vois lui, maintenant. Non, alors.
6: Donc, je vous assure, je suis arrivé en retard à un reportage parce que on a eu une petite réunion de crise samedi matin.
8: Une réunion de crise.
6: Pendant une heure.
8: Une réunion de crise au lit. J'étais au lit ou pas?
2: Une réunion de crise. En face à face,
6: non,
2: ou
6: par téléphone.
3: Oh, oh, elle était jolie, mon guide Nathalie.
2: Mais elle est toujours par téléphone, comment ça se fait? Pourquoi vous la voyez jamais
3: parce
2: en vrai?
3: Parce qu'elle est virtuelle, elle existe pas.
6: Bah non, mais parce qu'elle habite dans le sud-ouest et donc on est un petit peu loin.
8: Il est compliqué maintenant d'aller dans le sud-ouest.
3: Qu'est-ce qu'elle fait dans la vie, Nathalie?
6: Vous avez vraiment créé une situation de crise.
8: Qu'est-ce qu'elle
3: fait? Il est tout rouge dans la vie, Yohann.
6: J'ai failli divorcer avant même de me marier.
8: Avant même de la connaître.
3: Et qu'est-ce qu'elle fait dans la vie, Nathalie?
6: Mais je ne peux pas dévoiler. Laurent, vous promettez de ne plus me parler de ça?
2: Elle est où dans le sud-ouest?
3: À Carcassonne.
8: On va l'appeler.
6: Vous savez bien, Laurent, je peux tout faire pour vous, mais là, il faut que je préserve ma vie privée.
2: Alors écoutez, je vais enchaîner avec une première citation, comme ça on va oublier Nathalie. Une citation pour Mme Doré, Amandine Doré, qui habite dans la Marne, qui a dit « Oh Seigneur, accordez-moi la patience !» Et tout de suite.
5: Jean-Yann
2: qui a dit ça.
5: Et moi.
2: Eh ben c'est une bonne réponse que Chantal là-dessous, c'est Jean-Yann.

0: Une citation pour Timothée Millot, qui habite Belleville-sur-Vie, en Vendée, qui a dit « La meilleure façon de prendre un autobus en marche, c'est d'attendre qu'il s'arrête.
1: » Francis Blanche.
0: Non, mais...
2: Pierre Dac.
0: Bonne réponse de Liane Follier et de Michel Bernier. Pour Michel Guizelin, qui habite Morestel dans l'Isère, qui a dit « Arriver dans la surface et ne pas pouvoir tirer au but, c'est comme danser avec sa sœur. »
3: Ah oui, c'est pas Maradona.
0: C'est Diego Maradona. Bonne réponse de Johan Rioux. Une citation plus intellectuelle pour Charles Miraki, qui habite Ouasserie en Seine-et-Marne, écoutez bien, qui a dit « Beaucoup prétendent que je suis un menteur, mais eux aussi affabulent. Les plus grands mensonges me concernant, c'est de la bouche des autres que je les ai entendus. Je pourrais les démentir, mais comme je suis menteur, personne ne me croirait. » C'est joli.
3: Français.
0: Ce n'est pas français.
1: Woody Allen.
0: Ça a été traduit. Woody Allen, non, mais c'est quelqu'un qui faisait le même métier que Woody Allen.
1: Donc un réalisateur.
0: Hitchcock. Hitchcock, non.
2: Spielberg.
3: Toujours vivant.
0: Orson Welles, non, vivant. Non, il est mort en. Il est mort il y a 30 ans, en 93.
2: Ah oui, il est américain. Bon, alors,
0: est-ce qu'il n'est pas américain.
2: Il est italien.
0: Il est italien.
3: Visconti.
2: Dino
1: Rizzi.
0: Non.
1: Fellini.
0: Fellini, vous dites
2: Federico.
0: Alors, c'est pas Federico. C'est
2: Federico.
0: Il n'y a pas de R.
2: Federico qui s'appelait
0: Federico Fellini. Bravo, Chantal. Federico Fellini.
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0: Vous allez regarder le match ce soir, j'imagine. Oui, vous le commentez ou pas?
3: Oui, je le commente sur la chaîne L'Équipe, ce soir, canal 21 de la TNT. Donc n'hésitez pas à regarder.
0: Ah bah ça, regardez, on voit rien, c'est vous qu'on va voir. Puisque, rappelons-le, pour ceux qui l'ignoreraient, vous allez commenter le match, mais nous, on n'aura pas les images.
3: C'est ça. Laurent, vous regardez ce soir et tout, c'est...
5: Non, regarde le match.
3: Regardez-moi.
0: Quitte à regarder le match, autant regarder le match. Faudrait vraiment être con pour regarder le match sans voir le match et que vous écoutez vous, voyez.
3: Allez, Laurent, on fait un truc à la 35e minute, je vous fais une dédicace extraordinaire. Donc à la 35e, vous vous mettez...
0: Je serai pas chez moi, j'ai un dîner ce soir.
5: Ouais, c'est ça.
0: Mais c'est vrai, en plus.
5: Il a rendez-vous chez son proctologue, je sais pas.
3: Un dîner d'affaires.
0: Oh, j'ai pas besoin. Des trous du cul, j'en ai ici.
3: Et François, hier, il a vécu l'un des plus grands matchs depuis 10 ans. Il était au match à Arsenal hier. Il est venu spécialement ce matin à 5h30 de Londres pour faire l'émission et il a assisté au début extraordinaire de Declan Rice hier.
6: Même les trois.
3: Oui. Ah oui. Non mais, alors tu peux nous raconter un petit peu le match, l'ambiance, François? Raconte-nous, François. On est à 56e, le ballon est pour Declan Rice et fais le commentateur. Fais Yohan Rioux, 30 secondes, on t'a dit, François. Allez, chante de
0: bouche. Même 30 secondes, c'est trop.
3: 58e, Declan Rice pose le ballon. 0-0 entre Arsenal et le Real Madrid.
0: Il vous fatigue aussi. Parce que moi, il me fatigue.
3: Non. D'ailleurs, je suis remplaçant aujourd'hui parce que j'ai été appelé en catastrophe. Donc
5: mais merci. Pourquoi l'avoir appelé en catastrophe?
0: Vous êtes toujours appelé en catastrophe.
3: Hier, 8h du matin. Est-ce que Johan Constance ne peut pas venir? Est-ce que tu peux venir? C'est pas ma mamie, hein. Merci Constance de pas être là. Vraiment, parce que les carrières débutent souvent comme ça. Hein, quand les gens qui... Je vais faire.
0: Ou finissent. Ouais. Vous êtes content de retrouver Karina Marimont?
3: Oui, je sais que Karina est très, très, très, très heureuse parce que sa vie a basculé grâce au retraite il y a quelques semaines. Est-ce que je peux vous dire? Et c'est absolument merveilleux. Et je pense que je peux lui dire parce que je vais demander l'autorisation. Et on adore les belles émotions. Le nouvel amoureux de Karina Marimont est au premier rang.
0: Non, c'est pas vrai.
3: Non mais c'est que des bonnes
5: vibrations. Mais tu vas fermer ta gueule.
0: Alors attendez. Attendez. Oh, quand même, il est très très jeune, je trouve. C'est le petit avec des lunettes là au bout.
3: Continuez un petit peu, Laurent.
0: Alors non, mais bah, il faut que je fasse. Bah, je sais pas lequel ça peut être, moi.
3: On a le temps, on a 2h30 pour faire connaissance, il n'y a pas de soucis.
0: Regardez, elle rougit la Karina. C'est donc vrai, il est au premier rang.
7: C'est commencé l'émission.
3: Et il vous regarde avec amour, Karina. Je peux vous dire, j'ai saisi son regard déjà. Il est vraiment.
0: Qu'est-ce que vous voulez?
7: Il n'y a vraiment pas moyen de rappeler Constance. Elle n'est pas dispo, vraiment.
0: Au moins, elle, Karina, voyez-vous, elle assume. Elle nous a raconté qu'elle avait trouvé l'amour. Et bien voilà, son amoureux est là. Tandis que vous, la vôtre, dont on entend parler depuis un an...
3: Bah, elle travaille dans la sous-marine, elle a autre chose à faire. Elle, il faut qu'elle ait... Tu vois, elle est pour l'évolution
8: de la séance. Lui, sa meuf, c'est comme l'équipe 21. Il commente, mais il n'y a pas d'image.
0: Ha ha ha ha! Si j'ose dire, sa meuf, on n'en a toujours pas vu la queue. Pour Denis Fournier, la première citation du jour, évidemment. Monsieur Fournier habite Verson, dans le Calvados, qui a dit « Si on payait mieux les bénévoles, ça donnerait peut-être envie à plus de gens de travailler gratuitement.
6: Ah » Coluche, Coluche.
0: Jean-Yann. Non, c'est pas les Coluche, proches, c'est pas proches. Jean-Yann, c'est quelqu'un qu'on aime bien, qui est toujours vivant.
3: Carsozon.
0: Pardon.
3: Philippe Gueluc.
0: Philippe Gueluc, bonne réponse de son compatriote.
9: C'est pour le Belge.
0: Ah oui. Alex Vizorek. Pour Madame Leborgne, Catherine Leborgne, qui habite Sainte-Marie de la Mer, qui a dit « Une fois que les joueurs de rugby ont réussi à enfiler leurs chaussures et à nouer leurs lacets, tout le côté cérébral de ce sport est terminé.
5: Oh » Ça, c'est pour François Berléand.
0: C'est quelqu'un qui est drôle, c'est français, il y a longtemps qu'on l'a pas cité. Ah. Il travaille sur une autre radio maintenant dans le sud, mais...
6: Bernard Laporte ?
0: Non. Non,
3: c'est un chansonnier ?
0: Non, c'est pas un chansonnier, même s'il a fait de la scène assez récemment, sur le tard, hein, il a fait de la scène, mais il a fait surtout de la radio, de la télévision, il a écrit aussi une ou deux chansons, dont un très grand succès, d'ailleurs pour une jeune chanteuse.
3: Ah bah c'est Guy Carlier ?
0: Guy Carlier, bonne réponse !
3: Une chanson magnifique de... Je sais plus le nom de la chanson, mais magnifique.
5: Non mais c'est le club des gros qu'on m'incite.
7: Une chanson magnifique.
3: Et le livre de Guy Carlier est absolument extraordinaire avec la plus belle phrase. Les obèses mangent leurs émotions. Et moi, c'était mon cas pendant 30 ans. Quand j'étais heureux, je mangeais. Quand j'étais malheureux, je mangeais. Et quand je faisais la grosse, je mangeais.
6: Mange les émotions et ferme ta gueule.
0: C'est exactement ça. J'ai envie de dire, reprenez-en. Pour Charles Cougot, qui habite Chartres en Bretagne, monsieur Cougot.
9: Chartres, dans... c'est pas en Bretagne.
0: Oui, mais c'est en Ille-et-Vilaine. Ça s'appelle Chartres en Bretagne, monsieur Rioux, qui est breton.
3: Bien sûr, je connais.
0: Vous connaissez Chartres en Bretagne?
3: Oui, j'ai vu la pancarte déjà et le panneau, ouais.
9: Il avait une pancarte.
3: J'ai vu le panneau.
0: Finalement, vous êtes meilleur quand vous venez en remplaçant.
3: Mais putain, je suis en train de commencer ma deuxième carrière au Conseil, j'ai jamais été aussi bon en 10 minutes d'émission, mais c'est impressionnant. J'enchaîne les vannes et tout.
5: Vous pouvez pas appeler Constance?
0: Ah ouais, qui a dit à 60 ans, ma grand-mère a commencé à marcher tous les jours 3 km. Aujourd'hui, elle a 97 ans et Dieu sait où elle est.
6: Seinfeld.
3: Américain.
0: Ça, c'est américain, mais c'est plus vieux que Seinfeld.
6: Bill Cosby.
0: Non.
7: Woody Allen.
3: Ustinov.
0: Un acteur qui est mort à 100 ans, d'ailleurs.
6: Ah ouais.
0: Et on le cite régulièrement ici.
5: Bob Hope.
0: Bonne réponse de Roselyne Bachelot.
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3: Je suis tellement fier de moi, c'est un truc de dingue.
0: Oui, vous en êtes à moins qu'on vient. La semaine dernière, c'était 24 kilos, toute la presse en a parlé. Maigrir Magazine.
3: 81,6 ce matin, 5 heures au réveil. Donc ça fait quasiment, on se rapproche des 25-26 kilos.
0: À 26 kilos,
3: ouais, j'ai fait 4 heures de vélo.
7: Ah, vous avez quand même 81 kilos. Pour 1m30.
3: 1m60.
7: En combien de temps?
0: Parce que le drame, c'est qu'ils rapetissent en même temps.
3: En 3 mois et demi, en tout cas.
7: Et c'est un peu rapide, ça?
3: Ouais, mais si, moi je suis rapide, moi, il faut que ça aille.
7: Mais attention,
12: je suis un rapide.
7: Va demander à sa gonzesse si c'est un rapide.
0: Ah bah si, justement, elle n'a pas le temps de voir que...
3: Non, c'est l'inverse en fait. Je suis rapide sauf folie. Alors, t'as passé des vacances extraordinaires à l'autre bout du monde.
7: Oui.
3: À Abu Dhabi. Non,
7: à Abu Dhabi.
3: À Abu Dhabi.
0: Vous aussi, il faut refaire votre garde-robe, vous devez être à Abu Dhabi.
7: Mais j'ai bien vu.
0: Julie Ferrier, vous connaissiez monsieur Rioux?
14: Oui, on a partagé une émission ensemble sur le permis de conduire, passionnant. Mais lui, c'était ma passion sur le tournage, vraiment, c'est des émissions qui...
0: Il vous a plu?
14: 4 heures, énormément.
0: Ah oui?
14: Ah, je trouve fantastique, phénoménal et unique. Il est communicatif, non?
0: Ah oui, ah, oui, oui.
14: On a envie d'être...
3: Je suis généreux, je suis chiant.
14: Mais non, mais ça va aussi,
0: Vous avez des goûts curieux, Julie Ferrier, quand
14: Alors,
0: même.
14: À quel niveau?
0: Au niveau masculin, parce que quand même...
14: Ah non, j'ai pas dit qu'il me plaisait.
3: Quand même, Julie, regarde-moi. moi.
14: Non, c'est vrai. Non, alors j'adore ta chemise.

0: Mise, elle est très belle. Non, mais maintenant que je sais qu'il est endurant, oui. Alors bon, peut-être on peut en reparler.
1: Ouais, et puis Julie est une grande danseuse, c'est ça qui est extraordinaire aussi. C'est tu es, t'aurais pu faire l'opéra Garnier, non, je pense.
0: Alors grande danseuse par la taille, l'opéra Garnier c'était un peu loupé, c'était un peu trop tard. Mais j'ai travaillé avec les danseurs de l'opéra de Paris quand même.
2: Ah, vous voyez, voyez.
3: Mais elle a fait le shampoing Garnier, putain.
0: Merci, je le prends pour merci. Parce que je le veux bien.
2: C'est la première blague d'Olivier Bellamy.
4: Très enfant.
2: Et croyez-moi, entre Christophe Barbier et Olivier Bellamy, on va rigoler aujourd'hui. On n'est pas une blagounette près. Hein. Ah non, là, franchement.
5: Avec bout en train.
2: Oui. Le mieux, c'est de démarrer par une première citation, et ce sera une citation pour Madame Solène Griveau, qui habite Tassonnière, qui a dit « Les morts ont de la chance, ils ne voient leur famille qu'une fois par an à la Toussaint. »
1: Jean-Yann.
2: Non, c'est quelqu'un dont on célèbre l'anniversaire de naissance.
1: Pierre Doris.
2: Aujourd'hui, vous avez dit
1: Pierre Doris.
2: C'est Pierre Doris. Bonne réponse de Johan Rioux.
1: Et dans sa page Wikipédia, vous êtes cité d'ailleurs parce que vous êtes un de ses élèves. Vous êtes cité sur sa page Wikipédia.
2: Vous êtes allé vérifier la page Wikipédia.
1: Ben, bien sûr.
2: Et vous me faites un coup de lèche en me disant que je suis cité.
1: Mais c'est la vérité.
2: Mais vraiment, ce faillot, alors. Avant, je pouvais dire gros faillot, mais maintenant, c'est un petit faillot. C'est un...
0: Tant qu'il pète pas, le petit faillot.
2: Elle a raison, Julie. C'est toujours ça de prix. Alors, une autre citation. Quelqu'un dont c'est l'anniversaire, d'ailleurs aussi aujourd'hui, qui a dit « Les réseaux sociaux me rappellent souvent de façon allégorique les chiottes publiques de mon enfance. Malheureusement, c'est sans l'odeur. »
1: Une grosse tête, Laurent ?
2: Alors, il est venu une fois ou deux, un humoriste.
1: Christophe Alévèque.
2: Christophe Alévèque, bonne réponse de Monsieur Barbier, qui a dit, et ce sera une citation cette fois pour Dina Odo, qui habite Wittelsheim dans le Haut-Rhin, qui a dit, d'après une étude extraterrestre, ce sont les chiens qui gouvernent la Terre. Et oui, si vous considérez deux formes de vie dont l'une fait une crotte et l'autre l'emballe et la porte dans le caniveau, qui pensez-vous est le maître?
5: Alors, vous pouvez répéter la question?
2: C'est traduit de l'américain, vous voyez, c'est pour ça
5: oui,
2: aussi.
5: Oui, d'accord, mais enfin...
1: Mark Twain, peut-être?
2: Non, non, bah non, pas Mark Twain. On ramassait pas les crottes de chien à l'époque de Mark Twain. C'est plus récent, voyez-vous, Ryu, réfléchissez un peu à ce que vous dites.
1: C'est pas du Woody Allen?
2: C'est pas du Woody Allen, mais...
0: C'est un cinéaste.
2: C'est un humoriste, comédien, producteur de New York.
1: Steve Carell. Seinfeld.
2: Comment vous dites?
1: Seinfeld.
2: Jerry Seinfeld, bonne réponse de Johan Ryu. Ah, c'est la plus difficile, la citation suivante, parce que c'est quelqu'un dont on n'a pas parlé depuis longtemps, et quelqu'un qui avait dit « J'ai une telle obsession de l'hygiène que je mets du papier sous le coucou de l'horloge.
3: » Oh, c'est joli,
1: très
3: ça.
1: Beau, très, très beau.
2: C'est un Suisse, d'ailleurs.
5: Ah, bah oui, ça m'étonne.
2: Eh ben oui, forcément.
5: C'est un réalisateur?
2: Ah non, il était humoriste, acteur, vous l'avez connu d'ailleurs, Isabelle.
5: Il est mort?
2: Oui, il est mort en 2009.
0: De Vos?
2: Non, pas de Vos, c'était pas suisse, mais c'est de l'époque de Raymond De Vos. Dans les centres culturels, les MJC, c'était des, avec Alex Métayer.
5: Ah oui,
2: il faisait partie de ceux qui tournaient le plus dans du One
5: Bernard
2: Man Show.
5: Allaire?
2: Bernard Allaire!
5: Bravo!
2: Bonne réponse! Excellente réponse d'Isabelle Mergaux. Ah tiens, celle-ci, je l'aime bien, qui a dit, et ce sera pour Germain Saillot, qui habite le Lavandou, qui a dit « Je ne suis pas aussi imaginé que vous le bourrez.
5: » Il est mort?
2: Ah, il est mort, oui.
5: Jean-Yann?
2: Oui. Pas Jean-Yann.
5: Martin?
2: Non, non, non, non. Quelqu'un qui picolait pas mal, il faut bien reconnaître.
5: Ah oui, Marielle?
2: Je la répète, hein, la phrase. « Je ne suis pas aussi imaginé que vous le bourrez. »
0: Carmet.
1: Audiard.
2: Jean Carmet.
3: Ah, oui.
2: Bonne réponse, excellente réponse de Julie Ferrier.
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2: Ah non, mais alors là, faut qu'on explique à nos auditeurs.
7: Oh non, oh non.
2: Faut qu'on explique.
7: Je demande juste un verre d'eau. J'ai demandé juste ça, Laurent, je vous assure. Elle s'est fracassée contre le plexi, là.
8: Il est tellement propre et tellement transparent.
7: Mais il est tellement clair.
9: Ah, Julie, quel palmarès.
7: Expliquez aux auditeurs.
2: Je ne sais pas si nos auditeurs ont bien compris, mais Monsieur Reichmann avait un peu soif, voyez-vous.
7: De l'eau.
2: Il réclame de l'eau. Julie Leclerc répond, j'ai pas touché à mon verre, je vais te donner le mien. Et elle tend le verre d'eau à travers le plexiglas.
7: Oui, ça marche pas du tout.
8: Ah, oui, oui. Mais franchement, il est tellement transparent. parents est bien entretenu.
4: Oui,
8: protestante,
4: ça l'a rendu aveugle.

0: Il y a que ça de transparent dans la maison.
1: Est-ce que tu veux mon petit bidon?
2: Mais c'est quoi?
1: Ben c'est de l'eau.
2: Mais non.
1: Ben si.
3: Oui, c'est de l'eau en forme de brique de lait.
2: Ben oui, moi je veux ça.
1: Ben voilà, je te l'offre.
2: Merci.
4: Quel jour on est?
1: Fais attention.
2: Quel jour on est? On est mercredi.
4: Ah.
2: 9 février.
4: Quelle année?
2: 2022.
4: Bon, ça
0: et
4: va.
0: Voici une question pour Thérèse Coxham qui habite Aulnay-sous-Bois.
1: Ah, mais... Thérèse.
0: Peut-être avez-vous vu sur les réseaux sociaux un film qui faisait son retour grâce à la rencontre entre M. Macron et M. Poutine autour de cette table incroyable.
2: Oh, table.
1: L'ovale.
2: Table, mais...
1: Elle est énorme.
0: Bah, je
1: ne
0: sais pas combien de mètres elle faisait cette table.
3: Ça, ça a bien mis de la distance. Hein, ça.
2: Ah ouais,
0: Poutine d'un côté, Macron de l'autre. Une table improbable comme on n'en a jamais vu tellement.
2: Jamais vu.
0: Elle était longue. Ouais. Elle était longue comme ma table.
3: Oui, on se serait cru chez vous.
1: En
3: oui.
1: forme de ballon de rugby.
0: Mais incroyable. Donc, des gens se sont amusés à montrer l'image d'un film où on voyait une aussi longue table et au bout de la table, il y avait le comte Enguerrand de Montignac et de l'autre Félicien Mézeray. Mais de quel film s'agit-il ?
4: Scarface ?
0: Non.
5: Un film français ?
0: Oui, le comte Enguerrand de Montignac.
1: Oui, c'est
2: le souper, le souper.
0: Et Félicien Mézeray, ce sont des noms français. Alors, c'est évidemment les noms des personnages que je vous ai donnés.
4: C'est pas Vatel ?
0: Pardon ?
4: Vatel.
0: Vatel,
2: c'est pas
0: non.
2: Le souper.
5: C'est un film tiré de Simenon, d'un roman de Simenon ?
0: Non.
2: C'est Les Visiteurs, non ?
0: Ah, Les Visiteurs, non.
4: Les Tuches ?
0: Les Tuches, non. Non, un film que tout le monde connaît, un vieux film qui date de 1968, mais qui repasse.
4: La Folie des Grandeurs.
0: La Folie des Grandeurs. Non, mais c'est vrai qu'il y a deux funesses.
2: La vie de château.
0: Il y a deux funesses au bout de la table.
1: La grande vadrouille.
0: La grande vadrouille.
4: Le grand restaurant.
0: Le grand restaurant.
4: La zizanie.
0: Si vous trouviez qui y a à l'autre bout de la table, vous sauriez parce qu'ils ont tourné très peu de films ensemble.
2: Coluche, Bourville,
0: non. Le comte Enguerrand de Montignac.
2: C'est Jean Gabin.
5: Gabin, c'est le tatoué.
0: Le tatoué. Bonne réponse de Fabrice. Aidé par Valérie Mérès.
3: Oui.
0: Vous êtes tatoué, monsieur Jean Fesse.
3: Ah non, je n'ai jamais cédé à cette tentation. Non.
0: Ça, alors c'est bizarre.
3: Oui, c'est vrai, tous les PD sont tatoués sauf moi. Parce que ça a fait
0: de même. Il n'y a pas que les PD, les chiens aussi.
3: Non, figurez-vous que j'ai longtemps hésité. Et puis, je me posais des questions parce que j'étais pas sûr de pouvoir. Et puis après, en vieillissant, je me dis non, c'est ridicule.
0: Le seul tatoué ici, c'est peut-être monsieur Toed. Non, vous n'êtes pas tatoué.
4: Alors moi, j'aime pas du tout, moi, et ça me fait peur. Vraiment. Non, j'avais le visage de Zemmour sur une couille, mais je l'ai enlevé. J'avais sur une couille Zemmour et l'autre couille Frédéric François. Je les aime bien.
1: Mais quel est le rapport?
4: Je les aime bien les deux, moi.
1: Ah ouais.
2: Il faut
4: tout
2: pas
4: monde
2: chercher
4: les insulte,
2: de rapport.
4: Moi, je les aime bien, moi.
0: Valérie, je m'en souviens maintenant. Valérie, elle est tatouée.
6: Moi,
0: ça
6: j'ai un petit tatouage sur le coin de la fesse.
3: Oui.
6: Et avec les yo-yos que j'ai fait, maintenant, ça ressemble plus à rien.
3: C'est une sardine et c'est devenu un dauphin.
1: C'était quoi la base?
6: C'était le prénom de mon amoureux à l'époque de
2: Faut jamais faire ça, ma pauvre fille.
6: Oh non, tu changes
2: d'amoureux alors.
6: Et donc du coup, après j'ai dit, comme c'est en chinois, j'ai pu dire que c'était mon prénom à moi.
1: Il s'appelait comment?
6: Il s'appelait Eric à l'époque.
1: Et maintenant, il s'appelle Jean-François.
4: Christine Bravo qui a un souci aussi. Elle avait fait tatouer Tom Cruise sur sa fesse il y a 30 ans. Maintenant, c'est Pierre Ménès le tatouage.
1: C'est super moche.
4: Non, mais les jeunes générations le font beaucoup.
2: Oui, ma fille
4: beaucoup,
2: a des tatouages.
4: Ouais,
3: il y a une mode des tatouages.
0: Monsieur Reichmann, peut-être, non?
1: Oui, sur le nez.
4: Voilà.
1: J'ai essayé de l'enlever.
4: C'est
1: ça
4: quel vignoble que t'as mis?
1: C'est un gros cruche. C'est un médoc.
5: Et Laurent, vous êtes tatoué, vous, Laurent?
0: Non, je suis pas vous, non.
5: Non.
1: Rien du tout. Est-ce que vous êtes percé, Laurent?
0: Non plus. Ni percé, ni tatoué, rien.
1: Même pas un petit trou quelque part.
0: Rien de moderne.
3: Non.
1: Pourquoi Jean-Philippe Janssen répond à la place de...
3: Parce que je le connais quand même, je sais bien qu'il n'est pas percé ni tatoué.
1: D'accord.
3: Ce n'est pas dans son tempérament, vous comprenez?
1: D'accord.
3: Ah oui, c'est vrai, c'est ça.
4: Non, mais trouvez
0: quoi je me mêle, vous.
6: Bah, c'est vrai, on passe des vacances ensemble, on le saurait.
3: On voit bien qu'il n'y a pas de trou.
0: On passe des vacances parfois ensemble. Enfin, je suis jamais nu devant vous, Valérie.
2: Jamais.
4: Oui, mais dans un backroom, on ne peut pas mentir.
6: Sur un malentendu.
0: D'accord. Sur un malentendu, alors.
4: Moi, pour un CDI, je le fais, Laurent.
1: Non. Non.
4: Ah si.
1: Mais non.
4: Mais si.
6: Mais comment il me renie quand je pense que quand j'avais 25 ans, il était fou de moi.
0: J'ai une question musicale.
1: L'autre, il change de thème.
0: Je suis toujours fou de vous, chère Valérie.
1: Elle va se faire tatouer Laurent en chinois.
4: Il est super. Il est complètement fou. Il t'a filé une pièce pour te dire comme il est fou.

0: Ne l'angoissez pas, elle est déjà morte de
1: trouille. Elle va être super, Valérie, c'est génial sur scène, ça va être super.
0: Mais bien
1: le
0: sûr,
1: problème, c'est l'autre. Plaza,
0: c'est pas vrai, je suis allé aux répétitions. Je vais
2: il
0: vous dire,
2: est fort.
0: Ils sont bluffants, tous les trois. Je voudrais vous y voir de jouer pareil, tiens.
3: Ouais, j'aimerais bien faire une pièce avec toi.
1: Ah ouais?
3: Ouais.
1: Ah ouais?
3: Ça irait très très vite.
1: Mais je sais pas comment on va qu'à faire, non? On va boire un café, on se marie, puis après on fait une pièce.
3: D'accord, on commence comme ça.
1: Non, mais avec plaisir, j'en ai grave.
3: Ça t'embête pas?
1: Mais Laurent, il veut me faire bosser, il m'a dit. Hein, patron?
0: On va réfléchir.
3: Depuis la blague de Pierre Ménès, il a un doute.
0: On va réfléchir.
1: Mais je vais faire les 12 coups de midi d'abord. Je peux ou pas?
3: Les 12 coups, ça va faire plaisir à Jean-Phi.
0: Vous me donnez le temps de la pub et je réfléchis, d'accord?
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0: On vous aime, Bernard. C'est pour ça qu'on vous fait venir. Et puis, on sait que, de toute façon, hein, vous avez l'art de la réplique et on n'est jamais à l'abri d'un
5: scud.
0: Voilà, d'un petit scud.
5: Un scud.
6: Je vais vous mettre la main au scud.
7: Qu'est-ce que c'est que ce rire, Caroline?
8: Un scud ou un petit rototo aussi?
9: On dit un scud.
0: Comment vous dites?
9: On dit un scud.
0: Un scud, si vous voulez, un scud.
9: Non, parce que quand on dit, alors, je vais te mettre un gros scud, du coup, ça fait vraiment.
0: Oui, dans le.
8: J'ai l'impression que ça fait longtemps qu'elle a pas vu de scud.
7: J'ai l'impression que Caroline nous envoie des messages. Là.
9: Oui, c'est ça.
0: Mme Bachelot est en... Alors, pardon Caroline, je me tourne vers
9: non,
0: l'autre.
9: Non, mais attendez, elle est beaucoup plus riche et beaucoup plus chic. Hein.
0: Vers l'autre grosse tête féminine.
7: Quelle est belle.
0: Toute, alors, je sais pas, quelle est la couleur sable? On va dire vous êtes couleur sable.
8: Sale, oui, tout simplement.
7: Non, pas sale, sable. C'est un peu...
8: Vous êtes en clair.
9: Alors, non, mais... pâle,
7: je sais que vous vous moquez de mes tailleurs.
0: Pas du tout.
7: Donc, j'ai décidé de mettre des couleurs sobres.
0: Ah oui,
7: donc, c'est clair. Beige, un peu rosé, mais très...
10: Et elle a les chaussures assorties, je les vois d'ici, c'est magnifique.
5: Ça fait très longtemps qu'elle n'a pas été enfoncée.
0: Bernard,
7: ça y est, il a sorti son scud.
0: Ah tiens, à propos, c'est qu'on parle beaucoup
10: à propos de d'enfoncer.
0: Non, mais on parle beaucoup de Brigitte Bardot en ce moment, puisque
9: on parle rapport.
0: Elle a accordé. Ben si vous travaillez sur BFM, et elle a accordé une interview à Stephen Bellery pour BFM TV à propos de la chasse à cour, je crois.
7: Entre autres.
9: Ah oui. Il paraît qu'elle est pour, c'est ça?
0: Ah ben non, elle est contre la chasse à cour. Et j'aimerais justement, ce sera la première citation que vous me rappeliez. C'est pour Virginie Reniger qui habite Beaumont-Hague dans la Manche, qui avait dit à propos de Brigitte Bardot. C'était à l'époque, évidemment, où elle était encore jeune actrice et comédienne.
5: Elle était bébé.
0: Voilà.
5: Maintenant, elle est mémé.
0: Qui avait dit de Brigitte Bardot, avec son énorme poitrine et ses petites jambes fluettes, elle ressemble à un cornet de glace à deux boules.
8: C'est joli, en même temps, c'est dégueulasse.
9: Alice Sapritch,
0: non.
7: C'est un Français, évidemment.
0: Frédéric Dard, non.
5: Coluche,
0: non, c'est avant Coluche.
9: Ah oui, c'est bien avant.
8: Thierry Leluron,
0: non.
9: C'est un Français.
10: C'est les années 60.
0: Elle a commencé dans les années 60, un bébé. Et à l'époque, c'est quelqu'un
8: d'ultra
0: célèbre, internationalement parlant.
5: Serge Gainsbourg. De Gaulle.
0: Pas De Gaulle, pas Gainsbourg, mais Gainsbourg a un lien direct avec.
8: Marlboro Light.
0: Non.
10: Un lien avec Gainsbourg.
9: Il fumait des gitanes.
10: Il a écrit des chansons pour.
5: Paul Ricard.
10: Gainsbourg lui a écrit des chansons.
0: Non, mais Gainsbourg a une chanson où on cite.
8: Aznavour.
0: Et même un.
9: Laissez-le finir.
8: Oui, c'est insupportable.
0: Oh, si vous me laissez finir, il est 18h. Dites-moi.
5: Oh, le prétentieux.
0: Oui.
10: Moi, vos ex m'ont pas dit ça.
9: Oh, dis donc. Oh là là, le là.
5: Moi,
9: oh,
5: c'est
9: y a que des scuds.
0: Non, bah, alors.
5: Moi, c'est déjà fini depuis 10 minutes.
0: Je vous disais donc
10: qu'il
0: a un lien avec Gainsbourg, puisqu'il y a un titre d'une chanson célèbre de Serge Gainsbourg qui reprend son nom.
9: Oui. Il a fait une chanson sur Calamity Jane.
5: C'est un chanteur? Ah, c'est Bonnie and Clyde.
9: Bonnie and Clyde.
0: Je pas
9: c'est Bonnie ou c'est Clyde?
7: Harley Davidson.
0: Mais non.
5: C'est l'homme à la tête de chou.
0: Non, c'est quelqu'un qui est mort depuis 1977. Un de nos plus grands poètes français.
9: Boris Vian.
8: Jacques Prévert.
0: Oh. Bonne réponse de Monsieur Az.
10: Incroyable.
8: Incroyable, mais l'autre, incroyable, carrément.
0: La chanson de Prévert, oui. Vous la connaissez, évidemment.
5: Bah, ouais. Tu as joué à Lourdes, récemment, non?
8: Ah ouais, c'est incroyable.
0: C'est un titre de Gainsbourg, la chanson de Prévert. Et c'est bien Jacques Prévert qui avait dit à propos de Brigitte Bardot, avec son énorme poitrine et ses petites jambes, elle ressemble à un cornet de

0: Las à deux boules. J'aimerais maintenant vous interroger sur une citation amusante, celle-là aussi d'ailleurs, et ce sera pour Olivier Cessé, qui habite Morins, en Dordogne, qui a dit « Il existe un sport où il est interdit de perdre, c'est le saut en parachute.
1: » Ça, c'est français,
2: ouais,
1: c'est pas français,
0: non,
1: ça.
0: Non, c'est français.
1: Ah ouais,
0: et c'est quelqu'un qui a fréquenté les grosses têtes.
1: Coluche.
0: Si ce n'est la...
3: Sim.
0: La plus grande grosse tête.
1: Jean-Yann. Jacques Martin.
0: Jacques Martin. Bonne réponse de Monsieur Beaugrand. Ah, j'aime bien celle-ci aussi pour Françoise Thirion, qui habite Saint-Raphaël, qui a dit « Je ne suis pas végétarien, mais les animaux que je mange le sont.
4: » J'adore.
5: Loana.
1: Ça, c'est français. Gueluc, peut-être.
2: Seinfeld.
1: Pierre Légaré.
0: Ça, c'est pas français, c'est américain.
1: Oui, c'est Jimmy Fallon.
0: Et c'est quelque chose qui a été prononcé à une époque où, franchement, les végans étaient beaucoup moins nombreux qu'aujourd'hui.
5: Woody Allen. Woody Allen.
0: Pas Woody Allen, le père de Woody Allen.
1: Groucho Marx.
0: Marx, bonne réponse.
1: Je crois que l'intelligence est de ce côté.
2: Bah, non.
0: Alors, une citation littéraire.
2: Ah, ma spécialité. Ah,
1: ça, c'est pour toi. Ça.
5: Allez.
0: Il faut bien que Mme Bachelot, quand même, se réveille un peu.
1: Oui,
0: parce que depuis que Bernard Mabie a dit qu'elle était enfoncée, elle est...
1: Oui, on s'en va.
0: Elle se défonce pas, mon pouf.
3: Bah, une fois, pas obligé ça passe. De le répéter.
5: Elle est plus très claire.
0: Pour Marina Vagogne.
1: elle m'a dit ta gueule.
0: Pour Mme Vagogne, qui habite Néo dans les Yvelines.
1: Néoflette, c'est mignon, Néoflette.
5: On dirait un médicament.
0: D'ailleurs, c'est vrai que vous vous lâchez un peu maintenant, hein, Mme Bachelot. L'autre jour, j'ai vu, je ne sais plus ce que vous avez dit sur BFM. Ça vous a valu quelques tweets.
1: Oui.
0: Et je me suis dit, elle a oublié, elle pensait être aux grosses têtes.
1: Ah, c'est peut-être. Moi, c'est vrai.
0: Ah, ça vous est arrivé.
5: Elle fait des blagues cochonnes sur BFM.
1: Non,
3: c'est
1: non.
3: C'est sur
1: non,
3: l'italienne,
1: non.
3: Là. Hein. Sur
5: mais les personnes âgées, comme ça, des fois, elles n'en ont plus rien à foutre.
6: Alors là, tu risques là.
1: Tu es un gros connard. Tu veux que je te dise?
5: Je ne pensais pas.
1: Parce que ça va t'arriver aussi.
5: Bah oui.
0: Pour Marina Vagogne, donc qui habite
1: la chercher, hein.
0: Néoflette dans les Yvelines. Et c'est quelqu'un qui a dit « Un spermatozoïde peut devenir un futur Mozart. Ne jetez plus vos préservatifs à la poubelle, mettez-les directement dans le piano. »
3: C'est Kersozon, pas... Kersozon.
1: C'est français?
0: Non,
1: je crois pas.
0: Non. C'est français.
1: C'est français.
3: Il vient aux grosses têtes.
0: On l'a même déjà cité hier, pour tout vous dire. Et à cette question, j'avais répondu à vos camarades d'hier. J'avais répondu, écoutez, il est venu peut-être une fois ou deux, parce que je crois que Philippe Bouvard avait fait... On n'avait pas eu deux, hein. Je crois qu'il y en avait eu une seule. Une émission spéciale Charlie Hebdo où il avait...
1: Cavana.
0: Cavana.
3: Choron.
0: Et alors, c'est pas Choron.
1: Cavana.
0: François Cavana. Bonne réponse de Christophe Beaugrand.
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0: Ah, une question pour Patrick Wauters qui habite Franvillers, c'est dans la Somme. Ah, une question à propos d'un sujet qui fait beaucoup parler sur Twitter, sur les réseaux sociaux en ce moment. Et ça fait d'autant plus parler que c'est le nouvel Ops. L'Ops, si vous préférez, aujourd'hui on dit plus nouvel Ops, on dit l'Ops. L'Ops qui, évidemment, nous a donné ce thème, ce sujet assez étonnant. C'est une question hein, que lance l'Ops. Et si on profitait de ce confinement pour réfléchir vraiment à quoi donc?
8: À nos vies.
0: À nos vies, non.
8: Je répondrai pas parce que j'ai tweeté hier dessus, ça m'a tellement fait rire. Je me retire de cette question, si
0: ah
8: je puis dire.
0: Ah bah, retirez-vous de cette question. Et si on profitait de ce confinement pour réfléchir vraiment
1: alors,
0: à
1: quoi? Réfléchir vraiment. Ça vous a surpris ce qu'ils ont mis derrière?
0: Ah bah ça surprend tout le monde, surtout venant de l'Obs, hein, et ça c'est sûr. Et c'est vrai qu'alors là, il y a des tas de réactions, des gens. Même Arrêt sur Image et Daniel Schneiderman a fini par donner son avis sur la question.
1: À notre sexualité. Est-ce que c'est aussi antinomique que pour réfléchir vraiment à la télé-réalité?
0: À la télé-réalité. Ah bah ça, pourquoi pas, mais non, c'est encore plus étonnant que ça.
1: Plus métaphysique, à notre sexualité.
0: Alors, la sexualité, c'est vrai que ça en fait partie, mais c'est plus précis que ça.
2: À la branlette?
0: Alors, on se rapproche.
9: À la masturbation. L'hédonisme, là, où je sais pas quoi.
1: L'hédonisme. L'onanisme.
9: L'onanisme.
0: Ah ben, l'onanisme, c'est la branlette, c'est la même chose.
9: Oui, mais je voulais employer le mot.
3: À la reproduction, au fait de se multiplier.
0: Non, pas du tout.
9: À la meilleure façon d'aimer.
0: C'est plus précis que ça encore.
2: Ouais. Hein, à la meilleure façon
4: façon de jouir ?
1: À la meilleure façon de pénétrer sa partenaire ?
0: Non, il n'y a pas de partenaire.
9: De faire jouir ?
0: Non.
9: Ah non, c'est...
1: D'explorer son sexe.
0: Non, c'est l'Obs hein, qui a lancé cette question.
8: C'est très sérieux.
0: Et si on profitait de ce confinement pour réfléchir vraiment à...
6: L'autofellation.
0: Alors, moi, pardon ?
6: L'autofellation.
0: À l'autofellation. Bonne réponse.
3: Ah oh, bah, faut être souple. Ah oui, mais c'est dans...
1: Non, c'est pas vrai.
3: C'est dans Delfeuille de Thon et c'est une blague,
0: ah,
3: non ?
0: Ah non, pas du tout.
8: Non, il y a une photo même.
9: Mais c'est pas vrai.
6: Pensez-y, c'est vrai.
0: De quoi l'autofellation est-elle le nom ? Alors effectivement, il y a eu des tas de réactions sur les réseaux sociaux. Quelqu'un a écrit, mais alors Jean-Daniel, ex-patron de l'Obs...
1: Oui, qui est mort cette année.
0: Jean-Daniel va se retourner dans sa tombe. Et là-dessus, évidemment, il y a le rédacteur en chef de l'Obs qui dit pas du tout. L'Obs a toujours été un magazine, même du temps de Jean-Daniel, qui a fait des unes sur la sexualité, sur les choses, évidemment, qui deviennent à la mode. Pourquoi tant de haine ? C'est un article comme un autre. Pas davantage putaclic que d'autres. Et c'est vrai qu'en plus, on va dire, cette forme de sexe, après tout, ne fait de mal à personne, non. Puisque vous êtes tout seul. Vous ne contraignez personne.
8: Et puis, ça prend pas de place.
2: Hein. Ah, j'imagine le professeur Rollin à quatre pattes. Enfin,
0: non, mais il faut juste réussir à le faire. Ah, c'est
6: ouais, on a tous essayé de le faire.
0: Ah non.
2: Ah bah, tu te mets un coussin.
6: Pour avoir essayé, je dis que c'est très difficile et c'est pas forcément satisfaisant parce que ça fait beaucoup plus de mal que de bien, quand même.
8: Il paraît que si on se fait enlever deux côtes, on peut y arriver.
0: C'est vrai ?
8: Ouais, ouais.
0: Ça alors. Ouais,
1: ouais. Bref, je trouve quand même
0: Vous allez pouvoir en parler sur France 2 l'après-midi de ça, Caroline Diamant.
1: Non, parce que je trouve que pour le coup, c'est putassier.
0: Ah oui ?
1: Oui.
0: Putaclic, c'est ce qu'on appelle.
1: Ouais, ouais. Bah oui, je trouve ça très putassier. Qu'on dise, écoutez, cherchons toutes les manières de se faire plaisir pendant le confinement quand on est seul.
0: C'est une femme, hein, d'ailleurs, qui signe ce papier. Ah elle s'appelle Renée Grosard. Et elle dit, la pratique de l'autofellation a plein de choses à nous apprendre sur la vie, sur l'amour et sur nous-mêmes.
1: Et elle peut donc complexer les hommes qui ne sont pas souples, les hommes qui ont des sexes de petite taille, alors que tout le monde sait, et depuis que je travaille l'après-midi sur France 2, je le sais autant plus, que c'est quand même la principale, une des principales préoccupations des hommes, c'est quand même la taille et la forme de leur sexe.
0: Ah
1: donc,
0: oui.
1: Bah oui, bien sûr. Bon et donc, bah oui, c'est ce que disent toujours les sexologues. C'est quand même une des raisons de consultation.
0: Vous êtes penché sur le sujet beaucoup.
1: Non, je travaille dans une...
0: Celui, on en parlait tout à l'heure, on lui a rendu hommage. Je sais pas si c'est un deuxième hommage que je vais lui rendre, mais celui qui nous avait raconté ici aux Grosses Têtes l'avoir pratiqué et même avoir un ami qui était particulièrement brillant pour le faire aussi, c'est monsieur Jean-Pierre Coff. Jean-Pierre Coff a fait de l'autofellation un sujet des Grosses Têtes absolument incroyable.
9: Oh, bah, peut-être c'est parce qu'il le faisait avec un saucisson et il croyait que c'était Star Kekette.
3: Le bon sens de Valérie.
6: Ah, bah, ouais.
3: Eh oui, peut-être tout s'entend. Simplement un saucisson.
8: Voilà.
6: Ouais, mais c'est
8: une extension.
6: C'est très difficile de l'atteindre parce qu'il faut beaucoup de souplesse. Moi, il faut travailler la souplesse, je pense. Et puis, il y a sûrement la taille de l'objet qui doit compter. J'arrive à peine. Je fais, voilà. C'est comme si que. Hey,
0: ou une grande langue.
8: Ah aussi, un caméléon peut le faire. Et...
1: Ouais, voyez là, vous nous avez envoyé des images dans la tête. Il y a, je veux plus faire l'amour jamais.
6: Oh. Eh ben au lieu d'aller
1: entre vos petits sexes et vos grandes langues là, je vais faire un cauchemar cette nuit.
9: Et puis il faut pas avoir pris trop de poids parce que si le mec il a pris du bide, il la voit même pas sa bite. Hein.
0: Très bien Valérie, merci. Je crois que maintenant,
8: c'est une belle conclusion.
3: Et pensez bien Laurent que dans 40 ans, ce sera une citation qui sera aux Grosses Têtes de dans 40 ans, on dira qui a dit si le mec a pris du bide, il la boit même pas sa bite.
1: Et l'animateur qui sera à votre place dira elle était sociétaire des Grosses Têtes.
0: Bah, moi je crois qu'écoutez, on peut fermer le dossier sur ce sujet.
1: Oh, avec
0: je pense que notre conseil scientifique a tranché. Merci l'Obs. Hein.
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0: Oh, alors là, une question de culture générale
3: j'arrive.
0: Pour Sarah Breton qui habite Sancy dans Lyon, importante, parce que c'est vrai que tout le monde connaît Marco Polo, mais on connaît moins celui qui a succédé à Marco Polo. Je dis ça parce qu'en fait, si vous allez au Millennium Center de Pékin, le bas-relief consacré à l'histoire de la Chine comporte... Qu'est-ce qu'il y a ?
1: Ah non, rien.
6: Non mais on se pense tous les yeux.
1: Vous avez trop lu.
6: Le bas-relief du Pékin en Chine.
8: Ça commence mal.
2: Ça devient inquiétant.
9: Je sais pas qui... Ruquier vous a offert des livres.
4: Oui, mais j'ai une larme de l'œil gauche. Donc là, je sais pas si c'est la joie, la frustration, la tristesse, je sais pas.
0: Bon, vous allez à Pékin.
1: Oui, d'accord.
4: En express.
0: Vous allez au Millennium Center de Pékin.
4: Bien sûr. Normal, en pour resto.
0: Là, il y a un bas-relief qui raconte l'histoire de la Chine.
1: Oui.
0: Et on n'y trouve que deux noms étrangers. Deux Italiens. Le premier, c'est effectivement Marco Polo. Le deuxième, qu'on voit revêtant l'habit de mandarin confucéen, ça veut dire de Confucius, ouais, est en train de scruter le ciel parce que c'est l'homme qui a dessiné des maps mondes qui ont fait connaître aux Chinois le reste du monde. C'est lui qui a traduit en chinois des livres de philosophie, de mathématiques et d'astronomie. Et inversement, il a révélé à l'Occident Confucius, sa philosophie. Vous voyez que c'est un homme presque et quasi aussi important que Marco Polo.
10: Mais même peut-être plus.
0: De qui s'agit-il ?
4: Calvino.
9: Il a un nom italien ?
0: Ah oui, il a un nom italien.
10: Donc c'est pas Guillaume de Rebrouck, parce que c'est celui auquel on pense.
1: Mais non, Guillaume de Rebrouck. C'est marrant parce que vraiment, tu lis dans ma tête, je pensais à Guillaume de Rebrouck.
9: Ouais, qui est un nom très italien.
0: Et cet Italien est à l'origine de la dénomination actuelle de nombreux pays. Il a profité de sa présence en Chine pour affiner la cartographie de cette région du monde, la Chine, et même il a, il faut le dire, longtemps hésité avant de présenter à l'empereur une carte dont la Chine n'était pas le centre. Parce que vous imaginez bien que les Chinois...
9: C'est Mappy.
0: Non.
4: C'est pas un Génois, c'est un Génois.
0: Non, il était né à Macerata, dans les États pontificaux.
8: Ah oui. Est-ce que c'est un nom italien très courant, très encore
0: Ah utilisé. Oui, le prénom et le nom.
4: Ah, Luigi Mario.
1: Giovanni.
4: Non. Gianluca.
10: Vous êtes conscient qu'on va redonner un sixième chèque de passeport.
0: Peut-être même un septième.
1: Mais enfin, pourquoi tu es défaitiste comme ça?
10: Parce qu'on ne connaît pas ce bonhomme, donc forcément.
0: Parce qu'il ne le connaît pas, ça devient un bonhomme.
1: C'est un peu ta Marco Polo et toi tu l'as
4: pas. Surtout, il dit on. Forcément, toi tu sais pas, alors nous on sait pas. Bon, tu as dit, c'est vrai que ça arrive souvent.
8: Alors, pas du Leonardo.
0: Marco Polo, vous situez ça dans quelles années?
10: Il est 1275, 1300,

0: question.
1: Alors le nom.
2: C'est un beau sujet en tout cas.
0: Il y a eu Marco Polo et Matteo.
3: Et Matteo Poli.
0: Non mais c'est un nom italien très courant.
3: Oui, Vecchio.
4: Alors Matteo.
2: Matteo Rizzi. Un nom comme ça.
4: Rizzo.
3: Razza.
4: Matteo
5: Rizzi. Razzia.
3: Razzia sur la schnouf.
0: Pensez à un grand tube italien chanté par
5: Toto Cutugno.
3: La mi cantare
4: Toto Cutugno.
3: Ramazzotti.
5: Sara Perchetti. Amo talata.
0: Oh merde.
4: Laura Pagini.
5: Ramazzotto.
3: Risotto.
0: Matteo. Vous l'avez quasi dit.
2: Non, mais je le connais, mais je.
3: Matteo.
5: Razzi.
3: Di Razzo.
5: Razzi, Razza, Razzo.
4: Razzani.
3: Rozzi.
4: Razza.
3: Pozzi.
4: Razzi. Matteo Razzi.
3: Pizza.
5: Rozzo.
4: Zozo. Matteo Zizi. Matteo Zaza. Matteo Zozo.
3: Est-ce que c'est toi,
4: Zaza? On peut tous les faire.
0: Né d'un père pharmacien dans famille de 13 enfants.
4: C'est gentil de nous aider quand même.
3: En plus, 13 enfants, on va trouver un prénom pour chaque.
0: Il a effectivement.
4: Comment s'appelaient les frères?
0: Il a voyagé jusqu'en Chine. Et il a appris les diverses langues chinoises. Et même la langue écrite, le mandarin. Il était doué pour les langues.
4: Ça devait être dur à l'époque en plus d'apprendre tout ça.
0: Oui, oui,
4: il n'y avait pas Google Translate.
2: Matteo Ricci.
0: Et comment vous dites?
2: Matteo Ricci.
0: La réponse de Franck Ferrand.
3: Ah oui, Ricci et Poveri. Ricci et Poveri.
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0: Muriel Arnoux qui habite Thiers dans le Val-de-Marne, dans une corrida. Je ne sais pas si les uns et les autres vous êtes déjà allés dans une corrida.
3: Non.
0: Certains sont pour, sont contre.
3: Contre.
0: C'est le sujet qu'il ne faut jamais aborder en société. Mais où se trouvent les places les plus chères dans une corrida?
4: Tout en haut. Bah, je dirais en haut alors.
8: Ouais. Non. Juste derrière l'arène, c'est-à-dire dans le Colréon, entre la piste et les premiers rangs.
0: Oui, mais ce n'est pas la réponse que j'attends. Il y a une réponse bien plus précise et une raison au fait que ce soit là les places les plus chères.
4: Dans la loge du Toréador.
0: Pardon.
4: Dans la loge du Toréador.
8: Moi, je rêve de faire l'Interville. Oh, j'ai envie de faire les vachettes. Pourquoi il y a plus? J'aimerais bien d'être Interville.
0: En tant que vachette ou
8: en tant que commentateur?
3: Torillon. C'est un endroit où on reçoit les sangs du taureau?
0: Non. Il y a une raison bien précise où, effectivement, dans l'arène, les places sont plus chères à un endroit qu'à l'autre.
8: Est-ce que c'est le plus près de la piste?
0: Et moi, qui d'ailleurs, une fois, j'y suis allé une fois, parce qu'il y a très longtemps, j'avais envie de voir ça au moins une fois, j'y retournerai jamais. Je comprends pourquoi ce sont les places.
9: Ah, est-ce que c'est pas les places qui sont les plus proches de la sortie?
8: À côté des toilettes, si on a envie de vomir à cause du sang.
9: Non, est-ce que c'est pas les places qui sont les plus proches de la sortie si jamais le taureau saute par-dessus?
0: Non,
8: bien juste derrière la barrière, donc dans le Colléon, mais à un endroit précis autour de la piste.
0: Oui, absolument.
8: Est-ce que c'est du côté de l'entrée ou pile en face sous la tribune présidentielle?
0: Ça dépend. Toutes les arènes n'ont pas les entrées au même endroit.
8: Oui.
0: Mais les places les plus chères sont toujours au même endroit.
8: Ah, quand la balustrade est plus grande qu'ailleurs?
0: Non.
8: À côté du banc où sont installés les assistants des
9: toréros. C'est des places où il n'y a personne devant nous parce qu'on peut allonger nos jambes.
0: Non, vous êtes très loin et ça prouve.
3: C'est là où sort les taureaux.
0: Vous êtes très très loin et ça prouve que vous n'y êtes jamais allé.
8: C'est sous la piste.
0: Parce que moi qui y suis allé, je peux vous dire que je comprends pourquoi, effectivement, c'est plus cher là qu'ailleurs.
4: C'est par rapport à une incidence que peut avoir le taureau sur.
0: Non, ça n'a rien à voir avec le taureau.
8: C'est là où on a la meilleure vue
0: non, sur
10: le spectacle. Est-ce que le toréador donne quelque chose? Il coupe pas le bout de queue.
0: Les oreilles et la queue.
10: Il en fait pas cadeau après, c'est pas ça.
9: Est-ce que c'est la place du gars qui lance le pop pop pop pop pop pop pop et c'est le premier. Et c'est le premier gars qui lance le relais.
0: Enrico Macias, c'est pas là à toutes les corridas. Marcella, vous n'êtes jamais allé à une corrida?
11: Mais je peux faire me couper la tête avant d'y aller.
0: Ah bah ça peut être
8: parce qu'on est à l'ombre.
0: On peut faire venir du monde.
8: C'est parce qu'on est à l'ombre peut-être. C'est parce qu'on est à l'ombre.
0: Parce qu'on est à l'ombre, les places les plus chères sont à l'ombre évidemment.
8: Ah, c'est fou bête.
9: C'est pas con.
0: Eh oui, bonne réponse. Parce que c'est très long, évidemment.
8: C'est toujours l'après-midi. Donc.
0: C'est

0: toujours la panique.
1: Oui, bah on peut prendre une petite ombrelle.
0: Non, non, croyez-moi, quand vous êtes en plein soleil dans une arène, c'est terrible parce que moi, j'avais pas les places justement les plus chères et j'en ai bavé pendant tout l'après-midi. Non. Et dans le nord, des combats de coqs, vous?
2: Non, non, non, non. Par contre, moi, j'aime bien.
0: Il y a des combats de coqs dans le nord.
2: Ah oui, il y a des combats de coqs, mais quel est le rapport avec la corrida? Les places les plus chères, c'est là, il n'y a pas le soleil dans le poulailler.
0: Bah, le rapport.
3: Comment, quel rapport? Mais c'est aussi les pauvres coqs.
2: Mais je ne vais pas.
3: Il s'est fait.
2: Je ne vais à aucun combat d'aucune sorte.
0: Voilà. Même dans, je sais, parce qu'à la ferme, il devait y avoir des coqs qui se battaient avec les poules.
2: Oui, mais ça, c'est,
1: c'est la vie courante.
2: La vie au poulailler, la vie au courant. Les couples, ils ont retangulé. Madame Poule, elle retangulait avec Monsieur Coq. Hein,
0: alors, j'aurais voulu vous voir tout petit aller chercher les œufs à la ferme.
2: Ah, j'adorais ça.
0: Ah oui,
2: j'adorais. Parce qu'on est, non, on est pas, à la ferme, on avait un propre poulailler. On avait le poulailler avec des canards, des poules, une chèvre. Et donc, j'allais ramasser les œufs le matin, je me blaire.
4: Et la chèvre, elle se souvient de toi?
2: Non, il y avait.
0: Oui, parce qu'il continue à ramasser les œufs aujourd'hui.
2: C'était bien, il y avait deux oies, elles étaient méchantes, les oies.
0: Ah, il y avait des oies méchantes.
2: Ah, là, c'était ma frayeur quand j'arrivais dans le poulailler. Elle levait la tête comme ça. Elle mettait les ailes comme ça, elle court. Et après, mon père, il les avait pour Noël, on les avait tuées.
0: C'est là qu'on se dit quand même, la corrida, c'est plus viril.
2: Moi, ça m'avait impressionné, c'est mon père, il coupait la tête des canards quand on venait à manger.
0: Ah bah,
2: et il lâchait le canard et ça continue à voler sans tête, le machin, ça court.
5: Ah,
2: sans
5: tête. Bah, nous, on a fait ça aussi à l'Aïd avec le mouton, c'est pareil. Ça continue à courir sans tête. Hein.
0: Chacun sa corrida, que je voulais vous dire.
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0: L'auteur qu'il s'agit de retrouver maintenant a été prix Nobel de littérature. On n'en a pas tant que ça en France, car il est français. Quel prix Nobel de littérature a obtenu cette récompense?
8: Albert Cohen.
0: Non,
3: Sartre.
0: Non, en 2008, c'est récent.
8: C'est récent.
0: Vous voyez?
8: Patrick Modiano.
0: Non,
3: non, c'est en 2008. Bah non, c'est Bob Dylan.
0: Bob Dylan, non, un français, Bob Dylan.
9: Je chante français maintenant, Bob Dylan.
0: Ah, bah, chante. À mon avis, elle a dû coucher avec Hugo Frey.
3: Oh, mais non.
9: Ou Patrick Gérard et son grand chapeau.
0: Daniel Gérard.
3: Daniel Gérard.
9: Ah oui. Et t'as couché avec lui?
3: Mais non.
0: Avec qui t'as pas couché?
8: Ok, c'est la séquence, on dit tous avec qui on a couché dans le métier, ok?
3: Ils sont malades.
0: Faut quand même vous dire, regarde qu'on a là les deux plus grandes starfuckeuses.
8: Ah ouais, c'est incroyable.
0: Trois avec Joyce, mais...
8: Elle est plus jeune, elle a eu moins de temps.
3: Délire, bah, que... il délire.
8: Bah, soit je suis pas assez star, soit j'ai raté le...
3: Soit tu es pas assez fucker.
8: Alors, non, c'est t'es trop jeune surtout.
0: Elle dit des trucs en douce, Joyce Jonathan, mais elle les dit quand même.
9: Mais elle le dit vraiment d'une manière perverse et douce, c'est vrai.
3: Mais
9: c'est un œil avec délicatesse. Très curieux.
8: Mais non, mais elle a raison.
9: Parce qu'on a aussi des dossiers sur toi, faut pas t'inquiéter.
0: Non, mais ceux de Julie, vous pouvez pas les connaître parce que bah
8: c'est la Troisième République.
0: C'est l'époque. Bah
9: les Français parlent de
0: ceux de Julie, c'est l'époque des yéyés, voyez-vous.
9: Non, et pas Georges Guettari.
10: Elle s'est vraiment tapé tous les yéyés. Moi,
3: je... des yéyés, j'étais au lycée, qu'est-ce que vous racontez?
0: Moi, ma mère, c'était tous les yaya.
8: Bon, alors, j'aimerais savoir, qui a comme star à son tableau de chasse, vraiment?
0: Bon, dites mon prix Nobel.
8: Non, moi, ça m'intéresse pas, moi. C'est-à-dire,
0: c'est quoi la question exactement?
3: Alors, non, le prix Nobel, c'est mieux.
11: Bon, 2008.
8: Non, mais il y a qui vraiment de célèbre?
0: Prix Nobel de littérature, on en reparlera tout à l'heure. Prix Nobel de littérature, 2008. On lui doit des livres comme Le Déluge, Les Géants.
9: Marek Alter.
0: Désert, Pawana, Ritournelle de la faim.
8: Pawana, c'est pas Pacana, justement. C'est, pas, c'est encore un plat ton japonais. Non,
0: non, mais très connu.
9: Pokéball, Mokawa.
0: Toujours vivant, hein, évidemment.
8: Toujours
9: Marek Alter, non. Il est encore en vie, vous avez dit. Il a quel âge aujourd'hui?
0: Prix Renaudot aussi, avec Le Procès Verbal en 1960.
9: Jean-Marie Le Clésio.
0: Jean-Marie Le Clésio. Oui. Excellente réponse de Jean Benguigui.
9: Bravo. Et ce soir, sa femme n'aura pas la migraine.
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0: Pour Delphine Couche, qui habite Argartène aux Mines, j'aimerais cette fois vous poser la question à laquelle vous aurez réponse vraiment de façon le plus vif et rapide qui soit, monsieur Obalk, puisque je vais vous demander le prénom de Rembrandt.
1: C'est Rembrandt.
0: Comment ça, c'est Rembrandt?
1: Il s'appelle Rembrandt, son nom c'est Van Rijn.
0: Et Rembrandt?
1: Mais c'est son prénom.
0: Et ben voilà, bonne réponse d'Hector Obalk.
2: Ah la vache,
1: le gros piège là, le gros piège là.
0: Ah là là,
1: il y a des gros pièges.
3: Et le prénom de Noël, Noël.
0: Non mais c'est vrai qu'on ne sait pas toujours que Rembrandt c'est son prénom en fait. Ouais. Vous en montrez pas mal hein, des Rembrandt dans votre spectacle sur le Christ.
1: Oui, tous les grands peintres qui ont fait du Jésus-Christ.
3: Ah bah il y a le plus beau, c'est Velázquez, non?
1: Velázquez, c'est les crucifixions.
4: Ouais. Salvador Dali, il en a fait un peu
1: mal. Au XXe siècle, en gros, ils font que des crucifixions parce qu'ils connaissent rien d'autre.
4: Ah, c'est ça.
1: Alors que la vraie narration de l'histoire de Jésus-Christ, elle est que jusqu'au XIXe siècle, voilà. Et Rembrandt, Rembrandt c'est un génie, mais surtout, Rembrandt, il fait des gravures. Et je montre une gravure, je sais pas si vous vous souvenez. Laurent.
0: Mais bien sûr.
1: Dans lequel. Parce que moi, il y a une femme sur un âne, là.
0: Moi, je suis pas venu avec mon chien, j'ai pu rentrer.
1: Voilà. Il y a une fuite en Égypte, et il y a différents ancrages de la gravure. Donc, où tu mets pas beaucoup d'encre, soit il y a beaucoup d'encre. Et au fur et à mesure, on a l'impression que il y a une lanterne qui éclaire le paysage.
0: Ah, la fuite en Égypte, j'ai tout retenu, hein, du spectacle.
1: Ouais.
0: Ah oui, c'est quand Hérode cherche après Jésus, hein, c'est ça.
1: C'est ça, Hérode.
4: Non, Moïse.
0: Non, Hérode.
1: Non. Bah, non. Donc, je montre des gravures de Rembrandt, comme un dessin animé, au fur et à mesure des ancrages, on voit que tout d'un coup la lumière se lève, et alors que s'agit juste de la même plaque de cuivre, si vous voulez.
0: Voilà. Ah, j'ai un autre peintre, et comme ça vous allez pouvoir égaliser. C'est une question pour monsieur Minouflet, qui habite Villefranche de Louragais. Sa première femme s'appelait Pauline Honneau, une fille de tailleur, mais elle est morte 3 ans après le mariage, morte d'une tuberculose. Alors il a fallu quelques années pour qu'il épouse à nouveau une autre femme, donc Catherine Lemaire à Cherbourg, qui va lui donner, elle, 9 enfants, une ancienne servante qui lui donne 9 enfants. De quel célèbre peintre s'agit-il?
5: C'est pas un peintre russe?
0: Ah non, c'est un français. Et alors là, tout le monde le connaît.
3: Il est mort en quelle année?
0: Ah, il est mort en 1875 à Barbizon. Ça aussi, c'est un indice.
1: C'est pas Courbet.
0: Ce n'est pas Courbet.
1: C'est Corot.
0: Non plus.
1: Millet.
0: Comment vous dites?
1: Millet.
0: Ah, vous dites Millet, vous?
1: Oui.
3: Oui, l'Angelus.
0: Il paraît qu'il faut dire Millet.
1: Ben ça dépend, c'est M-I-2-L-E-T ou M-I-2-L-A-I-S.
0: Ah non, c'est M-I-2-L-E-T.
1: Alors c'est Millet.
4: On dit Millet. Enfin, on dit comme on veut.
6: En plus, on le dit pas souvent. Hein.
4: Oui,
6: on le dit souvent. On dit plus souvent billet.
1: Georges Clémenceau.
0: Ça, c'est quand même beau, l'Angélus de Millet,
3: oui.
0: Alors.
3: Oui, c'est les paysans qui se recueillent.
0: Mais oui.
1: Ouais,
3: c'est chiant comme peinture.
0: Non, mais c'est un peintre que vous aimez ou pas, Millet, comme vous voulez?
1: Non.
0: Ah bah voilà, j'étais sûr. Il n'aime aucun peintre, en fait. C'est un... Voilà. Obalk est
1: un... Non, franchement, c'est pas mal du tout. C'est un peintre réaliste du 19e siècle qui n'est ni symboliste, ni impressionniste. Voilà, il est entre les deux. Donc, il se borne à peindre, en général, une réalité paysanne, et parfois avec une certaine finesse, mais sans grand style.
0: Bon, c'est bien.
1: Ça va?
5: Et allez, prends ça. Mais c'est lui qui a eu 9 enfants, alors? C'est pas la bonne réponse.
0: Absolument.
5: Ah, d'accord.
0: C'est Millet qui a eu, ou Millet, vous direz comme vous voudrez, celui à qui on doit le fameux Angélus ou les Glaneuses, qui a eu 9 enfants avec sa deuxième femme. Eh oui, bah, son pinceau fonctionnait bien. Bonne réponse, quand même. Hector Obalk. Pour Victor Laverdin, maintenant, qui habite Andilly, en Haute-Savoie, une question sur Eugène Potier. Ce nom vous dit sûrement quelque chose. En tout cas, vous pouvez forcément au moins chanter un tube d'Eugène Potier. Lequel? Le refrain le plus célèbre d'Eugène Potier.
4: Minuit chrétien, non?
0: Ah non, pas du tout.
5: Est-ce que c'est une chanson grivoise?
0: Une chanson grivoise, non.
3: Est-ce que c'est une chanson qu'on chante pour une occasion spéciale?
0: Oui, c'est vrai qu'il y a des occasions où on entend plus souvent et plus régulièrement cette chanson que d'autres jours, oui.
3: Genre un anniversaire, une fête?
0: Un anniversaire, non. Ou alors vraiment...
3: quelqu'un?
0: Quand on célèbre quelqu'un, non. Non, non.
5: Mais est-ce que c'est une chanson qui a été traduite dans d'autres langues?
0: Je ne sais pas si vous comprenez mes tourments.
6: Non, on s'en fout.
0: Mais parfois...
4: Est-ce que c'est une chanson politique? L'international?
0: Bonne réponse, Olivier Bellamy.
3: J'étais en train de l'écrire.
0: Et alors le refrain de l'international?

0: C'est qui, ça?
1: Mais pour les grèves et les manifestations, ça marche toujours et c'est bien signé Eugène Potier. Bravo, Olivier Bellamy.
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4: Qu'est-ce qu'une palingénésie?
5: Une maladie?
4: Non.
6: C'est toutes les causes qui amènent à la naissance de quelque chose?
4: C'est-à-dire?
7: Vulgariser.
6: C'est chiant, bah, ça.
4: Par exemple,
6: c'est un terme scientifique.
8: C'est le coït.
6: Génésie, c'est la naissance.
4: Oui.
5: Et poly, c'est plusieurs.
4: Non, c'est palin.
6: C'est la naissance de quelque chose.
5: Palin.
4: Alors, c'est lié à la naissance, mais la palingénésie.
6: C'est tous les caractères que tu as à la naissance.
4: Non, non plus.
8: Oh, mais genre, c'est pas là qu'il faut aller pour faire un bébé?
4: C'est d'ailleurs à propos du livre d'Amélie Nothomb que j'ai pu trouver ce mot dans la presse.
6: Ah, psychopompe.
4: Oui, exactement, à propos de son livre Psychopompe. Et on parle, effectivement, à propos de ce livre, de palingénésie.
5: C'est un rapport avec les oiseaux?
4: Ah bah, c'est drôle que vous disiez ça, parce que, oui, c'est un rapport avec les oiseaux, mais...
9: C'est le fait de parler plusieurs langues...
4: Mais ça a un rapport avec les oiseaux, uniquement dans son livre, autrement, ça n'a aucun rapport.
10: Avec les âmes?
4: Avec les âmes, avec la vie, ça c'est sûr.
6: C'est l'arbre généalogique?
4: Non.
9: C'est quelque chose de psychologique, comme un trouble psychologique héréditaire?
4: Non, mais psychologique...
8: C'est les gènes?
4: Non, effectivement, on peut considérer que ce soit psychologique, oui.
6: La naissance d'une maladie psychique.
5: Une façon de se souvenir depuis le
7: c'est
5: fœtus,
7: revenir.
5: Depuis le fœtus
8: de sa naissance.
10: Se remémorer.
7: C'est un retour à la vie.
4: Un retour à la vie, c'est l'excellente réponse de Guillaume.
10: Bravo.
4: Écoutez, vous m'avez donné la définition exacte.
7: Ah
4: car
7: bon
4: si vous allez dans le dictionnaire et que vous voyez palingénésie, substantif féminin, retour à la vie, renaissance, qui est en même temps une régénération. Voilà ce que c'est qu'une palingénésie. C'est quand on revit à nouveau.
7: C'est fou, hein, ça.
4: Quand on a une forme de renaissance.
8: Mais ça veut dire quoi? Spirituel? Ou alors genre on a un accident, on est déclaré mort et on revit?
4: Non, ça peut être spirituel aussi. Simplement, on est totalement déprimé, on n'y croit plus.
8: Ah,
4: c'est
8: comme fini. Moi, comme, par exemple, quand j'arrive aux grosses têtes.
4: Voilà. Et ben là, d'un seul coup, vous arrivez ici, il y a une palingénésie qui se crée chez vous.
8: Ah, c'est un joli mot.
7: C'est fou comme plus Paul devient con, plus je suis intelligent. Il y a un transfert de données.
4: C'est totalement par hasard, monsieur Guillaume, que vous avez trouvé cette réponse.
7: Ah oui, pourquoi?
4: Non.
7: Vous vous êtes persuadé que je ne suis pas capable de trouver une bonne réponse comme
4: ça?
7: Je
4: n'ai pas dit ça, mais...
7: Bah si, c'est ce que vous avez dit, Laurent.
4: J'étais sûr.
8: Tu vois bien qu'on t'a amené comme un animal tropical. D'un pays improbable. D'une contrée impossible. Donc quand tu réponds bien, on hallucine.
7: Je ne sais pas, c'était axé sur la naissance. Un moment où je me suis dit, tiens, est-ce que c'est un retour à la vie? Voilà, excusez-moi d'avoir parfois des moments de génie.
6: Des fulgurances.
8: Fais ça sur scène, plutôt. Ah oui.
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4: Ah oui, vous ne connaissez pas encore tout le monde, monsieur Vizorek.
10: Et
4: vous
10: avez entendu... bien heureux.
4: Vous avez entendu parler de Johan Rioux, déjà.
10: J'ai déjà entendu parler de Johan Rioux, ce qui est encore pire, mais...
11: Mais oui, il a été commentateur de foot en Belgique.
10: Mais oui, on est
11: il a commenté,
10: sport.
11: On a le même métier, en fait,
10: c'est
11: ça qui est génial.
10: Si, j'ai commencé
5: mais
10: dans
5: pas le même
10: sport.
5: Avenir.
12: Mais les gens, en général, les gens qui connaissent le mieux Johan Rioux sont des psychiatres.
11: Mais aujourd'hui, vous avez fait un truc vraiment par pair aujourd'hui.
4: C'est-à-dire?
11: Alors, on a deux Christine.
13: Ah non, je suis pas une paire.
11: On a
4: à deux Christine, deux gros.
11: Oh, non.
4: Deux Belges.
11: On a, oui, vous avez deviné, c'est ce que vous vouliez faire. On a deux anciennes stars des années 80 et 90 de la télé. On a deux commentateurs de foot.
13: C'est qui les anciennes stars?
11: Christine et Christine. On a le même cerveau, Laurent, parce que j'ai vraiment pensé à ça. Je me suis dit, mais Ariel, il a
4: le même cerveau. Ne le dites pas à BFM. Vous croyez que je pense à tout ça, mon pauvre Rio? Non, on regarde qui est libre, les agendas, on essaie de créer un équilibre, des gens drôles, des gens cultivés, des couillons, des têtes de turc. Vous êtes dans la catégorie couillons, têtes de turc. Mais qui parle? Alors, si vous voulez, j'ai besoin de gens qui meublent, vous savez, dans cette émission. Alors, il y en a qui meublent avec élégance, comme M. Wiesmann, par exemple.
12: Écoutez, moi, j'ai fait une formation de décorateur, je meuble très, très bien.
4: Il y a ceux qui meublent en racontant n'importe quoi, comme vous, monsieur. monsieur Rioux, voyez-vous. Et puis il y a les autres.
11: Mais est-ce que vous vous connaissez les deux Belges? Vous vous connaissez Christine et
10: moi,
11: Alex?
10: Je connais Christine. Qui ne connaît pas Christine?
5: Et qui ne connaît pas Alex?
10: Vous êtes trop aimable.
12: Mais vous vous êtes jamais
4: croisé. Elle a bien fait de retenir le prénom parce qu'elle n'avait pas le nom, dis donc. Et vous, monsieur Wiesmann, qu'avez-vous fait de vos vacances? Car nous ne nous sommes pas vus depuis...
12: Écoutez, j'étais dans un pays très singulier qui s'appelle l'Albanie, où il y a 200 000 bunkers. Donc, il est probable que s'il y a une guerre nucléaire, grâce à un grand dictateur Enver Hoxha, qui a dirigé l'Albanie pendant 40 ans, eh bien, les Albanais seront les seuls survivants. Et c'est des gens très sympathiques, des physiques un peu à la Bernard Mabille.
13: Oui, vous avez dit en coulisses, ils sont tous moches.
12: J'ai dit ça parce que je vais en vacances pour me reposer. Et quand vous avez un type qui a fait 4 heures de fitness, qui passe devant vous avec sa nana qui sort de Beverly Hills, bah, c'est pas reposant. Donc je suis allé dans un pays de moches, c'est tout.
4: Oui, c'est vrai, bah, c'est pareil, il fait jamais à Mykonos, vous voyez.
12: Ah oui, vaut mieux pas.
4: Une première citation pour monsieur Verdun, tiens, qui habite Marseille, et non pas inversement. Il habite dans les Bouches-du-Rhône. Monsieur Verdun, il espère un premier chèque RTL. Oh, il a peu de chance, hein. C'est une première citation assez facile, qui a dit « Zorro, visuellement, c'est le pape en négatif ».
13: Il est mort ?
4: Ah non, il est vivant. Il était encore là hier.
8: Des Français ? Gueluc !
4: Philippe Gueluc, oui. Bonne réponse de Bernard Mabille. Une citation maintenant pour monsieur Pignol, qui habite...
11: C'est un ami.
10: C'est bien parti. C'est bien.
11: Je l'ai rencontré ce matin.
4: Alors pour monsieur Germain Pignol, qui habite Massa dans l'Ariège, qui a dit au pays de Bocuse, McDonald's m'apparaît comme le moins utile des travailleurs immigrés.
5: Wow. Philippe Bouvard ?
4: Non, mais on n'est pas loin.
11: Jacques Martin.
4: On est de cette génération.
13: C'est Sim.
4: Pas Jacques Martin, c'est pas Sim.
8: Jean-Yann.
4: C'est quelqu'un qui n'aime pas, vous l'aurez compris, la restauration rapide.
13: Bénichou.
4: Non, non, non.
8: Mais il vit toujours ?
4: Il vit toujours.
13: Ah. Et il vit beaucoup.
4: Et quand vous saurez qu'il est né à Lyon...
13: Bah, est-ce qu'il vit debout ?
10: Laurent Girard.
5: Bernard Pivot.
4: Bernard Pivot. Bonne réponse de Christine O'Krent. C'est Bernard Pivot. Une autre citation, et cette fois, ce sera pour Virginie. Qui a fait...
11: C'est Christine. C'est Christine.
12: Alors, en fait... Non, c'est le pâteau cher, là. Comment il s'appelle?
13: Je me lâche à Paris, parce qu'encore, si je fais ça, je me fais tirer dessus.
10: Je vous prête pour un sanglier.
8: Si tu fais ça,
11: ah, oui.
13: C'est la saison de la chasse.
12: Tu finis sur le capot avant de la bagnole.
4: Ouais. Franchement, madame Bravo, c'est pas très agréable pour nos auditeurs de vous entendre.
13: Si, ça leur rappelle... leur jeunesse, quand ils me regardaient à froufrou. Si, moi, les gens aiment beaucoup mes
4: vous faisiez déjà ça dans froufrou.
13: J'ai toujours fait ça. C'est
8: t'as toujours été distingué.
4: Une dernière citation avant qu'on passe aux choses sérieuses pour Stéphanie Fargy. Attention, plus difficile, cette citation plus culturelle. Stéphanie Fargy habite Metz en Moselle, qui a dit « S'il ne se passe rien, écrivez-le pour le dire. »
10: Oh, c'est beau.
11: Un intellectuel ?
4: Alors,
8: oui.
12: Samuel Beckett.
4: À l'époque, oui. Ce mot n'existait pas, voyez-vous.
8: Mao Tse-Tung.
4: Non, on n'est pas du tout en Asie. On est plutôt
13: en Rome.
4: Dans l'Antiquité romaine, bien sûr.
8: Cicéron.
4: Bonne réponse de Bernard Mabille. C'est Cicéron.
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0: Que se passe-t-il? Mais vous riez dans mon dos pendant la publicité.
1: Non, mais parce que Roselyne est complètement obsédée aujourd'hui.
2: Mais non,
3: oh,
2: mais
3: si,
2: non.
3: Si, mais quel est ton fournisseur, Roselyne?
4: Non, non, c'est impressionnant.
5: Laissez parler Laurent Ruquier.
4: Et moi, s'il faut que je vous apporte ma flamme olympique, je le ferai au nom de tous. Hein. J'ai aucun
6: mais
4: problème avec
6: Dieu,
4: ça.
6: La flamme olympique, non mais rien que ça.
1: Je ne sais pas si la vasque de Roselyne est disponible.
6: Il paraît qu'elle a déjà pris feu.
1: Il y a du petit bois, ça brûle tout seul.
0: Aïe, aïe, aïe. Bon, allez. Le pire, c'est qu'il faut qu'on l'attende d'abord.
1: Là, vous allez trop loin, Laurent.
0: Ah, mais non, mais vous me poussez. Forcément.
5: Elle est en train de se feuilleter ses machins, ses papiers.
7: Pendant la pause, mes camarades ont parlé de l'émoji aubergine.
1: Oui.
7: Alors, je l'ai déjà reçu sans savoir ce que ça veut dire, mais apparemment, vous savez.
1: Ben oui.
8: Alors, parce que Roselyne est un peu, on va dire, un peu surexcitée en ce moment. Et elle porte une veste aubergine.
1: Oui. Et même le costume entier.
0: Pas une veste, un ensemble.
1: Et même la chemise.
0: C'est une aubergine sur pattes.
1: Voilà. On dirait Masked Singer. Qui est caché dans l'auberge.
5: Je vous signale.
4: Enlevez votre masque, Roselyne.
5: Je vous signale.
4: Il y a Johan Rioux en dessous.
5: Je ne mets pas de contravention.
8: Et il se trouve que voilà que l'aubergine est une emoji connue des jeunes.
1: Oui, ça
4: mais
1: veut
4: monsieur
1: dire
4: Rollin, c'est du coup.
0: Ça veut dire sexe, vous voyez.
4: Mais monsieur Rollin, qui vous envoie ça du coup? C'est ça la vraie question.
1: Des gens qui ont envie de faire l'amour avec vous.
7: Oui, j'en ai eu deux ces derniers temps. Il faut que je, mais ça faut que je retrouve qui? Peut-être Ruquier, mais.
0: C'est vrai, je n'osais pas vous le dire, mais vous me plaisez beaucoup.
4: Il envoyait juste le casting du jour par SMS. Hein.
0: Bon, dites, je peux poser ma question, puis vous parler de Torch.
4: Allez-y, Laurent, parce que...
0: Ça tombe bien, parce que c'est quelqu'un qui, justement, a joué la torche humaine, l'homme torche, dans les quatre fantastiques.
1: Ah oui, il est magnifique.
0: Et on vient de le voir dans une série que je vous conseille, d'ailleurs, parce que, alors là, mais vraiment, c'est un suspense incroyable jusqu'au dernier épisode. Je me suis... enfiler ça pendant...
1: Vous avez de la chance. Attends, vous avez de la chance parce qu'il est très beau garçon.
6: Ne parlez pas comme ça devant Roselyne.
4: Ah, vous venez de nous la réveiller, là.
1: Il est très beau garçon.
0: 8 épisodes, c'est tellement génial.
5: Et ça s'appelle comment?
6: Non,
5: ça s'appelle
0: Defending Jacob. Defend Jacob, c'est passé sur TF1 tout récemment, d'ailleurs. C'est Apple qui a lancé série. Oui. Quel est le nom de l'acteur qui joue justement
1: il est beau.
0: Le papa de Jacob?
3: Louis Funès.
0: Non, pas... et qui joue aussi l'homme torche.
4: Vous
0: dans
4: avez le pitch de la série?
0: Alors, il joue l'homme torche dans les quatre fantastiques.
1: Oui.
0: C'est un nom d'acteur américain que je vous demande.
1: Oh
0: hein.
1: Là là.
0: Et depuis, d'ailleurs, il n'est plus l'homme torche dans les quatre fantastiques. Mais
1: il est Captain America.
0: Il est devenu Captain America.
1: Oh, je vois sa tête.
6: Luke Wilson.
0: Luke Wilson.
1: Luke Evans.
5: Le blond.
1: Non,
5: le blond.
1: C'est pas Evans. Luke Evans.
0: Pas Luke, non. Mais c'est Evans.
1: C'est Chris Evans.
0: Chris Evans. Bonne réponse. Ah, c'est...
1: Commune, c'est une réponse commune, on s'est mis ensemble.
0: Et là, il joue le rôle de Andy Barber, le papa de Jacob.
1: Il est très sexy.
0: Ça s'appelle Défendre Jacob, Defending Jacob. C'est un couple dont le fils va être accusé de meurtre d'un camarade à l'école. Voilà, je vous en dis pas plus, mais alors vraiment,
4: vous
0: vraiment,
4: la conseillez.
0: Cette série-là, mais alors jusqu'au bout, hein, jusqu'au dernier épisode, vous en prenez plein la figure. Hein. Alors vraiment là,
6: je vous... Mais faut que je vois où, parce que j'ai pas les plateformes où c'est diffusé, faut que je vois comment on me l'a procuré.
0: Je peux vous prêter mes codes.
3: De profil, je vois que t'as pas plein de formes.
1: Oh non. Alors là, c'est c'est le camembert qui dure encore. Hein,
6: la déchéance absolue. Non pas de nationalité, mais de vie, c'est de se faire traiter de grosse par Bernard Mabille.
4: Ah, mais Bernard est derrière vous, poussez-vous. Ah.
0: Bernard.
1: Alors un peu de poésie
0: maintenant.
3: J'ai noté.
0: Pour Stéphanie Léonard qui habite Saint-Étienne, et je vais vous demander de retrouver le premier vers de ce poème dont je vais vous donner la fin. C'est la fin d'un poème dont il faut retrouver le début.
4: Ça, c'est pour moi.
7: Ouais, on avait compris. Hein.
0: Je vous donne pas l'auteur, car ce serait peut-être trop facile, mais évidemment, au passage, si en option, vous me donnez en plus le nom du poète, ce sera formidable. Ça se termine, ce poème, par modulant tour à tour sur la lyre d'Orphée, les soupirs de la sainte et les cris de la fée.
5: Gérard de Nerval.
0: C'est Gérard
5: je
0: de Nerval.
5: Je suis le ténébreux, le veuf, la consolée, le prince d'Aquitaine à la tour abolie, ma seule étoile est morte. Et mon lutte constellé porte le soleil noir de la mélancolie. C'est LDSD Shadow.
4: Eh ben ça
1: bravo.
0: Excellente réponse.
1: Alors là, bravo.
4: Incroyable.
0: De Roselyne Bachelot.
6: Vous voyez, Laurent, qu'elle n'est pas venue pour rien.
0: Ça y est. Ça, c'est...

0: Un beau
1: on a
0: moment
1: bien
0: radio.
1: Fait de le préparer ce numéro. Hein.
2: Oh le salaud. Oh c'est pas vrai.
3: Moi je la préfère quand elle parle de cul quand même.
0: Moi je l'ai vu répéter tout à l'heure et c'est encore mieux maintenant.
4: Hein. Les auditeurs avaient dû s'en douter hein, dès qu'elle a commencé à répondre.
1: Alors c'est pas vrai, elle a vraiment vraiment trouvé cette réponse.
0: Elle était ministre de la Culture.
4: En tout cas ça c'est une question que j'adore. Hein,
1: ah oui.
4: Si vous en reposez des comme ça.
2: Oui mais c'est pour ça que tu viens deux fois par an.
1: Je suis le ténébreux. Ah mais c'est vrai que c'est un premier vers très célèbre.
4: Oui.
1: Je suis le ténébreux, le veuf, l'inconsolé de Gérard de Nerval. Et le poème s'appelle El Desdichado. Voilà, ouais, bravo, merci de le dire vous-même, parce que ça n'est pas si simple, mais c'est un très joli poème. Et c'est une très belle réponse d'une très bonne grosse tête.
5: Ça y est.
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1: Peut-être avez-vous vu dans Le Parisien, mais attention, fallait dire Le Parisien édition Hauts-de-Seine.
5: Ah.
1: Oui, dans les pages banlieues.
2: Mais on peut pas faire tous les départements pour du côté chinois.
1: Bah écoutez, au moins vous allez peut-être comme ça réfléchir et trouver la question, ne serait-ce que par
3: réponse,
1: par jugeote. La réponse par jugeote. Merci de suivre, monsieur Toer.
3: Souvent facile avec vous, patron. Tellement éclairant.
1: Pardon.
8: Non, je remarque, c'est pas vous critiquer, mais je remarque souvent vous confondez question et réponse.
1: Alors,
8: les deux mots.
1: Je note. Esteban. Trois passages en moins.
3: C'est que ça a commencé comme ça, Christine, bravo.
8: C'est vrai, Léo.
3: Non, mais je te le dis amicalement. Hein.
1: Jocelyne Dubois, donc, aujourd'hui, va réaliser un défi incroyable. Elle va monter les 42 étages de la tour CB21 Covivio. Ça, c'est le nom de la tour, vous pouvez l'oublier. Mais il y a quand même 977 marches pour ces 42 étages. Elle va tenter de les monter le plus vite possible. Alors, vous allez me dire, bon, jusque-là, c'est pas énorme, son défi. Tout le monde peut monter.
2: Elle a pas de jambes.
1: 42...
2: Elle s'appelle Jocelyne.
1: C'est quoi
3: ça?
1: On
3: rappelle la chanson. Quand je veux secouer la grosse Jocelyne, je suis sûr de tout lui mettre dedans. Je lui mets dans son petit volcan. Oh là là, oh ah qu'est-ce qu'elle prend.
1: Mais qu'est-ce que c'est
3: moi,
1: que ça.
3: Moi, je lui en mets tellement, la grosse Jocelyne, qu'elle en aura plein les dents. Quand je veux la grosse Jocelyne, je suis sûr lui mettre dedans. Je lui mets dans son petit volcan.
1: Ariel, je vous interdis de rire à ça.
3: C'est Elmer Footbeat, vous vous rappelez ce groupe?
8: Ah, oui. Ah, c'est vrai, c'est une vraie chanson.
3: Mais oui, c'est une vraie chanson.
8: Je croyais que j'étais en impro et j'étais en train de t'admirer, moi.
2: Ah bah,
9: elle dépasse l'entendement.
2: Ouais, on s'en fout d'entendre.
1: Bon, bah, Jocelyne à moi, elle s'appelle Jocelyne Dubois. Enfin, bah, Jocelyne à moi.
3: Vous connaissez la chanson? Quand je veux.
2: Bah, non!
10: Moi, je connais quand je lâche la purée mousseline, mais
3: Ah oui, c'est pas mal.
1: Alors, justement, quelle est la façon avec laquelle notre Jocelyne va grimper ses 42 étages?
3: Sur les mains.
1: Pas sur les
9: non,
1: mains.
9: Non, est-ce que c'est une personne?
8: Sur la tête.
1: Sur la tête.
9: Non, une personne.
2: Une personne
9: de petite taille.
1: Ah non, elle est pas de petite taille.
2: Avec des échasses.
1: À l'envers.
3: Sur un drone.
1: Sur un drone,
2: des
1: non.
2: Des patins à roulettes.
1: Des patins à roulettes, non.
2: Avec ses dents.
1: Oui, bien compris. Que
3: c'est... Ah, à dos de Rome.
1: Non.
2: Ah, en talon.
9: Les seins nus.
1: Mais les seins nus, qu'est-ce que ça change?
9: Eh ben, c'est pour...
8: Ah, ce sera un truc pour le cancer du sein, pour la prévention.
2: À reculons.
1: Non, le fait qu'elle le fasse de cette façon, que je vous demande d'identifier, rend le défi évidemment plus difficile.
8: Des talons hauts.
9: Non, en sautant.
8: Ah, et un petit doigt qui s'est levé.
3: Sur des rollers.
9: Non,
8: en talon de 20 cm.
1: Non, pas sur des talons hauts, pas sur des escarpins.
2: On croque.
1: Mais on se rapproche.
2: En espadrille.
9: Des stilettos,
1: non.
11: Non, justement, des trucs compensés.
2: Les ballerines de
8: sabots.
2: En pétos, les ballerines de danseuses.
1: Non, on se rapproche.
3: Sur les pointes.
1: Bonne réponse de Gérard Jugnot.
8: Oh, la punition.
2: Il a de la jugnote.
1: Eh oui.
9: Ah, c'est joli.
1: Et croyez-moi, la défense aux heures de pointe, c'est pas facile.
2: Oh,
1: elle a 57 ans. Elle ne va jamais poser le pied à plat et elle va monter. Alors, attention, le gagnant en 2019 a fait ça en 4 minutes et 55 secondes.
8: C'est une course officielle.
1: Mais elle dit, moi, je vais quand même mettre 30 minutes sûrement, hein, pour, effectivement.
3: Ah
1: monter.
3: Oui, c'est une femme.
1: C'est pas ça, mais sur les pointes.
11: Ne relevez même
3: chacun
11: pas.
3: Chacun son truc. Bah, nous, c'est ça et vous, c'est la vaisselle.
1: Non, mais la course Vertigo, c'est évidemment une épreuve solidaire organisée par une ONG.
3: C'est un peu comme le Téléthon.
1: Oui, c'est pour une bonne action.
2: Oui.
1: Et qui sait faire des pointes ici?
9: Moi, je sais faire des pointes.
1: Ah, bah voilà.
3: Avec les cheveux.
1: Oui. Montrez-nous là, comment vous faites des pointes.
4: Non, mais il faut les.
1: Alors là, je veux voir ça.
4: Non, mais il faut les chaussures.
3: Ah la vache, oui. Attends, il faudrait une musique. Ariel, il faudrait une musique.
4: Un petit chanson, un chant lyrique.
8: C'est de la demi-pointe. Non, il fait de la demi-pointe.
1: C'est la première fois que je vois un tira et une tapette en même temps.
9: C'était pas très très probant.
8: Non.
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1: Une question historique et culturelle pour Sandrine Hakim, qui habite Clermont-Ferrand dans le Puy-de-Dôme. Qui devint veuve à 25 ans parce que son mari a été tué lors d'un duel? Un duel qui avait pour, on va dire, cause la belle Lolo.
2: Quoi?
3: Lolo Ferrari?
2: Elle était qui? Et c'était qui? Et c'était qui?
3: Et qui? Et qui?

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2: Comment je me suis intégré pour rester en France.
3: Mais c'est qu'on l'a reçu, le chanteur de
4: C'est pas vrai. Et la petite culotte,
3: la
4: non,
3: petite
4: c'est
3: culotte.
4: Ça.
2: La petite culotte.
3: C'est la première fois qu'on recevait la petite culotte dans ce sens-là, parce que d'habitude, c'est de la petite culotte qu'on. Oh, et puis
4: vous m'avez compris.
2: Vous voulez pas qu'on aille en week-end, on arrête tout, là, tout de suite, on part.
3: Mais ce chanteur est assez. Il est corse, je crois, d'ailleurs, d'origine.
1: Ouais, très sympa.
3: La petite culotte, et il a fait un tabac avec cette chanson, mais ça n'a rien à voir avec cette belle Lolo-là, si j'ose dire, puisqu'on est le 5 février 1651, quand ce monsieur est tué lors d'un duel, un duel, je peux vous dire d'ailleurs le nom de l'autre duelliste, François Amagneux, seigneur d'Ambleville, chevalier, et ce duel, c'était pour les beaux yeux de Madame de Gondran, qu'on appelait la belle Lolo.
5: C'était pas un mathématicien avec qui il se battait?
3: Non.
6: C'était pas Molière?
3: Non, on est en 1651.
2: C'était pas au Puy du Fou, juste?
3: Non. Et tout ça a fait une veuve, donc, très célèbre, qui a perdu son mari alors donc elle avait 25 ans seulement, et c'est elle dont je vous demande de retrouver...
0: Ah, c'était pas une embrouille de Bitcoin?
6: Est-ce qu'elle n'est pas devenue la maîtresse d'un roi?
3: Ah non.
2: C'est une écrivaine?
3: Alors, une écrivaine...
2: C'est Madame de Sévigné?
3: Et c'est Madame de Sévigné. Ouais. Bonne réponse de Christophe Barbier. Et je vous en parle évidemment parce qu'il y a un film qui est sorti sur les
0: Pourquoi
3: écrans.
0: Pourquoi il y a toujours des films qui sortent tous les 6 mois, un film historique.
3: Avec Karine Viard qui joue la marquise de Sévigné, car elle était marquise. Je ne sais pas si elle était vraiment marquise d'ailleurs. Hein. On dit qu'elle a été marquise
0: parce qu'elle a couché.
3: Non, mais enfin, vous voyez ce que je veux dire, quoi.
0: Par quoi alors?
2: Par quoi? J'ai pas compris, le marquisat.
3: Par hasard.
2: Le marquisat, s'il y a une terre.
3: Par complaisance, voilà.
5: On lui a donné ce titre-là.
2: Mais pourquoi?
5: Ça pouvait s'acheter. Comment ça, pourquoi? Parce que ça faisait bien d'être marquis de, etc.
2: Donc moi aussi, demain, je peux m'auto-proclamer marquise de Bois-Colombes.
4: Tu peux acheter.
0: Mais c'est pas le cas, déjà?
3: Elle a épousé Henri de Sévigné à 18 ans. La marquise, dont vous connaissez le vrai nom, je suis sûr, monsieur Barbier.
2: Corinne.
3: Non.
0: Monique.
3: Marie de Rabutin. Marie de Rabutin.
2: Ah, c'est plus classe Sévigné quand même.
3: Voilà. Donc elle épouse Henri de Sévigné. Il y a le film actuellement sur les écrans joué par Karine.
0: Racontez pas tout alors.
3: Karine Viard, je vous dis, je suis pas sûr qu'il raconte ça dans le film parce que
2: je suis pas sûr qu'on aille le voir. C'est surtout la relation avec sa fille, parce que les lettres de Madame de Sévigné à la duchesse de Grignan.
3: Effectivement, sont les relations épistolières qui intéressent.
2: Comme Chauderneau de la Clos.
5: Épistolaire.
3: J'ai dit quoi?
0: Épistolière. J'ai mis un B à la place du B.
2: Un épistolier a des relations épistolaires.
3: Voilà.

0: Exactement.
1: Et c'est qui la belle Lolo dans tout ça alors?
2: Ah bah, c'était Loli, c'était Lolo, c'était Lola.
3: C'était Loli, c'était Lolo, c'était Lola. C'était Loli.
4: Bon, alors donc, le mari de madame, c'est ça moi que j'essaie de vous raconter, le mari de madame de Sévigné, qu'elle épouse, qui n'est donc pas encore son mari quand elle a 18 ans, elle l'épouse en 1644, elle a 18 ans, Henri de Sévigné, et il est lui de vieille et de bonne noblesse bretonne, il possède le fief, je vais vous dire exactement le nom parce que je l'ai pas, c'est juste la grammaire, le fief de Sévigné, voilà, d'où le nom.
1: Oui, c'est à côté de Rennes, non?
4: Henri de Sévigné.
2: On s'en bat les couilles, hein.
4: Le mariage est célébré en l'église Saint-Gervais de Paris. Voilà pourquoi je vous dis que marquise, c'est pas sûr, c'est que les Sévignés n'ont pas de titre de noblesse, mais ont fini par sacrifier à l'usage en se faisant appeler baron. Et c'est Henri qui, le premier, a adopté le titre de marquis, et en l'épousant, Marie est devenue marquise par approximation plus que par usurpation. Wow. Voilà.
5: Et la Bretagne,
4: ça vous va comme explication?
5: La Bretagne s'était rattachée à la France très tardivement, et donc les titres de noblesse n'étaient pas...
6: On n'a rien dit parce que c'était le patron. Alors, on n'a rien dit parce que c'était le patron, alors tu vas pas t'y mettre, toi, maintenant. Là, c'est bon. Alors, on a une autre dose, là.
4: Non, mais monsieur Barbier et moi, on a quand même le droit d'essayer d'élever le niveau de cette émission. Hein, Christophe?
5: Exactement, et sa fille s'est installée à Grignan.
6: D'accord.
5: Où il y a un festival de la correspondance chaque année en hommage.
4: Ce que je ne comprends pas.
6: Ah non, mais si, moi, qu'est-ce que vous comprenez pas? Je vais vous expliquer.
2: Vous avez des questions sur Anne Hidalgo, les JO, tout ça.
4: J'aimerais que M. Barbier m'explique pourquoi, alors que M. de Sévigné a épousé cette jeune femme de 18 ans, qui va devenir donc la marquise de Sévigné, pourquoi il se bat en duel pour une femme qui s'appelle la belle Lolo. Il avait une maîtresse officielle.
5: Oh bah bien sûr, le mariage, c'était simplement pour se rattacher à une famille assez noble ou assez riche d'habitude.
1: Oh, quelle belle
5: il menait sa vie à côté. Il est tombé sur un rival.
7: Mais pourquoi tu dis que c'est passé, ça? C'est toujours le cas?
5: Oh non, c'est plus le cas.
1: Un peu moins quand même, les nobles font un peu moins...
8: Tout le monde n'a pas couché pour aller aux grosses têtes, Marcella.
5: Sans doute qu'il y avait deux hommes pour une seule Lolo, alors que s'il y avait une paire de Lolo, ils auraient été contents.
1: Quatrième jeu de mots.
2: Bravo. Oh, il est chaud aujourd'hui.
8: Est-ce qu'on peut féliciter Jean-Marie Bigard? Bravo.
1: Mais Christophe, vous prenez de plus en plus confiance, c'est beau à voir.
8: Ah ouais, c'est beau.
1: Mais c'est vrai.
8: Par contre, il va se faire virer de BFM.
1: Au début, vous étiez discret.
4: Alors, je vais vous dire, monsieur Barbier, je vous aime beaucoup. Mais quand on commence par être félicité par Riou, c'est là où il faut commencer à s'inquiéter. Croyez-moi.
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4: Monsieur Rioux, vous êtes content de voir Fabrice?
1: Ah oui, parce que c'est une légende absolue de la radio et de la télé, et c'est un honneur absolu pour moi.
4: Vous aviez déjà fait les grosses têtes avec lui?
1: Non, jamais.
11: Non,
1: c'est ma première
11: jamais,
1: fois,
11: jamais. Mais moi, je suis ravi de le rencontrer, parce que
4: c'est
11: le voir très souvent.
4: Ah, c'est vrai, vous le connaissiez?
11: Ah, très bien. Je ne connais plus grand-chose, mais tout ce qui concerne le foot, oui, je suis.
12: Ah, et pour un type qui aime le foot, de rencontrer un type qui ressemble à un ballon, c'est
4: attendez. Ça veut dire, monsieur Fabrice, si vous regardez Yoann Rioux, ça veut dire que vous n'avez pas assez d'argent pour payer les droits des chaînes qui ont les images?
11: Si, mais il fait quelque chose de complètement surréaliste. Il commente à la télévision un spectacle qu'on ne voit pas.
7: Non, mais c'est pas où les aveugles que tu l'avais fait à l'origine.
1: Non, c'est pas...
12: Oui, ça marche. Début,
1: oui, vous êtes mais oui, on est la voix et on est l'œil des téléspectateurs. C'est quand même beau, non?
4: Le sexe, c'est pareil, il baisse qu'avec les aveugles.
1: Moi, je braille pendant le match. Donc c'est pour ça que les aveugles aiment beaucoup.
4: Oh là là.
13: Je t'ai vu en short à les cannes blanches.
1: Mais Fabrice, oh là, j'aurais été heureux de faire les Jeux sans frontières avec vous, ça aurait été énorme. J'aurais remplacé Marie-Ange Nardi.
4: Oui.
1: Ça aurait été génial. Vous,
4: ah oui,
1: vous seriez occupé des Italiens, moi des Allemands. On aurait mis le feu à la télévision française.
11: La
1: on aurait...
11: même.
7: Ah non, mais c'est
11: cependant,
7: pas
11: possible. Mon cher camarade, physiquement, j'ai plutôt un faible pour Marie-Ange.
12: Bah oui, là.
11: Faut pas m'en vouloir.
4: Lui, c'est Nardi gras.
7: Non mais ce qui est affreux chez toi,
11: non.
7: C'est que à chaque fois tu
13: si
7: fais
13: tu
7: des...
13: commences, on n'a pas fini.
7: Non, mais...
13: Si tu détailles, il y a plein de trucs affreux.
7: C'est que tu fais à chaque fois des compliments sur tout le monde.
1: Mais Fabrice, je t'assure, t'es argentine.
7: Non mais
1: Fabrice,
7: et alors, gentil, je pense que je connais pas Fabrice.
13: Tu veux...

0: Et la langue, il a des aftes. Hein.
1: Ah ouais.
2: Non, mais c'est pourquoi tu fais ça? C'est parce que tu veux trouver des emplois.
3: Mais c'est la vérité. Non, mais
2: tu veux qu'on t'embauche.
3: Mais Fabrice, c'est à la retraite. Fabrice, c'est à la retraite, mais c'est juste le respect, la reconnaissance.
2: Non, mais à chaque fois, il n'y a personne. Il n'y a personne qui te déplaise. Hein.
3: Non, parce que quand j'aime pas,
4: Fabrice,
3: je dis pas.
4: C'est à la retraite, mais bon, il y a l'héritage quand même. Une première citation pour Céleste Chadel, qui habite Sury-en-Vaux dans le Cher, qui a dit « Je vous parie ce que vous voulez que Madame Propre est une grosse feignasse.
0: » Coluche.
5: C'est Coluche.
3: Coluche, non.
6: Desproges.
3: Desproges, non, mais c'est de ce niveau.
6: Jean-Yann.
3: C'est de ce niveau-là.
6: C'est plus proche.
0: C'est Sim.
3: Non, c'est quelqu'un de vivant.
6: Ah.
3: Aha. Alors, plus proche, ça, vous pouvez le dire, monsieur oui. Fabrice.
6: Ah, oui. Gaspard Proust.
3: Gaspard Proust, non.
6: Quelqu'un de la radio?
3: De la radio, oui.
6: De RTL? Ah.
3: De RTL, oui. Je vous parie ce que vous voulez que Madame Propre est une grosse feignasse.
6: C'est une grosse tête? C'est une grosse tête?
3: Oui, monsieur.
7: Et très proche de vous, Fabrice.
2: C'est Bouvard?
7: Ah bon?
2: Non.
7: Non, mais très, très Bouvard. Et de plus en plus. De plus en plus proche de vous.
0: Ah, c'est monsieur Guéluc.
3: C'est Philippe Guéluc.
0: Oh, c'est drôle.
3: Mais oui. J'ai pris ça dans Les mots du chat qui vient de paraître chez Casterman. Les écrits restent. C'est les meilleures pensées du chat, en fait.
7: Voilà, en fait, c'est toutes les phrases qui peuvent se passer du dessin.
3: C'est drôle, hein.
7: Oui,
3: ah non, là, je vous jure. Ah, quand vous dessinez pas, vous êtes drôle.
6: Bah, quelques-unes, quelques citations.
3: La principale différence entre le boucher et le banquier, c'est qu'il y en a un des deux qui dira jamais, il y en a un peu plus, je vous le mets. Avouez que c'est drôle. Un suicidé, c'est toujours un échec. Et pourtant, un suicide réussi, c'est tout de même une réussite. Tandis qu'un suicide raté, c'est un double échec. Non, franchement, faut reconnaître.
7: Non, franchement, il est bien, il sort le 12 octobre.
6: Mais il m'en fout, hein.
3: Pour 15 euros seulement, ouais. Ça me paraît être un des meilleurs cadeaux qu'on puisse trouver pour ce dernier trimestre.
7: Bah écoutez, mes confrères, Socrate, Kierkegaard, Descartes et Confucius ont déclaré qu'ils n'auraient pas fait mieux.
6: Et Philippe, vous êtes extraordinaire quand vous faites un bouquin.
0: Oh, ça y est.
8: Le petit éloge, là, tout le temps.
6: Non,
8: là,
6: oh. C'est ça,
0: il a avalé une boîte de cirage.
6: Non, c'est pas non, parce que quand il fait des dédicaces, oh.
3: C'est Kiwi le clown.
6: Oh. Non, mais quand il fait des dédicaces, par exemple, il va dédicacer ses BD, et pour voir si vraiment on lit vers la 35e ou 36e page, il glisse dans une bulle. Il met « Ah, et Johan, là !» Et comme ça, après, il sait si on a vraiment lu le bouquin.
8: Ouais.
6: Ouais,
8: c'est bah, une grosse bulle. Hein. Grosse bulle, hein, oui, oui.
0: Grosse bulle.
7: Et d'ailleurs, Laurent, je sais que Laurent a lu mon nouveau livre, parce qu'à la page 87, j'ai mis « Laurent est le meilleur d'entre nous ».
3: Tiens. Vous avez bien fait, Philippe. Voilà ouais. Pourquoi j'ai choisi d'ouvrir les citations par une des vôtres.
7: Merci.
3: Mais on est quand même bien obligé de parler des autres auteurs, des
7: hélas,
3: autres penseurs, des autres philosophes. Pour Vincent Delacruze, qui habite Melbourne, tiens, en Australie, qui a dit, il est en train de compter nos sous-marins là-bas,
6: oui.
3: Qui a dit « Chaque fois qu'il y a un type qui meurt, c'est jamais le même.
7: Ah, » C'est beau.
6: C'est un anglo-saxon?
3: Non, non.
6: Un français.
0: Français.
3: C'est un concurrent de Monsieur Gueluc.
7: Ah, mais c'est l'éveillé. Non, le... allez, le Québécois.
3: Non,
0: c'est un dessinateur.
3: Non, il est belge, lui.
6: Hergé.
3: Un surréaliste et poète
7: non,
3: belge.
7: Non. Kuttener.
3: Louis Kuttener. Oh. Bonne réponse de Philippe Gueluc.
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3: Et puis Anne Roumanoff, elle est aux anges parce que vous savez qu'elle est célibataire maintenant depuis quelques années. Je l'ai entourée de...
2: Non, pas quelques années quand même, ça va.
3: Depuis combien de temps alors?
2: Un mois ou deux.
3: Non. Vous avez divorcé il y a combien de temps?
2: Oui, mais après, il y a la vie.
3: Ah, vous avez eu des mecs depuis que...
2: Oh bah, heureusement quand même.
3: Ah, bon, on les a pas connus, nous, alors.
2: Bah, je suis discrète.
10: Non, mais il faut tout vivre hein, dans la vie. On n'a qu'une vie.
3: Enfin, avouez que je vous ai entouré des deux plus beaux garçons.
2: Ah ouais, franchement, d'habitude, il y a des vieux et tout.
10: Ouais, mais il n'y en a qu'un des deux qui est hétéro, fais gaffe. Je dirais pas lequel. Ça va, Stomy?
8: Il est plus...
2: Mais non, c'est deux hétéros très actifs.
10: Ah, oh, la soirée voilà. Commence.
2: Je les ai googlisés. Ils ont un beau tableau de chasse, tous les deux. Hein.
8: Ah, mais oui, pourquoi tu les as googlisés?
2: Pour savoir. Sur Google, tu trouves plein de trucs. Je suis trop forte, moi.
10: D'ailleurs, Adil, t'es toujours avec Arlette Chabot?
8: Ouais. Non, mais là, j'ai changé de bord.
10: Tu l'as fourré, Arlette Chabot,
8: respect. Non, là, je suis sur les côtes de Roselyne.
10: Roselyne Bachelot?
1: Ouais, j'aime bien.
10: T'as un ticket avec elle?
1: Ouais, je pense.
3: Parce qu'il aime les personnes un peu plus âgées, faut vous le dire, Anne. Donc vous avez vos chances.
1: Mais elle est trop jeune, Anne.
3: Ah bon, elle est trop jeune?
1: Bon, enfin... Vous avez quel âge? 42, 43?
2: Voilà.
3: Ça, c'est la taille. Hein. Une première citation. Allez, on démarre par Armand Alec, qui habite Amiens, il espère un chèque RTL, qui a dit... J'ai dit à mon mari, on va essayer de ne plus se faire de reproches pendant 24 heures. Il m'a répondu, d'accord, mais alors de quoi on va parler? Non.
10: Jean-Yann Dombal?
3: Jean-Yann Dombal? Ariel Dombal, non.
2: Non, c'est pas mon genre. Mais dites-moi. Non, mais dites-moi, c'est début 20e siècle. Non
3: qu'est-ce que vous appelez début 20e siècle?
2: Eh bien, 1945.
10: Mais non, mais c'est Isabelle Balkany.
3: Non, non, c'est quelqu'un qui est né en 65, 1965.
1: Ah, bon. Anne Roumanoff?
10: Un français?
3: Eh bien oui, c'est Anne Roumanoff. Oh ouais. Mais pourquoi vous l'avez pas dit, Anne?
2: Parce que je voulais, je savais que c'était moi. Je voulais laisser parler les autres s'exprimer.
3: Oui, mais pas de bol.
2: Je savais pas que vous alliez dire ma date de naissance.
3: C'est ça. Vous attendiez des compliments. Pas de bol. Le seul truc qu'on ait dit, c'est votre date de naissance.
1: Mais attends, elle a pas 42 ans?
3: Aïe.
2: 59.
3: Mais en tout cas, c'est bien Anne Roumanoff qui avait dit, j'ai dit à mon mari...
2: J'aimerais bien que quand je dise mon âge, on dise, tu les fais pas.
10: Tu les fais pas, tu les fais pas, tu fais plus.
3: J'ai commencé...
2: Toi, tu dois pas avoir un beau tableau de chasse parce que tu sais pas du tout parler aux femmes.
10: Oui, mais j'ai une grosse bite. Et ça suffit amplement. Une grosse bite et de l'argent.
7: Ça se voit pas au premier abord.
10: Ça suffit largement. Ouais,
7: ça
10: et c'est tout
7: pas.
10: Ce qu'elles veulent. Elles ont bien raison. Laurent Ruquier, une citation, s'il vous plaît.
7: Ça se voit pas.
10: Une phrase de Lacan, une phrase de Freud, s'il vous plaît.
3: Alors, je démarrais par une citation d'Anne Roumanoff. Parce que Anne ne le sait peut-être pas, mais quand elle n'est pas là, il arrive régulièrement qu'on vous cite dans les citations. Bon. Ah, c'est vrai.
10: Oui, oui. Je ne sais plus laquelle, mais... Vous en avez une en tête,
5: pas mais c'est très classe de ne pas avoir dit « Oui, c'est moi ». Moi, une citation de moi, j'aurais dit « C'est moi, c'est
3: oui, mais j'en ai pas trouvé.
7: Bah, des paroles de chansons, hein, ça fait citation.
3: Allez, une autre citation, justement, pour Benjamin Javallet, qui habite Vannes.
10: Ah, Benjamin comment?
3: Non, j'ai rien dit.
10: C'est le prénom ou la fonction?
3: Javallet, Benjamin Javallet.
10: Eh ben, non, qu'il le prouve, là.
3: Qui a dit, faut pas dire fontaine, je ne boirai pas de ton eau, mais garçon, je prendrai bien demi.
10: Ah,
2: ça, c'est un Coluche, Coluche.
3: Pas Coluche.
7: Jean-Yann.
3: C'est pas Jean-Yann, c'est bien avant Coluche et Jean-Yann, mais
7: Doris.
3: C'est un des maîtres de l'humour.
10: Jean-Doris. Manuel Valls.
7: Des proches. Des proches.
3: Un maître de l'humour. Non, les mêmes initiales que Pierre Doris et que Pierre Desproges.
10: Pierre Dac.
3: Bonne réponse de Sébastien Thoen. Tiens, une citation pour Monsieur Chevance, qui habite Hasbrook, qui a dit « Ce qui nous empêche souvent de nous abandonner à un seul vice est que nous en avons plusieurs. »
10: Ah, Dominique Pellicot?
2: Non. Ça, c'est peut-être du 18e siècle, non? 18e siècle.
3: 18e, vous pensez,
2: siècle,
3: Ariel?
2: Oui.
3: Et c'est 17e.
2: Ah bon, 17e.
10: La Rochefoucauld.
3: Là, qui a dit La Rochefoucauld?
10: C'est moi.
3: Eh ben, c'est Maxime. Ouais. Pardon, François de La Rochefoucauld. Ouais.
10: Ça me gêne, arrêtez.
1: Non, je me dis, j'en ai déjà vu des Mexicains dans ma vie, mais des Mexicons.
3: Mais vous me la sortez toutes les semaines, celle-là.
1: Ouais, bon, à chaque fois, vous dites, quand vous arrivez au début de l'émission, vous dites, il y a combien de nouveaux? Est-ce qu'il y a des nouveaux? Et je vois qu'il y a toujours des nouveaux, donc j'en profite.
2: Mais ceux qui écoutent, ils sont pas nouveaux.
3: Mais pas ceux qui écoutent. Pour François Martoire, qui habite Compiègne, qui a dit « Le commerce est l'art d'acheter 3 francs, ce qui en vaut 6, et de vendre 6 francs, ce qui en vaut 3. »
10: Oh, c'est une pince, c'était avant Patrice Lecomte.
3: C'était bien avant l'euro, effectivement.
2: Est-ce que c'est français?
3: C'est français. Un philosophe français.
10: Michel Aufraisse?
3: Pardon?
10: Michel Aufraisse.
3: Michel Aufraisse, non.
7: Bergson?
3: Bergson, non. Non, un philosophe français né à Besançon.
10: Lacan.
2: Toujours vivant? Non.
7: Proudhon?
3: Non.
7: Camus.
2: Il est mort?
3: Ah non, il est né en 1772.
10: Courtemanche?
7: Charles Fourier.
3: Charles Fourier. Bonne réponse de Paul Elkarac.
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4: Une question pour Alexandre Mogi, qui habite Bordeaux. Je vais vous faire écouter maintenant un extrait de la... Je vais parler comme sur France Musique. Un extrait de la symphonie numéro 4 en si bémol de Beethoven.
12: Oui. C'est fini ?
7: C'est-à-dire c'est court.
4: Ceci est un extrait de la symphonie numéro 4 en si bémol de Beethoven. Pour quelle raison ? Voici la question pour mes grosses têtes. Vous écoutez bien France Culture.
12: Vous imitez quel animateur, là ?
4: Pour quelle raison ce morceau de Beethoven, extrait de la symphonie numéro 4 en si bémol, pour quelle raison cet extrait va être, plutôt ce morceau va être joué 19 fois à Besançon, ces jours prochains.
7: Ah. Pour célébrer Victor Hugo ?
4: Non.
12: Est-ce que
4: on va jouer, est-ce vous que l'aurez compris, on va jouer 19 fois ce morceau de Beethoven à Besançon.
7: Pour le rugby ?
4: Non.
12: Est-ce que c'est en rapport avec le nombre d'enfants qu'avait Beethoven ?
4: Non.
13: Besançon.
7: Est-ce que c'est la journée des sourds ?
4: Non.
13: Bon.
7: Est-ce que c'est la journée des pom-pom-pom ?
12: Est-ce que c'est en l'honneur de 19 personnes différentes ?
4: Alors, en l'honneur, non, mais oui, c'est à
13: c'est
4: cause...
13: Pour célébrer, c'est un hommage de c'est à la mémoire. Une célébration.
12: 19 non. personnes qui sont décédées.
7: Un mariage.
4: C'est à cause de 19 personnes différentes, ah. Oui.
7: Qui se connaissent. Des hommages, hein, des hommages.
4: Non,
7: des...
4: pas d'hommages.
7: Est-ce qu'elles se connaissent, ces personnes ?
4: Elles se connaissent là, en tout cas, elles vont se rencontrer à Besançon,
12: elles sont
4: mais
12: vivantes,
4: elles ne se connaissent pas forcément.
7: Elles auraient pu se rencontrer à Pau, par exemple.
13: Oui, ça serait oui, pas des...
12: Pourquoi Besançon ?
4: Parce que ça se passe à Besançon.
12: Oui, bah...
4: dans le Doubs.
7: Ce sont des personnes particulièrement méritantes.
13: Oui.
4: Alors ça, on le saura après, mais en tout cas, on va...
7: C'est une épreuve sportive. C'est une épreuve sportive.
4: Ce n'est pas une épreuve sportive.
7: C'est un concours. D'échecs, un tournoi.
12: Un concours.
4: Un concours, oui.
7: De pâtisserie.
12: Ah, pâtisserie.
7: De mathématiques.
13: Non. Gastronomie. La cuisine.
4: Non.
13: La musique.
7: Un oui. concours d'exécution musicale.
13: La musique.
7: Ah, oui. Ah, oui. De violoniste. De mélomane.
12: De piano. De mélomane. De piano.
7: De concertiste.
12: De
7: pianiste. De chef d'orchestre.
4: Concours de chef d'orchestre.
7: Oui, bien sûr.
4: Eh oui.
13: Bah oui.
4: Réfléchissez un peu.
13: Ah oui, bah
4: 19 candidats pour
13: tuer,
4: un concours de chef d'orchestre.
13: Oui. En plus, il m'en a parlé.
4: Pendant une semaine, venus du monde entier, ils vont manier la baguette à Besançon.
7: Sauf le candidat japonais qui viendra avec une fourchette.
4: Ben, croyez pas
13: non,
4: ça.
13: Non, mais Rachel, elle connaissait la réponse. Hein.
4: Les Japonais sont plus nombreux que les Français. Il n'y a que deux Français dans le concours. Une majorité de Japonais qui se sont inscrits. L'Asie est très représentée. 9 artistes sur 20. Je ne sais pas pourquoi j'ai dit 19, d'ailleurs.
7: Les nazis sont mélomanes.
4: Il y en a déjà un qui a joué, en fait, voilà. Et c'est ça qui est intéressant, c'est qu'ils jouent tous le même morceau.
12: Ça doit être
4: et
12: fait pour le public.
7: Désavantage les quelques derniers, parce que le jury va en avoir ras le cul de ce morceau à la fin du concours.
12: Ils vont dire, c'était pas bon, c'était très mauvais. Mais c'est long, en plus, non,
4: ça dure. Ce qui est étonnant, c'est une spectatrice qui dit ça, c'est que, elle s'appelle Nathalie, elle est interrogée par Philippe Sauter, correspondant du Parisien à Besançon. Eh bien, qu'est-ce qu'elle dit, cette dame? Elle dit, ce qui est étonnant, c'est que même moi qui n'y connais pas grand-chose, je parviens à entendre des différences évidentes selon le chef qui dirige le même morceau.
13: Mais bien sûr, évidemment.
7: Est-ce que dans les deux chefs français, il y a une personne qui a parti intimement liée avec quelqu'un dans cette émission ?
13: Oui, bien sûr.
7: Non ?
13: Non, pas du tout. Pourquoi il n'y a pas de favoritisme ? Non, après moi j'ai une question. L'orchestre, ça sera toujours le même ?
7: Non, c'est une fois de l'accordéon et...
13: Non,
7: une fois un orchestre.
13: Non, elle demande si la composition si est de donner des mêmes.
4: Ah bah oui, si on veut que ce soit juste, évidemment, ce sont les mêmes musiciens.
13: Bien sûr.
7: Il y a des sensibilités
13: c'est la
7: différentes.
13: En fait,
7: et le chef qui a Parkinson, c'est pas du tout le même résultat.
13: C'est la différence de la conduction des musiciens, en fait.
12: Mais ils peuvent pas changer le rythme, la mélodie.
4: Vous voulez dire la conduite des musiciens, non ? On dit conduction.
12: Oui, quand ils brûlent, c'est
7: conduction. On le dit, on va le dire maintenant.
13: Je vais vous dire, j'ai eu un doute.
4: Jean Le Poulain n'aurait jamais dit ça.
7: Moi, j'aurais dit le conductage, mais bon.
13: Non.
7: Il n'y a plus de conducteurs dans les orchestres maintenant.
13: Est-ce qu'on peut vérifier ?
7: Moi, je pense on va gagner 20 minutes.
13: La direction.
7: Robert.
13: Mais qu'est-ce que ça veut dire, conducteur ? Regarde, tu n'as pas tort.
7: Transmission de la chaleur, de l'électricité.
12: C'est pour faire les deux, mais c'est pas
13: est-ce qu'il y a un autre sens ?
4: Non, on dit direction.
13: Voilà.
7: Direction d'orientation.
13: Je suis vraiment désolée.
12: Tu sais qu'ils cherchent quelqu'un à la RATP pour pas conduire les bus.
13: Non,
2: Non, c'est vrai, t'as raison.
4: La conduction est thermique. C'est un mode de transfert thermique provoqué par une différence de température entre deux régions d'un même milieu ou entre deux milieux en contact.
2: Ah. En tout cas, on ne dit pas conduite.
4: Claude François, qui était un très bon
12: conducteur.
6: Conducteur. Hein.
12: Ah bah oui, la conduction, ça
2: regarde très,
12: très bien. Ouais.
4: Meilleur conducteur que Sacha Distel, en tout cas.
7: Il a eu le prix Nobel, lui. Bah d'ailleurs, son fils, Yann François, dont on a parlé, est conducteur de bus.
4: Au Kursaal de Besançon, dans le Doubs, en tout cas, on va pouvoir assister effectivement à ce concours incroyable entre différents maestros.
12: Mais c'est quoi le titre? Il gagne quoi? J'ai pas compris.
4: Ah bah, meilleur chef d'orchestre.
12: De quoi? De Besançon?
4: Besançon.
12: Ça du monde, d'Europe,
4: c'est le concours international de jeunes chefs d'orchestre. C'est la 58e édition de ce concours qui a été créé en 1951. C'est organisé tous les deux ans et donc voilà.

0: sûr que c'était la question, mais il essaye d'en trouver une autre, là.
1: Pas du tout.
0: Ah non?
1: Non. Non, parce que ça, je me doutais que vous connaissiez.
2: Ah ouais.
3: Bah, qui ne connaît pas Dioclétien? Qui ne connaît pas Dioclétien?
0: Franchement.
2: On dit fort comme un Dioclétien.
3: Bien sûr.
0: Vous nous prenez pour qui?
4: Et alors, la question?
1: Et en tout cas, il y a 1740 ans, Dioclétien, c'est pas qu'il est mort, il y a 1740 ans pile.
5: Il est devenu empereur.
1: Il est devenu empereur. Bravo, voilà. Ça n'était pas ma question non plus.
3: Bah, tu ne sais pas que Dioclétien est devenu empereur?
0: Il y a 1741 ans. Voilà.
1: Il est proclamé empereur, Dioclétien, il y a 1740 ans. Et là, il a une idée, il invente quelque chose.
5: La tétrarchie.
1: Waouh! Et qu'est-ce que c'est?
5: Bah, c'est qu'on va gouverner non plus seul, mais à quatre. Alors, il a un deuxième empereur et ils choisissent chacun un vice-empereur qui va leur succéder. Et ils les choisissent, ces deux-là, ils ont des noms. C'est pour ça qu'on s'en souvient. Ils embauchent, si j'ose dire.
1: On s'en souvient.
5: Ils embauchent Galère et Chlore. Ah. C'est les deux héritiers des deux empereurs.
0: Vous voyez, il y a des empereurs qui font ça, Laurent.
1: Effectivement. Oh, remarquez, je veux bien que vous ayez le rôle d'Auguste plutôt que celui de César. Mais effectivement, on appelle ça la tétrarchie. Gouverné à quatre.
5: Alors, on va pas porter bonheur.
1: Et c'est inventé
2: mais
1: par.
2: Mais pourtant, tétra, on entend trois.
1: Oui, mais c'est non, quatre.
5: C'est quatre. C'est trois. Tétra.
2: Oui,
6: Tétralogie.
0: Tétraplégique, c'est les quatre membres.
3: Tétraplégique, les quatre membres.
0: Les quatre membres.
2: Mais pourtant, on entend trois. Voilà, c'est tout. Voilà.
0: Bah non.
4: Non, bah non, on entend quatre.
2: Dans tétra, t'entends quatre.
0: Ouais. Ah oui, j'entends
2: dans
0: quatre.
2: Quadra, j'entends
3: dans
2: quatre.
3: Dans quadra, j'entends trois, moi.
5: Et dans dodeca. Dans dodeca, on entend douze. Alors, voilà. Les deux dodeca.
2: Ah, moi, ça m'empêche de dormir. Même le dodeca, ça m'empêche de dormir. Alors.
1: Dioclétien a été proclamé empereur et ensuite, effectivement, il a nommé co-empereur César puis Auguste, qui eux-mêmes, effectivement, ont nommé chacun un successeur. Enfin, ça fait cinq en fait alors.
5: Ouais, oui, ils mouraient tous, donc c'était compliqué. Ah, ouais. Ils étaient tous d'accord sur une seule chose, c'était massacrer les chrétiens.
1: Dioclétien, pour votre gouverne, est né en Dalmatie, cher.
2: Ah, c'était un chien. Ils étaient sans.
3: Sans famille.
0: Ouais. Et Cruella était là aussi.
4: Bon, cela, ouais, bon. Ah, bon.
0: Ça, je crois qu'on saoule Roselyne.
4: Ouais.
2: Bon, bah, ça va.
3: On elle coule sur le poids de son maquillage.
1: Elle peut même pas avoir comme prétexte de s'absenter pour retourner se maquiller parce que.
4: Ouais, j'en ai déjà beaucoup. Ah non, c'est pas vrai.
1: Ma pauvre Roselyne.
4: Oui, bah oui. Je suis la tête de Turc. D'habitude, c'est Isabelle.
0: Mais elle n'est pas maquillée ce matin.
2: Je suis jamais maquillée.
1: Isabelle n'est jamais maquillée.
3: Non. Elle n'a pas besoin de ça.
1: Ah non, non, non, non.
4: Oh, oui, bah, là, là. Oh, ces petites bites, là.
2: Elle est mauvaise.
0: Ça y est, on l'a réveillée.
2: En tout cas, Barbier, il a une culture assez étonnante.
5: Isabelle a une mouche naturelle sur la pommette.
3: C'est une vraie mouche. C'est une vraie, mais elle est morte.
0: C'est une vraie mouche, elle est collée.
5: Comment on l'appelle?
1: Elle est morte à cause de la laine.
2: Qu'est-ce que vous avez dit?
3: Il a dit à cause de la laine. Il a dit que t'avais un très joli pull en laine.
1: Vous avez remarqué en tout cas comme Isabelle flatte et drague tout tranquillement.
2: Je suis étonnée et je me dis que d'être avec quelqu'un, d'être la compagne de Barbier, enfin elle doit être cultivée, votre femme aussi,
0: mais
2: pour quelqu'un qui serait pas cultivé comme moi par exemple, alors soit c'est très agaçant, soit c'est absolument charmant, je sais pas, j'hésite.
0: Moi je pense que tu es sapiosexuel.
1: Ouais. Et regardez,
2: ah bah ça c'est sûr.
1: Non, ce qui est mignon là-dedans, c'est que regardez, Christophe est presque devenu aussi rouge que son écharpe.
0: C'est vrai, il est touché. Hein.
3: Il a les deux mains entre les jambes, alors il fait rien. Hein, mais...
1: Non mais c'est vrai que c'est mignon de vous voir tous les deux.
3: Ouais, c'est touchant.
0: Ouais, mais ça, regarde, il est tout mignon.
5: On
0: là.
5: A Sacha Guitry en commun. Voilà. Elle en est la plus belle Vestale et moi j'essaye d'en être un modeste.
0: Ah, déjà, vous lui expliquez ce qu'est Vestale.
3: Vestale, c'est une motocyclette, une Vestale.
1: Ah, c'est chouette, vous avez vu comme il vous parle, comme il vous complimente.
2: Ouais,
0: à mon avis, votre Ken.
2: Beaufran, là, qui tu crois que je sais pas ce que c'est qu'une Vestale?
4: Mais si. C'est un opéra de Spontini.
2: Ils sont fatigants tous. Hein.
0: Elle fait redescendre la tension sexuelle. Roselyne, c'est pas possible, ça. Regarde, là, on sent qu'il va se passer un truc qu'on est en train de vivre en temps réel, quelque chose.
3: Ouais, c'est en train de faire un lasso avec
0: c'est
3: son
0: magnifique.
2: Non, je suis
0: très
2: épatée. Oui, je suis épatée. J'aime bien. C'est voilà.
1: Elle aime les. Franchement, c'est vrai, vous avez raison. Elle est sapiosexuelle.
0: Elle aime les cerveaux.
1: Elle aime les vous savez, les vieux moches intelligents. En tout cas, par ici, ça se passe bien. C'est pas comme de votre côté.
0: Qu'est-ce que tu veux que je passe avec
4: Philippe Claudel est totalement amorphe.
3: Voilà.
2: Il a été vacciné, le pauvre.
6: Je n'ai pas la grippe, mais j'ai plus de cerveau, là.
1: Il s'est fait vacciner parce que Roselyne l'a pris en grippe. Non, mais franchement, ça se passe mal par là.
6: Ah oui,
4: c'est vrai. Bah, entre...

0: Philippe et moi, il n'y a rien. Hein.
1: Mais ça va très bien, moi.
0: Et alors,
2: sinon, une admiration mutuelle.
3: Beaugrand, arrête pas de jacter, mais sans
0: Christophe est perdu pour les femmes, donc.
1: Bah, je peux encore.
2: Jamais.
1: Si vous voulez, je peux faire un petit massage à Monsieur Claudel pour le réveiller.
0: Non.
2: C'était quoi? L'autre bras. C'est du mauvais côté.
0: Mais de toute façon, on t'a fait les deux piqûres dans le même bras.
2: Il fait ça bien. Hein.
4: Ouais,
5: je sais.
2: Non.
5: Ouais, fais gaffe, il commence par les épaules. Hein.
2: Ouais, mais c'est.
1: Ça ne fait que commencer, Philippe.
2: Et vas-y,
1: moi aussi,
2: continue.
1: Je suis sapiosexuel.
2: Non, tu fais ça.
3: J'en aurais vu de ces choses ici. Hein. J'en ai vu des accouplements curieux, mais alors là...
1: Il n'y a pas de raison qu'il n'y ait que Barbier et Mergo qui baisent, merde.
2: Si on fait une portée, on vous en gardera un.
3: Madame Barbier écoute peut-être.
6: Oui, bien sûr, et peut-être que...
3: Elle nous écoute, Madame Barbier.
6: Elle écoute.
1: Ah bah, elle va pas être déçue,
6: elle écoute beaucoup en podcast, elle aime bien ça.
3: Elle viendrait chanter un jour ici, Madame Barbier.
6: Avec grand plaisir, il suffit de lui demander.
3: Ah bah alors, on va lui demander.
0: C'est très bonne idée.
3: On ferait la promo pour Offenbach.
6: Exactement.
3: Elle viendrait chanter.
6: Bah,
3: la semaine prochaine, elle vient chanter.
6: Et ben on va lui proposer.
1: Mais faut qu'il y ait Isabelle pour qu'elle se dispute.
5: Ah oui, bien sûr.
1: Quand même. Qu'elle se dispute les faveurs du bel
3: Isabelle est une jolie diva aussi.
7: Ouais, c'est mon petit brin de voix.
1: Et elle chante très bien.
3: Alors, qu'est-ce que vous pouvez chanter comme air
7: de la reine de la nuit.
3: Allez-y.
0: Ah. Oh là là là là là là là. Non.
2: Oula. On reconnaît un peu quand même.
0: Non.
7: Attendez, parce que c'est...
3: Heureusement que la nuit dure pas 6 mois ici. Hein.
8: À suivre.
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3: Ah, j'aimerais que vous retrouviez le nom et aussi que vous me disiez la raison pour laquelle on parle de cette actrice qui joua aux côtés de Steve McQueen dans La canonnière du Yangtze. Oh. Qui d'ailleurs, dans ce film, avait comme nom d'actrice Marayat Andrian. Pour quelle raison reparle-t-on aujourd'hui dans les journaux de cette actrice ?
5: Je crois que je sais.
3: Allez-y.
5: C'est Emmanuel Arson, l'auteur qui a écrit Emmanuel et qui a tourné sous ce nom-là avec Steve McQueen.
3: Expliquez, parce que c'est pas très clair.
5: Alors,
3: moi, j'ai compris parce que j'ai préparé la question, mais pour les auditeurs, c'est pas très clair.
5: Donc, la personne qui a tourné avec Steve McQueen s'appelle en réalité Emmanuel Arson, et c'est elle qui a écrit le roman Emmanuel, qui a été adapté, qui a donné le fameux
3: voilà
5: film Emmanuel.
3: Voilà la bonne réponse, là, c'est plus clair. Oui, Valérie.
7: Oui, non, je savais pas du tout. Moi, j'aurais dit Ali McGraw.
3: Emmanuel Arson, qui a porté aussi le nom de son époux, Marayat Andrian, était actrice avant d'écrire, je crois. D'ailleurs, ils ont écrit le livre à quatre mains. Oui. C'est ce que les chercheurs depuis, parce qu'il y a des chercheurs là-dessus.
7: Ah, bah, bien sûr. Oui,
3: les chercheurs ont dit, mais en tout cas, le roman Emmanuel, qui était un roman avant de devenir une série de films, et aujourd'hui, il y a encore un remake d'Emmanuel qui sort, et bien, effectivement, ce roman a été signé Marayat Andrian, de son vrai nom Emmanuel Arson. Elle est d'origine thaïlandaise, hein, d'ailleurs, cette jeune femme.
5: Ah oui. Ça taille bien dans le film.
3: Jeune femme qui est morte en 2005 à l'âge de 73 ans et à qui on doit ce roman qu'elle aurait écrit avec l'homme de sa vie. Il vivait une maison à Calas dans le Var, une maison qui s'appelait Chantelouve d'Emmanuel. Et j'ai vu d'ailleurs la maison hier dans un documentaire.
7: Il y avait des fauteuils en osier ou pas?
3: Non, mais c'était une maison incroyable parce qu'en fait, où que vous soyez dans la maison, on vous voit. Ils étaient portés, le couple.
7: C'était le cap d'âme. Ils aimaient bien qu'on les regarde.
3: Voilà, ils étaient portés sur l'érotisme. Vous faites la cuisine, vous voyez les amis qui sont venus à la maison prendre leur douche. Vous voyez, par
7: quelle horreur. Oh mon Dieu. Oui, elle était en verre.
3: Pas tout à fait en verre. C'est-à-dire que c'était une sorte de. Pas de fenêtre extérieure, donc on ne pouvait pas voir de l'extérieur ce qui se passait dans la maison. En revanche, au milieu de la maison, il y a une sorte de puits de verre, vous voyez ce que je veux dire, qui là, en revanche, éclaire toutes les pièces qui sont tout autour. Si vous êtes d'un côté de cette paroi en verre, évidemment, alors là, vous êtes dans la salle de bain, vous prenez votre douche, vous pouvez voir. Alors, c'est plutôt l'inverse. C'est la personne qui fait la cuisine qui peut vous voir.
5: Ah oui, parce que... Qu'est-ce que t'es en train de cuisiner? Non, je fais caca, moi.
7: Quelle horreur.
3: Ah, n'aimeriez pas ça, monsieur Janssen?
1: Si, je vais me renseigner pour ça.

0: Parce qu'on peut le louer l'été prochain.
1: J'imagine les gens qui font le ménage après. Dans
2: ah oui, c'est dingue ça.
3: J'avais même oublié que c'était un roman au départ, signé donc Emmanuelle Arsan, qui parle d'elle hein, en fait.
4: C'est complètement, c'est autobiographique.
3: Autobiographique, et ça a donné ce film. Combien il y a eu d'Emmanuelle?
4: Oh, il y en a eu 6 ou 7. Il y a eu Black Emmanuel, Emmanuel contre Zorro, enfin ils ont fait tout. Hein, il y a eu...
2: Emmanuel contre Zorro?
4: Non, mais il y en a eu plein des Emmanuels.
3: Il y a une scène dans l'avion d'ailleurs, tiens.
4: Oui, au tout début, ouais.
3: Qu'est-ce qui se passe? Moi, je ne l'ai pas vu.
4: En fait, au tout début, elle est dans l'avion, elle va dans les toilettes où il y a peut-être un hublot, je sais pas. Et en fait, elle regarde un gars, elle la guiche, elle laisse un peu la porte ouverte et voilà.
0: Et oui, souvent. Et l'avantage, c'est que dans les avions, les toilettes, même s'il n'y a pas de hublot, il y a des miroirs tout le tour. Donc,
1: Mais quel avion tu vas dans, enfin,
0: je sais, j'ai guiché suffisamment de gens dans les toilettes pour savoir qu'il y a des miroirs. Tu rentres et il y a des miroirs sur les trois faces. Donc, partout où t'es, tu te vois.
3: Des miroirs sur les trois faces aux toilettes.
0: Oui.
3: Plus un hublot.
0: Non. Mais non, mais je vous assure, souvent sur les Boeing 777 ou les Airbus A340, eh ben à l'arrière, les toilettes sont c'est des vitres, des miroirs sur les trois faces.
4: Mais c'est à la grecque, on voit le sol.
0: Oh, écoutez, je n'invente rien. Pourquoi? Quel intérêt j'aurais inventé qu'il y ait des miroirs partout? Il y a des miroirs partout, je vous laisse.
1: T'as voyagé sur Milton Air, hein?
3: Moi, je rêve un jour de sortir des toilettes, de dérouler le papier toilette, puis d'arriver au milieu de
4: La pub Lotus.
3: Maman,
4: la pub Lotus.
3: J'ai fait. Ça serait mignon.
0: Ah oui, c'est mignon. Oui. Ah oui.
3: Bon, j'ai passé l'âge.
1: Voilà.
3: Non, mais je vous remercie.
1: Non, mais c'est mignon quand c'est un petit garçon. Ou
0: on s'amusait beaucoup.
3: Je suis pas resté un petit garçon pour vous.
1: Oh, ah si, dans mon cœur. Mais bon, en même temps, on évolue.
3: Pas de là à me voir à poil au milieu d'un avion en train de faire maman avec du PQ.
1: Parce que vous voulez pas qu'on vous applaudisse plutôt, Laurent?
5: Je t'inquiète.
0: Mais la prochaine fois que vous prenez l'avion, si vous voulez vous amuser avec un rouleau de papier toilette, il y a un jeu qui est très marrant qu'on faisait. Ah. Vous savez, les toilettes, c'est des toilettes à aspiration. Quand vous appuyez, ça aspire. Et ça aspire, c'est un appel d'air, ça aspire. Donc vous mettez un morceau de... Vous déroulez le rouleau, l'amorce sur les toilettes, et vous appuyez sur la chasse d'eau, il y a tout le rouleau qui part. Il dépie.
1: Ah oui, mais c'est dangereux. Il
4: faudrait essayer avec une momie.
0: C'est rigolo. Ah non, mais il faut faire attention, c'est des toilettes à aspiration, ça aspire vachement fort.
1: Mais t'avais des salariés, t'avais un CDI, cher. C'est vrai avec les perruques aussi.
3: Ah ben la prochaine fois, j'essaie, je penserai à vous.
0: Ah oui, vous allez vous. Et puis ça part en deux secondes.
3: Bah en tout cas, la scène.
1: Qu'est-ce qu'on s'amuse dans les avions.
0: Ou sinon, vous sortez des toilettes, vous mettez les roues de PQ sur votre tête comme ça, vous la roulez autour comme ça, et puis vous dites que vous allez à Mère Poulard et que vous donnez des gâteaux.
3: En tout cas, dans le Figaro aujourd'hui, Éric Neuf dit que dans la version d'Emmanuel qui sort aujourd'hui, les avions ont quand même un peu changé par rapport à l'époque d'Emmanuel il y a 50 ans. C'est-à-dire que les toilettes ont plus d'espace qu'elles en avaient il y a 50 ans, que c'est plus confortable quand même. Et l'héroïne, qui est jouée par Noémie Merlan cette fois, débarque dans un hôtel de luxe et elle doit contrôler la qualité des prestations. C'est ça son job, hein,
0: la
3: qualité des prestations de l'hôtel. Et alors il termine, il est assez dur avec le film Éric Neuf, je sais pas si vous avez lu sa critique dans le Figaro, mais c'est assez drôle en même temps. L'hôtel est très bien, lui, il mérite ses 5 étoiles, on n'en dira pas autant du film. Une chose est sûre, il ne restera pas 10 ans à l'affiche sur les Champs-Élysées, parce qu'il faut se rappeler effectivement que le premier Emmanuel, il y a 50 ans, était resté pendant 10 ans.
4: 13 ans
3: à l'affiche sur les Champs-Élysées, voilà. Mais quand même, c'est une formidable actrice, Noémie Merlan. Alors pour elle, on peut aller voir Emmanuel qui sort aujourd'hui.
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3: Une question pour Joël Grec, Habit Bandol, et c'est dans Le Point, l'hebdomadaire Le Point, aujourd'hui, que j'ai fait la connaissance avec quelqu'un que je ne connaissais pas, je veux dire, qui s'appelle Bernard Blacher, et on nous apprend, sous la plume d'Olivier Hubertali, aujourd'hui dans Le Point, qu'il en vend 200 millions par an. Oh. Mais qu'est-ce que Bernard Blacher vend 200 millions
0: pain.
3: Pardon.
0: C'est pas du pain, c'est pas Marie Blacher.
3: Et alors, qu'est-ce qu'il vend?
0: C'est des grandes boulangeries industrielles. C'est une chaîne de boulangeries.
3: Et il vend donc des
0: du pain, des sandwichs, tout ce qu'on trouve dans une boulangerie.
1: Des croissants,
0: des chocolatines, des chocolats,
1: des baguettes.
0: Des baguettes.
3: Il vend 200 millions de baguettes par an. Bonne réponse. de Jean-Phi Janssen. Plus d'un milliard d'euros de chiffre d'affaires.
1: Il est célibataire?
3: Non, mais d'ailleurs, il a appelé effectivement ses boulangeries, vous avez raison, Marie Blacher, du nom de sa fille. C'est sa fille qui s'appelle Marie. Moi, je connaissais pas, parce que je crois que ça n'existe pas dans notre région, ici à Paris, en région parisienne. C'est surtout, je crois, dans le sud de la France, hein, qu'on trouve vers Avignon, Saint-Rémy-de-Provence, dans les Bouches-du-Rhône.
5: Angoulême.
3: Peut-être Angoulême aussi. La chaîne Marie Blacher, et on trouve souvent ces boulangeries aux sorties des villes, vous voyez.
8: Parce que c'est des pains de mauvaise qualité.
3: Non, le pain...
8: C'est 200 millions, ça veut dire que les gens ne les font pas dans leur propre four.
3: Et ben si, justement.
8: Ils achètent des trucs...
3: Non, le pain est fait sur place.
8: C'est comme chez Picard.
3: Non. D'où le succès, d'ailleurs, de ces baguettes-là, c'est que c'est des baguettes qui ont du goût. Vous avez d'ailleurs trois possibilités. Vous l'achetez ou blanche, ou dorée, ou bien cuite. Elles sont faites sur place. Alors, elles sont très bien exposées. C'est ce qui a fait le succès de ce genre de magasin, c'est parce que elles sont mises en lumière sous des étals, des auvents. Trois baguettes achetées. La quatrième offerte.
8: C'est non, mais là, ça va être dégueulasse. Enfin,
1: non.
8: C'est déjà préfet. Comment vous dites que c'est pas préfet?
0: Préfet, c'est sur place.
9: Non, mais en plus, les artisans, les boulangers en ce moment, ils sont en grande difficulté. Je pense qu'il faut les soutenir et pas dire que c'est dégueulasse. C'est pas vrai, c'est pas dégueulasse.
8: Non, mais là, c'est le mec qui vend 200 millions. Il n'est pas en difficulté.
5: Mais c'est pas un gars dans une boulangerie qui vend 200 millions. Il y a plein de boulangeries.
8: Ils distribuent des trucs comme congelés.
3: Mais non, puisqu'on vous dit que c'est fait sur place.
5: Mais c'est une recette.
8: Trois et la quatrième offerte.
9: Et alors,
5: mais c'est pas parce qu'il y en a beaucoup que c'est pas bon. Regarde, les chihuahuas, il y en a pas beaucoup, ils sont tous moches.
1: Non, mais ils sont pas faits sur place.
3: C'est juste que ça marche. Chaque boulanger fait son pain. Lui, voilà. Il a une franchise, en quelque sorte, vous voyez. Et c'est ça qui a fait de lui un milliardaire. Je trouve que ce papier vraiment est intéressant parce que c'est un homme qui n'avait jamais été pris en photo. C'est la première fois de sa vie qu'il rencontrait un journaliste. Toute photographie de lui était interdite jusqu'à présent. On demande même au journaliste d'éteindre son téléphone mobile pendant l'entretien. Il n'a pas de page Wikipédia. Il n'avait jamais donné d'interview, ni même à la presse locale La Provence ou Midi Libre, les journaux de sa région. Et là, Le Point a réussi enfin à interviewer ce nouveau milliardaire qui a fait fortune avec des baguettes de pain grâce au marketing. Pas parce que c'est du mauvais pain, parce que je vous dis, chaque baguette est faite dans chaque boulangerie.
8: Il faut les goûter. Hein.
3: À la sortie de la ville. Alors, je vous conseille d'y aller au dernier moment, parce que ça, j'ignorais aussi. Si vous y allez dans la dernière demi-heure de la fermeture, vous paierez la baguette à moitié prix.
8: Bah voilà.
0: Et l'eau.
3: C'est 50% moins cher sur tous les produits 30 minutes avant la fermeture.
8: À la sortie, sortie des villes avec l'essence, tu achètes de la baguette en même temps.
9: Mais non, mais tout le monde n'habite pas en centre-ville.
5: Qu'est-ce que tu racontes comme connerie? Oui.
9: En tout cas, en tout cas, il s'est fait beaucoup de blé avec son pain.
0: Exactement.
3: Ce que vous ignoriez, cher. Non, mais voilà pourquoi ce papier dans Le Point est vraiment passionnant. Je vais vous dire pourquoi. C'est que j'ignorais, c'est que tous les milliardaires investissent
1: dans la boulangerie.
3: Dans la boulangerie.
8: Ouais, dans la baguette.
3: Alors, écoutez, je vous invente pas le truc. Hein,
5: il y a Elon Musk qui vient de racheter un Paul.
3: mais vous ne croyez pas ce qu'il vient de dire. Ils sont tous fous de pain. Stéphane Courby, grand patron, Stéphane Courby, qui a plein de médias et tout ça. Eh bien, il a pris 30% du capital des boulangeries Ange. Il y a 265 boulangeries Ange. Et c'est le deuxième réseau national derrière Marie Blacher. Vous avez aussi le trio Xavier Niel, Mathieu Pigas, ça c'est aussi des grands milliardaires.
8: Parce que les gens sont tellement pauvres qu'ils n'ont que du pain à manger.
3: Et ben eux, ils ont racheté pareil des parts des boulangeries, 130 boulangeries. Louise, moi je connais pas ces boulangeries, les boulangeries Louise, mais vous voyez ce qui veut dire en tout cas que les milliardaires investissent dans le pain.
5: Il y a Depardieu qui a investi dans la brioche dorée apparemment.
0: La Micaline.
3: Voilà, il a 781 boulangeries.
8: Ah là là, ouais.
3: Vous voyez, et la première boulangerie Marie Blacher a été inaugurée en 2004.
8: Ouais, c'est sûr qu'il ne doit même pas jamais manger son propre pain.
9: Bon, on va y aller ensemble voir.
1: Moi, je suis d'accord, Rachel. On fait un petit voyage.
0: Très bon.
1: Voilà, moi, je veux rencontrer personne.
8: Dans le concret.
3: Écoutez, si Monsieur Blacher nous entend, qui nous envoie une baguette?
1: Qui nous envoie une tartine?
3: Avec un petit milliard.
1: Voilà.
3: Et on en dira le plus grand bien.
1: Exactement.
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3: C'est une chanson qui s'appelle Le bal de la marine. Vous voyez, vous avez dû aller à des bals de la marine.
1: Je le vois bien, tiens.
3: Et cette chanson était interprétée par un...

0: Un chanteur disparu il y a 10 ans déjà, ce chanteur qui interprétait le bal de la marine et c'était un, comme vous, un marin, vous voyez, parce que ses chansons étaient inspirées par ses voyages dans l'océan Indien. Alors, il a séjourné à La Réunion, à Madagascar, à l'île Maurice, dans les Caraïbes, et il a amarré son voilier pendant des années à Sainte-Maxime. Puis il est mort il y a 10 ans, ce chanteur marin.
1: Antoine ?
0: Ah non, pas Antoine.
1: Non, il n'est pas mort, Antoine.
0: Antoine, il continue à crier « Attends !»
2: Et alors, qu'est-ce qu'on nous demande? Le nom de ce chanteur inconnu?
0: Ah, je peux même vous passer la chanson, le bal de la marine, si vous voulez.
3: Je me souviens très bien du petit bal de la marine.
4: Ah bah oui.
3: Près du pont de Grenelle où j'ai connu mes petites cousines. On avait dit
2: chanter bien ce type.
3: Chacun payait sa
0: part. Vous savez qui c'est alors?
4: Oui, François de Gelt.
0: François de Gelt, bonne réponse de monsieur Gazan. Et vous voyez, vous l'avez dû connaître, François de Gelt, Olivier de Kersauzon. Vous l'avez croisé dans vos voyages.
5: Moi, je n'ai pas croisé, je suis content de ne pas l'avoir croisé.
0: Et il vivait sur une péniche, vous voyez.
5: Ouais, ça n'a rien à voir avec le métier que je fais, ferme ta gueule. Attends.
6: Ouais, attends, à ce moment-là, c'est Christine Bravo est une grande aventurière. Alors.
4: Elle fait le Vendée Globe.
6: Vu comme ça, ouais.
4: Mais surtout la route du Rhum, Christine.
0: Non, mais. Il vivait avec Doradol, vous voyez.
5: Ah bah, disons, chacun sa punition.
6: Qu'est-ce qu'il a fait d'autre à part cette chanson?
0: Ah bah, il a fait aussi « Il y a le ciel, le soleil et la mer
3: ». Il y a le ciel, le soleil et la mer.
0: Aujourd'hui, par exemple, il y a des tas de questions que je me suis posées en lisant dans le journal La Croix ce que vivaient les marins là sur la 10e édition du Vendée Globe. Et moi, je savais pas tout ça, par exemple. Quelque chose que portent certains marins sur les bateaux. J'ignorais qu'ils portaient ça.
1: Une bouée ?
0: Non, pas une bouée. Ah, je vois bien Olivier avec son canard autour de la taille.
1: Qu'est-ce qu'il portait?
0: Mais non, mais Olivier, ça m'intéresse. Parce que là, vraiment dans La Croix aujourd'hui, on nous raconte.
5: Mais c'est un truc de niaiseux, tout ça.
0: Ah non, c'est la période la plus difficile qu'ils vivent en ce moment.
5: Super,
0: ah bah si, si.
6: Mais pourquoi?
0: Ah bah parce qu'ils sont dans le sud, là. Et c'est,
6: comment ça, vers Montauban?
0: Non.
1: Ah oui, c'est le cap des Anguillas.
0: L'enfer des mers du sud, c'est le titre aujourd'hui. Alors, ils disent, évidemment, dans La Croix, que d'abord, ils ont intérêt à bien dormir de temps en temps parce que le sommeil compte. Hein. Ils vont passer un mois là dans ce passage.
1: Ils sont tellement surveillés qu'ils risquent plus rien maintenant.
0: Alors oui, mais il y a quand même quelque chose que j'ignorais. Et ça, j'aimerais savoir si vous portiez.
5: Je m'en fous de ce qu'ils portent.
4: Un string?
5: Un flingue?
0: Non.
6: Attendez, ça leur sert pour naviguer?
0: Oui. Alors
6: ça leur sert pour se repérer?
5: Un harnais de sécurité, une brassière.
0: Non. Et c'est vrai que je suis pas sûr que vous
5: avez une boîte de préservatifs.
1: Une puce pour savoir où ils sont.
4: Non. Un clignotant pour tourner?
0: Non, parce qu'il y a quelque chose qu'on n'imagine pas, et c'est raconté dans cet article sur le Vendée Globe. Il y a quelque chose, non pas qu'il ait fait
6: une
0: souffrir.
6: Une couche confiante.
5: Un thermomètre,
0: non. Ouais. Bah après, on parlera de la banette. Parce que.
6: La baguette?
0: La banette, c'est là où ils dorment, les marins, la banette. Vous aviez une banette?
4: Ah bah oui, on se lève tous pour banette.
0: Olivier, j'imagine. Là, par exemple, j'ai une photo où je vois le skipper suisse. Alain Roura, il s'appelle.
5: Ouais.
0: Et ben, il porte effectivement quelque chose parce que.
1: Ça lui fait mal?
0: Parce qu'il y a une nuisance à bord.
1: Des boules caisses. Des boules caisses.
0: Alors, c'est pas des boules caisses.
1: Un espèce de casque sur les oreilles.
0: Un peu ce que Kersauzon met maintenant, mais dans l'émission, un casque anti-bruit.
5: Mais je le mets pour couper ce que tu dis.
0: C'est une bonne réponse collective. Et c'est ça que je voulais savoir,
1: mais
0: monsieur Kersauzon. Et ben parce qu'il paraît
2: le bruit de la mer.
0: Il y a beaucoup
2: fort.
0: De bruit.
1: Alors qu'ils prennent pas la mer.
5: C'est ridicule.
0: C'est ça que je voulais savoir si c'est vrai ou pas, Olivier.
5: Je sais pas, mais c'est ridicule en plus. Parce que c'est important d'écouter. Les oreilles, elles t'apprennent plein de choses, vitesse.
6: C'est un cargo qui arrive sur la droite.
0: Mais non, mais ils disent le bruit est infernal.
1: Petit
5: chou,
1: Si un acteur disait les applaudissements, j'en peux plus, je mets un truc.
5: Le bruit est infernal, la mer est mouillée aussi. monde. Ils vont découvrir ça, mais arrête, c'est ridicule.
0: Oh là là.
5: C'est des articles faits par des trous du cul qui connaissent
6: croix,
5: rien.
6: La croix, ça ne donne rien.
5: Laisse tomber, attends, quoi.
0: Je l'ai réveillé, hein.
6: Ah voilà, moi aussi, je voulais le réveiller.
5: T'as pas fait le tri avant de commencer l'émission.
6: Ça y est, la
5: non mais attends, je rêve.
6: La tempête se lève, la tempête se lève, le tsunami arrive.
2: Levez-vous, Orange Désiré.
5: Quand je vais venir te livrer tout à l'heure, ça me met ta gueule.
6: Mais le temps que tu te lèves, je serai porte-maillot.
5: Ouais. Bah, eh bien, justement, on va voir dans le couloir.
0: Alors, il y a quand même une Anglaise qui dit, elle s'appelle Samantha Davis. Vous la connaissez,
5: ouais,
0: elle est bien, Samantha
5: je
0: Davis.
5: Sais qui c'est, ouais.
0: Elle dit, c'est sûr qu'on peut plus rester à glander sur le pont à boire le thé. Il faut être sans arrêt vigilant pendant cette période dans les mers du Sud. Tout peut partir d'un coup. On peut s'écraser contre une cloison, mais il faut penser à dormir. Et alors, voilà pourquoi les banettes se sont drôlement améliorées, j'imagine, depuis votre époque. Vous, c'était du dur à l'époque que vous aviez, monsieur de Kersauzon.
5: Non, on emmenait des cailloux pour dormir dessus, pour quoi.
6: Là, j'avoue, vous le prenez pour un con. Là, Olivier, te laisse pas faire. Même moi, j'ai honte.
0: Ils disent dans La Croix, moi, je lis La Croix, ils disent d'une banette en dur, un peu rêche, à l'époque, aujourd'hui, les matelas sont bien plus adaptés aux longs voyages. Et chaque matelas est adapté à la corpulence de chaque marin. Vous aussi, on...
4: Sa mémoire de forme.
6: Oui, puis à l'époque, les bateaux indiens, il y avait des clous aussi.
0: Est-ce qu'on faisait le matelas en fonction de votre corpulence aussi? C'était un matelas à eau?
4: Un waterbed?
1: Pour éviter les escarres.
0: Bon, enfin, voilà. Enfin, avouez quand même qu'il faut, il faut savoir dormir, c'est ce qu'ils disent. Dans
1: ça s'apprend, ça.
5: Sommeil stagiaire, quand même.
0: Ah, voilà.
5: Regarde, moi aussi, j'y arrive.
0: Ah ben voilà. Voyez comme vous voulez.
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0: Il s'agit de retrouver le nom de quelqu'un qui a fait évidemment un gros succès en littérature et qui est décédé sous un taxi, puisque...
1: C'est Raymond Barthes. Roland Barthes.
0: Ce n'est pas Roland Barthes. Car c'est en 1949 que ça s'est passé. Percuté en traversant une rue, percuté par Hugh Gravitt, un chauffeur de taxi.
1: Hugh Gravitt.
0: Hugh Gravitt.
1: Et c'était à Paris, ça ?
0: C'était pas à Paris.
6: Ah oui, d'accord.
1: À New York.
0: Et il était en excès de vitesse, en plus en état d'ébriété.
4: Ah, c'est Marguerite Mitchell.
0: Et c'est Marguerite Mitchell.
1: Ah oui.
0: L'auteur de Autant en emporte le vent.
1: Oh, Margarete.
0: Effectivement.
1: Et c'est à Atlanta.
0: Margaret Mitchell, l'auteur du célèbre roman Autant en emporte le vent, a été percutée et tuée. Elle n'est pas morte sur le coup, elle a été dans le coma pendant 5 jours et elle est morte effectivement 5 jours plus tard là-bas à Atlanta. Moi j'avais oublié qu'elle était morte comme ça.
4: Autant en emporte l'avant du taxi.
0: Oh, très bien. Oh là là. Monsieur a des talents de conteur. Alors.
5: Oh mon dieu.
0: Margaret Mitchell, c'est pas la femme de Eddie Mitchell, hein, ça n'a rien
1: non,
0: à voir.
1: Bah, non,
5: Rio Grande.
4: Sur la route. Elle s'appellerait Margaret Moine.
0: Sur la route d'Atlanta.
5: J'écoutais le disque jockey dans la voiture qui m'emmène. Merde, qu'est-ce qui s'est passé?
0: Bah oui, voilà pour Margaret Mitchell. Il y a quelqu'un d'autre.
5: Allez, boogie boogie avant de faire vos prières du soir.
0: Qui lui a été victime d'un accident de la circulation à Paris.
5: Ne faites pas de boogie woogie avant de faire vos prières du soir.
0: Parce que si je vous parle de Margaret Mitchell,
5: c'est maintenant l'amour est devenu péché mortel.
0: C'est parce qu'elle était née le 8 novembre.
5: Ne provoquez pas notre Père éternel.
0: Le 8 novembre, Margaret Mitchell.
5: Ah bon, pas de boogie woogie avant de faire vos prières du soir.
0: Le 8 novembre 1900.
4: Pardon.
0: Elle est morte 4 ans après avoir publié Autant en emporte le vent. Elle est née le 8 novembre 1900. Elle est morte à l'âge de 49 ans. Et justement, le hasard fait qu'il y a quelqu'un d'autre qui, lui, est mort le 8 novembre. Elle était née, elle, le 8 novembre. Et lui, il est mort le 8 novembre 1890. Oh là là. Et lui aussi a été victime d'un accident de la circulation.
1: C'est pas un accident.
0: Mais à Paris,
4: c'est quoi, lui ?
0: Il se rendait chez un ami pianiste et son fiacre a été heurté.
4: Vous avez un musicien ?
0: Un musicien ? Non pas par un taxi, mais par un omnibus.
11: Oh, c'est oula. Terrible.
0: Il a été blessé au côté droit.
4: Et le cheval.
0: Et c'est là, effectivement, qu'il a perdu ses facultés intellectuelles.
1: 1800 combien ?
12: Prends un bus dans la gueule, c'est difficile.
4: À son prénom, c'était...

0: dans la gueule, c'est difficile après d'avoir les neurones. Oui,
1: étonnamment, étonnamment, ça affaiblit un peu.
2: Non, mais qu'est-ce que ça
3: Est-ce que son prénom, c'était César?
4: Oui, monsieur.
2: Ah.
3: Mais je sais pas son nom. Non, c'est César Franck.
4: César Franck. Bonne réponse. Le musicien César Franck.
2: Ouais.
0: Mais ce matin, vous êtes tombé sur un bouquin, les accidents de la route.
4: Non, il se trouve que j'ai regardé les décès et les naissances du 8 novembre.
0: Ah, oui.
4: Et le hasard fait que.
5: 24 heures d'avion.
4: Que parler les naissances et. Qu'est-ce qu'elle dit, elle?
6: 24
0: elle
6: heures
0: d'avion. Il fallait bien s'occuper dans le vol. Dans le vol San Francisco Paris. Donc on va avoir plein de questions à la con aujourd'hui.
5: Il avait. Non, universaliste.
4: C'est 11 heures d'avion. C'est 11 heures d'avion. J'ai pas préparé les questions. J'ai regardé des films dans l'avion.
0: Vous avez regardé quoi?
4: Je peux vous conseiller un très beau film.
5: Allez-y.
4: Je ne connaissais pas ce film. Si vous le trouvez sur les plateformes en location ou quoi que ce soit, vraiment regardez ce film. Je ne suis même pas certain qu'il soit sorti en France. D'ailleurs,
5: alors,
4: ce film,
5: c'est
4: un film qui s'appelle A Young Woman on the Sea. Une référence évidemment au vieil homme et la mer. Lorsque là, c'est la jeune femme et la mer.
5: Oui.
4: Et c'est l'histoire de la première femme à avoir traversé la Manche à la nage en 1926.
5: Donc c'est
0: avant Croizon.
4: Oui.
0: Mais elle avait des bras ou pas?
4: Oui, elle avait des bras.
0: C'est plus facile.
4: Sauf qu'à l'époque, la natation était interdite aux femmes.
0: Vous avez qui comme comédien là-dedans?
4: Alors, c'est pas des gens très connus.
0: Non.
5: Mais en 24 heures, vous avez pas vu qu'un film?
0: Non, mais il a pas bien compris, il l'a regardé 4 fois.
4: J'ai vu 4 films, oui, mais enfin les autres.
5: Et c'est quoi les autres 4 films? Les autres 3 films?
0: Ouais.
6: Est-ce que les stewards étaient jolis?
5: Non, excuse-moi.
4: Alors, ne parlez pas des stewards.
0: Ah, pourquoi ça s'est pas bien passé?
4: Oh, ben ça, j'en peux plus d'estimer.
5: Oh,
4: à chaque fois, je crois avoir arrivé Jean-Phi, là. Mais il devait être pénible, Jean-Phi.
5: Il s'apprenait le turriquet, vous voulez un jus de tomate?
4: Allez,
5: turriquet.
4: Mais ils sont gentils.
5: Viens nos poissons.
4: Je vais vous dire, c'est même la raison pour laquelle je regarde autant de films, parce que je fais l'air, je regarde mon écran que personne m'emmerde.
5: Et c'est sûr.
4: Parce qu'autrement, c'est. Et alors, il veut pas un peu de sel? Et alors, il veut pas un Coca-Cola? Et alors, il va vouloir de la glace? Oh non, mais j'en peux plus.
5: Il y avait un morceau de gâteau.
4: Vous revenez en avion, vous, de Corse ou en bateau, Christine?
5: Ah bah...
4: Quoi?
0: Elle va vomir, ça y est.
5: En avion?
2: En avion.
0: Comment tu reviens sur le
4: bateau? Non, mais il y a des bateaux, je vous signale. Il y a des ferries entre,
0: mais enfin, c'est long. Et
4: entre
0: c'est
4: Marseille et la Corse.
0: Oui, mais ils arrivent presque à Paris.
5: Je
0: ne
5: fais pas 24 heures de voyage pour un week-end. C'est très long.
0: Elle est jalouse.
4: Je n'ai pas un week-end. Je suis resté là-bas 5 jours, 4 nuits, pour des raisons professionnelles.
0: Oui.
4: Et je vous emmerde avec mon indice carbone. Voilà.
6: Laurent, on part ensemble à Sydney, puisque vous ne connaissez pas.
4: Ah non, on ne part pas ensemble.
6: Vous ne connaissez pas Sydney, l'Australie, les kangourous et tout?
4: Pour vous, ce ne sera pas Sydney, ce sera Poitiers.
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4: Ah, Christine, bravo. Montrez-moi votre téléphone portable, Christine.
5: Non, mais vous m'accusez de tricher.
4: Je vous accuse de rien, on a les images d'hier.
5: Non.
4: Vous avez été filmé.
5: J'ai été filmé, je regarde mon portable pendant toutes les missions.
4: Ça se fait pas. C'est marrant, vous les regardez surtout avant les questions littéraires et les réponses.
5: Non, je réfute.
4: On a les noms, alors je vais
5: on
4: vous
5: recommence.
4: Dire. Christine Bravo, nous avons les noms de tous les auditeurs à qui vous avez fait perdre 300 euros. Vous devrez envoyer par chèque 12 300 euros, on a fait le calcul depuis que vous trichez.
5: Vous avez
4: 12 300 euros à tous les auditeurs qui ont perdu à cause de vous.
8: Non mais moi, au moins elle répond bien. Valérie, elle utilise son portable, mais elle répond mal. Faut le faire quand même.
6: Ok, non mais je m'interroge.
4: Avouez, Christine, vous pouvez avouer.
5: Non, je n'avoue rien. J'ai regardé hier ma tenue de mariée pendant
4: l'émission. Vous savez, il y a un truc qu'on peut faire, par exemple. Je viens près de vous, là, Christine. Puis on regarde ensemble, on tape Google. Et on regarde recherche précédente.
5: Oh là là.
4: Oh
5: là là. Alors, vous voulez le faire?
4: Je veux le faire.
5: Eh ben, vous allez le faire.
4: Alors, allez-y.
8: Alors, non, mais attends, mais regarde, il y a une photo de Flavie Flamand sur ton téléphone. Ah non, c'est toi, il y a 25 ans. Elle a mis une photo d'elle il y a 25 ans.
5: Alors, comment tu le sais?
8: Je vois d'ici.
4: Elle est en train d'effacer l'historique, là, regarde. Allez, venez, qu'on rigole deux secondes. Allez, venez ici.
6: Moi qui pensais que Christine savait des trucs.
4: Alors, attendez.
6: Attends, je suis déçu.
9: Il n'y a pas un jeune dans la salle qui peut les aider, les deux vieux, là?
10: Même moi, je peux regarder. Si
8: attends, gros sexe Mozambique, c'est quoi, ça?
4: Bon, en tout cas, votre téléphone, vous le mettez devant oui, votre pupitre. Ça. Vous n'êtes pas viré pour cette fois, mais...
5: Attends.
4: Ouais.
5: Et pour tout vous dire, hier, il me manquait un hussard... Et j'ai regardé qui c'était.
4: Bah vous venez quand même d'admettre bien. Déjà.
5: Ah bah parce que je suis honnête.
4: Heureusement qu'elle est drôle. Hein. Ça la sauve. Une première citation. Tiens, aïe. Puisque vous allez
8: mais
4: vous
8: marrer. Comment elle répond aussi bien à chaque fois? C'est quand même une animatrice télé, elle doit savoir rien, quoi.
5: Arrête.
4: Ah non, mais vous allez voir que là, maintenant, elle va moins répondre.
5: Ah bah oui, ah bah, je vais bien vous faire chier, je vais arrêter de répondre.
10: C'est vrai que... Oui, pardon, vas-y.
5: C'est vrai que pour hier, quoi.
10: Non, c'est vrai que pour hier, c'est injuste pour auditeur parce que Kléber, il me serait pas revenu du tout, donc il aurait pu avoir 300, mais bon, c'est pas.
5: Oui, bien sûr.
10: Mais je te jure, il me serait pas revenu.
8: Et c'est un auditeur, il lui manquait 300 euros pour sa greffe, une greffe et tout. C'est terrible comme histoire. Ce que tu fais, Christine, c'est pas bien.
9: On a une autre tricheuse. Je lui dis, tu me prêteras tes lunettes pour lire la news là. Et elle me dit, mais mes lunettes, c'est des fakes.
4: C'est des fausses lunettes que vous avez, Liane Folie.
11: C'est en fait, je suis en train de, j'attends mes carreaux.
8: Ah d'accord.
11: À ma mesure que je viens de.
8: Mais Liane, rassure-nous, tes couilles, c'est des vraies.
11: Ouais. Ah ça, je peux te dire.
4: Oh, j'ai une équipe. Ici, mais j'ai une équipe. La première citation pour Azedine Labani qui habite Saint-Brieuc, et c'est pour votre mariage que j'ai choisi cette citation, Christine Bravo, qui a dit « Se marier, c'est partager à deux des problèmes qu'on n'aurait pas eu tout seul. »
8: C'est Jean-Yann.
9: Jean-Yann.
4: Non.
8: C'est quoi,
11: Sacha Guitry.
4: C'est Sacha Guitry. Absolument. Bonne réponse de Liane Folie. Pour Annie Debloc, qui habite Trolley-Breuil dans l'Oise, qui a dit « Dieu a créé l'homme à son image, et puis l'homme a évolué. Dieu, lui, on ne sait pas. »
9: Je ne sais pas qui c'est, mais moi, ça, j'en suis sûr.
4: De quoi donc?
9: Ah ben, que l'homme peut évoluer.
10: Pierre Desproges.
4: Pierre Desproges, non.
8: Est-ce que c'est mort?
4: Ah non, c'est un vivant, un francophone.
8: Gueluc.
4: Philippe Gueluc, bonne réponse de Paul Aycarat. Pour Olivier Salou, qui habite Comte, c'est dans les Alpes-Maritimes, qui a dit « Il faut collectionner les pierres qu'on vous jette, c'est le début d'un piédestal. »
10: Jésus-Christ.
4: Wow. Ah non, non. Ah,
12: Francis Blanche.
4: Non, c'est joli, avouez.
11: C'est très beau.
12: C'est genre Francis Blanche?
4: Non, c'est pas genre Francis Blanche.
8: C'est mort,
4: Francis
8: Blanche. C'est, blanc, c'est français, c'est blanc.
4: C'est pas
8: blanc,
4: Francis
10: c'est
4: Blanche.
10: Blanc. Pierre Dac,
4: Pierre Dac non plus. Ah non, non, on est bien plus ancien que tout ça.
10: Paul Caron, ancien.
4: Il faut collectionner les pierres qu'on vous jette. C'est le début d'un piédestal.
10: Socrate?
4: Non, Socrate. Ah non, pas quand même.
10: Non, parce qu'on pas
11: Victor Hugo?
4: Non, on est au 19e siècle.
8: C'est quelle couleur? C'est
4: mais
8: blanc.
4: Ça n'est pas
10: Théophile Gautier.
4: Pardon.
10: Théophile Gautier.
4: Non, ce n'est pas un écrivain qu'on cherche.
8: Ah, mais c'est poète.
4: Il a écrit aussi, mais c'est pas pour ça qu'on le connaît. Un homme politique, non. C'est quoi, on va s'en débarrasser, je vais vous donner les dates, Elkarat. Il est né le 11 décembre 1803.
10: Ah ben c'est Hector Berlioz.
4: Hector Berlioz, bonne réponse de Paul Elkarat.
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4: Ah, je vois que vous avez des amis, hein, monsieur Toen, dans le public.
8: Ouais, mais c'est normal, il y a des gens qui ont du goût dans ce pays.
10: J'arrive pas à comprendre. On sait pas trop ce que vous faites. Vous êtes, j'ai l'impression que vous êtes un emploi fictif chez le Bolloré, quoi. Il y a un problème, c'est...
8: Mais même ici, un emploi fictif. Pourquoi ailleurs? J'accompagne Ariel, tu sais. Je l'amène en fiacre.
12: Exactement.
8: C'est moi qui l'amène jusqu'au studio.
10: Mais
8: tous
10: je
8: les
10: crois
8: matins.
10: Qu'Ariel a eu un petit problème avec une, avec comment dire, une mini jupe peut-être ces derniers jours. Non, tu n'as pas eu un petit problème avec une mini jupe?
15: C'est vrai qu'on m'a pas laissé entrer dans une église hier à la messe à 18h. À côté de la mutualité, l'église...
10: Saint-Nicolas du Chardonnay.
15: Exactement.
8: Qui est pourtant un endroit très très open.
4: Et qu'est-ce que vous alliez
8: fallait
4: faire
8: avec le cardinal Barbarin, t'es con aussi.
4: Qu'est-ce que vous alliez faire à l'église
15: Mais je suis catholique.
4: Oui, ça d'accord.
15: Et puis j'entre toujours dans les églises, c'est un endroit où je me sens chez moi.
4: Et
15: j'aime ça. Et donc là, c'était étrange.
4: Ils vous ont
15: et
4: pas après... laissé rentrer parce que vous aviez la jupe trop courte.
15: Oui, oui, incroyable.
8: Mais qui t'a empêché? C'est qui à l'entrée? Il y a un videur?
15: Il y avait trois personnes.
4: Mais pourquoi vous n'avez pas emprunté une robe à l'abbé Pierre?
15: Mais finalement, j'y suis quand même entrée. J'ai mis ma grande houppelande, mon grand manteau. Et voilà. Il y a quelqu'un qui m'a approché comme ça, étrange. Peut-être un communiste facho. Et qui m'a dit...
8: Oula! Attendez, c'est qui ça? Communiste facho?
4: Il y a vraiment toutes sortes d'unions aujourd'hui.
15: Il m'a dit, vous savez qui je suis. Et il est parti, hein, très bizarre. Enfin, oh, tout
8: Jean-Luc
15: ça, voilà.
8: Mélenchon, c'était Jean-Luc Mélenchon.
15: C'était le diable. L'histoire n'a aucun intérêt, mais j'ai eu...
8: Mais voilà. Comment vous êtes au courant de ça? Comment tu lui parles de ça?
3: C'était lui, c'était lui le type pour la photo.
8: Ah, vous êtes parlé, c'est pas sorti dans la presse.
3: Moi, j'ai jamais de problème avec mes vêtements, c'est bizarre, j'ai pas...

0: J'aimerais bien essayer un jour une robe, d'essayer de changer un petit peu, de mettre une jupe et tout, avec des talons aiguilles, avec des faux seins.
1: Non mais Johan, il y a déjà une boule à facettes.
2: Il y a une soirée chez Emmaüs, là, viens.
3: Emmaüs. Pourquoi des faux seins? Les tiens sont très bien.
4: Hein. J'ai peur. Pourquoi vous êtes habillée en femme?
0: Parce que c'est. J'ai envie de savoir c'est
4: mais
0: quoi.
4: Mais qu'est-ce que va dire votre fiancé? D'ailleurs, est-ce que vous êtes toujours fiancé?
0: C'est plus fort que jamais, c'est un truc de dingue.
4: Avec Nathalie,
0: oui,
4: toujours.
0: On s'est envoyé 16 textos l'un l'autre hier.
2: Mais quel pas genre beaucoup, de texto, hein?
0: Ben, comment ça va?
2: C'est vrai?
0: Tu révises ton match?
2: Tu révises ton bac?
0: Ouais. Ça avance de fou.
4: Quel âge là d'ailleurs, vous nous avez pas dit ça.
0: Elle est entre la trentaine et la quarantaine. Elle est à cheval entre deux os.
5: Tu n'as pas peur d'avoir un enfant?
0: Ah, je rêve d'avoir un enfant, c'est le rêve de
4: ma vie. Ça, je comprends en tout cas qu'après avoir fait l'amour avec vous, elle soit en quarantaine. Allez, je crois qu'il est temps de passer à une première citation, et ce sera une citation, ça tombe bien d'ailleurs, pour Madame Audra, qui habite la Primaube dans l'Aveyron, qui a dit « Si l'amour est aveugle, pourquoi la lingerie fine est-elle si populaire ?»
3: Jean-Yann.
6: Alors Woody Allen.
4: Non, mais c'est vrai que c'est américain.
3: Groucho Marx.
2: Ah, non. L'abbé Peter.
3: Mark Twain.
0: Seinfeld.
4: L'abbé Peter, non.
3: Mark Twain.
4: Mark Twain, non.
2: Sébastien Twain.
4: C'est plus récent.
6: Groucho Marx.
3: Non. Jerry Seinfeld.
4: Il vit encore.
5: Donald Trump.
4: Il est acteur, il a fait du cinéma.
3: Adam Sandler?
4: Non.
2: Ah, Peter Niney?
4: Il a été découvert dans les années 80 dans l'émission Saturday Night Live.
2: Peter Mundy?
4: Non.
6: Peut-être Will Smith?
4: Non, mais on n'est pas loin, on n'est pas loin.
3: Eddie Murphy?
4: Eddie Murphy, bonne réponse de Paul Elkarat. Une autre citation, et cette fois ce sera plus littéraire, pour Jocelyn Bétard, qui habite Var-sur-Rosay, en Corrèze.
2: Bétard.
4: Qui a dit « La création fut le premier acte de sabotage. »
6: Ça c'est du Pierre Desproges.
4: Non.
0: Et Lamartine ?
4: Non. Ah tiens, il y a longtemps qu'on n'a pas joué au jeu des dates avec Paul. On parle de quelqu'un qui est né en 1911 et mort en 1995.
2: Cioran.
4: Et c'est Émile Cioran. Bonne réponse.
7: Bravo Paul.
4: De Paul Elkarat. Plus difficile. Hein. Qui a inventé le couteau sans lame auquel manque le manche?
6: Ah, ça c'est un surréaliste.
4: Ah, et c'est vrai que c'est assez surréaliste, oui. Le couteau sans lame auquel manque le manche.
3: C'est un humoriste ou c'est un écrivain?
4: Ce n'est pas un humoriste.
3: C'est un écrivain?
4: C'est un philosophe, écrivain et physicien.
2: Ah, Kenji Girac?
3: C'est Alfred Jarry?
4: Alfred Jarry, non.
3: Bachelard, Gaston Bachelard.
4: On est au 18e siècle.
6: Oui. Kenji
2: Girac.
6: Un anglais.
4: Non, ce n'est pas un anglais.
2: Est-ce que c'est un portugais?
4: Il est mort à Göttingen en 1799.
2: C'est un portugais ou c'est pas un portugais?
3: C'est pas Goethe.
4: Goethe, non.
3: C'est un ami à Goethe.
4: Ah oui, c'est vrai que c'est un ami.
6: C'est un romantique allemand.
2: C'est Schopenhauer.
3: C'est Georg von Lichtenberg.
4: Bonne réponse de Paul Elkarat.
7: Incroyable.
4: Et là, c'est plus difficile. Il s'agit de retrouver un peintre, sculpteur, poète, à qui on doit cette jolie citation. « La puce porte son pied droit derrière son oreille gauche, sa main gauche dans sa main droite, et saute sur son pied gauche par-dessus son oreille droite. » Là, on est évidemment dans le surréalisme à donf. Hein,
3: c'est pas Jean Cocteau qui a dit.
6: Alors,
4: un des fondateurs du mouvement Dada.
6: André Breton.
3: Tristan Tzara.
4: Tristan Tzara, non.
6: Benjamin Perret.
4: Non plus.
2: Ah, c'est pas Michou? Non. Michou, c'est le mouvement
3: Paul
2: Tata.
3: Delvaux.
2: Pardon.
3: Paul Delvaux.
4: Là, je vous parle du mouvement Dada, effectivement.
2: Oui, voilà.
4: Co-fondateur du mouvement Dada à Zurich.
3: Oui, c'est... Attends, Max Born.
4: Non.
2: Max Klein.
4: Il est d'ailleurs mort à Bâle en 1966.
3: C'est un Français?
4: Il est né à Strasbourg et il est mort à Bâle.
2: Pas de chance.
3: Est-ce que c'est Victor Bronner?
4: C'est un Français.
3: Il était allemand quand Strasbourg était...
4: Exactement. Il a réintégré la nationalité française en 1918, mais il est né allemand en Alsace occupée.
3: Voilà, Max Beckmann?
4: Non.
2: C'est un von quelque chose?
6: Ah non, ça peut être Apollinaire.
4: Ah bon, non.
2: Apollinaire,
4: non.
2: Ça.
6: Ah bah oui.
4: Ah bah non.
2: Ouais, Gérard Holtz aussi, non?
3: Je sais qui c'est.
2: C'est Gérard Holtz.
3: C'est Jean Harpe?
4: C'est Jean Harpe. Bonne réponse de Paul Elkarat. Non, il est né à Strasbourg. Et effectivement, Strasbourg était allemand à l'époque, et puis après, c'est passé français, mais c'est bien à Zurich qu'il a lancé le mouvement Dada, il est mort.
3: Ou Jan Harp.
4: En Suisse,
3: allemand.
4: Oui, on dit Jan Harp. Hans-Peter Wilhelm Harp dit Jean ou Jan Harp. C'est en tout cas une bonne réponse de Paul Elkarat.
2: Bravo.
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4: Mireille est à Bures-sur-Yvette et elle a hâte de jouer. Mireille, bonjour.
9: Oui, bonjour Laurent, bonjour les grosses têtes.
10: Bonjour Mireille.
4: Vous êtes dans les
9: salles. Je suis contente de vous entendre.
4: Nous aussi. Nous aussi, est-ce que vous avez le moral, Mireille?
9: J'ai le moral. Je suis venue plusieurs fois vous voir, au moins 10 fois vous voir à RTL.
4: À l'époque, on avait encore un public ici.
9: Voilà.
4: Alors que maintenant, on fait tout nous-mêmes, les applaudissements, les rires. On se demande des autographes nous-mêmes à la sortie de RTL.
9: Merci de nous avoir fait rire pendant ces 2 mois aussi.
4: Ça nous fait plaisir, Mireille.
11: Mireille, c'est mon anniversaire aujourd'hui. Qu'est-ce qu'on dit?
9: Bon anniversaire.
12: Merci Mireille.
4: Isabelle Mergaux.
9: C'est
13: spontané.
4: Oui.
9: D'accord, bon anniversaire.
12: D'accord, mais celle-là, je l'aime pas.
11: D'accord, bon, on y va.
9: Vous n'êtes pas gentil.
4: C'est qui vos chouchous aux grosses têtes, Mireille?
9: J'aime bien mon Jean-Phi.
4: Il faut évidemment déceler la bonne information parmi les fake news. On commence par Antoine Duléry.
14: Cher Mireille, jour de commémoration de l'abolition de l'esclavage, hier, Emmanuel Macron a laissé son ministre de la Culture s'occuper lui-même de ses chaînes.
4: Franck Ferrand, maintenant.
14: Elle est jolie, celle-là.
15: Alors Mireille, 55 jours de confinement avec un grand soleil et le premier jour de déconfinement, il pleut. Le gouvernement n'est vraiment pas à la hauteur de l'événement, a déclaré ce matin Nadine Morano.
4: Ça pourrait être vrai.
12: Tellement. Oui.
4: Ariel Dombal.
16: Alors, écoutez bien Mireille, alors ce week-end dans le Var, pour braver le confinement, 2 hommes se sont baignés déguisés en bouée.
4: Christophe Beaugrand.
17: Olivier Marchal a été choisi par Universal pour tourner le biopic de Johnny Hallyday. Laetitia Hallyday, qui a donné son accord, jouera le rôle de Sylvie Vartan, de Catherine Deneuve, Adeline, Babette, Nathalie Baye et même Laura Smet.
4: Isabelle Mergaux.
11: Des traces de Covid-19 auraient été découvertes dans le sperme d'un malade. Du coup, l'OMS préconise l'usage du casque intégral pour les adeptes de l'éjaculation faciale.
4: Valérie Mérès.
18: Déconfinement. Entre le port du masque à cause du coronavirus et le port de la capuche à cause de la pluie, Xavier Dupont de Ligonnès peut ressortir tranquille.
4: Alors Mireille, qui a dit la vérité?
15: Oui, éliminer d'abord.
9: C'était quoi les bouées déjà?
4: Alors les bouées, ça c'était mademoiselle Dombal.
16: Oui. Alors ce week-end dans le Var, pour braver le confinement, 2 hommes se sont baignés déguisés en bouées.
9: Moi j'irais plus là-dessus.
4: Oui.
9: On est facile, de toute façon, j'annule Valérie Mérès.
12: Très bien.
11: Vous m'annulez.
12: Vous êtes annulé, Valérie. C'est nouveau.
15: Annulez. Hop, elle vient de disparaître.
4: Pourtant, voilà. Dupont de Ligonnès, c'est vrai.
9: Isabelle Mergaux également.
12: Vous êtes annulé. Oui, voilà. Bon, allez, Mireille, faut y aller.
9: Ils se sont déguisés en bouée, c'est pas mal quand même.
12: Bah alors, vous êtes.
11: Alors, vous dites quoi?
9: Ah ben, je dis les bouées.
11: Voilà.
4: On a une pensée pour Fabrice, les bouées en plus. Ariel Dombal. Oui, c'est Ariel Dombal.
9: Merci.
11: Mireille, vous avez gagné.
9: Merci.
4: Hier, dans le Var. Alors, c'est pas tout à fait des bouées comme on imagine.
11: Non, c'est des cônes, là.
4: Oui, c'est un peu comme des balises, en fait.
11: C'est
4: des balises flottantes, en fait. Alors, ils avaient ça sur la tête, ce qui leur permettait de nager sans être vus.
11: C'est drôle.
4: Bon, je pense qu'ils ont fait ça pour s'amuser avant tout, un subterfuge. C'était vendredi, dans le Var. 2 hommes avec des balises de flottaison.
11: Très amusant.
4: Sur leur tête. Bon, ils ont quand même été verbalisés, eux aussi. 135 € chacun.
11: Bon, les policiers n'ont pas dit. À ceux qui ont fait la queue au McDo et qui se sont fabriqués, vous savez, on en a parlé.
4: Des fausses voitures en carton.
11: Ben,
4: c'est à peu près pareil.
18: Moi, en même temps, je proteste parce que la mienne, c'était pas faux.
4: Ah oui, Dupont de Ligonnès, c'est vrai, il peut sortir tranquille, à condition qu'il soit vivant, évidemment.
15: On ne saura jamais.
4: Le film sur Johnny, c'est vrai qu'Olivier Marchal va le réaliser, un biopic Prévieux, réalisé par Olivier Marchal.
17: Mais qui
4: Marchal.
17: Va jouer Johnny?
4: Ah, je savais Alors, pas. Ça, on sait pas encore qui va jouer Johnny, mais en tout cas, c'est dans le Figaro aujourd'hui. Ah, Universal a fait signer Olivier Marchal pour un biopic sur Johnny Hallyday avec l'accord de Laetitia, mais en revanche, bien sûr, Laetitia ne jouera pas Sylvie Vartan, Nathalie Baye, Laura Smet, Adeline Babette, Catherine Deneuve
14: et tout le reste.
4: Et Jeanne Passe.
14: Jeanne Moreau, vous alliez dire.
10: Oh non, arrêtez de vous moquer, Laurent.
4: Quant à l'abolition de l'esclavage, c'est vrai que c'était hier le jour de commémoration de l'abolition de l'esclavage. D'ailleurs, j'aurais peut-être une ou deux questions à ce sujet dans un instant, histoire de piéger Monsieur Ferrand. Mais vous, vous repartez avec un week-end sous le bras, un week-end chez Partouche. Bravo, Mireille.
9: Bravo, Mireille.
14: Bientôt, Mireille.
9: Bravo, Mireille.
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4: C'est évidemment ce que c'est qu'une grolle ou une paire de grolles, sont des chaussures. Oui. Mais une grolle, ça sert aussi à dénommer un objet assez courant en Savoie, dans les Alpes. Ah, vous savez ce que c'est?
13: Bah oui, c'est dans les bronzés fonds du ski. C'est pour boire de l'alcool. C'est une sorte de coupelle avec plusieurs trous et qu'on soulève et on boit de l'alcool, la liqueur.
4: Effectivement, c'est, vous l'avez dit, une sorte de bol central avec plusieurs trous, avec des becs qui permettent de boire à plusieurs autour de
19: à plusieurs?
4: Oui, à plusieurs.
13: Oui, parce qu'il y a des gens qui ont des amis et tout. Hein.
4: Oui, tu sais.
19: Non, mais c'est un seul truc. Comment tu peux boire à plusieurs?
20: C'est une gourde à plusieurs trous.
13: Voilà. Voilà, voilà.
4: C'est ça. On voilà. en connaît d'autres. Oui, une grolle, il y a un trou central
13: Mettre le liquide.
4: Orné d'un petit couvercle sculpté et autour, il y a plusieurs trous qu'on appelle des becs. La grolle est
19: franchement.
13: Donc on est en train d'aller.
19: Concrètement, comment on fait pour boire à plusieurs
21: pour boire le jeûne et plus.
19: Non mais tu t'aimais comme une
13: comme dans un glory hole, tu t'assois et puis t'attends.
4: Chaque participant boit à son tour par un des becs avant de passer la coupe de l'amitié à son voisin et afin de ne pas en renverser en buvant par le bec choisi dans le sens inverse des aiguilles d'une montre. Voilà. Il convient alors de boucher les deux becs adjacents avec ses pouces.
13: Oui.
4: Là, parce qu'autrement ça
13: coule. Sinon,
4: autrement ça coule de tous les côtés.
13: C'est propre en tout cas.
20: C'est pas
13: ça.
20: Covid. Hein. Mais c'est qui est dommage. Pourquoi tout le monde ne boit pas du même trou?
21: Ça s'appelle
13: l'inverse. C'est pas le même concept quoi. C'est autre chose.
4: Et la coutume veut qu'on ne repose pas sur la table la coupe tant qu'elle n'est pas vide.
13: Oui.
4: Voilà le concept de la grolle. Et on y mélange du café, de l'agneau, du sucre. C'est dans la vallée d'Aoste. Hein, des oranges, du citron, si vous voulez. Enfin, tout ce que vous voulez. C'est un vase en bois qui possède effectivement plusieurs becs, plusieurs trous, qu'on peut ainsi utiliser à plusieurs. Bonne réponse de Florian Gazan. À partir du 11 février prochain, et c'est une question pour monsieur Romain Pintier qui habite le Fenouillet en Vendée. À partir du 11 février, on trouvera de nouveaux billets en France en circulation. Mais quelle sera la particularité de ces nouveaux billets qui seront mauves d'ailleurs?
13: Ah bah il y aura un autre monument dessus du coup.
4: Non, ça on peut, je peux vous dire que le dessus ça concernera le débarquement parce qu'on célébrera à cette occasion, il faut le dire, l'anniversaire évidemment du débarquement. C'est aussi l'objet d'ailleurs de cette collection car c'est une collection de billets, on n'aura pas tant que ça. Il y aura 3000 exemplaires de ces billets.
20: Ah mais ça sera des billets d'argent?
4: Ah oui, des billets d'argent.
21: C'est pour le débarquement. Il y aura pas d'argent.
13: Ça vaudra 44 euros?
4: C'est-à-dire?
21: Ce sont des billets vierges.
4: C'est-à-dire?
21: Un peu de collection.
4: C'est-à-dire?
13: Bah, qui n'auront aucune valeur.
21: Ça sera zéro.
13: C'est des billets de 0 euros.
4: Des billets de 0 euros. Bonne réponse de Bernard Mabille. En hommage au débarquement en Normandie du 6 juin 44, bah oui, 1944, 2024, faites le compte.
13: Qui a eu cette idée quand même?
19: Non, mais c'est une idée stupide.
13: Non, mais vous raconte quand même qu'il y a des gens qui sont dans un bureau.
22: C'est intéressant, ça crée de la valeur, c'est bien.
13: Mais non, c'est 0 euros, ça crée pas de valeur.
4: Oui.
22: C'est parce que ça va être collectionné, ça va s'échanger à prix d'or.
4: Ah oui, parce que vous allez devoir les acheter, ils seront vendus, ces billets.
13: Ça, faut vraiment être un con.
0: acheter un billet de 0 euros, faut vraiment être un débile.
13: Surtout, ça coûte combien un billet de 0 euros?
4: Mais non, parce que comme il n'y en aura que 3000.
0: Bah, oui, voilà. D'accord. Mais
4: après, vous pourrez revendre votre billet de 0 euros plus cher que ce que vous l'avez acheté.
0: Non, mais la démarche, elle n'est pas possible.
21: Ouais, spéculation. Ouais, 3000.
20: Mais c'est qui a... C'est Macron qui a eu l'idée?
4: Ça se...
20: Écoute, je pense.
0: Ouais, c'est Macron.
4: Ben oui, ça se vendra entre 5 et 10 euros, vous voyez, le billet.
13: Déjà, entre 5 et 10 euros,
0: non, mais non, là, c'est pas de soi.
4: Vous ne perdez pas grand-chose, vous voyez. Ouais. Vous achetez un billet de 5 à 10 euros qui en vaut zéro. Bon, c'est vrai que ça sent l'arnaque.
0: C'est vraiment débile.
21: Non, mais c'est bien pour filer aux aveugles.
4: Parfait.
13: T'imagines, tu laisses ça en pourboire si t'es radin?
0: Non, mais c'est vraiment stupide.
4: Écoutez, sur les 80 ans de la libération française, qui a des jolis billets mauves vendus chez nous à partir du 11 février, vous n'êtes pas obligé de les acheter, mais croyez-moi, il y a beaucoup de collectionneurs qui seront ravis d'avoir ces billets de 0 euros. C'est comme ça. Ah, une question maintenant, une question concernant un pape, le pape Benoît IX. Alors attention, hein, là on est dans des temps évidemment très très anciens, puisque le pape Benoît IX a donné sa démission le 1er mai 1045. Mais qu'est-ce qu'il a fait? Pour quelle raison a-t-il donné sa démission le 1er mai 1045?
20: À cause des croisades.
4: Le pape Benoît IX.
13: C'était le jour de son mariage?
21: Il est amoureux, oui.
13: Il s'est marié?
4: Il voulait se marier. Bonne réponse de Florian Gazan. Et oui, Benoît IX a démissionné pour se marier. Mais il est redevenu pape après.
20: Il a divorcé.
4: Oui, parce qu'il a fait 3 pontificats, le pape Benoît IX. Mais il s'est marié entre-temps, il a eu des enfants. Au moins, c'est fait, vous voyez.
13: Oui, c'est ça. Il a repeuplé le Vatican. Je repeuple le Vatican, il retourne.
22: Oui, il a eu envie de... Oui.
4: Non, mais c'était à une époque où on n'était pas trop regardant.
13: Non, on l'est pas toujours non plus aujourd'hui. Hein.
0: Mais je crois que c'était même plutôt monnaie courante, des papes qui avaient des enfants,
4: ah,
0: etc.
4: Ah non, monnaie courante, c'est 0 euros. Benoît IX, effectivement, s'est marié après son premier pontificat, puis il y en a eu un deuxième, un troisième. Attention, hein, il y a eu d'autres papes qui ont eu des enfants, évidemment, c'est comme ça, qu'est-ce que vous voulez, c'est une époque où...
21: Bicette.
4: Pardon? Au fond du couloir, ouais. Bernard. Il n'arrive même plus à faire une phrase.
0: Oh. Bah on est sur les derniers mois. Hein.
13: Ouais. C'est dur. J'avais l'impression qu'ils faisaient une partie de bataille navale au premier de l'émission. J'avais l'audio, pas touché.
22: Cela dit, enfant de pape, ça doit être vraiment bizarre, quoi. Je présente.
4: Pardon.
22: Enfant de pape, ça doit être vraiment bizarre.
4: Ah oui,
21: c'est rare. Pape, hein,
22: c'est statut quand même social. Rare,
1: ouais. Non, mais quelle hypocrisie, quoi.
20: Mais alors, qu'est-ce que tu as contre l'hypocrisie?
22: Ah oui.
1: Bah, enfin, c'est hypocrite. Il y en a, ils ont des enfants et ils disent il faut pas se marier, machin. Et puis, il se passe des choses épouvantables. Et sauvez-moi, là, je commence
13: c'est
1: à penser dans un truc. Et...
4: Elle a bien fait de faire. Elle a bien fait de faire actrice, au moins, elle a un texte.
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4: La question concerne une demoiselle Guilly d'Herbemont, une philanthrope, écrivaine franco-belge, chère Christine, un peu comme vous.
25: Une très belle femme.
4: Guilly d'Herbemont.
25: Ah bah Christine aussi.
4: Elle avait l'air jolie, Guilly.
25: Guilly.
4: mais quand même de santé fragile, autant le dire.
25: Ah, bah oui.
4: Et elle a inventé quelque chose qu'on voit d'ailleurs toujours, paradoxalement.
25: On voit. Dire. Bruxelles, en Belgique.
1: Mais le masque, un masque.
4: Pas un masque.
25: Est-ce que c'est un vêtement?
26: C'était quoi la question déjà?
25: Guilly d'Herbemont a inventé quelque chose.
4: Voilà,
25: qu'on voit toujours.
4: Une poétesse, écrivaine, et c'est elle qui a eu l'idée de quelque chose qu'on utilise, pas nous forcément, mais que certains utilisent toujours.
25: Est-ce que ce sont les femmes qui utilisent ça?
4: Et je peux même vous dire que le blason de sa commune, Mouzet, est orné de cet objet en sa mémoire.
25: D'accord.
4: Puisque, effectivement, elle a sa sépulture là-bas.
25: C'est une écrivaine du 19e siècle?
4: À Mouzet. Vous dites?
26: Une selle de cheval.
4: Non.
25: Est-ce que c'est un objet? objet qui est utilisé essentiellement par les femmes. Est-ce que c'est utilisé essentiellement par les femmes?
4: Ah, par les femmes, non, homme ou femme.
2: D'accord. Elle est morte cravache. En quelle année?
4: Alors, elle est morte, une cravache, non, on n'est pas si loin. Elle est morte en 10...
26: Il y en a qui rigolent dans le public.
25: Mais c'est lié au cheval?
4: Elle est morte en 1980 et ça n'a aucun rapport avec le cheval.
26: Ok.
4: Et comme je vous l'ai dit, elle a inventé ça en 1930. On est bien donc au 20e siècle.
26: Elle a inventé
3: une broche, les broches.
4: Une broche.
25: Vous croyez qu'on
3: a un rapport avec la santé?
4: Alors oui, on peut considérer que ça ait un rapport avec la santé.
3: Un voile anti-moustique?
4: Pas un voile anti-moustique.
25: On en a tous, à votre avis, autour de la table là?
3: Non. Ah, les mouchoirs en papier?
4: Non, non, non.
3: Les ventouses?
4: Alors elle n'était pas directement concernée, mais il se trouve qu'elle habitait boulevard de Courcelles à Paris à un moment et que près de son domicile, il y avait un lieu, évidemment, que je ne peux pas nommer, qui fait qu'elle a eu l'idée de cette invention.
25: C'était pour se protéger de quelque chose?
4: Pas pour elle se protéger de quelque chose, mais c'est vrai en revanche que, indirectement, ça a protégé et ça continue à protéger plein de gens. Oh.

0: Des lentilles, non, non, non.
1: Et c'est lié aux yeux.
0: C'est lié aux yeux.
2: Ça y est, c'est moi qui trouve la bonne réponse.
1: Des lunettes de soleil. Lunettes de soleil.
2: Des lunettes ultraviolettes.
0: Des lunettes, non.
1: Un monocle.
0: Un monocle, non.
3: Une visière.
0: Une visière.
4: Ça améliore la vue ou ça protège l'œil?
0: Ça n'améliore pas la vue et ça ne protège pas l'œil.
2: C'est moi qui trouve la bonne réponse.
3: C'est la visière.
1: Attends, mais qu'est-ce
3: que visière?
0: Une visière
4: fossile.
2: C'est toujours moi qui amène les gens dans les bonnes réponses. Je vous ai dit déjà.
0: Il est en train de faire son monologue habituel. On le laisse.
1: Une des lunettes 3D.
3: Peut-être ta maman la réponse, Laurent.
0: Ce ne sont pas des lunettes.
1: Non, ce ne sont pas des lunettes. Est-ce que c'est lié aux cils ou aux sourcils?
0: Non,
2: c'est sous les yeux, c'est des poches.
3: Un anti.
0: On est loin des yeux. Voilà.
2: On est loin, loin du cœur.
4: On est loin du cœur.
2: On a dit les lunettes tout à l'heure.
0: Ça a un rapport avec les yeux, mais on est loin des yeux. Voilà, je ne peux pas mieux vous dire.
1: Ah mince, je ne comprends plus rien. Ah,
4: donc ça concerne la vision.
0: Oui, bien sûr.
1: C'est elle qui a mis au point le système là, qui nous permet en ophtalmologie de deviner les lettres A, X, B.
0: Ah non, c'est un monsieur qui a fait ça, j'ai oublié son nom, mais ce n'est pas elle.
1: D'accord.
0: Guy d'Herbemont, une poétesse qui a publié deux ouvrages qui n'ont rien à voir. Hein. Le jardin de ta joie, le désir de vivre. Elle fut tout de même décorée de la Légion d'honneur.
1: Ah, elle est belge.
0: Ah, parce qu'elle est franco-belge. Parce qu'effectivement, son invention est importante. La preuve, on l'utilise encore aujourd'hui.
1: C'est lié à la lecture?
0: À la lecture, non.
1: Mais qu'est-ce que c'est?
0: Ça ne sert pas à lire.
1: C'est lié à la blason. C'est un objet qui apparaît sur le blason. Donc c'est un objet.
0: Oui,
1: sur le blason de sa famille.
0: Ah, ça, c'est un objet pour être un objet. C'est
1: Ah, une canne! Une canne blanche.
0: Une canne blanche!
1: Bravo!
0: Bonne réponse de Christophe Beaugrand.
3: Bravo!
1: Elle est aveugle.
0: Elle n'était pas aveugle. Guy d'Herbemont, elle était philanthrope, écrivaine, franco-belge, et effectivement, à côté de chez elle, boulevard de Courcelles, il y avait un foyer pour aveugles.
3: Ah, elle était humaniste.
0: Et elle a constaté les difficultés.
1: Elle enverra le cul qui lui rentre dedans, hein, alors elle leur a filé des cannes.
0: Non, mais elle a bien vu qu'ils avaient du mal à traverser la rue. L'idée lui est venue de munir les aveugles de cannes blanches, de la même couleur d'ailleurs que les bâtons des agents de police, voilà pourquoi elles sont blanches. Et puis après une campagne dans la presse, le préfet de police de l'époque, Jean Chiappe, a adopté soutenu l'hôpital des 15-20 qui, vous le savez, était associé évidemment aux non-voyants. Deux cannes blanches en 1931 ont été symboliquement remises au cercle de l'Union interalliée, au président des aveugles de guerre. 5000 cannes ont été distribuées gratuitement à l'époque. Et 5000 cannes blanches. Et c'est vrai qu'aujourd'hui encore, on voit effectivement les non-voyants avec des cannes blanches. Bravo à Guy d'Herbemont et à Christophe Beaugrand. Ah oui, on peut le dire.
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0: Une question pour Youssef Amal qui habite le Bourget. Et la question concerne un personnage de la littérature française dont je vous demande comment il s'appelait, quel est, on va dire, le surnom qu'on lui donnait. Ça a d'ailleurs fait le titre du livre. Dans l'histoire, il s'appelle Daniel Esset. C'est un roman paru il y a longtemps, hein, je vous préviens, en 1868.
2: Oh là là,
0: c'est un jeune garçon rêveur qui grandit dans le sud de la France et qui s'appelle Daniel Esset. Quel est le nom de ce livre et le surnom de ce jeune garçon?
7: Alors c'est juste les seules infos qu'on peut avoir, c'est ça.
0: Je vais pas vous en donner.
7: Est-ce que ça pourrait être l'autobiographie de Jean-Marc Morandini?
0: Non.
2: En 1800.
7: Un mec dans le sud qui rêve. Comme ça,
0: un roman autobiographique. Effectivement, il grandit dans le sud de la France avec son frère Jacques, si vous voulez. La famille va tomber dans la misère à la suite de la faillite de l'entreprise familiale.
2: Ah, oui.
0: Alors le petit Daniel, il va partir avec sa famille en exil à Lyon. Il va aller au collège et c'est un professeur qui lui donne le surnom qui est le titre de ce célèbre livre.
3: Le cancre?
0: Le cancre, non.
2: Le grand môle?
0: Le grand môle, non.
3: Le Guy petit de
0: con? Le petit con, non.
3: Guy de Graine? Oh,
2: bah si. Et puis il y avait la pub, il disait, vous ne ferez jamais rien de votre vie, Guy de Graine. Il y a au kilo aujourd'hui.
0: Mais c'est pas littéraire, ça, monsieur Janssen.
2: Bah, c'est quand même.
3: Et en plus, il s'appelle Daniel.
2: Le Orla, non.
8: C'est pas un livre de Zola?
0: Non, de Zola, non.
2: Et pas Pagnol?
3: Carotte.
2: Pagnol.
0: Mais vous avez trouvé la moitié du titre.
7: Bah c'est le petit, alors.
0: Eh oui, mais
7: le petit quinquin?
0: Le petit quoi?
2: Le petit chose?
0: Pardon.
2: Le petit chose?
0: Petit chose, bonne réponse de Gérard Jugnot. De quel auteur?
8: Alphonse Daudet.
0: Alphonse Daudet, bravo Jean-Jonathan.
1: Par contre,
0: j'ai dû lire ça, Alphonse Daudet. Oui. Vous l'avez lu, Joyce?
8: Oui.
0: Ah bah oui, et vous aussi, monsieur de Kersauzon?
4: Non, je ne l'ai pas lu et je n'ai pas fait de chanson non plus.
0: Pourquoi vous demandez ça?
8: dis ça par rapport à ma réponse, c'est ça?
9: C'est gratuit.
7: En plus, vous discutiez vachement avant l'émission.
2: Ah oui,
7: vous les deux, je sais pas de quoi vous parliez, mais vachement proche.
2: Vous avez dit qu'il y a un projet.

0: J'ai gnissé.
1: C'était touchant, il avait côté la petite fille avec ton zizi à côté.
2: On avait brisé la glace et il y a la glace qui s'est montée entre nous après.
1: Ah, c'est ça beau. C'est le monde des médias, c'est terrible. Ouais. C'est comme Karine Le Marchand, elle est pas aussi sympa à part avec les brebis.
0: Oui, bah, elle est gentille, c'est gentil.
1: Ah ouais.
0: Ah, c'est une
1: elle est géniale, elle est géniale. Elle était à Sciences Po.
3: Et pourquoi vous voulez nous fâcher avec tout le monde, vous, là-bas?
1: Je vous dis qu'elle est géniale, Karine Le Marchand.
0: Non, mais pourquoi? Non, mais.
1: C'est la sœur insublée que je peux pas blairer.
0: Oh.
1: Je peux pas te marrer comme ça aux blagues de Cantelot, comme ça. C'est pas sincère.
0: Là, c'est bon.
1: Non, mais Cantelot, il est fort, il est drôle, mais pas le soir, là, sur TF1. Eh, les gens, elle fait. Ah, quelle est marrante l'imitation de Michel Rocard, incroyable. Non, mais. Oh, le jeu de mots, années 80, incroyable. C'est pas possible. Gérard, c'est pas possible.
0: C'est spécial, cette émission.
2: Ah, moi, j'aime bien Alessandra Sublet.
4: Le boule de haine.
2: Elle est solaire.
0: Elle aurait pas dû se mettre en blonde, là, ça ne va pas.
4: Nous, on aime bien.
1: Elle est en blonde?
0: Oui, elle a fait des mèches, c'est pas beau.
2: Ah, j'avais pas vu ça. Mais elle rayonne, elle est sublime.
0: Ça fait camping.
1: Bah, Alessandra Sublet, c'est la bourgeoise du camping. Elle a tout, elle a.
0: Oui, elle a le mobile.
1: Elle a un côté très mohair, tu sais.
0: Oui.
1: Et très plan de char en même temps.
0: Ouais.
1: Donc très TF1. C'est un truc comme ça, tu vois. À la fois le mythe un peu de la bourgeoise.
4: Mais arrêtez. Mais pourquoi tant de.
1: Mais non, mais ça tourne pas, on est entre nous là. On fait de la sociologie là.
0: Ouais.
1: Sociologie des médias, c'est intéressant.
3: C'est très bien, ça cartonne chaque soir sur
1: TF1. Pourquoi Laurent Ruquier présente les grosses têtes par exemple?
3: Oui.
1: Parce que ouais, il fallait à la fois quelqu'un de viril, mais pas trop.
0: Oui.
1: Quelqu'un de drôle, mais pas trop. Quelqu'un d'intelligent, mais pas trop. Et à la fois qui représente un peu l'autorité, une espèce de mix entre Laurent Wauquiez, Alain Minc, et à la fois l'humour de. Comment tu t'appelles déjà, Jean-Philippe Janssen.
0: Voilà.
1: Fallait un mix de tout.
3: Monsieur de Kersauzon a dit lui-même que j'étais le plus viril d'entre vous.
0: Ah, alors monsieur. Là, je vois pas pourquoi il dit
5: non.
0: Ça. Hein.
5: Pas d'entre nous, d'entre eux.
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3: À nous tous, combien de langues on parle? Il faudrait peut-être faire le calcul un jour, monsieur Gueluc, vous parlez
8: alors,
3: combien?
8: Alors, moi-même, j'en pratique quatre.
3: Quatre.
8: Oh là là,
2: le
8: français, le flamand,
3: oui.
8: L'anglais et l'italien.
3: Donc quatre langues. Oui. Vous, Dari Boudboul.
8: Ah non, une cinquième. Le polonais aussi, mais pas du tout.
3: Bon, alors.
9: Moi, j'ai déjà du mal avec le français.
3: Ah oui, ça, on avait remarqué. Stevie, vous n'avez pas une de plus que monsieur Gueluc?
9: Moi, je parle cheval.
10: Non, pas une de
9: je parle
10: plus.
9: Cheval, moi.
3: Pardon?
9: Je parle cheval et chien parce que je communique avec eux.
10: Et moi, je parle aux plantes.
3: Oui, donc d'accord, effectivement. Alors allons-y, trois de plus, je les prends. Marcela Yacoub.
11: Moi aussi, c'est français, espagnol.
3: Non, mais ça, on les a déjà. Ah, espagnol, il ne l'avait pas dit, ça fait une de plus.
11: Italien.
3: Ah, ça, il l'avait dit. Valérie, vous en avez une de plus, vous?
12: Ben, pas de plus que eux.
3: Non,
12: hein.
3: Alors voilà, monsieur de Kersauzon.
8: Oui.
9: Ouais. Tu parles breton, toi?
3: Il parle mal, hein.
10: Il parle chinois,
5: taïtien. J'en ai deux.
3: Quoi?
5: L'anglais est la langue de bois.
3: Alors. Ça n'est pas de chance parce que ma question porte sur le russe.
8: Nie polimai po ruski.
3: Ah, vous parlez russe quand même.
8: Ça veut dire je ne parle pas le russe.
3: Non.
9: Et je le dis.
8: Non mais je le dis bien, mais quand je dis ça à des Russes, ils comprennent pas. Après, pourquoi je comprends pas ce qu'ils me répondent.
12: Et moi, je sais dire carasho.
3: Ah, ça veut dire quoi ça?
12: Carasho. Ça va très bien.
3: Ça va très bien. Ah bah écoutez, tant mieux. Moi, je vais vous demander ce que veut dire bledina en russe.
10: Ah, c'est le truc de bébé, bledina.
3: Ah oui, mais
9: ça veut dire tété.
3: Non.
12: En lait, ça veut dire lait, du lait.
3: Non, ça ne veut pas dire du lait.
10: Ça veut dire le sein?
3: Le sein, non. Chez nous, c'est positif parce que c'est de la nourriture pour bébé,
10: oui,
3: c'est mignon, c'est tout doux, du blédina, on a envie d'en manger, de la blédine, vous voyez.
11: Oh. Alors, un russe, c'est les poisons.
3: Et d'ailleurs, on va pas tarder à y retourner.
10: Oh.
11: C'est les poisons qu'on donne aux opposants des poutines?
3: Ah non, mais c'est vrai qu'en Russie, c'est plus négatif que chez nous. Qu'est-ce que veut dire blédina en russe?
10: Ça n'a rien à voir avec le sein de la mère, du coup.
3: Ah non, mais en même temps...
11: Mais c'est pas la nourriture.
3: Hein. Bah, de la nourriture, non.
9: C'est pas comme bouistro?
8: Bistro, ça veut
9: dire
8: vite.
9: Bistro, parce que bistro, ça veut dire vite en russe. Ah. Et le bistro, c'est un endroit où on va vite boire un petit coup.
8: Voilà. Et ça date de l'époque où les cosaques étaient à Paris et demandaient au patron de bar, bistro, bistro, vite, vite, servez-nous un coup à boire.
9: Alors, merci ça, Philippe.
3: Ça, je le savais.
8: Oui,
3: mais
8: c'est pas ça.
3: Ils ne réclament pas de la blédine, ils disent pas blédine.
8: Non.
11: C'est que
3: mais à cette époque... Alors, je vais vous aider un peu. Ben ouais. À cette époque-là, en tout cas, parce que vous dites, ça date de quand, cette affaire?
8: Oh, c'est fin 19e.
3: Eh ben, fin 19e, peut-être que quand il rentrait dans ce genre d'établissement, il pouvait réclamer blédine, blédine.
11: C'est vodka... non,
10: Ah, c'est l'impôt?
3: L'impôt, non.
12: Est-ce qu'on peut traiter quelqu'un de blédine?
3: Ah oui, oui. Ouais. Et d'ailleurs, je l'ai fait depuis le début de cette émission et je m'en veux. Je
11: connard,
3: m'en
11: veux.
10: Ça veut dire pute!
11: De pute! Pute!
3: Bonne réponse, Stevie Boulet! Je m'en veux parce que c'est grâce à votre maman que vous avez trouvé la réponse après tout.
10: Mais... T'es sérieux là?
3: Ah bah si, c'est... Non, bah si, là en l'occurrence c'est grâce à ça.
10: Oui, mais bon. Sûr.
8: Mais parce qu'il lui préparait des biberons avec du blédina en poudre.
3: Blédina, blédina, ça veut dire prostituée en russe. Vous vous rendez compte, c'est fou. Alors évidemment, quand les Russes, vous êtes là, imaginez, hein, vous avez besoin par exemple, parce que vous êtes une jeune maman ou un jeune papa,
8: oui,
3: et vous avez besoin de trouver de la blédine dans une pharmacie,
8: oui,
3: en Russie. Vous rentrez chez le pharmacien russe et vous savez pas comment dire, évidemment, j'ai besoin de nourriture, oui, oui, pour bébé, de la bouillie, patati,
5: patata. Plus facile de... En Russie, c'est plus facile de trouver une pute que de la bouillie. Faut être réaliste, quand même.
3: Justement, vous arrivez, vous dites blédina, blédina, et là, il y a une jolie blonde qui arrive. Non, mais c'est ça. Blédina veut dire prostituée en Russie.
9: Mais c'est logique.
3: Pourquoi?
9: Parce que je pense que les gens de chez Blédina, ils se sont dit... Oui, parce que les prostituées...
3: Ils vont être contents, les gens de chez Blédina.
9: Les prostituées, quand elles ont des enfants, elles peuvent pas aller le mettre au sein, puisqu'elles sont avec des clients. Donc, en fait, il fallait inventer de la bouillie.
12: Elles pouvaient filer des blémorragies. Blé...
3: Il y en a de la bouillie ici, mais je dirais pas où. Hein. Une autre question un peu maligne, comme j'en ai posé une tout à l'heure, mais là quand même, ce sera plus simple pour Grégory Romaric, qui habite Vascal, dans l'Allier, à moins que ce soit plutôt en Belgique, ça. Il y a quelqu'un qui m'a marqué dans l'Allier, là, mais c'est pas dans l'Allier, Vascal.
8: C'est quoi le nom?
3: Vascal, c'est chez vous, ça, non?
8: Non, ça doit être dans le Nord, ça.
3: Ah oui, c'est ça. Enfin, voilà.
8: C'est, ouais, pas, bon, hein, c'est quelque part.
3: Quelque part, voilà. Quand un mois commence par un dimanche, que se passe-t-il dans ce mois?
8: Il va faire 31 jours.
3: Non.
9: Il y a 5 semaines.
3: Non.
9: Si, ça... c'est un peu ça.
3: Non.
9: Il y a 5 week-ends.
3: Oui, mais ça peut commencer un autre jour qu'un dimanche. Là, si le mois commence par un dimanche, il y a quelque chose qui est systématique.
8: Il y aura un vendredi 13.
3: Bonne réponse, oui, de Philippe Gueluc.
8: Eh oui.
3: On en apprend des choses ici. Hein.
8: Oh, c'est incroyable.
3: Alors, il faut savoir que le vendredi 13 n'est pas vendredi 13 partout dans le monde.
11: Oui, en Amérique du Sud, c'est le mardi 13.
3: Exactement. En Grèce aussi, en Espagne, c'est mardi 13 et non pas vendredi 13.
8: Et ça veut dire que le lendemain du mardi 13, c'est le week-end alors?
9: Là, je comprends pas du tout ce que vous voulez dire.
8: Puisque le mardi, c'est comme le vendredi chez nous. Fini le boulot.
9: Vous partez un dimanche. Donc, au bout de 13 jours, vous arrivez un vendredi.
8: Oui.
9: Donc, pourquoi en Argentine, au bout de 13 jours, on arrive un mardi?
11: Non, mais c'est pas...
12: Mais c'est pas, ça commence pas la même chose. Mais
5: parce qu'ils vont moins vite.
3: En tout cas, ils vont encore moins vite que vous.
12: Moi, je comprends qu'elle parle au chien.
8: Hein. Non.
12: Parce que quand elle me parle, je comprends rien.
3: Ce que je vous expliquais, cher Dari, c'est que la superstition n'est pas la même chez nous qu'en Espagne ou en Grèce. En Espagne, en Grèce, et manifestement, puisque Mademoiselle Yacoub nous le confirme, en Argentine aussi, ils ont plutôt peur ou ils pensent que c'est...
11: Mais moi, j'ai peur toujours. Hein.
3: Un bonjour le mardi 13.
8: Ah, ça reste le 13.
3: Mais ça reste le 13.
8: D'accord, mais ça tombe pas forcément au même moment dans le calendrier.
3: Mais les vendredis 13, ils s'en foutent. En revanche, le mardi 13, ils jouent au loto argentin.
11: Alors voilà. Moi, je n'ose même pas sortir de chez moi les mardis 13.
3: Ah oui,
9: mais qu'est-ce qui s'est passé le mardi en Argentine?
11: Non, mais c'est comme ça, en superstition. Mais...
9: Non, mais nous, il y a une logique. Le vendredi, c'est parce que c'est le vendredi saint.
11: Non, c'est parce qu'on tuait les voleurs.
3: Mais chez eux, c'est parce que c'est le mardi gras.
11: Ah. Non, c'est parce qu'on tuait les voleurs ici. En place on les exécutait en public les vendredis 13. C'est à cause de ça, ça n'a rien à voir avec la religion.
12: Ah.
8: Et donc, j'ai la table de conversion. En Argentine, si le premier du mois tombe un jeudi,
3: il y aura un mardi 13. Et bien voilà une petite précision qui vous servira pour le réveillon.
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3: Une question pour Monsieur Barbera, qui habite Conchonouche dans l'Eure. Comment s'appelle un lézard qui n'a plus de pattes?
0: Un margoulin.
14: Un serpent.
3: Alors, effectivement, c'est quasi un serpent. Mais c'est un nom, ça ressemble à un serpent. Mais ça n'est pas un serpent.
11: Il y en a où?
3: C'est une espèce de lézard non venimeux, un lézard dont les pattes sont atrophiées.
15: Il a des pattes quand même.
3: Non, je viens de vous dire...
15: Bah si. Atrophié, elle des pattes, trois doigts.
0: Elle est magique.
15: Il ressemble forcément à un serpent.
3: Oui, je vous le dis, mais il a
15: c'est un Norvège.
3: C'est un Norvège. Bonne réponse de Christine, bravo. Oui, eh oui. Ce n'est pas n'importe quel serpent,
15: mais
3: c'est un Norvège.
15: Ça n'a pas de pattes.
0: Ça n'a pas de pattes, un Norvège.
3: Eh ben non.
15: Eh ben oui, mais ça veut dire qu'il vient, lui, du lézard.
3: L'Orvée est un lézard qui n'a pas de pattes.
15: C'est très gentil, un Norvège.
0: Le serpent aussi, c'est un lézard qui a pas de pattes.
15: Oui.
0: Non, mais là, il a des
3: pattes. Non, le serpent n'est pas un lézard.
15: Mais la question était mal tournée.
3: Qu'est-ce qu'il y a?
15: La question était mal tournée.
3: Oh.
15: Ils ont des hémipénis comme les lézards.
3: Les orvées sont des lézards.
15: Ils ont un double pénis.
3: Qui, en raison de leur mode de vie fouisseur, sont perdu.
0: Des vrais fouisseurs.
16: Ils n'avaient pas besoin de pattes, donc la nature leur a gentiment supprimé.
3: Exactement, ils ont perdu leurs pattes. Ah, oui. Ce qui amène souvent les observateurs à les prendre pour des serpents. Ah, mais ce ne sont pas des serpents.
15: Et si on leur coupe la queue, ça repousse comme un lézard.
0: Et oui, c'est vrai, c'est une bonne question.
3: L'orvée peut échapper à un prédateur en lui laissant un bout de sa queue, vous avez raison.
0: Combien de fois ça m'est arrivé?
15: Je connais le lézard.
3: Bon, une question plus culturelle.
0: Oui, j'appelle à beaucoup de prédateurs.
3: C'était une question zoologique, vous l'aurez compris, à laquelle Madame Bravo a brillamment répondu. Pour Georges Méchy, qui habite Clairoy dans l'Oise, vous allez maintenant tenter de trouver le nom du musée qui se trouve au 16 rue Chaptal, dans le 9e arrondissement de Paris. Un joli petit musée qui existe depuis les années 80.
15: De la vie romantique.
3: Comment vous savez ça?
15: Parce que je sais les trucs.
3: C'est sa deuxième bonne réponse, c'est le musée de la vie romantique.
15: J'ai pas compris là. J'ai pas compris le nom du musée.
3: Navire romantique.
15: Bah, tout le monde a compris, c'est génial.
16: Laurent, ce qui est bizarre.
15: Est-ce que vous pouvez répéter?
3: Navire romantique.
16: Laurent, ce qui est étrange, c'est que Toulouse-Lautrec habitait dans le 9e arrondissement et que le musée dans le 9e, il y a un problème.
15: Il y a un problème.
3: Elle sait tout sur le 9e.
0: Calais en 9e.
3: Le musée de la vie romantique.
15: Merci, chère
3: Christine, bravo. Eh oui, il faut un professionnel. Une ancienne demeure d'un peintre hollandais qui s'appelait Harry Schaeffer et qui est devenu depuis les années 80 un foyer d'inspiration romantique et surtout un musée. On y expose les souvenirs de la romancière George Sand qui venait en voisine rendre visite au peintre. Et ça tombe bien parce que dans un instant, on parlera de George Sand. Mais c'est un des 14 musées, car il y a 14 musées qui appartiennent à la ville de Paris. Il s'est ouvert en 1987. Vous êtes déjà allé au musée de la vie romantique?
15: Jamais. Mais comment tu sais? Parce que j'avais envie d'y aller depuis très longtemps.
3: Ah.
15: Voilà, ça m'intéresse, Georges Sand, et j'avais envie d'aller voir ce musée.
11: Mais ça
15: m'interpelle, ce mot, la vie romantique.
0: Avec Michel.
3: Il faut que Michel vous emmène.
15: Michel m'a emmené.
3: Et vous avez fait les catacombes aussi avec Michel?
15: Oui. J'ai même ma fresque nue allongée sur la... Si vous allez un peu plus loin, il y a des fresques. Et je suis nu sur un tapis de panthère.
3: Mais qui a fait ça?
15: Ce sont les élèves de l'école qui est à côté. Comment ça s'appelle cette grande école qui donne sur les tuiles?
0: Ah, l'école de la préhistoire.
10: Sorbonne.
15: Non, pas la Sorbonne. J'étais marraine d'une promotion. Et dans la promotion, ça se passe dans les catacombes et on fait votre fresque.
16: Il y a marqué en gros, bienvenue là-dessous.
15: L'école, oui, peut-être. Ça, je sais pas bien de façon.
0: Mais en fait, ils tombent pas nu?
15: Oui, non, je suis comme ça.
3: Vous avez posé nu?
0: T'as posé nu?
15: Pas posé, ils se sont souvenus de mon corps quelque part.
0: Oui, ils ont mis. En fait, ils avaient déjà le corps, ils ont mis ta tête dessus, peut-être. Voilà.
3: Ah, bah, attendez, c'est pas possible. Il y a des millions, parce que les catacombes, c'est un des lieux à Paris les plus visités. Il y a encore 100 000 curieux cet été qui ont visité les catacombes. Donc cet été, il y a 100 000 personnes qui vous ont vu à poil dans les catacombes.
15: Exactement. C'est comme ça la vie, mon vieux.
0: Quel
15: Je peux poser pour un peintre.
3: Vous imaginez plus tard, je sais pas si c'est il y a une guerre nucléaire, un truc, il reste plus rien et puis qu'il y a deux trois survivants.
15: Donnez-moi un nom de grande école.
3: Qu'on fait des recherches et puis ils font des recherches et puis ils cherchent puis ils trouvent dans les catacombes puis ils vont vous voir vous à poil, c'est le seul truc qui va rester.
15: Ah oui, ça va faire peur peut-être. Hein.
0: Comment ils vont représenter l'espèce humaine ?
15: Non, mais c'est une galerie qui est un peu privée, qui est au fond, faut la trouver, faut la chercher.
3: Ah oui.
15: Ah oui.
16: C'est dans les backrooms.
15: Bah oui.
3: Je change de musée, puisqu'il y a un autre musée très visité, mais qui lui n'appartient pas à la mairie de Paris, c'est le musée...

0: Grévin, qui vient d'y rentrer là, le 11 septembre dernier.
1: Et pas M.
0: C'est-à-dire
1: ben, le fils Chédid, Mathieu Chédid.
0: Mathieu Chédid, excellente réponse de Jean-Philippe Janssen, c'est Mathieu Chédid.
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0: Nous aurons dans un instant monsieur Patrice Lainé au téléphone. Je ne vous dis pas de quoi il est spécialiste, monsieur Lainé, parce que ça vous aiderait trop. Oh, quoique, remarquez, si je pourrais, parce que la question est toute simple, la réponse devrait fuser rapidement pour David Ronce, qui habite Meung dans le Nord. Monsieur Lainé, dans un instant au téléphone, nous dira si on peut se fier, oui ou non, à Champignouf. Mais qu'est-ce que c'est que Champignouf?
3: Champignouf.
4: J'adore.
5: C'est une application.
6: En tout cas, c'est rigolo.
5: Une application pour trouver des champignons.
0: Oui, rien que le nom.
6: Ouais, c'est marrant.
0: Justifiait.
6: Oui, justifiait la question.
0: La question. Ouais. Je me suis dit, ils vont trouver en 15 secondes, mais Champignouf, ça fait marrer, vous voyez.
6: Bon, c'est une appli pour trouver des champignons.
0: C'est une application.
5: Une application pour trouver des champignons.
7: Pour les reconnaître.
6: Pour les cuisiner.
7: Pour
8: distinguer les vénéneux des comestibles.
7: Ah oui.
0: Et évidemment, une application pour distinguer les champignons vénéneux des champignons comestibles. Bonjour, monsieur Lainé.
9: Oui, bonjour.
0: Vous êtes secrétaire général de la Société mycologique de France.
9: C'est ça.
0: C'est-à-dire spécialiste en champignons.
7: Oui.
0: Est-ce qu'on peut se fier à Champignouf, puisque c'est une application qui nous dit, j'imagine qu'on prend en photo le champignon qu'on a
4: c'est
0: trouvé.
4: C'est impossible de l'appeler Champignouf.
0: Et Champignouf nous dit si le champignon, on peut le manger ou pas.
6: Il n'y a pas d'équipe marketing.
9: C'est pas tout à fait ça. Les concepteurs de Champignouf ne disent pas qu'ils...
6: Non, mais ça marche pas. Les concepteurs de Champignouf.
9: Bah, je suis désolé.
6: Mais non, mais il n'y a aucune crédibilité.
9: Oui, non, mais ils ne se vantent pas de dire si un champignon est comestible toxique. Ils essayent de donner le nom du champignon. C'est un peu différent.
6: On est en forêt, on voit un truc bizarre. Moi, le mec, il me dit « Attends, je vais vérifier sur Champignouf. Je lui dis « Non, mais laisse tomber, on ramasse pas ça. »
0: Vous dites qu'il ne faut pas se fier à Champignouf.
9: Ah bah non, il faut pas s'y fier. Alors, ils ne prétendent pas donner la comestibilité. Néanmoins, ils essaient de donner le nom et parfois, ils se trompent.
0: La question, c'est donc, est-ce qu'il faut se fier? C'est le Parisien d'ailleurs qui est venu sur cette question. Est-ce qu'il faut se fier à Internet et aux applications? Il n'y a pas que Champignouf d'ailleurs, j'imagine qu'il y en a d'autres.
9: Donc, tout à fait, tout à fait. Non, c'est le même problème. Un champignon avec une photo, c'est trop difficile d'identifier.
0: Moi j'ai choisi Champignouf parce que je trouvais ça mignon et quitte à mourir intoxiqué, autant mourir joyeux.
9: Ça c'est votre problème.
7: Mort à cause de Champignouf.
0: Il est mort à cause de Champignouf. Je trouve ça plus joyeux, vous voyez, que est-ce que mon champignons et vénéneux. Il y en a beaucoup, en tout cas, des champignons en ce moment, monsieur Lainé.
9: Il y a une poussée au mois d'août. Là, avec, vous avez remarqué la météo depuis ces derniers jours. Il fait très chaud, très sec.
7: Ah, ça, c'est les mycoses.
9: Donc, éventuellement, il reste les champignons là. Mais pour le reste, là, c'est la pause, là.
0: Quel est, on va dire, le truc classique, le plus facile à faire pour être sûr de ne pas se tromper? C'est d'aller chez le pharmacien, c'est ça?
9: Bah, par exemple, mais les pharmaciens, ils ont quand même une compétence universelle. Donc, en ce qui concerne la comestibilité, c'est le plus sûr.
6: Alors, chez les animaux, on dit souvent que les couleurs vives sont signes de danger. Est-ce que c'est la même chose sur les champignons? Parce que, par exemple, l'aménite du mouche, c'est très rouge, je crois. Est-ce que ça...
9: Oui, c'est vrai, mais c'est pour ce genre toujours. De règle générale, il faut absolument les éviter. Parce qu'il y a toujours des contre-exemples. La seule façon d'identifier un champignon comestible, c'est de le connaître. Savoir comment il s'appelle, voilà, c'est tout.
0: L'autre façon de savoir si un champignon est comestible ou pas, c'est de le manger.
9: tout à fait. Et encore, c'est pas sûr parce que vous avez parfois que l'idiosyncrasie qui font qu'un champignon habituellement comestible peut être toxique pour quelques personnes.
0: Mais pourquoi vous ne créez pas, vous, monsieur Lainé, puisque vous êtes secrétaire général de la Société mycologique de France, pourquoi vous ne créez pas votre propre application qui serait sûre à 100% celle-là?
6: Champignaf.
9: D'abord, parce que c'est impossible, et puis deuxièmement, parce que c'est pas la vocation de la SMF de mettre en avant l'étude de la comestibilité des champignons.
0: Nous,
9: on est une société plus à vocation savante, scientifique. On étudie les champignons en tant que naturaliste et pas en tant que gastronome. On a quand même notre rôle envers le grand public, mais ça n'est qu'une partie de notre activité.
7: Ils veulent pas d'emmerde.
6: Oui, c'est ça.
9: Donc, effectivement, on fait de la prévention, mais c'est pas notre activité principale.
7: Non, mais c'est dangereux parce que c'est aussi la qualité d'interprétation.
0: Et si on veut une bonne omelette aux champignons, est-ce qu'il faut aller sur Omelettouf en plus de Champignouf pour savoir si les œufs sont frais?
9: Le plus simple, si vous voulez être sûr, c'est d'aller encore sur les marchés et d'acheter vos cèpes et vos girolles en tout
0: cas. Voilà. Wow. Exactement. Oui. Votre champignon préféré à vous, monsieur Lainé?
9: Il y en a plus.

0: Non, mais je pense qu'en ce moment, c'est le 7 qui est certainement le meilleur à trouver.
1: Ah, ouais.
2: Il y en a déjà ?
3: Moi aussi, j'aime le foot.
0: Bah, il y en a eu au mois d'août. Il y en aura peut-être s'il recommence à pleuvoir. On ne sait pas.
1: Bon, on ne va quand même pas dire trop de mal de Champignouf parce que voilà une application qui aide au moins à identifier, on va dire.
0: C'est l'idée. Voilà.
1: À 95%, on va dire.
0: Oui, ça, c'est bon. On n'a pas fait de test. Véritablement, à mon avis, c'est plus faible que ça.
4: Ah, 50%,
1: alors, 50%.
2: Ça commence à craindre.
0: Il faut aller voir, mais je pense qu'effectivement.
2: Une chance sur deux de mourir.
0: Ouais. Les champignons, c'est trop difficile. Il y a des applications pour les plantes qui marchent mieux, mais les champignons, c'est trop difficile.
2: Mais on peut vraiment mourir en mangeant un champignon pas bon ?
0: Ah bah bien sûr, tous les ans, il y a quelques intoxications mortelles, hein, tout à fait.
1: Dernière question, mais ça n'est pas pour moi, hein, c'est pour un ami. Comment on peut choisir le bon champignon qui va empoisonner quelqu'un sans que ça se sache ?
0: Ça, je vais éviter de répondre à cette question.
1: Mais vous avez la solution, hein ?
0: Ah, on ne sait pas.
1: En tout cas, merci, monsieur Lenné, d'avoir prévenu nos auditeurs qu'on pouvait s'amuser avec Champignouf, mais ne pas faire confiance à 100%.
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1: Pardon, hein, monsieur Bellamy, d'avoir parlé
11: non,
1: de vous au féminin.
11: Non, non, non, non, non, non, non,
1: je prends. Je sais très, très bien.
11: J'assume ma part de féminité.
12: Oui,
11: hein.
12: Il est même assis dessus.
1: On est en tout cas heureux de retrouver le professeur Rolla, qui, j'en suis sûr lui-même, est heureux de retrouver son ami Laurent Baffy.
11: Et très heureux de vous retrouver tous.
1: Même moi, avec mes questions à la con, monsieur Rolla.
11: Surtout vous.
13: Mais plus moi, François.
11: Non, le temps passant, je m'aperçois que Ruquier prend de la valeur, tandis que toi, tu t'émousses un petit peu.
1: Bah écoutez, on
13: ça
1: va vérifier.
13: Ça s'appelle une fin de carrière.
1: Bienvenue au club.
14: Bienvenue au club, oui, tous.
1: Hein. Ah ben non, Jean-Phi, débarre, regardez.
13: Oui, carrière.
1: Enfin, franchement, regardez.
14: Un jeune poulain qui vient de se lancer dans le Duchamp.
15: Le jeune poulain.
1: Il fait pas toute cette chirurgie esthétique pour rien.
14: Oh, bah non, j'exige un retour sur investissement.
1: Là, je dois dire que vous brillez, mon petit Jean-Phi. Hein.
14: Alors, rassurez-vous, je n'ai rien fait.
1: Ah bon ?
14: J'ai juste un petit peu d'être un poulon, un petit peu de blush, tout ça pour faire.
13: Fait rien, Laurent. On va partir là une semaine ensemble. Vous savez qu'il m'a demandé de lui acheter ses slips. Parce que monsieur n'a pas le temps, vrai ou faux ?
14: Oui,
15: moi, je suis juste à...
1: C'est vrai, Jean-Phi ?
15: N'a pas le temps d'aller, moi, je suis juste à côté de lui. Je trouve que c'est tout bien, tout bouge. Quand il parle, ça bouge. Il fait pas tirer, vous savez, genre, je peux pas...
1: Je suis en train de me rendre compte un truc en écoutant Darry Boudboul. C'est la seule, et c'est pas de bol, c'est la seule qui sait vraiment parler dans son micro.
15: Ah oui.
13: Et pourtant, ça n'a aucun intérêt. C'est bizarre, Darry.
1: Les autres, ils sont toujours là, par quatre.
11: Oui, on a un peu de pudeur, évidemment.
1: À parler à côté, je suis obligé de leur faire des signes pour qu'ils parlent bien dans la boule. Elle a rien d'intéressant à dire, mais elle parle dans le micro.
13: Vous avez fait ça toute votre vie, Laurent.
15: Passionnant, je trouvais qu'il est tout beau, tout, il fait pas tirer.
1: Une première citation pour Chantal Lambert.
15: Tu devrais mettre juste un peu de...
1: Mme Lambert habite Malakoff, dans les Hauts-de-Seine, et la question... Ah, je vous demande vraiment de me laisser aller au bout de la liste, car je crois que j'aurai assez facilement la réponse à cette citation, mais j'aime la liste en entier, donc j'aimerais que les auditeurs puissent en profiter jusqu'au bout. Donc pour Mme Lambert de Malakoff, qui a dit... Voilà quelques inventions auxquelles il faudrait penser. La casserole carrée pour empêcher le lait de tourner. Les plantes grimpantes pour monter le courrier dans les étages. L'aquarium en verre dépoli pour poissons timides. Et le coton noir pour les oreilles des personnes en deuil.
14: Pierre Dac. Cadac.
1: Non.
14: Alphonse Allais.
1: Alphonse Allais. Bonne réponse de Jean-Philippe Janssen. Ah, il a progressé, hein, Jean-Phi. Ah, quand incroyable. Il est arrivé ici, il y a combien de saisons, monsieur Jean-Phi?
14: Ben, t'as fait ma 9e année, figurez-vous.
1: Non, c'est pas vrai.
14: Oui.
1: 9 ans que je vous
14: non,
1: supporte.
14: Le 16 octobre 2016.
1: Ah, ben, quand vous êtes arrivé à 9 ans, vous saviez même pas qui c'était Alphonse Allais.
14: Mais ben, du tout. Même vous, je savais même pas que vous étiez, vous. Ben... Avec les années, on retient les citations, les phrases. Après, c'est comme des petits tiroirs qui se mettent en place et au fur et à mesure, je les ressors intelligemment.
1: En 9 ans, en revanche, je ne comprends toujours pas ce qu'il dit, vous voyez.

0: Mais c'est bien parce que si tu les mets dans des tiroirs, moi je les mets en vrac.
1: Par exemple, Alexis, moi aussi.
0: Le couénon, je l'ai mis dans ma tête, le couénon.
2: Et ben, c'est Alexis Bossé qui habite l'enchère dans la Somme, qui a dit pour bien mentir, il faut beaucoup de sincérité.
3: Est-ce que c'est mort?
2: Alors c'est mort, c'est un écrivain célèbre.
0: C'est archi-mort.
2: Cinéaste aussi. Oui, il est mort en 1970.
0: Ah, pas vraiment mort.
4: Marcel Pagnol.
2: Membre de l'Académie Goncourt, pas loin de Pagnol.
3: Bagnol.
4: Jean Dutour.
2: Non, je veux dire dans le sud.
3: Jean Giono.
2: Jean Giono. Ah, Jean Giono. Bonne réponse de Laurent Baffi, ça c'est de la culture. Ah, une citation pour Steve Launay, qui habite Bellefontaine, qui a dit « Les femmes ont quatre lèvres, deux pour mentir, deux pour se faire pardonner. Oh. »
5: Patrick Sébastien.
2: Patrick Sébastien, non.
6: Non, c'est très élégant.
3: Doc Gynéco. Oui.
2: Doc Gynéco, non.
1: C'est vieux.
7: Ça peut pas être Guitry, hein.
0: Oh non.
3: Si, c'est Guitry.
0: Oh, alors moi, je l'aime plus.
7: allez-y, je ne dirai plus jamais Sacha Guitry.
2: Eh bien, c'est Sacha Guitry. Oh. Vous êtes déçu par votre Guitry, alors.
7: Je ne veux même plus que vous m'en parliez. C'est terminé.
3: Pour toi, il est mort.
2: Une autre citation encore pour Claudine Bott, qui habite Bidart, dans les Pyrénées-Atlantiques, qui a dit « Les privilèges de l'élite, c'est de voir les catastrophes depuis une terrasse. »
7: C'est un Bossuet, un Montesquieu, un Boileau, un truc comme ça.
2: Non, c'est
0: français.
2: Un écrivain.
0: Français.
2: Diplomate français.
7: Ah, Claudel. Gary.
2: Claudel, non. Gary, non, mais un diplomate, c'est vrai. Écrivain, brillant étudiant et soldat décoré pendant la Première Guerre mondiale, auteur de nombreuses pièces de théâtre. Et d'ailleurs, un jour, peut-être, Isabelle Mergault jouera une de ces. Peut-être même Monsieur. Tiens, je vois plus Monsieur Janssen jouer peut-être.
4: Jean Giraudoux,
2: bonne réponse d'Olivier Bellamy. Jean Giraudoux. Et vous savez dans quelle pièce, évidemment, je vois Jean-Philippe Janssen.
4: Absolument.
3: Le soulier de satin.
2: Non, le soulier de satin, c'est Claudel.
3: Oui, mais ça lui irait tellement bien.
5: La colombe Bellac, c'est de qui?
2: Mais non, dans
4: la guerre de Troie n'aura pas lieu.
2: Mais qu'est-ce qu'il foutrait dans la guerre de Troie?
4: Je ne sais pas.
3: La bite de cheval.
0: Il peut faire
2: ah oui, la guerre de Troie n'aura pas lieu et Brad Pitt est pas venu, alors on a pris Jean-Philippe.
4: Voilà.
2: Mais non, dans la folle de Chaillot, bien sûr.
1: Ah oui, je comprends mieux.
4: Bien sûr. Moi, j'avais pensé à Ondine, sinon.
2: Mais oui. C'est vrai qu'il a aussi écrit Ondine,
3: en soupe,
2: La folle de Chaillot, Électre et Amphitryon 38, ainsi que, vous l'avez dit, monsieur Bellamy, la guerre de Troie n'aura pas lieu, bravo. Vous êtes quand même, il faut le dire, monsieur Olivier Bellamy, une vraie grosse tête. Ouais.
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2: Qu'est-ce que vous pourriez chanter pour Olivier de Kersauzon?
9: Non, je chante rien pour moi, je chante pour toi.
5: Bah, je peux te chanter une de mes dernières chansons.
2: Ah oui.
9: Et même une des premières, ça me fait autant chier, donc vas-y.
2: C'est rare qu'on fait du live dans l'émission.
1: Oui.
9: Ah ouais, ça, en général, c'est plutôt de la concert. Hein.
5: Bon, Olivier, je sais que tu détestes la musique. Il y a des moments durs à passer, mais finalement, ça reste moins que 20 heures de vol.
9: Ouais. Oui, mais ça mène, 20 heures de vol, ça mène quelque part.
5: Mais là, ça t'amène
1: à tes sentiments et l'émotion.
9: Bon, allez, vas-y,
5: ça t'amène à
9: truc.
5: La suite de la journée.
9: Ferme ta gueule et fais ton truc. C'est sympa et tout, je t'en veux pas, c'est pas de ta faute.

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2: Une question pour Madame Brigitte Duvet, qui habite Brault-le-Châtel, en Haute-Marne. Et c'est un mot de vocabulaire, là, c'est vraiment à la portée de tout le monde. Un nom masculin que je vous demande d'identifier. Ça vient d'ailleurs du Norvégien migla, qui veut dire moisissure. Voilà pourquoi, d'ailleurs, ce mot un peu particulier désigne une odeur désagréable de moisi, d'humidité ou de renfermé.
10: Remugle.
2: Remugle. Excellente réponse de Philippe Claudel.
4: Ah bon,
11: mais je ne savais pas que ça venait donc du suédois.
2: Ça vient du norvégien.
11: Norvégien.
2: Migla, oui. Qui veut dire moisissure. Odeur désagréable de moisi, d'humidité, de renfermé, un relent, un remugle.
3: On peut dire à quelqu'un, tu remugles.
2: Non.
4: Non.
2: Non. C'est pas, tu peux dire, bouge-toi.
4: Je ne sais pas qui tu fréquentes.
2: mais enfin, en même, remugler existe en même temps. Hein. Le verbe remugler, ça veut dire exhaler quelque chose.
4: Ah, mais alors
2: pour qui est un remugle.
4: Thierry Mugler, il était...
10: Le pauvre,
2: ça pue,
10: son âme.
2: Ça pue pour lui.
12: Mais voilà, non, mais par exemple, un fromage comme le Roquefort, voilà, où on voit la moisissure,
4: oui.
12: Peut remugler.
2: Bien sûr, Ariel, on lui dit oui, toujours. Oui. Hein. Pour Damien Lahourde, qui habite Plumelin dans le Morbihan, pouvez-vous me dire quel apocope a donné Dracula?
13: Alors, apocope.
2: C'est une question un peu mystérieuse que
4: j'ai. Oui, ah bah oui, c'est un adjectif.
12: Ah non, ça doit être une chauve-souris.
11: Non.
12: Apocope,
2: bah oui. Expliquez à vos camarades de ce qu'est effectivement l'apocope.
11: L'apocope, c'est le contraire de la fairaise.
10: C'est quoi la fairaise?
4: Ah oui. C'est ça. Moi, j'adore Léo Fairaise.
11: La fairaise, c'est quand on supprime, par exemple, la première syllabe d'un mot ou les premières lettres, et l'apocope, c'est le contraire.
2: Par exemple, bus. Voyez.
11: Oui, autobus. Bon, voilà, bus, c'est voilà. Une affairaise.
2: Voilà.
11: Bus. Et quand on supprime la fin, c'est l'apocope.
10: Quoi?
4: Ben là, alors, c'est culé, par exemple. Alors, automobile.
10: Ah, ça va. Wow.
4: Alors, Dracula.
2: Qu'est-ce qu'il y a?
10: Elle parle de culé. Pourquoi elle parle de culé, elle? T'en fais quoi, la fin ou le début, là? C'est une fairaise ou
4: non,
10: c'est un pocop?
4: Dracula.
10: Ah non, mais... Quand tu parlais d'enculé, je t'ai enlevé quoi?
11: Va te faire enculer.
10: Là, il faut enlever quoi? Le début ou la fin?
4: Allez, il faut enlever la fin.
2: Si vous voulez, pour vous aider, je vais vous donner des exemples d'apocope, parce que je vois bien que ça vous embête les uns et les autres.
3: Il y a Judas.
2: Comment ça, vous en avez donné plein?
11: Tout à l'heure.
2: Qu'est-ce que vous dites?
3: Il y a Judas, il y a Jésus, il est très apocope.
2: Ah non, ça c'est des apôtres.
3: C'est pas pareil.
11: Non, mais automobile.
12: Non, mais c'est très simple. Par exemple, le mot culbuté.
10: Oui, ça, je connais bien.
4: Oui.
10: Allez, culbute.
12: Tu enlèves la fin. Et il reste quoi?
10: Culbute.
2: Oui, non. Mais ça veut rien dire.
3: Non. Quoi?
12: Tu enlèves buté. Il reste quoi?
10: Ah, mais t'enlèves tout le monde, là.
11: Mais la question,
10: c'est
11: Laurent,
10: un lien avec Robocop.
2: Je vous demande quel apocope a fourni Dracula.
12: Alors, on devrait enlever Cula.
4: Oui. C'est ça, c'était ma question.
12: Bah oui. Voilà, oui.
2: Oui, alors il resterait Drac. Non, pas du tout.
12: Ah bon.
2: Non, mais évidemment, c'est un peu plus compliqué que ça, tout de même.
11: Alors.
2: Quel célèbre apocope doit-on, entre autres, à Dracula?
10: Bah, il a donné une légende, une histoire, un film.
2: Pardon?
10: Il a donné une légende, une histoire, un film.
2: C'est qui, Dracula?
10: C'est le gars avec ses grandes chicots, ses grandes canines qui mange du sang la nuit, il n'aime pas le soleil.
12: Oui, mais il suce, il ne mange pas.
11: C'est une spécialiste qui veut pas.
4: Là, on
11: va. Madame est une connaisseuse. Madame est une connaisseuse.
4: On va, c'est les experts.
11: Alors.
2: Oui, mais quel genre de gars c'est?

0: Cueillir
1: ah
0: de quoi?
1: C'est un vampire.
2: Et donc
1: alors vampirisé?
2: Non, non.
3: Une vampe.
2: Une vampe. Ah. Une vampe. Mmh. C'est l'apocope du mot vampire.
0: Voilà. Bravo. Ah. Une vampe.
2: Bravo là, Rachel Kahn.
4: Le niveau.
2: Wow. Mais en tout cas, les vampes, oui, une vampe, c'est une pin-up, une femme qui va tenter de vous séduire.
0: J'ai connu une vampe, fut un temps.
2: Voilà, exactement. Ouais. Vous avez,
1: elle était en maillot de bain à Malibu.
0: C'est ça. J'ai pu la rattraper parce qu'elle courait au ralenti.
1: Ah. C'était rapide. C'est ça. Tu
0: ça
1: peux courir au ralenti, s'il te plaît.
0: Ça a été facile pour moi pour la tacler.
2: C'était une femme fatale, une femme irrésistible, une vampe. Voilà. Un peu d'ailleurs comme l'était Ève Valois. Tiens, c'est une question pour Philippe d'Angelser qui habite Lys dans l'Essonne. Et Ève Valois, elle nous a quittés, c'est assez triste d'ailleurs à dire, il y a déjà 24 ans, on est compte. Mm-hmm. Et elle avait demandé d'ailleurs à être enterrée avec son ours en peluche favori, Winnie l'ourson. Son mari d'ailleurs a quand même passé 13 mois en détention parce qu'on a dit qu'il était peut-être responsable de
1: la mort. C'est Lolo Ferrari.
2: Et c'est Lolo Ferrari.
1: Ah, oui.
2: Bonne réponse de Michel Bernier. Et oui, Lolo Ferrari. Vous rendez compte, ça fait déjà 24 ans que Lolo Ferrari est décédé. Vous avez dû la connaître, elle, Lolo.
0: Ah ouais, ouais, c'est sûr. Comme tout le monde en photo.
4: Bah oui.
1: Ah non, mais c'est
0: maintenant, maintenant, vous allez à Dubaï, il n'y a que des Lolo Ferrari là-bas.
2: Ah oui.
0: Ah bah oui.
1: Il y a des Ferrari aussi, en Lolo.
5: Non, mais elle est morte parce que le mari lui avait demandé justement de rajouter un peu de
4: foire, oui.
5: De volume.
4: Peu, c'était beaucoup.
2: Ah oui, mais terrible. Il y a eu un non-lieu. Hein. Attention à ce qu'on dit, parce que pour la justice, c'est très important. Il y a eu un non-lieu en faveur de ce monsieur. Et il a quand même obtenu des dommages et intérêts pour les 13 mois qu'il a passé en détention. Ça. Moi, je suis obligé de vous dire ce que la justice a décidé.
1: Bien sûr.
2: Mais c'était surtout pour rendre hommage à
5: Lolo.
1: C'est un Lolo. Non, mais c'est vrai,
2: elle s'appelait Ève Valois, et c'est vrai qu'on la connaissait sous le nom de Lolo Ferrari, et ça fait déjà 24 ans, vous vous rendez compte, que Lolo Ferrari n'est plus de ce monde.
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2: Une question pour Johanna Gruit, qui habite Le Frincouc. Vous connaissez ça?
4: Le Frincouc.
2: Ah, Le Frincouc.
4: Oui, pas Le Frin.
2: Le Frincouc. C'est où ça, Le Frincouc?
4: C'est dans le nord.
8: C'est dans le nord, oui.
2: Le Frincouc.
9: Le Frincouc, c'est pas en Provence. Oh, tu entends les cigales, là, Le Frincouc.
2: Eh ben, vous allez ranger votre Frincouc pour trouver la réponse à cette question qui concerne Céleste Albaré. Je ne vous ferai pas l'injure de vous demander qui était Céleste Albaré, monsieur Gueluc.
8: Ah ben non, vous avez intérêt. Allez, posez la question.
2: Ben ce soir...
10: Ah si, ça y est, je me rappelle. C'était c'est Proust.
2: Oh, bien sûr.
10: Bien sûr, c'était
5: c'est
10: ça.
5: La gouvernante.
10: Elle s'occupait de lui, enfin. La
2: gouvernante. La gouvernante. La gouvernante de Marcel Proust.
10: Quelle culture, le fait.
4: Oui. Ah oui.
10: Quelle culture.
2: Ce soir,
11: elle habitait place de la Madeleine.
2: Ce soir sur France, ce soir sur France 5, il y a un documentaire qui lui est consacré à cette Madame Céleste Albaré, parce qu'elle est morte assez âgée. Hein, il y a pas si longtemps, elle est morte dans un écart. Enfin, pas si longtemps, tout est relatif. Mais par rapport à Proust, qui lui est décédé en 1922, elle est morte dans les années 1980. Elle avait 92 ans.
11: Pour quelqu'un qui est mal barré, c'est quand même.
2: Céleste Albaré, pas mal barré. En tout cas, même Albaré est morte effectivement à Montfort-l'Amaury en 1984. Elle a eu le temps de se confier à un journaliste, de raconter ses souvenirs. Elle était très jeune quand elle était au service de Proust.
8: Elle a eu 62 ans pour le faire. Comme vous dites, elle a eu le temps de se confier entre 1922 et son truc, mais elle parlait très lentement.
10: Oui, c'est un problème.
2: Mais vous croyez pas si bien dire, avec son mari qui était chauffeur, qui s'appelait Odilon, lui. Odilon Albaré, chauffeur de taxi.
11: C'est pas français, ça.
2: Pardon.
11: Faut que j'en parle à Zemmour, c'est pas français, ça.
2: Il était chauffeur de taxi, en tout cas, au Dillon.
10: Oui.
2: Et
11: Hubert, son prénom c'était Hubert.
2: Mais non, puisque c'est Odilon.
11: Ah oui, c'est son deuxième prénom.
2: Odilon Albaré et Céleste ont même tenu un hôtel rue des Canettes dans le 6e arrondissement de Paris. Ouais. Ça, c'est après, évidemment, que Proust soit mort. Et ensuite, la pauvre Céleste, hein, elle a toujours finalement servi les grands hommes, puisque elle a été la

0: gardienne du Belvédère. Une maison à Montfort-l'Amaury. Mais la maison de qui à Montfort?
1: Maurice Ravel.
2: Ravel.
0: Maurice Ravel. Excellente réponse. Vous nous faites le boléro, monsieur.
3: Avec plaisir.
0: Grande taille, alors, hein.
3: XXL.

0: C'est le bel héros de Vérole.
1: Ah, c'est dégueulasse. Et je tombe dans le piège.
0: Le beau héros de Vérole. Non, mais c'est quand même bien de voir un documentaire sur cette dame albarrée qui a servi Proust, puis ensuite qui a été la concierge de
1: Ravel.
0: Ça fait du monde, vous voyez. C'est ce soir sur France 5, ce magnifique documentaire où on va entendre sa voix, Céleste Albarré, parce que je vous dis, elle s'est confiée à l'attendre à 1973 pour, à l'âge de 82 ans, raconter la relation unique qu'elle entretenait avec l'auteur de « À la recherche du temps perdu ». C'est un témoignage incroyable que vous entendrez ce soir. Alors, c'est marrant d'avoir la voix de cette dame.
2: Relation très chaste.
0: Ah ben bien sûr. Elle ne pensait pas qu'il était homosexuel.
2: Ah bon ?
0: Elle s'en était pas rendue compte.
2: C'est lui non plus.
3: Tu vois quelle relation intime. Mais c'était pas. J'ai entendu qu'elle lui suçait les doigts du pied.
4: Oui, il paraît qu'elle lui suçait les doigts de pied, mais surtout celui situé entre les deux gros orteils.
1: Elle était naïve, hein. Elle disait, c'est bizarre, plus je suce, plus ça s'allonge.
5: Non, mais elle était extraordinaire, parce que lui, il dormait pas la nuit. Donc, elle le réveillait en pleine nuit, parce que, non, elle il la réveillait en pleine pas, nuit, oui. pour écrire, parce qu'en fait, il avait des problèmes pour écrire, à la fin, il était malade. C'est lui qui écrivait, c'est elle qui écrivait, il lui dictait.
0: Oui, c'est elle qui a eu l'idée de ces fameux, comment on appelait ça d'ailleurs?
5: Bah, les post-it, elle a inventé les post-it avant.
3: C'est elle qui a eu l'idée de la recherche des temps perdus, c'est ça?
0: Non, mais
1: elle les mettait où les post-it? Il n'y avait pas de frigo à l'époque.
4: Ça, c'est les magnettes. Tu comprends avec les magnettes.
1: Tu comptes ça sur ton frigo.
2: Mais si ça vous intéresse, vous pouvez toujours voir la chambre de Marcel Proust à Cabourg. Grand hôtel. On peut même dormir dans cette chambre. Ah, et il y a beaucoup de.
0: Moi, je suis allé à Sainte-Anne voir la chambre de. La chambre de Marcel Proust.
3: Ça veut dire quoi, Proust?
2: Marcel Proust, c'est pas rien.
0: Vous savez pas ce que ça veut dire, Proust?
6: Ma Proust.
0: Expliquez-lui ce que ça veut dire, Proust.
3: Un jambon?
1: Je le fais en sonore ou j'y parle?
6: Oui.
2: Un Proust, c'est un roux qui a mal tourné.
3: Proust, on s'est moqué de lui, je ne sais pas, c'est Marcel Proust, c'est ça?
4: Peut-être, mais oui, seulement du humoriste de bas étage.
6: À l'école, il y a eu drôle, on disait, Marcel Proust.
2: Franchement, vous manquez de respect.
0: À la recherche du vent perdu.
1: Il était au grand hôtel de Cacabourg.
2: Oh non! Je serais quand même curieux de savoir qui a lu À la recherche du temps perdu.
3: Ah, moi, excuse-moi. Moi, je l'ai lu quand j'avais 20 ans. Tu
2: devrais le relire.
3: Je l'ai relu aussi.
2: Moi aussi.
0: Du côté de chez Swann, il a tout piqué à Dev.
4: Ouais. Ah, oui.
0: Et d'ailleurs, la servante de Dev n'a jamais su, elle non plus.
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0: Puisque vous aimez ce genre de théorie, Isabelle, vous avez sûrement vu sur les réseaux sociaux ce truc incroyable. Vous prenez, calculez bien, hein, Isabelle.
6: Ah,
0: vous prenez votre année de naissance.
6: Ah ouais.
3: Ah oui.
0: Vous y ajoutez votre âge et vous allez voir, tous, ça fait 2024.
6: Bah oui, c'est évident.
4: Bah oui, c'est normal.
6: Bah oui, c'est normal, hein.
0: Je pensais que vous alliez vous faire avoir.
6: Ah bah non, bah attendez.
8: Bah non, pourquoi c'est normal? C'est incroyable.
9: Mais non, c'est pas incroyable.
8: Depuis que ça tombe sur chaque personne, quel que soit son âge, c'est incroyable.
9: Mais qui sépare ta date de naissance d'aujourd'hui?
0: Il y en a un qui s'est fait avoir.
8: Ah bah oui.
0: J'adore ce genre de piège.
4: C'est bien pour repérer les cons, merci.
0: Effectivement, c'est sur un site internet qui s'appelle Complot Facile. Il y a toujours des complotistes, hein, sur les réseaux sociaux. Il y a quelqu'un. Mais vous rigolez, pardon à mon petit Max, parce que moi aussi, ça m'a pris quand même 5 secondes.
8: Merci.
0: J'ai fait le calcul. Je dis, bah oui, tiens, c'est vrai que ça tombe sur 2024.
8: Bah oui, c'est incroyable.
0: Et alors d'ailleurs, pour tout vous dire, ça tombe pas toujours sur 2024,
8: ah bon,
0: puisque ça dépend
6: de la date.
0: Quel mois de l'année vous êtes né. Parce que si vous n'avez pas encore, si c'est la fin de l'année, ça marche pas, par exemple.
10: C'est un petit peu trop compliqué pour moi. Là, j'ai lâché, Laurent.
0: Bah, je suis sûr que sur nous sept, il y a quelqu'un pour qui ça fait pas 2024. Ça dépend de quel mois. Enfin, si c'est le début.
10: Ah, bah oui,
0: ou
10: parce que là, on est au milieu de l'année. Hein,
0: voilà.
11: Il faut être né après le 15 novembre. Ceux qui sont nés après le 15 novembre, après aujourd'hui, bah, ils font 2023.
0: Est-ce que quelqu'un est né après le 15 novembre?
3: Bah oui, moi.
0: Et bah alors, vous, ça fait pas 2024.
11: Ça fait 2023.
3: 16 décembre.
10: Oui, bah, mais c'est pas ça qu'on te demande.
0: C'est pas ça qu'on vous demande.
10: Le monsieur te demande.
3: Est-ce que vous avez fait le calcul?
0: Prenez votre année de naissance.
3: Eh bien, 1962.
10: Bon, la vraie.
0: Enlevez votre âge. Enlevez votre âge.
11: Ajoutez votre âge.
0: Ajoutez votre âge.
3: Eh bien, ça fait 2024.
10: Bah non, mais non, parce que t'es né en décembre.
3: Ah,
10: parce
3: bah là, 2023, parce que j'ai 61 pour l'instant.
0: Eh ben voilà, c'est ça qu'on dit. Non. On dit ça marche pas à tous les coups. Voilà. Parce d'accord. qu'effectivement, ça fait pas toujours 2024 si vous êtes né après la date du jour. Vous voyez. Voilà. Est-ce que c'est clair?
3: Non. Oui,
0: c'est
3: clair. Ça y est, on a compris. Et ben, la sœur de Maya est de 2015, elle a 10 ans. Ça fait 2025.
10: Mais elle est née, elle quand est née quand
3: en octobre.
6: Bah,
11: et ben pour les abeilles, il faut pas multiplier par 7. si elle est née en 2015, elle a fêté ses 9 ans là en octobre. Bah ouais. Elle a fêté ses 10 ans.
10: Oui, tu sais pas.
6: Si tu sais pas l'âge de ta fille.
11: 2024, ça fait 9 ans.
3: Ah oui, elle est 2014.
11: Ah bah 2014, ça fait donc
10: peut-être
11: 10 ans, ça fait 2024.
10: Tu peux lui enlever la garde.
0: Non, mais c'est normal, c'est parce que ils se cherchent.
3: Oui,
0: elle se cherche, elle se
6: trouve.
0: Ça fait 100 ans qu'elle se trouve pas.
11: En fait, la guerre de 100 ans a duré moins l'année de naissance d'Isabelle, plus l'âge qu'elle a. Donc voilà.
0: Ah ouais, il y a souvent des choses drôles comme ça sur les réseaux sociaux. Par exemple, il y a cette annonce aussi que j'ai vu passer sur Twitter. Quelqu'un qui dit « Encore une joggeuse qui a été enlevée. Ça me fait peur pour ma belle-mère qui court tous les mardis et vendredis de 20h à 21h au stade municipal de Saint-Mandé. »
10: Ça, c'est drôle. Ça, je comprends.
6: Très, très drôle.
0: Il y a quelqu'un aussi qui a posté ça. « Je déteste quand la caissière vérifie si mon billet est vrai. Si je pouvais fabriquer des faux, je viendrais pas chez Lidl, connasse. »
10: Oui. Ça, c'est bien.
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0: Une question pour Pascal Hoquet, qui habite Buzet-sur-Tarn. Je vais vous raconter une histoire, écoutez-la bien, parce que je vais vous demander de quoi il s'agit, bien sûr. Le soir tombait. Papa et maman, inquiets, se demandaient pourquoi leurs quatre garçons n'étaient pas rentrés. Les gamins se sont certainement perdus, dit maman. S'ils n'ont pas encore retrouvé leur chemin, nous les verrons arriver très fatigués à la maison. Mais pourquoi ne pas téléphoner à Martine? Elle les a peut-être vus. Aussitôt dit, aussitôt fait, à ce moment, le chien se mit à aboyer. De quoi s'agit-il?
6: Le club des cinq.
0: Non.
10: La famille Ligonnès?
0: Je... Ça aurait pu. Ouais. Ça aurait pu, mais non, monsieur.
6: C'est quoi la question?
0: Oh, je viens de la poser, la question.
6: Non, mais on ne comprend pas. Vous avez lu, est-ce qu'on cherche un titre de livre? Est-ce qu'on...
0: Bah, c'est à vous de chercher ce qu'on cherche.
6: C'est à moi de chercher ce qu'on cherche.
0: Oui, oui. Ouais. Je vous ai raconté une histoire.
6: Oui, ça, on a compris.
0: Ouais. Bon, et je vous demande à quoi correspond cette histoire.
11: Ça peut être le résumé d'un film ou d'un livre.
0: Le résumé d'un film ou d'un livre, non.
6: Un téléfilm?
0: Un téléfilm, non.
6: Un film. Demain nous appartient, c'était ça hier.
10: Vous pouvez relire un petit passage?
0: Bien sûr, c'est pas un petit passage, je vous lis l'intégralité.
10: Allez-y, ouais.
6: Ah bon?
0: Le soir tombait, papa et maman, inquiets, se demandaient pourquoi leurs quatre garçons n'étaient pas rentrés. Les gamins sont certainement perdus, dit maman. S'ils n'ont pas encore retrouvé leur chemin, nous les verrons arriver très fatigués à la maison. Pourquoi pas téléphoner à Martine? Elle les a peut-être vus. Aussitôt dit, aussitôt fait. À ce moment, le chien se mit à aboyer.
6: Martine est un serial killer.
10: Ah oui, non, après Martine à la plage, Martine est sale.
0: Elle tente de me répondre à cette question-là ou à une autre, là?
11: C'est peut-être un début de roman inachevé.
0: Ça, c'est bien. Allez-y, monsieur. Non,
11: quelqu'un qui a commencé, hop, c'était interrompu par la mort ou par un accident.
0: Ce n'est pas ça du tout, mais c'est bien.
6: Est-ce que c'est un spot publicitaire?
0: Non plus.
6: Mais c'est bien.
0: C'est bien. Chacun aura son sucre.
11: Est-ce que ce serait un message crypté?
0: Non, non, non, c'est pas crypté du tout.
6: Si ça vient pas d'un livre.
0: Je peux vous jurer qu'il y a des tas de gens qui connaissent.
6: Ah, je sais. Et la
0: histoire.
6: Caravane passe?
0: Non.
6: C'est une histoire.
3: Le chien aboie.
0: Il y a des tas d'auditeurs à qui ça a sûrement parlé, à qui ça a évoqué quelque chose, cette histoire.
10: Est-ce qu'il y a une suite à ce texte?
0: Non, non, non, non.
10: Ça s'arrête là?
11: C'est un mot de passe.
6: Que vous avez lu, c'est l'histoire en entier.
0: Oui, oui,
11: mais,
0: oui.
11: Laurent, j'ai une question. Est-ce que l'histoire a une importance ou c'est les lettres et les mots qu'il y a à l'intérieur de l'histoire?
0: Ah! c'est intéressant ce que vous dites là, parce que c'est un vrai débat du moment, ça. Les deux sont importants.
13: Est-ce que, oui, c'est un message de résistant pendant la guerre.
0: Ah, dis donc.
14: Ça, c'est efficace et concis.
0: Ah ouais, ça, c'est...
14: T'as le temps de crever 10 fois.
0: Les Américains ont le temps de débarquer, hein.
13: Martine,
15: est-ce que dans cet extrait, il y a un mot, un indice qui devrait nous faire tout trouver immédiatement?
0: Pas plus que ça. Non. Pas plus que ça.
14: Est-ce que Martine, c'est Martine Aubry?
0: Ah non, du tout. Non, non, non, non.
13: Est-ce qu'il y avait un chien, justement? Ah, c'est ça le problème.
0: Je ne comprends rien aux questions de Chantal.
15: C'est-à-dire que la question, c'est une des plus difficiles où on n'ait jamais eu aux grosses têtes. Hein.
0: Je vous la refais une fois, si vous voulez.
13: Ah, oui,
0: non, mais ce sera au moment de la réponse.
15: Une dernière question, Laurent. J'ai une question très importante.
0: Oui, monsieur Moix.
15: Est-ce qu'on connaît l'auteur de ce passage?
0: Oui, absolument.
14: Il est mort.
0: Je peux vous donner le nom de l'auteur. Elle s'appelait Danielle Maness.
14: Ah, c'est une fille.
10: Comme le rappeur, Soso Maness.
0: Danielle Maness.
13: C'est une auteure, en fait. Non, parce qu'il n'était pas un livre.
0: Oui, à partir du moment où elle a écrit cette histoire, c'est une auteure. Vous avez raison, Chantal. Je ne peux pas vous contredire. Je m'en voudrais même de vous contredire.
14: Ah, ouais, c'est pas un jeu de rôle.
10: Est-ce que c'est pas dans le Cluedo
0: dans le Cluedo, non. Un jeu de rôle, non, non, non, non, non.
14: C'est un message sur eux.
0: 300 euros pour monsieur Hockey, le deuxième chèque RTL du jour.
14: Ah oui, c'est dingue.
0: Je vous ai déjà coincé avec les tapis roulants. Est-ce que quelqu'un dans le public a une idée à quoi correspond cette histoire? Non, oui, personne.
14: Les questions que vous posez, nous on répond pas. Le public répond pas, posez-vous des questions sur vos questions. Hein.
0: Peut-être que si je vous l'avais lu autrement, vous auriez deviné.
15: Un mot sur deux.
0: Voilà comment j'aurais dû vous lire l'histoire.
15: Un mot sur deux.
0: Le soir tombait. Point. Papa et maman, inquiets, se demandaient pourquoi leurs 4 garçons n'étaient pas rentrés. Les gamins se sont certainement perdus, dit maman. Point. S'ils n'ont pas encore retrouvé leur chemin.
14: Écoute.
0: C'est une dictée. C'est une des dictées les plus célèbres qu'on donne aux enfants à l'école. Bonne réponse, mais trop tard, Jean-Philippe Janssen.
10: J'avais pensé, j'ai pas.
14: Je suis parti de loin.
0: C'est une dictée classique qu'on donne aux enfants parce qu'il y a beaucoup d'accords dans le texte que je viens de vous donner. Vous voyez, il faut conjuguer, il faut accorder les verbes, les participes passés. Oui. Et c'est un texte à la fois facile.
16: Tu peux te la carrer, ta dictée. Attends. L'autre idiot, il nous fait des dictées, arrête! Arrêtez, putain! T'es complètement malade et tout!
15: Vous auriez vraiment dû nous la faire, la dictée,
0: Elle a l'air simple, cette dictée! S'il n'y a pas de mots compliqués!
16: Tous les dictées, c'est simple, t'écris comme ça, s'écrit, c'est tout!
0: Et oui, à ce moment, le chien se mit à aboyer. Et quand vous m'interrogiez sur le sens, la question, c'est qu'effectivement, en ce moment, on parle beaucoup de ça dans la façon d'éduquer les enfants. Est-ce qu'ils doivent savoir écrire les mots ou est-ce qu'ils vaut mieux qu'ils en comprennent le sens. Et cette dictée-là est justement utilisée depuis quelques années. Elle est signée, cette dictée, Mme Danielle Maness, la grande dame de la linguistique.
13: Elle est connue.
0: Elle est décédée au printemps 2022. Et cette dictée de 66 mots est très accessible, mais il n'empêche que les élèves chutent le plus souvent sur les situations d'accord sujet-verbe qui pourtant sont sans difficulté manifeste. Et c'est une question sur laquelle manifestement vous avez chuté. Vous aussi, vous ne passerez pas en classe supérieure.
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0: Franchement, si vous étiez à la rue, Bernard, je vous vois dans la rue, je vous donne une petite pièce, vraiment.
18: Laurent, il m'a vu dans la rue, il m'a donné une petite pièce. Ça s'appelait La Joconde par l'enfant.
10: Moi, il ne m'a jamais rien écrit, Laurent. J'aurais tellement aimé jouer une pièce.
0: C'est pas vrai.
10: C'est vrai, je vous jure.
15: Mais il n'est pas trop tard.
10: Et je l'aurais bien porté parce que je suis un grand comédien.
0: Oh, mais je vais faire une pièce sur un...
10: Non, attends. Sur quoi?
0: Un centenaire, un truc, vous voyez.
18: Sur Churchill, moi je trouve très bien.
13: J'ai fait une lecture avec lui, il est excellentissime.
0: C'est vrai, Bernard?
13: Mais je vous jure que oui.
0: Ah oui?
13: Mais très très bon.
0: Ah bah je vais vous trouver un rôle, Bernard.
10: J'aimerais bien, oui.
0: Ah oui.

0: Pierre Désolé, c'est très très connu.
1: Mais tu
0: c'est très Zoli d'ailleurs.
1: Mais tu as... Mais tu n'articules pas. Non, moi, je joue pas avec lui. Il articule très
0: bien. Ben, ça sera bien. Il y a un mec qui bafouille, une qui parle bien, ça va être super.
2: Non, mais je ne savais pas, Isabelle, que tu entends comme tu parles, en fait.
0: Je préférerais jouer avec la Joconde.
3: Qu'est-ce qu'on vient de retrouver qui avait été volé au Père Lachaise ?
0: Ah, le buste de Morrison.
4: Oui.
3: De Jim. Vous donnez jamais les prénoms.
0: Bah, Jim Morrison.
3: Eh ben voilà, Jim Morrison. Bonne réponse de Bernard Mabille.
5: Je sais pas par qui.
3: Ah ben non, c'est pas, il a fallu attendre près de 40 ans pour percer ce mystère, la disparition du buste de Jim Morrison. Moi, ça me viendrait pas à l'idée de piquer un truc dans un cimetière.
6: Non, un mauvais œil après. Oh là là.
4: Mais on l'a retrouvé comment alors ?
3: Ah ben, il était dans un abribuste.
7: Il attendait le bus depuis 40 ans.
4: Pour l'instant, ils ont pas donné les infos.
0: Attends, c'est un truc de 45 ou 50 kilos.
3: Ah, c'est un gros buste,
0: oui,
3: alors.
0: Oui, oui, oui. Il vaut mieux piquer 2-3 fleurs, c'est moins lourd.
3: Ah, vous iriez piquer des fleurs dans un cimetière?
0: Ah, bah, ça m'arrive, bien sûr.
3: Ah oui?
0: Bah, quand j'ai un rendez-vous et que j'ai pas trouvé de fleuriste.
3: Surtout, vous savez que c'est mort à l'avance.
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3: Que c'est Disney sur glace en ce moment. Je ne sais pas si vous êtes allé à l'Adidas Arena, monsieur.
5: Non.
3: Bah, comment ça se fait, vous qui aimez Disney? Ils y sont tous. Ça commence, je vous donne le programme, parce que je sais que ça va vous faire plaisir. Ça commence par Mickey et Minnie, hein, qui arrivent en faisant du patin à glace. Il y a Donald, il y a Dingo. Ah, vous pourriez faire Dingo, tiens, je...
5: C'est comme ça que m'appelait Pamela.
3: C'est pas vrai.
5: Ah, elle m'appelait Goofy. Goofy, c'est Dingo en anglais.
3: C'est
5: vous savez
3: exactement
5: ça.
3: Ouais, ouais. Mais vous avez un petit côté de Dingo.
5: Ouais. Ouais.
4: Je sais pas si ça lui plaît beaucoup.
5: Non, si, ça me va. Mais qui m'appelle là? Oh. Ouais, ça me plaît, moi.
3: Il parle à son téléphone en même temps.
11: Alors.
5: Mais pourquoi? Mais donc, du coup, je vais y aller.
3: Ben oui, parce que c'est pour vous, ça.
4: Ah,
3: c'est
4: oui.
3: Pour les enfants et les grands-enfants. Et il y a toutes les princesses, il paraît, qui sont Réponse, la Reine des Neiges, Ariel, Mulan.
7: Mais ils font quoi? Ils patinent?
3: C'est... Ah oui, oui, ils arrivent tous.
5: Pour un show.
3: Vaiana, elles arrivent toutes sur glace. Elles font du patin. Il y a même le cochon Bayonne, le cochon de Toy Story, vous voyez. Tout le monde y est. Et y compris, et voilà la question évidemment, la princesse du Disney rebelle, comment s'appelle-t-elle?
5: Merida. Mais
3: oh, bonne ouais, réponse ouais. David.
5: La petite rousse aux cheveux bouclés. Et moi, quand il y a une question dans mon domaine, j'attends pas 10 piges pour répondre.
3: Eh oui, Merida, moi je connais pas ce dessin animé rebelle. Non. Elle fait partie de l'écurie Disney et on la voit elle aussi patiner.
4: patiner. Patiner.
3: Voilà, Disney sur glace, c'est actuellement à l'Adidas Arena, c'est dans le 18e arrondissement de Paris, l'Adidas Arena. C'est quoi l'Adidas Arena alors? Ah ben c'est nouveau depuis les Jeux Olympiques,
5: c'est ça,
3: peut-être.
5: C'est pour les Jeux. C'est magnifique en plus.
3: Ah oui, c'est vrai.
5: C'est trop beau.
3: C'est quoi votre princesse préférée dans toutes celles que je viens de donner, monsieur?
5: La princesse préférée, je crois que c'est mon crush du moment.
3: C'est qui?
5: Ben vous le savez que j'ai un crush en ce moment.
4: Ah, le romantique. Ah là. Oh, et elle patine aussi ou pas?
5: Ben pense
3: elle
5: moment,
3: roule
5: non.
3: Des patins en tout cas. Ah là là. Bon, non,
5: non, ouais, non, franchement, ma princesse préférée, franchement, blague à part. Il y en a une dans... Alors, c'est pas un Disney, ou peut-être c'est un Disney, mais j'ai toujours fantasmé sur elle. J'ai jamais... Enfin...
3: J'en ai
7: compris. Vas-y.
4: Tu sais que c'est
3: impossible.
4: Hein.
3: Avec un personnage de dessin animé, c'est
5: mais
3: rare.
5: Je crois que c'est pas une princesse. Ah. Mais c'est Jessica Rabbit.
7: Jessica Rabbit.
12: Dans Roger Rabbit, oui, là.
3: Ah. Pourquoi vous vous marrez?
0: Dans Roger Rabbit, non, parce ouais. Que c'est vrai que c'est une créature sulfureuse. Elle est à moitié à poil dans Roger Rabbit.
7: C'est une bombe, c'est ça.
3: C'est qui?

0: Jessica Rabbit.
1: C'est la pin-up, la pin-up dans le dessin animé.
2: Ouais, oui,
1: c'est
2: énorme.
0: Mais c'est une lapine.
3: Non. Tu vois, elle dit, fantasmer sur une lapine.
2: Avec de très gros poumons.
1: C'est pas parce qu'il y a
3: un rabbit. Très belle femme avec un décolleté plongeant, une robe rouge incroyable.
1: C'est une espèce de pin-up à hollywoodienne, un dessin animé.
2: Une Kardashian blonde, quoi.
0: Mais comment on peut fantasmer sur un personnage de dessin animé?
4: Bah, moi, j'ai bien compris que sinon, si je fantasme.
5: C'est le nouveau nom du ministre de l'économie, Spider-Man.
3: Ah bon ?
5: Il s'est comparé à Spider-Man.
3: Ah bon ?
5: Et il a envie de toucher avec Eric Lombard.
3: Non, juste avec Spider-Man, le vrai.
5: C'est parce que l'autre.
0: Mais le vrai, il n'y a pas de vrai Spider-Man. Mais ils sont cons ici tous ou quoi ?
3: Laissez-nous nos rêves.
0: L'autre, il veut coucher avec Mme Rabbit. Je vois même pas qui c'est Mme Rabbit.
3: Ah, elle est belle.
1: Mais, Roger Rabbit, vous avez déjà regardé, Laurent ?
2: Adil, tu, chez toi, tu as les costumes des personnages de Disney, tu te déguises des fois ou...
4: Non. Non, mais.
0: Faut te voir en costume de Mickey avec des barésies.
4: Mais je suis en train de me dire. Non, mais c'est vrai, ça me traverse l'esprit. Je me dis que le prochain Halloween, si j'ai une copine, je vais lui demander, mais en mode haut de gamme, qu'on se déguise avec vraiment des vrais artistes qui vont pouvoir nous peindre et nous trafiquer. Enfin, et j'aimerais, je vais lui demander si elle veut bien se déguiser en Jessica Rabbit.
2: Et toi, en quoi, toi?
4: Comment?
2: Toi, tu te déguiserais en quoi?
4: En lapin, c'est sûr.
2: En lapin?
4: Non.
1: Ah non, c'est pas une bonne réputation, le lapin.
4: Ben, tu te déguiserais dans l'enfant. Franchement, sincèrement, je pense que... Non, je pense non. Peut-être en Zorro.
2: C'est décevant, ça. C'est décevant.
1: Ouais, moi, je l'avais en Tarzan.
2: Ça va pas lui plaire.
4: Alors, en Superman.
0: Elle va vous faire passer le tornado dès le lendemain matin.
4: En Superman, je pense.
2: Superman.
1: Ah ouais.
4: Man of Steel.
2: Mais attends, Superman, c'est pas Disney.
4: Oui, mais.
1: Mais c'est un héros.
4: Ouais, un héros, mais ouais, c'est le but.
0: Tout n'est pas Disney, d'ailleurs, la question qui vient n'est pas Disney pour Virginie Noël, qui habite Nantes. Pouvez-vous me donner le nom du chien de ce Britannique célèbre, habillé d'une chemise blanche, d'un gilet vert, d'un pantalon marron et d'une cravate rouge? Le nom de son chien.
1: C'est un dessin animé aussi.
2: C'est presque un héros de fiction.
0: C'est presque un dessin animé.
2: Non, c'est un personnage de bande dessinée, enfin de.
0: C'est pas tout à fait de la bande dessinée.
2: Dessin de presse, enfin.
0: Oui. Pas de dessin de presse.
4: Le chien.
2: Non mais.
4: Un chien.
0: Je vous demande le nom du chien de ce célèbre.
4: Gromit et Wallace. Gromit et Wallace.
0: Et le chien.
4: Un des deux, ben voilà.
2: C'est Gromit.
4: Enfin, ouais.
0: À lequel est le chien?
2: Wallace.
0: Non, c'est Gromit.
1: Gromit. Tu sais qu'il y a un truc entre.
4: Mais je suis chaud patate, hein.
1: Ah ouais. Parce que Madame Rabbit, Monsieur Gromit.
0: C'est quand même une bonne réponse, Adil Rabbit.
5: Non, mais il enchaîne les bonnes réponses.
1: Adil Rabbit,
5: toi,
1: maintenant.
0: Mais faut dire que c'est l'actualité, hein. C'est pas pour vous faire plaisir que je pose ces questions.
4: Ah non, mais parfois j'active mon cerveau, je sais que c'est l'actualité là.
0: C'est parce que sur Netflix sort un nouveau Wallace et Gromit, 20 ans après leur dernière apparition au cinéma. Alors c'est pas vraiment du dessin animé,
2: c'est la pâte à modeler.
0: La pâte à modeler, moi j'ai jamais vu un Wallace et Gromit. Wallace, c'est le Britannique chauve qui mange beaucoup de fromage, paraît-il, et qui est toujours habillé de la même façon, avec un gilet, avec un pantalon marron, gilet vert.
4: Il ressemble un peu à Philippe d'ailleurs.
2: Merci.
4: Il y a un air.
2: Oui, c'est vrai.
0: Ah, parce qu'il est chauve comme Philippe.
4: Non, mais il est beau.
0: C'est vrai, regardez, ça va Philippe Claudel.
2: Mais oui.
1: Ah, mais complètement.
0: Et Jean-Phi, c'est Gromit. Là, il y a un nouveau Wallace et Gromit actuellement sur Netflix, 20 ans après le précédent.
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8: Vous savez, je connais par cœur le conducteur de l'émission. Oui. Et là, il n'y a pas une question entre le début et puis les auditeurs. Et oui, il y a... Ah si. Attends, pardon.
1: Ah, mais là...
8: Ah si.
0: Je comprends rien à ce qu'il veut dire.
9: Lui non plus, hein. Je vous rassure.
8: Excusez-moi, j'ai eu un
3: élan. À quelle heure elle arrive, Nathalie?
0: Je sais ce que vous voulez dire. Vous voulez dire qu'à part les citations, il n'y a pas eu d'autres questions.
8: Et c'est vrai, non?
0: Dans la première demi-heure.
8: Oui.
0: Forcément, vous nous avez tenu la jambe pendant 8 minutes avec votre Nathalie qui arrive aujourd'hui à la gare.
8: Oui, donc j'ai bien ma tête encore, donc c'est bien vrai.
0: Oui, vous avez bien votre tête, ça on la voit. Ça, vous avez la tête, le reste et tout, et la queue en tire-bouchon.
9: Il transpire, c'est hallucinant.
8: Je me donne beaucoup.
0: Qu'est-ce que vous dites?
9: Il a le front, on dirait une motte de beurre. Il transpire, là. Il est incandescent, là.
8: Je suis stressé, vous savez.
9: Non, il est en stress.
10: C'est pas en direct, c'est vraiment du beurre.
9: Ah non, c'est vraiment.
8: Non, mais ce qui est dingue dans ma vie, c'est que je ne stresse plus pour rien, sauf pour les grossettes encore, où je me fais encore de la rate au courbouillon. Non, mais c'est vrai.
11: De la rate au courbouillon. C'est quoi ça?
8: Bah, c'est une expression qui veut dire j'ai la boule au ventre, j'ai le stress.
0: Ah, quand même, tout à l'heure, la guerre, vous allez la voir aussi, la rate au courbouillon.
8: Oui, mais c'est un stress qui est différent.
0: Ah bon?
8: Là, c'est un stress, comment dire.
12: Ah oui, tout à l'heure, c'est avec les papillons.
10: Là, c'est un stress, financier.
8: Parce qu'on a peur de vous décevoir, parce que vous nous donnez confiance et donc on a peur.
0: Attendez, Sky, vous n'avez pas peur de la décevoir, Nathalie?
9: Oh non, elle est déjà déçue.
11: À chaque fois que je te vois, moi aussi, je suis mal après l'émission. J'ai fait des crises de dépression.
0: Une question culturelle, puisque vous en réclamez. Ouais. En voici une pour Madame Lucon, Karine Lucon, qui habite Cergy dans le Val d'Oise. En 1945, André Malraux a fait un discours hommage à quelqu'un tué 5 ans plus tôt, en 1940, pendant la guerre, la Deuxième Guerre mondiale. Quelqu'un qui fut tué le 9 juin 1940 à Évernicourt d'un éclat d'obus. Voilà d'ailleurs ce qu'a dit André Malraux 5 ans plus tard. Il est mort dans la fidélité, il est mort dans le courage, dans la recherche de la vérité et dans la dignité. C'était un homme que nous aimions. Mais de qui s'agit-il ?
11: C'était un écrivain.
0: Écrivain, non. Mais quelqu'un qui fut évidemment ministre, en tout cas secrétaire d'État ou sous-secrétaire d'État, si vous préférez.
8: Mmh. Il a été héroïque pendant la Seconde Guerre mondiale.
0: Ah bah, il a été héroïque, il est mort. Alors, vous savez, on peut pas être plus héroïque que mourir pendant la guerre.
10: Poincaré, Poincaré.
0: Poincaré, non.
9: Il était de gauche ou de droite ?
0: Il est mouru. Comme aurait dit Jean-Yann, il est mouru d'un éclat d'obus. On peut pas faire plus héroïque que ça, vous voyez.
3: Il est mouru d'un éclat d'obus.
0: Il était socialiste. Oui, donc de gauche, absolument.
3: Ah oui.
11: Il avait quel âge ?
0: Ah ben, il est mort, je vais vous dire, il est mort. Qu'est-ce que j'y avais quand il est mort ? C'est une bonne question, ça. Il avait 40 ans, il est mort à 40 ans.
11: Mais alors, il était militaire, parce qu'à 40 ans, on n'est pas soldat.
0: Non, mais j'imagine qu'il s'était engagé, évidemment, pour aller au front, oui, bien sûr.
8: Comment on peut le connaître encore aujourd'hui ? Est-ce qu'il y a quelque chose qui retrace sa vie ? Est-ce qu'il y a un monument ?
10: Il est plus connu sous secrétaire d'État ou sous autre chose ?
3: Ou sous éclat d'obus.
11: Il était au Front Populaire, il était ministre du Front Populaire.
0: Il y a de l'obus, en tout cas, ça c'est sûr. Il était député au moment du Front Populaire, puisque le Front Populaire c'est 36, hein, c'est ça, et il a été député entre 32 et 40. Et effectivement, il a été sous secrétaire d'État pendant le Front Populaire, le 4 juin 1936.
11: Dans quel portefeuille ?
0: Ah, si je vous dis le portefeuille, ça va trop vous aider.
8: L'éducation, le sport ou l'éducation ?
0: Le sport et l'éducation.
9: Léo Lagrange.
0: Pardon ?
9: Léo Lagrange.
0: Léo Lagrange, bonne réponse. Excellente réponse de Florian Gazan. Ben oui, il y a beaucoup de stades qui s'appellent
9: les
0: stades ou gymnases. Léo Lagrange, voilà pourquoi son nom reste connu encore aujourd'hui. Léo Lagrange, effectivement, est un homme politique qui est mort en 1940 d'un éclat d'obus. Une question maintenant pour Florian Ferradian qui habite Ormes dans le Loiret. Denise Perrier fut la dernière en 1953. La dernière française à quoi?
9: À être mise en bouteille?
0: Non.
3: En quelle année?
0: En 53, 1953, Denise Perrier fut la dernière.
10: C'est du sport?
8: Est-ce que c'est international?
11: C'est que c'est la dernière à être condamnée pour avoir fait un avortement?
0: Non. Ah non.
3: Par rapport à un droit des femmes?
0: Droit des femmes, non.
8: C'est positif? C'est un exploit? C'est
0: du sport? C'est un exploit, en tout cas, oui, c'est positif. Oui.
12: Elle en est morte?
0: Ah non, elle n'en est pas morte.
8: Ça n'a pas été une Miss France spéciale? Ah oui, je sais, la Miss France qui avait le nombril à l'air. Et c'est ça la bonne réponse. J'ai lu un papier extraordinaire aujourd'hui dans la presse que dans les années 50 jusqu'en 1986, les Miss n'avaient pas le droit d'avoir le nombril à l'air.
0: Aucun rapport avec le nombril à l'air. En revanche, Miss France, vous brûlez.
8: C'est la dernière fois qu'une certaine région a gagné Miss France.
10: La dernière moche qu'a gagné.
8: Ah, la dernière femme mariée qui a été Miss France.
0: Non, qu'est-ce qui s'est passé là tout récemment? Miss France n'était pas tout de suite.
9: Les cheveux courts.
0: Mais non.
8: Ah, c'est incroyable, c'est pas la Miss meilleure vache? Mais non, mais comme il y a
3: Miss meilleure vache.
8: Mais non, mais peut-être qu'il y a une Miss vache.
3: La Miss meilleure vache.
9: Tiens, la vache de Eric.
0: Mais le salon qui s'appelle Denise Perrier.
8: Ouais. Ah oui, pardon.
0: Non, mais enfin, écoutez.
8: Qui a été peut-être une Miss qui était ministre ou qui était.
0: Mais non.
12: C'est pas une Miss Univers.
0: Miss Monde.
8: La dernière Miss France qui a été Miss Monde.
0: Ben voilà, la dernière française.
12: avoir été Miss
0: après
12: Monde.
0: Avoir Miss Bac. Je suis même pas sûr qu'elle ait été Miss Monde, mais en tout cas, elle a participé à la finale de Miss Monde. Parce que jamais.
12: C'est devenu Miss Univers après. Ah
0: ouais. Jamais on arrive en finale à Miss Monde. Je sais pas pourquoi, d'ailleurs, les Françaises.
10: Déjà, il y a d'autres pays qui acceptent la chirurgie. En France, on n'accepte pas.
0: Ah, vous croyez que c'est ça?
10: Non, c'est vrai.
9: Ah oui, les Vénézuéliennes.
0: Remarquez, je l'ai regardé, la tchèque, car elle est tchèque, hein, celle qui vient d'être élue Miss Monde. C'est ça, la nouveauté. C'est que la 60...
12: Ça s'appelle Miss Univers.

0: maintenant d'ailleurs.
1: Ah, il y a les deux, je crois.
2: Il y a les deux.
3: Non, non, vous confondez deux choses.
1: Ah. Miss Univers, il y a Iris.
3: Miss Univers, il y a Miss Monde, et vous avez Nathalie, la copine de Rio.
1: Miss Simonde, vous allez dire.
3: Non, Miss Simonde,
4: vous allez dire.
3: Mystère.
5: Ah, bah, c'est sûr que ce ne sera pas missionnaire.
1: Mais entre Miss Monde et Miss Univers, ils rajoutent des pays, des océans.
5: Non, des planètes, il y a Jupiter qui.
1: Qu'est-ce qui se passe? Je n'aurais jamais compris ça.
3: Bon, en tout cas, là, c'est une Tchèque qui vient d'être élue Miss Monde. Hein, ça s'est passé tout récemment. Kristina Piskova, elle s'appelle. Elle est assez jolie, hein, je dois dire, Kristina Piskova.
1: On peut la voir, Laurent.
3: Ça s'est passé le 9 mars, là. Vous voyez, c'est récent quand même. Oui,
1: oui, oui. Et elle arrive à Montparnasse cet après-midi.
5: Non, ce sera Gare de l'Est. Ah,
3: t'imagines un peu.
1: Mais vous allez avoir des surprises, vous
3: savez. L'autre nous ramène Miss Monde.
4: Bon, il s'était capable. Parce que
1: les femmes regardent le cerveau avant de regarder le ventre.
6: Johan Rioux et Christina Piskova.
5: Il y a assez peu de risques, alors.
3: Attendez. Qu'est-ce que vous venez de dire?
1: Bah, les femmes regardent le cerveau d'abord et après.
0: Non,
1: les femmes regardent le cerveau et pas le ventre, vous savez. Les femmes, parce que les femmes, elles sont sensibles. Les femmes, elles sont pas comme nous, les hommes. Nous, bah non.
0: Nous,
3: les hommes. On a l'impression de relier Ecclésias.
0: Ah non, mais c'est.
3: Le mec, il a pas encore. Ah non, mais écoutez. Le mec, il a pas encore niqué. La flûte arrive à la gare cet après-midi et il se prend déjà pour Julio Ecclésias. Nous, les hommes.
5: Nous, le drame.
1: Mais c'est vrai que je prends de plus en plus confiance et c'est pas bien. Il faut que je garde mon humilité.
6: Ouais, ouais.
1: Non, mais c'est vrai que je commence à donner des conseils à des collègues et tout.
3: Votre humidité, d'après Florian Gavant, vous la gardez. Hein.
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3: Qui sait faire un salto? Parce que je vois de plus en plus de gens. Je ne veux pas vous tester, oui. Monsieur.
8: Si, ouais, moi j'ai su faire en tout cas le salto avant et arrière. Nabil, toi aussi.
9: À la piscine, j'ai le faire. Oui, à la piscine, mais.
3: Ouais, à la piscine parce que vous retombez dans l'eau.
9: Ouais, mais je tombe sur les pieds, mais sur l'eau, quoi.
3: Oui, mais moi je vous dis un salto sur le sol. C'est ça qui est quand même extraordinaire. Le chanteur Benson Boone, on le voit à chaque concert faire un salto avant, il retombe sur ses pattes.
10: Bah, ils font comme les footballeurs. Maintenant, ils célèbrent, quand on célèbre un truc, on fait un salto.
9: C'est
10: et au Portugal, on fait un salto.
9: C'est pour ça que je pensais que c'était un footballeur, parce qu'aujourd'hui, quoi, la semaine dernière, on a eu le Paris Saint-Germain qui s'est qualifié pour la finale de Ligue des Champions, et aussi l'Olympique de Marseille, enfin, pour la finale de Ligue des Champions, et Marseille qui se sont qualifiés aussi pour la Ligue des Champions l'année prochaine. Donc, les joueurs font des saltos quand ils marquent, donc.
3: Vous aviez quoi comme célébration, vous?
9: J'étais un oiseau, je m'envolais.
3: C'est-à-dire?
9: Ben, je courais et je mettais mes bras comme ça pour planer. Parce qu'il faut savoir que quand on marque un but, c'est quelque chose d'énorme, hein, on plane.
0: C'est-à-dire que tu faisais le grand écart, mais avec les bras, quoi.
3: Mais vous avez souvent marqué des buts?
9: Oh, dans ma carrière, je dois avoir une trentaine de buts.
3: Ah, quand même!
10: Et en quelle année? Mais ça compte en maternelle?
9: Eh oui.
8: Mais contre ton camp ou?
3: Et au bout de 30 buts, vous n'êtes pas envolé?
9: Si, ben, sur le banc.
3: C'est quand même fou, ça.
0: Mais François, tu dis que tu savais faire des saltos, tu sais plus?
8: Je pratique moins, en fait, ouais.
0: Mais tu crois que tu pourrais en faire un ou pas?
10: Allez, enlève ta gaine, essaye.
8: T'es au courant qu'on porte des gaines?
10: Comment?
8: T'es au courant qu'on porte des gaines, les danseurs? Incroyable.
3: Mais pour aujourd'hui, vous n'avez pas une gaine, là, sur vous?
8: Toujours, moi.
3: Tout le temps.
8: Bah, oui. Vous savez ce que c'est, une gaine ou pas? Une gaine, en fait, c'est un rembourrage à l'avant au niveau du service trois pièces et derrière, vous avez un string.
3: Mais voilà. Oui.
10: Ah, c'est comme une coquille, mais
9: dans ce moment, moi, j'ai pas dansé avec ça.
8: Mais tu jouais au foot avec ou pas?
9: Non, mais pas de gagner au foot ni de danser avec les stars.
8: Ah ouais.
9: Ils m'ont pas gagné, non.
0: Mais c'est-à-dire que pas de service trois pièces, peut-être.
8: Et François, pourquoi ça existe, hein? Pourquoi? C'est une bonne question. Je pense que c'est pour le maintien, soi-disant. Et je crois qu'il y a une question aussi esthétique.
3: Oui.
8: On voit bien le galbe des fessiers. Ce qui est un peu dérangeant, parce que quand tu commences à danser et que t'as 9 ans, tu comprends pas nécessairement pourquoi tu mets ça, mais on te dit bah vas-y. Et puis après tu te dis mais bon. Et après tu fais une performance et on se retrouve à te dire ah mais t'as les plus belles cuisses de France. C'est quelqu'un qui est passé ici.
0: Donc là tu pourrais pas faire un salto avant, un salto arrière, ou il te faudrait de l'entraînement?
8: Ouais, il faudrait que je m'entraîne un petit peu. Ouais.
3: Oui.
8: Pourquoi c'est
0: Ah non, mais tu parce que t'es tout jeune. C'est drôle de perdre aussi vite.
8: Regarde ma tête, Isabelle, j'ai déjà plus de cheveux.
0: Mais
10: c'est comme un footballeur, c'est à 35 ans il cavale grave et à 37 ans il a pris du poids. Il fait pas attention. Si tu fais pas attention, t'as tellement été entraîné avec un régime spécial que dès que t'arrêtes, tu bascules.
8: Et puis en termes alimentaires, c'est vrai qu'on mange énormément de calories. Hein. Enfin, je pense que tu connais ça, Adil aussi. Et c'est vrai que quand tu t'arrêtes, t'as tendance à prendre effectivement
10: Pavlova,
8: ouais, et bientôt Alu et Mergo.
0: Non mais ça, je suis étonnée parce que t'es quand même relativement. Mais
8: si tu me demandes,
0: jeune.
8: Isabelle, un jour je pourrais t'envoyer une vidéo au bord de la
5: piscine, voilà,
8: quand t'as un petit
5: ça.
8: Salto avec
0: Adil. Oui, parce qu'il y a de l'eau.
8: Et ben sur, si tu veux que je me fasse une cheville, je le ferai sur le bitume. Il y a pas de.
0: Non, je suis étonnée que vous autres perdiez aussi vite.
10: Mais non, quand c'est ton métier, quand c'est
5: alors
10: ton
5: que
10: métier,
5: toi, tu ne changes pas.
10: Quand oui, c'est ton métier, moi, tu vis mal.
0: Et non, mais par exemple, un musicien, s'il arrête de s'entraîner, il va pouvoir pendant un an, il va pouvoir te refaire une fugue.
10: Oui, mais c'est pas physique.
8: Oui,
10: mais pas
8: les
10: le
8: partitions
10: physique.
8: Qui sont extrêmement difficiles. Hein. Au bout d'un moment, ça, oui. On perd la.
3: Enfin,
8: la
3: moi, j'ai vu il y a pas si longtemps Monsieur Alu en spectacle. Croyez-moi, il s'est encore.
8: J'œuvre encore un petit peu.
3: Oui, c'est encore.
8: J'œuvre avec mon corps.
3: Il sait, oui. Il sait encore faire des choses. Hein. Il peut vous surprendre, Isabelle. Hein.
0: D'accord, non, non.
3: Mais, ah,
10: mais,
3: tu, oui.
10: Mais je pense que tu vieillis mieux quand t'es pas un athlète. Tu vois, bon, Philippe, il arrive à faire des claquettes. Il arrive à faire des claquettes avec ses couilles. Malgré son âge, parce qu'en fait, il a jamais été non plus. Ça a été toujours un loisir.
8: Oui,
10: en fin
8: sûr.
10: De repas.
8: Non,
10: non, mais
8: je ça fait 63 ans que je m'entraîne.
9: Mais là, par exemple, on parle du salto avant-arrière. C'est un petit peu compliqué pour toi. Mais là, par exemple, si on te demandait de faire les pointes, tu les fais normal.
8: Je suis désolé, hein, ça fait vraiment les hommes font
5: les
8: pas
5: hommes
8: de pointe
5: ne font
8: non
5: pas de
8: pointe
5: non plus. Ouais.
8: Mais qu'est-ce que vous foutez? Bah rien, on attend, on
5: ils
8: tire
5: n'ont
8: les
5: jamais vu, n'ont jamais vu.
3: Plus, de pas, on est même pas encore près de 17h, c'est pas l'heure des pointes.
8: Non, c'est pas, oui, c'est pas mal.
3: Non, mais monsieur, vous voulez vraiment le faire est-ce que je vous demande vous ici monsieur Rami,
9: ben, ramenez-moi un ballon, je vais jongler.
0: Ah ouais. Avec grand plaisir. Bien sûr.
3: Alors apportez un ballon, ouais, trouvez un ballon dans la station.
9: Ramenez-moi un ballon, la prochaine fois que je viens, je fais peut-être une vingtaine, une trentaine, d'accord, donc juste de la tête si vous voulez.
3: Ah, vous pouvez jongler encore de la tête.
9: Bah oui, du pied,
3: c'est pas sûr. Ah là, là, vous fout la honte.
9: Non, rien à voir. Non. Non, François, j'ai dit ça parce qu'avec Anna Riera, en échauffement, on faisait beaucoup d'échauffement parce que la danse est très intense, très physique.
8: Ouais.
9: Et elle me faisait travailler mes pointes parce qu'on n'avait pas de pointes, je suis footballeur, donc, et les pointes, c'est super important pour la danse. Et donc, tous les matins, il fallait que je travaille mes pointes. C'est pour ça que je lui ai demandé.
8: Si vous voulez, attendez, regardez.
0: Bon. Ah ouais. Ah, il va nous faire une
8: demande. Il y a de la demande.
1: Vous avez piqué l'ego surdimensionné
0: qui
1: caractérise tous les danseurs.
0: On a gagné.
1: Je vais vous montrer vestie pleine que je peux quand même.
0: Il va nous faire
3: on encourage François Alu quand même. Vous êtes à l'opéra, messieurs dames.
10: Allez.
0: Ah, voilà.
10: Et hop, Alain Bago.
3: Ah
9: eh mais,
3: c'est joli, mais vous tournez trop vite, on n'a pas le temps de rien.
8: Vous mettre en ralenti.
9: Ouais. Mais vous savez que ça, c'est incroyable. Hein.
3: Ah, vous avez vu, là
9: connaît, quand on connaît un tout petit peu la danse, ça, c'est incroyable.
3: Oh l'autre
8: franchement, non, mais maintenant.
3: Il a fait 3 semaines sur TF1 dans Danse avec les stars.
0: Ah oui, il a 3 mois d'entraînement.
9: Et encore, je vais même vous dire un truc. Là, il a des grosses chaussures, des Louboutins. Mais normalement, quand il atterrit, on n'entend rien. Et c'est là le charme de la danse, c'est une dinguerie, c'est une plume le gars. Et moi je suis fan de la danse maintenant, ouais bien sûr.
8: Non, voyez, mais moi aussi j'essaie de voler.
3: Vous voyez Claudel, lui c'est une plume.
8: Ah oui.
9: Absolument.
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0: Si vous vous moquez de moi, monsieur Janssen.
1: Non, mais c'est un beau discours.
2: Et de Martin, le
1: quand
2: tortille.
1: Il a dit mélange sucré ou salé, les gens ont chialé.
3: Jus de tomate. Du sel de céleri avec votre jus de tomate.
4: Céleri, céleri, pas de céleri. Il faut toujours l'erreur, les gens.
1: Mais c'est pas céleri, c'est céleri.
2: Céleri.
3: Bah non. Ben le légume, c'est le
4: sel. Sur les avions, c'est du céleri.
2: Attendez. Non, c'est du sel au céleri.
0: Attendez, faites-nous le. Moi, je fais le client. Ouais. Voilà, vous arrivez avec votre petit plateau. Ouais. Je suis là. Je suis
3: en évidemment première,
2: une
3: en
2: fois
3: première.
2: En première, parce que sinon, il n'y a pas de sel de céleri du tout.
0: Alors, en première, non, mais en business.
1: En business.
0: Peut-être.
1: Oui.
4: Ouais, bonjour, bah, monsieur. Restez que j'essaie de vous boire.
0: Je dormais et m'emmerde.
1: Je suis en train de regarder un film.
4: Qu'est-ce qui vous ferait plaisir, monsieur?
0: Je prendrais bien un petit jus de tomate.
4: Bien sûr, monsieur.
0: Il y a que dans l'avion qu'on prend des jus de tomate.
3: Ouais, ouais, ouais.
1: Non, non, parfois.
4: Vous avez du sel au céleri également?
0: Pardon?
4: Quoi? Vous avez du sel au céleri?
3: Je comprends rien.
0: Je comprends pas.
3: On est sur Air France.
1: Du céleri et vous voulez des chips de betterave? On comprend. Des caca.
4: Vous dites pas. Vous voulez des amandes?
3: Vous dites du céleri rémoulade, pas du céleri rémoulade.
1: Si, céleri.
3: Céleri.
4: Céleri. Il y a un E. C'est céleri.
2: Il y en a même deux.
5: Non, il n'y a pas d'accent sur le deuxième E.
4: Oui, bah ça fait de l'animation.
0: Une question culturelle pour un Muriel Baucher qui habite Bain-sur-Oust en Ille-et-Vilaine. Dans quelle œuvre célèbre oublie-t-on toujours le roi des souris dans le titre?
3: Hein?
0: C'est-à-dire, on connaît cette œuvre sous un titre qui...
2: Donc c'est La Fontaine.
0: Non, ce n'est pas La Fontaine. Orwell, non. Non, on connaît le titre de cette œuvre,
2: oui,
0: mais on ne le connaît pas complètement. D'accord. Parce qu'on oublie toujours la partie et le roi des souris.
4: Ratatouille.
1: Mickey.
5: Alibaba.
1: Mickey.
0: Ali Baba et le roi des souris. Mickey, le roi des souris.
5: Est-ce
0: non.
5: que c'est destiné aux enfants comme
0: Alors, au départ, c'était un conte. Je peux même vous dire un conte d'Hoffmann. Et puis, c'est devenu, évidemment, une œuvre qui a été adaptée dans tous les genres depuis.
1: Casse-noisette.
0: Et c'est Casse-noisette. Ah ouais. Bonne réponse de Florian Gavant. Eh oui. L'œuvre de départ signée Hoffmann, les contes d'Hoffmann, c'est Casse-Noisette et le roi des souris. Le conte a été traduit en français, adapté ensuite par Alexandre Dumas lui-même. Et puis évidemment, il y a eu une adaptation pour que cela devienne un ballet. Et le ballet n'a pas gardé l'aspect roi des souris. Casse-Noisette de Tchaïkovski n'a pas été effectivement utilisé avec son titre entier. On a oublié le roi des souris, on a gardé seulement Casse-Noisette. Mais au départ, c'est bien Casse-Noisette et le roi des souris.
6: Yann Rio, le jour, il a dansé, il a fait Casse-Noisette, le roi des casse-couilles.
0: Ah ben voilà, il y a une question pour Madame Ockrent. Puisque ça concerne les années Mitterrand, vous triomphiez à la télévision au journal de 20h, chère Christine.
4: Une icône,
2: ça commence mal. Pas une icône, une icône.
6: Une icône.
4: Oh.
0: Et vous vous rappelez sûrement.
6: Pas une icône.
0: Quel ouvrage.
6: Cône.
0: Et vous vous savez. Oh et merde. Voici la question.
6: Tu dis pas c'est une sale cône.
0: Non, mais il dit bien...
1: Céleri.
0: Céleri, alors. La question pour Monsieur Blin de Plumelin dans le Morbihan concerne le livre ouvert que tient François Mitterrand dans les mains dans toutes les photos qui étaient accrochées dans toutes les mairies de France. Photos qui existent encore d'ailleurs dans certaines mairies puisque certains maires gardent toutes les photos officielles de tous les présidents depuis des années.
6: Ah, c'est le Martine à la plage.
4: C'est du Victor Hugo.
1: Le socialisme pour les nuls.
0: Non. Et effectivement, il avait un livre ouvert et la question était de savoir...
2: C'est Léon Blum.
0: Léon Blum, non, non.
5: Un livre politique?
0: Alors, un livre politique, non, non, non.
4: Non, c'est un grand auteur.
0: Un grand auteur. Un grand auteur.
2: Chateaubriand.
0: Chateaubriand,
5: Victor
0: non.
5: Hugo.
1: Jules Verne.
3: C'est un lui.
0: Jules Verne, non.
4: Un lui.
0: Ça, c'est François Hollande.
3: Ah, oui. Il y en a eu d'autres.
5: C'est le livre de Gabriel Garcia Marquez.
0: Ah, non, non, non.
4: Maupassant.
0: Un auteur français, tout de même.
1: Balzac.
6: Mauriac.
0: Maupassant, non.
6: Balzac. La peste.
0: Balzac. Alors, non seulement je veux l'auteur, mais je veux évidemment remarquer, on n'en connaît pas 10 000 de ses œuvres, mais je veux le nom du livre. Montesquieu, non, on se rapproche, mais ce n'est
5: Guy
0: pas...
5: Guy de Maupassant.
0: Non.
3: Ah oui.
2: Montaigne.
0: Montaigne, c'est donc...
5: Les essais
0: de Montaigne. Bonne réponse de Christine Ockrent et Laurent Baffi. Qu'est-ce que vous choisiriez, vous, par exemple, monsieur Janssen? Admettons, c'est vraiment...
6: Des livres à colorier, surtout, lui.
0: Oui. C'est vraiment une supposition.
4: Oui, bien sûr, oui, si j'étais président, oui.
0: Vous êtes président de la République.
4: Non, mais je suis première dame, moi.
1: Mais il fait les deux en même temps.
0: On vous demande la photo officielle. Alors, évidemment, c'est mieux d'avoir un livre dans la main. Quel livre vous prenez?
4: Je sais pas, j'aurais surtout une belle robe, mais... alors, le livre, je prends...

0: je prendrai le Hurlant.
1: Quoi?
0: Le Hurlant.
1: Ah, Maupassant.
0: Le Hurlant. Oui, parce que j'aime bien ce livre et puis il va vite à lire. Surtout.
1: Ah, très bien, c'est le seul qui vous est revenu à la tête.
2: Bah, je pensais que tu aurais le catalogue Ikea.
1: Julie, vous prenez quoi comme livre?
3: Le dictionnaire.
1: Le dictionnaire. Ah, c'est pas mal ça.
2: De
1: ah,
2: qui? Oui. De qui?
0: Julie le gros robot.
3: La Rousse.
2: Julie non.
3: La
1: de Laurent Baffy.
3: Ah, de Laurent Baffy.
1: Le Tico de Baffy. Ça aurait de la gueule. Hein.
2: Une amie.
1: Monsieur Titoff, vous prenez quoi, hein, Marcel Pagnol?
4: Sans hésiter, l'équipe.
1: Madame O'Krent, vous auriez pu être présidente.
5: D'ailleurs, je n'ai pas dit mon dernier mot, donc Yourcenar.
1: Ah, un livre de Yourcenar, c'est pas mal.
5: Les mémoires d'Adrien.
1: Mémoires d'Adrien, de Marguerite Yourcenar, très bien. Et vous, monsieur Baffy, alors?
6: Toute l'œuvre de Marcel Pagnol, que j'adore, que j'idolâtre.
1: Oh, ben, vous pensez qu'il allait dire une grosse connerie, c'est-à-dire qu'il croit vraiment qu'il va être président de la République.
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1: Oh, parce que c'est vrai, on me demande souvent, mais est-ce qu'il pense vraiment ce qu'il dit, Toed?
9: Ah, on vous parle de moi.
1: Ah oui, on vous
3: voit. Ou est-ce qu'il pense tout court?
1: Ah, ben, ça...
0: Oui, ça oui, mais.
3: Ça.
9: Qu'est-ce qu'elle a, Anne Sinclair? Ça y est,
1: alors là, vous pouvez tout dire. Mais alors là, entre les deux, moi, mon choix est fait depuis longtemps.
9: Hein, c'est oui. Strauss-Kahn.
1: Oh là là là là. Il va falloir m'aider, les copains, parce qu'aujourd'hui, je suis.
9: Qu'est-ce qui se passe?
1: Je suis perturbé.
0: Ah, ben, oui, on dirait qu'il y a quelque chose qui vous perturbe.
1: Je n'arrive pas à savoir pourquoi.
0: Oh, il y a sûrement
9: ça, c'est la désintox.
0: Cherchez bien. Il y a forcément quelque chose qui l'a déclenché.
1: Vous ne croyez pas si bien dire. Ça fait une semaine que je ne fume plus. Et...
9: De quoi, des clopes?
1: Oui, oui, oui.
9: Ah oui. Forcément.
1: Pas grand chose d'autre.
9: Ah,
1: hein.
9: Et vous êtes tendu, patron? Qu'est-ce qui se passe? Vous êtes tendu, patron?
1: Quand je vous vois surtout.
0: Mais ça, c'est les premiers jours quand tu arrêtes le tabac. Mais c'est pas 7 jours après, c'est pas une semaine. Il y a dû avoir un facteur déclencheur.
1: On a déjà essayé d'articuler, je comprends rien.
0: Il y a eu un facteur déclencheur qui fait que vous n'êtes pas bien.
1: Facteur qui soit passé, j'aimerais bien. Mais il n'a pas déclenché quoi que ce soit, mon facteur, croyez-moi.
6: Non mais Laurent, faut vous faire percer, ça marche très bien.
1: Ah c'est vrai?
6: Oui, moi j'ai un ami qui s'est fait percer l'anus, bon, par un autre très bon ami à moi. Eh ben, il fume plus.
1: C'est toujours un ami, hein, c'est jamais soi-même dans ces cas-là, j'ai remarqué.
6: Non, pas devant Jean-Philippe.
0: Moi, depuis le temps qu'on me perce, j'aurais dû arrêter de fumer 20 fois.
9: Hein. Mais on parle de la bouche, de la bouche.
0: Ah oui.
1: Oh là là là là là.
9: Ça commence bien.
3: Oh là là là là.
9: Ça va, Christine? C'est ton ambiance, c'est ton délire, ça. Hein. Le petit bar PMU, hein. Les deux hétéros curieux, c'est ton délire, ça. Ouais.
1: On ne tutoie pas Christine
0: O'Krent. Oui, enfin.
9: Mais Christine, j'ai grandi la regardant, moi.
0: C'est une institution.
9: Elle fait partie de la famille, elle fait partie de la famille, Christine.
0: Enfin, quand même, non.
3: Elle présidait ton dîner.
9: Bah oui, c'est comme quand tu croises Loana, tu la tutoies.
1: Oh, la comparaison, écoutez, franchement.
9: Je veux dire, ça fait partie de la famille, c'est ça que je veux dire.
6: Et qui était dans le loft, Christine ou...
9: Dans la piscine, Christine,
1: pardon. Et monsieur Ferrand, alors on vous a pas entendu encore, vous êtes en forme?
10: Je suis content parce qu'on a enlevé le décor qui m'était tombé dessus la dernière fois.
1: C'est vrai, c'est vrai. Ah bon, on l'a fait encadrer et tout. Alors on l'a envoyé à Stéphane Bern, il m'a dit, toi, ça n'a pas marché cette fois-là.
10: Non, ce sera pour la prochaine.
1: Une première citation, si vous voulez bien, pour Jérôme Fournier, qui habite Fontaine-la-Mallet, en Seine-Maritime, qui a dit... Ce fut certes admirable de découvrir l'Amérique, mais il eût été plus encore de passer à côté.
3: Woody Allen? Christophe Colomb?
1: Pas Christophe Colomb, mais c'est un Américain qui a dit ça.
6: Woody Allen?
0: Ah oui.
1: Woody Allen, non.
6: Groucho Marx?
1: Groucho Marx, non.
3: Magellan?
1: Encore avant ces deux-là.
10: Un politique?
1: Un politique, non.
6: Franklin? Beans?
1: C'est qui ça, Beans?
0: Bah, Mr. Beans.
1: Et c'est qui,
10: Mark
1: Beans?
10: Twain.
1: Monsieur Ferrand a dit Mark Twain, et c'est lui qui a la bonne réponse. C'est Mark Twain. Pour monsieur Bourse, qui habite Valenton, dans le Val-de-Marne, qui a dit « Un jour, à la télé, j'avais mis une vitre entre la caméra et moi. Et j'ai annoncé en direct « Bonjour, je vais nettoyer l'intérieur de votre écran. » Puis j'ai aspergé la vitre d'un produit spécial et j'ai passé un chiffon. Eh bien, j'ai reçu 600 lettres qui disaient « Merci, j'y vois bien mieux avec mon poste depuis que vous l'avez nettoyé de l'intérieur. »
10: Jean-Yann? Jacques non, Martin?
1: Jacques Martin, bonne réponse. C'est génial quand même. Encore une bonne réponse de Franck Ferrand. Ce sera maintenant pour Véronique Glanche, qui habite Cressevoy dans le Calvados, qui a dit « Vous avez toujours dans la vie un ami qui appelle régulièrement pour prendre de ses propres nouvelles.
6: Oh, » c'est vieux ça.
1: Non, Justement pas.
9: Et c'est, ah bah c'est Luchini, ça.
1: Non, c'est quelqu'un qu'on aime bien ici, d'ailleurs.
9: Ah, bah c'est pas Luchini.
3: Coluche.
10: Ah non. Un habitué des grosses têtes.
1: Une grosse tête, oui.
0: Et Bernard Mabille.
1: Pas c'est, Bernard Mabille.
10: C'est une femme.
1: Une femme.
9: Ah, Christine Bravo.
1: Non.
3: Chantal Latsou.
1: Pas Chantal
9: Latsou. Amanda Lear.
1: Pas
9: Amanda
1: Lear.
3: Ah, Michel Bernier.
1: Michel Bernier. Ah. Bonne réponse de Valérie Mérès. Une citation plus littéraire pour Marguerite Prempart, qui habite Saint-Brice-sous-Forêt dans le Val d'Oise, qui a dit « Il faut travailler, sinon par goût, au moins par désespoir, puisque tout bien vérifié, travailler est moins ennuyeux que s'amuser. »
3: Woody Allen.
1: Non.
10: Boileau.
1: Oh, c'est plus vieux que ça. Alors, pas Boileau, mais on est
10: c'est
1: entre...
10: de cette époque.
1: On, non, on est entre Boileau et Woody Allen, vous voyez, c'est large.
0: Ah, c'est large, oui.
10: C'est donc un romancier du 19e.
1: On est au 19e.
10: C'est Flaubert.
1: Et c'est un poète du 19e.
10: Ah, c'est Amont.
1: Non.
10: Non. C'est Baudelaire.
1: Baudelaire, Charles Baudelaire. Oh. Encore une bonne réponse de Monsieur Ferrand.
10: Au petit bonheur.
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1: Question suivante à destination de Monsieur Leguet qui habite Busigny.
9: Ah bah tiens, lui aussi.
11: Dans bonjour.
1: Guillaume.
11: Guillaume.
1: Il habite dans le Nord et enfin écoutez, c'est pas vous Beaugrand qui allez faire des caricatures.
11: Mais si justement je peux me permettre.
1: Mais non, c'est idiot. Enfin,
11: c'est idiot.
1: Écoutez, soyez viril, nom de Dieu.
12: Quoi, c'est quoi le problème? Pas me laisser emmerder par un présentateur là comme ça. Bon.
1: Alors je vous emmène dans le
9: Finistère. On string à Gérard.
11: Ça lui va très bien.
1: Je vous emmène dans le Finistère pour cette question.
11: J'entends le loup, le renard et la belette, j'entends le loup et le renard chanter, la jumeur de Michaud et son petit poulain s'encontrent dans le pré, on mangeait tout le coin.
1: Je ne sais pas si vous connaissez la commune de Sker, dans le département du Finistère.
11: Sker.
1: C'est une commune très vallonnée, sur 65 mètres d'altitude, hein, c'est pas non plus une montagne, mais quand même, c'est à l'est du Morbihan, et c'est tout près de Quimper, Sker. Et dans la commune de Sker aujourd'hui, tout le monde parle évidemment, tout le monde parle de l'appartement.
11: Ah, mais oui, l'appartement.
1: Kathleen, pour quelle raison?
11: Parce qu'il a été loué par Airbnb à un couple de gens qui faisaient du vélotourisme et quelle ne fut pas sa surprise quand elle a ouvert la porte de voir que le monsieur du couple, c'était Jean-Jacques Goldman.
1: Bonne réponse de Christophe Beaumont.
3: Ah oui.
11: C'était la femme de Jean-Jacques Goldman qui avait réservé à son nom le Airbnb et du coup c'était en fait Jean-Jacques
1: Goldman.
11: Elle
1: l'a pas reconnu tout de suite.
11: Bah non, hein, elle s'y attendait pas.
1: Ah oui, c'est quand elle a vu la femme de Jean-Jacques Goldman donner du pain aux oiseaux sur son balcon
11: pour attirer les moineaux et les pigeons. Effectivement. Non, elle s'est dit, il se passe un truc.
1: Non mais c'est quand même dingue. T'as un appartement, tu le loues en Airbnb et tu vois sonner à ta porte Jean-Jacques Goldman.
11: Ah, des gens qui font du cyclotourisme, t'imagines pas forcément, tu vois.
1: Bah c'est surtout que je sais pas, moi, je suis Jean-Jacques Goldman. Je gagne ma vie, je vais à Tahiti, à Bora Bora.
9: Mais il était peut-être la semaine avant, je sais pas.
11: Ouais, mais on s'en lasse.
1: Je vais pas
11: on préfère Sker après.
1: Dans le Finistère, vous rendez compte? C'est ça qui rend humain Jean-Jacques
3: Goldman.
1: Peut-être
3: il aime le froid?
1: C'est ça qui fait qu'il est numéro un dans le cœur des Français, Jean-Jacques
9: Goldman. Mais pourquoi il est numéro un? Ça fait 20 ans, par faire du vélo, il fait quoi?
1: Eh ben, il fait du porte-à-porte. Par Airbnb. Non, mais c'est quand même génial. Vous le connaissez, vous, Jean-Jacques?
13: Oui, il a toujours été comme ça.
1: Il est comme ça, il est resté très simple. Alors voilà,
11: ouais. Ou alors radin. Ça, on ne sait pas.
9: Moi, bon, on m'a dit énorme que tard. Même Mathieu, il y est passé.
1: Oh non.
9: C'est Gérard qui me l'a dit. Si, dans les enfoirés, tu me l'as dit.
1: Non, mais je peux vous dire qu'une des grosses têtes féminines ici présentes a flirté avec Gigi G.
9: Oh.
1: Regardez comme elle plonge dans son.
9: Elle ne serait pas la belle bouquine du théâtre?
11: C'est pas possible. À l'époque de Banzai.
9: Est-ce qu'il t'a dit?
3: Ma vie privée ne te regarde pas.
9: Est-ce qu'il t'a dit, je te donne, j'arrive?
1: Non, quand il s'est réveillé, il a fait encore un matin. Oh, vous le connaissez, Jean-Jacques Goldman,
14: mais
1: j'imagine.
14: Mais ça fait longtemps, je ne l'ai pas vu.
1: Eh bien, vous saviez ça, comme ça, qu'il louait des appartements en Airbnb dans le Finistère?
14: Absolument pas.
1: C'est fou. Tu sais quoi d'abord du cyclotourisme? C'est faire du vélo.
3: Il est en vélo.
9: Avec des sacoches.
11: C'est-à-dire qu'il va d'un endroit à un autre en vélo, il s'arrête à certaines étapes et justement, il prévoit généralement au dernier moment, en fonction de l'endroit où il s'arrête, là où ils vont passer la nuit. C'est ce qui est arrivé. C'était pas prévu à l'avance, ce Airbnb.
1: Vous le connaissez, vous, Ariel, Jean-Jacques?
3: Oui.
1: Peut-être que vous pourriez nous chanter. On a quand même trois chanteuses aujourd'hui. Quatre avec Beaugrand.
11: Oui, merci.
1: Peut-être vous pourriez nous chanter ensemble un des succès de Jean-Jacques Goldman, Angoune. Je suis sûr que vous
13: avez... Il suffirait d'un signe.
15: Un matin.
13: Oula.
15: Un matin tout tranquille. Et serein.
13: Quelque chose d'intime. Voilà, je vais les laisser.
16: Si la musique est bonne.
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1: Comme toi, moi j'adore Comme toi. Il est tellement joli comme toi.
13: Comme toi,
1: comme toi, comme toi. Ariel, vous en avez une?
18: Comme toi qui parle tout bas.
19: Je te promets le ciel.
11: C'est Johnny ça. C'est Johnny Hallyday.
19: Mais c'est lui qui l'a écrit, non?
1: Oui,
11: sans doute.
1: C'est Goldman qui l'a écrit pour Johnny. Elle a raison, Ariel.
11: Oui, elle a toujours raison, de toute façon.
19: Elle met du pain sur son balcon pour attirer les oiseaux, les pigeons.
11: Ah ouais.
19: Et puis après, je sais plus.
15: Elle a fait un bébé toute seule.
9: On la connaît tous.
15: Elle a fait un bébé toute seule.
13: Ah, on dirait vraiment lui.
1: Je marche seul aussi.
15: Je marche seul dans les rues qui se donnent.
11: Ça fait 1, 2, 3, petit mama, 4, 5, 6.
1: Ah, bah ça, c'est du Airbnb.
19: Et aujourd'hui,
15: on n'a plus le droit ni d'avoir faim, d'avoir froid.
1: Gérard pourrait la chanter, c'est un vrai enfoiré. Il peut vraiment.
11: Ça, c'est un vrai enfoiré. Bah,
1: non, mais c'est vrai, Gérard. Vous la connaissez, j'imagine, par cœur.
9: Non.
11: Il a dû la chanter déguisée en spermatozoïde avec des trucs comme ça. C'est bien.
15: Ni d'avoir faim, ni d'avoir froid. Et il paraîtrait que. Quand Johnny était venu chanter ça, le réalisateur, quand il enregistrait le son, il faisait le mixage et il y avait un truc bizarre. Il réécoute toutes les voix et il entend Johnny qui chantait lui « Aujourd'hui, on n'a plus le droit ni d'avoir faim, ni d'avoir soif.
1: » Bah oui, mais c'est aussi pour ça qu'on l'aime, Johnny.
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1: Ah, ce moment où je tente de piéger mes grosses têtes avec des noms qui font l'actualité. Julien, bonjour.
20: Oui, bonjour.
1: D'abord, ça me permet de vérifier, Julien, si mes grosses têtes travaillent, si mes grosses têtes lisent les journaux, s'ils savent ce qui se passe un peu dans le monde, en dehors de leur jardin, de leur balcon ou de leur appartement. Julien, sur qui misez-vous, vous?
20: Je vais jouer avec Jérémy Ferrari.
1: Avec Jérémy Ferrari.
11: Ah, oui,
1: vous êtes courageux, Julien.
11: Courageux,
1: qu'est-ce que vous faites dans la vie, Julien?
20: Et je suis éducateur spécialisé.
1: Éducateur spécialisé à Lyon, dans le Rhône.
11: Ça. Il croit en les cancres.
1: Ce que je vais faire, je vais être gentil avec vous. Je vais commencer par l'autre. Ah non, à moins que je commence par Jérémy Ferrari. Parce qu'au moins, s'il est éliminé dès le départ, ça vous donnera une deuxième chance.
11: On mise sur ma défaite.
1: On passera au tarif dégressif de 200 euros dans auquel cas, voyez-vous. Monsieur Ferrari, pouvez-vous me dire qui est qui fait quoi? Thierry Frémaux.
11: C'est vraiment facile.
13: Alors vraiment.
11: Ça me revienne, non, c'est pas possible.
1: Thierry Frémaux.
11: Mais c'est en rapport avec la santé, mais attends.
21: Ben oui, bien sûr.
11: C'est pas possible.
1: Qu'est-ce qu'il fait à la santé, Thierry Frémaux? Essayez quelque chose.
11: C'est pas le directeur. Pourquoi ça me revient
21: général.
11: Des autorités de santé, quoi.
1: Voilà. Directeur général. À Cannes, pendant le festival de Cannes.
11: Pendant le festival de Cannes.
1: Le directeur général du festival de Cannes.
11: Il serait bien à la santé aussi.
1: Vous êtes éliminé. Julien, on passe à 200 euros.
20: Oui.
1: Alors, vous avez une deuxième chance. Vous misez sur qui pour 200 euros?
20: Eh bien, sur Florian Gazan.
1: Florian Gazan. Bon, c'est le suivant. Hein. Alors, vous signalez qu'après, on passe à 100 euros. Hein. Ouais. C'est pas... Je sens qu'on va terminer à 10 euros avec
21: Jean-Phi. 10 euros et 1 mars.
1: Monsieur Gazan, pouvez-vous me dire qui est Mademoiselle Van Laken?
11: Oh, c'est facile.
21: Mademoiselle Van Laken.
1: Enfin.
11: C'est un indice dans le nom.
21: Mademoiselle Van Laken, c'est une Hollandaise, évidemment. C'est la présidente des Pays-Bas qui a décidé de déconfiner dès le début.
1: Vous êtes éliminé. C'est le vrai nom de la chanteuse Angèle. Mademoiselle Van Laken.
11: Je le savais. En plus, j'ai pas assez bien fiche.
1: Vous êtes éliminé.
19: Gazan éliminé. On passe à... pas eu le nez, hein.
1: On passe à 100 euros, Julien.
20: Pour ma dernière chance.
1: Il vous en reste 4.
20: Ouais, d'accord, oui. Eh ben, je vais jouer avec Valérie Mérès.
1: Valérie Mérès.
13: Vous avez en effet le nez.
1: Dans l'ordre, c'est d'abord Stevie, Ariel Dombal, puis Valérie et enfin Jean-Phi. Alors, Stevie, pouvez-vous me dire qui est Julia Alaphilippe? Julian Alaphilippe, pardon. Julian Alaphilippe.
2: C'est pas le président de la corporation de l'importation des ananas.
21: Mais bien sûr. Et on en parle beaucoup en ce moment.
1: Avec qui vous aimeriez vous en payer une tranche?
2: Exactement, parce que ça me branche.
21: Mais non, c'est un coureur.
1: Éventuellement, il est meilleur grimpeur. Il est surtout cinquième du dernier Tour de France.
21: Raison de plus.
1: Et il participera évidemment au prochain tour, on l'espère. Il a quand même passé 14 jours avec le maillot jaune sur le dos l'année dernière, Julian Alaphilippe. Stevie.
2: Oh, bah, grand bien lui fasse, j'ai horreur du vélo et du tennis.
1: Cher Ariel Dombal, pouvez-vous me dire pour l'instant, trois grosses têtes éliminées, toutes celles qui ont joué, reste celles qui n'ont pas joué. Ariel, pouvez-vous me dire qui est James Tissot?
18: James Tissot est au gouvernement.
1: Oui.
2: Ouais, ouais.
21: Ouais.
18: Et c'est lui qui traite des grandes affaires
2: du monde d'aujourd'hui.
21: Avec de la crème dont les graines recouillent.
1: Alors écoutez, c'est bien dommage que vous n'ayez pas pu, à cause évidemment du confinement, aller au musée d'Orsay, car vous seriez allé voir l'exposition de ce peintre et graveur français, James Tissot, dont les tableaux sont exposés, mais le confinement a eu lieu, mais la veille. C'est-à-dire qu'ils ont accroché les tableaux pendant la nuit et paf, le lendemain, tout était fermé.
18: Oui.
1: Donc les tableaux attendent le public. Voilà. Peut-être il y aura deux jours possibles où on ira voir les tableaux de James Tissot avant la fin de l'exposition au musée d'Orsay. Vous êtes éliminé, Ariel.
21: Allez,
1: bon,
21: Valérie.
22: On aura que ça.
1: Valérie Mérès, pouvez-vous me dire qui est Christian Bonnet?
21: Ah, ça c'est facile.
18: Ça, c'est
21: oui, il a retourné la casquette.
18: Ça c'est facile.
1: Alors peut-être même vous aider plutôt. Qui était Christian Bonnet puisqu'il vient de nous quitter?
18: Ah ben, Christian Bonnet, c'était un...
21: Bah, t'en as deux sur toi, hein.
18: C'était un entraîneur dans le sport.
1: Ouais.
21: Vainqueur de... Il n'a pas respecté le confinement, puisqu'il est mort.
18: Ouais. Et il est mort d'un coup. Personnellement...
1: C'est
18: triste.
1: Il
18: s'était occupé de mes bonnets, mais...
1: C'est triste, la postérité.
21: C'est le fondateur de Bonnet M.
1: Christian Bonnet vient de nous quitter à l'âge de 98 ans.
18: Et moi je sais.
1: Allez-y,
18: il a été ministre.
1: Ministre de l'Intérieur de 1977 à 1980. Il a été ministre de l'Agriculture, du Logement sous Georges Pompidou, ministre sous Giscard, grand ministre de ces années-là, des années 70. 80. Il a été maire de Carnac ensuite. Même l'actuel maire de Carnac, Olivier Lepic, lui a rendu hommage en disant qu'il aurait été un menhir géant au milieu des menhirs. Je suis désolé, on a tout tenté, Julien.
18: Oh, mais vous auriez dû me choisir Julien.
21: Oui, comme vous m'avez fait confiance,
18: Christian
21: Julien.
18: Christian Bonnet, je savais qui c'était.
23: Ben oui, mais Christian Bonnet, c'était ma question.
21: Ben oui.
23: Moi, ça aurait été un acteur ou une actrice, j'aurais su.
21: Mais Jean-Phi a gagné.
1: Jean-Phi a gagné par élimination.
22: Ben vous n'êtes pas obligé de rajouter par élimination, j'ai gagné, c'est tout.
21: Tu mériterais qu'on te donne un nom pour vérifier.
1: Et pour Julien, ce sera une montre RTL.
23: Désolé, Julien.
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1: Ah, une question pour monsieur Bailly, qui habite Villers-lès-Nancy, c'est en Meurthe-et-Moselle. Voilà que c'est devenu, en tout cas c'est ce que nous disait le Figaro aujourd'hui, un élément indispensable dans le tennis moderne. Il y aurait même des experts parmi les joueurs aujourd'hui, mais quel est cet élément devenu
18: La raquette.
2: Non. La culotte.
1: C'est vrai que la raquette, c'est indispensable dans le tennis. Et le filet aussi, d'ailleurs.
25: C'est les statistiques.
1: La balle aussi.
25: C'est les statistiques.
21: Non, c'est la glissade. C'est l'art de glisser à gauche ou à droite, souvent. 80% des mouvements, c'est vers la gauche et latéral.
25: C'est l'alimentation.
21: Il y a 10%, je crois. Non, il y a 70% des mouvements. C'est à gauche. Je peux le faire, si vous voulez, ici.
18: À gauche ou à droite.
21: J'adore. J'adore le tennis.
18: Non, s'il vous plaît. L'encouragez pas.
21: Je vais le faire.
1: Non, franchement.
22: Ah non.
1: C'est en tout cas une bonne réponse de Johan Rioux. C'est la glissade.
21: Mais regardez par exemple, attendez. Où est Roland Garros?
18: T'as entendu dans le public, quelle horreur.
21: Johan Rioux contre Boris Becker.
25: Mais en plus, il se fait
18: de mal. Arrête de tout foutre en l'air.
21: Yannick Noah.
25: Il est soufflé comme un goret.
1: L'homme qui déplace les enceintes.
21: La glissade, c'est l'air de faire...
22: Non. On sait ce que c'est une glissade.
25: Et quand je pense que vous allez se...
21: Et la volée, je glisse. Johan Rioux est à 2 points de gagner Roland Garros. Première fois depuis Yannick Noah. Laurent Ruquier, taisez-vous. Silence dans le public.
1: J'ai parfois l'impression d'animer le cirque Pinder.
21: Balle de match à Roland Garros.
0: Il a
4: 17h53.
0: C'est quel spectacle.
1: Est-ce que vous êtes capable de citer les joueurs qui sont des experts de la glissade?
0: Bien sûr, moi je vous les cite. Gaël Monfils.
4: Gaël Monfils.
1: Ah, il n'est pas dans les experts.
23: Tu nous parles entre les baffles.
0: Djokovic, hein.
22: Raphaël Nadal.
1: Ah, si, vous avez raison, pardon.

0: Yagaël mon fils est signalé aussi.
1: Même, hein.
0: Pas dans le titre, mais dans l'article Yagaël mon fils.
1: Djokovic doit être dedans parce que lui c'est un expert en tout.
2: Il y a Roger Aliassime.
0: Il y a Djokovic. Il y a
3: Rafael Nadal.
0: Alcaraz.
1: Ouais.
0: Sinner, le nouveau joueur
1: fort.
0: À la mode.
4: Il y a pas de fille.
0: Swiatek.
2: Thierry champion.
4: Il y a pas de fille.
1: Swiatek c'est une fille, oui.
0: Swiatek et sont des éléments effectivement.
2: Henri Lecomte. En soirée. Quand il a picolé l'église.
3: Gérard Junior.
0: La dernière glissade d'Henri Lecomte sur un carton comme j'aime.
2: Voilà, c'est ça. Ah oui, il a glissé dans la pub là. Ouais. Il a complètement glissé là.
0: C'est
2: vraiment,
0: notre
2: là.
0: Consultant, on aime bien Riri. Mais c'est vrai que la glissade est devenue un élément du tennis moderne et c'est une bonne réponse de Johan Rioux. Bah, il paraît que dans le temps, il y en avait quand même déjà des joueurs bien qui savaient glisser. Non, la différence, en fait, c'est qu'avant, les joueurs glissaient uniquement sur terre battue, c'est parce que c'était évidemment plus facile de glisser sur terre battue. Aujourd'hui, ils glissent sur du dur. C'est ça, en fait.
2: C'est terriblement exigeant pour les articulations.
1: Bah, non, ils adaptent les baskets. Hein. Ils adaptent la... Avant, on ne glissait que sur la terre battue, et maintenant, de plus en plus, ça fait partie des stratégies des joueurs. J'essaie de vous compléter, Laurent. Hein, mais...
0: bah, autant faire du tennis sur patinoire, alors, effectivement.
2: Comme ils glissent...
1: Ça vous permet que vous gagnez enfin au tennis.
0: Oh, bah. Oh, il y a des joueurs belges bons au tennis.
1: On avait Justine Hénin, on avait Goffin, on avait Kim Clijsters.
3: Ils en ont eu.
5: Non, mais le problème, c'est s'ils ont des chaussures pour glisser, ils peuvent se casser la gueule plus facilement.
2: C'est pour ça, Gérard, que c'est très
5: difficile. Sur des points normaux.
2: Oui, c'est très difficile, il y a beaucoup de blessures.
1: Johan, c'est compliqué de vous entendre parler de tennis après votre prestation, si je puis me permettre.
2: Pour ça, on gagne jamais à Roland-Garros.
1: C'est vous venez de montrer l'exemple. Hein.
2: C'est bon, ça, Guillaume.
0: Mais c'est vrai, la glissade, en tout cas, est devenue un élément du tennis moderne. Une question historique, si vous le voulez bien, maintenant. Question culturelle à la portée de toutes les grosses têtes pour Charles Barbier. Quel célèbre César avait pour devise « Ou César, ou rien ». D'ailleurs, un César qui est mort tombé dans une embuscade au cours d'un siège, il est mort à l'âge de 31 ans, ce César-là.
3: Ah, bah alors ça doit être il y a très très longtemps.
5: C'est pas Rému.
4: C'est avant Jésus-Christ.
0: Pardon.
5: C'est pas Rému.
0: Ah non, c'est pas dans César.
4: C'est avant Jésus-Christ.
0: Non, c'est après Jésus-Christ.
3: Donc il est mort à 31 ans, ce qui veut dire qu'il était célèbre de naissance.
0: Alors il était d'une famille célèbre, c'est
3: voilà,
0: vrai.
3: Voilà,
0: et c'est vrai qu'il...
4: Oui, mais enfin ça c'est pour dire.
3: C'est une déduction intelligente.
1: Fallait y penser,
3: il n'y a pas que mon sac qui est plein, ma tête aussi.
4: Ah ouais, de Kleenex.
5: C'est Marignac.
4: Pour éponger quoi, on se demande. Hein.
2: C'est français ou pas?
0: Évidemment, il a joué sur l'ambiguïté de son prénom pour choisir cette devise.
2: Magnac.
0: Ou César, ou rien.
1: C'est une famille de brigands.
0: Qu'est-ce que vous appelez des brigands?
1: Ah, bah des durs à cuire, Laurent.
0: Ah, des durs à cuire, oui, ça oui.
4: Attendez, est-ce que
0: mais
4: c'est
0: pas
4: 18...
0: des brigands?
1: Des drogues, de la drogue.
2: C'est des braqueurs.
0: Non, non, non.
4: 20e siècle.
0: Oui. Ah non, 20e, non.
4: 18?
0: Non plus.
4: Plus bas.
1: 17.
4: 16.
0: 16e siècle.
1: 16, donc les années 1500.
0: On va dire effectivement à cheval entre le 15 et le 16e.
2: C'est des gars du 9-3?
3: Entre le 15 et le 16e siècle.
4: C'était des écuyers alors?
0: Oui, siècle, oui. Un César célèbre dont la devise était ou César ou rien.
2: Un Italien?
0: Un Italien.
3: C'est donc on l'appelait Césaré.
4: Césaré.
2: C'est un nom italien vraiment qui sonne vraiment.
0: Ah bah oui.
2: Lombardie.
3: Est-ce que c'est un Florentin?
2: C'est un Florentin?
0: Florentin, non. C'est pas.
4: Est-ce que c'est un Vénitien?
2: C'est des Génois.
0: Des chocolats, oui.
2: Conti, Conti.
0: Comment vous dites?
2: Conti. Conte.
0: Non, on est plutôt du côté de Florence.
3: Ah donc c'est de Florence. Il est d'une famille de peintres.
0: Oh non, non, non, non, non.
3: Il est d'une famille de sculpteurs.
0: Non, non, non.
2: Est-ce que c'est Della quelque chose?
1: Marchand d'art.
0: C'est une des familles italiennes.
3: Médicis. Oui, bah Borgia.
0: César Borgia. Bonne réponse de Caroline Diamant. C'est César Borgia qui avait pour devise ou César ou rien.
1: Yes.
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0: Qu'est-ce que vous pensez d'ailleurs de l'accent ridicule de Christophe Beaugrand quand il imite les Belges professeurs?
11: Ah bah non, moi ça me fait rire. Mais je suis bon public.
12: On s'en fait rire, mais je suis bon public.
13: Ça n'est pas un accent, c'est la réalité, ce n'est pas une imitation.
14: Personnellement, moi j'ai à droite et à gauche la même chose.
12: Alors je suis un peu plus intelligent, moi, évidemment.
0: Si vous parlez de vos nibards, je vous confirme.
13: Ah non, c'est en haut et en bas.
14: Oh, dis donc. Ils sont au même niveau. Dis donc, je vais te les mettre dans la tête.
13: Ah bah, j'ai rien dit, moi.
14: Ça m'a touché les
15: oreilles. Non, mais attends, comme s'il était spécialiste en nichons.
13: C'est vrai, j'en ai peu vu, hein.
0: Vous êtes content d'être à côté de Caroline Diamant,
13: oui, franchement. Oui, franchement.
3: Écoutez, c'est un homme bien élevé, c'est évident qu'il va vous répondre.
12: Ah, je pense qu'un physicien a des choses à dire.
0: Est-ce que vous pouvez montrer votre cartable à Caroline Diamant? Parce que je crois que ça vaut votre sac à main, Caroline.
12: Regarde,
16: il
12: y a une règle qui dépasse.
16: Il y a une règle de 30 cm.
14: Moi aussi.
12: Mais c'est pas une règle, toi.
14: Mais regardez, c'est... Oula! Ça présente un mot.
12: Attends, mais donne-le-moi, on va ouvrir, voir s'il y a dedans.
0: Qu'est-ce qu'il y a dans votre cartable, professeur?
3: Ah, mais c'est très, très...
14: Il y a un membre du coupé, moi.
12: Alors, on va ouvrir. Ce qu'il y a dans le sac du professeur.
16: Autre option.
14: Non, ça se trouve, il a un slip de chambre.
11: Oui, j'ai un chose.
12: Alors
11: de... Oui, voilà, ça, c'est parce que j'ai froid dans le train.
16: Sous-vêtements.
0: Voilà. On fouille pas dans le sac de
14: professeur. Mais ça, je ne sais pas. Moi, je ne sais pas.
0: Monsieur Beaugrand.
12: C'est pour nettoyer mes lunettes. Comme ça, on saura tout.
11: Je suis parti 5h du matin. J'ai le droit de prendre mes bazars avec, quand même.
0: De prendre quoi, vous dites?
11: Mes bazars.
0: Ah, vous prenez des bazars.
13: Avec ça, on peut prendre beaucoup de bazars. Je confirme.
0: Écoutez, on compte sur vous, professeur, pour monter un peu le niveau, si ce n'est culturel, en tout cas.
12: Ah, merci.
0: Évidemment, physique, mathématiques, chimie aussi, vous faites chimie aussi?
11: Je fais un peu de chimie quand même.
0: Et vous connaissez M. Orlinski et ses sculptures?
11: Oui, ben je l'ai
0: admiré. La résine, c'est quelque chose qui...
11: Ah, ça, c'est quelque chose qui parle beaucoup aux physiciens chimistes, hein, parce que c'est quelque chose d'impressionnant comme structure
0: ça
11: carbonée.
0: Ça coûte cher, parce qu'au prix où il est vendu, je voudrais savoir.
11: À mon avis, ça n'a rien à voir avec le prix d'achat du matériau brut. Hein.
0: Non, c'est... Faut multiplier par combien à peu près?
11: J'ai pas fait les calculs, mais je préférais pas les faire.
15: Est-ce que vous diriez que c'est convexe?
11: Convexe?
0: Ici, il n'y a personne convexe.
11: Ah non, faut pas être susceptible.
16: Elle a voulu sortir un mot.
15: J'adore, il a rien compris à ce que je dis.
0: Non, mais vous-même. Bon, écoutez, on essaiera, cher professeur, d'utiliser vos compétences pendant l'émission. Mais on va commencer par une citation très simple sur le tennis de table, d'ailleurs, puisque les frères Lebrun continuent à triompher, à défendre nos couleurs françaises, qui a dit « Le tennis et le ping-pong, c'est pareil, sauf qu'au tennis, les joueurs sont debout sur la table. »
14: Coluche !
0: Coluche ! Bonne la réponse de Caroline Diamant. Pour Valentin Michelet, qui habite Lausanne, qui a dit « Sur mes murs, j'ai mis des photos des pièces de l'étage du dessus, comme ça j'ai pas besoin de monter. »
14: Pierre Légaré ?
0: Non.
12: Français ?
14: Raymond DeVos ?
0: Ce n'est pas français.
14: Eh bien, c'est George Burns. Stephen Wright.
0: Stephen Wright. Bonne réponse de Caroline Diamant. Oh.
12: Elle est déchaînée.
0: Ouais, elle commence bien fort.
16: Bravo. Commence très fort.
0: Je sens que le professeur Michela va adorer la citation suivante. Peut-être même il pourra nous l'expliquer. C'est pour Michel Laurin, qui habite Torrey-sur-Ouche, qui a dit « La vérité, c'est qu'il y a une quantité incroyable de gouttes qui ne font pas déborder le vase. »
15: C'est un fleuriste ?
0: Non.
12: C'est un français.
16: Un français.
14: Poète. Boris Vian, je dirais.
0: Alors, un français né à l'étranger, d'ailleurs.
14: Albert Cohen ?
0: Non.
14: Ustinov.
0: Si je vous dis qu'il est né à Vilnius, ça peut...
16: Romain Gary.
0: Romain Gary, bonne réponse de Philippe Claudel. Alors, est-ce que vous pouvez quand même nous expliquer cette histoire de goutte d'eau qui fait déborder le vase et le fait que Romain Gary dit il y a quand même une quantité incroyable de gouttes qui ne font pas déborder le vase avant celle qui le fait déborder?
11: Oui, mais c'est magnifique parce qu'en fait, c'est quelque part, c'est le contresens. Parce que bien sûr, pour faire déborder le vase, il faut le remplir d'un nombre incroyable de gouttes. Et ce n'est que la goutte ultime qui le fera déborder. C'est un peu comme quand on va en soirée et qu'on rentre en mal de tête le lendemain. On dit c'est le dernier verre. Oui, c'est le dernier. Mais s'il n'y avait pas eu l'avant-dernier, le dernier aurait été l'avant-dernier et on n'aurait pas eu mal de tête. Vous voyez ce que je dis?
16: Vous
11: dites
16: encore une fois.
14: Si
0: attendez, je suis en train de l'avoir le mal de tête.
12: Oh, c'est quand même facile.
0: Mais alors, ça s'appelle comment cette loi-là?
11: Ben, c'est une, sorte de paradoxe Zénon, de Zénon sur les gouttes d'eau, quoi, où on joue un peu sur une sorte de, paradoxe sur les infinis, quoi, quelque part. C'était la dernière goutte qui fait déborder le vase, mais la dernière goutte, elle n'est pas importante en tant que place dans un ordre, mais elle est en tant qu'importante en tant que quantité. Venir,
17: non, mais il a raison. Non, si la dernière goutte avait été la première, elle n'aurait pas fait déborder le vase. Ah ben voilà.
0: La dernière goutte, c'est pour le slip, n'est-ce pas?
17: C'est ce qu'on dit, oui.
16: Oh non, oh non.
17: Laurent, vous devriez avoir honte.
14: Oui, oui. Ah. En fait... Voilà, professeur,
11: il voilà, vous voilà, mais c'est pour ça que j'en ai pris un de rechange. Et dans ma
16: mallette. Il est dans la salle.
0: Ah, je vois que vous l'habituez aux grosses têtes. Allez, pour Christelle Segon, qui habite Jex dans l'Ain, qui a dit « Rien n'est impossible pour celui qui n'a pas à le faire lui-même ».
16: Ah oui, c'est joli ça. C'est français, français?
0: Alors, c'est français. Philippe, c'est quelqu'un qui vit encore, qu'on cite très rarement. La seule fois où on l'avait cité ici même, bah d'ailleurs, c'était pour la même citation, il y a bien...
16: Ah mince.
0: Ah bah oui, il y a bien...
16: On l'a oublié, du coup.
0: Oui, parce qu'il voilà, y a au moins 6 ou 7 ans de
16: ça. Ah oui, d'accord.
14: Ah, oui. Bon, on le cite rarement s'il n'a qu'une citation.
0: Oui, oui, oui. Mais il a fait pourtant des spectacles seul en scène à ses débuts, assez nombreux, mais depuis, il fait surtout carrière au cinéma et au théâtre.
16: Est-ce qu'il est drôle?
0: Ah bah,
16: il joue dans des comédies aujourd'hui.
0: Il est plutôt drôle, poétique.
16: Écrivain?
0: Pardon?
16: Écrivain?
0: Ah, écrivain, non, non.
10: Michel
14: Il aurait quel âge?
0: Enfin, écrivain, non, il était l'auteur de ses spectacles à ses débuts, tout de même.
14: Non, mais là, il a quel âge?
0: Il est né en 42, dans le Puy-de-Dôme.
16: Ah, il est vieux, quand même.
14: Moi, je pense à Patrick Chesnais.
0: Non, il a joué dans Le Fabuleux Destin d'Amélie Poulain.
10: Oui, bah,
0: c'est Rufus. Bonne réponse de Valérie Mérès, c'est Rufus.
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0: Vous pouvez peut-être nous raconter une petite histoire belge, monsieur.
17: Oh, vous voulez une histoire belge, alors dis donc, si ça vous fait plaisir.
0: Nos amis de Bel RTL nous réclament.
17: Alors j'en ai une très courte, hein, ça va leur plaire, je pense. Alors c'est un Belge qui rencontre ses amis au café, et puis il leur dit « Ah ben dis donc, vous savez quoi les mecs, vous êtes tous cocus, hein, hier soir,

0: Et puis et là, mais elle prend tout ce qui lui fait plaisir, elle prend le plus grand champagne, enfin moi. Et lui, il est de plus en plus inquiet quand même pour l'addition. Et tout d'un coup, il lui dit, bah dis donc, mais tu manges toujours autant? Elle fait, non, non, non, seulement quand j'ai mes règles.
1: Vous en avez une, Ziz?
2: Oui, une devinette. Un peu voir, hein. Vous savez pourquoi les schtroumpfs rigolent tout le temps?
1: Non.
2: Non? Parce qu'ils ont l'herbe qui leur chatouille les couilles.
1: Julie, vous en avez une, Julie?
3: Ah, c'est une petite fille qui va voir sa maman et qui lui dit « Maman, comment ?» Elle voulait avoir des renseignements sur sa naissance, sur ses origines. « Maman, comment je, pourquoi je suis là? Comment je suis venue ici, chez vous, avec vous ?» Alors la maman lui dit « Mais c'est le bon Dieu qui t'a envoyé. » Et la petite fille qui dit « Mais toi aussi, maman, c'est le bon Dieu qui t'a envoyé ?»« Oui, oui, bien sûr. Et grand-père, et grand-mère, et papa, tout le monde ?»« Oui, oui, oui, c'est le bon Dieu qui nous a envoyé. » Et la petite fille qui dit « Mais tu es en train de me dire qu'il n'y a jamais eu de sexe dans la famille depuis 200 ans ?»
1: Vous avez une autre Belge, monsieur Beaugrand ?
4: Oh, si vous aimez la Belgique, j'en ai une, hein, elle est horrible, hein. Bon alors, c'est un Belge là qui est comme ça, là, il est, puis il voit dans son jardin, il voit une grenouille. Alors il attrape la grenouille et puis il se dit « Tiens, je vais faire une expérience. » Il lui dit « Allez, saute !» Puis la grenouille, elle saute. Alors là, il se dit « Tiens, ben, je vais lui couper une patte pour voir. » Il lui coupe une patte et il lui dit « Saute !» La grenouille, elle saute quand même. Alors il dit « Tiens, dis donc, elle est forte cette grenouille, hein. Alors, je vais lui couper une deuxième patte, hein. » Puis il lui dit « Vas-y, saute. » Elle saute, la grenouille. Ben, il lui reste deux pattes, la grenouille, quand même, hein. Sur les quatre, hein, donc. Du coup, il se dit « Tiens, ben alors, je vais lui couper une troisième patte. » Il lui dit « Vas-y. » Et ben, elle saute encore. Et là, il reste une patte. Il dit « Bon, tiens, je vais lui couper une quatrième patte. » Il lui dit « Saute. » Ben, elle saute plus. Et ben voilà, il en est arrivé à la conclusion que quand on coupe quatre pattes à une grenouille, elle devient sourde.
1: Moi. Oui, monsieur Tito. Oh,
5: comme Yazid du panier, j'en ai une petite blague marseillaise. C'est Dédé et Doumé, bon, et ils sont là, ils se retrouvent à l'heure de l'apéro, ils ont pas un rond, et Dédé, il a envie de boire l'apéro, il dit « Putain, j'ai envie de faire la tournée des bars !» Et l'autre, il fait « Mais enfin, on a pas un rond, comment tu veux qu'on fasse ?» Il fait « Écoute-moi, tu vois, j'ai une technique, tu vas voir, on va aller chez le charcutier, on va acheter une chipolata, tu vois, je vais mettre la chipolata dans le pantalon, comme ça, oh. on va boire, au moment de payer, je sors la chipolata, tu te baisses, tu mastiques un petit peu la chipolata. Là, le mec, il va nous insulter, on va se faire virer, on sort du bar, au pire, on se prend un coup de pied au cul, et on n'aura pas payé. Fait, oh putain, Dédé, t'es un génie. Ils vont à la charcuterie, ils achètent la chipolata, ils vont au premier bar, bon, ils sont un peu comme ça.
1: Sacré professeur Raoult, hein.
5: Ouais, ouais.
1: Il a toujours de ses méthodes.
5: Ils commencent à boire, ils font 3-4 tournées de pastis et tout ça, mais c'est le moment de payer. L'autre, il fait « Bon, on y va. » Alors Dédé, il sort la chipolata, l'autre, il se baisse, boum, boum, boum, il commence à stiquer la chipolata. Le patron, mais qu'est-ce que c'est, bande de vraiment dégueulasse, bande de cochons, sortez de mon bar. Bon, ils sortent du bar, l'autre, ils sont morts, il a fait « Putain, mais c'est incroyable, ton truc, ça marche super bien. » Et là, ils enchaînent tous les bars, ils enchaînent une dizaine de bars, et à chaque fois, ils sortent la chipolata, ils se papent, et chaque fois, ça marche. Et au moment donné, Doumé, il fait « Bon, écoute, j'en peux plus, moi, là, ça fait une dizaine de bars qu'on fait, bon, on change. Donne-moi la chipolata. » Il fait « La chipolata ? Ça fait au moins 4 ou 5 bars que je l'ai perdu. »
1: On l'a un peu vu venir, mais elle est drôle. Une dernière Belge. Allez, une dernière.
6: Vous la voulez vraiment, celle-là ?
1: Oui. Bon.
4: Alors, c'est un Belge qui est dans le métro, il semble un peu préoccupé. Il se parle à lui-même, là, il est comme ça, il dit « Sagittaire. » Ah oui, Sagittaire. Hein. Là, il y a le métro qui s'arrête, les portes s'ouvrent, il descend. Non, c'est pas Sagittaire. Hein. Alors, Bélier, peut-être Bélier, c'est ça. Hein. Alors, bah, il sort du métro, il marche une centaine de mètres. Non, non, c'est pas... Alors, peut-être Capricorne. Non, c'est Capricorne. Oh, Poisson, peut-être Poisson. Il reprend sa marche, il se parle toujours à lui-même. Oh non, c'est pas... Balance. Oh, je ne sais plus. Alors, voilà. Et puis finalement, il va chez son docteur et lui dit « Excusez-moi, docteur, c'est quoi déjà la maladie dont vous m'aviez parlé ?»« Ah, cancer, c'est ça, hein ?»
1: Quelle horreur !
4: Oh, bah, c'est la mémoire, ça, hein.
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9: Dans les 20 derniers mois, le cours de l'or a pris 50%. Si ça monte, par définition, c'est que les achats se multiplient. Achats qui viennent, bien sûr, des particuliers, mais il n'y a pas que ça. Depuis plusieurs années, ce sont les banques centrales qui achètent massivement. Et c'est le point clé, elles se débarrassent du dollar américain. C'est le symptôme du déclin des États-Unis et de

0: La montée en puissance de ce qu'on appelait naguère le tiers-monde.
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2: Vous, vous frisez surtout le ridicule de temps en temps.
3: Je comprends pas pourquoi vous dites ça. D'ailleurs, je comprends pas pourquoi est-ce qu'on m'a mis avec les intellos du côté des gens qui ont des bonnes réponses.
4: Parce que t'as progressé.
3: J'ai progressé.
4: Mais oui.
3: Je pense que t'as pas écouté les dernières émissions.
2: Alors, ce que je ne comprends pas, monsieur Dodwyck, c'est que vous êtes censé être le Benjamin de l'émission, le plus jeune, le genou, le gamin des grosses têtes.
3: C'est un petit peu exagéré, mais oui.
2: Et vous arrivez avec un sweatshirt Joe Dassin.
3: C'est pas la classe, ça? Bim! Mais je vais vous dire.
2: C'est quoi ce sweatshirt Joe Dassin? C'est louche.
3: Mais non, mais c'est juste que j'ai de la nostalgie. Vous voyez, moi, je suis né en 1998. Moi, j'ai une vraie nostalgie de toute la période de Joe Dassin, Serge
4: Gainsbourg. Parce que tu l'as pas connu.
3: Mais moi, je suis jaloux de vous parce que vous avez connu les années 80 et vous avez connu la belle époque. Je sais pas, celle où on pouvait fumer à la télé, celle où on pouvait fumer dans les
4: avions.
3: Dans les avions. Absolument. Nous, on n'a plus le droit de fumer dehors.
5: Vous pouvez baiser dans les avions.
3: Oui. T'as baisé dans les avions.
6: Ça sent le vécu.
7: Mais on peut encore. Hein, c'est juste que tu arrives plus. Hein.
3: Mais quelle belle époque, les années 80.
8: L'amour libre.
2: Mme Bachelot, attention, je vais vous gronder. Hein. Si à peine 2 minutes après que l'émission ait commencé, vous êtes déjà sur votre téléphone portable.
6: Je le range. Je commandais mon taxi.
2: Ah, parce qu'elle a un rendez-vous important. On peut pas dire avec qui.
8: Mais... Si, avec qui, Roselyne. Avec qui, Roselyne?
6: Mais
8: avec...
6: Non, avec...
3: Adil Rami.
6: Avec un ex.
8: Bon.
5: T'es sorti avec le président Sarkozy. Il est vieille, c'est connu.
3: C'est dans les vieux pots qu'on fait les meilleures soupes.
2: Mais pourquoi vous voyez encore le président alors?
6: Je l'ai même vu hier soir.
2: Ah, mais oh là là,
5: alors, comment il va? J'espère faire un truc.
6: Bah, on a des amis communs.
7: Mais voilà. Lequel Chirac?
2: C'est à l'Élysée que vous allez alors, Roselyne?
6: Non.
2: Ah, là, vous avez rendez-vous avec le président ailleurs qu'à l'Élysée?
6: Mais oui.
2: Mais où ça?
3: Dans son boudoir.
6: Mais au Collège de France.
2: Au Collège de France? Ah bah oui, c'est normal, il retourne au collège. Hein.
6: Oui, c'est ça.
2: Qu'est-ce que vous allez faire au Collège de France?
6: Figurez-vous que j'ai l'habitude de suivre les leçons du Collège de France. C'est pour ça que je trouve quelques réponses aux grosses têtes.
2: Bah, j'ai en tout cas choisi la première citation pour vous, Roselyne.
6: Mon Dieu.
2: À destination de monsieur Isaac Charby, qui habite Saverne, qui a dit « Les femmes mûres font mieux l'amour ».
6: Salaud.
8: Ah oui, c'est pour ça que c'est pour Roselyne.
2: Les femmes mûres font mieux l'amour parce qu'elles pensent toujours qu'elles le font pour la dernière fois.
6: Oh, c'est chouette.
3: Emmanuel Macron.
6: Mais il y a cette...
3: Merci.
6: Il y a cette phrase dans James Bond, d'ailleurs.
2: Et alors, donc?
3: Ian Fleming.
2: Bonne réponse. La deuxième citation est aussi pour Roselyne, d'ailleurs, à destination d'Inès Idrich, qui habite Mâcon, qui a dit « L'amour, c'est comme l'opéra, on s'y ennuie, mais on y retourne.
5: Oh. »
3: C'est mignon.
5: C'est
3: beau.
5: C'est une femme.
2: Non, c'est un grand écrivain qui a dit ça.
7: Victor Hugo.
2: Non.
7: Un
2: des écrivains préférés de Philippe Bouvard, d'ailleurs.
3: Balzac.
2: Non. Qui, d'ailleurs, a utilisé le nom de mon prédécesseur dans une de ses œuvres les plus célèbres.
3: Ah bon. Bouvard et Pécuchet.
6: Flaubert.
2: Gustave Flaubert. Bonne réponse de Philippe Claudel. Je vous ai donné un gros indice, faut dire. Hein,
7: avec
2: Bouvard et Pécuchet. Pour Virginie Réniger, qui habite Beaumont-Hague. Enfin, j'ai donné un gros indice, on va dire, à quelques-uns d'entre vous, parce que...
8: Oh. C'est vrai que ça n'a pas beaucoup aidé Az.
7: J'étais pas loin, j'étais à 2 lycées près de le trouver.
2: Alors là, tout le monde le connaît, et c'est pour Virginie Réniger, qui habite dans la Manche, qui a dit « On a souvent besoin d'un plus petit que soi pour lui casser la gueule. »
3: J'aime bien. Carla Bruni.
2: C'est bien. Il est en forme, Dominique.
3: Ouais, il est bien. C'est l'esprit de Joe Dassin qui est avec moi.
6: Alors, c'est mort?
2: Ah non, c'est quelqu'un qui vit encore.
6: C'est français.
2: Qui d'ailleurs est devenu octogénaire en juillet dernier.
8: Patrick Bruel.
2: Qu'est-ce que je dis? Octogénaire, nonagénaire.
7: Nonagénaire, 55 ans.
5: Pierre Richard.
2: Non, il est de... C'est vrai, donc j'avais pas fait le calcul. Il a eu 90 ans en juillet dernier. C'est vrai, jusque-là, je disais qu'il avait 80 ans et plus, qu'il était octogénaire, mais ça fait 10 ans que je fais l'émission, donc voilà, c'est logique.
7: C'est un Américain?
2: On voit pas le temps passer. Non, c'est un Français.
6: Un Français nonagénaire.
2: Mais en 1934, donc, puisque vous avez fait le calcul.
7: Un comédien?
6: Et c'est un comics?
2: Acteur, non, il a joué une fois ou deux au cinéma, mais enfin, c'était pas un acteur.
3: Chanteur.
2: Un chanteur, oui.
5: Michel Sardou.
2: Michel Sardou
4: n'est pas mort.
2: Michel Sardou est en exclusivité sur CNews.
3: Je sais. Joe Dassin.
2: Mais non.
7: Léo Ferré.
2: Mais non.
3: Nino
8: Polnareff.
2: C'est quelqu'un qu'on cite souvent en plus aux grosses têtes.
3: Michel Polnareff.
2: Il a publié plein de bouquins d'ailleurs.
7: Ah, il est créé.
5: Antoine.
2: Il a même fait une chanson sur Bernard Pivot, pour tout vous dire.
3: Pierre Perret.
2: Ah. Bonne réponse de Philippe Claudel. C'est Pierre Perret.
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2: Il paraît qu'il est chez le patron, Olivier.
10: Oui, dès qu'à l'heure qu'on parle, il a racheté la chaîne.
2: Il est chez Monsieur de Taverneau. Alors, dis donc, peut-être qu'il est en train de demander une augmentation.
10: Ça doit être ça.
2: Ou de nous faire licencier.
3: En même temps, c'est une de ses plus belles absences, je trouve.
2: Alors, quand il va arriver, on va lui demander comment ça s'est passé.
10: C'est forcément pour des sous qu'il y ait.
2: Pensez.
10: Oui, qu'est-ce que vous voulez que
2: peut-être une émission
10: vous
2: sur
10: la mer. Qu'ils échangent sur la mer avec Monsieur Taverneau.
3: Vous savez, il y a quand même deux choses qui intéressent Olivier dans la vie. Bon, il y a l'argent. Et puis ensuite, il y a quand même l'argent.
10: Ah, il est comme ça.
2: Comme vous. Et vous, les amours, alors, monsieur Janssen?
10: Écoutez, ça va. On est, je suis encore dans un jeu de séduction. Donc, j'ai dit pour une fois, fais autrement que d'habitude. Dis, ne fais pas ta traînée. Voilà. Ah. Parce que d'habitude, je suis vite au lit, tout ça. Je mets ma chemise de nuit à pompons transparente.
3: Là, c'était juste fellation en sanitaire.
10: Non, encore dans la séduction.
3: Oui, c'est bien ce que je dis.
10: Je lui fais des poèmes en vers, tout ça.
3: Des poèmes à l'envers?
10: Des poèmes ch'ti?
5: Ah ouais?
4: Qu'est-ce que c'est comme poème?
10: Dis, vas-y, gamin, qu'est-ce que t'es bio? Reviens à la maison, faire un câlin à maman.
5: Oula. C'est Romain.
3: Je sais pas de qui c'est, mais je peux vous garantir que t'es pas du Baudelaire.
4: Ouais, mais franchement, il vaut mieux baiser direct. Hein,
2: Chantal, vous pouvez traduire, Chantal?
11: Bah oui, viens voir ma mère, quoi, c'est ça?
2: Ah oui.
10: Mais t'es en couple, là? Je peux pas dire ça. C'est un statut couple. On dit pas je suis en couple. Ça vient naturellement.
3: Non, il est pas en couple. Hein, il est libre.
2: Situation compliquée comme on mettait avant.
10: Exactement.
2: Hein, sur Facebook, ça existe toujours ce truc là.
10: En couple, mais c'est compliqué.
2: Mais c'est compliqué. Pour Géraldine Redon, qui a dit si les riches avaient le moindre sens de la solidarité, il n'y aurait plus de pauvres, mais il y aurait plus de riches non plus.
3: C'est vrai, un écrivain.
2: Un écrivain, oui, oui.
3: 20e siècle.
2: Alors du 20e, on va dire plutôt à cheval. Donc il avait, j'aurais pas imaginé, il a quasi vécu 100 ans. Hein. Il est né en 1856 et il est mort en 1950.
4: Ah bah c'est 94 ans.
2: Prix Nobel de littérature.
5: Écrivait des pièces.
4: Français?
2: Ah non, pas français. Non,
3: américain.
2: Ah
3: oui,
2: américain. Pas américain non plus.
10: Ah oui, il est russe.
2: Alors anglais, on va dire oui.
10: Britannique quoi.
3: Bernard Shaw.
2: Bernard Shaw, bonne réponse de Monsieur Moix pour Alain Thiel, qui habite Paris 20e, qui a dit « Je connais un homme qui est mort d'avoir fait un trou à son pantalon. Il faut dire qu'il était scaphandrier.
3: » Ça, c'était un de nos comiques habituels.
2: Alors ça, c'est un grand classique, c'est vrai. Et curieusement, ça n'est pas un comique qui a dit ça. Mais c'est vrai qu'on la connaît, cette phrase. C'est une phrase assez classique de l'humour français. Mais on ignore qui fut celui qui a prononcé la première fois ce joli trait d'humour.
3: Est-ce un écrivain français?
2: Un écrivain, non.
4: Un acteur?
2: Un acteur, non plus.
11: Un humoriste?
2: Un humoriste, non.
3: Un philosophe.
11: Un dramaturge.
2: Un philosophe, non. Non, c'est une catégorie, on va dire, artistique, qu'on cite rarement dans les citations, vous voyez.
3: Un chansonnier, par exemple.
2: Un chansonnier, des chansonniers.
3: Un chanteur.
2: Un chanteur, non plus.
4: Un imitateur.
11: Non. Il ne fait pas de scène, en fait.
2: Ah non, il ne fait pas de scène.
11: Il est dans les coulisses.
3: Un souffleur.
2: Il était souvent dans le public pour assister
4: à. Un metteur en scène.
2: À des spectacles, mais.
3: Un critique.
2: Un critique, non.
4: Metteur en scène, non.
2: Non.
11: Un maquilleur.
2: Et il s'est servi beaucoup de ça pour son art.
4: Ah, je sais, c'est un photographe.
3: Un peintre.
2: Un peintre.
10: C'est l'autre, là.
3: Un peintre du...
2: L'autre.
11: Toulouse-Lautrec.
2: Et c'est Toulouse-Lautrec. Excellente réponse de Chantal Latsou. Et oui. Et maligne, Chantal. Elle a trouvé Toulouse-Lautrec parce que j'ai dit qu'il était souvent dans le public, voilà. Et il a peint tellement les artistes sont sur scène.
11: Les danseuses, etc.
2: Bravo Chantal, oui. Vous avez un superbe... Franchement, je crois même que c'est votre meilleure réponse en 15 ans.
10: C'est incroyable.
11: Je pense aussi.
2: Un acteur maintenant. Je le dis d'avance parce que vous allez comprendre par la citation qu'il s'agit d'un acteur. Et c'est une citation pour Monsieur Laurent Goulac qui habite le Longeron dans le Maine-et-Loire. qui a dit « Je n'ai pas vu le film dans lequel j'ai tourné. Et selon tout ce qu'on m'en a dit, il est vraiment nul. Mais j'ai vu la maison qu'il m'a permis d'acheter et selon tout ce qu'on dit, elle est superbe. »
4: Michel Galabru ?
2: Non.
3: Robert Mitchum ?
2: Non, mais ce n'est pas un Français, effectivement.
3: Un Américain ?
2: Ah, je peux vous dire de quel film il s'agit. Oui. Il s'agit des Dents de la Mer.

0: R4.
1: Oh là là là là là.
2: C'est vrai que
1: là,
2: c'est terrible.
3: C'est un américain. C'est
0: oui, bizarre. Enfin, non, d'ailleurs, vous avez raison de poser la question. Évidemment, il a tourné pour Hollywood. Les Dents de la Mer, c'est un film hollywoodien, et surtout le 4. Mais il est britannique au départ.
4: Britannique.
2: Oui, oui.
1: Aïe.
2: Mais il a fait sa carrière essentiellement aux États-Unis.
4: Michael Caine.
0: Michael Caine. Oh, bon. Excellente réponse de Yann Moix. Ah, une jolie citation pour Nadine Ziliox, qui habite Vège, en Mayenne, qui a dit « Placez votre main sur un poil une minute, et ça va vous sembler durer une heure. Asseyez-vous auprès d'une jolie fille une heure, et ça va vous sembler durer une minute. »
4: Albert Einstein.
0: C'est cela, la relativité.
4: Albert Einstein.
0: Et c'est Einstein lui-même. Bravo Yann. Alors, il fait un grand retour.
2: Hein. Ah, oui,
0: moi, je pense qu'ils l'ont laissé partir à Europe 1.
2: Ah, comment
3: moi, j'aimais bien quand il faisait la nuit à Europe 1.
0: Ah, vous l'écoutiez?
4: Eh ben, je préfère le faire le jour à RTL.
0: Ah, vous écoutiez?
3: Ah oui, oh là là. La nuit dans la soirée.
0: Traître, mais je vais le dire à la direction.
3: Ouais, je m'en fous. Mais c'est vrai que c'était...
4: C'est-à-dire, j'ai pas été viré, personne m'a jamais appelé pour me dire quoi que ce soit. Hein.
3: Ah, oui,
0: c'est vrai.
4: Ça se trouve, j'y retournerai, ils s'apercevraient de rien.
2: Ils t'ont pas retenu. Ils t'ont pas retenu. Ah oui, d'aller la nuit comme ça. Tu lui donnais des conseils de vie aux gens, tout ça.
3: Non, ouais, c'est gens, ça. Oui,
2: il y avait des gens qui
3: étaient malheureux, pas bien dans leur vie. Je trouve des émissions vachement
4: pendant deux
3: bien,
4: mois, j'ai fait ça, puis ensuite, j'ai passé les disques que j'aimais bien.
2: Il y avait des gens.
3: Ça vite dévié.
2: Il y avait des gens qui écoutaient, tout ça.
0: On m'a dit que parfois, vous les engueuliez, les gens. C'est vrai ou pas?
4: Je supporte pas les gens qui vont mal, Laurent. Ils ont un ego hypertrophié, ne pensent qu'à eux, regardent que leur nombril. Je veux dire, quelqu'un qui a un panari, si vous avez un cancer, il vous parlera de son panari. Hein.
2: C'est pas faux.
0: Mais
2: pas ça peut mal tourner, un panache.
0: Mesdames et messieurs, ça nous fait plaisir, car je vois arriver au loin, telle une sorte de vigie que je suis pour cette émission. Certains crieraient « Terre !» et moi je vais crier « Mère !» car voici Olivier de Kersauzon est arrivé. Alléluia. Alors il paraît, Olivier, que vous étiez chez le patron. D'abord, comment il va, notre patron, monsieur?
5: Il va bien.
0: Oui, oui.
5: Il va bien.
0: Il vous a dit oui ou pas, alors?
5: Ça va pas tarder à dire oui. S'il veut rester patron de cette boîte.
0: Parce qu'il les lâche pas facilement, il a cette réputation. Hein.
5: Il a plus une tête à les ramasser qu'à les lâcher, mais je pense qu'il est quand même doué de qualités intellectuelles certaines, ce qui laisse un espoir au projet que j'ai. C'est bien marré en attendant.
0: Ah, tant mieux.
5: Bon, on continue votre émission merdique, là.
0: Vous ne lui avez pas dit ça, vous avez dit du bien de moi, c'est ça qui compte.
5: J'ai dit, monsieur le directeur, je m'excuse. Monsieur Ruquier, c'est un bonheur total. Ah. C'est l'Enrico Macias de la comique. C'est un garçon qui est tellement gentil, par moment, on le prendrait presque pour une fille. Tellement qu'il est gentil comme garçon.
0: Vous avez demandé un petit rallonge pour moi aussi, alors?
5: Si tu veux la rallonge, je vais les voir pour parler, moi. Tu l'auras, crois-moi. Tu peux pas dire de toi ce que moi, je suis capable de dire.
0: Eh oui.
5: Tu peux pas dire que t'as un vrai talent, qu'il n'y a pas un mec qui peut te suivre aujourd'hui, que cette émission, elle n'existe que grâce à toi. Moi, je peux dire que je sais que c'est vrai, parce que ça va faire 42 ans que je traîne dans ce studio. 42 ans. Bravo.
0: Alors on a bien.
5: J'espère qu'on va m'en tirer ici.
0: Pour Claire Fleury, voici une première question. Ah, une question intéressante. Et si vous avez lu assez récemment le journal L'Obs, vous pourrez y répondre. Ou si vous êtes au courant des livres qui sortent. Et là, j'ai confiance à monsieur Moix, évidemment, pour m'aider à ce que vous trouviez la réponse. Enfin, vous aidez vous-même, d'ailleurs. C'est un livre d'Yves Pagès qui vient de sortir. 240 pages, quand même. 240 pages consacrées à une histoire illustrée du... Mais du quoi, justement? Et c'est ça que je vous demande. Alors, vous allez me dire, c'est trop vaste comme question, mais ce qui est intéressant, c'est que ça part de Charlie Chaplin jusqu'à, peut-être, Jean-Philippe Janssen. Mais c'est l'histoire de quoi?
4: De l'humour?
0: De l'humour, non.
2: Du musical.
0: C'est gentil pour Monsieur Janssen, en tout cas.
2: C'est pas crédible. Vraiment, vivement.
0: De Chaplin à Janssen.
5: Ah bah là, j'ai dit.
2: C'est un sacré grand écart, quand même.
4: L'histoire illustrée des cas sociaux devenus célèbres.
0: Non. L'histoire illustrée du... En fait, ce qui est intéressant à travers ce titre de livre, c'est qu'on peut pas s'attendre à ce qu'un livre sorte sur ce sujet. Et pourtant, il y a beaucoup à raconter, que ce soit évidemment à l'écrit, mais même en photo, on voit évidemment l'utilité à travers les siècles, à travers les décennies de ce dont on parle ce livre pendant 240 pages.
3: La magie?
0: Non.
6: Ah non, ça marche pas tous les coups.
0: Je pourrais d'ailleurs être en photo moi aussi dans ce livre.
6: Ah oui? Et moi? Ah et moi?
0: Non, vous non.
6: Ah bon?
4: De la dérision.
0: De la dérision, non, non, non, non, c'est quelque chose de concret. Hein.
2: De l'homosexualité dans le showbiz.
0: Ah, bon, ben, enfin, Chaplin n'était pas homosexuel. Ah bah, et moi non plus.
6: Mais non. Ben alors, mais vous êtes n'importe quoi. Je pourrais y être alors moi aussi.
0: Enfin, Jean, ça a toujours tout ramené à vous.
2: Enfin non, voyons monsieur, j'essaye de faire avancer.
0: Non, je vous dis que c'était concret. Là, vous êtes en train de me donner des notions, des choses abstraites.
2: C'est sur un objet.
4: Ce qui nous perd, c'est la relation entre Chaplin et Jean-Philippe Janssen.
0: Oui, mais ça pourrait être n'importe qui d'autre.
6: Oh bah bravo.
0: Il y a des photos de films avec monsieur Chaplin. Il y a des photos, on va dire, de sportifs contemporains. Il y a des photos de gens dans les supermarchés. Et pourtant, ça ne parle que d'une chose.
2: C'est sur des vêtements.
0: Des vêtements, non.
6: Ah, des lunettes.
0: Des lunettes, non.
3: Du strabisme.
0: Non, c'est étonnant parce que c'est d'ailleurs dans les pages technologie qu'on trouve cet article sur ce livre. Il y a 2-3 pages sur ce livre avec des photos.
2: C'est un objet. C'est bien juste.
0: Oui, alors, oui. Objet, oui, au sens large du mot objet, mais ça tient pas dans la main, voyez-vous.
6: D'accord. Et en fait, ça a un nom différent dans chaque pays ou ça
0: est... Oh, bah, c'est traduit, oui, en allemand, on le dit pas de la même façon qu'en anglais.
3: Mais autrement... On le dit en allemand.
6: C'est pas comme radio, par exemple.
0: Ah non, c'est pas radio, ouais, radio, non, non, non. Vous avez compris la question, Chantal.
3: Mais, bah, vous dites que c'est pas un objet, c'est un objet.
0: Oui.
3: J'avais pensé à la moustache.
7: Oui, mais oui.
0: La moustache n'est pas un objet, mais Chantal.
3: Ça pourrait être, parce que quelquefois, on se met une fausse moustache.
0: Ah, une fausse moustache. Ah, ah oui, oui.
6: Ah,
0: mais non, ce n'est pas la moustache.
6: Le téléphone.
0: Le téléphone, non.
8: Ça roule?
0: Ça roule.
8: Voiture?
0: Voiture, non.
6: Le caddie?
8: Vélo,
0: non.
4: Le chariot?
8: Patin à roulette?
0: Non. Patin à roulette, non.
4: Ah, ça aurait pu Charlot, effectivement.
0: Qu'est-ce qui roule?
8: La bosse?
0: Un ballon, non.
8: La bosse?
0: La bosse,
8: comment? Rouler sa bosse?
0: Ah non, non.
2: Une bille?
0: Une bille, non.
7: C'est volumineux, votre truc.
2: C'est gros et ça roule.
0: Bah, il y en a toutes les tailles, évidemment.
8: Du rouleau compresseur?
0: Ah, on se rapproche.
4: Du bulldozer?
0: Non, mais ce n'est pas le rouleau compresseur. Le tracteur, non.
2: Le bicel?
6: Ça fait du bruit quand ça roule?
4: J'ai pas entendu ce mot-là.
0: C'est plus ou moins bruyant, mais aujourd'hui, c'est plus silencieux.
3: Vous en avez un?
6: L'aspirateur.
0: Que du temps de Chaplin.
6: L'aspirateur.
0: L'aspirateur, non.
4: On va trouver.
0: Bah, il serait temps.
3: Vous en avez un?
0: Oui, j'en ai un.
6: Un baby-foot?
2: C'est pas votre
7: votre chien?
0: Mon chien, mais mon chien n'est pas un objet, madame.
2: La pétanque?
0: La pétanque, non plus.
4: Tout le monde en a chez soi?
0: Ah non, non, non.
6: Oh là là, ça c'est dur. Oh non.
0: 300 euros, tant mieux pour Claire Fleury. C'est le premier chèque RTL du jour. Est-ce que quelqu'un dans le public a une idée? Non, regardez, il n'y a pas une main qui
7: et
0: se lève.
7: Et même pas mon mari, alors on aurait pu gagner 100 balles.
0: Peut-être qu'il a les mains occupées. Eh bien, c'est tout simple. C'était le tapis roulant. Et oui, ça peut pas plus rouler que vous m'avez posé la question, monsieur de Kersauzon, mais un tapis roulant. Parce que ça va des temps modernes avec le tapis roulant qui sert à la chaîne. Vous vous souvenez de Charlot en train de, évidemment, d'être exploité. Qu'est-ce quoi, alors là? Quoi,
2: d'être
0: alors là?
2: Ah, parce pendant...
7: que vous avez un tapis roulant.
6: Ah oui,
0: oui, oui, oui. Sportif, celui-là, vous voyez.
3: Ah, oui,
2: un tapis qui court.
0: Et il
2: oui.
0: y a aussi le tapis roulant.
8: Oh là là. Oh, le truc de chochotte de mes couilles, là.
7: Ah oui, j'en ai un sportif et tout.
8: Bon, attends. Mais tu te fous de notre gueule et tout. C'est pas un tapis roulant. C'est pas un tapis roulant, ça roule, c'est pas un tapis. Ben non, ben merde, ça va pas, je suis pas d'accord.
0: Ben si
2: oui, non, alors, dans un supermarché, un tapis roulant...
8: Monsieur le Président, il dit des conneries, il est pas bien, faut le virer.
0: Le tapis roulant a des utilités très très différentes, effectivement.
8: Ouais.
0: On peut voir un tapis roulant à la caisse du supermarché.
6: À l'aéroport.
0: Un tapis roulant à l'aéroport, un tapis roulant à la sortie.
6: Un tapis roulant chez Laurent Riquet.
0: Voilà, pour les sportifs.
8: Dans les abattoirs, il y a des tapis roulants.
4: On peut se faire rouler quand on achète un tapis.
0: Voilà, mais en tout cas, c'est un sujet, avouez-le, original.
8: Ouais, tout à fait original.
6: Et qui va acheter un bouquin là-dessus?
7: Non, mais...
6: De ça.
0: Ça. Ça, je dois avouer, c'est pas faux.
6: En plus, vous avez dit 250 pages.
0: Ah oui.
6: Il y a 250 pages de tapis.
0: 240, n'exagérez rien.
6: Ah ouais, non, évidemment.
0: Mais non, mais écoutez, des salles de sport aux entrepôts d'Amazon, en passant par les couloirs des aéroports.
6: Non, s'il vous plaît, ne racontez pas la fin.
2: Ah oui.
6: Je vous relis pas.
8: Ah ouais, t'as raison.
0: Des salles de sport aux entrepôts d'Amazon, en passant par les couloirs des aéroports, il est partout.
2: Moi, demain, voilà. Je vais faire un bouquin sur les poignées de porte.
0: Non, mais non, parce que oui, raconter l'histoire du tapis roulant, c'est raconter l'histoire de notre monde, de notre société, telle qu'elle a évolué depuis le travail à la chaîne, jusqu'à, effectivement, le tapis sportif.
6: Bien sûr.
0: Qui, aujourd'hui, n'a plus du tout la même utilité que ce qu'on trouvait à l'usine.
8: Le prochain papier sur la lunette de chiottes.
6: Moi, je veux savoir à quel moment l'auteur a eu l'idée.
0: Alors, il y a même un premier titre, s'appelle Les chaînes sans fin, histoire illustrée du tapis roulant.
8: C'est beau.
0: C'est 20 euros.
8: Ça donne envie de pleurer.
6: En plus.
0: 20 euros aux éditions de La Découverte. Eh bien, n'en dégoûtez pas les autres. Voilà.
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0: Une question pour Adeline Malek, qui habite Podensac, c'est en Gironde. Question qui concerne un événement qui aura lieu dimanche prochain. Un événement que les Japonais veulent gagner, car ils ne l'ont jamais gagné. De quoi s'agit-il ?
11: Championnat des sushis.
0: Ah, pardon ?
11: Championnat des sushis.
0: Vous voyez, franchement, est-ce que j'ai une tête à vous poser des questions sur un championnat de sushis ?
6: Oui. Oui. Du badminton,
4: Non. C'est du sport ?
0: Alors, c'est du sport, oui. Alors, est-ce que c'est
11: sumo,
0: du sport ?
11: Le sumo.
0: Certains vous diront que non.
4: Ah, c'est un art, alors peut-être un art de vivre.
0: Non, un art, non, mais non, on va dire c'est sportif, bien sûr.
11: Ah. Ce n'est pas les sumo.
0: Ce n'est pas les sumo. Et c'est
6: le yo-yo.
0: C'est vrai que la France a gagné 68 fois
4: l'escrime.
0: Cette compétition.
4: La pâtisserie.
0: Et les Japonais en rêvent depuis des années et n'ont jamais gagné.
4: Le meilleur pâtissier.
0: Non, et c'est dimanche prochain, le meilleur pâtissier.
6: Et ça a lieu au judo. Japon. Le ça a lieu au Japon.
0: Non, ça a lieu chez nous, ici, en France.
11: C'est ping-pong.
0: À Paris, le ping-pong.
4: Et vous donnez que des trucs où ils ont déjà gagné, où ils sont meilleurs que nous.
11: C'est une discipline olympique. Non, mais quand olympique. Vous dites c'est considéré un peu mollement comme du sport,
0: non,
11: ça
0: non.
11: Que c'est pas.
0: Non. Oh là là, je vais me faire vraiment taper dessus. Ah. C'est du sport, mais c'est vrai que on va dire qu'il y a une petite polémique au sein de ce même sport.
4: Ah, c'est pas de la danse, du
6: break-dance,
0: voile, non.
4: Escalade,
0: non.
11: Alors attendez, est-ce que c'est quelque chose qu'on pratique en face à face, deux personnes
0: qui
11: s'opposent ?
6: Est-ce qu'il y a un animal ?
0: Ça fait plus de 100 ans que ça existe.
4: Un grand arbitrage.
0: C'est une compétition légendaire
11: par équipe.
0: Ah, c'est pas par équipe.
8: Nous, on est fort en équitation, en escrime, en judo.
4: Ah, c'est soit à cheval.
6: Ah, en poney.
4: C'est pas dans les airs aéronautiques.
0: Alors, qu'est-ce qu'il y a dimanche prochain ?
11: C'est parce que c'est un sport français.
4: Ah, c'est pas à l'hippodrome, non. L'hippodrome de Longchamp.
0: Alors,
6: l'Arc de Triomphe.
0: Le Grand Prix de l'Arc de Triomphe. Bonne réponse de Haz et de Bernard Mabille. Et oui, les meilleurs pur sang de la planète vont disputer le Qatar maintenant. Le Qatar a tout racheté. Le Qatar Prix de l'Arc de Triomphe qui se déroule dimanche 1er octobre prochain à l'hippodrome Paris-Longchamp à Paris. C'est vrai que les Japonais rêvent de gagner cette course. Ils ont échoué d'une encolure en 2010. Mais voilà, ils aimeraient avec leur pur sang pouvoir un jour gagner cette course, ce qu'ils n'ont jamais réussi à faire. Et quand vous m'interrogiez sur est-ce que c'est un sport, pas un sport, vous confondez l'hippisme. Et l'équitation.
4: Course d'obstacles.
0: Voilà. Ça n'a rien à voir.
11: Ah bon ?
6: Qu'est-ce qu'on apprend ?
0: C'est pas qu'est-ce qu'on apprend, mais c'est comme ça, mon bon Bernard.
11: Parce que dans un cas, c'est la performance du cheval.
0: Exactement. Alors que, si vous voulez, vous avez une différence entre l'équitation, que, évidemment, les cavaliers vont considérer comme un sport noble, et ce n'est pas des courses de vitesse pour les chevaux, c'est des courses ou de saut d'obstacles, ou de dressage, éventuellement, et j'en passe. Mais en tout cas, sûrement pas des courses de vitesse. Ça, c'est la différence. Avec des courses ou en plus sur lesquelles on parie. Et là, donc, c'est de la compétition, mais ce n'est pas forcément un sport tout à fait à 100%. Mais ça reste sportif. Allez dire à Dari Boutboul qu'elle n'était pas sportive. Oui. Elle ne va pas être contente. Voilà pourquoi j'ai pris quelques pincettes.
4: Et Laurent, petite question, je ne sais plus. L'Arc de Triomphe, c'est le jockey est sur le cheval ou il est sur un...
0: Le jockey...
6: il court devant.
11: Mais ces jours-là, on a...
0: Le jockey est sur le cheval.
12: Il peut être sur le sulky.
0: Le jockey est sur le cheval, vous avez raison. C'est pas des petites charrettes.
6: C'est ça. Voilà.
12: C'est le galop, c'est le galop.
0: Et là encore, c'est toute la différence. On dit jockey pour l'hippisme.
12: Et le fromage blanc.
0: Et on dit cavalier pour l'équitation.
12: J'aimerais bien y aller dimanche parce que c'est quand même
13: un Japon.
12: À l'hippodrome.
0: À Longchamp.
12: Oui, oui, c'est vrai.
6: Parce que j'ai sumo.
0: Bah, c'est aussi un défilé de mode.
12: C'est ah, mais ce serait parfait avec mes chemises et tout.
0: Bah, oui, parce que les femmes mettent un joli chapeau, le plus excentrique possible, le plus tape à l'œil, et ce sera encore mieux. Il y a évidemment des tarifs attractifs, hein, si vous voulez aller à l'hippodrome de Longchamp.

0: ce week-end. C'est à partir de 10 euros le samedi, 20 euros le dimanche.
1: Ah oui, il n'y a pas de course le samedi.
0: entrée gratuite pour les moins de 12 ans. Voilà.
2: Ah, on y va, ah, c'est pas. Allez, ouais, découvrir un nouveau monde.
3: Non, mais je connais, moi, j'ai baigné dans les courses hippiques.
0: C'est vrai. Ah bon, racontez pourquoi.
3: Bah, j'allais tout le temps à l'hippodrome de Vincennes avec mon père.
0: Ah oui, c'est vrai, c'est mignon ça.
3: Ouais, oui, donc je connais, c'est pour ça que je connais.
0: Et vous faisiez quoi? Des couplets, des tiercés, des quintés?
3: Couplets, simples. Gagnant, couplet placé, multi en 4.
4: Ah
3: en 5,
4: ouais,
3: 6, 6,
4: 7, oh,
1: c'est beau. À 12 ans.
3: Ouais, à 12 ans, ouais. À 13 ans, on était fauché.
2: Voilà. Et t'as jamais voulu faire jockey ou
3: Ah, j'ai pas le physique. Bon, c'est comme toi, footballeur.
0: Mais. Votre papa, il gagnait ou pas?
3: Non, pas du tout.
0: Il gagnait pas.
4: Ouais,
0: moi, pareil, mon papa aussi. Il faisait tous les. J'adorais aller faire le tiercé avec mon père le dimanche.
3: Ah oui, c'est.
0: Et c'était un truc. Alors, sauf qu'à l'époque, vous, c'était déjà, j'imagine, informatisé, modernisé, non, à votre époque, monsieur Haas. Tandis que nous.
3: Ah oui, c'était avec la petite. Le
0: pastagrapeuse. À notre époque, c'était avec la petite pince. On perforait les.
3: On compostait.
0: Ah ouais, on compostait, on perforait les tickets de PMU
1: et
0: pour.
1: On les récupérait pour faire des confettis.
2: Et vous montiez à Paris, Laurent, de temps en temps, voir des...
0: Non, oh, vous êtes fous, quoi.
4: Comme quel argent.
0: Vous montez à Paris pour aller voir les courses de chevaux.
2: Ah, oui.
0: Non, on allait parfois à l'hippodrome, pas à l'hippodrome, au cynodrome, dans la banlieue du Havre, à Octeville-sur-Mer.
4: C'est quoi le cynodrome? C'est pour voir des Chinois?
0: Non.
1: C'est des lévriers.
0: Voilà, course de lévriers. On pouvait, à l'époque, je ne sais pas si ça est encore autorisé, ça, les courses de lévriers.
3: Si, ça existe.
0: Ah, ça existe encore?
2: Ah, ouais.
0: Et ben voilà, ça pouvait nous arriver.
1: Moi, j'ai fait beaucoup de courses de levrettes.
2: Et moi, je ne cours jamais de lèvres à la fois. Laurent, c'est mon premier jeu de mots en 5 semaines de participation.
0: Ouais, bah, attendez autant pour le deuxième.
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0: Ah, une question médicale pour monsieur Legendre qui habite Lyon. Comment appelle-t-on une lésion dermatologique caractérisée par une rougeur congestive de la peau, mais qui s'efface à la vitropression? C'est-à-dire, en appuyant dessus, vous voyez, notamment avec un verre de montre, généralement, paf, vous avez une rougeur, vous appuyez bien dessus et elle disparaît.
8: Un bubon. Ah.
0: Un bubon, non.
8: Mais si on appuie avec son doigt, ça s'efface aussi.
0: Oui, bien sûr, mais...
9: Oui, mais une fois qu'on relâche son doigt, ça revient.
10: C'est-à-dire que c'est pas un hématome, quoi. C'est une
0: chose
10: plus légère.
0: Ah non, c'est pas un hématome.
8: Un zona.
0: C'est un mot qu'on connaît tous, hein, mais effectivement... on en
8: un érythème.
0: Un érythème, bonne réponse. Bonne réponse,
11: oui,
0: monsieur
11: Baffi. En général, c'est fessier.
9: C'est aux fesses, en général, aux fesses.
0: Eh ben voilà, bien, je viendrai vous appuyer du verre sur vos fesses.
9: Ah ben, faut que je me colle
11: vite. Oui, c'est une irritation,
8: c'est
11: quoi. C'est toujours un érythème fessier.
8: Ce n'est pas du tout, en général, aux fesses. Ah sinon, bon, on ne dirait pas érythème fessier pour préciser que celui-là est aux fesses.
0: Je vous remercie, professeur.
9: Cette précision, oui, professeur, franchement.
11: Il n'était pas temps, hein, ce professeur.
0: Pour Christelle Labani, qui habite Lille, dans le Schnorr, monsieur Janssen. On va parler du débarquement de Normandie et évidemment cette année au mois de juin, on a célébré le 6 juin 1944 et le 6 juin 1944, parmi ceux qui débarquaient, ceux qui sont venus aider notre pays, il y avait des Numunus ou des Padoucas, autrement dit des...
8: Des Zoulous.
0: Non, ils étaient 13 à participer.
8: Des Pygmées.
0: Des Pygmées, non. 13 à participer au débarquement de Normandie. Et d'ailleurs, c'était plutôt compliqué pour les Allemands parce qu'ils avaient leur propre on va dire, vocabulaire, propre code, qui fait qu'on ne comprenait pas forcément les messages qu'ils s'envoyaient. C'est intéressant à savoir que parmi les Américains qui ont débarqué en Normandie, vous voyez, il y avait...
12: Des Indiens ou des Esquimaux.
0: Alors, des Indiens, oui, mais lesquels?
9: Des Sioux.
8: Des Guaranis.
0: Non, non.
10: Des Apaches.
0: Des Apaches.
12: Les
0: Apaches.
12: Bah, non. Les Indiens, c'est des Indiens.
0: Non, il y a différents territoires indiens.
10: Des pieds noirs.
8: Des pieds noirs.
10: Des Sioux.
0: Non, non, ils viennent essentiellement, d'ailleurs, ces Indiens-là, d'Oklahoma, vous voyez. Bon, il y en a un peu au Texas, mais c'est surtout en Oklahoma qu'il en reste. Ils viennent des grandes plaines américaines et ils
9: les
0: étaient
9: Appalaches.
0: 14 Indiens, vous dites.
9: Les Appalaches.
0: Appalaches, non.
10: Apaches. Apaches.
0: Apaches non plus. Non, mais vous m'avez dit Sioux, vous m'avez dit Apaches, vous m'avez dit tous les...
12: Cherokee.
0: Comment vous dites?
12: Cherokee.
0: Non, tous les Indiens, sauf ceux-là, sauf les bons, vous voyez.
9: Bon, bah oui, bah.
13: Mimicicu.
0: Mais comment?
9: Mimicicu.
0: Ça, c'est un Indien dans la ville.
9: Oui.
0: Là, je vous parle d'un Indien à la plage, vous voyez.
9: C'est un nom connu d'Indien.
0: Un nom connu d'Indien, oui, oui, ah, oui.
12: Et ils ont toujours une tribu dont on parle.
0: Et en plus, ils ont échafaudé la communication du plan Overlord, vous voyez.
9: Ah oui, alors ça, c'est sûr.
10: Des signaux de fumée.
0: Alors qu'il y avait d'autres Indiens, d'ailleurs, que vous ne m'avez pas cité non plus, qui, eux, sont intervenus dans le Pacifique dès 1941, c'était les Navajos. Bon, alors, les Navajos, eux, ils étaient dans le
10: Navarro.
0: Pacifique.
10: Navarro.
0: Ah,
10: oui.
0: Oui,
10: ils avaient la balaque sans pieds noirs, les Navajos.
0: Ils ont toujours fait des séries à nains sur TF1.
8: Des Iroquois, non, c'est pas...
0: Non, les Iroquois, mais c'est pas bête, les Iroquois.
10: Pas bête, les Iroquois.
0: Non, vous voyez qu'il en reste des Indiens.
9: Oui, il y en a plein, il y en a plein.
0: Vous êtes sur votre réserve, alors forcément.
12: Les tipis. Les Indiens tipis.
9: Mais non, ça c'est leur maison. Mais qu'est-ce qu'elle est
10: bon.
0: Les squaws. Mais les squaws, c'est la femme de l'Indien.
12: Mademoiselle Indienne.
10: Je sais, mais j'essayais d'être drôle. Oh là là.
9: Ah bah c'est réussi.
0: Eh ben, vous voulez que je vous dise, on est mort de rire. C'est l'air amusant, pardon, de vous le dire comme ça, quand même donner un tout petit indice supplémentaire.
9: Les Iroquois.
0: C'est amusant qu'ils aient débarqué en Normandie.
12: Ah.
9: Non,
12: oh là là.
9: Alors, les pommes-pommes, les pommes-potes.
0: Mais j'ai envie de dire, comme leur nom l'indique.
10: Les camemberts.
0: Mais non.
9: Les calvados.
0: Mais non, voyons. Oh là
12: les
0: là
12: vaches
0: là. Comment vous dites?
12: Les vaches.
0: Les vaches.
12: Bah, je sais pas, je essaye de...
0: Ouais, c'est vrai, c'est l'ironie du destin, c'est l'ironie du vocabulaire.
12: Les alcooliques.
0: Les... Mais non, pas les... Bon, je vous remercie, dites donc.
10: Les Stone et Chardin.
0: Non.
9: Qui débarquent en Normandie.
0: Ils débarquent.
10: Les Calvacos.
0: Mais non, c'est le plan Overlord.
9: Les Cacos.
0: Vous voyez. Ils se sont préparés pendant 3 ans sur la base américaine de Fort Benning en Géorgie. Et là,
9: Les Turgoules.
0: Mais non, ils sont 13, 14. Vous voyez, c'est un peuple autochtone des plaines du centre des États-Unis. Vous voyez. Et ils sont là et paf, où ils arrivent? Où ils débarquent?
12: Au Havre.
0: Je te le donne en 1000, mais non, pas au Havre. En Normandie, vous voyez. Déjà, ils avaient du goût, ils allaient en basse Normandie.
12: Alors, c'est quelque chose qui se mange en Normandie.
0: Bon, on va donner 300 euros, voilà. Ah bah voilà, ah bah voilà, c'est marrant. Et regardez.
12: Ah oui.
0: Regardez les mains qui se lèvent.
9: Je suis dans le public, permettez que j'interroge le public.
0: Mais bien sûr.
9: Bonjour monsieur, comment vous appelez-vous?
14: Je m'appelle Stéphane.
9: Et selon vous, quelle est la bonne réponse, Stéphane?
14: Les Comanches.
0: Les Comanches, évidemment. Mais oui.
12: La Manche.
10: Ah, c'est marrant ça, qu'on ne l'ait pas eu.
13: Eh oui, nous, c'est les cons comme un manche.
0: C'est une autre tribu et c'est moi le chef.
10: Ah oui.
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0: Je vous emmène maintenant dans un restaurant qui s'appelle l'Hétéroclito.
17: C'est à Biarritz, c'est à Guétari.
18: Putain, ça m'a coupé l'appétit direct.
17: C'est à Guétari.
0: Vous avez trouvé une partie de la réponse, monsieur, comment il s'appelle déjà?
10: Toen.
17: Tant que vous n'êtes pas boublé, je m'en fous.
0: Il me fatigue, monsieur Toen.
17: Oui, c'est moi.
0: La question était, je vais vous parler d'un restaurant qui s'appelle l'Hétéroclito, qui est déjà plutôt plein à craquer, mais qui risque de l'être encore plus dans les semaines et les mois qui viennent. Pour quelle raison?
17: Parce qu'il y a Becbédé qui le rachète, non?
0: Non, le restaurant Hétéroclito est déjà bondé de toute façon, mais il risque de refuser encore plus de monde dans les semaines
17: parce qu'ils vont retirer 3 tables
0: et les mois qui viennent. Non, c'est pas le...
17: C'est logique, ils vont refuser du monde, il y a moins de tables. Mais non, mais c'est pas ça.
10: Je crois pas.
17: Mais cette émission n'a aucune cohésion, hein. C'est dingue, hein. Moi, je suis logique, je réponds bien et on m'envoie chier.
14: Je suis obligé de rejoindre.
19: Ils vont rajouter.
0: Non, vous savez que je vous aime, toi, et vous me faites rire. Mais je suis épuisé de rire.
17: Il est mort de rire.
19: Il s'appelle Hétéroclito, mais ils vont peut-être rajouter un truc.
11: Hétéroclite.
0: Non, alors.
11: Ben oui.
0: Vous avez donné
2: à la moutarde.
0: Vous avez trouvé une partie de la réponse en devinant et en sachant, parce que vous êtes, que vous connaissez bien cette région, sûrement.

0: que ce restaurant est hétéroclite. Oui, oui, il est à Guétari. Oui. Alors, voilà. Pourquoi va y avoir plus de monde?
1: C'est un film qui va sortir?
0: Non.
2: Il y a un rapport avec Bec BD ou pas?
0: Non.
1: Il y a une épreuve.
0: Non, d'ailleurs, Bec BD, il est un peu plutôt embêté par cette information parce que lui, il n'a pas envie qu'il y ait trop de monde.
2: Oui, c'est ça qu'il va. Ils vont construire. Ah,
1: parce qu'il y a quelqu'un qui va s'installer là-bas qui est très connu. Non.
2: Ils vont construire des HLM à Guétari.
3: Ah, parce qu'il va avoir une étoile.
0: Non.
4: Mais il y a un événement qui va avoir lieu là-bas ou pas?
2: Sympa,
0: oubliez
2: pas
0: le restaurant, l'hétéroclito, même si c'est un lieu très sympathique.
5: Très sympathique.
2: Oui.
5: Mais... alors qu'il y a hétéro dedans, d'habitude ça sent pas bon. Mais bon.
0: Oui, mais
5: c'est éclito, éclito, ça fait beaucoup.
1: C'est par rapport à la plage de Guétari?
0: Non, c'est par rapport à Guétari, vous le dites plus déjà.
5: L'immobilier va devenir super cher.
0: Hélas, ça aussi, ça risque.
5: Ah, mais ils ont qu'à pas vendre.
2: Ah, il y a le TGV qui va aller jusque là-bas.
5: Oh, il y va déjà. Du con.
4: Enfin, il met 8 jours.
6: Ils vont assécher le marais. Et donc,
5: le marais?
6: Oui, enfin,
5: c'est pas à
6: Guétari.
0: À quelle question elle répond?
4: Au caméléon.
3: La question que vous avez posée mardi.
4: Il y a Jean Lassalle qui a racheté?
0: Mais non.
5: Ah, il n'y a pas Top Chef là-bas?
0: Mais non.
3: Ils ont monté une station ski?
0: Mais non. C'est tellement simple, il n'y a pas plus simple comme réponse.
2: Les autres restaurants ont fermé.
0: Mais non.
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0: Sauf que Guétari n'est pas enterré à Guétari, c'est Luis Mariano
3: oui.
0: qui est enterré à Guétari. Mais ça n'a rien à voir avec la réponse, mesdames et messieurs.
5: Donc, arrête tout.
3: Il devient fou.
1: Est-ce que c'est un truc de jumelage?
0: J'aurais même pas dû poser la question tellement c'est bête comme question, vous voyez.
5: Ah, c'est qu'on va y aller pour les grosses têtes?
0: Mais non.
5: On fera les grosses têtes là-bas, non?
6: Ah non, c'était fermé le dimanche et maintenant ça sera ouvert.
0: Oui, bien sûr, et d'ailleurs, voilà.
5: C'est autorisé aux femmes maintenant.
0: Non, enfin. Ben non. Vous confondez avec Roubaix.
1: C'est tout piéton.
0: Mais non.
1: On va
0: donner 300 euros et puis c'est tant mieux.
1: Ils sont collés à Bidart, ça.
6: Ah ils ont fait une pergola contre le vent.
0: Alors écoutez, c'est bien la...
4: Une pergola contre
0: c'est
4: le
0: bien
4: vent.
0: La... De toutes les questions que j'ai posées aujourd'hui...
3: C'est la plus con.
0: C'est bien la plus con et la seule pour laquelle je pensais pas donner un chèque RTL. Mais voilà, c'est fait. 300 euros pour
1: alors
0: monsieur Thierry Dupuis.
5: Attends, il reste 20 secondes.
0: Est-ce que quelqu'un dans la salle veut gagner 100 euros en plus à une idée?
5: Mais c'est pas
0: peut-être
5: simple, ils savent pas les gens.
0: Si,
6: si,
0: regardez.
6: Si, y a...
0: Une main se lève, monsieur Toen.
5: Ah, bah j'y vais. Oh, il est trop loin, hein, non. Mais qu'est-ce que tu fais là? Mais t'as moins de 80 ans, qu'est-ce que tu fais là?
3: C'est perdu.
5: C'est Fun Radio, c'est à gauche, hein. Vas-y, présente-toi et la bonne réponse, si tu l'as.
8: Alors, j'ai 30 ans et je m'appelle Geoffroy et je vais tenter, c'est l'arrivée des beaux jours.
0: Ah, pop!
4: Ah, ouais, d'accord.
0: Alors, ça,
6: oh, bah, c'était joli!
5: Franchement, il est con, mais il mérite son rôle!
2: C'est attirant! On a le public qu'on mérite!
4: Hein. Laurent,
0: monsieur, vous méritez d'être grosse tête!
1: Ah, ouais, elle est excellente!
0: Tout simplement, mais écoutez, il n'y avait pas plus simple comme réponse.
2: Ouais.
0: Guétari est arrivé en tête des villages.
5: Préféré des Français!
0: Préféré des Français, ah, ouais, où il fait bon vivre. Il n'y avait pas plus simple.
5: Mais c'est pas automatique!
0: Quoi, c'est pas automatique?
5: Ah, parce que alors ça c'est dans le top des villages préférés, donc forcément le resto du coin il va afficher
0: bah, oui, il va y avoir plus de touristes et plus de gens.
5: Mais
0: oui.
5: Les gens sont pas aussi cons.
0: La charmante commune des Pyrénées-Atlantiques a terminé.
5: C'est joli ça, que c'est joli.
0: Première du classement 2022 des communes où il fait bon vivre, où il fait bon passer des vacances.
5: Alors, mais enfin l'été ça devient compliqué, il y a trop de monde.
0: Mais en
5: alors,
0: tout
5: c'est
0: cas,
5: tout petit.
6: Et elle a détrôné quel village?
0: Oh zut. Ce sera l'objet d'une autre question.
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0: Pour monsieur Marino, qui habite Bouligny, dans la Meuse, à quoi sert un assaut ou une assiette?
10: Ah ouais, une asso, c'est une association.
4: À manger.
6: Comment vous écrivez A7?
0: Alors, une A7, A2S, E2TE.
6: Une A7 creuse ou...
0: Ouais. et un asso, A2S, EAU. Ouais, voilà.
10: Déjà, asso, il y a un L au début, c'est pas un asso.
0: Un asso ou une A7.
4: Est-ce que c'est un outil?
0: Oui, c'est un outil, monsieur Barbier.
6: Ah, c'est pour couper?
0: Non.
4: Est-ce que c'est en rapport

0: avec des animaux.
1: Je pourrais même d'ailleurs vous poser la question plus subtilement. Qui utilise un assaut ou une assette?
2: Est-ce que c'est des jeux de cartes?
3: Un mécanicien?
1: Car c'est un mécanicien, non, mais c'est un métier bien particulier.
4: Ah.
5: Ça n'a rien à voir avec
0: un métier moderne, Laurent?
1: Métier... moderne, non.
6: C'est artistique.
1: C'est un métier dont on a toujours besoin et un métier qui existe depuis longtemps.
7: Un vitrier.
3: Un métier de plein air?
1: Un vitrier, non.
3: Métier de plein air.
1: Alors, de plein air, oui, monsieur Mabille.
0: Ah, est-ce que c'est les.
4: Est-ce que c'est le plus vieux métier du monde?
3: Un bûcheron.
0: Les vignerons.
4: Bah non, mais c'est une vraie question.
7: Il faut résister à des assauts, c'est sûr.
1: Si vous voulez vous taper des Danoises, retournez à Copenhague, vous ne nous emmerdez pas.
0: Non, mais tu veux dire que ça sera un ustensile pour prostituer?
4: Bah, j'en sais rien, tout est possible dans cette émission.
6: Ça se passe. Un ustensile pour élaguer?
1: Non, c'est un outil qu'on connaît. Sauf que cet outil-là est particulier parce qu'il est utilisé dans une profession précise.
7: C'est comme un petit marteau.
6: Les routes.
1: C'est comme un marteau.
7: C'est pour paver les routes.
1: Alors, pas pour paver les routes.
0: Allez, voilà.
3: Pour dépaver les routes.
1: Non plus, mais on se rapproche, vous voyez.
6: Pour le bitume, pour bien le tasser.
1: Mais c'est bien un marteau.
7: Ah, c'est pour casser les petits cristaux de roche.
1: Qu'est-ce que vous dites, Isabelle?
0: Elle baragouine toute seule en mimant, on dirait une vieille qui a perdu la tête. Elle dit des mots clés en mimant toute
7: seule. Elle est marteau, c'est pour
0: ça. En regardant le sol, c'était pathétique.
4: Bah oui.
0: C'est comme ça. C'est pour le goudron qui...
3: C'est un gros marteau.
0: La scène. Il n'y avait aucun verbe, il n'y avait que des mots.
7: Goudron avec le marteau. Qui... Hein?
4: Bah oui, la pauvre, elle perd la boule.
6: Mais comme personne...
0: Il
6: ne
0: faut pas la laisser habiter
4: seule. C'est terrible,
0: seul, alors,
4: la fin, c'est terrible. Les 100 derniers mètres...
6: Mais comme personne m'écoute, moi je t'écoute, mais je t'entends pas.
4: Mais c'est pour ça que le truc sur l'euthanasie et tout, c'est pas si mal, finalement.
1: Il y a une des extrémités du marteau qui est équipée...
6: Ah oui, on peut déclouter avec...
4: Non.
6: Et mais... c'est pour les vitraux.
1: Non, mais il y a un tranchant d'un côté, vous voyez. Le marteau a deux extrémités utiles.
3: C'est une hache.
1: D'un côté, on peut marteler, et de l'autre, on peut effectivement...
6: Et on peut tirer.
1: Trancher, pas tirer, mais trancher.
4: C'est pour aplatir les
0: sculpter.
4: Steaks.
0: Laurent, c'est pour sculpter.
1: Non, mais il y a un métier bien précis. Qui
3: boucher, est... boucher, cantonnier, les cantonniers.
1: Boucher, vous avez un boucher avec un marteau, vous.
4: Bah, j'en sais rien, pour aplatir les steaks.
1: Non, c'est un métier bien précis.
6: Oui, d'accord. On le voit là, par exemple, en sortant un œil, il y en a
4: un. Tapissier.
1: Ah, il peut y en avoir, d'ailleurs. C'est un métier, je peux vous dire. Je peux vous le dire.
6: Physique.
1: Non, parce que je veux pas me mettre à dos toute
4: ah,
1: cette...
4: c'est ceux qui mettent de la moquette.
1: Non.
4: Et tout... j'embrasse mon oncle Marco qui a un magasin de moquette. Ah, à Bastille, Mondial Moquette.
1: Ça m'a clou, prié pour lui.
0: Qu'est-ce que vous vouliez dire sur cette profession?
1: Bah, c'est une profession qui est souvent, on va dire...
0: Décriée.
1: Non, pas décriée, mais je sais pas si eux gagnent bien leur vie, mais les factures sont souvent lourdes, vous voyez.
6: Serrurier.
1: Pas serrurier.
0: Électricien.
1: Électricien, non, mais voyez.
6: Ah, la plombier.
1: Non, pas plombier.
4: Ceux qui vendent les marrons chauds.
3: C'est un rapport avec les voitures.
0: Ah oui, la facture des marrons chauds, c'est terrible. C'est vraiment des escrocs, hein.
6: La facture, pour nous, elle est salée, souvent.
1: Oui.
6: Jardinier.
1: C'est comme un marteau, mais d'un côté, c'est un marteau qui tranche, de l'autre, c'est un marteau qui martèle.
4: Ah, c'est les vitriers.
1: Pas les vitriers, non, c'est à double usage, vous voyez.
0: Ah, mais qu'est-ce que c'est?
1: Et il n'y a qu'eux qui utilisent...
4: Ah, c'est sur le toit, ça coûte cher. Les toitiers. Les couvreurs. Moi, j'en peux plus. Les toitiers.
7: Le marteau des couvreurs.
1: On dit pas les toitiers.
4: On dit les couvreurs. Un bagage culturel dans cette émission.
6: Les couvreurs.
1: La bonne réponse. La bonne réponse est venue de Christophe.
4: Oh non, c'est moi.
0: Avec l'aide de Max Boublil.
1: Les couvreurs, évidemment, utilisent un assaut ou une assette.
0: Les toitiers.
4: Non, c'est moi qui ai découvert la réponse. C'est une fortune, les toitiers. Moi qui a une maison à Arcachon.
1: Les toitiers.
4: Non, mais dis-moi, c'est hors de prix. Un toit, ça va coûter mais une tonne.
6: Bah, moi, j'ai une fait tonne. Mon toit cet été.
1: Alors vous aviez un couvreur. C'est pas tous les jours que vous avez un couvreur à la maison.
6: Ils sont venus à plusieurs.
0: Tu m'étonnes.
4: Ils ont vu le chantier.
0: Ils ont du courage.
6: Ils étaient très gentils.
1: Ah, ils étaient gentils, vos couvreurs.
4: Ils étaient jeunes.
6: C'est souvent physiquement. Vaut mieux être jeune.
0: T'envoies pas Bernard Mabie sur un toit.
4: Pour la fin, quoi, pour en finir une bonne fois pour toutes. Tiens, Bernard, j'ai une merde
6: non,
4: avec le toit là.
1: Pourtant, il en a eu des tuiles.
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1: Vous êtes revu avec Isabelle?
10: Mais non, c'est pas revu, on s'est textoté depuis l'émission dernière.
1: Ah bon? On a appris quand même en début de semaine que Monsieur Rioux avait invité en tête à tête Isabelle.

0: Mère gauche chez lui, oui.
1: Oui. Oh. Et je lui ai envoyé, on s'est envoyé des textos et tout, on s'est envoyé des textos à télévision. Attendez, je vais vous dire, je vais vous dire.
0: Et...
1: Alors attends.
0: Et elle y est allée.
1: Isa, alors moi je l'ai mis, je vois pas, hein. Isa Mergo.
2: Eh regarde, il a besoin de le prouver.
1: Et je termine par, ouais, et encore enfin... merci. Et je lui dis, et Laurent qui posait mille questions, bonne soirée à toi Isa, et encore merci.
2: Oh là là là là.
3: Pourquoi tu l'as remercié?
2: Eh masturbe-toi, hein.
4: Mais dites-moi.
3: Ouais, pourquoi tu l'as remercié?
1: Parce qu'en fait on a vécu un super moment, et puis on a vécu un super moment chez moi, surtout je l'ai invité à dîner.
3: Mais tu n'as pas...
1: Donc si t'es gentil avec moi, bah on s'enverra des textos aussi.
3: Mais tu n'as pas couché?
5: Ah bah oui, c'est rien.
0: Ah non, mais il nous a quand même dit qu'il avait changé les draps au cas où.
1: Deux jours avant, bah non, on sait jamais sur un malentendu, hein.
4: Bien
1: et
4: sûr.
1: Donc,
5: mais est-ce, vu le tour de taille, il aurait pu faire de la balance.
2: Elle est jamais invitée.
4: Est-ce que la concierge gouvernante de Johan Rioud se doute de rien non plus, comme chez Proust?
2: Mais vous avez parlé de quoi?
1: Pas quoi, on s'en a parlé de notre enfant.
6: De toute façon, dans le showbiz.
2: De votre enfant.
6: Dans le showbiz, quand on les invite et qu'on les nourrit, ils viennent tous. Hein.
0: Oh, mais ça, vous avez raison.
6: Alors là, dès qu'ils sont nourris, ils accourent. Hein.
0: Et d'ailleurs, Isabelle me reproche toujours de jamais l'inviter.
6: Oui.
0: Et il y a l'autre con qui le fait, alors.
6: Non, bah, il s'est dévoué.
0: Évidemment, il y est allé tout de suite, vous voyez.
1: Laurent, merci pour... En fait, c'est une colonie de vacances ici. Tu vois, parfois, on se rencontre et après, on se file des numéros de téléphone à la fin de la mission. On va se rappeler, on va se rappeler.
4: Alors, Johan, si
3: moi,
4: un jour...
3: Moi, jamais il m'a invité. Moi, je lui donnais les téléphones d'un psychiatre pour qu'il aille.
1: C'est vrai.
3: Je lui ai donné. J'ai cherché partout parce qu'il a des problèmes sexuels et je lui ai dit, il faut que tu ailles voir un psychiatre.
1: C'est vrai. Et un jour, tu m'as invité, tu te rappelles, aux prises uniques devant Yartel à un moment. Et j'ai refusé parce qu'il fallait que je dise la presse et que je révise pour le qui a fait qui couche pas quoi là.
3: Non, parce que tu as honte de te présenter avec moi parce que tu es un hypocrite.
1: Tu te rends compte, après, elle m'a invité aux prises uniques. Oh là là, tu fais des
3: pour acheter des bananes.
1: Oui, elle voulait que tu achètes des bananes.
3: Des demi-bananes.
2: Non, mais c'est un autre monde, hein.
1: Je suis demi-molle, mais pas demi-banane.
4: Pour cela,
2: des bananes à la mer comme à la montagne.
3: Non, mais je t'assure que je n'arrive pas à comprendre comment il y a eu notre ami. Isabelle, ouais, chez toi.
1: Parce que, en fait, je vais vous dire la vérité, elle me touche énormément parce que derrière ce côté.
3: Elle touche énormément.
1: Elle
3: touche énormément.
1: Sa voix me touche, oui. C'est vrai. Elle n'a pas besoin de faire de gestes, hein, tu sais.
4: Mais
1: moi, je suis très chouette.
0: Mais moi, sa voix ne touche pas, elle me mouille.
6: Pourquoi elle postillonne?
4: Johan, si tu voulais, je dis tout de suite, si tu voulais un jour m'inviter à dîner chez toi, malheureusement ce jour-là je ne serais pas libre, mais donne-moi l'argent que tu aurais dépensé pour le repas.
2: Tu lui as promis quelque chose.
0: Jean-Phi, vous iriez, vous, Jean-Phi, si vous invite en tête à tête?
2: Chez Rioux? Ah non, non, non, non, non. Ah non, non, je sens le guet-apens. Avec ses proues.
0: D'habitude, vous aimez ça, les guet-apens.
2: Oui, mais il est choisi, mais...
6: Ah, eh ben, dis-donc, on en apprend des trucs sur vos vies, hein.
4: Non, mais ce serait intéressant de faire un petit sondage sur qui irait dîner chez qui. Moi, par exemple, j'accepterai jamais d'aller manger chez Bernard parce que s'il va manger, il va tout manger lui-même.
6: Non, mais c'est faux.
0: Monsieur Fabrice irait peut-être pour parler football chez Johan Rioux.
6: En plus,
0: il viendrait avec son épouse, donc pas de risque.
6: Non,
0: voyez.
6: Aucun. Mais
0: un petit plan à trois et paf.
4: Moi, je changerais les draps par précaution. Ah.
5: Mais tu les avais pas changés depuis un an.
1: Je suis un homme seul, tu sais, j'ai pas besoin de changer. Hein.
3: Quel
4: Ah non, mais lui quand il change les draps, il replie pas, ils sont tellement raides qu'il doit les retirer comme une planche de bois, comme ça.
1: Et j'adore manger des pizzas dans mon lit, donc parfois je retrouve. Parfois je me lève à 4h du matin, il y a un bout de pizza.
5: Le matin,
1: il y a un lardon, il y a une olive.
0: Ah, vous avez couché une fois, il y a déjà un lardon.
6: Quel maladroit.
1: J'adore mon lit.
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0: Une question. question pour un Moulek, Dana Moulek, qui habite Saint-Amand-les-Onts. On va évidemment beaucoup parler de l'inauguration, enfin la réouverture de la cathédrale Notre-Dame. Vous étiez invité d'ailleurs à Notre-Dame de Paris, Gaël Chakalov, parce que les Macron vous amènent un peu partout où ils vont, il faut bien dire.
3: J'ai l'impression d'être un sac à main, moi.
0: Non, j'étais pas. C'était qui d'ailleurs? Parce qu'ils étaient, il y avait trois personnes là dehors à se les geler. Il y avait Brigitte et Emmanuel Macron. C'était qui Esmeralda à côté? On m'a dit que c'était la maire de Paris, mais j'y ai pas cru.
3: Je ne sais pas qui était là, mais je sais qui étaient les conseillers présents. Il y avait Jonathan Guéma qui s'occupe de la communication et BRP, Bruno Roger Petit.
0: Ah ouais, bah lui,
8: personne connaît.
3: Mais si, tout le monde connaît.
8: Les Milans Gris.
9: Moi, j'étais invité à la mosquée de Paris avec Faudel. Parce qu'ils ont refait le plafond, ça s'est super bien passé.
0: Bon, alors moi, je voudrais vous parler évidemment des tenues des évêques. Tout le monde en parle, le dress code des
8: quand
0: évêques.
8: Quand ils en portent.
0: Bah, ah oui, quand ils disent pas garçon, viens avec moi dans l'évêché.
8: Tu n'as rien à tes parents.
0: Alors évidemment, tout le monde parle des couleurs. Alors certains ont dit c'est l'idole. Vous avez les tenues de Castelbajac, c'est lui.
3: Ouais. Hein. L'idole, les magasins.
0: Oui, parce que c'est les couleurs des magasins Lidl.
10: Il y a du jaune, il y a du bleu.
9: Voilà. Ouais. Lidl, vous dites Lidl?
0: Quoi?
9: Non, Lidl.
0: Bah, Lidl, oui.
9: Non, Lidl.
0: Lidl.
3: Ah, Lidl.
9: C'est un,
3: Lidl.
9: Ça va d'accent, en fait.
8: Et on Lidl. Voit que vous y allez pas souvent, en tout cas.
3: Il n'y a pas de haut, c'est Lidl.
0: Oui,
3: Lidl.
0: Mais vous savez bien que j'ai un petit défaut de prononciation en Normandie.
3: Oh, Léo, c'est léger.
0: Léo et Léo. Pour vous, c'est léger, mais pour moi, c'est déjà beaucoup. Les O et les E se disent à peu près pareil.
2: Ah, vous dites une pomme? Vous mangez une pomme?
3: Une pomme?
0: Mais enfin, je vais chez Lidl, ouais.
9: Chez Lidl. Ah, là, vous l'avez bien dit.
0: Là, j'ai bien dit.
8: Ouais. Bon, c'est parfait. Quand vous y allez que vous le dites bien.
0: Et, bah, vous, moi, je vais chez Lidl, vous allez sûrement chez Gogol, non? Ouais, les couleurs des chasubles de l'évêque Monseigneur Ulrich et des autres évêques invités étaient effectivement des couleurs jaunes, rouges, et ça ressemblait soit du Mondrian, vous voyez, le peintre Mondrian, certains ont dit Mondrian, d'autres ont dit le logo de Google, d'autres ont dit les supermarchés Lidl.
9: Oh là, on s'éloigne.
0: Ça vous va, ça? Ouais, d'autres ont dit aussi L'Oréal. Vous savez que
2: ils
0: ont
2: fait leur Studio Line, oui.
0: Voilà, Studio Line, les packages des produits L'Oréal dans les années 80 et 90. Il y a encore une autre comparaison qui a été faite.
3: Un drapeau?
0: Où on trouve exactement ces couleurs-là.
8: Donc il faut trouver une marque.
3: C'est un produit de grande consommation?
0: Ah, je suis sûr que vous en avez chez vous à peu près tous.
3: Tous.
0: Qu'est-ce que c'est?
9: Donc c'est quoi les couleurs bleu, jaune et rouge, c'est ça?
0: Oui.
2: C'est un truc qui va dans la salle de bain.
0: Non, pas dans la salle de bain.
2: Pas dans la salle de bain.
3: Qui va sur...
8: Ça se mange.
0: Mais ça se mange, non.
9: Mais moi, j'ai rien de bleu, jaune.
8: Canard WC?
0: Ah si, je suis sûr que vous, alors en plus... Alors vous êtes typiquement le gars, je suis sûr que vous avez ça.
9: Bleu, jaune, rouge, bleu, jaune, rouge.
0: Vous l'avez chez vous.
9: J'ai des slips, mais il faut que je les assemble, quoi.
10: On a ça dans sa cuisine?
0: Non, alors ça peut se mettre dans n'importe quelle pièce, mais quand on l'utilise, c'est plutôt au salon, vous voyez. C'est dans un placard, puis de temps en temps, on le sort, puis on y joue.
9: Une PlayStation.
0: Pas une PlayStation.
10: Monopoly.
9: Une Dreamcast.
0: Non.
3: Ah, les Rubik's Cubes, là, au fromage. Il y a des blagues derrière.
2: Au fromage, c'est la péricube.
9: Un Uno.
0: Ah, je viens pas le prendre. Uno. Bonne réponse de Monsieur Az. Voyez.
9: Des questions à ma portée, qu'est-ce que ça fait du bien, le Uno, quoi. C'est...
0: Vous y jouez au Uno, je suis sûr. Oui, j'étais sûr.
9: Bah oui.
0: Ah, des trucs à pas trop intellectuels.
9: C'est pour ça que quand elle a dit Rubik's Cube, je me suis dit, non, c'est pas ça, ça doit être encore plus simple.
10: Explique-moi ce que c'est.
8: Surtout qu'elle avait dit à Péricule.
9: Le Uno, c'est un jeu de cartes.
3: Tu sais pas ce que c'est, Claudel?
10: Non, je sais pas. Non, je sais pas.
0: Le Uno, il va vous expliquer.
9: En fait, c'est un jeu de cartes où, c'est vrai que là, en pensant à l'explication, je vois que c'est vraiment un jeu très facile. C'est un jeu de cartes où, en fait, quand il y a une couleur, faut mettre la même couleur. Quand il y a un chiffre, faut mettre au-dessus du même chiffre.
10: Ah oui.
9: Et c'est super.
8: Bataille améliorée.
9: On passe 4-5 heures dessus, quoi.
0: Vous y jouez, Jean-Phi, aussi? Non. Ah bon? Tiens, pourtant, alors comment ça fait qu'ils ont sorti la Fiat Uno? Pardon, Jean-Phi. C'était juste pour faire un mot.
2: Non, allez-y, essuyez vos pieds.
8: Moi, je la laisserai, hein.
3: Oui. Moi aussi,
10: je suis pour aussi.
2: Elle est bonne.
8: Je préfère l'entendre que la conduire, hein, c'est sûr.
2: Pourtant, elle se conduit bien, tu sais.
10: Et surtout, ne pas se faire rentrer dedans.
2: Non, c'est une boîte automatique.
3: Attention, pare-choc.
0: Non mais c'est la Fiat ou non, c'est parce que j'ai...
2: Oui,
0: bien sûr.
11: Ah oui, parce que il prononce pas bien,
2: c'est une famille à grande contenance.
11: Il est normand, il est normand, il sait pas dire les yachts.
2: Il confond les E et les O.
11: Ouais.
8: Les E dans l'eau,
12: et
8: même,
12: ils disent quoi au Goncourt de vous voir ici, en fait? Ils sont atterrés ou comment ça se passe? Enfin, le Goncourt sera accessible à tout le monde.
2: Oui,
12: l'année prochaine. Ou non, au Goncourt ou pas?
2: J'ai écrit un livre, je peux te le donner, pour l'Académie Goncourt.
10: Tout le monde
2: s'appelle Oui, chez les ch'tis.
10: Oui, déjà le titre est prometteur.
2: Ah bah oui, sûrement. Hein.
0: En tout cas, voilà à quoi on fait penser les chasubles.

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2: Une question contemporaine, parce que Monsieur Haas et Monsieur Ferrari prétendent
3: prétendent être jeunes.
2: Oui, ils prétendent que les questions sont trop vieillottes.
4: Non, on dit pas que c'est vieux, on dit que l'opéra mourra en même temps que Rosine Bachelot.
3: Ah bah il lui reste bien 6 mois alors.
5: Le plus tard possible.
2: Bah oui, bien sûr. Mais ils sont là, ils font les malins, mais regardez, je vais poser une question contemporaine, puis ils vont pas être capables de répondre. Ah. C'est sur un parfum d'ailleurs, un concurrent à votre parfum à vous, cher Ariel.
6: Les secrets d'Ariel.
2: Voilà. Là, bon, vous me direz...
7: C'est du parfum, tu chantes, je comprends rien.
6: Eh oui.
4: Elle a besoin d'argent.
6: Polymorphe.
4: Hein.
2: C'est Franprix à elle toute seule. Bon, donc là, il s'agit d'un parfum masculin. Sûrement, vous avez vu la pub un peu partout. C'est le nouveau parfum Yves Saint Laurent. Non, on peut voir les lettres MYSLF, ce qui veut dire
4: myself,
2: évidemment, avec les lettres d'Yves Saint Laurent. C'est le nouveau parfum. On voit la pub, on voit des affiches partout. Et puis, je me suis demandé qui était le garçon.
4: Farid.
2: Ah non, c'est pas Farid, non.
4: Si, Farid, il a fait une pub Yves Saint Laurent, là.
2: Oui, mais c'est pas celle-là.
4: Ah,
2: alors.
4: C'est pas celle-là.
2: Ah non.
5: C'est Fabien Roussel.
2: Non.
3: Chalamet.
2: Fabien Roussel,
4: Pierre Ninet. Super.
2: Pierre Ninet.
3: C'est pas Chalamet?
2: Non.
4: C'est un acteur?
2: Non, c'est un jeune acteur, effectivement.
4: Français?
2: Dont je vous demande de retrouver le nom.
6: Ah non, c'est un acteur américain.
2: Et c'est un acteur américain.
6: Américain et qui. Et
2: qu'on voit partout en ce moment.
6: Voilà, qui est la grande coqueluche.
4: C'est pas celui qui a joué dans Dune?
3: Oui, non, c'est pas Chalamet.
2: Il a joué dans Dune, c'est vrai, avec Timothée Chalamet.
3: Ah bon?
2: C'est pas Timothée Chalamet.
6: Et il est aussi dans Games of Thrones.
3: Ah, quel cheveux longs un petit peu, là.
6: Oui.
2: Je ne crois pas qu'il soit dans Game of Thrones.
6: Si, il a eu un petit truc.
3: Ah, c'est le nain.
2: Non.
3: C'est le nain de Game of Thrones.
4: Non, c'est le petit. Ah,
3: le nain ou le dragon.
4: C'est le petit très vif là dans. Oui, je vois qui c'est.
3: Pierre Mondi.
4: Mais non, tu sais le grand très très balèze là.
6: Ah bon.
2: Il était dans Once Upon a Time in Hollywood avec.
6: Ah non, c'est pas ça.
2: Le film de Tarantino avec DiCaprio et Brad Pitt.
3: C'est pas Peter Ninet.
2: Et surtout non. Je vais vous aider un peu. Et surtout, il a été repéré encore plus, de façon plus proche encore, parce que c'est lui qui jouait Elvis Presley dans le biopic Elvis.
3: Catherine Jacob.
2: Non.
3: Ah bah si, moi je l'ai vu le film, c'est Catherine Jacob. Hein. Avant l'opération.
2: Et donc là, vous pouvez pas me dire que c'est pas contemporain, monsieur Haas.
4: Très contemporain.
3: Mais il est pas très pub, Haas, c'est un rebelle.
2: Et monsieur Ferrari, vous voyez.
4: Ah, j'ai pas le nom, je vois qui c'est, mais j'ai pas le nom.
2: Once Upon a Time in Hollywood, Elvis.
3: Ils sont DiCaprio et Brad Pitt, c'est pas les deux.
2: Dunes. Là, je peux pas vous dire plus. Hein,
4: moi, je vois très bien qui c'est, mais j'ai pas le nom.
2: Et ben oui, mais c'est son nom que je veux, moi.
4: Je peux vous le dessiner, s'il vous plaît.
3: Une lettre, patron. Au moins, une première lettre de son prénom.
2: Écoutez, on va dire qu'il a un prénom d'automobile et un
4: Jeep
2: nom,
4: Dawson
2: et un nom de domestique. Voilà.
8: Son prénom.
4: Et ben alors, Ferrari Conchita.
3: Simka Janssen.
2: Effectivement, un prénom de bagnole et un nom de domestique.
3: Nestor.
4: Ah,
3: Nestor.
4: Ça, c'est les domestiques chics. Hein. Là, c'est un autre game. Quand on commence à gagner de l'argent, notre domestique, il s'appelle Maria. Et quand on a vraiment beaucoup d'argent, il s'appelle Nestor.
2: Sauf que c'est un nom d'automobile. Enfin, son prénom est un nom d'automobile. Son patronyme, j'ai dit, est un nom de domestique. Pas de domestique. C'est pas le patronyme du domestique que je veux. Est un synonyme de domestique, si vous préférez.
3: Ah, servante.
6: Alors, c'est valet. Valet.
8: Butler.
6: Non, butler.
8: Butler. Monsieur
4: Jason Butler.
2: Jason Butler, non, mais on
3: se rapproche. Joseph Butler.
2: Non, mais on se rapproche.
4: Théat Butler.
2: Non.
8: Cadillac Butler.
4: Cadillac Butler.
3: Clio Butler.
4: Jaguar Butler.
3: Jaguar mais Butler, c'est bon.
4: Panda Butler.
2: Butler, c'est bon.
4: Bentley Butler.
2: Non.
3: Ben Butler. Ben.
6: Mercedes Butler.
3: Ludovic Butler.
5: Megan Butler.
2: Il y a une voiture qui s'appelle Ludovic.
3: Bien sûr, au manège.
4: Alpha Romeo Butler.
8: Romeo Butler.
2: Non.
4: Kia Butler.
2: Pourquoi Tesla. Pas Zoé aussi tant que vous y êtes.
3: Tesla.
4: Deux chevaux Butler.
8: C'est une voiture américaine.
2: C'est britannique en fait la voiture en question.
4: Jaguar Butler.
2: Non, c'est terrible pour ce pauvre acteur.
4: Dacia Butler.
2: Qui est quand même chanteur, acteur, musicien, mannequin, qui a joué dans le film de Tarantino, qui a été.
4: Ah bah il est toujours pas connu apparemment.
2: Nommé aux Oscars pour son rôle dans le biopic Elvis, c'est lui qui joue.
4: Oscar Butler.
2: Elvis Presley.
8: Rolls
2: Butler, non. Et dans 30 secondes, on va donner
6: un Chevrolet Butler.
2: Non.
4: Mais c'est une marque de voiture ou un modèle de voiture?
8: Martin Butler.
4: Cadillac Butler.
2: Une marque de voiture.

0: Butler, ouais.
1: Martin Butler.
0: Comment vous dites?
2: Martin Butler.
0: Mais Martin, c'est pas une voix.
2: Aston Martin.
0: Ah oui,
2: Aston.
3: Mini Cooper Butler.
0: Non, Mini Cooper, non.
1: Cooper Butler,
0: ouais. Cooper Butler, non.
2: Tesla Butler.
0: Ah, Tesla Butler, non.
4: Citroën Butler.
5: C'est britannique.
3: Fiat Butler.
2: On les a toutes.
1: Mais non, c'est britannique.
2: J'ai trouvé Butler, débrouillez-vous.
0: C'est vrai qu'un Butler, c'est un domestique.
2: Un maître d'hôtel.
0: Un maître d'hôtel.
4: On a dit Simca.
0: Ah, on n'a pas dit Simca.
4: Simca Butler.
0: Simca Butler, c'est pas ça du tout.
4: C'était ça.
3: Non. Lexus Butler.
4: Non.
0: Eh ben voilà, regardez, il y a une main qui se lève dans le public. Madame, elle va gagner 100 euros, c'est évident. Parce qu'on a donné toutes les marques, sauf une. Et cet acteur, musicien, mannequin, chanteur, acteur américain...
1: Non mais madame, vous n'êtes pas dans l'émission, vous devez répondre.
6: Bonjour, comment vous vous appelez?
7: Lucie.
6: Qu'est-ce que vous faites dans la vie, Lucie?
7: Je suis...
6: D'accord.
7: Je suis consultante en investigation financière.
6: Votre réponse, Lucie?
7: Austin Butler.
0: Austin Butler.
3: Bah,
0: ah non, vous avez dit Aston, pas Austin. Vous avez dit Aston.
3: Et après, j'ai dit Mini Cooper Butler.
0: Alors c'est une ça, Austin. Vous m'aurez pas, vous avez tout dit sauf Austin. Vous avez dit Aston, non, ce qui n'a rien à voir.
3: Austin, quand j'ai dit
1: elle n'a pas une thune, elle bosse dans la finance.
0: Et c'était bien Austin Butler. Bravo madame, vous gagnez 100 euros.
1: Bravo.
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0: Pour Monsieur Ferré, Marc Ferré, qui habite dans les Pyrénées-Orientales. Pardon.
1: Il n'habite pas au Cap.
0: Non, Monsieur Ferré n'habite pas au Cap. C'est pas un
1: applaudissements
0: copain.
1: Pour cette blague, quand même. Elle n'est pas géniale, mais dans le rythme, elle est pas mal.
0: C'est lamentable.
4: Mais articulé.
6: Oui, c'est très lamentable.
0: Alors là, vraiment, vous, alors, cher Chantal.
1: Faites comme Chantal, oui.
0: Remarquez, je comprends mieux quand on voit, par exemple, les anniversaires du jour. Il y a quelqu'un, et ça, je n'en reviens pas, quelqu'un qui aurait eu 110 ans aujourd'hui s'il vivait encore. Et ça, ça vous donne pas un coup de jeune, hein, je vous le dis tous. Léon Zitrone, dont on parle aujourd'hui.
1: Comment ça m'étonne pas, il était déjà vieux de son vivant.
0: Eh ben oui, mais quand même, vous rendez compte.
4: Et en pantoufle.
3: Sa date d'anniversaire, c'est sa date de mort.
2: Très bon après-midi de patin à glace.
0: Vous rendez compte?
2: Chier ce vieux. Je me suis engueulé avec lui. Attends, j'ai débuté RTL il y a des années de ça. Je faisais la transat il y a 40 ans de ça. Et il vient me voir, il me dit, mais qu'est-ce que vous faites dans mon émission? Mais il dit, mais ta gueule, c'est ton patron qui m'a embauché. Et après, quand il m'appelait, j'étais en Amérique avec l'arrivée de Tabarly, il m'appelait et je lui disais, non, je vous connais pas, je peux pas vous prendre en ligne maintenant et tout. C'est un sale type.
0: Léon Zitrone, il était aussi sympa sur la fin.
1: Sur la fin, oui.
4: Et il présentait les journaux en pantoufles, ce qui était quand même assez
1: excitant. Fait rêver.
0: Rendez-vous compte qu'il aurait 110 ans. Il est né le 25 novembre 1914. On n'imagine pas ça. 110 ans aujourd'hui. Mais sauf qu'il a une particularité, Léon Zitrone.
3: Oui. Il est mort le 25 novembre.
0: Comment vous savez ça?
4: Vous venez de le dire.
0: Non, j'ai dit qu'il était né le 25 novembre.
3: Mais il est mort aussi le 25 novembre.
0: Ah non,
4: il est mort aussi le 25 novembre.
0: Il est mort le jour de son anniversaire. Bonne réponse.
1: C'est un beau cadeau, d'accord. Mais pas de la même année.
0: Ah ben non.
1: ça serait fou, ça.
0: Autrement, ça s'appelle un mort-né, vous voyez. Les mort-nés sont dans ce cas-là, vous voyez.
1: Ah, t'as une carrière, il est mort-né, mais il a une carrière de dingue.
0: Non, tandis que lui, il a quand même tenu 81 ans, Léon. Et quand même mourir le jour de son...
2: Ouais, de bonheur. Et puis en plus, il s'est fait que des amis. Enfoiré.
0: Non, mais il paraît qu'il y a un risque supplémentaire.
2: Les anniversaires.
0: Exactement. Le risque de mourir le jour de son anniversaire augmente de 6 à 8% en fonction des autres jours.
1: Moi, je suis le 25 décembre, je vais mourir le jour de Noël.
0: Mais oui, parce que vous savez, vous faites la fête.
2: Ça va être le cadeau de tes parents.
0: vous buvez trop.
4: Il y a l'émotion aussi.
0: Il y a l'émotion. Ingrid Bergman, Sidney Bechet, Louis Nicolin, Dick Rivers sont morts le jour de leur anniversaire.
1: Très bien. Et Louis Nicolin, c'est qui?
0: C'est le président de Montpellier.
1: Le football.
10: Ah, je suis contente pour. Je suis pas contente pour lui.
0: Mesdames et messieurs, bonsoir.
2: Quelle horreur.
0: Mais bien connu, Léon Zitrone, vous, Christine.
4: Oh non.
1: C'est une réputation.
10: Vous n'obtiendrez rien de gentil sur lui, visiblement.
0: Ben moi, je l'ai trouvé gentil à la fin.
1: Mais vous l'avez connu ou vous l'avez écouté?
0: Mais non, mais bien sûr que je l'ai connu. Je l'ai invité à plusieurs fois. Je faisais mes émissions sur France Inter dans les années 90. J'ai même fait un déplacement à Deauville avec lui.
1: Il paraît que c'était lui qui était dans la vachette dans l'interview.
0: Non. Non, mais à la fin, c'est commencé quand on vieillit.
1: Au contraire.
0: Ah, c'est pas vrai.
2: Il avait vieilli très jeune, lui.
0: Ouais. Souvent, quand on vieillit, on devient plus gentil.
2: Oui, c'est vrai.
1: À part l'abbé Pierre, c'était moi quelqu'un. À part l'abbé Pierre, c'était moi quelqu'un qui devient plus gentil avec l'âge. Ça m'étonnerait, monsieur.
10: Non, ceux qui sont gentils sont souvent

0: qui était gentil jeune.
1: Non, oui. C'est pas
0: Jean-mère
1: vrai.
0: Jean-mère Teresa.
1: Non, non, Léon Zitron, moi, je vous jure, en plus, il avait plus qu'un pied qui fonctionnait. Il avait...
0: C'est pas vrai. Comment vous savez?
2: Avec une seule pantoufle.
1: Mais parce qu'il est venu avec. Je vous dis, on a fait un déplacement à Deauville avec
0: et,
1: lui.
0: Et vous vérifiez et les pieds de, des pieds de tous les gens qui vous accompagnent.
1: Mais non, mais il avait un pied qui était emmitouflé dans
3: une il le déplaçait avec une grue à l'époque.
1: et le pauvre, il était. Et je ne l'ai pas revu après. On avait Nancy Holloway dans l'émission ce jour-là. Elle lui chantait T'en vas pas comme ça.
4: C'était prémonitoire,
1: ouais. C'était, non, mais c'est vrai.
5: Mais c'est vrai que vous êtes gentil avec les vieux, vous.
1: Ah oui, oui c'est vrai que
5: c'est
1: moi.
5: C'est vrai, vous aimez les vieux.
1: Oui. Ça vous arrange bien.
5: Voilà. Vous les accompagnez jusqu'au bout.
1: Absolument.
5: Vous êtes fidèle.
1: Christine, vous pouvez pas dire que vous n'avez pas connu M. Zitrone.
2: Le moins possible.
3: Ah oui, alors.
1: Non, enfin, quand même, il a fait le 20h comme vous.
2: Ouais. Mais bien avant.
1: Il était à RTL. Vous êtes allé à RTL. Ouais.
2: Non, mais oui, c'est vrai mais il n'y était plus.
6: Une romance cachée, en fait.
0: C'est vrai que c'est pas gentil. Il avait 100, il en reste
2: 110 ans. Oui, il a 110 ans et tu l'as bien connu.
0: Tu l'as bien connu.
6: Vous êtes une contemporaine.
0: Enfin, non, mais soyez pas désagréable, enfin, quand même. Écoutez,
1: je l'ai connu, moi. Alors, c'est pas vache de dire.
0: Vous êtes contemporaine.
1: Ouais. Non, enfin, quand même.
4: Tu étais son prof au lycée. Non, mais encore des compliments, encore.
0: Sans déconne, le journaliste.
5: J'allais proposer Interville.
1: Non, mais vous, Chantal, vous l'avez connu, vous, Chantal.
5: Moi, j'ai connu Guy Lux.
1: Ah oui?
5: Ah oui, j'ai connu Guy Lux.
0: Mais il n'est pas mort le jour où il est né, Guy Lux.
5: Non, je crois pas, mais j'ai pas connu, je
1: mais
5: regrette.
1: Léon Zitron n'est pas mort le jour où il est né.
4: Mais si, la même année.
1: Oui.
4: Si, le même jour. Oui, mais c'était
1: non,
4: la même année.
1: Non, mais c'est souvent de l'émotion, c'est son anniversaire. On se dit, bon, bah voilà, c'est le moment de s'en aller. Je ferai pas un jour de plus.
4: Oui, il s'est étouffé dans son vacherin. Ah bah, à cet âge-là, faut faire attention, faut manger que des beignets. Faut manger que des beignets à cet âge-là.
0: Rassurez-moi, il a de la famille en vie qui nous écoute.
1: Non, Christine!
0: Zitron.
1: Écoutez, en tout cas, voilà, c'était l'info du jour. Léon Zitron aurait eu 110 ans aujourd'hui s'il n'était pas mort le jour de son anniversaire, parce qu'effectivement, il fait partie.
2: Mais on avait compris.
0: La phrase est surréaliste. Il aurait 110 ans s'il n'était pas mort le jour de son anniversaire.
1: Non, mais d'ailleurs, même s'il n'était pas mort un autre jour, ce serait pareil. Mais il se trouve
4: qu'il. En tout cas, on lui a bien rendu hommage. On n'a pas parlé de sa carrière.
1: Il se trouve qu'il est né à 25 novembre. Et il est mort à 25 novembre.
3: Ça a été un grand moment d'émotion.
4: C'était son meilleur. C'est peut-être le summum de sa carrière et on l'aime beaucoup quand on dit ça.
1: Bien, écoutez, mesdames et messieurs, bonsoir. Voilà.
0: Oui, très bien.
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1: C'est aussi l'anniversaire aujourd'hui. Il a 70 ans de celui qui a inspiré, paraît-il, le fameux feuilleton Le Baron Noir.
3: Ah, Julien Drey.
1: Julien Drey a 70 ans aujourd'hui.
3: Vous allez le mettre en colère avec l'histoire des montres.
1: Ah, on n'a plus le droit de parler de ça.
3: Oh là là, il en a voulu terriblement à l'Express parce qu'on avait beaucoup écrit sur cette histoire de montres.
1: Ah, c'est vous qui aviez sorti ça.
3: Ben oui, il nous en a voulu à mort. Il m'en veut encore, d'ailleurs, je crois, Julien Drey. Alors que j'aime beaucoup, moi, Drey. Il nous a inventé Mélenchon formidable, on peut le remercier.
4: Ben oui.
1: Regardez le diable.
4: Oh, il est incroyable. Il t'en voulait à ce point, à toi aussi.
3: Son affaire, c'était d'avoir acheté et revendu des montres avec de l'argent liquide, donc la justice y
4: était intéressée. Mais non, c'est un homme politique et j'ai jamais
3: on avait moi. Raconté tout ça. Et puis il a fini par être blanchi par la justice qui a dit bon, il n'y a rien de bien grave, on laisse passer. Et puis évidemment, la presse ne relate jamais avec autant de retentissement les fins heureuses des affaires plutôt que les affaires elles-mêmes. Donc,
4: mais il veut être dans le game, on le sent encore. Hein. Il fait tous les plateaux, on ne sait pas. Il a l'impression qu'il dit tout et son contraire.
3: C'est un adepte de CNews, lui.
1: Et surtout sur CNews. Ouais.
4: Une très belle chaîne. Qui aime son pays. Ah, ça vous fait chier, hein, vous, les socialistes de Neuilly.
1: Oh, les socialistes de Neuilly.
4: Qui vont chez Albi acheter des montres Cartier. Ça vous fait bien chier, tout ça. Hein.
10: Christophe, t'as pas envie de devenir politique. T'as jamais été contacté
3: jamais,
10: par une
3: non,
10: formation.
3: Jamais.
10: T'as pas
3: ah oui, mais non, moi, je ne franchis pas ce Rubicon-là.
10: On ne fait pas ton parti, non.
3: Beaucoup de respect pour les hommes et les femmes politiques. C'est un métier très dur.
4: Ça sent le contrôle fiscal à plein de fois. Le mec, il a contrôle fiscal, maintenant il se rattrape. Excuse-moi, Christophe, là tu me déçois.
3: Il faut être intro.

0: transigeant avec ceux qui fautent, mais c'est un métier de vocation, de dévouement, c'est un métier.
1: C'est l'enfer, vraiment. C'est l'enfer.
2: Vous avez fini votre interview, Rio. Alors, je peux passer à la question suivante pour Édouard Doucot, qui habite Crépy en Valois.
1: Ah, Crépy. Ça, c'est un matériau que j'aime bien parce que c'est un matériau très noble. Alors, Jean-Louis,
2: Stomy, vous qui êtes costaud, vous ne pouvez pas lui en foutre une.
1: Estomy, vient du Cabo Verde. Cabo Verde, c'est Portugal,
3: voilà.
1: Un peu.
3: Voilà, on est des cousins. Attention, fais attention.
2: Eh bien, vous voyez, il ne parle pas comme ça, Stomy.
1: Bah, ouais. Si, il faut juste insister un peu. Vas-y, dis Pirou. Bah, on va Pirou, on va Pirou. On dit Pirou. Voilà, la dit Pirou aussi.
2: Pour Édouard Doucot, qui habite Crépy-en-Valois, donc.
1: Bah, l'enduit, j'aime pas. Parce que l'enduit, sous les fondations, t'as fouillé. Alors que le crépi, ça reste.
2: Sur quelle tombe a-t-on placé un temps cette épitaphe provisoire?
1: Daniel D'Acosta?
2: Non.
1: Parce qu'il aimait beaucoup le crépi, alors que Dacunial était plus enduit. Mais ça avait la même société.
2: Sur quelle tombe?
1: C'était à
2: Saint-Molo. Oh merde! Sur quelle tombe a-t-on placé cette épitaphe provisoire? Passant, ne pleure pas ma mort, si je vivais, tu serais mort.
4: Oh. Oh, est-ce que c'est un homme qui est mort? C'est quelqu'un qui est mort?
2: Ah bah oui.
0: C'était provisoire parce qu'on l'a changé après.
2: Oui.
0: Donc c'est une épitaphe qui était tournée contre lui.
2: Évidemment.
0: C'était quoi, un bourreau?
5: Hitler.
2: On a dit évidemment qu'il a fait partie des bourreaux d'une
4: Himmler,
2: d'une
4: Himmler.
2: Période.
0: Ah, c'est Staline.
2: Pas Staline.
1: C'est un milicien.
2: C'est bien avant.
1: Collabo.
3: Le roi Léopold.
4: Néron.
2: Passant, ne pleure pas ma mort. Si je vivais, tu serais mort.
0: C'est quelqu'un qui a fait beaucoup de morts. Donc c'est un militaire, un dictateur.
4: Pol Pot.
0: C'est 19e siècle?
2: Ah, on est au 18e, effectivement.
1: Napoléon?
2: Non.
4: Il a joué un rôle important dans l'histoire. C'est-à-dire qu'il
2: Ah, bah oui, bien
5: Danton.
2: Sûr. Comment vous dites?
5: Danton?
2: Pas Danton.
0: Robespierre.
2: Ah. Robespierre, bonne réponse.
5: Merci, Sylvie.
2: Et oui, c'est sur la tombe de Robespierre qu'on avait inscrit provisoirement, évidemment, ça a été enlevé ensuite, cette épitaphe, passant ne pleure pas ma mort, si je vivais, tu serais mort. Vous pouvez expliquer pourquoi?
0: Robespierre avait pris la tête de la terreur entre 92 et 94, il a envoyé à l'échafaud des tas de gens, il a fini par se faire renverser en août 94 par le mouvement de Thermidor, qui a mis fin à la terreur. Il a essayé de se défendre, on lui a mis une balle dans la mâchoire, on lui a ligoté la mâchoire pour aller à l'échafaud, c'était une mort absolument atroce, la mort de Robespierre.
1: Mais il avait fait quoi? Il avait fait quoi avant?
2: Ah ben, il avait fait un duo avec Jean-Marc Thibault.
1: Ah d'accord.
0: Maximilien de Robespierre.
2: Robespierre et Jean-Marc Thibault. Ça...
4: Ouais. Laurent, elle est...
1: Mais dès que je vais la comprendre, je vais
4: me marrer. C'est pas votre meilleur, Laurent, soyons
0: honnêtes. Moi, je l'aime bien.
1: Voilà, mais si vous le patron, on va rire, on fait semblant. Hein.
2: Vous verrez ce qu'on mettra sur votre tombe à vous.
1: Tant pis. Tant pis, dommage, à la prochaine.
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2: C'est qu'il est rouge, François. Qu'est-ce que t'as fait des juvets, c'est quoi?
3: Mais c'est vrai que vous êtes un peu rouge.
4: On dirait le cul d'un babouin.
5: Eh bien voilà, j'étais au zoo.
3: Non mais vous avez pris le soleil, François. L'alcool.
5: J'ai pris le soleil au Jardin du Luxembourg.
6: Alors,
5: j'ai
6: lu un livre
5: pendant une heure et demie. Et...
2: Ah ouais, ça bosse les comédiens.
3: Hein, bah oui, quand on lit au soleil, au bronze, ça c'est vrai.
5: Et... Je travaille le soir et donc l'après-midi, je fais ce que je veux.
3: Ça c'est la vie d'artiste.
5: Ouais, c'est, que beau,
3: vous
5: ouais,
3: c'est beau. Hein.
2: Tout ça avec notre fric.
5: Ce soir, je suis à Carcassonne.
3: Avec Sophie Marceau, là, cette
5: avec
3: fois.
5: Avec Sophie Marceau.
2: Voilà. Alors, elle est sympa, en fait, ou pas?
5: Elle est très sympa.
3: Au cinéma, c'est avec Isabelle Nanty, dans voilà. Le garçon de Zabou Breitman.
5: Absolument.
3: Et au théâtre, c'est avec Sophie Marceau. Laquelle voilà. Des deux femmes vous préférez?
2: Ça dépend
5: pourquoi faire.
3: La tuche ou la boum?
5: Non, j'aime les deux.
3: Voilà. Bien raison.
2: Ouais, j'aime les deux. Quelle prise de risque.
3: Et votre troisième sur le podium, c'est évidemment Madame Bachelot.
7: Bah, bien sûr, oui.
3: Le canari chantant.
7: Oui. Et il est pas beau, mon tailleur.
2: Ah, oui, ouais, quand même. Quand même. Il t'a fait un beau cadeau, Kadhafi.
7: Vous n'avez aucun.
2: Et t'as une jolie broche, on dirait un pins. C'est une broche.
7: Mais non, c'est une méduse.
2: Ah, une méduse, ça pique.
6: T'as des broches à dents aussi?
4: Elle a mis son collier de perles. Hein.
6: Non, mais c'est la mode.
7: Il faut emballer la vieille viande dans du beau papier.
3: Dites, monsieur Botti.
8: C'est bien dit, ça.
3: Pardon de vous regarder comme ça, mais vous n'auriez pas de nouveau tatouage, là, en plus, sur le bras?
8: Non, mais non, je vais en faire un bientôt, là.
4: Il s'est mis les éphémérides du jour. Non.
8: Mais tu sais que j'ai arrêté avec les éphémérides.
3: Ah, vous avez arrêté?
8: Non, j'ai arrêté. Vous, moi,
3: plus. Vous ne révisez plus?
8: Non.
6: Ah, ça sert à rien, il interroge toujours sur ce qu'on n'a pas révisé, alors.
8: Non, mais aujourd'hui, je la sens bien, aujourd'hui, je sais pas pourquoi.
3: Là, aujourd'hui, vous allez faire des bonnes réponses. Bah, peut-être avec...
8: Je vais en avoir au moins une.
3: Peut-être avec
4: quelle ambition.
3: Peut-être avec la première citation de monsieur André Caldas, qui a dit: si vous parlez à Dieu, vous êtes croyant, s'il vous répond, vous êtes schizophrène.
4: Woody Allen?
3: Non, français.
6: C'est un français.
3: Non. Pas Pierre Dac.
6: Non, mais
3: pas
6: Pierre Desproges.
4: Jean-Yann.
6: Pierre Desproges.
3: Pierre Desproges, bonne réponse d'Isabelle Mercier. Pour Carla Abraham, qui habite Épinac, qui a dit: la bigamie, c'est avoir un mari en trop. La monogamie, c'est pareil.
8: C'est une femme
3: qu'on cite rarement, mais de temps en temps quand même.
2: Une actrice?
3: Qu'on aime bien. On a travaillé à une époque avec elle, mais.
2: C'est une info?
3: Il y a longtemps qu'on n'a pas entendu de ses nouvelles. Oh, une info, je crois qu'elle aimait bien le sexe.
2: Ah, Michel Laroche.
6: C'était des one-man show?
3: Elle faisait du one-woman show.
8: C'est une grosse tête.
3: C'est une pionnière dans le monde du
4: zouk. Marianne Sergent?
3: Sergent, bonne réponse de monsieur Gazan. Pour Sophie Cruz, qui habite La Riche, qui a dit: si le monde explose, la dernière voix audible sera celle d'un expert disant que la chose est impossible.
7: C'est un journaliste.
3: Alors il était non pas journaliste, mais il s'intéressait beaucoup à la vie politique, comédien, metteur en scène, scénariste, producteur de cinéma, écrivain, parlant plusieurs langues, et c'est son anniversaire aujourd'hui. Anniversaire, enfin attention, il est mort, hein, mais anniversaire de sa disparition.
2: Il était français?
3: Ah non, il n'était pas. Il parlait français, mais il n'était pas français.
4: Peter Ustinov.
3: Bonne réponse de monsieur Berléand et de monsieur Gazan. Pour Virginie Burel, qui habite Reims, qui a dit à propos d'une femme: son sommeil était de beaucoup ce qu'elle avait de plus profond.
6: Ah, mais...
3: Sacha Guitry. Pour Pascal Duger.
2: Moi j'aurais dit Bertrand Cantat. Bon.
3: Pour monsieur Duger. Pour monsieur Duger, qui habite Trékerga dans le Finistère, qui a dit: si seulement j'étais un tout petit peu plus modeste, je serais parfait.
2: Laurent Ruquier.
3: Non.
4: Jean-Luc Reichmann.
3: Et j'aurais bien aimé la trouver.
2: Ah oui,
3: c'est quelqu'un que j'aime beaucoup qui disait ça.
6: Il est mort?
3: Et oui.
6: Jean-Yann?
3: Non.
6: Martin?
3: Non.
6: Il faisait les grossettes?
3: Oui.
4: Pierre Bénichoux.
3: Pierre Bénichoux, bonne réponse. De Florian Gazan. Un peu plus difficile la citation suivante, mais ces citations

0: citation, je les garde quand Florian Gazan est là parce que je sais qu'il a une mémoire phénoménale. Pour Christine Domiti, qui habite à Chier-le-Grand. Dans le Pas-de-Calais, à Chier-le-Grand. Ça s'écrit à Chier, c'est à Chier-E-T. Qu'est-ce que vous voulez que je vous dise?
1: À Chier. Mais elle est comment la ville? Elle est vraiment à Chier?
0: C'est une ville à
2: Chier. Vaut mieux pas être trop grand dans cette ville, hein, à Chier-le-Grand.
0: À Chier-le-Grand, voilà, c'est dans le Pas-de-Calais. Voilà. Qui a dit, au début, notre mariage fut très heureux. Mais dès l'instant que nous sommes sortis de l'église...
3: C'est mort.
0: Alors c'est quelqu'un qui est mort.
1: C'est pas Johnny Hallyday?
0: Non, non.
4: Il s'est pas marié à l'église.
1: Il s'est marié où alors?
4: À la mairie.
1: Ah, avec Nicolas Sarkozy.
0: Qui s'est marié à l'église déjà ici? Rosie, vous êtes
4: oui,
0: mariée à l'église?
4: Oui, moi je suis mariée à l'église.
0: Ah là, dites donc.
4: Je l'ai regretté pendant 40 ans.
0: Bah et vous, monsieur Boxy, vous avez déjà été marié, vous, monsieur?
5: Pas encore.
0: Ah bah voilà.
5: Mais ouais, j'aimerais bien.
1: Il n'y a pas un mec qui veut?
0: Ah bah oui, moi je veux bien. Bah, je veux bien.
5: À l'église, ils font ça maintenant?
0: Si vous me dites oui, Tommy, on va à l'église. Alors,
6: c'était un Américain?
0: Il a fait carrière aux États-Unis, il est mort à New York, mais au départ, il était britannique.
6: Ah, Any Youngman.
0: Any Youngman, bonne réponse de Florian Gazan.
7: À suivre.
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0: Une question pour David Doucet de Villers-sur-Mer dans le Calvados. Il s'en vend un toutes les 8 secondes. Oula. Si on en croit un article du Parisien publié cette semaine. Mais quoi donc?
6: Un vibromasseur?
0: Alors en France, hein, c'est en France, il s'en vend un toutes les 8 secondes.
9: Est-ce que ça se mange?
0: Non, ça ne se mange pas.
1: Est-ce que c'est pour les enfants?
0: Les enfants, non. Pas
6: c'est un
0: outil.
6: C'est un objet électrique?
0: Un objet électrique, non.
9: Est-ce que ça se branche?
0: Ah non, non. Chaque année, on en vend à peu près 2,5 millions. Ah, vous voyez.
2: C'est pour faire un métier?
0: On en a un peu moins vendu, autant vous le dire, pendant la période du confinement. Ça peut vous aider.
9: Alors c'est quelque chose qu'on utilise
6: pour le
9: déplacement, le voyage. Pour les femmes, par exemple. Est-ce que ça peut être du rouge à lèvres?
0: Non,
9: un tube
0: pourquoi
9: de rouge
0: les
9: à
0: femmes auraient été désavantagées pendant le confinement par rapport aux hommes?
2: Que non, on ne se maquillait plus parce qu'on ne sortait plus.
9: Voilà, beaucoup de maquillage.
0: Ah, vous ne vous maquillez plus pendant le confinement?
2: Quand je ne sors pas, moi je me maquille pas.
0: Et pour votre mari qui était confiné avec vous?
2: Mais quand... Ah oui, mais quand il est là, je me maquille.
9: Non, en fait, pour être... Non, et pour être plus précis, Laurent, il ne s'est plus vendu de rouge à lèvres parce que les femmes avaient des masques et ne mettaient plus de rouge à lèvres. Bah, en revanche, le maquillage pour les yeux a continué à se vendre.
0: Si elle était à la maison avec son mari, elle ne mettait pas un masque.
9: Non, mais de toute façon, bon,
6: sauf si elle a des problèmes d'haleine.
9: Si elle a envie de faire l'amour, elle était obligée.
5: C'était des balles masquées pour les noces de perles.
9: Pour motiver le chaland.
2: Non, mais c'est bien, ça fait du bien à la peau de pas se maquiller, de se mettre des tartines comme ça.
9: Non, puis au bout d'un certain temps.
0: Pas la vôtre, pas la vôtre.
9: Non, mais ils s'aiment sans artifice, ils ont pas de soin.
2: D'une part,
6: un petit peu d'enduit, et puis voilà.
5: Oui, ou une soirée cagoule.
0: Ça glisse tout seul.
9: C'est ça.
0: Bon, qu'est-ce qui se vend tous les 8 secondes?
6: Ça s'utilise en extérieur, peut-être.
2: Ah, si, j'avais trouvé.
0: Alors, on peut
6: un parapluie
0: à l'intérieur, mais c'est plutôt.
6: C'est un gros objet.
0: Non, mais vous étiez sur une piste, monsieur Ferrand.
9: C'est un outil, j'ai dit.
0: Non, après, vous avez dit, avant que monsieur Beaugrand parle de rouge à lèvres. C'était lié au fait que...
9: Ah, mais on voyageait, oui, voilà.
0: Voilà.
9: Ah,
2: des valises.
0: Ah. Alors, des valises, non.
9: Mais c'est de ce registre-là.
0: Toutes on se rapproche.
5: Un cadenas.
0: On en vend un.
5: Un cadenas.
0: Vous utilisez les cadenas en voyage.
5: Un cadenas. Ah, oui, oui,
9: c'est pas un parapluie, par exemple.
2: Pour ma valise.
5: Un cadenas.
2: Un cadenas pour la valise.
5: Un cadenas.
2: Quand on les met en soute.
9: Bon, alors, Laurent, pardonnez-moi, mais toutes les 8 secondes, ça veut dire qu'on en vend beaucoup. Est-ce que ça coûte cher?
0: Vos expériences sadomaso, monsieur. Jean-Philippe Janssen ne nous regarde pas.
5: Mais je comprends, mais j'essaye de trouver qu'est-ce que j'achète toutes les 8 secondes.
9: Est-ce que ça coûte cher, Laurent?
6: Ça coûte cher?
9: Est-ce que c'est un objet qui coûte cher?
0: On n'en achète pas un tous les 8
9: secondes. Oui. Bah, tous, on en vend un.
0: Voilà, il s'en vend.
9: Est-ce que c'est un objet cher?
0: Non,
6: c'est pas un parapluie.
0: Ça coûte 10 euros.
9: Un parapluie. Ça coûte combien, genre?
0: Un parapluie. Non, combien ça coûte? Faut que je vérifie.
9: C'est un vêtement.
5: C'est donc un objet du quotidien.
9: Une pièce de vêtement?
0: Ah non, c'est pas un objet du quotidien.
2: On en a vraiment besoin en voyage?
0: Pardon?
2: On en a vraiment besoin en voyage?
0: On peut s'en passer, mais en tout cas...
9: C'est quand on prend l'avion.
0: La preuve que certains trouvent ça utile, c'est quand même, il s'en vend un toutes les 8 secondes.
9: Bon, ça se porte sur soi?
0: Bah, c'est fait en tout cas pour l'avoir avec
9: vêtement.
0: Soi.
9: Est-ce que c'est un vêtement?
0: Un vêtement, non.
2: Un gars dans la poche?
0: On peut l'avoir dans la
2: ça
0: poche.
2: Ça tient dans la poche, je veux dire. C'est un petit truc.
9: Des grosses poches.
0: Pas des grosses poches, mais une poche. Oui, parce que ça tient dans la poche, mais ça dépasse un peu par expérience.
2: Ah, mais c'est le guide du routard.
0: Excellente réponse de Julie Leclerc.
2: Il y avait une photo où il y avait un mur de guide du routard dans le bureau de... Comment il s'appelle?

0: s'appelle déjà
1: Philippe Gloaguel.
0: Voilà.
1: Le cofondateur du Routard, puisqu'il y a un nouveau Routard Paris qui vient de sortir. C'est le guide le plus vendu en France, le guide du Routard. Depuis 1973, ça existe et il s'en vend un toutes les 8 secondes.
0: C'est
1: évidemment,
0: incroyable.
1: Il s'en est moins vendu pendant les périodes de confinement parce qu'évidemment, on voyageait moins. Mais j'ai une petite question subsidiaire, puisque tout le monde connaît le logo du guide du Routard. Et
2: oui.
1: Ce sera une deuxième chance pour monsieur Régis Rodriguez, qui habite dans l'Oise, précisément. Bon. Quelle est la particularité du sac à dos du Routard?
3: C'est un globe terrestre.
1: Bonne réponse. Vous l'utilisez, vous l'achetez le Routard, Julie?
0: Ah oui, oui, oui.
1: Ah bah voyez,
0: très, très souvent, même pour la France. On vient d'acheter la Lorraine, là.
1: Ah, c'est pas vrai.
4: Ils s'éclatent, tous les deux, le week-end. On va aller péter en Lorraine ce week-end.
1: Il a le sens du rêve, Gérard Leclerc.
3: Julie,
5: 41 ans de mariage.
3: On part en Lorraine et on ira en Alsace après.
4: Alors, ce week-end à Vierzon, allez hop.
3: Allez.
0: Vous savez ce qu'on fait? Quand on sait pas quoi faire le dimanche, qu'on est à Paris et tout, et qu'on s'ennuie,
4: on va à Vesoul.
0: On prend une ville de France qu'on connaît pas et on y va.
4: Tu es allé où récemment?
0: À Étampes.
3: Oh, c'est ah, très wow.
4: Ah, ouais. Alors, c'est dans l'Essonne. Je connais Étampes.
1: Ben oui.
4: Étampes, c'est vrai que c'est pas.
3: Et le week-end
1: de l'avion. Ah ouais. Alors là, vous vous ennuyez vraiment. Autant la Lorraine, je trouve qu'on a été narquois, on a exagéré.
0: Parce, oui, que, on ira à Nancy,
1: parce que quand même Nancy, tout ça, c'est magnifique. Colmar et j'en passe.
5: Mais non, Colmar, c'est l'Alsace.
1: C'est l'Alsace, pardon. Enfin, c'est pas loin tout ça, Nancy, Colmar.
4: L'Est, c'est beau.
1: C'est quand même chouette. Mais alors, Étampes.
0: Alors, je vais vous dire.
3: Est-ce que le week-end prochain, vous allez à Palaiso?
0: Non, mais on peut aller. On
1: non,
0: dit,
1: mais
0: on
1: attendez,
0: va
1: attendez, attendez, on veut savoir. Alors, vous alors, y êtes allé. Qu'est-ce que vous avez vu à Étampes?
0: Alors, à Étampes, il y a déjà 4 églises qui méritent d'être vues.
4: Il y a 4 églises.
0: Et surtout.
3: Il y a un carrefour.
0: Vous avez une tour penchée. L'autre jour, on a parlé de la tour de Pise.
1: La célèbre tour des Temples. Le monde entier.
0: Je vais vous
1: expliquer. Les gens se font chier à aller à Pise.
5: C'est plus près.
1: Alors qu'il y a Étampes. Mais qui sont cons, les gens.
6: Laurent. Mais alors, vous dormez à l'hôtel?
0: Vous avez
1: les pyramides des Temples.
3: Bien sûr.
1: Franchement.
6: Les pharaons des Temples.
1: Mais oui. La statue de la liberté des Temples.
3: Bien sûr, le Taj Mahal des Temples.
1: Le
3: Machu Picchu des Temples.
1: Les canons des Temples.
3: Bien sûr, très connu.
5: Un peu la Venise du Nord, quoi, en fait.
0: Bah, vous avez l'église Saint-Martin des Temples qui est comme ça.
4: Ouais.
0: Et son clocher, il est comme ça.
3: Oh, c'est
0: et on
3: génial.
0: L'appelle la tour penchée.
4: Ah, et ça vaut le coup.
5: Magnifique.
0: Et bien, ça vaut le coup.
3: Et au niveau du jet lag.
4: Et alors, est-ce qu'il y a des bons restaurants à Temples?
0: Alors, le bon restaurant, il y avait que deux restaurants.
3: Il y avait un couic qui a fermé.
6: En plus, vous y allez le dimanche.
0: Oui, c'est pour ça.
6: C'est fermé.
0: Non. On a déjeuné au rendez-vous des amis.
4: Oh oui, connais, wow. Oui.
0: Mais c'est vrai en plus.
4: Est-ce que c'était bon?
0: Il n'y avait que deux restos dans le guide du Routard.
4: Il y a un guide du Routard des Temps.
3: Des Temps, oui.
0: Oh, des Temps,
4: il doit être très épais.
3: C'est le guide du Quetard, non?
1: Et alors, et le franchement, resto... faut vraiment pas aimer Michel Drucker.
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1: Bonjour Olivier. Olivier m'a envoyé un mail que je ne comprends pas très bien d'ailleurs pour ce qui est de la première phrase. Enfin, pas bonjour à tous, ça je comprends très bien, bonjour à tous. Mais juste derrière, Olivier, bonjour.
9: Bonjour.
1: Vous avez écrit « Je suis enchanté de revoir Michel Bernier aux Grosses Têtes ». Mais elle n'est jamais partie, Michel. Tu aurais été là.
10: Bah oui. Qu'est-ce qui se passe, Olivier?
9: Oui, elle était toujours là, mais on la voyait un peu moins. Et je trouve que...
1: Vous voulez dire qu'à la radio, on la voit moins qu'à la télé, c'est ça?
10: C'est un peu vrai.
1: Est-ce que vous êtes allé voir Michel au théâtre, puisque vous êtes fan de Michel Bernier?
9: Et non, parce que malheureusement, moi je suis dans le centre de la France, là je suis dans la Loire,
1: ouais.
9: Et c'est vraiment très difficile de monter sur Paris, surtout actuellement je viens de déménager,
1: ouais.
9: Mais franchement, dès que je peux, je monte à Paris, ça ouais. C'est sûr, c'est prévu normalement avant l'été.
10: En tournée à partir de janvier, verrez, regardez sur votre
1: tablette.
11: Vous sortez quand de prison?
1: Bah écoutez, je crois qu'on a bien fait le tour, Olivier.
10: On vous embrasse, Olivier.
1: On vous envoie une photo de Michel Bernier. Dédicacé.
5: Voilà. Nu.
1: François. François voulait réagir à une émission où on aurait dit que la ville de Valjoufret était considérée comme la pire ville ou le pire village de France. On a dit ça, nous, François ?
2: Oui, oui. Bonjour à tous.
11: Bonjour, madame.
3: Bonjour,
2: oui,
3: François.
2: Oui, effectivement, vous avez dit ça, que enfin, Valjoufret était
1: la... C'est pas nous qu'on l'a dit. Nous, on a lu une enquête qui a été faite et on, vous savez, nous, on reprend les informations. Comment on connaît même pas Valjoufret. Ouais. Alors, comment voulez-vous qu'on invente que Valjoufret serait la pire ville de France ?
11: Où il y a que des cons.
1: On a regardé.
11: Ils ont ajouté ça.
1: On a regardé l'enquête, je sais plus dans quel journal c'était, puis voilà, il y avait Valjoufret en dernier.
12: Comment vous nous vendriez cette ville, alors ?
2: Bof, compliqué. Non, mais je la vendrais comme un petit village typique, niché dans la montagne, où vous pouvez faire de très très jolies randonnées, dans un parc national des Écrins, qui est vraiment très très très joli. Donc,
6: ben oui, moi je trouve que ça donne envie.
12: Bah oui.
1: Écoutez, je n'ai qu'un mot, François. Vive Valjoufret.
6: Oui. Oui.
1: Ça nous aura au moins permis de parler ensemble.
10: Élie va accoucher à Valjoufret.
1: Et peut-être même aller savoir que grâce à RTL et aux grosses têtes, Valjoufret va remonter dans le classement, hein, François.
2: Peut-être.
1: Et peut-être vous pouvez vous présenter aux prochaines élections, parce que le maire de Valjoufret, lui, ne nous a jamais appelé. Hein.
2: Non, mais il y a 160 habitants, donc je ne sais pas si le maire est encore en vie. Ou je...
12: Bah, c'est encore pire.
3: Il y a beaucoup de maires morts, oui.
11: Non, mais c'est bon, vous défendez un village comme ça.
1: Il n'y a que 160 habitants, donc ça ne fait pas beaucoup, en fait.
2: Non.
6: Non, mais attendez, 160 habitants, pour combien de maisons ?
2: Je ne sais pas, je n'ai pas compté, Ariel. Je ne sais pas vous dire.
1: Il y a une maison, ils sont 160 dedans.
6: Voilà, c'est
1: pour ça que c'est terrible l'endroit à vivre. Mathieu, maintenant. Bonjour, Mathieu.
13: Bonjour, Laurent.
1: Alors, Mathieu voudrait nous apporter une petite précision de vocabulaire, car monsieur Toen se trompe régulièrement,
11: Oui, dans la vie, oui.
1: Quand il parle de club échangiste, c'est bien ça ?
13: Absolument, oui. J'ai la fâcheuse habitude d'entendre club échangiste dans le langage de monsieur Toen, et je voulais juste rétablir une petite vérité,
1: oui,
13: qui est très simple. Les clubs échangistes, ça n'existe pas.
11: C'est des clubs libertins ?
13: Voilà. Ce ne sont que des clubs libertins, absolument. Ouais. Et dans les clubs libertins.
11: Des centres aérés,
13: pratique,
11: comme on dit, oui.
13: Oui, aussi. Voilà. Donc voilà, dans les clubs libertins, on pratique l'échangisme, le candolisme, le triolisme, le cotacotisme. Voilà.
11: Ah,
3: c'est quoi le cotacotisme?
13: Qu'est-ce que c'est que le cotacotisme ? C'est tout simplement deux couples qui sont ensemble, qui font l'amour en couple, l'un à côté de l'autre.
1: Ah, mais il y en a à Valjoufret, pareil. Mathieu, attendez.
3: Mais monsieur est un spécialiste.
12: Vous êtes pratiquant ?
1: C'est quand même des clubs...
13: Je suis pratiquant, oui, absolument.
1: Mais c'est quand même des clubs échangistes, si...
13: Non, ce sont des clubs libertins. L'échangisme est une forme de libertinage.
1: Ah, mais il n'y a pas...
13: On peut y pratiquer l'échangisme, mais il n'y a aucune obligation.
1: Heureusement.
3: Vous nous rassurez.
12: Et vous pratiquez quoi? Vous.
1: Surtout si on vient tout seul.
12: Et qu'est-ce que vous pratiquez,
13: dans ces cas-là, on pratique le triolisme si on vient
1: le
13: tout
1: triolisme.
13: Seul.
1: Ah, d'accord. Triolisme.
12: Ah, oui. Et vous pratiquez quoi, vous,
13: ça dépend avec qui je suis, cher monsieur Semoun.
1: L'autre jour, il était avec votre femme.
12: Bah ouais, c'est ça. Ah, c'est toi le père.
13: On pratique beaucoup les soirées Tetris, nous.
1: Les soirées quoi?
11: Tetris.
13: Les soirées Tetris.
1: C'est quoi une soirée Tetris?
13: Ah, ben, les soirées Tetris, donc c'est chez mes amis les HD, on fait des soirées Tetris. Donc,
11: on s'emboîte.
13: On joue et on s'emboîte pas mal.
11: Mais il y a il y a aussi puissance 4 ou pas? Il y a quoi?
13: Non, parce qu'à 4, c'est pas assez. On s'ennuie beaucoup, donc on est plus une vingtaine.
10: Mais comment ça se passe pour le dîner?
13: Comment?
10: Vous mangez avant ou après?
13: Oui, bien sûr. On boit un peu de champagne, on mange avant pour faire connaissance.
1: Bah oui, quand même.
11: Et vous faites quoi le dimanche, un cluedo?
1: Dans quel coin vous allez-vous, Mathieu? Alors, il est où votre club libertin?
13: Moi, mon club libertin fétiche, c'est le 113 à Bordeaux.
1: Ah, le 113.
11: Ah, comme le groupe de
10: tout
11: rap,
10: le monde note. T'as remarqué?
12: Il y a un grand silence.
13: Les amis, les propriétaires sont ravis de vous accueillir.
10: Ah,
13: d'ailleurs,
10: bien
13: merci.
10: Sûr.
13: Nous allons faire une très belle soirée samedi dernier.
10: On va passer inaperçu.
12: Et pourquoi ils sont 113? Et pourquoi 113? C'est le numéro dans la rue, ou c'est le nombre minimum de participants?
11: Ah, pour un Tetris, faut être 113.
13: C'est le numéro de la rue, absolument. Ah,
12: ça doit être terrible quand t'es connu et que tu vas faire une soirée échangiste. Oh, la bite de monsieur Semoun.
10: Ah, bah dis donc, si on demande à
13: Yann Moine. Au Cap d'Agde de début mai, vous êtes le bienvenu, il nous reste une place dans la coloc.
12: Ça ira.
11: Et dans le lit, il y a de la place?
1: Moi, j'irai chez vous à Bordeaux, mais je mettrai un masque d'Alain Juppé pour voir. Olivier, comment il s'appelle déjà? Mathieu.
14: Ah bah oui, voyez, on l'a pas échangé, oui.
1: J'ai échangé votre prénom déjà. Olivier, c'est le suivant. Bonjour Olivier. Vous, alors, ça va être difficile de faire aussi bien que Mathieu, là, ouais. Olivier.
11: Hein. Vous aimez le Tetris?
15: Non, je préfère en jeu. Je pense que mon épouse ne serait pas tout à fait d'accord pour que je joue à autre chose que...
14: Ah, vous, mais vous seriez d'accord, voilà. Vous
15: Non, pas du tout.
1: Ah, non, parce que c'est ça qui est drôle. Il a raison, Philippe Claudel. Quand quelqu'un dit « Je suis pas sûr que mon épouse serait tout à fait d'accord », c'est que vous le sauriez, voyez.
15: Oui.
14: Un rire gêné.
1: Je crois qu'il vaut mieux raccrocher maintenant, oui. Olivier. Hein. Avant qu'elle vous reconnaisse. Vous venez avec elle bientôt nous voir, en plus, je crois.
15: Ce sera pas elle, ce sera ma fille.
1: Ah bah, vous savez quoi, on dit frère. Toujours ça. Eh ben alors, à très bientôt, Olivier.
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1: Cette épidémie qui a décimé les buis français. C'était les rameaux il n'y a pas si longtemps et c'était pas si facile de trouver des branches de buis à faire bénir pour ceux qui sont croyants, puisque vous le savez, le buis souffre depuis un long moment à cause, il faut le dire, de cette espèce de lépidoptère ravageur qui s'appelle comment ? C'est le nom de ce papillon que je vous réclame, papillon qui détruit les buis un peu partout en Europe.
14: Le papillon de lumière sous les projecteurs.
18: Non, c'est un nom comme Grémilla.
1: Ah, pas du tout.
18: Non, épistolaire, du tout. Un nom comme ça.
1: Ah, non plus. Non.
11: Non.
1: Non. Et c'est vrai que depuis une dizaine d'années, une grande partie de cet arbuste qu'on aimait bien, le buis.
18: Ah, mais c'est une merveille, le buis.
1: Ah, bah oui, mais c'est la tragédie du buis. Hein, il faut le dire.
18: Il n'y aurait pas de jardin à la française sans le buis.
1: Ouais, sauf que depuis 2015, et ça a commencé dans les Vosges, eh bien, il y a des essaims blancs de.
18: Alors, une sorte d'abeille. Cochenille.
1: Cochenille. Non. Oui, oui. Ils sont comme des grosses mites qui étaient jusqu'alors.
14: Des mimites.
1: Non, pas des grosses mites, des grosses mites.
14: Kermit la grenouille. Sinon, il allait planter du buis dans son jardin.
1: L'autre, il a entendu des grosses mites.
14: Il était prêt à aller acheter des buis, là.
19: Ah, bah là, ouais, il en a mis partout.
14: Ils sont pas déguisés.
1: Les arbustes qui attirent les grosses mites, c'est au bois de Boulogne, ça.
19: Et ils se déplacent.
14: Ils se seraient déguisés en buis toute la semaine.
19: Pas eu du buis dans le street.
18: Oh, c'est dans n'importe quel jardin.
1: C'est des grosses mites et non pas des. Je pose des questions sérieuses et on part dans des considérations.
14: Ça, ça serait rigolo, des grosses bites volantes qui attaquent les buis.
20: Oui, ben, ça peut être dangereux pour le buis aussi.
14: Bah hein. Oui, et ça attaquerait les glands plutôt.
1: Ces grosses mites ne laissent que des squelettes de branches pris dans des fils de soie. Et je vous demande donc le nom de ce. On l'a assez lu hein, depuis maintenant.
18: Mais oui.
1: Une dizaine d'années.
20: Mais elle ne mange pas les palmiers aussi.
1: On sait.
18: Non, c'est pas la même.
14: Et ça vole ou pas?
1: Et là où c'est intéressant, évidemment, dans Libé aujourd'hui, c'est que Guillaume Lachenal compare cette épidémie à celle que nous vivons, nous, parce qu'on ne l'a pas vue venir. Vous voyez.
18: Et elle vient de Chine, pareil.
1: Exact. Elle vient de... Bravo, Ariel.
20: Encore un truc qui vient de Chine.
1: Elle vient
18: donc
1: de Chine.
18: C'est un nom chinois.
1: Et tout ça est dû, évidemment, aussi à l'écosystème. On est tous responsables de ce que nous vivons. Voyez-vous, par exemple, le buis, s'il souffre de...
14: Mais il n'y a pas que le buis.
18: Bah, c'est parce qu'on
14: nos abeilles par les frelons asiatiques, pareil.
20: Oh, oui, ça vient de là-bas.
14: Par les frelons. Mais de partout.
1: Oui, mais moi, je vous parle du buis.
18: Il a été trop taillé, le buis.
1: Non, c'est qu'il y a de moins de mésanges. Et les mésanges étaient les rares oiseaux qui mangeaient ces chenilles chinoises.
14: Elles volent, ces chenilles? Elles ont des petites ailes?
1: Ah, bah, elles deviennent des papillons, mais si on les attrape.
18: Mais d'affreux papillons.
20: Les bombix, processionnaires, là.
1: Les pardon?
20: Les processionnaires.
14: Les chenilles processionnaires?
1: Non.
14: Les bombix? Les éphémères?
18: Non.
20: Bombix.
1: Mais en tout cas, voilà une chenille, un papillon.
14: Une chenille qui redémarre?
1: Qui en plus...
18: Elle s'appelle pas Coro, quelque chose?
1: Non.
14: Corona chenille?
1: Non, mais évidemment, ces petits cocons, on les compare au corona aujourd'hui, parce que comme nous sommes victimes du coronavirus, eh bien, les buis français, eux, ont été victimes de...
20: C'est un nom scientifique ou...
1: Pas du tout.
20: Et
1: ça, alors, vous connaissez ça par cœur.
18: Mais hein, oui.
1: Ah bon? Ah oui, mais on a parlé 18 000 fois dans cette émission.
18: Oui, oui.
1: De là.
20: Oui, on a dit, ah oui, regarde mon buis qui fait manger
14: là,
20: par...
14: Là.
18: Pas la cochenille.
1: Non.
20: Qui fait manger par...
1: Il faut savoir d'ailleurs aussi que c'est aussi à cause de notre éclairage urbain qu'elles se sont
20: développées,
1: qu'elles ont proliféré, parce que la lampe à sodium accélérerait la diffusion des... Pensez à quelqu'un de petite taille.
18: Au nain?
14: Le nain. Des
18: mimimati.
14: Non, le gardien.
19: Des passe-partout.
17: Des gnomes.
19: Il y a des passe-partout dans les buis.
21: Des chenilles Mati
17: avec des grosses bites qui détruisent les buis.
1: Oui. C'est vrai que les nains ont des grosses bites.
21: Oui, mais oui,
17: ils ont ça dépend, bah oui. Mais c'est à cause de la lumière urbaine.
21: Quand ils sont dans les buis, on leur dit sors.
22: C'est-à-dire qu'elle est grosse.
17: Si on éteint, si on éteint les lampes, on aura des nains à grosses bites partout dans la rue.
20: Et ça mange les buis.
21: Oui. Et vient une buis.
20: Les buis.
17: D'ailleurs, à Fort Boyard, il y a aucun buis.
21: Ah non, bah il y a pas.
20: Non.
1: Ici, il y en a du buis, mais trop. Et vous allez entendre le buis de la cloche.
21: C'est des nabos?
1: Non.
21: Alors c'est petite taille.
1: J'essaie de vous aider comme je peux, moi.
21: Petite taille, vous voulez.
17: Des giants coucou.
1: Le radical, en grec, désigne le feu. Et une, vous avez fait du grec.
17: Oui.
1: Et une couleur rousse ou rougeâtre, vous voyez.
22: Rouquine.
1: C'est papillons sont réputés naître dans l'âtre, peut-être parce qu'on les y retrouvait attirés par la lumière.
21: Alors, le feu, c'est pyro en grec.
22: Héphaïstos.
1: Ah, bah, voyez.
21: Pyro.
1: Alors, voyez, bravo, monsieur.
20: Les mini pyro.
1: C'est votre nom de famille, monsieur.
21: Oui.
22: Les pylônes. Gasoline.
1: Gasoline, non.
17: Les Larousseau.
1: La pyrale. Pyrale, pays grec.
22: Oui,
1: et il y avait un nain qui s'appelait Pierral. Qui a été le premier nain célèbre.
22: Dans les films de Buñuel.
1: On le voyait avec Jean Marais, avec. Il n'y a pas de hasard.
17: Oh, je pense pas Cocteau. Est-ce qu'il était avec Charles Trenet aussi,
1: le gay de l'époque?
17: Ça faisait des sacrées soirées. Le nain de l'époque, le gay de l'époque.
1: Vous ne connaissiez pas le nain Pierral, en tout cas.
22: Dans les films de Buñuel.
1: Est-ce que vous connaissez tous les Ferrari au moins, monsieur Jérémy Ferrari,
21: une partie.
1: Parce que c'est la question suivante que j'ai choisie pour vous, et ça nous permettra de l'écouter en plus, d'écouter Agostino Arturo Maria Ferrari, c'est son vrai nom. Mais sous quel autre nom connaissait-on mieux, puisqu'il n'est hélas plus de ce monde, sous quel autre nom connaissait-on mieux Agostino Arturo Maria Ferrari?
21: Linda de Souza.
22: Lola Ferrari.
21: Linda de Souza.
1: Oh non, on va pas écouter Linda de Souza et Lola ou Ferrari.
17: Elle avait pas gardé.
21: C'était un italien?
1: Alors évidemment, franco-italien. Né à Gênes en 1934, Agostino Arturo Maria Ferrari, c'était son nom.
21: Tino Rossi? Oui.
1: Tino Rossi, non.
17: Il est mort, vous avez dit.
1: Ah oui, il est mort. Il est mort en 1998.
17: Qui ça pourrait être? Est-ce que c'est un chanteur d'opéra?
1: Un chanteur d'opéra, pas
21: chanteur de charme?
1: Un chanteur de charme non plus.
17: Non.
1: On l'aime tous, hein, ce chanteur.
20: Zucchero?
17: Il chante en italien ou pas?
1: Non, en France. Oh, il a chanté en italien aussi, j'imagine. Mais
22: Alejandro Celentano.
1: Mais il a surtout fait carrière chez nous en France.
17: Ah, Frédéric François?
1: Ah, non, il est vivant. Il est vivant, Frédéric François.
17: Ah, parce que lui,
21: Claude Barzotti?
1: Claude Barzotti, non.
22: Celentano.
1: Adriano Celentano non plus.
17: Il avait gardé un nom italien.
1: C'est pas bien de ne pas connaître tous les Ferrari.
17: Je n'ai pas touché d'héritage là-dessus.
1: Mais en plus, vous pourriez trouver. Hein.
17: Ah, celui du train. Ah, si jamais
21: c'est celui du Richard train. Anthony.
17: Oui.
1: Non. Agostino Arturo Maria Ferrari, j'ai eu la chance de le recevoir moi dans les années 90 sur France Inter.
20: Ah oui.
1: Mais c'était quelqu'un un peu de solitaire, quelqu'un qui était pas très content finalement des succès qu'il avait eu. Et il en a eu de nombreux succès.
21: Umberto Tozzi,
1: non.
17: Il avait une carrière internationale.
1: Alors oui, bien sûr.
22: Ringo.
1: Oh mais non, pas Ringo. On va écouter Ringo maintenant sur RTL.
17: Avec Sheila. Agostino, tu vas pas.
1: Agostino Arturo Maria Ferrari.
17: Quelle humeur.
1: Réfléchissez un peu quand même.
21: Est-ce que son nom avait un rapport avec son vrai nom?
1: Eh ben voilà, là au moins ça, voilà. Heureusement qu'il y en a un qui réfléchit, c'est gazant.
20: Son pseudo avait un rapport avec.
1: Eh ben évidemment, son
21: pseudo. Ah, Léo Ferré.
1: Pas Léo Ferré.
21: Jean Ferrat.
1: Pas Jean Ferrat.
22: Nino Ferrer.
1: Bonne réponse de Florian Gazan. Nino Ferrer. De vrai nom Ferrari.
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1: Ah bah les gens ils se lèvent en avion même quand on leur demande pas.
20: Ah oui, surtout quand on leur demande pas.
1: Et ça, à chaque fois vous deviez leur dire on reste assis.
20: Oui, il y a des turbulences, il faut rester assis, c'est pour votre sécurité, c'est pas pour vous embêter.
1: Non mais même
20: il y a une dame qui dit oui mais j'ai pipi. Bah vous faites eh ben oui mais vous allez faire pipi au plafond sinon.
1: Non mais même à l'arrivée souvent les gens veulent se lever trop tôt.
20: Ils sont très pressés. Oui. Ah,
1: comment vous faisiez alors?
20: Ah bah mais tu faut gueuler, tu prends le micro, tu fais assis.
1: Oui mais non. Oui mais
0: T'as pas encore vu au théâtre, c'est des standing ovations.
4: Non, mais ils sont tous pressés de sortir, ils ont tous une correspondance, la famille, machin.
7: Bah oui.
4: Je comprends. Mais on ne peut se lever qu'après le dernier virage et quand on arrive au point de stationnement, c'est tout.
8: Mais alors maintenant, ils plongent la cabine dans le noir pour que les gens restent assis, voire allongés maintenant. C'est-à-dire que dans l'avion.
4: Qu'est-ce qu'il prend comme avion, lui? Des avions allongés, ils vont pas
8: mais bien. Non, sur les longs courriers, ça fait 3-4 fois. Il fait beau, on est en plein jour et ils te collent dans le noir. Comme ça, ils se disent, les gens vont pas circuler.
4: Non, monsieur, c'est une interprétation. C'est pour que les gens soient apaisés, voilà, sereins. Ça, ouais. Et on fait fermer les cachets parce qu'il y a des halos de lumière qui rentrent et qui empêchent les gens de dormir.
7: C'est vrai, c'est chiant.
4: On fait tout pour le bien-être, hein, désolé.
0: Moi, je pense que si tout le monde restait assis, oui, on sortirait beaucoup plus vite.
1: Non, mais je trouve que les gens sont plutôt respectueux. C'est rangé par rangé. Il y en a toujours un ou deux qui essaient hâte de se glisser devant vous, de la rangée d'après, ouais, à la rangée de devant. Mais c'est de plus en plus rare.
4: Oui, hein. Maintenant, ils se disciplinent, les gens. Ils font attention. Mais vous savez, ne serait-ce que le moment où on débarrassait les plateaux, quand les gens avaient mangé. Moi, je sais que c'est désagréable d'avoir son plateau sur les genoux. Mais quand je débarrassais une rangée, ben, les trois rangées derrière, ils étaient déjà avec leur plateau comme
7: c'est
4: ça.
7: C'est vrai.
4: Et je leur disais, ma mère, elle n'a pas fait d'amour avec une pieuvre.
1: Et faut voir en même temps. Bon, il est peut-être temps de décoller quand même pour nous aussi.
7: Oui.
1: Avec une première citation. Tiens, une citation dont tout le monde connaît évidemment le sens et ça arrive qu'on l'entende. Mais on en a parfois oublié l'auteur. C'est pour Christine Garrigue qui habite en Haute-Garonne que je tente cette citation donc à 300 euros. À qui doit-on cette célèbre phrase ? Puisque c'est mystère nous dépasse, feignons d'en être l'organisateur.
8: Ah, je crois que c'est Talleyrand.
1: Pas du tout.
4: Monsieur Jus, c'est tout, là.
8: Non, mais là où c'est horrible, c'est que je me rends compte que je l'ai souvent cité en disant « comme dit Talleyrand ».
7: Alors, les gens, ils osent pas te dire « mais c'est pas Talleyrand ». Alors, est-ce que c'est un homme d'église ou un homme de pouvoir ?
1: Alors, homme d'église, non.
7: Et donc, un décideur,
8: un écrivain.
1: Un écrivain.
8: C'est Chateaubriand.
1: Chateaubriand.
8: Pascal.
1: Non, c'est après Chateaubriand, bien après Pascal. Ah, oui. C'est plus récent que
7: Victor
1: ça,
7: Hugo,
1: en fait. Puisque ces mystères nous dépassent, feignons d'en être l'organisateur.
8: Paul Valéry.
1: Pas Paul Valéry.
8: C'est la même époque.
1: Anatole France non plus.
7: C'est début du 20e.
1: Il est mort en 1963.
7: Ah, oui.
8: Incroyable.
4: C'est pas l'autre, là, comment ça s'appelle?
7: Il y a quelqu'un en 63 qui disait feignons.
9: Il est français.
4: C'est pas Jean-Paul Sartre.
1: Jean-Paul Sartre, non.
8: Un homme politique.
1: Un homme. Oh, quand normalement on dit mort en 63, ça devrait vous aider, hein.
4: Ah, Kennedy.
1: Non, non.
8: C'est bon.
1: C'est vrai.
8: C'est 62.
1: Non, mais 63, on parle de double mort souvent.
8: Ah, c'est Jean Cocteau.
1: Jean Cocteau. Ah. Bonne réponse de Franck Ferrand.
0: Ça pouvait pas être Edith Piaf.
1: Eh oui, puisqu'on sait que Piaf et Cocteau sont morts la même année
8: et le même jour.
1: Le même jour, oui. Enfin, pas tout à fait le même jour.
8: Non, à 24 heures d'écart.
1: Pour dire la réalité, puisqu'on a triché sur la date du décès d'Edith Piaf. Mais en tout cas, c'est bien Jean Cocteau à qui on doit, j'espère moi-même ne pas me tromper, monsieur Ferrand, mais j'ai mes sources là devant les yeux, qui est effectivement Cocteau qui aurait dit « Puisque ces mystères nous dépassent, feignons d'en être l'organisateur. » On lui doit aussi des phrases comme « Les miroirs feraient bien de réfléchir un peu avant de renvoyer les images.
0: » Moi, j'aimais bien aussi la superstition, c'est l'art de s'accorder avec les coïncidences.
1: Ah, ça, c'est très, très joli.
7: Moi, j'aimais bien aussi une de ces citations célèbres « Un cul connu n'est jamais perdu.
25: » C'est à quelle occasion qu'il a dit ça?
1: C'est de Cocteau,
7: c'est ça? Je crois.
1: Je sais pas si c'est de Cocteau, mais on le dit souvent dans le Marais. Une autre citation pour Joël Givray. Mme Givray habite Bandol, qui a dit « On ne prête qu'aux riches et on a bien raison parce que les autres remboursent difficilement. »
7: C'est bien.
4: C'est pas Talleyrand?
1: Non, non.
0: C'est français?
1: Ah, c'est français.
7: Il était aux grosses têtes.
9: C'est Jean-Yann.
1: Ouais. Oh, il aurait pu être aux grosses têtes.
7: Ah, il était pas.
1: S'il fut vivant à cette
0: Alphonse
1: époque.
0: Alphonse
1: C'est un des plus célèbres vers
0: Tristan Bernard.
1: Tristan Bernard, bonne réponse. J'allais dire un des plus célèbres verbicrucistes.
8: Ah oui.
1: Pour Noémie Bailly, qui habite Saint-Hilaire-de-Riez, en Vendée, qui a dit « À Hollywood, il suffit que vous alliez aux toilettes pour qu'on vous oublie.
7: » Une femme ?
1: Non, un homme.
8: Woody Allen.
1: Non, mais un homme toujours vivant.
4: Un réalisateur ?
1: Alors, réalisateur. acteur. Oui, je crois qu'il a réalisé un ou deux films, mais c'est pas ce qu'il a fait de mieux. C'est surtout un acteur.
2: Un acteur. Drôle.
1: Oh, drôle.
2: Pas forcément.
1: Pas forcément. Non, il a joué dans...
17: Clint Eastwood.
1: Peu de films comiques, d'ailleurs.
0: Toujours vivant?
1: Quand j'y pense. Toujours vivant.
20: Kevin Costner.
1: Dans la fin de sa carrière, là, il a joué plus dans des comédies, mais au départ, c'était pas des comédies.
2: Ah, donc il est à la fin de sa carrière.
1: Schwarzenegger, non.
2: Et il faisait des westerns?

0: Du western, il a fait ce qu'on appelle un nouveau genre de western. C'est même son premier succès.
1: Eastwood?
0: Non, non, non, non. On va dire que ça a même marqué la fin des westerns américains.
2: Dustin Hoffman?
0: Dustin Hoffman. Excellente réponse de Valérie Mérès.
2: 88 ans.
1: Ouais, il vieux que ça, Dustin Hoffman.
2: Bah nous aussi, on vieillit en fait.
3: C'était Macadam Cowboy.
0: Et c'était évidemment Macadam Cowboy qui marquait la fin de ce qu'étaient les westerns et ce qui devenait d'un seul coup un cowboy urbain, évidemment. Macadam Cowboy, c'est un des premiers grands succès de Dustin Hoffman qui après a tellement enchaîné les tubes. C'est Tootsie, c'était une comédie très réussie, mais c'est vrai qu'il a joué plutôt des rôles dramatiques, hein, que ce soit dans Rain Man, Kramer contre Kramer. Les chiens de paille, Papillon, Le Lauréat, Des hommes d'influence. Et c'est vrai que plus récemment, il était plutôt drôle. Ça, c'est dans les fameuses comédies avec Ben Stiller, là, où il joue le beau-père.
2: C'est Robert De Niro.
0: Il y a les deux.
2: Oui, c'est vrai.
4: Absolument.
0: Pardon, mais il y a les deux. Quand vous voulez reprendre le chef, faites attention à ce que vous dites.
4: Dans le troisième.
0: Parce que, effectivement, il y a De Niro qui joue le beau-père de Ben Stiller. Mais le père de Ben Stiller.
1: Pardon.
0: Qui c'est Tixer? Qui c'est Tixer qui avait raison?
2: C'est Laurent.
0: Et ben voilà.
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0: Vous êtes heureuse de vous retrouver à côté de Jean-Philippe Janssen.
8: Et je suis alors étonnée par Ryu qui a perdu des kilos et je trouve que ça te donne un air l'œil intelligent.
4: Non, c'est
8: vrai. Avant il avait une bouille toute ronde.
1: On voyait pas l'œil.
8: Et maintenant il a de l'expression. Mais je te jure,
9: c'est vrai. Voir sa lèvre, il a des bouches maintenant. Il a une bouche, hein. Mais il a.
0: Alors je me tourne évidemment vers celle qui est la spécialiste parmi nous.
8: Bah, moi aussi.
0: Mais Christina, quand même, c'est son boulot.
8: Oh, elle est arrivée en pyjama, ça va.
1: J'aimerais bien porter le pyjama quand même.
0: Elle est magnifique. Écoutez, il y a quelques mois que je n'avais pas vu Christina, j'ai l'impression qu'elle est rajeunie de semaine en semaine.
9: Merci, chérie.
8: Quelques mois. On a fait les calculs là, dans les backstage, ça fait au moins 3 ans que je ne vais pas en grossette.
0: Ah oui, mais je vous ai vu entre temps.
8: Ah oui, on s'est vu entre temps,
1: société. Dans la vie privée,
10: vous n'avez aucune ride, c'est extraordinaire, vous n'avez aucune ride. Non, mais c'est la
8: vérité. Alors, chérie, raconte-nous pourquoi t'as perdu autant. Des kilos.
10: Mais comment on peut
8: poser cette question?
1: Mais on le trouve très beau.
10: Mais regardez, il faut que je change de tenue. Je vais vous expliquer pourquoi. Parce que là, on est à l'antenne, donc je peux vous montrer. Regardez, j'ai un gros problème. Regardez. Normal, mais là regardez, j'ai pas eu le temps d'aller et regardez ça va, ça fait pyjama maintenant. Regardez, ça fait pyjama, Laurent. Non. J'ai pas eu le temps de changer.
1: Il est venu avec la robe à sa mère.
8: C'est SOS relooking.
0: Non mais Christina, il y a rien qui va.
10: Parce qu'avant j'avais le bide, donc c'était comme ça en fait. Tu vois, j'avais du bide.
1: Oui oui,
10: ça remontait jusque là quoi.
0: Montrez pas.
8: Ah non mais c'est.
9: Il a dit qu'il veut maigrir encore 3 kilos et après il va aller chez Zara. C'est son.
10: Oui, j'ai une après-midi chez Zara.
0: Chez Zara, le luxe, tout de suite.
4: Pourquoi pas chez qui?
1: Pour l'instant, il peut aller chez Zoro. Hein.
0: Parce que c'est vraiment toujours très moche ce que vous portez.
8: Mais
1: il connaît l'avantage d'un rideau de douche, c'est que c'est taille unique.
0: Et alors, y compris, je dois dire, parce que par malheur, et vraiment, Dieu sait que j'en ai vu des horreurs dans ma vie, mais alors, par malheur, j'ai aperçu votre caleçon, là, qu'on avait voulu montrer votre chemise.
1: C'est vrai.
0: Enfin, porter des caleçons. Mais elle vous dit rien, Nathalie, votre fiancée? Des caleçons avec des petits Mickey.
10: Non, mais elle est heureuse parce que franchement, elle m'aimait pas trop un petit peu gros, donc maintenant elle est très heureuse. Mais on se voit moins parce que j'ai pas le temps.
8: Ah bah tu vois, donc t'as maigri grâce à ta chérie.
10: Non, c'est un acte individuel.
1: Un acte individuel.
0: Même pour le sexe, ça n'est que des actes individuels.
10: C'est pas faux.
1: Si elle aimait pas ton physique, elle aimait quoi? Ton
10: enfant. Elle était touchée par mon histoire.
0: Votre histoire.

0: Ah, histoire qu'on va y raconter tout à l'heure.
1: Je l'adore. Non, elle a été touchée par mon côté un peu
2: débile.
1: Un peu
3: Non, Jean-Philippe, s'il te plaît.
1: Non, mais elle a été touchée par mon
4: côté. C'est marrant, mais t'as les bras moins courts depuis tes mères.
0: Et c'est vrai en plus.
4: Ouais. C'est vrai.
0: Il a le bras long maintenant, faut se méfier.
1: Arrêtez, Laurent.
4: Mais Nathalie, t'as trouvé changé.
2: Mais moi, j'encourage, je trouve ça très tellement courageux de perdre du poids. C'est tellement compliqué.
1: C'est vrai.
2: Donc, bravo pour ça, bravo.
4: 22
2: d'amour
4: kilos.
2: Respect.
1: En 3 mois, et elle m'accompagne dans cette mission commando.
5: Tu
1: elle m'accompagne. Pourquoi tu ris?
5: Bah oui, bah, le compte en banque était bien, maintenant elle veut que le corps suive. C'est une génie, cette fille.
0: Non. Mais elle fait quoi dans la vie? Elle travaille aux petites sœurs des
1: mais
0: pauvres.
1: Je vous ai dit, elle est ingénieuse. Elle est ingénieure dans le milieu.
2: Ingénieuse.
1: Elle est ingénieure dans le monde sous-marin.
2: Et est-ce qu'elle est dans le monde sous-marin?
5: Elle s'occupe des baleines.

0: et faire sortir.
1: Non mais elle est ingénieure et tout, c'est une scientifique.
2: Et est-ce qu'elle est même en surcharge pondérale?
1: Non, pas du tout, elle est très belle.
2: Elle fait des recherches.
1: Laurent, bah, on va bien vivre.
3: Vous avez conclu ou pas? Parce que moi, je l'ai sauté des épisodes.
1: Non, ça veut dire quoi, conclu?
2: Ah bah, attends, ça veut dire quoi? Tu peux pas poser cette question.
4: Ça veut dire, c'est quand on dit tu me plais, toi aussi tu me plais. Voilà, c'est conclu.
1: Laurent, ça vous intéresse?
2: Oh, il a de la buée, il a de la buée.
1: J'ai de la buée, regardez. C'est grave, ce début d'émission.
2: Ah oui, c'est toi qui es grave.
3: T'as conclu ou t'as pas conclu?
1: J'ai pas conclu.
2: Et

0: et qu'on étend sur un lit, elle se distingue justement de la couverture d'été par le fait qu'elle se compose d'au moins deux épaisseurs de tissu renfermant un rembourrage.
1: Une
2: courte pointe.
0: Comment vous dites ?
2: Une courte pointe.
0: Une courte pointe. Bonne réponse de Madame Bachelot.
3: Oh mais ça, c'était nos grands-mères qui avaient ça.
4: C'est incroyable.
0: Ben non, on a une courte pointe.
2: Ouais,
0: hein.
2: Oui, une
0: l'hiver, on est un peu mieux sous la courte pointe.
3: Une courte pointe.
0: Pendant que les autres sont encore sous leur drap d'été, là, à se cailler.
1: Moi, quand je suis déprimée, j'ai un pyjama en polaire licorne rose.
0: Vous nous faites rêver.
2: Alors, pour le c'est mari docteur, pour le prochain grand amour.
4: Ne dis jamais ça.
2: Voilà. Oh, mais il y a des gars comme ça.
3: Tu dis que tu as une musette en soi.
1: Ah non, mais pour. Oui, mais quand je suis toute seule. Ah. La licorne.
2: Oui, mais il faut toujours se préparer à ne plus être toute seule.
3: Oh oui, enfin, quand arrive 11h du soir, il n'y a toujours personne. Tu peux être sûr que ça va être tout ça.
2: Moi, non. Les vrais bourrés, ils arrivent à 4h30.
3: Et quand tu te dis, vite, ma nuisette. Moi, ça m'est jamais arrivé. 11h du soir, je suis mort. Hein.
0: On ne sait jamais.
5: On ne sait jamais
0: un voisin pour un dégât d'eau.
2: Ils sont très beaux, mes voisins.
0: Ah oui, oui. Vous avez des nouveaux voisins?
2: Non, mais je croise des hommes vraiment des belles personnes.
0: Ah bah c'est bien de leur dire sur l'antenne de RTL, ils vous écoutent.
2: Non, ils sont mariés, je les vois avec leurs femmes, leurs enfants, mais ils sont bel hommes.
1: Pourquoi vous dites alors, Rosine, ça vous arrête pas un homme marié ?
6: Oh bah certainement pas.
5: Ah bah non.
1: Bon.
6: Bah évidemment que
5: bah
6: non.
5: À son âge. Pardon.
4: Roselyne, vous avez été la maîtresse d'un homme marié déjà dans votre vie.
5: Le maréchal.
2: Oui, c'est très pas bah,
6: si déjà on se réduit qu'au célibataire, à mon âge, on va pas rencontrer grand
5: bah
6: monde.
5: Oui.
6: Hein.
4: Bah si, il y a les veufs.
5: Bah c'est vrai.
6: Bah oui, mais à mon âge, on rencontre surtout des veuves.
4: Bah oui, c'est ça.
0: Non, mais regardez, ça intéresse Anne d'un
1: oui
0: seul coup.
1: Ah oui. Non, mais moi, alors, j'ai jamais touché aux hommes mariés.
0: Ah oui?
2: Ah, bah, t'as tort que...
1: Non! Ah non, non, vraiment.
4: Bah,
1: non,
4: oui, t'as la raison.
0: Même pas le sien.
2: Non, mais t'as tort, parce que comme t'es connue, si t'as envie d'être discrète, eux aussi, ils ont envie d'être discrets. Donc, au contraire, c'est très pratique.
3: Et puis, mais parfois... Enfin,
2: il paraît.
3: Parfois.
0: C'est une copine qui me l'a dit.
3: C'est une copine qui m'a raconté.
4: C'est génial, ça.
6: Écoute, Caroline, le fait de se concentrer sur les hommes mariés, t'as pas de chaussettes à laver et bah qu'est-ce qu'on mange ce soir? Non, c'est quand même nettement mieux.
2: Ah bah moi, ils savent qu'ils mangent pas, hein, je veux dire. Je sais pas cuisiner.
0: Mais vous, alors, vous cherchez qui exactement? Si on peut vous aider, Anne, parce que ça me rend triste de vous savoir toute seule.
4: Je sais, je la connais bien. Ah. Elle cherche un mec de 50 balais environ, un peu mal rasé, un peu aventurier. Qui porte beau, quoi. Ouais. Sorte de mec...
0: Qui pourrait lui chanter ce soir, tu vas prendre.
5: Non, mais j'ai pas 50 ans.
4: C'est à peu près ça. Ouais,
5: non, c'est une description de la housse, quoi.
4: Non. Je sais pas, le dernier Indiana ou Jones, l'avant-dernier, je sais plus, il ressemblait à ça. Tu m'avais montré une photo. C'est un beau gosse.
5: Ah ouais?
3: Il est pas resté.
4: Allô, t'es là?
5: Ah voilà.
1: Il y a des gens qui écoutent, on n'est pas tous les deux là. C'est bien, ouais.
0: Parce que vous racontez vos petites histoires tous les deux.
4: Bah oui,
0: ah, ça, c'est mignon, j'aime
4: si
0: bien
4: vous la
0: ça.
4: La connaissez depuis 30 ans, moi aussi je la connais depuis 30 ans.
0: Oui, mais moi je la rencontre.
4: Ensemble.
0: Je la rencontre, elle ne me raconte pas tout. D'abord, elle ne me raconte pas tout parce qu'elle a peur qu'après je le raconte à la radio.
4: C'est ça.
2: Elle n'a pas tort.
4: C'est-à-dire ce que je suis en train de faire, je suis salaud. Excuse-moi.
5: Et toi, Ellie, t'as quelqu'un en ce moment?
4: Mais ça te regarde pas.
3: Une aventurière, pas brasée.
5: Parce que moi, je peux vous décrire. Hein.
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0: C'est à l'Institut Aquitain de la main à Pessac que cette greffe a eu lieu. On a greffé un de ses orteils à la place de son doigt à ce monsieur quadragénaire qui avait perdu son pouce dans un accident de travail. Alors c'est assez compliqué, hein. C'est une prouesse chirurgicale.
5: Bah oui,
2: On se doute que c'est pas collé avec de la colle forte. Hein.
0: Les chirurgiens de l'Institut Aquitain de la main de Pessac ont dû réaliser ça. Alors ça s'est fait en plusieurs fois. Je vous explique un peu comment ça s'est passé.
13: Il faut d'abord couper le pied.
0: Quoi?

0: Il y a d'abord deux opérations.
1: Non, il avait perdu.
2: C'est risqué, c'est technique, hein, parce que le squelette du gros orteil est laissé en place parce qu'il est indispensable évidemment pour la stabilité du pied.
3: Pour faire des squats,
2: donc comment on fait ? Alors, il prélève le squelette du deuxième orteil gauche du pied du patient. Deuxième orteil gauche.
0: Il y a deux orteils gauches.
4: Le deuxième orteil du pied gauche.
0: Le deuxième orteil gauche, ça suppose qu'il y en a un premier.
4: Pour une fois, Jean-Pierre a raison.
5: Il a raison.
1: Mais, il a pas
2: non.
1: De
2: mais non, tous les doigts sont des orteils.
0: C'est des doigts de pied.
2: Non.
1: C'est pareil.
5: Ah, Jean-Pierre, c'est fort.
1: C'est pareil.
2: Dans votre famille, à votre voix de canard, je sais bien que vous avez les pieds palmés.
0: Oui, oui.
2: Mais les cinq doigts des pieds, c'est tous des orteils.
4: Mais tu savais pas?
0: Mais j'apprends ici toujours en même temps.
4: Ah non, mais faut vraiment donner le nord de la France à un autre pays.
6: Pas nous. Je vous vois arriver. On vous le rend.
4: On est dans nos Belges.
2: Ça ferait ton sur ton. Alors, donc, cinq orteils. Il y a le gros orteil. Donc, justement, il ne faut pas toucher au gros orteil pour l'équilibre du pied. Donc, ils ont pris le deuxième orteil.
1: Le voisin à côté.
2: Voilà. Ainsi que la peau et l'ongle du gros orteil.
0: Moi, j'ai une question. Oui. C'était pas plus simple de prendre un doigt sur un mort et d'y mettre?
2: Oui, mais il fallait le retirer de votre...
6: Allez, je retourne sur France Inter.
5: C'est pas possible.
1: C'est pratique après quand tu sers la main. Il y a comme une odeur.
5: Attends, moi j'ai une autre question. La médecine, c'est pointu quand même, l'anatomie.
2: Oui.
5: Pourquoi ils n'ont pas appelé ça le majeur, l'orniculaire, le truc Pourquoi ils n'ont pas appelé le résulteur? J'aurais juste à
2: Stomy, je peux vous présenter mon index? On le surnomme le funiculaire.
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2: C'est un autre footballeur dont je vais vous demander de retrouver le nom. Un footballeur qui a joué Jacques la Crevette.
4: Quoi?
2: Dans le monde de Nemo, et j'imagine que vous avez tous vu évidemment ce Disney. Vous êtes fan de dessins animés, vous m'avez dit.
5: Il y a Nemo, il y a Dory.
2: Et oui, alors Dory, c'est la suite. Hein.
5: C'est
2: le poisson chirurgien, Dory, hein, on est d'accord.
5: C'est le poisson bleu.
2: Oui, c'est ça, voilà. D'accord. Bon, alors. Il faisait la voix française de Jacques Lacrevette, le footballeur.
8: Lama. Crevette, Lama.
5: Ginola?
2: Pardon?
5: David Ginola.
2: David Ginola, c'est une bonne réponse! Dadil Rami. Vous n'avez pas reconnu sa voix quand vous avez regardé Nemo? Vous l'avez regardé peut-être en VO, non? Non?
5: Non.
2: Non.
5: Version originale, j'ai capté, mais non. Non,
2: vous l'avez regardé en français.
5: Version française. Mais sur le moment, Ginola, c'est pas non plus une voix qu'on repère. Cantona, oui. C'est une voix charismatique.
2: Vous aussi, on pourrait vous donner.
5: Ah ouais, carrément. Mais le problème, c'est que je sais pas lire. On fait comment?
2: Bon, vous faites pas plus idiot que vous n'avez.
5: Bien sûr, je rigole, je joue.
2: Vous êtes très très bien. Et franchement, vous avez une voix. Alors, franchement, pour les dessins animés, vous seriez formidable.
5: Le premier que j'aimerais bien faire, c'est Gros Minet. C'est plus facile pour moi.
0: Moi, je fais Titi.
4: Je vous vois bien vous courir après l'un l'autre.
2: Allez-y, dites, j'ai cru voir un Gros Minet. Et vous voulez faire Sylvestre alors?
5: Il me ressemble. Après, j'ai une voix peut-être trop grave.
0: T'as le petit cheveu.
5: J'ai un petit cheveu sur la langue.
0: Dis, j'ai vu un titi.
5: J'ai vu un titi. Enfin, mais ça sert à rien, il n'y a pas de S dans mon titi.
2: Il a raison. Dites, j'ai vu un oui, titi.
4: Par contre, est-ce qu'il y a un Z?
5: Non.
4: Ça y est, c'est en train de monter.
5: J'ai cherché le Z dans titi, j'ai pas trouvé. Je sais pas ce que tu me racontes là.
3: Je te dirai après, chérie, quand on sera à la maison.
2: Une question littéraire maintenant pour Roland Salier, qui habite Comines dans le Nord. Quel célèbre écrivain, membre de l'Académie Goncourt, a écrit « Les oiseaux s'envolent et les fleurs tombent ».
0: Ah oui, et pas le contraire.
2: Oui, les oiseaux s'envolent et les fleurs tombent. C'est joli comme titre.
3: Hein. Oui, c'est très très beau. C'est un peu triste.
9: Est-ce que c'est, même c'est pas, c'est pas le même auteur qui avait écrit Crépuscule des dieux, c'est un des premiers académiciens. C'est ancien, ça, non?
2: Ah oui, il a écrit Le Crépuscule des dieux.
9: Alors c'est Elémir Bourges.
2: Elémir Bourges. Ah. Bonne réponse, Philippe Claudel. Bon. Alors il faut
9: un peu oublié aujourd'hui.
2: Oui, sauf quand on vous envoie un texto par erreur.
9: Ah oui, ça peut servir, ça. Racontez, Laurent.
2: Parce que ce matin, qu'est-ce qui se passe? Oui. À l'Académie Goncourt, il y a combien de jurés? Vous êtes 10, hein, c'est
9: 10,
2: ça?
9: 10, oui, oui.
2: À 10 membres de l'Académie Goncourt. Bon, et quand Monsieur Claudel est là, j'aime bien essayer de le piéger avec des questions, c'est normal, sur l'Académie Goncourt. Et contrairement à l'Académie française où les académiciens qui sont 40 sont numérotés par fauteuil, fauteuil de 1 à 40, à l'Académie Goncourt, les 10 académiciens Goncourt, au moins on apprend ça en même temps que j'en parle, ce sont des couverts, des assiettes si vous préférez. Hein.
9: Des couverts.
2: Alors on dit couvert numéro 1, couvert numéro 2, jusqu'au couvert numéro 10. Et vous avez quel couvert d'ailleurs, monsieur?
9: Le 9e.
2: Le 9e. Ah. Et ce matin, je me suis dit, tiens, je vais chercher quels ont été les académiciens Goncourt qui ont eu le 9e couvert avant Philippe Claudel pour poser une question sur un de ceux-là. Alors je regarde sur Wikipédia, je fais une photo capture d'écran et j'envoie à Anthony pour qu'il me sorte après les Wikipédia de chaque académicien Goncourt qui avait le couvert numéro 9. Et mais sauf que comme je pense tellement à Philippe à ce moment-là, c'est à lui que j'ai envoyé la liste.
9: Et moi je me suis dit, oh, il va y avoir une question sur le 9e couvert.
2: Je suis con, merde, alors. Oh, faire attention, c'est quand même dangereux, hein, ces histoires de SMS. Hein.
5: Mais il faut envoyer via WhatsApp, comme ça vous pouvez enlever si vous regrettez.
0: Oui, supprimer pour tous.
3: Oui, c'est vrai pour tous.
4: Mais là, il ne regrettait pas, je crois.
2: En tout cas, celui qui ne regrette pas, c'est Philippe Claudel, à qui ça a offert une bonne réponse.
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2: Quel est le premier artiste, puisque c'est un anniversaire aujourd'hui, 24 mars, ça s'est passé le 24 mars 1902, quel est le premier artiste à avoir enregistré ses chansons sur phonographe?
9: Donc c'est avant-guerre. Hein.
2: Ah oui, 1906, ça je peux pas faire mieux.
9: Je participe avec
3: c'est
9: mes compétences.
3: C'est un chanteur d'opéra.
9: Caruso.
3: D'opéra.
2: Vous avez dit
9: Caruso.
2: Caruso, oh, voilà. Bonne réponse.
5: Wow.
2: D'Alex Vivorek. Wow. Il s'appelait Enrico Caruso.
5: C'est vrai. Ah, ça fait plaisir, vraiment. Si je peux revenir dans la course. Vraiment.
2: Comment ça va, Enrico, depuis ses boules puantes?
5: Il ne me... Vous m'aurez pas, je suis solide.
2: Moi, je me suis demandé...
5: Il y a 50% sur les t-shirts à l'entrée du spectacle.
2: Je me suis demandé s'il y avait vraiment des boules puantes, parce que vu que j'ai vu quand même Hugo Frey, Chantal Latsou...
9: Éric Zemmour.
2: La moyenne d'âge était quand même de 98 ans. On sait qu'à cet âge-là, on commence à se lâcher à cet âge-là. Il faut nous apporter des preuves, des boules puantes, vous êtes d'accord?
9: Il y avait surtout Éric Zemmour et Sarah Knafo.
2: Ah oui, en plus.
9: Ah ouais, bah, c'est ça. Ça en fait d'autres.
5: Et on les embrasse.
9: Voilà, bien
5: sûr. On embrasse tous les partis politiques.
2: Enrico, il aime tout le monde.
5: Mais bien sûr,
2: Enrico,
5: on est là pour
2: partager. Est tous frères. Hitler et moi, on est frères.
5: Bien sûr, on est là pour... On est là pour rassembler, Laurent Ruquier.
2: Enrico Caruso.
5: Il n'y a pas d'ethnie, on est tous ensemble, vraiment.
2: Mais oui, regardez, contre regardez, la barbarie. Regardez ici.
4: Regarde, c'est un panel de société, là.
5: Bien sûr.
4: Il y a un juif, il y a
3: un juif,
4: un
3: aussi.
4: Belge et trois femmes.
2: Enrico Caruso. Un ténor italien né à Naples en 1873, mort en 1921. Et c'est le premier qui a gravé sa voix sur des cylindres de cire. On appelait ça comme ça à l'époque. Et c'est comme ça qu'il est devenu une énorme vedette à travers le monde. Parce que c'est le premier qu'on a pu commencer à écouter chez soi. Les gens achetaient un phonographe. Et qu'est-ce qu'il y a? Il n'y a pas 10 000 artistes qui avaient enregistré.
3: Mais moi, j'ai entendu une fois, quand je me rappelle peut-être vaguement, qu'il avait une voix tellement spéciale qu'il brisait les cristals.
2: Ah oui.
3: Ah
2: oui.
3: Caruso.
2: Alors, je crois que vous confondez avec Ariel Dombal quand elle a bu. On a Caruso. On a un enregistrement de Caruso.
5: Ah oui. Ça n'a pas pris une ride.
9: On entend le tour de disque.
2: On est à Venise, on dirait. Imaginez que ça a plus de 100 ans cet enregistrement.
11: Beaucoup, oui. J'aime beaucoup.
2: Mais c'est quand même
11: beaucoup ce genre de musique.
2: Mais oui, ah oui, bah on vous le laisse.
0: Ça fait pousser les fleurs.
2: Qu'est-ce que vous dites ?
0: Ça fait pousser les fleurs. Moi, je mets de la musique classique à mes fleurs à la maison et mes plantes elles poussent. C'est vrai, elles aiment bien Caruso. Ouais.
2: Ah, là, on vient de lui marcher sur le pied là.
5: S'en lasse pas, Laurent.
2: Vous comprenez mieux pourquoi Florent Pagny a chanté Caruso maintenant.
11: Bien sûr, non, moi j'avais la version de Lucio Dalla déjà avant.
2: Oui, vous voyez.
11: J'aime beaucoup.
2: Mais vous êtes bon chanteur, vous aussi. Hein. J'ai vu votre spectacle.
11: Bah, mieux que Max Boulbi.
0: Fais-moi un petit bout,
3: Chante, s'il te plaît. Chante un peu.
2: Qu'est-ce que vous pourriez chanter de lyrique ?
11: De lyrique ?
5: Wow. Mais d'où il est bon chanteur ? Après, il commence à prendre la confiance.
11: Bien
5: il est
11: sûr,
5: là.
11: Je suis bon chanteur.
5: Mais pas du tout.
11: Tu veux que je te fasse Caruso ?
2: Allez. Ne pas lui passer un cachet.
11: Ma tanto tanto bene sai. È una cante normale.
2: La chaîne a pissé.
5: Mais non, ça chante pas.
2: Bravo,
5: bien.
2: Bravo, monsieur.
11: C'est pas ma spécialité.
2: Alors voici ma question suivante pour Chantal Robin qui habite Montescourt dans l'Aisne. Pouvez-vous me dire ce qui fait 55 mètres au sud et 56 mètres au nord ?
0: Ah, je l'ai dit.
12: Rocco Siffredi.
2: Qu'est-ce qui fait 55 mètres au sud, 56 mètres au nord ?
11: C'est quoi ? Est-ce qu'on cherche un endroit ?
2: On cherche quelque chose.
0: Un pont, non.
11: La Tour Eiffel ?
2: La Tour Eiffel, non.
11: C'est un monument ?
12: Horloge.
2: C'est un monument, mais vous brûlez, monsieur Haz.
11: Un arc de triomphe ?
2: Non.
12: La tour de Pise.
2: Ah oui. C'est la première bonne réponse de Constance.
0: La première lettre, bravo madame.
2: Eh oui, ça c'est important, la première réponse aux grosses têtes.
11: Moi j'attends encore la mienne.
12: J'étais excitée.
11: Oui, pour 3 ans.
2: La tour de Pise fait 55,86 mètres de haut côté sud et 56,71 mètres côté nord. Voilà pourquoi elle penche.
0: Elle s'est enfoncée, oui.
2: Évidemment. Alors elle se redresse, voyez-vous.
0: Ah bon ?
2: Oui.
5: Comme ma bite. Merci, c'était tout pour moi.
9: Et là, c'était le comédien ou l'humoriste qui a fait la vanne ?
5: Ah là, c'était pas l'acteur de cinéma.
2: Non mais je vous jure que c'est vrai, elle se redresse la tour de Pise.
0: Ah oui.
2: Pendant un temps, elle penchait, puis là, d'un seul coup, on ne sait pas trop pourquoi. C'est les mouvements de terrain, vous savez. Voilà. Qui est déjà allé d'ailleurs faire la photo ? Tout le monde a fait la photo.
9: Bien sûr.
2: Ah, vous l'avez faite ?
9: Je crois que je l'ai faite.
2: Oui. Racontez, ça devait être bien.
9: C'est super rigolo parce qu'évidemment, comme tout le monde l'a fait, vous pouvez taper sur les autres gens. Parce qu'effectivement, le plaisir de tout le monde, c'est de faire semblant de la tenir.
5: De la tenir.
9: Donc, c'est vraiment beaucoup
5: comme ma bite.
9: La passe décisive ça que j'ai pas fait exprès. Dans le dos.
5: Ça sera dans mon prochain spectacle qui s'intitule
11: comme ma bite.
2: Qui s'intitule Show de Pise. Je sais pas si vous avez remarqué, mais elle est très jolie, Marcel.
0: Elle a fait ses cheveux, j'ai dit, elle a fait ses cheveux. Ils sont beaux, il y a du volume.
11: Elle a glow up.
0: Magnifique, tes cheveux.
11: Elle a glow up.
2: Quoi ?
11: Elle a glow up.
2: C'est quoi, elle a glow up ?
11: Les gens disent ça. Quand quelqu'un devient plus beau, et on dit la glow up, quand quelqu'un devient plus moche, il a glow down.
0: Non, mais
3: pourquoi toi, au lieu de te faire coiffer comme moi, tu as un horrible chapeau ?
0: Parce que ses cheveux, ils sont tous fourchus.
3: Mais est-ce qu'il a des cheveux ? Tu as des cheveux ?
11: Bien sûr, j'ai des cheveux.
5: Oui.
11: Tu rigoles ou quoi ?
5: J'ai vu tes vidéos.
3: Montre.
11: J'en ai un ou deux de plus que toi, en tout cas.
5: Avec un petit début de calvitie derrière.
11: Je vais aller en Turquie dans pas longtemps.
9: C'est pour les vacances.
11: Ça n'a rien à voir avec les cheveux, c'est un pays que j'aime beaucoup.
2: Il y a ma fille qui organise un autocar. En tout cas, écoutez, Marcella, vous êtes en beauté. Je sais que c'est parce que Paris Première nous filme aujourd'hui. Vous avez été maquillée. Comment vous dites ?
11: Glow up.
2: Allez, voilà, elle a glow up. Je saurais
3: Moi, je trouve que c'est Constance qui est très belle.
2: Ah,
3: Merci beaucoup. Oui. Par rapport au fait, le jour où je t'ai vue, tu étais moche. À l'hôpital, tu n'étais pas aussi bien.
13: Oui, mais c'était la faute, j'avais pas de culotte. Donc j'avais froid, je faisais une drôle de tête.
2: Vous aviez une culotte, mais sur la tête, oui, alors forcément, c'est pas tout à fait pareil.
13: C'est faux, j'ai jamais de culotte.
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2: Un peu d'actualité nationale, puisqu'on apprend que bientôt sur TikTok, il faut bien que je fasse des questions pour notre petit jeune.
18: Et moi.
2: TikTok, bientôt, eh bien, on supprimera sur TikTok. Quoi donc, d'ailleurs?
13: Je sais.
2: Qu'est-ce qu'on ne verra plus? Ah, ça m'étonne pas.
13: Ah, bah oui, bah, évidemment.
18: Qu'est-ce qu'on ne verra?
13: Qu'est-ce qu'on va supprimer sur TikTok?
18: Les gens à poil.
13: Le problème de TikTok et d'Instagram, c'est qu'ils sont, tout le monde est beau. Donc, en fait, après, quand vous arrêtez le filtre TikTok, vous regardez dans la glace, vous vous trouvez moche. Et vous êtes déprimé. Eh ben, ils vont enlever les filtres.
2: Ils enlèvent les filtres. Comment on appelle ça?
13: Bah, les filtres beauté.
2: Et on enlève les filtres beauté de TikTok.
18: Sérieusement, c'est une super nouvelle, ça. C'est ça le. Oui. Alors, je sors de blague deux secondes, mais je connais un petit peu ce réseau social pour y passer du temps.
2: Oui.
18: C'est ça le problème.
19: C'est pas un problème, c'est
13: un vrai
19: te
13: problème.
19: Te coller face à tes réalités parce que les jeunes filles croient qu'elles sont belles, alors qu'elles sont moches.
2: Moi, quand je vous ai engagé, il y avait un filtre beauté depuis. Quand je vous ai vu arriver, j'ai été très déçu. Chantal, voilà. Sur vos affiches, vous avez un filtre beauté.
20: Aucun filtre beauté. C'est naturel, complètement naturel.
18: Ça se voit.
2: Et c'est vrai, en plus. Bon, allez. Non. Chantal, à nous, vous pouvez bien le dire. Racontez-nous. Personne ne nous entend. On veut bien faire un ou deux petits trucs. Racontez-nous votre expérience. Vous êtes fait un tout petit peu remonter le visage.
20: Ben oui, un petit peu comme ça. Claque, j'ai mis des nœuds là, puis ça tient. Mon premier Drucker, je trouvais que j'avais un petit peu des bajoux. Et les actrices...
2: Bah non, moi c'est le contraire. Attends. Mais je suis Drucker pour avoir l'air jaune.
20: Les actrices, en 1930, elles mettaient des fils.
2: Ah ouais.
20: Donc
2: oui.
20: j'avais une vieille maquilleuse qui m'a dit, on va te mettre des fils derrière. Donc on m'a mis des fils comme ça, et tout était remonté derrière. Et pendant que j'étais chez Drucker, il y en a un qui a claqué.
2: Je savais que je faisais bien du faire raconter.
20: Et alors d'un seul coup, j'avais une bajou là et pas du tout là. Donc j'ai passé mon émission comme ça.
2: Et alors, vous êtes allé où pour vous faire remonter les bajoux?
20: Oh, bah chez un charcutier. Un copain charcutier, il fait ça très bien.
13: Et Chantal, est-ce que c'est vrai qu'à l'époque, vous mettiez des grosses boucles d'oreilles parce que vous mettiez du scotch?
20: Mais pas du tout, tu te plantes, puis ce monde-là.
18: Pour moi, le souci, vous savez, c'est pas les filtres de beauté sur TikTok, c'est les filtres de beauté sur Tinder.
2: Ah oui.
18: Parce que oui, si on voit là...
19: L'autre, il est encore sur ses filtres.
18: C'était le sujet de la question.
19: Oui.
2: Même le café, je le prends sans filtre.
18: Non, mais c'est vrai, parce que tu vas sur Tinder, tu swipes. Moi, je swipe tout le monde.
13: Moi, je vais sur Tinder, moi. Je vais pas sur Tinder.
20: Bah non.
18: Vous avez pas sur Tinder?
20: Bah non. On a des matos à la maison.
18: Bah, quand on est comme moi, on a besoin d'aller chercher ailleurs.
13: Ah non, mais
2: celui qui la remonte le plus souvent, c'est Michel.
13: On va tourner en boîte à Saint-Dizier ce soir. T'auras plus besoin d'aller sur Tinder.
18: Tu sais comment ça s'appelle une boîte à Saint-Dizier? Un cercueil.
2: Je me suis pas renseigné, Jean-Philippe a dû se renseigner lui. Et vous, Johan, vous aviez un filtre beauté quand vous avez rencontré Nathalie?
21: Non, pour jamais, je suis comme je suis. Et puis elle est comme moi, on s'en fiche de la beauté
2: elle
21: extérieure.
2: Elle est non-voyante.
13: Non mais tu dis ça alors que t'es au régime depuis 6 mois.
21: Oui, mais c'est la beauté intérieure. Et tu sais qu'un
2: où vous en êtes d'ailleurs, parce que tous Saint-Dizier s'interrogent.
21: Tu l'as bien. Eh bien, elle m'a envoyé un super message ce matin, elle était à la poste de sa ville, et elle m'a envoyé un énorme cadeau, un papier cadeau.
2: Comment ça? Mais quoi?
21: Mais justement, elle m'a dit, Johan, ça sera la surprise.
19: Le cœur de sa mère.
2: Peut-être que c'est les kilos que vous avez laissés chez elle.
21: Mais elle est un petit peu jalouse de ma concierge parce qu'elle m'envoie beaucoup de lettres, elle est très manuscrite et elle a peur que je sois trop en contact avec ma concierge portugaise qui est
2: elle
21: adorable.
2: Est cinglée, alors.
21: Et elle a peur que j'entame une discussion avec ma concierge.
2: C'est
21: la concierge qui me met sous ma porte les lettres d'amour de ma copine. Oh et donc elle a peur.
2: Bientôt vous allez pouvoir passer vous-même sous la porte.
18: Attends, c'est quoi la parano? C'est que
2: elle. Non, mais attendez, elle est pas un peu folle là, votre Nathalie?
21: Ah non, elle
2: elle est brodée. Elle est jalouse de la concierge portugaise.
20: La concierge est belle, peut-être, non?
21: Non, elle est adorabilissime et tout. Et donc là, j'attends.
2: Comment elle s'appelle, votre concierge?
21: C'est comme l'entraîneur de foot Mourinho, mais je crois que c'est un A à la fin. Madame Mourinho.
2: Ah oui, Madame Mourinho.
19: Madame Mourinho.
2: Je repose la question quand même. Qu'est-ce qu'il peut bien y avoir dans ce paquet cadeau qu'elle vous a envoyé?
21: Justement, je me demande depuis ce matin, c'est un truc de dingue.
19: C'est ta concierge qu'elle a tué. Il est...
2: Ah oui. D'ailleurs, il y a un panneau. Il y a un panneau sur la loge. La concierge est à l'intérieur du paquet. Non mais c'est incroyable ce que vous nous racontez.
21: Je vais montrer le roi la photo, elle est trop belle.
2: Non.
21: C'est génial. Et bah tout est confirmé toujours, hein, demandant donc installation 2025, demande en mariage printemps 2026 et mariage printemps 2027.
2: C'est beau, un cadeau. C'est beau le calendrier de l'avant d'un cocu.
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2: Pour Margot Daumont, qui habite Russange en Moselle, est-ce que vous pourriez retrouver le nom de ce roman très célèbre? Ça va être très, très, très facile. Il s'agit de retrouver un roman dont le narrateur s'appelle François Sorel et il nous raconte l'histoire d'Augustin, son camarade de classe.
6: Le Grand Maulne.
2: Le Grand Maulne. Bonne réponse de Paul Alcarat. Ça s'en fait une. Deuxième question littéraire pour Ronald Coutinho. Je monte d'un cran le niveau
6: Philippe
2: à chaque
6: Coutinho
2: fois. Non, Ronald Coutinho. Il habite Saint-Nicolas dans le Pas-de-Calais. Dans célèbre roman trouve-t-on le torero Pedro Romero?
22: C'est un roman espagnol?
2: Un roman espagnol, ça se passe en Espagne, mais c'est pas espagnol.
19: Mort dans l'après-midi.
2: Pardon?
19: Mort dans l'après-midi.
2: Mort dans l'après-midi.
22: Non, mais torero, comment il s'appelle?
6: Romero.
2: Pedro Romero.
6: C'est pas dans le cadre d'une émission Interville?
2: Non, pas du tout.
6: Est-ce que c'est Hemingway?
2: Alors, c'est Hemingway.
6: Mais c'est un jour de fête?
2: Non.
22: Non.
6: Paris est une...
2: Non plus.
6: Non, c'est...
22: Mort dans l'après-midi.
6: Buffet à volonté.
19: Non. Tiens, Blau. Ah bah l'autre
6: chose.
22: L'or.
6: L'or
22: du café. Non.
2: Ah oui,
19: La Dieu aux armes.
22: Non. Pour qui sonne le glas?
6: Manque de Coronas.
2: C'est le premier roman d'Ernest Hemingway.
19: Le soleil se lève aussi.
2: Bonne réponse de Jean Benguigui.
19: Bravo.
2: Vous auriez pu d'ailleurs me le donner
6: Pas sous le soleil, hein, Stevie.
2: En version originale, The Sun Also Rises, j'imagine. The Sun Also Rises, c'est la version évidemment américaine, mais c'est Le Soleil se lève aussi en version française. Pour Madame Grappin, retrouverez-vous le nom de ce célèbre roman dans lequel le héros principal, Monsieur Smith, Winston Smith.
6: 1984.
19: Orwell.
2: D'Orwell. Excellente réponse. Excellente réponse de Paul Elkarat et Sébastien Thoen.
6: On a demandé le roman, mais bon.
2: Mais il a dit 84, c'est lui qui a trouvé le titre. Une fois qu'on a dit 1984, c'est vrai, Thoen, que c'est facile de dire George Orwell. Attention, plus compliqué encore, je vous demande de retrouver le nom de ce célèbre roman et aussi le nom de l'auteur. Un roman publié en 1975. Pour ce roman, l'auteur a reçu le prix Romulo Gallegos. C'est un roman à la fois mythologique, philosophique, fantastique, qui explore les racines de la découverte du Nouveau Monde par un empire espagnol sur le déclin. Le roman commence et se termine à Paris à la veille de l'an 2000, alors que le monde fait face à un problème de surpopulation auquel une solution radicale est opposée.
6: Le nazisme.
2: Pardon ?
6: Le nazisme ?
2: Le nazisme, non. Non. Le personnage central du roman s'appelle le seigneur castillan Philippe. Et il y a une multitude de personnages assez incroyables, comme par exemple la mère de ce seigneur, inspirée de Jeanne la Folle, sa femme, Isabelle, trois frères.
19: 100 ans de solitude ?
2: 100 ans de solitude, non.
22: C'est un roman espagnol ?
2: Alors, espagnol, non.
19: Amérique du Sud.
2: Mais on est en Amérique du Sud, puisqu'il s'agit d'un auteur mexicain.
22: C'est Carlos Fuentes.
2: Et le titre du roman ?
22: La
19: folie des grandeurs ?
22: Je l'ai lu.
19: Effectivement. La famille.
7: truc comme ça.
2: Carlos Fuentes. Ah,
7: la famille Bellios.
22: Je l'ai. Ah, oh, c'est vachement connu. Merde.
2: Ah bah oui, c'est vachement connu.
7: La famille Tacos, la famille Tacos.
8: Est-ce que ça a été adapté au cinéma?
7: Ah, oui, ça s'appelle La Boum.
2: Non, ça n'a, ça n'a pas été adapté.
7: Claudio Pinotto.
2: Non.
7: C'est ça, c'est des questions comme ça qu'il faut poser. Vous nous posez des questions sur des livres qui ont 500 ans alors qu'on est né il y a 20 ans.
2: Ah bah non, non, il a été publié en 1975.
22: Terra Nostra.
2: Comment?
22: Terra Nostra.
2: Terra Nostra de Carlos Fuentes.
10: Bravo.
18: Ah bravo.
2: Non, elle est vraiment forte.
8: Ah, ouais, ouais, ouais. Bien sûr, c'est sacré.
7: Oh là là, elle est fidèle, mais elle répond bien.
2: Je monte encore d'un cran. Il s'agit cette fois de retrouver un célèbre roman qui retrace l'enfance jamaïcaine d'une jeune créole, son désastreux mariage arrangé à la Dominique, sa folie ensuite recluse dans un manoir anglais. Le personnage central est Bertha Mason. C'est évidemment un très grand roman qui a reçu de nombreux prix. Et je vous demande, non pas le titre du...
18: Les Sargasses ?
2: Comment vous dites ?
18: C'est une dominicaine blanche née à Roseau.
2: Oui.
18: 1890-1979.
7: Ouais, son signe astrologique. Qu'est-ce qu'il prend ?
18: Alors,
7: moi, je
18: alors
7: goûter,
18: c'est,
7: moi.
18: C'est ce la, la, la... C'est des Sargasses.
2: Oui.
7: La mère c'est... des Sargasses.
2: Non. Non,
7: les Sargasses c'est... imbéciles.
18: C'est... L'auteur, c'est Jean Rhys.
2: Exact.
23: Il oh, c'est pas... déjà pas mal, Paul.
18: La... Non,
22: non, non, non.
18: Je l'ai, c'est...
2: Ça se termine effectivement par des Sargasses.
18: La...
7: Le désert des Sargasses?
18: Non. C'est un nom pour désigner une fille.
7: La craquette? La craquette des Sargasses?
2: Vous devriez deviner, je vous ai dit qu'elle termine recluse dans un manoir et anglais.
8: La prisonnière de Sargasses.
18: La prisonnière des Sargasses.
2: La prisonnière des Sargasses. La touche finale a été donnée par Yann Folli, mais bravo à Paul Elkarat.
24: À suivre.
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2: Corinne est à Nice. Ah, j'espère, Corinne, que vous avez déjà pris vos places pour venir voir l'émission qu'on enregistre demain soir, qui sera diffusée vendredi à l'Opéra de Nice. Bonjour, Corinne.
26: Bonjour, Laurent. Bonjour à toute l'équipe. Bonjour au public.
2: Ah, bah, le public vous encourage. Et bravo, parce que vous êtes bien informé. Vous savez que si tout RTL descend à Nice, c'est parce que Nice a été leader, enfin la ville qui a donné le plus de pièces jaunes lors de la dernière collecte des pièces jaunes.
26: Ah oui. Exactement. J'ai contribué aussi. Hein. J'ai cassé les tirelires des enfants pour,
7: oh bah sympa,
26: pour
7: hein.
26: ajouter des pièces jaunes.
23: Hein. Mais vraiment merci, parce que le deuxième...
2: C'est ce qu'on dit à Bétaram aussi. On a cassé les tirelires des enfants. On est très contents, Corinne, vous serez là.
26: Justement, la raison de mon appel aussi, c'est parce que malgré une vigilance et j'ai été très attentive sur les réseaux sociaux, malheureusement, il n'y avait plus de place.
2: Oh oui, mais ça, franchement, il y aura toujours de la place. Il y a toujours quelqu'un de la famille Estrosi qui ne vient pas au dernier moment.
26: Magnifique. Bon, bah, alors je serai là.
2: Mais
26: alors.
2: Oui, Corinne, prenez votre chaise pliante. Venez, on vous acceptera à l'Opéra de Nice. Katia, maintenant. Bonjour, Katia.
27: Bonjour Laurent, bonjour tout le monde.
2: Alors
27: bonjour.
2: Katia, un message très court. Vous voulez que je le lise ou vous voulez le faire vous-même, Katia ?
27: Oui, je préfère que vous le lisiez.
2: Pouvez-vous, s'il vous plaît, communiquer mon numéro de portable à Alex Vizorek ?
23: Ouh, Katia, ça va fort cette affaire.
2: De mon côté, je coche quelques prérequis puisque je suis ménopausée.
23: C'est parfait. C'est le premier prérequis, Katia, je vous aime déjà.
2: Et je suis un mélange entre Sophie Marceau et Demi Moore.
23: C'est oui, quoi.
2: Et alors, qu'est-ce qui vous plaît chez Vizorek, Katia ?
23: Tout.
27: Non, mais j'aime tout. Alors d'abord, il me fait rire. Il est intelligent. Oui. Il est rieur. J'adore la compagnie des gens rieurs.
2: Il est sympathique.
23: Vous habitez où, Katia, exactement ?
2: Je vais vous dire, même moi, si j'étais PD. Non mais vous avez raison, plus ça, plus on aime nous aussi à RTL, Alex Vizorek et aux grosses têtes. Alors, vous avez remarqué, hein, ils viennent de plus en plus souvent, hein. Ça vous fait plaisir, Katia?
27: Ça me fait plaisir, je le découvre en fait, parce que je le connaissais pas beaucoup, et plus je le découvre, plus je... Enfin, voilà, c'est...
0: Disons, on a l'air,
27: c'est... Ouais, on l'y fait, on l'y fait.
3: Et est-ce que vous aimez bien les gens de Saint-Pierre-et-Miquelon?
2: Dis donc, on va pas tarder à vous retrouver au premier
3: c'est
2: rang.
3: C'est ce que j'allais dire.
2: Aux côtés de Maxence, Katia.
27: Mais j'habite pas très très loin de chez Maxence.
2: Ah bah...
3: Oh. Oh. Ben, on pourra faire le trajet ensemble.
4: Tu vas te calmer, Katia. Tu te calmes tout de suite.
27: Le covoiturage sera possible, en fait.
4: Pop, pop, pop.
3: Non, mais il est déjà avec une ménopausée qui ressemble à Sophie Morceau.
2: Aïe, aïe, aïe, aïe, aïe.
21: François, tu organises une rencontre tous les trois.
0: Tais-toi.
2: Comment ça, tous les trois?
21: Bah, Sophie Marceau, moi et François. Pour faire un slow comme dans la boum. Oh
4: ah là là là là.
21: Tu apporterais le Coca-Cola et tout, tu ferais la, ah tu ouais, ferais le service.
3: Ah, mais là, c'est plus la boum, c'est la boule.
21: Alex, tu ferais le professeur et
3: tu
21: tout.
3: Rigoles, moi, je suis déjà Katia, je suis pas là, je suis pas dispo.
2: Bah, merci en tout cas pour votre appel, Katia, et on vous
27: bah,
2: envoie.
27: J'attends donc l'appel.
3: Oui, bah, bien sûr. Offensive, Katia. J'aime bien, c'est ce qu'elle veut, j'aime bien.
2: Alors, j'ai Tania maintenant au téléphone.
0: Tania maintenant, encore pourquoi?
3: Il n'y a que des putes ukrainiennes. Est-ce que c'est le téléphone rose?
2: Ah bah oui, il y a eu là après qui...
3: Qu'est-ce que c'est que ça?
2: Je suis désolé Tania, hein, n'écoutez pas oui, monsieur, il va partir à Saint-Pierre-et-Miquelon là.
3: C'est ma dernière, je me lâche.
2: Dans le premier autocar Wauquiez, hop, il est pour lui. Hein. Et alors vous avez une demande à propos d'Alex Vizorek, vous aussi.
27: Oui, oui,
21: c'est énorme aujourd'hui, j'ai bien fait de venir.
27: En concurrence avec Katia,
21: mais vous aussi.
27: Tant pis pour les prénoms en A.
21: Mais ça me dérange pas.
3: Elle est moins chère, elle. je la connais un peu moins chère.
21: Dites-moi Zaya.
3: Non, Zaya, tu me les laisses.
2: Qu'est-ce que vous voulez dire à monsieur Vizorek?
27: Ah ben que voilà, j'ai 56 ans, donc je pense que je peux rentrer dans le créneau.
21: C'est parfait. Vous êtes encore un peu jeune, je vais pas vous mentir.
27: Bon, ben alors du coup, mais il y avait une petite condition, c'est que vous me présentiez Philippe Cavrivière.
21: Ah oui, mais j'ai l'impression que vous m'utilisez là.
27: C'est ma condition.
21: Et est-ce que l'objectif c'est vraiment un plan A3, c'est ça?
27: Non, même que Philippe Cavrivière.
21: D'accord.
2: À nos auditeurs, ils sont très drôles.
21: Rappelez Katia.
2: On peut être fiers de nos auditrices. On vous embrasse, Tania. Après ouais, Katia, Tania, voici Ragnagna. Non, c'est Séverine au téléphone.
21: Bonjour Séverine.
2: C'est une blague de ma part. Bonjour Séverine.
5: Je ne sais même pas si je dois dire bonjour.
2: Alors, vous voulez vous adresser à Madame Bachelot, c'est bien ça?
0: Bonjour Séverine.
5: Je voulais remercier Roselyne pour l'envoi de son livre.
2: Ah, elle nous a envoyé Sacré voilà. Monstre.
5: Oui, les montres n'arrivent pas, mais les livres de Roselyne, oui.
2: Et vous l'avez lu alors, le livre?
5: Et non seulement je l'ai lu, mais j'ai dû lire aussi le dictionnaire avec.
2: Pourquoi?
5: Oh, bien, certains mots dont j'ai dû chercher la définition.
2: Ah! Et oui, elle a noté 20, c'est le nombre de mots dont j'ai dû chercher la définition dans le livre de Roselyne Bachelot.
0: Ah bon, quel mot par exemple?
2: Par exemple, prolégomène, pandémonium, thuriféraire.
4: Ah, ça je sais.
2: Stipendier, bretteur, prébande, Philippe Prébande, on connaît, oui. Philippique et GN. Ah, donc oui, c'est vrai que.
0: GN, c'est l'enfer. Oui, enfin, tous les mots.
5: C'est pas évident de les replacer. Hein.
3: Ouais, vaut mieux acheter le dictionnaire direct.
0: Oui, mais alors, non, mais Séverine, vous êtes en train de complètement casser mon bouquin. Là. Il faut dire que le reste est très drôle.
5: Ah non,
0: très
5: mais
0: accessible.
5: Très très bien par ailleurs.
0: Ah bon, très
5: et moi,
0: bien.
5: Et moi, c'est vrai que quand je me suis retrouvée avec le dictionnaire sur les genoux, je me suis dit, il y a quand même quelque chose.
2: Oui, mais quand même, moi j'adore justement les livres et les articles de presse, pareil. Ouais. D'ailleurs, c'est comme ça, moi, que je repère les bons journalistes. J'adore de temps en temps avoir à aller chercher dans le dictionnaire le sens d'un mot, parce que c'est comme ça, évidemment, qu'on enrichit son vocabulaire. Donc, non, au contraire, c'est un compliment pour le livre de Roselyne. Oui, j'ai lu tout le livre de Toen, jamais.
21: Vous avez fait emmerdé par le dictionnaire.
2: Ah, jamais.
4: Dans le livre de Toen, il y a des blancs et c'est à quoi de mettre les mots.
2: Allez, on termine par Anita. Bonjour Anita.
21: C'est pour moi.
9: Oui, je suis pas pute.
27: tu es Laurent.
2: C'est pour moi, Anita, que vous écrivez en plus. Ah. Vous venez nous voir à Nice demain,
27: oui,
2: c'est bien
27: demain,
2: ça?
27: Oui, oui, oui. J'ai pris deux jours de congé.
2: Ah, deux jours de congé? On ne va pas rester autant. Vous êtes infirmière au CHU de Nice, en plus.
27: Oui.
2: Franchement, je dois vous remercier. Vous me dites, je vous suis depuis France Inter. Ça fait 30 ans que vous m'écoutez tous les jours, alors.
27: Oui.
2: Quel âge vous avez, Anita?
9: 20 ans.
27: Ça ne me regarde pas?
2: Ça ne me regarde pas.
23: Bien l'envoyé.
2: Bah, c'est, vous qui c'est vous qui m'écrivez.
27: Mais longtemps, je fantasmais sur votre voix.
2: Oui.
27: Je ne la trouvais pas terrible, mais bon, je la
10: Et puis un jour, elle a vu votre photo.
27: Et un jour, j'ai vu le visage. J'ai dit, oh, ben, il n'est pas si mal, mais bon, j'ai pas ma chance.
2: Ah, bon, oh, tout peut arriver ici, vous savez.
27: Ah oui, tout a peut arriver. Je suis pas mal.
23: Envoyez votre 06. Allez, je vais faire un message de groupe.
2: Venez avec un copain brancardier.
27: Ou un médecin, peut-être.
2: Ah bah, oh, bah, écoutez, ça va bien pour l'instant. Anita, on vous remercie pour votre message. C'est très, très gentil, en tout cas, d'être aussi fidèle. Et bah, j'espère que vous serez effectivement à l'Opéra de Nice avec nous demain soir à 19h. C'est l'enregistrement et ce sera diffusé vendredi. On se retrouve dans un instant après les infos de 16h.
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2: Une question pour Karine Piccolo maintenant qui habite
23: la fille de Jean-Luc. Ce serait pas Christine Bravo cette histoire.
22: Arrête.
2: Qui prononçait régulièrement le mot Sarmotti? Sarmotti.
23: Ah non, non. Un musicien.
22: Non. Il faut nous l'épeler.
2: Ça s'écrit comment? Sarmotti. Il s'agit d'ailleurs d'un acronyme. Sarmotti.
22: C'est un acronyme.
2: Oui.
9: Ah c'est bon. un italien.
23: C'est un personnage.
2: Alors,
22: c'est français.
2: Alors, c'est français. Non, ce n'est pas français.
23: C'est italien.
2: L'acronyme est effectivement américain. Sarmotti.
23: Un acteur. Un personnage.
2: C'est en tout cas deux personnages.
23: Qui n'ont pas existé.
2: Ah si, qui ont existé.
22: Laurel et Hardy.
2: Non.
23: Non.
22: C'est un couple, un homme, une femme.
2: Alors, ils ont été en couple, oui, paraît-il. Non seulement en duo, mais en couple.
23: Mireille Mirosca,
2: non.
23: Lié à l'opéra, peut-être, l'opéra?
2: Ah non, c'est pas lié à l'opéra. Sarmotti.
23: C'est mort.
2: Alors, il y en a un des deux qui est mort, oui.
23: Ça cartonnait dans les années.
9: Roy Siegfried et Roy, qui est les tigres là, qui s'est fait manger dessus.
23: Oui, Siegfried et Roy.
2: Bonne réponse.
22: Oh, bravo,
2: Jean-Phi Janssen.
9: Ah oui, j'ai beaucoup suivi.
2: Sarmotti, c'était leur abracadabra qu'ils faisaient sur scène, car c'était des magiciens, évidemment, Siegfried et Roy, qui ont été à Las Vegas pendant plus de 40 ans avec des fauves.
22: J'ai bien connu.
2: Alors, effectivement, Sarmotti, c'était leur mot magique. Ça voulait dire, d'ailleurs, Siegfried, le S... And à Roy. Masters of the Impossible. Sarmotti, c'est ce qui remplaçait leur abracadabra.
23: En cerveau crotte, ça veut dire bouffe-moi le cul. C'est mon avis.
2: Et effectivement, on vient d'apprendre la disparition de Roy Horn. C'est lui, déjà, il faut bien le dire, qui s'était fait bouffer la tête par un tigre. Oui. Et ça s'est passé le jour de l'année. Là, il vient de mourir, Roy. Mais en 2003, c'était le jour de son anniversaire à lui.
23: Un beau cadeau.
2: Qu'effectivement, le tigre mâle de 7 ans. Et ce qui est fou, c'est que Lynn Renault se souvient...
22: Qu'est-ce qu'il a fait? Fini ta phrase.
2: Eh ben, il l'a attaqué.
23: Il l'a défini.
2: Lynn dit, j'étais là ce jour-là, nous dit Lynn Renault, j'étais sur place quand Roy a été attaqué par son tigre.
22: Moi aussi j'y étais, c'est dingue.
2: En fait, l'animal voulait protéger son maître qui venait d'avoir un malaise sur scène.
23: Et il l'a mordu.
2: Il l'a traîné par la tête pour le ramener en coulisses, pensant le sauver. Et Roy, qui était en sang, la tête en sang, quand même, réussit à crier, ne le tuez pas, c'est pas de sa faute, c'est un bon tigre.
22: Ah bah oui,
2: je vous jure que c'est vrai.
22: J'adore.
23: Et Zikri, il dit, merde, l'héritage.
2: Et l'autre,
23: et à l'hôpital, on l'a fait un frostis.
2: Et l'autre, il disait, ramène à papa.
9: et du coup, ils n'ont pas tué le tigre.
22: Ils n'ont pas tué.
2: Non, ils n'ont pas tué le tigre.
9: Il y avait plus.
2: Le tigre a été rendu à Roy et Siegfried.
9: Et comment sa tête
2: ils ont
11: Ils ont gardé la tête, ils ont fait un tapis, quoi.
2: Alors, il n'a jamais pu refaire de spectacle. Roy et Siegfried sans Roy, c'était.
11: C'était la tête de groupe.
2: C'est comme
9: une orange.
11: C'est comme le chevalier sans la spalette.
2: Voilà, c'est. Oui. Alors oui, dans ce sens-là, oui.
11: C'est bien pour ça.
22: C'est horrible.
2: Ah non, non, mais là, c'est terrible ce qui lui est arrivé. Le spectacle a été interrompu. Il a attrapé le tigre Roy à l'épaule puis au cou. Les spectateurs se doutaient de rien au départ. Ils pensaient que c'était normalement dans le spectacle. Et puis, oui, puis en plus, il faut savoir qu'en plus, avant le spectacle, enfin, avant le numéro, Roy a présenté ce tigre blanc du Bengale. C'est rare en plus.
11: Ouais. Les feux, c'est courant, mais les tigres.
2: Un tigre qui avait 7 ans, Montecor, il s'appelait le Montecor.
9: Montecor sur moi.
2: Et alors, Roy, il disait attention, c'est sa première apparition sur scène.
22: C'est pas vrai.
2: Alors, sauf qu'il disait ça depuis 6 ans. Ouais. Hein,
11: mais c'est un tigre qui avait Alzheimer. Alors.
2: Ah, ça, c'est les magiciens, ils en rajoutent toujours un peu.
9: Donc, exclusivité du numéro.
2: Pendant 6 ans.
22: Allez, raconte, on aime, nous.
2: Pendant 6 ans, tous les soirs, il disait c'est sa première apparition sur scène. Et là, ce soir-là, je sais pas, peut-être il en a eu marre. Un peu comme moi avec vous, Christine.
22: Ça y est.
2: Le tigre en a eu marre que l'autre mente tous les soirs.
22: Moi, j'aime bien que...
23: Mais vous, Laurent, vous travaillez avec des gens dégriffés, vous.
22: C'est formidable.
2: En tout cas, le fauve a sauté sur Roy, évidemment.
22: Ça pourrait arriver, fais gaffe à ta gueule.
2: Il l'a mordu. Il l'a mordu au bras. Ça a été terrible parce que, évidemment, Roy a fait une attaque d'apoplexie en route vers l'hôpital. Il a été opéré, mais il a été paralysé, incapable de parler pendant longtemps. Il fêtait son 59e anniversaire soir de l'accident. Et on ne sait pas vraiment pourquoi Montecor a attaqué son maître ce soir-là. Oh. Mais ils ont continué à vivre dans leur immense villa en bordure de Las Vegas avec 55 tigres blancs, 38 serviteurs et 16 lions. Fils de soldats nazis, ils avaient installé dans leur domaine qui s'appelait la Petite Bavière.
11: Il y avait des miradors.
22: Il
23: y avait un art de vie, c'était l'art et la Bavière.
22: T'es sûr que c'était des serviteurs, les 38
2: Oui. Il y avait des haut-parleurs dans la...
23: Oui, à la douche.
2: Montecor. Il y avait des haut-parleurs dans la propriété qui s'appelle donc la Petite C'est Bavière, oui. Avec un plafond qui était la réplique de la chapelle Sixtine.
9: Le truc à Tarlou.
2: Au Vatican.
22: Le truc à Tarlou.
2: C'est vous qui le dites. Hein.
22: La chapelle Sixtine, truc à Tarlou.
2: Et dans la Petite Bavière, les haut-parleurs diffusaient de la musique d'orgue allemande.
23: Bien sûr. Ouais.
2: Et voilà une belle histoire d'amour.
9: Oui. La mire.
2: On sait qu'ils sont amants grâce à Shirley MacLaine qui l'a révélé un jour à Vanity Fair.
11: Et Hitler était témoin au mariage.
2: Et alors, dans la chambre de Siegfried, qui lui vit encore.
22: Il a quel âge?
2: Ah bah, Siegfried, écoutez, je peux vous dire.
11: 70 ans.
2: Ils ont à peu près le même âge. L'un et l'autre, ils sont nés. Siegfried, lui, il est né en 39 à Rosenheim.
22: Oh, il est pas frais quand même.
2: Et Roy, lui, était né en 44. C'est lui qui vient de mourir. Le 8 mai dernier à Las Vegas. C'est quand même les magiciens les plus célèbres au monde. Hein.
7: Non, moi, j'ai jamais entendu
11: avec Copperfield.
2: Si, Siegfried and Roy. Si. Et d'ailleurs, on en parlera dans la pièce qu'on peut annoncer maintenant. Hein, Jean-Phi et Stéphane Plaza et Valérie Mérès.
7: Oh là là, un trio de prix Nobel.
2: Ah oui, mais ça sera très drôle dans une pièce de Laurent Ruquier.
11: Le titre.
2: Un couple magique, justement.
11: Donc Plaza avec.
2: Et voilà pourquoi il a répondu. C'est parce que dans le texte de la pièce.
9: Ah oui, sinon ça ne me serait jamais venu à la tête.
2: On parle à un moment donné, mais je ne savais pas qu'il allait mourir à ce moment-là. On parle de Roy and Siegfried, évidemment. Puisque Stéphane Plaza jouera le magicien et vous jouez son agent. Et Valérie Mérès, celle qu'on n'arrive plus à faire rentrer.
11: Le tigre. Manicor.
22: C'est vrai.
2: Oui, c'est vrai.
22: Mais puis c'est horrible ton truc.
2: Vous n'étiez pas libre.
11: Pourtant, il t'avait fait disparaître.
7: On sent une pointe de jalousie.
2: La chambre de Siegfried aussi, il faut le savoir, lui, il vit encore et décoré d'une peinture géante de lui, nu, entouré de panthères.
9: Oh là, c'est pas
2: vrai. Voyez que c'est un rôle qui vous va bien.
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2: Mickaël, maintenant. Bonjour, Mickaël.
1: Bonjour, Laurent. Bonjour, les grosses têtes et bonjour, le public.
23: Bonjour, Laurent.
2: Alors, est-ce que je peux lire votre mail directement, Mickaël, et puis vous ajouterez ce que vous voudrez derrière?
1: Non, mais vous ne l'avez pas pris mal.
2: Mais il m'écrit, pas du tout. Je ne porte jamais de montre, je n'en vois pas l'utilité. Mais plus je vous écoute, plus je me dis qu'une montre RTL me servirait à chronométrer la durée de certaines de vos questions.
12: Ah, ça, c'est vrai.
2: Je me suis fait plusieurs fois la réflexion. Vous commencez une question qui dérive sur un contexte lui-même expliqué par une autre situation dans laquelle des précisions viennent apporter des éclairages aux précédentes. Bref, c'est trop long. Même vos sociétaires vous demandent mais qu'est-ce qu'on cherche?
1: Exactement.
22: C'est vrai que ça arrive, ça. C'est vrai que vous vous dites attendez la fin de la question. Mais alors, de temps en temps, vraiment, là, on comprend plus rien et
12: on alors que nous, on attend le
22: on
12: début.
22: Est noyé,
12: de la question.
22: Oui, c'est vrai.
1: Alors, on cherche le nom d'une personne, un personnage féminin dans un roman de Léon Turpier, incarné au cinéma dans un film de Pasolini,

0: avait commencé sa carrière en tant que chanteuse de cabaret, alors qu'elle avait fait
1: ça, c'est vrai.
0: Petit pas au casino de Rennes dans les années 40.
2: Michel, ok, désolé. C'est bon, vous avez gagné la montre, c'est bon.
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7: Wow. Tu viendras à mon enterrement, incroyable. S'il vous plaît. Est-ce que Sébastien, tu viendras à mon enterrement, frère?
8: Mais...
9: Oh bah non.
7: Tu nous invites
9: bah,
7: à
9: ta ça dépend, c'est quand. Si j'ai une raclette, non, mais sinon avec plaisir.
7: Et Sébastien, merci pour l'invitation à ton anniversaire. On est tous conviés à l'anniversaire de Sébastien.
2: Pas moi.
7: Si,
10: moi non plus.
9: Ah oui, pas
10: moi non plus.
9: C'est pas sur le WhatsApp des grosses têtes.
11: Ah, vous êtes
9: pas
11: du groupe. Ah bah ça, c'est on a fait.
7: Nous arrivons le 1er février, je crois.
2: Ah bah,
7: le premier.
2: Ah bah moi, je suis pas invité.
9: Non, non, non, vous êtes convié, patron.
7: Alors ça fait quoi de pas être invité, Laurent?
2: Je viendrai à l'enterrement.
7: Alors Laurent, ça fait quoi de pas être invité? Là, vous voyez la situation quand on n'est pas invité. Alors,
9: il se vole à travers moi, le salaud. C'est juste que moi, je sais pas, je savais pas que Laurent n'était pas dans le WhatsApp.
2: Vous n'avez pas été invité à quoi, par exemple?
7: Bah,
9: au succès, déjà.
7: À votre premier de l'an, à votre.
2: Le 31 décembre, vous êtes en Bretagne avec Nathalie.
7: Non, mais je vois que je ne suis la quatrième strate de vos relations humaines, c'est tout.
2: Quatrième, vous êtes optimiste.
7: Non, mais la première strate, c'est ceux vraiment qui vont à Venise avec vous. La deuxième strate, c'est qui vont en safari en Afrique. Et moi, et la troisième, ceux qui vont souvent en Normandie. Moi, je suis la quatrième. Et d'ailleurs, Laurent, il m'a fait un râteau la semaine dernière. Laurent, on sort des grosses têtes le soir.
12: Mais pourquoi il me s'adresse à moi? Le hamster sous enfer.
7: Et je vois Laurent restaurant juste avec trois grosses têtes. Deux grosses têtes. Puis moi, je rentre.
2: Pourquoi tout de suite en rajouter? Avec Hector Obal qui est Max Boublil.
7: Voilà.
2: Et ah bah oui. C'est vous dire.
11: T'as rien à voir là-dedans.
2: C'est vous dire l'espace qu'il y avait entre les deux.
9: Ah ouais, là, t'étais vraiment... Waouh.
7: Voilà, bah c'est...
2: Et alors
7: je constate que j'étais pas convié encore une fois.
11: Bah tu fais régime, du coup.
2: On n'est pas... Non, mais écoutez, je suis quand même pas obligé de trimballer tout le monde à chaque fois, quand même.
11: Non, mais...
2: Je vais dîner avec Monsieur Orlinski en tête-à-tête prochainement.
7: Bah, je sais même l'endroit, je sais quand.
2: J'ai vu
7: sais.
2: Karina la semaine dernière, j'ai vu Jean-Phi il y a 3 jours.
7: Et nous, alors, Laurent, quand on brise la glace?
2: Jean-Phi qui m'a menti, d'ailleurs. C'est bien à peine que je fasse des dîners avec des gens, parce que Monsieur Jean-Phi Janssen m'a menti. On dira pas sur quoi, mais il m'a menti.
9: C'est vrai, vous a menti?
7: Ah,
2: il m'a
7: menti.
2: Les yeux dans les yeux, il m'a menti.
11: C'était pour
9: mais il est incapable
11: bien.
9: De faire
11: c'était
9: ça aujourd'hui.
2: Les yeux dans les yeux,
11: c'était
2: il
11: pour
2: m'a
11: votre
9: mais même
11: bien.
9: Pour une pipe, il ment pas.
11: Non.
9: Qu'est-ce que t'as dit, Jean-Phi, alors?
11: Moi, la vérité est dans ma bouche.
2: Quant à vous, je sais pas quand est-ce qu'on a dû dîner la dernière fois ensemble, mais il y a
11: ça
2: un moment,
11: très longtemps.
2: Et c'est pas plus mal.
9: Vous, ça fait longtemps, patron, mais depuis que vous êtes au courant que je vous succède, j'ai l'impression que vous l'avez mal pris.
2: À vous aussi, dedans, vous êtes nombreux sur le coup. Oh, ça me fait plaisir de savoir qu'il faut que vous soyez trois pour me remplacer.
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2: Ah, le livre du jour, il est intéressant, ça va beaucoup vous plaire les uns et les autres, puisque c'est la fabuleuse, j'ose même pas donner le titre.
11: Ah, bah, allez-y.
2: La fabuleuse histoire de la levrette.
11: Ah, c'est...
9: On parle de l'animal, là, ou de...
7: Ah, je suis content,
13: c'est pas possible. Des trucs. Mais c'est un livre entier que sur ça.
11: Mais oui, il est assez épais, d'ailleurs.
2: Ariel, oui, je vous le conseille.
7: Il y a des photos ou pas?
2: Non, il y a des dessins, évidemment. C'est aux éditions La Musardine. Qui,
11: ah
2: d'ailleurs,
11: oui, donc c'est vraiment du sexe.
2: Ah oui, c'est un éditeur spécialisé dans les livres érotiques, La Musardine. Et c'est un journaliste belge que nous aurons au téléphone.
11: Oh, alors ça, c'est une bonne nouvelle. Hein. Ah, oui. Savoir davantage de choses sur la levrette, vraiment, c'est le jour.
14: La levrette, c'est comme l'amour, c'est regarder dans la même direction.
11: Ah oui, ça, je suis d'accord.
2: Monsieur Didier Bellen nous écoute.
11: Mais monsieur Didier, il n'y a pas de problème.
2: Et il n'a pas l'accent, cet accent belge que vous faites.
11: Mais aucun belge. Moi, il faut toujours tenter la levrette. Une fois, et puis après on l'a fait deux fois.
7: C'est très très dur à faire.

0: Mais ça veut dire que tu peux quand même continuer à préparer les frites pendant que.
1: Mais vous savez à quoi on reconnaît
0: un Belge? Mon mari s'occupe de toi.
1: Hein. Vous savez à quoi on reconnaît un Belge dans une partouze?
2: Non.
1: C'est le seul qui baise sa femme.
0: En supposant un petit de dire ça. Hein.
1: Non mais c'est donc. Alors, c'est tout à fait dans
3: que
1: le
3: quand
1: sujet.
3: Quand tu fais la levrette, tu peux poser le livre et continuer à le lire.
0: Alors quelle est votre question?
2: Ma question concerne l'équivalent du dieu Mutunus Tutunus. Cette divinité romaine a évidemment son équivalent dans la mythologie grecque. Ah. Alors, c'est Mutunus Tutunus.
4: Alors, je sais qui c'est. C'est le dieu Pan.
2: Pan, non, mais...
4: Alors,
2: non,
4: c'est le dieu...
2: Phallus. Phallus. Non, mais
4: alors, c'est
2: près.
4: Dionysos. Dionysos.
5: Troducus.
0: On est près de Phallus.
5: Le dieu Pampan.
2: Non, le dieu de la fertilité, le protecteur des troupeaux. Et c'est vrai
0: Dionysos,
2: que c'est son équivalent dans la mythologie romaine, c'est Mutunus Tutunus. Et lui, vous le connaissez parce que c'est un problème qu'on peut connaître parfois.
5: Hémorius.
1: Non. Ah oui, je sais.
5: Priap.
2: C'est le dieu Priap, bonne réponse collective.
0: Sans rien du tout, hein. C'est quand on bande une fois et que ça ne s'arrête jamais.
2: Exactement. Souffrir de priapisme, croyez-moi, ça n'est pas drôle. Ça fait mal, même,
1: c'est
2: il paraît.
1: Si on avait... Monsieur Ruquier, ça va mieux?
4: Non, mais il y a peut-être quelqu'un dans le public, non?
0: Qui bande, là?
5: C'est quand on le Viagra, sans le Viagra.
0: Mais dites-moi, Laurent, c'est comme si dans le slip, vous aviez un os, non pas un os.
2: Un os?
5: Comment?
2: Priap a donc son équivalent dans la mythologie romaine qui s'appelle Mutunus Tutunus.
0: C'est un peu ridicule.
2: Bonjour Didier Dilaine.
6: Bonjour Laurent Ruquier, bonjour à toutes les grosses têtes.
0: Je suis désolé. Bonjour.
5: Je ne parlais pas comme ça.
2: Je suis désolé pour toutes les blagues.
0: Arrêtez de faire croire que vous êtes belge, monsieur.
5: C'est scandaleux.
6: C'est ridicule. Grave.
5: Vous n'êtes pas belge.
6: Monsieur. On est habitué et on aime ça.
0: Bon, alors ça va, vous avez de l'humour.
2: Et en plus, votre livre prouve que vous avez de l'humour, évidemment, parce qu'il s'agit de toute une étude à la fois sérieuse, mais drôle, insolite, captivante autour de la levrette à travers les âges.
0: Et on ne parle que de cette position-là.
2: Absolument.
0: Mais il y a combien de pages?
2: Ah bah écoutez,
5: il y en a 69. Il y a 69 pages.
0: Oui. 300 pages sur la levrette.
2: 300 pages.
0: Oh bah les draps.
1: Alors, ouais. Mais moi j'avais lu le premier là. Son premier, le missionnaire.
2: Non, ça part évidemment quand même, il faut le dire, de la fameuse brouette vue dans la grotte d'Ariège. Pas d'Ariège.
1: J'ai eu peur.
2: Alors, il s'agit en tout cas d'une position, une position qu'on voit déjà il y a environ 12 000 ans, c'est bien ça, monsieur?
6: Oui, tout
2: monsieur,
6: à fait.
2: Monsieur
0: Mutunus Tutulus.
6: C'est la première levrette la plus ancienne levrette connue, et en plus, elle a la particularité d'avoir été découverte en France. Donc, c'est la plaquette dans l'Aisne, c'est une plaquette de schiste, et qui montre un couple en train de bien faire, de le faire par derrière, enfin, où un des deux protagonistes, en tout cas, est derrière l'autre.
0: Mais ça rappelle la guerre du feu, vous savez, quand la dame va se laver...
2: Tout ça pour un briquet. Non, on voit le verbe.
0: Moi, ça m'avait marqué quand j'étais gamin, elle allait se laver les mains à la rivière, et puis tac-tac, il arrivait derrière.
2: Ah, oui. C'est vieux comme le monde, la levrette.
4: Mais est-ce que c'est dans les grottes de Lascaux?
2: Non. On est en Ariège, c'est la grotte dans l'Aisne, hein. C'est bien ça, monsieur?
6: Oui,
0: c'est dans l'Aisne, effectivement.
2: Pourquoi vous êtes intéressé, monsieur Dilaine, à la fabuleuse histoire de la levrette?
6: C'est en travaillant pour d'autres de mes ouvrages. Je me suis
0: parce que j'adore le sexe, en réalité.
6: Oui,
0: je vais vous dire la vérité, c'est que j'adore baiser. Moi, je baise en fait. Alors, je me dis, pourquoi ne pas faire un livre sur la levrette? Parce qu'avec Simone, mon épouse, on n'arrête pas de baiser.
2: Taisez-vous. Laissez parler monsieur Dilaine.
1: C'est pas bien, ça.
2: Parce que monsieur Dilaine est un journaliste sérieux.
0: Bah, on peut être sérieux.
5: Oui, on peut être sérieux, aimer la levrette.
0: Aimer le zizi, hein, aimer la...
2: Qui travaille pour le soir.
5: Le soir, la levrette, c'est bien. Hein.
0: Mais je le fais le matin aussi.
2: C'est un grand journal belge, le soir.
0: Bien sûr.
2: Vous travaillez pour le supplément du soir, c'est bien ça, monsieur?
6: Oui, j'ai travaillé pour le supplément Lifestyle du soir qui s'appelait Victoire. Aujourd'hui, je travaille pour d'autres magazines. Je suis pigiste, comme on dit.
2: Pour Femme d'aujourd'hui, pour...
0: Levrette Hebdo, oui.
2: Pour Brouette plus Cuisine.
5: Je viens d'intégrer le mensuel du Cuny aussi.
1: Non, mais enfin...
5: Et l'officiel du missionnaire. Et vous me retrouvez dans un numéro spécial de Cuillère Magazine.
0: Finalement, je me faisais un peu chier au soir, hein, parce qu'on me disait tout le temps de parler de choses sérieuses. Et bonjour, je m'intéresse.

0: religion d'État signe non seulement le glas du pouce-fesse paillard, c'est bien écrit,
1: oui.
0: Mais aussi de tout l'hédonisme de la mode gréco-romaine. Parce qu'évidemment, dans l'Antiquité, ça, on n'était pas gêné par la levrette.
2: En veux-tu, en voilà, hein.
3: Oui, oui, exactement. Mais d'ailleurs, la levrette, c'est une des positions préférées des Grecs de l'Antiquité. Les Romains n'étaient pas en reste, d'ailleurs. Ils aimaient beaucoup ça. Les représenter dans...
0: Et c'est revenu quand, alors, puisque ça a été interdit au Moyen-Âge? Quand est-ce que...
4: On a le droit?
0: Quand est-ce que la levrette a signé son retour?
3: Ben disons que ça a été un retour progressif, hein. On a remarqué, en quelque sorte.
5: On a recommencé par le côté.
2: Le truc, c'est que si tu avances quand je recule, comment veux-tu?
4: Non, c'est pas parti. Non.
6: Non, monsieur, on
0: et
6: est désolé.
0: J'ai choisi
6: on est désolé, mais il a l'air formidable.
0: Je ne sais pas quelle est la personne qui a mis ça sur mon bureau un matin.
2: Oh, bah, à mon avis, c'est quelqu'un qui avait envie de baiser. Hein.
0: Mais c'est vrai qu'un matin, j'arrive, je dois reconnaître.
6: On vous a mis la levrette sur le bureau.
0: Et je vois sur mon bureau la fabuleuse histoire de la levrette. Je me dis, ça devrait bien pouvoir nous faire un quart d'heure.
5: Bon, ça peut faire une émission.
0: Et je ne m'étais pas trompé.
2: Quand je dis un quart d'heure, c'est un bon score.
0: C'est très rare quand on prend un livre des édition de la Musardine. Oh. Et monsieur Dylan, c'est grâce à vous. Donc je vous applaudis.
1: Oui, merci, bravo. Monsieur.
3: Merci à vous. Ah, aussi.
6: On vous applaudit à qu'une seule main.
3: Merci beaucoup.
6: On a beaucoup ri.
0: La fabuleuse histoire de la levrette, je la glisse dans la valise RTL.
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0: Pour quelle raison a-t-on vu un flamand entrer dans un commissariat?
6: Un flamand, l'animal ou
5: c'est celui qui s'est dénoncé pour avoir jeté un bidon sur la tête du vainqueur du Paris-Roubaix.
1: Van der Poel.
0: Il sait tout. Oh. Bonne réponse de Christophe Barbier. Wow.
10: Ça m'a échappé. Il a lancé quoi? Un bidon?
5: Oui, ça lui a échappé aussi. Il avait un bidon, vous savez, ces petits bidons en plastique qui servent de gourde pour les vélos. Pour les
10: ah oui, donc
0: il n'a pas un petit bidon, BHL?
10: Ah non,
0: une
10: pas
0: gourde, oui, mais un petit bidon.
10: Mais l'important, c'est qu'il adore sa gourde.
0: Pardon, Ariel, parce que vraiment, je ne le pensais pas. C'était juste pour faire un bon matin. Je m'en veux même de vous avoir fait ça.
10: Non, mais ça m'a flatté.
0: Ah bon, bah non. Alors, ça me fait plaisir.
6: On va l'appeler comme ça pendant 10 ans. Et la gourde.
0: Non, mais c'est vrai que BHL n'a pas un petit bidon et vous n'êtes pas une gourde.
10: Et voilà.
0: Voilà pourquoi vous ne pouviez pas comprendre qu'un Belge, flamand, donc, quelqu'un qui n'avait pas envie qu'un Néerlandais gagne, parce que les Belges, en fait, n'aiment pas que les Hollandais soient meilleurs qu'eux en cyclisme. Et c'est bien ça.
5: Mathieu Van Der Poel n'est pas un Néerlandais, c'est un Français, puisqu'il est le petit-fils de Poulidor. C'est un Français d'adoption.
0: Oui, mais enfin, il est quand même Néerlandais.
5: Ah, c'est sûr, il est Néerlandais de passeport.
10: Ça, oui. Mais
5: et il n'aimait pas ça, le flamand.
10: C'est peut-être qu'il a lancé la gourde comme avec une bonne intention. L'autre n'en pouvait plus de pédaler et il avait envie d'un petit
6: Est-ce
10: coup à
6: Est-ce que vous
10: boire.
6: Êtes sûr que c'est lié à un truc, effectivement, ouais, enfin, c'était pour l'embêter
0: Ariel, quand BHL a faim, vous lui envoyez pas la cocotte minute à la gueule. Vous voyez.
10: Alors, je vais vous dire que je n'ai pas de cocotte minute.
1: Ça nous étonne.
11: Ah, non, tu ne le sais pas. Peut-être tu en as une, mais tu ne sais pas.
10: Et je ne sais pas. Y a
0: vous n'entendez
10: espèce...
0: jamais siffler dans la cuisine?
10: Non.
11: Ouais, alors c'est pas
10: et il y a
11: cocotte.
10: Une sorte de robinet, non, au-dessus de la
0: non,
10: cocotte.
0: Non, pas un robinet. Un petit truc qui laisse passer le... Vous voyez?
1: Une soupape.
10: Eh ben voilà, c'est quelque chose qui m'échappe.
6: Qu'est-ce que vous mangez? Vous mangez quoi?
10: Des radis.
6: Oh. Tous les soirs.
0: Ah, c'est beau, hein, quand même.
11: Ah, un bon radis dans une cocotte minute. Là, on a envie.
12: C'est un repas de gourde. Hein.
0: Ah non, mais c'est vrai que manger des radis tous les soirs, je comprends mieux, effectivement.
12: Oui. La ligne.
0: Votre taille et votre ligne.
6: Et la couleur de la robe.
5: Ligne en radis, d'ailleurs, aujourd'hui.
6: Ouais.
5: Avec du rose et du rouge.
0: C'est
5: un
0: pas
5: radis
0: faux.
5: À croquer, d'ailleurs.
10: À croquer, voilà qui est gentil.
6: Eh ben, ça va baiser ce soir.
12: Allez. Encore un enfant.
6: Encore un enfant. Allez, hop. Oh, je suis pas la maternité, les grosses têtes.
0: Une question maintenant à propos de la disparition

0: de l'académicien français qui n'était pas tout à fait français d'ailleurs, puisqu'il était péruvien. Hein.
1: Il n'était pas du tout.
0: Voilà, on parle. Alors d'ailleurs, ça vous gêne, vous, qu'un français soit un écrivain pas français entre à l'Académie française?
1: Je n'oserais pas commenter les choix de mes confrères et consoeurs de l'Académie française. Il a été élu à une majorité et il a siégé.
0: Alors justement, parlons des académiciens français, ce sera ça ma question, et j'espérais que ce jour-là vous seriez là, monsieur Claudel, et vous aussi, monsieur Barbier. Les autres peuvent faire autre chose pendant ce temps. Puisque, effectivement, à l'Académie française.
2: Je suis aux grosses têtes, là. T'es au paradis.
0: À l'Académie française, on a aussi un Italien.
1: Oui, Maurizio Serra.
0: Maurizio Serra, excellente réponse de Philippe Claudel.
1: Qui est un homme charmant, mais qui écrit en français, Maurizio.
0: Ah bon, très bien, parce que justement, j'ai fait la liste des écrivains d'origine étrangère qui sont à l'Académie française. Vous avez Dany Laferrière.
1: Oui, Dany qui est haïtien canadien.
0: Il est haïtien. Andrei Makine qui lui est russe.
1: Mmh. Gauzignan.
0: On l'a dit, Maurizio Serra qui est lui italien. Et puis on a aussi Monsieur Cheng qui est chinois.
3: Cheng, c'est chinois.
0: Est-ce qu'il écrit en français, Monsieur Cheng?
1: Oui, oui, absolument.
0: Ah bah très bien, parfait. Et Michael Edwards aussi, un anglais.
1: Un anglais.
0: Vous les connaissez tous?
1: Je les connais un petit peu, oui.
0: Et on a aussi Amin Malouf qui est
1: Libanais.
0: Libanais, ben voilà, on a fait le tour des écrivains académiciens d'origine étrangère. Oui. Mais alors, il y a quelque chose de plus compliqué, et là on va s'amuser.
4: Attendez, je voulais rajouter quelque
0: Mais
4: chose.
0: Mais je vous en prie, Ariel. Il y a à voir avec ce qu'on dit ou pas?
4: Oui.
0: Oh, formidable alors.
4: Il faut tout de même saluer Cioran et Kundera, qui sont tous les deux étrangers, mais qui ont écrit leur œuvre en français.
0: Oui, mais qui ne sont pas académiciens français, vous voyez.
4: Oui, mais peu importe.
0: Donc je savais bien que ça n'avait pas de rapport.
3: Qu'est-ce qu'elle est gourde.
1: Ma chère Ariel, Kundera n'a pas écrit son œuvre en français, il a écrit quelques livres en français. Mais la majorité de son œuvre a été écrite en tchèque.
3: Et Cioran, c'était en roumain ou c'était en français?
1: Non, c'était en français.
4: En français.
0: C'est l'insoutenable légèreté d'Ariel.
1: Bravo, patron, magnifique. Quelle culture!
4: Ça, c'est joli.
5: Tout ça dans une cocotte minute.
0: Pour monsieur Chauvel, qui habite Saint-Germain, on va s'intéresser à la vie privée de monsieur Vargas Llosa, effectivement, dont on a beaucoup parlé depuis hier. Hier même, on en parlait aux grosses têtes, puisqu'on a appris sa disparition hier matin, et monsieur Étienne Jernel, dans la matinale, on a fait tout un portrait hier, et depuis, c'est vrai que c'était dans tous les JT. J'étais surpris que ça ait autant d'importance, même aux 20h.
1: Ah non, c'est normal, parce que Vargas Llosa est un très, très grand écrivain. C'est peut-être le dernier des géants sud-américains de la génération. Enfin, il était plus jeune que García Márquez, mais c'est quelqu'un
4: Gabriel
1: qui a énormément...
4: García Márquez.
1: Oui. J'ai mon Google Translate à côté de moi. Et c'est vraiment quelqu'un qui a beaucoup compté dans les lettres internationales.
3: Parce que la télé,
1: et
3: puis, qu'on parle de quelque chose.
1: Monsieur Toen, s'il vous plaît, précisons quand même que Vargas Llosa a été aussi prix Nobel.
0: De littérature.
1: Ah oui, 2010.
0: Et moi, le hasard...
3: Chantal Nobel.
1: Et avait été candidat à l'élection présidentielle au Pérou,
6: battu par Fujimori.
0: Et d'ailleurs, le hasard veut qu'effectivement, et je ne veux pas reparler de mon voyage au Pérou.
3: Ah si,
1: mais allez-y,
3: vous étiez combien de jours?
0: Je l'ai raconté hier, on m'avait offert un livre de cet écrivain pour partir au Pérou, que j'ai lu en étant sur place.
3: El Guido del Rutaldo.
0: Comment vous dites?
3: El Guido del Rutaldo.
0: Mais con alors.
3: Mais non, mais c'est bien pour se repérer, c'est quand même mieux d'avoir la salle.
1: C'était quoi, Laurent? Conversation dans la cathédrale.
0: Temps sauvage.
5: Tempo salvaje.
0: Voilà. Comment vous dites?
4: El tiempo salvaje.
0: Non, tiempos recios.
4: Ah.
3: Voilà. Olé, olé.
4: Tiempos recios.
0: Temps sauvage. Je t'ai raconté l'histoire d'un type qui avait réussi dans la banane et qui...
1: Ça vous plaît.
3: C'est la biographie de Stevie, non?
1: Et qui, c'était, qui vous avait offert ça?
0: Eh ben, c'était Voyageur du Monde.
1: Ah. Vous avez bien ciblé. Hein.
4: Est-ce que vous avez goûté les bananes du Pérou?
7: C'est des questions personnelles et privées qui n'ont rien à faire ici.
3: Non, c'est en plus, la police est sur l'enquête.
0: Puisque justement, on est dans la vie privée, la dernière compagne de monsieur...
4: Vargas Llosa.
0: Voilà, comme vous dites, puisque vous dites mieux que moi. La dernière compagne a un fils célèbre qu'elle n'a pas eu avec monsieur Vargas Llosa.
4: Ah.
0: Mais... qui est le fils de la dernière compagne de monsieur Vargas Llosa?
3: C'est pas le Pepito, là, les gâteaux?
1: Elle est espagnole, sa dernière compagne.
7: C'est pas le fils de l'ex-femme de Julio Iglesias?
0: Donc c'est
3: Enrique
0: Iglesias. Enrique Iglesias! Bonne réponse! Comment vous savez ça, vous?
6: Ah, j'ai lu la biographie. Il a épousé d'abord sa tante par alliance, qui venait de divorcer de son oncle.
0: Ah oui.
6: Et quand il a quitté sa tante, il a épousé la nièce de sa tante, c'est-à-dire sa cousine.
5: Il aime la famille,
6: avec laquelle il est resté pendant 50 ans.
3: Mais il est péruvien ou
6: il est chinois? Il a rendu hommage d'ailleurs lors du Nobel. Et ensuite, bah, c'était à la une de tous les journaux People à l'époque. Il a refait sa vie avec Madame Iglesias.
0: Le premier qui dit qu'il pourrait épouser une tante, il a une baffe.
8: Mais c'était un grand séducteur.
6: Grand séducteur. Vous dire, il avait une classe incroyable.
3: Ah ouais, il est
7: le grand séducteur, il aurait pu aller chercher ailleurs que chez sa cousine.
0: Après, il a cherché ailleurs que chez sa cousine, puisqu'il était allé chercher la maman des trois enfants de Rouliot. Oui, savoir qu'un académicien français, quand même, est sorti ses écrivains.
5: Ils n'ont pas l'air comme ça.
0: Ils sont pas là, mais dès qu'il y a une mise qui traîne, et paf.
8: Pour pécho, c'est.
3: Ou une nana sur un cheval.
8: Il y a toujours un avenir sexuel pour un écrivain.
0: Ah oui, vous emballez.
8: L'écrivain fascine.
5: C'est vrai.
8: L'écrivain fascine. Même vieux, même moche, mais l'écrivain fascine. C'est incroyable.
3: Mais non, parle pas de toi, parle pas de toi.
8: Pourquoi on écrit des livres, Laurent? Franchement. Pourquoi on écrit des livres?
0: Vous emballez beaucoup,
8: oh là là.
0: Mais je connais votre épouse.
8: Du jambon, du beefsteak, tout ce que vous voulez.
0: Et vous, monsieur Barbier, vous emballez?
6: J'écris pas assez de livres, je pense.
8: Ah, c'est malin, ça, Christophe.
0: En tout cas, voilà, c'était quand même l'info, la petite info anecdotique et croustillante. Mmh. Effectivement, ce grand académicien, grand écrivain, prix Nobel de littérature, mine de rien, quand même, avait été le compagnon de l'ex-femme de Rouliot Ecclésias, maman d'Enrique. Voilà.
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0: Hier, c'était le jour précis de la date de disparition d'Edith Piaf. Vous savez qu'il y a une petite polémique sur la date exacte, parce qu'on l'a trimballée de la province jusqu'à Paris. Elle est morte le 10, on l'a déclarée le 11. Bon, tout ça, peu importe. Mais il y avait en tout cas un article hier. Qu'est-ce qu'il y a, monsieur?
11: On est encore dans l'histoire des premiers rangs, des deuxièmes rangs. Là.
6: Elle est morte au deuxième rang, donc on l'a rapatriée au premier rang.
5: Mais elle dormait au quatrième.
11: Donc, tout ça pour dire que c'est son anniversaire. Et que...
0: Elle est morte il y a 60 ans, à Grasse. Edith Piaf, le 10 octobre 1963. Et on nous rappelait, évidemment, les mariages et les nombreux amants qu'avait pu avoir Edith, éternelle amoureuse. Évidemment, elle a perdu, on le sait, Marcel Cerdan, son boxeur, mais elle a eu Yves Montand, Charles Aznavour, Gilbert Bécaud.
11: Berléand.
12: Non.
6: Non. Oh, tu me disais...
12: Non, moi, c'était... Non. Bah, pas moi.
6: Tu me disais que...
12: Non, pas...
6: Tu avais eu une histoire au début de sa carrière, tu me disais, avec elle.
8: De la carrière non. De qui?
6: D'Edith.
0: Ben, on va voir si M. Berléand connaît bien cette époque, parce que...
12: Non.
8: C'est elle qui devra avoir honte, hein.
0: Elle ne s'est mariée que deux fois, Edith Piaf, avec tous ses amours qu'elle a pu avoir. Bon, le dernier mari, c'est celui qui est son veuf, ça, assez facile à savoir, c'était Théo Sarrapeau.
11: Voilà, elle a chanté « À quoi ça sert l'amour ?»
0: Voilà, « À quoi ça sert l'amour ?» Magnifique chanson, vous la connaissez ?«
11: 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On raconte toujours des histoires insensées. À quoi ça sert d'aimer ?»
0: Eh bien, ça, c'était avec son deuxième mari. Mais elle avait fait un premier mariage avec un autre chanteur. Quel chanteur ?
4: Marcel Cerdan.
0: Ah non, ça, c'était un boxeur. Ah, vous remarquez ?
8: Il chantait bien. Hein.
0: Ah oui, il chantait. « Allez, venez, Milour
5: !» Milour !
11: Incroyable.
0: Oui, c'est ça la blague.
8: Pourtant, je pense qu'elle a compris Milou. Hein.
5: D'accord.
0: Tintin et Milour. Alors,
11: Avec un autre chanteur, mais.
4: Est-ce que c'était pas un musicien qui s'appelait Jacques Pil, quelque chose comme ça.
0: Bonne réponse de Christine Auprès.
8: Impressionnant.
0: Je vous l'accorde, même s'il manque le S à la fin, car c'est Jacques Pils. Et il avait chanté ce Jacques Pils en duo au début de sa carrière avec un monsieur qui s'appelait Tabé, Georges Tabé. Pils, c'est pourquoi ça vous fait rire?
12: Pils et Tabé, je sais pas, je connaissais pas.
0: Écoutez, ils chantaient, c'est eux qui ont créé cette chanson, Couché dans le foin, Pils et Tabé.
5: Ah oui.
8: Comme Ariel Dombal.

0: couché dans le foin quand même.
1: Ah, c'est gracieux, c'est gracieux.
2: Ouais. Ah, je croyais que c'était un duo avec Edith Piaf. Depuis tout à l'heure, je dis, mais elle chante quand, Edith Piaf?
0: Non. Là, il n'avait pas encore rencontré Edith Piaf.
3: Mais c'est qui? C'est plutôt Mireille qui a...
0: Ça, c'était Mireille et Jean Noël.
2: Ça a eu du succès, là, ce qu'on
0: voit? Ah oui. Couché dans le foin, gros succès. Et alors, il faut savoir qu'en 1939, ce garçon, donc Jacques Pils, avant d'épouser Piaf, parce qu'il a épousé Piaf en 1952. Oui. Mais en 1939, il a épousé une autre chanteuse qui s'appelait Lucienne Boyer. Ah, oui. Lucienne Boyer, elle chantait « Parlez-moi d'amour ».
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0: Vous écoutez toujours Fun Radio.
3: Je pense à cet auditeur qui disait que vous aviez considérablement rajeuni l'audience.
0: Et alors, il s'est mis à écrire une chanson avec Gilbert Bécaud. Gilbert Bécaud était son pianiste à l'époque, parce qu'il a commencé comme pianiste, Gilbert Bécaud. Et ils ont ensemble écrit un tube pour Edith Piaf qui s'appelait « Je t'ai dans la peau ».
4: Je t'ai dans la peau.
2: C'est marrant, avec le titre, on s'attendait à un truc plus rythmé.
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3: Mais là, il y a une question au bout, ou vous allez simplement nous lire la fiche Wikipédia d'Edith Piaf?
0: Attendez, parce que j'ai pas fini, parce que... Alors, je vous lis le parcours de ce Jacques Pils, le premier mari d'Edith Piaf, parce que je trouve que c'est un parcours absolument incroyable. La question, je l'ai déjà posée, monsieur Dodian et madame.
3: Ah oui, c'est vrai, mais c'était il y a un quart d'heure, alors.
0: Et madame Ockrent a brillamment répondu à Jacques Pils.
2: Moi, je trouve que c'est super intéressant, Laurent.
0: Merci, Jérémy. Ben oui, parce que... Chouchou et Fayot, en plus. Donc, en 52, le 20 septembre 1952...
2: J'espère qu'il est mort vieux, que ça dure longtemps, Laurent.
0: Ben, vous allez voir, il a épousé Edith Piaf à New York, en plus, Jacques Pils. Avec qui, comme témoin? Avec Marlène Dietrich, comme témoin. Vous rendez compte? C'est beau, quand même. Et ils vont divorcer 5 ans plus tard, en 1957. Là, il ne sait plus quoi faire, le pauvre Jacques Pils.
2: Ah non.
0: Alors, qu'est-ce qu'il fait? Eh ben, il est candidat à l'Eurovision de la chanson.
3: Ah oui. Souvent, les gens égarés finissent...
5: Et tout ça à 87 ans, c'est ça?
0: Pour Monaco, pas pour la France. Il représente
1: mieux pour les impôts.
0: Il représente Monaco à l'Eurovision de la chanson avec un titre qui s'appelle Mon ami Pierrot.
5: C'est pas gagné.
3: Prête-moi ta plume.

0: il meurt.
1: Et là, non, il meurt pas. Là, il termine dernier avec
2: Il n'y avait pas un suspense insoutenable.
1: Oui, oui, mais attendez, le rebondissement. Il y a un rebondissement.
0: C'est Edith Piaf qui est première.
1: Pardon.
0: C'est Edith Piaf qui est première.
1: Non, non, non, non, non, non.
2: Mais il encule le présentateur. Mettez-nous un petit peu de...
1: L'année suivante, et c'est là où il y a un petit rebondissement.
0: Il est premier.
1: L'année suivante, non, lui n'est pas premier, mais qui est premier?
3: Une de ses maîtresses.
1: Non, pas une de ses maîtresses.
2: Théo Sarapo.
1: Non, non, non, non, non.
0: Édith Piaf.
1: Non, pas Édith Piaf.
2: Marie Myriam. J'arrive pas à m'intéresser à cette anecdote.
0: 1960. Donc ça fait 1960. En 1960.
1: C'est sa fille.
4: Mais c'est extraordinaire ce que vous nous racontez. C'est sa fille.
0: C'est de qui, non.
3: Marie Myriam et sa fille.
1: Non.
2: C'est fou l'Eurovision. Hein.
3: Non.
1: La fille que Monsieur Pils a eue avec...
0: Édith Piaf.
1: Non. Oh. Ils n'ont pas eu d'enfant, mais avec sa première femme, Lucienne Boyer.
0: Ah, oui.
1: Je vous rappelle que Lucienne Boyer... Qu'est-ce qu'elle chantait, Lucienne
4: Parle-moi
1: Boyer
4: d'amour.
2: Parlez-moi d'amour.
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1: Eh bien, ils ont eu une fille qui s'appelait Jacqueline Boyer.
0: Oh ah oui, Jacqueline Boyer.
1: Et l'année qui suit, où le père se ramasse et termine 11e du concours et dernier du concours, eh bien, Jacqueline Boyer, elle, la fille, elle remporte le concours pour la France, mesdames et messieurs, avec Tom Pilibi.
5: Tom Pilibi a deux châteaux, le premier en Écosse. Tom Pilibi a deux châteaux.
6: Comment voulez-vous qu'il n'y ait pas la guerre dans ces époques?
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3: Une question pour Monsieur Laurent Canton, qui habite Val-Roy-le-Bois en Haute-Saône. Pour quelle raison reparle-t-on dans la presse aujourd'hui du roi René?
4: Ah, je sais, c'est,
5: oui,
4: ah,
5: c'était ça, un bordel,
4: c'est la maison clone, c'est le bordel où
5: l'affaire Boulin.
4: Exactement.
6: L'affaire Boulin.
3: Expliquez alors, Sylvie.
4: Eh bien, l'affaire Boulin en fait revient dans l'actualité parce que un témoin en fait qui était sous silence et qui aurait déclaré, je crois, l'année dernière avoir entendu une conversation au roi René, là, voilà, qui était un petit club libertin, très prisé.
3: Ah, vous semblez bien connaître.
4: Ah ben, je me renseigne maintenant sur les maisons cloches.
7: C'est là où elle a été sélectionnée par Geneviève.
4: Et donc, c'est aujourd'hui, je crois, dans le Figaro.
7: Dans le Parisien.
3: Dans le Parisien, puisqu'en effet, ce témoin qui se réveille bien des années plus tard est allé voir la police et a expliqué qu'il avait entendu chez le roi René, ce club libertin, une conversation de membres du SAC, le SAC à l'époque.
7: Service d'action civique, voilà, créé par Pasqua.
3: Dirigé par Pasqua. Et en fait, ce qui est surprenant, c'est qu'a priori, il n'avait pas l'intention de tuer Robert Boulin, mais ça s'est mal terminé. Voilà. Le patron nous avait dit de ne pas le tuer, seulement de lui filer une trempe. C'est ce qu'a dit le plus âgé des deux hommes qui a entendu ce témoin. On ne l'a pas tué, on lui a mis une trempe, mais il est mort dans nos bras. Il a fait un arrêt cardiaque. Dans la panique, on l'a balancé dans un étang de Montfort-Lamaury. Voilà le témoignage incroyable. Voilà.
8: Et là, cette fois, c'est définitif et c'est dommage que le président Giscard d'Estaing ne soit plus de ce monde. J'avais raconté l'histoire de Robert Boulin. Et j'avais dit qu'il avait été évidemment assassiné. Et l'après-midi, mon assistante me dit, vous avez le président Giscard d'Estaing au téléphone.
9: Vous parlez à Franck Ferrand.
8: Ouais.
9: Et Monsieur Ferrand, ce n'est pas bien.
8: La prochaine fois, à la place de raconter n'importe quoi, téléphonez-moi, ça vous évitera de dire des bêtises, me dit-il. Et il me dit, parce que moi, j'ai une lettre qui prouve que Robert Boulin avait bien l'intention de se suicider. Je lui dis, écoutez, Monsieur le Président, à l'époque, je connaissais bien le dossier, donc je lui raconte tout. Je lui dis, je vois pas comment il se serait suicidé, vous voyez bien qu'il a été tué. Il me dit, alors attendez, je vais vous dire. Je pense qu'il était parti se suicider et qu'en route, il a fait une mauvaise rencontre.
3: Ah oui. Comme il n'était pas en retard, il est arrivé dans les temps.
8: Oui.
3: Non mais c'est quand même fou cette histoire. Parce que quand même, pendant des années, la famille a tenté de prouver que ça n'était pas
7: 45 ans.
3: Un suicide. Ouais. Et puis voilà, il y a un témoin.
4: Mais surtout, pourquoi il parle maintenant?
3: Un témoin qui débarque. Parce qu'il
7: a des regrets, ouais.
3: Il est malade, il dit voilà, je vais bientôt m'en aller, j'ai jamais osé raconter ce que j'avais entendu dans cette boîte de nuit. Alors moi, je connaissais pas l'existence de ce club libertin, le Roi
10: vous
3: René.
10: Vous les connaissez pas tous.
3: Non. Mais il est fermé, hein, le Roi René, autant vous le dire. Le Roi René, il a existé, le vrai Roi René.
8: Ah, bah oui, c'était René d'Anjou.
3: Comme par hasard,
10: la statue est à côté du château d'Angers.
3: Bah, en tout cas, c'était pas en Anjou, hein, le club libertin du roi.
8: Duc de Bar et de Provence.
5: Mais est-ce que dans un club libertin, en fait, il faut forcément aller à deux avec sa.
3: Écoutez, là, il y a toute l'explication sur l'histoire du roi René, club libertin qui a fermé en 2012. Donc, il y a déjà plus de 10 ans que ce club est fermé. C'était devant une station-service à Ville d'Avray.
7: Moi, je faisais pomper. C'est normal.
3: Je vous donne tous les détails.
5: Laurent, vous n'y êtes jamais allé.
3: Ben, le roi René, non, je connais pas roi René. Non, vraiment, je vous rassure.
10: On n'a pas besoin d'être assuré, hein.
5: Est-ce que vous avez déjà fréquenté des endroits un peu comme ça, interlope?
3: Pardon?
5: Est-ce que Laurent, vous avez déjà fréquenté des endroits
3: non,
5: un petit
3: non,
5: peu
3: non,
5: de
3: non,
5: la
3: c'est
5: nuit?
3: Pas mon genre, c'est plutôt monsieur Ardisson qui voulait nous emmener toujours dans ce genre d'endroit.
11: Bah alors, je le dis dans mon spectacle, parce que pendant 30 ans, il m'a saoulé avec faut que tu connaisses. Et au bout de 30 ans, j'ai cédé, j'y suis allé. Voilà, une fois. Et comme ce jour-là, ma femme n'a pas voulu m'accompagner, du coup, j'y suis allé avec ma fille. Coup de cul, on est tombé sur son prof d'anglais et son prof de français. Et ben, elle qui était nulle à l'écrit, elle s'est bien rattrapée à l'oral.
3: Quelle horreur!
11: Elle a eu son bac. Les doigts, elle a eu son bac.
3: Alors, il paraît qu'à l'intérieur de ce club libertin, le roi René, il y avait une porte dérobée qui donnait accès au club 421, qui était une pièce
11: réservée. Oui, avec Dédé.
3: une pièce réservée aux gens de la haute société. Alors là, c'était encore plus discret que le reste de la boîte.
4: Oui. Mais il paraît que ça existe encore beaucoup aujourd'hui dans les établissements où il y a des portes secrètes.
3: Ah oui, ah oui.
4: Ouais,
3: ah,
4: dans des,
5: tu connais quelque
11: chose. Il paraît très pratique, hein.
3: Ah oui, le « il paraît », ça. Ouais, ouais. J'ai un copain qui...
11: Ouais, ouais. Ça. Je connais très bien des gens qui...
5: Est-ce que quelqu'un ici a connu déjà une expérience? Parce que franchement, on a envie de... Parce que c'est tellement fantasmagorique.
11: Tu veux pas te branler chez toi, en fait.
5: Mais on sait pas ce que c'est. C'est-à-dire qu'on en parle de Club Libertin, non, mais...
4: Là, on est en fait, train... Johan, on a l'impression que vous découvrez la sexualité depuis quoi, 6 mois? tout vous
5: explique. Non, mais à Club Libertin, quand même, franchement, tout le monde n'y va pas. C'est quand même un truc, il faut briser un tabou pour y aller.
11: Alors, je vous dis les chiffres. En France, 4% des hommes avouent avoir déjà fréquenté un club échangiste contre 2% des femmes. Mais ils échangent quoi, les mecs qui viennent seuls? Des vignettes Panini, des cartes Pokémon, des timbres rares?
3: Alors, il faut savoir que c'est fermé parce qu'il y a eu des problèmes hein, dans ce club libertin. Il y a eu plusieurs enquêtes. Dans les années 60, déjà, ça avait fermé 3 mois. Il y a un barman du club qui s'était fait tuer par une cliente à coups de talon aiguille. Il y a un client...
11: Oui, Almodovar a fait un film.
3: Il y a un client qui a tué par balle un autre client en sortant...
11: Non, par trou de balle, lisez vos fiches.
3: En sortant du club. Bref, c'était pas toujours non plus quand même...
11: Ça restait bon enfant.
3: calme, ce genre d'affaires. Julie, jamais vous êtes allé dans...
4: Ah bah non.
11: Si, elle disait l'heure. Il est 2h10 au Roi René.
3: On enlève l'eau.
11: Il vient de se faire pénétrer.
3: Dans 5 minutes, on enlève l'eau. Non mais c'est bon, c'est jamais quoi. Et vous, Sylvie Tellier?
4: Non, jamais.
3: Jamais.
4: Je pense que c'est un fantasme. Ça pourrait être un fantasme de mon mari, mais moi jamais.
3: Ça alors.
4: Mais je pense que c'est un truc très masculin, ça, non?
11: On l'appelle ou pas?
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3: Une question pour M. Grulon, qui habite Chazé-Henri dans le Maine-et-Loire. Jeannine Grulon espère un chèque RTL. Ouais. Et moi, je vous emmène en Italie, tiens, à Maranello, précisément. Oh. Est-ce que vous connaissez Maranello?
12: Ferrari.
3: Pardon?
12: Ferrari.
3: Quoi, Ferrari?
12: Bah, c'est là où... sont fabriqués les Ferrari.
3: Excellente réponse.
4: Mais il y a même pas
3: François Berléand.
13: Enfin, c'est trop facile.
14: Ah, c'est bizarre. Hein.
3: Ouais.
14: L'acteur milliardaire.
3: Il y a Berléand. Alors là, monsieur Toel, il y a Berléand. Il vient de vous imiter. Ah. Et il a très bien fait.
14: Non, mais ce qui me fait marrer, c'est que dès qu'on lui demande à l'acteur milliardaire où est-ce les Ferrari, on lui aurait dit, elle est fait où la 205? Il n'aurait pas su.
3: À Sochaux. Le journal L'Équipe consacre 2 pages entières aujourd'hui à Maranello et à la fièvre rouge et au fameux, comment on dit, le cheval cabré, c'est
12: le
3: ça
12: cheval cabré, ah,
14: le cheval cabré.
3: Voilà.
14: Ah, Guillaume Canet.
13: Et pourquoi il y a la fièvre rouge?
14: La question est,
13: est-ce qu'ils ont gagné des courses?
12: Il y a une question où on a déjà donné la réponse.
3: Pardon?
12: Il y a une question où on a déjà donné la réponse, je ne sais plus qu'on en est là.
3: Eh bien, la question, bien sûr, c'était qu'est-ce qui se passe à Maranello? Et monsieur Ferrari, monsieur Berléand a brillamment répondu.
12: D'accord.
3: Voilà, parce que monsieur Berland, lui, il connaît la Formule 1, il sait que cette année en F1,
14: l'hôtel aussi, hein.
3: Ferrari fait son grand retour.
14: Il y a les comédiens qui peuvent témoigner. Hein.
3: Grâce à Charles Leclerc.
14: Absolument.
4: Ah, Charles Leclerc, encore un Leclerc qui arrive.
12: Ouais.
3: Non, mais il n'a rien à voir avec vous. D'abord, il n'est pas français, Charles Leclerc. Il est monégasque.
12: Ouais. Ah, bah, tiens,
4: bah
12: oui.
4: Oh, bah,
13: il est pas con.
12: Ah non, mais lui, il est né là-bas. Il est né là-bas.
3: C'est un vrai monégasque.
14: Non.
12: Oui.
14: Mais ça existe des vrais monégasques?
12: Ah oui, il y a encore, oui.
14: C'est fou, parce que c'est un rocher, c'est tout. Donc c'était quoi au début? Il était...
3: Oui, mais il y a...
4: Bah t'es une moule.
3: Il y a 800 Russes.
14: Elle a raison.
3: Valérie, si vous y mettez aussi.
4: Quand on est sur un rocher, on est une moule.
14: Ouais.
4: C'est
14: au mieux une amende.
3: Non, mais
14: un vélo, peut-être.
3: Non, mais vous avez 800 Russes et 20 vrais monégasques à Monaco.
12: Oui,
14: ouais, et aucune pute. Hein. faut arrêter les légendes urbaines, ça se passe rien du tout. Et le prince Albert est quelqu'un de très bien.
3: Vous regardez la F1, vous, monsieur Janssen?
12: Non, le début et la fin.
3: Comment ça, le début et la fin?
12: Je regarde le départ quand il est lancé et je regarde la fin quand ils arrivent.
14: Il a raison, parce que ça n'a aucun intérêt.
12: Parce qu'entre deux, ça n'a...
14: Ça ne bouge pas, entre les deux, c'est fini. Non, le côté genre, il se bagarre comme il y avait peut-être Alési et Sénat.
12: Mon père, il regardait ça toute l'après-midi, je comprends.
14: Le premier, il reste premier tout le temps.
15: ils sont devant la télé, ils regardent ça. Qu'est-ce qui se passe? Il se passe rien.
16: Et le ravitaillement.
15: Ça...
17: Non, moi, ah bah, c'est comme pour le tennis. Hein.
15: Oh, oui,
14: enfin, c'est plus excitant les autotamponneuses même.
15: Ah oui, ben.
14: Il se passe plus de trucs à l'autotamponneuse qu'en ferme.
3: Quelle ville vient de changer de nom? C'est la question suivante pour Jocelyne Sapin. Mme Sapin habite dans le Cher à Grasset.
16: Quelle ville
3: vient de changer de nom et qu'on doit désormais appeler cette ville la Grande Cité des Anges? C'est la traduction littérale, si on utilise
14: Los Angeles
3: du pays. Non, bah Los Angeles, ça fait un moment que ça s'appelle Los Angeles. Là, en
14: c'est
3: revanche...
14: C'est la Cité des Anges.
3: Là, effectivement, cette Cité des Anges...
14: C'est en Amérique du Sud?
3: Ce n'est pas en Amérique du Sud.
17: En Australie?
3: C'est une capitale, en plus. Mais une capitale qu'on ne doit plus appeler comme on l'appelait jusqu'à présent.
14: C'est là où ils tournent Les Anges de la Télé-Réalité?
3: Ah non, c'est tout nouveau. Et il y a quand même à peu près, il faut le dire, dans cette capitale, 9 millions, plus de 9 millions.
14: Ah, c'est pas en Asie?
3: Oui, c'est en Asie.
14: C'est pas genre Kuala Lumpour?
3: Alors non, non.
17: Genre
14: Singapour.
3: Bangkok. Bonne réponse.
17: C'est dommage de changer de nom.
3: Bangkok.
14: Arrêtez.
3: Alors, je peux pas vous prononcer exactement comment on doit prononcer et dire Bangkok. Bah,
14: comme dans la chanson, One Night in Bangkok.
15: Pourquoi qu'ils ont
14: baptisé? C'est pas compliqué, il faut avoir de la culture, c'est tout.
3: Voilà, elle vient de changer de nom, là, en 2022. On ne doit plus désormais l'appeler Bangkok, mais officiellement, Kung Tepman Nakhon. Je dois mal prononcer.
14: Ils font chier avec leur langue.
3: Ce qui signifie en français la grande cité des anges, Kung Tepman Manakos, en langue thaï.
16: C'est pas simple, hein, quand même.
3: En langue thaï. Ça, vous y êtes allé à Bangkok, vous?
15: Plein de fois. J'ai compris que on dit merci du Kapunka.
14: Kapunka.
15: Oui. Vous disiez camping-car.
3: Comment vous savez ça, vous aussi?
14: Kapunka.
3: Vous êtes allé à Bangkok?
16: Oh, bah, évidemment, il va faire des massages.
15: C'est le pays du sourire, hein, oui.
14: J'aime bien les ping-pong parties. Tu vois, quand elles mettent les boules de.
15: Ping-pong show, oui. Des bouches de canettes de bière aussi. C'est incroyable.
14: Non, mais les femmes sont formidables.
3: Ah non, mais ça, c'est affreux. C'est le seul passage du spectacle de Jean-Philippe Janssen pendant lequel j'étais mal à l'aise.
14: Oh. Non, c'était le seul parti, vous êtes sympa.
3: Parce qu'il raconte l'époque où il était
15: ping-pong show. Oui.
3: Alors racontez-nous alors.
15: Ben, je m'étais fait piéger. Je m'étais fait piéger parce que c'était l'équipage, il y avait des hétéros et que moi, je voulais pas faire ma tapette. Hein. Il dit, tu es avec nous, on va au ping-pong show. Je dis, ouais, je vais avec vous. Et je suis rentré dans le truc, j'étais curieux, je voulais aller voir. Et j'ai vu ça, j'ai vu des filles, elles mettaient des balles de ping-pong dans leurs nénettes et elles les envoyaient à 20 mètres, paf, comme ça.
14: Mais c'est pas l'émission.
15: Il y en a une, elle avale un poisson avec sa nénette. Elle s'est assise sur un verre où il y avait un poisson, elle a aspiré le poisson.
14: Et, c'est pas vrai.
15: Ah oui, un combattant. Et je peux dire que tu as ressenti le poisson et tu es plus combattant.
14: Attends, hein. Tu sais qu'on l'a fait pour les 50 ans d'Alessandra Sublime. On a déliré. Hein.
17: Ça, on peut dire que c'est un périnée j'ai pas bien musclé. Hein.
18: J'ai pas vu tout ça, moi, à Bangkok.
3: Vous êtes sûr de ce que vous racontez là, monsieur?
15: Bien sûr, c'était à Soy Cowboy.
14: Mais c'est super connu.
15: Et la rue où il y a tous les bars et tout ça. Non, non.
3: C'est pour ça qu'ils ont changé de nom, ils veulent pas qu'on les reconnaisse. Hein.
19: Non, mais il y a des yogis qui aspirent des litres avec leur verge.
15: Qu'est-ce qu'ils disent?
3: Que vous racontez, monsieur?
15: Alors on est sur RTL, là,
14: Gérard, tes week-ends au Cap d'Agde. Ça n'intéresse personne.
19: Ouais. C'est des yogis.
14: Ah, les yogis. Ah, les moines.
19: Oui.
14: D'accord.
19: Et le pétomane, il a découvert comme ça.
14: D'accord.
19: Il a vidé une bassine en prenant un bain.
15: Ah bon?
14: Mais non.
19: Il rejetait tout, il était une bougie à 1m20.
3: C'est chouette de voyager, hein.
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3: Une question pour Jean-Pierre Pierron, qui habite Bonneuil-sur-Marne. Une question qui va nous permettre de parler de quelqu'un qu'on aimait bien. D'ailleurs, on a évoqué son nom l'autre jour quand on était au Lido, parce qu'on s'est rappelé qu'il avait joué ici à Paris la version française du Rocky Horror Show, qui se jouera bientôt au Lido, une comédie musicale qui avait été adaptée au cinéma aussi sous le nom du Rocky Horror Picture Show. Et ce garçon dont je vous parle, c'est Tiki Olgado. Ah, oui. Alors lui, ça fait vraiment 20 ans qu'il nous a quittés. Vous rendez compte comme le temps passe. Il est mort le 22 janvier 2004, donc il y a pile 20 ans. Les plus jeunes ne se souviennent peut-être pas bien de Tiki Olgado. Mais effectivement, on le voit dans Amélie Poulain.
1: Nikita aussi.
3: Son dernier film, c'est Un long dimanche de fiançailles. Mmh. Il est dans Monsieur Batignol. Dans Une belle époque, dans Meilleur espoir féminin aussi d'ailleurs. Ouais. Isabelle, j'en parle puisque c'est vous qui avez écrit ce film. Plein de films tournés dans les années 90 essentiellement parce qu'il a eu une carrière tardive en tant qu'acteur, vu qu'au départ il travaillait avec Claude François, hein, c'est bien ça.
1: Il était secrétaire de Claude François, il a été secrétaire de plusieurs artistes et chanteurs.
3: Ouais. Il a travaillé pour Johnny Hallyday, ouais. Il a été manager du groupe Martin Circus, et puis un jour, comme ça, il s'est mis à jouer dans un film, on lui a proposé un rôle, et c'est Gérard Jugnot d'ailleurs surtout, ouais, qui l'a fait éclater grâce au film une époque formidable, et là il n'a pas arrêté de tourner pendant toutes les années 90. Tiki Olgado, qu'est-ce que vous dites, vous ?
2: Je dis, vas-y, Isabelle, fais-moi éclater.
9: Éclater quoi ?
18: Éclater.
1: Ça peut être mal, mal interprété. Hein.
2: Bah, attends.
9: J'avais titre, pas compris. Titre.
3: Titre. Fais-moi éclater. Vous n'êtes pas un furon, plus.
2: Bah ouais.
3: Mais c'est vrai que Junio a fait éclater Tiki Olgado. Merci et que Tiki Olgado, voilà, nous a quittés il y a 20 ans. Vous allez me dire, est-ce qu'il y a une question là-dedans ? Bah oui, j'ai quand même trouvé une question parce qu'il se trouve que Tiki Olgado, quand il est mort d'un cancer, d'ailleurs, il a eu une dernière phrase qu'il a prononcée devant les caméras de Claude Lelouch, parce qu'il avait demandé à Claude Lelouch de venir le filmer à l'hôpital, sur son lit d'hôpital, pour laisser un message posthume. Et quelle était cette phrase qu'a prononcée devant les caméras ?
18: Il était à l'hôpital ?
3: Oui, il était à l'hôpital. Et un message qu'il adressait à tous ceux qu'il aimait.
2: C'est devenu une devise connue maintenant ?
3: Oh, c'est pas une devise, c'est plutôt un conseil.
1: Ouais. Respirez,
9: soyez heureux.
18: Aimez la vie.
3: Ah non, non, mais c'est.
1: Prenez soin de vous.
3: Ah, mieux que ça, plus précis que
2: Isabelle,
3: ça.
2: Isabelle, éclate-moi.
9: Oh, le message.
18: C'était un cancer de quoi ?
3: Ah, bah justement.
18: Voilà. Ah, arrêtez de fumer.
3: Et voilà. Sa dernière phrase.
18: Ah, moi, je ne l'ai pas entendue, c'est pour ça que je continue.
3: Sa dernière phrase à Tiki Olgado, ce message posthume devant les caméras de Claude Lelouch, c'était : il faut dire aux gens qu'il faut complètement arrêter de fumer.
18: En même temps, c'est pas un posthume, c'est entume.
1: C'est prétume.
9: Ou enclume ?
3: Non, c'est un message posthume parce que ce message, il a demandé à Claude Lelouch de le montrer une fois qu'il était mort.
18: Oui, mais l'enregistrer entume.
3: Oui, mais tout ce qui est posthume, est fait de son vivant.
9: Ah, oui.
3: Une pièce.
9: Ah, bah oui.
23: Ah non, mais t'es à 22, hein, ma pauvre.
9: À moins que tu reviennes en esprit pour passer un message.
1: Œuvre, mais... Une œuvre posthume, c'est une œuvre qui est publiée après la mort. Et c'est pas une œuvre qui est écrite après la mort.
18: Prends ton guignol à Kirsch et puis voilà.
9: Il y a que Yagel DJ qui peut donner des messages posthumes.
3: Oh, l'autre, il nous ressort, c'est voyant.
23: DJ, t'as dit ?
9: Yagel DJ, c'est pas celle qui parlait avec Marie-Antoinette ? Je sais pas.
1: Ah, ben c'est pas Corabanne, ça.
9: Non, lui, c'était la station Mir.
3: Vous pourriez peut-être rendre un hommage à Tiki Olgado, Isabelle, en réalisant un film qu'il a toujours eu envie de concrétiser, qu'il n'a jamais fait. Il a, pendant longtemps, il n'a jamais pu le faire, eu pour projet de raconter l'histoire.
23: Oh mon Dieu.
1: Attention.
9: Oh là là,
18: qu'est-ce que c'est pour moi.
1: Ça sent le film, ça sent le film sérieux. Ça pue le film d'auteur.
23: C'est la vie d'une prostituée.
3: Non, mais je vous dis ce qui est écrit, moi. Puis peut-être que monsieur...
2: carrément, j'y vais droit au but, moi.
1: Là, tu peux percer, mon pote.
3: Il pourrait jouer là-dedans. Tiki Olgado n'a jamais eu le temps de concrétiser son projet de film racontant l'histoire d'un Toulousain parti en Chine ouvrir un restaurant de cassoulet.
1: Adil, je te vois dedans.
2: Ouais, je peux jouer ce rôle facile.
1: Ah ouais.
18: Alors, avec les moyens qu'on a maintenant au cinéma, ce sera pas en Chine,
1: ce sera à Belleville.
18: Voilà, voilà.
3: Dans le 13e. Dans le 13e. Et puis, ça sera une choucroute. Bon.
1: Stevie,
3: je vous vois bien dans le rôle du Fayot.
9: Oh,
5: Non,
7: c'est
5: plus élégant. Moi, je suis l'oignon.
1: La saucisse.
3: Un autre film, et là, c'est pour monsieur Adil Rami. C'est la question Disney du jour. Puis c'est avec Adil Rami a une spécialité, c'est les films Walt Disney.
18: Il faut bien en avoir une spécialité, moi, je dis. C'est bien.
3: C'est bien.
8: Bah, attends, t'as pas dormi avec moi encore.
5: Ah, fais-moi Alice au pays des merveilles.
3: Je crois qu'elle a pas envie de dormir, vous voyez, avec vous.
5: C'est
18: quoi la question?
3: Eh ben la question nous permet de passer du cassoulet à Ratatouille, puisque j'ai choisi ce film qui est d'ailleurs pas Disney, mais un Pixar.
10: C'est les cousins.
3: Mais voilà, c'est quand même un film qui a très très bien marché. Ratatouille, tout le monde connaît évidemment le nom du jeune rat Rémi, qui va devenir un grand chef. Mais comment s'appelle le restaurant dans Ratatouille?
8: Alors, Linguini, c'est le machin, son ami, et le restaurant s'appelle... Ah putain.
3: Mais c'est vrai que le copain s'appelle...
8: C'est le nom du chef ou pas, le restaurant Gusto?
3: Exactement, Auguste Gusto. Bonne réponse, Adil Rami. Ben voyez, vous au moins, vous répondez aux questions qui sont dans votre domaine.
10: Mais... Bon, il est très limité, hein. On va pas faire 10 ans de questions de Disney, quoi.
23: Oh, bah, il y a suffisamment de Disney pour faire 200 ans de questions.
3: Et c'est Jean-Pierre Marielle qui, dans la version française, faisait la voix d'Auguste Gusto, le restaurateur à qui appartient ce restaurant, chef cuisinier étoilé, Auguste Gusto. Chez Gusto, c'est le nom du restaurant. Et effectivement, le jeune commis de cuisine s'appelle Alfredo Linguini. Bravo, vous connaissez votre ratatouille par cœur.
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3: Vous êtes content de voir Stevie, Jean-Philippe ?
15: Oh, je suis toujours heureux de le voir.
5: Hein. Il est beau, Jean-Philippe, il devient de plus en plus beau.
3: Ah bon, c'est autre chose.
5: Si, il a perdu du poids. T'as maigri, ça se voit au niveau de tes joues, tu sais mon chéri, t'es plus...
15: Non, j'ai arrêté de me
5: faire... Boursouffler ou t'as arrêté l'alcool?
8: J'ai plus l'injection.
15: J'ai juste arrêté de me faire injecter, c'est tout.
5: Non mais c'est vrai, t'es beau, écoute. Mais,
15: oh merci déjà, toi aussi t'es beau.
5: T'es dragable, hein.
8: Toi aussi. Bah, on va les laisser.
15: Oui, c'est vrai. T'es jamais beau quand on met deux PD dans la même émission, hein. Jamais.
5: Oh bah je crois qu'on est pas que deux quand même.
3: Alors écoutez... C'est pas bien d'outer Gérard Jugnot. Une première citation, parce que quand même on est là pour ça, n'est-ce pas? Franck Ferrand et moi, on est venus quand même pour...
8: Allez, allons-y.
3: Il y a quand même des hommes dans cette émission. Oui. Regardez, bravo. J'ai bien l'impression que la plus masculine, c'est bravo. Ouais.
8: Comment je peux le prendre, moi?
3: Non, mon petit Gérard, vous êtes, comment dirais-je, le mâle parfait.
8: Oui, oui.
3: L'homme chauve, barbu, vous voyez.
8: Non, mais ça m'a jamais tenté, votre histoire, là.
3: D'abord, ce n'est pas mon histoire. Ne me mêlez pas.
8: C'est vrai que ça ne viendrait pas à l'idée de sucer le teint, copain. J'ai rien contre.
3: D'un copain, non, mais du mari d'un copain. Non, mais c'est pas votre genre, Gérard, c'est pas votre genre.
8: Oui, je suis désolé d'être anormal.
3: Moi, je comprends, d'ailleurs, ils me gênent un peu, les deux, là, pour ce que je veux dire. Non, c'est vrai, hein. Franck, qu'est-ce que vous en pensez?
5: Oui, on est un petit peu mal à l'aise, quoi, c'est vrai. Vas-y, profite, c'est offert. Hein. Tiens, regarde.
8: Ah oui, carrément.
5: Tu veux que je fasse l'émission comme ça, Franck?
3: Ah oui, il est dire que Stevie est en train de se déshabiller pour séduire Franck Ferrand.
8: Esthétiquement, il est très beau.
5: Merci beaucoup.
18: Non, c'est vrai qu'il faut le séduire partout.
3: Ah, Franck, vous faites bien de venir ici de temps en temps.
5: Finalement, hein.
3: C'est pas Zemmour qui vous ferait ça à CNews. Hein.
5: Encore moins maintenant.
3: Ariane est contente, hein, voyez, Ariane.
18: Non, mais je me disais qu'un petit Marcel, ça fait toujours son petit choc.
15: Oh, bah, il aime bien.
3: C'est mieux qu'un gros Gérard. Allez, une première citation Pour Anaïs Baconnier, qui habite Bastia, c'est en Haute-Corse, qui a dit « Un concerné n'est pas forcément un imbécile en état de siège, pas plus qu'un concubin n'est obligatoirement un abruti de nationalité cubaine. »
0: Pierre Desproges.
4: Pierre Desproges.
3: Pierre Dac, évidemment. Bonne réponse de Gérard Jugnot et Franck Ferrand.
19: Il a dit une chose, j'ai lu une chose très drôle qui dit, quand quelqu'un n'avait pas bien, il disait, il n'a pas inventé la poudre, mais il était très près quand ça a pété.
3: Pour Marie-Hélène Grosmont, qui habite Saint-André-les-Vergers, qui a dit, je n'aime pas les pauvres, ils pensent qu'à l'argent.
4: Oh, c'est Coluche.
3: Et c'est Coluche, bien sûr. Bravo Ariel. Alors attention, plus compliqué maintenant, et ce sera pour Fabien Duvivier, une citation plus contemporaine encore, qui a dit « La pluie a été inventée pour que l'homme se sente heureux sous un toit ».
0: T'es un chanteur ?
3: Un chanteur, non. Français, vivant. Il a failli mourir, mais il est toujours vivant.
0: Ah, c'est Philippe Labreau ?
3: Non, pas Philippe Labreau.
18: Le Covid ?
3: Et d'ailleurs, je vais vous dire, en termes de toi, il s'y connaît. La pluie a été inventée pour que l'homme se sente heureux sous un toit.
4: Stéphane Bern, les vérandas.
3: Non. On a prié de ne pas citer la concurrence devant Franck Ferrand. Sinon, je dis Amandalire.
18: D'accord. Il a failli mourir, mais il y a eu le Covid.
3: Non, pas du tout.
0: Il était ministre du Logement ?
3: Non, non plus.
0: Il a fait un grave accident ?
3: Oui, il a fait un accident lié d'ailleurs au fond à une partie de la phrase.
0: Ah, mais c'est Sylvain Tesson.
3: Excellente réponse de Franck Ferrand. Eh oui.
18: Bravo.
3: Sylvain Tesson qui escalade les maisons et les toits et qui s'est cassé la gueule il y a quelques années, on le sait, il y a encore des conséquences aujourd'hui.
19: Oh, un peu, non.
3: Ah, il a...
18: Bah, je vais te dire,
3: c'est
18: lui,
3: pas
18: au
3: bien
18: moins...
3: ça, monsieur Julio.
19: J'ai rien dit.
18: Lui, il a une excuse, il est tombé du toit. Alors, je vais pas, mais... Il t'est rien arrivé, tu parles pareil. Alors, hein.
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3: Et alors donc vous avez donné des cours aux Miss, vous après
4: On n'a plus trop besoin de leur donner des cours. Je ne sais pas si vous voyez ce qui se passe dans les cours de collège ou de lycée, mais les jeunes femmes en fait elles expliquent qu'aujourd'hui une fellation c'est pas coucher, que ça les dérange pas.
18: Ça c'est vrai.
4: Hein Oui mais bon. C'est vrai.
0: C'est encore plus fort que coucher je trouve.
18: Non, c'est pas coucher.
4: On est plus dans l'intimité.
18: Coucher, tu peux faire ça n'importe où.
0: Littéralement, c'est vrai. Moi, j'en fais pas comme ça tout de suite. Attends, mais moi, non, mais c'est un acte.
3: C'est pas à vous d'en faire.
0: Mais c'est pas ce qu'on fait avec le.
4: Il s'est trahi.
0: Je
4: le savais. Je me disais bien.
0: Excusez-moi. J'aime pas le cuni, je vous dis tout de suite.
4: Et depuis que tu la vois, t'as.
3: Pas le cuni. Le cuni.
0: Non, mais.
18: Il aime pas le cuni. Mais laisse-le. S'en fout.
3: Le cuni n'a rien à voir là-dedans.
0: Je me suis toujours dit que sa Nathalie, c'était un Bernard.
18: Ah, ça c'est sûr. Hein.
3: Ah, vous pensez aussi, Isabelle il assume pas, en fait.
13: En plus, on va aller voir un concert dans quelques jours.
3: Quoi,
13: va aller voir un concert, notre premier concert tous les deux. Oh là là. Mais je lui ai dit, on n'arrive pas main dans la main, parce qu'il faut, si on est reconnu, mais on va aller voir un concert.
3: Si on est reconnu.
13: Je suis
3: sûr. Oh non, mais alors.
13: Ça y est, c'est dans deux semaines. Merde. J'ai très peur.
3: Mais,
13: j'ai déjà réservé
18: la liste. Tu crois qu'il va y avoir des paparazzis partout
3: Johan Rioux et Nathalie à la une de Voici, l'autre il y croit. Lui.
13: Et donc, c'est beau, elle ne sait pas encore, hein, mais j'ai réservé la nuit d'hôtel déjà.
18: Oh bah ça y est, elle le sait maintenant.
3: Et quel concert vous allez voir?
0: Les Chippendales.
13: Mais ça va être émouvant parce que ça va être notre premier concert et c'est important vraiment les premières fois, et pas du tout, je ne parle pas de sexe là, mais de vivre des premières fois. Nos premières vacances ensemble, nos premiers week-ends ensemble, là on est allé en Écosse et donc là c'est notre premier concert.
3: Mais
13: et ça va être touchant.
3: Un concert de qui?
13: Je ne peux pas, Laurent.
3: Oh bah si, que... allez.
13: Non, non, mais...
3: allez. Oh, Nathalie, ferme tes oreilles.
4: Mais après, tous les fans vont venir.
13: Non, mais c'est. Je peux pas.
3: Un chanteur, une chanteuse, un groupe.
13: Une chanteuse.
3: Une chanteuse.
4: Mais attendez, elle est française, elle est française.
18: Une chanteuse.
3: Une chanteuse française, oui, elle demande.
0: De Julie Bataille, justement.
13: Mais en tout
0: pas
13: cas.
0: Pas besoin d'éducation sexuelle.
18: C'est Chantal Goya.
3: Non, mais c'est qui la chanteuse que vous allez voir?
4: La chanteuse.
3: La chanteuse. Écoutez, c'est bien simple, vous revenez pas si vous ne donnez pas le nom.
13: Non, j'ai déjà eu ma date pour la semaine prochaine, mais
3: après, je l'annule. Si vous ne donnez pas le nom de la chanteuse, j'annule. Bon, non, mais au moins où c'est. C'est pour ça si c'est une grande chanteuse.
13: Laurent, je vous donne beaucoup de moi-même.
3: Non, mais
13: quand même.
3: C'est une grande chanteuse ou une petite chanteuse.
18: C'est au point virgule.
13: C'est une chanteuse. chanteuse émergente. C'est une chanteuse émergente.
3: Émergente.
13: Ouais, c'est-à-dire qu'elle n'est pas encore une superstar, c'est pas encore une star, c'est pas encore une vedette, mais elle est très connue pour sa sensibilité.
3: Ah oui.
13: Oh mais j'aime pas être la star de l'émission. Allez, on passe à autre chose.
3: Oh l'autre.
18: Attends, j'ai beaucoup plus.
3: De toute façon, on continuera pas tant qu'on n'aura pas le nom de cette chanteuse.
18: Je suis d'accord.
3: Vous êtes d'accord.
18: Ouais, je suis d'accord.
3: Le public veut aussi le nom de la chanteuse.
13: Est-ce qu'Olivier, selon vous, il faut que je me confie ou pas? Est-ce qu'il faut tout dire ou pas aux grosses têtes? Non,
1: lui... Oui, tu fais ce que ton patron te dit, sinon tu reviens pas. Oh, et qu'on en finisse.
3: T'as raison. Je vois pas quel est l'intérêt de garder secret le nom de la chanteuse.
13: Parce que c'est important de garder un tout petit peu de soi.
4: Mais donne-nous la salle au moins.
3: La salle.
18: C'est pas vrai tout ça.
13: C'est le Grand Ouest.
3: Au Grand Ouest?
13: C'est le Grand Ouest.
10: Ah oui, c'est le pas Grand à Paris, Ouest quoi. France, voilà.
13: Ouais. Ah non, c'est pas à Paris, bah non.
3: Oh, oh là là.
13: C'est pas à Paris du tout.
3: Oh la vache.
13: On s'en fout, alors allez, continuons. Mais Laurent, vous avez vu, je transpire, j'ai les lunettes qui buent, qui...
3: Les lunettes qui buent.
13: Qui boivent, moi, j'entends rien, moi.
3: Ah non, bah alors, si c'est pas à Paris, vous pouvez nous donner le nom de la chanteuse, il y a personne qui va y... Alors...
18: Mais dis-lui que tu veux lui faire une surprise. Essaye de t'en sortir, quand même.
13: J'ai jamais été aussi mal en 6 ans de grosse tête, je transpire sous les aisselles et tout.
1: Enfin, ce type-là raconte tout de sa vie jusqu'à l'indécence, et un détail insignifiant.
18: C'est sûr.
1: On passe un quart d'heure pour le savoir.
3: Et il a raison, mes amis.
18: On touche pas à la chanteuse.
3: Le nom de la chanteuse, on n'y a pas le droit. C'est totalement débile.
13: Je peux pas me donner totalement à vous.
18: Oh,
3: on ne continuera pas. Mais d'accord, Marie.
10: Je suis parfaitement d'accord. On veut savoir. Non. Même si c'est dans une crêperie à Concarneau, tu nous dis.
3: Julie, demandez-lui, vous allez l'obtenir.
18: Le ridicule ne tue pas. Vas-y, mon gros bébé.
3: Alors.
13: Mais j'arrête pas de me toucher et tout, parce que quand je suis. Mais quand je suis.
18: Allez, dis un nom, je te fais une gâterie.
13: Ah ouais. Lara Fabian, j'y vais.
3: Lara Fabian.
18: Il l'a dit.
3: Ouais,
18: Lara Fabian.
4: Tu nous as dit qu'elle était émergente.
18: Lara Fabian,
3: une chanteuse émergente.
10: Mais qu'est-ce qu'il fait?
13: Ce sera dit et répété.
18: C'est extraordinaire.
13: Non, bon, allez, c'est Oshi, c'est formidable.
4: Oh, ah. Mais
3: elle est pas émergente, Oshi.
13: Elle n'est pas encore.
3: Bah, c'est une vedette aujourd'hui.
13: Ah non, mais je l'aime d'amour.
3: Elle en est à son troisième ou quatrième tube, Oshi. Enfin, voyons.
18: Oshi derrière l'église.
13: Donc c'est magnifique, quoi. Je suis très heureux.
10: Et bon, on va y aller, Oshi,
13: parce qu'elle a fait le tour.
3: Et d'ailleurs, Oshi, c'est le nom de famille. Son prénom, c'est Félicie.
13: Oshi. Mais Laurent, pourquoi je dis oui à tout ce que vous me demandez? C'est
3: parce que vous êtes payé pour ça, connard.
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3: Ah, une question pour Madame Roche, Marie-Laure Roche, qui habite Reims. C'est dans Libération que j'ai trouvé cet acronyme PAC, PAC. Mais qu'est-ce que ça veut dire? On en parle de plus en plus des
4: prêts
3: PAC.
4: À consommer. Oui, oui.
3: Prêts à consommer, non.
14: Non, c'est les nouveaux moteurs à chaleur.
13: Pompes à chaleur.
3: Les pompes à chaleur. Oui. Bonne réponse alors là. Ouais.
10: Après, c'est comment? Après, c'est comme ça que Bernard surnomme Ariel. Hein. Mais comment vous savez ça, Ariel?
3: Je m'attendais à tout, mais pas à une réponse de la part d'Ariel Dombal sur les pompes à chaleur.
14: Non, mais on s'interroge sur ce que ces pompes-là, franchement.
16: Est-ce que vous savez ce que c'est
10: Une pompe à chaleur.
3: C'est des hogs. Pour Ariel, les pompes à chaleur, c'est des hogs.
14: Non, parce qu'on dit halte aux énergies fossiles, donc il faut trouver des nouvelles solutions.
3: C'est pour remplacer les chaudières au gaz ou chaudières au fuel. Effectivement, qu'on préconise les PAC, les PAC, pompes à chaleur, PAC. Oui. Vous avez une chaudière à la maison, Ariel?
14: Écoutez, je ne sais pas.
10: Je ne sais pas, quand je rentre chez moi, il fait bon, donc sans doute qu'il y en a une.
3: Je ne sais pas si vous êtes au gaz, à l'électricité, au fuel. Est-ce que de temps en temps, vous allez acheter du charbon? Ou est-ce que...
10: Il y a des panneaux solaires?
3: Revenez avec la bouteille de propane but à gaz?
14: Non, je sais que c'est la ville qui ouvre les robinets, quoi.
3: Ah, la ville ouvre les robinets.
14: Ben, oui.
3: C'est Anne Hidalgo. Elle vient...
10: Elle vient ouvrir.
3: Elle passe trois fois par semaine.
14: Non. Mais en tout cas, si on a trop froid, c'est pas vous qui commandez le chauffage de l'immeuble. Il y a une certaine date.
3: C'est ce qu'on appelle un chauffage collectif.
10: Collectif.
14: Voilà, exactement. Ariel.
10: Donc il y a des gens qui habitent dans le même immeuble que toi.
3: Vous avez des voisins.
10: Quelle honte.
14: J'ai des voisins merveilleux. Mais c'est vrai que je devrais aller faire un tour du côté de la chaudière.
4: On dirait le titre d'une pièce de théâtre.
3: Mais vous savez où elle se trouve, la chaudière?
14: Ben, elle doit être dans les bas-fonds, quelque part.
3: Les bas-fonds.
16: Il y a des gens.
3: Généralement, il y a une buanderie, quelque part. Ouais, ou une cave.
10: La cave, derrière la chambre du chauffeur.
14: Non, mais la cave, j'y vais. Ah, et d'ailleurs, j'ai...
3: Vous allez à la cave.
14: Mais j'ai
10: interdit... C'est là qu'il y a la cellule avec les objets.
3: Elle va, ben évidemment, elle va à la cave pour sécher le linge. Elle étendre son linge.
14: Non, mais j'ai interdit les pièges Lucifer contre les souris.
3: Ah.
14: Ma dernière visite à la cave, c'est pour enlever ces horribles pièges.
3: Vous avez supprimé les tapettes.
14: Exactement.
16: Ce sont pas les tapettes, ce sont des...
14: Ça s'appelle Lucifer. Vous voyez le truc avec un ressort et paf, ça attrape la petite souris.
3: C'est donc à cause de vous qu'il y a de plus en plus de rats dans Paris.
14: Ah, peut-être.
3: Une question pour Virginie Flore qui habite à Nantes en Loire-Atlantique. Question historique. Si vous avez lu le Parisien ce week-end, vous saurez répondre puisque le Parisien nous rappelait qu'il y avait déjà eu un pape qui était venu à Marseille, mais c'était quand même il y a très longtemps, en 1533. Clément VII, effectivement, a marié le fils, futur Henri II, donc le fils de François Ier, avec Catherine de Médicis dans la cité phocéenne. Ça a duré donc assez longtemps, d'ailleurs, les festivités. C'est ce que nous racontait Sébastien Ramnoux dans le Parisien. Non, il n'y avait pas encore le stade Vélodrome en 1533. Mais justement, comme il y avait mauvais temps sur la Méditerranée, eh bien, toute la délégation papale s'était vue empêchée de reprendre la mer. Et ça a duré comme ça pendant des jours et des jours et des semaines et des semaines. On s'est échangé des cadeaux, évidemment, à l'époque, dont le célèbre lion offert par François Ier à Clément VII, un lion qui avait été, on va dire, français pendant un temps, puisque c'est un lion qui avait été ramené par un pirate, célèbre pirate ottoman, dont je vais vous demander le nom. Quel est le nom de...
16: Sinbad ?
3: Non, pas Sinbad.
10: L'autre.
16: Barbe Rouge ?
3: Comment vous dites ?
16: Barberousse.
3: Barberousse. Bonne réponse de Gérard Jugnot. Il est fort, ce Gérard Jugnot, quand même. Oui. Bon, il a d'abord dit Barbe Rouge dans un premier temps.
10: Il tâtonne toujours un peu.
16: J'ai joué Barbe Rouge dans Astérix.
3: Ah oui. Eh ben voilà. Le pape était venu marier sa cousine à Marseille en 1533 et il avait reçu effectivement en cadeau de François Ier un lion, le lion de Barbe Rouge. C'est comme ça.
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3: Le public, ça va ? Ça va ? On gagne du temps, hein.
10: Vous faites chauffeur de salle, vous, maintenant.
3: Ouais, parce que j'ai passé une soirée horrible et je suis très content de vous retrouver tous les amis, c'était horrible. Bah, déjà, j'étais chez ma sœur, donc là, ça partait mal. Et puis, il y avait les amis à elle, donc elle est infirmière, donc il y avait un sophrologue, un cheminot, un contrôleur RATP, une vendeuse de spiruline, il y avait du tarama, du pain sans gluten, du houmous vegan, bref, ça puait la gauche. Christophe, t'aurais pété un plomb, je te jure. Et toute la soirée, elles n'ont parlé que d'une chose, d'un mec formidable, trop beau, génial, même pas moi. Ni vous, patron. L'autre là, qui depuis 10 jours cartonne, là, moi je l'appelle Timothée Chalumeau, parce que c'est un peu le Timothée.
10: Mais de qui vous parlez ?
4: Jean-Claude Bardella ?
3: Presque. Comment il s'appelle ? Raphaël Quenard. Celui qui a tout eu au César, là. Allez, alors tout le monde, il est génial, il est trop beau, il est super. Là, là, là, là.
10: Mais c'est beau les nouveautés.
4: Et attends, il est super Raphaël Quenard.
3: Mais ça y est, ça commence. Voilà.
4: Mais c'est qui,
3: hein ? L'acteur, là !
10: Elle a pas totalement tort.
3: Enfin bref, j'ai passé une soirée terrible, et là je suis avec des gens intéressants, passionnants, je pense notamment à Isabelle Mergault. Johan Rioux, il y a longtemps que vous n'étiez pas installé à côté de Mella Bédia.
2: Oui. Depuis notre voyage à Londres en commun avec toutes les grosses têtes.
3: Et vous êtes content alors?
2: Bah, très heureux. Très très heureux. Parce que
14: elle a été invitée à Londres et pas moi?
3: Oui. Ah non, alors vous, à chaque fois que vous êtes invité, vous ne venez pas et après vous me dites que je vous invite pas. Arrêtez de dire que je ne vous invite pas quand je vous invite et que vous venez pas. C'est pas pareil de ne pas venir et de
14: non,
3: ne pas
14: vous m'invitez plus parce que je viens pas, mais je voudrais avoir le plaisir. Alors oui. Le plaisir de dire, non, je peux pas.
3: D'accord. Bon, bah, alors, écoutez, voilà. Je vais vous inviter à des trucs que j'organise pas, comme ça, le problème sera réglé.
9: En tout cas, c'était trop bien, Londres. Non, <c'est rire>
3: on a joué au foot, en plus.
9: Vrai, on a joué au foot.
3: En plus, on a joué au foot.
9: Ouais.
18: Ah ouais, bon, bah, ça, je suis pas jalouse. Parce que, mais là, je joue au foot, c'est ouais. ça.
17: Et c'est Rio qui faisait le ballon.
3: Bah, en tout cas, il jouait. Vous jouez pas mal, vous, Toen.
17: Mais moi, je déchire.
13: Ouais,
17: dans...
13: t'es trop personnel. Ouais. Tu
17: mais moi, à part dans l'humour, je déchire. Ah
3: bah, il est trop personnel, il n'y a pas besoin d'aller jouer au foot pour s'en rendre compte.
17: Ah bah, ça, c'est sûr.
13: Tu voulais être le roi de l'équipe, tu voulais être le roi du match, tu tirais à gauche,
17: mais
13: à droite.
17: Mais parce qu'il y avait les influenceurs, je voulais faire une belle story.
3: Attention à ce que vous dites en ce moment. Il tirait pas à droite, il tirait pas à gauche.
18: Il tirait au milieu.
17: Il dirait oui pour le coup.
3: Une première citation pour Emmanuel Joly à Jean-Chêne. Elle habite Paris 2e.
18: À Jean-Chêne dit...
3: Pardon ?
18: À Jean-Chêne ?
3: Non.
13: Une... Jean-Chêne.
3: Une première citation pour Emmanuel Joly, virgule, Jean-Chêne,
18: ah,
3: virgule, d'accord. Qui habite Paris 2e.
18: Ah, parce que je comprenais plus rien. D'accord.
20: Sacha Guitry.
3: J'ai pas mis la première pour Sacha Guitry, c'est dommage. Autrement, je vous l'aurais accordé. Non, la première citation, c'est celle-ci. Entre une mauvaise cuisinière et une empoisonneuse, il n'y a qu'une différence d'intention.
17: Oh là là là là. C'est un bon homme ?
3: Un homme, oui.
13: C'est pas du Coluche ?
3: Ah, c'est pas du Coluche, mais ça pourrait.
17: Jean-Yann.
3: Et c'est de la même
13: époque.
3: C'est de la même époque.
13: Pierre Desproges.
3: Pierre Desproges, bonne réponse.

0: Oui, mais là, c'est sa huitième participation de la saison seulement. Mais c'est normal, t'occupes avec ton film.
1: Mais sérieux?
0: T'es très pris par Amazon, tu prépares ta
2: maison. Ouais, puis il y a eu Gaza, t'es resté à Gaza combien de temps, toi?
1: Mais t'es pas à Gaza?
3: Ah non, oui, c'est sur les 2014.
1: En vacances?
4: Enfin, Marcella, vous n'avez pas commencé à croire tout ce que dit Monsieur Toen, tout
2: si,
4: de
2: si,
4: même.
2: Si, si, regarde, et je t'aime.
3: Pourquoi il y a que des gens fous, en fait?
1: Bah, tu sais pas, t'es au centre, hein. Pose-toi des questions, hein.
2: Non, mais tu la confronte, mais elle est venue, c'est pour ça.
3: Ben oui, je suis pas une étrègue, hein.
1: Pardon?
3: Ah ouais, quand même, je pense qu'il faut la rentrer à la maison.
1: Non, non, mais là, il a dit qu'il
3: non,
1: y avait eu un enfant.
3: Très vite, on comprend pas ce que tu
1: alors,
3: dis.
1: Pardon.
3: Franchement. C'est toi qui me parles de prononciation,
1: parce que,
3: hein. Non, mais tu sais, ma tante est orthophoniste, à Livry-Gargan, est-ce que tu veux que je l'appelle?
1: Eh ben, écoute. Appelle-la pour toi, hein.
3: On va l'appeler pour nous. Alors, je n'ai pas eu d'enfant.
2: Oh là là, c'est la guerre entre Miss Monde et Miss Univers.
3: Mais j'ai remarqué, Isabelle et Marcella, elles n'aiment pas quand il y a des petites meufs au 109.
2: Ah non, ouais,
1: pas du tout. Alors,
5: mais où est-ce qu'il y a des petites meufs au 109?
4: J'ai lu ce week-end un truc qui m'a beaucoup fait rire. C'est, il vaut mieux avoir le sang qui boue que le boue qui sent. Non mais attendez, sérieusement, vous avez vraiment eu de la famille orthophoniste à Livry-Gargan?
3: Oui.
4: C'est pas vrai.
3: Mais j'ai aussi un oncle qui a une pizzeria, donc je sais pas si ça...
6: Je suis très inquiet depuis le début parce que j'ai vu qu'Isabelle est venue avec des petits pains au chocolat, elle les a mangés. Sébastien a des chouquettes, il va les manger. Et Marcella est venue avec son chien. Est-ce qu'elle va le manger?
4: Ah, il est pas bouffable.
0: Il est tout petit, il est moche.
3: Il est mignon, moi j'ai un chien, il s'appelle Belkacem, mais c'est un pitbull. Est-ce que, je me demandais, est-ce que je pourrais le ramener un jour chez RTL?
6: Ah, non. Pourquoi Belkacem, c'est un pitbull à cause de Najat Vallaud Belkacem?
3: Non, rien à voir.
6: Ah bon?
3: J'ai aussi un oncle qui a les yeux clairs comme lui. Bon. C'est une sorte d'hommage.
1: Il remue la queue pareil?
3: Ah, il remue bien la queue, ouais.
4: La citation suivante concerne les chiens. Ah. C'est pour Monsieur Chiez qui habite Vauréal.
2: C'est une contrepétrie.
3: On a qu'à lui acheter une table, comme ça il aura la table et des chaises.
4: Qui a dit les chiens sont vraiment les rois de la planète si vous considérez nos deux espèces? L'une d'elles fait caca, l'autre le transporte pour lui. D'après vous, qui est le patron des deux?
6: C'est récent, ça, puisque.
4: C'est récent.
2: C'est Michel Drucker.
4: Non, c'est pas Michel Drucker.
0: C'est une femme, peut-être une femme?
4: C'est un homme.
2: T'as toujours été un homme?
1: Il est mort.
4: Ah non.
0: T'es pas un homme. Philippe Geluck.
4: Non, non, vivant.
1: Mais il est journaliste.
4: Journaliste, non, humoriste. Ah,
2: c'est pas Laurent Baffy?
4: Non.
0: Patrick Timicit?
1: Il est français?
4: Non, il n'est pas français.
2: Ah, il est américain.
4: Américain.
2: Woody Allen?
4: Non.
2: Jerry Seinfeld?
1: Seinfeld.
3: Quoi?
1: Je connais pas, mais je l'ai tellement entendu ce nom.
3: Seinfeld.
4: Aidez-la.
3: Jerry Seinfeld.
4: Jerry Seinfeld. Bonne réponse collective, on va dire.
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4: Qu'est-ce que vous faites, Isabelle Mergaux? Vous lisez Playboy maintenant?
1: Eh ben, il y a Orlinski en couverture, qui a un petit lapin pour
2: qu'elle... Non, c'était
1: son sexe, mais il est minuscule, le lapin.
4: Ben, c'est vrai qu'il fait la une de Playboy, notre camarade Richard Orlinski.
1: Eh, pas mal.
4: Avec une jolie blonde, qui est la jolie blonde.
10: Je la connais pas.
1: T'as pas été opéré de l'appendicite?
10: Non, pourquoi?
1: Non, bah, ça se voit. T'as pas cicatrisé.
2: Pourquoi toi en couverture? Ben alors ma vie, pouvait pas.
4: Ben non, mais il porte un pantalon Balenciaga et on
2: voit. Non, il est à poil. Hein.
4: Et on voit la jeune femme qui s'appelle Margot, je vous informe.
10: Margot, exactement.
4: Elle s'appelle Margot, qui porte des cuissards et un ensemble en cuir Versace. C'est très sadomaso tout
10: oui.
4: ça.
10: Oui, c'est non, sexuel. Pas du tout. C'était l'idée, c'était vraiment d'inverser. Normalement, c'est l'homme qui domine la femme. Et en réalité, là, c'était faire un numéro que fait par des femmes. Et c'était en réalité la femme qui devient dominatrice, qui domine l'homme. femme. Donc c'était pour changer un petit peu les trucs.
5: L'homme devient obligé. Oui.
1: Et ils t'ont choisi pour être l'homme dominé.
10: Voilà, l'homme dominé.
1: Oh, oui, je crois qu'il vient dominer.
4: Bah là, monsieur Rami peut le faire mieux que vous, ça.
8: Non, je pense qu'on peut pas l'abattre.
4: Allez, faisons un concours de cheveux sur la langue.
8: Alors,

0: Allez, on dit quoi? C'est quoi que je dois dire?
1: Toi, tu dis sorbet citron, moi, charlotte au chocolat, vas-y.
0: Est-ce que je dois le dire comme toi ou pas?
1: Non, dis-le comme
0: sorbet
1: tu...
0: citron, sorbet
1: non,
0: citron.
1: Non, non.
2: Comme dirait Rodinsky, elle a une de Playboy, tous à poil. Allez, une première citation. Et ce sera une citation pour Madame Massé, Marianne Massé, qui habite Limoges, en Haute-Vienne, qui a dit « Quand je sors du bistrot, je marche de travers, faut que j'arrête les chips au crabe. »
3: Vincent Dittry.
4: Coluche.
2: Non, c'est quelqu'un d'ailleurs qui sera notre invité, là,
3: ah bah, Renaud.
2: D'ici la fin de semaine. Jeudi, viens nous voir jeudi.
3: Ah, Patrick Sébastien.
2: Patrick Sébastien, bonne réponse de Sébastien Thoen. Pour Lionel Apollin, qui habite Thouars, dans les Deux-Sèvres, qui a dit, tiens, justement, la télévision est un instrument pédagogique et culturel. En effet, chaque fois qu'elle est allumée, je vais dans la pièce d'à côté pour lire un livre.
3: C'est pas des proches?
2: Non, non.
1: C'est un intello?
2: C'est plus ancien que ça, et, mais la télé existait déjà à son époque.
1: Ah bah, faut croire. Mais c'est genre, c'est Montaigne.
4: Montesquieu.
2: Oui, justement, si je vous dis ça, chère Isabelle...
1: C'est que c'était le début de la télévision.
2: C'est parce que vous pourriez croire que lui est assez ancien pour pas qu'il ait vu la télévision,
1: bah
2: voyez-vous.
1: Bah non, puisqu'il y a télé dans votre phrase.
2: Oui, mais c'est...
3: Oh, oh, c'était la dernière émission d'Isabelle, on peut l'applaudir.
1: Oh bah, ça ne gênerait pas.
2: Oh, pourquoi?
3: Ah ouais, tu ferais quoi?
1: Il faut savoir se retirer.
2: Ah non, mais nous, alors écoute.
3: C'est ce que disait Adil avec Zaya.
1: T'es un artiste?
2: Ah ben oui, c'est un artiste qu'on cite souvent.
1: Oh, si ça fait semblant d'avoir compris, toi. Charles Trenet?
2: Mais non, d'abord, il n'est pas français, merde du tout, vous dire.
1: Ah,
3: Churchill.
1: Charlie Chaplin?
2: Pas de Charlie Chaplin, après Chaplin.
3: Buster Keaton?
2: Quand même.
4: Et Marx,
1: quand même. Mais il a
3: Groucho
4: Marx, les frères.
2: Groucho Marx, bonne réponse de Sébastien Thoen, c'est Groucho Marx.
4: Non, c'est moi la réponse.
3: Non, non, non, mais non. Orinsky, il a dit Karl Marx.
1: Il a dit Karl Marx.
4: Non, j'ai dit les frères Marx.
2: Il a dit les frères Marx et c'est bien Groucho Marx. C'est une bonne réponse du duo, on va dire un duo Orinsky-Thoen.
3: Très bon duo, deux artistes.
2: Qu'est-ce que vous dites?
1: Je savais qu'il avait connu la télé, puisqu'il est passé à la télé.
3: Oh, elle est chiante, Gloria Lasso.
1: Elle est chiante quand elle a un.
2: Non, Gloria Lasso.
1: Gloria Lasso, tu m'as dit?
3: Ouais, t'as un truc de Gloria Lasso.
1: Ouais, d'accord. Ouais. Je te jure, c'est
2: on va en parler
1: fois.
2: Tout à l'heure de Gloria Lasso.
3: Je sais tout, patron.
2: Pour Claire Chinazi, qui habite Arbois dans le Jura, qui a dit « Les femmes préfèrent être belles plutôt qu'intelligentes parce que chez les hommes, il y a plus d'idiots que d'aveugles. »
1: Sacha Guitry.
2: Eh bien, non.
3: Ah, c'est la guerre, là. C'est la
2: non,
3: guerre.
2: Mais on n'est pas loin.
1: Ah, c'est un Sacha Distel?
2: Non, non.
1: Ah, sa femme?
2: Mais oui, alors
1: Printemps. Ah bah oui.
2: Yvonne Printemps. Bonne réponse de Valérie Mérès.
1: Mais vous faites très mal l'accent Yvonne Printemps, hein, pardon.
2: C'est normal, c'est l'automne. Et c'est bien Yvonne Printemps qui a dit « Les femmes préfèrent être belles plutôt qu'intelligentes parce que chez les hommes, il y a plus d'idiots que d'aveugles. » C'était une belle réponse.
3: Vous rendez compte si un homme avait dit ça?
2: Oui, mais c'est une belle réponse à toutes les phrases misogynes de « Sacha Guitry !»
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7: Mon chéri d'amour que j'aime.
2: À qui vous parlez là?
4: À moi.
8: Non, je crois que c'était à moi.
7: Oui, Franck, oui. Mais...
2: Vous préférez Jérémy Ferrari?
7: C'est pas une préférence, j'adore cet homme.
2: Ah oui.
7: Oui, je l'adore.
8: Mais alors que ça n'est pas du tout réciproque, c'est fou.
7: Mais oui, en plus, c'est ça. Non, mais j'aime tout ce qu'il est. Ah j'aime son intelligence, j'aime son humour, j'aime
1: son physique. Son physique.
7: Mais ça pourrait être mon fils.
8: Oui, oui.
2: Petit-fils même.
8: Il y a beaucoup de différences avec ma mère, mais oui.
7: Ta mère est plus jeune que moi.
8: Ma mère est un peu plus jeune que toi, je crois. T'as quel âge?
7: Je vais avoir 61.
8: Ah oui, elle est beaucoup plus jeune que toi. Ah oui, ma mère, elle a 58 ans. Ah oui, non, c'est pas...
7: Beaucoup plus jeune.
8: Non, on l'a dit. Oui, mais ressenti beaucoup plus jeune.
7: Je retire tout ce que je viens de dire. Je l'aime pas du tout.
8: Le ressenti est beaucoup plus jeune.
2: Non, mais tout le monde est content d'être ici. Dari Boudboul a l'air en forme. Mais où est notre coco,
7: Coco n'est pas là.
2: J'ai piqué la réplique de Jérémy Ferrari.
8: Parce que je lui ai demandé avant l'émission, elle m'a dit redis-le pendant l'émission.
7: Il n'y a pas de noix de coco parce que.
2: Noix de coco, précisons-le pour les auditeurs.
8: Oui, sa fille.
7: Parce que c'est pas clair.
8: Oui, c'est son jardinier.
7: C'est ma fille.

0: son chien.
1: Noix de coco, elle est dans la voiture, dans le parking, avec sa maman et sa petite nièce.
2: Ah ben ça valait le coup de la poser pendant l'émission, la question, c'est intéressant comme réponse.
1: Mais parce que les chiens peuvent rentrer que par le parking, il faut les rentrer en cachette.
3: Oui.
1: Et comme je suis ressortie, pour, vous allez tout savoir, pour aller boire un verre avec mon fils, je et Isabelle, du coup, tu es pas obligé de faire
4: Non, mais attends, si.
1: Enfin, Isabelle, elle boit un Carvitel, donc évidemment, c'est tristounet.
2: Ah oui, boire un verre à jeun avec Dari Boudboul, là, c'est compliqué. Bah alors, attends, t'invites Adine, tu vas manger chez Yohan Rinou, tu vas boire des verres avec Dari Boudboul, qu'est-ce qui se passe?
4: Ma vie est un enfer. je suis seule, très seule.
1: Ah oui, du coup, on est rentré par la porte.
3: Pardon?
1: On est rentré, du coup, par la porte.
3: C'est original,
1: rentré
3: par la porte. Ça, c'est bien.
1: Ah ouais.
3: C'est pas con, on n'y pense jamais à ce truc-là.
1: Non, mais quand on rentre par la porte, non, on peut pas rentrer avec le chien.
4: Elle rentre par le garage pour pouvoir remonter ses chiens.
1: Voilà, elle a tout compris, Isabelle.
2: Oui, mais
4: sinon,
2: du coup,
4: les gardes
2: chiens,
4: ne te laissent pas passer.
1: Dans le garage.
3: Mais vous allez laisser les chiens dans le garage pendant 2h30?
1: Mais pourquoi mais attends, tu ne les rejoins pas?
2: Tu passes par le garage. tu passes par le garage pour ne...
3: Mais c'est ça, la prochaine fois, faites monter les chiens et restez-vous dans le garage.
1: Chiche, la prochaine fois, je viens avec les trois.
3: Mais non, non. La première citation est pour vous, ça tombe bien, Dari Boudboul, et pour Véronique Gontier, qui habite Chenny-Ménil dans les Vosges, qui a dit « Si vous avez perdu au tiercé, vengez-vous, mangez du cheval. »
2: Pierre Dac,
3: bonne réponse de Jean Benguigui, c'est Pierre Dac.
1: Personne mange de cheval, hein, d'ailleurs.
3: Pour Pierre Marpinard, qui habite, elle va commenter tout ce qu'on dit.
4: Ouais, mais parce que personne mange de cheval. Hein.
2: Oui,
4: les boucheries chevalines, oh merde.
3: Les gens n'arrivaient pas à prononcer.
5: C'est plus facile de manger du poney que du cheval.
1: Ouais.
5: Disons.
3: Pour Monsieur Marpinard, qui habite Clairoy dans l'Oise, qui a dit cette femme vient de fêter le 10e anniversaire de ses 39 ans.
2: Oh.
3: Oui. Voilà. Je me la suis mis dans la poche.
1: Qu'est-ce qu'elle est alerte ?
3: Je suis tranquille pour 2h30. Ensuite, une question pour Mohamed Boisa, qui habite Marseille, qui a dit « L'agréable dans les cadeaux, quand on donne de l'argent qu'on reçoit pour Noël, c'est qu'au moins l'argent, c'est facile à changer. »
2: Ah, c'est français ?
3: Français, non, c'est américain.
4: C'est assez nouveau, parce que le de changer les cadeaux, là, c'est un phénomène relativement nouveau, avec eBay, etc.
3: C'est vrai.
1: Voilà, donc... Alors, c'est Steven Wright ?
3: Non.
2: C'est Jimmy Kim Kardashian ?
3: Non, c'est pas Kim Kardashian,
4: mais
3: c'est une femme.
1: Alors, c'est d'accord, ok, je sais. Le nom ne revient pas complètement. Mais
2: Oprah Winfrey.
1: Ouais, je pensais à elle.
5: Ouais, mais c'est trop tard.
1: On n'a qu'un seul cerveau pour deux.
2: Oh non, c'est sûr que non.
3: Oui, mais il est par là.
4: Marie Higgins Clark.
3: Ah non.
1: Elle est morte.
2: C'est Michelle Obama.
3: Ah non.
4: Sharon Stone.
3: Dans ces cas-là, je l'ai vu sur scène dans une comédie musicale à Broadway. J'ai eu cette chance.
2: Bette Davis.
3: Non, pas Bette.
1: Bette Midler.
3: Bette Midler, bonne réponse. De Caroline Diamant, qui n'a pas de cerveau, mais a au moins une mémoire. Alors.
1: Oui, parce que Franck Ferrand, excuse-moi, mais Bette Davis n'est pas très
2: j'ai confondu, j'ai confondu.
5: Il n'a pas pu voir Bette Davis, il n'est pas.
2: Non, quand même.
3: Une citation pour Thibaut Roux, qui habite Puisserguier dans l'Hérault, qui a dit un jour, avec des amis, il se trouvait par hasard dans une toute petite gare, la gare SNCF de Dozul-Puteaux, qui a dit. Au chef de gare de cette toute petite gare, je tiens à vous féliciter. Vous avez là une ravissante petite gare. Vous auriez ça, rue Saint-Lazare à Paris, vous auriez un monde fou.
5: Alphonse Allais.
3: Avouez que c'est drôle.
5: Alphonse Allais.
3: Bonne réponse de Jean Benguigui. Pour Marina Flamand, qui habite Bayeux, dans le Calvados, évidemment, Bayeux, qui a dit « C'est merveilleux, la vieillesse, dommage que ça finisse si mal. »
1: C'est pas français, ça.
3: Ah si, ça c'est très
1: français. Oui,
3: quand je dis très français, ça veut dire académicien français.
4: Ah, du tour.
3: Et même prix Nobel de littérature.
5: François Mauriac,
3: bonne réponse de Jean Benguigui. Qu'est-ce que j'ai d'autre en magasin? J'aime bien celle-ci.
1: Non, je sais que ça s'écrit pas.
3: Ah, qu'est-ce qu'il y a? Qu'est-ce qu'elle a?
2: Je sais pas, elle note des trucs sur un petit carnet.
1: Je vais noter Bette Midler.
2: Mais pourquoi faire?
1: Parce que je fais des fiches, moi, comme Paul.
5: Note que Bette.
1: Mais je suis. Non, je crois que je vais mal écrire.
4: Midler, parce que Bette, ça te reviendra.
3: Une citation pour Céline Charconat, qui habite Saumur, dans le Maine-et-Loire, qui a dit l'homme, la femme, le sexe, qu'est-ce que c'est? Un bouchon et une bouteille.
5: Quelle horreur!
2: L'homme, le sexe, quoi ?
3: L'homme, la femme, le sexe entre eux, qu'est-ce que c'est ? Un bouchon et une...

0: bouteille.
1: Attendez, c'est quoi le bouchon? C'est quoi la bouteille?
2: Je sais pas t'expliquer.
3: Oh, bah quand même, ça, vraiment... ça fait vraiment longtemps alors.
0: Oui. Bah oui, il y a un bouchon d'ailleurs.
1: Non, il y a bouchon parce qu'il y a embouteillage.
3: Oh, enfin, oh là là, bah oui.
0: Il va falloir le trouver, le cochon, tire-bouchon.
1: C'est quoi, c'est du Bigard, ça?
0: Ah non, non, non, pas du tout.
1: Eh ben, c'est pas très malin, moi.
0: Eh ben, c'est un romancier.
3: C'est pas très élégant.
1: Non.
0: C'est pas très élégant, c'est traduit, pour tout vous dire.
2: L'américain.
3: C'est un russe?
2: Non, c'est le traduit de Oscar Wilde.
0: Pas du tout, mais c'est effectivement.
3: Churchill?
0: C'est amusant parce que. Enfin, amusant, je suppose.
2: C'est anglais.
0: Mais c'est quelqu'un qui, en tout cas, est né à Dublin et qui est mort à Zurich.
4: Ah, c'est Joyce.
2: James Joyce.
0: James Joyce, bonne réponse de Franck Ferrand et de Jean Benguigui.
1: Mais franchement, attendez, je ne vois pas je vois pas l'image.
3: Oh ben enfin.
1: J'ai pas l'image.
2: Alors moi j'ai l'image.
1: La bouteille, t'as vu ce que c'est? Ah, c'est une bouteille de quoi? C'est un Geronimo, c'est quoi comme bouteille?
0: Un Geronimo.
3: Geronimo. Oh la vache.
0: Geronimo, c'est un Indien.
2: Excusez-moi, mais c'est rare que sur les trois femmes, ce soit moi la plus intelligente.
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0: C'est le 8e Mission Impossible qui sort sur les écrans avec Tom Cruise. Il a présenté le film à Cannes. Il a pris un J'ai regardé là de près, il a pris, ça fait plaisir à voir que même les,
6: que il même a pris les stars.
0: Il a pris un petit coup. Alors c'est pas Bayrou encore, hein, mais quand même il a pris un petit coup de vieux.
7: Ouais. Il a quel âge?
0: Ah ben il a mon âge. Il a exactement mon âge. Oui,
7: mais vous ne prenez pas de
0: jeune. On s'est toujours ressemblé.
8: Vous êtes impossible.
0: Oh merci. Comment c'était la musique de Mission Impossible?
8: Non mais faut commencer avec la basse.
0: Qu'est-ce que vous dites vous?
8: Commencer avec la basse.
0: Allez-y, allez-y.

0: Est-ce qu'on peut, est-ce qu'on peut faire ça avec la, on peut faire ça avec la musique de la soupe aux choux?
1: En tout cas, dans
2: c'est quoi la musique des choux, de la soupe aux choux déjà?
1: Ah ben, c'était une musique très connue aussi, la musique de la soupe aux choux. Mais
3: on fait un remake.
1: On n'a pas les instruments avant pour ne... pour le faire. Alors, restons sur Mission Impossible puisque c'était le but de ma question. Le film sort aujourd'hui, c'est l'8e épisode. En fonction de la presse, on dit que c'est plus ou moins bien. Le Monde a trouvé que c'était très très bien. Le journal Le Monde fait
2: alors faut se méfier.
1: Un très bon papier à ne pas manquer d'après le journal Le Monde. En revanche, dans Télérama, le petit bonhomme est grimaçant. Faites-vous votre idée vous-même puisque ça sort aujourd'hui, Mission Impossible, avec quand même il est encore pas mal hein, Tom Cruise. Mais c'est vrai que là on sent quand même la pré-retraite approcher. Qu'est-ce qu'il y a, Gérard? Il en est au bronzé 10 et il rigole. Il y a eu 8 missions impossibles. Et ma question, la voici. Quels sont les 3 ou 4 Français qui ont joué dans les différentes missions impossibles?
4: Alors, Jean Reno.
1: Jean Reno, oui.
0: Marion Cotillard,
1: non.
3: Carole Bouquet,
1: non. Ça, c'est James Bond.
2: Sophie Marceau aussi, c'est James Bond.
1: Sophie Marceau aussi.
3: On confond les deux maintenant.
5: Alors, c'est des acteurs ou des actrices?
1: Alors, vous m'avez dit Jean Reno. J'ai envie de vous dire que le reste, ce sont effectivement des actrices.
4: Emmanuel Béard,
1: ça en fait 2. Bravo, Florian. Allez, un troisième pour la route. Une troisième.
2: Il y a une Asiatique là, dans le dernier.
1: Pardon.
6: Isabelle Huppert,
1: ah non.
0: Cécile de France.
1: Ah, Cécile de France non plus.
2: Dans le dernier, il y a une Asiatique française.
1: Ah, dans le dernier, il y a effectivement...
4: Pomme Clémentieff.
0: Ah, c'est Régine.
3: Régine. Non, c'est impossible.
1: La chanteuse Régine.
0: Oui.
1: Je crois que vous confondez les Ripoux et Mission Impossible.
0: Ah merde, toujours, hein, je me trompe
4: ça
0: toujours.
4: Ça se ressemble, hein, pourtant.
2: J'arrive pas à donner des bonnes réponses parce que ils ont tous un micro. Moi, j'ai le micro collé à ma bouche. Je peux pas.
0: Mais ça, c'est ce qu'on donne aux gens qui sont un micro gogol pour parler dans le micro.
5: Une blonde.
1: Alors, il y a une blonde.
2: Je le sais en plus.
1: Ouais, ouais, une blonde. Et
2: ah, je sais qui.
1: Allez-y.
2: La fille Seydoux.
1: Léa Seydoux.
2: Voilà.
1: Bonne réponse de Stony Boxing.
2: Fallait que j'enlève le casque. Fallait que j'enlève ce putain de casque. Je ne veux plus ce casque, Pierre-Paul. Je ne veux plus. Je veux plus le micro collé à ma bouche comme ça.
6: Le casque de Pierre Bénichoux.
2: Mais plus, jamais de la coller. On m'a tiré Dilux, je sais pas.
6: C'était le masque de Claude, après c'était le masque de Pierre Bénichoux.
2: On dirait que je suis à Interville ou je sais pas quoi, je suis dans une montagne.
1: Mais c'est parce que vous bougez trop. Vous êtes très, comment dire.
2: Vous avez vu le public? Dès que j'ai enlevé ce micro collé à la bouche, j'ai trouvé la bonne réponse.
4: Ouais, mais c'est le casque pour les personnes âgées, mon pote.
1: Mais non, c'est pas ça votre problème, Stomy, c'est que vous êtes très expressif, vous bougez beaucoup, vous êtes... et pour bouger, il faut avoir un casque attaché, parce qu'autrement, vous... Hop, vous voyez là, on m'entend plus, hop, et là non plus.
2: Et vous
1: faites ça tout le temps, parce que vous savez pas rester planté.
3: C'est vrai. Le micro désagité. Voilà.
1: Cher Stomy, pardon de vous le rappeler, mais vous vous exprimez beaucoup par votre corps.
4: Waouh. Surtout d'ailleurs.
1: Il y a d'ailleurs une autre française, hein. Vous m'avez dit Emmanuel Béard, vous m'avez dit Léa Seydoux, vous m'avez dit aussi Jean Reno. Alors, c'est pas tout à fait une Française, mais on va dire qu'elle a été naturalisée française, une Britannique au départ naturalisée française.
6: Charlotte Rampling?
1: Ah non, non, elle est chez nous depuis quelques années maintenant déjà, mais c'est vrai qu'elle est pas vraiment française.
3: Puisque la claque.
1: Oh, pouf. Elle vit toujours Pétula.
6: Ah bah oui, d'hôtel en hôtel.
1: Comment ça, d'hôtel en hôtel?
6: Elle vit que dans des palaces.
1: Mais comment vous savez ça, vous?
6: Ah bah, nous l'a dit.
1: Ah mais comment ça, elle vous l'a dit à vous? Mais il y a 20 ans qu'elle vous a dit ça, mon pauvre ami.
6: Bah oui.
1: L'autre, il se rappelle ses débuts dans On a tout essayé, c'était il y a 23 ans. Et on déduit qu'elle vit d'hôtel en hôtel.
6: Ah bah, c'est elle qui a dit.
1: Alors que ça fait 15 ans qu'elle n'a pas quitté son EHPAD.
4: Oh elle vit d'EHPAD en EHPAD, voilà.
1: En plus, c'est pas vrai parce
3: qu'elle joue au théâtre.
1: Bien sûr,
6: oui,
1: elle était sur scène encore l'année dernière dans Mary Poppins, Pétula Clark. Pas dans le rôle de Mary Poppins. Ouais.
4: Non, elle faisait le parapluie.
1: Non, dans le rôle de la dame aux oiseaux, je suis allé la voir. Je suis un fan, grand fan de Pétula Clark et on l'embrasse si elle nous écoute depuis la Suisse parce qu'à mon avis, elle est en Suisse mais elle n'est pas de palace en palace, comme vous dites, Stevie.
6: Ah, bah, c'est
1: Stevie,
6: pas...
1: on lui dit un truc il y a 25 ans.
5: C'est pour ça qu'on l'aime. Hein.
1: Ah, oui.
5: Ce côté naïf, enfant.
6: Ah, bah, oui.
2: Jan Manson.
1: Quoi, Jan Manson?
5: Il cherche une actrice.
2: On est passé de Jan Manson.
4: Ce serait pas Christine Scott Thomas?
1: Et c'est Christine Scott Thomas, bien sûr.
2: C'est grâce à moi encore. Non, c'est moi qui l'ai conduit sur la bonne réponse.
4: C'est vrai, j'avoue que moi, quand on me dit Jan Manson, je pense à Christine Scott Thomas.
1: Pour Kevin Gucci, c'est celui qui avait été abandonné à la naissance. En tout cas, il habite Paris 14e, il espère 300 euros, Kevin. Gauthier. Ma question, ah, j'aurais pas dû la poser aujourd'hui, cette question, parce qu'il y a Florian Gazan, il va savoir répondre. C'est dans le Figaro aujourd'hui qu'on lit qu'ils sont de plus en plus légers et que même parfois, certains footballeurs préfèrent s'en passer. De quoi s'agit-il ?
5: Oh, les protège tibia.
1: Bonne réponse de Roselyne Bachelot.
2: Ministre des Sports, voilà. Vous voyez ? Elle mérite.
0: Moi, j'ai failli dire la conjugaison.
1: Non, c'est les protèges. C'est vrai que les footballeurs se passent très bien de la conjugaison aussi, parfois. Mais ils délaissent, paraît-il, les gros protèges tibia pour des protèges tibia plus légers. J'ai pas bien compris pourquoi, monsieur Gazan.
4: Bah, d'abord, c'est gênant, c'est entravant, ça pèse sur le tibia. C'est pas très agréable à porter, les protèges tibia. Et maintenant, ils font des plus petits, qui protègent juste une partie du tibia. Et c'est, voilà, on les sent moins, en fait.
7: Pour les contrôles.
1: Comment ça, pour les contrôles?
7: Quand le ballon est là, arrive pour pouvoir contrôler le ballon avec son tibia ou son pied. Quand t'as des trop gros protèges tibia, le ballon, il part, tu peux pas vraiment le contrôler.
1: Alors, l'acteur qui a joué dans 3-0, là, quand
7: voilà.
1: même.
0: C'est pareil avec les coquilles. Oh. Quand le ballon arrive, faut pas contrôler. Si vraiment il y a des grosses couilles, on est un peu entravé.
4: Bah surtout, tu peux confondre tes couilles avec le ballon, quoi.
0: C'est ça.
4: Et taper dedans.
5: J'aime bien la comparaison.
7: Bien, Constance.
1: Constance,
7: bien.
1: Votre productrice, va encore vous dire que vous faites une fixette.
0: Mais puisque je vous dis que je trouve que c'est vivant, la zézette.
7: Elle est bien, Constance, hein.
5: Elle chante, qu'il y a quelque chose qui se passe, hein.
7: Elle est habillée en Laura Ingalls et elle envoie du hardcore. Hein.
0: Ah ouais. Bah oui, je suis habillée comme ça, mais j'ai pas de culotte.
1: Hein. Elle sait y faire. Hein, en tout cas, les protèges tibia, effectivement. On a même vu un joueur, paraît-il, qui s'appelle Michael Hollis, qui joue au Bayern Munich, qui aurait retiré, envoyé les... discrètement, il n'a pas fait trop devant la caméra, mais il aurait envoyé les protèges tibia sur le bord du terrain pour jouer sans, en
4: bah
1: fait.
4: Après, ils sont pas obligés de jouer avec, hein, c'est pas une obligation.
1: Ah, c'est
4: ils
1: pas
4: font,
1: réglementaire.
4: Ils font ce qu'ils veulent là-bas. Hein.
5: Non.
0: On parle quand même beaucoup moins souvent de curling. Hein.
1: Que de football, vous voulez dire?
0: Oui.
3: Ah ben
0: oui.
3: J'adore.
1: Vous aimez le curling?
3: J'adore les curlings.
6: Ah, c'est bien, plein d'huile de palme.
1: Médaille d'or du curly. Qu'est-ce qu'il y a, Stevie?
6: Oh, rien.
3: Il n'y a pas d'huile de palme.
6: Il n'y a pas d'huile de palme. Ah, ouais. Ah, c'est bien.
0: Il y a un débat sur les curly, quoi.
3: C'est plutôt bien noté chez Youk. Hein.
4: Ouais. T'as le Nutri-Score, c'est quoi? On est sur du B ou du C?
3: C'est un peu grand. Mais...
1: Parce que vous faites attention à tout ça, vous, monsieur Boulet.
6: Ah oui, je regarde les étiquettes.
1: Ah ouais?
6: À moi, huile de palme, je bannis. Ah oh, bah oui, c'est lire.
7: Dague.
6: Mais mais ça, je peux pas. L'huile de palme, non.
1: Ah, mais les curly, s'il n'y en a pas, il n'y en a pas.
6: Mais il y en a plein d'industriels qui l'enlèvent, l'huile de palme. Parce que maintenant, même les chips, maintenant, la majorité, c'est de l'huile de tournesol. Ils ont abandonné l'huile de palme. Mais c'est bien.
5: C'est vachement intéressant.
6: C'est

0: Hyper intéressant pour tes petits-enfants, Roselyne.
1: Absolument.
2: Oui, mais ce qui est dangereux dans l'huile de palme...
0: Faut voir un peu plus loin que sa génération.
2: Ce qui est dangereux dans l'huile de palme, c'est pas l'huile de palme en elle-même, c'est
0: non.
2: La déforestation.
0: Exactement. Parce qu'on rase des forêts primaires pour faire ça, quand même. Ouais.
1: Et j'ai toujours pas monté.
3: Si on peut... si on peut amener, apporter à Monsieur Junio son thé, il a réclamé un thé, effectivement, il y a 20 minutes déjà.
0: Il va éjaculer en poudre, le pauvre.
4: Et un café
3: c'est
4: pour
3: mission
4: moi,
3: impossible.
5: Ça, pardon Gérard, mais c'est vraiment un truc de vieux de dire mon, c'est mon feuilleton et mon thé.
3: Oui, il veut son thé, et si vous pouviez apporter des curlis pour tremper, ça lui fait plaisir.
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3: Qu'est-ce que vous me dites, Valérie Trierweiler? Comment ça, j'ai pas vu
8: vous
3: Paris
8: n'avez
3: Match
8: pas vu Paris Match, je suis en photo avec François Hollande.
3: Ben oui, vous étiez au même salon du livre.
8: Exactement.
3: À Brive-la-Gaillarde. Ouais. Ça vous a rappelé Tulle et l'accordéon?
8: Bah, en quelque sorte, oui.
3: Ben ça s'est bien passé avec...
8: Oui, ça s'est très bien passé.
3: Vous êtes retrouvés, est-ce qu'il y a eu embrassade?
8: Oui, il y a eu embrassade et nous avons échangé nos livres.
3: Hein. C'est pas vrai.
8: Oui.
9: Même pas une main au cul, rien. Au moins, quand même.
3: Non mais attendez, non, on va en savoir plus. Là, ça veut dire que vous entendez mieux qu'avant.
8: Bah, bien sûr, il y a un moment où le temps passe.
3: Oh, ben, c'est chouette, je trouve. Alors, ça fait plaisir. Et même, il vous a proposé une petite...
8: Une petite quoi, Laurent?
3: Non, parce que je sais pas si vous avez lu, on le sent.
8: Oui.
3: À la fin de l'émission.
8: La turlute.
3: Le livre, le livre de Patrick Sébastien.
8: C'est comme ça qu'il appelle François Hollande.
3: Ah oui, et ben, oui. Est-ce que vous avez vraiment tout lu du livre?
8: Oui.
3: Parce que quand Patrick Sébastien, qui sera notre invité en dernière demi-heure, raconte que quand il est venu à Fort-Brégançon avec son épouse de l'époque et que vous étiez la première dame auprès de François Hollande, quand il est reparti, Nana, la femme de Patrick Sébastien, lui a confié une fois avoir quitté Fort Brégançon, on demandera à Patrick confirmation, que François Hollande avait mis sa main sur le genou de Fanfan pendant que vous n'aviez rien vu.
8: Oui, mais il dit aussi que lui m'a passé la main dans le dos. Alors regardez, si je fais ça, Adil, est-ce que t'as envie d'un café?
10: Plus qu'un café, oui.
8: je lui ai mis la main sur la cuisse. Est-ce qu'il l'interprète? Bon, lui, oui, d'accord.
9: La main, d'accord, mais elle était où, sa bite? C'était ça la question.
3: Non,
9: en fait.
3: Quand même, c'est un show, quand même.
8: Mais non, c'est un tactile. Alors, c'est un show.
3: Bah, c'est maintenant, il le défend. Maintenant, alors, c'est pas qu'il l'a trompé, c'est qu'il est tactile. Oh, non, mais enfin, vous exagérez, vous, quand
8: mais
3: même.
8: Mais je vous dis, tout ça est derrière.
3: Ah, bah, derrière, devant, de tous les côtés.
11: C'est ce qu'on m'a dit hier soir.
9: J'ai passé une mauvaise nuit, patron. Je suis content de vous voir. Ça va, le public? Oh, j'étais chez des amis d'enfance, les Le Pen. Et ça va pas du tout.
3: Ah bah, ils sont mis en examen de père en fille.
9: Exactement. Ah bah, Jean-Marie, l'examen, ça sent pas bon. Marine, la mise en examen, ça sent pas bon. Elle va aller en prison avec toute la gestapette, là. Oh. Heureusement, il y a des raisons de se réjouir parce qu'il y a des gens qui font briller la France, qu'on veut pas tuer. Je pense à Laurent Ruquier.
3: Merci, monsieur.
9: Je pense à Pierre Ninet.
3: Merci, monsieur Thorel.
9: Je pense à Jordan Deluxe. Je pense à Michel Fourniret. Enfin, je pense à tous ces gens qui sont des phares, me disait Pierre Palmas. Bref, ça va, le public?
3: Tu avais oublié.
9: Hey, on est premier à la radio.
0: Ouais.
9: Et tout ça, c'est grâce à moi.
3: Une première citation pour Claude Cheneux, qui habite en pile et bordes, qui a dit « Le crétin prétentieux est celui qui se croit plus intelligent que ceux qui sont aussi bêtes que lui. »
8: Pierre Dac.
3: Pierre Dac, bonne réponse de Sylvie Tellier. Qui a dit « Un invité est beau de dos quand il s'en va.
9: » C'est un animateur télé?
3: Il a fait de la télé à une époque, mais de la radio, du cinéma.
0: Coluche?
3: Pas Coluche.
9: Il est vivant?
3: Et c'était évidemment une des plus grandes grosses têtes que les grosses têtes aient pu connaître.
9: Mais c'est Jean-Yann, enfin!
3: Bonne réponse!
9: Mais demandez-moi à moi!
3: De Sébastien Thoen.

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2: C'est vrai qu'on est content de vous voir à nouveau réunis parce qu'Isabelle Mergo était partie en tournée.
3: Elle a dîné chez lui et elle n'est plus jamais revenue.
4: Elle s'est enfuie.
5: Elle m'a beaucoup manqué. Tu m'as beaucoup manqué, Isabelle. Ça fait quoi, 2-3 mois quand même, hein? Bah, donc, 10 fois j'ai failli t'écrire. J'étais comme ça avec mon portable. J'ai dit j'y vais pas.
3: T'as bien fait de pas y aller.
6: Isabelle,
7: est-ce que tu as pensé à lui quand même pendant ces 3 mois?
3: Pas tous les jours.
8: Mais la nuit.
5: Mais après, tu n'oses pas t'écrire, c'est marrant.
3: Des cauchemars, oui.
7: Moi, je suis sûr que son petit corps rond t'a manqué.
2: Oh non, c'était les corps ronds.
5: Moi, j'ai un cœur rond.
7: Tout est rond.
8: Mais t'as pas un peu maigri?
5: Oui, j'ai beaucoup perdu. Ah, c'est super,
8: non,
5: ta belle l'a vu.
8: Non, pas beaucoup.
5: J'ai perdu 6 kilos. Parce que j'ai plein d'aventures en 2022 que je peux pas te dire encore. Et donc j'ai plein d'aventures extraordinaires.
3: Attends, plein d'aventures. On est le 13 janvier pour l'instant.
8: On est le 13.
5: Mais je vais faire plein de choses.
2: Il me l'a dit avant l'émission, mais il m'a dit que j'avais pas le droit de le dire.
3: Comme si ça vous gênait.
2: Non, un secret, c'est un secret.
5: Est-ce que Laurent, est-ce qu'Isabelle, tu parles, imagine, je fais du stop, est-ce que tu me prendrais en stop?
7: Mais non.
8: Moi non.
7: Bien sûr que non.
2: Enfin, écoutez, elle est même venue chez vous, alors elle va pas vous dire non.
3: Mais c'est maintenant que je prendrai plus en stock, c'est sûr.
9: Non, dis-moi. Il a quand même pas essayé d'abuser de toi.
5: Non, j'étais super sobre.
3: Oh, attends, il a été super sobre.
5: Je l'ai ramené en bas de chez moi.
3: Il a changé les draps 48 heures avant quand même.
2: Et oui, 48 heures après.
3: Oui, parce qu'il était tout seul.
7: Il a rêvé si fort que les draps s'en souviennent.
5: Ah, c'est vrai. Bah, Isabelle, en plus, aujourd'hui, est magnifique. Elle a des bottes qui montent jusqu'à ses cuisses.
3: Des cuisses, ça.
5: Elle a des cuisses.
2: Même jusqu'au ça.
3: Non, oui. Ça va, j'ai pas les seins qui tombent encore.
5: Mais Isabelle, t'es vraiment rayonnante aujourd'hui, sache-le.
3: Ah, c'est parce que je...
10: Ah, il a envie de baiser en 2022.
5: Oui, c'est vrai.
2: Écoutez,
5: oui,
2: c'est que vous n'avez pas bien regardé Valérie Trierweiler, car...
7: Elle est sexy. Hein.
2: Notre ex-première dame est arrivée aujourd'hui avec une nouvelle coupe de cheveux.
3: Non, et je la trouve... une nouvelle coiffure.
7: Et une robe, et une robe.
2: Je la trouve très sexy.
3: Oui, on dirait une héroïne de Hitchcock, c'est ce qu'on se disait.
10: T'es carré pété ce que je dis dans les coulisses.
3: Mais tu m'as pas laissé finir ma phrase. C'est ce qu'on se disait tout à l'heure.
8: Ça finit toujours mal avec les héroïnes.
3: Une héroïne d'Hitchcock, tu sais, quand elles ont des lunettes.
2: Oui, quand ils font très peur.
3: Non.
9: Les héroïnes d'Hitchcock sont très dangereuses.
7: Mais oui, on dirait une femme froide et glaciale qui tue son mari.
9: Voilà.
3: Oui, mais qui est un peu salope aussi, tu sais.
8: Mais c'est exactement
5: le bon. C'est vrai, ton collant noir est magnifique, ton collant, ta petite jupe.
7: Ça y est, il va jouir. Attention.
8: Et tu n'as pas vu les dessous.
5: Oh. Est-ce que t'as une guêpière?
7: Oh là là.
10: Mais bien sûr, quand elle sait qu'elle vient de voir, elle met une guêpière.
7: Ah, aux grosses têtes, elle met toujours sa guêpière.
2: Ah bah quand pour aller voir un type qui s'habille chez Emmaüs, tu t'habilles chez la guêpière. Bon, allez, une première citation à destination de Fabien Molino, qui habite la queue en brie, comme monsieur...
9: C'est très douloureux. T'as déjà eu la queue en brie. C'est très douloureux.
7: Bah, ça sent le fromage.
3: Et puis ça sent pas bon, hein.
5: Non. Et je fais des trous.
2: Faut enlever la croûte.
7: C'est un peu ton sur ton.
10: Remarquez la queue en brie.
7: Non, c'est dégoûtant. Mais n'applaudissez pas ça, messieurs, dames.
2: Qui a dit « J'ai fréquenté une stripteaseuse, le temps qu'elle se déshabille, je dormais. »
7: Jean-Yann.
2: Non.
10: Sim.
2: Non.
7: Jacques Martin.
2: Non.
10: Desproges.
8: Mais pas, non, mais...
2: Pas
8: ça,
2: Pierre Desproges.
5: Pierre Dac.
8: Pierre Doris. Doris.
5: Jean-Yann.
2: Pierre Doris. Oui. Bonne réponse d'Isabelle Mergo.
10: Alors là, Isabelle, je suis sur le truc.
7: Elle est belle et intelligente.
10: Je réponds à une question où la réponse n'est pas Sacha Guitry. 2022 s'annonce extraordinaire.
3: Tu sais que ça t'a rendu de très mauvaise humeur d'arrêter de fumer. Franchement, toutes mes félicitations.
2: Et si avec ça.
10: Et tu m'as pas vu le premier mois. Hein.
3: C'est vrai.
2: Pour Denis Culot, qui habite Saint-Marcel, Monsieur Culot espère un chèque RTL, qui a dit « Une fois, j'ai niqué une iranienne et on m'a dit « Fais gaffe, t'as percé police. »
7: Pierre Bénichoux.
3: Sacha Guitry.
7: Francis Blanc.
2: Pierre Bénichoux. Pierre Bénichoux. Oh. Bonne réponse de Christophe Beaumont.
7: Ah, notre Pierrot.
2: Ah, vous souvenez bien des bons mots de Pierre.
7: Bah, dès qu'il y a niqué, il y a Pierre, généralement.
2: C'est vrai.
7: C'est vrai.
2: C'est vrai, il nous manque Pierre Bénichoux.
10: Oui, j'ai pensé à lui pendant les fêtes.
2: Ah, c'est vrai.
10: Oui, je ne sais plus pourquoi, mais
9: parce que vous êtes... Parce qu'il faisait très bien le Père Noël. Non,
4: parce qu'il y a eu des best-of, et donc du coup on le réentend dans les best-of.
2: Ah oui, alors d'ailleurs je tiens à signaler à une dame qui effectivement, vous faites bien de me rappeler ça, parce que c'est qu'on a des messages parfois vraiment improbables sur Instagram ou ailleurs.
9: Elle vous a dit de l'embrasser bien fort.
2: Non, non, non, il y a une dame qui a dit, ah là là, il y a Pierre Bénichoux dans les best-of, qu'est-ce que c'est que ça de passer des best-of le week-end? Vous êtes vraiment une feignasse, monsieur Ruquier. Écoutez, on m'a rarement traité de feignasse et de paresseux. Et ça fait plaisir de temps en temps d'avoir des insultes nouvelles. Donc merci, madame. Pour Patrick Lilliot, qui habite Mers-sur-Indre, qui a dit « La femme veut toujours changer l'homme, l'homme veut toujours changer de femme. » Pas du tout.
7: Ah. Et c'est un Français.
9: Tristan Bernard.
2: Non.
7: Français.
2: Alors c'est quelqu'un de français, oui.
3: Courteline.
2: Non.
4: C'est une femme.
2: C'est une femme.
9: Françoise Dorin.
4: Oui, parce que vous êtes tous nuls, mais pas moi.
2: Et oui, quand je dis c'est quelqu'un, parce que je ne peux pas répondre à vos questions qui sont masculines à chaque fois.
3: Mais sinon, dites-y-elle.
2: Pardon.
3: Dites-y-elle.
2: Ah ben, je pourrais dire y-elle.
7: Ah non,
4: y-elle, c'est pas pareil.
2: La femme veut toujours changer l'homme. L'homme veut toujours changer de femme.
9: Amanda Lear.
2: Non.
4: Lynn Renault.
7: Est-ce que c'est une humoriste?
2: Oui, une humoriste.
3: Muriel Robin. Anne Roumanoff.
2: Anne Roumanoff, encore une bonne réponse d'Isabelle Mergault.
4: Elle est déchaînée. Okay,
9: maintenant, on est sûr que c'est pas elle qui est là.
3: Je propose que vous vous adressiez à moi maintenant directement.
2: Ah bah très bien, parce qu'il s'agit de retrouver un célèbre dramaturge à l'attention de Bénédicte Lesty, qui habite la Chapelle Guinchée, c'est en Saône-et-Loire. Dans quel, chez quel auteur peut-on lire cette fameuse phrase « Tel qui rit vendredi, dimanche pleurera ».
3: Beaumarchais.
2: Ni Beaumarchais, ni Molière.
9: Ah, les plaideurs, Anouilh.
4: Excusez-moi.
2: Racine, excellente réponse de Jean Benguigui. Vous voyez quand vous écoutez.
7: Magnifique.
2: Pour Charlie Chomil, qui habite Rennes, qui a dit « Aimez-moi les uns les autres ».
9: Oh oui. Ah, c'est beau ça.
3: Aimez-moi les uns les autres.
7: C'est mort.
9: Mike Brandt.
2: C'est quelqu'un qui est mort. Non, pas Mike Brandt.
3: Est-ce que c'est un écrivain?
9: Jules Renard.
2: Un écrivain, oui, effectivement.
7: Humoriste, alors, pas non uniquement non. Écrivain.
2: Ah non, non, écrivain. J'ai envie de dire diariste même.
3: Gide.
4: Pascal Sevran.
2: Non.
3: Il écrivait dans un journal?
2: Non, il écrivait son journal.
9: Son journal Gide a été publié?
2: Ah oui, bien sûr.
9: Paul Léoto.
2: Et c'est Paul Léoto. Oh, excellente réponse de Jean Benguigui.
7: Quel talent.
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2: Ah, on va répondre à Angie qui a laissé un message sur lesgrossetêtes@rtl.fr. Bonjour Angie.
6: Bonjour.
2: Alors Angie a fait un road trip en Normandie pendant l'été.
9: Et pourquoi?
2: Peut-être qu'elle voulait découvrir ma ville natale.
7: Mais oui.
2: La ville d'Édouard Philippe, justement, allez savoir.
7: Ah, le Havre, c'est en Normandie?
2: Oui.
7: j'apprends des trucs tous les jours, je suis content de venir ici.
9: Tu connais que Deauville, j'imagine.
2: Bon, donc vous allez faire un road trip en Normandie. Alors au Havre, précisément, Angie?
6: Non, en fait, on était parti pour Étretat et coincé dans les embouteillages, on en a eu marre. Du coup, on est parti et j'ai dit, est-ce que tu veux voir la ville la plus moche de France?
7: C'était pas le Havre.
6: Donc, on a été au Havre. comme il faisait un super beau soleil, un beau ciel bleu, coup, mon copain dit, en fait, c'est super joli ici.
9: Ben oui, mais c'est pas la ville qui est moche, c'est les gens.
2: Il est pas français, votre copain, c'est ça?
6: Non, il est tchèque.
2: Tchèque. Ah oui, alors forcément par comparaison.
7: Ah oui, c'est
9: Non mais le Havre, il y a une nouvelle dynamique là, patron, défendez votre ville. Genre, il y a les artistes qui s'installent, ils retapent des trucs, il y a les orphelinats, les écoles coraniques.
2: Non mais c'est une jolie ville.
3: C'est des trucs très modernes.
2: Quand on n'y a pas vécu et qu'on y passe 24 heures, on trouve ça très joli. Bien voilà. Bien.
11: Il faudrait d'ailleurs citer tout le nom de la ville, c'est le Havre de toute grâce. Non,
2: absolument.
11: C'est vrai?
2: Ah oui.
9: Il y a un G ou un
11: C? D'un seul coup, ça fait plus envie.
2: Œuvre de François Ier.
11: N'est-ce pas?
2: Et oui, oui, il faut quand même le rappeler. Bah écoutez, Angie, merci pour votre joli message. Et
9: vous juste raconter ça?
2: Mais moi, je vous remercie en tout cas de vendre ainsi la ville du Havre, qui a en plus un club de foot formidable. Thomas, maintenant, est au téléphone. Bonjour Thomas.
12: Bonjour Thomas. Non, je déconne. Bonjour les grosses têtes.
13: Oh, un hétéro qui a de l'humour.
12: Ça va, Sébastien?
13: Et toi, mon coquin?
12: Très bien, très bien.
2: Vous avez acheté le livre de Sébastien Thoen.
13: Ah, c'est lui.
14: Ah, c'est pour ça.
13: On l'a trouvé. Oh, je t'aime, je t'aime.
12: Impeccable. Si vous savez, comme il est très, très, très utile, un très bon cale-porte.
2: Et vous aimeriez récupérer un mug RTL pour votre petit...
14: Dédicacé par Sébastien.
2: Pour votre petit déjeuner, j'imagine.
12: Pour l'hôtel et moule à la bouche, Joyce.
13: Voilà, pour faire un autre.
12: Et j'aimerais mériter ce mug. Et j'ai une petite blague grosse tête un peu intelligente, on va dire.
2: Allez-y, ah, allez-y.
13: Ça va changer, ouais.
12: Pourquoi la farine ne fait pas de bruit quand elle tombe par terre?
2: Pourquoi la farine ne fait pas de bruit quand elle tombe par terre?
11: Il sait mettre l'ambiance, en tout cas. Il y a une jovialité qui suit.
12: C'est intellectuel, hein, c'est pas humour. Hein. Alors,
2: je vous écoute, alors, c'est quoi la réponse?
12: Et bien, dans la farine, on a enlevé le son.
11: Le son et le son qu'on écoute.
13: D'accord.
14: Comme le son d'avoine, les flocons d'avoine.
11: Non, c'est bien.
12: Le son, c'est l'enveloppe de la particule de l'épine.
13: On a compris, monsieur Bigard.
2: J'ai pas compris avec le par terre.
11: C'est mais ça. Parce que ça
14: parce
11: fait
14: que
11: pas de bruit quand on tombe par terre,
14: parce
11: qu'on a enlevé le son. Il y a pas de son. Le son qu'on a.
15: Le son d'avoine.
11: Dis donc, Laurent Ruquier, vous allez pas faire le difficile avec les jeux de mots.
13: Ah ouais, pas vous. Pas vous, franchement.
2: Justement, oui, je suis un peu plus difficile que ça, quand même, vous voyez. Non, mais c'est drôle. Je comprends que vous ayez acheté le livre de Sébastien Thoen. Bruno, maintenant. Bonjour, Bruno.
16: Salut Laurent.
2: Alors Bruno.
16: Salut les grosses têtes.
2: Ah bah Bruno,
14: il est sur scène là.
2: Bruno, il est morceau. Et il aurait aimé venir nous voir le 13 septembre. Mais
13: viens devant, on te fera rentrer.
2: Eh ouais,
11: c'est-à-dire qu'il est morceau, c'est-à-dire qu'il a pas de membre.
2: Non, morceau, ça veut dire qu'il est du manque.
14: Ah, pas exemple.
2: Comme Stevie, mais Stevie sera pas au Mans. Vous serez avec nous, vous, Sébastien Thoen.
13: Absolument, j'ai posé un RTT pour venir.
2: Ah bah c'est bien.
11: Moi j'aimerais bien venir, je suis jamais en délocalisation.
13: Non, on veut les mecs drôles.
11: Non, c'est vrai, vous m'amenez jamais en délocalisation.
14: C'est quand c'était sympa Angoulême.
2: C'était sympa Angoulême. On vous a proposé 18 fois. À chaque fois, vous dites non. Alors.
11: Non, c'est pas vrai. C'est parce que je pouvais pas. Parce que
2: bah
11: j'étais
2: voilà,
11: en tournée.
2: Pas, bah c'est pareil. Donc
11: deux fois, vous m'avez proposé.
2: Bah deux fois, vous pouvez pas. Qu'est-ce que vous voulez que je dise? C'est pas de ma faute.
17: Si, on aime bien les déplacements.
2: Pardon?
17: On aime bien les déplacements.
2: Oui, bah on vous les propose. Vous nous dites non.
13: Bah oui, vous venez
2: alors,
13: pas.
2: Alors on prend ce qui reste. Bien fait, bonsoir. Sébastien Thoen, Isabelle Mergo, Michel Bernier, Yoann Riou, Liane Folly, Florian Gazan, ah non, un beau casting. Au Mans, 1300 places au Palais des Congrès et de la Culture. Et franchement, je veux dire.
13: Complet
2: sur, c'est déjà complet,
13: oh
2: mais
13: non.
2: Sur les 1300 qui ont réservé, il y en a bien quelques-uns qui, au dernier moment,
13: oui, venez,
2: c'est
13: venez.
2: Toujours comme ça quand c'est gratuit. Au dernier moment, ils viennent pas. Donc, franchement, vous pouvez pointer, on vous fera
11: un moi, je vais venir dans le public, comme je suis jamais invité en déloc, je vais venir dans le public.
2: Bruno, au dernier moment, on vous fera rentrer, d'accord?
13: Mais avec un peu de monnaie quand même pour qu'on fasse rentrer tranquille.
16: Comme tu veux, Sébastien.
13: Moi, pour
16: et
13: 10 balles,
16: je vais acheter un bouquin si tu me fais rentrer.
2: Ah oui. C'est vous dire le niveau de désespoir. On termine avec Sébastien maintenant. Bonjour Sébastien.
13: Bonjour.
16: Bonjour.
2: À l'autre Sébastien.
13: Non, c'est moi.
2: Alors là, Sébastien, vous. Alors, on va dire Sébastien, à mon avis, que vous devez avoir au minimum une quarantaine d'années, 50 ans.
16: 50.
2: Mais
17: pourquoi
2: parce
17: vous dites
11: le prénom.
17: Le prénom.
2: Non, parce qu'il m'écrit pour me dire « Laurent, je vous écoute depuis « Ferme la fenêtre pour les moustiques
13: ». C'était
2: le premier titre de mon émission sur France Inter, « Ferme la fenêtre pour les moustiques », une émission estivale avant Rien à cirer. Donc
13: pourquoi
2: vraiment,
13: ce titre
16: avec Jacques Ramal
2: parce que c'est une émission
16: et
2: d'été.
16: Pascal Brunner.
11: Estivale, ça veut dire été.
2: Alors, ne citez pas le nom des gens qui étaient avec moi pendant cette émission
17: ils
2: d'été.
17: Ils sont tous morts.
2: Parce qu'ils sont tous morts.
13: Non. Mais non.
2: Frédéric Lebon est mort, non. Pascal Brunner est mort et Jacques Ramad est mort. Je suis le seul survivant et moi-même, je ne me sens pas très bien.
16: Si ça intéresse Bruno, j'ai des places pour jeudi prochain.
13: Hein? Ah, vous allez faire un troc? Faites un troc.
2: Ah ouais, Bruno, l'auditeur précédent cherchait un Bruno parmi nous.
11: Moi aussi.
2: Ah oui, l'auditeur précédent, lui. Ah, parce que vous avez déjà vos places pour Le Mans.
16: Ah bah oui, oui, bah oui.
2: Ah, parce que vous êtes du Mans aussi, alors.
16: Pas comme Stevie. Mais comme les gens qui habitent au Mans.
2: Nos auditeurs sont drôles, on en est fiers.
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2: Une question pour Freddy Dorp, qui habite Coudekerque-Branche, dans le Nord. Oui. Ça, par chez vous, monsieur Janssen. Peut-être ce week-end, dans Libération, vous êtes tombé sur des photos incroyables. Des photos où on peut voir Anne Frank, bébé Jean-Michel Basquiat, à 18 mois, Patti Smith, Angela Merkel, toute petite, avec un landau et une poupée à l'intérieur du landau. C'est un livre qui vient de sortir, qui s'appelle Children, d'Olivier Sutter, aux éditions Patrick Frey, 288 pages, et des photos, donc, de personnalités enfants. Et d'ailleurs, j'ai demandé, parce que j'étais intéressé à savoir quelles étaient l'ensemble des personnalités qui se trouvaient dans ce livre, parce qu'on n'avait que quelques exemples dans Libé, mais déjà, ça donnait évidemment énormément envie de voir ces inventeurs, ces artistes, ces hommes d'État en photo dans leur jeunesse. Et alors là, j'ai toute la liste de A à Z des personnalités qui sont photographiées enfants dans ce livre qui s'appelle

0: Children. Alors, les premières personnalités à la lettre A, évidemment, vous trouverez Yasser Arafat, Hannah Arendt, Armstrong, Neil Armstrong, Fred Astaire, AB, Brigitte Bardot, Jean-Michel Basquiat, Pina Bausch, oui. Simone de Beauvoir, Samuel Beckett, Maurice Béjart. Bon, je vais pas vous faire tout l'alphabet, long, hein, évidemment, mais donnez-moi une lettre au hasard, et puis comme ça...
1: B...
0: Bah non, je viens de la faire.
1: W.
2: L.
0: W. Voilà, W, c'est intéressant, un W... Vous trouverez Andy Warhol, Orson Welles, évidemment. Et ma question porte sur les trois dernières personnalités qu'on trouve en photo, enfants, évidemment, dans ce livre.
1: Zorro.
0: Alors Zorro, non, Zorro enfant.
3: Donc c'est que du Z.
4: On cherche les Z.
2: C'est d'actualité, c'est le vengeur masqué. Quand même.
4: On cherche les Z.
0: Oui, non. Effectivement, on cherche les trois derniers Z.
5: Zidane.
2: Zizou.
0: Alors Zidane, non.
2: Ah. Émile Zola.
0: Émile Zola, ah, c'est le dernier, bravo.
3: Zapata.
0: Alors Zapata, non.
5: Zavata.
0: Non.
4: Zaroun Taziev. Zavata, non.
5: Zizi Jean-Mère.
0: Zizi Jean-Mère, non.
3: Non, c'est le nom de famille, les Z.
4: Zazie.
0: Zazie, non.
1: Oh, bah, Zulawski.
0: Zulawski, non. Ah là, il va vous manquer peut-être la présence de Philippe Manœuvre pour trouver les deux Z.
1: Ah oui, d'accord.
4: Zeppelin.
0: Non, Zeppelin, non, mais c'est pas bête, bravo.
4: Zeppelin.
3: ZZ Top.
0: ZZ Top, non.
1: Marianne Zemf.
5: Un chanteur rock. Un chanteur rock.
0: Alors, les deux derniers sont des musiciens chanteurs juste avant Émile Zola. Il y en a un qui est mort et l'autre qui est toujours vivant. Alors, il y a un piège sur l'avant-dernier, autant vous dire.
3: Il n'y a pas le chanteur de ACDC ?
0: Ah, chanteur d'ACDC, non.
3: C'est cette période-là qu'on cherche.
0: Non, mais c'est quelqu'un que tout le monde connaît, les deux. Hein, tout le monde les connaît très, très bien. Mais il y a un piège pour un des deux.
5: Ah, c'est Led Zeppelin ?
0: Non.
3: On l'a déjà dit.
0: On l'a déjà dit.
2: L'a déjà dit.
0: Il se réveille, l'autre, là-bas.
5: Excusez-moi.
4: Il m'a fait peur, en plus.
0: Faut pas le regarder.
4: Non, mais...
5: Attends, on a discuté tout à l'heure pendant la page de
1: pub. Ne regardez pas, ça fait démarrer.
4: Il me fait peur. Les autres.
2: Donc c'est pas un Y parce qu'il est avant Zola. Ni un U.
4: Mais non, mais on cherche le Z.
2: Z. Oui, mais je veux dire, c'est pas ZU.
3: Non, on a dit qu'on cherchait Z, A, Z, E et Z, I. On cherche.
1: Son nom de scène est un pseudonyme.
0: Pardon.
1: Son nom de scène est un pseudonyme.
0: Alors, effectivement, son nom de scène est un pseudonyme, et son pseudonyme, lui, ne commence pas par Z.
1: Ouais, là, c'est ce que tu dis.
0: Ah. Mais tout le monde connaît son pseudonyme.
1: Ah.
4: Et pas son nom.
0: Mais si.
4: Moi, j'en peux plus.
3: Oh, zut.
4: Hey, franchement, vous êtes pas clair, Laurent.
1: Zazie.
4: Oui.
0: Ah bah si, qu'est-ce que...
1: Zazie.
0: Quoi?
1: Zazie.
0: Zazie, mais non, enfin.
4: Zaz.
0: Zaz, non plus.
5: Deux Américains, deux Américains.
0: Internationaux américains.
4: C'est une voyelle après le Z.
0: Souvent.
4: Pas forcément.
0: Ah oui. Vous connaissez beaucoup de consonnes après le Z?
4: Eh ben, les Dones.
2: Non, mais il y a des ZW en polonais.
0: Je savais que je donnerais 300 euros là-dessus.
2: Ça,
0: à mon
2: sûr.
0: Avis, c'est un chèque RTL qu'on peut déjà adresser, qui s'en va. Et tant mieux pour Freddy Dorp, qui habite Kouderkbranche, par chez vous, monsieur Janssen. Il vous reste 30 secondes.
4: Est-ce qu'il chantait? Est-ce qu'il jouait un instrument?
0: Musicien.
3: C'est une femme? Il y en a une des deux.
4: Tout seul.
0: Non, c'est deux hommes.
4: Tout seul.
0: Tout seul, oui. Là,
4: et il remplissait des grandes salles.
0: Et toujours, il y en a un des deux que vous adorez, d'ailleurs, Christine.
4: Sinatra.
0: Ah non, Sinatra, oui.
1: Merde alors.
0: Alors. Franck Zappa. Ça, vous auriez quand même pu le trouver, celui-ci.
4: On a dit Zapata.
0: Ah bah oui, je vous ai dit, vous êtes tout prêts, mais vous n'avez pas dit Franck Zappa.
1: Bah oui, c'est pas pareil.
0: Franck Zappa et Achille Zavata ou Zapata, ça n'a rien à voir. Et puis alors, l'autre, vous auriez pu quand même le trouver.
4: C'est qui?
0: Entre Franck Zappa et Émile Zola, il y a Bob Dylan.
4: Oh oui, oh bah d'accord.
3: Ça commence vachement par un Z.
0: Robert Zimmerman.
3: Oh ouais, mais personne ne connaît son nom.
0: Ah bah si, tout le monde connaît son nom.
4: Ah bah non.
3: Non,
1: bah non, sinon la pas Bob Dylan.
4: Alors, je ne suis pas tout long.
3: Non.
4: Parce que...
0: Ah ça, je vous confirme. Mais Robert Zimmerman, Christine Bravo et Johan Rioux peuvent me confirmer qu'on connaît son nom.
4: Oui, moi,
5: on n'a pas été bon là quand même, Karine.
0: Pouvez-vous me donner, ce sera une question pour Stéphanie Martin qui habite Lyon, la description et surtout l'originalité d'un pudu. On a vu la photo du pudu sur les réseaux sociaux.
4: Pudu quoi? Pudu.
2: C'est le pu du cul, non?
0: Écoutez,
1: on n'attendait pas qu'il
3: y on n'osait même pas la faire.
0: Ah, voilà, Mme Bachelot, réhabilité. Il faut que je dise pu du pour qu'elle dise pu du cul.
1: Elle est vulgaire, cette femme.
5: Venez Laurent, vous êtes jaloux, n'empêche. Vous êtes jaloux parce que vous n'avez eu qu'une page dans Le Parisien hier et Christine en a eu deux.
2: Non, Roselyne.
5: Roselyne en a eu deux.
2: Je m'appelle Roselyne, moi.
5: Ça va. Je comprends avec Christine.
6: Jacqueline Bachelot, là.
2: Non, arrête d'être omnubilée par Christine. Tu n'en as que pour elle. Nous, on n'existe plus. Ah, ça, voilà, c'est ça.
1: C'est vrai, madame la ministre.
0: Un pudus.
4: Alors, un pudus, c'est un petit animal.
1: C'est un animal.
0: Alors, c'est un animal, c'est même le plus petit de son genre.
2: C'est un pangolin.
4: C'est un panda. C'est un panda qui sent fort.
6: Un morpion.
3: Un morpion,
0: ça c'est
2: non,
0: vrai.
2: Non, mais c'est pas un petit pangolin.
0: Un petit pangolin, non.
3: Alors, est-ce que c'est un mammifère?
0: Un mammifère, oui.
3: Est-ce que ce serait pas un petit kangourou?
0: Un petit kangourou, non.
5: On en voit en France, ça existe, on en voit beaucoup en France.
1: C'est une bonne question.
0: Ah, ça c'est une bonne question. Alors,
1: oui,
0: non.
1: Enfin, c'est une bonne question. Il n'y a pas non plus.
4: Qu'est-ce qu'on en voit en France?
0: Le pudu, il est pudu.
1: Mais vous l'avez fait exprès.
3: Évidemment.
1: Pourquoi vous avez choisi le pudu?
3: Évidemment.
0: Le pudu, il est plutôt en Colombie, dans l'Équateur, au Chili, en Argentine.
4: Est-ce qu'on le trouve dans les arbres?
0: À Cuba aussi, le pudu de Cuba.
1: C'est fini Cuba. On en a vu. On en a vu.
2: De Cuba.
1: Est-ce qu'on en a vu à Cuba?
0: Des pudus? Non, mais.
4: Est-ce qu'on les trouve dans les arbres?
0: Non, ça monte
5: dans l'eau.
0: Pas.
5: Dans l'eau?
3: Est-ce que ça s'élève? Est-ce que là-bas, par exemple, au Pérou, je sais pas quoi, ils l'élèvent dans les maisons?
0: Non.
1: C'est des lamas?
6: C'est pas domestique.
0: Alors, il y a plusieurs pudus. Il y en a des tailles.
1: Donnez-nous la taille du pudu.
0: Alors, on dit.
1: Du pudu commun.
0: Plutôt pudu que poudou, hein, parce que poudou. Bon,
3: non,
6: c'est pas pareil.
4: C'est vulgaire.
0: D'abord, c'est moins drôle.
6: Ah oui, les poudous.
4: Ah oui, parce que c'est
1: poudou,
4: vrai
1: c'est pas mal non plus.
4: Ils disent où là-bas? Les U, c'est comme les Roumains, les U, ils disent où?
2: C'est une sorte de vache.
4: Quand t'as mal au cou.
1: C'est une vache.
6: T'as mal au cul.
4: Oui, voilà. Parce que mais par contre, quand t'as mal au cou, tu peux avoir mal au cou.
1: Mais c'est toi.
4: Les U se disent où? Les U se disent U, mais les U se disent où?
2: Comment ça nous
3: inaudible. C'est inaudible.
0: Elle nous casse les couilles.
2: Alors, est-ce que c'est quelque chose qui s'élève ou c'était quelque chose de sauvage?
3: Alors, non, écoutez, c'est sauvage.
0: C'est plutôt sauvage.
4: Mais mets ta main devant la bouche, tu me craques dessus, toi. Mais
1: tu craques pas peut-être, non?
6: J'avais demandé une plexiglas ici, il n'est pas mise.
4: Mais tous dans ta manche, mince. Ou dans la manche de Karine, mais pas sur moi. Mais je le sens d'ici, ces postillons.
6: Je peux faire bouclier, regarde.
0: Vous êtes un gros pudu.
1: Est-ce que c'est mignon le pudu?
0: Ah tout, écoutez, j'ai une photo, c'est très mignon.
1: Ah, je sais ce que c'est. Il monte dans les arbres.
0: Non,
4: mais
0: il monte.
4: Non, écoute les questions qu'on a déjà posées. J'ai déjà demandé si ça montait dans les arbres.
1: Ah oui, c'est vrai.
3: Est-ce que ça ressemble à un petit rat?
0: Non, parce que c'est non. Ça, évidemment, tout peut ressembler à un petit rat.
4: Oh, bah
0: non,
4: merde, non.
5: Par le cheval.
4: On appelle donc le poney. Et ben ressemble pas à un rat. Il y a un truc qui ressemble bien à un rat. Le haras, c'est le poney. C'est un lapin.
0: Donc il est en Amérique du Sud. Non, c'est pas la famille des lapins, même. Si,
4: alors hamster.
3: Renard.
0: Le pudu a la taille d'un lièvre, hein, c'est ça que tu peux paraître.
1: Ah oui, c'est une bête qui n'a pas de queue.
0: Pardon?
1: Il n'a pas de queue.
0: Si, il a une petite queue.
4: Ça fait Yohann Rioux. Ne nous regarde pas.
3: Petite queue jaune et noire.
5: Une tortue?
4: C'est-à-dire que quand... Attendez.
1: Ouais, une tortue, écoutez, c'est un mammifère.
4: Attendez. Est-ce que quand il a la taille d'un lièvre, on dit, mon Dieu, qu'il est minuscule?
0: Ah mais non, parce qu'il a la taille d'un lièvre, le pudu.
1: Et on dit, oh le pudu.
4: Alors, qu'est-ce qu'on cherche?
0: On cherche...
3: En étant la taille d'un lièvre, c'est très petit par rapport à sa famille.
0: Exactement.
1: Et ben, c'est ce que je viens de dire.
3: Que quoi?
1: Est-ce que quand on dit... Oh bah merde.
3: Non, t'as pas compris.
1: Ah, tais-toi. T'es une
3: voiture. Tu ne comprends rien.
1: Parce que
3: la campagne, je sais comment ressemble.
5: C'est vrai que c'est vachement équilibré comme ça.
4: Genre, écoute toutes les émissions comme ça te replace. Alors attends.
1: La vache.
2: Non mais il y a toi qui cause, Isabelle.
4: J'ai bien dit que quand il avait la taille d'un lièvre, quand il avait la taille d'un lièvre, on disait oh là là, qu'est-ce qu'il est petit.
3: Non,
4: pour un
3: pudu.
0: Non,
3: tu n'as pas compris.
0: C'est Karine Marchand.
4: Articule alors, qu'est-ce que ça dit?
0: Karine, allez-y.
3: Le pudu a la taille d'un lièvre usuellement, mais pour autant, c'est le plus petit de sa catégorie.
6: Oh là là.
3: C'est-à-dire qu'habituellement, les mammifères de son genre sont plus... beaucoup plus grands qu'un lièvre.
0: Il vous reste 30 secondes.
4: Madame, 36 chiens, réponds alors. Est-ce qu'il a des grandes oreilles?
0: C'est pas un chien le plus dur.
6: C'est en voie de disparition.
4: Est-ce qu'il a des grandes oreilles?
0: Non,
4: c'est un éléphant.
0: Il a des petits... Un petit éléphant, oui.
6: C'est pas un paresseux.
0: Un paresseux, non.
4: Laurent, est-ce qu'il a des grandes oreilles?
5: Un crocodile.
0: Il a pas de grandes oreilles.
4: Un crocodile, arrête, c'est pas un mammifère. J'en peux plus, le mec, il est là. Une tortue. Un crocodile.
5: Vous me perturbez aussi, Christine.
4: Un loup. Tout ce que tu cites.
0: Un âne.
4: Un mammifère, ça ne pond pas.
5: Ferme ta gueule.
4: Ta mère, elle t'a pas pondu.
0: Oh, peut-être.
6: Il y a encore la forme de l'est.
5: C'est quoi la réponse?
3: Un renard, un loup.
0: Le pudu, c'est le plus petit des cervidés. C'est un cerf nain, si vous préférez.
2: Oh là là.
0: Ah ben oui.
3: Il
0: a la taille d'un lièvre. Comment ça, c'est sans intérêt?
6: C'est
0: le plus petit des cerfs.
2: Est-ce qu'ils bandent de la même
6: façon? C'est un petit Suisse.
2: Est-ce qu'ils bandent de la même façon?
4: Bah moi j'ai pari pendant 3 ans et demi. Hein. Je me rattrape. Hein.
2: Non, parce que Laurent, il y a des gars qui ont une toute petite bite.
0: Oui.
2: Ils peuvent donc dire qu'ils bandent comme un cerf. Parce que.
0: Ah oui, il bande comme un pudu.
2: Il bande comme un pudu.
0: Exactement. Bonne réponse de Roselyne Bachelot. Mais c'est quand même un chèque RTL qui s'en va.
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0: Pour Florence Schiappetta, comment dit-on habillé, paré avec mauvais goût?
2: Fagoté.
4: C'est un truc comme ça.
0: Je suis pas sûr que fagoté ce soit
8: mal fagoté. Il faut rajouter mal fagoté.
4: Mal fagoté.
8: Fagoté, c'est juste habillé.
0: Et oui. Voilà. Tandis que là, le côté péjoratif et on va dire de mauvais goût
2: sapé.
0: Et dans le verbe déjà.
9: Non, saper, ça peut être bien.
0: Saper, non.
2: Comment c'est la redite la définition?
0: Un verbe qui signifie s'habiller ou parer avec mauvais goût ou habiller. Habiller quelqu'un avec mauvais goût.
8: Satiffer.
0: Attiffer ou satiffer. Bonne réponse de Paul Alcaraz.
8: Attiffer comme un chien.
9: Oui, c'est vrai. Comment es-tu attiffé?
8: Malgré le fait que ça soit négatif, généralement, les gens, quand ils me disent, par exemple, moi, ça peut arriver, ils me disent, t'es attiffé comme un pied. Ils rajoutent comme un pied, alors qu'attiffé, c'est déjà négatif.
0: Exactement. Ou t'es mal attiffé. Ma mère me disait toujours,
8: mal.
0: Regarde comment il est attiffé, celui-là.
9: Comment t'es attiffé ce matin?
0: Une question mathématique, maintenant, pour Joël Givray. Écoutez bien, parce que ça va vous rappeler l'école. Madame Givray habite à Bandol. Comment appelle-t-on une droite telle que la distance d'un point de cette courbe à cette droite tend vers zéro quand le point s'éloigne à l'infini?
2: Je sais, la Marisa.
9: Isocèle.
0: Ça vous rappelle vos mathématiques.
2: C'était déjà chiant à l'époque.
10: On angoisse.
2: Reprenez, refaites la définition.
0: Une droite telle que la distance d'un point de cette courbe à cette droite tend vers zéro quand le point s'éloigne à l'infini.
4: L'inverse d'exponentielle.
0: C'est ça, oui, sûrement, oui.
9: Oui, alors là...
2: tête à Toto.
4: Il y a exponentielle, ça monte, et c'est l'inverse.
9: Il y a peut-être un prof de maths dans le public.
0: On dit que par rapport à une courbe...
8: Je sais.
0: Allez-y.
8: C'est une droite asyndète.
0: Non.
2: Asynète.
8: Asyndote.
0: Comment vous dites?
8: Asyndote.
0: Non plus.
8: Mais c'est pour ça que c'est un truc compliqué, là.
9: Asyndote.
8: Non.
4: C'est une courbe.
8: Est-ce que ça commence par asyn?
0: Oui, ça oui.
8: Asyndète.
0: Non.
8: Asyndote.
9: Asyndouille.
8: Asymptote.
0: Asymptote. Bonne réponse de Paul Alcaraz. Il y a des jeunes qui s'en souvenaient dans le public.
8: J'ai pas entendu. Hein.
0: On a appris ça en mathématiques, les droites asymptotes.
9: Oui, alors il y a longtemps.
0: Une autre question de vocabulaire pour Martine Canès qui habite Hombourg en Moselle. Bah, c'est encore un verbe, tiens.
8: J'adore les verbes.
0: Un verbe qu'il faut identifier, un verbe qui signifie heurter un obstacle avec son pied avant de trébucher.
4: Buter.
9: Il y a beaucoup de syllabes.
0: Chahuter, non.
9: Il y a beaucoup de syllabes dans ce mot-là.
0: Heurter un obstacle avec son pied avant de trébucher.
9: Culbuter.
2: Pied-botté.
0: Non.
9: C'est pas culbuter.
8: Tituber.
0: Non.
4: Et alors, attendez.
2: La tête, j'ai envie de taper.
4: Buter, ça voudrait dire quoi, buter, alors?
0: Buter, c'est ce que je pense en ce moment.
9: Tu vas mal finir.
4: C'est bien ça, buter.
8: Buter avec son pied.
9: Là, c'est forcément avec le pied, ce mot-là.
0: Buter, forcément avec son pied, c'est juste le moment avant de trébucher, vous voyez. voyez. Ah ouais, c'est le moment où on heurte.
11: Le vol plané, quoi.
0: Non. Non.
4: Donc on n'est pas tombé encore.
8: Non. Non, mais bravo. Oui, c'est ça. C'est
0: alors évidemment, ça, c'est le sens propre. Et c'est un verbe que vous connaissez pour son sens figuré.
9: Un sens figuré, c'est quand on envoie balader quelque chose.
0: Pas vraiment.
11: Arraché.
4: Planté.
0: Oui, il y a de
4: ça. Un truc comme ça.
0: Il y a de ça.
4: Planté.
0: Il y a échoué.
11: Cloué.
4: Non, non, non. C'est.
11: Se rétamer.
0: Non.

0: Dieu, c'est une bonne nouvelle.
1: C'est pas si souvent.
2: Je vous le confirme.
3: Faillir.
0: Comment?
3: Faillir.
0: Non, faillir, c'est un synonyme, effectivement. Ah. Faillir, échouer.
4: Raté, je sais pas.
0: Raté, non. Et vous connaissez ce verbe,
4: oui, oui.
0: Mais sans savoir quel est son sens original.
2: Ah, d'accord.
1: Est-ce qu'il y a beaucoup de syllabes?
0: Quand même trois.
1: Ah oui.
2: C'est un verbe de quel groupe?
0: Premier groupe.
3: Capoté.
0: Capoté,
1: j'ai capoté.
3: Truman capoté.
2: Crotouillé.
0: Crotouillé, oui.
2: Joli d'ailleurs, crotouillé.
1: Qui dit j'ai crotouillé?
2: C'est mignon, crotouillé.
3: J'ai chiaillé.
5: Vous voulez pas qu'on chante plutôt?
2: Moi j'ai dit.
1: La la la la la la la la la la la la la la la la la la la la la. J'ai maripé.
0: Alors, heurté avec son pied, heurté un obstacle, trébucher, faire un faux pas, évidemment.
3: C'est une console.
0: Et on va donner 300 euros.
3: Oh là là.
5: Macronet.
0: C'est 300 euros qui vont s'en
3: c'est
0: aller.
3: Brouillé.
0: C'est brouillé, non.
3: Mais
0: non.
3: C'est une consonne ou une voyelle?
0: Ah non, mais je ne vous le dirai pas, je laisse une chance à nos auditeurs et surtout à notre auditeur qui touche un chèque RTL.
5: Aïe, aïe, aïe, j'aime pas.
0: Plus peut-être 100 euros dans la salle. Est-ce que quelqu'un a le verbe dans la salle?
1: Eh bien, il n'y a personne.
0: Et c'était à choper.
2: Oh, alors là, on aurait pu
0: choper. À choper.
5: À choper, à choper, l'émission.
1: C'est Sydney, ça.
0: À choper. À choper, A-C-H-O-P-E-R. Et on dit, voilà, on a à choper sur.
5: Mais qui dit ça?
0: Ah, bah si, ça se dit.
5: Mais non, qui dit ça?
0: À choper.
2: À choper sur
3: moi, personne au monde depuis que je suis né me l'a sorti ce verbe.
2: Si, on peut à choper quand on parle.
3: Mais je le connais, mais personne ne me l'a sorti.
0: Ah, bah moi, je l'ai
5: déjà. Moi, j'ai déjà à choper en boîte.
1: Oui, j'ai déjà entendu ça, du genre les négociations à choper.
0: Absolument
1: pas, j'ai à choper moi-même.
2: Tu peux à choper sur un mot que tu as.
5: C'est dingue, le faillot.
0: C'est exactement ça.
5: Ah, les deux faillots, là. Allez, allez, allez.
0: Les négociations à choper, ça veut dire elles ont échoué. On a failli, c'est un échec, c'est un mot qu'on utilise dans le journalisme.
5: Mais non,
0: à choper.
5: Mais non, c'est n'importe
2: quoi. Et Laurent, ça peut se dire aussi si on bute sur un mot compliqué à dire, on a à choper sur un mot.
1: Ta gueule.
0: À choper nous coûte 300 euros.
6: Ouais, bravo.
7: À suivre.
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0: Alors là, vraiment une question à la portée de tout le monde, puisqu'il s'agit du préfet poubelle. Vous connaissez tous le préfet poubelle. C'est à lui qu'on doit les objets du même nom. Okay. Mais on lui doit beaucoup de choses, justement.
3: Ah. On lui doit
0: particulièrement vous, les femmes.
3: Ah, la série Poubelle la vie.

0: que nous sommes.
1: Oh, je suis excité.
2: C'est pas le but.
0: Avec un sourire, vous le prouvez.
2: Faites votre version, vous, Ryu, qu'on rigole un peu. Ryu Ecclésias.
1: Nous, les hommes, si chaud bouillant, prêts à vous accueillir, vous, la junte féminine.
3: La junte.
1: On est prêts.
2: La junte féminine.
1: On dit la junte, non?
2: Non, la junte.
1: Excusez-moi, je suis dit la junte aussi.
3: Ils nous ont compris.
1: Mais depuis toujours, j'ai cru que j'étais la junte féminine.
3: Mais non, mais
2: je suis la junte.
4: La junte féminine, c'est quand elles sont mal épilées que c'est l'Amazonie.
2: Ça, c'est la jungle. Ouais. Bon, alors, mon préfet poubelle, je oui. pose la question alors. Pour monsieur Laravine de Clermont-Ferrand. Les femmes, vous devez beaucoup au préfet poubelle.
3: J'ai une idée. Elle est peut-être pas mauvaise, c'est peut-être le premier qui a eu l'idée de différencier les toilettes pour femmes et les toilettes pour hommes.
2: Non, mais il a donné un droit aux femmes. Lequel ? C'est un arrêté préfectoral de monsieur Poubelle qui date du 31 juillet 1885. Oh. Et je trouve ça injuste, effectivement, qu'on ait gardé en mémoire monsieur Poubelle uniquement pour les poubelles. Ça, c'est par facilité de mémoire, évidemment, parce que il s'appelait Poubelle. Alors, c'est facile de retenir qu'il a instauré les poubelles. Et pourtant, il a fait quelque chose de plus important pour les femmes. À partir du 31 juillet 85.
5: Okay. Elles avaient le droit d'aller toutes seules dans un bar, dans un café, au restaurant.

0: rapport avec la maternité, alors, avec
1: ça,
0: les enfants.
1: Ça ne concerne pas toutes les femmes, mais celles qui veulent, en tout cas, peuvent, grâce à lui, faire quoi ?
2: Faire des études de médecine.
1: Mieux que ça.
3: Pouvoir être médecin.
1: Faire médecin ou chirurgien. Il n'y avait pas de femme médecin ou de femme chirurgien avant le préfet Poubelle. Bonne réponse du couple, Caroline Diamant.
3: Surtout Caroline.
1: Et Yoann Rioux. C'est important quand même.
4: Ah, c'est très important.
1: En effet, il a mis fin, le préfet Poubelle, à l'interdiction faite aux femmes d'exercer la médecine. C'est pour ça que je ne pouvais pas tout à fait vous dire pour les études. Sûr. C'est parce qu'elles peuvent toujours faire des études, mais ne pas exercer après, c'est un problème. Elles n'avaient pas le droit, avant le préfet Poubelle, de devenir médecin ou chirurgien, chirurgienne si vous préférez. Tout ça, c'est grâce au fameux préfet.
3: Mais la vie est injuste, parce que pourquoi alors on devrait le reconnaître surtout pour ça ? Pourquoi dans la vie on n'est jamais reconnu pour ce qu'on fait de mieux ? Parce que ce gars-là, il devrait avoir des hôpitaux à son nom.
2: Parce que c'est quand même très utile, les poubelles.
1: Alors, des hôpitaux à son nom, c'est embêtant. Parce que l'hôpital poubelle...
5: Ouais, moi, ça fait pas très envie.
1: Je suis pas sûr d'avoir envie d'y aller. Mais réfléchissez avant de parler.
5: Mais oui.
1: Pourquoi il n'a pas des hôpitaux à son nom ? À la limite, le cimetière poubelle.
4: Ouais, et encore.
1: Et l'hôpital poubelle. Il a d'ailleurs aussi été, on l'oublie souvent, ambassadeur au Vatican. Enfin, on l'oublie souvent. Bon,
3: ah oui,
1: on l'a jamais
3: c'est un génie, ce
2: alors. Ah oui,
3: c'est un génie, ce garçon.
1: Pardon.
3: C'est un génie, ce garçon.
1: Ah bah, le préfet Poubelle vaut mieux que le nom qu'il désigne. En tout cas, bravo, c'est une belle réponse. Vous y êtes arrivé grâce à Poubelle, grâce à Gégène, Eugène, son prénom. Ah. Les femmes sont désormais médecins ou chirurgiens.
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1: Une question à la portée de tous pour Inès Laoury. Est-ce que vous pourriez rire sans faire la cochonne, Christine?
2: Non,
1: bravo.
2: C'est ma féminité.
8: Carrière là-dessus, Laurent. Respectez-la.
2: C'est ma féminité. Je vous jure qu'il y a des moments où je suis très féminine.
1: Ah oui, quand?
2: Ah ben,
1: c'est pas quand je vous ai vu descendre de votre moto, là.
2: Ben bah non,
1: je
2: mais...
1: Je vous ai vu arriver, descendant de moto. Vous savez, j'ai reconnu vos bottes blanches. Et alors, elle descend de sa moto. J'étais à la fenêtre, pour tout vous dire, du studio, j'avais terminé mes questions, j'avais 5 minutes d'avance, et j'ai vu débarquer Christine Bravo, descendre d'une moto. Déjà, j'étais surpris qu'elle conduise toute seule sa moto. Ça, alors là, j'imaginais pas qu'on vous laissait conduire un deux roues dans Paris. Ça, alors là, moi, je dis, alerte à la population. Et alors, quand vous êtes descendu de votre moto, c'est bizarre, quand vous descendez de la moto, vous continuez à marcher comme si vous aviez la moto entre les jambes.
8: Ça s'appelle l'arthrose, monsieur.
1: Non, mais c'est vrai. J'ai, comme les gens qui font du cheval, vous voyez. Ouais.
8: Ça fait mal aux couilles.
1: J'avais jamais vu. En plus, vous gardez le casque. On aurait cru, pas Louis... Non, Armstrong, celui qui a marché sur la Lune.
2: Ah, mais...
0: Pour pas qu'on lui demande des selfies.
9: Mais ce serait... Oui, c'était pas un grand pas pour l'humanité.
1: Non, non.
2: Vous m'avez dit, avec votre tendresse habituelle, cache ton ventre.
1: Ben oui, parce qu'après ça, c'est vrai que quand vous avez quand vous avez enlevé votre casque, forcément, ça fait un mouvement de baron, vous voyez, avec les bras. Et comme elle achète des t-shirts trop courts,
0: des crop tops,
1: il y a en plus le bide qui dépasse. Non, écoutez, franchement...
8: Mais Laurent, elle a confondre ses seins et ses genoux, c'est pas cool.
2: Mais je suis désolé.
8: Ça, c'est pas cool.
2: J'ai des moments de féminité.
1: Mais quand?
2: Eh ben, cette nuit, quand j'ai...
1: Oh. Une question culinaire.
8: Ah, il m'a un peu de chaud, là.
1: Pour Jean-Philippe Verin, qui habite Savigny en Sancerre.
8: Omelette.
1: On va prendre le blanc de l'œuf, justement. Mmh. Une demi-cuillère à café de beurre. Mmh. 60 grammes de sucre.
8: Meringue.
1: 60 grammes de coco.
8: Et de là, coco, c'est-à-dire
1: De coco.
8: Mais genre coco. Noix de coco,
1: non,
8: ou Nicolas Benoist?
1: De la poudre de noix. De la poudre de noix de coco.
0: Et on fait un congolais. Qui s'appelle plus le Congolais, d'ailleurs.
1: Excellente réponse
0: de Esteban. Merci, Seigneur, de phrase quand il s'agit de m'honorer, moi.
1: Effectivement, mais le mot congolais vient du Congo, depuis, hein, il faut dire.
8: Oui. Ah bon?
1: On appelle ça aussi un rocher coco, si vous voulez.
2: Ah, vous rajoutez du chocolat dedans?
1: Le rocher coco, c'est aux Antilles. Alors que le congolais, c'est en Afrique.
8: Et on ne peut plus, c'est comme la tête de nègre. C'est comme la couille de papou. C'est l'ancien nom de la religieuse au chocolat.
1: C'est quoi la couille de papou?
8: C'était la religieuse au chocolat, la boule au-dessus, là.
1: Ah bon?
8: C'est François qui me l'a dit.
0: Un faux ou un tux? Ah, et c'est comme
8: on
0: le...
8: Peut plus

0: rapport au papou.
1: Alors,
0: on peut dire quand même la petite boule au-dessus de la religieuse, il y a une petite.
1: On peut dire une religieuse, ça perd, tout le monde s'en fout.
2: Et c'est comme le gland, ça n'existe plus trop.
0: Bah oui, par respect pour la bite.
2: Et je tiens à dire d'ailleurs que la tropézienne ne s'appelait pas la tropézienne, c'était un gâteau polonais, et en fait, c'est Brigitte Bardot qui a goûté ça et qui a fait waouh, c'est exceptionnel pendant. Je sais plus quel film.
0: Quel siècle. Elle a repris avec elle.
3: C'est flou, votre histoire.
2: Non, c'est elle qui a dit voilà, ça c'est la tropézienne. Parce qu'elle faisait un film à Saint-Tropez, donc c'est là quand elle a 17 ans.
1: Et
2: là,
1: c'était fourré par Mouloudji. Ouais.
3: Madame Okrent, je vous vois regarder Esteban avec.
4: Avec intérêt.
0: C'est comme la première fois au Jardin des Plantes, t'hallucines. Hein.
2: Ah, mais c'est lequel ce film-là, son plus connu. Et Dieu créa la femme, voilà.
4: Alors, bravo.
2: Et bien c'est là qu'elle a dit la tropézienne.
3: Vous n'aviez jamais fait l'émission avec Esteban?
4: Ah non, c'est une découverte, je trouve que.
2: Déjà, elle trouve que.
4: Il chante très bien. Voilà.
1: On apprend plein de trucs, hein.
3: Ah oui, grâce à lui, on apprend des tas de trucs qu'on ignorait et qu'on aurait dû continuer à ignorer.
4: Bah non, pas du tout.
2: D'ailleurs, c'est comme la pavlova.
3: Je sens que vous êtes en train de charmer Christine.
4: Mais tout à fait.
2: Et avec ça, encore plus, c'est comme la pavlova. On croit que c'est un dessert.
5: Il va pas nous faire la pavlova.
2: Non. On croit que c'est un dessert polonais. En fait, pas du tout. C'est un dessert qui nous vient d'Australie ou de Nouvelle-Zélande. On s'en dispute la paternité.
6: Et tu sais, Gérard Jugnot, ça fait très longtemps que j'ai pas vu un mec mâcher du chewing-gum en ouvrant grand la bouche.
3: C'est sa façon de travailler pour Hollywood.
2: Ah, j'ai pas compris.
3: Je vous l'expliquerai pas dans la pub.
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3: Ah bah tiens, puisqu'on parle d'écologie, ça tombe bien, une question pour
9: Roland. Ah voilà ça, alors là, je suis au taquet pour l'écologie.
3: Pour Roland Guillon, qui habite Souston, dans les Landes, aujourd'hui dans la presse.
9: Faut pas se tromper de première lettre.
5: Souston.
3: Roland de Souston et pas Solan de Rouston. Oui, bon, très bien. Des arbres pour protéger nos villes, c'est le titre de Frédéric Mouchon dans le Parisien.
5: Mouchon, pas Bouchon.
9: Ah, il n'y a que des noms pas possibles dans ça.
3: Grâce à leur ombrage et à leur effet brumisateur, leur feuillage peut faire chuter de 6 à 10 degrés la température ressentie dans les villes. Plus il y aura d'arbres, moins vous aurez chaud. C'est ce que rappelle Frédéric Mouchon dans Le Parisien, et il a bien raison.
9: Et puis pour les chiens, c'est bien.
3: Et pourquoi hein?
9: Ils peuvent lever la patte sur le.
5: Ah oui, d'accord.
9: Non, mais si, parce que maintenant, ils ne peuvent plus lever la patte.
5: Ils lèvent la patte sur des gens maintenant.
9: Voilà.
3: Bon, comment ça, les chiens peuvent plus lever la patte?
9: Et puis je ne vois pas en quoi c'est brumisateur. Enfin, ça, vous m'expliquerez plus tard.
3: Oh, il suffit que vous m'expliquiez pour que ça le soit. Alors.
5: Oui, c'est vrai, nous, on a un brumisateur, on n'a pas besoin d'arbres.
3: La mairie de Paris, en tout cas, a décidé de ne plus planter de hêtres. Vous savez,
9: des hêtres.
3: Des hêtres, quoi. Non, pas des hêtres, parce qu'il y a un H.
9: Des. On dit des haricots.
5: On ne dit pas des haricots.
10: C'est pas être, c'est ne pas être.
3: Voilà, des hêtres, l'arbre, vous voyez.
9: On ne peut pas dire des hêtres.
3: Non, parce que les hêtres, il faut le dire, sont trop sensibles à la chaleur. Et si un arbre a trop chaud, il ne va plus servir à quoi que ce soit pour apporter de l'humidité. Il va garder pour lui sa fraîcheur.
5: Donc on ne plante plus d'hêtres.
3: On ne plante plus d'hêtres.
10: Quelle va être la question?
3: Eh bien, la question, c'est qu'on plante ou des chênes, nous dit la mairie de Paris désormais.
9: Ou des palmiers.
3: Quoi?
9: Des palmiers. Oui.
3: Non, ils plantent désormais ou des chênes ou des arbres aux feuilles d'ortie. C'est l'autre nom de quel arbre?
10: Des châtaigniers.
3: C'est un arbre.
5: Pas des marronniers.
3: C'est un provençal, un arbre provençal qui vient du Roussillon, de Catalogne.
11: Des arbres grimpants?
3: Qu'est-ce que vous appelez des arbres grimpants?
5: C'est des arbres avec des petites pattes.
11: C'est rien, des fois, je parle pour parler.
5: Non,
11: mais c'est les arbres qui grimpent, là, sur les.
3: Restez sur le fromage.
5: Des arbres.
12: Des boulainvilliers.
5: Non, c'est des vrais arbres avec un tronc et des feuilles.
3: Oui, bien sûr.
11: Mais ça existe, les arbres grimpants, mais faites pas passer pour un fou. C'est les arbres qui grimpent sur les murs.
3: Un arbre qui grimpe n'est pas un arbre.
5: C'est un arbuste.
3: C'est un arbuste, une plante. Vous voyez ce que je veux dire?
11: Un arbuste, c'est quoi?
9: Du lierre.
12: C'est un petit. C'est le petit de l'arbre.
9: Du lierre, de la glycine.
12: Le petit de l'arbre. Il y a la maman arbre.
9: Est-ce possible?
12: Et le petit de l'arbre. Ah, voilà. C'est vrai.
5: Non, par exemple, le lierre, c'est pas un arbre, tu vois.
3: Bon, dites-la.
9: Alors, est-ce que c'est un arbre maraîcher?
12: Est-ce que c'est un arbre connu?
3: Ah oui, c'est un arbre connu et c'est ce que la mairie de Paris souhaite planter de plus en plus.
11: L'épicéa.
9: Est-ce que c'est un arbre maraîcher, oui ou non?
3: Qu'est-ce que vous appelez un arbre maraîcher?
9: Oh. Oh,
3: là,
9: mais...
3: là,
5: elle est contente.
9: Attendez,
3: elle est contente.
9: Laissez-moi rire deux secondes. Bah, qui ne peut pas perdre ses feuilles.
3: Ah,
5: persistant, ah, c'est ça, persistant.
9: Maraissant.
5: Maraissant.
3: Non, non, non, c'est un arbre à feuilles caduques, répandu, j'ai bien répondu à votre question,
9: oui.
3: Répandu dans des régions chaudes de l'hémisphère nord.
9: Est-ce que ça fait des belles fleurs?
3: Ah oui.
11: Est-ce que c'est un arbre qui fait
10: des fleurs?
11: Est-ce
10: qu'il fait des fleurs roses, là?
9: Magnolia,
13: par centaines, des magnolias, comme autrefois, je ne sais plus comment faire. Les magnolias sont toujours là. Et quand elles aiment comme ça, qu'elles soient méchantes ou timides, tendre violette ou...
3: Pardon.
10: Des poloniens?
3: Non, des poloniens,
9: des
3: non.
9: Poloniens.
11: Est-ce que ça fait, c'est un arbre qui fait des fruits?
3: Alors, c'est un arbre dont... Je vais vous aider quand même.
5: Un oranger.
3: C'est un arbre dont on se sert, de son bois, ouais, pour les manches de fouet de luxe.
5: Ah, alors ça, c'est pour Roselyne. Bah, parce qu'elle elle a des fouets.
10: Comment
5: à la maison.
10: Ça?
5: Oh, mais t'as des fouets à la maison.
3: Pour les cannes.
5: Pour les soirées sadomaso.
3: Pour les cannes, pour les...
10: Attends,
3: pour les cravaches.
5: Ah, les cravaches. Ben, t'as ça, Roselyne.
3: C'est un arbre dont le bois est de qualité pour les fouets des charretiers.
11: L'acajou.
3: Non, non, non, non, non, non.
11: Le frêne.
3: Non, non, non. Vous connaissez, c'est un joli nom. Ça sent la Provence.
11: Le micocoulier.
3: Le micocoulier. Oh. Excellente réponse de Philippe Claudel.
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3: Ah, quelle belle équipe, quand même. Vous connaissez pas Monsieur Boxo,
11: Si, bah, je suis tombé sur ses interviews sur le média Légende, j'ai adoré.
3: Ah oui.
11: En plus, moi, je suis hypochondriaque, donc dès que je croise un médecin, je prends son numéro, il est mort. Mais, toutes les questions qui sont possibles et inimaginables.
3: D'ailleurs, c'est drôle parce qu'hier, il y a eu Amanda Lear dans une interview. Amanda Lear qui a dit, le prochain mec qui me verra à poil, ce sera mon médecin légiste.
11: Ah. Mais je suis là.
5: Il y a une ouverture.
3: Donc vous nous direz...
11: C'est une ouverture.
3: Vous nous direz le mystère.
11: Je vous raconte. Je raconterai, il y a des mystères, effectivement.
3: Parce que c'est vous qui voyez ces choses-là, au fond.
11: Ah, oui, oui, tout à fait.
3: Ah, oui, oui.
11: Pas que ça, on voit plein de choses. Hein. En médecine légale, c'est très, très étonnant.
3: Mais Amanda Lear, par exemple...
11: Ah, je serais curieux d'aller vérifier certaines choses dont vous parliez tout à l'heure. voilà.
3: Et vous êtes un peu jalouse, hein, même Bachelot, du succès de monsieur...
10: Oh, très jalouse, mais...
11: Elle a dit pareil qu'Amanda Lear, Rosine.
3: Mais arrête, j'ai non, lu votre livre.
10: Je me suis fait gronder la semaine dernière par Laurent, parce que je parlais pas assez près du micro, et il m'a donné un conseil juste avant de rentrer. Il m'a dit, vous n'avez qu'à vous imaginer que c'est une bite.
9: Oh non. Oh non. Non, non.
3: La preuve que... La preuve que ça marche, hein.
10: Bah oui.
3: Là, d'un seul coup, on vous entend beaucoup mieux.
10: Bien, hein.
3: On reconnaît la professionnelle. Vous êtes choqué, monsieur De Dienne, par Madame Bachelot.
5: Je suis épouvanté parce que j'entends.
3: Et vous connaissez monsieur Boxo ou pas?
5: Non, mais j'ai plein de questions à vous poser.
3: Ah oui, ah oui.
5: Ben là, j'en ai pas comme ça qui me viennent, naturellement. Mais...
3: Non, mais là, nous, on est en bonne santé, il n'y a rien à
11: tout. En tout cas, vous n'avez pas l'air d'être mort, vous avez l'air d'être bien.
3: Mais j'ai préparé quelques questions pour vous, et même la première citation, d'ailleurs, pour Sandrine Monnier, qui habite Saint-Aulde, qui a dit « La preuve que nous ne comprenons rien à la mort, c'est que nous mettons un oreiller dans les cercueils. »
12: Jean-Yann.
3: Non.
12: Coluche.
3: Coluche, non.
10: C'est vivant?
3: C'est vivant.
11: C'est dommage que c'est pas mort.
3: C'est français. C'est pas français.
11: Ah. C'est Seinfeld.
3: Et c'est Jerry Seinfeld.
9: Oh. Bravo. Wow.
3: De monsieur Haas.
11: Il y a des gens qui achètent leur cercueil et qui l'essaient avant. J'en connais qui ont acheté
3: alors,
11: leur cercueil.
3: Ça qu'ils l'essaient, vous voulez dire qu'ils vont dedans?
11: Oui, ils vont dedans. Je connais même un qui dort dedans à peu près tous les jours. Il a déjà dû changer plusieurs fois le coussin dont on parlait parce qu'il commençait à s'écraser.
3: Voilà. François Bayrou est en train de dormir dans son
11: cercueil. Oui, mais le problème, c'est qu'il ne le sait pas.
3: Pour M. Boussma, qui habite Boulogne-Billancourt, qui a dit... Si on est dans l'obligation de tuer un mime, faut-il fixer un silencieux sur son revolver?
10: C'est français?
3: C'est francophone.
4: C'est belge, donc.
3: Ce n'est pas belge.
10: C'est Légaré?
11: C'est pas Légaré.
3: C'est Pierre Légaré. Bonne réponse de Roselyne Bachelot. Ah, j'aime bien cette citation aussi pour Cyril Zouy. Alors, plus rien à voir avec la mort, mais quand même, pour revenir sur le silencieux, ça vous avez déjà été confronté à ça, mais ça, vous pouvez pas savoir si...
11: Ils sont tous silencieux, moi, quand je les vois. Hein.
3: Non, je vous parle du revolver.
11: Ah, le revolver, oui, tout à fait, oui.
3: Ah bah non, il paraît que les morts sont pas si silencieux que ça.
11: C'est vrai qu'il y a parfois des dégagements de gaz qui sont non seulement malodorants, mais en plus qui font du bruit. Mais voilà, le bruit ne me gêne pas.
3: Ça pète contre... un mort.
11: Ah oui.
15: C'est con, parce que moi, je viens vraiment pas souvent... Je tombe sur la bonne émission, là, ça.
3: Bon, il y en a qui le font de leur vivant, hein, notez bien.
11: Oui, 14 fois par jour en moyenne, c'est ce qu'on a calculé.
3: Ah bon? Mais comment vous savez ça?
11: Ah, c'est une statistique que j'ai vue sur un réseau français. Les Français, les Belges aussi, à mon avis, hein, pètent jusqu'à 14 fois par jour.
3: Non, les Belges pètent une fois. Alors voici l'autre citation qui n'a rien à voir avec tout ça. Pour Cyril Zouy, qui habite Chantonnet, qui a dit « Plutôt que d'acheter un marque-page à 1 $, pourquoi ne pas utiliser le billet directement comme marque-page ?»
10: Ah, c'est pas idiot.
11: C'est pas con. C'est français ?
3: Ce n'est pas français.
15: Américain. Ah non, il y a un indice dans la question. Quand même.
11: Ah oui, d'accord.
3: C'est pas bien de souligner qu'il est un peu con.
11: Là, quand c'est américain, c'est souvent Woody Allen.
3: Ah oui, mais là, c'est
10: Robin
3: pas
10: Woody Allen.
3: C'est quelqu'un qu'on cite rarement.
11: C'est un humoriste ?
3: Non, pas un humoriste.
4: Un politique ?
3: Mais un américain très très célèbre.
11: Donald Trump ?
3: Non.
10: C'est un homme politique américain ?
3: Pas du tout homme politique.
15: C'est un écrivain ?
3: Un écrivain. Il est auteur, mais pas écrivain.
11: Il est auteur de films ?
3: De films, oui.
11: Ah. Spielberg ?
3: C'est Spielberg. C'est Steven Spielberg.
10: Oh là là.
3: Deux bonnes réponses pour l'imbécile.
11: Voilà.
10: C'est suspect, là.
3: Pour Dimitri Horry, qui habite Chaligny, en Meurthe-et-Moselle, qui, alors qu'il avait reçu une lettre de Jules Renard, lui répondit avec 3 mois de retard « Excuse-moi d'avoir tant tardé à te répondre, mais lorsque la lettre est arrivée, j'étais au fond du jardin.
10: » Tristan Bernard ?
3: Non, c'est surréaliste. Moi, j'aime beaucoup ce genre de réponse.
10: Tristan Zara ?
3: Non, mais on est évidemment dans cette lignée Jules Renard. Ça fait penser aussi à...
11: Bah, ça fait penser à plein de gens, Jules Renard.
3: Ah oui.
11: Moi, ça me fait penser à un monde fou, Jules Renard.
10: Alphonse Allais.
3: Alphonse Allais, bonne réponse de Roselyne Bachelot. Pour Madame Portalier, qui habite en Vendée, qui a dit « La modestie, c'est espérer que les autres découvrent combien vous êtes formidable. »
10: Oscar Wilde.
3: Ah ouais, oui, moi
15: Vincent c'est... Lindon.
3: Oscar Wilde. Oh, j'ai envie de vous accorder la bonne réponse. Non, c'est quelqu'un qui a, pendant des années, été grosse tête. Ici, c'était la caution culturelle, évidemment.
10: Jean Dutour.
3: Pardon.
10: Jean Dutour.
3: Jean Dutour. Oh, bonne réponse de Roselyne Bachelot.
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3: Une question pour Mélanie Millement, qui habite Gap. On est là, alors autant vous dire, en 1802, quand cette femme, échappant à la guillotine, peut enfin partir pour l'Angleterre. Quand je dis échappant à la guillotine, c'est que pendant la Révolution, elle a été emprisonnée, paraît-il, dans la même prison d'ailleurs que Joséphine de Beauharnais. Sa tête fut rasée à cette femme pour son exécution, et puis elle aurait été libérée grâce à l'intervention du peintre David. Et puis cette femme, que vous connaissez bien, ensuite est partie à Londres. Mais de qui s'agit-il ?
15: Charlotte Corday.
3: Charlotte Corday, non.
17: Madame Tudor.
18: Pourquoi a-t-elle été décapitée ?
15: Madame Tussaud.
4: Elle ne l'a pas été.
3: Bonne réponse de Christophe Beaugrand, aidé par Bernard Mabie qui a dit Madame Tudor.
4: Oui.
17: Bah, j'ai visité le musée Grève.
3: Et oui, Marie.
15: Et donc, qui a créé le fameux statut de cire.
3: Et oui, Marie Grossholz, de son nom de jeune fille.
10: Comme Gerhard Holtz.
3: même Grossholz.
10: Ah, son Gerhard.
3: Elle vient de Strasbourg au départ. Vous savez, comme il faut le savoir, le musée Tussaud, chez nous. C'est ça qui est assez curieux d'ailleurs.
15: C'est Grévin, oui.
3: Chez nous, c'est le musée Grévin, mais quand vous allez à Londres, quand vous allez à New York, c'est le musée Tussaud. C'est international, Tussaud.
15: Et c'est français, donc.
3: Et c'est français, même. Tussaud était française.
15: C'est alsacien, plus précisément.
3: Exactement. exactement, strasbourgeoise, mais elle est morte à Londres à l'âge de 80. Oubla, un petit rototo. Elle est...
5: Il n'y a pas de problème. Vous aussi, vous avez du mal à digérer les diarrhées verbales de Ryu, je comprends.
17: Non, mais les Anglais.
3: C'est qui me gave, là.
5: Ouais, c'est normal.
19: Le problème, c'est que ça va lui faire une heure maintenant.
17: Les Anglais sont contre l'euro, hein.
20: Non, mais en fait, le seul Français qui est dans les trois musées.
3: Oui.
20: C'est Jean-Paul Gaultier.
3: C'est pas vrai.
20: Non, mais c'est joli, parce que moi, je suis allée visiter les trois. Grévin, Tussaud, New York, Tussaud, Londres. Et voilà, et c'est quand même merveilleux qu'un Français...
3: Et vous voulez pas aller chez Johan Rioux visiter le musée Puceau?
20: Ah non, ça...
5: Non, ça, non.
21: L'entrée est gratuite.
17: Il paraît que c'est un musée de miniatures.
19: L'école d'araignée, mais la sortie est payante.
3: Une autre question pour Inès Rimi, qui habite à Montpellier. Édouard Clunet était avocat et il défendait celle qui était attaquée par Pierre Bouchardon. C'est même, d'ailleurs, il faut le dire, ce monsieur Bouchardon qui a arrêté celle dont je vous parle, et j'aimerais que vous retrouviez son nom, Pierre Bouchardon, le capitaine Bouchardon, qui d'ailleurs a arrêté cette femme sur signalement de Louis-Ferdinand Céline.
17: Il y a trop de
3: qui
17: monde.
3: Travaillait au service des passeports.
17: Ah oui.
20: Ah.
3: De qui s'agit-il?
17: Matahari.
3: Matahari. Excellente réponse de Bernard Mabille. Eh oui. Je savais pas que c'était Céline qui avait dénoncé Matahari.
19: Il a dénoncé beaucoup de monde. Hein.
3: Oui, c'est vrai, effectivement. Ouais. Matahari, célèbre espionne, oui. Évidemment, qui a travaillé pour les Allemands, même si, au fond, elle aimait beaucoup notre pays et la France. Elle a été arrêtée par ce fameux capitaine Bouchardon. Et c'est son amant avocat, l'amant de Matahari, qui l'a défendu contre Pierre Bouchardon.
5: Donc Édouard Clunet, c'est ça.
3: Et voilà, exactement, Édouard Clunet, elle va Doudou. Finir... Bah, il n'a pas gagné, hein, il l'a mal défendu, parce que quand même, elle va finir fusillée, il faut le rappeler.
17: C'est celui qui fait de la pub pour le café, Clunet.
5: Georges.
17: Ah, c'est Georges Clunet.
5: C'est Georges Clunet.
19: Oh, ah, c'est dommage, Clunet. T'avais une bonne réponse, tu gâches tout.
3: C'est un peu vous, la Matahari d'aujourd'hui, Gaël Chakalov.
18: Alors non, c'est pas moi du tout, en revanche, il y en a une dans mon précédent livre. Ça continue, les Matahari, il y en a quand même une par président.
3: Ah, bah, oui, vous avez eu des soucis avec celle-là.
18: Et oui, avec celle qui était dans mon livre, j'ai eu des soucis.
3: C'est des métiers dangereux, hein, c'est pour ça que vous venez ici. C'est pour que
18: une couverture.
3: C'est pour qu'il ne vous arrive rien, en fait. Parce que si vous disparaissiez, on s'en rendrait compte.
5: Ah bah oui.
3: Pas au moment de la question littéraire.
18: Oh, mais t'as pu écrire un bouquin avec votre histoire.
19: Est-ce que vous auriez voulu être une espionne, Gaëlle? Vous auriez
18: pu... J'aurais adoré, bien sûr.
3: C'est vrai.
18: Comme tout le monde aurait adoré.
5: Non.
17: Ah oui,
18: il
17: n'y
18: a rien de plus romanesque.
17: Bah oui.
19: Et pourquoi vous l'avez pas été alors?
17: Elle couche pas.
5: Non. Elle couche, mais elle se rappelle plus.
18: N'importe quoi.
5: Faut prendre des notes.
17: Elle a pas d'ordinateur.
5: Oui, ça, elle a pas d'ordinateur, c'est tout.
3: Castex, vous le connaissez, Castex? Qu'est-ce qu'il va redevenir après? Il va redevenir garde barrière ou pas?
5: Il va faire comme Sherazade, il va disparaître.
19: Il adore les grosses têtes, il serait grosse tête. En plus, il adore les grosses têtes.
18: Oui, il adore les grosses têtes. Oui.
19: C'est vrai.
5: Il
19: en
5: écoute
19: plus.
5: Ça tous les après-midi. Il vraiment que ça.
18: Il adore
5: que ça à foutre.
18: Oui. Toute la Macronie adore les grosses têtes. Tous les conseillers de l'Élysée écoutent les grosses têtes.
3: C'est pas vrai.
18: Ah oui, mais je sais parce que dès que je dis un mot de travers, on m'appelle tout de suite en sortant de l'émission pour me dire.
17: C'est pour ça que le pays va bien.
5: On donne des conseils.
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3: C'est vrai, monsieur Haas, qu'on a un peu de mal à comprendre le titre de votre spectacle. Là, j'ai vu les affiches, là. 6 fois 10, ça veut dire quoi? 60, c'est
26: ça? Non, en fait, je vous dis la vérité, c'est qu'en fait, au départ, on avait une idée. Et en fait, on a écrit le spectacle après avoir eu l'idée. Et on s'est rendu compte que le spectacle n'a rien à voir avec le titre. Et ça coûte cher de refaire une affiche, donc on a gardé 6 fois 10. ça.
19: Et tu joues en ce moment? C'est en ce moment? C'est en ce moment?
26: Oui, c'est en ce moment. Si tu veux ne pas venir, tu peux continuer. Continue à pas venir, vraiment continue. Hein.
3: Ah non, mais on va venir nous alors.
26: Ouais, ben bah,
3: vous allez jouer quand à Paris alors?
26: Ben bah, là ce soir je joue à Caen.
3: Donc, ah oui, bah,
26: à côté
3: de
26: chez vous.
3: À Caen ce soir.
26: À côté de chez vous demain, non?
3: C'est pas à côté de chez moi à Caen. J'habite Paris, monsieur.
26: Oui, mais vous êtes normand.
3: Ah oui, d'accord. Mais enfin, je vais pas venir à Caen uniquement pour vous ce soir.
26: Bah, je sais pas.
3: J'ai ma Joconde à nourrir moi aussi, vous voyez.
26: Paris, ça sera en septembre.
19: Mais est-ce qu'on peut aller au théâtre sans passer par internet avant?
3: Bah, bien sûr qu'on peut aller au dernier moment au théâtre, oui. Sauf si c'est complet, évidemment, ah, c'est complet. Vous trouverez pas de place au dernier moment, mais
26: ta meuf, tu la ramènes pas au théâtre?
3: Ah oui, tiens, vous êtes déjà sorti au théâtre avec votre Nathalie, alors où on en est dans cette histoire?
0: Ça fait combien de temps?
19: Elle arrive cet après-midi.
3: Elle arrive d'où? Attendez, elle arrive cet après-midi.
19: Elle arrive de chez l'esthéticienne.
1: Je vais la chercher à la gare.
3: Elle danse en rire.
26: Avec cette chemise. Avec cette chemise.
0: Elle habite d'où?
1: Non mais c'est.
19: Elle arrive en bétaillère.
1: Je suis tellement heureux.
26: Quoi, elle revient d'Hawaï? Elle revient d'Hawaï?
0: Elle habite
19: d'où? En fait, c'est une romantique et puis j'adore le
3: Montparnasse. Donc c'est à Montparnasse.
19: Gare de Lyon.
3: Quelle gare elle arrive alors? Non mais vous nous avez.
0: Elle arrive du Sud-Ouest. Mais c'est la première fois que nous la voyons.
19: Et donc ce qui est génial, c'est qu'on a un amour tous les deux pour Anna Gavalda. Donc un jour j'attendrai quelqu'un.
26: Sans branle, elle arrive de quelle gare, on te demande. Anna Gavalda, c'est quelle gare?
19: Et donc c'est génial, c'est la première fois qu'on va passer autant de temps ensemble. On va passer 3 jours ensemble.
3: Non mais attends.
0: Oh là là. Bon, elle habite où?
3: Vous nous avez bien dit qu'elle était dans le Sud-Ouest.
19: Oui, mais oui.
3: Bah c'est Montparnasse. Bah, Montparnasse.
19: Voilà, donc cet après-midi, je suis à Montparnasse.
0: Mais c'est la première. Alors,
19: et donc j'ai préparé un petit programme.
3: Oh la vache.
12: C'est quoi ton programme avec elle là?
0: Oh mon Dieu, je
3: attendez,
0: vous
3: allez
0: savoir.
3: Attendez, vous allez être sur le. Alors ça m'intéresse. Vous allez être sur le quai de la gare à l'attendre.
19: Ouais, mais comme je suis très discret, je vais être un petit peu à l'écart. Oui.
12: Il y a qu'à voir ta chemise.
19: C'est vrai que t'es très discret. Ouais.
12: Très discret.
19: Je vous assure. Oh. Alors. Non mais je suis très romantique, vous savez, j'ai un peu la boule au ventre.
3: Mais t'as acheté un bouquet de fleurs.
19: En fait, c'est marrant
12: non,
19: parce que
12: t'as la boule tout.
19: Mais est-ce que vous c'est pareil?
3: Vous serez avec un bouquet de fleurs à la main quand il va arriver?
19: Non, elle veut pas les
26: fleurs. Il sera avec une pancarte, c'est son Uber en fait.
12: Des chocolats.
26: Il est jamais sorti avec elle, c'est un Uber.
19: T'as vu comment je t'inspire? Ça fait déjà 3 blagues grâce à moi quand même.
26: Je pourrais en faire 10. Je pourrais en faire 10 en plus, vraiment. En plus, je me retiens.
3: Elle arrive en TGV ou en Michelin?
19: En inouï.
3: Ce qui est beau. Ça, c'est vraiment, si elle arrive, c'est vraiment inouï.
19: Alors, vous êtes inspirés tous. Et donc, ce qui est magnifique,
3: c'est que. Attendez, donc vous pourriez nous la présenter ce soir.
0: Alors. Oui.
19: Ça fait de nombreux mois. Et ce qui est magnifique, c'est que justement.
12: De nombreux mois.
19: Demain, elle sait pas encore. Mais là, elle va pas écouter parce que là, elle arrive cet après-midi. Donc, on sera ensemble quand l'émission va avoir lieu. Et donc, ce qui est génial, c'est que demain, je l'emmène en voiture. Elle sait pas encore, on va en Normandie.
3: C'est pas
0: en voiture.
3: Attendez, vous avez réservé où en Normandie alors? Non, parce que je peux vous donner des conseils quand même.
19: C'est vrai.
3: Vous avez réservé où alors?
19: À Cabourg.
3: À Cabourg.
26: Mais t'as 85 ans pour aller à Cabourg avec une meuf?
19: Non mais.
26: À Cabourg, tu vas la ramener pour la faire rêver alors qu'elle vient du Sud-Ouest.
12: Bah, ça va la dépayser.
19: Ce qui est génial, c'est qu'elle est absolument comme moi, elle est totalement romantique aussi.
3: Bah, c'est Proust.
0: Ah ouais.
12: Mais
0: c'est
12: quoi la romantique?
3: Bah voilà, il l'emmène dans la ville de Proust.
19: Et je ne connais pas
3: cet hôtel.
19: Oubliez
3: pas le S.
19: Hein. J'ai peur la nuit, comment on fait quand
12: t'as peur de quoi la nuit?
19: Comment on fait?
12: T'as peur de quoi?
19: Elle saura faire, elle, non?
0: Non, mais est-ce que tu l'as déjà rencontré? C'est la première rencontre.
19: Non, ça sera notre 10e rencontre.
0: Ah. 10e?
19: Ah, c'est pas une brouteuse, alors.
3: Vous savez ce que c'est qu'un 69, j'espère. Hein.
19: Non, mais je sais pas le faire, je te
12: bah non,
19: comment vous voulez que je me mette
3: en place? Vous connaissez l'histoire de Johan Rioux? C'est Johan Rioux, c'est Proust qui me fait penser à ça.
19: Arrêtez, Laurent.
3: Il a jamais fait de 69, il sait pas ce que c'est. Alors, elle va en faire un, mais je vais te montrer. Au moment où il commence, elle pète. Et lui, il dit, ah oh bah dis donc, s'il y en a encore 68 comme ça, je préfère arrêter maintenant.
12: Non, mais...
26: T'as réservé un hôtel?
3: Ah bah c'est le Grand Hôtel de Cabourg, j'imagine.
19: T'as pris le Grand Hôtel ou pas?
12: Il a pris l'Ibis.
19: Ah bah, mais surtout, c'est qu'elle déteste qu'on parle de nous.
3: Va y avoir Voici.
26: Est-ce que t'as pris un hôtel à Cabourg?
3: Vous allez faire la une de Grosla.
19: En fait, ce qui est dingue, c'est que...
2: Qu'est-ce
6: on
2: que
6: a
2: c'est...
6: tellement de questions.
19: Non, mais qu'est-ce que c'est beau d'être au bout d'un quai et d'attendre. Moi, je trouve ça cette
7: sensation. Ouais, surtout quand tu arrives.
12: J'ai eu peur, j'ai eu peur. Qu'est-ce que c'est beau d'être au bout d'un
7: quai. Je suis à deux doigts d'appeler chez Sudrail qui déclenche une grève pour lui sauver la vie.
3: Mais moi, j'ai envie d'aller à Montparnasse.
12: Ah,
3: moi
12: aussi.
7: On y va, ta prime.
19: Non, mais la suite, tout à l'heure, l'émission est longue, il y a 2 heures.
7: Non, non, mais nous, ça nous va.
19: Il est que 15h41. Là.
12: Allez, raconte.
6: Non, mais raconte. Allez.
3: Ah non, mais non, on vous voit tellement sur la gare, le quai. Ouais. Elle va dé-

0: descendre à un moment donné avec ses bagages.
1: Et son badge, hein, c'est un contrôleur.
2: Cinquième banane. Tu veux pas faire un sketch sur moi, Az? Tu veux pas faire un sketch sur Johan?
3: Il a envie que ça marche, hein.
2: Non mais surtout c'est que demain matin. Non mais en fait demain matin j'ai une mission sur la chaîne L'Équipe. Demain matin c'est très important. Il y a le tirage au sort de la Ligue des Champions demain de la Coupe d'Europe.
4: Quel rapport avec Nathalie?
2: Donc en fait
3: cette nuit c'est la Ligue des Morpions.
2: Donc je suis un peu pris.
0: Le rapport c'est qu'elle a perdu au tirage au sort.
3: Et ce soir vous dormez où d'ailleurs?
2: Et donc demain on part à 15h. C'est parti demain.
4: Et vous dormez dans le même lit?
2: Ah c'est génial. Et puis j'adore.
0: Vous avez pris qu'une chambre pour deux?
3: Oui, avec des lits superposés.
2: J'ai pris deux lits au cas où.
5: Mais bon, je comprends pas les deux lits séparés si c'est vous allez pas.
2: Bah oui, mais il faut toujours être élégant. Il faut toujours penser que.
5: Oui, mais bon, c'est combien la sixième fois?
2: Laurent, vous donnez des conseils, Laurent.
0: Ah non, mais je comprends pas effectivement. Ou vous prenez deux chambres, ou vous prenez une chambre avec un grand lit, mais il y a pas d'intermédiaire.
5: Et les neuf premières fois, vous avez pas dormi ensemble?
2: Non, pas encore.
5: Vous avez
2: pas.
5: Quoi?
2: Donc j'ai intérêt d'être bon. Vous avez intérêt de m'aider pendant les.
3: Vous avez même pas baisé en Bluetooth?
4: T'as pas retiré sa culotte, rien.
3: Ça se trouve, c'est un mec. Hein.
4: Ça fait du temps.
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0: Une question qui devrait plaire à Monsieur Ferrand, car on va parler d'histoire. Nous voilà en 1762, hein, ça fait un bail quand même. Essayez de vous replonger un peu dans le temps comme ça.
4: Ouais, je vois aussi.
0: On est en mars 1762, précisément, et je vais vous demander qui ce mois-là, ce jour-là, le 10 mars même, je vous donne la date précise, vous voyez. Regardez petit à petit le cerveau de Monsieur Ferrand qui...
4: Il bande, là.
0: J'allais dire qu'il se met en branle. Le 10 mars 1762, qui est roué vif, place. Ah ben, je vais pas vous donner la place.
7: Ça, c'est Jean Calas.
0: Damien. Quoi?
7: Ravaillac.
8: Jean Calas.
0: Jean Calas.
7: Merde.
0: Bonne réponse de Franck Ferrand.
7: Mais, est-ce que Jean Calas n'est pas un alchimiste?
8: Non, c'était un marchand d'étoffe de Toulouse.
2: Il paraît qu'il a chanté.
4: Après, il chantait bien, oui. Oui, il chantait. Hein.
7: C'est
4: hurlé.
7: Et pourquoi est-ce qu'il a... Il a été roué de coups, pourquoi?
8: Parce que on l'accusait d'avoir, à tort hein, bien sûr, on l'accusait d'avoir tué son fils qui menaçait de se convertir au catholicisme, alors que c'était une famille protestante.
0: C'est l'affaire Calas dont
8: Voltaire évidemment.
0: S'est évidemment mêlé, prenant la défense de ce malheureux Calas. Jean Calas a été roué vif, place Saint-Georges, c'est à Toulouse, hein.
8: Oui, bien sûr.
0: Ça se passe à Toulouse. Et puis après avoir été roué vif, alors faut expliquer ce que c'est que roué vif.
4: Bah oui,
7: roué vif, le supplice de la roue.
8: On attachait le condamné sur une croix de Saint-André, on lui broyait les os des membres et de la poitrine, et ensuite on l'attachait sur une roue pour qu'il finisse comme ça sa vie.
0: Une belle époque.
7: C'est génial.
2: Il paraît que les gens fortunés payaient le bourreau.
8: Oui, pour être garrotté.
2: Pour qu'il lui tape sur la tête tout de suite.
0: Alors là, effectivement.
2: Le public aimait pas ça du tout. Oui.
7: Non.
9: Mais tu sais que c'est vrai, c'était place de grève. Les gens, ils venaient, il y avait des vendeurs de merguez.
8: La place de grève à Paris, mais là, c'était à Toulouse.
9: Oui, là, oui, mais.
2: Il y avait des merguez déjà.
7: Mais alors, le supplice de la roue, ça a été terminé quand? Au moment de la guillotine,
8: peut-être?
7: C'est arrêté
8: avec la suppression de la torture. C'est Louis XVI qui supprime la torture, juste avant la Révolution.
4: Enfin, Ariel.
7: Mais non, mais la guillotine.
2: Un bon roi, c'est Louis XVI.
7: La guillotine, c'est quand?
8: Ah non, mais la guillotine, ça, c'est
7: pas. Ah oui, mais la guillotine. Mais non, 1762-1789, c'est la guillotine.
8: Non.
7: On n'est pas si loin.
2: C'est pas un supplice,
8: la guillotine. C'est
7: Ah bah, c'est pas un supplice.
4: T'as pas le temps de souffrir, c'est clair.
8: La guillotine, c'est un petit peu plus tard, mais c'est pas un supplice. Les supplices sont arrêtés en 1780, c'est-à-dire tout ce qui fait souffrir. La guillotine était censée ne pas faire souffrir.
4: La chaise électrique non plus, c'est pas un supplice. Hop, on voit plus rien.
7: Oui, c'est censé ne pas faire souffrir non plus.
9: Moi, ce que je préfère, c'est l'écartèlement.
8: Oh, ouais.
4: Mais là, je savais pas ce que c'était.
0: De vos jambes uniquement.
2: Oh la cochonne.
4: Coquine.
0: Non mais c'est le supplice du pal ensuite.
8: Oh. On était barbares encore. Hein.
4: Oh, okay. On fait encore des trucs pareils. Hein,
8: Oh non, c'est fini tout ça quand même.
2: Non, mais en privé.
10: Oh, on veut pas connaître tes vices,
11: mon cher Gérard.
4: Bah, les croix de Saint-André, je ne savais pas que ça venait de là, mais la croix de Saint-André, ça existe encore dans les boîtes échangistes. T'en as plein, les croix de Saint-André. Ah bon, c'est des croix comme ça. Donc on attache les gens, puis on leur fait des guiliguis.
10: Oui, mais.
0: Et comment s'appellent les trucs où les gens sont suspendus?
10: Ah, un sling.
4: Les sling.
0: Les quoi?
4: Sling.
0: Sling.
9: Les quoi? Oui, mais qu'est-ce que c'est que ça?
4: C'est une espèce de balancelle en cuir où tu mets les gens dessus, puis.
9: C'est pas vrai.
4: Oui, tu le pousses comme ça, puis.
9: C'est pas vrai, ça, bah, c'est tout.
10: Robe à Paris.
4: Mais je sais pas si ça tient sur les péniches.
11: Non, mais tu. Mais moi, ce qui est sidère,
0: ça s'appelle sling. Faut chanter Roxane, hein, en même temps.
11: Et tu pousses et hop, mais faut bien viser quand même.
0: C'est... Ah, vous connaissiez ça, Ariel?
5: Non. Non.
9: Comment vous connaissez ça, le sling?
10: Il y en a partout en vente, dans les magasins sexy gay.
9: Mais ça s'accroche?
10: Oui, t'as trois points. Il faut que tu fasses trois points au plafond.
4: Ou quatre.
0: Ah, bah, voilà le bricoleur en plus.
4: Il faut mettre des chevilles à placo.
10: Hein, parce ouais, que bah oui, ouais. Même un peu plus gros, hein, faut percer dans la poutre, hein, pas dans le plâtre. Hein.
0: Ça s'achète chez la reine Merlin.
10: Et après, tu mets un mousqueton et comme ça te permet d'enlever les chaînes et de le ranger.
4: Oui.
10: Et puis quand t'es chaud, tu le remets. Quoi.
4: Ou quand c'est des gens qui viennent, tu mets des petits coussins dedans et puis ça fait un petit canapé.
11: Oui, tu fais du
9: baby-sitting. Mais je comprends pas le but.
11: Mais c'est là où il met ses fioles quand tu fais du baby-sitting.
10: Oh, quelle horreur!
4: Tu m'étonnes, tu veux plus les garder.
10: Oh,
0: mon Dieu. Il y a une pièce spéciale comme ça chez vous, monsieur Boulet?
12: Ah, moi j'ai pas ça.
0: Ah non?
12: Ah non, j'en ai pas.
0: Parce que vous semblez bien au courant combien il faut d'attaches. Oui.
10: Tout le monde sait ce que c'est qu'un sling.
9: Bah non.
10: Quand t'es gay, t'as 40 ans, on sait généralement ce que c'est qu'un sling.
9: Non, mais quelle différence
11: sur les PD?
9: Quelle différence entre un sling et une simple balançoire?
10: Parce qu'un sling, t'es allongé. Tu mets tes bras, si tu veux, t'as deux chaînes. Hein. Tu mets tes bras comme ça, et puis ça te prend le bas du dos, et puis au niveau du
9: y a des fesses, chaînes,
10: c'est libre.
4: Oui,
10: c'est libre pour que ton partenaire.
0: Mais franchement, Ariel, si vous voulez vous faire baiser sur une escarpolette, c'est encore possible.
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0: C'est vrai, vous êtes un peu comme si vous aviez une loge à surveiller les entrées, les sorties, qui vient pour la première fois, le retour de Guillaume. Monsieur Alu, que vous ne connaissiez pas encore, Constance avec qui vous...
11: Alu, à l'huile
0: quoi?
11: Oh là Alu, là. Il fait quoi dans la vie?
0: Il est danseur.
11: Non.
10: Garagiste.
12: Non, mais François, ce sont les plus belles cuisses
0: de
12: France.
0: Oh non, vous n'allez pas remettre ça.
10: Allez.
12: Non, mais j'ai découvert une autre de ses qualités.
0: Ah oui, ah.
11: Il est hétéro, c'est rare pour un danseur.
0: Il a acheté
12: un livre de Sébastien Thoen. Sébastien a trouvé son lecteur aujourd'hui.
10: Chagrin d'humour, c'est...
12: Non seulement les plus belles cuisses de France, mais le lecteur.
11: Alors qu'il sait pas lire, c'est drôle.
0: Et il est bien son livre alors? Parce que moi je l'ai lu.
11: Ouais, mais vous êtes pas objectif, patron, vous m'aimez.
10: Il est dans la bibliothèque.
0: Ah, vous l'avez acheté, mais vous l'avez pas lu.
10: Je trouvais que la couverture était très belle.
0: C'est donc un pseudonyme totalement usurpateur, François Alu.
10: Pas mal.
0: Monsieur Barbier, heureux de revenir.
15: Heureux d'être à côté de François Alu.
0: Vous l'avez vu déjà en train?
15: Non, pas encore.
0: À l'époque où il dansait.
15: Je me souviens pas de l'avoir vu. Je vais à l'opéra écouter ma femme, mais assez peu au ballet pour tout dire.
0: Pourquoi vous allez à l'opéra écouter votre femme? Vous l'écoutez pas à la maison?
15: Elle parle moins fort à l'opéra qu'à la maison. Mais on a un point commun. Moi aussi, j'ai un corps de ballet.
11: Et Constance, comment elle va, cette dépression, alors?
5: Ça va. J'ai un bon petit traitement.
11: Un Xanax, un lithium.
0: Vous le connaissiez, toi-même?
5: Oui, c'est vrai. On s'est croisés plusieurs fois.
11: On s'est croisés sur Comédie, sur plein de choses comme ça.
5: Oui, c'est vrai.
11: Et puis après, on s'est croisés au backroom avec Roselyne Bachelot.
5: C'est ça.
11: Absolument. Bref, la vraie vie, quoi.
0: Il vous plaît, Thoen, physiquement, Constance?
5: Pas du tout.
11: Oh, la question.
5: Mais je le trouve très drôle, vraiment.
0: Ah, vous le trouvez très drôle?
11: Très drôle. Et beau, hein. Ouais. C'est compliqué, à part Barbie,
5: si,
11: évidemment.
5: Ça arrive, mais pas là.
12: Femme qui rit est à moitié dans ton lit. Hein.
11: Oui, ah bon, ouais, pour la taille du lit. Et si c'est un lit superposé, ça craint, quand même.
0: Guillaume, vous trouvez ça que c'est plus facile de séduire rire les femmes quand on les fait rire?
16: Ah oui, oui, enfin moi j'ai pour le moment ni l'un ni l'autre, donc
17: je tente. Il y a un truc qui est pas mal pour draguer, comment ça s'appelle le truc là? L'argent.
16: C'est vrai.
0: Alors voici une première citation à propos de la sortie du film Natacha, hôtesse de l'air aujourd'hui, pour Yvonique Berger qui habite Rennes. Les hôtesses de l'air nous montrent comment boucler une ceinture au cas où on serait pas monté dans une voiture depuis 1965.
17: Jean-Yann?
0: Non.
16: Jean-Philippe Janssen?
0: C'est pas faux hein, d'ailleurs, hein, parce que c'est vrai, qui ne sait pas boucler une ceinture et on continue à nous montrer à bord de l'avion.
17: Oui, mais c'est un exercice complet, on nous montre s'il y a un accident, si ça bouge.
0: Oui,
17: ouais.
0: On pourrait enlever le moment où on nous montre comment boucler une ceinture. Il n'y a personne qui ne sait pas boucler une ceinture.
17: Mais, depuis, si, Palmade
0: depuis 40 ans.

0: plus non, 40 ans.
1: Est-ce que je... c'est une citation de Schumacher, non?
0: Ah non, c'est pas une citation de Schumacher non plus.
2: Il y a tous les OQTF quand même.
3: Oh là là là là, attention, le dérapage, le dérapage. Elle a viré RN, elle a viré RN. Ça y est, elle est sur CNews, elle est sur CNews, la BFM.
0: Non, c'est un Américain qui a fait cette remarque, moi, que je trouve fort judicieuse.
4: Un humoriste?
0: Les hôtesses de l'air continuent à nous montrer comment boucler une ceinture comme si on n'était pas monté dans une bagnole depuis 65.
4: Stephen Wright?
0: Stephen Wright, non.
3: Leno?
0: Pas Jay Leno.
1: Trump?
0: Un des plus grands humoristes.
5: Ah bah, c'est un humoriste. Hein.
6: Louis C.K.
0: Pardon?
6: Louis C.K.
0: Louis C.K., non.
3: Jerry Lewis, Seinfeld.
0: Il avait son Tonight Show, c'est le roi du stand-up.
3: Jerry Seinfeld.
0: Jerry Seinfeld, bah, bonne réponse.
3: Il y a deux minutes. Ouais. Ah, mais c'est comme au Conseil des ministres, faut s'imposer, Roselyne.
0: Qu'est-ce qu'il y a, Roselyne?
2: Bah, je l'avais dit deux minutes avant.
0: Alors, si vous l'avez dit il y a deux minutes, c'était avant que je donne la citation. Une autre citation, justement, pour Fabienne Castan, qui habite Dax, qui a dit « Je ne comprends pas le soi-disant courage des dompteurs. Dans une cage, ils sont à l'abri des hommes. »
1: David Copperfield.
0: David Copperfield, non.
3: Est-ce que c'est un poète?
0: Alors un poète, non. C'est un dramaturge, écrivain, essayiste.
3: Patrick Sébastien?
0: Non, non.
4: Français?
3: Français.
0: Et même prix Nobel de littérature.
3: Patrick Sébastien.
0: Et pas français.
3: Il est pas français.
0: Anglais.
3: Mort?
0: Enfin anglais, du royaume...
4: Georges Bernard Shaw.
0: Georges Bernard Shaw, bonne réponse de Monsieur Barbier.
6: Je l'ai dit il y a deux minutes.
0: Alors vous, je sais que c'est pas vrai. Alors, vous savez même pas qui c'est Georges Bernard Shaw. Vous savez qui
6: moi,
0: c'est...
6: je ne viens ni pour les blagues ni pour les bonnes réponses. Je viens vraiment pour le public et l'amour que j'ai pour le peuple français.
0: Pour Chantal Assal, Madame Assal habite Bourgoin-Jallieu dans l'Isère, qui a dit « J'ai lu quelque part que fumer pouvait provoquer le cancer. Depuis, j'ai complètement arrêté de lire.
3: » C'est une
6: française?
3: Femme?
0: C'est un homme.
6: Un homme français?
0: Un français.
3: C'est une grosse tête, ça.
0: Vivant. Grosse tête, non, mais il est venu nous de temps en temps. D'ailleurs, il sera à la Cigale, là, le 6 avril prochain.
6: Donc, c'est quelqu'un qui fume comme un trou, quoi.
0: Ah oui.
2: Ça fume les trous?
0: Bah regardez,
7: on appelle ça les volcans.
3: C'est un chanteur. Moi j'ai l'image, du coup je la vois fumer la petite.
6: Roselyne.
3: Ou elle dit ah oui, jupé encore.
6: Est-ce que je vous montrerai pas mes deux petites cuisses?
0: Bon, dites alors, mon
4: c'est humor... un chanteur?
0: Ah non, non. Ah, il aime bien chanter, hélas, parce que.
3: Ah, Patrick Sébastien.
1: C'est pas Patrick ce Bruel.
0: Non, c'est pas ce qu'il fait de mieux dans son spectacle, mais il est plutôt marrant. Il est venu nous voir pour la promo de sa cigale il y a pas longtemps, d'ailleurs.
3: Ah, c'est.
6: Bigard.
3: Christophe Alévèque.
0: Christophe Alévèque, bonne réponse.
2: En tout cas, c'est à cause de ce gars-là que j'étais fâché 10 ans avec Laurent.
0: Ah oui, c'est vrai, ça.
2: Ah, bah ouais,
0: ah oui, j'avais oublié
2: bah
0: ça.
2: Ouais, moi, j'ai pas oublié, hein.
0: Ah oui,
2: connard.
0: Oui.
1: Parlez à qui, là?
0: Ah oui, on peut raconter pourquoi
3: ah oui,
0: non,
3: ah
0: on
3: ne
0: peut
3: oui.
0: pas rappeler.
2: Non, non, non, non, non, non, non.
3: La balance, la balance, la balance.
0: À l'époque, sur Europe 1, effectivement, Christophe Alévèque avait dit, prononcer une phrase sur Roselyne, et on avait repassé l'extrait dans la matinale. Et ce qu'on peut dire parfois, on va dire l'après-midi dans une émission rigolote, hors contexte, quand vous passez ouais, ça dans la tranche matin. Info le matin, et là, Roselyne, évidemment, était tombée dessus, elle était furieuse, elle m'a injuriée à travers la presse, alors que...
2: Laurent, une page entière dans Le Monde, la une du Figaro...
6: ouais, et... donc c'est anecdotique, quoi.
2: Et alors, Laurent a été très classe, parce que je dois reconnaître mes torts. Il m'a envoyé un énorme bouquet de fleurs.
3: Et il passe
2: pour le... posé ses excuses. Et je lui ai dit, vos excuses, je les entends, mais je ne les accepte pas. Et on a été fâchés 10 ans avec Laurent et on s'est réconciliés.
0: 10 ans et c'est toujours ça de gagner.
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0: Comment appelle-t-on au Sénat l'équivalent du perchoir à l'Assemblée nationale?
2: Oui.
0: C'est ça ma question.
3: La chaise longue?
0: La chaise longue, non. Non. Parce que le président ou la présidente, puisque c'est une femme actuellement à l'Assemblée nationale, on dit qu'elle est au perchoir de l'Assemblée nationale.
4: Le pilote?
0: Et comment on appelle ça pour le Sénat?
3: La tribune?
0: Non, la tribune, non.
1: La chaire?
0: La chaire, non.
6: Pas, ouais. Le monte-escalier?
0: Non plus.
6: Est-ce que c'est également quelque chose qui n'a absolument pour le coup rien à voir sur... Est-ce que c'est animalier?
0: Alors j'ai envie de vous dire que ça va mieux à Gérard Larcher que perchoir.
7: La baignoire.
0: Non.
10: La montagne.
0: La montagne, non.
11: Ça va mieux à l'Archer
10: la
11: à cause, de son nom de famille, Archer.
7: Ou de sa corpulence. Non.
0: Plutôt à cause, on va dire, de sa gourmandise.
12: Le boudoir.
0: Le boudoir, non.
7: La cuisine.
13: C'est pas un oiseau.
0: La cuisine, non. Oh.
11: C'est un ustensile de cuisine ou un plat?
0: C'est le lieu face à l'hémicycle, d'où le président de séance veille au bon déroulement des débats. Et ça s'appelle...
10: Au fourneau, non.
11: C'est un ustensile ou un plat?
0: C'est plus grand qu'un plat.
10: Mais non, est-ce que ça pourrait...
7: C'est un lieu où l'on mange, pas vraiment.
10: Est-ce que c'est au piano?
0: Au piano, non.
11: C'est plus grand qu'un plat.
0: On se rapproche.
12: La cuisinière.
0: Au fourneau, non.
7: C'est un endroit pour faire la cuisine.
0: Gérard Larcher a été réélu
7: au four.
0: Au four, non.
7: Au four à pizza.
11: À la haute.
0: C'est pas le Père Noël, Gérard Larcher, non plus.
10: À la cheminée,
0: non plus.
7: À la rôtissoire.
0: Non.
10: Je le sais, je me sais.
7: Est-ce que c'est quelque chose où on fait cuire?
0: Non, on peut
12: au
0: pas
12: frigo.
0: Dire ça. Au frigo, non.
13: Un faitout.
12: C'est gros.
0: C'est gros, il y en a différentes tailles, Bernard.
7: Oh, l'autocuiseur.
0: Non, écoutez, on ne dit pas Gérard Larcher a été réélu à l'autocuiseur.
7: Non, c'est peu probable.
12: À la cocotte,
0: non,
12: oui.
0: Non.
12: Tout.
0: C'est un titre dans la presse.
7: À la friteuse.
0: Non, c'est un titre dans la presse ce matin. Sénat, Gérard Larcher rempile au... Vous imaginez bien que ça a
11: la
0: un...
11: La yaourtière.
0: Vous imaginez bien que ça a un double sens.
12: Au barbecue.
0: Un sens plus général, mais c'est vrai que, vu que c'est Monsieur Larcher, on peut penser au sens alimentaire du terme, mais c'est pas que ça, voyez-vous.
11: À la louche.
0: Mais non, c'est pas mal à la louche, mais c'est pas la louche.
12: Allez que moi.
0: Mais ça n'est pas un instrument, je vous ai dit.
10: Oh là là,
11: mais je le sais. Alors à la blanquette.
0: À la blanquette, non.
7: On est perdu.
12: C'est pas un plat non plus.
0: C'est pas un plat, j'ai dit. Plus grand qu'un plat, j'ai dit.
7: C'est là où on... est-ce qu'on range.
11: Attends, des qu'est-ce qui est plus grand qu'un plat? Un grand plat.
12: Un grand plat, oui.
7: une grosse
12: marmite. Un plateau.
0: Le plateau. Ah, bonne réponse de Bernard Mabille.
7: Oh. Ah oui.
10: Eh oui.
0: Gérard Larcher remplit le plateau. Eh oui.
11: Si vous aviez voulu nous aider, vous auriez pu dire que j'aurais pu vous aider.
0: Parce que vous êtes habitué des plateaux.
11: Voilà.
0: Bien sûr.
11: Ainsi que Monsieur Berlier.
0: Mais bien sûr. Mais là, c'est pas des plateaux cinématographiques.
11: Oui, mais ça nous aurait aidé.
7: Oui, plus que la bouffe.
0: C'est le plateau qui était l'équivalent du perchoir à l'Assemblée nationale. Oui. Une réponse qui a été longue à venir, mais il ne nous étonnera pas que c'est finalement Bernard Mabille, quand même, qui l'a retrouvé. Une question, puisque vous rappelez, chère Isabelle, que vous êtes actrice et
7: oui, elle est bien obligée, c'est ce que vous êtes en train de dire.
0: Et Monsieur Berléand, acteur, voilà une question théâtrale, encore que il s'agit d'un opéra comique dont il faut retrouver le nom. Le personnage principal de cet opéra comique s'appelle Clairette. Mais quel est l'autre nom de Clairette, qui est le titre de cet opéra comique, signé Charles Lecoq?
13: Dodi.
0: Comment vous dites?
13: Dodi.
0: Clairette Dodi, non. C'est une question pour Philippe Giroux.
11: Donc c'est un prénom.
0: Qui habite Monsieur Giroux, Ramonville-Saint-Agne, en Haute-Garonne. Clairette, c'est un prénom?
11: Oui, et on cherche un prénom.
0: Non, on cherche pas un prénom.
7: On cherche un surnom.
0: On cherche comment on appelle Clairette dans le titre de cet opéra comique en trois actes de Charles Lecoq.
12: C'est un animal.
11: Oui, mais dans le titre, c'est un animal. Donc le prénom.
0: C'est pas un animal. Non. Clairette, elle doit se marier avec Pomponnet, un perruquier.
11: Perroquet?
0: Non, un perruquier.
7: Un perruquier. Le père de Ruquier?
0: Non. Un perruquier qui est amoureux d'elle.
12: La cantatrice chauve?
0: Non, mais Clairette n'est pas insensible aussi au charme d'Ange Pitou, un chansonnier qui a l'habitude d'aller en prison pour les chansons qu'il écrit. Et elle le rejoint en cachette et essaie de trouver un moyen pour que le mariage n'ait pas lieu. Voilà. L'histoire de Clairette.
10: Est-ce que c'est la dame
13: et le
10: de...
0: Quoi?
13: Et le potolet.
0: Clairette et non. Le potolet, non.
10: Est-ce que c'est la dame 2?
0: La dame 2, non.
12: La dame 3?
10: Non. Ça ressemble?
0: Ça ressemble à...
11: C'est Mademoiselle A1?
0: Il n'y a pas Mademoiselle dans le
10: Monsieur
0: titre.
10: Est-ce que c'est est-ce la que belle c'est... de Cadix?
0: Non.
7: Est-ce que c'est Madame quelque chose?
0: Ça se joue jusqu'au 5 octobre à l'Opéra Comique actuellement.
7: Est-ce que c'est Madame quelque chose?
0: Il y a Madame dedans.
7: Comme Madame sans gêne, mais enfin c'est pas ça.
0: Mais elle n'est pas Madame, elle.
12: Madame Cécé.
10: Mademoiselle.
0: Puisque Clairette, elle doit épouser.
7: Mais il y a Madame ou il n'y a pas Madame dans le titre?
0: Il y a Madame dans le titre, mais elle, ça ne peut pas être Madame puisqu'elle n'est pas mariée.
7: Si elle était mariée, ce serait Madame.
13: Voilà. Madame, Mademoiselle, Monsieur
12: Mademoiselle, Madame.
10: Est-ce que ça serait presque Madame?
11: Madame.
12: Mademoiselle.
10: Madame.
0: J'essaie de vous aider, mais je n'y arrive pas.
13: Bah, Mademoiselle, si c'est pas Madame.
0: C'est mis en scène par Richard Brunel à l'Opéra Comique actuellement.
11: Ouais. Je résume votre aide.
0: Oui.
11: Il y a Madame dans le titre.
0: Oui.
11: Mais, rappelez-vous qu'elle ne sera jamais madame. C'est ça que vous dites.
0: J'ai pas dit qu'elle ne sera jamais, j'ai dit qu'elle ne l'est pas encore. En
11: future madame.
10: Donc, madame se marie.
0: Non.
10: Donc, madame va se marier. Madame s'est mariée.
13: Y a la fiancée, la fiancée de madame.
0: Non, mais on sera
7: pas. Le fiancé de madame.
11: Le
7: futur mari de madame.
0: Mais non, c'est qui elle, Clairette?
7: C'est la fille de madame.
0: Oui, mais c'est pas le titre en entier. Non,
4: bah, madame la fille?
13: La fille de madame.
10: La fille de madame.
7: La fille de madame se marie.
0: Mais non, mais maintenant, il faut le nom de la dame.
10: Ah,
7: la fille de madame.
13: Madame Claude.
0: Je l'ai entendu.
13: Madame Angot.
0: La fille de Madame Angot. Bonne réponse de Bernard Mabir.
7: Ah ben je connaissais pas son nom, moi, vous êtes marrant.
13: Bah non, moi non plus.
0: Ah bah c'est très connu, la fille de Madame Angot.
13: Oui, mais elle a pas de... Elle a pas de Clairette.
0: Mais ça n'a rien à voir avec Christine Angot. Là, elle s'appelle Clairette. C'est un des opéras comiques les plus célèbres.
7: Oui, oui.
0: La fille de Madame Angot, qui se joue actuellement à l'opéra comique. Elle s'appelle Clairette, la fille de Madame Angot. Bravo Bernard Mabie, vous nous avez sauvés.
7: Il est fort.
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0: Quel est l'équivalent du bouloulou en Algérie, du calupilut dans la culture inuite ou du picolato?
4: Un truc qui se mange?
0: Non, ça ne se mange
5: pas. Ça se fume?
0: Pardon.
5: Ça se fume?
0: Ça ne se fume pas.
13: Ça se boit.
0: Je vous demande un mot, évidemment français, qui est un synonyme du bouloulou en Algérie, du calupilut dans la culture inuite, ou encore en Franche-Comté du picolaton.
5: Et c'est un objet?
0: Non. En Lorraine, vous voulez en Lorraine?
5: Oui.
0: En Lorraine, c'est le potom.
13: Ah, le potom.
5: Ça se mange?
0: Non.
5: C'est quelque chose qu'on a chez soi?
0: Dans le Béarn, c'est le Toyota, vous avez aussi la Bigot.
4: C'est une voiture.
13: Ah, une voiture.
0: Vous avez le Bras Rouge, vous avez le Cam Cruise, ça c'est en Gascogne.
5: C'est des choses qu'on fait?
0: Non.
11: C'est des cris?
0: Ah, c'est pas des cris.
4: C'est des traditions.
11: C'est un membre?
0: Un membre, non. Vous avez aussi le carabibounet.
14: Ah, c'est leur conjonction de coordination.
0: Pardon.
14: Bouloulou, c'est leur conjonction de coordination. Nous, c'est Méo et donc Ornicard, et eux, c'est Bouloulou. Mais bon, vous rigolez.
0: En Grèce, c'est mormo. Parce que c'est drôle. En Grèce, c'est mormo, voyez. Il y a des tas d'équivalents en fonction des régions, vous voyez, et des pays.
5: C'est une tradition?
0: Et moi, j'ai trouvé...
13: C'est le maire du village.
0: Ce mot que vous connaissez tous, je l'ai trouvé dans l'éditorial. Vous savez que si vous prépariez bien cette émission, si vous étiez fidèle, vous sauriez que souvent le jeudi, je vais piocher dans l'édito de Franz-Olivier Gisbert un mot, évidemment, qu'il ressort de derrière les fagots, qu'on utilise de moins en moins, mais lui, il aime bien utiliser le vieux François, comme on dit. Et là,
4: le vraiment... vieux François, c'est Berléans.
13: Je t'emmerde, connard.
0: Vous laissez pas faire par ce petit con, François. Et là, d'ailleurs, il faut quand même le dire, ce mot, c'est un mot que tout le monde connaît, mais j'ai voulu vérifier sa définition exacte, et en vérifiant sa définition exacte, je me suis aperçu qu'il y avait un tas d'équivalents dans les régions et dans le monde.
11: Il triche,
13: mais non, je demande à Siri, boulou, là.
14: C'est de la triche.
5: Est-ce que ça désigne une personne?
0: Là, en l'occurrence, il parlait de Trump et de certains en France qui, effectivement, le montrent comme le diable. Alors après, les avis divergeront à propos du président américain, mais lui dit, voilà, certains Français le prennent pour un...
13: Un boulouloulou
0: en Algérie.
4: Un bâtard.
5: C'est une valeur?
0: Un calipilouite en culture inuite.
5: Un bouffon?
0: Un picolaton?
5: Un chef?
0: En Franche-Comté? Non, pas un chef.
4: Un méchant?
5: C'est une qualité?
0: Alors un méchant, ça on se rapproche.
4: Une mauvaise personne.
0: Quelqu'un qui fait peur.
11: Un diable.
0: Non.
13: Un monstre.
5: Un esprit satanique.
4: Un Voldemort.
0: Alors on se rapproche, oui, par exemple.
5: Un fantôme.
4: Isabelle Mergo. Non.
0: Elle va être contente.
5: Non.
0: Dans toutes les régions, c'est pour faire peur aux enfants.
5: C'est comme la dame blanche.
4: Un croque-mitaine.
0: Un croque-mitaine. Voilà. Bonne réponse de Romain Deduic. Un croque-mitaine, quelqu'un qui fait peur aux enfants, ben voilà, en Algérie effectivement on dit un bouloulou et on dit attention, le bouloulou va venir ce soir.
5: Oui.
0: Moi chez moi en Normandie c'était le père Lapouque, vous voyez, on dit ah le père Lapouque il va passer ce soir.
13: Ça je savais.
0: Vous savez le père Lapouque?
13: Oui.
0: Est-ce que c'est une pouque?
13: Parce que ma grand-mère a été diphto.
0: Ah ben voilà, ouais. Et ben le père Lapouque, attention, si tu vas pas au lit avant 8h, hop, et le père Lapouque qui va passer.
5: Le père Lapouque et l'abbé Pierre.
1: C'est peut-être ça.
14: Mais c'est bizarre parce que vous avez besoin de créer des personnages pour faire peur aux enfants.
0: Ben oui.
14: Ah ben non, moi c'était ton père va venir à 20h. Elle a peur.
0: Oui, quelque part vous avez raison, Adil.

0: délicieux, mais j'ai envie de dire.
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1: Voilà, plein de langues.
4: Et patron, pourquoi on a lui et Etchebest, c'était trop cher, c'est ça?
1: Etchebest, on a peur de se faire engueuler si on invite Etchebest, tandis que Juan, il est charmant.
5: Oh oui,
1: vous en êtes à combien de restaurants, Juan?
0: 14.
1: Waouh!
2: 14?
0: Ouais.
3: C'est presque comme Hippopotalamus.
4: Et tu connais Buffalo Grippin? C'est un super resto aussi.
1: Il y aura des questions culinaires, oui. Mais on va commencer par une première citation, plutôt à destination, je le dois dire, de Christine O'Krent. En tout cas, c'est elle qui a une chance de trouver le nom de l'auteur de cette citation, qui a dit « Un congrès, ce sera pour Madame Delair, qui habite Dinard, un congrès, c'est une assemblée qui se réunit dans le but de décider de la date du prochain congrès. »
2: Ah, c'est un politique.
1: Ah, c'est un politique.
3: C'est américain.
6: Contemporain.
1: C'est un français, alors contemporain, ça dépend.
2: Il est mort.
1: Ce que vous appelez contemporain.
5: Ah, c'est pas Chirac, ou pas? C'est pas Jacques Chirac.
1: Il est mort, et il est mort avant le 21e siècle, puisqu'il est mort en 88.
2: Il a été ministre, ce monsieur?
1: Il était biterrois, il était né à Béziers.
2: Est-ce qu'il a été ministre?
1: Ministre, oui, ah oui, bien sûr. Et même président de l'Assemblée nationale.
5: Oula.
3: Président de l'Assemblée.
1: Il avait un gros cheveu sur la langue et il a été académicien français.
3: Edgar Faure.
1: Edgar Faure. Bonne réponse de Christine O'Krent. Pour Véronique Foll, qui habite Carcassonne, qui a dit « Je suis trop timide pour exprimer ouvertement mes pulsions sexuelles, autrement qu'au téléphone et à des gens que je connais pas. »
3: Sacha Guitry !
1: Non. C'est pour rendre hommage, évidemment, à Michel Blanc, dont la voix est reconnaissable dans « Le Père Noël est une ordure », puisque c'est lui qui dit « Il ne joue pas dans Le Père Noël. »
2: Il joue le pervers au téléphone.
1: Il faut le rappeler à tous les journalistes qui, à chaque fois, citent « Le Père Noël est une ordure ». Il ne joue pas dans « Le Père Noël est une ordure », Michel Blanc, mais on l'entend dire « Thérèse,
2: je t'encule, voilà. Thérèse. Je te prends, je te retourne contre le mur, je te défonce, Thérèse. »
6: C'est ça, la là, mon grand devient
5: oui,
6: viril.
5: C'est ça.
1: Et même presque viril.
2: Il y a un monsieur très mal poli qui a téléphoné, il voulait enculer Thérèse.
1: Et d'ailleurs, celui qui a dit cette phrase, je la répète, « Je suis trop timide pour exprimer ouvertement mes pulsions sexuelles autrement qu'au téléphone et à des gens que je connais pas », c'est un des maîtres de Michel Blanc. On l'a souvent comparé à lui.
5: Ah, Woody Allen.
1: Woody Allen, bien sûr. Sûr. Bonne réponse de Liane Folly. Woody Allen. Alors attention, parce que la citation suivante, à mon avis, va nous coûter 300 euros, je vous le dis d'avance. Ça permet de rendre hommage à quelqu'un qui est mort il y a pile 60 ans, jour pour jour.
5: Oula.
1: Ah oui, puisqu'il est mort le 7 octobre 1964 à Marne-la-Coquette. Ah. Et c'est quelqu'un à qui on doit des citations plutôt amusantes, comme celle-ci par exemple. « Si les Romains avaient dû d'abord apprendre le latin, ils n'auraient jamais eu le temps de conquérir le monde.
6: » Jean Cocteau ?
1: Jean Cocteau, non.
2: Il est français, en tout cas.
1: Un français, oui. On lui doit plein de chansons célèbres.
5: Ah bon,
4: Antoine?
1: Et plein d'opérettes célèbres.
2: Est-ce que Régine a chanté des chansons de ce monsieur?
1: Il a d'ailleurs, ça peut peut-être aider Christine O'Krent. Il a été secrétaire de Georges Clémenceau. Il a travaillé au ministère de l'Intérieur. Il a été directeur du Théâtre des Bouffes parisiens, président de la SACEM.
4: Henri Guénon?
1: Non.
3: Mais je dois le connaître.
1: Et on lui doit des chansons comme Mon homme.
4: Ah, c'est un hétéro?
2: Ce n'est pas qu'il soit beau, qu'il soit grand ou bien costaud, mais je l'aime.
3: C'est mon homme.
4: Voilà. Je sais pas qui est Liane Folly, qui est Beaugrand. Les deux, ils ont la même voix, quasiment la même tête.
2: Ben, la plus mal coiffée, c'est elle.
1: On lui doit Ramona.
5: Mais arrêtez avec ça.
4: Vous connaissez... T'es sublime. Et ils sont sublimes, tes rajouts.
1: C'est Herbelas qui a préparé un bon rajout pour...
2: Ah, il a bien mijoté, là.
0: Ah ouais. La meilleure recette.
1: Bon, dites alors...
6: Henri Crolla. Bon,
1: non, alors. Mon homme, dans la vie, faut pas s'en faire.
2: Dans la vie, faut pas s'en faire.
5: Dans la vie, faut pas.
4: Mais il a pas chanté, il a écrit, ça, c'est pareil.
1: Il a écrit tout ça. C'est une gamine charmante. Valentine.
4: Oh, on a tous en plein
2: nom. Ah, j'adore. Cool.
5: Mais ça, c'est du temps.
2: La veille des tout petits petons. Valentine, Valentine.
1: Ah, si vous connaissez ma poule.
2: La veille des tout petits tétons. Que ah,
4: je suis à côté, moi, je suis à côté. Imaginez. Hein.
3: Est-ce que ce ne serait pas Pierre Perret?
1: Non.
5: Qui est mort Pierre Perret, il est mort il y a 130 ans.
6: Ça va lui faire plaisir.
1: Il vit encore, Pierre Perret.
4: Non, il vit plus.
1: Et sa sœur, à chaque fois je la fais, mais je l'aime bien. Et sa sœur Inès vous embrasse.
5: Inespéré.
4: Qu'est-ce qu'il est drôle, l'animateur.
1: Félicie aussi, c'est lui qui a écrit.

0: Ici.
1: Oh, oh si.
2: Ah oui.
1: J'ai
2: oui.
1: pris un homard sauce tomate, il avait du poil aux pattes, Félicie. Oh si.
3: Bah, c'est la même, moi je la connais. Hein.
4: Est-ce qu'il a laissé son nom à quelque chose?
5: Ah, bah, il a laissé son nom à des tas d'opérettes, je vous ai dit.
6: Il aurait genre à une rue, une mosquée, non?
5: Fifi. Ta bouche, par exemple, ça a même été adapté au cinéma par Alain Resnais, ta bouche.
2: Ah oui. Ah. Un baiser, un baiser, un baiser, pas sur la bouche.
6: T'as laissé Beaugrand là ou c'est qui?
2: Un baiser, un baiser,
6: non, non,
2: un baiser,
6: c'est pas moi.
2: Ça m'effarouche.
5: C'est celle des JO.
6: C'est la même des JO.
2: Que Paris soit une belle avec tous ses athlètes. Tour Eiffel comme un raison d'une pluie de médailles d'or.
5: Ah oui, je sais pas si, si vous avez entendu le gong, mais il vous reste 30 secondes. J'avais, bon. J'avais prédit un...
7: Jacques quelque chose, non?
5: Non, non, non.
1: Robert.
5: J'avais prédit effectivement...
1: On va trouver des vieux
7: Michel.
1: Prénoms.
7: Michel.
5: 300 euros. Bah
1: Gustave.
5: Voilà, on va les donner, les 300 euros à nos
7: Robert.
5: Auditeurs.
1: Jean-Claude.
6: Et le mec qui fait les kebabs, là, tu sais pas?
3: Là, comme ça...
6: Putain, mais alors, franchement,
7: donc,
6: tu sers à quoi, quoi
3: ah, rien.
1: Il fait des enchiladas là.
6: Excuse-moi de te dire ça, t'es le bienvenu, je t'adore, mais...
3: C'est pour, c'est pour qu'Ariel puisse pratiquer son espagnol que je fais là.
1: Ah, oui. Olé.
2: No, pero tal vez Cuco Sánchez. ¿Conoces a Cuco Sánchez?
3: Sí, claro que sí.
2: Es una maravilla.
1: Claro que sí.
5: Et ben voilà, 300 pesetas qui s'en vont.
7: Il y a quelqu'un qui sait.
5: Et...
1: Ça, c'est toujours le même.
2: Mais oui.
5: Une seule personne dans la salle lève la main et c'est notre habitué, Serge.
2: Serge.
6: C'est pas n'importe lequel, il va se présenter à nouveau.
4: Il gagne à peu
6: près. Salut Serge, depuis combien de temps tu viens?
8: Depuis très très longtemps, alors c'est Albert Wilmetz.
5: Bonne réponse, vous gagnez Serge 100 euros.
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5: La valise, 1069 euros et deux choses dans la valise. On vous la confie, chère Anne. Un numéro de 1 à 20 pour commencer.
10: 15.
5: Le 15. Alors, retenez bien. Vous allez appeler quelqu'un qui s'appelle Christine. Christine Bibot. Bon, le prénom suffira. Et Christine habite à Lunel. Lunel, c'est dans l'Hérault. Alors, évidemment, à chaque fois, j'explique à nos invités, mais vous, vous connaissez bien le principe. Quelqu'un décroche, vous vous présentez, vous expliquez où vous êtes. Et la question qu'il faudra retenir, au bout d'un moment, c'est quel est le contenu de la valise? Ça sonne déjà. Je vous laisse faire, Anne Roumanoff.
10: Je le sens.
6: Ta promo en même temps.
10: Non, je la sens pas, cette Christine.
6: Ah ouais.
5: Christine Bibot.
6: Oula.
10: Déjà, elle répond pas.
5: C'est la sœur de Justin Bieber.
11: Allô?
10: Allô, Christine?
11: Oui?
10: C'est Anne Roumanoff.
11: Oui?
5: Elle est pas plus surprise que ça.
10: Je vous appelle, je suis aux grosses têtes à RTL.
11: C'est une blague?
10: Bah non!
6: Non, c'est pas une blague! On t'aurait dit c'est Madonna, on t'aurait pas dit Romanoff! Hein. À la rigueur, Beyoncé, on t'aurait dit!
11: Ah non, parce que j'y crois pas! Hein.
6: Vous êtes aussi là-dessous, quand
5: alors, vous écoutez RTL?
10: Vous écoutez RTL ou vous écoutez notre radio?
11: Depuis que je suis née!
10: Ah bah depuis que vous êtes née!
11: Je suis vieille!
3: Ça nous rajeunit
10: pas! Vous avez quel âge?
11: 63!
10: 63! Et vous faites quoi? Vous faites rien?
11: Non, je fais plus rien, mais enfin, j'arrête pas de bosser, mais bon, je fais plus rien. Voilà.
6: Tu sais que c'est Philippe Bouvard qui présente toujours les grosses têtes.
12: Bonne réponse de Sébastien Thoen.
5: Donc, Christine, Anne Roumanoff a une question fatidique à vous poser, c'est parti.
10: Qui a-t-il dans la grosse tête
11: Mais qui y a-t-il donc dans ma tête à moi, y a
10: qui
11: rien,
10: a-t-il dans la valise, Christine?
11: Alors, moi, j'ai 1069, c'est coquin.
5: Oui.
11: J'ai deux places pour la pièce de Christina Reali, un tramway nommé Désir au Bouffe Parisien.
5: Ouais. Oui.
6: Pas obligé d'y aller.
11: Et j'ai la réédition de l'album bleu des Beatles.
5: Ah oui, un triple vinyle, 38 titres
11: triple
5: des Beatles.
11: Triple vinyle, oui.
5: Et ce week-end, qu'est-ce que Vincent Perrault a ajouté?
11: Ah, ben j'ai rien.
6: Mais si, la cacouille.
10: Oh, mais c'est pas juste parce qu'elle écoute à peu près, quoi.
6: Bah oui.
5: Bah, ouais, ouais. Mais ce qui est bien, en revanche, c'est que Vincent Perrault, ce week-end, n'a rien ajouté.
11: Ah, j'aurais bien, vous êtes un blagueur.
10: Mais j'ai pas compris. Elle a gagné 0,69, c'est
5: non,
10: quoi?
5: 1069 euros.
11: Non, 0,69.
7: Ah, oui. Tu veux dire qu'elle aura droit à aucun 69 dans
5: 1069 euros, deux places pour Christina Reali au Bouffe Parisien et l'album des Beatles, album bleu, triple vinyle, 38
6: ah ouais.
5: titres. Bravo! Alors franchement, c'est bien, Christine.
11: Ah bah j'écoute depuis que je suis née, mes parents m'ont mis RTL dans les oreilles depuis le début. Hein.
5: Et c'est la première fois que vous connaissez, que vous gagnez la valise RTL?
11: Oui.
5: Jamais vous n'avez rien gagné avec RTL.
11: Jamais, ni montre, ni bouquin.
6: Oh, c'est vraiment des salauds. Là, hein.
3: On l'a dit, ça n'arrive jamais.
5: En 60 ans, en 63 ans, vous n'avez rien gagné.
10: Et vous faisiez quoi comme métier avant?
11: Oh, de tout. J'ai beaucoup déménagé, j'ai fait un peu de tout. Mon métier premier, c'est secrétaire.
6: D'accord. Vous avez vendu du poisson aussi, non?
11: Oui, aussi, oui.
6: Ah, vous êtes très à l'aise quand vous parlez, c'est pour ça.
5: En 63 ans, elle n'a jamais rien
10: gagné. Est-ce que
5: gagné.
10: Vous avez un mec?
11: Oui, malheureusement.
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5: Qu'est-ce que le Tsundoku? Et quelque chose qu'on appelle ainsi au Japon, mais qui existe dans tous les pays. Le Tsundoku.
1: C'est un jeu. Ça se mange?
5: Non, ça ne se mange pas.
4: C'est un jeu.
5: Je vais vous aider parce que c'est un peu vague ma question. Je vous le concède. Oui. C'est un syndrome, le Tsundoku. Ah. C'est une caractéristique. Je pense qu'ici, il y en a quelques-uns d'ailleurs qui peuvent témoigner de ce syndrome. Oh, j'imagine un peu vous, Madame Bravo, sûrement Monsieur Titoff, peut-être Madame Latsou. Je ne crois pas que Monsieur Moix en soit atteint. Et pourtant, peut-être, il devrait être le premier à en être victime. Mais c'est un syndrome intéressant, le Tsundoku.
4: Et moi, je suis pas menacé.
5: Oh, non, alors là, pas du tout.
1: Est-ce que ça a rapport avec le sommeil?
5: Et d'ailleurs, on a tout à l'heure, sans le vouloir et sans le faire exprès, un peu évoqué ce syndrome.
4: Ah ouais?
1: À quel
4: ça a rapport avec les enfants?
5: Les enfants, non.
3: Avec les coupes-papiers?
5: Avec la lecture, oui.
3: La lecture.
1: Le sommeil?
5: Le sommeil, non.
3: Quelqu'un qui ne peut pas, qui s'endort en lisant ou qui ne peut pas s'empêcher de...
4: Non, l'inverse. Qui n'arrive pas à s'arrêter.
5: Pas okay. Tout le monde en même temps, là, je vois bien que vous êtes des érudits.
4: C'est quand on n'arrive plus à s'arrêter de lire.
5: Ah, dès qu'on parle lecture, Jean-Philippe et Titoff. Jean-Philippe et Titoff se battent pour la réponse.
1: C'est quelqu'un
3: qui
1: ne
3: peut plus s'arrêter de lire une fois qu'il a commencé.
5: Non, c'est quelqu'un. Plutôt l'inverse.
3: Quelqu'un qui s'endort pour dormir, il est obligé de lire.
5: Oublier dormir, il n'y a aucun rapport avec le sommeil.
3: C'est quelqu'un qui n'arrive pas à terminer un livre.
6: Qui n'arrive pas à se concentrer.
5: C'est pire que ça encore.
1: Qui lit la fin avant de...
5: Non, non.
4: Qui ne lit jamais.
1: Qui achète des bouquins mais qui ne les lit pas.
5: Bonne réponse de Chantal là-dessous.
1: Alors, c'est pas du tout mon cas, alors là.
5: C'est le syndrome de la pile à lire.
1: Ouais.
5: Vous avez une pile de bouquins.
3: Je l'ai, ce syndrome.
5: Et vous ne les lisez jamais. Ah bon?
3: Non, moi je finis toujours par les lire. Mais par contre, la pile, je finis toujours par les écouler tôt ou tard. Oui.
5: Et ben voilà, le Tsundoku, c'est le syndrome de la pile à lire. Voilà, peut-être vous êtes atteint de ce problème. Non, Christine, vous n'avez pas de pile à lire chez vous?
1: Ah, j'ai pas de pile à lire, non. J'ai pas de pile à lire. D'abord, c'est vrai que maintenant, je suis beaucoup plus sur une tablette que sur des livres, y compris d'ailleurs pour lire.
4: Voilà, oui.
1: Et donc, ça empêche la pile.
6: Oui, il n'y a pas la magie du papier.
5: Ah, et on a besoin... Parce que moi, j'ai acheté plusieurs tablettes. À chaque livre, j'achète une tablette.
4: Elle est bonne. Elle est bonne.
5: Mais alors, j'ai des piles de tablettes.
1: C'est génial. Le mec a rien compris.
4: Moi, je faisais ça au supermarché avec les chariots. J'ai assez 1 euro. J'en ai une trentaine à la maison.
5: Le Tsundoku, en tout cas, est né au Japon parce que la bourgeoisie japonaise achetait à une certaine époque des livres pour se créer une légitimité intellectuelle. Ça faisait bien, d'ailleurs. Les politiques, remarquez souvent, ils posent devant une bibliothèque. Il y a des tas de livres derrière. On n'est pas certain qu'ils les aient lus.
6: Des trompe-l'œil, en plus.
5: Ouais, il y a des bouteilles de whisky à l'intérieur. Le Tsundoku, c'est le syndrome de la pile à lire.
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13: Éric Coquerel, l'un des responsables de la France Insoumise, a annoncé le dépôt d'une proposition de loi pour abroger la réforme des retraites et revenir à 62 ans. On sait que le RN veut faire la même chose. Dans le monde entier, les réformes des retraites se multiplient. C'est toute l'Europe qui se prépare au vieillissement avec des réformes. Toute l'Europe sauf le petit village gaulois.
14: Bon, va falloir qu'on y pense en tout cas. C'est le sous-texte de votre chronique. Merci beaucoup, François.
0: L'angle écho à 7h35. 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
5: C'est Nathalie qui se pose cette question. Et c'est vrai que mes camarades grosses têtes, parfois, se voient attribuer des histoires plus ou moins drôles. Mais c'est leur talent qui fait la différence. Parce que même une histoire connue, reconnue, entendue, d'un seul coup, ils vont en faire quelque chose d'extraordinaire grâce à

0: Or interprétation, n'est-ce pas, Nathalie?
1: Oui, ben oui, oui, j'espère.
0: Et vous êtes dans le Var, Nathalie, que faites-vous?
1: Je suis manip radio à la Timone.
0: Très bien, eh ben, chère Nathalie.
2: Elle en connaît un rayon.
0: À vous de deviner.
1: Oui, on va dire.
0: Devinez quelle grosse tête va être la plus drôle en racontant son histoire. Vous voulez qu'on enquête un peu ensemble, peut-être, Nathalie?
1: Ah oui, j'aimerais bien.
0: Isabelle, elle est drôle, votre histoire?
3: C'est une histoire belge.
0: Une histoire belge. Je crois qu'on a quelqu'un d'autre qui a une histoire belge.
4: Ouais.
0: Ah, monsieur Janssen.
4: Ouais, belge classique et efficace.
0: Ah oui, vous savez bien prendre l'accent belge, vous, monsieur?
4: Bah, ma foi, je sais parler belgique.
0: Ah, donc ça peut être efficace. Dari Boudboul, enfin, non, je ne me demande même pas de miser pas sur Dari Boudboul, Nathalie. Ou alors ce serait vraiment un miracle. Elle a toujours salopé toutes les histoires.
5: D'ailleurs, je vais la changer.
0: La vôtre, monsieur Bellamy.
6: Elle est coquine, limite et grillarde.
0: Ah oulala, mais vous aimez ça.
6: Ah.
0: Laurent Baffy.
2: Je pense qu'elle fait le job.
0: Elle fait le job. Quant à François Rolla,
7: elle n'est pas hyper drôle, mais j'ai un petit bonus à vous offrir.
0: Ah, très bien. Alors, sur qui misez-vous, Nathalie?
1: Ah, moi, je verrais bien Olivier Bellamy. Hein.
0: Alors, vous avez tout donné sur Bellamy.
4: Eh ben, c'est perdu.
7: Alors, j'ai justement eu un cours avant de monsieur Laurent Ruquier qui m'a expliqué comment est-ce qu'il fallait raconter.
0: Oui, parce que vous n'aviez pas compris. Enfin, moi, je serais de vous quand même.
7: Alors, je vais essayer de ne pas trahir.
0: Moi, je ne suis pas sûr que fassiez le bon choix, Nathalie. Hein.
2: Changez, Nathalie.
1: Oh ben oui, pourquoi pas alors. Oui.
0: Moi je dirais où je... Moi, écoutez, si j'étais...
7: C'est agréable, mais elle me choisit. Ouais, vraiment. Ouais. Comme humiliation.
0: Moi, je les connais, les histoires. Moi, j'hésiterais entre Jean-Phi et Baffy, pour tout vous dire. Voilà.
1: Ah, ben on va prendre Jean-Phi.
0: Eh ben ouais. Ouais, alors, ouais. Commençons par Laurent Baffy.
2: C'est un type qui veut acheter une voiture dans la journée, donc il hésite entre deux voitures, et puis il hésite tellement que le vendeur lui dit, écoutez, celle-ci a une valeur ajoutée, c'est l'autoradio. C'est une nouvelle génération d'autoradio avec une commande vocale. Et il dit, mais comment ça marche? Eh bien, il dit, allez-y, choisissez un chanteur. Et le type dit « Hallyday ». Et l'autoradio répond « Johnny ou David ?» Le type stupéfait, il dit « Bah Johnny ». Et la radio joue « Johnny Hallyday ». Le vendeur dit « Voyez, allez-y, faites un nouveau test, vous allez voir ». Le type dit « Iglesias ». La radio lui répond « Julio ou Enrique ?» Le mec sur le cul, il fait « Julio ». Et la radio passe un titre de « Julio Iglesias ». Le type lui dit « C'est la voiture qu'il me faut, j'adore ce gadget, c'est génial, je la prends, je pars avec, voilà le chèque ». Et il roule, il est tout content, il joue avec sa bagnole et tout. À un moment donné, il se fait couper la route par un chauffard et il hurle « Fils de pute !» Le type, il dit « Francis Lalanne ou Joey Star ?»
0: Votre histoire, François.
7: Bon, alors, le nouveau Premier ministre, Michel Barnier, reçoit à Matignon un grand banquier. Tout le monde a peur de la conjoncture, dit le chef du gouvernement, mais c'est injustifié. Je vais vous faire une confidence actuellement. Si j'étais pas le Premier ministre, j'investirais en bourse. J'ai pas raison? Tout à fait raison, répond le grand banquier. Moi aussi, j'investirais en bourse si vous n'étiez pas le Premier ministre.
0: Ah bah si, elle est pas mal.
7: Oui, mais c'est un grand classique.
0: Vous l'avez pas survendu, c'est ça le problème, vous voyez. Vous y croyez pas, vos histoires, voilà.
7: Non, mais elle est pas à mourir de rire.
0: Ça tombe bien, Nathalie n'avait pas misé sur vous.
7: Ouais.
0: Et moi non plus. Isabelle.
3: Dans un avion, un passager belge fume.
0: Il n'y a rien de drôle pour l'instant, messieurs, dames.
7: Oh, j'aime bien, moi.
3: Dans un avion, il y a un passager belge qui fume. L'hôtesse lui fait remarquer aimablement « Monsieur, c'est la zone non-fumeur. Veuillez éteindre votre cigarette, s'il vous plaît. » Le passager éteint sa cigarette. Une demi-heure après, il appelle l'hôtesse. « Pardon, mademoiselle. Une fois. Mais est-ce que nous sommes sortis de la zone non-fumeur ?»
0: Oh, elle est très drôle.
3: Merci, Olivier.
0: Ça vous est jamais arrivé, ça, à bord d'un avion, monsieur Janssen?
4: Non,
0: non, pas à ce point. Hein. Votre histoire belge, on la garde pour la fin, puisque Nathalie a misé sur vous, et on va écouter Dari Boudboul.
5: Alors, c'est un mari qui rentre de son travail et qui demande à sa femme, chérie, dis-moi ce que tu préfères. Honnêtement, tu préfères un homme très beau, très élégant, ou un homme brillant, intelligent? Oh, dis-moi, mon chéri, ni l'un ni l'autre. Tu sais très bien que je n'aime que toi. Oh. Et alors, au départ, il me l'avait fait avec une femme, alors je trouvais ça quand même moyen.
2: Dari, termine-la.
0: Je pense que Roland et Dari Boudboul sont dans le même club.
7: Et Barney, je crains de devoir peut-être vous rejoindre.

0: Besoin.
1: Monsieur Bellamy, c'est à vous.
2: Bienvenue.
3: Alors, accompagnée de son époux, une jeune femme se rend chez le médecin. À l'issue de la consultation, le docteur prend le mari à part et dit « Cher monsieur, écoutez, je vous annonce que votre femme est enceinte. » Ben oui, c'est une bonne nouvelle, je suis très content pour vous. Malheureusement, il y a un petit problème, elle est atteinte au poumon. « Oh, fait l'autre, vous me flattez, docteur !»
4: Bon, d'accord, bienvenue au club.
3: J'ai tout donné, là, hein. Ah non, vous m'avez exprès de me donner une mauvaise histoire pour que je me plante devant tout le monde. Ah, c'est ignoble. C'est ignoble comme procédé.
1: Et on termine.
4: Oh, et dire que tu nous l'as vendu comme un peu aigriarde.
3: Mais moi-même, je ne l'ai pas compris.
1: Nathalie, vous avez bien fait de pas miser sur Bellamy, hein. On écoute Jean-Philippe Janssen qui va tout donner pour
5: ouais. Oui, alors c'est dans un restaurant, c'est pas un beau jour d'été. Il y a un client belge qui rentre dans le restaurant furax. À l'intérieur, il apostrophe le patron. Il dit, dites-moi chef, là je déjeune sur la terrasse avec ma femme. Et voilà qu'au beau milieu du repas, elle vient de recevoir en plein sur le front une grosse crotte de pigeon. Hein, ça en est dégoûtant, hein, une fois. Le patron il dit, excusez-moi, je suis tout à fait confus. Écoutez, je vais vous donner une serviette en papier pour l'essuyer. Mais mon pauvre ami, c'est trop tard, il s'est envolé.
1: Et ben voilà.
3: Ah ça c'est une histoire, ben ouais.
1: Nathalie, vous l'avez gagné.
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1: Et Madame Dupanier, alors.
8: Oh, moi, je suis contente de voir Madame Bouteboule parce que, franchement.
1: Bouteboule.
8: À Marseille, on prononce tout, on est pas radin. Non, parce que quand j'étais petite, moi, je voulais être jockey, c'est vrai.
1: C'est pas vrai.
8: C'était un rêve, je vous jure.
3: Et maintenant, 16
8: ans, je faisais déjà 80 kilos, alors.
3: Mais du coup, t'en as mangé beaucoup.
8: Je l'ai laissé tomber, mais je l'ai suivi tout le temps.
1: C'est vrai, c'est vrai.
8: Ah oui, je l'adore.
1: Elle vous faisait rêver quand elle était à cheval.
8: Quand elle a eu sa cravache d'or, là, hein. Hoche de. Première femme à avoir gagné le tiercé.
1: Oui, ça oui.
8: Ça applaudit, ouais. Ça, hein.
1: On finit par le savoir. Non, mais c'est vrai que moi aussi, je suis très impressionné depuis que Gary Woodbull est revenu. J'ai l'impression que j'ai 16 ans, que j'écoute la radio et que je suis. Ah, bon, vous taisez-vous.
4: Ça veut dire que c'est moi, j'en ai 80. Dans le futur.
8: Pardon. Ah non, mais on aime les gens âgés, hein, c'est vrai.
4: Si vous en avez 15, moi j'en ai 80.
1: Mais non, mais c'est comme Valérie Mérès qui a démarré, elle avait 20 ans, tout comme vous, dans cette émission. Vous voyez, donc vous êtes très jeune encore.
4: Ah, oh bah oui, sûrement.
1: Dari, ben bah, ouais.
4: Bon, vous... Pas du tout, je suis dans les crèmes de beauté, âge mature.
1: Avec des morceaux à l'intérieur.
3: Maintenant, le jockey, elle se le tartine sur le visage.
9: Et puis, vous êtes une femme des années 80. J'ai beaucoup enquêté sur vous la nuit dernière. Parce que.
1: Oh, Dari d'autres choses.
9: Non, mais Dari Boudboul, c'est énorme quand même.
4: Oh, non, mais vous avez rien d'autre à faire la nuit.
9: Alors, je sais.
1: Ça, je vais vous répondre non.
3: Non. Ça, c'est officiel.
9: En fait, le 1er avril 1984, il y a la mort comme de Marvin Gaye, assassiné par son papa, et vous gagnez le tiercé.
10: Oh, lui dis pas qu'il y a des gays qui meurent, le pauvre. Il dit ça.
9: Et là, il y a Bernard Rapp, c'est quand même le 20h de Antenne 2 à l'époque, c'est énorme comme 84, et là, vous faites l'ouverture, et c'est énormissime parce que vous avez fait gagner quand même. Quelqu'un qui avait parié 5 francs sur vous avait gagné à l'époque 7556 francs 50, ce qui fait 2242,24 €. C'est énorme. Et si vous aviez eu l'ordre différent, c'était 802,5 en France, qui est 238,13 €. Et ce qui est génial, c'est l'histoire de ce cheval à Donski. Parce qu'à Donski, en fait, vous l'avez acheté 250 000 francs.
1: Mais messieurs, bonjour.
9: 55 000 euros,
1: mon cher.
9: Et quand vous gagnez ce jour-là, vous êtes à la lutte avec Siegfried, avec Maxime Sfer, avec Balois, avec Valoir.
4: Non, mais attends, Laurent, il a été démoulé trop chaud.
1: Je vous confirme.
9: Et c'est génial. Et là, vous étiez allé faire un stage dans la plus grande galerie marchande à New
1: York. Vous aurez remarqué, c'est le spécialiste STRC, Esquire. Mais surtout esquinté.
9: Dari Boudboul, non mais Dari Boudboul, non mais c'est quand même les années 80, c'est quoi? C'est l'affaire du petit Grégory et c'est Dari Boudboul, c'est énorme. Ah, la reine de star des années 80. Non mais 80.
3: Oh la comparaison.
4: Oui mais le truc en fait, c'est comme il a pas apparemment la nuit, il a rien à faire. Ça il faut fait... bien que l'énergie elle parte ailleurs.
1: Sans transition, une première citation comme on dit pour Pierre Decauze qui habite Igny en Haute-Garonne, qui a dit Van Gogh était peut-être très pauvre, n'empêche qu'il possédait plusieurs Van Gogh chez lui.
3: Olivier
0: Pierre Brock.
2: Coluche?
1: Non.
0: Jacques Martin?
1: Mais on n'est pas très loin, c'est un français.
2: Jean-Yann?
1: Non, pardon, un francophone.
2: Gueluc? Pierre Légaré.
1: Gueluc!

0: Gueluc. Bonne réponse de Paul Alcarat. Ça commence. Pour Karl Tressani, qui habite Saverne dans le Bas-Rhin, qui a dit, pour être sûr, je doute de tout.
1: Johan Rioux ?
0: Non.
1: C'est pour ça qu'il ouvre sa bouche.
2: De rien, lui.
0: Avouez que c'est joli, quand même.
3: C'est français, mort, français, mort.
0: Alors, c'est français, c'est mort depuis un moment. Tiens, on va impressionner Dari Boudboul, si vous voulez bien.
1: Non, juste quand il est mort.
0: Ah, vous voulez juste la date de la mort ? Oui. D'accord. Alors, il est mort le 3 avril 1596.
4: Boileau.
0: Ah non, pardon. Ça, c'est son baptême. Il est mort.
1: Ah, bah, c'est Descartes, alors.
0: Oh. Il a même les dates de baptême.
1: Si vous lui donnez la bar mitzvah de Woody Allen, il trouve. Hein.
4: Il travaille sur les dates de circoncision.
1: Bah oui, bah oui, c'est moi qui enterre les prépuces, couillon.
0: Mais effectivement, il a été baptisé le 3 avril 1596.
1: À La Haye.
0: Il était né, oui, exact, à La Haye, en Touraine.
1: En Touraine.
0: Et il est né le 31 mars 1596, la même année quand même, parce que les baptêmes, c'est souvent peu de temps, pas toujours, mais
1: oui,
0: souvent,
1: oui, quand même.
0: Souvent peu de temps après la naissance. Et il est mort, vous savez où il est mort, Descartes ?
1: Stockholm.
0: À Stockholm, exactement, en 1650. Et c'est bien une phrase de Descartes, quelle belle phrase. Pour être sûr, je doute de tout.
1: Ça aurait pu être Socrate.
0: Ça aurait pu, mais c'est pas.
5: Ah ouais, ah ouais. Ah ouais.
0: Mais c'est qui se fout de ma gueule en plus ?
1: Ouais, je crois, ouais.
3: Qu'est-ce qui t'arrive ?
4: Moi, j'ai une vraie question dans mon spectacle, c'est peut-on lire Socrate en faisant sa crotte ? Eh bien...
0: Pour Christophe de Pierrepont, qui habite Bonzé, dans la Meuse, qui a dit « Les gens attendent-ils de tousser pour aller au spectacle ?» Ou est-ce que c'est les spectacles qui font tousser?
4: Guitry?
0: Non.
1: Jean-Claude Carrière?
5: C'est plus récent?
0: C'est pas tout récent, mais...
1: C'est décédé quand même.
0: Mais c'est quand même quelqu'un qui est du 20e siècle.
1: Il est mort.
0: Et qui est même mort au 21e en 2005.
1: Ah, un comédien?
0: Un comédien, non.
3: Une grosse tête? Une ancienne grosse tête?
0: Ah non, non. Ah, il aurait pu être grosse tête. Je me demande d'ailleurs...
1: Ah, c'est peut-être Claude Simon?
0: Non, ce n'est pas impossible que M. Bouvard l'ait invité une fois ou deux.
4: Chazot?
0: Chazot, non.
1: Pierre Daninos?
0: Pierre Daninos, excellente réponse. Une autre citation pour Jean Abélard, qui habite Mont-Saint-Aignan, qui a dit « Vous avez dit tel soir des paroles si belles que sans doute les fleurs qui se penchaient vers vous soudain nous ont aimés et que l'une d'entre elles, pour nous toucher tous deux, tomba sur nos genoux. »
4: Oh, Ronsard.
1: On dirait du Ronsard.
0: C'est pas du Ronsard.
1: Rabelais.
0: Rabelais.
5: Pauline de Beaumont.
0: Ah non, c'est qui ça, Pauline de Beaumont?
4: C'était un cheval. Elle est jouée dans la troisième.
1: C'est la créatrice.
0: Elle est montée dessus dans une course.
1: Non, n'importe quoi.
3: Dany, pas brillant pour le moment.
0: C'est pas Dany, c'est Dari, connard. Oh là là, là,
4: là. Autant il est drôle à Fort Boyard, il est mieux ici. Hein.
1: À la rigueur, Dari Colli.
0: J'ai un boulot ici, alors moi. Alors.
4: Non, t'as un boulet.
0: Faut que je rectifie tout le monde. Je redonne ce poème, très joli quand même. Vous avez dit tel soir des paroles si belles que sans doute les fleurs qui se penchaient vers vous, soudain nous ont aimé que l'une d'entre elles, pour nous toucher tous deux, tomba sur nos genoux.
3: Alfred de Musset ?
1: Joachim de Bellay.
0: Non, non, non.
5: 19e ?
0: Alors,
1: le siècle, juste.
0: On est plutôt la deuxième moitié du 19e siècle et il s'agit d'un Belge.
1: Émile Verhaeren.
0: Émile Verhaeren, bonne réponse de Paul Alcarat. Alors là, bravo.
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0: Question culturelle et littéraire à l'attention de Mme Carré qui habite Gruissant. Et cette question concerne un académicien français, j'allais dire un ex-académicien, mais on l'a immortellement évidemment bien quand sûr. On a été académicien. Et celui-ci évidemment n'a pas forcément laissé son nom à la postérité, à part peut-être pour une raison précise. Et voilà pourquoi ma question est... Pour quelle raison continue-t-on à parler parfois de Nepomucène Lemercier, qui fut poète, dramaturge et académicien français ?
9: Nepomucène Lemercier.
0: Ah oui.
10: Il est de la famille de Valéry ?
0: Non, pas du tout.
2: Il a écrit une œuvre célèbre qui est passée à la postérité.
0: Nepomucène Le Mercier a écrit quelques œuvres comme Le Tartuffe révolutionnaire, Les Quatre Métamorphoses. Et alors, son œuvre la plus connue, c'est La Panhypocrisiade ou La Comédie infernale du XVIe siècle.
2: C'est un poète du XVIe siècle.
0: Alors,
2: parce qu'il est canuille française du XVIIe.
0: Exactement, il est du XIXe, un peu plus tard. Il était au fauteuil 14 de l'Académie française.
9: Nepomucène,
10: on continue d'en parler parce qu'il a laissé quelque chose à l'Académie française.
0: Alors il a laissé d'abord on laisse
10: un usage quoi.
0: Qu'est-ce que vous voulez?
10: Des us et coutumes, il a inventé quelque chose qui a encore lieu aujourd'hui à l'Académie française.
11: Mais déjà il a laissé son prénom parce que Nepomucène, il doit pas y en avoir 36.
0: Voilà.
2: C'est bien un médicament, ça se prend 500 grammes ça.
0: Ça vous avez raison.
9: Mais il s'appelait Nepomucène tout le temps.
0: Nepomucène trois fois par jour.
2: Bah oui.
12: Mais du coup, c'est quoi la question?
0: La question, c'est pour quelle raison continue-t-on à parler parfois de Nepomucène Le Mercier, parce qu'effectivement, on n'en parle pas pour ses œuvres.
2: Parce qu'il a battu quelqu'un de très célèbre à l'Académie.
0: Alors, ce n'est pas qu'il a battu quelqu'un.
2: C'est qu'il a succédé à quelqu'un.
0: Alors, non, mais on
2: brûle. Il a précédé quelqu'un.
0: Il a précédé quelqu'un, et non seulement il a précédé quelqu'un, au même fauteuil, effectivement, quelqu'un lui a succédé, quelqu'un dont il ne voulait pas voir l'entrée.
9: Jules César.
0: Non. Quelqu'un dont il ne voulait pas voir l'entrée à la Comédie française.
2: À l'Académie française.
10: Un rival.
2: Est-ce que c'est un politique?
0: Rival, on peut pas dire ça, parce que franchement, le pauvre Nepomucène Le Mercier, quand on était rival avec lui, c'est qu'on devait pas être très très connu. voyez.
2: Donc c'est quelqu'un de très connu qui lui a succédé.
0: Absolument.
2: Un politique ou un écrivain?
0: Les deux.
2: Et ils se jalousaient mutuellement.
0: Victor Hugo. Et c'est Victor Hugo.
9: Wow.
0: Bonne réponse. Eh oui, il était contre l'entrée de Victor Hugo à l'Académie française. Faut quand même être gonflé quand on s'appelle Nepomucène Le Mercier.
2: Non, mais c'est parce qu'il était dans le clan des classiques contre les modernes. C'était après la bataille d'Hernani.
0: Exactement. Ah, oui, il était contre les nouveaux romantiques.
2: Exactement.
0: Nepomucène Le Mercier, donc.
2: Monsieur Barbier, sans indiscrétion, vous êtes en couple? Mozart, oui, marié. Mais... Ah, ok, non, c'est parce que ma maman, enfin, ça m'intéresserait de vous avoir à Noël parce que vous êtes. Enfin, voilà, j'aimerais vous avoir comme beau-père. Enfin, bref. On n'est pas obligé d'en parler maintenant, je sais pas
13: maintenant
2: ce qui m'a
13: que pris. Je sais que vous avez 32 ans, j'imagine l'âge de votre maman. Ça dépend de la dot.
2: Ça m'a... C'était une invitation ratée.
0: En tout cas, Nepomucène Le Mercier.
2: Laurent, vous êtes célibataire?
0: Non plus.
2: Non plus. Oui. Moi, je vais le faire plus clairement dans le public. Quelqu'un veut se taper ma mère.
0: Bon, je peux revenir à mon Nepomucène.
2: Oui, pardon. Donc, trois fois par jour, c'est ça?
0: Alors, Nepomucène Le Mercier était académicien français. Il était contre l'entrée de Victor Hugo à l'Académie française. Faut quand même être gonflé d'être contre l'entrée de Victor Hugo à l'Académie française. Et pas de chance, quand il est mort, qui on a élu?
2: Bim.
0: Au fauteuil de Nepomucène Le Mercier.
9: Victor Hugo.
10: Coup du sort.
0: Et vous connaissez évidemment la coutume dans ces cas-là, monsieur Barbier.
2: On prononce l'éloge de son prédécesseur.
0: Oh là là. Si bien que Victor Hugo a dû faire l'éloge de celui qui était contre son entrée à l'Académie française.
2: Mais ça arrive souvent, vous savez, Alain Perfit, gaulliste, a dû prononcer l'éloge de Paul Morand, anti-gaulliste et proche de Pétain et de Laval. Donc vous voyez, souvent on met l'honneur de l'Académie au-dessus de la sincérité.
0: Mais quand même, Victor Hugo a réussi à trouver un compliment en faveur de Nepomucène Le Mercier, puisqu'il a dit, Victor Hugo, que c'était un des rares qui ne s'était pas agenouillé devant Napoléon, parce qu'effectivement, politiquement, Nepomucène Le Mercier avait boudé Napoléon pendant un long moment. Donc vous voyez, on trouve toujours un petit compliment à faire, même si on ne le pense pas. Autrement, on ne ferait pas ce métier. En tout cas, Nepomucène Le Mercier, effectivement, a laissé son nom à la postérité uniquement pour avoir été le prédécesseur de Victor Hugo. Et ça a donné un discours, effectivement, formidable de Victor Hugo à propos de Nepomucène Le Mercier. Bravo, Christophe. Ah tiens, puisque vous avez pris la parole à propos de votre maman, vous, là-bas.
2: Oh, oui.
0: Vous êtes en train de me filmer.
2: Non, j'allais faire une photo de vous.
10: Des photos volées comme ça.
11: Oh là là, ça c'est un crime de lèse-majesté. Hein.
0: Déjà, je n'aime pas qu'on me prenne une photo.
9: Il faut demander.
2: Pour envoyer à sa maman.
0: Même sa mère, j'en ai fait.
2: Non, c'est
0: mère,
2: pour les réseaux sociaux.
9: Enfin.
0: Je ne veux pas qu'on me photographie.
9: Mais non.
10: Bah, des photos volées, c'est pas.
2: Il n'y a que des photos de vous.
0: Pardon.
2: Il n'y a que des photos de vous sur mes réseaux.
0: Bah oui, mais j'aime pas les photos, moi.
2: C'est vrai, pourtant, vous êtes plutôt. Enfin, je puis me permettre.
11: Tu veux dire qu'il est mieux en photo qu'en vrai. Fais attention à ce que tu dis.
2: Vous êtes.
9: Non, il n'y a qu'un suceur à cette table, c'est moi.
0: Mais en tout cas, justement, j'allais vous faire un compliment, monsieur.
2: Moi, c'est foutu.
0: Monsieur Guillaume, parce que quand même, il a fait, Guillaume, il y a peu de temps, la dernière page, le portrait de Libération.
2: Ah, oui.
0: Je l'ai conservé, parce que ça, quand même, c'est assez rare, c'est exceptionnel.
9: Moi, je l'ai fait 3 fois.
0: Ah, oui, bah, moi, moi aussi, mais je veux dire pour un Belge.
2: Ah, voilà, c'est foutu.
0: Et justement, on nous rappelle dans cet article que vous avez été élu en 2023, donc il y a quelques mois, Belge de l'année. C'est un sondage réalisé par Ciné Télé Revue. Vous étiez le Belge de l'année devant Virginie Efira, devant Princesse Elisabeth. C'est qui Princesse Elisabeth?
2: Ah ben c'est la fille de notre roi qui sera un jour notre reine.
0: Ah, très, donc vous avez fini devant la princesse. Ah
2: là là, c'est mieux que derrière.
0: Mentissa. Mentissa, c'est une Belge aussi.
2: Mentissa, oui, qui est chanteuse belge et qui cartonne partout.
0: Et monsieur Evenepoel, qui est un cycliste,
2: oui,
0: c'est ça?
2: Voilà. Cycliste, oui.
0: Allez, donc premier, monsieur Guillaume, bah, on a gentil. Le Belge de l'année.
2: Merci, Laurent.
12: Oh là là.
0: Bon, ma question est toute bête. Qui était Belge de l'année en 2022, l'année précédente?
9: Ah, Poulvord.
0: Pour Anthony Guérin. Poulvord, oh non, ça c'était il y a 20
2: Moi,
0: ans.
2: Moi, j'ai évidemment la réponse.
12: François Damiens.
0: François Damiens, non.
11: Philippe Geluck.
0: Philippe Geluck, non.
9: Jérémy Efira.
2: Ou je la donne?
0: Ah bah, si vous l'avez, oui.
2: Oh, bah, c'est la plus belle des chanteuses, c'est Angèle.
0: Angèle, ah, évidemment, c'était Angèle. Il a pas de chance, le cycliste, là, Evenepoel, parce qu'il était deuxième en 2022. Il est passé cinquième en 2023.
2: Tant qu'il est premier sur la ligne d'arrivée, bah, c'est vrai.
0: C'est ça la question. Et Bertrand Carrois, c'est qui ça, Bertrand Carrois?
2: Ça, c'est très... C'est très marrant parce que la Belgique va se dire, Laurent Ruquier a parlé de notre Bertrand Carrois à nous. C'est une émission, comme chez vous, vous avez 90 minutes enquête, etc.
0: Ben, on n'a pas 90 minutes.
9: On a 60 minutes par français.
2: 90 minutes.
0: Chez nous, on n'a pas 90 minutes enquête.
2: C'est ridicule de dire 90. On dit 40, 50, 60, 70. Pourquoi est-ce que vous cassez toute la logique comme ça?
9: Tu prends notre langue. C'est 90 minutes.
0: Allô, Darmanin.
2: Donc, c'est le 90 minutes enquête, mais belge. Vous, vous suivez plein d'équipes de police. Nous, on n'a pas les moyens, donc à l'année, on ne suit qu'un seul policier. Et c'est Bertrand Carrois, ah ouais, qui est une star nationale, ah bon, parce qu'on suit toutes ses aventures. Évidemment, il tombe sur tous les spécimens belges les plus tarés de l'histoire sur les routes.
0: Ça alors.
2: Et c'est des séquences télévisées incroyables.
0: C'est un flic, Bertrand Carrois.
2: Ah oui, et on le suit partout. Et il parle un peu comme ça, et il engueule les gens, mais
0: faut
2: avec
0: qu'on
2: le
0: l'appelle,
2: sourire.
0: Faut qu'on l'appelle.
2: Ah mais je serais ravi, je l'ai rencontré lors de la cérémonie, puisqu'il était là quand j'ai reçu le prix.
0: Et pourquoi vous lui avez pas proposé votre mère à Bertrand Carrois?
12: Ouais,
14: si, c'est fait.
2: Elle
14: a eu un PV.
2: Je préfère qu'il fasse sauter mes PV que ma mère.
0: Mais donc, quand même, c'est gonflé parce que Bertrand Carrois, qu'on connaissait pas, il arrive devant Stromae comme Belge de l'année.
2: C'est la Belgique. On met tout le monde à la même enseigne et on vote pour des gens qui sont moins connus que d'autres.
0: Ouais, ça a l'air
2: c'est...
0: super scientifique, Ciné Télé Revue.
9: Ouais, ouais. Placement bidon.
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0: Une question pour Dominique Alain qui habite Marom, c'est en Seine-Maritime. Et la question concerne un papier formidable signé Benoît d'Aragon dans Le Parisien aujourd'hui à propos des lettres anonymes. Une passion française, c'est le titre. C'est-à-dire que vous avez entendu ce matin la matinale d'Yves Calvi, notre journaliste qui assure la revue de presse à travers un article qu'elle choisit, avait choisi ce papier à juste raison parce que c'est absolument hallucinant cet article où les maires racontent le nombre de lettres anonymes qu'ils reçoivent. Soif qu'ils gardent, qu'ils conservent. Ils mettent ça dans des boîtes un peu spéciales pour les relire de temps en temps et s'amuser parce que c'est assez fou ce que les gens font. Et alors, surtout là, après la pandémie, il y a des
12: oui,
0: gens
12: qui... Oui, décuplés pendant la pandémie.
0: Ah oui, oui, les gens appelaient pour dire mon voisin est sorti à telle heure alors que c'était le couvre-feu. Monsieur un tel ne respecte pas le confinement. Ouais. Tel autre a reçu des amis chez lui sans masque.
9: Ah oui, heureusement qu'il y a des gens qui sont civiques.
0: Vous rendez compte un peu ce que les maires reçoivent comme message. Monsieur X a été arrêté à plusieurs reprises pour viol et agression. J'ai été une de ses victimes et je peux vous dire qu'il vient de se marier mais qu'il s'agissait d'un mariage blanc. paf. Voilà, oui. Ça aussi, c'est envoyé, c'est envoyé au maire. Quelqu'un qui dit « Mon voisin n'a pas renouvelé l'assurance de son automobile.
14: » Oh là là.
15: Moi, j'adore.
0: « Le véhicule Renault immatriculé, nana, est en défaut d'assurance. Oh, » ouais. C'est on est compte un peu
14: normal. Mais ils font plein. Moi, je reçois en ce moment des lettres anonymes.
0: Ah oui?
14: Il
0: n'y
14: a pas que les maires. Je reçois. Alors, je ne sais pas à qui s'adresser, sûrement pas à moi, mais c'est une lettre qui me dit je vais dire à tout le monde ce que vous faites à votre fils Jean-Baptiste. Débrouille-toi avec ça. Je ne sais pas qui est Jean-Baptiste, il n'est pas d'enfant.
15: Ouais. J'en ai jamais reçu, Laurent, mais qu'est-ce que j'ai pu en envoyer?
16: Non, mais il y a aussi des lettres d'amour anonymes.
14: Ah, t'en as eu, toi, hein,
16: ça, j'en ai reçu, ça m'a fait trop plaisir, mais oui, ben, mais ça fait quand même pas mal.
0: Ça fait plaisir quand on sait pas effectivement de qui ça vient, mais après, quand on l'apprend, on peut avoir une déception, non?
14: Oui.
16: Non, parce que... Moi, ça a été le cas parce que j'en recevais une par jour. Non, mais en tout cas, moi, ça s'est très mal terminé parce que j'ai reçu donc cette lettre anonyme tous les jours de la vie avec beaucoup d'amour, etc.
0: Et vous répondiez ?
16: Mais non. C'est ça le problème. Elle ne savait pas qui c'était,
17: l'anonyme.
16: Non, mais jusqu'au jour où ils m'ont envoyé une douille, il a dit voilà la balle qui tuera la domballe. C'était affreux.
14: Je te jure.
16: Et ça a été affreux.
18: Comment on peut te faire du mal? T'es comme la maman de Bambi.
14: La balle qui tuera la domballe.
16: Non, mais maman
18: de Bambi. Bah oui. Elle est aussi belle et gentille que la maman de Bambi, tu vois. Comment on pourrait tirer sur Ariel?
16: Non, mais c'est affreux parce que ça s'est très mal terminé.
0: Avec dédain.
16: Affreux.
0: Comment il pouvait être à la fois amoureux et vouloir vous tuer?
16: Mais parce que je n'ai pas répondu à ses amours.
0: Vous pouviez pas répondre si c'était des lettres anonymes.
16: Non, parce qu'il y a...
0: con en plus alors.
16: Non, parce que...
17: Ah, c'était des lettres anonymes signées.
16: Non, signées, des lettres anonymes signées par une... Oui. Mais oui.
15: Une lettre anonyme.
16: Mais oui. Attends, si, c'était anonyme. Parce que c'était le comte de Saint-Germain. Le comte de Saint-Germain est mort au XVIIIe siècle. Donc
14: il était revenu.
16: Voilà. Alors donc...
14: Il ressuscite, hein.
0: Vous savez, la poste, ça met du temps parfois.
14: Ça arrive.
0: Et vous, monsieur Ferrand, vous recevez des lettres anonymes?
19: Plein.
0: C'est pas vrai.
19: En fait, quand les gens sont pas contents, quand ils envoient leurs ordures, généralement, ils signent pas la lettre.
0: C'est vrai.
18: Mais pourquoi on se reméchant avec toi? Parce que t'as parlé de Louis XVI?
19: Oui, parce que j'en ai pas parlé.
0: Alors que
19: comme
0: vous pourriez être le père de Bambi.
15: C'est mignon. Mais moi, j'étais redoutable parce que à 13 ans, j'avais j'étais amoureuse d'un enfant de cœur, ou 12 ans, je crois. Il allait à l'église et... Et dis donc, j'avais une copine de classe, elle m'a chouré l'enfant de cœur. Et alors, je l'avais vraiment en travers, et elle habitait derrière chez moi. Et je me suis dit, comment je peux les faire rompre? Et j'ai écrit une lettre. Alors, dans la lettre, on s'en fout ce qu'il y avait dans la lettre, mais c'est l'enveloppe qui comptait. Et l'enveloppe, j'ai bien mis le nom de la fille, son adresse, tatac.
16: Et
15: mais derrière l'enveloppe, donc visible, j'ai écrit, surtout... Que ton père ne le lise pas. Surtout que ton père ne lise pas cette lettre. Et dans...
18: Donc, qu'est-ce qu'il a fait?
15: Là, c'est ce qui était
18: une
15: plus
18: perverse, la meuf.
15: Ce qui était le plus important. Et dans la lettre, il y avait écrit rejoins-moi hier comme ce soir, rejoins-moi demain comme hier, dans le jardin, pour ce que tu sais, c'était tellement bien, etc. Et 12 ans et demi. Et ben, le lendemain, la fille était en pension.
17: Elle s'est suicidée.
15: Je vous jure que c'est vrai, le père l'a mis en pension. Il a cru qu'elle se faisait sauter dans le jardin. À 12 ans et demi. Et moi, j'ai récupéré l'enfant de cœur.
14: Ah, il est revenu vers toi.
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0: On va faire des questions plus contemporaines pour faire plaisir à monsieur Stommy Boxy. Oui. Puis à Jérémy Crédville, qui est assez jeune, qui est un des plus jeunes ici aujourd'hui.
4: 23 ans.
0: Combien vous avez ?
4: 23 ans.
0: Non, pas avec deux enfants, mais vous n'allez pas me faire croire
21: 23
0: ça.
21: 23 ans depuis 23 ans.
0: Mais là, si je vous parle quand même de Timothée Chalamet, ça vous dit.
4: Ah oui,
22: Chalamet.
0: Voilà.
22: Chalamet. Alors, c'est pas Chalamet. Hein.
0: Certains disent Chalamet.
4: Chalamet, c'est un Pokémon.
0: Mais aux États-Unis, on dit Timothée Chalamet.
22: Ah, c'est vrai.
4: C'est mythique.
21: Mais c'est Chalamet.
0: Comment ils disent aux États-Unis?
21: Chalamet, mais c'est Chalamet. Chalamet. Son papa, c'est Marc Chalamet.
0: Ouais, c'est vrai français. Que son papa est journaliste pour le Parisien. Mais bon, c'est une vedette internationale. Mm. On l'appelle à l'américaine. Timothée Chalamet.
21: Like Laurent, you care.
0: Non, parce que si vous l'appelez Timothée Chalamet, les Américains, ils comprennent pas.
22: On est en France.
0: Mais là, je vous parle d'une vedette internationale qui, en janvier prochain, jouera sur tous les écrans du monde.
4: Dune 3.
0: Pardon.
4: Dune 3. Le troisième opus de Dune.
0: Non. Dune 3, je comprenais pas ce que vous dites.
4: J'ai bien vu.
21: Tu t'es pris au Cap Ferret, quoi.
23: Ah, il joue un autre personnage encore.
21: Il joue un biopic.
0: Alors, il va jouer un biopic.
23: Ah, mais oui, je sais.
22: Bob Dylan.
0: Bob Dylan.
22: Il a étranglé Isabelle. Quelle culture ici!
4: Je l'imagine.
23: J'étais pas loin.
4: Il
21: est prêt à décapiter quelqu'un pour une bonne réponse. Ouais.
22: Il a étranglé.
0: Il vous a étranglé pour pas que vous répondiez.
23: J'étais sur Aznavour.
0: C'est vrai que
22: Aznavour, c'est un Haïm.
0: Je sens que ça vous a plu, hein, comme ça, qui vous touche.
23: Non, attendez, j'ai mis 3 heures à faire mon chignon, il me l'a massacré en 2 minutes.
21: On voit pas la différence. Oh, la violence d'Abel, pas de soucis.
4: Oh là là.
0: Dans les nouveautés.
22: Est-ce qu'on peut arrêter les questions maintenant? On joue à des jeux, Maya, Garou.
0: Vous avez une chance pour la prochaine aussi, monsieur.
21: Mais de mollo.
4: Dans le nouvel album de Stommy Bugsy.
0: Et vous ne croyez pas si bien dire, il y aura le retour d'un jeu tout à l'heure dans les grosses têtes.
23: Ah.
0: Le retour du qui est qui fait quoi.
23: Mais
0: nouvelle formule.
22: Je connais pas ce jeu-là.
0: Ah, je vous expliquerai tout à l'heure. Mais pour l'instant, j'ai encore une question contemporaine d'actualité. On vient d'évoquer Timothée Chalamet, qui effectivement jouera Bob Dylan au cinéma. Alors qu'il est toujours vivant. Ouais. Rappelons-le, Bob Dylan.
23: Mais il sait tout faire, il chante.
24: Ah, il sait bien. Timothée Chalamet, qui était toujours vivant, vaut mieux pour lui. Hein.
0: Non, mais Bob Dylan aussi. Il sera en concert à Paris, là, en octobre, Bob Dylan.
24: Céline Dion.
21: Prix Nobel de littérature, quand même.
0: Qu'est-ce que vous dites?
24: Céline Dion aussi, elle était vivante quand on a fait son biopic.
0: Oui, Valérie Le Mercier. Mais oui, vous avez raison.
24: Voilà, c'est pas tort du tout, même.
0: Ça revient même, je vous dis que vous avez raison.
24: Vous avez les deux prétentieux ici.
0: Bon, en tout cas, Bob Dylan, de son vivant, va voir Timothée Chalamet interpréter son rôle. Uh-huh. Et puis, dans les sorties d'albums, je vous annonce aussi, là, dans quelques semaines, le 8 novembre, précisément, la sortie de l'album de Julien Doré. Ça va s'appeler Imposteur. L'ex-chanteur révélé par La Nouvelle Star va faire des reprises un peu comme à l'époque de La Nouvelle Star, d'ailleurs, où il savait tordre les chansons pour en faire...
23: Très bonne idée.
0: Des succès personnels. Là, c'est le premier extrait qui vient de sortir. Il a repris la chanson de Mylène Farmer.
21: Pourvu qu'elle soit douce.
0: Mais alors, curieusement, alors qu'Alain Delon vient de nous quitter, et ça, il ne l'a pas fait exprès parce que c'était déjà enregistré, évidemment, il reprend aussi la chanson
22: Parole et Parole, c'est une reprise à la base. Hein.
23: C'était
22: une reprise italienne déjà.
0: C'était italien au départ.
22: Mais j'ai de la culture.
0: Vous l'avez appris ici, je vous signale.
22: De quoi, quoi?
0: C'était italien au départ.
22: Ah ouais, oui. Bon, ça, on n'était pas obligé de le mettre.
0: Et alors donc, c'est Julien Doré qui chantera. Alors lui, il fait Dalida, en fait. Oui. Parce que c'est lui le chanteur.
23: Julien Doré, il fait Dalida?
0: Oui, enfin... Le rôle de Dalida, c'est
21: d'accord. Il a les mêmes cheveux.
23: Et vous demandez qui a parlé alors?
0: C'est lui qui fait parole et parole et parole, comme dans la version Mathieu Chédid avec Monica Bellucci, puisqu'il y a une version Mathieu Chédid où c'est Mathieu Chédid qui chantait, et c'est Monica Bellucci qui parlait.
23: Qui disait que je vais avoir la réponse.
0: Donc je vous demande quelle est l'actrice?
23: C'est Sharon Stone.
0: Sharon Stone, bonne réponse. De Florian Gazan et Liane Folie.
23: Les filles avant. Alors donc, elle va pas chanter, elle va juste dire que tu es belle,
0: que tu es beau, que tu es beau.
23: Que tu es beau.
1: Et c'est qui fait ça?
0: Julia Doré,
1: avec qui? C'est quoi le featuring? C'est qui?
21: Sharon Stone.
1: Monica Bichu, elle va pas venir ici pour la promo de Beetlejuice?
0: Ah, peut-être.
1: Ouais, pour l'inviter.
0: Tim Burton, son nouveau compagnon, puisque oui. C'est Tim Burton, son nouveau compagnon. Ouais. Et pourquoi vous faites
19: Je ne savais pas.
0: Ah bah oui,
21: bien sûr que si.
0: Venez ici, on vous dira tout.
21: Oui, on dira tout. C'est mieux que chez le coiffeur.
19: Parce que je sais que Vincent Cassel est avec une nouvelle brésilienne.
0: Ah oui, mais oui. Monica Bellucci, elle est avec Tim Burton.
3: Bah, ça fait longtemps.
5: Il vient d'avoir son étoile, Tim Burton. J'étais surpris qu'il ne l'ait pas eu avant. Il a une carrière formidable. Ils viennent de lui faire une étoile à Hollywood.
0: Ah oui.
5: C'est un peu tard.
19: Voilà.
23: C'est dur de rebondir.
21: C'est le trampoline de la culture.
0: Sur Monica Bellucci, c'est pas difficile, mais sur Tim Burton,
3: de rebondir,
0: c'est un peu plus compliqué. En tout cas, c'est Sharon Stone qui va chanter avec Julien Doré, Paroles et Paroles.
1: Mais il avait invité aussi Catherine Deneuve à faire du roller dans ce clip.
0: Ah bon?
1: Ouais.
0: Catherine Roller.
23: Catherine Roller, faire du doigt neuf. Mais elle a pas fait du roller.
1: Si.
23: Elle a fait du roller.

0: Catherine,
1: Catherine Deneuve, elle a fait du roller dans un clip de Julien Doré. Oui. Je connais
2: c'était
1: ma culture.
2: C'était truqué. Non, non, non, franchement, c'est dur à faire.
3: Mais il y avait six patins à roulettes.
4: C'était des grosses roulettes.
2: C'est,
4: hein.
2: Pas, c'est pas pour critiquer, mais c'est très dur.
3: C'est bien sûr que c'est très dur.
1: Ah, oui. Faire du roller. Catherine Deneuve.
3: Ah, vous le faites bien, Julien Doré.
4: C'est pas compliqué. Hein.
3: Ah oui, comment c'est ?
5: Encore des mots, toujours des mots, les mêmes mots, rien que des mots.
3: C'est pas mal.
2: Très bien.
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3: J'aimerais maintenant pour Tatiana Druyère, qui habite Reims, vous parler des Solène marginatus, Solène obliquus Sprengler, Solène rostriformis, Solène sicarius ou encore Solène viridis.
7: Alors ce sont des plantes, ça.
3: Et là, je vous ai donné les différentes...
8: Des MST, ce sont des coquilles Saint-Jacques.
3: Les différentes espèces. Vous avez dit...
8: Des coquilles Saint-Jacques.
3: Non, mais on n'est pas loin.
8: Des moules.
3: Des moules.
7: Ce sont des crevettes.
3: Non.
2: Des huîtres.
7: Ça vit dans l'eau.
9: C'est dans l'eau, oui.
8: C'est alors, fruits de mer.
3: Alors, ça vit dans l'eau.
8: Ah, des migrants.
3: Non. Alors, ça
9: non,
3: vit...
9: tu vas trop loin.
7: C'est des algues.
3: Vous inquiétez pas, je suis là. Pour l'humour, je suis là. Ça vit dans...
9: Quelle horreur.
8: Pour l'humour de bon goût. Hein.
3: Ça vit dans ce qu'on appelle...
9: C'est dégoûtant.
3: Ça vit dans ce qu'on appelle l'estran. Je ne sais pas si vous savez ce que c'est que l'estran.
9: Ah oui, c'est au niveau de l'embouchure d'un fleuve.
3: C'est la zone comprise entre les marées les plus hautes et les plus basses.
9: Est-ce que ça se mange?
3: Les zones de sable à gros grains, vous voyez.
7: C'est un animal ou une plante?
3: Ça se mange, et je vais vous dire, j'adore
8: des
3: ça.
8: Des amandes?
3: Non.
9: Des bulots?
3: J'adore ça, des bulots.
2: Des couteaux.
3: Ah ouais. Bonne réponse de Valérie Mérès.
8: Bien sûr.
9: C'est très bon.
8: Je le savais.
9: C'est très rigolo à ramasser.
3: Eh oui, alors moi je sais pas comment on les ramasse.
8: On met du sel. Si ça pisse, c'est...
3: Je sais comment on les mange, en tout cas, croyez-moi, c'est tellement bon.
8: On les mange avec des cuillères.
3: Non, même pas d'ailleurs.
7: Même moi j'aurais pas osé ça.
3: Mais attention, alors il faut être méfiant hein, quand on ramasse des couteaux, paraît-il.
8: On peut pas se faire mal.
3: Faut toujours avoir le soleil face à soi.
9: Ah bon?
8: Pourquoi?
3: Je vous lis ce qui est écrit. Hein.
8: Non, tu prends une petite clé.
3: Et ne pas créer d'ombre sur le trou.
7: Laurent, on est bien d'accord que le couteau, c'est ce crustacé qui ressemble à une espèce de truc longitudinal.
3: C'est pas ça ressemble à un couteau.
7: Oui, mais on en trouve qui ont plusieurs branches.
3: Ah oui.
7: C'est le couteau suisse. On trouve.
3: Ah oui, la mer
7: dans
3: en
7: le
3: Suisse.
7: Lac Léman.
8: Oui. Mais attendez, ils ont des coques. Parce que quand on nous laissait au restaurant, il y a la coque autour.
3: Oui,
8: là,
3: bien, bien sûr. Oui. Ce sont des mollusques bivalves, les couteaux.
8: Ah, d'accord. Un peu comme Faustine Bollard.
2: En même temps, ce qui est bon dans le couteau, c'est l'ail et le persil.
3: Ça, c'est pas faux. En même temps, vous avez raison, il faut que ce soit effectivement bien assaisonné.
8: C'est un peu caoutchouteux.
3: Alors, c'est facilement caoutchouteux, ça c'est vrai. Ouais. Télérama, sous la plume d'Esterel Payani, cette semaine, nous fait un petit article sur le mollusque chic, parce que c'est un mollusque chic.
9: C'est-à-dire
3: C'est branché.
8: C'est
3: branché, le couteau. Et avec l'automne et les grandes marées, eh bien, c'est le temps des couteaux en ce moment.
9: C'est le temps des couteaux.
3: C'est un très bel article qu'elle écrit. Droit et nacré comme le manche d'un couteau, d'où son nom. Voilà.
7: Ah oui.
3: C'est nacré comme le manche d'un couteau.
9: Ouais.
3: Ce bivalve fruste, peu onéreux, ça serait que c'est pas cher en plus, mais consommé dans le sud de l'Europe et en Asie, est devenu le plus chic des mollusques. Ah
8: ouais. C'est tellement bon en sorbet, par exemple.
3: Les amateurs de pêche à pied le débusquent en salant légèrement le trou en forme de huit qu'ils creusent dans le sable.
9: Et ça sort.
3: Si vous voyez un huit dans le sable, hop, il y a un couteau. Alors, vous pouvez évidemment le faire en tartare de couteau.
9: Ah bon?
3: Vous pouvez le faire en aller-retour dans une poêle chaude. Je vous dis ce que dit Télérama.
9: Oui,
3: le plonger 10 secondes dans l'eau bouillante suffit à le voir s'ouvrir. Sa chair ferme à la saveur plutôt intense n'a peur de rien.
9: Ça veut rien dire, ça. Qu'est-ce que vous voulez dire?
3: Ça veut dire qu'on peut, par exemple l'accommoder avec une persillade, avec un vin blanc.
9: Ah, c'est vrai, elle a peur de rien, cette chair ferme. Vraiment, elle a peur de rien.
8: Ça veut dire qu'en fait, ça n'a aucun goût.
7: Oui.
3: Avec une sauce marinière.
8: Mais faut faire attention avec le sel, hein, parce que moi, j'ai mis du sel là, sur une plage au Cap d'Agde, et c'est pas un couteau qui est sorti, c'est une vieille moule. Hein.
9: Et elle a giclé ou pas?
8: Non mais sérieux, hein. Monsieur, parce qu'après, le faites pas partout, le sel dans le sable, le faites pas partout.
3: Monsieur Swann, moi j'adore les. Vous voulez me faire plaisir?
8: Oui.
3: Vous me commandez des couteaux.
8: C'est prévu.
7: Allez, on y va. Mais
8: on va à la gueule.
7: Et vous savez, vous devez garder les coquilles.
3: Ah oui.
7: Pas que vous avez mangé le.
3: Pour faire quoi?
7: Mais pour faire des jeux de Mikado pour les enfants pauvres.
2: Non.
8: C'est vrai? Ou pour faire des faux ongles aussi?
7: Ouais.
0: Ah, les influenceuses, elles ont ça.
3: C'est affreux.
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3: Une question pour Thibaut Reverdio qui habite Angers. Quel est l'autre nom de l'île des Pélicans? Comment appelle-t-on autrement et plus de
8: façon? Ah, si, je sais, Baladur Island.
3: L'île des Pélicans.
8: L'île des Pins?
3: Non, non, non, non.
8: C'est en France?
3: Ce n'est pas en France, oh, l'île des Pélicans.
8: Alors pourquoi on l'appelle comme ça? Parce qu'il y a plein de pélicans ou il y a autre chose?
3: Ah, parce que, effectivement, le nom original signifie pélican.
2: Ah, ah c'est d'accord. Donc, c'est
8: en quelle langue?
3: En quelle langue? En espagnol.
8: C'est où il y a une prison?
0: Acapulco.
3: Espagnol ancien, évidemment. Acapulco, non, mais c'est pas bête. Mais...
8: Mallorca.
0: Ah, oui, parce qu'il y a des...
8: Ibiza.
3: Ibiza.
8: Formentera.
0: C'est au Mexique?
8: Menorca.
0: C'est la proximité du Mexique.
3: Ce n'est pas au Mexique, et si vous êtes un peu malin, vous devriez trouver la réponse.
8: Marbella. Mais si on était un peu malin, on ne serait pas là.
11: En Amérique du Sud.
3: C'est en Amérique du Sud. Comment appelle-t-on l'île des Pélicans?
8: Oui, Kamala.
11: Kamala Harris.
8: Trump Island?
3: Non, non, non.
8: Est-ce que c'est une...
3: Bananas Island, non.
8: Il n'y a pas une prison là-bas?
3: Oui.
8: C'est pour ça que j'y pense.
2: Oui, ah bah si.
3: Alcatraz, évidemment.
0: Voilà, c'est pour Sébastien. Voilà. C'est Sébastien qui l'a trouvé.
3: L'île d'Alcatraz au large de San Francisco, puisque effectivement.
8: Ah bah, parce que vous avez été à San Francisco, c'est pour ça.
3: Eh oui, les Pélicans. Je savais pas que ça voulait dire.
8: En fait, moi j'étais à Dijon.
3: Je savais pas que ça voulait dire les Pélicans, Alcatraz. Ah, l'île des Pélicans, parce que Alcatraz, ça veut dire en espagnol ancien Pélican, et j'ai visité la prison. C'est impressionnant.
8: C'était vraiment là-bas, c'était pas Fort Boyard?
3: Non, je vous jure que là vraiment, ça se visite. Hein,
8: il y avait le Père Fouras.
3: Ça n'est plus une prison aujourd'hui, c'est amusé, mais c'est étonnant de voir les cellules comme elles étaient petites. C'est, ouais. On a froid dans le dos quand on rentre.
2: Excusez-moi, on va pas pleurer pour les meurtriers immondes qui ont passé leur temps là-bas.
3: Enfin, ça, à l'époque, il y avait aussi
0: des prisonniers politiques. Aussi.
3: Des innocents, Madame Diamant, qui sont.
11: Okay. Il y en avait pas mal.
2: Est-ce que dans les prisons, il y a plus d'innocents que de.
8: Ouh là
2: de
8: vrais là criminels. Là, elle vient à extrême droite, j'adore.
3: Mais enfin, écoutez, Madame Retailleau, j'ai mes dossiers.
8: Et donc, c'est vrai que c'est parce qu'il y a un qui s'évade et qui parvient à s'évader qu'il l'a ferme. En fait.
3: Alors,
8: en gros,
3: personne n'a jamais vraiment réussi à s'évader d'Alcatraz.
0: Il semblerait que si, hein.
8: Mais alors, pourquoi c'est fermé?
0: Il semblerait qu'on les ait jamais retrouvés, hein.
3: Monsieur Solo, justement, si on les a pas retrouvés, on n'a pas la preuve qu'ils soient vivants.
8: Il y a deux grosses têtes, quand même.
3: Ils ont pu se noyer, vous voyez, entre la prison et le Golden Gate.
0: J'ai vu récemment une enquête qui laissait entendre que peut-être l'un d'entre eux avait reconstruit sa vie en dehors des États-Unis.
3: L'un d'entre eux a réussi. Bah, écoutez, j'ai vu.
8: Assassin Vincent Perrault.
3: J'ai visité la prison il y a 3 jours. Je me suis tapé l'audio guide.
0: D'accord.
3: Enfin, je veux dire.
11: L'audio guide.
2: Les guides.
3: On nous offre un audio guide.
8: Ouais, on l'a compris.
2: Ah, et vous repartez avec ou
0: mais
2: pas?
0: Mais vous êtes enfermé dans une petite cellule.
8: Ah, vous êtes parti en cellule.
3: Et je peux vous dire.
2: Pour avoir un peu d'attitude.
3: Je peux vous dire que le seul dont on est certain qu'il ait pu nager et qu'on ait retrouvé, le pauvre a été rattrapé sous le Golden Gate. Une fois qu'il a fait toute la traversée.
8: Alors pourquoi ils l'ont fermé alors? Parce que la légende, c'est urbaine peut-être, c'est qu'ils ont fermé cette prison parce qu'il y avait eu des évasions et donc ça remettait en cause la sécurité, enfin justement le.
3: Parce qu'effectivement, il y a eu des évadés, mais on les a retrouvés ils sont morts.
8: Alors pourquoi ils ont fermé la prison?
3: Et puis surtout, il y a eu des gardiens qui ont été tués au moment de la dernière évasion.
2: D'accord.
3: En tout cas, voilà l'île d'Alcatraz.
8: Et passer les cellules, vous faites quoi dans la prison? Il n'y a rien à voir.
3: Non, mais vous restez, moi je suis resté même pas une heure sur la. Mais vous prenez le ferry, vous voyez, pour y aller.
0: Ça va être long d'ailleurs, non?
2: Non, c'est pas si loin.
3: Non, c'est 10 minutes. 10 minutes de ferry à l'aller, 10 minutes de retour.
2: Ah, oh, bah c'est bizarre qu'il n'y en ait pas plus.
8: C'est bizarre que ce soit le même temps à l'aller qu'au retour.
0: C'était bien de le préciser, Laurent, en tout cas.
3: Détrompez-vous, il y a des courants, monsieur.
8: C'est bien. Quand on a le vent dans le dos, ça change
2: en
8: tout.
2: En avion,
8: hein.
2: Pardon, mais...
3: Alors, je peux même vous dire, parce que j'ai fait aussi le Golden Gate à pied, c'est 30 minutes à pied aller, 30 minutes retour aussi.
8: Voilà. Sauf si on est fatigué.
3: Sauf si on est fatigué, mais c'était pas mon cas, j'ai une forme, vous voyez bien.
2: Olympique.
3: Olympique. Alors j'ai vu aussi la maison de... Enfin la maison.
12: Oui.
3: La maison évoquée par Maxime Le Forestier, la fameuse maison bleue.
12: Ah bon, on en parlait tout à l'heure.
3: Mais alors au départ elle n'était pas bleue, il faut savoir. Ils l'ont peinte en bleu pour nous faire plaisir.
8: Ah, ah aux Français.
3: Ben oui,
8: à
3: parce
8: cause
3: que,
8: du tube.
3: Ben oui, aux Français. À part les Français qui connaissent la chanson de Maxime Le Forestier. Personne. C'est pas les Américains qui la chantent, vous voyez.

0: Trumpiste.
1: Qu'est-ce que vous dites?
0: Depuis, ils l'ont repeint en rouge parce que c'est une maison trumpiste. Imagine.
2: Et donc, elle est vraiment perchée sur la colline.
1: Bah, de toute façon, il n'y a que des collines, vous savez, à San Francisco.
2: D'accord. J'y suis allée.
1: Racontez-nous alors votre voyage.
2: Eh bien, alors, j'étais avec une amie, nous étions jeunes, belles, fraîches. On était à Los Angeles, on a pris une voiture, on a pris l'autoroute par l'intérieur de Los Angeles pour monter jusqu'à San Francisco. Arrivé à San Francisco, nous avons passé 2-3 jours et nous sommes redescendus par le...
1: Vous voyez que c'est plus intéressant, moi.
2: Mais
1: hein.
2: Oui.
3: Mais t'as pris quoi au petit déj?
2: Moi j'ai mis des baleines au moins.
1: D'accord. Parce qu'il y avait de... Et alors il n'y a pas de baleines, mais il y a des phoques à San Francisco.
3: Ah bah ça, oui, ah bah ça.
1: Allez, Laurent, allez.
3: Ils ont même un quartier à eux alors.
4: Non, c'est pas un quartier, c'est la ville.
5: C'est la ville des
1: phoques. Mais non, mais des vrais phoques.
3: Oui, mais tu parles de ça, moi, tu parles de ça, moi.
1: Ils sont là, ils sont là, c'est incroyable.
3: Ouais, ils sont là, ils sont là.
1: Il y a des vrais phoques qui sont là.
3: On a compris, pas de problème. Ils font ce qu'ils veulent, ils sont entre adultes consentants, il n'y a pas de souci.
1: Écoutez, je vous jure.
3: Ils se marient, paraît maintenant en plus.
1: Les gens viennent photographier les phoques.
3: Bah oui, mais ils sont où? Dans la mer?
1: Mais non, ils sont sur une plateforme. Oui, ils sont dans le port.
0: Pour ceux qui savent nager, ils sont dans la mer.
3: Avec les maillots de barque en ciel, oui.
1: Le quartier Fisher Wharf, ça s'appelle, précisément.
2: Ah oui.
1: Voilà, il y a des phoques, d'accord. Ils sont là, ils sont sur une sorte de... Ouais. Je sais pas faire le phoque.
6: Ils applaudissent.
3: Bon,
6: ils applaudissent.
1: Non, ils m'ont pas reconnu.
2: Oh là là,
1: on est... Bon, ça va? Écoutez.
3: Il faut donner des ballons sur leur nez.
1: La visite est terminée, n'oubliez pas le guide.
7: À suivre.
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1: Il y a réellement eu un incendie, hein.
0: Oui.
1: Les pompiers sont arrivés, vous avez dû évacuer la salle.
0: J'étais en train de jouer en plein milieu de mon spectacle, il y a une alarme incendie qui se met en route, et puis avec une jolie voiture.
1: Attendez, vous pouvez me refaire l'alarme incendie. Ah oui. Ils ont changé, les pompiers.
11: C'est plus les mêmes.
0: Une jolie voix de femme qui dit, veuillez quitter l'établissement de façon calme et ordonnée. Donc, et moi, je pensais que c'était une alarme intempestive qui s'était déclenchée.
1: Une alarme intempestive?
0: Oui, ouais. Des fois, dans les avions, ça arrive. Alors, je dis aux gens, restez, ça va s'arrêter. Alors qu'il fallait vraiment évacuer, en fait. Je faisais des démonstrations de sécurité aux gens, je dis restez.
11: Voilà. Mais ça, t'as l'habitude, hein.
0: Bah oui, puis finalement, il a fallu sortir tout le monde, 3000 personnes sur le trottoir.
12: Ils ont déterminé celui qui avait le feu au cul qui était responsable de ça.
0: Bah non, mais c'était une cuisine du restaurant en dessous qui s'était enflammée, comme il y avait une conduite de gaz au-dessus, ils ont préféré évacuer, c'est normal.
12: Bah oui.
0: Et les pompiers sont arrivés, mais on était tous en habit de scène dehors, moi j'étais en habit de scène, la Joconde était en Joconde, les liaisons dangereuses étaient en liaison dangereuse, tout le monde sur le trottoir, ça faisait bizarre.
1: La Joconde sur le trottoir, elle rapporte. Hein.
3: Et c'est pas
2: elle a pas de jambes.
3: C'est pour ça que t'as les cheveux qui ont brûlé?
0: Oui, un petit peu, ça m'a raccourci. Bah oui, il a fallu sauver, mais finalement, l'établissement n'a rien eu. Le feu a été maîtrisé assez vite par mes amis les pompiers. Et puis voilà. Alors après, moi, je voulais emmener tout le monde.
1: Mes amis les pompiers.
2: Prétention.
6: Et t'as fait une rencontre?
1: Ils les connaissent tous, ils connaissent les calendriers par cœur.
0: Ils l'ont tous signé, mon calendrier.
1: Mais tout a repris, bien sûr.
0: Et bien sûr, l'activité a repris dès le lendemain parce que le feu avait été maîtrisé et puis que les salles n'avaient pas été touchées.
1: Voyez. Il vaut mieux aller dans un endroit sécurisé comme Patrick Sébastien qui a choisi la Tour Eiffel.
12: Ouais, le théâtre de la Tour Eiffel.
1: Voilà, là au moins vous êtes sûr c'est bien gardé.
12: Ouais, ça c'est bien. Chez ma copine Christelle Chollet.
1: Vous allez faire quoi sur scène à la Tour Eiffel?
12: J'ai un spectacle qui s'appelle Hommage et dessert où je rends hommage à mes vieux potes, à Coluche, à Gainsbourg, à Nougaro, Tonton Flingueur, etc. Et je parle aussi d'actualité, je raconte des blagues, des conneries.
1: Ah, vous avez une blague, une nouvelle?
12: Une nouvelle. Ça se passe dans un EHPAD. Il y a une vieille qui est là, Madame Suzy, puis la directrice qui vient, qui dit, vous avez bien dormi, Madame Suzy? Ben, elle dit, bah oui. Ben, vous savez qu'il y a eu un problème cette nuit. Ben, quel problème? Ben, il y a une infirmière qui vous a vu sucer une... Madame Suzy. Ben, elle dit, mais c'est normal, c'était celle de mon mari. Ben, d'accord, mais elle aurait dû être incinérée avec le reste. Je vous raconterai le Saint-Georges d'Or.
1: C'est quoi ça?
12: C'est un vin. C'est un, oh, je vous la fais tout de suite.
1: Allez, allez.
12: C'est un mec qui adore ce vin. Ça s'appelle du Saint-Georges d'Orc. C'est un vin du Languedoc. Il rentre dans un restaurant, il dit, est-ce que vous avez du Saint-Georges d'Orc? Et le patron, il dit, voilà. Et il goûte, il fait, non, ça s'en est pas. Le patron, il dit, je vais regarder l'étiquette. Non, non, ça n'en est pas. Je connais très bien ce vin, ça n'en est pas. Et le patron, il dit, bon, je vais vous dire la vérité. En fait, il m'en restait plus. J'ai pris l'étiquette, mais le vin,

0: J'ai mis dedans, les propriétés sont voisines, le climat est identique, donc le goût est le même. Et le mec lui dit, vous êtes marié, monsieur? Oui. Ben, quand vous allez rentrer chez vous ce soir, votre femme, vous allez lui mettre un doigt devant, un doigt derrière. Vous allez voir que les propriétés sont voisines, le climat est identique, mais le goût, c'est pas le même.
1: Oh. Ah bah si, elle est bien aussi.
0: Voilà, celle-là aussi.
1: Moi, je trouve qu'on est bien dans l'ambiance, là. On peut y aller.
0: On va s'arrêter là.
2: Dans l'ambiance des vacances scolaires.
1: Pour Laetitia André, qui habite Charleville-sous-Bois, en Moselle, qui a dit « La grippe, ça dure 8 jours si on la soigne et une semaine si on fait rien.
0: Ben, » ma grand-mère me dit ça.
1: Pardon ?
3: Raymond DeVos.
1: Raymond DeVos, bonne réponse.
0: C'est un vieux truc, ma grand-mère me disait ça. Toujours.
1: C'est Gérard Jugnot qui a trouvé la bonne réponse, c'était bien Raymond DeVos. Pour Sandrine Saunier, qui habite Brive-Charensac, en Haute-Loire, qui a dit « Dans la vie, on peut rire de tout, sauf de moi
4: ». C'est quelqu'un de vivant ?
1: Ah non, non, mais quelqu'un qu'on aimait beaucoup.
0: Jean-Yann.
1: Et qui n'aimait pas, c'est vrai. Qu'on...
0: Zitrone ?
1: Zitrone, non. Non, non.
4: Pierre Bénichoux ?
1: Pierre Bénichoux, bonne réponse de Caroline Diamant. On a hâte, d'ailleurs, le bouquin va sortir là au mois de mars. J'ai déjà feuilleté le livre consacré à Pierre Bénichoux qu'un journaliste du Figaro a fait. C'est alors vraiment, le livre est formidable, je dois dire. Il y a une anecdote géniale, c'est Pierre Bénichoux, et c'est vrai qu'il nous l'avait raconté ici, j'avais oublié, il est en Chine, et il va voir une rare synagogue qui se trouve en Chine. Il y a une synagogue. Bon, alors, évidemment, on le sait, hein, il est juif pied noir d'Oran, Pierre Bénichoux, et il se retrouve donc dans une synagogue en Chine avec uniquement des Chinois. Et là, il y a un Chinois qui vient voir Pierre. Il dit, vous êtes juif? Pierre dit, oui. Ça, alors, c'est marrant, vous n'avez pas la tête d'un juif.
0: Elle est jolie.
1: Elle est bonne. Moi, je trouve que cette histoire, c'est la plus philosophique des histoires qu'on puisse raconter. Elle est géniale, non?
4: Elle est géniale.
1: Le livre n'est pas encore sorti, mais vous pourrez le trouver en librairie à partir du mois de mars. Tiens, bah, pas très loin de Pierre Bénichoux, ici aux Grosses Têtes, quelqu'un qui a dit « La modestie chez un acteur, c'est comme la passion chez une prostituée.
0: » Bon, c'est pas Vincent Lindon.
5: Quelqu'un qui est venu au...
1: C'est pas Vincent Lindon.
4: Jean-Pierre Coff.
1: Jean-Pierre Coff.
5: C'est quelqu'un qui était aux Grosses Têtes.
1: Quelqu'un qui était aux Grosses Têtes.
0: Jean-Yves Sim. Acteur.
1: Alors, acteur très peu. Hein. Il a joué un peu, mais...
0: Martin
4: Sim.
1: Il aurait aimé, oui.
0: Martin.
1: Jacques Martin. Bonne réponse de Patrick Sébastien. Une citation cette fois pour Patrick Ancel, une citation littéraire. Monsieur Ancel habite dans les Landes, qui a dit « La foi soulève des montagnes, oui, mais des montagnes d'absurdité. »
0: Oh, c'est joli, c'est beau ça.
1: Et pourtant, c'est quelqu'un qui l'avait, la foi, pour tout dire.
4: L'abbé Pierre.
1: Ah non.
6: L'abbé Pierre.
1: Je ne sais pas s'il a soulevé des montagnes.
0: mort, bien sûr.
1: C'est mort, ça a été prix Nobel de littérature.
0: Camus.
1: Et ça a même écrit « Les caves du Vatican ».
2: Ah, mais c'est Gide.
1: André Gide, bonne réponse de Valérie Trierweiler. Allez, une dernière pour la route, vous êtes d'accord?
0: Oui.
1: Mais attention, ça peut nous coûter 300 euros, parce qu'il faut de la mémoire pour se rappeler le nom de celui qui a dit « Pour qu'il y ait le moins de mécontents possible quand vous faites de l'humour, faut toujours taper sur les mêmes. »
0: Ah, c'est pas mal.
4: Jules Jouy.
0: Alors, est-ce que c'est un Français?
4: Raoul Ponchon.
1: C'est un Français, mort il y a une vingtaine d'années.
0: José Arthur.
1: Mais je suis pas sûr que vous allez y retrouver son nom.
4: Il y a 20 ans.
5: Un chansonnier.
1: Ça, à mon avis, ça peut nous coûter 300
0: balles. C'est un chansonnier.
1: Pas chansonnier.
4: Frédéric Dard.
1: Non.
5: C'est une femme.
1: C'est un homme. Non.
7: Pourquoi vous dites qu'il faut de la mémoire? Parce qu'il a déjà été cité, qu'il faudrait s'en souvenir.
1: On l'a cité, mais très rarement. Et
0: il était écrivain.
1: Il était alors plutôt producteur, dessinateur, créateur, en tout cas d'un grand dessin animé.
0: Topor?
1: Non, pas Topor, mais on se rapproche.
5: Chaval?
4: Porto?
1: Non. Si vous trouvez le dessin...
5: Ah, c'est les Shadok?
1: C'est le créateur des Shadok.
4: Créateur des Shadok.
6: C'est pas mal.
1: Oui, mais vous voyez, c'est son nom.
4: D'accord.
0: C'est une de mes imitations préférées à l'époque.
1: Allez-y.
0: Les Shadok, à cette époque, avaient fait les grosses têtes.
1: Et oui, c'est dans les années 68, 69 hein, que...
4: Oui, c'est portes. Jacques. Jacques quelque chose.
1: Bravo.
4: Oui, c'est Jacques. Jacques faisant...
0: Non, Rouxel.
1: Jacques Rouxel. Ouais. Bonne réponse. Bonne réponse de Patrick Sébastien. Jacques Rouxel.
0: Rouxel. Ah, j'avais.
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1: Ah, c'est facile à retenir, ça. Bah,
9: 5 septembre, 4 décembre.
1: C'est un record.
2: Même une Miss France, ça reste plus longtemps.
1: Hein. Ah bah,
2: c'est vrai. Hein.
1: Il n'avait pas vraiment un côté Miss France, hein, Michel Barnier, pour tout
2: non,
1: vous dire.
2: Non, mais on dit que les Miss France, c'est pas très utile, mais d'un côté...
1: Oui, on dit donc, alors, la dernière, là, on l'a à

0: une vue. Ils l'ont pas sortie de l'année.
1: On l'a moins vue.
0: Je crois que depuis qu'elle a été élue, ils l'ont rangée. Ils la ressortent là pour l'élection à la fin du mois de décembre. Ah bah, non, franchement. moi, je me souviens qu'à votre époque, quand même, ou à l'époque de Mme de Fontenay, on nous les sortait, on nous les baladait, on nous les montrait. Là, maintenant, c'est fini. On les range une fois qu'elles sont élues.
1: Moi, j'avais appris ça de Geneviève. On aimait venir vous voir avec les Miss France.
0: Ah, voilà, voilà.
2: Donc, pourquoi on la voit pas, l'autre? Elle est moche?
1: Non, elle est jolie, mais.
3: On l'appelle Miss France.
4: Mais j'ai l'impression qu'elles sont moins charismatiques que dans les années 90.
2: Mais non,
1: non, c'est que t'as vieilli, c'est que t'as vieilli.
2: Non, tu as.
4: Ouais, je vois des bébés en fin de compte.
2: Hey, Stomy, oui. Tu la lâches un peu la Miss France, m'écoute. Non, c'est le contraire, c'est parce que justement, on les voit moins. Qu'est-ce que il y a pas de charisme. Une Miss France qu'on ne voit pas, elle a pas de charisme puisque on ne la voit pas. Mais si on la sort partout,
3: oui, mais il y a le mystère. Qu'est-ce que tu fais du mystère?
2: Non, c'est Miss France, pas mystère.
1: Oui, mais il faut savoir, parce qu'à une époque, vous nous en vouliez, à chaque fois, on nous reprochait, ah là là, vous sortez toujours la Miss,
2: non.
1: Avec la Miss, c'était monsieur Ruquier, un petit peu.
2: Non, oui, non, pour non. Blaguer.
5: Il y avait quand même eu quelques séquences bien ridicules, quand même.
1: Non, mais ce qu'on aime, faut être honnête, ce qu'on aime chez les Miss, c'est les scandales. On aime parler des Miss, on aime, je me souviens chez vous,
0: elles sont Ruquier, trop sages, maintenant.
1: Avec Laurie Tillman qui était tombée de sa chaise.
0: Ah ben oui.
2: Le scandale.
1: Bah ouais, c'était le scandale, elle était en jupe et tout, on avait vu sa culotte.
0: Et celle qui n'avait pas mis de culotte, je me souviens.
1: Ouais. Qui ça?
0: Mme de Fontenay. Oh. Elle oubliait sur la fin.
6: Toi, t'es présentable, t'es bonne.
1: Ça va?
6: Ouais. Ouais.
1: J'ai passé le casting.
6: T'as le cerveau qui marche à peu près. Mais c'est ce qu'ils m'ont dit à Tahiti quand t'es passé. Ils m'ont parlé de toi. Ils m'ont dit. Mais non,
1: bon, non, mais je suis contente de vous retrouver, amiral, parce que je sais qu'aujourd'hui, on va bien
2: rire.
1: Ah oui.
2: Oh,
1: ah bah si. Ah bah, je sais pas, un amiral, ça se vous voit.
2: Ah bon?
1: Ah, c'est comme Geneviève de Fontenay, j'ai jamais côtoyé. Ouais.
2: Et moi, tu me tutoies.
6: Je te remercie de me mettre dans la catégorie de la vieille pute. Comment elle me parle?
0: Ça, c'est vrai. D'accord.
4: Un jour, moi, j'étais avec une Miss. J'étais avec une Miss un soir.
0: Votre cote baisse?
4: Non.
0: Moi, je vous ai vu avec trois parfois.
4: Avec une Miss un soir à minuit. À minuit 30, Madame de Fontenay appelle sur le portable de la Miss. Qu'est-ce que tu fais avec Stomy Pugsy à Lyon? Quitte-le tout de suite!
1: Ah ben, elle avait des indices.
4: Elle avait des indices magnifiques.
0: Et elle venait remplacer la Miss. Votre femme, elle a été Miss, non? Elle n'a pas été Miss, votre femme, en Polynésie?
6: Non, ma femme, non.
1: Elle aurait pu, hein.
0: Ouais, mais elle est jolie, elle est très
1: elle est jolie.
0: Jolie,
1: hein.
6: Moi, qu'elle plus qu'elle soit moche et tout. Rigole, tu vois.
0: Et vous, monsieur Bellamy, vous avez connu des Miss?
3: Non, parce que moi, je suis comme Marcel Proust. Enfin, bon, pas. Ok, on voit le genre. Qui disait, laissons les belles femmes aux hommes sans imagination.
0: C'est Oscar Wilde qui disait ça.
3: Non, c'est Marcel Proust.
2: Il nous fait une Ariel Dombal.
0: Alors là, vous voulez qu'on vérifie?
3: Je veux bien qu'on vérifie.
0: Moi, je dis c'est Oscar Wilde.
3: Et moi, je dis c'est Marcel Proust. On parie combien, patron?
0: C'est la guerre des Miss. On parie la première citation pour Serge Delfos, qui habite Saint-Privat-la-Montagne, en Moselle, qui a dit « Si la conversation de quelqu'un vous ennuie, mangez une biscotte, vous n'entendrez plus rien.
3: » Donnez-moi une biscotte.
0: Pierre Dac, non.
2: Francis Blanche.
3: Jean-Yann.
0: Non. Une grosse tête, mais pas Jean-Yann.
2: Anne DeVos.
3: Jacques Martin.
0: Pas Jacques Martin.
3: Sim.
0: Qui a dit Sim?
3: Sim, moi.
0: Et c'est Sim. Bonne réponse d'Olivier Bellamy. Voici une autre citation pour Madame Dupuis, qui habite Vinay dans la Marne, qui a dit « Si vous voulez que votre femme écoute ce que vous dites, dites-le à une autre femme.
2: »
0: Oui. Et alors, j'ai gardé une citation très, très difficile, parce qu'il faut quand même que Paul Elkarat brille.
7: Ouais, c'est le reste.
0: Et c'est Flore Sorlo qui nous a envoyé d'ailleurs cette citation. Elle m'a demandé de ne pas la poser un jour où Paul Elkarat serait là. Mais le service comptabilité m'a dit non, il faut qu'il soit là. Parce qu'autrement, personne ne pourra trouver qui a dit. Et donc, j'y vais pour Flore Sorlo qui a dit « La vie n'a pas besoin d'être simple du moment qu'elle n'est pas vide. » Et c'est une brillante physicienne considérée comme la plus grande oubliée des prix Nobel.
8: Lise Meitner.
0: Excellente réponse de Paul Elkarat.
4: Bravo.
0: Et sans les dates.
7: Bravo, hein. Bravo, Paul.
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0: Qu'est-ce que vous allez faire à la fête à Neneu alors?
10: Eh bien, je suis marraine et je suis marraine en fait.
0: Bah, très bien, voilà, oui.
11: Je pense qu'elle ne sait pas encore ce qu'elle va faire là-bas.
0: Non, vous allez faire les attractions, les.
10: Mais...
0: les...

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2: Quel rôle les actrices Sarah Bernhardt et Nicole Garcia, à quasi un siècle d'intervalle, ont-elles joué en commun? Sarah Bernhardt et Nicole Garcia.
5: Théodora?
2: Théodora, non.
5: Bécassine.
2: Alors, je dis un siècle, pas tout à fait. J'ai entendu Bécassine, Bernhardt, mais ça n'est pas Bécassine. Et j'aurais aimé tellement vous faire plaisir. Bah oui. Mais franchement.
5: Je le sens.
2: Je vois mal Nicole Garcia dans Bécassine. Je ne sais pas pourquoi.
6: Oui. Sarah Bernhardt, moins, moi aussi. Bécassine!
7: Ce qui serait amusant, c'est de savoir quand Madame Sarah a joué ce rôle.
2: Alors, je vais vous donner les dates. Vous verrez qu'il n'y a pas tout à fait un siècle, d'ailleurs, qui sépare les deux dates. Sarah Bernhardt, c'était dans un film, hein, c'est même pas au théâtre, dans un film en 1913.
7: Oh, bah, dis donc.
2: Et Nicole Garcia, c'est en 1978. Et c'était pour un téléfilm.
5: Ce serait pas La Voix humaine, un truc comme ça, non, non. Mmh.
2: C'est quoi le rôle de La Voix humaine?
5: C'est pas l'histoire de c'est un truc de Cocteau.
2: Oui, oui.
5: Mais il n'était pas venu encore, peut-être.
7: Si. Est-ce qu'en 1913, c'est un personnage...
5: plus tard, peut-être.
2: J'aimerais tellement lui faire plaisir à Bernhardt.
5: Hein? Oh, bah, écoute, fais-toi un chèque.
1: est-ce que c'est un personnage historique?
2: Alors, historique, oui. Je pense qu'on peut considérer que c'est un personnage historique. À partir du moment où Franck Ferrand en a fait un podcast, c'est forcément historique.
1: La maman...
7: Alors là, il va me piéger.
6: Marguerite Gauthier.
2: Marguerite Gauthier, non.
5: La maman de Napoléon.
2: La maman de Napoléon.
7: C'est le rôle d'une autre actrice.
2: Oui.
7: C'est...
5: Marilyn Monroe.
2: Non. Oh, Sarah Bernhardt, quelle joue Marilyn Monroe.
5: Je cherche...
1: Réjeanne.
2: Soyez logique quand même, Bernhardt.
5: Je cherche...
2: Elle était pas née, la pauvre Marilyn, quand Sarah Bernhardt...
7: Ah, c'est Adrienne Le Couvreur.
2: Bonne réponse de Franck Ferrand.
5: Bravo.
2: Faut expliquer qui était Adrienne Le Couvreur.
1: Ah, le maréchal de Saxe.
7: Une comédienne qui a eu un sort un peu tragique et qui a été, on peut dire, la maîtresse d'un des plus grands personnages du XVIIIe siècle, le maréchal de Saxe.
2: Elle est morte à 37 ans et on dit qu'elle aurait été empoisonnée par une de ses rivales.
1: Par un bouquet de violettes?
2: La duchesse de Bouillon. Oui, on dit que c'est un bouquet de violettes qui l'aurait, mal parfumé, évidemment, le bouquet de violettes, qui l'aurait empoisonné. Qu'est-ce que vous m'armenez, vous, là-bas?
5: Non, mais, on appelle ça le bouillon de 11h.
6: Boire le bouillon. Boire le bouillon.
8: Mais alors, qui, quand on lui offre des violettes, mange les violettes?
7: Mais non, elle les a pas mangées.
2: Le parfum. Votre cheval.
6: Partout.
2: Alors, c'est Voltaire qui était, paraît-il, amoureux de cette actrice, Adrienne Le Couvreur. On dit qu'ils ont eu une liaison.
7: Oui, alors, les liaisons de Voltaire, ça n'allait jamais très loin. Hein, parce que Voltaire a eu des liaisons avec beaucoup de dames incroyables. Et notamment, bien sûr, avec Émilie du Châtelet, mais on dit que c'était pas un très grand amant. Pour
5: c'est ce qu'on dit de moi.
1: Et puis c'est un opéra, Adrienne Le Couvreur.
2: Monsieur Ferrand, quand il a fait le podcast, a même passé diffuser des extraits de l'opéra à Adrienne Le Couvreur.
7: Vous avez bien écouté, c'est formidable.
2: Ah, mais oui, parce que je bois vos paroles, du petit lait. Elle a été empoisonnée, en tout cas, on n'est pas sûr. Hein. Elle était peut-être malade depuis un long moment, à moins que cette haine entre elle et la duchesse de Bouillon qui partageait le même homme lui a été fatale. Dieu seul le sait.
1: Et puis comme il s'en fout.
2: C'est pas faux.
6: Elle n'avait pas qu'Adrienne Le Couvreur, elle aimait beaucoup qu'on lui parle de toi.
7: Oui, Le Couvreur. Là, c'est carrément l'almanach Vermeaux, là.
5: Il l'a retrouvé au
2: Je savais que reprendre le Gérias dans cette émission, c'était une tuile. On oublie Adrienne Le Couvreur, ça évitera d'autres jeux de mots. Foireux.
5: J'aimerais pas ça. Hein?
2: Qu'est-ce qu'il y a, mon bon Bernhardt?
5: Vous vous rendez compte comme vous le remettez à sa place?
2: Bah oui, mais il le mérite.
5: Ah bah il est pas drôle, c'est sûr, mais enfin, on peut le faire gentiment.
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2: Ah, une question pour Pascal Morin qui habite Angers. Question d'actualité. Alors là, portez tout le monde. Ziz, vraiment, vous pouvez trouver.
9: C'est vrai, même moi.
2: Et oui, oui, ça concerne la petite fille de Johnny, Emma Smet.
9: Oui. Ah oui.
2: Pour quelle raison les Parisiens mettent beaucoup d'espérance en Emma Smet?
10: Elle va se marier avec Mbappé.
2: Excellente oui, oui. réponse.
9: Exactement.
2: De Paul Alcaraz. Kylian Mbappé est avec Emma Smet d'après la presse People. Et évidemment, les supporters parisiens sont heureux parce qu'ils se disent, si sa fiancée est à Paris, il va pas s'en
11: il
2: aller.
11: Il ira pas à Madrid.
2: À Madrid, oui, oui. Voilà. Oui. C'est quand même un beau couple, vous imaginez
11: c'est
2: un
11: sublime,
2: peu.
11: C'est sublime.
2: Kylian Mbappé.
11: C'est un peu les nouveaux Omar et Fred.
2: La petite fille de Johnny, le champion du monde. Ah oui. C'est chouette. Vous saviez pas, Ziz du panier?
9: Pas du tout, mais je trouve quand même que les gens sont... ils pensent vraiment qu'il va rester à Paris, alors qu'en vérité, ce qui va le motiver pour aller à Madrid, c'est que le pognon, quoi.
2: Non, bah non, s'il est amoureux, si
9: non,
2: ça...
9: Oui.
11: Et alors, il serait super à Madrid.
2: Si sa fiancée... Mais non, elle pourra pas le suivre parce qu'elle joue au théâtre.
9: Ah.
11: Mais elle est pas mannequin, elle.
2: Elle joue dans...
9: Mais Valérie aussi, elle va quand même à La Rochelle.
2: Elle joue dans le jeu de la vérité avec, comment il s'appelle, le fils de votre ami Lelouch.
11: Ah, l'ami des stars, Philippe Lelouch.
9: Philippe Lelouch.
2: Et voilà, mais c'est pas Philippe Lelouch qui joue, c'est
12: ah,
2: son...
12: Ah, c'est les fils, c'est les enfants
2: c'est les
12: qui
2: enfants
12: jouent maintenant.
2: Qui jouent.
11: Claude Lelouch.
9: Oh là là, on s'en sort plus avec les dynasties, là.
2: Ah oui.
9: Il est temps que la Starac revienne et qu'il y ait de la nouveauté.
11: Ça, mais c'est dingue. Hein. C'est comme dans le BTP, c'est Piston et compagnie dans ce métier. Hein.
2: C'est-à-dire pourquoi dans,
11: bah dans
2: le BTP,
11: BTP hein, et entre eux, ils se refilent les boîtes.
9: Oh,
11: et Louis Dacosta, il a filé sa boîte à Georges Dacosta. Et bah là, au théâtre, c'est Lelouch, il file la pièce à son fils.
9: Tu es bien placé pour le savoir dans ce métier. Avant, pour passer à la télé, il fallait coucher avec Ardisson. Maintenant, il faut mourir. Alors.
12: Ça, c'est vrai.
2: Elle a, elle, 24 ans, il a 23 ans, ils sont jeunes et beaux. Ils
11: vont se marier?
2: Ah, bah, je sais pas s'ils vont se marier. Paul Alcaraz a l'air au courant, il nous dit qu'ils vont se marier, mais.
13: Non, mais j'ai dit marier, mais.
2: Oui,
13: mais
2: pour vous, c'est pareil, coucher, marier, un clin d'œil.
13: J'ai jamais dit ça.
2: Vous en êtes où dans vos amours, vous, Paul?
13: Non, alors Mbappé. Non, je sais pas.
11: Alors, cette infirmière, elle en pense quoi?
2: Avec Alessandra Sublet, vous en êtes où?
13: Non, ça, c'est pas moi, c'est Tocure, hein, ça. Faut arrêter, hein.
11: C'est vrai, il y a moyen qu'elle Sublet?
13: Mais laisse-moi.
11: T'as, elle m'excite, son côté un peu pharmacienne lubrique, là.
2: Non, c'est très bien, moi, je trouvais qu'elle jouait bien la comédie, Alessandra Sublet, en plus.
11: C'est vrai?
2: Pourriez faire ça, tiens,
14: pour. Oh là là, non, je veux plus rien foutre.
2: Vous voulez plus que je vous parle, vous, alors?
14: Si, vous pouvez me parler.
2: Ah?
14: Je suis pas obligé de vous répondre.
13: Mais elle est en sevrage, elle était là tranquille.
2: Ça, c'est drôle, je dois dire. Mais... Oui, vous êtes drôle sur votre téléphone.
14: Non, mais j'ai pas besoin de mon téléphone pour être drôle et j'ai pas besoin de vous pour être drôle et j'ai besoin de personne.
2: Ça, c'est une chanson.
11: On l'a aimé, Christine.
14: Je n'ai besoin de personne en Harley Davidson. Dun, dun, dun.
2: Je pensais pas à celle-là.
14: Pardon?
2: Je pensais pas à celle-là.
14: Besoin de personne pour faire rigoler.
11: Oh, elle fait
14: bravo.
11: Elle fait encore Juliette Armanet, arrête.
2: Kylian Mbappé, oui. Emma Smet, ils officialisent enfin, attention, ils n'ont pas officialisé, c'est parce qu'ils sont allés au parc Astérix ensemble. Ouais. Quand même, et quand il la sort, il la sort. Quel parc vous préférez, Paul?
13: Ben, ça fait longtemps que j'y suis pas allé, parce que comme j'ai vécu à moitié de mon temps en Outre-mer, je vais pas aller au parc.
11: Ah bon, Louvre, t'aimes pas le Louvre?
2: On va vous emmener au parc. Hein,
11: oui, le Louvre.
2: Vous voulez pas l'emmener au parc?
11: Mais ah oui, bien sûr.
13: Ouais.
11: Tu connais le 2 plus 2?
13: Oui. Ouais, on ira faire ça, ouais.
2: C'est quoi le 2 plus 2, monsieur?
11: C'est un super club échangiste.
9: C'est un club échangiste.
11: Montparnasse.
2: Vous connaissez ça, vous, Liane Folly?
14: Mais ben, je connais, oui.
11: Oh. Le 2 plus 2, c'est historique, c'est un club.
2: Vous êtes déjà allé, vous, Christine, dans un club échangiste?
14: Ouais.
11: Elle y était avec Yannick Noah, il paraît.
13: Ah, c'est ambiance tous les soirs.
2: Je sens que je vous ai fâché, Christine.
14: Non, vous m'avez pas fâché.
2: Je vous ai cassé votre cou auprès de votre mec, c'est ça, en fait.
14: Oh non.
2: Non, parce qu'il y a faux.
14: Je vais vous dire que lui, il a pas besoin de vous pour m'aimer ou moi m'aimer.
2: Pour m'aimer, qu'est-ce que vous voulez dire pour m'aimer?
14: Mec, pour m'aimer.
9: Il t'appelle m'aimer. Il t'appelle m'aimer.
11: C'est sublime, mais c'est horrible en même temps. Parce que... Non, mais c'est horrible.
2: Non, parce qu'hier, vous nous disiez...
14: C'est un vrai homme, lui.
2: Ouais, mais vous nous disiez, votre vrai homme, là, comme vous dites, qu'il était évidemment très excité quand il entendait que vous répondiez aux questions littéraires. Donc, vous voulez que je vous dise... par rapport à la dernière fois,
14: ouais,
2: je vous pardonne. Vous savez pourquoi
14: vous n'avez... Mais vous savez pourquoi quoi?
2: Je vous pardonne parce que là, je sais pourquoi vous trichez. C'est pour impressionner votre amoureux.
14: Incroyable. Parce que vous nous avez dit... Il n'a pas besoin de ça.
2: Vous nous avez dit hier que dès qu'il vous entendait répondre à une question littéraire, il était encore
14: je
2: plus...
14: Je n'ai pas dit ça.
2: Il était encore plus excité qu'avant.
14: Je n'ai pas dit ça.
2: Donc je comprends qu'aujourd'hui vous m'en vouliez, parce qu'ayant évidemment, il faut le dire, découvert la supercherie, d'un seul coup ce soir vous n'allez pas y avoir le droit, quoi.
10: Tu verras, on s'habitue, Christine.
11: Non, mais ce qui est dégueulasse, c'est qu'on croit qu'on traite les personnes âgées très mal que dans les EHPAD, et ben c'est pas vrai.
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2: Adrien Snaïki, qui habite Bayonne, d'espérer lui aussi 300 euros. Là, je compte sur Franck Ferrand et tous ceux qui ont un peu de culture ici pour, évidemment, me dire quel est le nom de cette correspondance entre Usbek et Rika.
7: Oh, ah, c'est le...
11: C'est un train ?
7: Les lettres persanes.
2: De ?
7: De Montesquieu.
2: Eh bien sûr, bonne réponse.
5: Voilà.
7: C'est dit avec un dédain.
11: Il est intelligent, ce naturiste.
7: Les lettres de Montesquieu.
2: Ah non, mais alors là, écoutez, c'était assez facile. On apprend ça à l'école quand même.
7: Oui, c'est vrai.
11: Il faut y aller à l'école, vite.
7: C'est vrai, c'est vrai.
2: Les lettres persanes de Montesquieu. Je peux même vous dire, moi, j'avais fait une rédaction. J'ai parfois raconté, mais tant pis, je vais raconter une nouvelle fois. Mon professeur de français, monsieur Lenné, nous avait fait lire les lettres persanes. Voilà pourquoi je me souviens évidemment des deux correspondants, puisque c'est un échange épistolaire entre ces deux Iraniens, persans, je sais pas comment on peut...
7: Ce sont des persans qui sont très étonnés de tout ce qu'ils voient en France.
2: Des embarras de Paris, d'ailleurs. Il y a des embouteillages à l'époque. C'est ça qui est fou. Et justement, mon professeur nous a dit, maintenant, faites une rédaction où vous allez vous aussi faire comme si vous écriviez un correspondant pour décrire les embouteillages dans une grande ville. Alors voilà. Et donc, j'avais fait un truc plutôt marrant. Alors, je n'étais pas Montesquieu. J'avais fait un truc plutôt rigolo. Et c'est ce qu'il avait... J'avais eu 10... Et vous savez ce qu'il m'avait mis, le prof, dans la marge? Il m'avait dit, je ne vous ai pas demandé de faire l'œuvre d'un chansonnier du caveau de la République.
10: Incroyable!
11: Ah, déjà à l'époque!
2: Et j'ai démarré au caveau de la République. C'était en troisième.
15: C'était prémonitoire.
2: Prémonitoire. Et l'année d'après, même chose. Dissertation d'une prof de français, madame Durillon. Oui, madame Durillon. Elle nous fait lire la BD Astérix. Elle nous dit, imaginez comment on doit faire un bon banquet, comme le banquet final des albums d'Astérix.
11: D'accord.
2: Et là, je m'amuse à faire une recette, en mettez une louche de ceci, un truc. Je fais ça sous forme de recette. Et pareil, 11. Oh. Et elle me met, je ne vous ai pas demandé de faire une émission d'Europe numéro 1.
15: C'est drôle.
2: C'est fou quand même.
11: Et depuis, vous faites quoi? Vous êtes dans le BTP?
2: Depuis, j'engage des chômeurs. Et un milliardaire. Comment on fait pour être milliardaire, Richard Orlinski?
16: Justement, j'allais vous retourner la question.
15: T'as tout de suite été connu?
16: Non,
11: au début, il faisait des loutres, ça marchait pas du tout.
2: Au début, il faisait en travail manuel. Son prof lui disait, je vous ai pas demandé d'ouvrir une galerie à Los Angeles.
7: Pas mal.
2: Mais c'est ça en plus, les profs.
16: Exactement.
2: C'est terrible.
7: Monsieur Guy de Graine.
2: Vous étiez bon ou pas en dessin?
15: En art plastique.
16: Non, j'étais nul à peu près à tout. Non, j'étais bon au début.
15: À ce moment-là déjà.
16: Ouais, mais là, je...
11: En science nat, t'étais bon, dès qu'on parlait des animaux.
16: En dissection des grenouilles, oui, j'étais bon. Mais non, à l'âge de... jusqu'à... je sais pas, en sixième, cinquième, j'étais...
11: Tu l'as vu combien de fois, King Kong, le film?
16: J'adore ce film.
15: Tu faisais poterie comme...
16: Comment?
15: Comme occupation quand t'étais petit.
16: Je faisais de la poterie.
2: C'est pour ça qu'il a fait une petite statue pour les Jeux Olympiques, parce qu'il y a son hymne à chaque fois dès qu'on monte sur le podium. Allons enfants de la poterie.
5: Pas mal.
2: En tout cas, Rika et Usbek, c'est bien les lettres persanes. Et j'ai une autre question pour monsieur Ferrand. Il brille, Ferrand, quand même.
5: Il n'y a pas que lui, ça va.
11: Tous répondent.
2: Mme Remieux habite Crampagna, dans l'Ariège, et elle espère, elle aussi, 300 euros. Quelle célèbre bataille eut lieu le 25 février 1830.
7: Waterloo.
2: L'autre, il se prend pour Abba, lui, tout seul.
10: La prise d'Alger, non?
2: La prise d'Alger, non?
17: Non, c'est pas la prise d'Alger. Ça n'existait pas à cette époque.
7: C'est la prise d'Alger, c'est début 1830.
2: Alors, mais... 25 février 1830, précisément. Alors,
17: même Stéphane Bern, il aurait répondu.
2: Monsieur Ferrand.
17: C'est en Espagne ?
2: Ah non, c'est en France. Une célèbre bataille.
11: GMAP,
2: non. 25 février 1830.
15: Austerlitz. Alors, à l'arme blanche.
7: En février 1830, on est sous le règne de Charles X. La France est en paix, a priori. Donc pourquoi est-ce que... Mais c'est pas une bataille militaire.
2: C'est la bataille d'Hernani.
11: C'est la bataille d'Hernani.
2: Et le premier à l'avoir dit, c'est Max Boublil.
17: Je peux en parler de la bataille d'Hernani.
2: C'est quoi la bataille d'Hernani?
17: C'est entre les romantiques et les classiques. C'était une bataille sur le théâtre.
2: Exactement.
11: Ouais, c'est la bataille d'Armani, sur les fringues, toi.
2: Et exactement, ça se passe à la Comédie Française.
17: À la Comédie Française.
2: On représente une pièce de Victor Hugo. C'est la générale.
17: Générale.
2: Voilà. Hugo a écrit une pièce qui s'appelle Hernani. Et la bataille d'Hernani, c'est entre ceux qui sont pour Victor Hugo et ceux qui sont contre. Ah, j'ai quand même réussi à piéger Monsieur Ferrand parce que, effectivement, cette bataille d'Hernani a eu lieu le 25 février 1830. Ce n'était évidemment pas une bataille militaire. Et quand on pose une question combat, c'est Max Boublil qui répond.
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2: Vous êtes déjà piégé il y a quelques jours avec, vous savez, cette pétition qui avait été publiée dans la presse à propos de la culture et je vous avais demandé quel était le nom de l'acteur qui démarrait cette pétition. Vous savez que les pétitions sont souvent présentées par ordre alphabétique et c'était Lionel Abelansky qui vous avait fait chuter et qui avait fait gagner 300 euros à un auditeur. Il y a une autre pétition publiée dans le journal Le Monde hier, datée d'aujourd'hui, un collectif de 200 artistes et scientifiques, un appel à l'initiative de Juliette Binoche, un appel aux dirigeants et aux citoyens pour changer nos modes de vie. Cette pétition s'appelle « Non, un retour à la normale ». Et pareil, c'est de A à Z. Ça se termine donc par Zazie, la chanteuse, ce qui est logique. Et je vais vous demander quel est le premier homme qu'on trouve dans cette liste d'artistes de A à Z.
15: Alors, j'ai le prénom. Moi, je sais la première femme qui est Isabelle Adjani.
2: C'est pas la première femme parce qu'il y a une autre femme avant elle qui s'appelle Lindsay Addario, qui est une grande reporter américaine.
15: Ah oui, parce que c'est par ordre.
2: Isabelle Adjani est la deuxième et effectivement, à la troisième place par ordre alphabétique dans cette pétition, c'est un homme dont le nom commence par A.
20: Un acteur?
11: Alain Delon.
2: Alain Delon. Non, ça c'est le prénom. Non, c'est le prénom. Il serait dans les dés, voyez-vous.
17: C'est Yvan Attal.
15: Ah, c'est moche,
2: Yvan Attal, non.
20: Un acteur, Laurent?
2: Acteur
15: français?
2: Alors, on peut considérer qu'il sait jouer la comédie, mais ce n'est pas un acteur.
20: Chanteur,
2: oui.
15: Français?
2: Français, oui. En tout cas, né en France.
15: Aznavour.
2: Ah oui, Aznavour.
20: C'est vrai qu'il signe beaucoup en ce moment.
2: Ça, c'est sûr que ce serait logique qu'il soit pour un retour à la normale.
20: Lui, il a le A et le Z.
2: Mais c'est pas Aznavour.
15: C'est Antoine.
2: Antoine, non.
15: Donc, ça pourrait.
2: Ça pourrait être Antoine.
20: Il fait encore des cartons aujourd'hui.
2: Enfin, c'est vrai que généralement, quand on fait une pétition, nous-mêmes, on n'est pas appelés. Alors, c'est vous dire s'ils vont appeler Antoine.
15: J'ai été appelée. Ah oui, c'est vrai, t'as remarqué, on n'est jamais appelé.
2: Jamais.
15: Et là, même nos amis ne nous ont pas demandé de donner un t-shirt, rien.
2: Je regarde si vous êtes dans les B, non, il n'y a pas
15: non,
2: bravo.
15: Non,
2: hein.
15: non.
2: Et dans les M, il n'y a pas Mergo non plus.
15: Non,
2: dans les D, est-ce qu'il y a Dombal? On vous a appelé, Ariel?
15: Oui.
2: Ah bah vous
15: on
2: y
15: t'a appelé
2: pas,
15: pour qui, toi?
21: Non, mais pas pour cette pétition, mais...
15: Laquelle? Celle-là?
21: Voilà.
2: Mais vous avez dit non, alors?
21: Non, j'ai pas dit non, j'ai simplement tardé à répondre.
2: Ah bah voilà, pourquoi vous n'êtes pas...
20: Tu fasses ma deuxième liste.
21: Parce que je suis très pour cette pétition.
2: Ah bah oui, non à un retour à la normale.
21: Mais oui.
2: Quel est donc le chanteur, puisque vous avez trouvé que c'était un chanteur?
15: Arnaud.
2: Arnaud, non.
20: Est-ce que c'est un nom ou un prénom, ou juste un seul mot?
2: Il a un prénom et un nom.
20: Il a un prénom, d'accord.
2: Mais c'est son nom qui commence par A, effectivement.
15: Il est Arnaud.
2: Derrière lui, il y a Pedro Almodovar, le réalisateur. Ensuite, il y a Santiago Amigorena, l'écrivain dont on a parlé ici même il y a quelques temps.
20: Donc, s'il est avant Almodovar, c'est-à-dire qu'après le A, c'est...
2: Ah, c'est malin, ce que vous dites là.
21: Oui.
20: On est genre sur un K maximum.
2: Ah,
20: ou peut-être un L.
2: Eh oui.
20: Eh oui, voilà.
15: Adamo.
2: Adamo.
15: Adamo. Mais arrête! C'est ma culture, tout ça. Il a qu'à sortir des noms, manœuvre.
17: Ackermann. Ackermann.
20: Non. C'est de la variété ou c'est du...
2: De la variété, il en a fait aussi, mais c'est vrai que c'est pas un chanteur de variété.
15: Est-ce que c'est plus près de manœuvre ou plus près des années 80?
2: C'est plus près d'Ariel que de manœuvre.
21: Ah. alors.
15: C'est un classique. Ah oui, c'est un chanteur classique.
20: Roberto Alagna.
15: Ah oui, Alagna.
2: Roberto Alagna. Bonne réponse de Florian Gazan. C'est Roberto Alagna. Et d'ailleurs, dans Le Monde, il n'y a pas que cette pétition, un retour à la normale. Il y a aussi un appel signé Nicolas Hulot, sans principe pour un nouveau monde. C'est un appel.
21: Et alors, celui-là, je l'ai signé.
20: Mais tu signes tout.
2: Il n'y a pas de signature.
21: Non, mais celui-là, j'aime la fondation Nicolas Hulot est absolument remarquable. Et le papier est formidable.
2: Enfin, c'est un peu con-con, hein, excusez-moi de vous dire.
21: Non.
20: C'est quand même des banalités, ce qu'il dit.
2: Ah oui, c'est totalement banal.
20: Non, c'est le retour à la nature, le retour à la vie. Écoutez ce qu'il dit quand même.
2: Le temps est venu ensemble de poser les premières pierres et d'un nouveau monde. Le temps est venu de la lucidité. Le temps est venu de ne plus se mentir. Le temps est venu de lier notre jeu au nous.
7: Qu'est-ce que vous limitez bien?
2: Ça fait genou, vous voyez. Le temps est venu de revisiter nos préjugés. Le temps est venu du travail qui s'épanouit. Il y en a 100 comme ça.
20: Oh là là. Ça commence tout par le temps.
2: Comment ça s'appelle d'ailleurs quand on fait ça?
21: Un abécédaire.
2: Non.
20: Anaphore.
2: Voilà. Bonne réponse de Johan Rioux. C'est une anaphore, comme effectivement François Hollande l'avait fait au moment du débat contre Nicolas Sarkozy.
15: Moi président.
2: Mais c'est anaphore. Le temps est venu. Nicolas Hulot ne l'a pas inventé, car c'est une anaphore célèbre. Le temps est venu. Qui avait utilisé en premier cette célèbre anaphore empruntée par Nicolas Hulot?
20: Nelson Mandela.
2: Encore une bonne réponse de Johan Rioux, effectivement. C'était Nelson Mandela le 10 mai 94, quand il avait été élu premier président noir d'Afrique du Sud, 2 semaines après son élection. C'était évidemment son investiture et il avait fait ce discours. Le temps est venu de panser nos blessures. Le temps est venu de réduire les abîmes qui nous séparent. Le temps de la construction approche. C'est ça qui a inspiré Nicolas Hulot pour cette nouvelle anaphore. Bravo, monsieur Rioux. Franchement, c'est bien. Je suis fier de vous, voyez. Vous progressez, mon petit Rioux.
20: Il serait temps, vous, d'un an et quelques mois.
2: Mais vous êtes beaucoup moins drôle qu'avant.
20: On ne peut pas gagner sur tous les tableaux. Hein.
2: Tiens, puisqu'on parle d'anaphore, je suis allé voir justement dans les anaphores célèbres. Et ce sera une question pour Fatia Taouche, qui habite Saint-Martin-d'Hères. Racine, évidemment, a écrit une célèbre anaphore. Laquelle?
20: Dans Phèdre?
2: Pardon, pas Racine, c'est Corneille.
20: Dans le Cid?
15: C'est pas pareil!
2: Non, c'est pas pareil!
20: C'est pas le même gars, quoi! C'est pas les mêmes, normalement.
15: Que le jour se lève ou que le jour...
2: Non. Je vais vous aider parce que, effectivement, pardon pour cette erreur. Ce n'est pas Racine, c'est Corneille. Et c'est d'autant plus vrai que c'est dans Horace.
21: Mais surtout, il y en a qui ils ont écrit des choses ensemble.
2: Pardon.
15: Mais là, on est en
21: Racine et Corneille.
20: Ils ont fait un duo comme Ringo Sheila.
21: Oui, une pièce écrite ensemble.
2: Je crois qu'elle confond avec Corneille, le chanteur.
20: On vit chaque jour comme le dernier. Pa-da-pa-pa.
21: Non, mais j'aurais voulu vous le citer, mais Corneille et Racine.
2: Alors attention, dans le Cid de Corneille, il y a évidemment mon bras qu'avec respect toute l'Espagne admire, mon bras qui tant de fois a sauvé cet empire. Mais là, c'est une toute petite anaphore parce qu'il y a deux fois seulement mon bras.
15: Surtout qu'il a deux bras, donc en fait, il parlait. Mais c'est normal, il parlait de ses bras.
2: Tandis que dans Horace, acte 4, scène 5, il y a une célèbre anaphore et sur 4 fois le même mot, vous voyez, en début de vers. Ah. Quelle est cette célèbre anaphore?
15: Je fais des anaphores tous les soirs.
2: C'est-à-dire?
15: Oh, une bière, mais je me tape 3 bières par soir. Voilà.
20: C'est pas Paris.
2: Ah, ça, alors, c'est une autre célèbre anaphore qui date, elle, du 25 août 44. C'est celle de Charles de Gaulle.
15: Oui.
2: Paris outragé, Paris brisé, Paris martyrisé, mais Paris libéré.
20: Est magique.
2: Bravo, c'est une anaphore, mais elle n'est pas signée Corneille.
20: Alors là, ça commence par un prénom, Corneille.
2: Non. Avec Paris, on n'est pas si loin, mais c'est
20: Versailles.
2: Non.
15: Rome,
21: unique objet de mon ressentiment.
2: Bonne réponse d'Ariel Dombard. Allez-y, Ariel.
15: J'ai pas aidé, c'est pas moi qui ai dit Rome.
20: Elisabeth, tu as raison, fait Isabelle d'abord et après t'as confirmé.
2: Rome, l'unique objet de mon ressentiment. Rome, à qui vient ton bras d'immoler mon amant. Rome, qui t'a vu naître et que ton cœur adore. Rome, enfin, que je hais parce qu'elle t'honore.
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2: Une question culturelle juste avant 17h pour monsieur Artier, Claude Artier, qui habite Neufchâteau, c'est dans les Vosges. Dans la nuit du 1er au 2 novembre 1975, qu'aurait fait Pinot la grenouille?
22: Pinot la grenouille,
5: oui. C'est un copain de René la branlette.
2: Pas du tout.
15: Alors, Pinot la grenouille.
23: Dans la nuit du 1800.
2: Pas 1800, non, n'exagérons rien. 1960. Du 1er au 2 novembre 1975, cette nuit-là, qu'aurait fait Pinot la grenouille.
15: Alors, c'est un personnage de roman?
2: Ah non, pas du tout.
15: Il a fait un hold-up, un casse. Vraiment
2: un casse, non, il n'a pas fait de casse.
24: Est-ce que c'est un fait divers?
2: Un fait divers, oui, bien sûr, c'est un fait divers. Mais
20: il a tué quelqu'un.
2: Ah, il a tué quelqu'un.
5: En voiture?
2: En voiture, non.
24: Il a tué Georges Le Crapaud.
15: En France?
2: Ce n'est pas en France.
15: À New York?
2: À New York, non.
20: Pinot la grenouille, c'est le nom qu'on lui donnait, c'est le nom de la, que la presse lui donnait, j'imagine.
2: Ah, absolument. C'était son petit nom de métier.
15: Son sobriquet.
5: C'était un mafioso.
2: Il s'appelait Giuseppe Pellosi.
20: Ah, donc oui. C'est en Italie.
2: Et c'est en Italie.
5: Il a tué un juge.
20: Est-ce qu'il a tué le parrain de la mafia?
2: Il n'a pas tué le parrain de la mafia.
20: Il a tué un juge. Ah, c'est pas le juge, là?
2: Il n'a pas tué un juge non plus. Non.
15: Il faisait un métier pas catholique, Pinot la grenouille.
2: On va dire qu'il était, oui, ça je peux pas vous dire le contraire, c'était un jeune prostitué de 17 ans. Donc
5: il a tué Pasolini.
2: Et il a tué Pasolini. Bonne réponse collective, Pier Paolo Pasolini, effectivement, écrivain, réalisateur, poète, journaliste, scénariste, dialoguiste. On lui doit des films comme Théorème ou Salo ou Les 120 journées de Sodome. Et il a été tué sur une plage. Alors, on sait pas trop si Pinot la grenouille était tout seul ou s'ils étaient toute une bande avec lui.
20: Avec
2: pardon.
20: Sur une plage?
2: Oui, sur une plage.
24: C'était
15: dans un endroit assez glauque. Ouais. Hein,
2: pourquoi ça vous surprend une plage?
20: Parce que c'est Pinot la grenouille, ça doit être dans une mare.
2: Ah oui, j'avais pas pensé.
20: Regardez
2: à
20: regardez comme il rigole, Christophe Barbier, sur cette vague. Sur cette vague nulle. J'en ai fait une nulle, il est mort de rire.
15: Pinot la grenouille, il aimait bien prendre le thé, mais le thé tard, tu vois. Parce que.
20: D'ailleurs, il avait de jolies cuisses, la grenouille.
2: Alors, on a dit que c'était un complot, on n'a jamais vraiment su les raisons finales. On a dit qu'il avait des complices, ou que lui a servi de bouc émissaire, en quelque sorte. En tout cas, c'est lui qui est allé en tôle, Pinot la grenouille, puisque c'est lui qui effectivement a été accusé de l'assassinat dans la nuit du 1er au 2 novembre 1975.
20: Pareil, le peintre Caravage, une mauvaise rencontre, et il s'est fait uriner.
2: Et voilà.
20: Faut pas traîner sur les plages en Italie.
2: Eh oui. Qu'est-ce qu'il y a, Isabelle?
15: C'était des endroits un peu glauques de rencontres.
5: Bah oui, Pasolini, oui.
24: Mais c'est comme John Lennon, il a été assassiné. Hein.
5: Toute la vie de Pasolini.
2: Ah, c'est pour dire ça que vous réveillez, vous, alors. Non, mais enfin, écoutez.
24: Mais c'est comme Caravage, mais c'est pas la question. À ce moment-là, je veux dire, tous les morts, c'est glauque, les morts.
2: Ah non, mais le Caravage, c'est une rixe. Il y a une vraie rixe, c'est une querelle, vous voyez, pour le Caravage.
24: Tandis que
2: John Lennon.
15: C'est pas l'amour du rixe, hein, c'est pas le.
2: Tandis que John Lennon, c'est le pauvre, il rentre chez lui. Il y a un fan qui l'attend et qui lui tire dessus, ça n'a rien à voir avec ce pauvre Caravage.
24: J'essaye d'apporter des précisions à la question. Pinot la grenouille. Peut-être qu'il était de Charente, hein, que ça s'appelait Pinot la grenouille.
15: Ah oui,
5: parce qu'il il vit toujours.
24: Libre de droit, Jérémy.
5: Il a été libéré.
2: Pourquoi vous demandez ça, hein?
5: Bah, je sais pas s'il vit toujours, s'il a été libéré.
20: Ah oui, ça fait 50 ans, il a été libéré. Quoi,
2: Ah oui, il a même été, je vais vous dire, en libération conditionnelle dès 1983. Alors, vous voyez. Mais il a été rearrêté un an plus tard pour vol. Mais là, aujourd'hui, à l'heure qu'il est, je peux pas vous dire si Pinot la grenouille est toujours vivant ou pas. Je sais pas, non, là, franchement. Puis à son âge, il doit plus vraiment.
15: Il est plutôt dans la mare au canard.
24: Il doit
2: plus vraiment exercer. J'en sais rien, moi, Bernard. Vous me posez de ces
1: questions. C'est bizarre que ça t'intéresse à ce point.
4: Bah, ouais. si.
6: C'est curieux. Pose-toi des questions sur toi-même.
2: Mais Bernard, vous connaissez cette histoire quand même de Pinot la Grenouille.
4: Bah, absolument, oui.
2: Mais oui.
4: Je connaissais pas son nom.
2: C'est un peu chiant dans les films de Pasolini.
1: Ah, ouais. Bah, quoi, c'est quoi les grands films de Pasolini?
22: Sur ma journée de Sodome, c'est pas mal. Le théorème, c'est respecté.
2: Ah, oui,
4: c'est bien.
2: Bah, voilà, on vient de vous les dire.
22: Théorème, il entre dans une famille, il séduit le père, la mère, le fils, la fille, tout le monde, si je me souviens bien.
6: Ah, non, mais c'est pas gros. Ah, oui,
22: c'est du rude, Pasolini.
2: Ah, oui, c'est tout le monde, toute la famille.
22: Toute la famille.
24: Et les 100 jours de Sodome, c'est comment que c'est?
6: Bah, c'est pas.
22: Ça dure 100 jours.
24: C'est long, hein.
22: C'est long.
1: C'était
22: aussi sur la République de Salo, non? La République de Salo, c'est là où Mussolini s'était réfugié. Je sais pas s'il a pas fait un film là-dessus aussi.
2: Je vous les conseille pas, monsieur.
1: Non, mais ça a pas.
6: Mais franchement, moi, ça m'a.
1: J'irai les voir quand Christophe Barbier les aura mis en musique, parce que c'est le genre de truc qu'il va mettre en comédie musicale, ça.
6: Non, il va mettre le beau-frère de.
1: Oui. Le cousin de Pinot la Grenouille.
6: Voilà.
2: Avec Bernard Mabie dans le rôle de Pinot la Grenouille.
4: Ah.
2: Il est quand même mort jeune, hein. Il a été tué jeune, Pasolini. Il avait 53 ans seulement.
6: Ah, c'est oui.
2: Donc, c'est quand même plutôt.
1: Jean-Philippe.
6: Oui, c'est jeune, hein, Jean-Philippe.
24: C'est jeune,
6: hein.
24: Oui, c'est jeune. Hein.
2: Bah, c'est pas vieux, 53 ans.
24: Non, il était nubile.
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2: Il y a une Française qui vient de recevoir une condamnation en Suisse. Elle a été condamnée par la justice suisse.
27: Est-ce qu'elle est comme l'autre, la Marine. Elle est inéligible.
2: Une inéligibilité.
27: Elle est inéligible, mais c'est impossible à dire.
2: C'est vrai que c'est pas facile à dire. Dites-le, Isabelle, voir.
6: Inéligibilité.
2: Eh ben, voyez.
27: Refais-le pour moi.
6: Inéligibilité.
27: Ah,
2: il y a quelqu'un qui arrive à le dire. Inéligibilité, ben, rien à voir avec l'inéligibilité, puisque cette Française a été condamnée alors qu'elle était dans une voiture et que c'est son mari, ou plutôt son compagnon, car ils ne sont pas mariés, qui conduisait. Pour quelle raison a-t-elle été condamnée par la justice suisse?
1: C'est Nabila?
2: Non.
6: Elle lui faisait quelque chose? Une gâterie?
2: C'est-à-dire qu'est-ce que vous appelez une gâterie?
6: Alors elle lui a...
2: Montrez-moi!
22: Un acte bucco-génital.
6: Elle a ouvert
2: sa... Comment il dit Barbier, un acte bucco-génital? Une pipe! Oui, bonne réponse! Isabelle Mergaux et Christophe Barbier.
6: Un acte bucco-génital, ça fait rêver.
22: Ah, mais c'est ce qu'il y a dans le code pénal.
2: Et c'est vrai que c'est elle qui a été condamnée, lui aussi. Hein.
27: Comment on peut être condamné si les deux sont d'accord? C'est qu'ils ont eu un accident.
2: Parce qu'ils ont eu un accident, bien sûr.
1: Bah,
2: ce que je me demande, c'est pourquoi ils sont allés raconter ça, parce qu'ils n'étaient pas obligés de le dire.
6: Bah, je pense que s'il avait le sgeg en l'air...
2: Non, mais enfin, attendez.
27: Mais peut-être qu'elle s'est trompée, elle voulait pas faire ça, en fait. Elle croyait que c'était le levier de vitesse.
2: Non mais ça tient pas debout cette histoire.
27: Ah bah si. Ou alors vraiment elle a pas de chance la pauvre.
2: Mais non, ça tient pas debout. Ils ont un accident.
6: Ouais. Bon.
2: Alors déjà il faut qu'il y ait des témoins à l'accident. Alors vous dites il sort de la voiture, il a pas remonté son pantalon. Mais quand on est en voiture et qu'on vous fait une gâterie, vous baissez pas le pantalon. Généralement
6: quoi,
1: bah, c'est juste la braguette qui est ouverte.
6: Oh bah, ah, ouais, non,
2: voilà un spécialiste.
6: Non mais la braguette est ouverte et le bouton de la braguette aussi. Oui, parce que s'il n'y a que la braguette, oh bah bon,
1: des fois il y a
6: que
1: des boutons.
6: Enfin,
1: on n'est pas obligé de baisser complètement le pantalon. Quoi.
6: Non, mais ça je comprends. Mais vous ouvrez quand même.
27: Ça dépend de la taille. Moi j'enlève le t-shirt carrément.
22: C'est quand même beaucoup plus simple de se mettre à l'arrière de la deux chevaux.
1: Oui, exactement.
6: C'est compliqué pour conduire.
1: Mais pour rouler, c'est compliqué.
2: Mais ça, ma vraie question en fait, pourquoi évidemment j'ai choisi cette information, c'est pour vous demander aux uns et aux autres.
27: Le modèle de la voiture.
2: Non, si ça vous est déjà arrivé, j'avoue que c'est un fantasme. Ça m'est jamais arrivé.
27: Et c'est même pas Sacha Distel, vous savez que.
2: Non, mais franchement.
6: Ça vous est jamais
3: jamais
27: ça
3: arrivé.
2: En roulant, non.
27: Oh jamais.
9: Là, oh là là.
27: Mais non.
9: Vous êtes arriéré, alors, franchement.
27: Mais non, pas en roulant, pas en roulant.
10: C'est dangereux quand même.
3: Non, non, non, parce que moi, j'ai trop peur qu'il y ait un coup de frein.
22: Mais justement, c'est une scène.
10: Non, c'est dangereux, t'es déconcentré, malgré tout.
22: C'est une scène très célèbre du Monde selon Garp, un grand roman américain, où la dame fait cela au monsieur, et il se font emboutir par l'arrière, et du coup, sa bouche se referme. Elle la coupe.
2: Mais
3: oui.
2: Vous voyez,
3: c'est hyper tendre.
10: Non, moi ça m'est arrivé, je me suis trompé de pédale à un moment entre l'accélérateur
2: et
10: le frein.
2: Moi aussi.
9: je suis trompé de pédale. Putain.
10: Parce que t'as qu'un pied comme ça qui est libre.
2: Donc vous avez souvent fait ça.
27: Non. J'imagine. La dernière fois c'était quand?
2: Personne n'a fait ça en roulant.
27: Et voilà. Tu t'arrêtes au feu rouge?
2: À l'arrêt, évidemment.
27: Ah pas à l'arrêt, à la bite.
9: Oh là là.
3: Ah bah il y a un moment donné.
2: Valérie, vous l'avez déjà fait en roulant?
3: Pas en roulant, parce que je vous dis, moi c'est trop peur de.
2: Bah voilà, voilà. Toi, on vous l'a déjà fait.
27: Mais j'ai pas le permis. Ben non, mais c'est vrai, je suis un artiste, je n'ai pas le permis.
2: D'accord, bon, mais
3: alors tu l'as déjà fait, hein?
2: Vous l'avez déjà fait, un mec?
27: Oui, mon

0: Bon, en tout cas, voilà, ouais. La française, une française. Hein. Ah, on peut être fier de notre pays. Oui,
1: oui, bien sûr.
2: Vive les Français.
3: Et ça rejoint la légende urbaine. Vous savez que Chantal Nobel et Sacha Distel.
0: Oui, alors on a souvent dit ça.
3: Oui, mais c'est pas que c'est une légende urbaine, c'est pas vrai en fait. Elle lui faisait pas une gâterie quand ils ont eu l'accident.
0: Et voilà, on est d'accord.
4: Elle lui faisait quoi là?
0: Et vous, Barbier, vous l'avez. Enfin, on l'a déjà fait.
5: Oh, je vois Barbier en train de nous faire ses confidences. En train de nous dire oui, oui, je suis avec ma femme.
3: Bon, tu es.
5: Tout, la fois qu'on va en Normandie.
3: En déplacement avec Alain Duhamel, non?
6: Je prends toujours les transports en commun.
1: C'est plus compliqué.
0: Alors voilà, ski, j'imagine que dans vos belles voitures de sport, c'est ça le fantasme.
1: Ouais, ouais, c'est le fantasme.
0: Et oui, oui, oui. Alors, est-ce que ça a déjà été fait?
1: Ah oui, c'est ce que je vous disais tout à l'heure, je me suis trompé de pédale.
0: Ah oui, oui. Paul, je ne vous demande pas parce que vous ne conduisez pas.
7: Je pensais que vous alliez pas me demander, justement.
0: Et vous conduisez pas, vous n'avez pas le permis, vous, Polo.
7: Je n'ai pas le permis comme Toen.
3: Même déambulateur, t'as rien?
7: Si, en déambulateur, ça aurait pu, mais non.
0: Vous pouvez passer le permis ou pas, Paul?
7: Ah, pas juste pour ça, mais pour me déplacer, oui.
0: Ah ça, ce serait drôle.
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9: Vous avez une autre question?
0: Je vous emmène au Louvre maintenant.
9: C'est ça, par où?
10: Il n'y a pas l'émission d'abord.
9: C'est l'émission culturelle.
0: Et après, on dira que les grosses têtes ne sont pas une émission culturelle.
9: C'est vrai, c'est ce qui se dit. Hein. Je voulais te le dire.
0: Pourtant, là, au Louvre, vous pouvez voir une célèbre raie. Quelle célèbre raie?
9: Une raie?
10: La raie duc.
9: Pardon.
3: Alors, moi, je ne réponds rien.
10: Je ne fais
3: même pas de proposition.
9: Vous parlez d'un animal ou vous parlez d'une raie humaine?
4: On parle du poisson.
9: Une raie mentale.
0: Je vous parle de la raie. La raie, c'est la plus célèbre raie du Louvre.
9: C'est une raie dans le coiffure, peut-être?
0: Non, le poisson.
9: Ah, le poisson.
10: Mais le poisson, bande de cons, c'est évident.
9: Bah, peut-être, ça aurait pu. Bah, avec Laurent.
10: Il va pas vous poser une question sur une raie du cul.
9: Mais non, pas raie du cul.
3: Mais pourquoi il y en a plein?
9: La raie sur le côté aussi.
1: Ah oui, par raie charme.
5: Alors,
10: elle est sur le radeau de la Méduse.
0: Ah, pas du tout, non.
10: Elle est sous le radeau de la Méduse.
0: C'est un des tableaux les plus célèbres de ce peintre. Et en fait,
10: il n'y a qu'une raie dessus.
0: Oui, il n'y a pas qu'une raie, mais comme poisson, oui, il n'y a qu'une raie.
10: Et des personnages.
9: Alors, est-ce que c'est une raie cuite dans une assiette ou c'est une raie qui nage?
0: Ah non, elle est accrochée au mur, la raie.
9: Ah, parce qu'elle est très connue. C'est pas terrible comme déco, hein. Excusez-moi, mais
1: c'est pas la raie du 50.
9: Moi, j'ai aucune raie accrochée au mur, hein, perso. Hein.
0: Il y a un chat qui
9: est accroché au mur aussi.
0: Non, qui est à côté de la raie, il y a un chat.
3: C'est un peintre de quelle époque?
0: Ah bah, c'est un des peintres français les plus célèbres du 18e siècle.
9: Ah, 18e siècle.
3: Chardin.
0: Et c'est Chardin.
4: Courbet.
0: Excellente réponse. Excellente réponse de Jean Benigni.
9: Non mais vraiment? Comment t'as dit?
4: Chardin?
9: Mais Jean et Chardin, tu connais Chumacachine?
4: Jean Duchardin.
9: Tu connais Jean Duchardin? Monsieur Singh, comme il est d'origine alsacienne, il dit Jean Duchardin.
0: C'est Jean-Siméon Chardin, si vous préférez.
9: Oh là là.
0: Spécialiste des natures mortes, des animaux. Il peignait des animaux vivants, mais c'était assez surprenant parce qu'il mettait beaucoup de temps à peindre un animal vivant.
9: Ouais. Et parce qu'il la raie était morte, donc il ne la peint plus vite.
0: Oui, la raie, une fois qu'elle est plus dans l'eau, c'est vrai qu'elle est souvent
9: accrochée au mur.
0: Mais en tout cas, Chardin est célèbre pour sa raie et pour son buffet.
9: Pardon, mais il n'y avait qu'une raie et un chat sur ce tableau?
0: Non. Qu'est-ce qu'il y a, Caroline?
3: Caroline est en pleine descente de je ne sais quoi.
9: Ben à mon avis, elle a bu le filtre d'amour, elle va pas tarder à nous draguer là.
0: Mais qu'est-ce qu'il y a, Caroline?
3: Elle se pisse de rire, ma fille.
4: C'est lui célèbre pour sa raie.
10: Votre phrase, c'est Jean-Éric Chardin est célèbre pour sa raie.
9: Et son
0: chat. Je vous jure.
10: Alors, moi, après, je veux bien qu'on dise que j'ai des facilités à rire, que j'ai la déconne au bord de la bouche, oui.
0: Excusez-moi, mais Chardin, sa raie, c'est. Enfin, la raie de Chardin.
3: La raie de Chardin.
9: Tu habites en raie de Chardin.
3: Il y a des appartements.
9: Il y a des appartements en raie de Chardin.
3: Moi, j'ai un appartement.
9: En raie de Chardin, c'est très bien.
3: C'est beau, parce que la décoration en même temps.
0: C'est moins cher en raie de Chardin.
9: C'est vrai, généralement.
0: C'est un des tableaux les plus.
9: Mais pardon, il y a quoi d'autre qu'une raie et un chat?
0: Ah ben il y a une toile, il y a une nappe, il y a
3: c'est une nature morte.
0: Ouais, c'est une nature.
10: Ok, à part Jean Benguigui dans les grosses têtes, avec humilité et honnêteté, qui connaissait la raie de Chardin?
3: Non, pas je te dis, j'y habite.
4: Quel est le titre du tableau?
10: Et les autres grosses têtes, soyez honnêtes.
4: Quel est le titre du tableau?
10: Vous avez entendu parler de la raie?
3: La raie de Chardin.
0: La raie, je vous dis.
9: Ah, ça s'appelle la raie.
0: Ça s'appelle la raie. La raie de Chardin.
9: Voilà. Oui, bah oui,
0: comme la Joconde de Léonard de Vinci.
9: Et le radeau de la Méduse.
0: Non, de Géricault.
10: C'est la trompette de Géricault.
9: La Vénus de Milo.
10: Voilà. Moi, je suis désolé, j'aimerais bien briller en société après, mais je peux pas arriver en disant ce que vous connaissez la Chardin.
9: Mais si, c'est classe.
10: Mais non, mais il faut que ça vienne dans la conversation.
9: Oui, c'est pas évident.
2: On va pas prendre en sérieux.
0: Aux États-Unis, c'est le lobby. La raie de Chardin, vous pouvez aller la voir au Louvre.
9: Elle y est tout le temps ou elle bouge des fois?
10: Non.
9: Elle est tout le temps là.
10: Non, elle est. Imagine, à dîner.
0: C'est le tableau le plus célèbre de Chardin. Qu'est-ce que vous voulez que je vous dise?
9: D'accord.
0: Et d'ailleurs, la preuve.
9: Mais Chardin n'est pas très célèbre.
0: Monsieur, ben si, la
10: Chardin,
0: preuve.
10: J'avais jamais entendu parler de Chardin.
0: Monsieur Ben Guigui, en tout cas.
9: Oh, mais ça, il est spécialiste
0: en. Vraie grosse tête. Oui. Bravo, Jean. Grâce à vous, on a retrouvé Chardin.
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0: Ah, une question que j'avais gardée pour votre retour, monsieur Adil Rami.
9: Parce c'est Disney
0: c'est, non, c'est pas du Disney, mais c'est une auditrice qui s'appelle Pauline Etchar à Talence, qui a remarqué, oui, parce qu'il est spécialiste des films de Disney.
13: Ah, ça m'étonne pas, moi. On l'appelle le bourriqué du football.
4: Et pourtant, il sait pas ce qu'est une courge. T'as pas vu Cendrillon?
1: Non.
0: Là, c'est une de vos autres.
1: C'est la seule question où il se fait pas miquer.
0: C'est une de vos autres spécialités.
9: La baise.
0: Et madame, madame Pauline Etchar a remarqué que vous aimiez ça. Alors, elle vous demande ce que sont que les okobos, les pichous, les baxas, les caligas et les carbatinas.
13: C'est des animaux.
0: Des animaux, non.
13: Des végétaux.
0: Non.
1: Des carba quoi?
0: Des pichous, des okobos, des baxas, des caligas ou des
13: carbatinas. Des pygmées, c'est des pygmées?
4: Des bakugans.
0: Ou des carbatinas.
1: Carbatina. Ah, c'est l'art de manga, non?
9: Eh, vous êtes toi qui me connaît?
0: Ah, oui, vous connaît bien.
1: Pas des Pikachu, des trucs comme ça?
14: Parce que j'aime, moi, je suis un geek. Est-ce que ça a à voir avec le monde du geek?
0: Rien à voir avec le geek, mais c'est quelque chose pour lequel vous avez une vraie passion. Elle l'a entendu, vous l'avez dit, et moi, j'en suis témoin, je m'en rappelle très très bien.
1: Ouais, voilà, mais il dit tellement de conneries, Laurent.
13: C'est des noms de très méchants.
14: Non, je sais pas grand-chose, donc
15: c'est le nom des bêtes et méchants. Non?
1: Ça veut dire quoi, ça?
15: Bêtes et méchants. Il y a les bêtes et méchants.
14: Ah, c'est des méchants.
1: Les mignons.
15: Oui, les méchants.
0: Non, pas du tout.
4: Alors, des prénoms de DJ.
0: Non plus.
14: Non, je suis pas.
4: Des bouteilles de vodka.
0: Non plus.
14: Non, je suis pas un alcoolique.
0: Qu'est-ce que vous aimez, monsieur Rami?
1: Il aime le foot, c'est que les remplaçants.
14: Alors, qu'est-ce que j'aime? J'aime les Disney.
0: Oui. Quand vous êtes avec une femme.
1: À part moi, qu'est-ce que tu aimes?
14: Qu'est-ce que j'aime quand je suis avec une femme?
0: Oui.
4: Des noms de petites culottes.
0: De petites culottes, non.
4: De soutien-gorge.
0: Non. Allez-y, laissez-le.
14: Elle est forte. Mais c'est vrai que je suis un petit peu fétichiste des pieds.
0: Alors, c'est quoi?
15: Des chaussettes.
0: C'est des chaussures. Bonne réponse.
4: Un fétichiste des pieds, encore.
13: Attends. Ça veut
1: c'est
13: dire
1: très
13: quoi
1: exigeant d'être fétichiste des pieds, parce que la plupart des pieds sont moches, je trouve. Ouais. Donc, ça demande beaucoup de recherche.
14: Ouais, je suis très, très observateur.
0: Ouais. Pichou, c'est un mocassin porté par les Américains,
15: Japonais.
0: Les Indiens. Okobo, c'est une chaussure traditionnelle japonaise. Et les Baxa, Caliga ou Carbatina, c'était des sandales à l'époque des Romains. Donc évidemment, uniquement des chaussures dont vous ne connaissiez pas le nom. Mais en revanche, madame Pauline Etchar, vous connaissez bien.
14: Incroyable.
0: Parce qu'effectivement, vous aimez les pieds. Montrez vos pieds, Ziz.
10: Oui, voir. Regardez Cendrillon.
13: Oh, c'est beau.
10: Ballon Chanel, collection.
13: C'est très beau,
14: je regarde souvent les pieds, parce que je sais pas, c'est là où on peut voir la personnalité de la personne aussi.
0: Dans les pieds.
14: Les mains et les pieds.
1: Aux grosses têtes,
14: les mains et les pieds.
1: C'est les petits pieds que tu devrais faire,
4: toi. Un pied bien entretenu, comme une main bien entretenue.
13: Un bon coup de
4: pied.
14: Bah ouais, c'est propre.
13: Un bon coup de pied au cul, ça marche.
14: Ça m'est déjà arrivé plusieurs fois de voir une très jolie fille, d'être avec elle, ça, et quand je vois les pieds, je peux pas.
0: Ah oui?
14: Ouais, je peux pas.
13: Ah à oui ce point?
14: Ah ouais.
13: Même un pied beau, tu peux t'aimes pas?
14: Un pied beau aussi.
13: C'est joli un pied beau.
14: Quoi,
13: c'est propre.
14: C'est quoi un pied beau? Un beau pied, tu veux dire?
4: Non. Oui.
1: Non, t'es un handicap.
0: Alors, c'est un magicien. Alors, monsieur Rami, s'il y a une jeune femme qui vous dit « j'ai deux pieds beaux », ne croyez pas qu'elle a des beaux pieds. Vous allez être déçu.
1: Ou surpris.
13: Ça va peut-être te plaire, mais là, c'est un autre délire. Là, ça mérite une consultation.
0: En plus, c'est très rare, deux pieds beaux. C'est un seul, généralement.
13: Ouais, bah, Sylvie, montre.
4: Non, mais je t'en prie.
1: Déjà, un, t'es dans la merde.
13: Montre-lui, Sylvie, parce que ça est montré.

0: Moi, je préfère que ce soit autre chose qu'une punaise qui rentre dans mon pantalon, quand
1: oh,
0: même.
1: Oh, coquine bah, on dit... parle beaucoup d'Hidalgo, mais alors à Bachelot.
2: Mais je sais pas si vous avez écouté... Non, il y a eu une étude incroyable sur la sexualité des punaises de lit que je vous recommande. Elles peuvent faire l'amour 100 fois par jour.
1: Ça, c'est normal.
2: Elles ont le mâle a un pénis hyper long qui projette carrément à distance.
3: Ah bah voilà.
2: Et il peut être hermaphrodite, c'est-à-dire qu'il peut avoir un pénis et plusieurs petits vagins sur le dos.
1: Mais c'est Nicolas Hulot, une punaise de lion.
0: Mais c'est, il y a une histoire comme ça d'une femme qui vient d'avoir un petit bébé.
4: Ah oui.
0: Et alors, l'obstétricien est un peu gênant pour lui dire, docteur, dites-moi ce qui se passe. Ben, le médecin dit, il est hermaphrodite. Mais c'est quoi ça, hermaphrodite? Ben, il a ce qu'il y a de très bien chez un homme et de très bien chez une femme. Oh, docteur, vous voulez dire qu'il a une bite et un cerveau?
4: Allez, une première citation pour Madame Durand, Jessica Durand, qui habite la Guérinière en Vendée, qui a dit « Le banquier est quelqu'un qui vous prête son parapluie lorsque le soleil brille et vous le retire aussitôt qu'il pleut. »
5: Coluche ?
4: Coluche, non, c'est plus ancien.
3: Ah, c'est... Ah, Jean-Yann, c'est plus ancien.
4: Non, non.
0: Est-ce que c'est français?
4: Ce n'est pas français.
0: C'est américain.
4: Anglo-saxon. C'est américain.
1: Woody Allen.
2: Le maréchal Pétain.
4: Non, américain qu'on vous dit.
3: Groucho Marx.
4: Non, c'est avant Groucho Marx.
3: Avant Groucho Marx. Alors c'est un intellectuel?
4: Un romancier américain.
1: Henry Miller.
4: Écrivain, essayiste, humoriste.
2: Mark Twain.
4: Mark Twain, bonne réponse. Dariel Wiesmann.
2: J'avais un peu semé le doute avec le maréchal Pétain. Bon, voilà, mais c'est Mark Twain,
4: évidemment. Pour Véronique Étard, Madame Étard habite Colombes, dans les Hauts-de-Seine, qui a dit « On a souvent plus petits besoins que soi ».
1: Oh là là!
4: Avouez que c'est joli.
1: Ah, c'est pas Nagui?
4: Non. Un artiste au sens large du terme.
3: Politique.
4: Il a été à la fois comédien, chansonnier, acteur, poète, dramaturge, metteur en scène, peintre, illustrateur, dessinateur.
1: Oh là là, mais c'est le roi Merlin!
4: Il a travaillé pour Harakiri, pour le magazine Elle aussi à une époque. Il est le frère d'une historienne qui porte d'ailleurs un peu son nom et aussi l'oncle de l'historien Fabrice d'Almeida.
1: Topor ?
6: Pas mort.
4: Ben oui, c'est Topor ! Bonne réponse !
7: Un très grand dessinateur, un très bon romancier aussi, nouvelliste.
4: Oui, bah c'est bien la peine de le dire.
7: Maintenant, je fais son hagiographie. Voilà.
2: Et je pense que dans la vie, c'est un des mecs qui avait la plus grosse répartie.
1: Oh, pardon, j'ai eu peur.
2: C'était incroyable.
1: J'ai eu peur parce que je savais qu'il y avait une petite bite, moi.
4: Pour Madame Sapin, qui habite Mognonien dans l'Ain.
1: Quel âge elle a? Pour savoir si ça colle avec son nom.
4: Qui a dit la différence entre un mari et un amant, c'est le jour et la nuit.
0: Oh, c'est français.
1: Ah, Sophie d'avant?
4: Non.
3: C'est une femme.
1: Ah, bah elle enchaîne, elle a raison, elle se fait plaindre.
3: C'est une femme?
0: Non, c'est français.
4: C'est français. Une femme française morte en 98 qui a fait les grosses têtes d'ailleurs. Elle était très marrante.
1: Micheline Dax.
4: Aux grosses têtes, pas Micheline Dax.
1: Patachou.
4: Patachou, non.
7: Comédienne.
4: Actrice.
3: Alice Patrice. Amanda Lear.
4: Pas Alice Patrice.
1: Jacqueline Maillan.
4: Pas Amanda Lear.
0: Elle est morte donc.
4: Elle est morte. Oui, elle... Son,
2: morte,
4: fils,
2: c'est morte.
4: Son fils est toujours en activité.
1: Ah,
4: mais elle est.
1: Josiane Palmade.
4: Ne faute. Mais qu'il est
1: con. Pardon, ça marche pas, le fils est plus en activité en plus. Pardon patron, j'ai pas entendu.
0: Son fils est en activité. Et il est comédien, son fils?
4: Pas vraiment, il a fait un ou deux films, mais c'est pas son métier principal.
7: Sardou.
4: Alors
3: ah, Jackie, oui.
4: Sardou. Jackie Sardou, bonne réponse de Philippe Claudel, aidé par Valérie Mérès. C'est Jackie Sardou. Ben oui, c'est marrant quand même, c'est bien du Jackie Sardou, ça.
1: Et Michel, il vous avait proposé à Michel de venir à Michel Sardou, c'était pas mal.
4: On pourrait,
1: c'est génial.
3: Vous voyez, drôle.
4: Ah ben il est drôle.
1: Ah, pour un comique de gauche, il est incroyable.
4: Ah ben si, il est drôle, Sardou, absolument. Et sa mère était très très drôle. Jackie Sardou, on l'imagine bien effectivement avoir dit « La différence entre un mari et un amant, c'est le jour et la nuit
2: !» Mais elle avait pas l'accent, elle avait l'accent du sud,
4: elle avait un peu l'accent, mais pas tant que ça.
3: Titi parisien.
7: Elle avait la gouaille.
4: Le père avait l'accent, Fernand Sardou,
2: Sardou,
4: plus que la mère, Jackie.
2: Une sorte de Rému.
4: Le père, c'est lui qui chantait « Aujourd'hui peut-être,
2: ou alors demain,
0: ce sacré soleil nous fait... »
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4: On parle beaucoup du Ninorsk.

0: dans la presse. Mais qu'est-ce que le Ninorsk ?
1: La punaise de lit ?
0: Non, pas du tout.
2: C'est une langue ? C'est une langue.
0: Alors, vous êtes obsédé, vous aussi, par les punaises de lit ?
3: Ah non, c'est très angoissant.
0: Non, mais c'est vrai, on ne peut pas ouvrir un journal sans tomber sur une punaise. Qu'est-ce qu'on en a à battre des punaises ?
3: Parce que, je vous souhaite d'en avoir chez vous. Vous allez voir ce que c'est. C'est un enfer.
1: Qu'est-ce que ça provoque comme effet ?
3: Alors, la journée, rien, parce que ces petites merdes, elles dorment. Mais dès le soir venu, elles le sentent. Oui, et là, elles ont besoin de sang, elles se nourrissent de sang, c'est des bêtes vampires. Donc, en général, elles se mettent là où on couche, dans ton lit. Et
0: plaignez-vous.
3: Et là, t'es piqué. Tu n'arrives pas à dormir, t'es angoissé parce que ça, tu les vois pas, parce que c'est grand comme un pépin de pomme. Et puis, il y en a partout. Et ça coûte super cher pour
1: Mais c'est pas des moustiques.
3: Et une fois, écoute, j'en avais dans mon lit. Donc, j'en pouvais plus.
1: Mais quelle différence avec les moustiques?
3: Bah, un moustique, ça vole, une punaise, non. Voilà. Et j'en avais dans mon lit. Je change parce que j'étais piqué de partout, j'étais angoissé. Je vais dans mon canapé. Écoute-moi bien, je les voyais faire comme des fourmis, faire une colonne comme ça de mon lit jusqu'au canapé pour me piquer, les salopes. Ah non, c'est très très... Je ne veux pas revivre ça, ni moi ni ma chatte.
0: Non, mais écoutez, franchement, de là à faire une psychose autour des punaises.
2: 11% des foyers sont infectés, c'est beaucoup quand même, un foyer sur 10.
0: Ah, vous aussi, alors, vous y mettez, alors, sur les punaises.
2: Non, mais bon, c'est vrai que quand tu regardes 11%, c'est beaucoup, c'est-à-dire un foyer sur 10. C'est-à-dire, là, il y a forcément des gens dans le public qui sont venus avec une punaise de lit dans la poche.
3: Retirez vos culottes.
2: En plus, ça vit dans les fauteuils comme ça, un peu avec de la housse et tout, là.
1: Exactement. Non, mais pourquoi ?
0: Des fauteuils qui n'ont pas été nettoyés depuis Philippe Bouvard.
2: Apparemment, Philippe Bouvard est une ancienne punaise de lit.
1: Est-ce que c'est lié la punaise ? Est-ce que c'est parce que les gens ne font pas les ménages ?
3: Non, c'est pas ça.
0: Ça n'a rien à voir avec l'hygiène. Rien à voir avec l'hygiène. C'est comme ça. Voilà.
3: En vacances.
0: Voilà.
4: Ça me rappelle le mec qui bouffe une pute à 10 euros et il voit des trucs qui sautent dans les poils. Il dit à la pute, dis donc, ce serait pas des morpions, ça? Et la pute, elle dit, bah, pour 10 euros, tu voulais pas des gambas, quoi.
0: Ah oui. Oui. C'était pour en arriver là.
1: Ouais. Ouais, ouais.
2: Et 11% des foyers sont infectés. Non,
0: et tout ça, c'est de votre faute, madame Kahn.
5: Pardon, je n'aurais pas du tout dû prononcer ce mot.
0: Mon Ninorsk n'a rien à voir avec les punaises.
6: Est-ce qu'il fait partie de l'espèce animale ?
0: C'est pas un animal.
2: C'est une langue.
0: C'est une langue, le Ninorsk.
2: Ah. Langue.
0: Bravo,
6: alors,
0: monsieur.
6: Oui, c'est une langue danoise.
0: Pas danoise.
1: C'est pas une langue qu'on parle dans la banlieue d'Ukraine ?
0: Non, c'est pas une
2: langue. Comme le morse.
0: Ce n'est pas le morse.
1: C'est européen comme langue.
0: C'est européen.
2: Ninorsk.
0: Le Ninorsk.
2: Ça vient de Norvège.
6: Ah oui, c'est ça. Et le prix Nobel de littérature vient de Norvège et il parle en Ninorsk.
0: Il écrit en Ninorsk. Bonne réponse d'Ariel Dombal.
6: Oui, oui.
0: Aidé par Az.
6: Oui, oui, oui.
0: Eh oui, le prix Nobel de littérature est norvégien, il s'appelle John...
4: Il va pas en vendre beaucoup, là.
0: Mais vous avez raison, John Foss, d'abord on nous dit, bon, alors, le prix Nobel de littérature, attention, hein, il est traduit dans le monde quand même, heureusement qu'il est traduit, parce qu'effectivement, on nous dit, il écrit en norvégien, puis après, on regarde les articles, mais attention, il écrit pas en norvégien, parlé par tous les Norvégiens,
6: non.
0: Il écrit en Ninorsk, qui est parlé seulement par 10% des Norvégiens.
1: Ah bah, il y a plus de lit aussi, c'est ça. C'est les 10%.
0: Non mais vous rendez compte un peu. Il écrit en Ninorsk, John Foss, le prix Nobel de littérature. Ça me permet de vous poser une petite question subsidiaire pour Madame Salès d'Astbéon dans les Pyrénées-Atlantiques. J'ai regardé un peu la liste de tous les prix Nobel de littérature depuis 1901. C'est d'ailleurs un Français qui obtient le premier prix Nobel de littérature. Je vais pas vous interroger là-dessus aujourd'hui parce que ce serait trop dur. C'est Sully Prudhomme. Personne ne l'aurait retrouvé. Donc...
2: Ah, j'allais dire.
0: Oui. La dernière, ça c'est plus facile, vous le savez.
1: C'est Modiano.
0: Mais non.
1: Annie
0: Ernaux a obtenu donc le prix Nobel de littérature en 2022. Certes, c'est Modiano avant elle qui l'a eu en 2014. Je vous donne les prix Nobel français. Qui l'a refusé en 1964 ? Un Français l'a refusé.
6: Sartre. C'est ça.
1: Sartre. Oui.
0: Jean-Paul Sartre, ça c'est très bien.
4: Pourquoi il l'a refusé ?
1: Oh, ben, Parce qu'il était chic. Est-ce que tu comprends ça ?
4: Ben non, c'est un peu que c'est pas dans mon dictionnaire, chic. Excuse-moi.
0: Et puis alors, je vais vous demander qui a obtenu le prix Nobel de littérature. On est chez les Français, attention. Il y en a eu deux Français dans les années 50.
6: Alors, il y a eu Camus.
0: Albert Camus en 1957.
4: Bravo, Ariel.
0: Mais pas de chance, ma question porte sur celui qui l'a obtenu en 1952.